0: bah ça c'est Jevesario.
1: Ouais non, Alexandra, c'est bon. Oh le nul.
2: Oh le blind test
1: François,
2: avec
1: Jean. Ouais mais c'est pas Jevesario, eh oh, ça c'est Alexandre. Jevesario c'est ça.
0: Ah ben voilà, ben, c'était celui-là que j'entendais.
1: Ouais d'accord.
2: Ben, il est voyant hein.
1: Ben, c'est ça, il est plus en avance, il entendait le prochain. Eh
0: voilà.
1: D'accord, ok. Ok, très bien. Et ça. Bah ben, tu l'as dit tout à l'heure.
0: Bonhomme.
1: Non, non, non, Village People. Oh là là, mais t'es nul. Oh, il faut que tu viennes plus souvent. Ça c'est Bonhomme. 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
0: Non, non, non. Je chanterai pas.
1: Virginie, ce qui est génial, c'est que Jordan Hubert, quand même, il avait devant la loge, puis il a. Ah, c'est génial. Et le dernier pour le fun, celui-là. On aura deux. Silverstone, voilà, You Make Me Feel Silverstone.
2: You Make Me Feel.
1: Ah bah, en tube. Planète Terre énorme, énormissime. Tu connaissais Virginie ça aussi?
3: Oui, bien sûr.
1: Qui a été repris, et c'est le dernier celui-là. Oh, j'ose même pas. Jean, tu devrais deviner même sans qu'il chante.
4: 82.
1: Oh là là là.
4: 81.
1: Ça non. 77. Les Bee Gees, la fièvre du samedi soir. Ah, oui. 76 même. 77.
4: Oui, non, je suis nul en sport et nul en.
1: Mais tu connais quand même tout ça.
4: Ah oui, oui, oui, oui, oui.
1: Bon, quand même. On donne les numéros de téléphone pour pouvoir entrer en communication avec Jean, Virginie. Écoute, on peut, ça peut te servir. Il y a deux numéros de téléphone.
5: Alors, ils sont les suivants. Le 01 47 12 18 59.
1: Ouais.
5: Et le 08 36 69 10 00. Et n'appelez pas avec des portables parce que ça sert à rien, parce que Jean ne pourra pas vous rappeler. Donc essayez d'avoir un poste fixe
4: des
5: dans une cabine.
4: Fixe,
5: voilà.
4: Fait,
5: c'est plus agréable déjà pour lui. Et puis voilà. Et donc essayez de ne pas avoir de portable. Merci beaucoup.
1: Oh putain, ça devient un peu le management. C'est ça, le mec qui est en train de gérer la carrière de Jean.
4: Non, le problème,
1: ne faites
4: c'est
1: pas
4: que...
1: perdre du temps, mon poulain.
5: Voilà.
1: Il y a pas de portable.
5: Il a du boulot. Hein.
1: Maintenant, ça, il a 40 ans. Il faut qu'on s'en sorte. C'est la dernière année que je mise
4: non,
1: sur lui.
4: Non,
1: pas de portable et pas de cabine.
4: Encore 40. Hein.
1: Non mais je dis
4: bientôt.
1: Non mais en plus même quand tu les auras, tu les feras toujours pas toi.
4: Non.
1: Bon,
4: 25 ans quand même.
1: Hein?
4: Je fais 25 ans.
1: T'as 25 ans, ouais.
4: Hein?
1: De carrière comme on dit à chaque fois pour déconner. Non, 25 ans, c'est vrai.
4: Hein?
1: Enfin bon bah écoute, merci. Comment il s'appelait celui qui était sur TF1 là qui faisait.
5: Derlich?
1: Non, qui avait une mèche.
5: Arrêtez, j'ai reçu ses.
1: Qui avait une mèche. Qui avait une mèche. Qui présente maintenant la météo.
5: Patrice Drevet.
1: Ah bah t'as la mèche, elle a drevet, sauf que tu l'as en roue d'abord sur le côté. Quoi qu'elle était blanche, la chaîne, toi, elle est jaune.
5: Non, elle était blonde, sa mèche.
1: Elle était blonde.
5: Ouais.
1: Ah ouais, peut-être. Bref, Jean, un grand merci encore d'être venu à jeudi prochain,
4: à
1: bien sûr. Hein, tu viens
4: jeudi
1: quand tu
4: prochain,
1: veux,
4: oui,
1: bien sûr. Le courrier, le direct.
4: Le répondeur. L'indirect. Tout.
1: D'accord, le passé simple et tout ça, d'accord. Voilà, qu'on mettra la totale. Allô?
6: Allô?
7: Oui, comment tu t'appelles? J'ai envie de te chauffer ce soir, faire un petit peu de cul avec toi, me faire la branlette espagnole et tout, j'ai envie de te chauffer.
6: C'est vrai? Quel âge tu as?
7: J'ai 27 ans.
6: Mmh. Comment tu t'appelles?
7: Est-ce que tu es une foufoune toute jolie?
6: Bien sûr.
7: Est-ce que tu veux me sucer, me pomper et tout?
6: Mmh. T'as une longue queue, hein?
7: Est-ce que tu veux mettre un peu ma queue dans la foufoune?
6: Non, bien sûr.
7: Oh, est-ce que tu me ferais quoi, toi?
6: Je te prendrais très très fort avec ma langue.
7: Oh là là!
6: Je te sucerais le gland, je sais que t'adores ça.
7: Est-ce que tu veux mon numéro?
6: Quel numéro?
7: Mon numéro de portable.
6: Oh non!
7: J'ai envie
6: toi,
7: de me
6: chauffer.
7: Hein?
6: Toi, tu peux m'appeler à ce numéro-là.
7: J'ai envie de t'appeler tout le temps pour te chauffer.
1: Il a même pas perculé de départ. Elle est repartie. Tu en veux encore une deuxième, encore Maxime?
7: Putain, c'est chaud.
6: C'est chaud, hein.
1: Eh, regarde. Eh, Maxime.
7: C'est qui, c'est
1: celui-là?
6: Oh là là, t'es un sacré cochon,
1: là,
6: quoi.
7: Là, je peux te dire, c'est
4: Amka.
1: Alors, ça, c'est
4: Amka. Tu la connais tellement bien.
1: Tu l'as reconnue, hein. C'est une sacrée cochonne, elle aussi, hein.
4: Tiens, regarde, je te la repasse.
1: Ah ouais, tiens.
6: Oh là là, t'es un sacré cochon, toi.
7: J'adore tous les psys de cochonne, c'est une cochonne, mais c'est Cécile aussi.
3: Mmh. Attention Maxime, on t'offre une deuxième cochonne, on rappelle de nouveau même numéro. Elle était bien, elle avait une putain de voix.
8: Ouais, elle,
7: elle avait une voix sensualité.
3: Une voix de garce.
9: Une voix sensualité.
3: Ouais, une voix sensualité,
7: une
3: ouais.
7: Voix super.
3: Attention, ça sonne. Et après on ira...
8: On ira vers le Dac ou Padac avec Marjorie.
3: Ça va être
7: chaud.
3: Hein?
7: Je peux le faire, ça.
8: Ah, on a déjà quelqu'un ce soir, Maxime, le Dac ou Padac.
7: Moi, je peux jamais appeler, je voudrais toujours le faire.
3: Ouais, tu voudrais faire le Dac Padac?
7: Ouais, pour une fois, faudrait que tu me le fasses dans la semaine, je voudrais essayer.
3: On va t'appeler pendant le week-end, on va faire ça dimanche.
7: Non, lundi.
3: Non, dimanche.
7: Non.
3: Non, c'est dimanche
8: samedi.
3: Ou samedi.
8: Si t'es sympa.
3: Samedi, t'es
8: d'accord.
3: À fond.
7: J'aimerais bien gagner 1 million d'euros, mais sous.
3: On y va, là. Attention, hey, Maxime, on a eu un petit problème avec le téléphone, et ça y est, on recompose le numéro des petites coquines, rien que pour toi.
7: D'accord.
3: Tu vas pouvoir te régaler comme un fou.
10: Ah oui,
3: attention.
10: Oh, c'est bon.
3: Ça va arriver.
10: Ne touche plus à rien. Détends-toi.
3: T'es concentré, mon cochon?
7: Je suis concentré.
3: Tu te branles pas quand même, là?
10: Non, si tu as une petite préférée, alors compose le numéro de ta chambre.
3: La 17.
10: Oh,
3: oh, il faut
10: oui.
3: Mmh.
10: Ne touche plus à rien.
3: Ça arrive, Maxime, ne t'inquiète pas.
10: Je vais te brancher avec la première
3: chose
10: disponible.
7: Ça va être chaud, là.
3: Ah ouais, ça va être chaud, là.
10: Alors compose le numéro de ta chambre.
3: 17.
7: 17.
9: J'ai pété un, pour ceux qui s'intéressent.
7: Allô, c'est qui?
10: Bonsoir.
7: Bonsoir, est-ce que tu vas faire des choses avec
10: moi? Oui,
7: chérie. Hein? Tu veux faire des choses avec moi?
10: Oui, regarde si c'est Dieu.
7: Est-ce que je vais te toucher un peu les seins, tout, te sucer ma langue partout?
10: Ah, bébé, je t'éclate avec ma langue. Et la porte devant ta bouche.
7: La bouche,
10: Encore.
7: Mais c'est mon
10: cœur. Je te mets quelques
7: coups. Encore, chérie. Et tout ce que tu vas faire, c'est de rester
10: devant moi.
7: Et fais-toi lui sucer un petit peu quelque chose. Ma petite queue, ma petite.
10: Encore mon chéri, comme ça.
7: Moi, je te suis jusqu'à foufou.
10: Oui, j'ai gardé cuisse pour toi.
7: Ouais, tu m'excites, tu me fais branler, tu me fais bander, tes joues, là.
10: Encore.
7: Tu es bon au cul, là, je peux te dire.
10: Ah oui.
3: C'est
10: un sacré cochon, toi.
7: C'est un
3: sacré cochon. Ah, Max, alors c'est bien, Maxime, hein.
8: Ça lui plaît, j'ai l'impression.
3: Ça te plaît, Maxime?
7: Ça me plaît. On fait les
3: 12. Ouais, on va faire ça tout à l'heure.
8: Il préfère quand même le 12.
3: Ouais, mais on fera ça tout à l'heure. Maxime, on te retrouve plus tard dans la soirée.
7: Vous me rappelez?
3: Ouais, on va rappeler des cochonnes.
7: Et pourquoi
3: ça se
8: bouge?
7: Enfin, expliquez-moi.
3: Pardon?
8: On t'entend pas, Maxime. Sors la tête de ton cul.
3: C'est pas plus mal.
9: Ouais, c'est pas plus mal.
11: Françoise?
12: Oui.
11: Moi, je sonne.
12: Oui.
11: Toi, tu dis, j'arrive. J'ouvre la porte. Tu dis, c'est pourquoi? D'accord. Alors on y va. Pour qu'on comprenne bien, pour que le mec vraiment... on rappelle que c'était à Sucy-en-Brie il y a 3 mois. Ce que vous allez entendre, c'est... Donc en fin de compte, c'est une...
13: Quoi?
11: Une rétrospection, une...
13: Une prospection?
11: Mais non, une
13: reconstitution.
11: Voilà.
13: Ah,
11: une reconstitution de ce qui s'est passé il y a 3 mois, d'accord?
12: Voilà.
11: Donc reconstitution de ce qui s'est passé il y a 3 mois.
12: Oui.
11: Françoise, donc, qui cherche un mec qui a sonné à sa porte et qui vendait des brioches. Ça donnait ceci, si vous vous reconnaissez, si votre... C'est...
12: J'arrive. Oui, c'est pourquoi?
11: Elle est bonne, ma brioche.
14: Bingo.
12: Ah non, c'est pas comme ça qu'il m'a abordé quand même.
11: Ah d'accord, ok.
12: Non, non.
11: Bon, alors, recommence. Hein? Bon, c'est pas toi. Si tu t'es reconnu, tu peux raccrocher, c'est pas toi. Il était comment? Comment il a ouvert? Hein?
12: Bah, c'est moi qui ai ouvert la porte.
11: Ouais, d'accord, mais après, qu'est-ce qu'il a dit? Ça a été quoi, ses premiers mots?
12: Oh, bah, je sais plus. Attends, ses premiers mots, bonjour mademoiselle.
11: D'accord, ok, c'est bon. J'arrive. J'arrive, tu dis.
12: J'arrive.
11: Personne ou quoi?
12: Oui, bonjour, c'est pourquoi?
11: Bonjour, ma petite dame. Elle est bonne, ma brioche.
12: Assez.
11: Hein? Allez, on y va, elle est bonne.
12: Je sais comment il... J'ai son prénom. Il va peut-être se reconnaître.
11: Ouais.
12: Alors, il s'appelle Eddy.
11: Ouais. Exact, bonne réponse. Eddy. Donc, Eddy, s'il y a 3 mois, tu vendais de la brioche, tu faisais du porte-à-porte, tu vendais de la brioche à Sucy-en-Brie. Oh, je sais que tu n'es pas très fier. Ça, c'est le mec, il a coupé tous les pots et la honte. Donc si quelqu'un a vendu de la brioche au porte-à-porte à Sucy-en-Brie dans la forêt verte,
12: la cité verte,
11: tu es brun, tu as les yeux marrons, c'est trop tard, t'es grillé, tu peux appeler. Et comment il s'appelle?
12: Stevie.
11: Eddie. Salut Stevie, tu veux de la brioche?
2: Stevie.
11: Ouais, salut, je m'appelle Stevie, je vends de la brioche.
2: Ok. T'achètes ou pas?
11: Bon, ma chérie.
12: Oui.
11: Sérieusement, parce que là on déconne. Hein, donc, Eddie, brun, vieux marron, rends-nous service. Appelle. Même en anonyme, on peut changer ta voix, on peut transformer ta voix sans donner ton identité. Tu vendais de la brioche à Sucy-en-Brie il y a 3 mois, dans la cité verte. N'aie pas honte. Appelle-nous et on fera suivre. D'accord, Françoise?
12: Ok.
11: On va parler un petit peu des vacances?
12: Ouais.
11: Hein? Je sais que ça a été chaud pour Francky. Il a donné, hein, c'est que j'ai donné. Hein.
12: Ah bon?
11: Alors d'abord, on va demander à Manu ce que t'as fait pendant tes vacances.
14: Oh, ça va aller très vite.
11: Écoute bien,
14: j'ai pas bougé de Paris, moi.
11: Ouais.
14: Donc, voilà.
11: Bon, bah, fil d'air, alors.
14: Si, le week-end, quand même, j'ai fait des
11: rencontres, Françoise.
14: J'allais au zoo.
11: Il est pas parti du tout.
12: Bah, moi non plus,
11: c'est
12: beau.
11: Tu sais, pourquoi il est pas parti? Parce que bébé Rose, elle est pas partie. Comme elle travaillait, bébé Rose, il a été solidaire avec elle.
14: Voilà.
11: Et par solidarité, il est resté, en banlieue parisienne, pour que bébé soit là, pas seul tous les soirs.
14: Exactement.
11: Mais t'as fait un petit week-end, t'es allé à...
14: Je suis allé à Thoiry.
11: À Thoiry, donc il a fait une belle sortie, c'est le connais le zoo de Thoiry.
12: Oui.
14: C'est bien.
11: Ouais, mais c'est,
14: non,
11: mais,
14: oui, c'est,
11: non, mais c'est vraiment très bien, non, c'est bon en plus.
14: Je suis allé à Clermont.
11: À Clermont-Ferrand, voir la belle famille.
14: Mmh. Voilà. J'ai fait quoi d'autre? J'ai fait un autre zoo à côté de Blois.
11: Ouais.
14: Et puis voilà.
11: D'accord, ok.
14: Voilà, voilà.
11: C'est des trucs de ouf, quoi.
14: Je suis désolé, le zoo à côté de Blois, il est mortel.
11: Non, il est bien.
14: Franchement, je sais plus. Zoo de Beauval.
11: Mmh.
14: À côté de Blois.
11: C'est bien.
14: À Saint-Aignan.
11: Ah, bah c'est
14: allez-y.
11: Très bien. Bah, très bien. Bah écoute, c'est bien. Françoise, qu'est-ce que t'as fait, mon petit filou?
14: Que des choses.
11: Non, mais c'est vrai, il a fait pas mal d'autres choses. Hein.
14: J'ai fait un petit tour de France, moi.
11: Mm-hmm.
14: Pas à vélo, hein, je vous rassure.
11: Ouais.
14: Non, je suis descendu dans le sud.
11: Ouais. Hein.
14: Donc j'ai commencé par le Luberon, tout ça. Il y a pas mal de trucs sympas.
11: C'est bien ça. Tu connais le Luberon, Françoise?
12: Pas du tout.
11: Non.
14: Bah écoute, je te conseille un truc. C'est ça s'appelle Gordes.
11: Mm-hmm.
14: C'est un petit village en fait qui est en un flanc de coteau.
11: Oh, écoutez, ça va nous faire rêver. Là.
14: C'est un petit village médiéval.
11: C'est le petit routard à lui tout seul.
14: Ouais. Il y a pas mal de trucs à visiter, c'est très très très très beau.
11: Ouais, pas comme
2: un peu des trucs.
14: Ouais. J'étais à côté de la villa de Michel Sardou.
11: Oh là là.
14: C'est un truc sympa. Tu vois.
11: Hein, Françoise, il parle comme un livre. Je vais tourner la page d'après.
14: Attends. Après, je suis donc redescendu, j'ai atterri à Saint-Raphaël.
11: Oh, je vais revenir à la page d'avant. Ah.
14: Donc Michel Sardou avait une petite villa.
11: Ah oui, c'est bien ce que je disais, voilà, je tourne la page.
14: Voilà. Donc à Saint-Raphaël...
11: Oh, c'est nul ce livre, je suis allé à la fin, toi.
14: J'ai fait les jingles avec Olivier de la
11: Non, c'était. Non, il a été dans le sud, il a été à Saint-Raphaël, Françoise.
12: Ah bah c'est super. Hein.
11: Tu connais Saint-Raphaël?
12: Ah oui, je connais.
11: Voilà. On n'était pas très loin l'un de l'autre, mais on s'est croisés pendant les vacances. On s'est pas vus.
14: Non.
11: Enfin, il a cherché à m'éviter, ce qui est pas
14: non,
11: pareil.
14: Non, justement, j'ai pas voulu m'imposer.
11: Ouais, c'est vrai.
14: C'est ça, parce que je suis gentleman.
11: Ouais, c'est vrai.
14: Et donc voilà, donc j'ai été chez les personnes que j'ai citées tout à l'heure.
11: À savoir
14: sympa, les Michel.
11: C'est
14: Michel,
11: possible qu'ils n'écoutent plus déjà ce tour-ci.
14: Bah à mon avis ils écoutent encore.
11: D'accord.
14: Michel, donc, Michel.
11: Michel et Michel.
14: Michel et Michel. 40 ans de mariage.
11: Super.
14: Des gens magnifiques.
11: Bah génial.
14: Pas très bien.
11: Voilà.
14: Et après je suis allé à Perpignan. Je
11: m'installe encore un peu plus dans la belle famille.
14: Voilà. Et après je suis allé à Perpignan, voir ma tante. Et après je suis remonté au manoir.
11: Parce que t'es comme il est retourné au manoir, Françoise. Est-ce que tu connais le manoir?
12: Non, pas du tout.
11: Est-ce que t'as suivi nos émissions du dimanche soir à l'époque quand on faisait entre 22h et minuit la saison dernière?
12: Bah écoute, très sincèrement, tu vois, c'est ma sœur qui m'a fait découvrir Sun Radio.
11: D'accord, non mais ça n'empêche, est-ce que t'as écouté une fois un dimanche ou pas?
12: Non.
11: Parce que le manoir, l'endroit là-bas rêvé, c'est la belle famille à Fildar. Et c'est un énorme château.
14: Ouais. Enfin, pas un château, 17 pièces.
11: Hein? Oh, bon.
14: Comment il se la pète, c'est
11: bon. Comment il se la joue modeste. Donc voilà, fil d'art de Kersauzon.
2: Piscine, un lac.
11: Enfin voilà, donc il est passé ses petites vacances là-bas, Françoise.
12: Eh ben, c'est super.
11: Voilà, et puis c'est plutôt cool, moi je suis amoureux.
14: Normal.
11: Elle raconte. Je vais raconter quand même. Mais non, je peux pas tout raconter. Faut que je lui demande si j'ai le droit de raconter en fin de compte.
14: Bah, on va réussir à choper son numéro, t'inquiète pas.
2: Bah, oui, de toute façon.
11: Bah, on va pas l'appeler en direct quand même. Oh l'autre, oh l'autre. Je me route la grenouille. Je sais pas s'il faut appeler bébé violet. Françoise.
12: Oui.
11: J'ai fait des rencontres. Pour une fois, j'ai pas gâché mon été. Oui. J'ai fait des rencontres de filles très intéressantes. Et au Club Med également, j'étais en Italie avec deux potes d'enfance. Ça a été très sympathique.
1: Il y a d'ailleurs un gars qui veut t'aider à parler du Club Med.
11: Ouais, il y était sûrement, c'est ouais, ça. Ouais. Alain, ça va? Alain, t'es avec nous?
15: Ouais, je suis avec toi. Ouais,
11: ouais, ça, je suis avec toi. 28 ans de Paris, Françoise.
12: Oui.
11: Tu restes avec nous deux secondes.
12: Oui.
11: Et on rappelle très sérieusement que tu recherches quand même ce mec en question. Ça va être difficile, hein. Je veux dire, autant j'installe cette émission Max vous rend service entre 21 et 22. Mais là, vous me demandez l'impossible, hein. De retrouver un mec qui faisait du porte-à-porte il y a 3 mois à Sucy-en-Brie qui vendait des brioches, ça va pas être facile, hein. Alors, mon petit Alain, donc lui, Françoise, apparemment, Alain, était au Club Med à la même période que moi.
15: Exact.
11: Ah, celui là-bas, c'est toi le grand avec le bouc?
15: Non, c'est pas moi, non, c'est l'autre, c'est l'ami, le petit bouc.
11: C'est qui, alors? Ah, mais Alain, ah, putain, mais t'étais. Ah oui, d'accord! Je crois que c'était un auditeur. Non, mais toi, t'étais pas du tout l'auditeur, tu faisais partie de la bande.
15: Oui, ça faisait partie de la bande, ouais.
11: J'ai bien vendu la chose, hein, parce que j'ai dit que j'ai fait des rencontres très intéressantes.
15: Exact, t'as parlé plus de filles que de garçons, mais bon, c'est un peu.
11: Non, j'allais venir, Alain. D'accord. Françoise.
12: Oui.
11: Donc, j'ai fait de la rencontre au Club Med, donc je suis parti avec deux potes d'enfance.
12: Ah ouais.
11: Et c'est vrai qu'on était à Otranto, dans le sud de l'Italie. Exact. Et que j'ai fait des rencontres très intéressantes où, pour une fois, je me suis pas emmerdé, j'ai rencontré des gens très sympathiques et Alain fait partie de la bande de gens très sympathiques.
12: Ah bah c'est super.
11: Et je suis tombé quasiment que sur des gens intelligents.
15: Alain,
11: il y a dans votre parce que lui toi t'es descendu Alain avec une bande de 3 ou 4 copains.
15: Avec 3 potes, ouais, avec
11: 3
15: Camille
11: potes.
15: Ami qui nous écoute et qui ne veut pas passer à l'antenne.
11: C'est... Alors, il y en a un, c'est le patron de Renault.
15: Exact.
11: Tu te rends compte, Françoise?
15: Bah, c'est le deuxième Ali, ça, hein, c'est pas le premier.
11: Alors, il y a le deuxième Ali qui est responsable de... Il y en a un autre, celui qui nous écoute, qui veut pas passer à l'antenne. Écoute bien, Françoise. Moi qui ne fréquente que des déchets, j'ai eu la chance au Club Med de rencontrer un chercheur.
15: Exact. Ah.
11: Hein?
12: Ouais.
11: Il y a qui encore? Il y a David. Il fait quoi, David?
15: David, il travaille à l'aéroport de Paris. Il est responsable de l'environnement au niveau des eaux fluviales.
11: Ton compte, un petit peu, Françoise.
12: Ouais.
11: Et Alain.
15: La crème des crèmes.
11: Le champion du monde de ping-pong.
15: Exact.
11: C'est vrai. Alors, qu'est-ce que tu veux balancer, Alain, devant des millions et des millions d'auditeurs et des auditrices et tout? Alors, qu'est-ce qu'on peut dévoiler?
15: Qu'est-ce qu'on peut dévoiler? Pouf, pas grand chose. À part que les vacances, c'est fini.
11: Ouais.
15: Que je passe un petit bonjour à tout le monde, à toi, à Rodolphe, qu'est-ce que je passe des super photos de Francesca.
11: Ah là, ça. Alors, Françoise, on va raconter au Club Med. Il y a Fildar, mon assistant, qui le connaît un petit peu. Françoise, donc j'étais avec deux potes d'enfance, un qui s'appelle Sébastien, l'autre qui s'appelle Rodolphe. Et le Rodolphe dont Alain fait allusion en ce moment, c'est quand même un chaud lapin.
15: Ouais, faut le dire. Hein.
11: Qui parle beaucoup, ceci dit, mais qu'aime les femmes. Et là-bas, mais il s'est rien passé parce que s'ils écoutent aussi, après ça lui retombe aux oreilles. C'est vrai qu'il y a eu là-bas au Club Med une fille très très jolie. Une italienne absolument somptueuse qui se la pétait grave, Alain, on peut bien le dire.
15: On peut le dire maintenant, ouais.
11: Maintenant qu'on n'y est plus, on peut le dire. C'est une fille qui savait qu'elle était désirée par tous les hommes du village.
15: Exact.
11: C'est une fille qui n'a absolument pas bougé le petit doigt, qui est restée pendant 15 jours là-bas, la première semaine avant qu'on arrive et la deuxième quand nous on était là. Elle s'est fait mater et draguer par quasiment tous les mecs du club, mis à part moi et Alain, on va dire. Non, on était plusieurs, mais il y en avait une bonne partie. Les Italiens comme les mecs, les chauds, un peu les beaux gosses, allaient dessus, se ruaient dessus. Tout le monde s'y est cassé les dents. Et elle passait sa journée à s'allonger sur la plage, à se relever toutes les 10 minutes, Alain, tu me coupes si je me trompe.
15: Non,
11: et à regarder si on l'a regardé.
15: Exactement.
11: Donc c'était quand même un sketch. Donc c'est une fille qui a, à mon avis, des petits problèmes. Elle s'appelle comment? Francesca.
15: Francesca, ouais.
11: 23 ans, brune, des yeux noisettes.
15: Exact.
11: C'est ça, hein, ah, vert ou noisette.
15: Ouais. Et une belle jolie robe orange.
11: Oh là là, magnifique. Et tout le monde a essayé de se la faire. Enfin bon, tout le monde, quelques personnes, et personne n'y est arrivé.
15: Même le beau Rodolphe, il y a pas.
11: Voilà. Et on a tous essayé. Hein. Moi, j'étais à deux doigts d'y arriver.
15: Faut le dire.
11: Moi, j'ai pris une technique, Françoise, au Club Med. Et Alain peut te le dire parce que ça a été ma devise. J'avais un truc. J'ai dit voilà, moi, elles vont toutes rentrer dans mon jeu. Je vais toutes les ignorer. Et elles vont rentrer dans mon jeu. Eh ben, je vais te dire une bonne chose, Françoise. Alain peut en témoigner. Il y en a toutes m'ont ignoré. J'ai fait un carton, donc si demain vous, vous voulez pâter vos copains alors qu'il y a plein de nanas, la technique est très simple, vous dites voilà, moi mon but du jeu c'est que toutes les nanas m'ignorent, je ne ferai le pas sur rien et je ne veux qu'aucune nana vienne m'aborder. Et ben moi ça a fonctionné pendant 7 jours le temps du Club Med, Françoise.
15: Bah, le problème c'est qu'il a contaminé tout le groupe et puis tout le monde a été ignoré.
11: C'est vrai que du coup tout le monde a été ignoré, on est revenu un petit peu la couille entre les jambes, mais bon c'est comme ça. En tout cas, moi personnellement, Françoise, si un jour tu dois aller quelque part au Club Med, c'est interdit aux moins de 18 ans, il y a du soleil.

0: antenne et pendant une demi-heure non-stop il improvise, c'est de la folie furieuse. Donc ça on en reparlera en temps et en heure, Françoise et Alain, mais en tout cas, allez à Otranto.
1: On peut le dire. Hein.
0: On peut le dire, on va faire comme ça à Alain et je vais profiter que tu es là ce soir pour éventuellement faire une petite dédicace à tous ceux qui étaient présents au Club Med, qui se seront reconnus, des auditeurs et puis toute la bande de gays, joyeux lapins, Ali 1, Ali 2, David, il y a Alain, on a aussi un responsable d'un restaurant.
1: Ouais, David, le David numéro 2.
0: Le David numéro 2. Donc j'ai fait des rencontres très intéressantes, Françoise.
2: Ah bah c'est super.
0: Pour une fois, j'ai pas perdu mon temps. Et voilà, puis on embrasse tout le monde. Il y avait des filles aussi. On a une fille qui travaille chez Gauthier, chez Jean-Paul Gauthier. Il y a Myriam, c'est ça, et Karine.
1: Il y a Myriam et Karine, exact.
0: Hein. Ouais, là-bas, j'aurais pu donner grâce.
3: Non, bah ouais.
0: Ah, Alain.
3: J'ai ignoré.
0: Alain.
1: Oui.
0: Je me suis retenu quand même.
1: Oui, c'est vrai, c'est vrai.
0: Il l'avait vu dans mon œil, il l'avait vu. Parce que moi, je tirais sur tout ce qui bougeait.
1: Contrairement à moi, qui était un très grand calme.
0: C'est vrai que je tirais sur tout ce qui bougeait. Moi, j'étais prêt à... Moi, je prenais direct. Hein.
3: Ah bah ouais.
0: Ah ouais, non, parce que heureusement qu'on avait des chambres à deux et que j'avais l'angine. Mais sinon, je cognais Alain. Hein.
1: La fameuse chambre 33, d'ailleurs.
0: La fameuse chambre 33, ouais. Bon, bah Alain, en tout cas, ça m'a fait bien plaisir.
1: Bah,
0: je sais pas comment t'es passé à l'antenne en direct, là, ou...
1: Comment ouais, ça... c'est comment ça s'appelle, David, qui m'a téléphoné, il me dit, n'oublie pas que c'est la reprise de l'émission de Max.
0: Ouais, ouais.
1: Et puis, bon, bah, j'ai téléphoné, je suis tombé sur Manu, qui m'a dit, ah oui, toi aussi, il y a Ali qui a téléphoné, mais je veux pas passer à l'antenne.
0: Ah, là,
1: donc,
0: là.
1: Je suis convaincu que quand je vais raccrocher, il va me téléphoner, ça
0: ouais, bah voilà, ouais.
1: Et donc, bah, je voulais faire un petit coucou et puis passer un de ces quatre à l'émission avec tout le monde.
0: Ah bah évidemment.
1: C'est David.
0: Évidemment, pas de problème. Alain, tu quittes pas.
1: Ouais.
0: On te repasse le standard.
1: D'accord.
0: Je vais te récupérer après hors antenne, d'accord.
1: Ok.
0: Ma petite Françoise.
2: Oui.
0: Bon, bah écoute, tu vas pas bouger.
2: Non.
0: On va essayer de trouver quand même cet homme-là. Et puis sinon, en tous les cas, on te remercie d'être venu passer pour notre première de ce soir.
2: Ok.
0: Qu'est-ce qu'il y a?
4: J'ai eu un Billy. Mais ils vendaient des pains au chocolat.
0: C'est ça, Françoise?
2: Non.
0: Tu veux pas d'un
4: petit Billy?
0: Non.
2: Non.
0: Lui, il a frappé à la porte.
4: Ouais.
0: Non.
2: Non, non, il a sonné à la porte.
0: Non, d'accord. Celui-là, il a sonné à la porte. Donc, Françoise recherche un homme qui a sonné à une porte il y a 3 mois à Sucy-en-Brie, à la cité verte, et qui faisait du porte-à-porte pour vendre des brioches.
2: Voilà.
0: Voilà, il est brun, il a les yeux marrons.
2: Voilà.
0: Bon, voilà. Ça sera tout pour ce soir. Il y a beaucoup de gens, finalement, qui ont répondu présent à la demande de Max Vaux en service. Donc, ceux qui n'ont pas pu passer ce soir sur l'antenne, bien sûr, repasseront demain entre 21h et 22h. Là, on va continuer tranquillement sur la lancée vers la radio libre 0803-08-5000. Tu quittes pas, François, si on trouve ou si quelqu'un, éventuellement, aurait reconnu cette personne. Eh bien, écoute, on fera suivre tout à l'heure en direct.
2: Okay.
0: Et puis, voilà. Puis, on va saluer Alain et tous ceux du Club Med. Après, on reviendra sur Sainte-Maxime, peut-être sur plusieurs jours, sur les fameuses rencontres que j'ai faites là-bas. Quand même. Ah non mais attends, quoi, qu'est-ce qu'il y a?
4: Vas-y, un coup de mascotte, vas-y.
0: Voilà, ouais, voilà.
4: Vas-y. Allez, vas-y, pour elle.
0: Je sais pour elle. Allez.
4: C'est grand.
0: Qui c'est qui a dit ça?
4: J'ai pas dit ça.
0: Oh là, arrête. Oh, non.
4: Béton.
0: C'est mignon. Attends, c'est tout mimi. C'est une demoiselle qui m'a offert ça et j'ai dit que tous les soirs je le ferai et il n'y a pas de problème. Donc on va en parler tout à l'heure.
4: Ouais.
0: Voilà, on parlera de Anne-Cécile du Wafou. On parlera de.
4: Anne-Cécile du Wafou.
0: Oh, ça va.
4: Ça balance des noms.
0: Non, mais j'en avais déjà balancé pendant que tu n'étais pas là, Fildar, parce que j'avais déjà fait des petites dédicaces pendant la période d'été. Vous nous appelez au 0803-08-5000, bien sûr, pour faire les cons avec nous. Avant minuit, on vous offrira la compilation Balade Nocturne qui sortira demain dans les bacs. Les enfants, elle est là, elle est sous les yeux, elle est belle, la pochette est belle. Les 40 secondes sont écoulées, ce qui veut dire que c'est perdu, Vincent.
5: Oh là là.
0: Bonjour, Novotel.
5: Bonjour.
0: Vous êtes en direct sur une radio nationale qui s'appelle Fun Radio. Je suis l'animateur de cette émission stupide qui... Enfin, je m'appelle Max.
5: Oui, tout à fait, je connais.
0: Ah merde, je suis désolé. Je recommencerai plus. C'est ma première ce soir, je reviens de vacances et je suis content d'être avec vous ce soir. Et le but du jeu, pour Vincent qui est de Montpellier, lui qui a 18 ans, bah, c'était d'essayer de vous faire dire 3 mots en 1 minute. Il devait essayer de vous faire dire le mot chien, il a eu du mal, après il devait essayer de vous faire dire le mot moquette et le mot balcon. Mais vu qu'il était opposé à un autre auditeur qui lui avait réussi à faire dire sa liste de 3 mots en 40 secondes maximum, bah forcément il a pas réussi, mais c'est pas vous qui étiez mauvais, c'est lui qui s'y est mal pris.
5: Ouais.
0: Hein? Est-ce que vous avez de la moquette dans vos...
5: La moquette, oui. Mmh. On a la moquette, on n'a pas de balcon.
0: Ah, là.
5: On accepte les chiens. Hein.
0: Ah, là, vous êtes en train de lui faire mal parce que vous êtes en train de dire les 3 mots qu'il essaie de lui faire. Là, c'est dur. Là, c'est très très dur. Ça va, tout se passe bien, le Novotel?
5: Tout va bien,
0: On peut faire un petit coup de pub. Un Novotel, c'est où?
5: C'est à Aix-en-Provence.
0: Oh non.
5: Eh oui.
0: Oh, c'est super, Aix-en-Provence. Je suis tombé amoureux de cette ville-là. De toute façon,

0: Il y a trois villes, c'est Aix, Nice, Saint-Max.
1: Et Montpellier.
0: Non.
1: Non,
0: non, non, non, non, non, non, non. C'est beau Aix-en-Provence, hein.
2: Tout à fait, oui.
0: Il y a des jolies nanas, il y a des jolies filles. Pas qu'il y a des beaux garçons.
2: Aussi, oui.
0: Moi, j'ai une copine qui travaille avec moi et qui me dit, j'ai une copine à moi, que j'ai rencontrée à Sainte-Maxime, qui me dit que les garçons comme les filles s'habillent très bien à Aix-en-Provence. Est-ce que c'est vrai?
2: Mais bien sûr.
0: Ah, c'est pas des conneries?
2: Non, mais c'est pas des conneries.
0: Elle m'a dit que réellement, les garçons avaient beaucoup de goût là-bas pour s'habiller.
2: Eh oui.
0: Bon, très bien. Bah écoutez, je suis ravi de vous avoir rencontré.
2: Mais moi aussi. Ça fait la deuxième fois, hein, vous me piégez.
0: Non, je ne piège pas les filles.
2: Non, non.
0: Ah, vous. Ça marche pas parce que quand j'essaie de les piéger, ça ne fonctionne jamais. En tout cas, vous avez un regard magnifique.
2: Merci beaucoup.
0: Vous avez de très jolis yeux. Non mais c'est vrai, ça fait rire, hein, mais je trouve que vous avez un jeu. Elle a pas des beaux yeux, Vincent?
1: Oh, c'est clair.
0: Ah, vous avez des yeux magnifiques.
1: Okay,
0: des yeux marron noisette, non?
2: Ah ben en plus c'est vrai.
0: Mais bien sûr, ben, je vous le dis que
2: de
0: je
2: vais jouer.
0: Mais je vous vois, petite coquine. Non mais montrez pas la culotte surtout. Je vous embrasse très fort, vous êtes très sympathique.
2: Merci.
0: Vive les Novotel et surtout celui d'Aix-en-Provence.
2: Merci beaucoup.
0: Ton prénom c'est
2: Christelle.
0: Christelle, magnifique. Très bien, je t'embrasse très fort.
2: Ben moi aussi.
0: Et continue à mettre un... Mais alors, tu mets pas de trop de maquillage?
2: Non.
0: Pas trop de...
2: Pas trop, non, non.
0: Non, très léger.
2: Hein.
0: Ah, exactement, les filles au naturel. Les filles au naturel. Un tout petit peu de rimmel, mais très léger. Hein.
2: Voilà, très léger.
0: Juste pour que tu puisses ressortir...
2: Pour éviter les paquets.
0: Voilà, pour refaire ressortir tes yeux noisettes. Ok, ben en tout cas, tu es pétillante.
2: Merci.
0: Voilà, je suis célibataire et j'ai 29 ans.
2: C'est bien.
0: Bah voilà, t'en as rien à foutre, c'est bien. Bah écoute, tant mieux. Je t'embrasse très fort.
2: Moi aussi.
0: Merci, bon courage. Bon bah Vincent, malheureusement pour toi, la compilation Balade Nocturne te passe sous le nez.
1: Oh putain, tu me fais mal.
0: Bah je... ça.
3: Bah, elle aura pu jouer avec moi, Cécilia.
0: Hein. Cécilia.
4: Oui.
0: Tu connais ça?
4: Non, ça me dit rien. Enfin, ça sonne les années 80.
3: Moi, tu... je connais, mais je sais pas ce que c'est.
0: Oh, les boules. Oh, t'en connaissais pas?
3: Bah dis-nous là.
0: C'est Twin Peaks.
3: Ah oui, ah, oui, je le savais, je le savais.
4: Trop facile.
0: C'est joli ça, hein. Bon, ça c'est bien, hein. Je vais vous mettre un autre extrait encore de la compile.
3: Allez, vas-y.
0: Oh là là. Achetez-la. Achetez. Oh, il y a ça aussi qui est magnifique.
5: Coffret Twin Peaks.
0: Hein. Bon, j'avance un peu parce que c'est, le morceau numéro 3. Il y a des mix et mixés. Ah, vous allez reconnaître. Celui qui... Allez, celui qui je lui offre la compile.
3: Ah oh bah non, j'ai gagné.
0: Voilà, remarque, Mickaël, t'as raison. Voilà, on reconnaître.
4: La musique de Bouygues.
0: La musique de Bouygues. C'est la musique de Bouygues, ça?
3: Elephant Man.
0: Elephant Man. Mais qui c'est qui chante? On dit que c'était la plus belle voix du monde. Des noms de gens là qui ont
3: Calas,
0: des voix.
3: Calas.
0: Qui ça?
3: Calas.
0: Maria Callas, bien sûr.
3: Eh oui.
0: Qui c'est qui l'a dit?
3: C'est moi, Mickaël.
0: Bah Mickaël, donc tu pourras l'acheter dans les bacs. Hein.
3: Non, j'achète pas dans le bac.
0: Non, tu l'as gagné. Quoi. J'ai un autre morceau qui est
4: fabuleux. Ah,
0: toujours Mickaël, Vincent, Cécilia. Non, mais c'est pas ça, ça c'est.
3: Bien joué.
0: Non. Ça va être magnifique. Alors ça c'est beau. Hein. Oh l'autre il jouit, l'autre il a gagné.
3: Non, c'est toi.
0: Eh, tiens, parler autrement, trou du cul.
3: À qui tu parles?
0: À toi je parle, tu me dis t'es toi.

0: dans les bacs demain. Demain dans les bacs dès 10h. La musique de Tintin, mais c'est quoi, c'est le cas,
1: le temps que du soleil.
0: Bon, je vous rappelle au passage que Balade Nocturne revient dimanche, hein, minuit. Et qu'il y aura, une nouvelle. Et que je vais faire une nouvelle émission musicale entre 22h et minuit également. J'arrête la libre antenne entre 22h et minuit. Je vais vous faire découvrir encore d'autres styles de musique entre 22h et minuit. On fera une petite libre antenne, on parlera un petit peu de musique. Tout lié à la musique, Cécilia. Est-ce qu'on écoute la musique pour dormir, pour faire l'amour, pour faire la cuisine dans sa bagnole? On vous ferait découvrir des morceaux. Ça, c'est Art of Noise.
1: Ah bon?
0: Non, mais c'est pas connu. Non, mais c'est magnifique. Oh là là, c'est magnifique, écoute.
1: Ah oui, c'est ça, tous les gens qui écoutent, ça me connaît. C'est une annonce.
0: Ça le fait, ça, hein. Allez, un dernier morceau extrait de la compilation. Eh, tu vas demander, Mickaël, à ton copain qui est derrière, qu'il se calme.
1: D'accord, plus de calme. T'as compris, Greg?
0: Sinon, il n'y a pas la compile.
1: Et elle me revient. Greg, tu restes enfermé dans la chambre, s'il te plaît. Cédric aussi, allez tous dans la chambre.
0: Et là, c'est pour qui, ça? C'est pour ma mascotte. Cécilia.
2: Eric Satie, non?
0: Non, mais là, quand même. C'est David Lenz. T'as pas reconnu, c'est David Lenz. Ça, c'est un extrait de Balade Nocturne. C'est pour ma future femme, quand même. Là, Mickaël.
1: Ouais.
0: Je suis tombé amoureux, moi.
1: Ah, c'est bien.
0: T'en as rien à foutre.
1: Ouais, bah, c'est bien pour toi, hein. Parce que moi, je suis pas tombé amoureux, alors.
0: Ah mais toi t'as 18 ans, moi j'en ai 29. Bref, Vincent, rien pour toi. Mickaël, la compilation Balade Nocturne.
1: Ouais.
0: Et on va discuter avec Célia dans un instant, 24 ans de Bourges, hein, c'est ça?
2: Ouais, okay. Oui, voilà, c'est ça.
0: Voilà, très bien.
1: Salut Cécilia, en fait.
0: Bon.
2: Salut.
0: Il va se l'attraper, il va se la prendre, ouais. Dans, il va se la prendre dans les filets.
1: Attends.
0: Bon, et oui.
1: Il y a un de mes copains qui demande l'adresse de Cécilia.
0: Ouais,
2: non,
0: c'est ça.
2: Je crois que ça va pas être possible.
0: Ça, c'est.
1: Pour lui.
0: 21h-22h, Max Volant Service, d'accord? Bon allez, ça suffit les gamins là, ils sont perturbés, ils écoutent rien de ce qui se passe sur l'antenne. Vous remerciez Vincent et Mickaël et vous prenez l'adresse pour le jeune homme. Alors Cécilia, avec nous,
2: oui.
0: En pleine forme, hein, Cécilia, qu'est-ce que tu as fait de tes vacances?
2: Alors je suis partie un petit peu en Haute-Savoie, à côté d'une station de ski qui s'appelle Châtel. Voilà, donc c'était très très chouette.
0: Ouais, bah c'est bien, c'est sympa, ouais.
2: Ouais, la montagne, donc escalade, balade... Tout ça, quoi.
0: D'accord, ouais.
2: Tout ça.
0: Ouais. C'est tout?
2: Bah, c'est ça.
0: Qu'est-ce que tu nous racontes? Alors, pourquoi t'es sur l'antenne? Simplement comme ça, pour nous dire que t'as fait de la montagne et puis c'est tout?
2: Ouais, écoute, je suis jamais venue. Et tout à l'heure, t'as fait exprès, t'as mis un beau slow, t'as dit, ah, des filles, je veux des filles. Alors,
0: bah
2: voilà.
0: Oui, mais bon, il faut quand même qu'on parle un petit peu, quoi.
2: Bah ouais.
0: C'est celui-là?
2: Oui.
0: Oh, il est beau, celui-là.
2: Très beau.
0: Quoi que ah bon, ça aussi. Ça fait du bien d'en trouver ces machines. Les mêmes sons, toujours pareil, toujours la même cam. Ça fait du bien. Ah, ça fait du bien, les mêmes assistants, blancs comme des linges. Il n'y en a pas un qui est bronzé.
3: Attends,
0: mal rasé.
2: Max, il est bronzé au moins.
0: Bah attends, alors là, on va demander comment je suis, les gars.
3: Ouais, t'es bronzé.
4: Et allez.
0: Par rapport à d'habitude, là, je suis que blanc.
3: Oh, le... oh,
0: faut pas attends, regarde. Quand même.
3: Ouais bah attends, tu veux que je te montre mes fesses aussi? Tiens,
0: vas-y.
3: Il a bronzé cul nul, celui-là.
0: Attends, mais je suis bronzé.
3: Je suis noir, moi.
0: Cécilia.
2: Oui.
0: Je suis bronzé.
3: Mais arrêtez de flamber.
0: Non mais regarde, j'ai même pas le truc Marcel, j'ai aucun... Regarde, tu vois rien.
3: Oh là, t'es rouge,
0: t'es musclé. Ah,
3: t'es rouge. Non mais c'est clair, t'es rouge.
0: Tu vois les pecs?
3: Ouais, grave.
0: Ah, ouais. On voit que ça. Ah, Cécilia.
2: Ouais.
0: Je me suis inscrit à un club de gym, là, hein.
2: Ouais, alors
0: donc,
2: maintenant,
0: tu vas 11h midi, deux fois par semaine.
2: Ouais, alors
0: bah, je vais être suivi, bah, je commence.
3: Tu vas être suivi médicalement et tout, il y aura des
0: bon, ça peut pas, comme disait Colu, je peux pas te voir, je peux pas te dire encore, ça peut pas encore se voir, je commence demain.
2: Et bah, après, tu vas faire des choses culturisme dans les boîtes?
0: Non, mais pour, comme ça, pour faire un peu de sport, tu vois, pour supporter toute la saison vos aigreurs.
2: Pour faire tomber des filles?
0: Bah, là, il faut, là, il faut. Mais là, je suis amoureux, là, ceci, hein.
2: Ah bon?
0: Oh là là.
2: Ça s'appelle comment?
0: Bah, je peux pas dire.
2: Ah.
0: Quoi? On peut pas balancer comme ça, ça craint
3: non,
0: pour
3: les
0: elle.
3: Prénoms,
0: ça craint.
3: Les prénoms, ouais. Il y a 15 000.
0: Non, ça craint pour elle.
3: Oh là là. Ah, Geneviève, c'est bien.
0: Ça s'appelle pas Geneviève.
3: Mais honte, hein.
2: T'as pas fait apporter, hein.
0: Non, mais voilà, c'est tout. Non, Non, mais là, Cécilia, je suis amoureux, quoi.
2: Ah ouais.
0: Je suis content d'être là, d'être revenu sur l'antenne. Je suis content d'avoir revu mon équipe. Ça m'a déjà un peu saoulé. Bon, c'est bon, j'ai eu ma dose. C'est bon, ça m'a fait plaisir pendant une demi-heure. Mais là, je repartirai bien là-bas quand même.
2: Ouais, bah nous on est content de te retrouver.
0: Non, mais je plaisante, Cécilia, je suis vachement content d'être revenu. Mais faut que je la revoie tout de suite.
2: Ouais.
0: Les gars,
3: ah, on peut rien
4: on
3: faire.
4: On peut appeler,
0: on peut pas la faire venir. On peut pas la faire venir,
4: c'est appeler.
0: Non, si on l'appelle, elle va... il faut que je lui demande d'abord. Sinon, elle est cahier.
4: Ah ouais, d'accord.
0: Non, mais faut, okay. qu'elle fasse gaffe. Elle m'a dit que je pouvais lui passer un petit bonjour et tout pour son magasin, etc., où elle travaille, c'est cette personne en question. Je lui ai dit, on va faire ça discrètement au début. Hein, parce que s'il y a des paparazzites. Après, tu vois, Cécilia.
2: Ouais. En plus, c'est une big star.
0: Alors non, mais tu vois un peu.
3: Les photos sur Internet.
0: Elle se rend pas compte parce que elle me connaissait pas. Elle savait pas ce que représentait Max, la libre antenne, tout ça. Enfin, tout ce barbouge là. Elle se rend pas compte de l'impact que ça a. Donc, le danger que ça pourrait occasionner si j'étais amené à parler d'elle vraiment officiellement et à dire ce qu'elle faisait et à faire un petit. Donc, elle m'a dit, fais-moi un truc discret. Tu peux en parler, mais discrètement. J'ai dit, comment tu veux que j'en parle discrètement? On peut pas parler discrètement à l'antenne. Je vais pas dire, bon bah, il y a la moitié de ceux qui écoutent plus. Et voilà, ceux qui sont susceptibles d'aller lui rendre visite, vous n'y allez pas. Forcément, tout le monde va écouter, tout le monde va vouloir la voir. Forcément.
2: C'est sûr.
0: Ah, elle est... Non, mais j'aime bien, elle est sympa, elle est... je m'entends bien.
2: Bientôt la photo sur le net.
0: Celle qui m'a... Ah bah non, j'ai même pas une photo d'elle, j'ai rien. Non, j'ai rien.
2: Aucun moi, souvenir j'ai...
0: Non, non, bah pas pour le moment, non. Elle va venir à Paris, quand même. Tu vois, quand même, c'est bien. Mais bon, elle m'a... c'est elle qui m'a offert la mascotte de l'émission.
2: Alors, qu'est-ce que c'est, cette mascotte?
0: Bah, c'est une peluche.
2: Ouais.
0: C'est en forme de grenouille qui est jaune et verte.
2: Ouais.
0: Et quand tu l'actionnes, ça fait des mouvements de droite à gauche, un peu comme du rap, et ça chante ça, écoute.
2: Ah, c'est ça la musique infernale.
0: Oh, bah dis donc. Eh oh,
3: c'est une mauvaise diffusion.
0: Eh hey, oh, c'est quand même c'est quand même un cadeau de ma future meuf quand même.
2: C'est quand même du 12 watts.
0: Eh oh, c'est peut-être le cadeau de Madame Star System. Alors allez-y mollo, quand même un peu plus de respect quoi.
3: Vache, Madame Star System.
0: Madame Star System,
4: oh là là, ça calme, hein.
0: Non, là, je suis en train d'un petit peu de grossir les choses, hein, Cécilia. Hein.
2: Bientôt les photos X de la mascotte sur le net.
0: De la mascotte?
2: Bah ouais.
0: Ah, pas de la fille. Ah non, non, non, pas de la fille. Non, non, non, non, non, non. Bon, bah, Cécilia, voilà, donc, ce qu'on peut dire. Sinon, je profite que tu me tends la perche pour parler des filles que j'ai rencontrées là-bas, fort sympathiques, pour en saluer deux particulièrement, en dehors de cette fille-là, qui reste encore pour le moment dans l'anonymat. C'est une demoiselle qui s'appelle Anne-Cécile, et qui travaille dans un café à Sainte-Maxime qui s'appelle le Wafou, donc elle est là-bas. Là, à ce moment, elle travaille à la caisse. Donc elle sert pas, mais elle est très sympa. Et une autre demoiselle qui travaille, il y en a une qui était au Papagayo mais qui est partie, et il y en a une quatrième donc que j'ai connue aussi, qui s'appelle Dorothée, et qui travaille...
2: Aucun rapport avec la chanteuse.
0: Ah non, aucun rapport. Qui sont là, juste c'est des étudiantes qui se font de l'argent et qui travaillent dans la crêperie de Sainte-Maxime. Quand même. Donc j'ai fait des rencontres intéressantes quand même.
3: Ah, oui.
0: Une caissière d'un café au Wafou et une nana qui est serveuse dans une crêperie. À Sainte-Maxime quand même, Cécilia. Donc,
2: pas mal quand même.
0: Pas mal, hein. Sympa.
2: Alors, pour voir Max, faut aller à Sainte-Maxime.
0: Il fallait, maintenant j'y suis plus quoi.
2: Ah merde.
0: Je suis descendu en douce, sans prévenir. Je suis allé 2-3 fois en voiture, j'ai fait 2000 km en 4 jours.
2: Oh là là.
0: Tout ça pour elle. C'est beau.
2: Magnifique.
0: Ah mais là je leur ferai plus quand même. J'ai eu mal à la tête, je suis revenu, j'avais des maux de tête, il faisait 50 degrés.
2: Ah,
0: il faisait super chaud, un soir je suis revenu, j'avais mal à la tête, j'avais du mal encore à avoir le volant. Alors tu sais, quand t'es à 180, c'est pas toujours facile quoi. Enfin bref, voilà quoi, les petites histoires. En gros, hein, je rentrerai plus dans les détails dans les jours à venir, j'en garde un petit peu pour tous les jours, c'est normal, je vais pas tout dévoiler maintenant. Hein.
2: Ah ouais, ce serait trop bien.
0: C'est normal. Peut-être une petite chanson quand même pour les filles de Sainte-Maxime. Cécilia,
2: oui.
0: J'en profite pour dire que si vous voulez nous appeler, bien sûr, le 0800 308 5000 est à votre disposition pour la radio libre. Hein, même si c'est l'été, même si c'est le 23 août, on est là, on est revenu. Hein. Ça vous fait plaisir quand même, ça te fait plaisir, Cécilia?
2: Ouais, j'adore cette chanson.
0: Non, mais on s'en fout de la chanson, je te parle de moi.
2: Oui, bah oui, bien sûr, ça me fait plaisir, quoi, c'est évident.
0: Ah bon.

0: Bon, attends, j'arrête parce qu'il y a le mec qui passe. Alors, qu'est-ce que tu veux?
1: Je prends ça.
0: Hein?
1: 0€ max, il va marquer max, 0€, je la prends.
0: Ouais, tu peux prendre. Ah, vas-y, carte blanche banco. C'est bien, Cécilia, hein?
2: Ah, on lui a rendu service.
0: Ah, voilà. Donc, c'est l'animateur qui passe après, Cécilia. Donc, moi, je suis en train de chanter avec toi. Et lui, il vient me voir comme si j'étais en train d'enregistrer une émission et qu'il me dit je peux prendre la prog de vie d'une heure. Tu vois, Cécilia?
3: Franchement.
0: Je t'ai coupé, excuse-moi. Tu te rends compte?
3: Ouais.
0: Je suis en train de bosser, et on vient m'interrompre pendant mon travail.
3: C'est
0: putain, putain, je suis obligé de reprendre depuis le début.
3: Allez.
0: Oh, Olivier, c'est la police!
4: Merde!
0: Putain, on a un producteur qui est là dans les couloirs quand on branle pas une qui fait pas
4: de jeu. Il est passé, j'ai essayé de le retenir.
0: Putain, c'est la police, quoi. Et on laisse pas rentrer les gens comme ça dans le studio, bordel, merde!
4: Ça se reproduira plus.
0: Putain, il est où mon pick-up, là, pour gueuler un coup, là? Faut que je gueule un coup. Moi, ouais, je gueulerai, hein. Non. Cécilia.
3: Oui.
0: Just toi et moi.
3: Rien que nous.
0: Rien que nous, que nous. À la farfouille. T'es déjà allé à la farfouille?
3: Je sais pas.
0: C'est laid la farfouille. Même le logo il est laid. Non, je chante avec toi, Cécilia.
3: D'accord. Mais c'est

0: Oh, etc, etc.
1: Ouais.
0: Ah ouais, c'est... Pour toi, ça serait plutôt ça.
2: Tu n'as jamais dansé.
0: Ah là là. J'ai récupéré une compilation, Cécilia, au passage.
1: Ouais.
0: Oh, là, il y a du must, hein. Attends, je vais te faire écouter deux, trois trucs quand même, parce que franchement, ça vaut le coup.
1: Que des tubes.
0: Alors, j'enlève le Fat and Small, quand même. Tu l'as écouté, le nouveau single de Fat and Small?
1: Non.
0: Ah, il est pas mal, je l'ai passé tout à l'heure, c'est le dernier disque que j'ai passé.
1: D'accord.
0: T'as pas été attentive?
1: Ben non, j'étais peut-être pas encore arrivée.
0: Il y a une compilation qui est sortie il y a pas longtemps, qui s'appelle Les Années Tubes.
1: Ah,
0: mais rien à voir.
1: Jean-Pierre Foucault?
0: Ouais, mais ça a rien à voir, je crois, avec lui. Ça s'appelle comme ça, mais... Ça c'est connu.
1: Hein.
0: Ça c'est connu, mais elles sont toutes connues. Hein. Il y a celle. Non. Ça c'est Où sont les femmes.
1: Ouais.
0: Mais celle-là de Claude François, il y a Le printemps qui chante. Je me souvenais même plus de l'intro. Tu t'en souvenais ça?
1: Non, je me rappelle à partir du moment où ça chante.
0: Et Gérard est avec nous également. Hein. Salut Gérard.
1: Le vrai Gérard.
3: Allô.
0: Ouais, allô. Gérard.
3: Ouais.
0: T'es là?
3: Ouais.
0: Ça va?
3: Et toi?
0: Tu te souviens de ça, Claude François, il y a le printemps? Tu connais ça?
3: On l'a chanté le matin, hein?
0: Ouais, c'est vrai. Je sais pas quand, mais on l'a dû. Attends, on va le chanter.
3: Ouais, non, bah, je chante pas, hein.
0: Je suis amoureux, Gérard.
3: Ouais, bon.
4: Voilà,

0: bon, tu vois, etc., etc. Il y a des bons trucs. Oh, il y a ça aussi, c'était excellent. Ah, il y a une bonne compilation. Hein. Si vous aimez de la bonne caca, des bons trucs comme ça, il y a
1: de
0: quoi faire.
1: De la bonne caca, arrête.
0: Vous vous souvenez de ça? C'est là, tu connais ça?
2: Oula.
0: C'est qui ça?
1: Gérard Leblanc.
0: Bien joué, Gérard, avec Michel.
1: Ouais.
0: Vas-y, Gérard.
1: 15 ans.
0: Gérard, chante. Cécilia, je vais chanter, Gérard.

0: toi.
1: Ah, dis donc, il faudrait qu'on en rechante une, quand même, mercredi, parce que tu fais ton grand retour dans les studios de Fun Radio, on va en parler, faudrait que t'en chantes une petite, quoi.
0: Ah, mais, de toute manière, faut pas que tu oublies ta petite bibi.
1: Non, non, je l'oublie pas. Elle est où, la petite bibi?
0: Ah, la petite bibi, elle est là, en train de regarder. Pourquoi tu vivres sans tes parents? Pourquoi tu veux vivre sans tes parents?
1: Ah, pourquoi tu veux vivre et non pas pourquoi tu vibres sans tes parents. Très bien. Ma petite Cécilia,
2: oui.
1: Tu fais quoi dans la vie?
2: Alors, je suis étudiante.
1: En quoi?
2: En maîtrise de lettres.
0: T'as eu ton bac?
1: Jolie, bah oui, en maîtrise de lettres. Bien sûr qu'elle a eu son bac.
2: Ouais.
1: Ah, ça, c'est un mot, Gérard, ça le fait peur, ça, hein, d'avoir le bac. Hein.
0: Moi, de toute manière, j'ai pas eu mon bac. De toute manière, il y en a pas beaucoup qui ont eu leur bac hein, cette année.
1: Non, mais ça n'empêche.
0: Mais c'est bizarre. Allez, dis donc. J'écoutais là. Chef.
1: Ouais.
0: Oui, j'écoutais là, mais c'est quoi là, ta rentrée là? Ils en ont rien à foutre que tu reprennes un sursis?
1: Je crois.
0: Ouais, personne te parle de vacances, ni rien du tout.
1: Bah, on attend
0: mais
1: que tu
0: reviennes. C'est quoi ces gens là?
1: Je crois qu'ils.
0: C'est quoi là? Il y a personne qui appelle, mais.
1: Non, mais si.
3: Attends, c'est.
1: Ah, quand même, ça appelle un peu! Ah, si, on a les 24 lignes qui sonnent quand même, Gérard!
0: Eh ben non, mais.
1: Bon, alors laisse-moi terminer avec Cécilia, Gérard, avant de tout mélanger. Cécilia, donc tu fais des études, tu reprends quand tes études?
2: En septembre.
1: Très bien, bah écoute.
2: Sur Bordeaux.
1: Ah, bah sur Bordeaux, bah c'est une jolie ville, tu vas bien t'éclater.
2: Ouais.
1: Bon, bah on t'embrasse très fort, en tout cas c'est très gentil de nous avoir appelé pour une première et pour notre grand retour.
2: Eh ben, c'est un plaisir.
1: Sois sage, fais pas de bêtises, tu es célibataire.
2: Non.
1: Non, tu es un petit copain depuis longtemps.
2: Ouais.
1: Ça fait combien de temps?
2: Ça fait 2 ans.
1: Ah, 2 ans. Et au bout de 2 ans ou 3 ans, est-ce qu'on peut plaquer un mec pour aller avec un autre?
2: Seulement s'il est con.
1: Ouais. Mais si le mec en question est super bien.
2: Il est super bien.
1: Ouais.
2: Je lui fais un bisou d'ailleurs et ça
1: t'a. Non, mais c'est une question que je me pose envers moi-même, tu vois, par rapport à ma vie, de ce qui m'arrive.
2: Ouais.
1: Bon, disons que t'es une nana qui est mignonne et elle a un mec depuis un certain nombre d'années.
2: Ouais.
1: Et elle rencontre un autre mec qui a 29 ans. Bon, par exemple, moi, par exemple.
2: Ouais, genre quoi.
1: Et bon, bah, je suis cool.
2: Ouais.
1: Et est-ce que, par exemple, la nana elle peut plaquer son mec pour aller vivre avec, bah, par exemple, avec moi, par exemple?
2: Moi, je dis oui.
1: D'accord. Bah, c'est tout ce que je voulais savoir. Ok. Très bien. Je le note, Cécilia. Je lui en ferai part. Je t'embrasse très fort.
2: Moi aussi, gros bisous Max.
1: Ciao.
2: Bonsoir.
1: Alors mon petit GG, raconte-nous un petit peu tes vacances.
0: Mes vacances, non, je
1: te. Pas que t'étais à la canot. Faire si vous voulez éventuellement faire des rencontres entre vous. Ah, la Sandy, la femme à Gérard, comment vas-tu Sandy?
4: Ouais, non, mais attends, donc je donnerai un numéro, mais en antenne. Hein. Allô? Ah bah je suis pas en antenne ou quoi? Allô? Mais qu'est-ce qui se passe? Ah non, il y a un problème là, qu'est-ce qui existe? Bah bon, pourquoi tu veux que je regarde mon portable? Bah non, mais il marche toujours mon portable. Ah. Il marche toujours mon portable, regarde.
0: Allô?
4: Tu dis allô, mais je comprends pas, il y a quelque chose qui va pas, il y a quelque chose qui cloche. Ou on a été coupé, ou j'en sais rien. Mais non, mais pourtant on a pas été coupé et il marche toujours, regarde. Ah. Mais non, mais raccroche pas, qu'est-ce que tu fais? Refusez.
0: Ben oui, 09.
4: Allô?
1: Allô?
4: Oui? Qu'est-ce qui se passe?
1: Sandy?
4: Oui?
1: Peut-être, voilà, là.
4: Ben, c'est bizarre, là, il y a des trucs vraiment qui se passent. Oh. Allô?
1: Jara, c'est. Là ou. Vous... Non?
4: Allô?
1: Ah ou pas?
4: Oh là là, ça marche mal.
0: Non, vas-y,
4: on voit. Ah là, ça marche mal, mais c'est quoi? C'est le portable qui déconne ou quoi, là?
0: Oui. On voit le numéro de
4: mais je peux pas, j'entends mal.
1: Gérard, passe-moi. Moi?
0: C'est qui, là?
4: Bah attends, je te passe Gérard. Hein.
1: Direct, toujours sur Fun.
0: Allô?
1: Toi,
0: allô?
1: 5000.
0: Allô?
1: Gérard?
0: Ouais.
1: Votre voilà, cabine?
0: Allô?
1: Allô?
0: Allô? Allô?
1: Coupé ou?
0: Allô? Allô?
1: Ah. Allô, tu veux. Gérard?
0: Ouais.
1: Ouais.
0: C'est qui là?
1: Tu m'entends, c'est en direct là, hein?
0: Ouais, bon, Max, passe-moi le fil d'art.
1: Le reste le passe, quitte pas.
0: Ok.
1: On va accueillir Elsa en attendant 22 ans de Paris. Bonsoir, Elsa. Comment vas-tu?
3: Salut.
1: Ça va bien?
3: Ça va bien,
1: bah,
3: très bien.
1: Bien, très bien. Oh, tu as un petit accent.
3: Oui, accent espagnol.
1: Ah, t'es espagnol?
3: Oui.
1: Hombre, cucaracha, cucaracha.
3: Non, pa, pa. C'est pas espagnol.
1: Que calor! Non, c'est pas ça?
3: La cucaracha, non.
1: Non, le, que calor, si.
3: Que calor,
1: oui. Ricky Martin?
3: Quoi?
1: Non, c'est pas ça, Ricky Martin?
3: Oui.
1: Oh, les fous tous dans le même sac, c'est pas grave. Elsa, qu'est-ce qui t'amène?
3: Bon, moi, ici, ici à Paris, en vacances. Et bon, très bien. Très très content d'être ici,
1: ouais.
3: Moi, je vais revenir.
1: T'es en vacances là?
3: Oui, j'ai en vacances.
1: Pendant combien de temps encore?
3: Dix jours.
1: T'as visité déjà quelques trucs sur Paris?
3: Ah oui, presque toi.
1: Non. Hein?
3: Presque tout.
1: Presque tout, j'ai compris, presque toi.
3: Bon, il me manque toi.
1: Et tu es toute seule?
3: Oui.
1: D'accord, mais tu connaissais déjà Fun Radio, tu connaissais Max, tout ça?
3: Oui, je l'écoute, je vous écoute tous les jours.
1: Mais où ça?
3: Mais où ça, à Paris?
1: Bah d'accord, mais je crois que t'étais juste en vacances.
3: Oui, mais je suis à la maison.
1: Mais ça fait combien de temps que tu vis en France alors?
3: Alors, depuis le 27 juillet, si.
1: Le 27 juillet?
3: Mmh.
1: Ah mais t'as jamais écouté mon émission de talk show alors?
3: Non.
1: Ah, tu connaissais mon émission de house là que j'ai fait pendant tout l'été?
3: Non.
1: Ah non, non plus. Alors, tu me connais pas, mais tu me connais, je comprends rien, là. Attends, tu me connais pas, alors, tu sais pas ce qui suit.
3: Non, je te connais pas, mais j'aime bien ta voix.
1: Ah, bah, c'est gentil, c'est la première fois que tu nous écoutes ce soir.
3: Non, c'est pas la première fois.
1: Bah, si, c'est la première fois que je reviens aujourd'hui de vacances.
3: Ah, à toi, si.
1: Ah, moi, oui. Ah, mais Fun Radio, non, d'accord.
3: Fun Radio, non.
1: Bon, alors, qu'est-ce que tu veux, qu'est-ce que tu cherches, de quoi tu veux parler?
3: Bon, je veux parler de mes impressions à Paris.
1: T'es où là? Dans quel coin à Paris? T'es où dans quel coin?
3: Le 7e.
1: Le 7e, c'est où ça le 7e?
3: Juste à côté de la Tour Eiffel.
1: Ah, c'est pas très loin de nous là.
3: Ah non?
1: On est sur les Champs-Élysées, tout en bas des Champs-Élysées.
3: Ouais?
1: Ouais.
3: Bon,
1: rue Bayard, c'est pas très loin.
3: Je l'aurais savé avant.
1: T'es comment physiquement toi?
3: Brune.
1: T'es bueno ou pas?
3: Oui,
1: t'es bueno. Hein?
3: Estoy buena.
1: T'es comment?
3: Ah bon, si brune, les cheveux bouclés.
1: T'as pas de moustache?
3: Non.
1: Alors, t'as pas de poils sous les bras?
3: Non.
1: Parce que dis donc, moi j'étais en Italie au Club Med, les Italiennes...
3: Non, ce sont les Italiennes, espagnoles, non.
1: Faut qu'elles se rasent, hein, quand même, les biquettes, là, parce
3: non,
1: que...
3: Non,
1: les forêts vierges, putain...
5: Se rasent pas, les Italiennes.
1: Ah non, pas toutes, certaines si, maintenant, parce qu'elles ont laissé tomber les traditions, mais il y en a quelques-unes qui se rasent pas complètement. C'est-à-dire qu'elles laissent pas pousser les... Elles laissent pas pousser les poils comme ça, mais disons qu'elles se rasent pas, elles attendent, quoi, 10 jours, quoi, puis tous les 10 jours, elles se rasent, elles laissent pousser un peu, elles s'en foutent, quoi.
5: Ouais.
1: C'est horrible. Alors des fois, il y a des belles nanas, puis dès qu'elles lèvent le bras à la plage, c'est pour reconnaître un mec, tu vois, elles lèvent les bras, déjà, ça te coupe l'envie, hein. Moi, je débande.
3: Bah, ne t'inquiète pas, je suis pas comme ça. Hein.
1: Bon, d'accord, t'as pas de moustache sous le nez?
3: Non.
1: Des fois, elles sont brunes, les Italiennes ou les Espagnoles, et putain.
3: Non, ma peau est très douce.
1: Ah ouais, parce que.
3: Ouais.
1: Bon,
3: alors, je suis pas mal quand même.
1: Bon, d'accord, ok. Alors, tes impressions sur Paris?
3: Bah, c'est une très grande ville. Moi, je suis très habituée à la petite ville.
1: Mm-hmm.
3: Où j'habite, c'est tout.
1: T'es où, toi? T'es d'origine. Donc, t'es d'Espagne, mais d'où exactement?
3: Du sud de l'Espagne.
1: Du sud de l'Espagne.
3: La plus belle partie.
1: Liverpool?
3: Pardon?
1: Liverpool?
3: Non.
1: Manchester?
3: Non.
1: Glasgow? Non, je sais pas, je donne ma langue au chat, c'est quoi?
3: Grenade,
1: ouais, c'est ça, voilà.
3: Grenade.
1: C'est bon, ça.
3: Oui, t'as été là-bas?
1: Ah, à plusieurs reprises.
3: Ouais.
1: Ah, j'adore
3: Alors, raconte-moi ce que t'as vu là.
1: Alors, Grenade, tu veux que je te raconte?
3: Oui.
1: Parle-moi d'abord de Paris, ensuite je te parle de Grenade.
3: Non.
1: Si. Après, je te parle de Grenade.
3: Tu me trompes, toi. Non, bon...
1: Alors, vas-y, parle-moi de... Elsa? Elle nous a coupé, elle nous a quittés. On est 135 connectés sur Internet, c'est mieux. Elsa raccroché.
5: Oh, merde.
6: Tu me la rappelles quand même?
1: Ouais, bah oui.
5: Oh, Grenade, c'est en Espagne.
1: Bon, Grenade, c'est en Espagne, ouais. Tu peux me trouver ça quand même. Gérard est de retour avec nous ou pas?
5: Attends, le temps qu'il arrive à la cabine.
1: Ah, d'accord, ok. Bon, ouais, pour l'instant, il y a Manu de la Pro qui plutôt de faire des jingles et sur l'internet.
5: Olivier de la Pro,
1: et qui nous a fait un petit message pour nous dire qu'il y a 135 connectés quand même sur le double, sur le irc.funradio.fr. Je vais y arriver. Il faut que je retrouve mes esprits. De retour, Elsa, normalement, ça a coupé.
3: Oui.
1: Eh ben alors, mon amour, qu'est-ce qui s'est passé?
3: Ah, rien, c'est à vous.
1: Hein? T'es tout excité, tu trembles, oui, et c'est pour ça que t'as fait tomber ton portable. Ça a coupé. Alors parle-nous de Paris, ensuite je te parle de Grenade.
3: D'accord, Paris. Bon, Paris, j'ai beaucoup aimé, c'est très joli, les Français sont très sympas.
1: Mm-hmm.
3: Je sais pas, je crois que les Espagnols sont très spéciales ici parce que...
1: Mais excuse-moi encore de te couper là à chaque fois dans ton élan, mais il y a un truc que je comprends pas, parce que tu m'as dit que t'es venue toute seule, donc t'es venue toute seule en vacances en France ?
3: Oui.
1: Et tu travailles pas du tout ?
3: Non, pas encore.
1: Et tu repars quand ?
3: Le 3 septembre.
1: Le 3 septembre, mais faut qu'on se voit avant alors ! Hein ?
3: Moi j'espère.
1: Mais tu es mignonne ou pas ?
3: Oui, je crois que oui. Hein.
1: Parce que attention, hein, moi je suis en période de rut, là en ce moment je peux tomber amoureux là.
3: Non, mais c'est toi qui dois faire attention avec moi.
1: Je tombe amoureux. Là, j'ai envie de tomber amoureux à partir de maintenant, c'est-à-dire 23 août. Jusqu'au 31 décembre, je veux tomber absolument amoureux.
3: Alors, je suis ta fille, je suis ta femme.
1: Ah là là. Faut faire attention parce que la barre est haute, parce que j'ai rencontré une fille fabuleuse dans le sud. Et.
3: De la France.
1: Oui, de la France, oui.
3: Bah non, les expériences sont meilleures.
1: Ah, bah je sais pas, mais non, mais.
3: Bah alors tu dois me connaître.
1: C'est quoi ta spécialité ?
3: Spécialité ?
1: Ouais.
3: Qu'est-ce que je fais dans la vie, tu dis ?
1: Ouais.
3: Bah, j'ai fait mes études de traduction.
1: Ah ! Bon, tu me l'as. Ouais, et alors ? Tu fais quoi ? Français ?
3: Français, espagnol, arabe.
1: Français, espagnol. Ah, pas bon, un petit peu en arabe, tiens.
3: Un petit peu en arabe ?
1: Ouais, j'adore, j'aime bien cette langue.
3: Que tu veux que je te dise en arabe ?
1: Je sais pas, n'importe quoi. Je sais pas, voilà. Je m'appelle Elsa.
3: Non, je te dis une chose.
1: Vas-y.
3: Elsa Katramakne.
1: Nardin Mosnoa, Khalaf Mosnoa, Bala Mosnoa. Ah, tu vois, moi aussi je parle arabe. Attention quand même, un petit peu quand même.
3: Mais Paris est plein d'arabes.
1: Mais évidemment, il y en a partout. Alors, mais qu'est-ce qui a fait que tu t'es intéressé à cette langue-là ? Parce que c'est pas facile à parler l'arabe en plus. Si ?
3: Bah, parce que c'est comme ça, c'est très compliqué.
1: C'est très compliqué. Est-ce qu'on pourrait trouver éventuellement Fildar ou Manu, quelqu'un en standard au 0800 308 5000, une demoiselle ou un garçon qui aurait des origines maghrébines et qui pourrait parler arabe couramment pour vérifier qu'Elsa parle bien arabe ?
6: Ouais.
1: Est-ce qu'on peut me trouver ça ? Ouais. Mais quand on dit arabe, alors j'y connais rien moi, c'est plutôt une langue, c'est arabe en général ou ?
6: Ça dépend de...
1: C'est quoi plutôt tunisien, marocain, algérien ?
3: Non, c'est marocain.
1: Marocain.
3: L'arabe du Maroc.
1: Alors l'arabe du Maroc, alors donc ouais. On va chercher
3: alors,
1: une demoiselle.
3: Si je cherche un Libanais, je ne pourrais pas m'entendre avec lui.
1: D'accord, donc on va essayer de te trouver ça tout de suite et en attendant, on va parler un petit peu de... Quoi ?
5: Il est un pro, il s'excite. Hein. Pour ceux qui ont trouvé un nouveau job, il est heureux là.
1: Alors voilà. Donc, tu veux qu'on parle donc de ta ville, donc Elsa, c'est ça ?
3: De ma ville.
1: De
5: ville à côté.
1: D'une ville à côté, par exemple. Tu connais la Gaza de Lorenzo ? Non, mais tu connais ?
5: Las Casas
1: de Lorenzo.
3: Qui est Lorenzo ?
1: Bah, c'est une province de Grenade, tu sais. C'est l'Andalousie orientale. L'Andalousie orientale, tu vois.
5: Montefrio.
1: C'est ouais, c'est ça.
3: C'est à Grenade.
1: Montefrio. C'est dans un petit village, tu connais ?
3: Ah, Montefrio, oui, bien
1: ah,
3: sûr.
1: Ah, voilà, donc.
3: Ouais,
1: d'accord.
3: Tu connais le quartier de l'Albaïcine ?
1: Le quartier de l'Albaïcine, non, mais.
3: Alors, t'as pas été à Grenade ?
1: Ah, si, mais il y a longtemps, oh là là ! C'est.
3: Donc, tu te souviens pas ?
1: Faut rouler en direction de Malaga. Arrête de. Faut de.
3: Oui,
1: faut
3: rouler en Malaga, oui.
1: Ouais, on va sortir du. C'est. Faut sortir du. Faut sortir du village en direction de Illora.
3: Illora,
1: tu connais ça?
3: Oui, bien sûr.
1: Alors, tu vois,
3: vie,
1: hein,
3: alors.
1: Il suffit de demander la Catarata de Illora, c'est ça?
3: Catarata de Illora.
1: Voilà. C'est sur.
3: Connais enfin, Sierra Nevada?
1: Faut monter une pente, puis vous en ce moment-là. Tu sais pas, tu vois, on arrive à un carrefour. Et sur la droite, il y a un bâtiment avec un panneau, attends que je me souvienne, qui indiquait... Marmoles.
3: Marmoles.
1: Tu connais ?
3: Moi, tu prononces très bien, hein ?
1: Ah ouais, non, mais c'est ça, tu te souviens de ça ?
3: Moi, bien sûr.
1: Après, je me souviens d'un truc où je prenais une route qui part vers la gauche, c'était sur un chemin de cimetière, El Camino del Cementerio, je crois. Ouais, c'est ça.
3: Cimetière, ouais.
1: Ouais, bon, alors ensuite, on montait en ligne droite jusqu'à à peu près 200 mètres. Et
3: Alors ça t'a plu, Grenade ?
1: Et ouais, je m'en souviens très bien. Puis je me souviens, c'est que lorsque la route commence à tourner légèrement vers la gauche, il fallait la quitter et il fallait prendre un petit chemin de terre battu qui se trouve, je sais plus sur la droite, enfin c'est le câble noir que vous voyez tendu sur des minces poteaux de bois et qui longe le chemin de terre. Et puis il y avait une ligne téléphonique qui amène directement chez moi à quelques kilomètres. Et voilà.
2: Voilà, c'est bien.
1: Non, mais c'est vrai, hein.
2: Oui, oui.
1: Donc voilà, donc je connais très
2: alors,
1: bien.
2: Tu peux venir quand tu veux. Hein.
1: Bah voilà, bah, c'est pour te dire que je connais bien Internet quand même. Voilà, non, tout ça c'est sur l'Internet. On a trouvé ça sur l'Internet.
2: Ah ouais.
1: Ah ouais, non, j'y suis jamais allé. Alors vas-y à Grenade, vas-y, fais-moi
2: alors,
1: un petit toi.
2: Tu m'as trompé.
1: Bah, je te trompais, mais je te tromperai comme ça, mais je te tromperai jamais en amour.
2: Oh.
1: Tu sais bien que je suis un homme. Est-ce que tu crois que les Français sont des hommes fidèles?
2: Ça, je sais pas encore.
1: Bon, il faut qu'on se voit, Elsa, alors. Faut qu'on se rencontre, quand même.
2: Alors, quand tu veux, c'est
1: bien. On a Nadia, qui a 17 ans, de Beaumont-sur-Oise, qui est avec nous et qui parle arabe. Salut, Nadia.
7: Salut, Max.
1: Nardin Mouk. C'est tout ce que je sais dire.
7: Ça, c'est méchant, ça.
1: Ah bon, ça veut dire quoi? Ça veut dire quoi?
7: Ça veut dire nique ta mère.
1: Ah merde, excuse-moi. J'ai toujours appris ce mot-là, c'est le mot qu'on connaît le plus, et je savais pas ce que ça voulait dire, maintenant je le sais. Je crois que ça veut dire merde de merde, je sais plus quoi.
7: Ah,
1: ah
7: oui.
1: D'accord. Ah vas-y, parle arabe, vas-y un petit peu avec elle pour vérifier.
7: Qu'est-ce que tu veux que je te dise? Salut Elsa déjà?
2: Salut. D'où es-tu toi?
7: Hein?
1: Non, mais elle oui. parle. Vas-y.
2: Quelle partie? Maroc, Algérie,
7: Maroc.
1: Allez-y, on a une minute, allez-y.
7: Bah, je sais pas, vas-y, commence.
2: Bah non, je sais pas.
1: Bah, pose-lui une question.
7: Je sais pas qui, je sais pas qui te dirige, je sais pas.
2: C'est quoi quand même?
7: Hein?
2: Non, tu vas, si tu veux.
1: Allez, vas-y Nadia, pose-lui une question, n'importe quoi.
7: Pas,
1: bah comment ça va, et puis elle va te répondre.
7: C'est pas mal. Je sais pas qui.
2: La veste, coucher la veste.
7: Je suis la baisse, je crois qu'il dérive, c'est Beris.
2: Ouais, vacances, congé.
1: Voilà, c'est les vacances, c'est les... Oh, je parle arabe, ça y est. Oh, ça va, c'est les vacances, tranquille, on rentre lundi. Bon, allez, vous nous baratinez ou quoi? Bon, on va récupérer Elsa et Nadia très sérieusement pour en parler un petit peu. On va parler un petit peu de... Ah, il y a un concours arabe sur l'internet, tiens, on va vous tester toutes les deux. Et puis, on récupérera Gérard également pour la suite et fin de cette émission en fanfare. On récupère Nadia qui doit toujours être avec nous. Nadia,
7: oui,
1: toujours
7: salut,
1: là.
7: Oui, je suis là.
1: Bon, très bien. Et Elsa également.
2: Oui, je suis là aussi.
1: Ça arrête pas de couper, Elsa. Hein.
2: Ah oui.
1: C'est les batteries, ça.
7: Qu'est-ce que c'est que ça, Elsa?
2: Bon.
7: Qu'est-ce que tu
2: nous fais là? C'est un portable, tu sais, le problème avec les portables.
1: C'est pas grave. On va récupérer également en direct Gérard qui est dans une cabine. Ça va, Gégé?
8: Ouais.
1: Bon, alors, on va essayer.
7: Salut, Gérard.
8: Salut.
1: Alors j'ai Gérard qui est dans une cabine, on l'entend pas très très bien mais c'est pas grave, on va faire avec. Elsa et Nadia, donc Elsa est espagnole, en ce moment est à Paris et fait des études de langue, c'est ça ?
2: Mm-hmm.
1: Spécialisée pour la langue française et la langue arabe, donc on avait demandé à une fille de nous appeler éventuellement pour parler en arabe. On est allé sur le site internet.
2: Oui.
1: On est tombé sur un site internet, c'est truc arabe, et donc il y a l'alphabet. Donc Nadia, je vais essayer de le faire.
7: Oui.
1: Alors juste, je veux juste savoir un truc.
7: Oui,
1: quand il y a marqué H-A, alors c'est H.
7: Oui, ça dépend.
1: Et quand il y a K-H-A, comme on dit?
7: Kaf.
1: Voilà. Il faut rajouter un F, même quand il n'existe pas. Non mais c'est ça, il faut rajouter le F.
7: Non, faut pas le rajouter, mais enfin voilà.
1: D'accord, alors je vais essayer, hein. Tu me dis si c'est pas bon alors.
7: D'accord.
1: Alif, ba, ta. Alors là, il y a par exemple, il y a ta, t-a, et après en dessous, il y a ta, t-h-a. Comment ça se prononce? C'est encore Elsa qui a coupé ou c'est un problème de standard?
9: Ouais, c'est ça, oui.
1: Nadia.
7: Oui.
1: Comment on fait alors? S'il y a ta, t-a, et ensuite ta, t-h-a, comment on fait?
7: Bah, faut aspirer le H en fait.
1: Ah, d'accord. Alors.
7: Voilà.
1: Alif, ba, ta, ta.
7: Voilà.
1: Jim, ha,
7: oui.
1: Na, a, ha, dal.
7: Dal.
1: Dal. Ra, zai.
7: Zi.
1: Zi, ah, zi, d'accord.
7: Oui. Sin.
1: Sim.
7: Sin.
1: Sin.
7: Oui.
1: Alors, sad.
7: Sad.
1: Dad.
7: Oui.
1: Ta.
7: Ta, za.
1: Za. Alors là, après, c'est quoi? Ham.
7: Haïm.
1: Haïm.
7: Haïm.
1: Zaim.
7: Oui.
1: Fa.
7: Kaf.
1: Après, c'est quoi? Kaf de nouveau.
7: Oui.
1: Lam.
7: Lam, mim.
1: Lam, mim, moum.
7: Noun.
1: Noun.
7: Noun.
1: Ha. Après, c'est quoi là? Parce que c'est mal écrit.
7: C'est wa.
1: Wa.
7: Ya. Et ya.
1: Anza.
7: Hamza, c'est la première lettre.
1: Hamza, d'accord, c'est la première lettre.
7: C'est la première lettre, oui.
1: D'accord, ok, voilà. Bah, on y arrive, finalement.
7: Bah, voilà.
1: Qu'est-ce qu'il y a d'autre? Tu savais, toi, Gérard, parler arabe comme ça, l'alphabet?
8: Non.
7: Tu es nul, hein, alors.
8: Non,
7: rien.
8: Moi, je suis nul, moi je sais pas parler l'arabe.
7: Mais c'est une très belle langue en plus.
1: Ah, c'est...
8: Ah ouais, mais
7: tu devrais
8: m'apprendre.
1: Bah ouais, on va lui apprendre.
7: Ouais.
1: Même quoi, Gérard?
8: Qu'est-ce que à ta Bibi, faut y apprendre.
1: Bah ouais, ouais, mais comme Bibi elle vient pas travailler, si tu veux, Bibi on peut pas non plus.
8: Bibi elle est là, elle est à côté de moi.
1: Ah d'accord. Alors qu'est-ce qu'on pourrait... Non mais là c'est trop compliqué là. On essaie de jouer les cours d'arabe, mais c'est pas évident. Hein. Qu'est-ce qu'on peut dire? Elle est de nouveau avec nous, Elsa?
9: Oui, je suis encore là.
1: On s'accoupe tout le temps, toi. Hein.
9: Bah, tu sais, c'est le téléphone qui est excité, hein.
1: Tu vas me faire une petite pipe quand même pour te rattraper, hein.
8: C'est cochon, hein.
1: Bon, sérieusement, qu'est-ce qu'on peut dire encore sur la langue arabe? Mais là, je peux pas lire, là, c'est trop compliqué. Parce que
7: tu connais d'autres, Max, comme mots arabes?
1: Rien.
7: Tu connais rien?
1: Enfin, non, mais qu'est-ce que je t'ai dit tout à l'heure, c'était quoi déjà? L'insulte là.
5: Nardinemouk.
1: Parce que moi j'ai travaillé pendant un mois sur des sentiers où je ramassais les gravats et tout ça. Et les mecs, c'est quand j'avais 16 ans. Et les mecs, ils arrêtaient pas de s'engueuler, ils arrêtaient pas de dire Nardinemouk, putain, il me fait chier Nardinemouk.
7: Alors,
1: et moi je retenais ça, et à chaque fois je disais ça, mais je savais pas ce que ça voulait dire.
7: Il faut pas répéter ça parce que c'est
1: vilain. Pas beau, caca.
7: C'est pas beau.
1: Caca, Max. Vilain, pas propre. Bouh,
7: mais
1: caca.
7: Mais Max.
1: Vilain, pas propre. Oui.
5: Je crois que le cul, ça se dit tarma ou un peu comme ça. Non, c'est pas ça.
7: C'est ça?
5: C'est ça?
7: Oui, c'est ça.
1: Comment on dit? Donne-moi une autre insulte encore en arabe. Un truc genre, oh, va te faire foutre, par exemple.
8: Je voudrais bien entendre merci en arabe.
1: Merci en arabe, on dit comment?
7: Shukran.
8: Ah, je t'aime.
7: Ah non, ça je peux pas te le dire, Gérard.
8: Ah bah, si.
7: Pourquoi?
1: Alors, dis-le-moi.
7: Je peux le dire à Max, alors.
1: Alors, dis-le-moi.
8: Non, bah, dis-le en direct.
1: Vas-y.
8: T'as plus de 10 millions d'auditeurs qui écoutent, alors.
1: 10 millions, t'entends? 10 millions,
7: oui,
1: alors vas-y.
7: Oui. Ah oui, c'est beaucoup.
1: Comment on dit je t'aime en arabe? Vas-y.
7: Ana habbouki.
1: Ana habbouki. C'est joli. Vas-y, Gérard.
8: Un
1: arabe bouquet. Un arabe bouquet, s'il vous plaît. Un bouquet de rose, un arabe bouquet de rose, s'il vous plaît. Non, un arabe bouquet.
7: Oui,
1: c'est joli, hein. C'est vrai que c'est très joli, mais c'est pas facile. Hein.
7: Non, c'est pas du tout facile.
1: C'est pas facile.
7: Pour vous.
1: Pourquoi, Elsa, t'as choisi la langue arabe comme ça, Maroc?
9: Parce que tu sais, Trenas, c'est très près du Maroc, alors c'est une belle langue.
1: Ah bah c'est une ville magnifique, parce que moi j'ai eu la chance de rencontrer également au Club Med, là, j'en faisais allusion un petit peu de mes vacances, là. Illusion, comme dirait Gérard, de mes vacances. Et j'ai rencontré un mec super sympa là-bas qui est architecte, et je vais aller à Casablanca.
9: Casablanca.
1: Ah ouais, alors, dès que je peux y aller, j'y vais avant le 31 décembre,
7: tu
1: un week-end.
7: Tu m'invites, Max.
1: Un week-end, hein?
7: Tu m'invites.
1: Bah, j'emmène ma petite quand même.
8: Oh, tu m'invites, arrête tes conneries.
7: Oh non, moi d'abord, hein.
1: Oh, d'accord.
8: Casablanca, tu m'invites.
1: Hein?
7: Ah oui.
8: T'invites toi et ta Bibi.
1: Non, moi je vais à Casablanca avec ma meuf et toi je t'emmènerai avec Bibi manger une Casablanca.
7: Alors,
1: une blanquette.
7: Tout,
8: une Casablanquette. Vas-y,
1: une Casablanquette de veau.
8: Une blanquette avec moi.
1: Une Casablanquette de veau pour toi. Ah là.
7: Max.
1: Ouais.
7: Est-ce que je peux avoir une petite compile, s'il te plaît?
1: Non, faut
8: non,
1: pas.
8: Non,
7: s'il te plaît.
1: Non.
8: Il n'y a plus de compile à ce
7: soir-ci. Oh, toi, Gérard. Hein.
1: Non, je vais vous faire un petit cadeau.
7: Oui.
8: Ouais.
1: Je vais vous passer un extrait de Balade Nocturne.
7: Oh non, moi je vais la compile.
1: Non, faut l'acheter demain.
7: Balade.
1: Elle sort demain dans les bacs.
7: Oh, voilà. Non, moi,
1: et là, elle est cassée, là.
8: Laquelle,
1: bon, on l'écoutera demain.
8: Laquelle, chef?
1: Hein?
8: Laquelle?
1: Ah, bah la nouvelle. Il y a une nouvelle compilation Balade Nocturne qui sort demain. La compilation de l'émission du dimanche. Voilà, et si vous êtes amateur de musique, 22h minuit également, une nouvelle émission que je vais appeler Éclectique, où là je passerai un petit peu de tout, du trip-hop, du rock, enfin tout ce qui me passe par la tête.
9: C'est bien.
1: Voilà, donc vous allez découvrir ou redécouvrir des vieux morceaux, et je viendrai comme ça avec des disques sous le bras, on parlera ensemble un petit peu de musique en direct, et comme ça au fur et à mesure. Là on passe un morceau ou pas? Non, sinon on attend demain.
7: Oui.
1: Bon, je passerai un morceau extrait de la compilation tout à l'heure pour terminer l'émission, d'accord?
9: D'accord.
1: Par exemple, dedans, il y a aussi la liste de Schindler, qui est très jolie, la musique avec le violon qui est magnifique. Mm-hmm. Je passerai un petit morceau...
8: Passe-moi un petit coup de violon, là.
1: Hein?
10: Oh, oh non, un gars!
1: Alors, un petit coup d'archer dans la...
8: Vous vous taisez, là, Nénana. Passe-moi un petit coup de violon.
1: Alors, là, écoute bien, écoute bien. Pour ta Bibi, pour tous ceux, écoute, écoute, ouais. Écoutez. C'est pour vous, les filles. Et pour Bibi aussi.
10: Très triste.
1: Ah mais écoutez, c'est beau, hein.
10: Oui, c'est beau, mais très triste.
1: Ah oui, non, mais de toute façon...
10: Ah oui, je suis d'accord avec toi, Elsa.
1: Balade nocturne est un petit peu moins triste que...
10: On va se mettre à pleurer,
1: écoutez,
10: hein.
1: Écoutez.
10: Ah oui. Moi, c'est la...
1: Voilà, j'en mets pas plus. Il faut acheter la compil, Elsa. Oui.
10: De Steven Spielberg.
1: Oui, Spielberg, Steven Spielberg. Gérard.
8: Oui.
1: Steven.
8: Yes.
1: Qui c'est qui l'a fait ce film, Steven Spielberg, vas-y.
8: Oh, je sais plus, ouais.
1: De Kremlin Bicette. C'est dans la préhistoire, ça, c'était le débat sur la préhistoire. Steven Spielberg de Kremlin Bicette. Bon, on mettra un extrait, on mettra, tiens, justement, on mettra la musique de Twin Peaks pour terminer l'émission qui est extrait de Balade Nocturne. Et donc, dimanche soir, 22h minuit, une émission qui, à mon avis, devrait vous faire plaisir, vous apprendrez, enfin, j'espère que vous allez pouvoir découvrir plein de choses, et puis Balade Nocturne qui revient dès dimanche. Uh-huh. Bon, bah, en tout cas, Elsa, merci beaucoup.
10: De rien.
1: Nous, faut qu'on se voit hein, avant que tu t'en ailles, quand même, hein.
10: Ben,
1: ah bah attends, comme... ils font la gueule les autres. Hey. Bon, ils disent que t'es grosse.
10: Non, ça c'est pas vrai déjà.
1: Elsa, t'es grosse?
10: Non.
1: Bon alors.
10: Comment dire en Espagne, estoy buena.
1: Mais tu es jolie?
10: Oui.
1: C'est vrai?
10: Oui.
1: En plus,
10: oui.
1: Et t'es toute seule, et t'es venue toute seule?
10: Oui.
1: Eh ben t'es courageuse.
10: C'est la vie alors.
1: C'est la vie, c'est comme ça. Ceci dit, l'italienne qui était au Club Med, elle est venue toute seule avec une copine, je peux dire qu'elle était vraiment, vraiment, vraiment, vraiment très jolie.
10: Ouais, je te peux. Garantie, je suis pas comme ça.
1: D'accord. Nadia,
10: oui.
1: Merci d'avoir appelé.
10: Il n'y a pas de quoi.
1: Et tu quittes surtout pas, je te repasse le Nandem. Je te repasse le Stromoslav. Le standard en arbre.
10: Max.
1: Ouais.
10: Un headbokeh.
1: Un headbokeh. D'accord. Ok, moi aussi. Un headbokeh. Je t'embrasse.
10: Moi aussi.
1: Gérard.
8: Oui, mon chef.
1: Bon, bah écoute, on se voit mercredi pour les conseils de Gérard.
8: Pardon ?
1: On se verra mercredi, on va se voir en antenne. Bah moi demain je suis pas là de la journée. Hein. Mais pour l'antenne, pour les auditeurs, on se voit mercredi avec les auditeurs en direct.
8: Ouais mais c'est con parce qu'on a eu des embrouilles. T'aurais dû me laisser un petit peu d'antenne là.
1: Vas-y.
8: Bah je sais pas moi, qu'est-ce que tu veux que je dise maintenant, t'as fini alors. Attends, Bibi a quelque chose à dire. Bon,
1: vas-y.
8: J'espère que tous les auditeurs, je sais que vont appeler en masse dès demain.
1: Ouais.
8: Parce qu'on a besoin d'eux.
1: Ouais.
8: Hein. Donc, Bibi a...
1: Oui, passe à nous parce que toi, t'es complètement endormi, t'arrives pas à mettre un mot devant l'autre. Alors, passe-moi.
8: Mais de toute manière, moi, de toute manière, ce que je demande, c'est que t'ailles du monde. Moi, je veux que t'ailles du monde.
1: D'accord.
8: Je veux pas, parce que là, je sais, tu nous l'as dit, donc qu'on passe péter longtemps, mais qu'on y arrive. Alors, pas comme ce soir, mais allez-y, appelez-nous, et n'ayez pas peur. De manière, qu'est-ce que... c'est plus de
1: il est là, il est là, il est de retour. Il n'a pas bougé d'iota.
8: Hein?
1: Ouais.
8: Bon, je te passe la petite Bibi, elle va te dire un petit mot, puis je te reprends après.
1: Ouais, j'en rappelle pour dire que Gérard, donc, on sera en soirée ensemble tous les deux à l'Atlantide, à Chaumont. C'est le 11 septembre, donc c'est très prochainement, et que sinon, on te retrouve mercredi en direct pour les conseils de Gérard, et jeudi, bien sûr, pour les débats, les fameux débats qui ont fait...
8: Non, mais les conseils de Gérard et Sandy.
1: Non, mais Sandy a dit qu'elle va peut-être pas venir, donc on va faire les conseils de Gérard, comme ça, au moins, on est sûr que tu seras là. Laisse-moi terminer, c'est quand même moi le chef. Et ensuite, ça sera donc les débats de Gérard. Alors je dis entre minuit et 2h. Alors passe-moi Bibi vite fait, allez vite.
8: Ouais, je te passe Bibi et tu me rappelles si ça va pas pour...
1: Allez, vite, parce que l'émission est terminée. Allez, on se dépêche, allez, parce qu'on va pas faire comme ça jusqu'à 1h du matin comme à chaque fois. Hein. Bibi.
10: Allô.
1: Quelque chose à rajouter.
10: Allô.
1: Oui, Bibi, je t'écoute.
11: Ouais, donc moi je voulais dire personnellement à Max que je suis vraiment très contente qu'il soit revenu le soir, parce que vraiment, moi personnellement, il m'a vraiment manqué.
1: Ouais,
11: et on va lui dire. C'était vraiment quelque chose, tu vois, passer les nuits sans toi, sans t'écouter, c'était franchement, c'était pas trop bien.
8: Ouais.
11: Et maintenant que t'es revenu, je suis vraiment très contente.
1: Très bien, et puis il y a ton...
8: pour mercredi.
11: De quoi, pour mercredi? Bah ouais, non, mais je vais expliquer à Max, et d'abord, il a très bien compris, et je vais expliquer. Voilà. Et donc voilà, c'est ce que je voulais dire. Et n'hésitez pas pour appeler, parce que faut que Max il ait de l'audimat pour qu'il puisse remonter la pente.
1: Voilà, exactement. Parce qu'en ce moment, je suis pas très bien, faut que je remonte la pente.
11: Voilà. Je t'en passe Gérard. Hein.
1: Ok, ok.
11: Et puis bonsoir à tout le monde, et gros bisous.
1: Ah ouais, tout le monde est là.
11: Voilà, ciao.
1: Gérard, pour terminer, avant qu'on donne les adresses et le numéro de téléphone pour demain.
8: 0803 08 5000.
1: Appelez-nous.
8: Et voilà.
1: Voilà.
8: Bon, tu me rappelles à quelle heure, toi?
1: Bon, bah, quitte pas, je vais te reprendre en antenne. Merci en tout cas, Gérard. Merci à vous tous de nous avoir suivis pour cette première. Vous n'étiez peut-être pas au courant, mais voilà, on est de retour en direct dès 21h, le nouveau rendez-vous, avec une première émission, une première heure. On va essayer, tant que possible, de vous rendre service entre 21h et 22h, puis la radio libre de 22h à minuit, bien entendu. 0803 08 5000. Si vous voulez participer à l'émission de demain, dès 21h, dès 22 ou dès 23, vous choisirez. On a également le répondeur du Star System, qui fonctionne 24h sur 24. Vous laissez vos petits messages, bien entendu, pour pouvoir me parler, vous répondre, simplement faire des petits délires, quoi que vous ayez envie de faire, peu importe, eh bien, le 0140 521 521 est à votre disposition 24h sur 24, je répète, 521 521. 0140 521 521. Fildar, tu veux rajouter un truc, l'adresse de fan?
12: Ouais, oui, éventuellement, vous pouvez toujours écrire, hein, c'est Max Fun Radio. 20 rue Bayard, B-A-Y-A-R-D, hein, et pas deux L, 7508 Paris, et voilà.
1: Vous pouvez nous envoyer des cartes postales, des bonbons, des bancos, enfin ce que vous voulez, ce qui vous passe par la tête, de l'argent, des bateaux, des voitures, des photos, les filles, les garçons, des photos de vacances. Tiens, par exemple, on pourrait faire un petit concours des plus belles photos de vacances. Ça pourrait être marrant, ça éventuellement, on va attendre encore un petit peu, une petite semaine.
12: Et bien joué, Manu.
1: Et quoi d'autre encore à rajouter?
12: Ouais.
1: Y a encore quelque chose à rajouter, les enfants?
13: Non.
1: Voilà, un extrait de la compilation Balade Nocturne qui est dans les bacs dès demain. Allez-y quand même, achetez-la. C'est la compilation de l'émission qu'on retrouvera dimanche à minuit. Le morceau que je vous diffuse est de Angelo Badalamenti. C'est le morceau que la personne qui a fait la musique avec David Lynch. Extrait de la BO du feuilleton Twin Peaks, s'appelle Falling. Et nous on se retrouve demain en pleine forme à 21h. Fidar, Manu, Olivier de la production avec quelques nouveaux jingles. Ça va pulser, une rubrique est en train de se préparer. Et puis bien entendu, vous de l'autre côté de la radio. Bonne nuit, amusez-vous.

0: que tu as, Christine, t'es là?
1: Oui.
0: Alors, Christine, t'as des trucs à nous dire, des révélations à nous faire sur Gérard?
1: Oui.
0: On y va.
1: Allô?
0: On t'écoute, Christine.
1: Eh ben, Gérard, des fois qu'il va aux toilettes, il se lave pas les mains.
0: C'est-à-dire que tu veux dire, il va faire caca et...
1: Et puis oui, il se lave pas les mains.
0: Ouais.
1: Ouais, puis t'allais voir...
0: Et après, il te caresse le cou, et après, tu... Et après, il te propose un massage.

0: Après, bah, elle boit son vin avec.
1: Je vois la gueule du GG. Parce que je me le suis tapé dans le train en face de moi. Et j'ai la gueule, je le vois en train de chier. Même pas regarder s'il est propre. Allez, deux, trois coups de feuille. Vas-y, t'en as plein les doigts. Bon, ma chérie, c'est bon. Je te fais un massage. Et t'as la belle Christine qui s'allonge à poil. Et vas-y, je te mets du gras sur le corps. Oh putain, pour voir que ça, ça remplace l'huile de massage. Hein.
0: Ouais.
1: Ensuite.
0: Puis des fois qu'il fait l'amour, il se tape pas, il dort comme ça.
1: C'est-à-dire.
0: Bah, qu'il fait l'amour avec moi, par exemple.
1: Par exemple, ouais, c'est un mauvais exemple, mais bon, par
0: ouais,
1: exemple.
0: Il se tape pas le zizi après, il dort comme ça.
1: Comment ça, il se lave pas le zizi?
0: Bah, qu'on se lave, moi, on se lave après.
1: Bah oui, bien sûr, mais on
0: mais
1: se lave.
0: Mais lui, il se lave pas.
1: Ah, il se lave pas, lui.
0: Non, il dort comme ça.
1: Et le lendemain, il se prend une douche?
0: Ouais, le lendemain, il prend une douche.
1: Ah bah quand même, alors.
0: Bah oui.
1: D'accord. Qu'est-ce
0: qu'il... En vérité, il a mis son coton-tige dans le cul. C'est vrai.
1: Non, mais c'est vrai?
0: Bien sûr, je te jure.
1: Non, sans déconner.
0: Non, je rigole pas, putain, ça c'est vrai.
1: J'espère que notre Gérard écoute, hein, il va falloir qu'il appelle pour témoigner, parce que... Donc, il se met un coton-tige dans le cul, c'est vrai?
0: Bien sûr.
1: Putain, et qu'est-ce qu'il lui a pris? C'est du jour au lendemain qu'il a décidé de se mettre ce coton. Lui, il nous dit que non, hein.
0: Ah bah c'est vrai, hein.
1: C'est vrai qu'il se mettait un coton-tige dans le cul.
0: Bah oui, moi je m'en pars, hein, c'est la vérité.
1: Et qu'est-ce qu'il y a d'autre encore à nous dire?
0: Mais des fois il fait pas. Il est un peu feignant parce qu'il fait pas sa vaisselle, puis chez lui c'est sale. C'est dégueulasse.
1: Et alors?
0: Et bah il fait pas son ménage. Il y a cette poussière, il y a son chat qui fait pipi dans son lit.
1: C'est vrai?
0: Ouais.
1: Et alors, est-ce qu'il change les draps?
0: Non.
1: Même pas?
0: Non, parce qu'après, il change les draps un peu plus tard.
1: Ah, quand même, alors il finit par le faire, alors.
0: Ouais, un peu plus tard.
1: Un peu plus tard, c'est-à-dire deux, trois semaines après?
0: Deux semaines après.
1: Bon.
0: La première fois que je suis venue chez lui, j'ai fait tout le ménage avant, c'était vraiment dégueulasse.
1: C'était vraiment dégueulasse?
0: Bah ouais, même les toilettes, c'était du noir partout.
1: il tire la chasse quand même à chaque fois.
0: Non, ça dépend des jours.
1: Ah, il y a des jours, il a pas envie de tirer à la chasse?
0: Non.
1: C'est-à-dire? Parce que lui, il nous a dit que tu prenais des douches le matin, le midi et le soir.
0: Ah bon? Bah, dis donc, c'est nouveau, ça.
1: Ah, tu prenais jamais de douche?
0: Et de temps en temps, mais pas trop, pas tout le temps.
1: Il disait que toi, tu prenais des douches trois fois par jour.
0: Ah, moi, tous les jours, moi.
1: Bah oui, mais il disait que c'était trois fois par jour et que ça lui coûtait cher en eau. Et qu'il avait des factures de plus de 1000 francs à cause de toi.
0: Bah oui, je prenais ma douche tous les jours.
1: Ouais, mais trois fois par jour?
0: Bien sûr.
1: Ah, carrément?
0: Ouais, ah bah c'est très propre, moi.
1: Ah bah oui, c'est un peu trop même, non?
0: Ah non, moi je suis un peu maniaque, j'aime bien me laver propre.
1: Ah, t'aimes bien te laver propre, t'aimes pas te laver sale?
0: Non.
1: D'accord, ok. Voilà. On a notre Gérard apparemment qui a téléphoné, qui
2: souhaitait t'appeler, ouais.
1: Ah, il voudrait te parler apparemment. Alors je vais te le passer. Gérard, bonsoir.
3: Ouais, bonsoir à tous.
1: Ouais, bonsoir, ça va Gérard?
3: Ouais.
1: On t'écoute?
3: Ouais, bah alors c'est quoi ces conneries là que tu racontes, Christine?
0: Hein?
3: C'est quoi ces conneries là?
0: C'est la vérité.
3: Attends, c'est la vérité.
0: Bah oui.
3: Je suis désolé, hein, pour prendre des douches trois fois par jour, ça me rapporte, ça me fait des factures de plus de 1000 balles, hein.
0: Eh ben, j'ai le droit de me laver, hein.
3: Ouais, t'as le droit de te laver, hein, mais va pas dire que je me lave pas la quéquette après qu'on ait baisé.
0: Tu laves pas, tu pues, toi.
3: Moi, je pue, bien sûr. Fous-toi de ma gueule, hein.
0: Bah oui.
3: Hum?

0: Et c'est la vérité, t'es un menteur, tu respires comme un menteur, toi.
1: Ouais, je respire comme un menteur, c'est ça, ouais.
0: Ouais, ouais, allez.
1: Ouais, ouais, de toute façon, tu t'amuses à chaque fois à raconter des conneries sur mon dos.
0: Et c'est la vérité,
1: ouais,
0: parce
1: ouais,
0: que t'as menteur.
1: Comme l'histoire des cotons-tiges, hein.
0: Ah, ça c'est vrai.
1: Ah, ça, je voudrais bien savoir qui c'est qui l'a inventé, ça encore.
0: Non, ça c'est vrai.
1: Ouais, c'est vrai. Bien
0: ouais.
1: Sûr, quand c'est que je faisais ça?
0: Hein?
1: Je faisais quand, ça?
0: Que j'étais avec toi, je suis
1: ouais.
0: Pas une menteuse.
1: Ouais, négatif, jamais fait.
0: Menteur?
1: Non, négatif.
0: Avec tes oreilles de Mickey, là.
1: De quoi?
0: Tu mettais des oreilles de Mickey aussi.
1: Ouais, bien sûr, la queue de Donald, tu l'avais où?
0: Ouais, c'est ça, c'est moi qui te l'ai donné en plus, ça écrase.
1: Hein?
0: C'est moi qui te l'ai donné, les oreilles de Mickey.
1: N'importe quoi!
0: Arrête de mentir, eh.
1: Ouais, les oreilles de Mickey, bien sûr.
0: Bien
1: mais
0: sûr.
1: Oui, mais oui, c'est ça.
0: Bah ouais.
1: Mais ouais. Continue de raconter des conneries. Fous-toi de ma gueule, c'est bien.
0: Bien sûr.
1: Continue, mais ouais, c'est bien.
2: Alors,
1: continue.
2: Excusez-moi, je me suis assolté chercher des carambars.
1: Hein?
2: Alors, qu'est-ce que t'as à dire, toi, sur Christine, Gérard?
1: Ouais, ben, moi, je tenais à lui pardonner tout ce qu'elle avait dit sur moi.
2: Oh!
1: Et je serais prêt à ressortir avec elle, même si elle ne veut pas. Mais je tenais à te dire que j'ai pas arrêté de penser à toi pour les fêtes de Noël. Et que je reste quand même fou de toi, malgré les conneries que tu racontes sur moi.
2: Oh, c'est beau ça!
1: Et je voulais aussi te dire que je t'aimais très fort.
2: Alors, Christine?
0: Hein?
2: Qu'est-ce que t'as à dire à ça?
0: Ah, bah, j'ai quelqu'un, moi, j'aime mon petit ami, hein.
1: Oh, comme par hasard! Ouais.
2: Alors, ça, c'est dommage, parce que maintenant, tu pourrais peut-être plaquer ton petit ami et retourner avec l'homme.
0: Ah,
2: avec...
0: non, je suis fiancée, j'étais fiancée.
2: Carrément?
1: Ouais, vas-y, tu le largues et puis c'est bon.
2: Est-ce que. C'est pas l'homme de ta vie, alors, Gérard?
0: Non.
1: Bon, attends. Christine, tu sais très bien que. Que nous deux, c'était beaucoup mieux qu'avec l'autre. Hein.
0: Ah non, il est mieux que toi, il est plus propre que toi. C'est
1: ouais,
0: les gens
1: bien
0: propres.
1: Sûr, ouais.
2: Bon, alors Gérard, je reconnais, j'ai du mal à reconnaître
1: ouais,
2: ta voix.
1: Moi, je vois l'Ascar, là.
2: T'es le vrai Gérard ou le faux Gérard? J'ai des doutes, là.
1: Moi, je suis le vrai Gérard.
2: T'es le vrai Gérard, t'es sûr, hein?
1: Ah ouais.
2: Au cas où, on laisse le studio, on laisse le bureau allumé, au cas où il y aurait le... Ouvre-le, si... Pour vérifier si c'est bien le vrai Gérard, parce que j'ai l'impression... Oula, oui, il y a le tatou qui sonne, ça va être le vrai
1: ouais.
2: Gérard. On était où ce week-end, Gérard? Dans quel pays?
1: On était en Belgique.
2: Ouais, d'accord, ok, donc c'est bien le vrai Gérard. Des fois, j'ai des doutes, des fois, j'ai l'impression que c'est le faux. Si le vrai Gérard nous écoute, qu'il nous appelle dans le bureau au cas où, parce que qu'on vérifie, on va laisser la porte un peu entrouverte.
1: Ouais, continue,
2: du studio.
1: Vos conneries de faux et de vrai, hein.
2: Ouais. Christine.
0: Oui.
2: T'as pas envie de lui dire un petit mot doux quand même à Gérard?
1: Mais Christine, moi, je t'aime.
0: Moi, je t'aime pas. Au début, t'étais sympa, puis après, t'étais méchant.
2: Qu'est-ce qu'il a fait?
1: J'étais méchant.
2: Qu'est-ce qu'il a fait de méchant, alors?
0: Bah, il buvait, ça m'a fait beaucoup fait mal, c'est ça.
3: Ah bon?
4: Mais si, c'est pas toi, là, t'es comment, t'es en couleur, t'es comment, t'es adossé contre une commode? Non, c'est pas toi, Stella.
3: Non, je suis allongée.
4: T'es allongée, bon, on l'a pas eu, cette photo, je comprends pas, là. Voilà,
3: canapé.
4: Bon, voilà. Hein?
3: Je suis allongée sur un canapé.
4: T'es allongée sur un canapé?
5: Non, on l'a pas eu, hein. Sur certains.
4: T'es à poil en train de te doigter?
3: Voilà, fidèle à la
4: canne. T'es pas nue en train de te doigter?
3: Non, je suis sur un canapé, lit et je suis allongée, j'ai un short en jeans.
4: T'as un clic-clac à la maison? Eh ben, c'est bien, je vais pouvoir dormir chez toi, alors, un de ces quatre, alors. On va en appeler une petite dernière. Je rappelle que si vous voulez me donner votre photo, vous pouvez, et qu'en même temps, si vous me laissez votre portable, je peux appeler en direct. Attention, on ne vous prévient pas, ça se fait en direct live, ça se fait sans filet, comme on dit dans le jargon. Et attention, c'est parti.
5: Photo-mytho, ça peut tenir.
4: Ah ouais, photo, bah...
5: Ah ouais, pas mal, hein.
4: Il y en avait pas mal de mythos. Cindy, 19 ans de région parisienne. On appelle en live. Cindy, si tu m'écoutes, attention. 3h41 de l'après-midi, tu m'as envoyé ça un samedi 13 avril. Big Zoubi, c'est ce qu'elle m'a marqué. Big Zoubi, c'est bien ça. Aïe, aïe, aïe, que c'est bon. Elle est pas là. Oh là là, oh le répondeur qui pue, Cindy. Oh non, c'est quoi ça déjà?
5: Ah, c'est Roche.
4: C'est Roche, pas si ça va, c'est bien. J'ai eu peur, je crois que c'était autre chose.
6: Voilà, l'enregistrement terminé, vous pouvez raccrocher.
4: Ouais. Cindy, comment ça va? C'est Max de Fun Radio, on est en direct. Tu m'as envoyé un petit mail, je crois, hein, avec une jolie photo et tout. T'es joliment décoré, dis-moi. T'as deux jolies boules. C'est magnifique devant. Bah voilà, si c'est bien toi qui m'as laissé ce numéro de téléphone, si sinon c'est un de tes copains, sache que Max de Fun Radio, tu es bel et bien en direct. Eh bien, je te recontacterai parce que Pedro, qui bosse avec moi, il a craqué grave sur toi, hein.
5: Ah ouais, grave. Hein, un peu plus, hein.
4: Voilà. Bon,
5: alors. C'est fini ce week-end.
4: On t'embrasse, Audace. À bientôt. Bisous. Ciao. Bah, et voilà, c'est fait. On arrête là parce que sinon on va pas faire trois plombes dessus. Mais voilà, c'est fait. Le message est passé. Il y a pas de problème. Parce qu'il y a chasse gardée. Attention, hein. Entre Stella, Clémentine et Agathe, les trois là, je suis en train de checker. C'est chasse gardée, hein.
5: Ah, moi je garde la numéro 2, hein.
4: Ah, tu gardes la numéro 2, toi,
5: c'est la number 1.
4: C'est qui la numéro 2?
5: Bah, celle qu'on va faire dans le classement.
4: Ah, d'accord, ok, très bien. Pour le moment, je rappelle que je vais lancer un concours officiel pour partir en vacances. Je vais partir, envie de partir une semaine avec l'une d'entre vous. Je le dis très officiellement, je pense que je vais faire ce concours.
6: Mais où?
4: Je ne sais pas, ça, je sais pas, mais on s'en branle de savoir où ça se passe avec moi. Même si ça se passe sur Paris, qu'est-ce qu'on en a à foutre? C'est une semaine avec moi.
6: Mais si c'est à Saint-Barth, c'est quand même mieux, non?
4: Ah, vous aimeriez partir à Saint-Barthélemy avec votre animateur préféré, mademoiselle?
6: Okay, oui.
4: Il va y avoir un concours qui va être lancé, ça va être extraordinaire. J'ai eu la chance d'aller à Saint-Barthélemy. J'étais à l'île de Pralin et je peux vous dire que c'est quelque chose de magnifique. Sur une des trois plus belles îles, je dirais même sur une des trois plus belles plages du monde. Il y a une plage qui fait partie des cinq plus belles plages du monde. C'est extraordinaire. Quand vous allez sur cette plage, bon, le sable, bien entendu, est blanc, c'est de la poudre, l'eau est turquoise, mais il y a des énormes rochers dans l'eau. On a l'impression que c'est des trucs qui sont en polystyrène, tellement que ça a été, je sais pas, l'érosion. Enfin, c'est assez étrange. C'est tout lisse. C'est assez marrant. C'est tout gris-noir. Il y a des reflets blancs. Et il y a des énormes rouleaux, parce que l'eau est très vite très profonde. Quand on s'approche dans l'eau, très vite on s'est à pied, puis d'un coup t'as plus pied du tout, il y a quand même un fossé, il y a un trou, un énorme... Et il y a des gros rouleaux, oh là là, c'est magnifique. Franchement, les filles, en plus moi qui connais bien, je pourrais vous guider. J'étais dans un superbe hôtel, franchement, vraiment pas le top, hein, pas le meilleur du meilleur, parce que c'est inaccessible, mais vraiment un beau petit hôtel, vraiment très sympa. Ou, comment vous expliquer? Il y a deux moments très forts de la journée. Il y a celui de fin d'après-midi vers 4-5 heures. Là-bas, ils font qu'on appelle ici le petit goûter, où t'es sous une énorme paillote avec un mini-bar et on vient te donner de la boisson chaude, alors café, chocolat ou thé, avec des gâteaux. Et il y a énormément de petits oiseaux de là-bas, des tropiques, et qui viennent manger carrément, et qui viennent sur ta table pour venir manger sur la table. Ça, c'est un moment extraordinaire et un moment qui est encore plus joli. Les filles, attention, vous allez kiffer. Il fait nuit très tôt là-bas, hein, l'été. Donc à 6h30, 7h, il fait quasiment nuit noire. Alors que pour nous, l'été, tu vois, jusqu'à 9h30, 10h, il fait encore, enfin 10h, tu vois, ça commence vraiment, il fait nuit vers 10h, 10h30. Donc tu manges relativement tôt, puisque t'es décalé, comme il fait nuit très vite, tu vas manger. Et vers 7h30, 8h, lorsque t'as fini de dîner, ou 8h30, au pire des cas, pour ceux qui veulent manger le plus tard possible, ensuite tu te balades jusqu'à... Tu fais la petite balade, main dans la main, t'es au bord de l'eau, l'attendant juste l'eau qui vient s'écraser contre le bord du sable, et puis il y a cette lune qui brille, mais vraiment qui est très argentée, qui vient avec son reflet s'échouer contre la mer, et là ça donne un spectacle hallucinant. Et il existe, vous savez, c'est un petit peu... Déjà, il y a des palmiers tout autour. Et puis, il y a des arbres dont, à cause du vent probablement, parce que quand il y a des bourrasques énormes, il y a des branches, vous savez, qui viennent quasiment s'échouer contre le sable. C'est-à-dire qu'ils viennent carrément se tendre et tomber comme si elles étaient à moitié cassées. Et ça donne un spectacle hallucinant, comme les cartes postales. Sauf que là, t'es dans la réalité, t'es main dans la main avec ta copine, t'entends le bruit de la mer, il fait encore une bonne vingtaine de degrés, tu te dis que t'es quand même aux Seychelles, t'es loin de tout, loin des tracas. Et tu regardes la mer, elle est transparente, il y a le reflet argenté de la lune, et tu marches avec ta copine, t'entends des odeurs, tu sens des odeurs, t'entends encore des petits bruits d'oiseaux au loin qui encore donnent le chant alors que normalement tout est éteint, tout est mort. Oh là, c'est extraordinaire. Et là, tu marches, tu te laisses comme ça guider sur des kilomètres de plage, tu marches pieds nus, tu laisses la marque comme ça derrière toi, et après tu refais le chemin inverse, tu rentres chez toi et tu niques ta mère. Pas niquer ta mère, c'est niquer ta bonne femme, hein, je m'entends parler, c'est pas niquer ta mère, c'est tu niques ta gonzesse. Ou tu niques ton mec, ou tu te fais niquer par ton mec. C'est extraordinaire, les filles.
6: Bon, bah, je suis dans la course, alors si c'est Saint-Barth.
4: Non, mais franchement, c'est. Ah, oh, ça le fait. Il y a ce qu'on appelle les îles, alors, il y a plusieurs îles. L'île Pralin, Et t'as l'île cousin, l'île cousine, t'as l'île où il y a des oiseaux. Moi, j'ai fait des petites balades comme ça en bateau. Tu vas sur les îles. Il y a des îles. Imagine bien le truc, c'était là avec Clémentine. Vous arrivez sur une île où elle est quasiment, on peut pas aller avec le bateau. Donc, quand vous faites une petite balade, vous êtes à une vingtaine, le bateau, lui, dépose l'ancre à une vingtaine ou une trentaine de mètres de l'île. Ensuite, c'est un petit bateau, une sorte de, comment on appelle ça, les zodiacs, qui viennent vous chercher. Et le zodiac vient donc vous prendre sur le bateau à 7 ou 8, pousse une énorme pointe d'accélération pour arriver jusqu'à la plage et vient directement s'échouer sur le sable. Parce qu'en fin de compte, t'as pas pied quasiment, tu fais à peine 2 mètres et t'as plus pied, quoi. C'est des fossés, y a pas de, ouais. Y a pas de dégradé où ça descend progressivement, quoi. Donc, et après, t'arrives sur l'île aux tortues. Et là,
3: ah, j'ai entendu parler.
4: Imaginez bien le décor, Clémentine, Stella et tous ceux qui nous écoutent, là, franchement, 2 minutes. Vous marchez, vous pénétrez dans cette île où il n'y a pas d'habitation, qui est gardée, il est interdit de faire beaucoup de choses d'ailleurs là-dessus. Bon, t'as pas le droit de pique-niquer, t'as le droit de rien faire parce que c'est gardé, quoi, c'est protégé. Et là, tu commences à t'enfoncer dans l'île, qui est très petite. Et une fois que tu commences à t'enfoncer un petit peu dans la forêt, tu marches comme ça sur des petits chemins. Et là, d'un coup, t'entends des petits bruits bizarres. Et qu'est-ce qui se passe ? Juste derrière, comme ça, d'énormes feuilles, des feuilles gigantesques, tu sais, c'est un peu comme des grosses fougères. Oh, une tortue géante. Et là, oh, vous pouvez pas savoir le kiff que c'est que de se retrouver face à une tortue géante qui peut faire jusqu'à plus de 200 kilos et qui s'approche de vous comme ça avec ses grosses papattes. Et là, vous lui donnez des feuilles, elle mange et vous lui donnez à manger. Oh, c'est extraordinaire, c'est un travail. Alors quand il y en a une, il y en a deux et après elles viennent toutes et après t'en as 7 ou 8. Et après, tu suis un parcours comme ça, tu te balades dans la forêt, tu vois la reproduction des oiseaux, tu continues à croiser des tortues. Et à la fin du parcours, tu es dans un énorme parc de tortues géantes dans lequel il y a une trentaine de tortues à qui tu peux donner la nourriture. Alors ça, c'est top. Ça, c'est vraiment très top. Et après, tu reprends le Zodiac qui te ramène sur ton bateau. Et ensuite, tu reprends comme ça la mer sur une demi-heure. Et tu vas sur une autre île, l'île cousin, l'île cousine. Et ensuite, tu retournes sur l'île de Pralin. Oh, là, c'est le top. Et là, il est 6h30, t'es avec ta copine, le coucher de soleil est en train de se faire. Et puis, tu loues un, comment ça s'appelle ça, des canoës, là. C'est ça? Et là, tu te mets à deux et tranquille. Et puis, tu te fais une petite balade au bord de l'eau. C'est le top. Ah, ça fait rêver, hein?
3: Oui.
4: Hein, les filles?
3: Oui.
4: Non, mais franchement, ça, c'est vraiment à faire, ça. Alors, sinon, il y a le Club Med où tu pars avec des mecs, et là, tu décides de venir avec une boîte de capote, et là, t'es venu pour pécho n'importe quoi. T'es jusqu'à 5h du matin, le coucher de soleil, t'en as rien à foutre, la plage, t'en as rien à foutre, les sorties en excursion au Club Med, t'en as rien à foutre, tous les sports qu'on te propose, t'en as rien à foutre. Le soir, tu bouffes en quatrième vitesse et le spectacle, t'en as plus rien à foutre. T'attends qu'une chose, c'est qu'il soit 10h30, 11h. Tu vas directement sur le bar principal à côté de la piscine. Tu commences à picoler un peu. Tu repères les meufs. Elles vont au night. Il est 1h du matin. Et là, tu pécho. Et là, tu te couches. Il est 8h du mat. Et ensuite, t'as rien ramené. Donc, t'es dégoûté. Tu te lèves le matin et tu recommences ça vers midi. La plage, t'en as rien à foutre. Voilà. Il y a deux cas de figure. C'est où je vous emmène dans une ambiance Club Med?
3: Non, non.
4: Où on nique comme des bourrins, on fait rien d'autre que ça. Le ski nautique, on s'enfonce les fous dans le cul. Le tir à l'arc, ça sera du tir à la bite. Soyons très clairs, il n'y aura pas de bowling. Les deux boules, vous les sucerez, mais vous les mettrez pas près du cochonnet. Soyons très clairs là-dessus aussi, il n'y aura rien de tout ça. Il n'y aura pas de concours de tennis, il n'y aura pas non plus de concours de machin. On fera pas les danses olé-olé autour de la piscine. On fera rien d'autre que de dormir jusqu'à plus d'heures, à se lever, à avoir toutes les 25 minutes. C'est la femme de ménage, c'est pour changer les draps. C'est que ça, moi j'avais que ça avec mon pote. Non madame, on peut pas. Et voilà, on faisait que ça, on faisait que ça, on faisait que ça, on faisait que ça. C'était très très chaud le Club Med, savez-vous?
3: J'y suis jamais allée, moi.
4: Ah, c'était ouais, énorme. Pour info, moi j'étais dans la chambre avec un copain. Ben, je l'ai raconté quand j'étais là en Turquie, là au Club Med, là. Mmh. Et à côté, toute une soirée, il y avait deux grosses chaudasses qui se sont fait sauter par un cum. Et ça hurlait comme jamais j'ai entendu hurler.
3: C'est pas le mec.
4: Non, j'étais à côté, mais j'étais tellement vicieux. Et je me suis dit, à l'époque, tellement, j'étais persuadé que personne ne me croirait à la radio, que j'avais approché mon caméscope près de la porte et j'avais enregistré les ébats amoureux et je l'avais diffusé à la radio en direct. Et je crois que je l'ai encore en archive, il faudrait que je le retrouve. Et c'était un truc assez hallucinant. J'ai jamais entendu autant gueuler deux meufs se faire fracasser le cul. Mais vraiment, mais je ne sais pas ce qui leur est arrivé quand la porte s'est ouverte. Alors que nous, on avait notre porte ouverte pour savoir quand même, on voulait voir un petit peu les deux engins, on s'est dit, ça va être deux bombes. C'était deux grosses du Club Med. deux vilaines maudites. Deux, je sais pas ce qu'on pourrait appeler, sorte de...
5: Des baleines.
4: Des baleines, je sais pas, ouais, voilà. Sorte de, pas des Chewbacca, mais comme dans la guerre des étoiles, des, c'est le gros, là, comment ça s'appelle, des Jabba le Hutt. Sorte de deux Jabba, deux gros Jabba le Hutt, qui sortent comme ça, qui parlaient pas français. Et, putain, je veux dire, on les a regardés, elles étaient toutes mortes de rire, j'ai jamais autant entendu gueuler. Je sais pas ce que le mec leur a fait. À mon avis, le mec, il doit avoir la queue dans le coma. Mais obligé, le, ah, la queue, elle est dans le coma. Il a envoyé le gamin. Mais, ah bon, mais c'était des filles, comme il en existe, peut-être que c'est votre cas d'ailleurs, mademoiselle, hein, faut jouer franc jeu, qui à peine on les touche se mettent à gueuler.
5: Ah oui, j'en connais, ouais.
4: Il y en a, hein.
5: Ah, j'en connais, ouais.
4: Moi j'ai connu,
5: j'en
4: hein.
5: connais une.
4: Hein. J'ai connu une copine, moi à peine tu leur touchais les seins, elles se mettaient à hurler, c'était un orgasme ouais. Non, c'était hallucinant, t'en avais presque peur. Et les meufs, c'était la même chose, c'était obligatoire. Ça n'arrêtait pas. C'était des bouffeuses, mais c'était vraiment des bouffeuses de queue, mais grave. Mais on a halluciné avec mon pote. Pourtant, des choses, j'en ai entendu à la radio, j'ai vu des films comme tout le monde. Hein, je regarde M6.
5: Moi aussi.
4: Hein, on est d'accord. Non, mais franchement, j'ai jamais entendu autant gueuler, quoi. J'ai putain, mais ils sont en train de le fracasser, le pauvre gamin. Au début, je me suis dit, ils sont plusieurs, alors que c'était pas le cas. À un moment donné, on s'est dit, c'est deux Gwynas, c'était pas le cas. Et surtout, à un moment donné, je me suis dit, peu importe, ça soit des Gwyn ou pas des Gwyn, deux ou trucs, je me suis dit, s'ils sont quatre ou cinq, si ça se trouve, c'est des jeunes. Parce que moi, j'avais cru voir des jeunes sortir de votre âge, quoi, Clémentine, ou sur 20, 21, 19 et tout. Et non, c'était deux grosses baleines d'une bonne trentaine d'années. Ah non, mais attends, franchement, des gros trucs, des gros malabars, mais vraiment très à l'aise. Et après, je les ai recroisés dans le Clomède. C'est des grosses Allemandes, tu sais, les cheveux rasés, c'est à peine 1,5 cm sur le caillou. Non, mais 1,5 cm sur le caillou, tu sens la vilaine, quoi, qui, dès qu'elle voit la couleur d'un gland, elle te le bouffe direct, quoi, tu vois. Elle met pas de sauce, elle met rien, y a pas de préliminaire, elle te le croque, direct. Tu sens vraiment la nana, vraiment, qui va te bouffer la queue et qui, comme quand tu bouffes une olive, tu jettes le noyau, elle te rejette le gland, quoi.
5: Oh,
4: et puis voilà. Ah vraiment, elles y vont, elles en mettent le paquet. Ça a duré une bonne heure et demie, mais vraiment une heure on va dire, mais costaud.
5: Ah, le pauvre.
4: Pas une heure de touche pipi, comme dirait l'autre, hein, c'est pas touche pipi, mélange poil et compagnie. Hein. C'est vraiment, je sais pas ce qu'il leur a foutu, mais oh, j'en sais rien moi. Le mec il devait leur foutre deux gouttes dans le cul en même temps qu'il a pénétré. Je sais pas ce qui s'est passé.
7: C'est violent quoi.
4: Il y avait de la musique bien sûr en fond sonore pour éviter d'entendre trop les ébats, mais c'était tellement fort. C'est vraiment pour que vous compreniez, je sais pas, je vais mettre une musique, je vais vous mettre n'importe quoi parce qu'en plus bon, ils mettaient de la musique groove donc c'était totalement débile par rapport. C'est comme si je mettais de la musique comme ça puis j'étais là. Vraiment ça gueulait comme ça comme des putois, vraiment les nanas qui n'avaient aucune classe. Qui d'ailleurs ça s'est vérifié, elles n'avaient aucune classe quand elles sont sorties. Je crois même qu'il y en a une qui avait un filet de sperme sur la jupe.
8: Oh,
4: ah, je te jure, mais c'était crado. Et moi au début, je crois que c'était des putes turques. Et non mais ça aurait pu parce qu'il y a des putes turques qui viennent dans des clubs qui bon voilà, moi je suis client, je sors du club, je me ramène deux putes et je me les ramène dans la chambre quoi, tu vois. Et là c'était pas le cas parce que le soir même je les ai vues, les grosses grenières, je les ai vues parce que quand tu vas au Club Med, bon tout est payé mais c'est des buffets quoi.
5: Sauvé Willy.
4: Ah les cochonnes, je peux te dire qu'au buffet elles y étaient quoi. Ah le buffet crudité, le buffet carotte et tout. Ah là elles en ont bouffé hein. Tu sais c'est des gros plats avec que de la salade. Elles prennent pas une assiette avec un peu de chou, elles vont pas te prendre un peu de carotte râpée non. Elles te prennent le bol. Elle te l'assaisonne, elle te laisse l'assiette avec un petit peu de carotte, et là elle se prend le gros bol, et vas-y je t'en pifre hein. Ah bah ça bouffe hein.
5: T'as un peu l'amour c'est ça.
4: Ah ça bouffe hein, ça bouffe de la grosse qui bouffe de la queue hein. Je peux te dire que ça y va, ça rigole pas hein. Mais lui le mec on l'a jamais vu hein. Moi je l'ai vu une fois, mais je me suis dit c'est clair.
5: Lui, hein.
4: Non mais lui il a fini à l'hosto quoi. Non mais lui, non mais attendez, vous rigolez les filles, je sais pas, ça vous choque peut-être ce que je suis en train de vous dire, mais si vous aviez vécu ce que j'ai vécu, on en a rigolé, mais à la fin avec mon pote. On n'en pouvait plus. Franchement, c'est... non mais je te jure, on était, ça nous empêchait de dormir. Elles nous ont fait le coup un soir où ça a été un peu, ça a duré une heure, vers 4-5 heures du matin. Ça rentrait, ça sortait, ça claquait les portes. Tu sentais que c'était de la gonzesse. Tu t'es dit, attends, c'est... ça c'est de la petite gamine qui a à peine 18 boules, là, qui va au Club Med pour la première fois toute seule dans le truc adulte. Et qu'on a un respect pour les vieux comme nous qui veulent dormir. Parce que tellement, on a un concours de tir à l'arc et il faut se lever à 8h30 parce que sinon on sera pas qualifié.
5: Un truc ringard.
4: Ah bah ouais, bah je suis désolé, mais nous, si tu veux, à 9h, on dormait.
7: faudrait quand même nous avertir, nous faire des lettres.
8: Il y a une
7: on n'expulse pas les gens comme ça. Dans
8: non, mais il y a une circulaire, madame. Ne vous désarmez pas. Vous allez vous retrouver. De toute façon, nous allons retrouver des bâtiments. Hein, nous allons vous mettre dans des chapiteaux, dans des trucs comme ça, le
7: oui,
8: temps.
7: Oui, d'accord, d'accord. Comme vous voulez, monsieur, ce genre-là. Comme vous voulez.
8: Bah, écoutez, de toute façon, dans deux jours, vous allez avoir un expert qui va venir chez vous pour vous apporter une lettre que vous allez signer, comme quoi vous êtes d'accord.
7: Et vous allez signer quoi que ce soit.
8: Non, mais vous allez signer à partir d'après-demain, pas maintenant.
7: D'accord.
8: Il y a un monsieur qui va venir, et donc c'est la société Expulse.
7: Oui, oui, d'accord.
8: Je suis Francis Lemaire.
7: Francis Lemaire.
8: Francis Lemaire de la société Expulse.
7: D'accord.
8: Voilà.
7: Je tiendrai le nom. Je me souviens.
8: Vous êtes bien le bâtiment qui est à côté de la poste, c'est celui qui touche, qui est pas loin de la poste.
7: Non, pas du tout.
8: Non.
7: Non.
8: Mais vous êtes... c'est bien le 8 de la rue Planchette.
7: Ah oui, mais 8 rue de la Planchette, il est assez grand et plusieurs bâtiments. Donc 8 rue de la Planchette.
8: Nous, c'est le 8, hein. Le 8 et le 10 que nous allons raser.
7: Ah oui, d'accord. Le 8 et le 10.
8: Bah normalement, c'est prévu. En tout cas, nous signons demain ou après-demain avec le maire. Mm-hmm. C'est pour ça qu'il ne pouvait pas le dire. Et dans 10 jours après, il y a tous les médias qui viennent et on fait, vous savez, les nouveaux bâtiments, tout ça. Et nous allons... c'est pour faire pour que les chiens puissent faire déféquer, faire caca, tout ça. Donc il y aura de tout, hein.
7: Ah oui, oui, d'accord.
8: Donc,
7: j'attendrai quand ils passeront, alors on verra, on va lire ce papier.
8: Ce qui serait bien, c'est que vous puissiez quand même déjà commencer à ranger vos affaires.
7: Comment ?
8: Commencez déjà à ranger vos affaires, vous savez, vous sortez...
7: Mes affaires, vous le savez, je ne sais pas comment je vais les ranger, c'est trop lourd, c'est... Il y en a énorme. Ah ouais. Ce jour-là, amène un camion...
8: Non, mais... De toute façon, on met à disposition, madame, une grande benne à ordures, donc vous pourrez jeter toutes vos affaires directement par la fenêtre.
7: Il n'y a que ça à faire, monsieur.
8: Non, non, mais après, on fera le tri entre les propriétaires, c'est pas vrai, on n'est pas là à voler des chemises à droite à gauche.
7: Monsieur, moi, j'ai pas le temps, je vous attends, alors dans ces cas-là, toujours là.
8: Non, mais moi, je ne viens pas, madame.
7: Comment ?
8: Je ne viens pas.
7: Ah, mais n'importe qui vient.
8: Hein ?
7: Celui qui vient. Alors, c'est pas vous, c'est quelqu'un d'autre.
8: Ben non, c'est pas moi. Moi, je suis pas là. Moi, je vous appelle pour vous prévenir. Ensuite, il y a une personne qui va venir après-demain, qui est assermentée par l'État et qui viendra donc vous confirmer ce que je viens de vous dire, comme quoi le bâtiment va être rasé pour en construire un nouveau.
7: Oui, oui, d'accord. J'attends la personne qui passera.
8: Bon, écoutez, je vous passe une de mes collègues qui s'occupe directement de l'affaire, qui a le dossier en main. Hein.
7: D'accord.
9: Bonjour madame.
7: Bonjour.
9: Oui, je suis avec le service de presse de la société Expulse. Mmh. Et donc en fait justement on est en train de préparer un nouveau catalogue et on a besoin justement de nos agents qui sont en train d'expulser les gens.
7: Oui.
9: Donc on voulait savoir si on pouvait amener un photographe qui vous prend en train d'être expulsé avec monsieur le maire. Donc
7: en fait... Écoutez, mais il n'y a pas que moi dans ce bâtiment.
9: Mais c'est pas grave, on peut mettre tout le monde. Mais bien sûr, mais vous, vous a déjà vu, vous êtes très photogénique, etc.
10: Dites-lui qu'il faudrait aussi des photographes pour qu'à un moment donné on va le mettre les valises.
9: Oui, exactement. Donc si vous pouvez acheter les jolies valises, comme ça, ça va... Pardon ?
7: C'est une blague ou quoi ?
9: Mais pas du tout, madame.
7: Non, mais
9: pas du tout.
7: Qu'est-ce que vous racontez, là ?
9: D'ailleurs, ça serait très sympa parce qu'on sera une équipe de 7. Si vous pouvez nous préparer du café bien chaud, ça serait très sympa. Comme on va venir vers 7h du matin, ça serait bien. Mercredi, ça vous
7: d'accord,
9: va ?
7: D'accord, je veux faire un café bien chaud.
10: Et de la biscotte, dis-lui de la biscotte aussi.
7: On reste sur la maison, qu'on m'expulse comme ça, et en plus, je vais faire un bon café bien chaud, d'accord ?
9: Mais vous êtes sympathique, vous avez l'air sympathique, comme dame. Bien sûr, vous allez nous faire du café, madame.
7: Oui, bien sûr. Bien sûr, bien entendu.
9: Attendez, je veux que passe monsieur le maire, il va faire le point.
7: Non, j'ai pas le temps, madame, j'ai pas le temps.
9: Non, mais c'est absolument urgent qu'il vous parle, ne quittez pas s'il vous plaît.
7: J'ai pas le temps, j'ai pas que ça à faire, moi.
9: Monsieur le maire.
8: Bah écoutez, madame, vous n'avez pas que ça à faire, il va falloir quand même que vous fassiez un petit emploi du temps, une sorte de planning, parce que sinon, vous êtes obligés de venir avec des gros bras pour vous aider à décharger.
7: C'est une vraie blague, vous êtes en train de...
8: Non, madame, malheureusement, non, mais
7: non,
8: je
7: non,
8: suis...
7: Non.
8: Écoutez, que... voyez avec vos voisins, vous serez, vous êtes peut-être parti en vacances pendant l'hiver, mais...
7: Ah non, j'ai été là, j'ai pas quitté les lieux.
8: Eh bien écoutez, je vous confirme, demain nous viendrons vous déposer la lettre que vous avez dû normalement recevoir dans votre boîte aux lettres. Le prospectus, nous vous l'envoyons dès demain.
7: D'accord.
8: Mais je suis désolé que vous preniez ça à la plaisanterie, mais... Bah écoutez, on verra.
7: Dans ces cas-là, c'est vrai, ça fait vraiment très mal à tout le monde ici.
8: Non mais évidemment, mais nous avons eu les mêmes problèmes, vous savez, à chaque fois quand on voit les médias à la télé, on fait croire que c'est prévu depuis des mois et des mois, mais ça se fait à la dernière minute, hein.
7: Oui, mais ça se fait à la dernière minute si on a fait quelque chose de grave, monsieur.
8: Il n'y a rien de grave, on veut simplement...
7: Moi, je n'ai rien fait du tout.
8: Je sais bien, madame.
7: Je ne sais pas comment...
8: C'est bien pour ça que nous n'allons pas raser le bâtiment pendant que vous êtes à l'intérieur, en sachant que vous n'avez rien fait, donc on vous donne la possibilité de sortir de ce bâtiment.
7: Oui, oui. D'accord.
8: Mais si vous voulez, nous voulons faire des trucs standing. Et puis bon, y faire venir des motocrottes, des trucs comme ça, quoi. Vous avez vous pouvez me repasser votre fille, parce que je crois que j'ai eu votre fille avec qui j'ai discuté deux minutes avant.
7: Ah, oui, c'est vrai. Oui. En fait, c'est pas la radio, ça.
8: Pardon ?
7: C'est pas la radio ?
8: Bah, pas du tout, madame.
7: Ah bon ?
8: Vous faites une erreur.
7: Ah.
8: Pourrais-je parler à votre fille ?
7: Oui, d'accord. Je vous le passe.
8: Au revoir, monsieur.
7: Mais attends, écoute, on va se faire expulser de pro. Je suis morte de rire, maman. Ça fait vraiment... Ouais, légère. Ouais, allô ?
8: Ouais, légère.
7: C'était excellent. Ma soeur et moi, on était pétés de rire.
8: Bah oui, mais c'est pour ça qu'elle y a pas cru.
7: Attends deux secondes. Eh, ça serait, ce qui serait cool, hein. Ouais, c'est dommage. Non, je te promets qu'elle y a cru, quoi, en fait. Mais elle flippe tellement qu'elle veut pas l'avouer.
8: Bah oui. Non, c'est possible, c'est au début.
7: C'est ma mère, hein.
8: Ouais, moi je la connais bien, ta mère.
9: Et moi aussi, elle est mignonne.
7: Allez.
8: Non, attends, donc tu la connais pas. Alors, ne dis pas que tu la connais, tu la connais pas. Si tu dis qu'elle est mignonne, tu la connais pas, sa mère.
7: Ouais, c'est clair, ouais.
8: Bon, bah, tu lui annonceras ?
7: Ouais, ouais.
9: Non, on va lui dire, allez, passe-nous.
7: Ok.
8: Qu'est-ce que tu veux lui dire ?
9: On va lui dire, c'était pas vrai.
8: Ah, d'accord, ok.
7: Si tu veux, Jenny, hein. Maman !
8: Ah bah, je fais les valises, moi. Parce que le monsieur, il a dit quand même, donc je fais les valises.
9: Et les cafés, je les fais.
7: Je veux savoir si tu veux des grues de quelle marque ? Pour déterrer le jardin, ils veulent savoir si
9: vous
7: avez des grues de quelle marque.
9: Des grues de quelle marque ?
7: Allô ?
8: Oui, c'est pour savoir que nous, on voudrait faire le bâtiment en bleu. Qu'est-ce que vous en pensez ?
7: Bleu ?
8: Bleu, pour rappeler le ciel un petit peu. Vous savez, le ciel, c'est Dieu, c'est l'avenir.
7: Oh oui, mais c'est trop. Bleu, c'est trop.
11: Donne-moi ça.
7: Attendez, je vous passe mon mari parce qu'il ne croit pas.
11: Oui, allô.
8: Bonjour monsieur, c'est la société Expulse, Francis Lemaire, responsable de la société. Vous êtes au courant ?
11: Que c'est la société là ?
8: La société Expulse, on est là pour expulser les gens, pour construire des nouveaux bâtiments. On est en train d'installer avec des motocrottes des endroits pour que les chiens puissent déféquer et nous avons choisi le bâtiment où vous êtes là pour expulser d'ici 10 jours, raser tout ça et faire mettre un petit peu de verdure. Vous êtes au courant, hein ?
11: Qu'est-ce que c'est ça que vous êtes vous là ?
8: Alors, déménagement à partir de demain. Nous mettrons à votre disposition des bennes à ordures pour y jeter, bien entendu, toutes vos valises et tout du de l'étage. Et il y aura une équipe de télé et de photographes d'un petit peu tous les grands magazines qui font un petit peu le fer de lance de cette société, qui viendront prendre en photo quand vous déménagez, quand vous mettez des trucs, et puis quand vous êtes expulsé, au moment donné d'expulsion, vous savez, vous faites un petit peu genre malheureux. Aïe !
11: Je ne connais pas, monsieur.
8: Ben, c'est normal, nous sommes envoyés par la mairie.
11: Je connais pas la mairie.
8: Vous connaissez pas la mairie ?
11: Personne.
8: Le maire, tout ça ?
11: Je connais pas personne.
8: Francis Le Maire, la société Expulse, jamais entendu parler ?
11: Je connais pas.
8: Jamais.
11: Jamais.
8: Bah écoutez, monsieur, nous viendrons vous rendre visite demain.
11: À qui ?
8: Vous. À vous. À vous, pour le dossier, pour que vous puissiez signer.
11: Je connais pas, je n'ai rien dit, je connais personne.
8: Bon, vous êtes d'accord pour être expulsé ?
11: Non, je connais personne, je t'ai dit.
8: Bon, on part sur de bonnes bases.
11: Écoutez, monsieur,
8: on se tutoie, on est copains ?
11: Oui.
8: Oui. Bon, alors qu'est-ce qu'on fait ?
11: Oui.
8: Repassez-moi votre fille.
11: C'est pas la peine que je testais avec vous, hein.
8: Merci, monsieur.
11: Hein ? Faut pas prendre les gens comme de... Je sais très bien, mais...
7: Allô ?
8: Oui ?
9: Ça pète dans ma famille, Nassira. Hey.
8: Le ton commence à monter quand même, hein. On commence un peu à
7: doute. Il a vraiment cru, lui, tu vois.
8: Ah bah oui, il y a vraiment cru. Bon, tu lui annonces quand même que c'est une blague, parce que là, franchement, il va commencer à flipper, à l'avoir mauvaise, l'Europe, hein.
7: Tu crois que c'est un canular, ce petit rigolo, tu vois.
8: Bah ouais, alors qu'est-ce qu'on fait, Ginny ?
9: On les dit.
8: Bah on le dit, alors tu lui dis, vas-y, dis-leur, toi.
9: Allez, passe-nous, papa, maman.
8: Non, mais dis-leur, ça va plus vite, allez, vas-y.
7: J'écoute souvent.
9: Quoi ?
7: Maman, dis à papa que ça...
8: Oh, le père, ça y est, il commence à s'affoler, il va aller voir les voisins.
9: Passe-nous le papa avant qu'il va faire affoler tout le bâtiment.
8: Ou la mère, ou dis-leur, toi, lance-leur.
7: Non, ma mère, elle a compris.
8: Bon, bah, tu diras à ta mère qu'elle lui explique.
7: Ouais, c'est bon, je pense qu'il a compris lui aussi, enfin.
8: Ah, ça y est, il a compris, enfin.
7: On est en train de le tirer par les...
8: Bon, alors, passe-nous le père ou la mère,
9: alors. Passe-nous quelqu'un.
7: Ok, ma mère, alors, vaut mieux, elle a mieux pris, quoi.
8: Ouais. Hein ?
7: T'as le temps un peu, encore ?
9: Non, oh là là, bon. Nassira.
7: Les grouilleuses ont pas que ça à foutre.
9: Allez, laisse tomber. Allez, à bientôt, Nassira.
7: Allô ?
9: Maman !
7: Ah oui ?
9: C'était un blague.
8: Elle a compris, elle le sait, hein.
9: Vous êtes sur la radio, il faut surtout que vous dites à votre mari parce qu'il va dire à tout le bâtiment et ça va être un gros problème, hein.
7: Ah mais vous le savez, au début j'ai cru, hein.
8: Bah évidemment.
9: Ouais, on a vu, hein.
7: Au début je disais mais qu'est-ce que c'est que ça, c'est pas possible.
8: Et à mon avis, apparemment votre mari, lui, il y a vraiment cru du début à la fin.
7: Ah, hein. Oui, et là cru, mais après, bon, moi, je, après, bon, j'ai compris, j'ai dit que c'est une blague, vous voyez, c'est la radio, qu'est-ce que c'est que ça, j'ai...
8: Bon.
7: Ou c'est des gens qui font une blague sur nous comme ça.
8: Bon, en tous les cas, vous allez pouvoir rassurer votre mari, bien entendu, vous n'êtes pas expulsé, puisque la société que nous avons citée, le nom n'existe pas. C'est une pure invention de notre part, et puis, on vous embrasse tous, et puis...
9: Et on vous souhaite beaucoup de bonheur pour la nouvelle année.
7: Merci, nous
8: voilà.
7: Aussi.
9: À bientôt.
7: Mes meilleurs voeux à vous aussi.
8: Merci.
9: Au revoir.
8: Bisous,
9: au revoir,
8: madame.
9: Bye, ciao.
8: Et on embrasse Nasserra.
9: Aussi.
8: Si vous voulez nous appeler pour faire des canulars ou autre chose, hein, on n'est pas obligé de taper sa soirée à faire des canulars parce que ça va devenir vite lourdingue. 05 70 5000 et Minitel 3615, code Fun Radio, rubrique direct. Et pour la musique, c'est Princesse Erika avec Faut que je travaille. Et juste après, tu nous mets quoi, Florent?
12: Shaggy.
8: Ah, Shaggy, Boombastic, excellent.

0: Ah bah dis donc, disque, enlève-moi ça, enlève-moi ça.
1: Ouais, on n'a pas la chance avec Poche et Guy.
0: Bah on n'a pas la chance, et quand les CD, ça saute.
1: C'est vrai.
0: Bah voilà, qu'est-ce que vous voulez, ce sont des choses qui arrivent, vous êtes dégoûté. Eh bah on vous promet, on vous le remet, on va le remettre parce que là c'est...
1: on va le mettre tout à
0: l'heure. Je sais que les gens adorent ça, genre Shaggy, Coolio, machin, ouais. Incontournable. Si on les met pas, on va se faire lyncher après.
1: Ouais, on va le remettre.
0: Plus tard, avant...
1: 21h. Ouais, ouais. Autre chose qui va venir dans nos soirées, on va faire un petit concours de poèmes. Donc si vous vous trouvez poète et vous le connaissez pas ou vous voulez passer à l'antenne avec vos poèmes, on va vous donner un mot. Il faut que vous écrivez un poème autour de ce mot et le mot qu'on a choisi pour la soirée est...
0: Crotte.
1: C-R-O-T-T-E.
0: Voilà, le mot crotte. Alors sur le mot crotte, vous nous pondez un petit texte bien sympa.
1: Même si vous voulez créer des mots, par exemple crotter en verbe, ou si vous voulez jouer avec, allez-y, vous avez la liberté d'expression.
0: Je crotte, vous crottiez.
1: Donc un poème avec le mot crotte. Avant 21 ans, on va faire le concours de poèmes. Aussi, j'ai voulu faire un coucou à Morgane qui était au Minitel,
0: ouais,
1: qui demandait la date de sortie de nouveau l'album de Cranberries avec Linger. Mais bon, Morgane, justement, c'est pas un nouvel album de Tool.
2: C'est 91.
1: Oui, voilà, Linger.
0: C'est l'album d'avant.
1: C'était le premier album des Cranberries. En fait, ça n'a jamais sorti en France, tant que je sache.
0: Si, mais
1: on n'a jamais joué sur Fun à l'époque.
0: Bah non, bah 91,
2: bon,
0: non.
2: Voilà. Parce que je l'ai acheté.
1: Non, bien sûr, ça a sorti, mais ça n'était pas trop hit sur la radio. Mais ça existe sur le premier album qui s'appelle Everyone Else Is Doing It, So Why Can't We? Difficile à dire en français. Vous
0: en
1: demandez
0: gros,
1: le premier album.
0: Tu achètes le premier album et
1: vous l'aurez, Linger. Et il y a autre chose. C'est un album, c'est génial. C'est vraiment très beau. Et autrement, Morgane a voulu dire bonjour à Chris Fred, donc voilà, c'est fait.
0: Ok. Antoine, salut, t'as 13 ans et tu nous appelles de Bagneux.
1: Salut Antoine.
3: Salut.
1: Ça va?
0: Salut.
3: Ouais.
0: Oh, t'as une voix d'adulte, toi.
3: Ouais,
0: sûrement. On dirait un 15 ans.
3: Ouais.
0: Bon, alors, qu'est-ce qui t'amène, Antoine?
3: Bah, je voudrais rapper avec mon frère.
0: Tu voudras rapper?
3: Ouais.
0: Bon, on a des instrus ou pas? On l'a prévu?
1: Oui.
0: Oh, tout est prévu, alors on y va?
3: Ouais, bah, c'est mon frère qui commence.
0: Hein, ah, c'est ton frère qui commence, alors on y va. C'est parti, freestyle en direct. C'est pas mal. Quand tu veux.
1: Frère,
3: j'entends
1: Antoine.
3: Rien là.
0: Allez, on y va.
1: Vas-y. 2, 3, 4.
3: J'entends rien du tout.
1: 1, 2, 3, 4.
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0: Yeah, allez savoir pourquoi.
1: Yo.
0: Bon. Voilà, c'est Rusty qui prend le micro.
1: Allez, passe le microphone au frérot et c'est parti.
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1: Ouais, c'est yo.
2: Excellent, ils sont puissants. Moi, j'ai un petit faiblesse pour le premier frère.
1: Ah bah moi, j'ai l'impression que votre truc, il tient bien la route, votre texte. Hein.
3: Ouais, ok, ouais, je vais continuer alors.
1: Ah bah c'est plutôt fort, ouais.
2: Et Antoine, comment il s'appelle ton frère?
3: Moi, c'est Bambou.
2: Bambou,
3: c'est mon surnom, mais mon vrai prénom, c'est Jocelyn, quoi.
2: T'as quel âge?
3: Moi, j'ai 15 ans.
2: Ah oui, ok, mais vous, c'est bien, j'ai bien démarré avec Antoine.
1: Qui écrit les textes?
3: C'est nous deux.
1: Tous les deux?
3: Ouais.
1: D'accord, vous vous mettez d'accord et puis...
3: Ouais. Bah là, celui qui vient de vous interpréter, il l'avait commencé.
1: Ouais.
3: Et je lui ai demandé d'en faire un sur cette idée-là. Il m'a dit, tiens, j'ai fait ça. Ça correspondait exactement à ce que j'attendais. Et je lui ai dit, tu mets deux phrases pour qu'on ait le même refrain.
2: Uh-huh.
3: Il l'a fait et ça colle parfaitement, quoi.
2: Et Bambou,
1: le fluide entre frérots.
2: C'est ouais. Beau. Vous faites ça, ouais. Vous faites ça en fait pour pouvoir faire un disque ou vous faites ça pour vous amuser?
3: Bah, au départ, c'est pour nous amuser. Nous, l'argent, on n'en a pas beaucoup besoin, quoi. On est chez
2: jeune.
3: Nos parents.
2: Ouais.
3: Donc, nous, on fait ça pour exposer nos idées.
2: C'est bien, ça.
3: Et
2: c'est bien.
3: L'argent, bon, ça viendra peut-être après. Pour l'instant, c'est pas notre objectif premier, quoi.
2: Qui sont beaux, pas seulement des bons textes, mais du beau, bon esprit, hein.
1: Ouais.
2: En tout cas, il faut les garçons, vous allez vite parce que moi j'ai le sentiment que le rap ça commence à décliner. Hein.
1: Ah bon?
2: Ouais. J'ai l'impression que ça va bientôt, je sais pas, peut-être les rappeurs ils vont être fous, mais par contre j'ai l'impression que ça commence à. Les gens commencent à délaisser un peu au rap.
1: Ah bon?
2: Je sais pas toi?
1: Oh bah attends, tu rigoles, il y a le nouveau single de machin, il y en a
2: non,
1: que
2: ça.
1: On reçoit que ça par les maisons.
2: Je sais, mais c'est souvent juste quand on est au sommet. Que là, ça commence à...
1: Ah bah, il y a des phénomènes un petit peu, entre guillemets, ce qu'on appelle le mode, où il y a le rap, et après le rock va revenir un peu, ça a baissé, machin, il y a...
2: Oui, Bambou ?
3: Là, c'est rusty.
2: Excuse.
3: Là, ça souffre quand même, parce que, je sais pas, moi, j'ai plein de copains qui font du rap et tout, je sais pas, ça souffre.
2: Oui, ça souffre, tu veux dire qu'ils ont du mal à réussir ?
3: Non, ça, au contraire, ça... Il y a des petits concerts en bagneux, des fois.
2: Ah, je pense qu'il a dit ça souffre.
3: Mais ouais, il parle mal.
1: Bah ouais,
2: tu parles mal.
1: Quand tu fais du freestyle, ça va, mais quand tu parles. Non, c'est bien, non, mais on a bien compris.
3: Je voulais dire, si il y a des gens que ça intéresse, bon, il y a notre numéro, quoi.
1: Il n'y a pas de problème, man. Bah, c'était cool.
2: Merci beaucoup, les frères.
3: Attends, je te passe Bambou.
1: Le Bambou, vite fait alors.
3: Ok, bah moi, je voulais conseiller quelques nouveautés en rap qui viennent de sortir.
2: Ouais. Oui, Bambou.
3: Alors, premièrement, il y a Double Pact.
1: Ouais.
3: C'est un groupe français qui a fait des trucs avec Petit Boss et La Clica.
1: D'accord.
3: Et sinon, il y a pas mal de trucs, hein, tout ce qui est Démocrate D, tout ça.
1: Ouais.
3: Voilà quoi.
1: Ok.
3: Funk Doubiès. Ouais, Funk Doubiès pour les Américains.
2: D'accord. Salut les gars.
1: Salut les frérots.
2: Ciao.
1: Ciao. Stéphanie de Perpignan, d'ici quelques instants, nous parlerons avec toi de sucer ou pas sucer.
4: Ouais,
2: ça c'est la question.
1: Fellation ou pas fellation?
4: Ouais.
2: Moi je préférais être ou pas être.
1: Quoi,
2: c'est un peu plus sage.
1: Tu voudrais être une fellation, Jenny?
2: Non, mais je faisais une allusion à Hamlet.
1: Ah.
2: Excuse-moi. Pardon.
1: Fais là ou la fais là pas, quoi. D'accord. Et téléphone tout de suite pour la musique avec New York avec toi. Appelez-nous pour la libre antenne, hein. C'est Max et Jenny jusqu'à 21h. C'est au 05 70 5000. On a une patate de folie, pas vrai, Jenny?
2: Ouais.
1: Menteur.

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1: Ça, c'est dans Marche à l'ombre. On retrouve ça, cette musique, avec Gérard Lanvin et Michel Blanc.
2: Et parlons juste d'un parenthèse des films excellents français. J'ai vu Le Pullover Rouge hier soir.
1: Ouais.
2: Je sais pas si les gens sont connaissent ce film.
1: Bah oui, quand même.
2: Qu'est-ce que c'est dur, quoi. J'ai pas, c'est fou. C'est... Et en fait, on a discuté avec Max, parce que Max l'avait vu aussi. Si vous avez vu ce film, c'est l'histoire d'un mec qui est accusé.
1: Ceux qui ont vu son film, j'aime bien.
2: Quoi?
1: Ceux qui ont vu le film, elle va raconter l'histoire à ceux qui ont vu le film. Non, si vous n'avez pas vu le film.
2: Oui. Non, mais parce que ma question, c'est que. Parce que à la fin, on ne sait pas si le mec se fait innocenter plus tard après sa mort. Et je suis curieuse de savoir.
3: C'est toujours un débat.
2: On n'a jamais su s'il était vraiment innocenté ou pas. Parce que c'est vraiment. Le film est fait vraiment, quoique le mec
3: le
2: était accusé.
3: Le livre est très
2: c'est basé
3: bien.
2: Sur un livre. Ouais.
1: Ah oui, sur le livre, mieux il paraît. Hein.
3: Ouais.
2: Et moi, j'adore comment les journalistes sont montrés dans ce film. Il y a vraiment. Et c'est un bon. Comment on peut dire. Un bon point de vue des journalistes. On voit bien.
1: Tout comme la police.
2: Le rôle du journaliste.
1: À un moment donné, il faut un coupable.
2: Attends, non, mais le police c'est vachement négatif, mais les journalistes c'est plutôt positif.
1: Ah, le journaliste c'est plutôt positif.
2: Parce qu'il y a un journaliste qui croit qu'il est innocent et tout, donc c'est bien. Voilà, excuse-moi. Donc Stéphanie de Perpignan.
4: Ouais.
2: Oui, donc tu as une question niveau sexuel.
4: Ouais, voilà.
2: C'est quoi?
4: En fait, je sors avec mon copain depuis un an.
2: Oui.
4: Et il me demande de le sucer.
2: Ouais. Pourquoi tu rigoles, Max?
1: Non, mais c'est de la manière dont il dit avec l'accent. Bon, je suis avec un copain depuis un an. Bon, il me demande de le sucer. Et... Non, c'est la manière dont
2: Est-ce que vous avez déjà fait l'amour?
4: Non.
2: Non? Bon, donc tu faut surtout pas.
1: C'est-à-dire que vous arrivez tellement depuis un an dans les préliminaires où ça pousse et pousse que là, il voudrait que les
2: mais
1: préliminaires.
2: Vous allez jusqu'où dans vos préliminaires?
1: Jusqu'au dans le lit.
2: Non, mais vous faites quoi en fait? Vous êtes tous les deux nus? Ça, c'est
1: se
2: déjà arrivé.
1: Les draps.
4: Ben, on se caresse.
2: Vous vous caressez?
4: Voilà.
2: Et puis quand vous vous caressez, ça te plaît? Tu as un certain plaisir là?
4: Ouais.
2: Ouais. Et puis tu as déjà touché son zizi?
4: Oui.
2: Et alors ça va, ça te fait pas trop peur, il te flippe pas?
4: Non, ça va, mais.
2: Parce que c'est intimidant. La première fois que tu touches un caquette et t'es une fille, c'est assez flippant. Hein. Moi je dis, je sais pas si Stéphanie si t'es d'accord, mais j'ai dit ah c'est ça. Ouais. J'étais un peu désagréablement surpris. Hein.
1: Avant tu t'attendais à quoi toi?
2: Pas ça.
1: quand tu l'avais dans la bouche ou quand tu l'avais touché?
2: Non, quand j'ai touché, c'était comme un petit serpent,
1: Ah, ça c'était avant qu'il soit excité, le
2: Lascar. Un hot dog, j'ai pas. C'était...
1: Un hot dog?
2: J'ai pas attendu.
1: Stéphanie, t'as pensé à quoi toi? Un hot dog?
4: Ben non.
1: Non, à quoi?
4: Un zizi.
1: Un zizi, voilà, zizi, voilà, je veux dire, appelons les choses comme elles
2: sont. Et Stéphanie, est-ce que tu as envie de coucher avec lui ou pas?
4: Ouais, mais j'ai un peu peur de le sucer, quoi.
2: Mais pourquoi pas que... Mais j'ai pas chaque chose dans son temps,
1: elle va aimer, elle va vouloir mordre dedans ou elle va vouloir le garder définitivement dans la bouche.
2: Moi, si j'étais toi, j'attendrais que vraiment tu es prêt à
1: franchir le
2: pas, à vraiment coucher avec lui. Et ça, c'est pas un truc qu'il faut que tu fasses tout de suite, hein. Tu sais, tu attends que toi, tu es prêt et tu es confortable avec la décision de coucher avec lui.
1: Qu'est-ce qu'il fait, lui? Il va jusqu'au bout, il fait des cunis, il fait des dents, des...
4: Non.
1: Ah bah alors?
2: Mais alors? Et voilà, très bien.
1: Et alors?
2: Très bien.
1: Hein?
4: Ouais.
2: Mais tu peux lui dire ça, tu voudrais qu'il te fasse ça ou pas?
4: Ouais.
1: Tu fais un échange, cuni contre...
2: Mais contre c'est ça, à la base, c'est
1: une
2: ça.
1: Une fella, hein. Un cuni.
2: Non mais à l'amour, c'est un échange, c'est pas si cru
1: et
2: que
1: ben
2: ça.
1: Un échange,
2: mais...
1: on fait un échange.
4: Oh, ok.
2: Non mais Stéphanie, va cool, s'il te demande ça, tu lui dis, tu lui gardes bien dans les yeux et tu dis, écoute, un jour j'aurais envie de faire ça, mais pour l'instant je me sens pas prête. Point. C'est tout ce que tu dis.
4: Ok.
2: Et si tu commences à te faire un scandale, il te plaque, etc., il faut que tu comprennes qu'un mec comme ça, c'est pas un bon mec.
1: À ce moment-là, s'il va te plaquer, tu cours dans la rue, tu lui baisses son pantalon et tu lui fais la fella.
2: Non.
1: Et puis tu lui dis, je t'aime. Comme ça, avec le truc dans la bouche.
2: Non, il faut jamais. Il faut que tu comprennes, Stéphanie, il faut jamais que tu te sens forcé à faire quelque chose. Okay?
4: Ok.
2: Et si tu veux pas, même si peut-être tu l'aimes, etc., il faut que tu comprennes qu'ils sont deux choses très différentes et il faut que tu le fasses comprendre que tu n'es pas prête et que tu veux faire ça dans ton temps, quoi.
4: Ah, ok, d'accord.
2: Okay.
1: Oh, bah, évidemment.
2: Mais c'est pas évident quand t'as 16 ans.
1: Évidemment,
2: mec.
1: Non, mais. je l'imagine courir dehors, lui baisser la culotte.
2: N'écoute pas les garçons, c'est
1: vrai. Et lui, il répondrait. Ah, c'est trop tard. C'est trop tard.
2: Allez, Stéphanie, on t'embrasse.
4: Ok, bon courage.
2: Bon courage.
1: Non.
2: Non.
4: Oh.
2: Au revoir.
1: Au revoir, Stéphanie. Ah non, mais attendez, on n'est pas la Fnac, on n'est pas le Virgin, on n'est pas là pour mendier, on est là pour passer sur l'antenne, pas pour demander des cadeaux.
2: Exactement.
1: Tout à l'heure, d'ailleurs, il y a le Jackpot Fun Radio, j'ai oublié de l'annoncer.
2: Ah oui,
1: je vais tirer une carte postale. Allez.
2: Allez, on tourne le tombola. Et c'est... On a déjà eu cela, non?
1: Trop dur à lire.
2: Ok. Tu vois, il faut que vous écrivez bien, sinon.
1: Mais non, mais ils mettent trois tartines.
2: Mais c'est intéressant quand ils mettent trois tartines.
1: On s'en fout. Bonjour, je veux gagner 1000 balles. Appelle-moi et basta.
2: Mais c'est faux. On a déjà pris des grands, très grands cartes postales. Et voilà, ça c'est pas trop. D'accord. Mon Max a choisi un carte postale. On va faire ça avant 21h.
1: On dit pas, mais on risque d'avoir des surprises, quoi.
2: Ok, d'accord.
1: Voilà.
2: Alors, Vanessa.
1: Oh, la carte postale de Ring. Il va falloir que je règle mes comptes.
2: Alors, tais-toi. On n'est pas encore là. On va parler de ça plus tard.
1: Mais de toute façon, elles sont toutes ringardes, les cartes postales.
2: Alors, tais-toi, c'est pas vrai. Vanessa. Allô, Vanessa.
0: Salut.
2: Salut.
0: Alors, je téléphone de Montfort et j'ai 14 ans.
2: Oui.
1: Très bien, ben on va en parler. Pourquoi tu appelles de Montfort?
2: Pourquoi t'as 14 ans?
0: Ben, parce qu'en fait, j'ai un problème. Alors, attends. Parce que mes parents ne veulent pas me laisser aller voir ma cousine qui habite à 20 km de chez moi. Uh-huh. Alors que mon père travaille dans cette ville.
2: Ouais.
1: Donc, il pourrait t'emmener le matin et venir te récupérer le soir, quoi.
0: Ouais. Mais il veut même pas, quoi. C'est ça qui m'énerve.
1: C'est-à-dire, il veut que tu restes enfermé chez toi ou il veut pas que, il t'accepte que tu sortes et que tu ailles voir les copains qui habitent dans les alentours?
0: Non, mais pas vraiment non plus, hein. Faut que j'ai intérêt à vachement, enfin.
2: Quoi?
0: Ben, c'est parce que, par exemple, cet après-midi, elle m'a téléphoné.
1: Ouais.
0: Et puis, c'est pour aller à la piscine.
1: Ouais.
0: La mère de ma cousine voulait bien m'emmener. Et puis, non.
1: Eh ben, il faut que tu te mettes de connivence avec ta tante qui appelle ta mère et qui arrive à persuader tes parents que tu puisses venir voir ta cousine.
2: Sauf, est-ce qu'ils ont des problèmes familiaux entre ta famille et puis le leur?
0: Non,
1: vous entendez bien.
0: Ouais.
1: Eh ben, donc tu appelles...
2: Voilà, donc mets-toi en connivence avec la tante.
1: Quand t'appelles la cousine, tu dis, tu peux me passer ta mère, donc ta tante, et puis tu dis, ouais, j'aimerais bien venir voir la cousine, est-ce que tu peux faire quelque chose? Et je suis sûr que la tante, elle est capable d'appeler tes parents, et dire, putain, j'aimerais bien que Vanessa, elle vienne passer l'après-midi avec machine. Et puis voilà, quoi, je sais pas, faut vous organiser.
0: Non, mais c'est parce que c'est le fait d'aller courir, hein. C'est ça qui m'énerve.
1: D'aller courir, c'est-à-dire?
0: Ben ouais, par exemple, ils vont dire, je veux pas que t'ailles courir à Rennes.
1: Ouais.
0: Alors comme ça, ben voilà. C'est tout ce que j'ai rien à dire.
2: Elle a quel âge, ta cousine?
0: Le même âge que moi, 14 ans.
1: Ah ouais.
2: Bizarre, ça. Mais tu as demandé ta mère les autres raisons à part ça, mais les vraies raisons pourquoi elle veut pas?
0: Non, c'est ça.
2: C'est ça, c'est parce qu'elle veut pas que tu... Et si jamais t'as invité cette copine chez toi? Par exemple, le père, il la prend une fois le week-end et puis il l'amène chez vous et puis elle dort chez vous et puis le lendemain, elle repart avec ton père.
1: Et vous ramenez des garçons, puis vous...
2: Non, mais par exemple, peut-être ça peut marcher dans l'autre sens.
0: Non, parce qu'ils sont vachement sauvages. En plus, c'est ça qui m'énerve. Enfin,
1: tes parents,
2: ils sont vachement sauvages.
1: Ah ouais, ils ont l'air un peu, hein.
0: Ouais.
1: Ton père, il est plus quoi? Il ressemble plus à quoi? Un éléphant? Un gorille?
3: Un Cro-Magnon.
1: L'homme de Cro-Magnon. Est-ce qu'il sait faire de Saint-Jurleur, ton père? Comme un vrai sauvage. Est-ce que ton père monte dans les arbres?
0: Non.
1: Est-ce qu'il bouffe de la noix de coco?
0: Non.
1: Est-ce qu'il se trompe des fois?
0: Non.
1: Non, jamais?
0: Non.
2: Mais Vanessa, ils sont là, ta mère ou ton père, qu'on puisse les parler?
0: Non.
2: Ils sont pas là?
0: Non, j'ai profité.
1: Ah ouais.
2: Pourquoi? Parce qu'il te laisse même pas appeler.
1: Mais non, elle a pas téléphoné, Vanessa.
0: Mais ouais, voilà.
1: Mais merde. Ça va, la 14 balais, elle est là. Est-ce que t'as commencé à réviser un peu tes cours pour la rentrée?
0: Non, pas tellement.
2: Non, mais Vanessa...
1: La rentrée pour bientôt, Jenny. Hein. chouette.
2: Vanessa, souvent le truc avec les parents, il faut qu'on prouve qu'on est adulte avant qu'on nous traite d'adulte. Donc peut-être ce qu'il faut que tu fasses, il faut que tu les fasses comprendre que tu es déjà assez mûr pour ton âge. Et je sais pas si t'as les petites choses à faire autour de la maison. Je sais pas si c'est ton travail de faire le vaisselle ou
0: de passer aspirateur tout le week-end.
2: Voilà, mais tu le fais?
0: Ouais.
2: Tu le fais bien,
0: oui,
2: tu le fais correctement.
0: Ouais.
2: Mais tu sais, tu peux utiliser ça comme un...
0: C'est vachement maniaque, mon père.
2: Ouais. Mais tu peux utiliser comme un argument quand tu parles à tes parents. Tu dis, écoute, vous me donnez les responsabilités. Par exemple, vous me demandez de passer l'aspirateur tous les week-ends. Je le fais en bonne volonté.
1: La vaisselle la semaine.
2: Voilà. Oh.
1: Laver les culottes sales.
2: Tu cites des trucs que tes parents t'ont demandé à faire, que tu as fait responsablement. Et tu dis, il n'y a aucune raison pour que je ne serais pas aussi responsable quand j'y vais chez ma cousine. En plus, la tante est là pour nous voir si jamais il y a un problème. Si tu parles tes parents plus dans une façon adulte, peut-être ça passera mieux.
0: Ouais.
2: Donc essaie ça, ok?
0: D'accord.
2: Allez,
1: Vanessa.
2: Bon courage, Vanessa.
0: Attendez, je vais faire un gros bisou à ma cousine que j'adore.
1: D'accord.
2: Ok.
0: Et est-ce que je peux avoir un petit truc?
1: Oui, on va te repasser Karine, tiens.
2: C'est cool.
1: Attends, ça va, et putain, ils vont arrêter de nous faire chier avec leur CD. Oh, ça mendie toutes les deux secondes.
2: Alors, on vous rappelle,
1: on vous rappelle
2: pour vraiment gagner un CD ou un cadeau, si vous voulez gagner.
1: C'est pas les bad people
2: ici. On fait le concours poème.
1: Oh putain, ils font chier.
2: Ce soir, le mot, il faut écrire.
1: Oh là, mais ça m'énerve, ça commence à m'énerver, ça.
2: Je peux avoir quelque chose, je peux avoir un truc, je peux avoir un machin.
1: Calme-toi. Crotte, fais chier, merde.
2: Écrivez-nous.
1: On va dire merde, on va pas dire crotte. crotte.
2: Écrivez-nous un poème. Mais crotte, c'est pas forcément. Ça peut être crotte de chocolat.
1: Ça peut être chieur, ça peut être casse-couille.
2: Non, ça peut être crotte de chocolat.
1: C'est merde, ça qu'on connard.
2: Donc, si vous voulez gagner quelque chose, écrivez un poème au sujet de crotte. Et puis, vous appelez Karine. On va essayer de trouver le plus drôle, le plus marrant, le plus original. Ne sois pas que sale, etc. Il y a des autres formes de crotte.
1: De l'humour.
2: Et de l'humour, c'est essentiel.
1: Comme Ginny, ma petite crotte. Et toi, tu me dis ma petite bite.
2: Et peut-être vous gagnerez un beau CD.
1: Voilà ma petite crotte.
2: Et dans quelques instants, qu'est-ce qu'on va faire? Le jackpot?
1: Alors d'abord, le jackpot Fun Radio. Donc on appellera chez vous, on a la carte postale, elle est top ringarde. Et on puis voilà, puis on aura également la visite de Sandrine. Bonjour Sandrine.
3: Bonjour.
1: Ou bonsoir, tu nous parleras de quoi?
3: Ben je vais parler que j'ai menti sur mon âge en fait à mon copain qui a 10 ans plus que moi.
1: Oh là là, elle doit être bien foutue celle-là. Ne bouge pas Sandrine, appelez-nous au 05

0: Ah, puis sous les... 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
1: C'est Max et Ginny 05 75 000 aussi au Minitel 3615 Fun Radio Ruby Direct. Il y a Nathalie qui dit Max, vous faites le plein d'imbéciles ce soir. C'est sympa pour lui. Voici OSI sur Fun Radio.

0: Merci de passer la soirée avec Fun Radio, c'est la libre antenne 05 70 5000 et on recueille de nouveau Sandrine.
1: Oui.
2: Salut.
1: Sandrine, dans une drôle de situation, tu as 15 ans, tu sors avec un mec qui a 25 et tu l'as dit que tu avais quel âge?
2: Bah, je lui ai dit que j'avais 18 ans.
0: Et il t'a cru?
2: Bah ouais, parce que je fais 18 ans, donc...
0: Physiquement, tu fais 18 ans?
2: Ouais.
0: D'accord, ok, mais vous avez eu des relations, tout ça? Excuse-moi d'en arriver tout de suite là.
2: Non.
0: D'accord.
2: Non.
1: Et tu, mais pourquoi? À 18 ans, on n'est pas obligé de coucher avec un mec, hein?
2: Ouais.
0: Non, mais ça fait combien de temps que vous êtes ensemble?
2: Ça fait 1 an et 3 mois.
1: Non.
0: 1 an et 3 mois. Et le mec, au bout d'un an, il se pose pas la question quand même.
2: Non.
1: Mais Marc, tu sais, on n'a pas trop. Pourquoi? Tu sais, il n'y a pas trop. Pas trop de. C'est pas comme il voit ton permis de conduire si tu n'as pas. Il n'y a pas trop de trucs qui ont marqué la date de naissance.
0: Ouais.
1: Mais j'ai pas, Sandrine, il faut que tu fasses gaffe parce que le jour où justement il tombe sur ta carte d'identité ou.
0: Ouais, bah le jour.
2: Je voudrais lui dire, mais j'ai peur de sa réaction.
1: Ah, bon. Mais on va le
0: fasse.
2: Ah non, mais
0: est-ce que tu veux te faire plaquer en direct?
1: Non,
2: non, il est pas là.
1: Ah, il est pas là, il est où?
0: C'est
2: con. Il est parti aux Arcs.
1: Ah, ouais. Ah oui, ok, d'accord.
0: Avec sa copine?
2: Non, avec un copain.
0: Avec un copain.
1: Et donc, Sandrine, vous voyez régulièrement? Vous voyez à peu près combien de fois par semaine?
2: Bah, il bosse, donc on se voit le week-end.
1: Oui, ouais. Et tes parents, ils sont au courant?
2: Ouais, maman, elle le connaît bien.
0: Ouais.
1: Et qu'est-ce qu'elle... ta mère, elle est au courant que tu l'as menti?
2: Oui.
0: Et qu'est-ce qu'elle dit, ta mère?
2: Bah, ma mère, elle est cool, mais elle appréhende un peu qu'on se voit trop souvent et... sinon, elle m'a dit qu'il faudrait mieux lui dire que lui mentir.
0: Ouais.
1: Non, mais ça, c'est sûr, je suis d'accord.
0: Bah, évidemment.
2: Ah, mais j'ai peur, comment il réagisse.
1: Mais vous, parlons-nous un peu de vos projets en couple. Ils parlent un peu de l'avenir entre vous deux ou pas?
2: Ouais, pas très souvent. Il parle surtout de son boulot.
1: Uh-huh.
2: Surtout parce que c'est quelque chose qui tient à cœur.
0: Il fait quoi dans la vie?
2: Lui, il travaille, je me rappelle, qui vous travaille? Je
1: m'en
2: rappelle même plus.
1: Oh non, attends.
0: Pardon, pourquoi vous parlez de toi, t'es étudiante?
2: Oui.
0: Quand tu lui parles des études, donc tu lui dis que t'es en quelle classe et tout, faut que tu bisdonnes de tout le monde, de partout.
2: Mais je lui dis, écoute, j'ai pas trop envie d'en parler.
0: Depuis un an, il te
1: demande. Depuis un an, il se laisse aller?
2: Quoi?
1: Mais depuis c'est vrai, les garçons, ils sont pas fous pour les discussions. Tu sais, avec une garçon, tu peux lui faire ça, mais avec une fille, à mon avis, ça marche pas.
0: Oh non, au bout d'un an, quand même, de pas savoir en quelle classe aller, je sais pas, ils te voient.
1: Attends,
0: tes copains, tes fréquentations, je veux dire, ils ont quel âge?
2: Mes copains, moi?
0: Ouais.
2: Ben, c'est les copains à ma sœur surtout.
0: Ouais.
2: Ma grande sœur.
0: T'as quel âge elle? Donc, tes copains sont plus âgés, ils ont 18-19 ans.
2: Ouais.
0: Ah oui.
3: Oui, bonsoir.
4: Bonsoir, quel est ton prénom?
3: C'est Julien.
4: Bonsoir, Julien.
3: Star System FM Max Radio Libre sur Internet, sur Facebook, c'est génial. Voilà. Et Max, bravo à toi, franchement.
4: Merci. Nickel.
5: Le meilleur de la radio.
0: Waouh, ça me fait plaisir. Tu sais ce qui me ferait kiffer, c'est de prendre une douche avec toi, un de ces quatre.
5: Oui, hein. Ouais. Enfin, c'est le meilleur, mais il y a Arthur aussi qui est bon.
0: Ah, il y a Arthur qui est bon, 16h, 18h30, puis il y a Bob également le matin, et puis il y a tous les autres. Hein.
5: Voilà.
0: Il y a ceux qui ont la chance d'écouter Cash entre 9 et 13, Dario, puis il y a Ricky, qui c'est que j'ai oublié? Il y a Gaël, j'en oublie encore. Il y a qui d'autre encore? J'ai un trou de mémoire. Il y a Morgane.
6: Il y a Jean.
0: Il y a Jean, Jean Eiffel, Jean.
6: Jean.
0: Comment?
6: Mon pote Jean.
0: Mon pote Jean, qui
6: m'a
0: eu l'occasion, je lui ai passé l'antenne entre minuit à partir d'une heure du matin. Enfin, ils sont tous là, Jean-Pierre. Hein.
5: Ouais, voilà, ton PDG m'écoute. Donc
0: ah, Jean, mon PDG, évidemment, mais je les embrasse tous, moi, les gens, les comptables, et ceux qui travaillent pour le réseau, les commerciaux, enfin, tout le monde, quoi, ils sont tous géniaux.
5: Voilà.
0: On vous aime, employés de Fun Radio. J'ai envie de vous embrasser, Jean. C'est vrai parce que j'embrasse toujours mes auditrices, je salue toujours bien bas mes auditeurs, mais il y a ceux qui travaillent à Fun Radio, mais je vous en... Je sais pas si ils croient qu'ils m'entendent à cette heure-ci, je vous aime! Ah là là là là, j'irai crier dans les couloirs de Fun Radio que je vous aime, que
5: bon, je... Max, on passe à la chanson. Là.
0: Ah oui, passons aux choses sérieuses. Passons à la chanson, et c'est tellement important la chanson. Alors allons-y, Jean-Pierre Sauzat, paraît-il que tu as une nouvelle chanson à nous faire écouter. On y va parce qu'il
5: y a... C'est une chanson que j'avais interprétée il y a un bout de temps déjà.
0: D'accord,
5: ok. Et voilà.
0: Alors vas-y, fais-nous.
5: Fais-nous
0: partager un petit peu cette chanson extraordinaire. Et ensuite...
5: Le titre, c'est la chanson.
0: D'accord, pourquoi
5: voilà, c'est... Parce qu'elle n'a pas de titre. C'est un peu vite comme cette ceinture. Mais
0: d'accord,
5: à l'époque,
0: très bien.
5: Que je fais, mais pas de titre.
0: D'accord.
5: Donc on l'a surnommée la chanson.
0: Ah, d'accord, très bien. Okay. Attention, mesdames et messieurs. Mais oui, attention, il est là. Ce n'est pas l'homme sans tête. Ce n'est pas l'homme sans tronc. L'homme sans main. Ce n'est pas la femme à barbe. Non, non, messieurs, dames. Approchez, approchez. Attention, le spectacle hallucinant des plus grands chanteurs de Asheville. Allez, pour 10 francs, on y va, on prend son ticket. On écoute la nouvelle chanson de Jean-Pierre Sauzère qui s'appelle Une chanson. Jean-Pierre, c'est quand tu veux. Allez, messieurs, dames, approchez, approchez. On y va, attention. Jean-Pierre, c'est quand tu veux. Écoutez tout de suite cette petite merveille. C'est quand tu veux. Oh, ça ressemble presque à mon instru à moi. C'est
6: énorme.
0: C'est le même. Avec de l'accordéon.
7: Je vais vous présenter la chanson. Seulement rien au scène n'a pas de nom.
0: Il n'a fait aucun progrès depuis. Hein.
7: Mais je vais quand même vous la chanter. Bientôt l'Europe va m'acclamer. Ma voix est chaude et romantique. Et ma démarche est fantastique.
0: Manu me disait dans mon casque, c'est vrai. On dirait la voix de Casimir.
7: Rien pourra me décourager. Moi je m'en fous quand on me dit que je serai rien dans la vie. Car je sais que bientôt je serai chanteur. Au top 50 en 2030, je serai le numéro 1.
0: En 2030, oui.

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2: Ah, ça, on le sait, ouais.
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2: Bah non.
0: Une belle voiture, je pourrais m'offrir.
2: Bien sûr.
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2: C'est bon, ça.
0: 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Je pourrais tout.

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1: Ah oui, Lodima, pas Lodimat. 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
1: Joli, bravo! Ah, quel talent, bravo, bravo. Ah non, j'aime beaucoup. Hein.
0: C'est un titre des années 92.
1: Oh, je crois que ça n'a pas d'époque, une chanson pareille. Hein. Tu sais, je pense que ça passe les modes. Hein.
0: Ouais, voilà.
1: Par contre, t'es super ambitieux. Toi, t'as envie d'être une star en 2030?
0: Bah oui, bien sûr.
1: Hein. Ah, tu te laisses le temps. C'est vrai, ouais, il se donne du temps. C'est sympa. C'est sympa. Ouais.
0: Je serai une grande vedette, il n'y a pas de problème.
1: Il n'y a pas de problème. De toute façon, à force de nous le dire, on va finir. Il va falloir que ça rentre dans la tête de tout le monde. Manu me le signalait hors antenne. C'est vrai, j'en ai parlé tout à l'heure en direct très rapidement. Au début, quand tu chantais, tu avais l'intonation de Casimir. Tu te souviens de Casimir?
0: Ouais.
1: Tu te souviens de ça? C'est vrai que là, c'est dommage, dans cette chanson, on n'entend pas la voix de Casimir. Tu te souviens de ça? Dans l'île aux enfants. Tu pourrais nous la faire version rock'n'roll, Jean-Pierre?
0: Bah non, vas-y. Je peux pas t'affaire, il y a que toi qui peux la faire.
1: Vas-y, avec ta voix rock'n'roll, vas-y.
0: Bah, qu'est-ce que je te chante?
1: Non mais ça. Voici venu.
0: Et le temps, les rires et les gens.
1: Ah, des rires et des gens, ouais, d'accord, ok,
0: mais
1: très
0: c'est
1: bien.
0: Quoi, je connais pas.
1: Bah, je sais bien que tu connais pas les paroles, Jean-Pierre.
0: Ok.
1: T'es le roi du rock and roll.
0: Le roi du rock and roll.
1: Est-ce que t'as des boutons Est-ce que Jean-Pierre t'as des boutons d'acné sur ta gueule?
0: Pas de problème, j'en ai pas.
1: Pas de problème, j'en ai pas.
0: Je suis pas pareil que vous.
1: Comment ça se fait que tu peux m'expliquer comment se fait ce que notre ami Manu ait des boutons d'acné en ce moment sur le visage?
0: Rien, moi, qu'est-ce que tu veux, il a le corps malade.
1: Voilà. Il a le corps malade.
2: Le corps malade, tu te fais la gueule.
1: Tiens, Sébastien est avec nous de Lyon, 20 ans, et qui va donc nous dire du pourquoi des boutons, Jean-Pierre. Alors, pourquoi Sébastien, Manu a des boutons en ce moment sur le visage et qui se laisse pousser la beubare?
2: Faut que tu m'aides, Seb.
3: Eh oui. Alors donc en fait, tu vois, le bouton, c'est dû à l'excès de sébum. Bon, ça on sait.
1: C'est ce que vient de dire Fildar, ouais, ce qu'a dit Fildar tout à l'heure.
3: C'est ce qui fait pousser tes poils, tu vois.
1: Ouais.
3: C'est une sorte de petite poche de graisse qui est sous ton poil.
1: Ah ouais.
3: Et donc là où t'as pas de poils qui poussent, tu vois, style sur le front.
1: Ouais.
3: Eh ben, la poche de graisse, il faut bien qu'elle sorte. Donc ça se met à pourrir sous la peau, tu vois.
1: Mais comment ça se fait?
2: Non mais j'ai pas de bouton sur le front, j'ai le bouton, il y a des poils.
1: Comment ça se fait?
3: C'est une sorte d'imberbe, tu vois, il devrait pas avoir des poils là.
1: Mais alors,
3: ça pousse pas, ça pousse
1: comment...
3: pas.
2: J'ai pas des poils au
1: comment
2: front.
1: Ça se fait, comment ça se fait, Sébastien, qu'il y en a qu'on en tend sur la gueule et non qu'on n'en jamais? Alors il y a aussi des boutons dus au chocolat quand on bouge trop de. Mange trop de merde.
3: Ouais, mais si tu bouffes trop de graisse, bien sûr, tu vois, des trucs comme ça.
1: D'accord.
3: Mais normalement, tu dois avoir des poils. Et un petit truc, tu vois, Jean-Pierre, on dirait plutôt un Fraggle Rock, je trouve.
1: Oui, les Fraggle Rock, oui, c'est pas con, Jean-Pierre, qu'est-ce que t'en penses?
0: Ouais,
1: ce que je pense, c'est que je suis le. Non, mais c'est normal, Sébastien, t'agresses un mec du. T'agresses
2: un mec du showbiz.
1: Un mec du showbiz, tu lui dis que ça.
3: Je l'agresse pas, c'est un Fraggle Rock, c'est quand même une grande notoriété, tu sais. Il a fait la une, toi, tout le temps, le Fraggle Rock, c'est la star.
1: Fraggle Rock, ça dit quelque chose, Jean-Pierre?
0: Non.
1: Non, mais il aime pas trop, à mon avis, Sébastien. Hein.
3: Et ouais, un petit truc aussi pour Virginie, tu sais, la fille du Lido, là.
1: Oui.
3: Elle a dit qu'il y avait des filles très jolies chez elle.
1: Ouais.
3: Mais tu sais, il n'y en a pas que là-bas, quoi. Je voulais juste dire comme ça que j'en connaissais une très très bien et je suis complètement amoureux d'elle. Et voilà, je lui passe le bonjour.
1: Ah, je crois que c'était Anka que t'allais le dire, Anka, non?
3: Non, mais non,
1: d'accord.
2: Okay. Ah bah non, attends.
1: Ah bah, elle est mignonne, Anka, quand même, attends. Hey,
3: Je l'ai pas vue, moi.
1: Bah, je sais bien, je sais que tu dis rien, c'est tout de suite Manu qui commence à agresser, je sais, mais elle est mignonne, Anka. Elle est belle.
3: Elle a pas de bouton?
1: Non, elle a pas de bouton.
2: Enfin, ils sont cachés.
1: Ils sont cachés également parce qu'elle a de la
3: moustache.
1: Non, mais
3: sans souci. Alors, elle a des poils, non?
1: Non, mais elle a la moustache aussi, elle a du petit duvet, donc ça se voit pas. Non, elle est mignonne, attention, ouais. Anka. Et, oh, il y en a plus d'un qui aimerait se la sauter.
2: Elle,
1: hein.
2: elle est maquée, Anka.
1: Elle est maquée?
2: Bah.
1: Ah oui, avec Marco, respect, excusez-moi, c'est vrai. Non, je présente. Non, mais il y a plus d'un mec ici à la station qui voudrait se faire Anka, hein.
3: Ouais.
1: Mais où elle est partie, Anka, d'ailleurs?
2: Il y a des mecs qui sont faites. Non, je plaisante.
1: Elle est partie où?
2: Elle est partie faire un truc, gérer un truc pour la suite de l'émission, un truc
1: énorme.
2: Elle
1: est partie gérer un truc pour la suite de l'émission, un truc énorme. Sébastien, merci pour ces précisions. Est-ce que tu as des boutons d'acné en ce moment sur le visage?
3: Il m'en reste un, ouais, qui est en train de sécher.
1: C'est long, hein?
2: Ah, aussi, ça sèche, là, mais c'est long, hein.
1: C'est horrible, hein, c'est horrible. Alors, quand ça vient se fourrer, je sais pas, moi, derrière les oreilles ou sur l'arrêt des fesses, parce que je parle toujours de cul, mais je vais parler d'autre chose.
3: Derrière l'oreille, ouais.
2: Les pires, c'est les petits aux lèvres.
1: Ouais, aux lèvres. Alors, tu sais, sur les lèvres, moi, j'en ai eu un une fois, mais c'était pas des boutons de fièvre, c'est un truc, c'est horrible.
3: C'est horrible.
1: Bon, heureusement, j'ai de la chance, j'ai toujours été épargné par plein de boutons d'acné. J'ai un copain, c'était vraiment un fraisier, le pauvre. Il y a des mecs qui ont la peau ravagée par boutons, quoi.
2: Ah, j'en ai pas eu beaucoup, mais longtemps, tu vois, ça perdure sur le temps.
1: Bah, c'est normal, t'es jeune encore, et oh, tu peux en avoir à tout
2: connard
1: âge.
2: De jeune, moi.
1: Bah ouais, je sais bien, t'es un petit con, hein, qui se croit rebelle. D'ailleurs, des fois, il se rebelle dans la radio, on s'y croit plus. Sébastien Bonnebourg, et merci de nous avoir appelé. C'est quoi la fréquence de Fun Radio à Lyon?
3: 90.9 ou 93.3, ouais.
1: Ok, bon, comme tu veux, au pif, on choisit, hein, c'est comme vous voulez. Ouais. Hein. D'accord, bonne bourre à toi, Seb. Merci d'avoir appelé. Vous continuez, bien sûr, comme des tarés, à nous appeler au 0803-08-5000. Jean-Pierre Sauzère, tu restes un petit peu avec nous. Filda, est-ce qu'il est avec nous, s'il te plaît? Filou, t'es là?
4: Vous bousculez pas tous, s'il vous plaît. Pour tout le monde.
1: Il y a personne.
4: Vous bousculez pas tous, c'est des amis.
1: Il y a personne.
4: Mais j'en ai marre de ces gens.
1: Mais putain.
4: Mais vous, on est mis sur Paris, c'est ça la question. Mais
1: c'est la question, c'est de savoir est-ce que Fun Radio fait de l'audience. Donc attention, je relance un appel pour Phil Dark que je vais mettre en antenne car on a peu de temps. Je vais essayer d'être bref et circoncis, s'il vous plaît. Si vous êtes sur les Champs-Élysées ou dans le coin, vous vous déplacez quoi quand vous allez laisser 20 minutes pour réagir. Hein. Vous venez devant la boutique du Paris Saint-Germain. On vous laisse encore 10 minutes. Mais merde, prouvez-nous qu'il y a du monde de l'autre côté de la radio qui est prêt à se déplacer. Phil Dark veut aller dans des boutiques de vêtements qui se trouvent sur les Champs-Élysées et va tâcher d'essayer de vous offrir des choses gratos grâce à votre complicité. Donc allez-y. Déplacez-vous au 0803-08-5000. On reviendra pour le jeu du Halo avec Sabine de Paris et Eric de Saint-Paul-sur-Mer et également le nouvel épisode ainsi que le résumé de...
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6: Il est jamais à l'heure.
7: Allô ?
6: Allô ?
7: Allô ?
6: Allô ? Ah, t'es là, mon salaud?
8: Comment ça va?
6: Putain, j'ai entendu que tu tripotais le combiné, t'étais ouais. Même pas là.
8: Ah, j'étais en train, là, je suis à... Il est tard, là. Hein.
6: Bah oui, il est
8: 11h30,
6: là.
8: Ah, je suis à l'hôtel, là.
6: T'es où?
8: Bah, j'arrive à Paris, là, pour... On va se voir, là, bientôt, là.
6: Ah ouais?
8: Bah, il faut que j'enregistre un truc, là, on m'a dit, pour votre site internet, là, de Max.
6: Oui, exact.
8: Il paraît que mes meilleures histoires, on va les retrouver sur le site internet.
6: Un best-of, ouais. Bah, il y en aura deux, alors.
8: On s'éclate comme des lettres. Qu'est-ce qu'il y a, quoi?
6: Je disais, si c'était meilleures histoires, il n'y en aura pas beaucoup.
8: Ah bah ça, on va sélectionner à mort. Hein,
6: ah bah oui, bah, c'est clair, ça va tailler. Hein.
7: Pas trop. Hein.
8: Bon, les enfants.
6: Ouais,
8: bon. Bon, j'ai travaillé comme un taré aujourd'hui.
6: On n'en veut pas.
8: Je reviens à l'hôtel, j'ai dit, tiens, je vais appeler les deux blaireaux, là. Mmh. Alors, on va pour la France entière, pour les auditeurs de...
6: De Fun.
8: De Fun, là. Mmh. Ça marche bien, d'ailleurs, votre boutique, là. Il y a du soleil, on va être augmenté, il y a des primes, il y a quoi qui se passe.
6: Il y a plein de primes. Là, ouais.
8: Aïe aïe aïe aïe aïe aïe aïe aïe aïe aïe aïe.
6: Pour aller au sentier l'acheter.
8: Ah ça va être bon, ça pour acheter des jeans, ça va être très très bon. Ça.
6: Ouais.
8: Alors attention les enfants, Enrico Mick a pour vous trois histoires.
6: Mm-hmm.
8: Bon, il y en a des courtes.
6: Oui, il vaut mieux.
8: Il y en a une très longue qui est très compliquée. Hein.
6: Ça,
8: je
6: ne
8: sais
6: chaud.
8: Pas si je vais y arriver du premier coup. Hein.
6: Non, t'es grave. Hein.
8: Ça vient de ce matin, c'est du tout chaud. Hein.
6: D'accord.
8: Alors, on ne dit pas un consultant, mais.
6: Un roi, un imbécile de roi.
7: Ouais.
8: Non, non, on dit pas un consultant, mais un crétin d'Arabie Saoudite.
6: Ah, mais voilà, j'étais pas loin, mais bon, je cherchais le pays. Oui, c'est pas mal, oui, c'est pas mal.
7: Ouais, il rigole, il est mort.
6: Il qui rigole lui-même. Hein,
8: ouais. On envoie la purée directe, on y va, attention.
6: Vas-y, cochon.
8: Bon, quelle est la plus grosse insulte que l'on peut faire à un contrôleur de l'Eurostar?
6: Je sais pas.
8: Alors, tu prends le train ou tu prends le métro? Ah bah elle est bonne celle-là hein.
6: Ah, elle fait mal ouais.
8: Et attention la dernière, on s'accroche là.
6: Oui, oui,
8: bon, ça c'est une vraie histoire. Attention, j'ai travaillé dessus comme un taré hein.
6: Oui.
8: Bon, c'est Julien qui est aveugle.
6: Ah bah ouais, ouais. C'est drôle ouais.
8: Attention celle-là elle est bien, elle est pas trop tirée par les cheveux hein.
6: Ah, je m'en doute bien.
8: Attention, pour les cheveux vous allez vous éclater comme des bêtes. Enrico Mick raconte. Bon, c'est Julien, il est aveugle, et... mais il suit quand même ses cours dans une classe de voyants, normal, quoi. Puis il y a le nouveau professeur de français qui arrive, et puis c'est la première fois qu'il est dans la classe, et puis il dit « Bon, Julien, vous passez au tableau ?» Et là, il y a toute la classe qui répond « Il voit rien !» Alors, « Oh, pardon !» répond le professeur, un peu gêné, « Je ne savais pas. » 10 minutes plus tard, il se retourne vers Julien, et puis il dit « Julien, est-ce que vous pouvez lire le passage ?» Et à ce moment-là, c'est à les élèves qui crient tous ensemble au professeur « Il voit rien !» Le professeur est un peu rouge, forcément, il rougit, il est gêné. Et le cours de français continue. Et 10 minutes s'écoulent et le professeur dialogue avec Julien sur un texte qu'il vient juste de faire là. Mmh. Et pour conclure la conversation, le prof dit « T'as bien compris? Tu vois ce que je veux dire ?» Et à ce moment, il y a tous les élèves qui crient « Il voit rien !» Et là, il y a le prof qui se retourne et qui s'énerve et qui dit devant toute la classe « Bah, je commence à le savoir qu'il est ivoirien !»
6: Aïe, on la sentait pas venir du tout.
7: Du tout.
6: C'est ça qui est fort, Enrico, t'es trop fort.
7: La chute était discrète.
8: Ah bah c'est du travail. Hein,
6: c'est léger, disait.
7: C'est un métier. Hein.
8: Bah pour les chutes, toujours la discrétion.
6: C'est un métier.
8: Ah bah c'est obligé, vous savez, quand on travaille comme on travaille, vous savez, dans le milieu des pieds noirs, on est obligé d'être discret, hein, faut être très discret. Hein,
6: sinon... Vous l'êtes en plus.
8: Ah puis voilà, donc, les. Je sais, je me dis, bon, un jour ils vont deviner la blague au milieu.
6: Oui.
8: Et puis non, tu vois, je me dis, de toute façon, discrètement, j'amène la blague.
6: Parce que tu vois, je pensais que ça allait être plus fin que ça, donc je me suis dit, ça va pas être ça quand même la chute. T'es vraiment très fort.
8: Ça prend 10 minutes à travailler.
6: J'ai compris, je comprends bien.
8: T'as 10 minutes de boulot.
6: Oui, à moi.
8: Voilà, t'es dans un train, t'as 10 minutes à perdre, tu prends
6: le
8: train, tu ça va très vite. Voilà, ben Enrico Mick était content de vous avoir fait encore plaisir, vous avoir fait marrer.
6: Oui, c'était ça, merci.
8: Et je viendrai bientôt vous rendre une visite dans les studios pour enregistrer ma rubrique sur le site internet.
6: Ok, mais tu nous amènes des trucs, des jeans. Je sais pas.
8: Ah là là. Je sais pas combien de blagues on peut mettre sur le site internet. On peut en mettre combien? On peut aller jusqu'à 20?
6: Bah facile hein.
8: Oh putain, je vais mettre peut-être les 20 histoires drôles, les 20 histoires les plus drôles d'Enrico Mick.
6: Putain. Faut que t'écrives alors.
8: Je vais commencer. Bah de toutes celles que j'ai sélectionnées, non?
6: Je sais pas.
8: Je vais en taffer, je vais réfléchir, d'accord?
6: Ok, ça roule.
8: Salut les gars.
6: Ciao.
8: Salut.
6: Bye.
5: Et ben voilà, c'était Enrico Mick. Bon, cette fois, c'était pas la forme, hein. Mais la prochaine fois, il va mettre le paquet.
9: Bonsoir.
10: Bonsoir Axel. Comment vas-tu?
9: Ça va super. Ouais. Je suis très heureuse de vous avoir.
10: D'accord, c'est gentil, merci. On aimerait que ça soit réciproque.
9: Ben oui. Alors, je vais faire en sorte d'eux.
10: Il n'a pas compris.
9: Non.
10: Alors Axel, quand tu as entendu le témoignage de Dominique, tu as bondi dans ton string.
9: Oui, bien sûr.
10: T'étais très excité.
9: Oui, non, c'est pas vraiment le cas. En fait, c'est pas la première fois que j'entends des témoignages de garçons qui disent qu'à chaque fois ils vont voir ailleurs parce qu'ils sont plus fort qu'eux.
10: Et en même temps ils sont amoureux.
9: C'est vrai que c'est un peu paradoxal, je trouve. Mais en fait le truc c'est que moi j'ai pas le même problème, mais disons que moi j'ai du mal à me fixer et j'ai besoin d'avoir différentes relations. Et le truc c'est que ce que je fais c'est que je me fixe pas quoi, tout simplement. Je reste pas avec quelqu'un pour pas lui faire du mal parce que sa copine.
10: Reste bien devant ton téléphone. Je sais pas ce que tu fabriques là, si t'es en train de t'occuper d'une quéquette ou pas, mais tu bouges beaucoup. Reste bien devant ton combiné. Qu'on l'entende, qu'on profite de sa voix.
9: Oui, voilà. Alors je recommence.
10: Non, j'ai bien compris. Donc toi, t'as du mal à te fixer, à te stabiliser, mais voilà. T'es très clair là-dessus vis-à-vis avec les mecs.
9: Clair. Et bon, si je dois avoir des relations avec des mecs, je fais en sorte qu'on soit clair là-dessus.
10: Des copains de baise.
9: C'est bien ça.
10: Les fameux copains de baise dont je parlais tout à l'heure.
9: Mais c'est pas forcément pour baiser.
10: C'est même juste pour avoir des câlins.
9: Voilà, pas forcément pour baiser, pas uniquement, mais bon.
10: Pour faire l'amour.
9: Pas
10: uniquement pour
11: d'accord. Non, tu sors avec et tu restes
9: amour
11: pas
9: baiser,
11: longtemps
9: c'est
11: avec.
9: C'est pas forcément pour ça, quoi. On est d'accord, on sait très bien que ça va pas durer.
10: Mais c'est extraordinaire. Tu sais d'avance, toi t'es programmé, tu sais que ça ne va pas durer. Tu dis au mec, voilà, je sais que ça ne durera pas. Mais comment tu peux savoir ça?
9: Non, mais je dis pas que je le sais, mais parfois il y a des moments où quelque part on sait qu'on n'est pas fait peut-être forcément pour être ensemble 6 mois, 1 an.
10: Mais d'accord, mais que malgré tout on a envie d'être avec cette personne, on se met quand même avec en sachant, sans lui dire, mais on sait d'avance que c'est pas avec elle.
9: Mais lui aussi il le sait.
10: Ah, lui il le sait aussi, ah c'est extraordinaire, ça j'ai jamais fait ça moi. J'ai jamais été avec quelqu'un où je me disais, de toute façon je sais qu'avec elle, à ce moment ça devient vraiment une partie de jambe en l'air ou alors une copine de baise.
9: Mais je sais pas des copines de baise.
10: Non, mais c'est pour ça, j'ai jamais vécu ça, j'ai du mal à imaginer moi être
9: avec. C'est ce que je vis et
10: c'est génial.
9: Non mais c'est pas génial, c'est pas forcément bien. Je dis pas que c'est bien hein, parce que c'est pas très valorisant hein, quelque part.
10: Si tu faisais ça derrière le dos du mec sans le prévenir, oui. Si le mec espérait autre chose et que tu lui ferais croire que tu lui proposes autre chose.
9: Non, mais moi je fais pas espérer.
10: C'est ce que je suis en train de t'expliquer, mais tu n'écoutes pas. C'est vers les oreilles de bonne femme. Je suis en train de lui dire justement si tu échais, mais c'est pas le cas justement. J'étais en train de l'expliquer, donc c'est tout à ton honneur. Donc je trouve pas que.
11: Tu l'assumes, donc c'est
9: parce que quelque part, quand même, ce qu'il fait Dominique, c'est pas très respectueux quelque part vis-à-vis, que ce soit les femmes ou que ce soit la part d'une nana vis-à-vis de ton mec, quoi.
10: C'est surtout ça, parce que. Dominique, t'es là ou t'es sur ton jet?
12: Je suis toujours là, t'inquiète pas.
10: Qu'est-ce que t'as à dire à Axel? C'est vrai, parce que.
12: Déjà, pour salut Axel.
10: Ah, ça c'est bien. Ça c'est pas mal.
12: Bonsoir,
10: c'est pas mal.
12: C'est pas que c'est irrespectueux parce que j'en ai pas trop confiance non plus. Et enfin, de ma copine, et je sais pas ce qu'elle fait parce qu'elle a un boulot qui est assez prenant, quoi.
10: T'es pas en train de te trouver des excuses là, t'es en train de nous dire parce que tu sais pas trop ce qu'elle fait, donc
12: non, c'est pas ça, non, pas du tout, non, au contraire. Mais voilà, je l'aime, et puis voilà, quoi. C'est plus fort que moi, je sais pas si c'est pas une maladie ou j'en sais rien.
9: Non, mais c'est pas une maladie, enfin, mais je comprends ton sentiment, mais. Je vous dis à la base, si c'est comme ça, il faut pas se fixer, quoi.
10: C'est ce qu'on disait tout à l'heure, hein, et tu peux pas te cacher derrière le fait, si tu fais ça, mais en même temps, tu la vois pas d'Emma, tu sais pas son boulot, machin. Non, ça n'a rien à voir.
9: Difficilement parler d'amour dans tes cas.
10: Ouais, c'est clair. Mais est-ce que tu l'aimes, cette fille, sincèrement, Dominique? Tu l'apprécies?
12: Totalement,
10: ouais. à ce point. Donc je vais aller pousser le vice. Donc quelque part t'es malheureux pour elle, tu souffres aussi de savoir que tu la, quand tu la trompes après, une fois que tu sors et tout, t'as...
13: tu culpabilises.
10: Une fois que tu fais le nœud sur le présa pour le mettre dans les chiottes, tu dis, ah, c'est ça. Là, dans ces cas-là, tu dis putain quand même, je viens de faire encore le bel enculé là.
12: Bah il y a ça, et puis sur la route quand je repars,
10: ouais.
12: Ça, c'est à mort.
10: T'es triste pour elle quoi, tu pleures une larme. Ah ouais, franchement ouais.
9: Mais bon. Ouais, mais je veux dire, quand c'est pas la première fois que j'entends ce genre de témoignage, mais avant d'agir, on réfléchit quand même. Je sais pas, on sait très bien ce qui va se passer. Bon, tu rencontres une nana, bon, certes, bon, on sait très bien où ça va mener, parfois, bon, on sait très bien ce qu'on veut l'un et l'autre, mais c'est bien de culpabiliser après, mais bon, peut-être qu'il faut réfléchir un peu avant, quoi.
12: C'est le pire, c'est-à-dire que mon copine, elle a accès à mon portable, donc elle sait qu'il y a plus de numéros de nana dans mon portable que des numéros de mec, quoi. Mm-hmm. Je sais pas, voilà quoi.
10: Ouais, bon. Ce qui est malheureux, c'est qu'on est en train de traiter ton sujet comme si c'était toi le pauvre malheureux, quoi, t'appelles quand même pour dire non, mais c'est ça qui est dingue. C'est que limite, on se dit, voilà, la pauvre, voilà, mais comment.
12: Je sais pas si je peux voir quelqu'un ou je sais pas.
10: Non, mais parce que t'arrives pas, et puis que. Moi, je vais te dire une bonne chose, Dominique, hein, et puis c'est ce que je sais pas ce qu'on pense, Axel, moi, d'un titre, le jour où tu prendras une bonne volée, une bonne claque où la nana va s'en apercevoir, et que là, tu te rendras compte vraiment la connerie que t'es en train de faire et que tu l'avais sous-estimée dans les sentiments, bah, ça c'est ce qui aide à avancer, c'est qu'on des fois, hein, pas tout le temps, parce que sinon après ça devient fatigant, mais dans la vie, de temps en temps, peut-être prendre une petite gifle, que ça soit dans la vie affective ou peut-être au travail, surtout quand on sait qu'on joue avec le feu, à un moment donné, on finit toujours par se brûler, hein, c'est un slogan tout con, tout facile, mais ça finit par arriver, et puis là, tu te diras peut-être, putain, mais qu'est-ce qu'elle a, cette fille-là, tu vas, ça sera pas elle ou une autre à qui tu feras la même chose, et là, tu t'en mordras les doigts et tu te diras, je le referai plus jamais parce que j'ai trop à perdre et... On sait ce qu'on perd, on sait pas ce qu'on gagne, c'est ce qu'on dit toujours. Peut-être que c'est ce qu'il te faut, une bonne petite leçon, parce que tu t'es jamais fait choper à cause de ça.
12: Non.
10: Et ben voilà, donc il faut qu'il se fasse choper, Axel, une bonne fois, et puis après voilà, terminé. Après, il fera peut-être comme toi. Après, il fera peut-être comme toi, Axel. C'est-à-dire que Dominique se dira, bah, la prochaine fois, ou je tente pas le diable, je m'arrête avant, ou alors je joue comme Axel, je me sens pas dans l'humeur de me stabiliser. J'ai quelques copains, quelques copines, écoute, de temps en temps, ou alors une copine, mais en lui promettant pas la lune, et puis voilà que...
9: Non, mais je dis pas que je sais pas avoir l'évangile, quoi. Je dis pas que je sais bien, mais ça me plaît pas forcément, mais... Je sais que de toute façon c'est comme ça, donc pour l'instant je peux pas faire autrement.
10: Mais comme de toute façon tu nous dis que les mecs que tu choisis le savent et qu'eux aussi sont dans le même état d'esprit, je vois pas pourquoi tu te reprocherais quoi que ce soit dans ton comportement, Axel. Parce que lui.
9: Ouais, non mais je me reproche pas de quoi que ce soit. Mais quelque part j'aimerais me stabiliser, ce serait bien.
10: Mais ça va arriver, t'as 19 ans, t'as le temps.
9: Ouais, voilà.
10: Oh là là, mais oui, non mais t'as le temps, profite-toi.
9: Non, stabiliser, je m'entends, enfin je me comprends.
10: Oui, d'avoir quelque chose déjà de.
9: Marier, avoir des enfants.
10: Oui, non mais j'ai bien compris, hein, t'inquiète pas, moi je suis un homme, hein, je suis intelligent. Hein.
9: Non, mais j'ai jamais mis ça en doute.
10: Je suis vraiment beaucoup plus intelligent que toi. Hein. J'avais compris dès le départ ce que tu voulais dire.
9: Ah ouais, non, mais c'est pas ça, c'était pas sûr. Mais bon.
10: Si, c'était pour Dominique, surtout pour les autres qui écoutent la radio. Moi, j'avais compris depuis le début.
9: D'accord.
12: Et puis à côté, excuse-moi de vous couper. Mais
10: encore toi, t'es encore là toi?
12: Oui, je suis encore là, j'ai quelque chose à te proposer tout à l'heure.
10: Ouais, vas-y, qu'est-ce que tu voulais dire?
12: À côté, je me dis qu'on n'a qu'une vie. Comme je dis aujourd'hui, on est là, demain on n'est plus là et je sais pas.
10: Ah bah voilà.
9: Voilà, et bah ta copine, t'es plus avec elle et puis bah tu profites de ta seule vie.
10: Bah j'espère que le jour où tu te feras attraper par ta copine, que finalement tu kiffes grave et qu'il va t'en foutre plein la gueule et qu'il voudra jamais te pardonner et là tu t'en mordras les doigts. J'espère que tu te donneras cette conversation et que tu te diras en te regardant dans la glace, oh, puis après tout, on n'a qu'une vie. On verra si à ce moment-là, tu diras ça, tu diras pas ça. Tu diras pas que j'ai qu'une vie. Sauf si tu assumes, mais c'est pas le cas parce que tu nous appelles pour nous en parler. Si t'assumais, tu serais tranquille, tu vivrais ta vie, tu nous écouterais, mais t'appellerais pas pour en parler. Si t'appelles pour en parler, c'est que quelque part, tu sens que pour toi, il y a un malaise, il y a quelque chose qui va pas, tu te poses des questions sur ton comportement. Logiquement, si t'étais à l'aise avec toi-même, tu seras à l'aise avec toi-même, c'est-à-dire que tu vivrais cette situation-là et tu prends. Je connais des gens qui font la même chose que toi, ils connaissent les risques, voilà, ils les savent, ils me disent, je leur dis souvent, mais tu te rends compte, ta femme ou machin, ils disent, je le sais.
12: Et si, il y en a qui sont mariés, dans l'eau, ils ont des gamins, quoi, ils font ça.
10: Ouais, mais peu importe, ils sont comme toi, c'est la même situation, c'est que malgré leur stabilité, ils ont quand même besoin d'aller voir ailleurs, soi-disant, l'appel au cul. Mais s'ils sont conscients du risque qu'ils prennent, après, voilà, le jour où ils prennent une claque, et pour certains, c'est déjà arrivé, voilà, ils le vivaient mal, mais. Ils se disaient pas, putain, pourquoi j'ai fait ça? Ils se disaient, putain, j'ai joué avec le feu, bah là, je me suis fait cramer, bah tant pis pour ma gueule. Donc ça veut pas dire qu'après on souffre pas, mais au moins, assume ça, au moins, Dominique. Assume au moins ton.
12: Ah, puis y a pas de soucis.
9: Excusez-moi de vous interrompre, mais je pense que le petit reproche qu'on peut faire aussi, c'est vis-à-vis des nanas que rencontre Dominique, qui alors je sais pas si elle le savent ou pas, à l'avance, que Dominique est déjà maquée. Mais coucher avec un mec maqué, je trouve ça... Enfin, moi, c'est quelque chose que je peux pas engager.
10: Est-ce que tu leur dis que t'as une copine, les nanas, que t'attrapes de temps en temps, demi?
12: Ouais, il y a certaines, mais pas tous.
10: Pas tous, ouais, des fois...
9: Et ça les gêne pas?
12: Bah non,
10: Bon, il y en a plein que ça gêne pas, Axel, hein, je veux dire...
9: Je sais pas, moi,
10: comme les nanas qui sont avec des mecs mariés, ça les gêne pas, ou les mecs se tapent des nanas qui sont mariés, ça gêne pas, non, des fois ça gêne pas, non.
9: Ouais, mais c'est pas forcément.
14: Bah, en même temps, c'est le mec qui va chercher. C'est pas.
9: Oui, bien sûr, c'est des mecs.
14: C'est lui, c'est pas bien ce qu'il fait, hein, c'est pas.
9: Bien sûr, mais aussi la nana, bon, à partir du moment où elle apprend qu'il est maqué, bon, enfin, je sais pas, moi ça fait partie de mes principes, mais bon, après, je suis pas parole d'évangile, hein.
10: Ouais, mais sauf que lui, c'est des histoires de cul, donc si des fois t'as une pulsion avec une nana, si c'est clair dès le départ.
14: C'est mieux que ce soit clair, parce que si c'est pas clair, la fille peut s'attacher et après il va se retrouver dans une
10: relation. Si elle s'attache, putain, faut la fouetter, elle adore ça, les nanas. Si elle s'attache, faut la fouetter et ensuite il faut lui bander les yeux ou les menotter. Elle adore ça. Axel, toi t'adores ça. Toi, tu te sens un peu dominée, pas dominatrice, mais t'aimes bien te faire dominer, Axel.
9: Moi ?
10: Ouais.
9: Ça dépend.
10: Voilà, ça dépend. Enfin, ça dépend plus 70% de se faire dominer. Toi, t'aimerais bien être attaché, Axel.
9: Moi
10: oui, toi.
9: Non, mais
10: pourquoi, comment elle dit pourquoi moi à chaque fois? Comme si je m'adressais. C'est marrant, hein. Ouais. Bien sûr, c'est à toi que je parle.
9: Non, mais c'est pas mon trip du tout, ça. Non.
10: Ouais, parce que t'as pas essayé, t'as 19 ans. Bon, enfin, attends, si un jour tu tombes love d'un mec et tout, qui commence à t'attacher, toi, avec un foulard qui te bande les yeux. Ce qu'il faudrait pas, c'est qu'il te bande les yeux avec un foulard. Non, qu'il te bande les yeux, avec des menottes. C'est très compliqué, ça.
14: C'est dur.
10: Pardon?
9: Oui, non, mais pourquoi pas, oui.
10: Hein, tu vois, elle dit pourquoi pas maintenant, tu vois.
9: Non, mais...
10: Au début, c'était non catégorique, maintenant, c'est pourquoi pas. Je suis sûr que tout à l'heure, je lui mets un petit coup de fouet, elle va dire ah, encore.
15: Ouais, cochonne.
10: Hein, qu'est-ce que t'en penses?
14: C'est toi, voilà.
10: Mais non, c'est pas parce que c'est moi, c'est parce que... Écoute bien, écoute cette ambiance-là, je suis sûr que tu vas adorer. Ne me dis pas.
9: Ah ouais, non, carrément, non, mais franchement.
10: Ah. Parce que écoute bien, quand tu l'entends comme ça.
14: Ah. Oh là. C'est violent.
10: Ça, c'est un enregistrement perso de la maison. Attention, c'est cadeau, hein. Attention, on vous fait écouter. C'est ce que j'ai fait avec une ex. Écoutez.
12: C'est la chèvre de Koh-Lanta, ça, non?
10: Non, mais arrête, t'es lourd, toi. Putain, avec tes Koh-Lanta, ton jet ski et ton truc, là. Arrête un petit peu avec tes trucs. Oh là là. On parle de cul, là, Dominique.
12: Mais je sais, on parle.
10: Ah, Dominique. Bah oh.
14: Ah, Dominique, c'est plus ça.
15: Il n'y a aucun rythme en allemand.
10: Ah ouais, non, c'est horrible. C'est une catastrophe. La version française, absolument. Axel, merci d'avoir appelé en tous les cas.
9: Ben, en tout cas, merci à vous et j'étais très heureuse de pouvoir participer parce que vraiment j'adore cette émission et je me prends la gueule tous les soirs.
10: Ah bah, c'est très gentil, Axel. Puis merci d'avoir témoigné pour Dominique. Alors, on n'a pas solutionné le problème. Je pense que le problème se solutionne avec soi-même. Et à partir du moment qu'on en parle un peu et qu'on a besoin d'en parler et d'expliquer, c'est que forcément on sent un petit balèze, c'est qu'on n'est pas en paix avec soi-même et de la façon dont on se comporte. Donc attention, Dominique. Faut pas se demander si c'est médical, est-ce qu'il faut que j'aille voir un médecin.
9: Non, je crois pas,
10: c'est dans la tête. Voilà, il faut juste accepter que le jour où tu te fasses griller, bah tu dises bah voilà, j'ai joué avec le feu. Tant pis pour ma gueule.
12: Ah bah il y a tant pis pour.
10: Et puis c'est un jour où tu sentiras que tu dis putain là, c'est quand même le. Est-ce que le jeu en vaut la chandelle? C'est-à-dire que celle-là tu la kiffes vraiment et à ce moment-là c'est tellement agréable aussi et de tenter quand même d'être bien avec une personne, d'être tenté parce qu'on est toujours tenté, on peut avoir envie de séduire, de charmer, mais de s'interdire au dernier moment, de faire un. Voilà, toi t'en fais trop, toi c'est tout le temps toi. Faut bricoler de temps en temps, je dis pas le contraire, c'est toujours bon d'être monsieur Ikea, mais de temps en temps, quoi. Voilà, mais pas tout le temps, parce que sinon on s'en sort plus, Domi, là, sans déconner, ok?
12: Ah, mais y a pas de souci.
10: Je compte sur toi, hein, pense-y, même quand t'es sur ton jet ski, aux côtés de Coex, vous faites du rallye, hein.
12: Je peux te demander quelque chose, une dernière chose, Max.
10: C'est quoi?
12: J'ai quelque chose à te demander. C'est savoir si tu voulais monter à côté de moi pendant un
10: rallye. Ah, surtout pas, non.
12: Et savoir si
10: savoir.
12: Tu serais à m'accueillir dans les studios de fun,
10: non
12: par
10: plus.
12: Exemple, demain.
10: Non plus. Non mais non plus, je vais te dire pourquoi. Je vais comparé à mon camarade du matin, c'est que là il y a un show, il y a un machin, il y a plein de trucs, c'est fait pour. Moi l'émission, comme le dit Axel, qui aime bien, qui la connaît bien comme toi, c'est un peu dans l'intimité, donc ça se passe, c'est un peu voilà. Je suis pas trop l'émission en public. J'ai fait une fois ou deux, je suis pas à l'aise. La radio pour moi c'est dans l'intimité, dans le studio. Alors c'est vrai que tout à l'heure il va y avoir Léa et notre ami Vincent qui vont venir, mais c'est dans une autre config. C'est-à-dire qu'ils sont dans le programme, c'est-à-dire qu'à force de les avoir, tu vois, Léa, c'est une logique, c'est moi qui demande, donc ça pour moi psychologiquement je me sens prêt à vouloir vouloir les faire venir dans le studio. Maintenant, okay. De faire des demandes et de dire est-ce que je peux venir, oui, puis prendre des rendez-vous, comment on va chez le médecin et dire attention, tu viens de.
12: D'accord, avec toi, il
10: n'y a pas de souci. Non, mais c'est parce que, tu vois. Et puis le rallye, je vais te dire non, je vais te dire pourquoi.
14: violent.
10: Je me connais, je sais comment ça va terminer, donc je m'en sens pas capable.
12: Non, mais il n'y a pas de souci.
10: Là-dessus, je vais être franc, tant pis avec ça, je vais casser le mythe, mais là-dessus, je suis petite bite.
9: Ah non, mais il y a pas.
10: Voilà, je suis une petite bite et puis c'est tout, voilà, c'est tout. J'ai pas peur de le dire,
9: c'est des choses qui arrivent.
12: C'est pas que t'as une petite bite, c'est que t'as pas un gros cœur, c'est pour ça.
10: J'ai pas un gros cœur parce que je monte pas à faire du rallye.
12: Voilà, parce que faut avoir un gros cœur quand même.
10: C'est-à-dire.
12: Et selon les passages qu'on fait dans les spéciales, faut avoir un gros cœur pour mettre le pied droit à fond.
10: Voilà. Bah bon, ouais, tu vois, en même temps, bon, bah, j'ai pas de gros cœur. J'ai le gros cœur par amour, mais le gros cœur sportif comme ça, non, j'avoue que le rallye, moi je suis toujours cash, hein, ça me passionne pas. Donc, en plus de ça, je suis pas du tout passionné par ça.
16: C'est du rallye quoi, du rallye avec des voitures comment c'est des voitures.
10: Ah, c'est des bagnoles. Ah non, mais je crois que c'était du rallye dans le 16e, les soirées privées du 16e. Je crois que c'était les soirées rallye.
12: Non. C'est encadré par la FFC.
10: Tu allais me proposer des soirées rallye à Avenue Mozart dans le 16e à Paris.
12: Chez les gros
10: bourgeois, coincés du cul avec tout boutonneux. Excuse-moi. Tu me parlais des beaufs au volant qui conduisent dans les rallyes à 200 km/h. Excuse-moi, sorry. Non, je rigole. Non, j'avais bien compris, hein, t'inquiète pas. J'ai voulu un petit peu. Non, j'avais compris depuis le début, Dominique. Le pauvre Dominique.
12: Par contre, un truc que je t'admire, c'est quand tu joues avec tes platines là, t'es l'heure.
10: Ah ouais, bah là, faut faire parler son cœur. Pareil, j'admire. Là, par contre, là, faut mettre son cœur parce que boum, boum, boum, boum.
12: J'admire.
10: Là, bah ouais. Encore, je t'ai pas tout donné parce que si tu me verrais faire, alors là, tu serais carrément à genoux. Là, tu te dirais, attends, c'est pas possible, c'est Jésus qui mixe.
14: Jésus, carrément.
10: Ah non, mais là. Il y en a qui se pirent en quatre, moi je me mets en croix, je suis là, je mixe comme un dingue, je suis comme un fou. Non mais je sais, chacun son truc. La prochaine fois, j'aurai mixé dans ta bagnole. Non, mieux que ça. C'est moi qui animerai la soirée quand vous ferez les rallyes, les départs, moi je mixerai.
12: Il y a pas de souci. On fait une remise des prix là, il se parle organisé par la FFSA
10: La FFSA.
12: La française de sport automobile.
10: Ah d'accord, ok, la FFSA.
12: Bon, sur ce, je vais vous laisser, je vais vous dire une bonne soirée.
10: Ciao. Bah écoute,
14: c'est
10: bien.
14: Qui t'en va comme ça.
12: Non, je rigole.
10: Oh, tu nous as bien eu, nous a cassé. Il nous a cassé, Axel. Hein.
12: Oui, j'entends ça.
10: Axel, elle rigole, Axel. Ouais. Hein.
12: Mais non.
10: Bon,
12: mais je suis même.
10: Si, en tout cas, qu'est-ce qu'il y a? On t'a mis un dent dans le cul, qu'est-ce qui se passe? J'ai l'impression que t'es très chatouille, t'es coquille, toi, t'aimerais bien qu'on chatouille.
12: Oh là là là là là là là là.
10: Je vais être franc, Axel, et on va se quitter là-dessus, j'ai envie de toi, voilà, c'est tout.
12: D'accord, bah écoute, on s'appelle, on se fait une bouffe.
10: Oh putain, non, on s'appelle, on fait l'amour.
14: Bah oui, attends.
12: Bah écoute, voilà, écoute, y'a pas de problème, on s'appelle, on se donne rendez-vous.
10: Waouh, ça le fait. Merci, mais tu vois, Dominique, finalement, avec ton truc de cul, t'étais là pour dire que t'étais un chaud de la bite, finalement, c'est moi qui ramasse.
14: Eh
10: voilà. Bonne bourre à toi, mon ami Dominique.
12: Salut, bonjour à Koé, Jeff et tout le monde.
10: Demain matin, j'y manquerai pas, t'inquiète pas, je suis là jusqu'à 6 du match, je partirai pas tant que je n'aurai pas passé le bonjour de ta part. Et Axel, je t'embrasse aussi très très fort. Attention, dans un instant, la suite de la Radio Libre, au taquet 01 42 48 5000. Le football, Nantes mène 1-0 face à Lyon pour la Coupe de la Ligue. On vous tiendra au courant de l'autre match de deux clubs de deuxième division dans un instant, tout de suite.
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10: T'entends ma voix?
19: J'ai bien précisé, Max, si tu me permets, elle a une superbe voix.
10: Ah là, ben c'est clair.
16: C'est un truc de fou, ça m'a scotché au standard.
10: C'est vrai que là, j'ai envie de te rencontrer. En même temps, il y a ce côté un peu vicieux, tu sais, comme quand on est dans les préliminaires et qu'à un moment donné, on a envie de. Pour les filles de se faire pénétrer ou le mec il a envie de pénétrer. Ce petit moment là où on fait un petit peu retarder les choses, donc on va encore rester dans les préliminaires, là on va chauffer encore un petit quart d'heure, 20 minutes, et tu vas venir dans les studios vers 22h15, 22h20.
19: Ok, c'est bien dommage que je suis un peu loin d'ailleurs.
10: T'en peux plus, mais non, mais toi tu vas être par les ondes, Manu, t'inquiète pas.
19: Oui, ouais. Tout à fait.
10: Tu vas avoir ta part d'érection comme tous les mecs. T'inquiète pas, quelques photos de Léa ont été prises et certaines seront prises pendant l'émission. et elles seront mises sur mon blog. Hein. Je vous donne tout de suite l'adresse pour que vous soyez prêts au taquet dans un quart d'heure, 20 minutes. blog.funradio.fr/max et après on aura, alors là ça sera l'apothéose, la venue de Vincent dans les studios, ouais. Mon auditeur fétiche, incollable sur le ni oui ni non, incollable sur les consonnes. Voyelles, consonnes et voyelles bien sûr, des chiffres et des lettres, qui sera avec nous dans les studios. À tout à l'heure Léa.
20: À tout à l'heure.
10: Juste pour nous dire un peu t'habiller comment, juste pour nous mettre un peu... t'as même pas besoin de nous en dire plus. Ta façon de faire, ta façon de respirer ou de ricaner comme ça, on a compris que t'avais rien. Je suis sûr que t'as pas mis de culotte sous ton jean.
20: Ah si, quand même. Hein.
10: Ah putain, c'est dommage, on aurait vu un peu tes formes. T'as dû mettre un string, non?
20: Oui.
10: Oh là là. La ficelle extrêmement fine. T'as
20: vous
10: vraiment...
20: verrez tout à l'heure.
10: Oh là là. Léo est là. Vous l'avez entendu, elle a dit qu'elle nous montrerait son string. Elle a dit vous verrez tout à l'heure. Elle va donc nous montrer son string. Hein. C'est magnifique. Ah, j'adore les strings. Je sais pas, Manu, si t'aimes les strings.
19: Ah, tout à fait.
10: C'est magnifique.
19: C'est vrai que c'est quelque chose de très excitant. Personnellement, ça m'excite beaucoup.
10: C'est très excitant. Hein, c'est vrai. Elodie en met énormément, d'après ce qu'on dit, parce qu'à chaque fois que j'ai dit tiens, tu devrais regarder, tu devrais reluquer. Parce qu'elle avait des pantalons de taille basse, et à chaque fois, j'ai arrêté. Et puis, attends, mais tu devrais, elle a un truc. Dès que j'arrive, j'ai même pas posé mes affaires, que je suis dans l'ascenseur. Le mec dit quand tu vas dans ton bureau, va vite voir Elodie, ton assistante, elle a un truc. J'ai arrêté un peu. Mais ça fait le tour de la radio. Tout le monde connaît la couleur de ton string.
14: Non, faut pas exagérer.
20: C'est vrai qu'il regarde souvent.
10: Une grande partie, ouais.
19: Faut pas te le demander,
10: tu n'en
19: mets pas.
10: En même temps, tu le montres à tout le monde, ton string.
14: Non, c'est quand je suis assise, mon pantalon descend. Et donc, mais personne n'est obligé de venir se mettre derrière
10: c'est vrai,
14: moi.
10: C'est vrai, la région. Hein.
19: Et c'est là où Max se dit, qu'est-ce que j'aimerais bien qu'elle soit tout le temps assise.
10: T'as envie d'y perdre une bombe, c'est vrai que t'as envie d'en faire tomber une pièce et d'aller la chercher avec un doigt. C'est vrai, hein, comme disait l'autre, hein, avant, comme on dit, il fallait écarter le maillot pour voir les fesses, maintenant avec vos strings, il faut écarter les fesses.
19: Avec les dents. Hein.
10: Merci de me couper, Manu. Toi, t'es en satellite, tu dois avoir 3 secondes de retard. Il réagit 3 secondes après que le truc est pas tombé. C'est pendant que t'es en train de dire autre chose qu'il revient sur la question d'avant. Dans quelques instants, il va nous dire bonsoir. Non, je disais, comme disait l'autre, avant, il fallait écarter le maillot pour voir les fesses, et maintenant, il faut écarter les fesses pour voir le maillot, quoi, comme disait Sylvia. Pour les strings, c'est ce qu'il disait. C'est vrai que maintenant, ça devient très con. On ne voit plus rien. Il y a juste une petite ficelle qui traînasse.
1: Ah, c'est fantastique.
14: C'est beau.
10: C'est dur à mettre, hein.
14: Mais non.
10: Au début, faut s'habituer quand même. Voilà, la ficelle dans le cul.
14: Ça sent pas.
10: Non, mais au début. Oh, si.
1: Ah, si ça sent,
10: non.
1: Moi j'ai déjà essayé.
10: Moi, on m'a déjà obligé à la radio parce que j'avais fait des paris pour des anniversaires et j'avais perdu. On m'avait oublié à porter un string pendant une heure. Je m'en souviens. C'était chaud.
14: C'est psychologique, ça.
10: Non, tu la sens quand même. Tu te sens pas à l'aise.
1: Ouais. Ouais. Ah, c'est horrible. Bon. Moi j'aime pas du tout, quoi.
10: Ah là là là là. Toi, tu te sens, t'aimes bien beaucoup, Léa, mettre des strings?
20: Au début, c'est vrai que c'était difficile, mais maintenant, on s'habitue, quoi.
10: Voilà, t'es genre de nains qui disent comment on a pu pour vivre sans avant, quoi. C'est qu'après, tu peux plus t'en passer, hein, c'est ça, Léa. Hein, c'est ça, Léa.
20: Non, des fois, quand même, je mets quelques culottes, hein, ça m'arrive.
10: Culotte. Qu'est-ce que vous voulez dire, mon Manu?
19: En fait, ce que je voulais te dire, c'est que personnellement, j'en mets des strings.
10: Ah, tu mets des strings pour
14: c'est
10: un
14: chouette, ouais.
10: Ça devient de plus en plus à la mode, ça, les mecs en mettent de plus en plus, et c'est pas réservé qu'aux les homos, machin, c'est très hétéro, c'est.
19: Non, et je confirme effectivement que au départ, tu te sens très mal à l'aise, mais après, tu t'y habitues très facilement.
10: Qu'est-ce qui t'a poussé à en mettre? Qui t'a donné le déclic? Pourquoi?
19: Parce qu'en fait, je vais tout avouer très franchement. Je viens de la Belgique, en fait, j'ai vécu à
10: c'est pas grave, tant pis, c'est pas grave. Genre, le mec est obligé de s'excuser. Je suis belge, excuse-moi, c'est pas grave.
19: Je t'explique pourquoi. J'étais avec mon ex-copine du côté de Toulouse. J'ai vécu là-bas pendant quelques mois. Et tout bêtement, elle m'a acheté un string et elle m'a dit écoute, essaye-le. Je l'ai essayé.
10: Ouais.
19: Et effectivement, les premières semaines, j'avais l'impression que j'avais toujours quelqu'un qui mettait un doigt dans les fesses, quoi.
10: C'est ça. Mais c'est exactement ça, ou alors t'as l'impression que t'as fait un caca tout dur, qui restait bloqué. Non, mais c'est très désagréable au début. Faut quand même le dire.
19: Et après, tu t'y habitues très facilement, et tu t'y habitues tellement que jusqu'au point où, t'as l'impression que t'as plus rien, quoi.
10: Ouais, c'est
19: tu
10: ça.
19: Tu portes ton jean tout simplement.
10: Et tu peux plus maintenant mettre des boxers ou des caleçons, faut que tu te mettes en string. Non, je sais pas.
19: Non, si, j'en mets, mais disons que les strings, je les mets très rarement.
10: D'accord.
19: Surtout en ce moment, parce qu'il fait quand même un peu froid quand même.
10: Tu sais, à un moment donné, t'as un string ou un caleçon, c'est pas ça, c'est si t'as un jean.
19: Voilà. Mais c'est vrai que, au départ, c'est très désagréable, c'est vrai, je dois l'avouer.
10: D'accord.
19: Mais après, on s'y habitue, tout simplement.
10: D'accord. Léa, tout à l'heure, hein, dans un quart d'heure, elle est déjà dans mon studio, elle est dans mon bureau. Elle est à quoi? Une 25, 30, 30, 30, 30, 25 mètres. Allez, 25.
0: Ouais, 30 mètres, 30 mètres.
10: 22. T'as le compas dans l'œil, toi. 22. Focal est pas très très loin des studios et dans un quart d'heure, non seulement elle sera dans les studios, on va pouvoir discuter avec elle, on va pouvoir la voir, on va un petit peu tester, on va pouvoir la tester, elle va nous tester également. Certaines photos ont déjà été prises, d'autres le seront quand elle sera dans les studios et elles seront mises à ce moment-là sur mon blog, hein, blog.funradio.fr/max. Dans moins d'un quart d'heure, 20 minutes, donc soyez ready. À tout à l'heure, Léa.
21: À tout à l'heure.
10: Oh là là là là là là là là.
0: Ah, ils en passent plus là.
10: Eh, Manu, ouais. Manu, ça va être chaud. J'espère que tu vas aller sur le site tout à l'heure.
22: Hein. Je serai là, t'inquiète pas.
10: D'accord.
22: Il n'y a pas de problème.
10: Qu'est-ce qui t'amène, Manu?
22: Alors, je voudrais d'abord commencer avec quelques jours de retard pour te souhaiter un très joyeux anniversaire.
10: C'est gentil, merci beaucoup.
22: Puisque je voulais le faire la semaine dernière, mais j'ai pas pu passer sur antenne.
10: Là, il n'y a pas de malaise, mais merci en tout cas, c'est très sympa.
22: Voilà. Et en fait, voilà, je t'appelle pour j'ai un petit souci. Je voudrais avoir ton avis, ouais. Éventuellement l'avis des autres, ouais. Mais surtout éventuellement le tien.
10: Oh, tu sais, le mien, c'est un peu parole d'évangile. Mais... le mien, t'as celui de tout le monde.
22: Mais ouais,
10: non, je pense qu'il y a toujours des gens qui sont de notre côté qui disent mais putain, mais quel enculé. Et pourtant, c'est les mêmes personnes qui t'écoutent depuis des années, mais qui continuent à dire putain, quand il est comme ça, il m'énerve.
22: Non, mais toi, t'es le MacGyver de la situation.
10: Hein, bah, écoute, écoute, ça me touche beaucoup parce que c'est ce que me dit ma mère chaque matin. Alors,
22: c'est bon. Alors, je t'explique. Je vais te faire une longue histoire courte. parce que bon, c'est assez compliqué. Voilà. Je suis célibataire pour l'instant. Mon problème est le suivant. Je suis atteint de cécité complète.
10: Ça veut dire
22: que je suis simplement non-voyant. Ouais. Voilà.
10: Mais quand tu parles de complète, c'est-à-dire que tu n'auras jamais un jour la possibilité de retrouver la vue. Qu'est-ce que t'appelles complète? Ça veut dire quoi?
22: C'est-à-dire que j'y vois quasi plus rien. Retrouver la vue, je l'espère, ça, de toute façon, un jour. Mais
10: non, parce qu'il y a certaines personnes qui ont, entre guillemets, la chance de pouvoir retrouver la vue aujourd'hui avec des opérations. J'avais entendu de Gilbert Montagnier qui, aujourd'hui, lui aurait la possibilité, s'il le souhaitait, de retrouver la vue. Il ne le veut pas, mais il a
22: une chance. Alors, à force de balancer la tête, il a perdu totalement la vue.
10: Hein, t'as envie de déconner, toi. Alors là, t'es tombé sur le bon client. J'ai envie de déconner là-dessus. T'inquiète pas.
22: Non, il n'y a pas de problème. Bon. Non, je précisais parce que voilà, ça cause un problème, pas pour moi, mais pour les meufs que je rencontre.
10: Ouais.
22: C'est-à-dire que dans la vie, on a déjà des difficultés à rencontrer, on va dire, des femmes entre parenthèses correctes.
10: Ouais.
22: De toute façon. Et lorsque je les rencontre, ou alors je tombe sur des femmes qui veulent rien de spécial, c'est-à-dire une petite chose, une histoire d'un soir, ou sans plus, bon, jusque-là, on se met d'accord au départ et ça va. Alors, mon problème n'est pas un problème pour elles, si tu vois ce que je veux dire.
10: Bien sûr, ouais. Non, mais ça les gêne pas, ouais.
22: Non, si c'est pour une histoire d'un soir, ça gêne en général pas, parce que bon, quand on s'en va en l'air dans le noir, enfin...
10: Ouais.
22: On
10: essaye. Ça se trouve, elle te demande de te mettre dans le noir. Toi, c'est tout allumé. Elle pense que tu vas éteindre. Mais comme toi, t'es dans le noir. On se met dans le noir. Ouais. Mais toi, t'éteins pas, toi. Toi, t'es déjà dans le noir.
22: Ceci dit, je m'arrange toujours que lorsque je fais l'amour avec une partenaire.
10: Ouais.
22: Ou alors de la faire venir dans une pièce où la pièce est totalement dans le noir.
10: Ouais.
22: Ou alors lui mettre un bandeau lorsqu'elle sonne à ma porte en bas. C'est-à-dire que
10: Attends, là, faut que tu m'expliques. Cette fille-là, avec qui tu vas avoir cette relation le soir, là, tu l'as rencontrée avant ou tu l'as...
22: Oui, non, mais justement, c'est pour ça que je voulais que tu me laisses terminer, de t'expliquer. C'est que ce sont des femmes que je rencontre via le chat.
10: J'allais le dire. Voilà.
22: Donc, exactement.
10: Et donc, toi, tu veux les mettre tout de suite dans ta config à toi.
22: Voilà, exactement.
10: Mais tu fais ça sous forme de jeu en leur faisant croire que peut-être tu es voyant ou elles savent que, elles connaissent ton...
22: Non, elles savent au départ que je suis dans le noir total déjà moi-même.
10: Et tu leur mets sur le même piédestal que toi.
22: Voilà, exactement.
10: D'accord.
22: Mais le problème, tu vois, c'est que bon, moi, ça fait 22 ans que je suis dans le noir.
10: Ouais.
22: Et entre 22 ans et 22 minutes, il y a une différence.
10: Non, mais évidemment. Sachant que elles, ça peut être excitant, mais toi, vivant comme ça, toi, t'es assez à l'aise, alors qu'elles sont totalement déstabilisées, tu deviens très vite dominateur, parce que se mettre dans le noir le plus total, bon, toi, t'arrives à voir les mouvements, tu connais les pièces, tu sais comment te repérer, tu te sens au bruit, aux odeurs, au machin, tu sais où ça se trouve. Quelqu'un qui arrive dans le noir et qui veut jouer ton jeu est totalement déstabilisé, il se fie vachement à toi, tu perds tous tes sens.
22: Oui, surtout que je perds tous mes sens. Enfin, c'est-à-dire que quand tu connais pas bien la personne, tu sais jamais comment elle va réagir.
10: Non, mais elle, surtout, elle perd tous ses sens, c'est de elle, oui, c'est pas de toi.
22: Mais de toute façon, je suis là pour aider en cas de perte, si tu vois ce que je veux dire. Donc c'est vrai que si elle se trouve dans une pièce avec moi dans le noir et qu'elle est perdue, je suis éventuellement là pour la sauver entre guillemets.
10: Ouais. Je peux
22: comme ça. Ouais. Donc voilà, parce que bon, moi j'ai l'habitude, c'est comme je viens de te dire, ça fait 22 ans que je suis dans le noir, j'ai l'habitude quoi. Mais bon, mon problème n'est pas vraiment là. Mon problème est le suivant, c'est que bon, ce genre de relation là, mon handicap n'est pas un souci pour elle. Ce qui est un souci, c'est que lorsque j'essaie d'aller plus loin. C'est-à-dire que j'ai eu l'occasion de rencontrer des superbes jeunes filles. Lorsqu'elles connaissent la situation, ok, ça va bien, elles essayent. Bon, il y en a qui donnent la peine d'aller beaucoup plus loin, ouais. D'autres qui freinent au bout d'un certain temps. Et moi, je trouve que ça, je suis culpabilisé parce que j'ai l'impression toujours que c'est de ma faute.
10: Ouais, mais non, bah non, mais ça non, mais non, mais non, mais non.
22: Et j'ai l'impression en fait que quelque part, il doit y avoir un problème. Il doit y avoir un problème là-dessus. Et quand je tombe sur des femmes bien auxquelles elles acceptent la situation et qu'on voit qu'on démarre bien, eh ben, au bout de deux jours, elles te laissent planter. Quoi.
10: D'accord, ok. Et je te pose des questions comme elles me viennent. Tu t'es pas dit peut-être aller avec une personne qui aurait le même handicap, ça serait peut-être plus simple, ou pas, ou tu te l'interdis, il y a des gens qui veulent pas.
22: Oui, justement, tu es tombé en plein dedans, je me l'interdis. Non, pas parce que j'aimerais pas, mais disons que quelque part... en parlant vulgairement, j'ai déjà du mal à supporter ma mère moi-même, que j'ai pas envie de supporter la mère des autres, entre guillemets. Enfin, c'est pas méchant ce que j'ai fait.
10: Non, mais peut-être,
22: mais...
10: peut-être que ça serait plus simple. Enfin, après, c'est vrai, faut pas s'interdire. Hein. Et puis,
22: non, parce que j'ai mes raisons, c'est-à-dire que si je pars du principe, oui, je peux bien, par exemple, rencontrer une femme qui a le même problème que moi, mais j'ai envie de me faire connaître dans le domaine du voyant. Tu
10: d'accord,
22: vois ce que je veux
10: dire ? Ouais.
22: Et parce que je crois que le monde du voyant a tellement à découvrir et vice versa, de toute façon, quoi, que j'ai envie de leur montrer et leur prouver que un sens en moins n'est pas un problème.
10: Ouais, quoi, mais moi, tu peux prouver moi, aux gens, tu peux faire profiter au monde des voyants dans la vie de tous les jours, mais pas forcément dans la vie. Pourquoi tu veux focaliser aussi ça dans la vie amoureuse et pourquoi t'interdire d'être avec quelqu'un? Si demain tu tombes bien avec quelqu'un,
22: oui, bon, maintenant demain je tombe amoureux de quelqu'un qui a un problème visuel, ok.
10: Et puis je vais te dire, puisque t'as envie de déconner, peut-être que tu le verras même pas. Une qui sera un peu plus fut que toi et qui te fera croire qu'elle est voyante alors qu'elle l'est pas, puis que tu crois que non.
22: Ouais, non, mais disons que il y a des arguments en fait que la femme qui a un problème visuel. Je vais pas dire que j'aimerais bien sortir avec une voyante pour l'utiliser pour des arguments du genre pour m'aider à faire ceci, pour m'aider à faire cela. Mais à mon avis, je dois aimer quelque part, je dois aimer le danger entre guillemets, parce que c'est vrai que fréquenter quelqu'un qui voit et elle peut faire des tas de choses derrière mon dos que je m'en rends peut-être pas compte. C'est déjà arrivé où je
10: Je te dis tout de suite qu'on peut aussi être voyant, hein, et puis ne pas savoir que l'autre a fait autre chose derrière son dos, c'est-à-dire avoir une double vie.
22: Ou ça me déjà fait... Hein? Je vais te dire, Max, moi je me suis déjà fait larguer.
10: Oui, mais de ce que je veux dire.
22: Enfin, j'étais avec un copain et je me suis fait choper ma nana devant moi, quoi. Hein, à peine s'ils se sont pas envoyés en l'air devant moi, quoi.
10: Ah oui, d'accord, en se disant que comme tu ne vois rien, ils vont
22: faire. Voilà,
10: putain. Ils en faisaient peut-être un jeu vicieux, ce qui devenait excessivement malsain. Léo, tu voulais dire quelque chose?
2: Je me dis, comme tu rencontres les filles sur les chats généralement.
10: Je te vois pas là, attends. Ah bah non, c'est normal, il y a l'écran devant.
2: Oh, j'ai eu peur. Non, vas-y. Et tu sais, tu vas sur les chats donc apparemment pour rencontrer les filles comme
22: tout
2: tu l'as dit tout à l'heure.
22: Tout à fait,
2: mais comment tu fais pour écrire si tu vois pas?
22: Alors, j'ai un PC tout à fait normal, mais qui est équipé d'un logiciel de lecteur d'écran. C'est-à-dire que il y a un synthétiseur vocal qui me lit absolument tout. Mais quand je dis tout, c'est vraiment tout ce qu'il me met sur l'écran. Donc, je peux bien chatter sur MSN. Donc je peux chatter sur d'autres sites.
10: Ça doit coûter du pognon, ça, hein?
22: Oui, mais bon, ici, je sais pas, en France, mais en Belgique, il y a des associations qui interviennent financièrement par
10: C'est génial. D'accord. Ça, c'est génial.
2: Ah, donc, mais en fait, quand t'écris, genre, en tout petit, genre, par exemple, tu sais, on écrit généralement en langage texto, genre, D, un seul D, que, KE. Il arrive à le lire, ça.
22: Il arrive à le lire, ouais. Et d'ailleurs, j'ai mon meilleur ami qui, lui, et moi-même, on fait des conneries des fois parce qu'on écrit des bêtes trucs, des insultes et tout. Alors, t'as la synthèse vocale qui te lit les insultes et on est plié de rire, mais quelque chose d'inimaginable.
10: Je lis aussi que j'ai vu que t'es DJ, c'est ça?
22: Tout à fait. Oui.
10: Professionnel ou juste comme ça pour le fun?
22: Non, disons que j'accompagne un ami qui lui est professionnel. Et je me lance depuis janvier.
10: Ah, génial.
2: À la Paul Johnson, quoi. Paul Johnson, il est aveugle aussi, c'est pour ça.
10: Ah non, il est handicapé. Il est handicapé sur un fauteuil roulant, c'est autre chose.
2: C'est différent.
22: Quand j'anime des soirées, c'est vrai que les gens sont très impressionnés parce que bon, ils voient, j'ai une valisette avec les CD qui sont, tous les CD sont en braille.
10: Ouais.
22: C'est par ordre alphabétique.
10: Ah ouais.
22: Qui en fait.
10: Ah, ça doit être impressionnant.
22: Oui, oui, c'est à fait. Enfin, c'est-à-dire que ça m'est déjà arrivé de faire des soirées seul. Or, quand le client me voit arriver, il me dit ah, tiens, lui, il voit pas, donc est-ce que ça va bien se passer ou pas? Mmh. Quand la soirée se passe, une fois que la soirée est terminée, ben moi j'ai déjà animé dans le sud de la Belgique, dans les Ardennes, une soirée de 90 personnes, je crois.
10: Ah oui.
22: Que des jeunes, donc c'était entre 18 et 25 ans.
10: Et quand tout le monde se barre, le patron te dit de pas jouer pendant quelques personnes.
22: Mais justement, il y a beaucoup de personnes qui me posent la question, comment est-ce que je me rends compte dans ce que les gens.
10: Ou des fois que la boîte est fermée.
3: Non,
10: je rigole.
22: Mais là, on fait travailler son nom, le sens qui est le sens de l'ouïe.
10: Non, mais je sais bien. Vous avez,
22: et voilà. Mais bon, c'est vrai que c'est un.
10: Même les odeurs, quand tu sens plus le poivreau qui a trop bu, le pé foireux sur la piste, quand tu sens que ça manque, la transpiration, tout simplement.
22: Tout à fait. Ou alors le gars complètement ivrogne qui vient avec son verre de bière au-dessus de ta valise FD, qui fait couler ta bière au-dessus.
10: Voilà, tu dis là, la soirée, il n'y a plus personne, la soirée est terminée. je reviens un petit peu sur. Sur le sujet en lui-même, c'est un peu compliqué de pouvoir donner des explications sur le comportement des filles et pourquoi ça, malheureusement. On doit être très franc et tu dois le savoir aussi que l'handicap doit beaucoup freiner. Hein. Les gens ont peut-être peur d'avoir beaucoup de choses à gérer en plus. C'est au même titre que quelqu'un qui sort avec une fille et que demain t'apprends qu'elle a déjà des enfants. Des fois ça peut te rebuter. C'est un truc personnel jusqu'à ce que tu tombes sur la bonne personne. Et puis,
22: mais attention, je précise, si tu me permets, Max, je précise quelque chose, c'est que, bon, il y a, tu parlais d'handicapé, il y a l'invalide et l'invalide, c'est-à-dire que, bon, personnellement, je suis quelqu'un de très indépendant, puisque je vis dans mon appart seul, je fais tout seul. Il y a des personnes comme moi qui se laissent aller, ça c'est clair, et je peux comprendre que certaines femmes mettent des réticences et elles se disent, bon, ben moi j'ai pas envie d'une tâche en plus.
10: Comme je disais, quelqu'un qui a déjà des enfants, après tu l'apprends, c'est... Ouais,

0: après.
1: Oui, je le ressens, mais c'est ce que je dis. La dernière en date, j'ai tellement bien ressenti qu'au bout de 2 jours, elle m'a envoyé un texto en me disant, bah, écoute, je préfère en rester là, je préfère rester ami, or que les sentiments se sont déjà installés, quoi.
0: Ah ouais, voilà, mais pareil, comment tu fais pour lire les textos? C'est pareil.
1: Reconnaissance vocale également.
0: Ah, putain, c'est vachement bien. Beaucoup de gens te demandaient pour le chat, c'est vrai qu'il y a plein de questions qui arrivent là. J'en ai une ou deux. Bon, comment tu fais pour savoir quand t'as plus de caca dans les fesses, quand t'es dans le cul? Ça, c'est une question de moi, mais. Comment tu fais quand tu sens pas le pas? Comment tu fais?
1: Attends, j'ai pas bien compris là. Répète.
0: Tu fais caca quand tu te torches pour savoir si tu faut que tu te remettes un coup de feuille ou pas. Hein. Comment ça?
1: J'aurais tendance à renifler, mais dans ce cas-ci, je ne le fais pas. Non, c'est vrai que non. Bah écoute, je me nettoie jusqu'au moment où je vois que c'est bien propre, tout simplement.
2: Ouais, c'est une habitude. Hein.
0: Ah ouais, mais c'est sûr. Ouais, c'est des questions complètement débiles, hein, de la vie de tous les jours. Mais
1: moi, j'ai déjà eu des questions du genre comment est-ce que tu fais l'amour?
0: Non.
1: Par contre, comment est-ce que tu manges? Je le réponds, je me mets à quatre pattes avec la queue en l'air.
0: Non, ce qui est bien pour toi, c'est que certains, t'as perdu la vue au fur et à mesure, c'est dès la naissance.
1: Disons que je suis né d'une malformation au niveau de mon œil droit qui a été très mal soigné au départ des médecins. Ouais. Et à l'âge de 12 ans, j'ai perdu subitement la vue et on n'a jamais su comment ni pourquoi. Ouais.
0: Moi, j'ai été du cerveau, moi. Subitement à 12 ans, j'ai perdu toute mon intelligence. Je suis complètement débile, moi. Je suis devenu.
1: Ouais, mais c'est pas grave, c'est pas encore rattrapé.
0: C'est gentil. Écoute, moi, je veux bien lancer. En tout cas, s'il y a des filles qui souhaitent témoigner sur ce sujet. Ça vous tient à cœur, nous expliquer ce que vous ressentez, même si vous ne l'avez jamais fait, mais peut-être venir en discuter.
1: À mon avis, je crois qu'on doit avoir des témoignages assez impressionnants, parce que c'est vrai qu'il y a beaucoup de femmes, comme les hommes d'ailleurs, ont une mauvaise image de l'invalide. Enfin, je parle de l'invalide au niveau oculaire. Hein. Mmh. Il y a d'autres invalides. Enfin, d'autres.
0: Mais on va rester concentré sur le tien, parce que sinon, là.
1: Je parle au niveau de personnes dans mon cas. Et j'aimerais bien que ça. Enfin, je le dis maintenant, mais j'aimerais bien que ça cesse, que quelque part, que les femmes ouvrent un peu les yeux, si je peux m'exprimer.
0: Oui, mais c'est pas parce que tu vas le demander ce soir sur un média que demain, ça va se faire. C'est vrai que c'est un travail de tous les jours, et puis surtout, il suffit de le dire et d'être franc. Alors, on va demander aux filles d'appeler maintenant au standard, si elles le souhaitent, bien sûr, pour témoigner, pour apporter leurs commentaires. Ça serait quand même plutôt intéressant, si vous le souhaitez, bien entendu. Hein, vous n'êtes absolument pas obligé, mais si le cœur vous en dit 01 42 48 5000, 22h15, des enfants, attention, Léa qui est déjà dans mon bureau va arriver dans un instant dans les studios. Elle va avoir des petits tests qu'elle va devoir nous faire en direct pour apprendre à mieux la connaître. Vincent également sera de la partie tout à l'heure dans la soirée dans la Radio Libre. C'est les vacances pour tout le monde, on y va tranquille. Vous avez envie d'intervenir dans la Radio Libre 01 42 48 5000. Et puis dans quelques minutes également, l'appel crétin de Martin qui appelait donc une droguerie pour avoir de la drogue, et les places également pour Lille Manchester United sur Fun. Manu, 30 ans de Bruxelles, Manu non-voyant, et tu disais que ça pouvait poser des problèmes avec les nanas. En tout cas, toi, ça te pose des problèmes avec les filles. Et il y a Élise qui a souhaité réagir, 17 ans de Niort. Bonsoir Élise.
3: Bonsoir. Élise, en fait, moi j'appelle parce que je voudrais... moi en fait, je suis dans le même cas plus ou moins, puisque je suis plus jeune, j'ai 17 ans donc. Et moi aussi, enfin... J'ai un petit peu peur.
0: T'es non-voyante depuis la naissance ou
3: oui.
0: D'accord, ok. Et quand Manu t'en parle, que le témoignage de Manu, tu ressens effectivement la même chose.
3: Oui.
0: Tu as le même problème avec les garçons.
3: Ouais, enfin, moi, parce que j'en ai eu deux.
0: Ouais.
3: Et, disons que ça. Plus tard, j'ai peur pour plus tard.
0: D'accord, et tu t'interdis d'être avec des garçons non-voyants aussi comme
3: oui, exactement. À ce niveau-là, je crois qu'on a la même mentalité.
0: Et pour quelles raisons? Les mêmes que celles de Manu?
3: Oui, exactement.
0: D'accord.
3: Parce que tout le temps, je me suis toujours dit, il faut que je m'intègre, donc...
0: Ah ouais, c'est cette crainte de ne pas pouvoir s'intégrer dans la société?
3: C'est la crainte, mais c'est aussi que il y a des choses qu'on nous impose et que, enfin, je sais pas, mais c'est assez imposé, quoi. Donc, à un moment donné, il faut se dire, on n'a pas le choix, quoi.
0: Ouais. Manu, tu souhaites dire quelque chose sur le témoignage d'Élise?
1: oui, bonjour, enfin bonsoir Elias.
3: Bonsoir.
1: Et en fait, je voulais simplement lui préciser une chose, c'est que quand j'avais plus ou moins son âge, j'avais le même problème qu'à lui maintenant et comme moi maintenant, mais disons que l'intégration est encore un autre, quelque part, problème, c'est que une fois que tu es intégré, et effectivement, comme elle dit, il y a d'autres arguments qui font en sorte, enfin, qui nous imposent dans la vie de...
3: Ouais.
1: de

0: réagir comme on réagit maintenant. C'est qu'une fois que l'intégration est faite, là, il n'y a pas de problème. Une fois qu'elle est faite, elle est faite. Mais alors, une fois que tu te trouves dans l'intégration, que tu es dans le domaine des voyants, si je peux m'exprimer ainsi.
1: Ouais. On aurait dû appeler Jean de Debert, il est voyant lui aussi. Tiens,
2: bien sûr.
0: Justement, quand on est dans ce domaine-là, ils viennent avec d'autres arguments, quoi.
2: Il faut savoir faire sa place. Enfin, je veux dire, moi j'ai la chance, je pense déjà ce qui est bien, c'est quand on a une passion. Moi je sais que...
0: Oui, c'est vrai, la passion, quand tu fais les activités...
2: Exactement, j'en fais énormément, j'en fais trop. J'ai appris comme ça à rencontrer des voyants. Ouais.
0: Moi je tiens à préciser, Max, c'est que toutes mes connaissances, je dis bien toutes, et tous, enfin pratiquement, parce que sur tout le tas que je connais, il y a peut-être une non-voyante, tout le restant est voyant.
2: Mmh. Ouais, enfin...
0: Donc, j'ai eu du mal à m'intégrer, je me suis intégré, ouais. Et évidemment, ils se sont donné la peine d'aller voir plus loin que le bout du nez, quoi. C'est-à-dire qu'ils ont appris à me connaître, ils ont appris à me fréquenter, dans le bien, dans le mal, dans le bonheur, dans le moins bonheur, c'est...
1: On va relancer. Ce problème, c'est que tous les témoignages qu'on a eu énormément, c'est plutôt des gens qui sont dans le cas d'Élise. C'est pour ça qu'on en a passé qu'un, mais ça a pu susciter des appels de gens qui confirment tes dires, Manu, comme quoi effectivement les gens qui sont non-voyants ont tendance effectivement pour leur intégration l'envie d'être avec.
0: Moi, je veux juste dire une chose, ouais. Max, c'est qu'il faut combattre, il faut se battre. C'est vrai que c'est pas évident tous les jours, c'est pas évident.
1: Ah bah oui.
0: Quand tu te promènes en rue. Tu as affaire à des petits rigolos ou à des super. Moi j'ai déjà eu le cas quand je suis à l'arrêt de bus par exemple qui me dit ah vous êtes aveugle, ben non je suis un prendre de café en fait, tu vois, des bêtes qui se tombent de ce style là, bon chance que j'ai beaucoup d'humour,
1: ouais.
0: Mais il y a des gens qui n'ont pas d'humour du tout et qui prennent ça vraiment très mal et alors qui se coincent donc qui sont dans leur petit coin et,
2: Moi je voudrais juste rajouter un truc
1: conclure, ouais.
2: C'est que en fait soit les gens m'expliquent aux gens, alors soit ils comprennent ou ils comprennent pas, mais s'ils pigent pas, je me dis, on leur montre quoi. Enfin, il faut leur prouver
0: le contraire. Toujours, moi, je leur prouve le contraire, c'est vrai.
2: Si on montre pas, bon.
0: Moi, je voulais te poser une petite question, Max, avant de conclure.
1: Ouais.
0: C'est que ce qui me ferait plaisir, c'est, si c'est possible en tout cas, c'est de converser éventuellement qu'on donne mon numéro de portable à des personnes qui souhaitent converser en dehors de la radio.
1: Eh ben justement, c'est ce que propose Élise, hein, d'ailleurs.
2: Oui,
1: non,
2: oui.
1: Ouais, c'est ce que voulait proposer Élise. Ouais.
0: Et alors éventuellement, parce que bon, c'est vrai que mis à part tout ça, je suis quelqu'un, bon, je me sens terriblement entre parenthèses seul, on va dire ça comme ça. C'est peut-être dû à ça ou pas dû à ça,
2: non,
0: selon.
2: C'est dommage.
1: Bon, écoute. Ce que je vais faire, Manu, parce que il y a ce que tu entends nous dire, parce que là, t'es reparti dans les phrases, c'est que tu voulais avoir des gens, parce que je comprends plus rien là.
0: Je voudrais avoir des contacts en dehors de la radio, des gens qui m'appellent pour pouvoir converser éventuellement, pour garder un contact quoi. C'est pas nécessairement en Belgique, hein, ça peut être même en France, des contacts français.
2: Ah bah moi,
0: même
2: d'accord.
0: Pas de problème.
1: Elle est à New York, voilà. Donc là, t'inquiète pas là.
0: Donc si les personnes veulent mon numéro de portable, tu n'hésites pas, tu leur donnes.
1: On va te récupérer en antenne, on va effectivement le transmettre à qui souhaiterait effectivement récupérer ton numéro de téléphone. Élise, bon courage en tous les cas.
0: Eh bien, merci beaucoup et il faut toujours se dire une chose, c'est que vaut mieux...
1: T'es non-voyant, mais attention, tu deviens sourd, ce que j'ai dit. Merci Élise, et toi, tu réponds. Alors, t'es gaffe, parce que là, t'es en train de perdre la vue et t'es en train de perdre la Louis. Allô, Chris ?
3: Oui ?
1: Salut !
3: Salut !
1: Alors, qu'est-ce que tu veux nous annoncer, toi ?
3: Ah bah moi, je pense que c'est Ophélie Winter qui est à la radio, là.
1: Eh ben voilà, bravo.
4: Bravo.
1: Eh ben je pensais que pendant toute la soirée.
5: C'est un compliment, moi je trouve.
1: Mais toute la soirée on a essayé de vous faire gober que c'était Julia avec qui j'ai travaillé à l'époque et non c'est Ophélie Winter qui est avec nous ce soir.
5: Ouais. Ah non, tu dis ça, Ophélie.
1: Comment t'as deviné?
3: Bah j'ai deviné à sa voix quoi.
1: Bah ouais. Ouais. Eh ben voilà.
5: Ouais, on a tout à fait la même voix et on a les mêmes.
1: Ah bah ouais. Donc c'est Ophélie Winter.
3: Une voix d'enfer. Hein.
1: Voilà. Ouais. Bah écoute.
6: Tu peux chanter un truc Ophélie maintenant?
1: Pas tout de suite, on va la laisser.
6: Ah oui c'est vrai.
1: Elle va nous chanter un petit truc tout à l'heure.
3: Ouais.
1: C'est marrant. T'es fan d'Ophélie?
3: Ouais, Ophélie, ouais.
1: Donc, tu la reconnaîtrais tout le temps, partout?
3: Tout à fait.
1: Ah ouais, c'est-à-dire que c'est hallucinant parce qu'on avait essayé de masquer un petit peu la voix, de la transformer, mais toi,
3: ouais.
1: À quel moment t'as su que c'était Ophélie et non pas?
3: En écoutant la radio, hein.
1: Ouais, ça c'est sûr qu'en regardant la télé ce soir, ça aurait été compliqué. Mais je veux dire, c'est des mots, c'est...
3: Ouais, c'est ces mots, c'est ces mots, ouais.
1: Ouais.
5: Ah, c'est ces mots à moi.
1: Moi, je trouve...
5: C'est mes mots à moi.
4: Elle est con comme un balai quand même, Ophélie Winter.
3: Non.
4: Donc ça veut dire que si demain elle était imitée par quelqu'un, c'est que cette personne serait con comme un balai, non?
3: Non, elle est cool.
4: Elle est cool, ouais,
5: elle
4: Ophélie.
5: Est cool. T'es
4: cool.
5: Elle est groove.
4: Non mais Ophélie, c'est vrai que t'es cool. Alors, je vais t'as deviné pourquoi je l'ai invité avec nous ce soir?
3: Non.
7: Normal, attends.
4: Bon, bah voilà, je vais vous l'annoncer. Enfin, je vais te l'annoncer, mais Ophélie va venir officiellement travailler pour Fun.
3: À la radio.
4: À la radio.
3: Super.
4: Le Ophélie Show FM. Ça sera tous les samedis soirs. Et ce soir, je voulais vous l'annoncer. On avait demandé, la direction m'a demandé, est-ce que tu peux l'annoncer dans ton émission et l'inviter. Donc, Ophélie, parle-nous un petit peu de ce Ophélie Show FM qui aura lieu tous les samedis soirs.
5: Alors, il y aura David Ginola. Non, c'est pas s'il va venir.
4: Ah merde, il y aura des invités, ouais.
5: Il y aura. Ah, mais ça va trop vite. Je peux pas lire le truc.
7: Il y aura ton frère ou pas?
8: Vas-y, pousse.
4: Il y a ton frère.
5: Oh, vous êtes horrible.
4: Mais quoi?
5: Oh.
4: Mais savoir si la famille sera là.
5: Il y aura maman. Si, tout ça. Il y aura. Comment il s'appelle mon frère déjà?
4: Michael. Ah, le fait exprès, elle est trop forte. Ce qui est très fort, c'est qu'elle veut vraiment garder. Je crois qu'elle veut garder le secret de ce concept d'émission.
5: Ouais.
4: Qui démarre samedi. T'es avec nous ou pas?
3: Oui.
4: Hein, qui démarre avec nous samedi. Qu'est-ce que t'attends d'Ophélie en FM?
3: Oh là là, plein de choses.
4: Alors, si
5: dans
4: nous
5: deux, trois. Tu peux parler directement. Hein.
3: Chansons, tout quoi.
4: Ouais.
3: Tu vois ce qu'elle fait quoi?
4: En direct.
5: Ouais.
4: Est-ce que tu sens que. Parce que elle va faire une période d'essai de 6 mois. Tu crois qu'elle a un potentiel pour la radio?
3: Tout à fait.
4: Parce que c'est la question qu'elle s'est posée, Ophélie.
3: Et puis elle a des fans, hein. C'est clair, hein.
4: C'est clair.
5: Ouais.
3: Ah ouais.
4: Toi vraiment en tant que fan.
5: Et tu penses que on sentira ma féminité à la radio?
3: Tout à fait.
5: Ouais.
3: Ouais, sincèrement, ouais.
5: Tu la sentiras.
4: Tu la sens bien là?
3: Ouais. Je la sens bien, ouais.
4: Sincèrement, parce que Ophélie, c'est vrai qu'elle a pas peur de parler de cul.
5: Non, moi j'ai pas peur.
4: Mais juste, toi, t'es vraiment un fan.
3: Ouais, je suis un fan, ouais.
4: Ophélie, tu la reconnais aussi facilement que là tu l'as reconnue ce soir?
3: Ouais, tout à fait.
4: À ton avis, pourquoi les gens ne l'ont pas reconnu et qu'il a fallu que ça soit un fan qui la reconnaît?
3: Parce qu'ils sont idiots.
4: Eh ben voilà, on l'applaudit.
5: Eh oui. Mais ça me fait plaisir parce que je travaille beaucoup ma voix et.
3: Non, mais en plus, c'est une jolie voix.
5: Ouais, merci.
4: Ouais. Et puis, il faut arrêter de te prendre parce que moi, il y a un truc qui vraiment m'énerve parce qu'Ophélie, on se connaît depuis maintenant 7-8 ans.
5: Mm-hmm.
4: Arrêtez de la prendre pour une cruche.
5: Oui.
4: Non, mais c'est vrai. Attends, Ophélie, elle n'ose pas le dire, mais.
5: Non, mais moi, je l'aime beaucoup.
4: Voilà.
5: Je m'aime beaucoup.
4: Elle s'aime beaucoup. Oui. Tu dois mettre dessus, c'est normal, c'est l'émotion.
7: Non, nous, on t'a vu samedi soir, chapeau.
5: Ouais.
7: T'as bien bossé.
5: Bon, samedi soir, mais on peut avoir des ratés dans la vie.
7: Ouais, mais bon.
5: Hein?
3: Excusez-moi.
4: Oui.
3: Est-ce qu'il y aurait moyen d'avoir une photo dédicacée d'Ophélie?
4: Ah bah, demande-lui.
3: Ophélie?
5: Oui.
3: C'est Chris qui te demande personnellement si tu pourras avoir une photo dédicacée de toi.
5: Mais alors, dans le noir, hein.
4: J'ai mon Pola, tu veux que je prenne une photo de mon Pola? J'ai un Pola.
5: Ah bah oui, prends-moi en photo. Tu sais,
4: j'ai ces petites photos Pola comme ça.
5: Ah bah très bien.
3: Sympa, ouais.
4: On va la prendre, je vais la prendre tout à l'heure, alors d'accord, je vais le faire.
5: Comme ça.
4: Ça me fait plaisir. Ouais. Redemande, Chris, gentiment à Ophélie.
3: Ophélie?
5: Oui.
3: Peux-tu me donner?
4: Non, mais tu dis c'est Chris quand même.
3: Comment?
4: Tu dis quand même c'est Chris.
3: Ophélie, c'est Chris?
5: Oui.
3: Peux-tu me donner une photo dédicacée de toi?
5: Faut que je demande à ma mère.
3: Faut que tu demandes à ta mère.
4: Oh, elle déconne, c'est oui, bien sûr,
5: mais
4: c'est
5: oui.
4: Il y a une question que je me pose. C'est qu'à quel moment t'as reconnu que c'était Ophélie?
3: Bah écoute, je vais te dire un truc, je l'ai reconnu depuis le début, quoi. Depuis le début que j'écoute, quoi.
4: Ouais.
5: C'est mes cordes vocales.
3: Il n'y a pas 36 voix d'Ophélie Winter, quand même, il y en a qu'une.
5: Ah bah ça, c'est sûr.
3: C'est clair, hein.
5: Je vais pouvoir aller au guignol.
4: Voilà. Est-ce que tu l'écoutes depuis le début de sa carrière?
3: Peut-être pas depuis le début de sa carrière, mais je l'écoute.
4: D'accord. Ouais. Mais.
5: Qu'est-ce qui t'a donné la foi, toi?
3: Qu'est-ce qui m'a donné la foi?
4: Ouais. D'appeler ce soir pour nous dire que c'était elle.
3: Bah, parce que j'avais envie de vous appeler, j'avais le portable sous la main, justement, avec ma femme.
4: Génial. Là, me vient.
5: Et ta femme aussi m'a reconnu?
3: Ouais, tout à fait. Bah, elle est là.
4: Oh là
3: elle est
4: super.
3: Moi.
4: Super,
5: vous
4: les
5: êtes deux, vous êtes forts.
3: En plus,
5: hein.
3: On a arrêté
4: super.
3: Sur le côté de l'autoroute.
5: Alors, mais pourquoi il y a des lumières sur l'autoroute?
3: Non, sérieusement, on a. Puis je vous ai entendu avec la routière.
4: Génial. Bon, alors, les neuneux, là. Il y a une question, je me. Il y a quand même une question que je me pose.
5: Ouais.
4: Dans tout ça, moi, quand même, il y a une question qui me trotte dans la tête depuis tout à l'heure.
7: Je la connais, je coupe.
4: C'est...
5: Comment t'as su?
4: Ouais, exactement.
3: Comment j'ai su? Parce qu'Ophélie Winter, normalement, elle devrait me connaître parce qu'elle devrait savoir que ma sœur travaille à la radio Nostalgie et RMC. Donc elle doit connaître ma sœur Carole et moi, je l'ai déjà vue, Ophélie Winter.
4: Bah, tu connais... Ah. Eh, tu connais Carole?
3: Ah oui, Carole, c'est ma sœur, Carole Miranda.
4: Ah ouais. Carole Miranda, tu connais, Ophélie?
5: Oui, bien sûr.
4: Carole Miranda.
5: Elle est t'en rappelles, elle a quelle couleur? Attends, ses cheveux sont...
4: Quelle couleur les cheveux de ta sœur?
3: Mes, L'évolution de ma sœur.
4: Ouais. Pas de Miranda.
3: Elle a des longs cheveux frisés.
4: Ah, alors, voilà, c'est la couleur de ses cheveux, son long frisé. La couleur de ses cheveux, c'est long frisé. Chris.
3: Ouais.
4: Un petit mot pour ton idole.
3: Pour mon.
4: Ton idole.
3: Bah je l'aime.
5: Sympa pour ta femme. Sympa pour ta femme.
4: Ta femme, elle dit rien.
3: Ma femme, elle est à côté, mais c'est vrai, sincèrement.
4: Tu peux me passer ta femme deux secondes?
3: Ouais.
4: Écoutez bien le business.
8: Allô?
4: Ouais, salut, c'est quoi ton prénom?
8: Sophie.
4: Salut Sophie, je te présente Ophélie.
8: Eh ben, je suis enchantée. Hein.
4: Sophie. Ah,
5: je peux dire plein de conneries alors, puisque je suis Ophélie.
4: Ah, bah complètement.
5: Ah ouais, d'accord.
4: Ophélie.
5: T'aimes mes seins, Sophie?
8: Pardon?
4: Est-ce qu'elle demandait, mais ça c'est pour déconner, mais attention, faut pas non plus déconner, fais gaffe à ton image.
8: Ah bah non, non plus quand même.
4: Non. Ah ouais. Sophie.
8: Je peux pas passer de l'autre côté, hein.
4: Sophie.
8: Oui?
4: Bon, toi t'es fan d'Ophélie.
8: Ah ouais, tout à fait.
5: Moi aussi.
4: À quel moment?
8: Oh, ça y est.
4: Entre 21h et minuit, tu t'es dit, il se passe un truc, cette fille-là, c'est pas possible.
5: C'est pas Julia.
4: C'est Ophélie.
8: Non,
4: Ophélie.
8: C'est pas Julia, non, parce qu'on disait, vous parliez toujours de Julia, mais on disait, mais non, c'est la voix d'Ophélie, nous, Julia, on la connaît pas.
5: Ah oui, oui, comme on la connaît pas, on n'en veut pas. Hein.
4: Bah non, effectivement.
8: Non, pas du tout, j'ai pas dit ça.
4: Non, mais,
8: mais pour nous, c'est la voix d'Ophélie, quoi.
4: Et puis c'est tout, puis je veux dire, Julia n'a jamais présenté les Energy Music Awards samedi soir, alors que toi, Ophélie, tu l'as fait.
8: Julia, moi, je la connais pas, mais pour moi, c'est la voix d'Ophélie, et puis bon, ben, c'est certainement Ophélie.
4: N'insiste pas, Ophélie. t'es démasqué. Ça te fait plaisir de savoir.
8: Pourquoi elle se cachait?
4: Bah, elle veut rester dans l'anonymat. C'est-à-dire qu'elle elle prépare une nouvelle émission.
5: J'ai pas encore signé mon contrat.
4: Voilà, c'est pour
8: non,
4: ça.
8: Il y a deux jours, elle était avec Énergie. Elle peut pas masquer sa voix, c'est pas possible.
5: Non, mais j'étais avec Énergie samedi, donc c'est un peu dérangeant.
4: Voilà, par rapport à FM. Parce qu'elle va travailler, je te l'ai dit, sur le Ophélie Show FM.
5: Mais caché.
4: Ophélie Show.
5: Et Énergie ne le saura pas.
4: Voilà, le Ophélie Show FM, c'est groove dance, c'est un peu de tout.
5: Oui.
4: C'est tout
5: ce qu'il y a. Moi, j'aimerais bien savoir quand même, à quel moment, à quelle phrase vous avez su que c'était moi?
8: Mais c'est
5: moi.
8: Pas une phrase, c'est à la voix, parce qu'on connaît les chansons.
5: Mais quel moment, pour que je sente à quel moment je me suis trahi?
4: Quel moment
5: de
4: la voix?
5: Parce que j'ai travaillé énormément.
8: Il devait être, je sais pas, 10h, 22h.
5: Et on parlait de quoi?
8: Julia, non, c'est pas, je disais, c'est pas... Déjà, Julia, bon, je la connais pas, mais je me disais, c'est la voix d'Ophélie Winter, c'est pas possible.
7: À un moment, t'as fait...
5: Ah oui, ça doit être ça.
7: Voilà,
5: ah ouais.
7: ça.
3: Et nous?
8: Non, mais c'est à la voix, c'est... Je sais pas, ben, moi, je connais sa voix en chanson, je connais sa voix les interviews
5: chanter,
8: à la télé, bon...
5: Je vais chanter.
8: À la radio, ça passe pareil,
5: j'ai
8: quoi, qu'à la télé.
5: J'ai le droit de chanter sur ma chanson.
4: C'est la même voix, exactement.
5: Eh oui.
4: C'est marrant que les gens n'aient pas reconnu ta voix. Moi, j'étais persuadé.
5: Je parle anglais, tu vois.
4: Moi, je pensais que les brouf, le truc, là, je me suis dit, ça va durer. Parce qu'Ophélie, c'est l'idée d'Ophélie au début. Elle s'est dit, tiens, elle m'a dit, je m'en souviens très bien, c'était au téléphone, elle me disait,
8: Julia, elle existe au moins?
4: Attends, je finis le truc, c'est qu'elle était, avec Solar. Avec Claude. Attends, Claude.
5: Ouais, voilà, c'est MC.
4: Moi, je veux bien venir à la radio, mais faut que tu passes ma voix. Bon, j'ai dit, écoute, banco. Évidemment, avec la honte qu'elle s'était tapée samedi soir à la télé, elle s'est dit, il n'est pas question d'en remettre un coup de honte en radio. J'ai dit, écoute, moi, je connais une copine, c'est Julia, elle écoute plus la radio, elle est complètement larguée, on se fera passer pour elle, elle verra que du feu, au pire des cas, si elle m'emmerde, je lui renvoie des cassettes anonymes de chez la Watt, et elle va se calmer. Sinon, je balance tout sur France 2. Ça n'a pas raté, elle a dit qu'elle fermait sa gueule, une sorte de corbeau, et j'ai dit, voilà, tu te fais passer pour Julia toute la soirée. Et à un moment donné, il y a eu un couple, loin d'être con, qui nous écoutait, probablement routier, non?
8: Non, pas du tout, on revenait de balader à Paris.
4: Puis est... Moi je me suis dit, il y a un couple qui...
5: Pas loin de Paris, pas couple... loin d'être con, loin d'être Paris.
4: Il y a un couple qui se balade dans Paris.
8: Ben oui. Ouais.
4: Et qui va reconnaître la voix de... d'Ophélie.
5: Ophélie.
4: Tu nous repasses ton pote?
8: Chris. Ouais,
4: repasses... Super, ouais, ton mari.
8: Bonsoir.
5: Et salut, bonne oreille. Hein.
4: Merci.
8: Pardon?
5: Bonne oreille.
4: Bravo encore.
5: Bravo.
4: Bravo.
5: Ouais, bravo.
8: Besoin
5: ah ouais, non, mais vous.
4: Bravo.
5: Vraiment, je suis épatée. Hein.
4: Bravo.
8: Il n'y avait pas besoin de chercher.
5: Viendrai me voir en concert.
4: Non, mais elle l'a dit.
5: La place.
8: Ah ouais?
4: Il n'y avait pas besoin.
7: Vous avez deux places gratos.
4: Ouais.
5: Ouais, pour mon concert.
4: Ouais, ouais, ça nous fait plaisir. Bah, écoute, écoute, il n'y a pas de problème.
8: Ça serait sympa. Ouais.
4: Eh bah, écoute, il n'y a pas de
8: problème.
4: Alors c'est quand? Bah ça, bah, vous
5: avez... on va regarder les dates. C'est en mars. Hein.
4: Allez, c'est faut demander à son manager. Hein, c'est surtout,
5: en mars.
4: Ouais, surtout,
8: c'est en mars.
4: Ouais. Bah, faut venir. Tu reviendras à tes places. Elles sont à Énergie là-bas. Tu pourras tout retirer là parce qu'on les a pas nous sur place en ce moment. Hein.
8: D'accord.
4: Ok, y a pas de problème. Tu vas à l'accueil d'Énergie. Tu demandes des places. Tu dis que t'avais appelé avec Chris. Tu dis qu'il y avait Ophélie Winter chez Max sur Fun et y a pas de problème. Je les appelle demain. Tu peux aller. Demain, vous avez le temps d'aller sur Énergie?
8: Pourquoi Énergie?
4: Bah parce que c'est là-bas que tu vas récupérer. Parce que on devrait pas le dire sur Fun, mais c'est sponsorisé par Énergie. Tous les gros concerts sont sponsorisés par Énergie, donc celui d'Ophélie. Est-ce que tu as la possibilité d'aller sur Énergie demain?
8: Ouais.
4: Bon, alors demain hors antenne, on te dira, tu vas à Énergie. Tu passes quand tu veux dans la journée, c'est combien?
7: C'est 22 rue Boileau.
4: 22 rue Boileau.
7: Dans le
4: 16e à Paris.
8: Ouais.
4: Tu vas là-bas, direct, tu dis, voilà, je viens de la part, j'étais avec Ophélie en direct avec Max du Star System de Fun. Mmh. J'ai deux places qui me sont réservées.
8: D'accord. On peut pas en avoir deux de plus pour mes enfants?
4: T'en demandes quatre.
1: Attends,
4: quatre.
1: Allez. Vas-y.
7: Ouais.
1: Non, d'un bus, merde. Allez, banco.
5: Vous avez une tellement bonne oreille que ça serait dommage.
4: Allez, va pour quatre. D'accord.
8: Ah, c'est gentil.
4: 22 rue Boileau, vous allez là-bas, tous d'ailleurs, vous allez les voir, là-bas, Énergie, vous leur dites de la part, vous voyez Max qui a reçu Ophélie Winter.
5: Et tous ceux qui nous ont écoutés ce soir, ils peuvent y aller.
4: Voilà, vous allez tous au 22 rue Boileau demain, et vous allez demander, il y a des places gratuites qui vous attendent pour aller voir Ophélie Winter un petit peu partout
5: mais
4: en tournée.
5: Mais vous dites bien que vous l'avez entendu chez Max.
4: Chez Max de Fun Radio.
5: De Fun Radio.
4: Voilà.
5: Pendant l'émission.
8: Je vois pas le rapport avec Énergie.
4: Je t'explique.
5: Parce que c'est un concert
8: vous
5: Énergie.
8: Vous n'êtes pas concurrent?
4: Bah,
7: si, mais alors.
4: Oui, mais on est des amis, c'est un concert Énergie, c'est tout.
8: Eh ben merci.
5: Eh ben au revoir.
8: Bonne soirée, au revoir.
4: Allez, non, je pensais qu'on allait tenir jusqu'au bout. On a craqué dans les 10 dernières minutes et il a fallu qu'on découvre le poteau rose. C'est beau.
5: Allô.
4: Bravo. Ben je vois qu'il n'y a pas que des neuneux qui écoutent. Hein, ça fait plaisir. Donc demain tu vas à Énergie, Chris?
9: Ouais, pas de problème.
4: Et tu demandes de ma part, tu visites pas 4 places pour aller voir Ophélie Winter.
9: D'accord, ça marche.
4: Je crois que ça démarre au mois de mars. C'est le 17 mars à Bercy.
9: Ouais, c'est super. Ça me fait plaisir.
7: Ben, pour le printemps.
4: Voilà. Ouais. On essaie, tu demandes des passes carrément, tu demandes en backstage. VIP, d'accord?
9: Ouais. Ok, ça marche.
4: D'accord?
5: Tu viendras me voir dans ma loge après.
4: Tu vas vite faire jeter. Tu pourras dans la loge après, hein?
9: Ok.
4: D'accord?
9: Ça roule.
4: Tu montes des badges loge.
9: D'accord, ça marche.
4: Il n'y a aucun problème.
9: Merci.
4: Tu dis vraiment de la part de Max. Hein.
9: D'accord.
4: Et d'Ophélie Winter.
9: Ok, ça marche.
4: D'accord. Ok?
9: Merci, ciao.
4: Bah, écoute, ça nous a fait plaisir, Chris.
9: Ok.
4: Et vive Ophélie, vive Fun, et puis vive. Bravo à Énergie d'offrir comme ça des places pour tout le monde.
9: Ok, ça marche.
4: Super.
9: Merci.
4: Mais vous y allez tous demain, hein?
9: Ouais.
4: 22 rue Boileau, hein?
9: Ouais, mais c'est pas un faux plan, quoi.
4: Ah non, promis. Max, tu dis. Attends, mais précise bien ce que je vais
9: les appeler. Les gens, ils viennent derrière moi et.
4: Non, mais tu te feras pas enculer, t'inquiète pas. Tu seras le premier sur.
7: C'est mes places.
4: Non, mais c'est tes places, t'inquiète pas. Je vais dire qu'il y a un mec qui s'appelle Chris, qui est venu avec sa femme, qui s'appelle Sophie, qui ont reconnu Ophélie.
5: Vous dites déjà, vous avez reconnu, hein.
4: Ouais, vous avez bien reconnu.
5: On n'a jamais dit que c'était Ophélie, hein.
4: Non, c'est Ophélie Winter. Vous avez reconnu Ophélie Winter avec Max et que du coup, du fait que tout le monde a découvert le poteau rose, il y a des places pour le concert Énergie.
9: Ah, mais il y en a demain qui se font passer pour nous.
4: T'inquiète pas, elle fait 3 dates à Bercy. Il y a 35 000 places qui attendent à l'accueil d'Énergie demain. Donc vous pouvez y aller à 35 000. Vous pouvez y aller nombreux.
9: Ok, ça marche.
4: Mais vous y allez gentiment là-bas, hein?
9: Ouais, pas de problème.
4: Vraiment, très peu.
5: Pas avec les gourdinches?
4: Non. Propre sur vous, hein?
9: Ouais.
4: Parce que c'est quand même une grosse radio qui est quand même beaucoup plus importante que la nôtre. Donc attention, hein, faites bonne impression parce qu'après on va nous prendre pour des fous, nous ici.
9: Ouais.
4: D'accord?
9: Ok, mais je peux avoir ma photo dédicacée?
5: Ouais.
4: Voilà. Ok, très bien.
9: Ok, ça marche, bonne soirée.
4: On te rappelle demain peut-être et tu nous dis si ça s'est bien passé?
9: Ouais, pas de problème.
4: D'accord, comme ça, s'il y a un souci, excuse-moi, s'il y a un soussaille.
9: Bah, demain, alors.
4: Excuse-moi, je veux dire, excuse-moi, Ophélie. S'il y a un soussaille, dans ces cas-là, demain, on les appelle en direct et on demande qu'est-ce qui s'est passé pour les places.
9: D'accord, ça marche.
4: D'accord?
9: Ok.
4: Bah, je suis content de vous avoir offert ces places, on peut vous applaudir et bravo.
7: Ouais. Bon concert, hein.
1: Ouais. Tu sais parler anglais un peu? Tiens, on va discuter tout.
10: C'est bien parler anglais.
1: Ouais, on va parler tous les deux en anglais. Vas-y, on va imaginer qu'on est deux potes et on est obligé de parler anglais. On y va. On va voir si tous les deux on cartonne. How do you do?
10: I'm fine.
1: Yeah, okay. You smile from disco or everything? It's okay.
10: Can you repeat your question?
1: Yeah, you everything but the girl?
10: I don't understand. I'm sorry.
1: Okay, you speak very slowly, well, and you welcome in the country house. Big afternoon. Or everything all right? Or no? And
10: yes.
1: Fat boy Slim, be careful.
10: Bon, attends, je crois qu'on va
1: reparler. Ah, d'accord, ok, laisse tomber, comment t'es nul en anglais?
10: Ouais.
1: Pourtant, j'ai fait du basique, là, hein.
10: En plus, attends, ma prod d'anglais, c'est la vraie Miss Tingle, alors c'est pas dire que.
1: Ah, oui, mais j'ai pas vu le film. Et là, je t'ai parlé simplement, hein.
10: Bah, ouais.
1: Attention,
10: sais,
1: hein.
10: Attends, téléphone, c'est pas facile,
1: parce
10: en plus,
1: que. Moi, j'embrouille.
10: Je vais me concentrer avec toi.
1: Moi, j'embrouille direct, par exemple, Fildar, ou Manu, tu pourrais me composer un numéro de téléphone d'un grand hôtel. J'ai envie de mettre le feu ce soir, hein. Ouais. Hein, on peut mettre. Tu me balances le crayon.
11: Direct, comme ça.
1: Non!
11: Le crayon, je parle du stylo.
12: Ah, pardon.
11: Bah, je déconne. Bah, je déconnais, Filda, il a marre. Oh ah, il faut qu'il marche encore.
13: C'était
11: dans
13: de la
11: histoire.
13: Blague.
11: C'est de la blague.
12: C'est
11: tu
12: balance
11: de la blague.
12: Le crayon, moi, je balance.
11: Bah, ouais, c'est ce que j'ai dit. J'ai dit, bah, justement, après, je lui dis le stylo. Oh là là là là. Je lui lance le stylo, Benjamin, à Filda. Il me le relance, je lui relance et tout ça dans la main. Attention, on y va, on appelle l'hôtel crayon.
12: Non, le crayon, tu veux ça.
11: Bah, oui, le crayon. Non, mais n'importe quel, allez, hein.
12: Ah,
11: bah, un numéro d'hôtel à 4 étoiles, n'importe quoi. Fais ce que tu veux. Oh là là, l'autre, il continue, Benjamin. T'as entendu la blague de Filda?
14: Avec le crayon, là.
11: Ouais, il a dit, t'as capé le bic.
12: Tu vois un bic?
11: Tiens, c'est génial.
12: Quatre couleurs, quatre couleurs.
11: On s'entend bien, il y a quelque chose, il se passe un truc.
15: Ta mère, elle va jumper!
11: Alors, ouais, attention.
14: La tienne aussi, tiens.
11: Bah ouais.
16: Hôtel Carlton, bonsoir.
11: Hello. Can you speak with Mr. Brown, please?
16: Mr. Brown?
11: No, yes.
16: Okay,
11: mm-hmm. Okay. Hello?
16: Hello?
11: Yeah, you speak English, Italian, I'm speaking English, Norwegian.
16: Sorry?
11: And I'm sorry, speak Italian English.
16: I don't have any reservation to...
11: Okay, but it's from, travel room from number 21. Thank you.
16: 411?
11: No, but, Texo... What is your visible?
16: Sorry, I from the wrong. Can you speak?
11: Yeah, thank you. I don't move and.
16: You don't know the number of the room?
11: No, boom, a room, bombastic, boom. Yeah, from Mr. Vongaboy. Vengaboys.
16: Yes, but I don't find Mr. Brown.
11: No, but Mrs. Vengaboys. Boom, boom, boom. Tell me a fly 1 hour to 1 o'clock. 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
16: I don't understand what you want.
11: Sorry, yes. Okay, I don't everything.
16: You wanted to speak to Mr. Brown.
11: Ah, no. I am Mr. Brown.
16: Oh, excuse me.
11: It's all right, the Brown. okay. Well, Mr. What is fat and small? Mr. Fat Small? Fat and Small. Can you from turn around and another records?
16: Yes.
11: Yeah, and okay. I say well. je patiente.
16: Yes, but.
11: Oh.
16: What is your?
11: Oh, sorry.
16: Wanted.
11: What is can you fill a reservation or? On everything at all right?
16: You have a
11: sorry, you speak French?
16: Yes.
11: Ah, pardon, vous parlez français?
16: Bien sûr.
11: Ah, excusez-moi. Vous avez encore la possibilité de réserver quelques chambres?
16: Ah, il fallait commencer.
11: Ah. Ah là.
16: C'est extraordinaire.
11: C'était un test en anglais, c'était pour vous tester en anglais.
16: Oh, oui, merci.
11: Ah bah ouais, non, mais c'était voilà. Pour tester mon anglais en réalité.
16: Oui, j'avais beaucoup de mal à vous comprendre.
11: Ah bah évidemment, ça ne veut rien dire mon anglais. C'est pitoyable, hein. Ok. And 12-1-1 for the plane or the bird or one holiday this afternoon.
16: Ok.
11: Thank you very much and see you soon. Bye-bye. Bye, thank you very much. je peux vous dire une blague en anglais?
16: Oui, allez-y.
11: Elle est drôle, hein? Ok, vous êtes prête? On s'arrêtera là après, hein?
16: Oui.
11: Attention, elle est vraiment très drôle, hein? Vous pouvez la raconter entre amis. En anglais, je vous la fais, hein? It's a man swam bar from the room and it's running around the bed. He takes out the key of the plane and it's to fall on the bed. And three girls come back and they're rough.
16: Oui, j'en ai compris la moitié, mais enfin, c'est pas grave, ça doit être plus drôle.
11: Ok, thank you.
16: Mais vous êtes qui exactement?
11: Fun Radio.
16: Ah, extraordinaire.
11: Max à l'appareil. J'étais là pour amuser la galerie et je parlais avec un jeune homme qui s'appelle Benjamin, qui est un cancre en anglais. Je dialoguais avec lui. À part Ardou, il me disait Ardou Youdou, je lui répondais Ardou Youdou, il me répondait Ardou Youdou, je lui réponds Ardou Youdou. Je dis bon, t'es une brêle. Donc je lui ai dit, je vais te faire une démonstration de ce qu'est un bon anglais. Donc je lui ai dit, appelle-moi un grand hôtel. Je demande à une personne c'est de mon équipe d'appeler un grand hôtel luxe 4 étoiles. On est dans quel hôtel?
16: Vous êtes à l'hôtel Carlton.
11: Voilà, l'hôtel Carlton. Voilà, on avait le choix éventuellement avec le crayon. On m'a dit, bah tiens, on va te passer un stylo. Bon, gros gag à 2 francs. Allez, on a dit, on va taper le haut de la crème de la crème. Et on tombe sur vous, mademoiselle, et je fais une démonstration en anglais. Et voilà, quoi.
16: Voilà, et bien vous avez parlé à Stéphanie.
11: Stéphanie.
16: Réceptionniste de l'hôtel Carlton.
11: Oh, ça c'est une invitation à venir boire un verre, la façon dont vous aimez.
16: Mais tout à fait.
11: Vous travaillez jusqu'à quelle heure?
16: Ah, moi je travaille jusqu'à 11h ce soir.
11: Ah oui, mais moi je finis à minuit malheureusement.
16: Ah, eh bien, pas de chance.
11: Oh là
13: c'est
11: là
13: à Lille, hein.
11: C'est à Lille. C'est à Lille que vous êtes?
16: Exactement.
11: Ah, mais j'ai dit ça dans très peu de temps. Non mais je plaisante pas, hein.
16: Eh bien écoutez, passez, ce sera avec plaisir que je vous recevrai.
11: Ah bah alors Stéphanie Hôtel Carlton.
16: Voilà, exactement.
11: J'en prends note. À très bientôt.
16: Bonne soirée.
17: Juste yes. Merci Patrick, il s'amusait donc à faire un jeu de mots avec en disant Franck arrête de dominer donc illégalement les deux standardistes. S comme salope, T comme tortue, A comme analphabète, N comme nouille, D comme 2A, c'est leur tour de sein, A comme abruti, R comme racoleuse, D comme diablesse, I comme ignorante, S comme sous-développée, T comme ton, E comme enculé et S comme suceuse.
11: Ça c'était pour qui ça?
17: C'était pour nous.
11: Ah c'était pour nous, d'accord, ok. Très mignon, on y va, c'est parti, Aurélien. Man, petit Guigui donc. Je sais même pas les questions, hein, mais moi. Oh, bah.
18: Allô?
11: Oui, bonjour, vous allez bien? Allô?
18: Oui.
11: Bonsoir, vous allez bien?
18: Oui.
11: C'est la radio qui vous appelle. Vous allez bien?
18: Tout à fait, oui.
11: Bonjour madame, c'est Simone?
18: Non, c'est sa fille.
11: C'est sa fille, bonjour. Vous allez bien? On appelle de la part de Aurélien qui a envoyé une petite carte postale pour faire participer sa grand-mère.
18: Ah, c'est gentil ça.
11: Bonjour, ça va? Vous allez bien? Vous êtes content d'être avec nous?
18: Tout à fait.
11: Vous nous écoutez régulièrement?
18: Mais nous ne savons pas
11: de quel poste
18: il s'agit.
11: Très bien. Alors attention, on va jouer ensemble. Est-ce que Simone est là ou est-ce que c'est possible de la voir s'il vous plaît un petit peu?
18: Je vois pas.
11: Vous êtes bien aimable.
18: Allô?
11: Oui, bonjour. Vous allez bien?
18: Bonsoir.
11: Vous rigoliez, vous étiez en train de faire la fête peut-être?
18: Oh, je riais, non, parce que mon petit garçon m'a fait une farce là.
11: Ah, c'est la radio qui vous appelle, vous êtes en direct madame. Hein. Ah, c'est pour un concours vous permettant d'accéder et de gagner, si vous voulez bien, un voyage pour la Yougoslavie. Ça vous fait...
18: Oh là là là là.
11: Ça vous ferait plaisir?
18: Bah, pourquoi pas.
11: Bon, bah très bien, nous allons jouer ensemble, est-ce que vous êtes prête? vous nous écoutez régulièrement quand même?
18: Mais non, on n'écoute pas beaucoup parce qu'on ne fait pas la radio.
11: D'accord, vous êtes une fidèle de l'émission, vous écoutez plutôt le matin, l'après-midi?
18: Oh, bah de temps en temps, de temps. Pas particulièrement.
11: D'accord.
18: Oui.
11: Très bien. Ça va, tout va bien, vous avez passé une bonne journée quand même?
18: C'est une très bonne journée.
11: Très bien. Eh ben, nous allons jouer ensemble parce qu'on va pas vous déranger très longtemps parce qu'on a d'autres choses à faire. D'accord. Est-ce que vous êtes prête?
18: Mm-hmm.
11: Alors attention, vous pouvez vous faire aider par. J'ai entendu qu'il y avait une autre une grand-mère aussi. J'ai eu au téléphone juste avant une autre grand-mère.
18: Ah non, c'est ma fille celle-là.
11: Ah d'accord. Ok. Continuez, nous avons excusé nous parce qu'il nous.
18: Pas la grand-mère.
11: Ah d'accord. Bah dis donc, on dirait une voix d'une dame d'une quarantaine d'années. On aurait dit que la vieille c'était celle qui était juste avant.
18: Ah.
11: Très bien. Vous êtes contente d'être avec nous quand même?
18: Mm-hmm.
11: Ça va, tout se passe bien, vous êtes heureuse? Ça va?
18: Tout à fait.
11: Bonne varie, tout ça, tout va bien?
18: Mm-hmm.
11: Bon, alors attention, première question, est-ce que vous êtes prêts à nous écouter, Simone?
18: Alors,
11: 1924, le pavé était plus que ne l'était la toise. À votre avis, qui donc, Simone? Que la toise, à votre avis, qui donc, Simone?
18: Ah,
11: ah là là, j'ai bien peur que vous allions perdre.
18: Ah, tout on va perdre. Aucune idée.
11: Donnez au hasard, on ne sait jamais.
18: Non, il est tard.
11: Il est tard, oui, c'est la bonne réponse. Vous le saviez, bravo. Alors là. Ça ricane, vous êtes contente quand même.
18: Là,
11: le hasard, vous le saviez quand même.
13: Oh, ben non.
19: Eh oui, parce que sans le savoir, c'est le hasard total.
13: Ah, c'est le hasard.
19: Eh ben, le hasard fait bien les choses alors, hein. Hein? De temps en temps. Ça vous fait un petit point quand même, Simone, vous êtes contente?
13: Bon, très bien, du coup, on va comme ça.
19: Pardon?
13: Pour gagner le point, il faut gagner.
19: Tout à fait. Alors attention, la deuxième question, Simone, est-ce que vous êtes prête?
13: Toujours prête.
19: Pardon?
13: Oui.
19: Alors attention, concentrez-vous bien, est-ce que vous êtes prête? Hein? 1952. Johnny Hallyday chantait. À votre avis, qui donc, Simone? C'est facile ça. À votre avis, Johnny Hallyday 1952, il chantait. Aïe, aïe, aïe, aïe, il y a un petit piège là-dedans. Attention,
13: oh là, c'est trop dur, hein.
19: Hein?
13: C'est trop dur, ça.
19: Ah, bon, on va être un petit peu plus mou alors. Alors, allez-y.
13: Il faut donner quelques petits renseignements supplémentaires.
19: Alors, attention. Bon, alors, c'est un objet. Je peux pas vous aider plus. En 1952, Johnny chantait. C'est un objet.
13: Pas parce qu'on est bien Johnny Hallyday, mais...
19: Ah, bah nous, on l'aime bien aussi.
13: Ah,
19: hein.
13: Tout à fait, mais
19: la radio. Vous écoutez la radio régulièrement?
13: Ah, beaucoup, même.
19: Oh, vous nous écoutez un petit peu, quand même?
13: Ben oui.
19: Eh ben, écoutez, le titre, l'indice, il a été passé par notre ami Francis cet après-midi. Alors, ça va vous aider, ça, Simone.
13: Là, non.
19: Alors, 1952, Johnny chantait.
13: Oh, seulement.
19: Pardon?
13: Non, moi.
19: J'entends rien, là. Qu'est-ce qu'elle dit, la dame, la vieille dame, la personne?
13: C'est l'année de sa naissance.
19: C'est l'année de sa naissance, à qui?
13: À ma fille, là, qui est à côté de moi.
19: Eh ben, elle chantait, Johnny, il chantait.
13: Ben, elle chantait pas beaucoup,
19: alors. Et non.
13: Et ben, ça vient pas.
19: Eh ben, faut forcer, alors.
13: Ça vient pas.
19: Ben oui, mais il faut forcer dans ces cas-là, si ça vient pas.
13: Ah,
19: il chantait devant un micro. C'était le piège.
13: Oh oui, c'était un gros piège, celui-là.
19: C'était un gros, gros piège.
13: Nouveau
19: zéro. Eh ben, écoutez, malheureusement, c'est perdu, mais peut-être qu'on va rejouer tout à l'heure, parce qu'avant 11h15, il est possible qu'on repêche une équipe.
13: Ah,
19: Et comme vous êtes bien sympathique...
13: Alors, on sera peut-être dessus, alors.
19: Par contre, il va falloir vous munir d'un dictionnaire, parce qu'on va revenir dans quelques instants.
13: Alors, très bien.
19: Alors, munissez-vous d'un dictionnaire, et peut-être qu'on fera une petite surprise à Aurélie, on l'appellera en direct.
13: Oh, il serait bien content.
19: Pardon? Avant 3h du matin, c'est promis.
13: Bon, entendu.
19: Vous êtes contente d'être avec nous quand même?
13: Tout à fait.
19: Vous nous écoutez régulièrement?
13: C'est très rigolo.
19: Ah bah, attendez, la fin, vous êtes pas au fin de vos peines, vos débuts de vos fins.
13: Eh ben,
19: attention, le téléphone peut retentir avant 11h15 chez vous.
13: Entendu.
19: Pour la grande finale des repêchés. Hein.
13: Eh ben, on attendra.
19: Vous nous écoutez quand même régulièrement quand même?
13: Ah, régulièrement.
19: Vous êtes une fidèle de l'émission? D'accord, très bien. Bah, soyez bien régulière, on revient dans quelques minutes. Hein. On vous embrasse, madame. Au revoir. Bon, on va revenir dans un instant. Je vais essayer de préparer cette deuxième partie du Kikino qui s'annonce plutôt bien. Tu rigoles, Aurélien.
13: Ouais, ouais.
19: Hein. On revient dans un instant avec toi, d'accord?
13: Ouais, ok.
19: Et vous ne bougez surtout pas, on va revenir donc avec cette suite, deuxième partie du Kikino. On aura Romain, 17 ans de Bordeaux, pour le papier buvard. Et si vous voulez intervenir dans le Star System, un petit peu quand même, 0870 5000, à tout de suite.
20: Bon. Ouais, encore.
19: On appelle la deuxième. Bah, évidemment, c'est pas terminé.
20: Oui.
19: Attends, j'ai tapé sur le plafond de Fun Radio dans le studio. Tout s'est cassé la gueule.
20: Le plafond, il est si bas que ça?
19: Non, mais c'est de la merde. C'est du polystyrène à deux balles.
20: Ouais.
19: Et tout s'est cassé la gueule. C'est de la merde. Attention, on y va. C'est okay. Parti. Oh, je suis sûr. J'espère qu'il n'y a pas de la merde là-dedans. Oh merde, c'est pas ça. Normalement, c'est pas ça non plus.
21: Allô?
19: Oui, bonjour, c'est encore nous. Oui, rebonsoir, vous allez bien?
21: Ça va bien, oui.
19: Bon, vous êtes en pleine forme?
21: Oui, oui.
19: Vous avez été repêché, dites-moi.
21: Oh, vous êtes gentil.
19: Eh ben, écoutez, c'est le jury qui a voté, donc vous avez été repêché.
21: Ça, c'est sympa, alors.
19: Pour votre sympathie et votre simplicité.
21: C'est la Tandorien qui parle, là.
19: Pardon?
21: C'est la Tandorien qui parle, là.
19: Ah, est-ce qu'il serait possible d'avoir l'autre vieille personne, la deuxième?
21: Voilà, je vous la passe, elle est à côté.
19: Merci.
21: Je vous en prie. Allô?
19: Oui, bonjour.
21: Alors, bonsoir.
19: Bonsoir, vous allez bien?
21: Oui, ça va toujours.
19: Vous êtes en pleine forme?
21: Eh bien, on attend la suite.
19: Bon, vous nous écoutez régulièrement?
21: Eh oui.
19: Bon, vous connaissez la fréquence?
21: On va vous écouter, mais est-ce qu'on nous donne la fréquence?
19: D'accord, très bien. Bah, on va vous donner la fréquence, d'accord?
21: Allez-y.
19: Vous êtes prête?
21: Oui.
19: Alors, attention, la quatrième, troisième question. La voici, la voilà. Ah, vous êtes contente? Attention, vous allez vous concentrer quand même un petit peu?
21: Très concentré.
19: Bon, vous écoutez là, toutes les deux là?
21: Oui.
19: Alors attention, les deux dames, Écoutez bien, cette question qui va vous demander une question de réflexion, d'accord? Donc si vous voulez que je la répète une deuxième fois, ça ne pose aucun problème, d'accord? Qui est bleu et vert, et qui soit blanc, ou qui se remarque toujours dans une étoile? À votre avis, qui donc? Ah bah évidemment que je peux répéter, écoutez bien. Qui est bleu, vert, et qui soit blanc, et qui se remarque toujours sous une étoile? À votre avis, qui donc, Simone? Alors vous pouvez réfléchir à haute voix. Pour réfléchir à haute voix, on va essayer de vous aider. Alors allez-y. Qui est bleu et vert et qui soit blanc et qui remarque toujours sur une étoile, à votre avis, qui donc? Oh, c'est facile pourtant. Pardon? Oui, j'ai une bonne réponse. Bravo. Alors là, attention, c'est presque gagné puisque vous savez que la vitesse de la lumière, c'est le bleu. Que la couleur qui représente la lumière, c'est le vert. Et qui que soit blanc, la lumière est toujours transparente. Elle est donc blanche également. Et qui se remarque toujours sur une étoile, c'est une étoile... C'est une étoile filante, exactement. C'est une bonne réponse. Bravo, vous avez une très très bonne éducation. Attention, la quatrième question, est-ce que vous êtes prête à jouer avec nous? Alors on applaudit le public, elle est prête à jouer avec nous, bravo. Une émission bien entendu en public qui vous donne directement accès, vous le savez, ça Simone, directement la possibilité d'atteindre des jokers, plus 4 questions, vous donnez la pointe de 10 points gagnants, bien sûr, vous le saviez ça. Alors bien entendu, si vous acceptez, bien entendu, aux 10 points gagnants qui vous donnent directement accès aux 4 billets pour la destination, comme on l'a dit tout à l'heure, de la Tchécoslovaquie. Alors attention, ça vous intéresserait de partir en Tchécoslovaquie? Alors attention, et ben pour partir là-bas, il vous suffit de répondre à la question que voici, et vous avez 2 billets directement pour la l'Autriche. Attention, vous êtes prête?
0: Oui.
19: Vous nous écoutez régulièrement quand même?
0: Ah, c'est parfait. Ah. De plus en plus.
19: Vous êtes des fans de l'émission?
0: Tout à fait.
19: Vous écoutez jusqu'à quelle heure en règle générale?
0: Oh, on est insomniaque, alors on a
19: Ah bah donc vous m'écoutez jusqu'à la fin alors.
0: Voilà.
19: Très bien. Vous êtes prête?
0: Toute prête.
19: Attention, la question est très, très, très, très, très importante. Simone et Madame. Même si l'éclairage donne de la lumière, elle reste... À votre avis, qui est donc, Simone? Alors, je répète, et là, vous allez me donner le plus de réponses possibles et très, très, très fort. Même si l'éclairage donne de la lumière, elle reste... À votre avis? Pardon?
0: Éternel.
19: Plus fort, on n'entend rien d'ici. Hein. Éternel, non? Vite, vite, vite, il reste 15 secondes.
0: Oh là là là là, voilà qu'on va perdre là.
19: Ah là là là là là là
0: là. Là on va perdre notre voyage.
19: Vite, vite, vite, vite, vite, vite, vite, vite, vite. Même si l'éclairage donne de la lumière, elle reste.
0: Oui, l'éclairage.
19: Allez, on réfléchit, on donne des mots au hasard, n'importe quoi, allez.
0: Noir, blanc.
19: Non, réfléchissez bien. Même si l'éclairage donne de la lumière, elle reste.
0: On reste quoi là? On panique. Non, on reste quoi? Non, ça vient pas.
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19: Tout à fait, donc les 4 billets d'avion qui étaient directement pour la Roumanie vous passent sous le nez.
0: Ils sont foutus.
19: Tout à fait, c'est foutu, c'est foutu.
0: Et où est la réponse alors?
19: Alors, on va vous... bien entendu, vous avez répondu correctement aux 3 premières questions.
0: Mmh.
19: Et la dernière réponse était pourtant simple.
0: C'est
19: simple. Et oui, et vous le saviez que c'était simple, vous le saviez?
0: Hein? On va dire après, ah oui, je sais.
19: Vous le saviez que c'était simple un petit peu quand même?
0: Mmh.
19: Hein, vous le saviez?
0: Oui, très très.
19: Bon, hein, c'était facile quand même la réponse, elle était facile.
0: Tellement simple qu'on
19: ne
0: sait pas encore ce que c'est.
19: Voilà, mais c'était, bon, à mon avis, quand je vais vous donner la réponse, vous allez me dire, mon Dieu que c'était simple.
0: Ah bah bien sûr, c'est,
19: bah, c'est évident. Ah, elle était simple la réponse quand même.
0: Mais vous ne la donnez pas là aussi.
19: Tout à fait.
0: Parce que vous allez la repasser à
19: l'autre. Dieu sait si elle est simple. Ah non, pas du tout, non?
0: Non.
19: Non, non, non, elle est très simple la réponse et vous le saviez. Hein. Même si l'éclairage donne de la lumière, elle reste...
0: Ah oui, ça vient toujours pas.
19: Ah bah ça vient toujours pas, c'est dommage parce que la réponse était pourtant très très simple, Simone.
0: Oui.
19: Écoutez, on vous remercie pour votre gentillesse. Hein?
2: je te fais très amusant. C'était la première fois qu'on parlait comme ça à la radio.
19: Bah écoutez, ça nous a fait bien plaisir.
2: Ça, c'est une grande nouvelle quand même.
19: Ah bah écoutez, ça nous fait bien. Ah bah écoutez, ça nous fait plaisir.
2: Oh, alors. Demain pour mon petit garçon, il serait bien en Roumanie avec moi.
19: Ah non, c'était le Canada là.
2: Ah, c'était le Canada.
19: Ah oui, c'était
2: le Canada. Ça a changé alors.
19: Ça change à chaque fois.
2: La belle fin. Maintenant, il me reste à savoir qui me fait une farce comme ça.
19: Non. Ah, si. Non, je vous remercie, ça va aller, je vous remercie.
2: Vous nous donnez votre 50, s'il vous plaît.
19: Pardon,
2: vous nous donnez votre fréquence?
19: Votre fréquence?
2: La fréquence de votre station de radio locale.
19: Radio, la station de radio. Eh bien, écoutez, c'est sur le lac Clément que vous trouverez la radio. Vous êtes une fidèle de l'émission, vous aussi, vous êtes une grosse taquineuse, hein. Bon, eh ben écoutez, on va vous laisser faire la fête avec tous ensemble. Vous êtes, on vous souhaite une bonne soirée.
2: Merci, vous aussi.
19: On vous fait de gros bisous partout.
2: Nous aussi.
19: Bah très bien, on vous embrasse.
2: Au
19: revoir, bonne soirée. N'oubliez pas le kiki donc quand même, hein.
2: Bonsoir.
19: Bonne soirée, au revoir. Eh ben voilà, Aurélien.
6: Simon, ouais.
19: Simon, c'était ta tante.
6: C'était non, alors il y avait ma tante et ma grand-mère.
19: Ah, fabuleuse, toutes les deux fabuleuses. Hein.
22: Wow, pourquoi pas. Qu'est-ce que t'en penses?
6: Ouais.
22: T'aimes bien la nouvelle déco qu'on vient de faire dans le studio là?
6: Ouais, pas
22: ça commence à cartonner un peu là. Hein.
6: Ouais.
22: Et ça te plaît un petit peu cette ambiance? Tu devrais parler encore un peu moins fort, comme ça on t'entend plus du tout.
6: D'accord.
22: Ils font chier les gamins de 17 ans, c'est vraiment les plus mous. Hein.
6: Comme ça,
22: ils n'ont pas de 17 ans. Ouais, c'est ça. Parle encore moins fort, on t'entend plus, c'est pas grave, on va se passer de toi. Attention, écoute bien, petit. Allez, salut tout le monde et soyez bienvenus sur Fun Radio Star System. J'espère que vous avez passé une bonne et agréable journée, nous ça s'est plutôt bien passé. Tout le soleil avec les kids et les belettes et toutes les nanas et tout va bien à bord. J'espère que vous avez passé une bonne et agréable journée. Hein. À la suite du programme ce soir, bien entendu, dédicace. À bien entendu, vos disques que je préférais, des musiques que vous préférez, des disques que vous préférez, bien entendu. Au choix des disques les plus top, la musique que vous entendrez, sur lesquels vous danserez vendredi soir et samedi soir dans vos clubs préférés sur la piste des discothèques. Ah, bien entendu, on va saluer toute l'équipe au standard. Et commencer bien entendu par notre ami Julie Gay, bien entendu, super. On va également saluer notre ami au Light Show qui ce soir on met le bouton de volume au maximum. Attention, c'est parti, boule à facette. Light Show et araignée pour faire la teuf jusque très tard dans la soirée. Allez, bien entendu, notre ami Philippe ce soir. Ce soir, soirée MMS, bien entendu, ça va partir dans tous les sens, à gauche et à droite. Pas de problème aux côtés des gonzesses, attention. Petite série de temps ressentimentale, bien entendu, avant 3h du matin, rock et disco. Funk et blabla, on n'est pas là pour déconner, on est là pour s'amuser, on est là pour faire la fête. C'est comme ça tous les vendredis au Star 6 Light, Star 2000, la fête avant tout. On va encore brouiller quand même pour profiter toute l'équipe de la direction de la pizza Nocio qui est venue nous rejoindre dans le club discothèque. Sympa. Hein. On va également qu'il y a un petit subtil hein, de la part de Gaël quand même. Tout à l'heure, on s'installe dans la cabine de disco jockey. Petite pub en prime peut-être en mode en bonus, c'est cadeau. Hein. C'est la fête et ses cotillons, soirée M&M ce soir, ça va partir à gauche et à droite, les couleurs bleues et jaunes et rouges. On remercie encore Valentine, on s'est bien éclaté, on était défoncé. Hein, pour la semaine dernière, c'était vraiment très bien. Est-ce que vous êtes prêts pour la musique? Alors tous sur la piste de danse, c'est parti. Alors Scarface.
23: Ouais.
19: Ça va... Alors?
23: Ouais.
19: Ouais.
23: Ben, moi ce qui m'est arrivé, c'est que...
19: Oh là là, il est trop mou, trop mou. Oh non. Oh là là là là là là là, 20 ans il a.
24: Parce
19: que t'as 4 lettres, toi. Mais ça me fait chier, moi. J'aime bien que les gens, c'est quoi? Hein? C'est tout?
24: Un peu là.
19: Attends, mais les deux autres gros cartons, il y avait quoi dedans?
24: Ben,
19: tu te fous de ma gueule ou quoi? Bon, ils sont où? C'est quoi les trucs? Moi, c'est nul, c'est minable. C'est ça seulement? Il y en a qui se foutent de ma gueule quand même. Hein. Des gros cartons de la poste pour avoir 3 vulgaires bonbons. Ah non, là, il y a. Là, là, non, mais attends, on nous a volé ou quoi là?
24: Ben, un peu, ouais.
19: Bon, alors ça, alors. Non, attends. Attends, il y a du... Qu'est-ce que c'est que ce souk? Bon, alors ça, c'est à moi. Ça, c'est pour moi. Ça, je vous le dis tout de suite. Je suis en train de faire le tri dans les bonbons. Moi, je veux des caramels. Non, ça c'est les caramels. Non, c'est caramel ou nougat, ça c'est pour moi. Tiens, hop, toi tu prends celui-là. Moi c'est pour moi. Ça c'est à moi, ça. Ça c'est à moi, ça c'est à moi. Coucou, mais il n'y a plus rien. C'est la dèche. Ça c'est à moi, ça. Ça c'est à moi. Ça c'est à moi. Ça c'est à moi. Tout c'est à moi. C'est à moi, ça. Tout ça, c'est à moi. C'est à moi, ça, vous comprenez? Tous ces trucs-là, c'est à moi. Non, tout ça, c'est à moi. Voilà. C'est à moi, ça. Bon, Alain? Ouais? Non, c'est à moi. C'est bon, mon anniversaire. Non! Non, sinon, j'en fous partout.
3: Il a écrit partagé sur les lettres.
19: T'as marqué où? Bah, montre-moi où c'est marqué partagé. Attends. Allez. Montre-moi où c'est marqué partagé. Bon, alors, ah, alors, à la montre. Alain
5: Max
3: ouais. Attends, mais quel rapier, j'hallucine. Tu sais combien tu gagnes, toi, hein?
19: Non, je sais pas combien, j'ai tellement d'argent sur mon compte en banque, je sais plus combien,
3: voilà,
19: je gagne.
3: Alors donne des bonbons à une fille qui n'a pas d'argent.
19: Tu parles. Allez, un bonbon à la menthe.
3: Mais non, je veux pas ça, j'aime pas ça.
19: Alain
5: Max.
19: Elle me pique tous mes bonbons.
5: C'est pas grave.
19: Tiens, prends ça, ça te rappellera des souvenirs, tiens.
3: Ouais,
19: voilà, une grosse queue en mousse. Voilà, très bien. Alors, ouais, salut Alain.
5: Salut Max,
19: ça va? Ouais, alors Alain, t'es du puits, t'as 25 ans.
5: Eh ouais.
19: Ouais, ça va?
5: Et comment ça va, t'as la pêche?
19: Ouais, ça va bien, j'ai la pêche, super, ouais. Ouais, super pêche.
5: Ok, non, au moins, je t'appelle.
19: Ouais.
5: C'est pour pousser un coup de gueule.
19: Mmh.
5: Contre les numéros qu'on voit...
19: Parle plus fort, Alain, parle plus fort.
5: Pour pousser un coup de gueule.
19: Parle devant ton combiné, parle plus fort.
5: Pour pousser un coup de gueule.
19: Oh, on ne l'entend pas, Alain, plus fort.
5: Pour pousser un coup de gueule.
19: Plus fort, hein.
5: Pour pousser un coup de gueule.
19: Voilà, continue à parler comme ça, c'est bien.
5: Contre les numéros 0836, pour moi.
19: Ouais.
5: Parce que j'ai vu un numéro, on pouvait gagner de 50 francs à 20 000 francs. Alors j'ai voulu essayer.
19: Mmh.
5: Mais total, c'est bidon, c'est du vol, tu gagnes rien du tout.
19: Ouais, c'est voilà. Vrai que c'est bidon. Putain, il y a Julie qui est en train de sucer, bouffer de la quéquette en bonbon.
5: Ah ouais?
19: Oh putain, oh le travail.
3: Je suis désolée, c'est... Comment ça s'appelle?
19: C'est vrai
3: la guimauve. Voilà, c'est vachement bon.
19: Quand on te voit bouffer...
3: L'autre, elle se plaint qu'elle a un gros...
19: Ceci dit, un mec en ce moment, qui voit ce que je suis en train de voir, c'est vrai qu'il a envie de t'emballer, là. Non, sérieux. Alors, Alain.
5: Max.
19: Oui.
5: Voilà, le coup de gueule.
19: Il est pire que François dans ses coups de gueule. Ouais, j'ai pas besoin de mettre des bruitages de rire, j'espère que ça va venir d'instinct. Dans ce sens, c'est une blague qui est très très bien. C'est un mec qui prend, bon, je connais, vous êtes peut-être connu, non, quand même, c'est le mec qui prend l'autostoppeuse et tout ça, qui l'amène dans la forêt, vous connaissez?
5: Non.
19: Elle est excellente, hein. J'aime bien aussi, moi. Vous la connaissez, Julie, Gaël, non, tout ça, Florent?
5: Non, du tout, non.
19: C'est un mec qui prend une autostop, il prend une fille en autostop et tout, puis au bout de 5 minutes, il commence à discuter, puis bon, le mec demande à la nana ce qu'elle fait dans la vie, et puis la nana dit au mec, vous faites quoi, vous, dans la vie? Il dit, bah voilà, moi je suis voyant, je peux deviner absolument plein de choses. Ah ouais, alors l'autre il commence à lui expliquer comment ça fonctionne.
5: Elle est pas mal, ouais. Excellent.
19: Je sais qu'on va vers un terrain de rigolade, mais elle est pas terminée de l'histoire.
5: Oh.
19: Donc le mec, à un moment donné, il sort de l'autoroute, il va dans une petite forêt, justement, il commence à s'arrêter, il commence à demander à la fille de sortir de la voiture, il lui demande, bah tiens, assis-toi près de cet arbre. Alors elle s'assoit près de l'arbre. Et le mec commence à ouvrir de son coffre une corde, il commence à l'accrocher avec la corde, puis la nana, elle dit rien, puis le mec commence à se foutre. Il se lève, il se met debout, hop, il commence à enlever son froc, hop, son slibard, il se fout à poil. Et à ce moment-là, il y a la nana qui fait je crois comprendre ce que tu vas me faire. Et puis il dit, tu vois, t'es voyante toi aussi, ça commence à venir.
5: Oh, terrible.
19: Tu vas jouer, il te dit déjà félicitations, c'est félicitations. Tu nous as choisi pour...
8: Véritable chef. Et pour commencer tout de suite à gagner des points, choisissez un code et une clé à 4 chiffres en tapant sur les touches de votre téléphone.
19: Mais 21-10, comme ça c'est ma date. On y va. Attention, on va essayer alors. Hein.
8: Ouais.
19: On va essayer de gagner des points.
8: Le code est déjà prêt. Choisissez-en un autre, les 4 premiers chiffres de votre numéro de téléphone.
19: On m'a pris ma date de naissance.
8: Attention, après le bip.
19: Attention, après le bip, tu choisis une autre date, celle que tu veux, Julie.
8: À 4 chiffres, Vous pouvez taper, par exemple, l'année de votre naissance. Attention, après le bip, c'est à vous.
19: Alors, on recommence. Attention, on recommande.
8: Pour ouvrir votre compte de Point Téléphone, notez bien son code et sa clé. Ils vous sont personnels et en les retapant à chacune de vos venues, vous trouverez tous les points téléphones que vous avez gagnés les fois précédentes.
19: Ah, c'est long.
8: N'oubliez pas qu'à tout moment, vous pouvez transférer ces points sur 3615 chèques afin de commander de véritables chèques. Attention, prenez un stylo et un papier pour noter. Le code est le 2, 3...
19: Oh, c'est long, Alain, hein?
4: Eh ouais.
19: Alors, on est bon, là? On va pouvoir jouer?
4: Ouais, presque.
19: Alors?
8: Tous les points téléphones. Si vous désirez consulter l'état de votre compte téléphone avant de commencer, tapez 1. Si vous souhaitez rejoindre directement le jeu, tapez 2.
7: Star gagné 50 points par bonne réponse.
8: N'oubliez pas, vous pouvez à tout moment consulter votre compte en tapant sur la touche étoile de votre téléphone.
19: Mais ta gueule, on veut jouer!
8: Non, à vous, les points téléphones.
19: Allez. Alors,
7: le chanteur Boris interprète soirée disco, tapez 1, nuit parisienne, tapez
19: 1, 3, 1, tapez T,
8: foiré. À vous les points téléphones.
19: Ouais, des points téléphones.
8: Question suivante.
7: La passion de l'acteur Mickey Rourke est la pêche, tapez 1, le parachute, tapez 2, la boxe, tapez 3.
19: La boxe, on va taper 3, attention, est-ce que c'est la bonne réponse?
8: Vous avez vu juste.
19: Ouais.
8: Vous les points téléphones. Et maintenant, question suivante.
19: Attention.
7: Claude Berry a remplacé Juliette Binoche dans le film sur la vie de Lucie Aubrac par Emmanuel Béard, tapez 1, Isabelle Huppert, tapez 2, Carole Bouquet, tapez 3.
19: Carole Bouquet, à 3. C'est bon.
8: Vous avez vu juste.
19: Ouais.
8: Vous les points téléphones. Et maintenant, question suivante.
7: Qui interprétait l'héroïne aux deux visages du film d'Alfred Hitchcock, Vertigo? Ingrid Bergman, tapez 1. Tippi Hedren, tapez 2. Tim Novak, tapez 3.
19: Bah, 1, moi j'aurais dit, mais...
8: Mais je suis sûre que vous saurez répondre à cette question. Attention, c'est à vous.
7: La veuve de John Lennon s'appelle Lucia Lennon, tapez 1. Debbie Rodwell, tapez 2. Yoko Ono.
19: Oui, Yoko Ono, tapez 3. Bonne réponse. Yo, Aran, on va en avoir des points.
8: Juste, à vous les points téléphones. Et maintenant, question suivante.
7: Qui incarnait James Bond dans le film Rien que pour vos yeux? Sean Connery, tapez 1. Roger Moore, tapez 2.
19: Rien que pour vos yeux.
7: Dalton, tapez 3.
19: Rien que pour vos yeux. Roger Moore, Roger Moore.
8: Je suis sûr que vous saurez répondre à cette question.
19: Ah,
8: attention,
19: merde.
8: C'est à vous.
19: Merde.
7: Qui est le réalisateur du feuilleton américain Twin Peaks? Oliver Stone, tapez 1. David Lynch,
19: oui.
7: Tapez 2. Martin Scorsese,
19: tapez 3. Et c'était la 2, c'était David Lynch. C'est ça? David Lynch, d'ailleurs. Le
7: feuilleton américain Twin Peaks. Oliver Stone, tapez 1.
19: Oui.
7: David Lynch, tapez 2.
19: On vient de te le dire, t'es chez vous ou quoi? On vient de te dire que c'était la 2, David Lynch, qui avait fait également... Oh là là.
8: Vous avez vu juste...
19: Elephant Man.
8: Vous, le point téléphone. Et maintenant, question suivante.
7: Qui a chanté pour l'investiture de Bill Clinton? Céline Dion, tapez 1. Patricia Cass, tapez 2. Vanessa Paradis, tapez 3.
19: La 1. La 1.
8: Vous avez vu juste.
19: Yeah.
8: À vous, le point téléphone.
19: Ouais, bah c'est quoi les
8: et
19: points?
8: Et maintenant, question suivante.
19: Elle nous embourbe.
7: Jerry Hall est l'épouse de Mick Jagger, tapez 1.
19: Ouais.
7: Live Lovett, tapez 2.
19: Allez, là, 1, mais après on va arrêter. Mais tu vois, c'est facile, hein, Alain. On
4: ouais,
19: en a
4: non,
19: des...
4: mais... Le problème, c'est qu'on gagne des chèques de 50 francs. On doit faire minimum 100 000 points.
19: Ah oui, 100... 100 000 points pour 100 francs.
4: Voilà.
19: Sachant qu'à peu près, si tu restes pour avoir 100 000 points, tu restes à peu près 1h30, donc ça te revient à la téléphone à 36,68, ça te revient à 400 francs pour gagner un truc de 100, ouais.
4: Voilà.
19: Tu te fais enculer de 300 francs, on va dire.
4: Sur ce, je souhaite une bonne fin de soirée.
9: Le premier ce soir, tu viens me percer lors du débat, il va casser.
19: C'est clair?
4: Ok, c'est clair.
9: Claire, est d'une chose, que c'est jamais je l'ai fait, ok?
19: Que demain à la loco.
9: J'ai dit qu'on parlait pas de la loco.
19: Bon Gérard, c'est bon, demain soir, ça sera la grande soirée de clôture du Discom.
7: Voilà un peu ce que je voulais te raconter.
1: Non mais il n'y a pas de problème.
7: Et bon, ça va un peu.
1: Non, mais ça a l'air d'être en pleine forme.
7: À fond,
1: je pense
7: ouais,
1: que
7: non,
1: j'étais,
7: je suis...
1: j'étais pas dans le faux hein, quand tout à l'heure j'ai commencé à dire ouais, machin, j'ai l'anus, machin, truc.
10: Mais non, je crois que bon, tout d'abord bonsoir. Bonsoir Thierry, bon, bonsoir Monique, bonsoir la France. Je crois que bon, Thierry, t'es dans une mauvaise passe.
12: Non, mais en plus tout va bien, parce que comme je vis, tout va bien. Je suis tout seul, impeccable. Et mais je me dis que bon, dans 5 ans, dans 10 ans, qu'est-ce que j'aurai? Je vais pas garder ce boulot, je vais pas faire la même chose, et bon, où je vais aller, quoi, si j'essaye pas de faire quelque chose.
10: Tu sais pas où aller, vers le Valois, Neuilly.
12: Ouais, mais je connais tous ces coins-là.
10: D'accord. Hein. non, je comprends tout d'abord.
12: Je crois que...
10: Bonsoir Thierry, d'abord. Bonsoir Monique, bonsoir Paris. Je crois que. Je crois en Dieu, je crois en Jésus, je crois...
12: En toi.
10: Oui, je crois de faire.

0: Non mais c'est sûr.
1: Non mais c'est sûr.
0: Non mais tout à fait. De toute façon, on a bien fait d'en parler. Je pense que bah, ça
1: c'est une bonne chose déjà. On a fait... Non, c'est bien.
0: Bah, je pense que ça t'a bien aidé.
1: C'est mieux. Enfin, moi, pour moi, en tout cas, ça va.
0: Ça t'a aidé ou pas?
1: Ouais.
0: Bon,
1: quand même.
0: Bah, très bien, tant mieux. Alors, ça me fait plaisir. J'avais peur que je puisse pas répondre à tes questions.
1: Non, mais bon. C'est bien.
0: Bon, Thierry, aujourd'hui, tu fais quoi dans la vie?
1: Coursier.
0: Très bien. Eh ben, c'est très bien. Avec toi, Desbardo.
2: Donc, voilà, je préfère prévenir tout le monde maintenant. C'est clair et net. Tout CD, tout cassette, CD, remix, cassette. Sur mon compte. Sera sanctionné. Tenez-vous sur vos gardes. Si fin septembre, j'entends encore une connerie sur mon dos, c'est clair et net. Je vous laisse tomber. Et je laisse tout le monde tomber.
3: Je vous laisse tomber.
2: Si j'entends encore une personne me dire, oui, on a fait des remix sur toi. Alors là, moi, je vais vous dire une chose, c'est le tribunal d'en fait. Allô?
4: Oui, bonsoir monsieur, je m'excuse de vous déranger.
2: Oui, bonsoir monsieur, je m'excuse de vous déranger. C'est bizarre. C'est bizarre. Surtout, pas de radio et pas d'insultes.
4: Oui, c'est encore moi monsieur.
2: Allô?
4: J'ai décidé que maintenant, je vais être calme.
2: Oui, mais d'accord, mais...
4: Je reviens d'une chose, les points sur les i et les barres sur les t.
2: Non, mais... Et qui c'est qui vous a sorti ça?
4: Non, bah, tu vas pas commencer, s'il te plaît.
2: Vous allez vous calmer ou sinon ça va être clair et net.
4: Vous saquez.
2: Bon, t'es pas là, bonne nuit.
4: Non, bah, tu vas pas commencer, s'il te plaît.
2: Vous la calmez. Le premier ce soir, tu viens me faire chier lors du débat. Bah, t'es plus là, ok, bonne nuit.
4: Attends, c'est moi qui mène les débats.
2: Attends, c'est qui toi?
4: Attends, c'est moi qui mène les débats.
2: Là, vous allez la permettre parce que là, c'est pas le thème du débat.
4: La libre antenne continue.
2: Continue. Oh non. Vous la fermez tous les deux. Vous allez vous calmer maintenant.
4: Alors, Francis Cazula, vous commencez à me casser les couilles.
2: Ta gueule. Alors, attendez. Oh, 6 minutes!
5: Ça termine au tribunal.

0: Caramel, c'est pourri. C'est bon, Caramel, si tu me prends pour un con, c'est pas la peine. Alors, vous laissez Christine de côté, s'il vous plaît. C'est une question vraiment bidon. Voilà, bonsoir à tous. Donc, nous voulons arriver dans au terme du débat. Bon, c'est bon, on commence pas. Bonsoir à tous. Bon, c'est le débat. Oh, on se calme derrière, s'il vous plaît. Ok, c'est bon, je vois déjà le terme du débat. On commence le débat.
1: Et on se calme.
0: C'est pas moi, c'est ma sœur qui balbare
1: entre les cuisses d'un culture.
0: Tu retournes chez toi et c'est bon.
1: C'est bon.
0: Y'a l'un qui s'amuse derrière mon dos. Bon, c'est fini là, ce bordel ou quoi? Là, je vous préviens d'une chose.
2: La santé est belle, John.
0: Ok, point final à la ligne.
2: Ok, point final à la ligne. Ok, point final à la ligne.
1: Ok, point final à la ligne.
0: J'ai dit qu'on parlait pas de la loco.
1: C'est bien possible de travailler comme ça sur un débat.
0: Jean-Luc, tu retournes chez toi et c'est bon.
1: Jean-Luc,
0: tu sais ce qu'il dit, le vieux porc.
1: Jean-Luc,
0: ta gueule.
1: Allez hop, moi j'arrête.
3: Voilà, c'était le remix.
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3: Et d'ailleurs, on a eu des nouveaux sondages jeudi dernier. Vous êtes plus de 16 millions à écouter Gérard. On en parlera demain avec lui. Ça sera la surprise. On a appris ça hier, les chiffres. Plus de 16 millions à écouter Gérard chaque jeudi entre 1h et 4h du matin. Françoise de la Clédonée.
4: Merci beaucoup.
3: Françoise qui n'est pas venue les doigts dans le derrière, si je peux me permettre de dire comme ça. T'es venue avec ton coup de gueule.
5: Ouais.
3: Devant le micro.
5: J'en ai deux. Hein.

0: devant le microphone, là, devant le micro.
1: C'est quoi le coup de gueule? Il y a quoi?
2: J'en ai deux. Exactement, parce que le premier, il suffit, c'est un mec... que je
1: merci beaucoup. Donc voyez-vous,
2: attends.
1: Ah pardon.
2: Que Ambroise, aide-moi s'il te plaît.
1: Non, Philippe.
2: Magie,
3: elle a pas de culotte ou quoi là?
2: Oh, arrête, parce que justement.
1: Va le voir, vas-y, va lui casser la gueule, vas-y, il est de l'autre côté, il est derrière, tiens, genre dans le couloir, va le voir, va le lui.
2: Attends, je te réserve une surprise, toi aussi.
1: D'accord, ok, très bien, quoi, t'en as vraiment pas mis?
3: Ouais.
2: Magie Jackson.
1: Michael Jackson ou?
2: Non,
1: Magic Johnson.
2: Ouais.
1: D'accord.
2: Est-ce que tu trouves ça normal que des jeunes, qui soi-disant qui sont amis et ouais. Tout ce soir
1: d'accord
2: qui paye
1: ouais.
2: dix francs la seconde.
1: Bon, Philippe, un petit coup de main sera le bienvenu.
2: Bon,
1: Tout à fait.
2: Et c'est vrai parce que ça a été reconnu bon. Sur la télé.
1: Bon, alors un petit coup de main, Philippe. Sérieux, Gaël, Julie, Cyril, c'est tout le monde pourrait. On va s'y mettre à 5 hein, ce soir pour le coup de gueule de Françoise. Hein, sinon.
4: Françoise, n'est-ce pas Julie.
1: Oui.
4: Pas Cyril.
1: Ouais.
4: Ok. C'est Magic Johnson.
2: Ouais.
4: C'est parce qu'il est payé trop cher.
2: Oui.
1: Ah. Bon, alors on s'en fout, on n'a rien compris. C'est un petit peu le coup de gueule de François, c'est qu'elle est censée gueuler sur quelque chose qu'on ne comprend pas, que personne n'a vu, mais qui passe tout le temps à la télé. Donc vous ne bougez surtout pas. Françoise nous prouvera que ce soir elle est bienvenue avec une culotte, parce qu'il faut que Philippe arrête de dire à chaque fois qu'elle n'a pas de culotte, c'est pas vrai. Hein? Et puis ouais. On le sent tout de suite que t'as mis une culotte.
2: Tu veux que je continue mon débat là?
1: Dans quelques instants, d'accord?
2: D'accord.
1: Ok, on aura Sophie Denegui pour l'anniversaire, on aura également Jérôme de Pomponne qui nous parlera d'Halloween, et donc John, son petit problème de nana qu'il a, et Françoise, il voudrait quelques petits conseils, et puis bien entendu ta recette de cuisine, plus tes deux coups de gueule, plus Gérard qui ne devrait pas tarder à arriver avec ses poèmes, avec ses histoires drôles, et exclusivité Fun Radio Star System, voici la parodie de David sur le Star System, écoutez-la bien.
5: Au rez-de-chaussée.

0: Allô.
1: Ouais, je te présente mon pas, GG.
0: Salut
2: GG.
0: Tu vas bien?
1: Redis, qu'est-ce que tu viens de dire?
0: Joyeux anniversaire, du clown.
1: C'est le numéro number one, vous venez de l'entendre. À peine il apparaît sur l'antenne et sur les ondes de la radio que déjà il fait rire tout le monde. C'est le numéro un. Redis Gérard.
0: Ouais, t'as compris, hein, c'est bon, j'ai pas cassé ma voix parce que la semaine dernière tu m'as eu, toi.
1: Et comment on dit je t'aime en anglais?
0: I love you!
1: I love you! Ah, mais tu vas voir, c'est un numéro, papa.
2: T'es encore pas décrypté, mais quand tu vas décrypter, qu'est-ce que ça va être?
1: Ah, mais tu peux.
0: Bon. Ouais.
1: Gérard.
0: Ouais.
1: Tu vas descendre dans quelques instants. Je vais te présenter quand même ma sœur que tu connais.
0: Ouais.
1: Mon frère, mais mes parents que tu ne connais pas. Et j'espère que t'es venu les mains pleines de poèmes et d'histoires drôles.
0: Non, t'inquiète pas.
1: Bon, à mon avis. À mon avis, c'est que t'as rien fait.
0: Quoi, j'ai rien fait. Attends, tu te fous de ma gueule ou quoi, là, où tu prends le train?
1: Non, non, ça vient.
0: Attends, c'est ça. Vas-y, il y a quelqu'un de moins cher pour toi.
1: Bon, très bien, tu bouges pas, on vient dans un instant. GG, enfin, notre GG national vient d'arriver. Françoise va bientôt redébarquer dans les studios. Ça va être la confrontation entre Françoise et Gérard. En plus, toute la famille au grand complet du Star System, si vous voulez nous appeler, 0 800 70 5000. On est là jusqu'à 1h du matin, et après 1h du matin, on vous passera le direct de la locomotive, où nous y serons dès 1h30 pour un mix jusqu'à 5-6h du matin, où Miguel, lui aussi, sera de la partie. Il y aura Yannick, Arnold sera probablement là, Lorenzo, il y a DJ Sonic, il y a Jean-Marie K, et c'est pour la soirée de clôture du Discom et du Mix Move. Vous ne bougez surtout pas.
0: Salut, ouais, donc,
1: ma maman, ma mère Evelyne.
0: Salut Evelyne.
1: Non, salut Evelyne, tu vas où toi?
0: Madame Evelyne.
1: Bonsoir Madame Evelyne.
0: Bonsoir Madame Evelyne. Voilà, mes hommages Madame. Oh merde.
1: Oh, regarde,
0: là, le patron.
1: Attention, là, le patron.
0: Bon, alors,
3: la caméra déjà.
0: La caméra
1: qui vient. Ah non, fais le ouais, voilà. Voilà, mets-toi là-bas, là-bas.
0: Ouais. Ouais.
1: Voilà, à côté de mon père, voilà. Bon, très bien. Ok.
4: On va allumer les micros.
1: Ok, c'est parti. Alors, vous allez lui faire la surprise, les autres.
5: Hein. Le trio devient aquatoire parce que je crois qu'on a oublié un auditeur très, très, très, très, très important. Qu'elle passe.
1: Allô? Allô?
0: Allô?
1: Qui c'est?
0: C'est
1: le téléphone est pourri, là. Un autre téléphone, merci, parce que là ça sature. Salut Gérard.
6: Bonsoir Max, bon anniversaire.
1: Alors comment on dit en anglais?
6: Ah merde.
0: Oh,
6: tais-toi, tu vas pas commencer à me prendre la tête.
1: Attendez.
6: Happy birthday to you.
1: Pardon?
6: Happy birthday to you, et c'est bon. Mec, maintenant ça fait déjà. Oh merde, non.
1: Bon, ouais, alors, avant que je te présente le trio, que je vais d'ailleurs mettre de côté pour l'instant, parce qu'apparemment, même pendant les débats, il parle de
6: toi. J'ai compris le trio que c'était.
1: Bon, c'est bon. Je te présente mon père.
6: Enchanté. Moi d'abord je le connais.
1: Voilà. Ma mère qui est là.
6: Bonsoir madame.
1: Et ma soeur voilà qui est là.
6: La gueule pull d'art.
1: Voilà, donc le fameux Gérard auditeur, t'as mis du l'Antarctique, t'as mis
5: là,
1: quoi?
5: Du parfum, j'ai juste, tu veux pas une main forte. Hein,
1: ça, qu'est-ce que t'as mis comme parfum? Pourquoi tu tombes dedans à chaque fois dans le bocal là?
6: Parce que j'aime bien sentir le parfum que de la merde. Non mais j'ai chargé sur Paco Rabanne.
2: Par contre moi j'en ai un filet de parfum si tu veux. Hein.
6: Ah ben je veux bien.
2: Tu essaieras Brise d'Anus.
1: Ouais.
6: C'est quoi ça?
2: J'aime trop.
6: Tu ne connais pas.
1: Bon, tu lui enfileras un petit échantillon.
2: C'est
1: pas
2: de la RATP ça tu veux.
1: Ah, Brise d'Anus, ah ouais c'est bien.
6: La RATP en plus.
1: Ah ouais, du bon parfum de la RATP ça peut être.
6: Attends, Miguel, tu vas voir de l'autre côté si je suis, tu vas pas faire
1: Voilà, comment donc c'est un numéro.
6: Sinon,
1: voilà.
6: Et que la caméra va sauter.
1: Et que les gens arrêtent de penser que c'est un comédien, c'est un agent, c'est une vraie personne qu'on a récupéré comme ça un beau jour d'hiver. On va récupérer
6: un beau jour d'été.
1: Un beau jour d'été. Nous avons fait venir beaucoup de monde avec des surprises, à commencer par toute la famille au grand complet, mon père, et tu ne casses pas le matériel, mon père, ma mère, mon frère et ma sœur, et puis nous allons construire une petite maison avec une petite barrière, puis ça ressemble un petit peu à celle de Claude François. Gérard est venu nous rejoindre également avec ses poèmes et ses histoires drôles. Gérard est en pleine forme.
6: Moi, faut bien.
1: Bon, très bien, faut bien. Et Françoise est venue nous rejoindre. Françoise?
7: Oui.
1: Ça va?
7: Oui, ça va.
1: Bon, très bien.
2: C'est génial ton émission.
1: Mon frère.
2: C'est mon père. Mon père a du mal à parler. Il est très ému, apparemment.
3: C'est compliqué.
2: C'est pas toujours facile.
5: Bonjour monsieur.
7: Bonjour mademoiselle.
2: Bonjour madame même, hein, parce que.
7: Ah madame.
2: Ah oui, carrément, marié deux enfants.
7: Marié et deux enfants.
2: Eh oui, oui. C'est possible.
6: Pourquoi? Parce qu'il n'y a pas de ressemblance entre Max et puis son père et son père et puis sa mère. Elle n'a pas vu sa mère.
5: Ben j'ai pas vu sa mère. Ah,
6: ah, oui, elle est là.
5: Ah bonjour madame.
2: La bise, la bise.
6: Bon.
2: Alors écoute bien.
6: Alors Françoise.
5: Oui.
6: Maintenant qu'on est en direct, malgré que ce soit l'anniversaire, j'avais pas l'intention de le faire, mais là ce soir je pense que on va y aller, on va y aller franco. C'est quoi cette histoire de d'insulte?
5: Mais quoi?
6: Les histoires d'insultes.
5: Tu vas remettre ça sur le tapis.
6: Non mais attends, t'es gentille, d'accord? Tous les mardis tu fais des coups de gueule. Et il y a deux mardis de suite où tu m'en as mis plein la tête.
2: Entre parenthèses.
6: Bon, bah, et pourquoi? Parce qu'il n'y a pas de ressemblance entre Max et puis son père et son père et puis sa mère. Et t'as pas vu sa mère.
5: Mais j'ai pas vu sa mère. Ah,
6: bah, oui, elle est là.
5: Ah bonjour madame.
2: La bise.
6: Bon.
2: Alors écoute bien.
6: Françoise.
5: Oui.
6: Maintenant qu'on est en direct, malgré que ce soit l'anniversaire, j'avais pas l'intention de le faire, mais là ce soir je pense que on va y aller, on va y aller franco. C'est quoi cette histoire de d'insulte?
5: Mais quoi?
6: Les histoires d'insulte.
5: Tu vas remettre ça sur le tapis.
6: Non mais attends, t'es gentille, d'accord? Tous les mardis tu fais des coups de gueule. Et il y a deux mardis de suite où tu m'en as mis plein la tête. Alors donc maintenant tu vas me dire qui c'est qui s'amuse. Mais parce que moi j'ai pas ton numéro de téléphone et je m'amuse pas à le donner à tout le monde, d'accord?
5: Ben attends.
6: Non mais attends. Tu vas me dire, il y en a qui donnent mon numéro de tatou, ça c'est mon problème. Moi maintenant les messages sur tatou, j'en fais ce que je veux. Mais alors maintenant pour te dire que je t'insulte en direct sur l'antenne le jeudi soir, c'est faux. On est clair, c'est clair et net.
5: C'est peut-être vrai.
6: Non, mais c'est clair et net, d'accord?
5: C'est peut-être vrai ou c'est peut-être faux.
6: Non, mais alors attends, parce que dans ces cas-là,
5: parce
6: si
5: que
6: c'est vrai
5: y
6: ou
5: y
6: faux.
5: Manu, y a Manu,
6: attends.
5: Il y a Manu et Jean-Philippe qui me le disent sans arrêt.
6: Et
5: tu les connais très bien, hein.
6: Quoi? Manu et Jean-Philippe, je les connais très bien, ils habitent où?
5: Tu les connais très bien.
6: Non, mais attends, je connais pas tes gens, d'accord?
2: Violent,
6: hein. Moi, je vais te dire une chose, que je dis. Quand je viens à l'antenne, je ne t'insulte pas. Parce qu'il y en a un qui peut le dire si je t'insulte, il est là. C'est parce qu'il a 28 ans aujourd'hui. Non, mais de toute manière, il écoute derrière les studios. Il écoute derrière. Hein? Donc, jusqu'à maintenant, je ne t'ai jamais insulté. Alors maintenant, ton espèce de Manu ou de Jean-Philippe, qui me laisse des messages en me disant comme quoi que c'est insulte, et il paraît que je vais jusqu'à sur Skyrock, là faut le faire. Là faut le faire. Alors je vais dire une chose, où c'est la vérité, où c'est du baratin.
2: Tribunal.
6: Parce que si c'est du baratin, je vais dire une chose, tu vois.
5: Tu pourras aller à l'avocat.
6: Non, mais tu vois, c'est pas parce que c'est son anniversaire. Si c'est du baratin, tu vois ce que je fais. Je vais arrêter, je vais rentrer chez moi.
2: C'est la dernière fois
6: que j'entends ça sur moi. D'accord?
2: Ok.
7: Elle a promis qu'elle le referait plus.
2: Voilà, mon père est en train de
6: calmer. Hier soir, j'ai eu un message de...
2: Tu m'as pas fait plaisir.
6: De Sylvain, comme quoi que c'est insulté, comme quoi que j'insultais Alain Lebeg. Alors qu'Alain, je l'insulte très bien.
2: Bon, oui. Alors, attends, maintenant, on va essayer de calmer un petit peu. J'explique quand même pour ceux qui nous écoutent en ce moment que Gérard est à l'extrémité du studio et Françoise est de l'autre côté. C'est vraiment le droit de réponse. Et qu'en face, juste au milieu, il y a mon père et mon grand frère. C'est un peu Star Trek. Ils comprennent pas grand chose. Gérard regarde Françoise en chien de faïence.
6: Tu sais ce que je t'ai dit tout à l'heure, là?
5: Tes menaces me font pas peur, hein. Je te signale, hein.
6: Non, mais alors, attends. Dans ce cas, je vais te dire une chose.
2: Oh, bah alors. là, on a une surprise.
6: Non, ça va être les mêmes. J'en ai rien à foutre.
2: Non, c'est pas ça. Alors là, je vais présenter... Mais je termine parce que c'est quand même l'émission, si je peux la reprendre.
6: Vas-y.
2: Parce que avec lui, c'est un peu difficile. Écoutez qui est là. Hello! Hello, everybody!
1: Hello, Stéphane.
8: Ah, allô, c'est Stéphane Alcolo. Mes respects, mes hommages à vos parents.
1: Voilà.
8: Alors, et bon anniversaire. Et je félicite vos parents.
1: Oui.
8: Pour la production d'un spécimen rare.
1: D'un spécimen rare.
8: Star System.
1: Alors, je vais expliquer à mon papa, à ma maman, à mon frère, à ma sœur. Donc, il y a 4 mégastars auditeurs. Gérard, François.
8: Stéphano.
1: Attends. Gérard, Françoise. Il y en a un quatrième qui est de Belgique, qui s'appelle Alain Lebeg.
8: Mais j'étais pas là ce soir.
1: C'est pas grave. Et Stéphane, donc, qui est...
8: Je voulais venir, mais un contretemps pour un travail professionnel.
1: C'est un grand homme de cinéma qui a joué, bien entendu.
8: Oui, j'ai tourné en ce moment.
1: Avec Charles Bronson, t'as fait?
8: Non, je suis le sosie de Charles Bronson.
1: Ouais,
8: sans les dents.
1: Sans les dents, parce qu'il a plus de dents.
8: Tu présentes mes respects, mes hommages à Madame Evelyne,
1: oui,
8: à Monsieur Christian,
1: oui,
8: à Sébastien le frère, oui, et à Gersand.
1: Aide-moi, Gérard.
8: J'aurais bien eu l'honneur de vous voir et de vous connaître, parce que vous êtes des types sympas.
1: Voilà.
8: Et Max,
1: oui,
8: c'est un produit tout à fait marque déposée.
1: Voilà.
8: Et je voulais faire une voyance en direct.
1: Ouais.
8: Voyance. Sur Max, par carte.
1: Ouais.
8: De 1 à 21 tout à l'heure.
1: Oui.
8: Ouais, humoristique, mais pour son avenir professionnel et
1: pas de souci.
6: Attends, à qui tu veux faire une voyance?
8: Bonjour à Gérard.
6: Ouais, bonjour.
8: Très bien.
6: Ouais, ben, bonsoir déjà. À qui tu veux faire une voyance?
8: À Max, puisque c'est ton anniversaire.
6: Ouais, alors vas-y,
8: pourquoi c'est pas toi le patron, c'est lui le patron.
6: C'était
8: dans les rues et t'as mis sur son iPod et t'as couru comme une poule.
6: Tu vas la fermer.
8: Roger, il a descendu une bouteille de bonbon américain. Elle est belle, Françoise, comme une framboise. Elle a une copine.
1: Arrête, crie pas, quoi. Il est aussi beau que quoi?
6: T'es aussi beau qu'un cornichon qui vient de naître.
8: Moi, je suis un con comme un dindon, mais c'est frais comme un gardon.
6: D'accord.
1: Alors, attends, Gérard, deux secondes. C'est bon, alors.
8: Mais non, il a 28 ans.
1: Alors, Françoise, qu'est-ce que t'as à dire à Stéphane que je viens de couper, qui vient de te dire que t'étais très mignonne?
5: J'ai rien à dire. T'as vu sa tronche?
1: Oui. C'est vrai qu'on peut constater qu'une chose, c'est qu'il t'a jamais vu, c'est pas possible. Ou alors il était de dos.
5: Il était pas de dos, puisque je l'ai vu deux fois déjà.
1: Ah ouais, bah alors il avait beaucoup bu ce soir-là. Pour dire une chose pareille, il faut quand même le reconnaître.
5: Déjà, une fois, il a failli bousiller ton anniversaire.
1: C'est vrai. Avec, je m'en souviens, l'année dernière, ouais.
6: L'année dernière, il a voulu tout casser.
1: Ouais, c'est vrai. Il est venu une fois, le Stéphane, ça a failli mal terminer, hein, Stéphane. C'est du passé.
8: Mais tu m'as pardonné.
1: Bien sûr.
8: C'était un homme tolérant.
1: Ouais, exactement.
8: J'aime la tolérance.
1: Très bien. Est-ce que Stéphane, tu as quelque chose à rajouter ou on peut passer à quelqu'un d'autre?
8: Qui a l'appareil? C'est Gérard ou Max?
1: Non, c'est Max.
9: Il avait un certain accent.
10: Un petit accent, ouais. Un petit peu pied noir.
9: Ouais.
10: Il se lave peu souvent les pieds. Hein.
9: Ah, c'est ça.
10: C'est vrai que de ce côté-là, c'est pas le méga top. Hein. Gérard aussi, lui.
6: Attends, pourquoi tu me regardes en disant ça? Attends, parce qu'on pose une question à.
9: Non, mais tu me
6: regardes en même temps.
10: Parce que t'es un peu mon deuxième père.
6: Non, mais attends.
10: Mais depuis que tu te fais pousser la moustache, j'aimerais que mon père ne se la fasse plus pousser.
6: Moi, je la laisse pousser parce qu'en ce moment, je tombe en panne de race. rasoir, c'est. Et encore, t'as de la chance, j'ai trouvé un rasoir.
9: Mais Gérard, il est tombé en panne de douche aussi.
6: Bon, attends, je vais te dire une chose, Lascar, c'est pas ton problème, c'est le mien, d'accord?
2: C'est le mien aussi, parce que je suis à côté,
1: pas, j'ai pas regardé ce c'est le nôtre base.
5: Ça va.
1: T'es peu bavarde.
5: Bah, peu bavarde, j'ai rien à dire pour le moment.
1: Ça va, Dallas, tout ça, TF1?
5: Ouais, Côte Ouest, TF1, M6, ça va.
1: D'accord. C'est quoi la série que tu regardes le plus en ce moment?
5: Côte Ouest.
1: Côte Ouest, ça parle. Qu'est-ce qui se passe en ce moment dans Côte Ouest?
5: Eh ben, pour le moment, sur Côte Ouest, Abby,
1: Vas-y. Tu te souviens plus?
5: Non, c'est pas ça, parce que... J'ai raté celui-là d'aujourd'hui, alors je peux pas te le dire exactement. Bah,
1: celui d'avant-hier, qu'est-ce qu'il disait? Qu'est-ce qu'il racontait celui d'avant-hier? C'était quoi?
5: Toi, Gérard.
1: Non, c'est bon. Vas-y, Françoise, raconte.
5: Non, parce que...
1: Vas-y, Françoise, vas-y.
5: C'était pour te réveiller, Gérard.
1: Françoise, vas-y, raconte, vas-y.
6: Raconte. De ton côté,
5: c'est
6: ouais.
5: Que, en fin de compte, tout le monde croit que Valène... Ouais. À raconter la vérité comme quoi que comment ça s'appelle
11: Gary
1: ouais. Laissez là. Non mais laissez là.
5: Ouais, Gilles a empoisonné Valène.
1: Ouais,
5: et alors tout le monde croit.
1: Ah oui, alors que c'est faux.
5: Bah non, c'est vrai.
1: Ah bon?
5: Ouais, c'est vrai.
1: Ah bon, c'est vrai, alors merde alors.
5: Non, c'est vrai.
1: Donc c'est vrai.
5: Bah hey. Si, c'est vrai, justement.
1: Donc on
6: qui c'est qui peut me raconter l'épisode de Friends?
1: Le dernier, là, on va le raconter plus tard.
6: Ouais, de
1: alors,
6: ce soir.
1: Petit poème de ce soir, Gérard.
5: Gérard de ça.
1: Bon, alors attention.
6: De quoi, qu'est-ce que tu viens de dire, Françoise?
5: Gérard de ça.
6: De quoi?
1: De Friends, alors hors de quoi?
6: Dans ce cas-là, moi j'ai hors de Côte Ouest, c'est des feux de l'amour et.
5: Je t'ai pas demandé de le regarder,
6: hein? Comment dire, je le regarde pas,
1: heureusement. On arrête de chamailler deux secondes, on y va, c'est parti, petit poème. Alors, poème.
6: T'as voulu que je change, tu veux plus de bisous, tu veux plus de câlins, tu veux plus de rien, donc.
1: Qu'est-ce qui m'a fait? Caresse? Vas-y, feuille de rose.
6: Non.
1: Alors vas-y. On y va.
6: Je croyais que c'était c'est moi.
1: Alors on écoute bien et après on va laisser la place aux autres.
6: Non, mais après on va demander à...
1: Vas-y Gérard, vas-y, on attend.
6: Gérard, toi Max, qui met 2 heures pour changer une roue. Toi Max, il cherche tes clés pendant 1 heure. Toi Max, qui cherche l'âme sœur pendant des années. Ça c'est vrai, tu peux pas le démentir. Toi Max, qui mixe très tard... Le vendredi soir à la loco. Toi, Max.
12: Devant le micro.
6: En ce jour de 21 et 10, c'est tous tes habituels sont là. Toi, Max, chaque soir, chaque... Toi, Max, qui drague... Oh merde, putain.
1: Dommage, un si beau texte comme ça, abîmé par des... Oh merde, c'est dommage.
6: Ouais. Bon, toi, Max... Qui drague les nanas à l'antenne la nuit. Toi, Max, qui cherche sa route pour rentrer chez lui.
1: Ouais, c'est vrai.
6: Toi, Max, tu mets 45 minutes pour démarrer ta voiture. Mais laisse tomber les insultes sur Minitel. Bon, d'accord, je l'ai mal fait. Ouais, il a été mal fait parce que...
1: Bravo.
6: Donc, bon. Il y a des Belges.
1: Alors attention.
6: Alors une petite. Ils sont où les.
1: Ils sont là, ils sont
6: Belges.
1: Là. Ils sont juste là. Il y a Sergio qui est là qui va s'installer. Il y a également. Voilà. Ils sont tous là. Vas-y alors.
6: Alors.
1: Devant le micro toujours, Gérard, tu connais le principe de la radio.
6: Oui,
1: approche ton micro, approche-le sinon.
6: Ouais, mais c'est pas mon siège.
1: Enfin, approche le micro de ta bouche. Voilà. Vas-y.
6: Alors. Pourquoi y a-t-il des merdes devant les magasins belges?
13: Parce que devant les portes, il écrit poussez fort.
6: Et qui c'est quand vous aime dire ça?
1: Bah la bonne réponse, c'est un Belge, c'est Sergio, voilà, c'est Sergio le Belge qui a répondu à ta.
6: Ah parce que tu les connais?
1: Bah ouais.
6: Alors là,
13: c'est moi qui les.
1: Devant ton micro, vas-y, devant ton micro, deuxième histoire, on y va, c'est parti.
6: La prochaine. Pourquoi les Belges font-ils leurs courses à quatre pattes dans les supermarchés?
13: Pour chercher les prix les plus bas.
6: Ouais.
10: Bon, ça l'emmerde bien, Gérard.
6: Ok, apparemment, il doit connaître. Toi, les Belges. 2-0,
10: hein. C'est peut-être un peu pour ça qu'ils donnent les réponses, alors.
6: Ouais, non, mais il doit les connaître, à mon avis.
10: Ouais.
6: Mais j'aurais bien voulu que le responsable du de punch, la soirée.
10: Le punch, ouais, qui ouais. réponde.
6: Voilà, et qu'il
10: y a... Et par contre, j'ai rien vu que Sergio répondait. Il dit, non, mais c'est pas le Belge que je voulais, c'est l'autre Belge que je voulais.
6: Alors, dis-moi... Non, non, mais on demande au responsable de...
2: Gérard, t'inquiète pas, on va le coincer. Qui c'est, là, qui répond, là, toujours? D'une façon positive là.
10: De quoi?
2: Qu'est-ce qu'il vient de répondre toujours?
6: Là, Sergio.
2: Sergio.
10: Ouais, il est là.
2: Alors Sergio.
6: Il est là.
2: Eh ben Sergio, je vais te poser une question, une histoire belge aussi.
10: Vas-y. Parle plus fort devant le micro.
2: Pourquoi les femmes belges, quand elles vont à l'église, elles ont toujours un seau?
11: Et une éponge pour laver Maria.
2: Ah. Oh.
10: Pourquoi
2: les hommes belges qui vont à l'église
10: il va se lâcher le réponse.
2: Toujours les deux mains sur les oreilles.
11: Parce que Jésus-Christ.
10: Quoi. Voilà, j'allais la dire. Oh là là là là, mais là t'es gentil.
6: Sergio, Sergio.
10: Ah, le mec, tout le monde veut s'étuer Sergio.
6: Sergio,
10: qu'est-ce que dit deux scorpions belges mec.
6: Comment reconnaît-on un belge dans un barrage?
10: Ah.
11: Il m'a bloqué, là.
10: Ah.
6: Comment reconnaît-on un belge dans un barrage?
10: Personne ne sait.
11: Non.
10: Non, c'est quoi la réponse?
11: La plaque belge.
10: Parce que?
11: La plaque belge.
10: Parce que la plaque belge, non?
6: Non.
10: Non, c'est quoi?
6: C'est le seul qui donne des coups de rasoir électrique. Ah bah moi c'est la réponse que j'ai.
5: Si tu vas faire un feu là.
11: En fait l'histoire c'est comment reconnaît-on un loubar belge d'un loubar français? Et le loubar belge c'est le seul qui se bat avec un rasoir électrique dans la rue.
10: Ah. Attends, t'as mis un barrage au-dessus d'un loubar.
6: Oh non, bah ouais.
10: Ah, et maintenant, Gérard, regarde vérification avec mon père parce qu'il comprend pas. Il fait un ballon.
6: Dans ce cas-là, je vais demander au responsable de ta soirée de 15 jours
10: ouais.
6: s'il peut me répondre à la question.
10: Oui, du punch, vas-y, alors.
6: Bah, si des fois il est là.
10: Il y a Sergio, vas-y.
6: Sergio, tu dis rien si tu connais la réponse.
10: Donne, vas-y, pose la question.
6: Gérard, pose
10: la question.
6: Pourquoi les Belges courent-ils à la fenêtre dès qu'il y a de l'orage?
11: Je sais, moi.
10: Alors, pourquoi?
11: Je peux le dire.
6: Non, je voudrais que...
10: Non, bah, personne ne sait, donc Sergio donne la réponse.
11: C'est pour être sur la photo.
6: Non. Oui.
10: Ouais.
5: Non.
6: Il a dû regarder avant mes réponses.
10: Quelle tête, quel phénomène ce genre. Françoise, t'as pas une petite histoire drôle toi de ton côté? Non, quel dommage.
6: Françoise.
5: Oui.
6: Françoise.
5: Attention. Oui, Gérard.
6: Comment fait Toto pour aller chercher un préservatif dans une pharmacie?
5: On a aucune idée, mais.
6: Et pourtant, je sais que plusieurs fois j'ai raconté l'histoire du préservatif.
5: Oui, mais sûrement que j'étais pas à l'antenne quand t'as sorti ça.
6: Ouais, d'accord. Donc c'est quoi la réponse? Donc à chaque fois que Toto va dans une pharmacie, dès qu'il voit une nana avec une mini-jupe, il lui met la main au cul, puis la nana se retourne et elle lui dit « Ah bah monsieur, c'est un préservatif qu'il me fallait pour faire l'amour ce soir ».
5: Ah, c'est pas con, ça.
6: Champion olympique de natation, attention.
5: Ah, c'est pas con, hein.
10: Elle est pas mal.
6: Bon, sinon, il y en a une autre.
10: Une dernière, après, on va mettre un petit disque, ouais.
6: Alors, c'est... Ah là, celle-là, j'ai qu'un... Putain, mais
10: vas-y.
6: Qu'est-ce que c'est qui sonne? C'est pas mon tatou, il est
10: pas. C'est pas grave, vas-y.
6: Termine. Donc, c'est Toto qui va chez le boucher, qui demande 1,5 kg de roast beef. Donc, le boucher lui dit, mais pour toi tout seul, Toto, c'est beaucoup. Donc, le boucher lui demande pourquoi. Alors, à ton avis, Françoise, ou même s'il y a des gens qui veulent réagir parmi nous, même au standard, même là...
5: On est dans une secte.
10: Parmi nous, s'il y a des gens qui veulent participer, là, les nouveaux, allez-y.
6: Donc, à ton avis, Françoise, pourquoi que le boucher lui dit, mais ça fait trop pour toi? 1,5 kg.
10: Alors, Françoise?
6: Manière, c'est un genre de devinette que je pourrais transformer en histoire drôle si je veux. Mais là, je la pose en genre de devinette.
5: Attends, Toto, il demande 1,5 kg
6: de roast beef.
5: Ouais. De roast beef.
6: Pour lui tout seul.
5: Pour lui tout seul.
10: Ouais.
5: Bah, disons, ça fait déjà beaucoup pour lui tout seul.
10: Alors, vite.
5: Donne
10: la réponse, Gérard, parce qu'il faut qu'on speed là.
5: Ouais.
6: Bon, bah, dans ces cas-là, Toto, il en mange 500 grammes.
5: Ouais.
6: Et puis le chien, il en mange 1 kilo.
5: Oh bah dis donc,
10: Bonsoir. Merci, c'est gentil. Qu'est-ce qui t'amène?
12: Moi c'est le 3 janvier mon anniversaire.
10: On y pensera, Serge. Alors Estelle.
5: Moi c'est 16.
12: Donc moi, ce qui m'amène, eh ben, c'est tout bête en fait. Ouais. J'ai envie d'aller à ta soirée ce soir. Seulement, je suis toute seule.
14: Bon, on va venir te chercher. Attends.
12: Et donc, je voulais demander à Gérard s'il voulait bien être mon cavalier pour ce soir.
6: Non mais attends, Estelle. Attends, Estelle.
12: Oui.
6: Attends, attends.
14: Casse-le, François.
6: Estelle.
14: Casse-lui le cou, François.
6: Non, non, attends.
14: Mais il a Françoise, justement. Il sort pas avec Françoise
6: Non, non, je sors avec personne, d'accord.
14: Mais sauf ce soir, tu nous as dit
6: non,
14: ça.
6: Non,
14: tu
6: non,
14: nous
6: non,
14: as dit
6: non,
14: ce soir,
6: non, non, non, non, non, non, non, non, non, non, non, non, je sors avec personne. Donc, oh, une punaise de micro.
14: Allez,
6: de...
14: C'est pas grave, parle dedans, c'est pas grave, vas-y.
6: Bon, donc, Estelle, qu'est-ce qu'il y a, t'es d'où?
12: De Chartres.
6: De Chartres.
14: Non, elle est douce, elle est pas d'où.
6: Attends, de Chartres, je vais dire une chose, et t'appelles que maintenant pour venir à la loco ce soir.
12: Non, j'ai appelé hier, Gérard.
6: Oui. Hein? Ah ben hier, je ne pense pas t'avoir entendu, ma chérie.
12: Non, parce que
14: je dormais. Attendez, vous parlez tout le temps systématiquement deux par deux, ce qui veut qu'on entend aussi mal toi, Gérard, que elle. Donc hier, elle a appelé, mais sachant que t'étais pas là, elle est pas passée sur l'antenne. Et ce soir, elle profite de ta présence ici pour te demander si c'est possible que tu sois son cavalier à la loco. Est-ce que c'est envisageable?
6: Non mais attends, maintenant il est un peu tard.
14: Bah Estelle, tu peux te déplacer?
12: Bah pas de problème, moi j'ai ma voiture, elle attend que de rouler.
6: Dans ce cas-là, tu prends ta voiture et tu viens jusqu'à Paris.
14: 21 ans Gérard, 21 ans. Hein. Et alors, c'est génial, c'est le bel âge ça, c'est fabuleux, pour moi c'est impeccable. Hein.
6: Non mais ça y est, mais c'est bon, mais de manière... Mais arrêtez de me prendre la tête avec l'âge, de manière, l'âge n'a rien à voir. C'est pas l'âge qui compte quand on est...
14: c'est la moustache.
6: Ouais. Non.
14: C'est parce qu'il vous ressemble à Linda de Souza, c'est pour ça qu'il s'est mis une moustache.
6: Mais non, mais c'est pas l'âge qui compte. Si on aime la personne, c'est tout, on reste avec cette personne. L'âge n'a rien à voir.
14: À partir d'un certain âge, tu peux plus rien faire.
6: Non mais de manière, faut dire une chose, que l'âge n'a rien à voir là-dedans. Quand on aime une personne, c'est pas l'âge qu'il faut voir.
14: Voilà, exactement. Voilà. Il est romantique. François, t'es d'accord avec ça? Tu baisses ton micro, baisse un peu ton micro. Voilà. T'es d'accord ou pas avec ce que vient de dire Gérard?
5: À moitié.
14: Ah, comme par hasard.
6: Pourquoi?
5: Pourquoi? Tout simplement pour te contrarier, c'est tout.
6: Bon, non, mais attends, Françoise. Bon, c'est bon, de toute manière, le prochain
5: non,
6: coup...
5: Non, parce que j'ai un truc à te dire.
6: Ouais, bah dis-moi-le, et puis c'est bon, parce que de toute manière...
5: J'avais pas fini, parce que ça a été trop long vis-à-vis des coups de gueule.
6: Oh là là... tu vas pas me reprendre encore la tête avec les coups de gueule, punaise. Mais moi, tout à l'heure, moi, c'est ça. Moi, je vais arrêter, je vais me rentrer chez moi.
14: Attendez, moi, je suis entre vous
6: comme
14: deux,
6: ça,
14: les gars.
6: Ouais,
14: c'est pas facile pour
6: Sergio. Moi, je vais gâcher tout. Si tu veux que je gâche tout, continue.
5: Non, mais...
6: Vas-y, continue avec tes coups de gueule. Alors, vas-y, dis ce que t'as encore à dire. Comme ça, moi, je vais arrêter, je vais prendre mes claques et je vais rentrer. Et je dis, tu vas démerder, tu vas faire les débats.
14: Ah non!
6: Ok?
14: Ah non!
5: Une bonne fois pour toutes, tu dis sur l'antenne que tu n'as jamais dit que je suis venu sans culotte à ton anniversaire.
6: Non, attends, qui c'est qui a été de dire ça? Attends.
5: Parce que ça a été une rumeur.
6: Attends. Ouais. Arrête de jouer avec la bouteille de Bordeaux, ma petite. Hein.
14: C'est dangereux aussi.
6: Max, il a jamais été dire ça.
14: Non,
6: Max,
14: j'ai jamais entendu Max. Ça.
6: Non.
14: Bon, attends, Estelle.
12: Chut.
14: Voilà, essaie d'aider un petit peu ton chéri, parce que là, le pauvre, il pète un plomb.
12: Hein. Gérard, s'il te plaît, calme-toi. On va pas péter les plombs ce soir.
6: Non, mais attends, Françoise.
12: Sache que je vais te rejoindre.
6: Non mais attends Françoise,
14: calme-toi un petit peu.
6: Je crois que tu vas un peu trop loin sur
14: parce que je vais faire un droit de réponse, un débat tous les lundis ou mardis avec Françoise
6: parce
14: et Gérard.
6: Dans ce cas, si tu veux tous les mardis que je participe à tes coups de gueule, ben dans ce cas-là, tu diras à tes abrutis qui s'amusent. Là, tu vois, je t'insulte, tu diras à tes abrutis.
5: Tu m'insultes pas, hein?
6: Ouais, mais tu diras à tes abrutis qu'ils arrêtent de me laisser des messages comme quoi que je t'insulte sur n'importe quelle radio.
14: Ok, bon, okay. Gérard, on se calme. Estelle, Estelle, est-ce que tu peux venir dans les studios, alors, ou à la loco, là, très rapidement?
12: Oui, pas de problème, justement, c'est ça que je voulais savoir.
14: Tu devrais déjà...
12: venir à la loco ou si je devais venir à la radio.
14: Tu devrais déjà avoir raccroché, déjà parti, parce que de Chartres à Paris, t'es quand même pas à la porte à côté.
12: Ouais, seulement, tu vois, question... sens de l'orientation, c'est pas vraiment top, alors j'aurais besoin de deux indications.
14: Bah écoute, si tu viens jusqu'à Fun, on te donne des invites à ton intention, et je sais pas, peut-être que Gérard sera prêt à patienter jusqu'à ce que t'arrives et t'emmènera là-bas, à la loco.
6: Non mais attends, moi je vais pas patienter jusqu'à 6h du matin.
14: Bah, surtout si tu viens pas que tu lui fais un sale plan. On va gérer ça aux antennes, d'accord? Tu quittes pas Estelle?
6: Tu quittes pas.
14: On t'embrasse.
5: Oh,
15: Je vais dire ouais. Salut tout le monde. Donc,
16: moi, je vais faire un DJ Smash dans la place, c'est Miguel.

0: Viens.
1: Alors,
0: ah bah alors merde alors.
1: Bah enfin je sais pas, peut-être qu'elle est inconnue, hein, on verra.
0: On va voir, on va écouter tout de suite.
1: Alors tu vois, c'est l'histoire d'un mec qui se rend chez son médecin pour récupérer les radios de ses couilles. Désolé pour la vulgarité.
0: C'est pas grave.
1: Ouais. Alors le médecin il fait, ça ne va pas monsieur. Vous avez une couille en fer et une couille en bois.
0: Mmh.
1: Alors le mec il fait, pas possible, comment ça se fait? Eh bien je ne sais pas, mais je voulais vous demander quand même si dans votre famille, ça va bien, les relations sexuelles avec votre femme.
0: Mmh.
1: Le mec, il répond, oui, oui, très bien, oui, ça va. Est-ce que vous avez des enfants? Oui, j'en ai deux, d'ailleurs, elles sont là avec ma femme dans la salle d'attente. Pouvez-vous les appeler, s'il vous plaît? Bien sûr. Robocop, Pinocchio, venez ici.
0: Oh, pas drôle. Non, pas mal, pas mal, pas mal, pas mal. Avec un petit peu de retard, mais pas mal, pas mal.
1: Bah,
0: est-ce que...
1: quand même de raconter meilleur comme Gaëlle m'a demandé.
0: Bah, écoute, je pensais qu'elle t'avait demandé par commencer par la moins bonne et finir par les meilleures, mais si t'as commencé par les meilleures maintenant, je n'ose pas te demander d'en raconter une troisième, parce que forcément, on va s'enfoncer. Ah bah là, on va commencer à s'enfoncer vers les moins bonnes, et là, j'ai un petit peu peur, quoique François...
1: Non, on verra, attends.
0: Allez, vas-y, Pierre, et ensuite, Françoise interviendra peut-être...
1: Ah ouais, super.
0: Pour nous raconter...
1: On va parler.
0: Non, vas-y, Pierre, vas-y, finis ton histoire, parce que j'ai plein de gens.
1: C'est l'histoire d'un homosexuel qui va porter plainte au commissariat de Megève.
0: Oh, tout de suite, parce que c'est un homo, dis donc, pas sympa, là, et alors?
1: Motif, un tire-face, il aurait fait des avances.
0: Oh, c'est mimi tout plein, super drôle, on est mort de rire. Non, c'est pas mal, elles sont pas mal, Pierre, mais faut pas trop, hein, télé loisirs, faut y aller mollo, hein.
1: Ouais, ouais, ils reprennent aussi le Black Carambar, hein.
0: Bon, Françoise, bonsoir, 37 ans de la Courneuve, bonsoir Françoise.
1: Salut Françoise.
0: Bonsoir Françoise.
1: 38.
0: Hein?
1: 38. Ça va Françoise?
0: Département 38, pardon.
1: 38.
2: 38
1: ans.
2: Ouais. Excuse-moi Françoise, c'est moi qui me trompe à chaque fois, je te rajeunis. Copine qui se refait, qui
0: parle bien devant le micro.
2: Deux copines qui parlent entre elles et qui
0: devant.
2: Il y en a une qui demande à l'autre est-ce que tu jeûnes toujours après l'amour, et l'autre lui répond non, je sais pas, j'ai pas regardé.
0: Oh les mimi, oh, c'était sur l'internet ça ou pas?
1: Yes. Mon coup de gueule.
0: Alors, on me demande si t'es toujours sponsorisé par Pastis. Non, pas toujours, hein, parce qu'il y a quand même René qui est là derrière, il y a Néné qui est là.
1: Et là
0: d'accord, alors vas-y. Le
3: comment entre un prof à la retraite et un Tampax?
0: Entre un prof à la retraite et un Tampax, j'ai déjà entendu cette histoire. Cyril aussi qui est en train de se réveiller. Je prends peur s'il se met à réfléchir.
4: C'est pas une question de règle.
0: J'ai entendu, vous avez entendu?
5: C'est pas une question de règle.
0: Non, non, j'ai entendu une voix.
5: C'est le caméraman?
0: Non,
3: vous
0: pensais qu'il était muet. C'est pour ça qu'on le payait pas. Je pensais que c'était un truc avec les handicapés qu'on avait le droit. Tu parles? Mais merde, putain, on a piégé.
2: Et puis en plus il chante des super belles chansons, donc je suis sûr que si tu peux lui prêter sa guitare, parce qu'il a faim l'hiver, il faut qu'il mange pour couvrir sur la 213.
0: On s'est fait avoir par la chambre des handicapés. Mais tu parles?
4: Ça m'arrive.
0: Oh là là là là là là, oui, c'est la direction de fun, tant qu'on embauche un mec dont on a fait croire qu'il était muet. Oh, oh, j'hallucine. Fais écouter ta voix.
4: Ma voix.
0: Oh là là là là, je bloque! Oh là là! Arrête, ils vont pas te signer le contrat!
5: Arrête de parler!
0: Cyril, ton caméraman, Philippe, Gérard, ton caméraman, a une voix.
5: Gérard, ouais.
0: Gérard, ton caméraman, il a une voix.
5: Oh, pardon.
0: Pardon, c'est bon. Bon, Julien!
3: Ouais!
0: Petite histoire, alors donc c'était?
3: Donc je redonne la formulation, parce que c'est terrible.
0: On va voir la réponse de Cyril, c'est la première fois aussi que j'entends sa voix, vas-y.
3: Alors en fait, quel est le point commun, pardon, entre un prof à la retraite et. Un Tampax.
0: Alors, à ton avis, Cyril, c'était, tu m'as dit?
4: Une question de règle.
0: Une question de règle, non?
3: Non, enfin, parce que ça, on va dire.
0: On chauffe, c'est moyen, c'est...
4: J'ai raison.
0: Hein?
4: J'ai raison.
0: Non.
4: Au revoir.
0: Au revoir, c'est pas ça. Bon, c'est quoi la réponse?
3: Ils sortent tous les deux du corps enseignant.
0: Ah oui, d'accord, ok.
3: Ok.
0: Merci, Julien. Ouais, elle était aussi drôle que toutes les autres blagues. Merci, Télé Loisirs, de nous rendre aussi heureux et de nous faire...
6: Même du terrain à 23h23 à l'instant.
7: Ah,
6: bah,
7: bon. Attends, mais je vais. Attends, sans déconner.
8: Misère.
7: Non, mais attendez. Je suis Star System et le médiateur du Star System, c'est une vulgaire pièce de 20 centimes au lieu d'avoir un billet de 500 balles. Franchement.
9: Ouais, d'accord.
7: Moi j'avais bien joué, mais c'est avec les vieilles pièces de 50 francs là, en argent.
9: Ouais.
7: Oh putain, mais je peux pas jouer au médiateur, je peux pas avec une pièce de 20 centimes.

0: Bravo.
1: Un jour.
2: Le truc méga hyper lourd.
3: Dédicace et sincèrement.
2: Ami à qui j'avais proposé de coucher au début, elle m'a dit non. Après, elle m'a dit peut-être, elle m'a dit oui.
3: Voilà, sincèrement, j'ai beaucoup flashé sur toi, même si je pense donc personnellement que je n'ai pas beaucoup parlé.
2: Oui.
3: Elle te dit bref, pour ta proposition de coucher avec toi, si tu insistes bien, je dis ouais.
2: Mais je n'insisterai pas, ma chérie, donc je vais te dire non. Merci.
3: Et donc après, sinon c'est pareil, j'ai beaucoup de nanas qui écrivent et qui te font des déclarations d'amour.
2: Oui.
3: Donc une qui commence en disant « J'espère que je te manque énormément parce que moi, tu savais à quel point j'ai envie de toi et de caresser ton corps, de t'embrasser, ta petite bouche toute douce, de goûter à ta peau sucrée. je ne t'ai jamais vu, mais j'imagine, je t'imagine comme l'homme de mes rêves, c'est-à-dire grand, mince, hyper canon, beau avec des
2: Philippe
3: yeux. Beau avec des yeux bleus, comme la couleur de la mer.
2: Philippe, tu vas te la manger celle-là, cette guitare, elle vient d'arriver,
4: la mer de sable.
2: La mer de sable, ouais, tu vois, ça va être la mer de Denis qui va débarquer avec une guitare à la main, tu vois, un petit peu, ça va te changer la vie, tu vois. Il va dire qu'on va dire ça va Philippe, t'as passé une bonne journée, puis quand il va parler, il va faire.
3: Donc elle t'imagine avec des cheveux bruns, avec une mèche rebelle qui te rend hyper sexy.
2: Genre Patrick Drevet, c'est ça?
3: Non, il y avait une mèche blanche, lui.
2: Non, mais comment il s'appelait l'autre? Il y avait un chanteur qui était comme ça aussi. Une chanson qui avait cartonné dans les années 80. Ma petite lady.
4: Ah ouais,
2: rappelle.
3: Vivien Savage.
2: Voilà. Vivien Savage. Ma petite lady, papa.
4: C'est comme un
2: arc-en-ciel.
3: Et donc, à la fin, après son délire, elle te dit, mais pour qui tu te prends franchement? T'as vu comme tu fais le beau, tu crains trop. Tu as vu comme tu envoies chier les gens.
2: Ouais.
3: Tu aimerais qu'on te fasse la même chose. Alors arrête, mais bon, quand même, j'exagère. Comme tu es mon petit Richard, tu es super. Bisous.
2: D'accord, quel âge elle a? 14, 15, 16 ans?
3: Ben, c'est pareil. Elles disent jamais, Nana, qu'elles.
2: Quand elles sont vraiment des gamines, justement, quand elles sont cet âge-là, elle ne le précise pas pour que justement on puisse avoir un espoir qu'elle ait 18 ans.
5: Quand même.
2: Pardon ?
5: L'écriture correspond à l'écriture d'une fille assez mûre.
2: D'accord, ok. Le mot matraque.
6: Matraque ?
2: Oui.
6: Ouais.
2: Casque ?
6: Casque ?
2: Bah oui.
6: Bah oui,
2: bah
6: non.
2: Bah oui, et bah jeune. Non. Jeune ?
6: Jeune ?
2: Bah oui. Ah bah si, les CRS ils ont un casque souvent, ils tapent des jeunes et ils font ça avec une matraque.
6: Et je dois même pas dire les mots ?
2: Ah bah, il connaît la règle du jeu, lui, ou quoi? Vous lui avez expliqué ou pas?
6: Mais oui,
3: oui, on lui a expliqué.
2: Bah alors, pourquoi tu veux que ça change?
6: Mais non, mais c'est trop difficile.
2: Bon. Oh, mais attends, sans déconner. Putain, il y en a ras le cul des vacances scolaires, sans déconner. Faut écouter, hein, si tu sais pas, si t'as peur, hein. Jean-Philippe?
6: Oui.
2: Non, mais si t'as peur, si tu sais pas le faire, tu connais la règle du jeu?
6: Oui, je connais
2: la règle. Bon alors. Donc la personne que tu vas avoir au bout du fil, c'est un neuneu, un CRS, pardon, et tu lui dis, bonjour, excusez-moi de vous déranger, machin, et puis là, tu lui dis, voilà, je voudrais, tu sais, le saucisson que t'as dans les mains, une matraque, ouais, tu sais, là, puis t'as un truc, là, comme, t'es un motard, un casque, ouais, tu sais, puis tu tapes sur la nouvelle génération, là, les jeunes, et puis voilà, c'est gagné.
6: Okay.
2: 2 minutes maximum, on y va, c'est parti Jean-Philippe. Et ensuite Pierre, nous appellerons où ça
7: Oui, la CRS Antigype, bonsoir.
6: Oui, bonsoir, je me présente, je suis un étudiant qui fait un sondage en fait. Et donc,
7: Vous êtes un étudiant qui fait quoi
6: C'est pour un sondage, pour une étude. En fait, il paraîtrait que vous faites de la délinquance sur ceux qui ne sont pas vieux, donc sur les... Sur ceux qui sont pas vieux, ce sont des quoi?
7: Comment?
6: Voilà, je fais une recherche sur ceux qui ne sont pas vieux, donc ce sont les...
7: Ils sont pas vieux?
6: Oui. Comment on appelle ces gens-là, des délinquants, ce que vous voulez?
7: Des mineurs?
6: Oui, mais le contraire de vieux.
7: Le contraire de vieux, jeune, hein?
6: Oui, bien, vous marquez un point, donc vous leur tapez dessus avec quoi?
7: Ah ben les jeunes, on leur tape jamais dessus, en principe.
6: Ah bon, bah alors si vous devez leur taper dessus, avec quoi vous leur taperez dessus?
7: Normalement, avec le bâton de défense.
6: Comment ça va être? C'est la même chose que les policiers, là, c'est des... comment on appelle ça?
7: Le BTPL.
6: Non, on appelle ça, ça commence par un M, là.
7: Matraque.
6: Oui, matraque, bien. Et pour vous défendre, vous avez quelque chose, je sais pas, vous mettre sur la tête
7: Un casque.
6: Des casques? Oui, bon, bah, très bien. Est-ce que vous avez souvent des relations avec ceux qui ne sont pas vieux?
2: T'es fou ou quoi là? Oh, tu vas où toi? Bonsoir monsieur. Bonsoir.
7: Bonsoir.
2: Je suis le responsable de ce petit jeune pour l'institut de sondage. Eh bien écoutez, on vous remercie d'avoir répondu correctement à ces questions. Vous nous écrivez en nous envoyant un chèque de 600 francs. Et vous aurez...
7: 700, je mets un horaire.
2: S'il te plaît, et vous verrez remettre un pins de notre société.
7: Je vous en prie.
2: Au revoir madame, bonne journée. Et en fin de compte, les CRS ne tapent pas avec une matraque, mais avec une BTPL. BTPL, c'est oui, comme... je vais te taper avec ma BTPL, si tu ne t'en vas pas tout de suite. Pas mal Jean-Philippe, pas mal. Pierre, 20 ans de Montpellier, va falloir que tu fasses aussi bien, si tu veux en arriver au même point que Jean-Philippe. On va appeler dans un hôtel, c'est l'Hôtel du Nord. Les trois mots que tu devras dire à la personne au bout du fil seront le mot serviette.
7: Alors serviette.
2: Ouais, savon.
7: Savon.
2: Et réception.
7: Réception.
2: Ouais, j'ai réfléchi. Hein. On y va, c'est parti. Okay. C'est parti pour 2 minutes. Ok, c'est parti.
0: Compte désormais
2: 10
0: chiffres.
1: Pardon, c'est bon. Depuis aujourd'hui qu'ils vont mettre les 10 chiffres et j'ai pas l'habitude de...
2: C'est bon, je reste zen. C'est bon. Ah, on a le droit à la petite dizaine de conneries par soir quand même. Hein.

0: faire un jeu avec vous. Ah voulez-vous jouer, monsieur?
1: Non, vous n'avez vraiment rien d'autre à faire.
0: Alors, écoutez, qui c'est, je suis où, là? Dans un hôtel.
2: Bravo! Eh ben dis donc, je pense que la dame n'avait pas tellement, le monsieur n'avait pas tellement envie de jouer.
0: Ah
2: bah
0: je suis déçu là.
2: Bah écoute, on va réessayer une deuxième fois quand même dans un autre hôtel. Ouais. Est-ce qu'on pourrait réessayer? Il est vrai que quand on appelle des hôtels de luxe, forcément, en ne sachant pas à qui s'adresser, les clients ils les respectent, donc ils font très attention avant de raccrocher au nez comme ça. Donc on fait un deuxième essai. C'est parti, on appelle où?
0: Je vais être un client.
2: Attention, c'est parti. Je te souhaite bon courage, Pierre.
0: Merci.
3: Bonsoir.
0: Oh, je vous entends très mal, monsieur. Bonsoir.
3: Bonsoir.
0: Ce serait pour prendre une chambre.
3: Comment?
0: Ce serait pour avoir une chambre dans votre hôtel, monsieur.
3: Ce soir même?
0: Non, demain soir, s'il vous plaît.
3: Demain soir?
0: Oui.
3: Vous voulez que je vous communique les tarifs?
0: Non. Dans vos chambres, il y a une douche?
3: Bien sûr.
0: Ah, il y a des douches dans vos chambres.
3: Oui, en 3 étoiles quand même.
0: 3 étoiles?
3: Oui, en 3 étoiles.
0: Je comprends pas, monsieur, excusez-moi.
3: J'ai dit, on est en 3 étoiles.
0: Ah, ok. Est-ce que vous avez tout le complet de la douche, hein?
3: Comment?
0: Vous avez tout de complet dans la douche, hein? Vous avez
3: J'ai dit qu'on est en 3 étoiles, donc ça veut dire qu'on a le tout à fait le nécessaire dans la chambre.
0: Dans la chambre, ouais, mais vous avez, par exemple, tous les utilitaires pour la douche. Non, parce que moi je suis allé dans des hôtels 4 étoiles et il y avait rien dans la douche.
3: Non, ici c'est bon.
0: Vous avez tout. Ouais. Vous avez gel douche, vous avez tout.
3: Monsieur, on a tout s'il vous plaît. Je vous ai dit qu'on a tout, ça suffit quoi.
0: Bon, ok. Bon, vous avez donc... je suis où là? Je suis en bas là de... je suis... Bon, et c'est combien le prix de vos chambres?
3: C'est 752 francs.
0: 750 francs?
3: Oui.
0: Pour la nuit donc. J'ai donc tout. J'ai
3: Excusez-moi, j'ai pas que ça à faire, hein, s'il vous plaît. J'ai du boulot dans l'hôtel, s'il vous plaît, oui. Vous me dites si vous devez réserver ou pas. Je vous ai dit que vous avez l'essentiel dans la chambre et c'est largement suffisant, excusez-moi.
0: Bon, écoutez, est-ce que vous pouvez me dire exactement tout l'inventaire de la chambre et puis je vous laisse.
3: Non, je peux pas, franchement.
0: Ben, écoutez, moi, je voudrais vous prendre une chambre.
3: Mais monsieur, excusez, j'ai pas que ça à faire, j'ai des clients. Je vous ai dit qu'on est en 3 étoiles.
0: Écoutez, monsieur, c'est pas pour moi, en fait, c'est pour mon président et c'est très, très, très important. Il voudrait une chambre pour la semaine, alors je voudrais savoir.
2: Merci beaucoup, monsieur. Bonne nuit à vous, monsieur. Au revoir. Eh ben bravo Pierre.
0: Bah j'ai tout essayé.
2: Mais oui, heureusement Jean-Philippe, bon bah Jean-Philippe c'est gagné, ouais. Hein, je t'en vais quand même à te le dire. Bravo Jean-Philippe. Ouais. Bravo Jean-Philippe. Faire une démonstration. Julie, ouais. S'il te plaît, un dernier numéro de téléphone d'un hôtel et je vais t'expliquer comment il faut dire le mot serviette, le mot réception et le mot savon à la personne, okay, que tu es au bout du fil. J'ai pas intérêt à me planter moi sur ce coup-là, parce que attention, c'est la réputation du Star System qui est en jeu. Hein. On a 10 minutes, c'est ça? Je sais plus combien. Alors attention. Tout en déconnant, vous allez voir. À la Gérard.
4: Bonjour monsieur, je m'excuse de vous déranger.
2: Alors qu'est-ce qu'il fout? T'appelles où, Grand Hôtel?
4: Ah ben,
2: sont tranquille, tout baigne. D'accord, tu peux le dire à l'antenne, Georges V.
5: Oui, hôtel Georges V, bonjour.
2: Bonsoir monsieur, excusez-moi, oui, je suis où là?
5: Hôtel Georges V.
2: Ah oui, mais j'ai appelé à quel poste là? Je suis dans quel endroit de l'hôtel?
5: Ben, c'est au standard monsieur.
2: Ah, au standard, à la... Là on reçoit les gens là. C'est ça?
5: Que désirez-vous, monsieur?
2: Oui, je voulais savoir s'il était possible de réserver une chambre. Et avant cela, c'est pour un de mes patrons. Je voulais savoir si dans les chambres, enfin dans les salles de bain, s'il y avait tous les ustensiles nécessaires pour se laver.
5: Vous présentez?
2: Absolument pas, monsieur. Je voulais.
5: Bah, il y a tout ce qu'il faut, bien sûr, mais vous ignorez pas que l'hôtel va fermer, non?
2: Non, je ne savais pas.
5: Nous allons fermer pendant un an, monsieur, et là, nous n'avons plus de chambre disponible.
2: Aïe. Qu'est-ce qu'on y trouve, généralement, pour se laver, pour s'essuyer? Ce sont des...
5: Attendez,

0: Ah bah non, mais...
1: Sarriette, oui, et donc, tout à fait, et, je voulais savoir, vous lavez sous le bras avec des...
2: Des savons.
1: Oui, tout à fait, monsieur. Dites-moi, je suis où, là?
2: Bah, à la réception.
1: Bah, c'est gagné! Bah, bravo, monsieur, vous gagnez un voyage pour deux personnes,
3: Ça a été plus mauvais.
1: Non, bah, toi, il m'a passé un pont.
3: Plus mauvais que les deux autres.
1: Non, ils vont passer, vous m'avez passé un numéro bidon.
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1: Et la suite de ce canular avec Christophe qui n'en finit plus, qui fait un carton plein sur les SMS et j'imagine dans les appels et puis les gens qui écoutent la radio qui aimeraient bien savoir la fin de ce canular. Christophe,
3: tout ce qu'on peut dire pour
1: ceux qui viendraient seulement de nous rejoindre, c'est que ça fait à peu près une heure qu'on est dessus. Et Christophe, on va finir, c'est le dernier coup de fil qu'on donne à ta copine, ça fait à peu près 10 fois qu'on l'appelle. Et là, tu nous mets la cerise sur le gâteau. D'accord? On a préparé un petit plan bien sympa.
2: Elle va devenir dieu d'un
1: grave. Bonne chance, Christophe.
5: Merci. Oui.
6: Ouais, c'est moi.
5: Oui, quoi?
6: Ouais, en fait, j'ai un peu réfléchi, on va dire, là. Donc,
5: oui.
6: C'est moi, bien sûr. En fait, je sais pas, c'est con qu'on s'emmerde comme. Qu'on s'engueule comme ça pour une histoire de cassette, quoi. Enfin, je trouve ça con que tu me gueules dessus comme ça, quoi. Ben, voilà, quoi.
5: Ouais.
6: Et, je sais pas, faut qu'on fasse un peu le point, là.
5: Peu de points, comment ça?
6: Je sais pas, on va prendre une certaine distance, qu'on réfléchisse chacun de notre côté, quoi.
5: Ouais, c'est clair.
6: Parce que bon, voilà, quoi, c'est con que tu me gueules.
5: Mais de quoi?
6: Non, mais c'est con que tu me gueules dessus comme ça pour une histoire de cassette, quoi, et moi ça me fait chier, quoi.
5: Ouais, non, mais en fait, je voulais te dire depuis longtemps, mais en fait, j'en ai un peu plus rien à foutre de ta gueule.
6: Ouais.
5: Et, j'en ai parlé avec ma soeur et tout, puis elle m'a dit qu'elle t'aimait pas du tout et que je pouvais trouver mieux que toi.
6: Ouais.
5: Et donc voilà. Donc je pense pas que ça va être une pause. Ça va être plutôt fini, quoi. Fini,
6: ouais,
5: fini.
6: Bah écoute, si tu veux.
5: Ok.
6: Ok.
5: T'en as rien à foutre.
6: Hein? Bah moi je sais pas, tu vois, c'est toi qui vois. Moi je t'ai dit on fait un peu le point. J'ai pas dit on fait un break ou quelque chose. J'ai dit on fait un peu le point. C'est carte genre 2-3 jours, 3-4 jours. Tu vas par là et voilà, on réfléchit chacun de notre côté, et voilà, c'est tout.
5: Mais t'en as rien à foutre, donc je te dis que...
6: Non, j'en ai pas rien à foutre, ça me fait quelque chose, ça me fait chier, c'est clair, mais bon, voilà, quoi. Maintenant, je sais pas de force à rester avec moi si tu veux pas rester avec moi, c'est tout.
5: En tout cas, j'ai bien vu que t'étais trop nul, trop con.
6: Ouais, bah, je te passe le même mot, quoi. C'était con de gueuler sur quelqu'un comme ça alors qu'il l'a pas fait exprès, quoi. Mais bon.
5: Mm-hmm. Ok.
6: Surtout que tu t'emballes pour un rien, quoi. Mm.
5: Et toi, t'es con, mais tu fais pas exprès.
6: Bah non,
5: voilà, quoi.
6: Ouais. Ouais. Bah écoute, tu vois, moi je sais pas, je t'ai proposé un truc, maintenant tu vois. C'est... Maintenant, comme t'écoutes tout le temps les conseils de ta soeur.
5: De quoi? Ouais.
6: Comme t'écoutes toujours ce que les autres te disent, bah fais ce que les autres
5: disent. Non, mais ce que je veux dire en parlant de... C'est que ça fait longtemps que j'ai décidé de te quitter et tout, c'est dur, bon, pour moi aussi. Mais ouais. Voilà, quoi.
6: Bah écoute, c'est bien.
5: Mais t'en as rien à foutre ou quoi?
6: Non, c'est pas que j'en ai rien à foutre, ça me fait chier, mais bon, tu veux que je fasse foutre, que je me mette le téléphone.
5: Ah, bah, la dernière fois que j'ai dit que je voulais te quitter, ben, tu
6: dois. Ouais, c'était peut-être pas dit de la même manière, et là, je t'ai demandé si on pouvait s'écarter 2-3 jours, donc maintenant, moi, je sais pas, je te dis, tu vois.
5: Mm-hmm.
6: Maintenant, si tu me dis que maintenant, tout est fini, maintenant, bah.
5: Ouais, donc tu t'en fous, quoi.
6: Non, je m'en fous pas du tout, tu sais très bien, je m'en fous pas du tout. J'ai fait plein de projets avec toi, et bon, j'espère. J'aurais espéré les réaliser un jour, mais bon, voilà quoi. Nous, on a déjà le bar ensemble. Maintenant, si tu veux tout arrêter, on arrête tout. Je sais pas comment tu te démerdes. Enfin, tu te démerdes.
5: Ok, non, mais de toute façon, c'est mort et voilà. J'ai plus de sentiment pour toi et tout, et j'ai rencontré quelqu'un d'autre, et puis voilà.
6: Bah, c'est bien, voilà. Qu'est-ce que je te dis?
5: Ok.
6: C'est pour ça que tu faisais un peu la gueule quand je voulais partir en boîte, quoi.
5: Hein?
6: Non, laisse tomber, vas-y.
1: Ah, la raccrocher, putain. Là, ça tourne mal, Christophe.
6: Ouais, de toute façon, au point où on en est, bon.
3: Au point où on en est
1: quoi? C'est chiant,
3: qu'est-ce que tu dis, Christophe, au point où on en est quoi?
6: Non, mais c'est vrai qu'on s'engueule souvent en ce moment, donc bon.
1: Attends, elle dit qu'elle a rencontré un mec?
6: Non, ça, je pense pas que ça soit vrai.
3: Ah bon?
6: Non, c'est plus pour me faire chier.
1: Non, mais enfin, là, elle te dit quand même que c'est terminé.
6: Ouais, mais franchement, je pense que... je la connais. La première fois, en fait, c'est vrai, on a fait un petit break, quoi.
1: Mm-hmm.
6: Et elle m'a dit la même chose, en fait. Et,
1: ah ouais. Donc tu prends pas ça au sérieux, toi?
6: Non, je prends pas au sérieux parce que.
1: Tu devrais, mon pote, on sait jamais.
0: C'est
1: hein.
0: chaud, quand même.
1: Parce qu'à force de vouloir pas prendre les choses au sérieux, ça veut dire que tu crois que toute ta vie, elle restera et qu'elle partira
3: bah,
1: jamais.
3: D'après toi. C'est pas comme ça.
6: Bon, moi, c'est clair que j'aimerais passer plus de temps avec elle. Mais bon, si un jour je me fais pas d'illusions, je sais que je resterai pas toute ma vie avec.
1: Hein. Ah ouais, d'accord, ouais, d'accord.
0: Alors, un peu plus tôt, un peu plus tard.
3: C'est vraiment très cool, genre. Hein,
1: on sent la philosophie du mec. Hein,
6: ah, bien sûr, ça me fait chier, ça me ferait chier qu'elle me quitte, c'est clair, parce que nous, on a plein de projets. Bon, on a
0: mais je crois que ça y est, c'est fait, elle t'a quitté.
1: Non, je sais pas, en tout cas, je dis que ça fait 5-6 mois qu'elle y cogite.
6: Ouais, enfin, ça, j'y pense pas trop. Je pense plutôt qu'elle est vénère à cause de ça, et bon.
1: Ouais, faut se méfier, parce que tu sais, des fois, on a l'impression comme ça que c'est juste des mots, mais
6: Ouais, bien sûr, mais ouais. Bon, comme je te dis, elle l'a déjà fait une fois, elle me l'a dit à peu près, à quelques mots près, de la même manière. Et,
1: ah bon? Ah ouais, d'accord, donc elle te sent. C'est vrai qu'après elle te dit ouais, c'est y a que comme ça que tu réagis, ça fait un peu genre elle veut te tester juste pour voir, mais qu'elle c'est pas vraiment pensé, quoi.
6: Ouais, bon, c'est vrai que la première fois ça m'a surpris qu'elle me dise ça, donc c'est vrai que moi j'ai pleuré, quoi. Maintenant c'est la deuxième fois.
1: On va peut-être lui dire
3: on va essayer de rattraper le coup, Christophe.
1: Ouais, donc ce qu'il faudrait peut-être maintenant, parce qu'avant que ça tourne en sucette et que ça devienne au règlement de compte, alors que c'était parti sur une idée de canular.
6: Ouais.
3: C'est... Tu vas lui dire que c'était un canular quand même, ça fait une heure que ça dure.
6: Ouais.
3: Hein?
6: Ouais.
1: Bah,
6: ouais,
1: bah oui, parce que là, ça devient dark un peu, parce que là, t'as toujours l'impression, parce que ça me fait. Non, mais c'est pas que j'ai peur pour toi, parce que t'as l'air tellement sûr de ton coup, genre, elle me l'a déjà fait une fois, mais il faut se méfier, parce que des fois, les nanas font ça une fois, deux fois, puis c'est peut-être un avertissement, puis après, c'est bon. Donc, à mon avis, là, on va terminer.
3: Tu l'appelles, tu lui dis.
1: Tu lui dis encore pendant 30 secondes, tu la fais marcher, puis après, tu dis, bon, allez, je vais te dire la vérité, t'es en direct sur Fun Radio, machin, et puis après, tu lui poses quand même la question de savoir si tout ce qu'elle t'avait dit, elle le pensait vraiment, quoi.
6: Okay,
1: non, parce que là, t'as l'air de prendre ça à la rigolade, mais en même temps, tu nous le dis.
3: C'est dommage pour un canular.
1: Ça va sonner, ouais. Que ça te refroidisse un petit peu, mais tranquille, quoi, tu vois.
6: Ah ouais, mais là, ça m'a refroidi sec, quoi, c'est vrai.
1: Enfin, faire gaffe quand même.
6: Ouais, ok.
5: Oui.
6: Ouais, c'est moi.
5: Ouais.
6: Alors, tu le prends comme ça, quoi.
5: Ouais.
6: Ouais,
5: non, mais je t'aime.
6: Juste,
5: ça fait longtemps.
6: Et
5: ça, je l'avais déjà dit.
6: Tu me l'avais déjà dit, ouais, mais bon, t'es revenu quand même la première fois.
5: Ouais, mais là, ouais.
6: Je ne reviendrai pas. Ah bon? T'en es sûr?
5: Ouais.
6: Donc tout ce qu'on a fait ensemble, le bar, toutes les thunes qu'on a mis là-dedans, c'est fini, quoi.
5: Fini.
6: Je peux te dire une autre chose aussi?
5: Vas-y.
6: Si je te dis que maintenant, tout ce que je t'ai fait, c'est un putain de canular. Si je te dis que maintenant, la cassette vidéo, elle est à la maison, bien rangée, et que j'ai rendu le caméscope vierge, sans cassette, sans rien dedans.
5: Bah là, je te dis que t'es encore plus con. Et je te dis que je pense encore, et là, c'est la vraie vérité, que je te dis. Vraiment.
6: Vas-y.
5: Non, je t'aime plus. Voilà. Ça fait longtemps et tout, et voilà. Puis ça, je t'avais dit que je t'aimais de moins en moins, et je t'aime plus. Je t'aime vraiment plus.
6: Bah écoute, si tu le dis.
5: Mais je ne rigole pas. Hein.
6: Bah, rigole pas, alors. Qu'est-ce que tu veux que je me mette à chialer comme la dernière fois?
5: Non. Mais bon, voilà.
6: Bah écoute, je vais pas te forcer à rester avec moi maintenant, tu vois.
5: Ok. D'accord.
6: Si tu m'aimes plus, bah tu m'aimes plus. Moi j'éprouve encore des trucs pour toi. Attends, c'est tant pis pour ma gueule. Maintenant, si ça a accentué le fait que tu m'aimes plus.
5: Non, c'est pas ça. Je m'aime, je le pensais avant et tout aussi. T'as bien vu la manière que je te parlais et tout.
6: Ouais, mais bon, j'ai tellement l'habitude avec toi, ça fait 2 ans et demi que ça dure comme ça, ouais, donc au bout d'un moment...
5: Oui, mais toi, j'en ai marre de toi, t'as de tension, tu...
6: Bah alors, moi, Eva,
5: t'es jaloux, mais pour rien, tu vois, ça m'énerve.
6: Et, ouais, alors, bah, c'est normal d'être jaloux.
5: Toi, tu veux tout savoir. Je bois une bière, faut que tu saches la marque, ça m'énerve. Je suis avec qui, quand, à quelle heure?
6: Non, mais attends, abuse pas. Ça, c'était avant. Maintenant, c'est plus comme ça. Alors, arrête de
5: c'est plus comme
6: raconter...
5: ça.
6: Non, mais arrête de raconter des histoires d'il y a je sais pas combien d'années. Okay.
5: Il y a
6: un an. Il y a un an de ça. Arrête,
5: oui.
6: Arrête un peu de charrier, là, s'il te plaît.
5: Non, mais voilà.
6: Ah, bah, c'est bien. Ouais, qu'est-ce que je dis? Moi, je te dis, je t'aime. Bah, ça, bon, bah, si tu m'aimes plus, tu m'aimes plus. Je veux pas te forcer à rester avec moi. Si... Voilà, quoi. Mais moi, ce que je comprends pas, c'est que tu me le dises maintenant, ce soir, comme par hasard, quand je te fais un canular, quoi. Et pourquoi tu me l'as pas dit avant, si tu restes... Pourquoi tu te fais chier avec moi à chaque fois?
5: Je sais pas, qui me fait pitié. Je sais pas. Non, franchement, je ne t'aime plus du tout, du tout, du tout. Bah, du tout. Des fois, quand je suis au téléphone avec toi, enfin, des fois, tu me saoules tellement que j'ai l'impression de te haïr et tout, tu vois, ça m'énerve. Et voilà. Parce que toi, tu me dis que tu veux avoir des enfants avec moi, moi, j'ai pas envie du tout. Alors, pas du tout. Et puis, déjà, je veux pas en avoir maintenant. Et encore, tu peux te marier.
6: J'en ai jamais dit qu'on en aura maintenant quand on en a discuté.
5: Je sais, même j'ai pas envie d'avoir d'enfant avec toi. Et voilà, et ce que je veux dire aussi, le mariage aussi, non. Et je veux plus rien de toi, et voilà.
6: Bah écoute, retourne avec ton bon ami.
5: Bah ouais.
6: Tu vois, quand tu rentres demain, bah va le voir direct, parce que je pense que c'est ce que tu vas faire, tu vois. Mm-hmm. Maintenant, tu vois, moi je pense que. Je te dis franchement ce que je pense de toi, t'es un peu une salope quoi. D'avoir attendu tout ce temps-là et de me le dire maintenant, d'avoir attendu 2 ans et demi, d'avoir fait ce qu'on a fait, c'est-à-dire le bar quoi, le pub, qui en plus marche bien, c'est que là tu vas tout niquer, tu vois. Tout pendant toutes les années où moi j'ai travaillé.
5: Ouais non mais bon, en fait je m'en fous de ce que tu racontes, on en reparlera demain. Parce que là, voilà quoi. Et donc voilà. Non, je ne t'aime plus, voilà.
6: Bah, qui dit
5: même le fait que tu as déménagé à Annecy et tout, je ne t'aime plus.
6: Bah ouais, bah c'est bien, là. Donc c'est bien ce que je dis, t'es une salope, tu joues
5: ouais,
6: avec
5: ouais, bon, donc je vais te laisser, ok.
6: Ah, laisse-moi, de toute façon, c'est ce que
1: tu dis. Elle a raccroché. Aïe.
3: Ah oh bah il y a de quoi applaudir. Franchement bravo, il y a de quoi applaudir.
1: Non, mais c'est stressant, c'est ça.
3: Qu'est-ce que c'est que cette histoire, là?
6: Bah, je sais pas. Bah,
3: vous avez pas dit que ça puait entre vous hein.
6: Non, j'avais pas dit, parce que bon, c'est vrai que.
7: En même temps, c'est con, t'aurais chialé, t'aurais eu un baladeur, mais.
1: Là, c'est un peu emmerdant, parce que là, du coup.
3: Ça fout les jetons, on nous dit, là, sur Internet. C'est vrai que là, ça commence à foutre les jetons, là.
6: Ouais, bon,
7: c'est un peu moche.
1: Qu'est-ce qu'on fait?
3: Bah, je sais pas, moi, je te cache pas.
1: Faudrait peut-être qu'on intervienne pour lui prouver qu'on était bien en direct à la radio, puis essayer de recoller les morceaux, non?
6: Ouais, essayez, mais bon.
1: Je sais pas, non. Enfin, en même temps, ce qui me fait un peu rire, c'est que moi, je t'écoute, t'as pas l'air d'être plus touché que ça, quoi.
6: Si, je suis. Non, mais bon.
3: Si, mais il est intérieur.
7: Pas, ils m'ont
3: pas dit
1: que. Non, parce que tu fais genre, bah écoute, c'est comme ça, ok, d'accord,
3: j'ai l'impression que ça te fouille. Qui veut pas étaler ses sentiments.
6: C'est vrai que les gens. Moi, j'ai toujours vu des personnes qui sortaient avec d'autres gens. Et ouais, je l'aime pas, nanana. C'est vrai que ça m'a toujours pris la tête, des gens comme ça, quoi. Et qu'elle me fasse ça à moi, en fait. Parce que même à elle, je lui en parlais, mais qu'elle me fasse ça à moi, c'est vrai que ça me fait vachement chier, quoi. Qu'elle reste 2 ans et demi avec moi, qu'elle attend que je déménage de Paris, c'est-à-dire quitter tous mes amis.
1: Non, mais t'as peut-être changé, peut-être que ça fait quelques temps que ça n'allait plus bien, que tu t'en es pas rendu compte, qu'elle t'a tiré la sonnette d'alarme en te disant qu'elle allait te quitter les revenus, t'as pris ça à la plaisanterie, elle t'a dit que c'était un signe déjà, donc ça veut dire que.
3: Elle t'a dit qu'elle t'avait déjà parlé de ça, hein, qu'elle t'aimait plus.
6: Ouais, mais ça, il y a longtemps, c'est la
1: première fois. Bah ouais, mais.
6: C'est le break, quoi, donc il y a des choses qui ont changé quand même, parce que même moi j'ai changé, c'est vrai, j'étais très très très jaloux au départ.
3: Puis maintenant.
6: Moi, je trouve que j'ai vachement changé parce que quand elle avec, c'est vrai qu'elle traîne souvent avec son meilleur ami.
1: Bah ouais, mais enfin quand même là l'histoire, bon, en dehors de nous raconter, c'est vrai
3: oui,
1: que là.
3: Oui, ça vaut le canular.
1: Le bilan. Le canular qui était quand même très drôle. Au départ, là, se retourne un peu contre toi, c'est un peu emmerdant et je sais pas qu'il faut peut-être lui dire qu'on est en direct sur Fun et que voilà que t'es un canular mais que t'étais en direct à la radio, non?
6: Ouais, on peut lui dire ça, mais bon, maintenant le mal est fait, quoi. Donc bon.
1: Ah, faut bien la rappeler une dernière fois, on va pas la laisser en plan comme
3: enfin,
1: ça.
3: En tout cas, on va pas te laisser en plan comme ça, surtout Christophe aussi.
6: Ok, voilà.
1: Bah ouais, parce que là, tous les auditeurs qui me disent maintenant, faut peut-être aider Christophe, c'est bien sympa, vous êtes tous complices, mais là, du coup, Christophe, faut peut-être lui donner un petit coup de main. Non.
3: Allez, rappelez-moi une dernière fois, Christophe.
1: Une dernière fois, Christophe, mais là, tu lui dis à ce moment-là que t'es en direct à la radio. Hein. Attention, ça va sonner. Reste cool avec elle, hein.
6: Ok.
1: Putain. J'attendais pas à ça, moi.
5: Oui.
6: Ouais, c'est encore moi.
5: Ouais.
6: Non, mais tu me crois quand je te dis réellement que je suis en direct sur la radio et voilà.
5: Bah, tu m'avais pas dit ça tout à l'heure.
6: Non, je t'ai dit que c'est fin qu'une heure. C'est vrai, je t'ai pas dit que j'étais à la radio, mais je suis à la radio en ce moment.
5: Ok.
6: Je suis sur Fun Radio, là.
5: Ouais, super. Mais ça change rien.
1: Salut Eva.
3: Salut Eva.
1: Max et Mélanie en direct.
3: Enchantée, hein, c'était très sympa ce petit canular.
1: Alors effectivement, l'histoire de la cassette, comme il te l'a dit, c'était simplement pour te mettre en pression et pour voir comment t'allais réagir.
3: Un cadeau d'adieu. Hein,
1: mais le souci, c'est que...
7: En fait, il nous l'a envoyé, c'est sympa. Hein.
1: D'ailleurs, c'est bien, ouais. On peut dire que vous vous éclatez bien tous les deux. Enfin,
3: vous vous éclatiez bien.
1: Mais alors le souci, c'est que ce qui devait être un canular, un amusement, tourne en la défaveur de Christophe. Parce que bon, bah, du coup, sans le savoir... En étant direct à la radio, t'en as profité pour lui dire ce que tu pensais de lui et ce que tu ressentais pour lui. Et là, le Christophe, il est un peu mal.
5: Ah bah ouais, mais bon.
1: Non mais c'est sincère quand tu dis que tu veux le quitter.
3: C'est
1: réellement...
3: pas l'énervement à cause de ce qu'il t'a fait avant.
5: Non.
3: Non,
1: c'est mûrement réfléchi, ça fait quelques temps que ça n'allait plus avec lui.
5: Ouais.
1: Mais pourquoi tu lui as pas dit? Parce que d'après Christophe, il nous dit que ça allait mieux, qu'il avait fait des efforts, qu'il a... enfin, il nous a raconté.
5: Ouais, mais moi, j'ai pas vu ses efforts, donc voilà.
3: Tu les as pas vus?
5: Non.
1: Christophe?
6: Je tiens à dire quand même que on peut pas faire d'efforts tout seul, quoi. Faut aussi que l'autre personne fasse quelque chose, et ça, je te l'ai déjà dit, Eva. Ah. Moi, si tu continues à être avec ton caractère comme t'es, à jamais dire je t'aime, quand moi je te le dis, à jamais dire ouais, moi aussi je t'aime,
1: non. Non, mais là, tu veux que ça se retourne contre elle maintenant, faut que t'essaies.
6: Non, c'est pas ça que je veux dire, c'est que moi, elle me demande de faire des efforts de mon côté, ouais. Et qu'elle n'en fait pas de son côté.
1: Ouais.
6: Donc moi, à partir de ce moment-là.
1: Non, mais là, le problème, c'est qu'elle te dit qu'elle te quitte, quoi. Donc c'est plus à toi d'essayer de te.
3: Ouais, que de remettre la faute sur elle,
1: que de remettre la faute sur elle, c'est pas
3: chose,
1: ça qui va t'aider à la récupérer, sauf si tu veux plus la garder.
6: Bah, de toute façon, maintenant, après ce qu'elle m'a dit, elle veut plus de moi, je vais pas la forcer à rester avec moi, je peux pas dire avec moi, sinon. Voilà.
1: Ah, pour quelqu'un qui avait quelqu'un depuis 2 ans et demi, aussi rapidement faire le tir à trait.
6: Non, mais.
1: Je sais pas, tu te bats quoi, non? T'as l'air genre, bon bah oui, c'est comme ça, c'est la vie, 2 ans et demi. Bon.
6: Franchement, je pense pas que ça sert à quelque chose. Ah, attendez, 2 petites secondes.
5: Oh putain.
6: Quoi? Ouais, bah t'attends 2 secondes, là, je te téléphone.
1: Putain, mais t'es avec qui là, Christophe?
6: C'est parce qu'il y a ma tante qui me demande d'aller promener son chien. Hein.
1: Oh, t'as la totale, toi.
3: C'est vrai que ça fait un moment qu'on est avec toi, Christophe.
1: Qu'est-ce qu'on... Non, mais voilà, qu'est-ce qu'on peut faire, Christophe?
6: Non, mais enfin, moi...
1: Eva, t'as peut-être quelque chose à dire,
5: Ben ouais, en fait, Christophe, tu dis ça, tu fais style, tu t'en fous, parce que t'as la radio, mais ça me fait bien rire.
6: Bah ouais,
5: mais tu t'en fous pas du tout.
6: Non, je m'en fous pas, j'ai pas dit je m'en foutais.
5: Non, arrête.
6: J'ai pas dit je m'en foutais, qu'est-ce que tu racontes là?
1: Non, mais enfin, tu dis très rapidement, mais... qu'est-ce que tu veux, c'est comme ça, c'est la vie, elle veut plus, c'est quand même. Pour retenir une nana et pour lui prouver que tu l'aimes, c'est pas le meilleur moyen, hein.
6: Je sais bien, mais bon, si elle me dit qu'elle m'aime plus depuis un certain temps, je vais pas me casser la tête à essayer de la récupérer.
5: Tu fous ma gueule? Tu fous ma gueule?
6: Quoi?
5: Non, tu te fous, non, mais.
6: T'as vu ce que tu
5: dis? Tu la première fois, ta gueule, la première fois.
6: Ouais.
3: On se parle.
5: Eh ben, ouais, bah, c'est plus. Ouais, tu m'avais saoulé, là, pendant au moins une semaine, là, à me téléphoner tout le temps. Ouais, je te disais, arrête
6: de
5: me
6: dire.
5: Tu me saoulais et tu chialais, arrête de mentir.
6: D'accord, je suis d'accord avec toi, mais
5: et
6: la
5: là,
6: dernière
5: fois. Et là, tu fais genre et tout, ça me fait rire.
6: Non, je fais pas genre, mais la dernière fois, tu m'avais pas dit que tu m'aimais plus depuis un certain temps. Là, t'as vu ce que tu me dis, ça fait un an que je t'aime plus.
5: Parce que bien pour ça, tu devrais encore plus pleurer, mais bon.
1: Oh là là là, ça devient un petit peu malsain là. Il y a beaucoup de gens sur SMS qui réagissent.
3: Oui, bah forcément là, ça n'arrête pas. Hein.
1: Qui sont dégoûtés pour la Eva du comportement de son copain.
3: Et
1: qui
3: ça aussi,
1: qui se contente de dire bah oui bah c'est comme ça. Ça fait quelques temps que je vous dis genre je vais pas me battre pour elle. Voilà, elle veut plus de moi,
6: C'est pas du tout.
1: C'est pas une belle preuve d'amour ça.
3: Non, et dégoûté aussi de l'inverse.
1: Et dégoûté de l'inverse aussi. Ça va dans les deux sens. C'est 50-50. Ouais. Hein. Et beaucoup de gens
3: aussi. On a dit une seule aussi un petit peu.
1: Oui, mais nous aussi on passe aussi un peu pour des enculés, de dire voilà j'étais en direct à la radio, bande d'enfoirés, vous dites rien, moi je porterai plainte contre Fab Radio, etc. Donc on va peut-être annoncer aussi d'autres nouvelles, hein, parce qu'on en a d'autres quand même à donner, et comme on dit, hein, Christophe, malheureusement, l'arroseur a arrosé. Voilà. Et maintenant, Christophe, ce qu'on voulait te dire, c'est que pendant les 6-7 premiers coups de fil, elle était pas au courant, et elle pensait réellement tout ce que tu lui disais, et qu'après... Pendant la pause disque, on l'a appelé pour lui dire que t'étais en train de lui faire un canular. Et donc, elle t'a fait marcher. Et qu'elle était au courant. Et qu'elle t'a fait croire que c'était terminé. Mais elle savait que la cassette n'existait pas. Et nous, on a continué à te faire croire qu'il fallait continuer à la faire monter au créneau.
8: Donc la fin de l'histoire.
3: Il remet les trucs dans sa tête. Putain, alors, ça veut dire que c'est vrai ou est-ce que c'est pas vrai?
1: Fin de l'histoire.
3: C'est pas vrai.
1: Fin de l'histoire pour tous les auditeurs qui, les trois quarts, étaient dégoûtés du comportement qu'on pouvait avoir de laisser faire les choses, parce que ça commençait à devenir malsain.
3: Certes.
1: Même la direction qui envoie des messages, vous devriez leur dire.
3: Ça a stressé tout le monde, cette
1: histoire. Tout le monde vient de se faire niquer, puisque Christophe, même toi, alors qu'au départ on était parti dans cet édit-là, on s'est dit, allez, on va faire quelque chose, que ça devenait quand même malsain pour la petite Eva. Donc on a prévenu Eva qu'en réalité tout ceci n'était qu'un canular, il était question de continuer à te faire marcher dedans.
3: Petite vengeance personnelle.
1: Et on a voulu retourner un peu les rôles et faire l'arroseur arrosé. Donc en réalité, Christophe, il faut le savoir, Eva ne t'aime toujours, je pense, hein, Eva, hein.
5: Oui.
1: Et que voilà, elle a toujours envie de toi et qu'à aucun moment elle a.
3: A priori, vous pouvez garder le bar. Hein.
1: Voilà, a priori.
3: Voilà. Ça y est,
7: c'est monté. Ça y est, il a compris.
1: Donc, les 6-7 premiers coups de fil, ils étaient en ta faveur, Christophe, mais les 2-3 derniers, ils étaient en ta défaveur.
6: Ah putain, truc de malade.
1: Et t'as tous les auditeurs maintenant qui réagissent ici.
3: Bande de, voilà, dans le sens.
1: Non, mais c'est dans le sens affectif. On nous dit bande de salauds, mais c'est plus pour nous faire comprendre qu'on a, voilà, on a niqué tout le monde et que même ceux qui étaient de l'autre côté de la radio commençaient à penser que même nous on devenait un petit peu malsain et que d'un canular on en rendait quelque chose de très mauvais.
6: Ah, putain.
3: Ça va, Christophe, tu peux respirer, hein, tout va bien.
6: C'est clair, je reste.
1: T'as eu peur, hein?
3: Eva a réagi très vite, ceci dit aussi, hein, parce qu'elle était quand même un petit peu saoulée par l'histoire.
1: Mais Christophe, quand même, se bat peu, hein, pour garder sa meuf, hein.
6: Non, c'est pas ça, mais
3: t'es pas la mère, non.
1: Non, mais quand même.
6: Non, je vous dis franchement.
5: Non, mais c'est vrai en plus.
1: C'est vrai, hein, t'es d'accord, Eva?
3: Vas-y, Christophe.
6: Ça ne va pas, mais c'est vrai que moi, je me dis, je suis à la radio.
1: Voilà, c'est ce qu'on se disait.
6: C'est clair que, par exemple, on aurait raccroché, moi, j'aurais rappelé Eva et je serais peut-être passé toute la nuit avec elle au téléphone et. Parti en bad trip, quoi.
1: Voilà, alors maintenant on nous dit pauvre Christophe, c'est génial, bande de bâtards, parce qu'on a réussi à niquer tout le monde de l'autre côté. Christophe le premier, bande de pourris, mais enfin c'est plutôt dans le côté. Bravo, vous nous avez encore eu, vous avez bien joué. C'est ce qui fait la magie de la radio, hein. C'est ça le plaisir également, c'est qu'avec les ondes comme ça, on se fait niquer, hein. Christophe et Eva, vous repartirez pas les mains vides.
3: Bah non, apparemment non,
1: un lecteur DVD pour vous deux.
3: Oui.
1: Hein,
6: ok, d'accord.
1: Voilà, donc après il s'agira de savoir où est-ce qu'on va le mettre et puis on y rajoutera dedans 3-4 DVD sans aucun problème, on va se démerder. D'accord, Christophe et Eva?
5: Ah,
1: ça va, tu nous en veux pas, Christophe?
6: Non. Bon.
3: Et rappelez-vous, Eva, tous les deux, tranquillement.
1: Eva, le mot de la fin en 20 secondes, 10 secondes.
5: Merci de m'avoir prévenu, et puis voilà.
1: Il
3: n'y a pas de quoi.
1: Il était normal, on t'embrasse très fort.
3: Bon. Julien qui voulait être DJ.
9: Ouais, salut Jenny, salut Max,
3: salut
9: système.
1: Alors,
9: comment vas-tu?
1: Bah ça va, qu'est-ce que tu veux exactement alors?
9: Alors, je voudrais que tu me donnes des conseils pour... Tu vois que tu...
1: Attends, mais tu voudrais réellement être DJ ou pas?
9: Ouais, je voudrais bien.
1: Ouais, non, mais
9: là, c'est pour la soirée de samedi, parce que j'ai dit à mes potes que je voulais bien être DJ. Et en fait, tu sais pas le faire.
1: J'entends pas. Qu'est-ce que tu dis que...
9: Non, si j'assure pas.
1: Ouais.
9: Pour samedi, la soirée, là.
1: Mais
9: comme je sais pas le faire.
1: Est-ce que t'as
9: alors,
1: des
9: disques? Je voudrais que tu m'apprennes des trucs. Comme Ricky Larsen, en fait.
3: Attends, mais tu veux pas faire Ricky Larsen, hein? Ça, c'est un blague, mon chéri.
9: Pour le début, et après, je fais sérieux.
1: Bon, on va te faire une démonstration alors.
9: Ok.
1: Attention.
10: Ah super, vous êtes venus nombreux aujourd'hui, c'est ça qui est super. En tout cas, je suis à la skate des du matin, ça va carrément être la folie furieuse. C'est Julien qui est au platine avec de la funk, du disco, du jazz. Et il y aura même du rock. Pour l'instant, on ira directement du côté des souvenirs, ça va être puissant. Vous êtes bien aujourd'hui?
9: Ouais.
10: Vous avez une patate de folie?
9: Ouais.
10: Alors tout le monde sur la piste, on y va sans plus tarder. Reste le darling avec Delegation. C'est là qu'on va s'exciter comme des bêtes. Et je vous rappelle qu'on est jusqu'à 2h du matin d'ici quelques instants. Et alors les slow.
9: Oui, allô.
10: Alors on continue, on y va, tout le monde sur la piste, vous allez bien?
9: Ouais.
3: Allez Julien,
10: Victoria, vous allez bien?
9: Ouais.
10: Ah, vous êtes super, super quand vous êtes comme ça, hein.
3: Allez Julien, c'est à toi, vas-y.
10: Allez, on y va.
9: Alors le bonsoir. Soirée méga délire ce soir. Concours de t-shirts brûlés, on monte sur les tables, on lève les bras bien haut, allez, c'est parti!
1: Ah ben là, c'est le Mia, là, carrément!
9: Ouais, mais c'est l'intro pour le Mia, justement.
1: Ah d'accord, mais
9: le Mia,
1: il n'y a pas d'intro, hein.
9: Non, mais c'est pour introduire le Mia.
1: Hein?
9: C'est pour introduire le Mia.
1: Ah ouais, et tu comptes vraiment faire ça avec un micro et tout?
9: Ouais.
1: Alors imagine, je sais pas, moi, comment tu ferais? Ça va être quoi ton intro à capella? Parce que tu vas faire ça à blanc, alors.
9: Bonsoir à tous et à toutes, François au platine, mais il y a également Albert Algou. Voilà.
1: Ah bah c'est pas terrible Julien.
3: Et Julien, bon,
1: alors, tu comptes faire ça? Est-ce que tu comptes faire ça?
9: Tu peux pas mettre une musique
3: Non.
1: Une musique comment?
9: Un peu disco.
3: Et justement, Julien, parlons de musique. Parce que c'est très bien de parler dans le micro et faire le con. Mais à la base, qu'est-ce que c'est un DJ?
1: C'est mettre
3: la musique. Tu sais mixer?
1: Mais ça va être de la musique aussi.
3: Tu sais mixer, tu as les disques?
1: Pas mixer, mais ça va déjà mettre des bons disques.
3: Mais tu as même pas les disques?
9: Oui, mais c'est une soirée comme ça, faut que j'anime, faut que je les fasse bouger.
3: Mais il faut que t'as les disques.
1: Mais faut les faire bouger avec des disques.
9: Ouais.
3: Tu as pas la musique?
9: Si, mes amis, ils les ont.
3: Ah, d'accord. Donc tu vas emprunter
1: les disques. Aïe, aïe, aïe. Bah, franchement, t'es pas. Il faut. C'est ça le DJ à la base, hein.
9: Ouais, ouais, non.
1: Allez, je te mets un petit peu de disco, tu vas essayer de nous faire l'intro, hein.
9: Ouais.
1: Allez, vas-y, envoie la musique.

0: vous êtes prêts pour ceci?
1: Ouais.
0: Vous êtes prêts pour cela?
1: Ouais.
0: Alors on applaudit François.
2: Il a dit je bouffais l'intro.
1: Mais attends, mais tu vas pas faire un concours de t-shirt mouillé dans une soirée, c'est dans un appartement.
0: Ouais, mais c'est pas grave.
2: Mais si c'est grave.
1: Tout ce que tu veux, c'est simplement.
2: Si, c'est très grave.
1: C'est-à-dire que tu vas proposer des trucs à des gens que tu vas pas pouvoir faire.
0: Si, mais on va le faire.
2: Attends, comment tu vas faire ça?
0: Bah, je sais pas, on va leur renverser de l'eau.
2: Et pourquoi?
1: Aïe, aïe, aïe, la soirée. Mais t'as rien organisé, toi, tu vas arriver.
2: Tu veux pas faire un.
0: Mais oui, c'est pour ça que je vous appelle.
3: Il va prendre un pistolet.
1: Alors,
2: que tu fasses un culotte mouillé aussi pour les filles, hein, parce qu'il faut penser, il y a des filles dans le public aussi.
1: Alors, pense à acheter des t-shirts et des bouteilles d'Evian. Hein,
0: pour les asperger. Des t-shirts, je peux pas les mouiller direct.
1: Mais tu les mouilles direct, ouais, mais il faut les asperger, les gens.
0: Ouais.
1: Bah oui.
0: Et on peut prendre des seaux ou des bouteilles?
1: Mais prends des seaux, c'est comme ça ira plus vite quoi. Quand les gens ils arrivent, c'est tu leur ouvres la porte, puis t'as un seau au-dessus de la tête et comme
2: Julien,
0: ouais,
2: je t'interdis strictement à faire un concours de t-shirt mouillé.
1: Je t'autorise à faire un concours de t-shirt mouillé, comme ça tu vas avoir les poitrines des fils qui te permettra de les sélectionner.
2: Je t'interdis.
0: OK, Star System.
1: Voilà.
2: Strictement.
1: Voilà, exactement.
0: Vive le Star System.
1: Ouais, continue.
0: Vive le Star System.
2: Julien, c'est le bon Dieu qui te parle.
0: Oui,
2: je t'interdis de faire le concours de t-shirt mouillé.
0: Oui, je t'entends, bon Dieu.
1: Il faut faire le t-shirt mouillé.
0: Allons,
2: il faut faire la culotte mouillée pour les garçons.
1: Ah ouais, il faudrait faire les culottes mouillées,
2: c'est marrant. Mais oui, il faut faire les deux.
1: Ouais, mais les seins mouillés, c'est mieux quand tu vois les seins.
2: Non, tu fais les deux ou tu fais rien de tout.
0: D'accord.
2: Merde. Compris?
0: Ouais.
1: Bah, il dit ça et tu parles, il fera que les seins mouillés.
2: Non, mais les filles qui sont à la soirée, elles t'inquiètent pas, hein. Si ça commence dans un côté, ça ira dans l'autre. T'inquiète pas.
0: Ouais.
1: Bon, Julien.
0: Ouais.
1: Samedi soir, ça va être chaud alors.
0: Ouais,
1: ça
0: va
1: se passer.
0: Ça va être chaud, la fièvre du samedi soir.
1: Ça va se passer chez un pote?
0: Ouais.
1: Alors, ça va être violent, ça.
0: Ouais.
1: Jusqu'à quelle heure? Minuit?
0: Non, 2h.
1: 2h du matin?
0: Mais ouais.
1: Oh, la violence.
0: Mais bon, ça commencera qu'à 22h.
1: Ah, oui, d'accord. Donc, t'as 4h pour mettre le feu, hein.
0: Ouais.
1: T'as intérêt à quand même acheter 2-3 disques, hein. Parce que sinon, tu vas pas t'en sortir.
2: Et les 10 pas bidons, hein.
0: NTM, Public Enemy.
1: Quoi d'autre?
0: Bah, j'en ai plein d'autres, j'ai Akhenaton.
2: Ouais.
0: J'ai Cypress Hill.
1: Attends, mais c'est une soirée rap ou c'est une soirée?
0: Soirée rap un peu.
1: Ah oui, c'est une soirée rap un peu beaucoup, oui, je dirais même. Hein.
0: Ouais, mais il y aura. On va mettre un peu de rock.
1: Ah d'accord, ok. En tout cas, il y a déjà Milka qui dit que t'es carrément naze comme DJ. Hein.
0: Ah ouais?
1: Ah bah ça sur le Minitel,
0: bah,
1: ils sont.
0: Et,
2: ouais, c'est Milka.
0: Défi.
1: Voilà, et eh ben écoute.
0: Défi DJ.
2: Un autre petit message Minitel que j'adore, Jeff, qui dit mes parents s'en foutent, ils dansent dans la maison, la musique à fond.
0: Ok. Attends, alors, levez les bras.
2: C'est génial ça.
1: Très bien.
2: C'est Julien qui les fait danser.
1: Bah très bien, Julien. Merci à toi en tous les cas.
2: Bon courage.
1: Bon courage pour samedi.
0: Bonjour à Marville.
2: Ok.
1: D'accord.
0: Et vous me rappelez lundi?
2: Non.
1: Oui, bien sûr, on va te rappeler lundi, on a que ça à faire, Julien.
0: Non, allez, sérieux.
1: Non, mais bah alors on n'est pas sérieux alors.
2: Allez.
1: À bientôt.
0: Vive le Star System.
2: Ouais.
1: Ça, bon.
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5: Est-ce que c'est irréversible tout ce qu'on vit aujourd'hui, on voit dans la presse? C'est vrai que peut-être que maintenant les gens font beaucoup plus attention qu'à une époque, parce que aux États-Unis, en Floride, on entendait chaque année parler d'ouragans, de tempêtes, mais c'est vrai que là maintenant, ça a l'impression que ça se propage un petit peu partout. Il y a une tempête là qui arrive, là, un ouragan qui arrive extrêmement violent prochainement, dans des endroits où quasiment on n'en entendait pas parler, ou en tout cas des niveaux extrêmement élevés. Et des gens disent que dans une vingtaine d'années, que ça, c'est rien comparé à ce qu'on risque de vivre d'ici 15 ou 20 ans. Est-ce que c'est irréversible? Qu'est-ce qu'il va falloir faire
6: En fait, pour revenir à l'exemple que tu cites, c'est-à-dire Wilma.
5: Oui, Wilma.
6: C'est effectivement un cyclone qui est né dans l'océan Atlantique et qui est le plus puissant que l'on ait jamais observé. Il a battu tous les records jusqu'ici, c'est-à-dire que les vents sur la couronne circule à plus de 350 km à l'heure, donc c'est absolument gigantesque.
5: On peut s'imaginer que demain il y en ait à 500, 600 km heure en vent.
6: On sait déjà qu'il existe des tornades qui sont beaucoup plus petites que les cyclones, mais dont les vents, effectivement, à la couronne circulent à 400, 450 km heure. Donc 450 km heure, c'est quelque chose d'absolument inouï.
5: Ouais.
6: C'est à peine imaginable. Ça peut effectivement couper en deux, littéralement, une maison en béton. Donc ouais. C'est quelque chose d'absolument catastrophique. Alors, effectivement, la puissance augmente. Je l'ai dit tout à l'heure, le réchauffement de la planète en est responsable. Est-ce que, par exemple, ceux qui nous écoutent ont l'idée de la manière dont ça se forme? Pourquoi est-ce que le réchauffement de la planète provoque ce type de catastrophe?
5: Ah, ça, c'est une bonne question. Est-ce que, justement, Vincent, tu pourrais répondre à cette question de Grishka?
3: Il doit y avoir sûrement, je sais pas, conflit entre des vents chauds et des vents froids, non ? Je sais pas.
5: Ça, c'est de la manière dont se forme le...
6: C'est tout à fait juste, hein, Vincent. Ce que tu dis, c'est exactement ça. C'est-à-dire qu'il y a une différence de potentiel, comme on dit, entre les courants chauds et les courants froids. Mais finalement, ce qui se passe, c'est très simple. C'est le fait qu'il y ait réchauffement de la planète provoque, donc c'est naturel et tout le monde peut le comprendre, un réchauffement à la surface de la planète et en particulier à la surface de l'océan.
5: Ouais.
6: Ça c'est la première chose parce qu'il faut que cette masse soit chaude mais qu'en plus elle soit humide. Donc une masse d'air humide monte évidemment comme toutes les masses d'air chaud monte et provoque en surface une dépression. C'est pour ça que on a une zone de très basse pression en bas. Par exemple, là, on a enregistré pour Wilma moins de 900 millibars, ce qui est vraiment 880 millibars, ce qui est vraiment ce qui un record depuis 1933. Ah, ouais, on n'a jamais eu ça depuis 1933. Donc, ça veut dire effectivement que cette masse d'air chaud va être propulsée très haut, mais qu'en dessous, il y a de la place, évidemment, pour engendrer ce fameux moteur, qui est un moteur atmosphérique absolument puissant, de manière absolument gigantesque, qui va commencer à faire circuler les masses autour d'une couronne. Et cette couronne, effectivement, va voir circuler ces masses d'air froid qui vont commencer à descendre du haut vers le bas. Et effectivement, pour celles qui sont en bas et qui sont chaudes, à monter, elles vont se croiser et elles vont fabriquer une énergie qui va devenir de plus en plus colossale et engendrer sur cette couronne ces fameux 350 à 360 km/h.
5: Et concernant justement ces cyclones dont on parle beaucoup dans la presse, hein, qui vont sûrement intéresser les auditeurs, est-ce que, Grishka ou Igor, est-ce que c'est des choses qui vont se répéter encore plus régulièrement ou c'est que, malgré tout, même si ces vents sont aujourd'hui violents et si on en voit là quasiment un tous les trois semaines à mois, est-ce que c'est c'est logique ou c'est les spécialistes commencent un petit peu à s'alarmer et être un peu en panique?
6: Mais les spécialistes disent que puisqu'il y a réchauffement donc
5: de
6: sur
5: combien
6: le sol,
5: la planète s'est réchauffée de combien?
6: C'est pas beaucoup,
5: c'est énorme finalement.
6: C'est plus, mais c'est énorme à l'échelle effectivement géologique, c'est absolument énorme. Et ça provoque des désordres thermiques que l'on constate maintenant et qui ne vont cesser de s'amplifier si ce phénomène de réchauffement en bas, c'est-à-dire donc à la surface là où nous sommes, continue.
5: Moi j'avais entendu, j'avais lu ou entendu que si on voulait qu'aujourd'hui la couche d'ozone enfin se referme et tout ça, il faudrait attendre quoi? Il faudrait que déjà qu'il n'y ait plus de circulation. Si on arrêtait tout, les usines, tout ce qui peut prêter à la pollution, il faudrait laisser quoi? Une vingtaine d'années avant que, parce que le temps que la machine s'arrête, on comparait ça comme un paquebot qui arrivait dans un port où quand on veut l'arrêter, il faut tout stopper les machines un kilomètre avant.
6: Sur ce point, les estimations divergent, mais...
5: Divergent, c'est pas mal, hein, ça fait une belle partouze.
6: Oui. Mais en tout cas, j'avais pas pensé à ça. Mais en effet...
5: Excuse-moi, Igor.
6: Certains...
4: En plus, c'est l'observation.
6: Certains des plus pessimistes disent... Bon, il faut compter minimum une trentaine d'années avant que l'atmosphère retrouve son état d'équilibre. Enfin, en tout cas, que la couche d'ozone se reconstitue normalement. Et puis d'autres disent, non, il faudra attendre au moins un siècle.
5: Un siècle.
6: Donc, en effet, la marge d'erreur est quand même très importante.
4: Et donc la marge est quand même, effectivement, pour une moyenne de à peu près un demi-siècle. Ouais. C'est beaucoup.
5: Et les endroits les plus pollués sur la planète, on entend parler de l'Asie, la Chine en particulier.
6: Beaucoup la Chine, oui. La Chine, parce qu'il y a beaucoup de charbon là-bas et que donc le cycle effectivement de réjection du charbon est très important. Et donc du coup, effectivement, c'est de 8 à 15 fois plus pollué que, par exemple, les capitales européennes.
5: D'accord. Et quand on entend beaucoup parler de la Chine, on parle du textile, mais on parle de la Chine qui va partout avec les voitures. Ils ont de plus en plus besoin de pétrole, de tout ça. Est-ce que justement, ça va pas encore? Ça va que faire aggraver la pollution à l'échelle de la planète, parce que du coup...
6: Alors,
5: tout pays comme ça, énorme, qui se modernise avec tous les véhicules que ça comporte, ça va aggraver la situation.
6: Elle a un programme, en fait, de transition du charbon et des hydrocarbures fossiles au nucléaire, mais ce sera assez long. Et pendant toute cette période, effectivement, ce fameux nuage jaune qui n'existait pas il y a 20 ans, eh bien, qui maintenant bouche complètement, par exemple, Pékin. Et,
5: normal d'avoir un nuage jaune au-dessus de la Chine.
6: Oui, c'est ce que j'allais te dire, absolument normal. Mais c'est tragique en même temps.
5: Non, mais c'est un nuage noir au-dessus de l'Afrique, après, voilà, ça c'est un nuage jaune observateur aussi.
6: Et un nuage gris au-dessus de la matière grise.
5: Voilà, exactement. Il y a encore d'autres témoignages aussi. Tiens, une question très intéressante au 01 42 48 5000 avec Igor et Grishka Bogdanov sur Fun Radio jusqu'à minuit avec Arnaud qui est avec nous de Bruxelles. Bonsoir Arnaud.
7: Bonsoir.
5: Ça va bien ?
7: Oui, ça va bien.
5: Vous oui, très très bien. Justement, on parlait un petit peu des cyclones, des marées. Arnaud, tu avais une question intéressante également pour les frères Bogdanov.
7: Ouais, voilà, c'était pour savoir si il allait avoir bientôt un ouragan ou un cyclone ou quoi en Europe.
5: Ou est-ce qu'on pourrait en imaginer? Est-ce que ça existe, ça, d'ailleurs? Oui, près des côtes.
6: En fait, c'est extrêmement rare et probablement, pour te rassurer, il est probable qu'il n'y aura jamais d'ouragan, enfin, en tout cas, ce qu'on appelle les cyclones plutôt qu'un ouragan, d'ailleurs, sur le continent européen. Pourquoi? Parce que il y a plusieurs facteurs qui doivent converger, et en particulier, les cyclones ne peuvent naître que dans une région particulière de l'océan Atlantique. Enfin, pour ceux que l'on considère comme étant effectivement des cyclones de l'Atlantique Nord, ouais. Ou, à la différence de ceux qui naissent dans l'océan Indien,
8: ou dans le Pacifique.
6: Mais pour ceux qui concernent les plus fréquents, donc qui sont dans l'Atlantique Nord, ils sont d'abord effectivement soumis à des vents dominants qui poussent effectivement ces masses d'air tourbillonnaires vers le continent américain. Donc c'est plutôt effectivement par là que, et là, ces catastrophes frappent. Mais d'autre part, pour ce qui concerne la naissance, la genèse, c'est obligatoirement dans l'eau, c'est obligatoirement sur ces surfaces très très étendues, chaudes a priori, que sont effectivement les mers des océans Atlantique et Indien, par priorité. Et il est impossible, parce que l'humidité n'y est pas, il est impossible que ça naisse sur le continent.
5: D'accord.
6: Puisque l'humidité n'y est pas, alors pourquoi l'absence d'humidité est-elle rédhibitoire? Parce que pour que la machine cyclonique puisse tourner de manière continue, il faut qu'il y ait en haut de cette cheminée un cumulonimbus. Qu'est-ce que c'est qu'un cumulonimbus? C'est un immense nuage d'orage, immense, à l'intérieur desquels circulent des vents qui sont gigantesques. Et ce sont ces vents, d'accord, qui sont effectivement refroidis à l'intérieur de cette machine, qui redescendent, qui dégringolent à toute vitesse sur le sol, qui sont réchauffés à nouveau et qui font repartir la machine, qui va évidemment en tourbillonnant, ouais, entretenir le phénomène cyclonique.
8: Les cumulonimbus, on en voit tous les jours, hein. Enfin pas tous les jours, mais enfin, en tout cas par temps d'orage, on en voit ici en France, ouais, évidemment. Et ce sont ces fameux nuages qui se terminent comme une espèce d'enclume.
5: D'accord.
8: Et qui font très peur aux pilotes d'ailleurs d'avion, parce qu'il ne faut surtout pas passer à l'intérieur de ces nuages, dans la mesure où ils sont le siège de courants ascendants et descendants qui, à leur jonction, sont de l'ordre de 40 à 50 mètres secondes. Donc c'est énorme, ça peut briser un avion. Mais ces cumulonimbus dont Grechka parle, ceux qui naissent dans les régions tropicales et sur les océans, sont beaucoup, beaucoup plus importants, beaucoup plus gros. Et les sources à la fois de contraste thermique et de vent sont extraordinairement élevées.
5: Et Arnaud, toi, quand tu vois les images qu'on peut voir à la télé de ces fameuses catastrophes, d'abord, tu te sens rassuré que ça ne pourrait pas arriver en Europe?
7: Ah ouais,
5: parce que
7: ouais.
5: Et toi, ça te, je sais pas, tu t'inquiètes de l'avenir de la planète? Pour l'instant, ça va, tu restes quand même la tête sur les épaules, ou tu sens qu'il y a quand même maintenant, parce qu'on en parle de plus en plus quand même, hein, Igor et Grechka, ça fait longtemps qu'on en parle, mais oui, c'est vrai que des gens comme Nicolas Hulot, d'autres gens comme ça qui sont médiatisés en parlent, mais ça, on a l'impression que déjà les livres, il y en a de plus en plus, que les gens maintenant ils prêtent de plus en plus attention, et que cette fois-ci c'est pas juste des, voilà, c'est, il faut vraiment faire quelque chose, sinon dans les 50 ans, s'il n'y a rien qui bouge, si on continue, on va manquer de beaucoup de choses, et à mon avis, ça va devenir véritablement irréversible. Sans mettre la frousse aux auditeurs qui nous écoutent, est-ce que vous, de votre côté, je sais pas, Igor ou Grechka, d'abord Igor, toi personnellement, à titre personnel, est-ce que tu es inquiet pour l'avenir de la planète, ou tu te dis qu'avec tout ce que tu entends, les conférences, tu dis on va réagir, on va bouger, et ça va changer?
8: Non, je suis pas inquiet, parce que je suis d'un naturel très très optimiste. Mais je dirais que la raison pourrait en effet m'inviter à être un peu inquiet, et que nous devons tous nous mobiliser, nous devons tout faire pour éviter que notre monde, qui s'industrialise de plus en plus et qui malheureusement n'accompagne pas ce développement par justement les mesures de précaution nécessaires, eh bien ce monde-là risque en effet de se transformer en enfer si on n'y fait pas attention.
5: Ah, et Grechka, toi de ton côté, pareil.
6: Mais même chose, tu sais, c'est pas inquiet mais vigilant, parce que si effectivement ce gardiennage dont nous avons tous la responsabilité maintenant ne s'effectue pas, il est clair qu'on va au-devant de catastrophes encore beaucoup plus ample et même imprévisible. Je donne un exemple de ces nouvelles catastrophes dont on ne connaissait pas pratiquement l'existence il y a une vingtaine d'années. C'est ce qu'on appelle les vagues scélérates. Alors, ouais, qu'est-ce que c'est qu'une vague scélérate? Eh bien, c'est une vague qui se forme en plein milieu de l'océan, ouais, et qui, d'un seul coup, comme ça, et sans effondrement du fond marin, peut mesurer 10, 15, 20 mètres de haut. Et donc, effectivement, engloutir des bâtiments entiers. Des vagues qui sont solitaires, qui arrivent comme ça, qui déferlent à toute vitesse, qui engloutissent les paquebots, et puis qui effectivement ensuite disparaissent.
5: D'accord.
6: Alors pourquoi est-ce qu'elles se forment? Même cause des problèmes qui sont effectivement liés au réchauffement de la planète, qui provoquent ces fameux contrastes hydrologiques et qui engendrent ces monstres, ouais, que sont les vagues scélérates.
5: D'accord, ok. Bah écoute, Arnaud, voilà. Hein,
7: merci beaucoup.
5: Bah écoute, c'est plutôt sympa de nous avoir appelé de Bruxelles.
7: Ouais.
5: Hein, sympa, hein. Vous pouvez le vachement avec à chaque coin de rue, là, il y a toujours. Ça sent l'oignon là-bas. Vous savez, les frites. Ah, si, quand même.
7: Non, pas l'oignon. Non, mais c'est... Pas les oignons.
5: Ah, un petit peu la frite, mais un peu frite oignon, non? Vous trouvez pas? Vous allez souvent, vous, en Belgique, Igor Gieschka?
8: Oui, mais pas. Non, ça, il a raison, ça sent pas l'oignon du tout.
5: C'est pas l'oignon, c'est pas l'oignon. Moi, je trouve que ça sent un peu l'oignon, un peu.
8: Mais non, ça sent la frite, la frite.
5: Non, mais oui, mais la frite, oui, bien sûr, je sais bien, mais un peu l'oignon, un peu comme quand t'es à New York, un peu cette odeur-là de.
8: Oui, mais ça, c'est la frite brûlée.
5: Ah, c'est la frite brûlée, peut-être, je ne sais pas. Alors,
1: ah, là.
5: Ah, bah oui, non, mais je sais pas. Arnaud, non, mais je sais pas, moi, j'ai toujours cette odeur quand je vais à Bruxelles, cette petite odeur qui est loin d'être désagréable d'ailleurs, mais bon, fermons la parenthèse.
9: Voilà.
5: On parlera de cuisine un autre jour. Arnaud, merci, bonne bourre à toi et merci d'avoir appelé.
7: Au revoir.
5: 01 42 48 5000, Igor et Grishka Bogdanov sont avec nous. Bien sûr, il y a trois thèmes abordés, mais s'il y en a d'autres qui vous trottent dans la tête, vous n'hésitez pas à le faire. Et Élise de Nancy est avec nous. Bonsoir, Élise.
10: Bonsoir.
5: Tu nous as envoyé un petit mail également. Ouais. 19 ans, et on t'écoute.
10: Alors, moi, en fait, j'avais une question à propos d'une rumeur qui circule sur la conquête de la Lune. Il circule beaucoup sur Internet que les Américains ne seraient jamais, en fait, allés sur la Lune.
8: Ça, c'est vrai, c'est vrai, c'est vrai, c'est vrai, c'est vrai, c'est vrai, c'est vrai,
5: c'est
8: vrai, là. C'est très drôle, Élise, parce qu'effectivement, ce soir, on regardait ça, on l'a entendu, puis on a vu ça sur Internet entre hier et aujourd'hui. Et tu as tout à fait raison, c'est une rumeur complètement insistante, mais complètement folle. Tu t'imagines que lorsque les Américains, en 1969, ont été sur la Lune, ils en ont ramené un certain nombre de témoignages, parce que par exemple il y a un truc absurde qui dit que les Américains n'ont ramené aucune preuve de leur...
10: Il y a des photos, mais
8: aucune
10: non.
8: preuve. Non, non, mais alors des photos, il y a aussi les cailloux.
5: Il y a surtout les cailloux lunaires, tu vois. Il y a quand même énormément, il y a plusieurs centaines de kilos en fait de roches lunaires
8: qui sont là et qui sont le témoignage incontestable de ce qui s'est passé. Donc effectivement là,
5: que ce qu'on avait vu à la télé en 69, c'était un gros canular et que...
8: Mais c'est en fait, il est répertorié partout sur Internet, parce que malheureusement Internet. Oui, c'est ce qu'il dit. Tu sais comment on appelle ça, Max? On appelle ça un calunar.
5: Oh oui, bien. Ah oui, pas mal. Ouais, pas calnu. Calunar. Elle est bien. Ça, c'est incontestable. Il y en a les preuves. Et c'est vrai que c'est toujours pour l'envie de démonter. Mais pourquoi cette envie, si longtemps après avoir mis le premier pied sur la Lune en 69 et d'avoir laissé tomber cette bonne planète pour aller conquérir ou en tous les cas voir ce qui se passe sur les autres, l'avoir envie comme ça de relancer ce projet, que ce soit les Américains ou d'autres, surtout ce projet de retourner sur la Lune. C'est pour aller, il paraît que c'est pour aller voir l'autre face cachée de la Lune, c'est quoi c'est?
8: Non, c'est pas seulement un désir exploratoire, parce que au fond la Lune on la connaît parfaitement bien maintenant.
5: Il n'y avait rien à voir, il n'y a rien.
8: La face cachée aussi, on la connaît très très bien. Mais c'est pour en exploiter des formidables ressources, parce que en fait, c'est comme si aujourd'hui on prenait conscience que la Lune était un véritable trésor potentiel à exploiter. Donc c'est un petit peu la chasse au trésor.
5: Et pourquoi avoir mis autant de temps finalement pour 2012-18 en 69 pour qu'on s'y ait pas intéressé? On a trop souvent entendu, je sais pas ce qu'on pensait.
8: Parce qu'en 69, mais... en 69, on n'était pas du tout poussé par les mêmes motivations. Ouais. En 69, c'était le désir de repousser plus loin la haute frontière. C'était l'aboutissement de la compétition avec le bloc soviétique. À l'époque, et donc il fallait que l'Amérique impose sa suprématie, non pas sur Terre, mais comme une forme de symbole céleste sur la Lune.
5: Mais on l'a jamais laissé tomber ce projet, alors finalement. Enfin, après là, donc 69, d'accord,
8: une
5: mais...
8: Une fois que les Américains ont ramené ce symbole, cette toison d'or, si on peut dire, sur la Terre, une fois que le trésor de la connaissance aussi, parce que il y avait aussi la passion de découvrir un monde nouveau, un monde qui n'était pas terrestre, un monde extraterrestre. Une fois que ces exploits ont été accomplis, eh bien, la Lune est retombée dans une sorte de léthargie, de long sommeil, et il faut attendre ces dernières années pour qu'on se réveille et qu'on se dise, bon, la Lune, c'est important.
5: Oui, mais attention, quand on revient de la Lune en 1972, donc il y a eu 6 équipes qui ont été sur la Lune entre 69 et 72, et la dernière équipe y est restée 3 jours. On a eu la chance de rencontrer d'ailleurs le dernier astronaute qui a été sur la Lune pendant presque 3 jours, il y a quelques semaines.
8: Et il dit d'ailleurs, j'ai vécu sur la Lune.
5: Et il dit, oui absolument, il le dit, et il nous a montré des photos. D'ailleurs lui, effectivement, il est une preuve vivante. Ça c'est vrai, il était sur la Lune. Hein.
8: Ouais,
5: il
8: y a été.
10: J'avais vu aussi un document sur papier qui montrait qu'il y avait une sorte de ville lunaire.
8: Oui, non,
10: c'est
8: parce qu'effectivement.
5: Oui, ça c'est quand on a fumé un bon joint, ça c'est quand on a pris un extra ou. C'est quand on n'est plus dans le même monde. Et pour ce que tu disais.
8: Ce qui est très important, c'est qu'en 72, on a découvert dans ces fameuses roches qu'on a ramenées, on a découvert un matériau extrêmement important qu'on appelle l'hélium-3. Tu as entendu parler, Élise, de l'hélium, tu sais ce que c'est un gaz. Mais l'hélium-3 est un gaz qui est hyper, hyper rare, qu'on appelle un isotope, c'est-à-dire donc une variété différente et rare, avec 3 atomes, donc au lieu de 2, de l'hélium. Et ce qui est absolument extraordinaire dans cet isotope de l'hélium, c'est qu'on va pouvoir l'utiliser dans des centrales demain pour fabriquer de l'énergie. C'est-à-dire que combiné avec de l'hydrogène, eh bien, l'hélium 3 va permettre la production de quantités colossales d'énergie. De l'énergie
5: qui pourra servir à quoi ?
8: De l'énergie propre, de l'énergie qui sera effectivement non polluante pour des milliers d'années et qui pourra servir exactement à ce dont on sert aujourd'hui le pétrole, c'est-à-dire à toutes les formes de consommation dont on a besoin sur Terre.
5: Donc ça veut donc dire que d'aller sur la Lune, c'est quand même dans l'idée.
8: Une richesse, mais colossale.
5: Parce qu'on sent bien que le pétrole, là, on en parle de plus en plus. On parlait de l'Inde ou des États-Unis, de la Chine. C'est vrai que là, on dit que dans une vingtaine d'années, on aura tout épuisé, qu'on sera sur les totales réserves. Et qu'il faudra bien trouver une nouvelle énergie pour remplacer le pétrole, moins polluante probablement, puis surtout pour relancer un petit peu le marché. Alors ça, c'est pour ça qu'ils vont aussi un peu là-bas, c'est pour aller
8: exister.
5: Élise, reste avec nous, parce que concernant la Lune, non mais reste avec nous, parce qu'il y a aussi d'autres personnes qui veulent réagir à ça. Sébastien, bonsoir de Nantes.
9: Oui, bonsoir les gars.
5: Et je vais accueillir, par la même occasion, pour aller encore plus vite, Christophe de Lyon. Bonsoir Christophe.
11: Bonsoir.
5: Alors Sébastien, d'abord, tu restes sur le sujet toi aussi du projet de 2018 concernant le projet d'aller sur la Lune.
9: Ouais, ça me fascine parce que franchement, aller jusqu'à là-haut. Et justement, c'est pour poser la question aux gars, exactement, pourquoi les Américains, les Américains retournaient là-bas, c'était pour quel projet exactement?
8: En fait, il y en a trois.
5: On vient de l'expliquer.
8: Il y en a trois, mais on peut détailler un petit peu. Il y a trois projets, en fait, pour te répondre. Le premier projet, il est, disons, d'essence scientifique. C'est-à-dire que tu sais que sur la Lune, il y a une face visible et puis il y a une face qu'on ne voit jamais, qu'on appelle la face cachée.
9: Ouais.
8: Or, c'est super important la face cachée parce que derrière cette face, qui est donc toujours dans l'ombre, on a la possibilité d'installer des télescopes, c'est-à-dire donc des systèmes d'observation de l'univers qui ne seront absolument pas perturbés par aucune lumière, puisque par définition, d'accord, elle est dans l'ombre, cette face. Et que donc, à partir de cet endroit, on pourra observer l'univers comme jamais. On va faire des progrès, mais colossaux, grâce simplement à ce télescope lunaire. Ça, c'est la première étape. Deuxième étape, on va se servir de la Lune comme d'un marchepied pour aller vers les planètes du système solaire, en particulier vers Mars. Ce qui est extraordinaire dans le programme américain, c'est qu'il est en emboîtement et que, évidemment, la Lune est une première étape. Mais la deuxième étape, à, disons, une génération d'ici, c'est-à-dire vers 2040-2050, c'est la planète rouge, c'est-à-dire à 80 millions de kilomètres d'ici, Mars. Mars, on va s'y poser et on va installer là-bas aussi une base. Probablement, à partir de Mars, il y aura d'autres étapes vers les satellites de Jupiter et ainsi de suite. Donc c'est très important, c'est la conquête du système solaire qui commence avec la conquête de la Lune.
9: Ah ouais, d'accord. Ouais. Et il y aura des Français dans l'eau qui iront là-bas.
8: Ce,
9: Français,
8: ce dont on est certain, c'est qu'il y aura
5: du monde, les Français.
8: Ce dont on est certain, c'est qu'il y aura Max qui est déjà.
5: C'est moi, je suis déjà.
8: Il nous en a parlé.
5: Il m'écoute, mais je suis déjà assez dans la Lune quand je fais l'émission, donc j'y suis déjà moi.
8: Oui,
5: assez régulièrement.
9: T'as de l'avance pour tout le monde.
5: Non, j'ai de l'avance pour tout le monde. Christophe, toi aussi, qui avait par mail envie de parler justement de cette fameuse visite et l'envie de reconquérir la Lune. Tu voulais dire quoi là-dessus, Christophe?
11: En fait, moi, je voulais simplement poser la question, pourquoi la Lune a-t-elle été aussi peu visitée? Vous y avez un petit peu répondu, quand même.
8: Pourquoi est-ce qu'elle a été aussi peu visitée depuis...
5: À quel moment, tu as dit qu'il y avait eu 6 voyages entre 69 et 72, ensuite on l'a totalement laissé tomber, on s'est bien sûr intéressé à autre chose dans l'espace. À quelle période, puisque ce projet-là, à mon avis, a dû voir jour dans la tête de quelqu'un il y a longtemps, à quel moment, finalement, on s'est réintéressé à la Lune?
8: On s'est réintéressé, en fait, vers le milieu des années 80. Et en particulier, dans ce moment symbolique terrible, qui a été l'explosion de la navette, donc c'était en 1986, la navette spatiale a explosé, et ça a engendré à ce moment-là un freinage de cette conception de l'espace utile mais qui devenait tout à coup tragique, et une relance d'un espace plus lointain à partir de la conception d'un nouveau système de propulsion. Parce que ce qui est important effectivement dans la navette, c'est qu'on s'est dit bon, la navette explose, elle a d'ailleurs réexplosé une deuxième fois, et ça a été un deuxième facteur d'accélération. On s'est dit bon, à partir de ce moment-là, les systèmes qu'on a conçus ne sont peut-être pas les bons, il faut en concevoir de nouveaux. C'est ce qu'on s'est dit à la NASA. Et à partir de là, on a commencé à dériver vers de nouveaux systèmes. Par exemple, le nouveau système qui va être en place en 2018 et qui va permettre donc l'exploration de la Lune à cette date, eh bien, il n'y aura pas comme il y a eu effectivement Saturne 5, c'est-à-dire un seul module de lancement en 1969, il y en aura deux. Donc ça permettra effectivement d'emporter des charges beaucoup plus importantes, de multiplier comme ça effectivement les possibilités de fret et d'emporter depuis la Lune des quantités beaucoup plus importantes de matériaux et notamment ce qui nous permettra de fabriquer effectivement, comme on l'a dit demain, les fameuses centrales à hélium 3. Donc tu vois, tout s'emboîte.
5: Combien ils seront à partir là-bas? On sait déjà les chiffres, on sait qu'il y a combien d'astronautes, ça va être un truc assez... Combien de temps ils vont partir? Ça va être, c'est de l'ordre de quoi partir là? Ouais, c'est partir plus de 3 jours, c'est partir une année, 6 mois,
8: c'est partir, non, c'est partir une semaine. Par équipage. Et les équipages seront
5: congé
8: quatre.
5: Payé.
8: Ah ben évidemment, mais comme tu en es, comme tu en fais partie, c'est vrai, je comprends maintenant pourquoi ils posent des questions.
5: Est-ce que les astronautes posent des RTT ou pas? Est-ce qu'ils ont, ça fait partie de leur, est-ce qu'ils ont les congés spectacles ou pas?
8: Ils n'ont pas les congés spectacles, mais ils ont une prime d'éloignement. Ils ont une prime
5: d'éloignement. Ils sont payés au kilomètre, et crois-moi,
8: ils sont payés au kilomètre, mais malheureusement, c'est quelques cents.
4: C'est combien la Lune?
8: Est-ce que tu sais, Max?
5: Quoi?
8: Toi qui vas aller sur la Lune.
5: 450 milliards. Non, 450 000 km.
8: D'éloignement par rapport à la Terre.
4: D'éloignement par rapport à la Terre, c'est combien?
5: Par rapport à la Terre?
8: Oui, tu sais ça.
5: Attends,
8: allez,
5: Max. Merde, je sais plus.
8: Allez.
5: 250 000,
8: c'est pas mal.
4: C'est pas mal.
8: Tu vois, tu es dans l'ordre de grandeur.
12: 500 000, moi, je
8: sais. Tu dirais combien?
12: 500 000.
8: 500 000, ouais, c'est un peu moins, quoi. Disons, c'est autour de 300
5: 000. D'accord, 300 000.
8: Tu es dans l'ordre de grandeur. Tous les deux, mais c'est excellent. C'est que le RTT est remplacé par RTL.
5: C'est vrai, c'est ça. Exactement. Tu te rends compte que j'en suis à la 35e émission avec eux, je ne sais toujours pas, je me dirais que j'irais tellement pas là-bas sur la Lune que c'est vrai. On écoute, mais c'est des chiffres. Et ça paraît pour, je ne sais pas si Élise, Sébastien et Christophe sont des assidus des émissions du soir, surtout quand il y a les Bogdas qui passent. Mais le nombre de chiffres que vous avez pu nous donner ou à un moment donné, ça dépasse tellement le. On se dit, non, c'est même pas imaginable qu'on se dise, Mars est à combien?
8: 80 millions à peu près.
5: Quand on dit 80 millions de kilomètres.
13: On se rend pas compte. Hein.
5: Aujourd'hui.
8: C'est-à-dire que pour aller sur Mars, c'est simplement pour donner un ordre de grandeur. Pour aller sur la Lune, il faut à peu près 24 heures, disons. Hein. Ouais. C'est pour un outil du type navette spatiale.
5: Qui avance à combien
8: Autour de 100 000. Disons, pour donner une bonne figure, c'est à peu près autour de 100 000 kilomètres à l'heure.
4: Quand elle est lancée, parce que sinon c'est.
8: Quand elle est lancée, mais bon. Avec toutes les étapes, il faut à peu près 24 heures pour aller là-bas. Et mais alors, en revanche, pour aller sur Mars, c'est beaucoup plus que ça, c'est plus de 2 ans et demi, en fait.
5: Tu te rends compte?
8: C'est la même vitesse.
5: C'est énorme, et en même temps, c'est extrêmement près. C'est vraiment deux grains de sable collés l'un à l'autre. Hein, parce que quand on voit maintenant...
14: Il y a des armoires de carburant pour aller jusqu'à là-bas. Après, s'ils veulent aller sur Mars, tout ça, explorer Mars, le carburant, il en faut quand même... C'est des sacrées réserves qu'il faut sur les engins pour aller jusqu'à
4: Mars. Oui, mais il faut savoir une chose, c'est que dans l'espace, la poussée n'est pas continue. C'est-à-dire qu'une fois...
5: Bah oui, allons, voyons, quand même. Allons, on se réveille ou pas là? T'es dans la Lune, oui, mais là on va sur Mars là, justement.
8: Non, mais sur Mars, mais une fois qu'on est lancé, c'est comme un vélo, mais un vélo qui n'arrêterait pas effectivement de descendre sur une pente. C'est-à-dire que ça ne ralentit jamais. Il n'y a pas de frottement, il n'y a pas d'air, il n'y a rien qui vient freiner effectivement le module. Donc la fusée, elle se déplace et elle n'a pas besoin du tout de consommer son carburant pour se déplacer.
5: C'est captivant quand même, tout ça.
8: En fait, le carburant est nécessaire pour les phases de décollage et d'atterrissage.
5: Quand on rentre dans l'atmosphère et quand on en ressort.
8: Voilà, c'est ça, il faut ralentir l'engin. Enfin bon. D'ailleurs, par exemple, pour te donner un exemple, pour ce qui concerne le fameux module de 2018, il n'aura pas le même carburant pour la phase de décollage et pour la phase d'atterrissage.
5: Diesel pour démarrer et du sans-plomb 98 pour atterrir. Il y aura quoi? Ça sera quoi?
8: C'est pas si loin que ça en fait. C'est de l'hydrogène pour décoller et du méthane pour atterrir.
5: Je rigole qu'à moitié moi. Bon les gars, parce qu'il y a beaucoup de monde qui attend, donc je vais saluer et remercier Sébastien d'avoir appelé.
14: Merci bien à vous.
8: Merci.
4: Salut
8: à bientôt.
5: Merci Élise également.
10: De rien.
8: Au revoir Élise.
5: À très bientôt de Nancy. Qui sont nombreux de Nancy. Et merci Christophe de Lyon aussi.
15: Bonsoir à tous.
5: Merci à toi. Igor et Grishka Bogdanov sont avec nous jusqu'à minuit. Tellement de choses passionnantes, hein, tellement de questions à leur poser. Tout à l'heure, il y aura un petit questionnaire rapide d'Igor et Grishka, des questions simples avec des réponses simples. Vous ne donnez pas les réponses maintenant, mais les questions sont dans l'ordre du style pourquoi le ciel est bleu, qu'est-ce qu'on appelle la grande ours, qu'est-ce qu'on appelle un trou noir, pourquoi vous buvez que du Perrier. Enfin bon, toutes des questions comme ça existentielles dont on a besoin d'avoir les réponses. Mais avant cela, on a Ronald qui est avec nous. Ah non, on l'a perdu Ronald. Alors on va récupérer Angie. Bonsoir Angie.
16: Bonsoir.
5: Salut Angie. 16 ans de Enghien.
16: Oui.
5: D'accord.
4: Ah ben oui, Angie, on se connaît.
16: Oui.
8: on se connaît, Angie. Elle, tu sais qu'elle aurait dû venir ce soir, malheureusement elle pouvait pas parce qu'elle avait pas de, le moyen de transport pour la ramener à Angie.
5: Ah bah.
8: Oh, oui, c'est encore mieux à distance.
5: Oh oui, c'est plus intéressant comme ça de le faire par téléphone. Angie, quelle est la question ou les questions que tu souhaites poser à Igor et à Grishka?
12: Bah en fait, c'est au niveau de la pénurie d'eau. En fait, j'ai entendu dire, là, il y a une récente étude de fait où, en fait, en 2050, il y aurait presque plus du tout d'eau. En fait, l'eau, ça serait vraiment comme une boule qui serait de la taille de la France pour toute la Terre, en fait.
5: Alors, c'est vrai que déjà, c'est vrai qu'on parlait des catastrophes naturelles cet été, la sécheresse. Hein. On a parlé de la canicule il y a deux ans, on en a parlé pour d'autres raisons malheureuses, mais c'est vrai que le réchauffement de la planète, on parle d'un degré de réchauffement de la planète, mais d'ailleurs, on pourrait aussi évoquer donc le manque d'eau.

0: une trentaine d'années. Mais ça ne cesse de s'accélérer depuis ces dernières années.
1: Paris sera bientôt Saint-Tropez.
0: Et ce qu'on peut dire en tout cas, c'est qu'effectivement, le réchauffement de 1 degré, ou on a dit 1 à 2 degrés maximum, mais c'est 1 à 1,5, provoque effectivement des désordres climatiques absolument considérables et qui ne vont cesser de s'amplifier. Donc ça, c'est très ennuyeux. Paris-Saint-Tropez, oui, c'est vrai. Il y a quelque chose comme...
2: Avec les bateaux en moins, quand même.
1: Hein
2: avec
1: les... Ah, mais t'en sais rien, parce qu'avec les... Peut-être qu'il y a peut-être des cyclones dont vous dites qu'ils sont impossibles aujourd'hui, qui arriveront peut-être dans 50 ans. Il y aura peut-être une marée, il y aura peut-être de la flotte. Ce sera peut-être Venise.
2: Mais tu sais, ici, juste comme ça pour rêver pendant quelques instants, ici, il y avait donc tout le bassin parisien était envahi par une mer qu'on appelait la mer Estampienne. La mer Estampienne, pourquoi? Parce qu'Étampes, la ville d'Étampes, ouais. Et que toute cette région-là était immergée. C'était il y a 37 millions d'années. Donc effectivement, on peut imaginer que dans 37 millions d'années, ou dans 40 ou 10, le paysage parisien ne soit plus du tout semblable.
1: Vous n'êtes pas voyant, vous êtes peut-être des scientifiques, vous savez beaucoup de choses, mais bon, hein, des fois, il y a des choses qui se passent qu'on ne contrôle pas. Mais pour revenir sur la question d'Engie, qui est effectivement très intéressante concernant l'eau, qui est vitale pour l'être humain et pour tout, hein, la végétation et tout ce qui suit autour, le manque d'eau, ça a été flagrant là dernièrement. Alors on en rigole un peu, nous on ne se sent pas concerné parce qu'on a l'impression que ça touche que les professions, donc il faut arroser que le matin, que l'après-midi. Mais il y a vraiment un manque d'eau.
0: En fait, il y a deux facteurs qui interviennent et qui sont contradictoires l'un par rapport à l'autre. Le facteur humain, technique, disons culturel, de notre culture, de notre culture technicienne, est un facteur d'accélération, malheureusement, brutal, de ce qu'on pourrait appeler effectivement le dessèchement de la planète. Mmh. Donc le réchauffement, d'où le dessèchement. Donc si ce facteur n'est pas régulé, contrôlé, il est clair que dans 50 ans, ce que tu dis, Angie, c'est malheureusement sera une réalité. C'est-à-dire que la masse d'eau disponible aura régressé dans des proportions qui seront alarmantes. Parce que, d'une part, il y a pollution de la masse qui existe, mais que d'autre part, le réchauffement provoque une évaporation. Alors ça, on ne s'en rend pas tout à fait compte, mais chaque année... Dans un climat où effectivement le dessèchement dont j'ai parlé tout à l'heure se fait diriment, eh bien, une partie de l'eau qui était captive de la planète disparaît. Elle disparaît dans la haute atmosphère et puis de là, elle disparaît dans la stratosphère et dans l'espace. Elle s'évapore. C'est ce qui s'est passé sur Mars. Mars était une planète avec beaucoup d'eau, de l'eau en abondance, des océans même, on pense, il y a à peu près 4 milliards d'années. Et puis, malheureusement, parce que la gravité y est beaucoup plus faible... Elle est à peine 10% de la gravité terrestre, eh bien, toute cette masse d'eau s'est évaporée dans l'espace. Alors, évidemment, ça ne va pas se produire comme ça sur Terre, évidemment pas. Simplement, le réchauffement provoque ce cycle d'évaporation marginale, mais qui, à long terme, peut devenir effectivement irréversible. En tout cas, préoccupant. Mais, heureusement.
1: Donc, Edgy achète de l'eau, achète des bouteilles d'Evian, ou de Contrex, ou je ne sais quoi. Heureusement que cette émission, on l'a fait en France. On l'aurait faite aux États-Unis. Le lendemain matin, tout le monde allait dans les supermarchés. Dans mon livre jusqu'à sur Fun avec Max, les mecs ils achetaient 150 millions de litres de flotte et puis ils te le mettaient dans l'eau. Non mais c'est vrai. Hein.
0: Non mais je dis heureusement, il y a quand même une parade à ça. C'est-à-dire que d'abord, il est possible dès maintenant, on ne parle pas simplement de grands protocoles planétaires comme le protocole de Kyoto, etc. Non, on parle d'abord de prise de conscience individuelle et du fait que d'une manière ou d'une autre, on arrivera, j'en suis persuadé, Max en est persuadé, on en est tous persuadés ici,
1: de quoi
0: à réduire ce fameux réchauffement de la planète.
1: Ça,
0: c'est
1: j'en
0: évident.
1: Suis persuadé. Ça, j'en suis persuadé.
0: Max, tu vois,
1: j'en suis persuadé. Je peux pas te dire quand, où et comment, mais j'en suis persuadé.
0: Il est sûr.
1: C'est d'une évidence.
0: C'est certain. Donc, d'une part, ça, c'est effectivement un phénomène qu'on arrivera à comprendre. Et d'autre part, il y a, je disais tout à l'heure, un deuxième facteur qui est un facteur de régulation qui nous échappe complètement, mais qui est quand même très important. C'est un facteur de type cosmologique. Pourquoi ? Parce que la Terre, qui effectivement circule comme d'autres planètes dans le système solaire autour du Soleil, ne reste pas attachée à son orbite de manière rigoureusement exacte. Il y a des variations sur cette orbite. Et ces variations produisent d'énormes différences, effectivement, du point de vue de la température sur la surface de la planète. Exemple, il y a 100 millions d'années, lorsque les dinosaures régnaient en maître absolu et que les mammifères étaient à peine des tout petits animaux...
1: Godzilla, pour les auditeurs, pour qu'ils comprennent
0: bien. Godzilla, exactement. Jurassic Park et compagnie. Eh bien, effectivement, il y a 100 millions d'années, d'ailleurs, tu te souviens, Jurassic Park, tu l'as vu, et tu vois que le soleil brille d'une manière implacable, qu'il y a, effectivement, on le sent, une température qui est subtropicale ou tropicale partout. Eh bien, effectivement, pourquoi ? Parce que, en fait, la Terre était légèrement plus proche dans sa course du Soleil. En tout cas, son orientation n'était pas exactement la même. Donc, du coup, il n'y avait pas de pôle, ou pratiquement...

0: pôle et il n'y avait pas effectivement les glaces.
1: Ni de Bertrand, polaires. Ni de Benoît, pas de pôle, rien.
0: Rien, bah, rien, rien du tout.
1: Pas de prénom.
0: Donc effectivement, il n'y avait pas de ces masses d'air froid qui existent aujourd'hui. Or, quand elles s'éloignent de la surface du Soleil, eh bien effectivement, la Terre gagne un degré de liberté supplémentaire dans le froid. Ce qui veut dire effectivement que là, on gagne à ce moment-là à nouveau des calottes polaires et la température peut se stabiliser, le réchauffement donc peut être combattu comme ça.
1: Wow.
0: Et puis il y a aussi l'eau qui peut arriver par d'autres voies qui sont complètement exogènes, mais par exemple les comètes charrient énormément d'eau et en déversent effectivement dans le système solaire de manière régulière.
1: Ben voilà, NG, hein, on aurait répondu un petit peu à la question. Hein.
2: Bon. Je suis très contente d'être passée.
1: Eh ben, il n'y a pas de problème.
2: Donc, et en tout cas, je fais un gros bisou à Igor et à Keshka.
0: Un gros bisou, Angie.
1: Eh ben, on t'embrasse également, Angie.
2: Et donc, merci d'avoir répondu à ma question et puis peut-être à une prochaine fois.
3: À une toute prochaine fois.
1: Pas de problème, on l'embrasse très fort. On va parler aussi quand même des... parce qu'il y a eu quelques SMS tout à l'heure aussi concernant les catastrophes d'avions, parce que c'est vrai que là, on parle de beaucoup de choses qui nous entourent, mais là, c'est du concret. On a l'impression que tout le monde le prend. C'est un transport qu'on prend très régulièrement et qui fait beaucoup peur aux gens. On en parle dans un instant, mais avant ça, aussi un sujet qui va probablement vous passionner, Igor et Grishka, les auditeurs, c'est Ronald qui va nous en parler. Bonsoir, 27
4: oui,
1: ans.
4: Oui, bonsoir.
1: Bonsoir, de
4: Fontenay-sous-Bois. Oui, bonsoir,
0: Ronald.
4: Bonsoir,
0: Grishka.
4: Ma question en fait concerne le Big Bang et notamment l'instant zéro que vous avez décrit dans votre livre passionnant.
1: Et ne pas confondre avec le Gang Bang. Hein.
4: Non.
1: Ah, là, ouais.
4: En fait, pour vous, selon votre théorie, l'origine du monde est mathématique et tout procède du zéro qui a engendré tous les chiffres à partir du premier chiffre.
1: Alors ne soyons pas trop techniques, hein, parce que
4: oui,
1: toi je te
4: d'accord.
1: sens très spécialiste et vous allez être deux à comprendre. Alors,
4: d'accord, non, mais je pense qu'ils expliqueront par la suite.
1: D'accord.
4: Donc, mais pour que cela puisse se faire, il faut que le zéro, c'est-à-dire l'univers à l'état de néant à son tout début, soit compris dans un ensemble vide.
1: Oups.
4: Et donc, pour moi, si vous voulez, l'état de néant, ça ne peut être que le zéro. Je ne conçois pas cette notion d'ensemble vide. J'ai l'impression qu'elle est un
1: donc
4: peu rajoutée
1: le zéro
4: de manière artificielle.
1: D'accord. Donc...
4: Et je voudrais en fait...
1: Ta question, mais d'une manière simple.
4: Je m'explique en fait cette notion d'ensemble vide que je ne comprends pas. J'arrive pas à la conceptualiser par rapport au néant.
0: Ben, tu sais... Tu te souviens effectivement de tes leçons de mathématiques
4: À vrai dire, moi je lis de la vulgarisation, mais j'ai juste lu votre ouvrage, voilà.
0: D'accord, merci d'abord pour d'en avoir lu et puis pour
1: et de l'avoir acheté surtout parce que
4: non, je l'ai pas acheté.
1: Oh, le salaud. Ça c'est pas sympa, faut pas le dire ça.
0: Bon, alors... merci surtout des compliments que tu nous fais, ça nous fait vraiment plaisir. Mais alors pour ce qui concerne le zéro. Tu sais, le zéro, il y a différentes façons de se le représenter en mathématiques.
1: Oui, c'est deux heures de colle, moi, quand je les avais en maths, hein, généralement. Quand j'avais un zéro, ça se traduisait comme ça, moi.
0: Mais tu sais, tu parles effectivement de l'ensemble vide et tu parles du zéro en tant que tel. Au fond, quand on fait de la théorie des ensembles, même à un niveau très élémentaire, comme on le fait en terminale ou en seconde, même en seconde, hein, on apprend que un ensemble peut être plein d'éléments ou bien peut avoir deux éléments ou bien peut avoir zéro élément. Quand un ensemble a zéro élément, c'est ce qu'on appelle un ensemble vide, tu es d'accord ?
4: Oui.
0: Bon, à partir du moment où tu as zéro élément, tu as donc une représentation de ce qu'est l'ensemble vide, mais cet ensemble vide lui-même peut être conçu comme une image du zéro, parce que tu as effectivement la possibilité de mettre zéro élément dans l'ensemble, ou bien un élément. Tu as le choix, quand tu mets un élément dans cet ensemble vide, tu peux placer soit... un 2, un 1 ou un 3 si tu prends les nombres antinaturels, tu peux aussi y mettre le 0. Mais le 0 devient à ce moment-là un cardinal, comme on dit, de l'ensemble, c'est-à-dire c'est toujours 1. C'est ce qu'on appelle le cardinal de l'ensemble.
4: Oui.
0: Tu vois?
4: Oui,
0: bon, alors, donc, c'est un peu technique pour ceux qui nous écoutent. Mais peu importe, ce qui est important.
1: Il y a quand même trois migraines et deux maux de tête, là.
0: Ce qui est important, et je réponds à ta question, c'est que c'est l'ensemble vide qui est important, parce que tout part de là. L'ensemble vide, c'est l'image de ce qu'est le 0.
4: Et j'ai une dernière petite question. Est-ce que le fait que l'univers existe à l'état imaginaire avant le mur de Planck implique que nos vies soient prédestinées, déjà écrites ?
1: Oh putain ! Ah, tu me poses beaucoup de questions.
4: Tu dors quand même la nuit.
1: Je veux dire, tu te poses d'autres questions aussi. Qui va sortir de la Starac et tout ça ? Tu te poses ces questions aussi là ?
4: Est-ce que nous sommes prédestinés du fait de leur théorie en fait ?
1: Ouais, ça c'est important. Est-ce qu'on est prédestinés donc ?
4: Est-ce que
0: non, parce qu'il faut pas, il faut pas aller jusque là, parce que là, en effet, on introduit des notions de déterminisme qui sont tellement élevées que évidemment, nous n'irons pas nous aventurer jusque dans cette région qui est plus philosophique d'ailleurs que scientifique. Mais ce que nous disons au fond, c'est que l'univers a été en effet précédé sous sa forme physique a été précédé par une phase qui n'est pas physique, qui est non physique, et que c'est dans cette phase non physique que vont se coder les lois, l'ensemble des lois physiques sur lesquelles repose l'univers. Mais il ne s'agit pas évidemment d'établir un déterminisme tel que tout y aurait été prévu, y compris par exemple notre soirée ce soir chez Max, parce que c'est pousser vraiment le déterminisme trop loin.
5: En plus, il faut bien concevoir que tout ça repose sur des hypothèses. Tu sais qu'il y a un consensus de la science pour dire que le Big Bang, qui s'est déroulé donc d'une manière continue depuis un instant, qui a commencé donc à ce fameux instant qu'on appelle l'instant de Planck, donc 10^-43 secondes, après un hypothétique instant zéro, tout le monde est d'accord pour dire effectivement l'univers avait la longueur de Planck, donc à cet instant particulier qu'un instant de Planck, et ce modèle qu'on appelle le modèle standard du Big Bang décrit assez bien ce qui s'est passé depuis. Par contre, les physiciens théoriciens ou physiciens mathématiciens sont extrêmement préoccupés par la réponse à la question que s'est-il passé ou pourrait-il même s'être passé quelque chose avant, et personne n'est pratiquement d'accord sur les réponses à apporter, parce que les modèles divergent, parce que les conditions théoriques sont tellement complexes et évidemment les vérifications expérimentales totalement absentes que tout y est possible. Et donc ce que nous proposons est un modèle parmi d'autres, mais c'est un modèle qui nous semble plus, comment dire, plus simple et en même temps plus robuste qu'un certain nombre d'autres modèles.
1: Vous êtes comme les hommes politiques, on vous pose une question, vous y répondez, après on ne sait plus la question qu'on a posée. Vous êtes fort. Ronald, bon, j'espère quand même, hein, parce que je sais, hein, c'est ta question, j'espère quand même que tu ne te prends pas comme ça tout le temps la tête.
4: Non,
1: mais pourquoi cette tasse Non mais je rigolais, hein, je plaisantais. Non, tu t'intéresses à la Star Academy?
4: Non mais j'en parle sur le forum Futura Science, il y a beaucoup de débats, c'est très controversé. Hein,
1: oui.
4: Donc, mais
1: très
4: controversé. Là, j'ai un bon appui.
1: Pour... Ah bah là. Et s'ils te disent non, c'est pas vrai, tu dis attends, t'es gentil, j'en ai parlé avec Igor et Grishka sur phone, c'est la vérité.
4: Ouais, voilà.
1: Voilà, pas de problème. Tu fais quoi dans la vie? Parce que je vois sur ta vie, t'es au chômage, mais tu fais
4: mais
1: quoi?
4: En fait, je suis réalisateur, mais j'ai pas encore fait de film. Je suis en train de préparer un court-métrage et ce film, justement, existe à l'état imaginaire.
1: Ah, c'est
0: beau, ça. Voilà. Il évolue dans le temps imaginaire,
4: exactement.
0: En fait.
1: D'accord, ok. Au moins, ça a le mérite d'être clair. Merci, Ronald, et bon courage.
0: Merci, Ronald. Merci pour tes bonnes questions.
1: Merci, merci.
0: Merci,
1: on pourrait toucher un petit mot, bien que certains auditeurs souhaitaient en parler. On le sait également au 01 42 48 5000, Igor et Grishka. Quand même, toucher un petit mot sur les. On a 3-4 minutes avant de faire la pause, quoi. On a quand même fait une petite heure à discuter. C'était tellement intéressant. Il y avait tellement de choses à dire. Concernant les accidents aériens, et les problèmes technologiques, tout ce qu'on a pu entendre dernièrement avec les catastrophes. Qu'est-ce que vous pouvez dire là-dessus? On rappelle que ça reste encore, hein, Igor, le moyen
0: le plus sûr.
1: Parce qu'il y a quoi, une chance sur un million d'avoir d'un accident
0: D'un accident d'avion?
1: D'un accident d'avion?
0: Oui, à peu près. Et en tout cas, les statistiques prédisent qu'on a beaucoup plus de chances d'arriver intact à bord d'un avion que d'une voiture.
1: Ça, c'est sans fond de risque, en fait.
0: Le risque est divisé par 100. C'est une certitude. Bon, ceci étant, et il n'en est pas moins vrai que les accidents se produisent, malheureusement, qu'il ne s'agit pas simplement d'un effet médiatique qui consiste à dire, ben oui, aujourd'hui on en parle alors qu'à l'époque on n'en parlait pas, parce que c'est pas vrai, on en parlait évidemment à l'époque aussi. Et que, en effet, il y a deux causes principales qui sont à l'origine, si je puis dire, de l'accroissement des ces dernières années des accidents d'avion. La première cause, c'est le vieillissement de toute la flotte, d'une certaine génération de la flotte d'avions. C'est-à-dire que depuis quelques années, on arrive à épuisement de la flotte des avions que l'on connaît, les 747 d'une certaine génération, les Boeing d'une certaine génération, les McDonnell Douglas, etc. Il y a toute une flotte qui est arrivée donc à épuisement et qui est maintenue de façon un peu artificielle en état de survie par l'apparition de ce qu'on appelle les tours opérateurs et autres compagnies aériennes un petit peu comme ça, opportunistes, qui se créent un peu partout sur le monde, et en particulier dans certaines régions du monde où on est beaucoup moins vigilant sur le respect des règles aériennes imposées par l'OACI.
1: Comme en Afrique.
0: Et ailleurs. Donc tout ça, malheureusement, génère des accidents d'avion. Et puis donc, il y a aussi l'accroissement du
5: du trafic, ça c'est la deuxième cause, qui peut être en effet à l'origine de problèmes, et en particulier aux abords des aéroports, parce que les de plus en plus pressés par le besoin de faire atterrir et de faire décoller des avions selon un rythme qui devient de plus en plus élevé, eh bien on a tendance à rogner sur la distance de sécurité qui doit séparer nécessairement un avion à l'atterrissage d'un autre avion au décollage.
0: Cette distance est grande, hein. Tu sais de combien elle est?
1: Non. C'est moi qui te parle, hein,
0: c'est mais non, je... c'est
1: toi qui parles à l'auditeur.
0: Je te parle. Mais Max, c'est tout, c'est même pas la peine de poser la question.
1: Ouais, je sais, mais je répondrai pas à ta question.
0: Mais il répond pas. D'accord. Tu réponds. Non, mais elle est de 9 km pour un 747.
1: Ah, c'est-à-dire
0: qu'il faut, donc une distance de 9 km entre l'avion qui a décollé donc qui est à 747 et l'avion qui va décoller derrière, parce que sinon on est pris dans ce qu'on appelle une turbulence de sillage.
1: D'accord.
0: Et la turbulence est extrêmement violente, elle est tellement violente qu'elle peut plaquer l'appareil au sol et le désintégrer.
5: Ça s'est produit récemment, hein.
0: Ouais. Ça s'est produit récemment. Donc on est en effet aujourd'hui on a imposé des consignes extrêmement strictes aux contrôleurs aériens en leur disant, bon, écoutez, il s'agit de respecter avant tout les distances de sécurité entre l'avion qui décolle et un autre avion qui s'oppose. Car, en effet, si il est pris dans une turbulence de sillage, l'avion qui s'oppose aura, hélas, de grandes chances de se retrouver.
5: Ou celui qui décolle derrière, celui qui a déjà décollé.
1: On sait qu'il peut y avoir dans ces catastrophes des problèmes de faute humaine, hein, le pilote, hein, bien entendu, ou le copilote ou machin, mais aussi, comme on le disait tout à l'heure avec Grishka Vanktarevigor, ça reste aussi une machine et qu'on y fait de plus en plus, on donne confiance à cette machine, le fameux pilotage automatique où des fois ça peut se dérégler très compliqué. Là-dessus, pareil, un petit mot, évidemment, c'est pas pour mettre la panique à ceux qui vont prendre l'avion demain, qu'ils prennent régulièrement, mais c'est vrai que c'est vraiment l'avion, enfin c'est vraiment le moyen de transport, comme on le dit, comme on touche pas les pieds au sol, en mer on se dit on plonge, on nage. On se dit qu'en train, bon bah voilà, c'est un wagon, mais c'est pas la totalité du train, et qui plus est, même s'il n'y a pas de blessés, qu'on est dans le mauvais wagon, on peut s'en sortir. La voiture c'est un peu la même chose. On a l'impression de contrôler, même si on est à côté, on voit, alors qu'on est totalement. Ces machines là aussi font le fait du pilotage automatique, ce sont des choses. Est-ce que c'est une bonne chose?
5: Ben c'est devenu indispensable parce que la complexité est gigantesque à bord des avions modernes. Donc on ne peut pas, effectivement, deux pilotes, comme c'était le cas jusqu'ici, ne suffisent plus aujourd'hui à la tâche, et il faut automatiser, donc relayer par des systèmes automatiques, donc informatiques, un certain nombre de tâches. Mais le plus important, c'est qu'il y a un horizon qui est probablement à 10, 15, 20 ans d'ici, où les avions peuvent devenir totalement sûrs, ou en tout cas, on n'aura plus une peur aussi grande que maintenant lorsqu'on montera un avion. Pourquoi ? Parce que l'avion de demain, celui qui pourrait être construit aujourd'hui, mais qui ne l'est pas pour des raisons purement économiques, parce que jusqu'à présent, les compagnies aériennes se sont refusées effectivement à mettre en application ce système,
1: Et bien
5: pourrait être muni d'un système d'éjection de la cabine. Et cette cabine, exactement comme peut l'être effectivement à bord d'une navette spatiale, un détachement de la cabine du plan volant, donc des ailes, eh bien la cabine pourra se détacher et être ensuite suspendue à deux grands parachutes qui l'amèneront de manière très douce au sol.
1: Ah ouais.
5: Alors ça, c'est une possibilité fantastique, parce qu'on imagine effectivement que dans ce cas-là, 90 ou 95% des accidents qui jusqu'ici sont rédhibitoires et mortels pourront être évités.
1: D'accord.
5: Alors ça, c'est techniquement totalement possible dès maintenant. Évidemment, il y a un certain nombre d'étapes, et ces étapes sont coûteuses, et c'est la raison pour laquelle, pour l'instant, on ne le fait pas. Mais demain, lorsque les compagnies aériennes auront pris conscience de la nécessité de le faire, eh bien, ils le feront, et dans ce cas-là, on aura effectivement des cabines éjectables. Ces cabines éjectables permettront...
1: Il faut s'injecter des milliards de dollars et d'euros, c'est un peu comme dans la médecine, pour trouver des remèdes, c'est la même chose. Le jour où on se décidera de bouger, qui bougera, on le fera, et c'est vrai que pour ça demande beaucoup de modifications. On fait une pause, le dernier quart d'heure, la dernière ligne droite avec Igor et Grishka Bogdanov sur Fun Radio. Rémi, dans un instant, sera là, et puis le petit questionnaire qu'on vous a préparé, questions et réponses rapides. Tout ça arrive juste après sur Fun Radio, on ne bouge pas, tout de suite.
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1: Ils ont bien fait les choses avec la musique. Vous avez reconnu la musique derrière, Igor et Grishka?
5: Évidemment.
1: Ah, Star Wars, bien sûr.
5: Wars.
1: Alors, je sais pas lequel des deux est Chewbacca.
5: C'est toi.
1: Bien joué. Ce qu'on a dit, lequel des deux, mais on n'a pas posé d'Igor et Grishka. C'est pas Grishka et moi, donc c'est moi. C'est la bonne réponse, bien joué. Rémi est avec nous, et ensuite, il y a le petit questionnaire qui vous attend. Rémi, bonsoir et bienvenue. 20 ans de...
6: Salon-de-Provence.
1: Ah, c'est mignon ça, Salon-de-Provence, c'est magnifique.
6: Et voilà, bon, ben, bonsoir à tout le monde, bonsoir Max.
1: Bonsoir Rémi.
0: Salut à toi Rémi.
1: Salut. Et à bientôt Rémi, merci d'avoir appelé.
6: Voilà.
1: Allez, vas-y, vas-y, vas-y.
6: Vas-y. Plusieurs questions à vous poser.
1: Oula.
6: Eh oui.
1: Bah non, bah non.
6: Et donc ça sera pas possible, au revoir.
1: Non, non, mais vas-y. Une ou deux, parce qu'on est un peu pris par le temps là,
6: okay,
1: on a plus de pile.
6: Je vais très vite. Donc, pour les frères Bogdanov. Donc,
0: yes.
6: Une petite théorie en fait. Donc, d'après les éléments qu'on a actuellement, l'univers serait en expansion. Apparemment, d'après les études qui ont été faites sur les spectres lumineux des quasars les plus lointains,
0: oui.
6: Apparemment, donc, d'après l'effet Doppler, l'univers serait en expansion.
0: Oui. Mais ce que tu dis, c'est un tout petit peu plus précis. C'est-à-dire qu'en réalité, on sait déjà depuis très longtemps, hein, depuis 1929. Avec les explorations par télescope américain, donc de Hubble, on sait que l'univers est déjà en expansion. Ce qu'on a découvert, et le phénomène auquel tu fais référence, donc l'observation du spectre des supernovas lointaines, qui est décalé par rapport à ce que l'on attendait, ce que l'on supposait, donc ils sont beaucoup plus loin que ce que l'on pensait, ce qu'on a découvert, c'est que non seulement cette expansion existe, mais qu'en plus, elle s'accélère. C'est ça qui est important. C'est qu'il y a une accélération de l'expansion de l'espace-temps. On en est maintenant quasiment certain. Alors, c'est effectivement pas encore une certitude à 100%, mais quasi-certitude.
6: Mais c'est-à-dire qu'en fait, il y aurait eu des éléments depuis quelques mois, en fait, qui auraient mis en évidence que toutes les galaxies étaient criblées, en fait, de trous noirs. Et donc, la problématique était que, en fait, le moteur de toutes les galaxies était en fait des trous noirs. Et donc, il se posait peut-être la question si même le centre de notre galaxie, c'était même pas un trou noir, en fait.
0: Et non, là,
1: c'est important de savoir tout ça parce que.
0: Effectivement.
1: Pour demain. Hein. Non, mais c'est vrai. Hein.
0: Non, mais c'est
1: ça qui nous aidera à trouver du boulot demain. Hein. Non, mais c'est vrai qu'en plus, c'est important. C'est vrai que c'est intéressant de se poser ces questions, mais c'est vrai qu'il y en a certaines. On se dit, bon, est-ce que c'est vraiment primordial pour le demain?
6: Oui, c'est vrai que Max a envie de se coucher, en fait.
1: Ah non, même pas. Bah, tu rigoles. Moi, je suis là jusqu'à 2h du matin, je mixe après.
0: Là, il mixe après. Non, mais il va mixer, t'inquiète pas. Non, mais ce qui est important dans la question que tu poses, c'est qu'effectivement, il y a des objets plus ou moins hypothétique d'ailleurs, qu'on appelle les trous noirs, dont on n'a pas encore véritablement une confirmation observationnelle, c'est évident. On n'a que des indices indirects.
6: Oui,
0: des hypothèses existent, il y a des théories selon lesquelles les trous noirs pourraient se développer au centre de la galaxie, etc. Mais en tout cas, ce qui est clair, c'est qu'on ne peut pas les connecter ou connecter leur existence hypothétique à un facteur d'accélération dont j'ai parlé tout à l'heure, donc qui serait à l'origine de l'accélération de l'expansion de l'espace-temps.
6: D'accord.
0: Cette accélération, elle est pour l'instant relayé par un autre phénomène qu'on appelle l'énergie noire. Alors peut-être qu'effectivement tu as pu établir un pont assez rapide entre trou noir et énergie noire, mais c'est pas du tout la même chose. L'énergie noire, c'est un champ, ou disons un champ d'accélération, un champ scalaire comme on dit en astrophysique, qui est responsable de l'accélération de l'expansion de l'espace-temps, qui serait responsable.
1: Exact.
0: Mais on ne connaît pas, évidemment, pour l'instant, la nature de
1: non mais je dis oui, non mais je confirme. Non, mais attends, je suis concentré au cas où il y a quelqu'un qui dit une connerie, je valide de temps en temps. Les auditeurs savent pas si c'est du lard ou du cochon. Quand ils m'entendent de temps en temps réagir et dire c'est ça, ça veut dire Max nous rassure, il dit pas des conneries.
0: Il me dit exact.
6: La deuxième réaction.
1: Ah merde.
6: Oui, il y a autre chose.
1: Ça sera la dernière.
6: Ouais, c'est la dernière.
1: Vas-y.
6: En fait, vous parliez en fait des accidents d'avion. Donc moi, je suis pilote privé. Donc en fait, je voulais réagir. Et c'est vrai qu'on voit de plus en plus d'accidents depuis quelques temps. Et ben, on se pose un peu des questions.
1: C'est dû aussi un peu, on le disait tout à l'heure, en étant plus sérieux, au trafic un peu, à la demande également. On demande de plus en plus. Donc
6: c'est vrai qu'il y a de plus en plus de trafic. Ça, c'est vrai. Seulement, le gros problème à l'heure actuelle, c'est que le coût, le prix, enfin tous les prix sont tirés vers le bas en fait.
1: Bah oui.
6: Quand on voit des gens qui achètent des voyages au bout du monde pour 200 euros,
1: bah, c'est ça.
6: Question,
1: ouais.
6: Quoi.
1: Eh oui, donc forcément.
6: La meilleure des comparaisons, c'est bon, si vous allez dans un restaurant, un menu à 2 euros, le vin, il sera comment à votre avis?
1: Non, mais c'est évident. D'ailleurs, on parlait des avions russes qui avaient déjà pour certains une trentaine ou une quarantaine d'années. années, la révision est forcément moins bonne. C'est comme, mais c'est comme dans tous les, dans beaucoup de services. Hein. Il y a beaucoup de choses qu'on propose, sauf que là, la vie humaine, forcément, est mise en jeu. Donc c'est différent que quand c'est du matériel que t'achètes comme ça à la maison. Ou...
6: Voilà.
1: Oui, non, mais c'est normal. Non, mais c'est vrai que là-dessus, il faut mettre le doigt dessus. Et d'ailleurs, pour être sérieux, puisqu'on parlait tout à l'heure des fameuses agences où on peut effectivement, pour pas très cher, faire de beaux voyages au bout du monde, il faut toujours se renseigner sur quelle est la compagnie qu'on va employer. Quoique des fois, on l'a vu souvent dans des émissions. On demande la compagnie, on nous la donne, et pendant un moment, il y en a une autre qui change, voilà. Et on ne sait jamais.
6: C'est pour ça que si vous comptez faire un voyage, mettez le prix et vous ne risquez pas à payer des trucs au rabais.
1: Et puis, si vous sentez qu'il y a une anomalie de l'avion, ce qui a été le cas dans les derniers, il y a des gens qui n'hésitent pas à descendre, à se plaindre, à dire voilà, moi, je n'y
0: vais pas.
1: Il y a eu un pilote d'ailleurs qui a été licencié à cause de ça, parce qu'il a refusé lui-même de repartir. Son patron lui a dit écoute, tu vas pas m'emmerder, tu vas décoller. Et lui a décidé, parce que le pilote, c'est lui le chef, c'est lui qui décide ou pas si quelqu'un monte ou si l'avion doit décoller. Il a décidé que non, et voilà quoi. Il y avait eu un témoignage à la télé aussi qui était alarmant dans un autre esprit de gens qui voyagent, c'est qu'il y avait un avion qui était déjà en retard, parce que maintenant aussi les avions des fois qu'on veut prendre n'est toujours pas parti le temps qu'il arrive à 3-4 heures de retard. J'avais entendu un témoignage de quelqu'un à la radio qui racontait qu'il monte dans l'avion pour un voyage de 6 heures et il entend un copilote qui dit à un technicien, lui dit est-ce que je fais le plein d'avion? Il dit non, on en a la moitié, on se démerdera avec ça, on arrivera sûrement à arriver juste, mais on y arrivera au bout. C'est-à-dire que le mec est monté dans l'avion en se disant que dans le réservoir il y avait probablement pile poil au poil de cul presque qu'il y avait normalement comme essence, le mec avait fait une estimation que c'était bon.
6: Donc tout ça, théoriquement, il y a des règles au niveau carburant, ils doivent atterrir avec des minimums.
1: Oui, mais ça dépend où t'es, quoi.
6: Ça dépend où c'est fait.
1: Oui, mais quand t'es à Orly, mais quand t'es dans des pays, il y a des pays dont on parle et qu'on montre du doigt, je veux dire, t'inquiète pas, qu'ils se disent, il y a la moitié, je pense que c'est comme quelqu'un qui joue avec le feu sur l'autoroute et qui se dit, j'ai encore le temps de faire 30 km et après il joue avec la réserve, quoi.
0: Et dis-moi, tu voles sur quelle machine?
6: Pour l'instant, je suis sur des petits appareils, donc c'est des BR400, les Robin BR400.
0: Le R400,
1: oui.
6: Par contre, je voulais juste te signaler vite fait aussi qu'il y a un film justement là-dessus sur une histoire réelle. Ça s'appelle Le vol whisky Roméo Zoulou.
1: le vol whisky déjà, tu sais.
6: Oui, voilà, déjà, c'est
0: l'alphabet, ça. C'est l'alphabet, ouais.
6: C'est passé depuis le mois de juin, je crois. Mm. Donc on l'a pas vu dans beaucoup de salles, malheureusement. Mais c'est une histoire réelle et c'est un pilote qui s'est battu justement contre les méthodes un peu déplorables de sa compagnie, quoi, et qui s'est fait virer.
1: D'accord. Ouais. Bah, merci Rémi en tous les cas de ton appel et ton témoignage.
6: Bah, merci à vous.
0: Merci Rémi.
6: Voilà.
0: Bon vol.
6: Merci.
1: Igor et Grishka, avant de se quitter, un petit questionnaire comme ça rapide, et on va essayer une petite question comme ça qui nous trotte dans la tête, des questions qu'on peut se poser au quotidien où on se dit ah bah oui tiens, je ne me suis jamais posé cette question, on va essayer d'y répondre le plus simplement possible. Alors d'abord, pourquoi le ciel est bleu?
0: Effectivement, Grishka. Le ciel est bleu parce que la lumière va polariser, si on peut dire, les molécules d'oxygène. Alors ce qui se passe, c'est qu'effectivement, dans l'air, il y a des molécules d'oxygène, donc en particulier d'un oxygène qui a des propriétés qui sont particulières et qui vont réfléchir, en fait, les longueurs d'onde les plus courtes et laisser passer les longueurs d'onde les plus longues. Alors, on le sait, hein, tu le sais, évidemment. Quelle est la longueur d'onde la plus courte dans le spectre lumineux? C'est évidemment ce qui passe vers le violet et vers le bleu.
1: Hein,
0: et les longueurs d'onde longues, c'est ce qui va, effectivement, vers le rouge.
1: Comme des algues, non? C'est les algues bleues, non? C'est pas ça?
0: C'est...
1: Non, c'est pas ça? C'est autre chose, ça?
0: Non, c'est un peu autre chose. Malheureusement, c'est pas tout à fait pareil.
1: Les algues bleues,
0: en fait, ce sont les algues dont on va se servir pour ensemencer la surface de la planète Vénus ou de Mars. Pour terraformer la planète.
1: Alors.
0: C'est pas tout à fait pareil. Mais ce qui est clair, tu vois, c'est que tu as d'un côté ce que tu appelles l'ultraviolet et de l'autre l'infrarouge. Alors on sait que dans l'ultraviolet c'est très court, donc le spectre effectivement ondulatoire fait de longueurs d'onde très courtes, alors que dans l'infrarouge c'est des grandes longueurs d'onde. Eh bien, les molécules d'oxygène laissent passer les grandes longueurs d'onde et captent et réfléchissent effectivement les autres, c'est-à-dire les longueurs d'onde qui sont très courtes, dont le violet et le bleu.
1: D'accord.
0: Alors, c'est pour ça que le ciel est bleu.
1: D'accord. Igor, pourquoi on dit la grande ours et la petite ours?
0: En fait, ça date du temps de ce qu'on appelle les mécaniciens grecs. Enfin, c'est les premiers astronomes de l'histoire et qui ont observé le ciel. Ce sont eux d'ailleurs qui sont à l'origine du mot galaxis. Galaxis, ça veut dire voie lactée. La voie de l'Est, l'espèce de bande blanchâtre comme ça que l'on voit quand on se promène par beau temps en pleine nuit.
7: voit dans le ciel, eh bien, ils ont remarqué, comme nous le remarquons tous, comme tu pourrais le remarquer toi en te promenant un soir sur une plage, pas dans Paris parce qu'il y a, trop de, lumière.
1: Et Paris sera bientôt Saint-Tropez.
7: Et Paris sera bientôt Saint-Tropez, comme on a dit tout à l'heure. Et quand on, se promène à la campagne, eh bien, on voit en effet que certaines étoiles sont plus brillantes que d'autres. Et les Grecs, et avant eux d'ailleurs, il y avait d'autres astronomes, même les hommes des cavernes, eux, ont représenté ça sur certaines de leurs leur dessins qu'ils ont laissés à la surface des grottes. Eh bien, on remarque que certaines étoiles sont plus brillantes que d'autres, et l'idée, tout naturellement, est venue de créer des figures à partir de ces étoiles plus brillantes les unes que les autres. Donc la grande ours, la petite ours, ce sont simplement des étoiles qui sont plus brillantes dans notre galaxie, et que l'on relie imaginairement jusqu'à constituer une figure qui nous est familière.
5: Mais évidemment, elles sont très distantes les unes des autres, et elles ne sont absolument pas sur le même plan. Mais on a l'impression qu'elles sont sur la voûte céleste, piquées, comme des points sur un même plan, ce qui n'est évidemment pas le cas.
1: Mais pourquoi la petite ours et pas la petite biche?
5: Ah ben parce qu'elles sont, très semblables. Hein. Quand tu vois effectivement d'un côté, les mécaniciens grecs se sont dit, tiens, ça ressemble à, effectivement à un animal. Et puis un certain nombre de d'interprétations ont commencé à converger, en disant, ben oui, c'est effectivement, ça ressemble à un ours. Et comme on voit effectivement que l'un a un grand dessin et l'autre a un petit dessin, eh bien l'un c'est la grande ours et puis l'autre c'est la petite ours.
1: Bon d'accord, il y a une question d'ordre médical qui a été posée par Olivier, elle est dessus, mais je vous la pose, vous n'êtes pas obligé de répondre. Hein.
5: D'accord, non mais d'accord, je vais tout répondre à
1: l'autre. Pourquoi le caca est marron, mais là c'est assez chaud.
5: Non mais ça c'est une bonne question.
1: Oui je sais.
5: Non mais c'est tout simplement lié à la dégradation des éléments.
1: Ah ben voilà, comme quoi il y a une réponse à tout avec les frères Bogdanov. Qu'est-ce qu'on appelle la pleine lune?
7: Oh, ben ça c'est pas difficile, tu le sais toi.
1: Ben oui, mais ça vous.
5: Moi je me les pose
1: quand je
5: regarde
1: dans la conscience.
7: C'est intéressant si tu veux de savoir comment d'intuition tu vas répondre à la chose.
5: Voilà. Ah ben, intuitivement tu dis quoi?
7: Tu dis quoi?
1: Quand je vois la pleine lune, ben je sais pas, c'est le moment où on voit le mieux une face, je sais pas, une partie de, je sais pas, le c'est le moment où on peut voir le mieux la lune la nuit.
8: La Terre est dans l'angle, dans un, enfin la lune est dans un angle.
9: On peut la voir. La lune est éclairée de.
1: En entier.
9: La face qu'on peut voir,
1: parce qu'il y a toujours la face cachée, mais la partie, plus lumineuse.
7: Oui, mais
1: c'est pas plus.
5: C'est-à-dire que la Terre, c'est pas écran.
7: C'est bête qu'elle ait répondu quand même.
1: Non.
5: J'avais bien répondu.
1: On voit une fois qu'elle répond bien à quelque chose.
5: Là, je suis désolé.
1: On la voit pas dans son intégralité, la lune. On la voit que la partie visible. Non, mais on la voit pas.
5: Non, c'est vrai.
1: C'est le seul.
5: Non, mais on voit qu'une seule face. Tu veux dire, effectivement, il y a la face cachée, puis il y a la face visible. Et on voit.
1: On a toujours la sensation de la voir. Que cette face-là, on la voit constamment, pleinement. Quoi.
5: Mais non.
9: Il y a les quartiers.
1: Ouais, mais trois quarts de fois. Ça dure que le temps d'une journée, c'est quoi? C'est la pleine lune, c'est quoi? C'est une fois tous les.
5: C'est une fois par mois.
1: C'est une configuration qui fait que c'est une fois par mois.
5: Ne fait pas écran. C'est-à-dire que normalement, lorsque tu as un quartier, effectivement, c'est-à-dire qu'entre le soleil et la lune, il y a un écran qui est l'écran terrestre et qui projette une ombre. Et lorsque cette ombre, effectivement, est absente, c'est-à-dire qu'il n'y a pas d'écran terrestre et que par conséquent, la face lunaire, la seule face visible, est entièrement visible.
1: D'accord.
5: Ça arrive une fois par mois.
1: Comment se forme une marée basse également? Ce qu'on appelle les marées basses. C'est quoi et comment?
5: Bah, les marées basses, les marées d'abord, qu'est-ce que c'est? Bah, d'intuition, tiens.
9: Non, mais c'est avec la rotation de la Terre,
5: C'est essentiellement, les marées sont ce phénomène que l'on constate évidemment d'une manière très quotidienne et qui est directement lié à l'influence de notre satellite, la Lune, sur la surface terrestre, en particulier sur l'eau. Alors, il faut dire une chose.
1: Oui, mais ça agit sur certains endroits, enfin, pas d'autres.
5: Oui, bien sûr, parce que la proximité, la distance, effectivement, varie entre la Terre et la Lune, selon, effectivement, la rotation du globe terrestre, selon la rotation de la Lune autour de la Terre. Donc, évidemment, les influences gravitationnelles, puisque ce sont des influences gravitationnelles. C'est-à-dire que les forces de gravitation qui s'exercent sont variables. Alors, quand on a une force de gravitation plus importante, alors ça va en quelque sorte soulever la masse aquatique.
7: C'est comme deux éléments, deux éléments qui s'approchent de l'autre.
5: Hein. Ça va tirer effectivement l'océan vers le haut. Et lorsque la Lune s'éloigne un petit peu et que la force de gravitation diminue, et effectivement, ça va en quelque sorte rabaisser, si on peut dire.
7: Relâcher
5: plus exactement la masse aquatique.
1: D'accord.
5: Et donc à ce moment-là, mais c'est vrai aussi pour la croûte terrestre, simplement on ne le voit pas, on ne perçoit pas évidemment cette différence, mais il y a une très très très infime différence
0: exercée sur la, croûte terrestre par,
7: par exemple, toi,
0: lunaire.
7: À marée haute, tu pèses légèrement, légèrement plus.
0: Mais t'as les cheveux un petit peu plus dressés.
1: Ah ouais,
0: c'est vrai. Ils sont déjà bien dressés, mais là, c'est un peu plus haut. Tu es un tout petit peu plus léger.
1: Ah ouais, d'accord.
0: Eh oui, absolument.
1: Quand tu veux perdre haute. Du... Attends, non, si tu veux perdre du poids, il faut...
0: Il faut... À marée haute.
1: À marée haute, d'accord, ok. Encore une ou deux questions comme ça, très rapidement. Comment forme-t-on, comment se forme un arc-en-ciel?
7: Oh, ça c'est...
0: Ça c'est... Là, toi, à mon avis, tu vas... tu vas répondre. C'est facile, en fait, l'arc-en-ciel, c'est ce qu'on disait tout à l'heure. On disait qu'il y a la lumière, effectivement, solaire, qui baigne, ce sont des photons. La lumière, effectivement, est faite de ces petits grains, mais aussi d'ondulations qui sont associées à ces grains. Vous avez des ondes, qu'on appelle donc des photons. Et ce phénomène électromagnétique se propage dans toute l'atmosphère terrestre. Dans certaines circonstances... Au lieu d'avoir effectivement une propagation qui est uniforme, eh bien, elle peut être diffractée, comme on dit, c'est-à-dire fractionnée, freinée et répartie dans des directions différentes par des obstacles. Et les obstacles, en l'occurrence, ce sont des petites gouttes d'eau. De l'eau a certaines fragmentations, effectivement, une certaine fragmentation de ce qu'on appelle le parapluie aquatique. Et cette eau diffracte, chaque goutte d'eau va diffracter, c'est refléter une certaine longueur d'onde.
7: Comme des petits miroirs.
0: Comme des petits miroirs. Et donc tu auras du rose, tu auras du bleu, tu auras du vert. Et c'est ainsi que vont se former effectivement les fameuses raies de l'arc-en-ciel. C'est une diffraction en fait du spectre lumineux.
1: D'accord. Encore une question, on en a parlé tout à l'heure, le mot a été évoqué, le trou noir. Qu'est-ce qu'un trou noir?
7: Ah ben, le trou noir, c'est tout simplement la conclusion ultime de la vie d'une étoile. Une étoile massive ou une étoile supermassive termine sa vie lorsqu'elle a consommé tout son carburant d'hydrogène et puis de carbone, etc. C'est-à-dire lorsqu'elle a peu à peu converti tous ses éléments légers en éléments de plus en plus lourds. À un moment donné, elle, à court de carburant, elle va s'effondrer sur elle-même. Et cet effondrement, lorsque l'étoile était à l'origine une étoile très très massive, plus massive que notre Soleil d'ailleurs, eh bien à ce moment-là, l'effondrement se poursuit jusqu'à ce qu'il atteigne la dimension d'une singularité, d'un trou noir. Il faut dire que le trou est entre guillemets noir parce que à l'intérieur de cet horizon qui est constitué par cette catastrophe, parce qu'il faut bien imaginer ce que c'est, toute une étoile qui est beaucoup plus grosse que notre Soleil, qui se trouve tout à coup réduite à des dimensions qui sont de l'ordre d'abord de quelques centaines de kilomètres, puis de quelques dizaines de kilomètres, puis de quelques centaines de mètres, puis de quelques mètres, puis de quelques centimètres. Il faut imaginer toute la masse de l'étoile dans une comprimée dans une région qui est extraordinairement
0: petite.
7: Une balle de ping-pong, c'est quelque chose d'absolument inconcevable.
1: Avec une énergie mille fois plus puissante que notre Soleil.
7: Exactement, et tout ça s'effondre. Ça s'effondre.
0: Et l'énergie, tu dis l'énergie, mais c'est quoi? C'est l'énergie gravitationnelle.
7: C'est la gravitation, parce que la gravitation
0: elle reste énorme.
7: Et elle y est énorme, à tel point que les photons, dont Gachka parlait tout à l'heure, qui sont ces petits grains ondulatoires de lumière, eh bien les photons sont prisonniers de cette gravitation qui est énorme, qui est gigantesque, et comme c'est un peu comme si on lançait une balle de ping-pong, elle retombe, à ce moment-là on ne peut pas l'attraper, et bien nous, avec notre œil, on ne peut pas attraper les photons, c'est-à-dire qu'on ne les voit pas.
1: D'accord.
7: Donc ça devient un trou noir.
1: D'accord, et on peut traverser, ma question hein, est-ce que c'est des choses qu'on peut traverser, est-ce que c'est des choses qu'on peut voir
0: La théorie aujourd'hui maîtrise assez bien ce qui se passe à l'intérieur des trous noirs. Il y a un horizon, c'est invisible cet horizon, mais une fois qu'on a franchi l'horizon du trou noir, on ne peut plus jamais revenir en arrière. C'est-à-dire que si par exemple un astronaute, toi par exemple, imaginons, tu veux plonger dans un trou noir, tu vois ton trou noir, et tu te dis,
1: un trou noir.
0: Ça t'arrive souvent de voir effectivement un trou noir et d'avoir envie de plonger.
1: Trou de mémoire,
0: sans doute. Exactement, je voulais pas te dire, mais. Et donc, ce plongeon est possible, théoriquement possible. La théorie prévoit qu'effectivement, un corps matériel peut descendre en dessous de ce fameux horizon. Mais à partir de là, la physique change et le corps matériel, toi par exemple, tu ne pourras plus jamais revenir en arrière. Depuis l'extérieur, on aura l'impression que tu es fixe. C'est-à-dire que tu ne disparaîtras jamais. Tu seras toujours à la même place. On te verra toujours de l'extérieur. Par exemple, effectivement, si Igor et moi nous te regardons depuis l'extérieur, au-delà de l'horizon, on te verra effectivement sous l'horizon, mais tu ne disparaîtras jamais.
1: D'accord.
0: Toi, en revanche, tu vas disparaître à une vitesse qui va devenir croissante, vers ce qu'on appelle la singularité, c'est-à-dire vers le point zéro du trou noir, et tu vas sortir en quelque sorte de l'espace-temps, puisque le trou noir correspond à une déchirure dans le tissu de l'espace-temps.
1: C'est dire
0: non, oui, donc tu quittes effectivement notre univers.
1: Tu dégages quoi. Tu dégages. Encore. Dernière, mêmes émissions, rien du tout. Je peux plus mixer, rien du tout. Terminé. Une encore deux questions comme ça rapides. C'est pareil, il y a des questions qui viennent comme ça se mélanger dans le questionnaire. Pourquoi est-ce que vous buvez que du Perrier?
7: On n'a jamais bu d'alcool, on
0: vrai. En fait, on n'a jamais bu d'alcool.
1: Oui, mais bon, ça peut être de l'eau. C'est pourquoi le Perrier? C'est apparemment à chaque fois vous voulez.
10: C'est des questions que se pose l'équipe. Hein.
0: Non, mais parce que c'est en réalité, c'est, on n'a jamais osé refuser.
1: C'est celle-là les plus difficiles pour eux finalement à répondre. Tu peux leur demander n'importe quoi et tout, ils y répondent. Même le caca, pourquoi les marrons, ils te répondent. Pourquoi du Perrier, là, c'est déjà plus. Ça devient compliqué pour eux.
0: Et d'ailleurs, ce qui est drôle, c'est que là, nos bouteilles de Perrier sont là, mais on ne les a pas encore ouvertes.
10: Bah, c'est ça le truc. On leur file en fait, c'est tout.
1: Dernière question. On en avait déjà parlé parce qu'on avait fait des émissions à thème qui avaient été passionnantes à l'époque quand on s'était connus il y a quelques années. C'est peut-on voyager dans le futur et peut-on revenir dans le passé? Alors d'abord, peut-on voyager dans le futur?
0: Alors, le voyage, c'est un mot toujours qui peut être un peu trompeur, mais en tout cas, ce qui est clair, c'est que la relativité nous dit que le temps est une sorte de tissu élastique, c'est une dimension, c'est la quatrième dimension de ce qu'on appelle l'espace-temps. Donc, il est possible, effectivement, d'agir sur cette quatrième dimension par ce qu'on disait tout à l'heure, c'est-à-dire par exemple la gravitation ou la vitesse de déplacement. Et notamment, ça a été effectivement remarqué très tôt par les fondateurs de la relativité restreinte, ce qu'on appelle la théorie de la relativité restreinte, donc autour des travaux d'Einstein par des physiciens comme lui-même ou comme Langevin ou comme d'autres, il y a des paradoxes qui apparaissent. Et notamment, plus on va vite, plus un mobile effectivement se déplace rapidement, plus son temps propre en quelque sorte ralentit. Et il y a un moment où son temps propre, effectivement, devient en quelque sorte négligeable par rapport au temps, entre guillemets, extérieur. Et ça veut dire, tout simplement, que lorsque un mobile qui se sera déplacé longtemps à une vitesse très proche de la vitesse de la lumière, lorsqu'il redescendra, sur Terre, se sera écoulé une période extrêmement longue, par exemple 100 ans ou 1000 ans, alors que pour lui, ce sera écoulé
1: une dizaine d'années à peine.
0: Dizaine, ou même pas.
1: Même pas.
0: Quelques mois, par exemple, ou quelques semaines.
1: Donc ça ne veut pas dire qu'on peut voyager, comme on le voit dans le film de Retour le futur, connaître le futur, mais on peut effectivement
0: se déplacer
1: dans le futur. Et
0: sans espoir de revenir en arrière. C'est là où la chose est effectivement frustrante. C'est que c'est un saut à sens unique dans l'avenir. Mais on peut imaginer, et ça effectivement tous les physiciens l'admettent, qu'il y ait une possibilité pour qu'on fasse à une vitesse qui serait de l'ordre de la vitesse de la lumière. C'est là où l'impasse est grande, c'est que pour l'instant, on n'a aucune idée d'outils qui nous permettraient de voyager, effectivement, de véhicules qui nous permettraient d'atteindre des vitesses proches de la vitesse de la lumière. C'est extrêmement, extrêmement lointain.
1: Il faudrait des énergies colossales. La lumière, c'est quoi 300 000, c'est ça?
0: C'est 300 000 km à la seconde, 7 fois le tour de la Terre en une seconde, donc c'est très, très rapide. Mais, effectivement.
1: C'est-à-dire que si demain, on crée une machine ou un être humain pourrait tenir aussi physiquement dans une machine qui avancerait à 300 000 km à seconde, ça voudrait donc dire que quelqu'un qui passe dans l'espace, là, cette fois-ci, avec la fameuse expérience dont tu parlais, il part quelques mois et il arrive sur Terre. En voyageant dans l'espace à 300 000 km seconde, il revient ici, il s'est passé près de 100 ans.
0: Eh bien, il s'est passé effectivement plusieurs siècles. Et il revient, par exemple, en 2500.
1: Et physiquement, toujours avec, comme s'il avait pris 7 mois dans...
0: Mais admettons qu'il ait vieilli de 3 semaines. Et que sur Terre, 5 siècles, c'est-à-dire effectivement, il reviendra en 2500, 5 siècles se sont écoulés.
1: Incroyable.
0: Ça, c'est une certitude que les physiciens théoriciens, ceux qui font effectivement de la relativité, connaissent très très bien. Et tout le monde est d'accord avec ce phénomène, qui a déjà été d'ailleurs constaté. Parce que c'est pas tellement une... Nous, on en parle comme ça, en disant, mais oui, peut-être que demain, etc. Il est clair que pour l'instant, on n'est pas capable de construire des vaisseaux qui iront à des vitesses proches de la vitesse de la lumière. Mais déjà aujourd'hui, on a fait des expériences avec des pendules, des horloges très précises, un mouvement atomique, eh bien, qui ont été effectivement embarquées à bord d'avions supersoniques. Et on s'est rendu compte
1: avec le
0: que l'horloge, effectivement, qui a été embarquée, retarde très légèrement par rapport à l'horloge qui est restée
1: au
0: sol.
1: De l'ordre de quoi? Un quart de seconde, demi seconde?
0: Non, c'est beaucoup moins que ça.
1: Ah bon?
0: Ce sont des micros, de micros, de micros, de microsecondes, mais c'est malgré tout un retard. Ce qui veut dire effectivement qu'on a contracté en quelque sorte le temps pour l'horloge qui a été embarquée.
1: Et voyager dans le passé, pour terminer, Igor, on peut aller dans le futur, on l'a compris, pas dans le fait de connaître son avenir comme dans le film Retour vers le futur, mais en tous les cas, et comme dans Retour vers le futur, d'aller dans le passé, est-ce qu'il est possible aussi de faire la même chose dans le sens inverse?
7: Non, il n'est pas possible de faire la même chose dans le sens inverse, sauf à accepter que on puisse quitter le temps réel, puisque nous sommes tous contraints par le temps réel et par ce que Grzeszka a décrit comme comment dire, un voyage à sens unique, hein, du passé vers le futur en passant par le présent. Il est évident que selon les prédictions de la relativité générale, on peut entre guillemets contracter le temps propre de celui qui se déplace à l'intérieur d'un mobile, mais on ne peut pas remonter en arrière, sauf à quitter le temps réel pour entrer dans le temps imaginaire. Mmh. Ça, c'est une toute autre histoire, parce que aujourd'hui, on n'a aucun moyen d'envisager même une expérience de pensée qui nous permettrait de quitter le temps réel pour passer dans le temps imaginaire. On sait ce que c'est que le temps imaginaire. Mais seulement, on ne peut pas imaginer un protocole qui nous permettrait de franchir l'horizon, franchir cette espèce de membrane qui fait qu'on est dans le temps réel, on y est, on est plongé dedans.
0: Pour dire simplement ce que c'est que le temps imaginaire, le temps réel, c'est par exemple une ligne droite qui est repérée et que l'on peut mesurer grâce à des nombres réels. 1, 2, 3, 4, 5, par exemple, qui représentent 1, 2, 3, 4 ou 5 heures. Maintenant, imagine une droite perpendiculaire à cette droite réelle. Cette droite, elle va comporter des chiffres, mais au lieu d'avoir des chiffres réels, des nombres réels, on va la mesurer avec des nombres imaginaires. Tu te souviens, parce que tu as été effectivement un élève brillant, j'imagine, en terminale.
1: Il n'a pas eu en terminale.
0: Pour tous ceux qui ont fait effectivement des maths en terminale.
1: En cinquième, moi j'ai...
0: Ah oui, d'accord.
1: À 22 ans, mes parents m'ont dit à un moment donné, fais de la radio. Il faut le camp de la maison aussi, ils m'ont précisé.
0: Donc, tu travailles avec les ondes radio, tu vois déjà à quel point.
1: Les ondes téléphone, tout.
0: C'est clair que, bon, tous ceux qui nous écoutent là, effectivement, les souvenirs terminales, c'est très clair. Vous savez que les nombres imaginaires sont différents des nombres réels et que tous les nombres réels ont une caractéristique commune, c'est que leur carré, quand on élève des nombres réels au carré, même quand ils sont négatifs, eh bien, ils produisent toujours, ils engendrent toujours un carré qui est positif, qui est toujours positif. Sauf donc une famille de nombres qui est, voilà, tu dis oui parce que je sais que tu sais.
1: Ah ben oui, je sais parce que ça, par contre à l'école j'ai assez assez mort avec ça.
0: Voilà, t'as appris. Et donc un nombre imaginaire, les carrés c'est
1: oui. Voilà. Oui.
0: Un nombre imaginaire, le carré c'est négatif. Ah. Et donc effectivement i2 égale moins 1 et puis tous les nombres effectivement imaginaires, 2 fois i2 égale combien?
1: C'est que lui, il vient de sortir l'année dernière, on s'en souvient déjà plus. Comment tu veux que nous s'en souvienne il y a 20 ans?
11: Non, mais c'est vrai que ça part très vite, nous, les mathématiques. Moi, j'étais en L.
0: Ça part très vite.
11: J'étais en L en plus. Ah, alors, forcément.
0: Des L, deux L, ça.
11: Ça
0: s'envole. Non, mais 2 i2 égale moins 4, etc. Donc, ce qui veut dire effectivement que sur cette droite qui est perpendiculaire au nombre réel, on va mesurer le temps avec des nombres imaginaires. Et quand on a mesuré le temps avec des nombres imaginaires, on a créé quoi? On a créé tout simplement la droite du temps imaginaire. Donc, c'est un concept mathématique que les physiciens et théoriciens connaissent bien depuis maintenant assez longtemps, qui n'ont jamais utilisé évidemment de manière pratique, mais qui, malgré tout d'un point de vue théorique, existe. Alors, comme Igor le disait tout à l'heure, si on imagine, je fais juste un raccourci entre temps imaginaire et imagine, si on imagine qu'on peut atteindre d'une manière ou d'une autre ce temps imaginaire qui est perpendiculaire au temps réel, alors tout devient possible, y compris, pourquoi pas, faire des sauts dans le passé.
1: Voilà. Eh ben voilà, Igor et Grzeszka Bogdanov qui nous auront fait rêver avec leur connaissance. Ça, comme d'habitude, quand ils viennent, on apprend des choses, ou même quand on les entend une fois, c'est vrai que des fois, il faut les entendre plusieurs fois pour que ça rentre dans la tête, et que c'est toujours aussi passionnant, et c'est vrai que ça faisait un petit bout de temps qu'on s'était pas croisés dans les studios.
7: Je comprends pas, on revient demain.
1: On a souvent proposé, c'est pas faute de l'avoir proposé avec Igor et Grzeszka, pour être clair, des projets d'émissions de radio qui n'ont jamais malheureusement pu voir jour, qui intéressaient, donc on ne sait jamais, peut-être qu'un jour ça fonctionne. En tous les cas, et pour parler aussi un petit peu de votre actualité, puisqu'elle n'est pas du côté de la radio, mis à part quand vous venez comme ça dans quelques émissions, mais c'est à la télé. Rappelons,
0: Rayon X, salut, venez nous rejoindre sur France 2, effectivement, Rayon X. On est tous les samedis sur à peu près le canal 19h. Puis c'est rediffusé. Mais Rayon X, c'est. Bon, on parlait tout à l'heure de réponses et de questions. Le principe de Rayon X, c'est répondre de manière simple à des questions compliquées. Mais on y répond toujours de manière simple.
1: C'est vrai. Comme vous l'avez fait ce soir, même si des fois il faut être un tout petit peu plus technique, mais c'est normal. Mais et puis d'autres projets également, on en parlera en temps et en heure, et pareil sur France 2. Alors quelqu'un vous invitera justement pour en parler. Hein. Vous viendrez sur Fun pour en parler, Léo.
8: Oui. Ouais, il faudra juste faire gaffe hein, au retour, hein, parce que par exemple, vous êtes en soucoupe, il y a Sarko hein, qui est là.
1: C'est la semaine de la prévention. Hein. J'ai jamais vu les gens rouler aussi vite, les motards. C'est de la provocation. Ouais. Moi, je les vois passer sous la défense. J'en ai vu la dernière fois, il y en avait, je sais pas, une dizaine. Ils roulaient au moins, si c'est pas 200 ou 210. Et il y avait marqué attention à la distance. Les mecs, ils se collaient au cul. C'est sous la provocation.
0: Et moi, je salue tout le monde et je salue notamment Charlotte, Estelle et Mélusine.
1: Oh, bah dis donc.
8: Chatte de meuf. Allez, Igor,
7: Laurence et Sandrine et toutes les autres.
0: Ah, bah, Laurence, Sandrine et
1: Mélusine. Oh là là. Ah, bah,
8: il y a leur règne.
1: Quand tu vois les connaissances qu'ils ont, forcément, ça gravite.
0: Et la belle monde qui est venue nous rejoindre.
1: Ah, bah, ouais. C'est des satellites, tout ça. Ça gravite autour. Voilà. Ah là là là là. Passionnant. Merci encore, Igor et Grishka, d'être venus. Merci encore pour tout ce que vous avez pu nous apporter et puis on espère vous revoir très bientôt dans l'émission hein, si c'est pas en fin d'année, en tout cas début d'année prochaine, parce qu'il va falloir qu'on fasse encore le point sur une ou deux émissions avant la fin de la saison.
7: Ah oui, et puis il y a des trucs absolument sensationnels.
1: Toujours.
7: Il y a vraiment une vraie découverte.
1: C'est vrai.
0: Là il va se passer quelque chose. Il faut absolument que les auditeurs, vous qui nous écoutez, vous soyez présents. On vous en dit pas plus, mais ça va être très important pour la fin de l'année.
1: Ah ouais. Il parle d'Halloween, hein. C'est au mois de novembre. C'est Halloween qui arrive au mois de novembre. Voilà. Et Grishka est le seul avec Igor à connaître la date. Voilà. Il y aura probablement un événement dont je ne suis pas au courant. On en parlera en tous les cas, on en entendra parler et vous reviendrez à cette occasion. Merci Igor et Grishka encore d'être venus ce soir. La Radio Libre, on est jeudi. Alors évidemment, hein, exceptionnellement, ça a pris un peu de retard au lieu de prendre à minuit 20 pour le mix. Il n'est pas dit que j'avais pas jusqu'à 2h20 en tous les cas pour les 2h de son électro pour les amoureux du dance floor, pour ceux qui aiment danser, pour les DJ. Alors on y va, c'est parti, on envoie le son et je suis parti pour 2h. Allez, vas-y.
0: Salut.
1: On y va, on appelle le 12.
12: Français comme je suis qui bonjour. Allô? Bonsoir, je voudrais Madame Larocquin, s'il vous plaît. Alors, Madame Larocquin, c'est la recherche. Son prénom, s'il vous plaît? Madame Larocquin, Marie. Marie Larocquin. D'accord. Quelle ville? Je voudrais... En Bretagne. En Bretagne, très bien. Je vous donne son numéro, 07 36 44 22. Vous êtes vraiment des mythos. Vous cherchez dessus. Au revoir, les mythos de télécom de merde. Vous êtes des mythos de merde. Oui, alors vous avez mal noté apparemment. Alors je vous redonne le numéro de téléphone 0637. Mythos de merde. Mythos de merde. Pardon ? Mythos de merde. Allez vous raccrocher. Vous êtes pas chez vous. Vous êtes pas de coude pour raccrocher. Ah bah j'ai pas de couilles. Eh bah non, monsieur, j'ai pas de couilles pour raccrocher. Je ne raccroche pas, monsieur. Qui êtes-vous ? Vous êtes pas de couilles. Ah, je vois votre numéro de téléphone, hein. Non, vous n'avez pas mon numéro de téléphone. 0616, c'est ça? Non, c'est pas ça. Oui, c'est ça, j'ai votre numéro, hein. Non, c'est pas ça. Arrêtez, monsieur, de continuer à nous emmerder, parce que sinon, moi, j'appelle France Télécom, hein. D'accord, vous allez vous emmerder. Au revoir, petit con.
1: Bravo! Comment tu l'as eu?
12: En plus, ils vont m'appeler après.
1: Bah, non, ça va, parce qu'il avait les deux numéros, ça va, heureusement. Putain, on en fait un petit dernier?
12: Pourquoi pas?
1: Allez, on se met le feu, là! Oh, c'est génial! Elle est là, Laurie, elle est sur quelle ligne? Laurie, t'es là, mon bébé? Alors, il est pas fort ton Maxime?
13: Ah non, mais c'est clair. Hein.
1: Il est blindé d'humour.
13: Ouais.
1: Il a du talent. Hein. Allons, on s'en fait un petit dernier.
13: Je me rappelle à 23h après, Max.
1: Non, on en fait un petit dernier. Allez, on y va. C'est parti.
14: Les renseignements, Véronique et Davina, bonsoir.
12: Bonjour, je voudrais Madame la Boucherie, Monsieur le Boucherie, s'il vous plaît.
14: Alors, Monsieur. Boucherie. Vous décrivez comment, s'il vous plaît?
12: Boucherie B, B, A, B, C, R, B, R, B, C, D.
14: Attendez, vous allez un peu vite. B, R, B, C, D.
12: B, C, D.
14: Et après?
12: R.
14: R.
1: Vas-y, ça marche, Maxime. Vas-y.
14: Suivez votre recherche, hein?
1: Ça marche, pas. Ça marche, Maxime, ça marche. Continue, tu mets le feu.
12: Chaud.
14: Dans quelle ville, s'il vous plaît, DJ Maxime?
12: Hein?
14: Dans quelle ville, s'il vous plaît, DJ Maxime?
1: Putain, ils nous connaissent.
12: Vous nous connaissez, je suis DJ Massé, comment tu nous me connais?
14: Parce que...
1: Sur la radio derrière.
14: T'es une star.
12: Hein?
14: T'es une star? T'es mon DJ préféré.
12: Je suis pas une star, toi t'es de la merde, toi t'es nul à l'antenne.
14: Bah t'es pas sympa.
12: Et toi, tu vois rien, t'as pas de couille pour accrocher, tu vois rien, et t'as mis tout.
1: Oh là là là là là là, ils ont eu peur, génial, bravo, bon Maxi, bip bip bip. Bon, on s'en fait un petit dernier encore, Maxime.
12: Après, on se quitte là, d'accord.
1: Putain, non, non, on continue jusqu'au bout de la nuit. On va se faire une soirée spéciale tourtelle jusqu'au bout de la nuit.
12: Je serai dans le best-of.
1: Ah bah ouais, Tu seras dans le best-of. On pourrait faire d'ailleurs une soirée avec DJ Maxime à partir de 21h. Ça s'appellerait les canulars tourtelles, sponsorisé par Tourtelle, jusqu'au bout de la nuit.
15: C'était antenne, alors.
1: 6h du matin, on arrête. Ah non, et Tourtelle, on se message qu'il y a 9h, jusqu'au bout de la nuit. Attention, on y va. On recompose un numéro de téléphone. Tu veux s'amuser?
15: Tu veux le faire, attention, tu veux le toiler, tu veux derrière quelqu'un, non?
1: Anka va le faire, t'inquiète pas, elle est malade, Anka, mais elle est malade.
12: Elle est malade,
1: elle est grippée des doigts quand même.
16: Non, hein, ça va.
15: Tu veux faire la sodo. Elle est malade, tu veux faire la sodo.
1: Bon courage, Maxime. Hein.
12: Ouais. France Télécom, Cyril de Bayoncourt, bonsoir. Je voudrais madame Lamarie, s'il vous plaît.
17: Lamarie. Je cherche déjà. Hein. Alors, dans quelle ville, s'il vous plaît?
12: Je voudrais en Alsace.
17: C'est pas une ville.
12: Hein?
17: C'est pas une ville.
1: À Besançon.
17: À Besançon.
1: Pour Ripley.
17: Alors, Ripley. Vous me plaît, s'il vous plaît?
12: B-A-I-R, Besançon. Vous êtes trop de merde.
17: Pardon?
12: Vous êtes trop de merde.
17: Vous pouvez répéter la ville parce que j'ai du mal.
12: Besançon, trou de merde.
17: Non, les lettres, connard.
12: Connard, fils de pute.
17: Vous insultez France Télécom.
12: Au revoir, fils de pute.
17: Non, je raconte pas.
1: Non.
17: Vous excusez. Votre numéro, c'est le 0616. On l'a noté. Hein,
1: ils ont ton numéro, Maxime.
17: Non, c'est bon. On va vous choper. On appelle les flics, ils vont directement chez vous.
1: Oh putain, Maxime, ils ont ton numéro, c'est chaud.
12: Excuse-toi. Je m'excuse.
17: C'est chaud pour ton cul. C'est chaud.
1: Vas-y, fais des excuses, dis que...
17: Tu dis que tu t'excuses
12: là avec le DJ Maxime.
1: Ouais, ça va mieux, tu vois. Dis-leur que t'es DJ Maxime, ils vont être des fans.
12: C'est DJ Maxime sur Fan Radio.
17: Ah ouais, c'est toi le connard.
12: Au revoir, à bientôt.
1: Au revoir, à bientôt, bravo. Ah, ils ont raccroché. Oh là, on a eu chaud, Maxime, il y avait les flics qui allaient venir chez toi.
12: Ça craint surtout.
1: Bah, c'est pas grave, c'est ta mère qui les aurait réceptionnés. Hein.
12: Ouais.
1: Allez, réveille ta mère, dis-leur de préparer du café.
12: C'est vrai qu'ils ont mon numéro.
1: Non, t'inquiète pas. T'imagines l'autre, il va réveiller sa mère. Ouais, c'est Gigi Maxime. Qu'est-ce que tu veux, mon fils? Prépare du café, il y a les flics qui arrivent. Je les ai traités.
12: Je peux te dire, il y a un chanteur qui vient à la Ravoir le 28 avril.
1: Ah bah dis donc, quelle surprise. Hein.
18: Je suis prêt, donc je cherche une femme de 24 à 37 ans, vas-y.
17: Je recherche une jeune femme de 24 à 37 ans.
18: Une fois.
17: Je recherche une jeune femme de 24 à 37 ans.
18: Deux.
17: Je recherche une jeune femme de 24 à 37 ans.
18: C'est une fille. Trois fois, oui.
17: Je recherche une jeune femme de 24 à 37 ans.
18: Une dernière fois.
17: Je recherche une jeune femme de 24 à 37 ans.
18: Alors, Franck, tu m'arrêtes et tu me dis si je deviens agaçant ou lourd. Est-ce que si une fille de 23 ans, intéressée par cette annonce, appelée en direct, est-ce que c'est oui ou c'est non?
19: Tout dépend de l'ouverture d'esprit de Pierre-Jean.
17: Plutôt 24, c'est quand même mieux.
19: Ah, là elle a dit ça.
1: Elle confirme que c'est bien parce qu'elle
17: risque d'être trop gamine, d'être trop.
19: Oui, non, c'est vrai. 24, ça commence à être une femme déjà.
18: Effectivement. De 23 ans, c'est gamine, 24 ans, on sent qu'on passe dans un.
19: Elle risquerait de demander pourquoi elle doit faire tout ce qu'il doit.
18: Oh là là. Ce n'est pas, tu as absolument raison, Franck, tu as mis le doigt dessus. On a bien compris.
1: Alors, la suite.
17: Me branler pour me sucer.
18: Alors.
19: C'est vrai que sorti du contexte, cette phrase fait vulgaire.
18: Alors il faut continuer à jouer.
19: Ouais,
18: excuse-moi, c'est moi qui remets la pige.
19: Sorti du contexte, cette phrase fait vulgaire.
18: Ouais.
19: C'est vrai que quand il y avait le reste autour, c'était une annonce. C'était une petite annonce normale.
18: Alors, attends, on va annoncer. Reste devant ton micro.
20: Je vais pas aller tirer ma crampe.
18: Ah merde, je sais plus où j'en suis.
19: Je vais pas aller tirer ma crampe.
18: Pas dit ça. Merde, j'ai dû trop rembobiner là.
20: C'est quoi,
18: J'ai trop rembobiné. Mais c'est pas grave.
15: Je crois que c'est un autre jour, ça.
18: C'est un autre jour, ça.
15: Ouais.
18: Ah, d'accord, putain, d'accord. Donc je suis allé un petit peu trop loin.
15: Voilà.
18: Franck, excuse-moi. Hein.
19: Ah oui. Là,
18: on n'en veut pas.
19: Oui, parce que j'ai entendu, je vais pas aller tirer ma crampe. Elle n'a pas été aussi vulgaire que ça, Pierre-Jean.
18: Non, t'as pas dit ça, Pierre-Jean.
17: Non, je peux dire ça.
19: Non.
18: parce que tu l'aimes bien, parce que tu as des enfants, mais bon.
16: Non, c'est pas ça. Hein.
19: Non.
18: Qu'est-ce que j'ai foutu? Je ne sais pas,
19: Là,
16: faut que j'enlève mes moufles. Hein.
19: Effacez sa voix et faites-moi l'agrandissement numérique de tous les sons externes, qu'on voit où est Pierre-Jean.
18: Les cuisses.
16: Non, mais là, je sais plus.
18: Non plus. Qu'est-ce qui m'est arrivé, Franck?
19: Là, je sais pas. Là, Pierre-Jean, on est en train d'essayer de retrouver ta bobine. Ah, de mener une enquête approfondie.
18: La dernière ligne droite de.
19: Et donc là, si tu veux. Ah, voilà. Ça y est, on vient de trouver.
18: Ça peut, mais ça déjà.
19: C'est vrai que d'une fille, ça ferait vulgaire. Alors, voilà. De Jean-Pierre, c'est voilà. Là, je m'entends. C'est ce que j'ai dit. C'est ce que j'ai effectivement dit tout à l'heure.
18: Je sais pas si c'est le problème, si c'est fait pas.
21: Alors, c'est plus loin. C'est plus loin. Faut avancer là, oui.
16: Ah bon, d'accord. Faut avancer maintenant.
19: Donc.
18: Écoutons.
19: J'ai entendu ma voix.
22: Bonjour, je m'appelle Pierre-Jean, je suis bronze yeux bleus, je mesure 1m70. Je suis rencontré une jeune femme qui est environ 24 ans jusqu'à 36 ans, là, qui aimerait me branler pour me sucer et qui aimerait bien se faire poutrer les seins aussi.
18: Alors là, on est jusqu'au bout du texte.
19: Voilà, donc jusqu'à se faire ploter les seins.
18: Complètement. Alors d'où vient cette idée, Pierre-Jean, à la fois tellement belle et à la fois tellement agressive sur une antenne de radio, cette envie de se faire sucer, à la fois de se faire
22: l'un après l'autre, parce qu'à la fois difficile.
19: Donc déjà on avait mal compris.
18: Non, parce qu'en plus ça tombe bien, parce que une fille de 23 ans, tu la fous dans le lit, t'es à poil et tu lui dis suce-moi, branle-moi et je veux toucher tes gros seins, montre-les-moi.

0: tu veux donner un conseil, qu'est-ce qu'on fait pour Pierre-Jean, Franck?
1: Écoute, moi, si j'ai un conseil, mais comme je te le disais un peu tout à l'heure quand on délibérait, ce qui est dommage, c'est que si on trouvait la jeune femme qui correspondrait à ce que cherche Pierre-Jean, je ne vois pas pourquoi on la garderait pas pour nous. Hein,
0: je ne t'écoutais pas.
1: Je vais redire ce que j'ai dit. J'ai
0: Absolument.
1: Dit que quand on pense qu'en Afrique,
0: oui,
1: il y a des enfants qui ne boivent pas d'eau potable, je trouve quand même que c'est un scandale.
0: C'est vrai, c'est vrai.
1: N'écoutez toujours pas.
0: Ne crois pas ça, ne crois pas ça.
1: Il était retourné à faire je ne sais quoi.
0: Non. J'étais en train de me toucher le qui, mais car sur toi, j'étais quand même bien concentré à ce qu'on était en train de dire. Je vais écouter ce que tu veux. Et tu veux que je réagisse à ce que tu viens de me dire.
1: Il faut que tu rebondisses surtout, oui.
0: Et c'est tout à fait normal. On est dans une émission, nous sommes en duo. Tu me regardes dans les yeux, tu m'annonces quelque chose, tu souhaites...
1: Je sais que ça peut faire mal.
0: Tu veux une réaction de ma part,
1: oui.
0: Et je vais répondre, car c'est normal. Quand quelqu'un pose une question, il est logique de lui répondre.
1: Ouais.
0: Alors, oui et non à la fois.
1: C'est une bonne réponse.
0: Voilà. Et je pense que je peux te demander à toi, Franck, qu'est-ce qui t'a mis dans un embarras pareil pour poser une question aussi idiote?
1: Écoute... Si je réfléchis un tant soit peu à ton retour de question,
0: tu ne bouges pas, Pierre-Jean. Hein.
1: Oui, excuse-nous, Pierre-Jean, on est sur un. Si je réfléchis un tant soit peu à ce que tu viens de me rétorquer, tu permets, j'emploie le mot rétorquer.
0: Écoute, ça ne me dérange absolument pas, les gens ne le comprendront pas, mais.
1: Bon. Donc, écoute, moi j'ai envie de te dire qu'à un moment donné, dans la vie d'un être humain, normalement constitué.
0: Ou d'un singe.
1: Ou d'un singe, tout à fait, ou d'un radiateur, ou de gens qui vivent dans le nord ou dans le sud de la France, ou ailleurs, s'ils veulent vivre.
0: C'est ça, c'est un choix personnel.
1: Ça, c'est chacun fait comme il veut. Il est normal de proposer des réponses à des questions.
0: Pierre-Jean, qu'est-ce que tu penses de tout ça?
2: Je suis d'accord.
1: Oui, je pense.
0: Oui, alors là, effectivement, là, tu mets le doigt dessus, Pierre-Jean, tu relances un débat qui était sur le point de s'écrouler, parce qu'effectivement, il manquait d'argumentation. Effectivement, toute question mérite une réponse, et toute réponse est amenée grâce à une question. Alors la question, Pierre-Jean, que je te pose, en tant que beau-frère de Franck Dubosc, c'est de savoir si une question peut en amener une autre sans avoir au départ une réponse vis-à-vis de la personne qui te pose la question, bien entendu, en sachant bien entendu que toute personne a le choix de poser les questions qu'il veut, à qui il veut.
1: Et le nombre de fois qu'il veut.
0: Et exactement, et le nombre de fois qu'il veut, absolument, Franck. Qu'est-ce que, Pierre-Jean, tu penses de tout ce qui a été dit?
2: Je suis d'accord avec ça. Ouais.
0: Et voilà. Et voilà. Je pense qu'il y a... Heureusement qu'il y a des gens comme toi, Pierre-Jean, qui puissent nous éclairer, parce que n'importe quelle personne qui nous écoute ce soir, Franck, s'il en reste encore, pas évident, qui nous écoute et qui sera à la place en ce moment de Pierre-Jean, qui, je le rappelle, a 28 ans et qui recherche une femme entre 24 et 36 ans,
1: 37
0: ans, et qui souhaiterait se faire branler et sucer tout en regardant cette grosse poitrine qui lui dirait « Viens, mon chéri, viens », peut répondre à ce genre de questions.
1: Tu as mis des dialogues dans ce qu'avait demandé Pierre-Jean. Il avait mis aucun dialogue. Hein.
0: Tu avais mis des dialogues, Pierre-Jean, non?
1: Mais aucun dialogue.
2: Aucun dialogue, non.
1: Aucun dialogue.
0: Tu es bien sûr de toi, Pierre-Jean?
2: Oui.
1: Est-ce qu'on a des appels? Parce que je me permets de demander. On me fait signe de que oui.
0: Moi, je trouve ça très culotté de ta part de demander s'il y a des gens qui appellent, mais bon.
3: Oui, il y en a eu, oui.
1: Oui. Alors,
3: on va rapprocher.
1: Ah bon?
0: Voilà. Oui. Une ambiance d'enfer.
3: Notre réponse.
1: On sent que c'est
3: bien, j'ai eu deux personnes de deux grosses poitrines, mais qui se sont trompées de numéro, qui voulaient pas nous appeler. Voilà.
4: Moi j'ai une fille qui voulait le faire en même temps, et Pierre-Jean a dit l'un après l'autre.
1: C'est vrai qu'après elle a dit l'un après l'autre. Ouais.
4: Donc j'ai raccroché.
0: Donc voilà, qu'est-ce qu'on peut faire, Pierre-Jean? Le problème c'est que tu n'es pas assez convaincant. Il faudrait que donc tu reprennes ton texte, mais tu vois, avec un petit peu plus de nervosité, quitte à simuler la branlette. Quitte à simuler la branlette, Pierre-Jean. Franchement, j'entends bien parce que un texte comme le tien, de la force comme il est, le contenu, les mots, parce que c'est à la ligne, c'est à la virgule près, parce qu'on croit que c'est vulgairement jeté sur cette antenne, mais on sent que Pierre-Jean tape dans le mille. Il faudrait que tu te branles ou tu simules la branlette. Je pense que ça pourrait, parce que c'est des filles qui sont intéressées par des genres d'annonces. Moi, c'est des...
1: C'est, c'est, c'est, c'est, bah, c'est

0: femmes, c'est des putes, c'est des catins, c'est tout ce que tu veux. Donc, s'il en existe une ou deux collées au poste, qu'elles nous appellent. Mais je pense que pour leur donner envie, il faudrait que tu te branles, Pierre-Jean.
1: Et puis, il faudrait leur dire qu'il fait du pain en velay.
0: Et en plus, on a mis, oui, il est du pied enlevé, il ne l'a pas dit.
2: Le pied enlevé, c'est une...
0: C'est du pied enlevé.
1: Du pied envelé.
0: Du pied envelé.
2: Du pied envelé, d'accord.
0: Il ne l'a pas précisé.
3: Ça change tout, hein.
0: Ah, là, c'est que nous, on avait des filles de Barcelone, on avait eu des gens de Madrid qui appelaient à l'instant sur Internet.
2: Une fille très jolie fille de Londres.
0: Une fille de Tokyo qui nous a laissé des messages. On a une bonne dizaine de brochettes de Parisiennes qui étaient très intéressées par ton annonce. Maintenant que tu es en pied envelé, forcément, la barre est bien plus haute. Donc reprends ton texte, mais simule la branlette. Tu quasiment tu jouis, Pierre-Jean.
1: Hein?
0: Et tu donnes ton texte, Pierre-Jean. Tu reprends, salut, c'est Pierre-Jean, 28 ans, depuis Envelé. Je recherche une fille entre 24 et 37 ans qui voudrait me branler, me sucer, mais tout ça. Mais tu fais pareil, mais tu te branles en même temps.
1: D'accord, non, je fais pas ça, mais,
0: non, mais
1: je vais me représenter. Je m'appelle Pierre-Jean.
0: Non, mais Pierre-Jean, les auditeurs ne nous entendent pas, là, je suis hors antenne avec toi.
1: Ah, d'accord.
0: Tu peux le faire, fais semblant de te branler. Tu t'en fous, tu fais « Je m'appelle Pierre-Jean », puis tu te branles.
1: Hein?
0: Attention, on y retourne. Oui, alors Pierre-Jean, t'écoute.
1: Bonjour, je m'appelle Pierre-Jean, j'ai 28 ans, je recherche une jeune femme de 24 à 37 ans.
0: Pense à te branler, pense.
1: Et qui aimerait me branler pour ensuite me sucer, et qui aimerait se faire poteler les seins, et qui soit de la région du Puy-en-Velay dans le département 43.
2: C'était pas mal.
0: C'est pas mal.
2: Mmh.
0: C'est pas mal. Est-ce qu'on a des réactions au standard? Qu'est-ce qu'elle réclame?
4: Moi, j'ai eu un appel,
0: oui.
4: De Lille.
0: Oui, ça y est, c'est parti, Pierre-Jean, c'est parti, la machine vient de se mettre en
4: mais
0: route.
4: Mais de Lille, hein, je suis désolé.
0: C'est pas grave, on prend quand même.
4: Ah?
0: Ah non.
4: Ah, mais j'ai pas. J'ai
0: ah, de Lille
4: appel. Oui, de Lille.
0: Ah non, on peut pas, là, pour le moment, non.
5: Et moi, j'avais le Puy-en-Velay, tout bien, petit sein. J'ai recalé.
0: D'accord.
2: Ah, putain.
0: On avait une fille de Bordeaux aussi, Pierre-Jean, qui était pas du tout intéressée par ton annonce, parce qu'elle avait 19 ans, qu'elle avait des petits seins, et qu'elle a jamais vu la couleur d'un gland. Donc je ne sais pas si ça t'intéresse quand même.
1: Non.
2: Ah oui, mais il a au moins le mérite d'être honnête avec ce qu'il veut. Ça, je trouve ça très bien. C'est vrai, non, parce que là, on discute et tout, mais moi, je trouve que Pierre-Jean a le mérite de savoir ce qu'il veut.
0: Ouais, par exemple, Franck, tu me poserais la question. Toi, Max, qu'est-ce que tu veux d'une fille? Je sais pas, vas-y, pose-moi la question.
2: Toi, Max, qu'est-ce que tu veux d'une fille?
0: Là, tu me prends un du pourvu, je ne sais pas. Donc ce qui prouve bien que c'est pas évident de savoir ce qu'on veut. Je te pose la question, Franck, par exemple, comme Pierre-Jean, qu'est-ce que toi tu voudrais d'une fille, si tu pouvais passer une annonce?
2: Pardon?
0: Je te demande si tu... Là, t'es en direct, et comme Pierre-Jean,
2: ouais.
0: Je te demande, but à blanc, tiens, Franck, qu'est-ce que toi tu souhaiterais d'une fille?
2: Ouf, oh là là, la question...
0: Tu vois?
2: Je sais pas.
0: Tu vois?
2: Je sais
0: pourtant
2: pas.
0: Nous, on a eu le temps de cogiter pendant que Pierre-Jean passait son annonce.
2: Ah, c'est vrai que comme ça, quand on pose la question comme ça, ouais.
0: Donc on s'assure.
2: Je n'ai pas de réponse là.
0: C'est marrant, c'est comme moi. Alors Pierre-Jean, ça nous vient une autre question, c'est d'où te vient cette idée qui est plutôt sympathique? Cette annonce. Pourquoi cette annonce? Pourquoi cette envie de gros sein et de se faire branler et sucer?
1: Une envie de tendresse.
2: La tendresse.
0: Et la tendresse, bordel. Parce que là, dans cette vision qui est, on le rappelle, les gros seins, les montrer, les toucher, se branler, se sucer, c'est la tendresse.
2: Parlant de tendresse, j'aimerais citer Daniel Guichard, puisque tu parles de la tendresse.
0: Écoute.
2: Daniel Guichard qui disait dans la chanson La tendresse, écoute bien Pierre-Jean, la tendresse c'est quelquefois ne plus s'aimer mais être heureux,
0: oui.
2: Se retrouver à nouveau deux. La tendresse c'est quand on peut se pardonner sans un regret, sans
0: un cri,
2: sans je sais plus. Ah hélas, je sais plus. Elle est belle la chanson.
0: Qu'est-ce que tu penses de ça?
2: La tendresse, c'est un peu ça aussi. Hein.
0: Est-ce que t'es d'accord?
2: Ça, c'est la tendresse sur la fin. Hein.
0: Est-ce que t'es d'accord avec Guichard?
2: T'es d'accord.
0: Avec Daniel, on va l'appeler Daniel. Est-ce que t'es d'accord avec Daniel?
1: Oh oui.
2: La tendresse, c'est quand on peut se pardonner.
0: Ça se chante en plus que ce que dit Daniel Guichard.
2: Oui,
0: c'est ça,
2: oui.
0: Lui qui est bien.
2: El amor. Je le sais en espagnol aussi.
0: D'accord.
2: El amor.
0: Là, il est en train de déconner, raconte une histoire.
2: Non, mais quand je dis ça, c'est parce que je prends les pas. Non, tu pars dans le spectacle.
0: Non.
2: Quand je dis non, solo sans palabras qui
0: s'éliten. Non, je disais là à l'instant.
2: Mais non, c'est les paroles de...
0: Moi, je sais bien.
2: Ah, tu blagues?
0: Mais bien
2: sûr. Ah, tu es en train de me taquiner?
0: Pierre-Jean.
2: Ah, il me taquinait, le couillon.
0: Pierre-Jean. Pierre-Jean.
1: Oui.
0: Bon, on se branle hors antenne et on lance une annonce. Les filles, vous nous appelez, il reste 15 secondes pour nous dire que si vous voulez passer l'annonce, répondre à cette annonce, vous n'hésitez pas, on est là jusque tard dans la nuit. On va lui trouver cette grosse.
2: Vous pouvez nous appeler nous aussi, hein, les filles.
0: Beaucoup, beaucoup d'appels. On va faire un petit tour du côté du standard. Où en est-on pour le moment?
2: Et en ce moment, on a 367 appels.
0: D'accord.
2: Pour le Pierre Janton, qui des promesses. Beaucoup, on a eu beaucoup de promesses ce soir, je crois, hein, les gars.
5: Oui, voilà. Mais pas beaucoup de tenues. Non.
2: On a beaucoup de promesses, mais on a beaucoup de promesses. Alors
0: des promesses de quoi? Des promesses de saint, des promesses de quoi? De branlette.
2: De branlette pour
0: Pierre Janton.
2: Beaucoup de promesses de branlette. On a fait mieux que l'année dernière.
0: D'accord. Ouais.
2: Hein,
5: on a eu deux ampoules aussi, par contre.
0: Deux ampoules. Alors, vous continuez, bien entendu, sur le 3615 Pierre Janton. On recherche, si possible, de la branlette, de la suceuse et du gros sein. Si possible, les trois. Vous votez, vous y allez, vous mettez le paquet.
2: Entre 24 et 37 ans.
0: Entre 24 et 37 ans, c'est important. Et on va faire tout de suite un tour du côté du standard pour voir où on en est.
2: Ben écoutez, rien de nouveau pour l'instant.
5: On est en stand-by.
2: Je crois qu'on est en stand-by là. Ouais.
0: Très bien. Donc rien de nouveau.
2: Rien de nouveau.
0: Donc on continue, on y va.
5: Merci Enrico Macias d'en arriver pour chanter.
0: D'accord, on le suivra tout à l'heure. Ouais. On continue, hein. Vous nous appelez comme des fous, hein. Le numéro de téléphone s'inscrit sur votre bas d'enceinte, 0803 08 5000 36 15 Jean-Pierre Thon, Pierre Janton.
2: Pierre Janton.
0: Le Pierre Janton, hein, on le rappelle, hein, Pierre Janton, tu nous le confirmes, on recherche des gros seins avec de la branlette et de la suceuse, hein. On est d'accord? Alors, on va faire un tour du côté du standard et voir un petit peu où on en est. Franchement, sommes-nous pour le moment?
2: Eh bien, pour l'instant, on augmente. On est à 572 promesses de branlette contre 250 promesses de suceuse.
0: Il est important de rappeler, ce sont que des...
2: Ce ne sont que des promesses. Bien entendu, ce sont que des promesses, mais... Je veux dire, c'est qui peuvent se concrétiser.
0: Alors,
2: effectivement.
0: Allez-y, envoyez de la branlette.
5: Une petite pipe vient de tomber du côté de la vallée de Chevreuse.
0: Alors, est-ce que ça vous intéresse, Pierre-Jean? Une petite pipe du côté de la vallée de Chevreuse.
1: Allô?
0: D'accord. Donc, allez-y, foncez. Allez-y. Envoyez-nous des branlettes. Envoyez-nous des gros seins, même par courrier. Hein. N'hésitez pas un seul instant.
2: Vous mettez sous enveloppe et...
0: L'adresse s'inscrit, bien sûr, en bas des enceintes. Faut foncer. Faut y aller. Pierre-Jean.
2: Et pensez surtout que ça n'arrive pas qu'aux autres.
1: Je vais raccrocher. Si vous me trouvez quelqu'un, il m'appelle mon numéro de téléphone.
2: D'accord, ok.
1: Lendemain, hein, pas aujourd'hui. Hein.
0: Pardon?
1: Demain matin. Hein.
0: Tu vas te coucher là?
1: Oh ouais.
0: Ah, parce qu'on risque d'avoir des gens qui vont dans les minutes à venir. Hein. Ça, il y a du gros sein qui va débarquer. Hein.
2: Donc c'est comment ça se passe? Si jamais ils veulent appeler ce soir, non, on remet ça à demain.
0: Ah non, parce que le problème c'est que si une horde de gros seins qui se décide comme ça, comme une envie de pisser, d'appeler au standard, on fait quoi nous? On se retrouve avec des nichons à l'antenne, avec des gros nichons à l'antenne, hein. On fait quoi nous?
1: Parce que votre émission elle finit à quelle heure? Je m'en rappelle plus.
0: On finit à 3h ce soir. Pierre Janton, c'est la dernière. Enfin, on a mis le paquet. Hein. Écoute, nous on a eu ton annonce.
1: C'est trop tard pour aujourd'hui matin.
0: Non, mais on peut t'appeler vers.
2: Tant pis.
0: Écoute, raccroche et dès que si on a de la nouvelle tout à l'heure, avant minuit et demi, on t'appelle. Hein.
1: D'accord.
0: A tout de suite. Tu raccroches et tu restes bien en ligne. Hein.
1: D'accord, ok.
0: Ok. Pierre-Jean?
1: Oui.
0: T'as raccroché?
1: J'ai raccroché jusqu'à minuit et demi alors.
0: Non, Pierre-Jean, reste avec nous. Allô?
1: Oui.
0: On t'appelle. Tu restes avec nous, Pierre-Jean?
1: Oui.
0: D'accord, donc on cherche à t'appeler. J'espère que tu es là. Tu es là, Pierre-Jean, tu peux décrocher. Hein. Pierre-Jean?
1: Oui.
0: Tu peux décrocher. Hein. Voilà, donc ce con, il raccroche.
2: D'accord.
0: Ok. On va le rappeler.
1: Ouais.
0: Parce qu'on a des nouvelles.
2: D'accord.
0: Qui viennent d'arriver du front. Donc on y va. On appelle. Ah oui, pardon, il faut le numéro de téléphone de Pierre-Jean. On est tombé sur un cas extraordinaire.
2: J'ai l'impression que Pierre-Jean n'a pas toutes ses. Toutes ses fonctions.
0: Oh non, là, tu te trompes là. Qu'est-ce qui te fait dire ça?
2: C'est peut-être pas bien qu'on se moque de lui, le pauvre.
0: Non.
1: Allô?
0: Alors on appelle. On a des nouvelles pour toi, Pierre-Jean. On a quelqu'un qui vient d'appeler. Tu nous écoutes, Pierre-Jean?
1: Oh oui.
0: Super. Donc décroche. J'espère que tu vas décrocher, Pierre-Jean. On a donc une demoiselle Sophie, 105E. Pierre-Jean?
2: Quatrième sonnerie.
0: On t'appelle, hein, Pierre-Jean?
1: Oui.
0: Bah, n'hésite pas à décrocher, hein.
1: Oui.
2: D'accord.
0: D'accord, pour le moment. C'est Fun Radio, hein?
1: Oui.
0: D'accord, donc on t'appelle. Tu décroches, hein.
1: D'accord.
2: N'hésite pas, hein.
0: Tu peux y aller, fonce, hein. Va sur ton téléphone. Tu entends le téléphone sonner ?
1: Oh oui.
0: Très bien, d'accord. Donc il faudrait que tu décroches maintenant, Pierre-Jean, parce qu'on essaie de rentrer en communication avec toi. Hein.
1: J'ai décroché, là.
0: Très bien, oui, c'est ça, il faut décrocher. Allô ?
1: Oui.
0: Alors le problème, Pierre-Jean, c'est que là, on essaie de te joindre, mais tu dois déjà être en ligne avec quelqu'un, non ?
1: Non, non. J'ai raccroché, alors.
0: Non, surtout, tu restes bien en direct avec moi, Pierre-Jean.
1: Oh oui.
0: Tu es en direct. T'es en direct à Fun, c'est Max à l'appareil, hein?
1: Oh oui, j'ai compris.
0: Je vais te passer Sophie, mais le problème c'est que ça sonne occupé chez toi. Tu es en ligne avec quelqu'un?
1: Non, avec vous là.
0: T'es avec personne? T'es au téléphone avec personne là?
1: Avec Fun Radio.
0: Non, mais sinon t'es au téléphone avec personne?
1: Non.
0: T'es sûr?
1: Oui, oui.
0: Ça sonne occupé chez toi, c'est surprenant.
1: Et pourquoi vous m'appelez?
0: Pardon?
1: C'est normal que vous m'appelez.
0: Oui, mais là, si tu veux, là je t'appelle là. Ah, tu peux décrocher, Pierre-Jean.
1: D'accord.
0: Quand tu le sens, hein. D'accord ?
1: Ouais. J'ai
2: l'impression qu'il est pas là, moi.
0: Faisons-le, écoutez, il a le droit à autant de sonneries qu'il le souhaite. C'est à lui de décider, c'est...
2: Quand il parle ?
0: C'est son ton à lui, c'est son Pierre-ton, c'est son...
2: Son Pierre-Janton à lui.
0: Son Pierre-Janton à lui.
2: C'est lui qui décide, c'est lui le chef. C'est sa journée, il est le roi aujourd'hui. Ces sonneries, c'est pour toi, Pierre-Jean.
0: C'est pour toi que ça sonne ce soir.
1: C'est bon, j'ai personne, je vais me coucher, allez, on va prendre trop de temps, allez, c'est bon, merci.
0: Pierre-Jean,
1: allez,
0: je vais t'oublier de te rappeler toute la nuit, on a ton numéro sur...
1: Non, c'est bon.
0: Non, mais attends, c'est Max à l'appareil quand même.
1: Ouais, mais je vais t'envoyer sur mon téléphone, c'est pas grave.
0: Bah écoute, tu veux une fille qui puisse te branler
1: Ouais, mais elle m'appelle demain matin.
0: Ah, d'accord, tu préfères qu'elle t'appelle demain matin.
1: Ouais.
0: Donc on peut donner le numéro de téléphone à une fille, on lui dit, rappelle demain matin, il y a 6h, l'autre la tête dans le cul. Salut.
1: Il y a des matins, 1h, normal.
0: Salut, c'est Sophie, j'appelle pour te branler, te sucer, j'ai des gros seins, ça te branche. Quoique c'est l'appel, c'est le réveil qu'elle a. Hein. C'est un réveil particulier. Bon, écoute, Pierre-Jean, on va te laisser là.
1: Ouais, d'accord.
0: Et puis merci en tous les cas de nous avoir contactés.
1: Bonjour, merci Fun Radio.
0: Écoute, on a fait notre travail, c'est normal, on fait notre job, hein, je veux dire, c'est normal, on est payé pour ça, et il est normal qu'on rende service aux gens, quoi, c'est normal. Donc si maintenant, il y a une fille qui veut appeler, qui dit, voilà, je recherche un mec avec une bite de 25 cm, des couilles de 25 grammes, et je sais pas, moi, avec des piercings au téton, on est là pour ça, on rendra service.
1: D'accord, ok.
0: Super. Qu'est-ce qu'on dit, merci.
1: Fun Radio,
0: eh ouais.
1: Et Max.
0: Quand même. C'est le minimum. Et Franck Dubosc aussi, quand même.
1: Ah ouais.
0: Okay. Toute l'équipe. Tu peux remercier toute l'équipe.
1: Toute l'équipe, Noémie aussi.
0: On va saluer la direction aussi, quand même. Les producteurs, les gens qui ont fait les jingles.
6: La lumière.
0: La publicité, l'habillage.
2: Les gens qui écoutent.
0: Les auditeurs.
6: Les décors,
0: les maquilleuses.
2: Radio Montmartre, pour être moins bien que Fun Radio.
0: Ouais. Qui c'est qu'on pourrait remercier encore plein de gens bah, et puis les auditeurs quand même de Puy-en-Velay.
1: Ouais.
0: Ils sont fidèles.
1: Ouais.
0: Ils sont quand même souvent avec nous. Écoute, on va te laisser faire du vent avec ton nez hors antenne.
1: D'accord.
0: Et puis nous. On te retrouve demain en pleine forme. Du Pierre Janton, d'accord ?
1: Ouais, salut.
0: Salut et encore merci. Au revoir.
1: Au revoir.
0: Eh bien, au revoir à tous. Qui dit des au revoir de la motte.
2: Oh, c'est un pauvre garçon quand même.
0: Mais
2: la peine, moi,
0: je sais.
2: Mal, hein.
0: T'es très sensible.
2: C'est vrai, hein, je rigole pas du tout.
0: Non, mais moi aussi, à la base, c'est un truc que moi, je t'écouterais un mec faire ça à la radio, ça me débecterait. Et le problème, c'est que c'est mon gagne-pain.
2: Non, quand on pense qu'il y a plein de gens comme ça quand même. Enfin, pas faire un débat là-dessus, mais.
0: Oh là. Je te laisse le temps, va. T'inquiète pas.
2: C'est triste, hein.
0: C'est vrai. C'est triste, mais eux, ils sont bien contents de les avoir. Et puis, Fildar est le premier avec Manu. Ouais, c'est vrai que c'est triste. Et puis, des fois, je discute avec quelqu'un ou je discute de sa copine. Et puis, d'un coup, je vois Fildar et Manu qui sont là. Oh, putain. Et puis, alors, moi, je continue à parler avec l'auditeur. Et puis, je le vois faire des grands gestes. Alors, je dis, qu'est-ce qu'il y a? Et puis, t'as Fildar qui me fait grand. Putain, j'en tiens un bon, on va bien se marrer. Ouais, tu quittes pas, je vais te rappeler. Il nous intéresse ton sujet. Et là, il y a marqué Christophe, 30 ans, super connard. qui veut parler de sa meuf, il est teubé. Et là, ils se disent, là, tu sais, c'est genre un peu le caviar pour Maxou. Et moi, quand je lis ça, tu penses bien, ça ne m'amuse pas.
2: Non, tu le fais professionnellement.
0: Bah, c'est moi qui les accueille sur cette antenne avec qui je parle, mais c'est pas moi qui les sélectionne.
2: Non, c'est vrai.
0: Donc, quelque part, je suis quand même pas. S'il y a quelqu'un qui doit être tenu comme responsable de tout ce qui se passe, c'est quand même pas de ma faute.
2: C'est
0: quand même de la leur.
2: Ouais. C'est vrai. Espèce de petit con, va.
0: Hein?
2: Allez, dehors.
0: Toute la journée où il y a la direction qui vient les voir en disant bon, ça va, Max, ça a été bon hier. Et puis eux, qu'est-ce qu'ils disent? Vous inquiétez pas, ça, il va faire le con. Donc déjà, ils me mettent la pression. Donc le mec, il attend à ce que je fasse le con. Et comme ils me donnent matière à faire le con, bah voilà.
2: Ouais.
0: Ils sont donc doublement responsables.
2: Mauvaise fréquentation.
0: Voilà, exactement.
5: Mais bon, c'est vrai.
0: J'ai de mauvaises fréquentations.
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8: Tu sais quoi? Avec vous, je vais me faire une psychothérapie, c'est bon.
9: Ah ouais, pour ce temps-là.
8: Donc ça, vous partez, comme ça, je fais mon truc, comme ça, je vais m'installer là-bas. Plus vite vous partez, plus vite j'attaque. Plus vite je me démerde pour que 2h du matin, ça se termine à 1h30. Plus vite on va aller se coucher. Voilà, non mais c'est vrai, comme ça, je vais essayer de m'arranger à ce que 2h du matin se termine à 1h30. On va essayer de gagner du temps du maximum. Ça va, Émilie?
9: Ça va.
8: En forme?
9: Pas de problème, toujours.
8: Toujours avec un mec?
9: Non.
8: C'est célibataire, ça y est.
9: Ouais.
8: Est-ce qu'on se verra un jour?
9: Bah, je t'avais dit l'autre fois, je peux pas venir parce que...
8: Salut Manu, dégage.
10: Merci, chef.
8: Excuse-moi, qu'est-ce que tu me disais, Émilie?
9: Je te disais, la dernière fois, je t'avais dit que je pouvais pas venir parce que j'ai perdu mon travail, donc je peux pas trop me
8: payer. Ah oui, c'est difficile. Ouais. Ah ouais, bah oui. Donc t'as plus les moyens de pouvoir comme ça...
9: Voilà, toute seule, c'est dur.
8: C'est vrai que c'est difficile, hein?
9: Bah ouais.
8: Tu vis dans un petit appartement avec maman?
9: Non, toute seule.
8: Non, tu vis toute seule?
9: Ouais.
8: Au revoir, Gaël, c'est ça. Salut.
10: Au revoir, chef.
8: Ouais, salut, Manu, c'est bon. Dégage. Ouais, c'est bon, dégage. Non, ça va aller, merci. Là.
10: Salut, chef.
8: Ouais, salut, dégage. Oh là là, Gaël. Julie. Émilie. Non, mais j'ai pas les prénoms sous les yeux, là. C'est pour ça que je suis un petit peu perdu, quoi. Oh, ça va, sinon la vie est belle?
9: Ah ouais,
8: excuse-moi, je suis un petit peu loin du micro. Je suis en train de ranger mes affaires.
9: Ah ouais?
8: Ouais, je suis en train de m'installer, là.
9: M'installe-toi alors.
8: Attends, je vais demander un petit truc. Tu peux raconter ta vie 2 secondes là?
9: Je raconte ma vie.
8: Ouais, le temps que
9: je vais dire.
8: Non mais j'arrive parce que je vais baisser un peu la lumière là.
9: Ouais, ok.
8: Je reviens.
10: Pas toute seule, pas avec mes copains.
9: Bah je m'appelle Émilie, j'ai eu 20 ans il n'y a pas longtemps. Donc voilà, je suis célibataire depuis à peu près, bah ça fait 4 mois. 4 mois, voilà quoi. Voilà. Je sais pas quoi dire d'autre. Pour l'instant, je me sens très bien comme ça, toute seule. Ça va, je vis ma vie maintenant. Je m'amuse un peu plus qu'avant, quoi. Parce que...
8: Et pourquoi tu t'amuses un peu plus qu'avant?
9: Ah, parce que avant, j'étais pas. Je veux dire, j'étais bloquée.
8: Mm-hmm.
9: Je pouvais pas m'amuser.
8: Ouais, c'est vrai, on se rappelle. Hein. Moi, je la connais bien. Hein. Enfin, je la connais bien par téléphone. C'est vrai qu'on se connaît bien. Hein.
9: Ouais.
8: Mm-hmm. Mais que. Elle a pas eu souvent l'occasion de s'amuser, la petite. Hein.
9: Bah,
8: tu te souviens, une fois, on s'était mis dans le bain. T'as pas envie de refaire ça comme avant, là?
9: Ah ouais.
8: T'aimerais bien, là?
9: Ouais.
8: On peut le faire ou pas?
9: Oui.
8: C'est vrai, c'est envisageable?
9: Ouais.
8: Oh, comme ça serait bien. Alors, on va demander à Émilie d'aller faire couler un bon bain.
9: Bah, parce que je sors de mon lit.
8: Oh, c'est superbe. T'es dans ton lit, là?
9: Bah oui.
8: Tu sais que t'es l'une des seules, depuis le temps que je te connais, je crèverais d'envie de te voir.
9: Oh.
8: Je te jure, sans déconner.
9: Ah, mais
8: c'est vrai,
9: plaisir.
8: En plus. Hein?
9: Ça me fait plaisir.
8: Non, mais c'est vrai, j'aimerais bien. Merci beaucoup, Filda. Tu peux, salut. C'est bon. C'est... Oh là là là là là.
9: Attends, je suis dans le noir.
8: Mmh. Voilà. Tu vis où, là, maintenant, alors, aujourd'hui?
9: Toujours à Chartres.
8: Mais toute seule, sans ton copain?
9: Bah oui.
8: Ah, c'est bien. Ah, ça me fait plaisir, ça.
9: Lumière allumée ou pas lumière allumée?
8: Non, pas pour le moment, non.
9: D'accord.
8: T'as pas une bougie, un truc comme ça?
9: Si.
8: Tu pourrais pas allumer une petite bougie dans ta salle de bain? Ah, ça me fait bien plaisir, ça. Oh là là là là là là. T'es célibataire depuis combien de temps?
9: Bah, ça fait 4 mois, là.
8: Ça fait 4 mois, ça va, ça te manque pas trop d'avoir un homme avec toi, quelqu'un qui sait dans tes bras?
9: Pour l'instant, je m'éclate. Enfin,
8: c'est grave, hein, c'est vrai que ça fait du bien. Hein.
9: Ah ouais.
8: Moi, j'ai vécu ça là pendant longtemps, là, j'avoue que je me caserais bien. Là, ça fait du bien, ouais.
9: Ouais, mais moi, je vais attendre un petit peu pour le moment.
8: Je précise quand même aux autres filles qui sont en train de nous écouter, là, que nous allons revenir. Je vais les appeler tout à l'heure hein, également. Je sais pas si je vais faire monologue ce soir, ce que je vais faire. Je sais pas ce que je vais faire. Pour l'instant, je suis bien avec toi. Je vais pas m'emmerder à faire la libre antenne. Ouais, on va rester très intime cette nuit. Ça va être une nuit spéciale très intime.
9: Tu m'aides à enlever mon pyjama?
8: Oh, bah alors là, tu sais quoi, je vais essayer véritablement de me concentrer. Dis-moi de quelle couleur il est, comment il est en 2 pièces?
9: Oui, c'est en 2 pièces.
8: D'accord.
9: Pantalon carré
8: au
9: genou.
8: Ouais.
9: Très léger, avec des fleurs dessus.
8: Et au-dessus, c'est quoi? C'est avec des boutons devant?
9: Voilà, avec des boutons devant.
8: D'accord, il y en a combien?
9: Bah, il y en a
8: 5. 5.
9: Voilà.
8: Alors, tu vas te concentrer.
9: Mm-hmm.
8: Et je vais commencer déjà. Donc, je me mets derrière toi, en fin de compte.
9: Ouais.
8: Au lieu d'être devant toi. Je suis derrière toi, mon sexe collé contre ton corps. Mm-hmm. Je sais pas. Ah, tu mesures combien?
9: 1m65.
8: 1m65, ah ouais, d'accord, ok.
9: Petite.
8: Hein?
9: Un petit peu petite?
8: Non, mais c'est pas grave ça. Donc je commence déjà à passer les mains juste sous tes bras.
9: Ouais.
8: Pour retrouver en fin de compte mes deux mains devant tes seins. Mm-hmm. Et je commence à déboutonner, donc c'est ce que tu vas faire. Le premier des cinq boutons du haut, donc celui du haut. Voilà, tu l'as enlevé.
9: Ouais.
8: Le deuxième.
9: Ouais.
8: Le troisième. Très délicatement, avec mon doigt qui vient frôler ta peau, je viens enlever ton quatrième bouton.
9: Et ton petit pointe.
8: Ton cinquième. Et là, très délicatement, je commence à écarter un petit peu le haut de ton pyjama. Et avant de te l'enlever, je repasse mes mains sous tes hanches, donc sous le maillot, et je commence à te caresser les seins. Voilà, je te démalaxe très délicatement. J'effleure en fin de compte la peau de tes seins. On ne peut pas dire que je les malaxe véritablement. Disons que je viens juste à tâtons effleurer.
9: Ah ouais.
8: Voilà, je touche tes tétons. Et là, je remonte jusqu'à la hauteur de tes épaules. Et très délicatement, je t'enlève le haut de ton pyjama. Voilà, comme ça. Enlève-le, vas-y. Un bras et puis l'autre.
9: Ça y est.
8: Ouais. Une fois qu'il est enlevé, je sors délicatement ma langue de ma bouche. Et je viens tout doucement avec le bout de celle-ci, légèrement humide par la salive. Je descends du haut de ta nuque jusqu'au creux de ton dos et de tes reins. Et je descends, je longe la colonne vertébrale et je descends tout doucement, toujours pareil, j'effleure tout doucement, tout doucement, tout doucement, je descends. Je descends encore là, encore. Je suis à mi-chemin de ton dos, très doucement, et toi t'as comme des frissons, tu sais, quand tu courbes le dos tellement que ça te donne des frissons. Commence à gesticuler un tout petit peu, très légèrement. C'est comme si tu donnais des tu te déranges, comme si tu dansais très légèrement. Vas-y.
9: Ouais.
8: Et moi, je descends, j'arrive à la hauteur du creux de ton dos. Hop là, je me mets à genoux. Et là, j'enlève à la fois ton bas de pyjama et ta culotte en même temps. Tout doucement. Ton pyjama et ta culotte qui serre un petit peu entre l'arrêt des fesses. Quand même. Voilà, écarte un tout petit peu les cuisses. Voilà, Émilie, comme ça, impeccable. Et là, je descends, je te fais descendre le bas de pyjama à la hauteur de tes cuisses, à la hauteur de ton genou, jusqu'en bas des chevilles. Lève très délicatement. Voilà, comme ça, très bien. Lève ta jambe gauche, voilà, on enlève. Enlève ta jambe droite. Et là, je te caresse les entrecuisses. Alors, je pars de tout en bas, de la plante des pieds, et je remonte juste avec un doigt, pareil, comme si tu voulais goûter une glace. C'est juste comme ça la goûter. Alors, tu touches, et je remonte dans les entrecuisses, comme ça, jusqu'à la hauteur des genoux, jusqu'à la hauteur des fesses, à la hauteur du vagin.
9: Wow.
8: Et là, je te caresse. Voilà. Et maintenant, tu vas te baisser. Comme si j'allais te prendre en levrette et tu vas faire couler un bon bain. Allez, vas-y.
9: Alors, attends.
8: Mmh. Voilà. L'eau doit être un petit peu froide, donc il va falloir la goûter un petit peu avec ton doigt.
9: Ça commence à devenir chaud, là.
8: Déjà ?
9: Ouais.
8: Waouh ! Alors, ça va vite chez toi,
9: hein ? Bah,
8: ouais. Voilà.
9: Oui, j'ai lâché toutes mes mamas là-dedans, j'ai un petit peu froid, donc j'ai hâte de rentrer dans l'eau. Hein.
8: D'accord, mais c'est pas grave, t'inquiète pas, après ça va chauffer. Est-ce que tu mets un petit peu de moussant, un petit peu de bain moussant?
9: Ouais,
8: attends. J'ai acheté un truc qui est génial.
9: Ouais.
8: Il y a quelques temps de cela. Tu sais, les bains moussants, mais dans une bouteille de vin.
9: Dans quoi?
8: Dans une bouteille de vin, en fin de compte. Tu sais, c'est sous forme de bouteille de vin avec un petit ruban en soie vert, et c'est très joli, quoi. Et c'est à la poire ou à la pêche, je ne sais plus, et c'est hyper agréable.
9: Alors moi, j'ai du gel douche, fleur de nectarine, ça sent vachement bon.
8: Vas-y, mets-en dans le bain, vas-y. Mets-en couler maintenant, vas-y. Commence à en mettre un petit peu, que ça soit bien moussé. Ouais, déjà là, tu rentres à l'intérieur là?
9: Attends, j'ai un petit... Ah, c'est chaud.
8: C'est chaud. Délicatement. Voilà. Ouh là là, ça va te faire du bien de prendre un bain à minuit. Ouh là là là là là là là. Voilà. C'est une longue baignoire, tu peux t'allonger dans l'intérieur complètement? Génial. Est-ce que de temps en temps avec ton copain, tu t'allongeais à l'intérieur avec lui?
9: Pardon?
8: Ça t'est arrivé de temps en temps de prendre des bains avec lui?
9: Ouais.
8: Souvent ou de temps à autre?
9: De temps à autre.
8: Et c'était plutôt agréable?
9: Ouais.
8: C'était sexuel ou pas à la fin?
9: Pardon?
8: C'était sexuel ou pas? Pas forcément?
9: Quelques fois, ouais.
8: Ouh là là, comme elle est bonne, j'ai envie d'y goûter tellement qu'elle est agréable. Oh, t'en fais pas couler plus que ça de l'eau? Pas plus que ça, ça te suffit?
9: Pardon?
8: T'en fais pas couler plus que ça de l'eau?
9: J'entends pas.
8: T'as pas envie de faire couler un petit peu plus d'eau? T'en as suffisamment là?
9: Non, j'en ai dit, il m'en manque encore là.
8: Bah vas-y, fais couler encore, vas-y.
9: Attends, je vais...
8: Bah alors, Émilie. Quel âge as-tu, Émilie, déjà?
9: 20 ans.
8: 20 ans, oh là là là.
9: Il y a pas longtemps que j'ai 20 ans.
8: Oh là là là là. Ah, on me réclame un fond musical pour cette petite entretien que j'ai avec toi. Effectivement, ça mériterait un petit fond musical. Est-ce que ça te dirait un petit fond musical?
9: Ah oui.
8: Attention, ce soir, je suis pas venu les doigts dans le derrière, c'est le cas de le dire, parce qu'il y a du Dead Can Dance et du morceau de Raphaël. Alors attention. Fais couler encore, vas-y, fais couler. Après, il y a d'autres filles. Oh, c'est merveilleux. Mais là, je sais que tu es en train de te... Voilà, hein? Voilà, fais couler, c'est bien. Voilà, c'est très bien. Voilà, parfait. Excellent.
9: Oh, j'adore quand c'est bouillant comme ça.
8: Et là, Émilie?
9: Oui.
8: Comme la fois d'avant, tu vas t'avancer un tout petit peu pour me laisser passer derrière toi.
9: D'accord.
8: Et ce qui va être assez compliqué pour toi, Émilie, qui, à mon avis, le sera un petit peu moins pour ceux qui nous écoutent et pour les filles qui sont de l'autre côté de la radio, qui vont avoir envie de se mettre à ta place sans nul doute. Et pas obligé que la personne qui soit derrière, donc moi en l'occurrence, ça ne soit pas votre petit copain que vous pouvez imaginer à ma place. Alors, Émilie?
9: Oui.
8: Je vais rentrer dans le bain. Je suis derrière toi, tout blotti contre toi. Donne-moi le savon et je vais commencer à te frotter le dos.

0: moment agréable avec une personne qu'on ne voit pas et que l'on ne connaît pas. Comme il peut être bon de se retrouver humide et mouillé alors que nous sommes là tous au sec. Plaisir extrême d'être avec une fille qu'on ne connaît pas, j'ai tout juste de 20 ans dans son bain à minuit et demi. Émilie, m'autorises-tu à te caresser?
1: Ah oui.
0: Alors, imagine, Émilie, je te caresse la nuque. Très sensuel, ne frotte surtout pas, ne t'excite pas autant que ça, Émilie. Reste simple. Détends-toi. Allonge-toi. Voilà. Arrête le robinet. Arrête tout. Plus un bruit. Voilà. Tu vas t'allonger contre la paroi. Et imaginez qu'à la place de celle-ci, c'est mon torse. Voilà. Toujours derrière toi, je repasse mes mains. Et je commence à malaxer tes seins, comme je le faisais tout à l'heure en te déshabillant.

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entre dans les profondeurs de ton bain. Laisse-toi faire, je suis là. Ferme les yeux, Émilie. Ne bouge plus.

Fabien me demande si je suis un petit pervers. C'est possible que oui, Fabien. Et alors, quelque part, ça t'excite toi aussi, car tu écoutes, tu enregistres, tu fantasmes sur ce que tu es en train d'entendre, et moi-même.

répondre à Christelle sur le Minitel qui me dit qu'en faisant ça avec toi, j'oublie les auditeurs de l'autre côté de la radio. Ce que tu oublies, Christelle, de penser, c'est que toi, de ton côté, probablement frustré à dépenser ton argent sur le Minitel.

mais pour se toucher, pour faire l'amour, probablement. Toi, Christelle, seule dans ton appartement, tu as envie d'entendre des gens qui peut-être n'ont rien à dire, mais nous, on est là pour parler de sexe et d'amour ce soir. Écoutez les gens se lâcher, les filles, laisse-moi ton numéro et je te rappellerai, Christelle.

0: personne. J'en suis pas vraiment persuadé, tu sais. Je suis même pratiquement sûr que les trois quarts des gens qui nous écoutent que vous, vous avez plus envie d'entendre ce que nous sommes en train de faire en ce moment avec Émilie que d'entendre quelqu'un nous rabâcher pour la énième fois quelque chose dont personne n'en a rien à foutre. Et la pauvre petite Émilie, vous pensez quand même que je peux pas la laisser comme ça dans son bain, hein Émilie, je peux pas te laisser tomber comme ça.
1: Ah bah non.
0: T'as besoin. Malgré ma fatigue, malgré mon aigreur, je reste là.
1: Ah bien.
0: Une petite fée, Émilie, viendra te chercher tout à l'heure, te ressortir du bain, te séchera le dos, le ventre, les cuisses, les seins et les pieds. Tu te remettras dans ton pyjama, retourneras en direction de ta chambre, te mettras sous les draps et continueras à écouter l'émission jusqu'à la fin. Émilie, est-ce que souvent encore tu penses à moi?
1: Ah oui.
0: Régulièrement?
1: De temps en temps, oui.
0: Quels sont les moments de temps en temps?
1: Quand je suis toute seule chez moi.
0: En écoutant l'émission?
1: Pas forcément.

0: Et elle continue à prendre son bain. Jolie! Eh ben dis donc, ma chérie.
1: Eh ben dis donc.
0: Tu pars live ou pas?
1: Pardon?
0: Tu crois que tu pourrais vraiment partir live?
1: Live?
0: C'est-à-dire véritablement te toucher à un point que vraiment t'aurais l'impression que au moins ou un autre serait là?
1: Bah ça m'est déjà arrivé, oui.
0: Ça t'est déjà arrivé?
1: Ouais, ouais.
0: C'est vrai?
1: Au téléphone, ouais.
0: C'est vrai?
1: Oui.
0: Avec qui?
1: Quelqu'un que je connaissais pas.
0: C'est vrai, avec un mec que tu connaissais pas?
1: Ah oui, mais moi j'adore ça quand je connais pas.
0: C'est vrai.
1: Je me sens plus...
0: Bah oui, c'est vrai, hein. Moi aussi, voilà, tu me diras dans un sens. Donc ça nous arrange tous les deux, alors. Il faudrait qu'on s'appelle régulièrement et puis qu'on s'amuse à des petites séances comme ça. Je pense que, bon, pour moi, ça me ferait du bien.
1: Ouais.
0: Pour toi, ça te ferait du bien. Mais à mon avis, ça ferait du bien à des gens comme Christelle qui, à mon avis, de l'autre côté de la radio, a beaucoup de problèmes sexuels. Tu vois. Oui, moi, j'ai des problèmes sexuels, Christelle. Toi aussi, Émilie, tu as des problèmes sexuels. Tout le monde a des problèmes sexuels, Christelle. Et c'est pour ça que nous sommes là cette nuit. C'est pour ça que j'avais envie, cette nuit, de changer par rapport à celle des autres pour justement démontrer, prouver, montrer du doigt que tout le monde avait des problèmes sexuels. Fabien, sur l'antenne de Minitel, a des problèmes sexuels. Fabien sera le premier, lorsque le poste sera éteint ou que j'aurai terminé cette émission, à se taper une bonne queue, à éjaculer dans une capote, et les foutre ça, et terminer, basta, terminé, hein Fabien, ne dis pas le contraire. Fabien se branle en écoutant l'émission. Tous les garçons se branlent en ce moment en écoutant l'émission. Toutes les filles se touchent, et Christelle, je te le demande, touche-toi. Caresse-toi, Christelle. Et quand t'auras trouvé le point G, tu me feras signe dans ces cas-là. T'es pas prêt de m'appeler dans ces cas-là.
1: Oh.
0: Tiens, je vais te faire découvrir quelque chose, Émilie.
1: Oui.
0: J'ai acheté un CD, bon, qui est assez facile à trouver, s'appelle Histoire d'une goutte d'eau.
1: Mm-hmm.
0: Il y a plusieurs endroits. Je vais t'en faire découvrir quelques-uns.
1: Je reste dans mon bain ou je sors de mon bain?
0: Comme tu veux, ma chérie, tu fais ce que tu veux.
1: Bon, bah, j'y reste alors.
0: Je vais te faire écouter. L'orage qui gronde. Il y a deux, trois connards sur Minitel, j'arrête. Hop, terminé. Minitel éteint, j'en ai pas besoin. Dans le monologue, on a besoin de personne. Je n'ai besoin que de moi et des trois ou quatre filles déjà sélectionnées. Continuez de nous appeler, les enfants. Et l'orage gronde, Émilie. Ça me fait peur, tu vois.
1: Ça te fait peur?
0: Ah, l'orage, toujours. J'ai toujours l'impression que ça va être la fin du monde. Quand il y a un orage comme celle qui arrive de loin, puis que d'un coup ça claque et puis qu'il y a des trombes d'eau qui tombent,
1: ouais.
0: J'ai toujours l'impression que ça va être la fin. Ça me fait flipper. Mais pas, tu le vois pas sur mon visage, je suis pas paniqué.
1: Ouais.
0: Mais dans ma tête, j'ai une petite appréhension. J'ai toujours l'impression que j'ai toujours peur qu'il s'arrête pas de pleuvoir.
1: Ah ouais.
0: Que ça continue et qu'en fin de compte, on devienne totalement inondé.
1: Ah
0: ça,
1: ouais,
0: ça te fait pas peur?
1: Ça me fait peur, mais je trouve ça fascinant, quoi.
0: Y a pas de honte, Émilie, à ce moment-là, à vouloir se blottir contre une fille qu'un homme montre qu'il a peur d'un orage.
1: Ah non, je trouverais ça touchant, au contraire.
0: Ouais, c'est vrai.
1: Ah ouais.
0: Tu ne trouves pas ça ridicule que ton mec...
1: Ah non, pas du tout.
0: Ah d'accord. Parce que des fois, j'ai peur avec les filles. Je me demande si un jour, j'arriverai à véritablement montrer physiquement que des fois, je suis pas toujours à l'aise lorsqu'il y a un énorme orage ou un tonnerre qui arrive.
1: Ah, mais y a pas de honte.
0: Bon, d'accord. Tu me rassures, alors. Je vais te faire écouter autre chose. Alors là, ça, c'est le... Je vais te faire écouter... Non, pas celui-là. Une pluie, la pluie en forêt, tu vois. Ça, c'est très joli. Je pense que ça va être très joli.
1: Ah ouais.
0: Oh là là là.
1: Quand ça claque sur les feuilles, ouais.
0: Ouais, ça claque, quoi, exactement. Contre un tapis de feuilles séchées, humides maintenant, tu diras. Ah, oh, c'est beau.
1: C'est reposant.
0: Ah, j'adore.
1: Ah ouais.
0: C'est tous les oiseaux derrière. Je te fais écouter, là, tu vas essayer de deviner ce que ça pourrait être. Ça, c'est les gouttelettes d'un toit.
1: Les gouttelettes d'un toit.
0: Oh, non, mais là, c'est très difficile, là.
1: Ouais, bon, en plus, j'entends mal dans mon téléphone.
0: Ah, la rivière sous le pont, ça peut le faire, ça. Ah, ça peut être joli comme bruitage. La rivière sous le pont. Oh là là.
1: Ah ouais.
0: Moi, j'aime trop ces ambiances, là. Génial. Génial.
1: Génial.
0: Ah, j'adore. Je me branle en écoutant la rivière. J'adore ça. Tu sors pas de ton bain?
1: Pardon?
0: Ah, tu vides ta baignoire là?
1: Ah, je sors.
0: Un truc très joli ça aussi, ça, c'est le rossignol et cascade. Ça, ça donne envie de pisser ça. C'est vrai, hein? Oh là là là là, écoute ça. Oh, extraordinaire.
1: C'est vraiment reposant quand même.
0: C'est bien, hein?
1: Ouais, t'es posé quand t'écoutes ça, c'est...
0: Alors, c'est pas ce que je préfère. Enfin, quand il y a de l'eau, c'est bien, mais ça me fatigue à la fin. C'est quand même très linéaire, le bruit d'eau. Alors que quand c'est simplement les oiseaux, ça change tout le son. Les changes, les, tu sais, les mélodies,
1: ouais, ouais.
0: Les sons changent.
1: Ouais, ça.
0: Voilà, terminé. On en remettra peut-être tout à l'heure. Vous n'avez pas été sage pour le moment, vous ne l'avez pas mérité, mais peut-être que tout à l'heure. Et puis ceux qui détestent ça, bah rien que pour vous emmerder, j'en mettrai le maximum pendant la nuit. Tu sais bien combien des fois j'aime bien emmerder les gens, Émilie.
1: Bah oui.
0: Alors que pourtant je suis pas un garçon bien méchant dans la vie de tous les gens. On pourrait même dire que je suis le garçon le plus gentil, serviable, qui donne tout, qui ne compte pas, intimidé, toujours en train de baisser les yeux, toujours gêné. Ah là là, si tu me connaissais dans la vie de tous les jours, Émilie, tu te surprendras à te dire, mais c'est pas possible, c'est pas le même.
1: Ouais, moi je dis que tout le monde a des caches
0: fatiguées,
1: quoi.
0: Ouais.
1: Caché, pardon.
0: Caché, bah oui, mais c'est pas grave. D'ailleurs, rhabille-toi, tu vas finir par attraper froid, toi.
1: Hein. Bah je tremble.
0: Bah oui, bah rhabille-toi, vas-y, sèche-toi.
1: Voilà.
0: C'est bon?
1: Pardon?
0: C'est bon?
1: Ouais.
0: Bon bah ma petite Émilie, je vais être obligé de te laisser. Attends, je vais vérifier un truc quand même.
1: Oui.
0: Vérifier qu'on m'a bien laissé des numéros de téléphone pour faire voir qu'il y en a d'autres. D'autres filles.
1: Oui.
0: J'ai Caroline. Oh oui, Caroline. J'ai quoi? J'ai Thaïs. Oh, comme c'est beau ça. J'ai Morgane également. Et j'ai Bérangère. Je vais vous appeler, hein, les unes après les autres. Pas de problème.
1: Il y
0: en a peut-être. Il y en a une autre qui est là, allô? Allô? C'est pas Caroline ou Thaïs ou. Bérangère? Morgane? Non, personne. T'es là? T'es là toujours, Émilie?
1: Oui.
0: D'accord. Très bien.
1: Ouais, c'est vachement acrobatique de s'habiller d'une main.
0: Attends, je vais essayer de... Bah vas-y, je vais appeler quelqu'un d'autre.
1: Ok.
0: Donc là, je vais téléphoner. Je sais pas sur qui je vais tomber, on va voir, attention. Hein. C'est parti, c'est une des quatre autres. Je suis en train de composer le numéro de téléphone. Hop, ça va aller très très vite. Tac, tac, tac, tac. C'est parti.
1: Allô?
0: Allô?
1: Oui.
0: Caroline?
1: Oui.
0: Oh, ça
1: oui,
0: va être.
1: Oui, c'est Caroline.
0: Ça va être à ton tour après.
1: D'accord.
0: Oh là là. Émilie, t'es toujours là?
1: Oui.
0: Bon, j'arrive. Attends, j'arrive. Ah, c'est bien comme ça, on est tranquille. Ah, je suis tout seul dans ma petite boui-boui, dans ma petite radio. Je fais mon petit truc, j'appelle les auditeurs, les auditrices. Émilie, je vais te souhaiter une bonne nuit.
1: D'accord, bah toi aussi.
0: Caroline, tu ne bouges pas.
1: Mm-hmm.
0: D'accord.
1: Mm-hmm.
0: En pleine forme.
1: Toujours.
0: Eh ben, il va falloir. Hein. Vous aimez danser, les filles?
1: Ah ouais.
0: Vous aimez bouger?
1: Ouais.
0: Non, mais c'est vrai, sérieusement, vous aimez vous amuser?
1: Ah, moi, j'aime bien danser. Ouais.
0: C'est vrai, Émilie aime bien ça. Caroline aussi, j'imagine.
1: Oui, oui.
0: Hein, d'accord. Quel genre de musique, Émilie, par exemple?
1: Ah, bah, moi, de tout.
0: Un peu funk?
1: Bah, ouais, souvent, ouais.
0: Caroline?
1: Pareil.
0: Parce que j'ai essayé de récupérer un morceau que je cherchais depuis des milliards et des milliards d'années. Et j'ai fini par le trouver finalement sur une compilation CD. Il y en a qui vont dire, oh, pourtant c'était facile à trouver. Je suis sûr que vous ne le connaissez pas, les filles. Ça s'appelle Blue Fever, Let's Funk Tonight.
1: Ah.
0: Non, ça ne vous dit rien. C'est un morceau de funk que j'adorais, que j'avais en vinyle. Impossible de le trouver en CD. Et ça y est, je l'ai trouvé. Et en plus, en version maxi. Et c'est ce qu'on va écouter maintenant, d'accord?
2: Non, mais il y contribue.
3: Ah ouais, peut-être.
2: Et largement.
0: Ah bah oui, alors là, je vais te dire, le dicton, l'argent ne fait pas le bonheur. Je veux dire, il y contribue.
3: L'expression hein. Suisse, bah, je suis pas sûr, tu peux vivre sans l'argent. Hein.
0: Ouais, un dicton suisse, quoi.
3: Non, pas un dicton suisse.
0: Un gros tableron vaut mieux qu'un petit. C'est ça, ta connerie?
3: Ah non.
0: Qu'un chocolat noisette vaut mieux qu'un chocolat avec du riz?
3: Bah... Non, vas-y, continue à casser. Max. Ils sont super, les Suisses. Oh, merci. C'est qui a dit ça? C'est
0: Taï. Je sais qu'ils sont... Mais oui, mais je plaisante. Oh là là. Alors, qu'est-ce qu'on pourrait faire?
2: Ça va là, vous vous dérange pas là pendant que je suis dans la merde.
4: Bah ça, on essaie de chercher les dictons.
2: Non mais les dictons c'est fini, on a essayé tomber, ils ont rien compris.
5: J'aime bien la merde depuis tout à l'heure.
2: C'est pas que j'aime pas la merde, j'aime bien la merde, mais je m'aperçois que dès que je vais essayer de poser une question intelligente, vous les comprenez pas, il faut rester basique.
5: C'est trop dur.
4: Pose
5: des questions intelligentes à des filles, c'est trop difficile pour les filles.
4: Ça, c'est vrai.
2: On annule tout, il reste deux places, tu me choisis six mecs.
6: Max.
2: Une question, oui.
6: J'ai un dicton, enfin mon père le dit souvent.
2: Non mais c'est trop tard.
5: C'est fini les dictons.
6: Non. T'es dépassé ma vieille. Mais non.
2: Oh, une idée, trouvez-moi un truc. Oh là là là là, qu'est-ce que j'aime bien chez les filles, qu'est-ce qu'il faut que je pose qui va vraiment m'émoustiller. Je suis assis, je m'éloigne du micro, je m'assois parce qu'il faut que je fasse le point. Hein. Oh là là là là là là, j'arrive pas. Non mais c'est grave, non mais j'ai pas le temps, j'ai...
6: On avait dit que tout à l'heure c'était la dernière.
2: Non.
6: Ouais mais arrête, laisse-moi une chance encore. Non c'est clair, moi j'aimerais bien qu'on parte tout ensemble. Hein.
4: On propose quels endroits insolites... Oh non, où auriez-vous emmené Max pour un Saint-Valentin? Dans quel endroit insolite?
6: Oh. Bon, mais c'est bidon, c'est commercial.
4: Oui, on ne fait pas de réclamation non plus les filles. Hein. Non, j'hallucine quoi.
6: Est-ce
4: que vous mettez une base de maquillage, on va mettre du fond de teint.
6: C'est quoi votre marque d'eau?
4: Vous prenez des douches?
6: Au string. Pas trop maquillage, moi.
5: Au Brésil, au string.
6: Ah ben voilà. Brésil, au string, au string, au string, au string. Ouais, mais... Bon, en attendant, il nous pose toujours pas la dernière.
2: J'ai trouvé.
6: Ah, quand même.
2: Je viens de Gaëlle. J'ai demandé aux antennes si elle s'y connaissait bien en maquillage en règle générale. Elle m'a dit qu'elle s'y connaissait bien, donc elle connaissait pas mal de marques. Je vais vous demander votre marque de maquillage. Et en fonction de la marque, Gaëlle me dira celle qui lui semble la mieux et la plus intéressante pour moi. Delphine, quelle est ta marque de maquillage? Là, c'est très féminin. Vas-y, Delphine.
6: Bah, ça va être dur de répondre parce que je me maquille pas.
2: Ah, bah merde. Alors, voilà. Delphine. Julia, pardon.
6: Bah, comme Delphine.
2: D'accord, Karine.
7: Je me maquille un peu et c'est Elena Rubinstein.
2: D'accord, Céline.
8: Moi c'est Clinique.
2: C'est Clinique, Myriam.
9: Moi ça serait plutôt Christian Dior.
2: Mm-hmm.
9: Je suis créateur de beauté.
2: Taïssa.
10: À Lancôme.
2: D'accord. Alors là, je suis très emmerdé parce que, enfin bon, j'ai été un peu traître, j'ai dit aux antennes ce que je souhaitais à Gaëlle, c'est que j'ai dit tiens, on va leur demander des marques. En espérant que certaines disent qu'elles se maquillent pas, parce que moi j'aime le naturel, donc j'aime les filles qui ne se maquillent pas.
10: Oh non, c'est pas juste.
9: Ouais, bien, c'est pas juste. Ouais.
2: Oui, mais ce sont des questions pour mieux me connaître, donc ceux qui me connaissent bien auraient dû le savoir.
9: Attends,
2: ah oui, je sais, ce sont des questions.
9: Parce que tu demandes, je veux dire.
2: Oui, mais comme tout à l'heure, j'ai demandé vos artistes préférés, sachant dans ma tête que je choisirais celle qui allait me donner l'artiste que j'aimais le moins. Après vous.
9: Donc automatiquement, fallait qu'on se dise.
2: Non,
10: j'en suis sûre que les filles qui ont répondu maquillage, ils y ont pensé parce qu'on
9: fait clair.
2: Non mais là, Julia et Delphine, étant donné que il fallait que c'est une question bonus, il faut qu'un point, donc on leur donne chacun 4 points.
10: Mais on a pas fini le truc.
9: Mais attends, comment tu fais tes calculs, toi?
2: Bah, une question bonus, c'est un point, ça peut pas être pour deux, donc forcément. Oui, mais 8, mais vous êtes Delphine et Julia, vous êtes deux à avoir bien répondu. Bah oui, je divise la question bonus en deux.
9: Ah bah non.
2: Ça fait 4.
9: Ah bah non, là, donc, répondu, ça donne combien, 8 divisé par 6.
4: Bah voilà.
10: Bon, ouais, cette dernière question, là.
2: Je veux une question, à un moment donné, il y a une réponse
4: encore
2: qui me tue.
4: Tu veux encore une question?
11: Encore une question, ouais.
9: Encore une question.
4: Bon, les filles, je vous dis, on n'est pas jusqu'à 5h du mat, hein.
2: Vite, une question. Mais là, pour l'instant, 4 points de plus pour Julia, 4 points de plus pour Delphine.
9: Ce qui fait?
2: Ce qui fait, pour les autres, vous n'avez pas bougé, mais pour Julia, du coup, ça te ramène à 1, 2, 3, 4, 5, 6, 7, 8, 9. Et Delphine, 1, 2, 3, 4, 5, 6, 7, 8, 9, 10, Delphine.
9: 10.
2: Oh là là, je veux une question qui tue. C'est une question.
10: Ouais, mais c'est 5 points, là.
2: Je veux une question de la mort.
9: De la balle.
2: De la mort.
10: 5 points.
2: Putain, je saurais pas. Manu, un truc sur les nanas. Ah là là là là, bordel de merde. Oh, ça me fait chier.
12: On nous dit si elles avaient des enfants, quel prénom elles leur donneraient.
2: Ah tiens, allez, ça c'est la dernière question. Et ça sera la dernière des dernières. Non, c'est fini, c'est bon, on va prendre ça pour terminer parce qu'il faut, faut qu'on arrête.
4: Combien de points?
2: Julia.
8: C'est une fille ou un garçon qu'on a?
2: Vous allez avoir chacune une fille et un garçon.
8: D'accord, un garçon.
2: Et je vais choisir en fonction, ça m'étonnerait qu'on ait mouche, mais on va voir si il y en a une. On... Bon. Julia, est-ce que tu es prête à répondre?
8: Oui.
2: Vas-y.
8: Alors, si j'avais un garçon, ce serait Franck. Et si j'avais une fille, ce serait Sophie.
2: D'accord. Ok. Delphine?
8: Alors, si j'avais une fille, ce serait Jennifer. Et un garçon, je l'appellerais Christian.
2: D'accord. Ok. Donc, c'est noté. Attends, excuse-moi, je note. Ok.
8: Ouais, vas-y.
2: Ouais. Thaïssa?
11: Je sais pas encore si tu peux...
2: Pardon?
11: Attends, je suis sûr pour la fille. Donc,
2: Myriam, tu sais?
13: Alors, moi, pour la fille, ça serait Inès.
2: Inès, ouais.
13: Ouais, et pour le garçon, ça serait plutôt. J'hésite entre Gaël et.
2: Pour choisir un, vite.
13: Bon, Gaël.
2: D'accord. Ok. Céline?
14: Ce serait Margot et Stéphane.
2: Alors?
11: Eva et Thomas.
2: Attends, Margot et.
14: Stéphane.
2: Et Stéphane, ok. Thaïssa, tu te sens prête?
11: Si, ouais. Eva et Thomas.
2: Eva et Thomas.
11: Eva et Pedro.
2: Et Pedro.
11: Pedro.
2: D'accord. Karine?
15: Chloé et Alexandre.
2: Alors, Chloé et Alexandre. D'accord. Je suis emmerdé parce que bon, je vais vous expliquer. Julia dit Franck et Sophie, déjà Franck, non, parce que c'est déjà mon prénom, donc je me vois pas avoir le même prénom par mon fils, sinon ça fait Franck Junior ou un machin, ça fait un bordel dans ce genre-là. Donc pas trop. Delphine, Jennifer, j'adore, mais Christian, c'est le prénom de mon père, donc là, pareil, ça fera un peu
8: oublié, ouais.
2: Oublié, ouais. Non, mais je sais bien, non, mais tant pis, non, mais je veux dire, je t'explique. Myriam, Gaël, non, parce que c'est un prénom, je l'aime bien au
4: féminin. Parce que j'ai déjà comme assistante,
2: pas
4: alors
2: du tout,
4: bon.
2: Parce que je l'apprécie beaucoup au féminin, mais je trouve que Gaël, par un prénom de garçon, ça me fait toujours penser à une fille. Donc le prénom Gaël, je l'approprie plus à une fille qu'à un garçon. Par exemple, le mot Frédéric, je trouve que ça fait plus masculin que féminin. Donc il y a des prénoms comme ça, quand ça fait ambiguïté, surtout pour un garçon, je trouve que ce serait plutôt le mettre mal à l'aise. Hein. Je dis pas non plus que les mecs qui s'appellent Gaël sont féminins, mais je pense à moi personnellement. Par contre, je trouve ça que Inès est très jolie. Quant à Céline, Margot, j'aime bien. C'est Stéphane, je trouve que c'est commun, mais je trouve que c'est plutôt sympathique. Thaïs, Eva, alors là j'adore, mais alors Pedro, pas du tout. Alors là...
11: Non mais Pedro, aussi. Je suis désolée, je suis brésilienne.
2: C'est pour ça que
11: j'appelle comment.
2: C'est pour ça que si tu faisais l'effort d'Eva. Là, si, y a...

0: Bah, dis pas Pedro.
1: Parce que Pedro en France, c'est pas, tu vois, hey, Pedro, ça fait un peu, tu vois. Non, mais tu vois, plus je pense au gamin quand il est à l'école, Pedro, ça, à mon avis, ça le met pas trop en avant, quoi. C'est con, mais c'est comme ça, hein. Donc, et Karine me propose Chloé, j'aime beaucoup, et Alexandre, bon, bah, pareil, je sais pas quoi on va dire. Je sais pas.
2: Mais surtout si en plus, je veux dire Max, tu n'y mets pas du tien, là ça va pas le faire du tout.
1: Il y en a aucune qui me surprend, Il y en a aucune qui me surprend.
3: Attends, Inès, c'est mignon.
2: Mais pense dans le duo, pense, je sais pas, des prénoms en
1: non,
2: duo pour pas séparer.
1: Laissez-moi, laissez-moi.
3: Mais on va appeler son parachute et sa petite pleure. Ramenez parachute. Qui est la fille?
4: Tu pleures, ça les fait marrer quand même.
1: Ah, mais je sais bien, mais même quand je pleure, je la fais rire, c'est vrai. Je sais pas. Je peux pas, Denis. Je sais, gars.
2: Attends, tu sais quoi? Moi, je vais te faire pouf pouf, piquer piquer, collégram, Instagram. Oh, et là, les filles, ça va pas traîner. Hein. Chloé ou pas Chloé, hein.
1: Je sais pas.
2: Ah non, c'est la première fois que je vois se prendre la tête comme ça, le chef, quand même. Hein.
1: Non,
2: ah
1: parce ouais que. Ouais, non, mais là.
3: Ah bah, tu vois, mon colocataire, tout ce que t'es relou, c'est la première fois qu'il t'entend.
2: Ah bah, voilà.
1: Que je suis relou.
3: Oui, bah toi, oui, t'es éliminé. Là, tu pèses trop pour et contre. Lui, il a qu'une envie, c'est de se débarrasser qu'il ait l'appart. Il a faim et il aimerait avoir l'appart tranquille vendredi, donc il aimerait bien que tu me choisisses.
4: Il y a Jean-Luc qui nous a dit au standard, il doit partir vendredi avec vous, et il dit, moi je veux aucune des six, là elles sont trop reloues, on recommence demain.
3: Oh non.
1: Il faut que j'en ai réponse demain, malheureusement.
3: Non, attends, tu nous donnes pas la réponse demain, Max.
1: Non, je dis de toute façon, il faut que je donne le nom des gagnants demain, il faut que j'en ai réponse demain à la maison, donc il me faut deux gagnantes.
3: En plus, il y a des crêpes, là, mon colocataire, il a qu'une envie, c'est de les bouffer. Il attend. Tu en veux?
1: Non.
3: On t'en amène.
1: Non.
5: Tu sens cette odeur.
2: Je sais pas, un parfum. T'as un parfum auquel tu veux pas, tu.
1: Je suis pas parfum.
2: T'es pas parfum non plus.
3: Non, il aime l'odeur de Gérard.
1: Non.
2: Mais tu verras donc là que Gérard est parfum justement. Peut-être pour ça qu'il aime pas le parfum.
1: Qui a critiqué mon copain?
3: Personne.
2: Et de faire des sauts de 20 mètres.
1: Bon, Gérard. Oh là là, il y en a pas une.
2: Attention, les bonbons. C'est la marque de bonbons que tu préfères, par exemple?
3: Les Dragibus.
2: Non, mais ça, justement, les filles, on ne rigole pas sur cette question.
3: Pas mal, les Dragibus.
1: Je sais pas.
2: Non, mais donc là, tu le fais exprès, là. Là, tu le fais exprès, tu le fais exprès.
1: Alors, je vais faire un truc, tiens, ouais.
2: Allez.
1: Là, c'est sûr, je sais, ça y est, j'ai trouvé.
2: Ah,
1: je suis
2: ouais,
1: en train de chercher un truc vraiment, non, mais qui m'est très personnel, donc qui m'est très important. En imaginant les filles qu'on soit ensemble, c'est bon, là, je sais que là, il y aura forcément quelqu'un qui va se détacher de tous. On vit ensemble. On vit dans on va pas dire une maison, un appartement.
3: Ouais.
1: De quelle manière, est-ce que vous avez un style de décoration très particulier, ou est-ce que vous avez une envie? Comment vous arrivez à avoir un appartement? On vit ensemble. Quel est votre style d'appartement? Ou votre façon de vivre, votre quotidien, ce qui vous entoure, c'est comment? Même un rêve, genre demain vous voulez que ça soit en marocain, un style c'est très très gothique, très machin, enfin je sais pas, je pense que quand même vous avez une petite imagination de la manière dont vous rêvez d'un appartement ou d'une maison, enfin un appartement de rêve, c'est vous le voyez comment? Juste pour voir, j'ai besoin, parce que
3: c'est temps toujours blanc.
1: Non mais je demande pas la peinture seulement, je demande le style, tout ça.
3: Le style.
1: Tu vois, très, est-ce que c'est plutôt chargé, simple, si oui comment? Alors s'il y en a qui rentrent dans les détails, c'est encore mieux. Est-ce qu'il y en a une qui est prête à répondre?
3: Ouais, Delphine.
1: Delphine, tu vois ton appartement, tu vois notre appartement comment?
3: Alors je vois notre appartement avec plein de mètres carrés, tout informatisé.
1: Je t'assure, moi aussi j'ai pas envie de vivre dans un 20 mètres carrés. Hein.
3: Ah
1: ça,
3: ouais, d'accord.
1: Ouais.
3: Alors je le veux très très grand, tout informatisé, tu vois. T'aurais le balai qui passe tout seul, avec plein de petits gadgets comme ça, des petits robots qui courent partout, des grandes fenêtres, une grande baie, tu vois. Sur la mer, par exemple. Et puis, un étage où il y aurait notre chambre, par exemple.
1: Mm-hmm.
3: Et puis, je t'emmerde. Hein.
1: Non, je t'écoute.
3: Non, mais j'ai pas l'impression, quoi. Comment elle a dit ça? Non, mais c'est vrai, j'ai l'impression que tu m'écoutes pas, quoi. T'en as rien à faire.
1: Alors, non, j'écoute.
3: T'écoutes?
1: Mais j'ai rien à dire que d'écouter, donc...
3: Ouais. Et puis voilà, quoi, avec un petit chien qui court dans le jardin.
1: D'accord. Je te rassure quand même, Delphine, enfin, je sais pas si tu l'as déjà vérifié en 18 ans, on entend rarement quelqu'un parler, on entend rarement quelqu'un écouter.
3: Ouais.
1: Hein?
3: Ouais.
1: Généralement, il fait.
3: Non, mais je sais pas, j'avais l'impression que tu t'en foutais complètement, quoi.
1: Non,
3: mais
1: pas
5: non,
1: du tout.
5: Il était passionné.
1: Non, j'écoutais, j'essayais de m'imaginer le truc.
3: Ouais.
1: Karine, qui à moins qu'il y en ait une qui est prête à répondre.
3: Myriam,
1: vas-y.
6: Ouais, alors moi, ça serait en plein cœur de Paris. Sur un grand building.
1: Ouais, c'est l'appartement, c'est l'intérieur de l'appartement. Je vous demande pas de me dire dans quel endroit il se trouve, je vous demande l'intérieur de l'appartement.
6: Hein. L'intérieur de l'appartement, ouais. Moi je disais, c'est-à-dire que ça serait en 60 mètres carrés sur duplex. C'est-à-dire qu'il serait deux appartements.

0: Non, je vous demande comment tu vas habiller l'intérieur. Je te demande pas de me dire si c'est trois étages.
1: Donc,
0: vous ne comprenez pas, vous ne comprenez pas.
1: Bon, deux styles différents. Moi, j'habillerai l'intérieur avec un style assez vieux, quoi, rustique, c'est-à-dire le bon vieux buffet, c'est-à-dire bien ricoché tout ça dessus, avec c'est-à-dire genre les chaises à l'ancienne, genre Louis XV, tout ça, quoi.
0: D'accord, Julia.
2: Je mettrais un appartement pas trop chargé. Et je mélangerais plutôt les styles avec des meubles assez anciens et puis d'autres plutôt modernes.
0: D'accord, Julia.
3: Non,
2: c'est Julia qui vient de parler.
0: Oui, pardon, Karine.
4: Alors moi, je le vois spacieux, clair, pas de tapisserie, mais plutôt pas en blanc avec des tableaux un peu partout sans être trop chargé.
0: D'accord. Thaïssa.
5: Moi, je vois bien un appartement style à loft new-yorkais, donc assez grand. Que ce soit pas trop chargé non plus, fluide, lumineux, qu'il y ait beaucoup de lumière, fait des baies vitrées comme ça, je trouve ça géant, et qu'il y ait un super panorama, qu'on voit, qu'on puisse même voir la mer de loin comme ça, enfin ce serait génial. Et notre chambre à coucher serait très douillette, enfin quelque chose de moderne mais en même temps chaleureux.
0: Voilà. Thaïssa, Céline.
6: Alors moi je verrais ça plutôt dans un duplex déjà, avec des poutres apparentes. Bon, la peinture plutôt dans les jaunes, mais clair, hein, quelque chose de doux. Et puis des meubles en pin, ou enfin, mais pas rustique, mais plutôt quelque chose de simple, de jeune. Et puis pas trop chargé, quelques tableaux quand même. Et puis voilà quoi, quelque chose avec de la moquette. Une moquette, une belle moquette, pour que ce soit douillet, qu'on puisse, quand on se lève le matin, marcher à pieds nus, pas avoir froid, enfin. Et puis, une belle salle de bain, etc.
0: D'accord.
6: Quelque chose d'agréable. Pas forcément qui montre la richesse, mais quelque chose d'agréable où on se sente bien, on a envie d'être chez soi aussi.
0: D'accord. Bon, alors là, il y a deux personnes qui ont bien répondu qui vont devoir rentrer un peu plus dans les détails. C'est Karine et Thaïssa. Alors, je dirais que Thaïssa rentre plus dans les détails.
5: Ah, dans les détails. Alors, moi, je vois ça très bien. Déjà, on aurait une grande piscine. Une grande piscine qu'on pourrait voir avec une terrasse.
6: Dans un appartement.
5: Oui, oui, non, mais attends, mais nous, la complète, quoi. Hein. Là, si tu veux, on est tout en haut de l'appartement. Enfin, il est pas énorme, l'appartement. Il y a trois étages, on va dire. On est sur la couverture, sur le toit. Donc, on a fait construire notre piscine. Et on a donc cette vue sur la mer, comme ça. Et tous les soirs, tous les deux, on pourrait être là, regarder notre coucher de soleil. Allongé sur un fauteuil hyper confortable. Tu sais, les fauteuils là, en forme de bouche, là, j'adore ça. Je sais pas si tu connais.
0: Karine, non mais je ne dirai rien, j'essaie pas d'influencer.
5: Oh, d'accord.
0: Je fais des gestes de oui, de non, de oh merde, okay, de oh ouais, génial. Ah, j'ai pas dit que c'est tombé sur toi, mais je sais
5: voilà,
0: que...
5: Avec,
0: non mais c'est bon, Karine.
5: Non, j'ai pas fini. C'est-à-dire le truc, quand t'arrives comme ça, tu règles la lumière avec un claquement de doigts, avec la voix et tout ça, enfin quelque chose qui soit très maniable, mais qui soit confortable à la fois, enfin qu'on s'y plaise vraiment. Quoi.
0: Karine.
4: Alors, je le vois spacieux, donc comme je l'ai dit tout à l'heure, blanc, avec... Oui. Des tableaux qu'on choisirait tous les deux ou chacun les nôtres pour décorer chacun notre endroit avec pas mal de lumière aussi. Le style de meuble ce serait plutôt moderne mais en bois. Et puis je sais pas exactement encore. Enfin,
0: ouais, je vais te donner les points, Karine. Parce que ça ressemble un peu à chez moi, ce que tu es en train de raconter, puisque chez moi, non mais c'est vrai, il y a des murs blancs, il y a des tableaux, pas trop chargés, parce qu'il y en a deux, trois dans le salon, sans que ça soit non plus trop abusif. Et quand tu disais en bois, moi c'est un peu en bois, enfin c'est un peu en pierre, un peu.
4: Ouais, mais c'est comme ça que j'ai décoré ma chambre.
0: Ça ressemble un petit peu, voilà quoi. Donc, donc je vais donner 8 points à Karine.
4: Oh.
0: Ce qui a donné maintenant le total, je crois que là, il y a plus de 4, 5, 6, 7, 8. C'est qui va nous dire, attends, parce qu'on est dans les calculs. Céline, désolé.
6: Bah, c'est pas grave.
0: Tu m'en veux pas, j'espère. Hein.
6: Un petit peu, mais c'est pas grave.
0: Je sais, j'étais très dur.
6: Non, mais je suis la plus vieille, tu m'as cassé, t'as pas voulu de moi, tu me posais la question, toujours en dernier, etc. J'ai compris.
0: Mais la dernière, justement, ce qui te permettait de réfléchir beaucoup plus que les autres.
6: Non.
0: Ah non, j'ai faux.
6: Si, tu pouvais voir la réponse. Oui, non, mais ça, non, c'est trop facile.
0: Oh non, parce ça y est, maintenant, il n'y a aucune, Céline, franchement, en toute sincérité, je vais être le plus franc du monde, il n'y en a pas une qui m'intéressait plus que les autres que j'ai cherché à faire gagner. Franchement, ça m'était totalement égal, il fallait malheureusement que deux gagnantes, on avait six personnes, donc je savais que j'allais faire quatre personnes malheureuses. Je sais qu'on a joué sur l'attention pendant toute la soirée, c'était pour que justement celles qui n'avaient pas la possibilité de marquer beaucoup de points au départ puissent se rattraper sur la fin. J'avais pas du tout l'intention de faire gagner forcément une fille de 18-20 ans, moins qu'une fille de 25. En toute franchise, je préfère quand même, je vais pas pour les autres, hein, mais je préfère la compagnie d'une fille de ton âge qu'une fille de 18 ou 20. Mais après, je suis là pour faire plaisir aux gens. Ça, les questions que je t'ai posées, je veux dire, t'as pris des points, quoi. Donc, il y en a qui n'en ont pas plus que toi de points. Hein.
6: D'accord, donc tu restes toujours mon dieu, va.
0: Non, mais je suis un peu déçu.
6: Invite les trois autres à la maison.
0: Je comprends que tu sois déçu, mais je suis déçu de ta réponse. Je pensais pas que t'allais réagir de cette manière, parce qu'on dirait justement, toi, quand on a 25, il réagit comme la plus gamine de toutes.
6: Mais
0: si, malheureusement.
6: Bah voilà.
0: Julia, je ne pense pas que ça soit bon. Myriam, alors là, je pense que c'est bel et bien Karine et Thaïssa. Hein.
6: Waouh, ouais, génial.
0: Donc j'espère que les autres demoiselles ne m'en voudront pas.
6: Bah, un petit peu.
5: Mais bravo Myriam, quand même. Hein.
0: Vraiment, merci. Vous m'en voulez? Vous m'en voulez les quatre autres, hein?
6: Ouais.
5: Allez, on les fait partir.
0: Je ne peux pas.
6: Il y a Patrice, il y a Patrice.
0: Je ne peux pas.
5: Mais vous nous suivez en voiture.
6: Ouais, venez.
0: Je ne peux pas. Franchement, je peux pas.
6: Franchement, c'est injuste.
0: Je sais que c'est...
6: malheureux.
0: Je sais bien, mais je me mets à votre place.
6: Je ne peux pas te rendre compte à quel point...
0: Vous le saviez qu'il y avait deux places. Vous étiez six, donc vous saviez.
6: Mais il n'y a que deux personnes.
0: Pardon ?
6: Il fallait prendre que deux personnes.
5: Ouais, il
0: n'y
5: a plus de jeu.
0: Bah non, je vais prendre deux personnes. Bon, alors vous avez gagné d'avance, mais attention, qu'est-ce qui en panance ? Moi, c'est pas possible.
6: Ouais, mais là, t'achèves tout, là.
0: Bah, j'achève tout, je peux pas.
6: Il m'a fait mal.
0: Non, mais je sais bien.
6: Ouais, il m'a fait trop mal.
0: Oh, ça y est.
5: Mais Max, il est généreux, il aura plein d'occasions à vous donner pour être avec lui.
6: Ouais, bon, vas-y, taille.
0: Qu'est-ce que vous voulez ? Vous voulez qu'on aille dîner tous ensemble ?
6: Ouais.
0: En plus, les quatre perdantes, elles sont de Paris.
6: Ouais.
0: C'est bon en plus, donc je pourrais m'arranger pour vous offrir un loco. C'est vrai que c'est emmerdant parce qu'on les a tenus pendant une heure et demie. Je sais pas quoi vous offrir. En plus les deux personnes qui perdent, enfin les deux garçons qui gagnent sont de province, Bordeaux et du Mans. Ouais.
6: Comment les filles pour venir jusque là?
5: Ouais, on débrouille.
0: Mais non, c'est pris en charge tout ça.
6: C'est pris en charge. Vrai.
0: Alors Céline, Julia, Myriam et Delphine, je sais pas quoi faire. Je sais pas. Ouais, moi je vous propose, on peut aller déjeuner ensemble.
6: Ouais, c'est bien.
0: Attendez.
3: Oulala.
0: On va être très clair parce qu'à ce moment donné, je fréquente une fille qui m'a bouffé mon porte-monnaie. Donc je ne paye pas l'addition.
6: Non, il n'y a pas de problème.
0: On a pas dit
6: que tu nous invitais. On a dit qu'on déjeunait ensemble.
0: Non,
6: voilà.
0: Non, je vais plus loin. Vous m'invitez.
6: Tu manges beaucoup?
0: Belle question. Ce jour-là, je te promets que oui.
6: Oh, bah oui, pour rattraper. Bah, il est tellement maigre. Mais t'es tellement bien comme ça.
0: Bah alors.
6: Ça va, t'as pas besoin de lui tirer ses pompes non plus, surtout que c'est des Converse.
5: Non, mais c'est la vérité en plus.
0: Bon, alors on fait ça?
6: Ouais.
0: Vous voulez ou pas?
6: Oui, bah ouais.
0: Comme ça, vous apprendrez mieux à vous connaître.
6: Voilà, puis on pourra mieux répondre la prochaine fois.
0: Voilà, exactement. Donc, on fait ça?
6: Ouais.
0: On se démerde pour se trouver hors antenne une date qui peut convenir à tout le monde.
6: Ok.
0: D'accord, ok. Bah alors on fait comme ça. Donc Julia, Cécile.
6: Non, Céline.
0: Céline qui m'en veut à mort.
6: Mais non.
0: À mort. Julia qui m'en veut à mort.
6: Ouais.
0: Myriam et Delphine aussi.
6: Ouais.
0: Mais même peut-être que Manu ou Gaël viendront rejoindre à nous. On fera un déj tous ensemble en famille. On va pas se retrouver.
6: Plus il faut, plus on rit.
0: Hein, voilà. D'accord. On s'arrangera pour faire un déj ou un truc comme ça vers 13h30, 14h, quelque part près de la radio. Et puis on. D'accord?
6: Ouais.
0: Bon, bah, quant à Karine et Thaïssa.
6: Oui.
5: Ouais, salut Karine.
6: Salut Thaïssa.
5: Ouais, salut.
6: Amusez-vous bien, les filles.
5: Salut les filles, merci. Salut, c'est cool.
0: Elles viendront.
6: Envoyez à nous un peu. Hein.
0: Elles viendront faire la fête et, je vous remercie de votre patience.
6: C'est agréable avec toi.
0: Oh là là, voyez maintenant.
6: C'est passé vite. Hein. On a pas perdu notre temps. Hein.
0: Oh là là.
6: Bah, ça, c'est vous qui le dites.
0: Voilà.
6: Non, on a pas perdu notre temps.
5: Non, c'est pas vrai.
0: Très bien.
6: C'est agréable.
0: Ne quittez pas, on vous repasse le standard, numéro de téléphone. Je sais pas ce que ça peut donner, hein, c'est le numéro. C'est parti.
7: Vous irez d'une domination soft par massage. Contactez vite Pascal, prof de sport, au 06.
0: Ah ben, faut noter les numéros de téléphone.
7: 19, annonce très sérieuse.
8: Je suis au 0148.
0: Ah putain, faut couper.
8: Putain, chatouille surtout et puis autre chose.
7: Bonsoir, 0130.
0: Hop.
9: sachant une femme soumise ou dominatrice pour une complicité basée sur jeu très sexuel. Merci.
0: D'accord.
10: Philippe, sans tabou, mignon, sur Paris, motivé, soumis, attend toute proposition de femme, jeune femme de
0: oh, numéro
10: 0140.
0: Oh merde. Ah merde, on n'a pas le temps. On le refera après. Oh, lui, il me le faut, lui. Oh, Philippe, t'es
11: ouais,
0: soumis.
11: Ouais, Max Bouchard.
0: Voilà, Max Bouchard. Attention, on va y aller, on va composer des... on va essayer de récupérer. On peut, qu'on peut le récupérer.
3: Je vais pas arriver à l'avoir, donc il faudrait soit que je le refasse.
0: Ouais,
3: alors je le fais après, ou pendant que vous faites des trucs, moi, je vais le chercher.
0: Ouais, bah tiens, prends-le maintenant. On va essayer de le trouver à côté, parce que Manu va me faire d'autres numéros et essaie de me récupérer le petit Philippe, là.
3: Okay.
0: Ah ouais, ça va être chaud, ça. Donc, on va essayer d'en faire un autre. Qu'est-ce qu'on
3: alors
0: pourrait...
3: tu voulais faire quoi de mon tatouze échangiste donc bi ou ensuite t'en as plein mais donc des numéros
0: ça c'est le truc talon aiguille à la base hein. Ouais, tu te retrouves très vite avec des mecs soumis en fin de compte ce sont des numéros qu'est-ce qu'il y a donc sinon
3: bah chez nous c'est un point c'est des numéros de cul bon bah normaux hein, rien de spécial
0: partouze vas-y tends-moi le partouze il va le faire c'est bon voilà. Va voir et puis après récupère le numéro de notre petit Philippe là fais celui partouze hein, c'est celui minitel c'est ce que tout le monde réclame hein. Ça y est, c'est bon, c'est parti.
9: Donc, on va... Télémédia Système, bienvenue sur le 0...
0: Attends, je coupe. Attention.
9: Ligne de l'amour en groupe. Tapez sur la touche étoile de votre téléphone.
0: Alors, touche étoile de ton téléphone. Voilà.
9: Pour être, c'est sur le 08.
0: Attends, je coupe.
9: Pour écouter les petites annonces, tapez 1.
0: Tapez. Si
9: vous préférez.
0: 1-1-1-1, donc tu tapes 1.
12: Très bon pompeur les cheveux, cherche de beaux jeunes mecs, bien montés, bon juteur et bon baiseur, moins de 27 ans, pour un bon plan vie de couille, soit vicieux avec popper, 0-1-3-0-5-0-9.
0: Oh merde! C'est grave.
12: Cheveux, cherche jeune, bon mec, bien monté, bon juteur et bon baiseur, moins de 27 ans, pour un bon plan vie de couille, soit vicieux, popper,
0: 0-1-3-0-9-82,
12: motivé. De mec, très excité, bien foutu, 21 ans et 37 ans, cherche le troisième, bien monté, réel, pour un bon plan plus direct, 47-4.
0: Oh putain, c'est dingue, hein, Phil là!
12: 47-40.
0: T'es dedans, toi, t'es dedans, je suis encore là.
12: Deux mecs très excités, bien foutus, 21 ans et 37 ans, cherche un troisième jeune mec bien monté réel pour un bon plan cul, 47-80.
0: Hop, c'est bon, je coupe.
12: 47-97-77.
0: Oh merde.
12: Gros, gros, gros, gros, gros, gros, gros,
0: gros, gros, gros, gros, gros, gros, gros, gros, gros, gros, gros, gros, gros, gros, gros,
13: Il parle trop vite.
0: Allez, mais attends, enfin, tu t'en vas, je cherche code, comme tu as sur demi, attention, oui, fucking, mec, il passe des messages. C'est bien, ça.
12: 68, 63.
0: Ah, merde, attends. Hop.
12: Ce soir. Troisième pour un quatrième ami, copain, pour une relation durable. Appelle-nous sur le 06, 0.
0: Hop. Ça va trop vite.
3: Non, mais c'est bon, je l'ai.
9: Merci. Et n'oubliez pas de consulter votre balle.
0: C'est bon.
9: 08.
0: Ta balle dans le cul, ouais. Oh! Bon, attention, on va faire comme ça les émissions hein, maintenant, ça va être comme ça. Hein. Salut Max, 22 ans quand même, recherche God, hein, sous demi, attention fille. Ah, j'aimerais bien, ouais. Sous enculé comme ça, sous demi, poil de cul, poil de chatte, attention tout. Prends tout. Hein. Non, mais c'est vrai. Trop de bol, trop du cul, anus, tout ça, toujours je prends. À toi, Phil, là, tu veux passer une annonce, non? Tu veux aller?
13: Oui, c'est un réalisateur, cherche des poils, des gros poils, des petits poils, des rois, des roues. Mais aussi des fesses, et puis des chattes et des
0: poils. Ouais. Je sais pas, quelqu'un veut passer une annonce rapide dans Gaël, je sais pas.
3: Ouais, moi non. Un pas de chocolat.
0: Ah, Gaël, je la vois bien. Elle truc. On cherche appartement. Pour ça, il faut appartement. D'accord, ok. Cherche bille. Pour moi, je suis pour Clermont-Ferrand. 120 francs. Clermont-Ferrand. Et nous, on est là, les deux vieux vice-stars de Paris et tout. Moi, je suis là. Sois demi au cul, attends, attention, prends dans le cul. C'est toi qui me prends dans le cul, maintenant, chérie, attention. Chasse pour God, sois demi, attention, fais lâchon. Merde dans le cul, tout ça, etc.
13: Et les fans fucking.
0: Fan fucking, voilà.
3: J'ai pu récupérer le numéro, donc, de la dite personne.
0: Ah oui.
3: Alors
0: Ah bah, s'il faut le faire maintenant, mais j'ai peur que ça coupe et tout, parce qu'on va être obligé de faire une pause d'ici peu de temps. C'est le numéro de quoi? Du mec, il voulait quoi déjà, lui?
3: Bah, de Philippe, hein.
0: Passe-moi, fais-moi un dernier numéro avant qu'on appelle le petit Philippe, là. On va faire une petite pause, mais un autre numéro, c'est quoi que tu pourrais nous faire, là, éventuellement?
3: Échangiste ou bi?
0: Échangiste, tiens, pour voir. Allez, un numéro de téléphone pour les échangistes, on va voir ce que ça peut donner. Ça fait longtemps qu'on n'en a pas fait. Ce qui est con, c'est qu'il donne pas le numéro, on est obligé de couper, on est en train de faire, j'ai merdé là, hein, sur ce coup-là. Oh, puis ma foi, tant pis. Hein. Bitcrot, God, on s'encule, voilà, c'est sur le Minitel que les messages sont laissés. C'est fort sympathique. Il y a également Spound qui vient d'arriver, qui nous salue. Bah, écoute, salut à toi. Mon frère, et il y a...
14: Appuie sur la touche étoile.
0: C'est toujours le même système, donc la touche étoile de ton téléphone.
14: Boîte aux lettres, c'est sur le 08 30.
0: Ah, je pense que tu peux faire le 1 direct, hein. Je pense que c'est le 1 qu'il faut faire. Donc, on y va.
15: 8 ans, super bon père léchère, très mal aux couilles et tétons, reçoit dans le 16e pour un plan direct. 45-25.
0: C'est bon, je coupe, laisse. c'est bon, je coupe.
15: Allô, bonjour, je félicite à ton annonce, tu peux m'appeler au 48.
0: Ah, c'est bon, là, c'est le numéro de téléphone, ça y est, j'ai compris. Ah, là, c'est chaud.
15: Marc, grand brun, très séduisant, très fortement membré réel sur Paris, 01.
0: Allez, allez, sauf, hein. Attention, un autre.
15: Marc, grand brun, très séduisant, sur Paris Centre, très fortement membré, il en répète.
0: Des fois, il donne le numéro de téléphone, ça chauffe. Encore. Attention.
15: Marc, très beau brun.
0: Ah, oh, bah oui, bah ça va, on a compris.
15: Durant, 0153.
0: Ah oui, il a changé de texte.
15: Beaucoup plus sur Paris. Ah, très bon amant, très endurant, très fortement membré réel, long et épais. 0153.
0: Long et épais, hein, quand même, fallait le dire. C'est très important, quand même.
15: Mon couple. Bonsoir, Pascal recherche un couple sympa ou une voix féminine libérée pour soirée très agréable, 06.
0: Ah, c'est très... Ça me donne une idée.
15: Merci.
0: Ah, bah, c'est gentil, voilà. Il y a un autre numéro, il paraît que c'est encore mieux. Et pareil, il y a un 0836 qui est très, très fort, là. Donc, on va prendre le numéro de téléphone de ce numéro-là. Ah, c'est très bien, ça. 0836, machin, là. Ça peut être très, très bien. Bah, vous ne bougez surtout pas, la Radio Libre va revenir d'ici quelques instants. Si vous voulez, nous appeler 0870-5000 et 0800-0870-5000 et 0803-0800-5000. Nous allons, d'ici, quelques minutes, un quart d'heure, 20 minutes, une demi-heure, trois quarts d'heure, on ne sait pas, vers, le monologue de cette nuit. Nous allons, alors, il y a des numéros, Manu, je sais pas ce que Gaël.
16: Il y a toujours le jeune homme de l'annonce de tout à l'heure.
0: Ah oui, alors, d'accord. Ok, on va l'appeler. Je me souviens pas du tout de l'annonce, il cherchait de la bite, c'est ça?
17: Ouais,
0: bah, ok. D'accord, donc on va appeler le charmant jeune homme, on va essayer de voir ce que ça peut donner. Ta gueule, Max, Big Bang me dit ça sur le Minitel, je vais tâcher de faire, t'inquiète pas. Vers 2h, c'est promis, je me la fermerai. Ok, Philippe. Ah là. On va tomber sur un répondeur, non? Allô? Allô.
18: C'est Jean-Claude
0: Patricia,
18: vous prenez un message,
0: prenez
18: but sonore, à bientôt.
0: Attends. Ouais, salut, ce message est pour Philippe, tu sais, tu m'avais parlé de l'annonce là, avec les codes dans le cul, tout ça, bah ça m'intéresse. Je suis prêt à me faire sodomiser, donc tu connais mon numéro dans les petites annonces comme d'habitude, ok. Et n'oublie pas que je suis prêt à tout, comme la semaine dernière, salut. T'imagines, tu laisses des messages comme ça sur le répondeur à des gens. Tant la nana qui...
16: Ils vont pas capter demain
0: matin. Non, mais c'est clair. Non, mais attends, t'as bien fait le bon numéro?
16: Bah oui, celui qu'on m'a donné, ouais.
0: Est-ce qu'il y a du popper, se me demande-t-on sur Minitel? Mais vous demandez de ces trucs, il n'y a pas de drogue ici. Max Le Ped. T'es vache, me dit-on. Bah oui, je sais bien, mais bon, hein, c'est un petit peu ma... Je me venge, là, je suis en train de me venger. T'as pas autre chose à me donner?
16: Si, on en a un autre avec une fille qui fait des spécialités.
0: Ah, vas-y, balance. Alors ça, oui, ça peut m'intéresser, effectivement. Juste comme ça, pour le plaisir. C'est pas pour moi, c'est surtout pour vous, hein, qui écoutez la radio, c'est pour vous donner envie. Puis surtout pour les tolards, parce qu'on en a parlé hier, il y en a beaucoup qui ont apprécié ce qu'on a fait avec les prisons pour déconner. Parce qu'il y a beaucoup de tolards. Alors, comme ça, pour vous faire fantasmer un petit peu pour les filles.
18: Attention.
0: Oui.
18: Réservé aux adultes avertis.
0: D'accord.
18: Si vous avez moins de 18 ans, vous devez raccrocher immédiatement. Si vous êtes majeur, tapez maintenant sur la touche étoile de votre téléphone.
0: Alors.
18: Si vous en avez une.
0: Et, tu
18: veux voir
0: si j'en ai une, grosse.
18: Tapez maintenant votre âge sur votre clavier.
0: Allez, tape, je sais pas, 25 par exemple. Hop. Voilà.
18: Bienvenue à l'amour au téléphone. Ah. Ici, tu vas te régaler. Je te propose de baisser en direct avec des salopes pour le simple prix d'un appel téléphonique. C'est pas tous les jours qu'on peut choisir la fille de ses rêves pour réaliser ses fantasmes plus hard. Alors, profite-en. Sodomie, le vrai, fellation 69. Tu peux tout demander. Nous sommes là pour te satisfaire. Si tu as envie de défoncer un petit cul rasé, bien serré, de vider tes grosses couilles bien pleines dans une...
0: C'est dingue, ce qu'on peut entendre.
18: Encore enfiler ta grosse queue.
0: Oh là là là.
18: Bien mouillée. Ne te gêne surtout pas. On adore ça.
0: Oh, c'est
18: et
0: dingue.
18: On peut pas dire non. On est de vraies petites cochonnes et on en est fiers. Et puis, si tu es timide ou si tu as simplement envie d'écouter les autres baisers, dans ce cas-là, tu peux choisir de ne pas participer. C'est comme tu veux. Alors, qu'est-ce qui te ferait plaisir? Pour baiser en direct avec une fille au téléphone, tape 1.
0: Mmh.
18: Pour écouter les autres baisers sans participer, tape 2.
0: Vas-y, 2 3. Pour voir, on va voir ce que ça donne, juste par curiosité, pour voir un petit peu le son que ça donne. C'est quand même hallucinant qu'il y a des gens qui payent.
18: En pleine action. Ça t'a plu, hein? T'as pas envie de te la taper aussi, ma copine?
0: Oh là là, le truc bidon! Là, je fais écouter aux plus jeunes pour vous dire à quel point faut pas aller dépenser son argent là-dedans. C'est quand même de l'arnaque. C'est quand même des coincés, quand même.
18: Allô?
19: Allô?
18: Bonjour, madame.
0: C'est des comédiens, les gens. Ils sont payés pour ça, les enfants. Tombez pas dans le panneau, je vous assure. Dépensez pas vos argent dans ces merdes. Nous, on le fait pour vous, pour vous faire écouter, mais franchement, ne le faites pas, quoi. Bon, moi, je le fais régulièrement parce que j'ai du pognon, hein. Mais bon, ben, le faites pas, vous, hein, sans déconner.
18: Et donc, tu es tout nu, je suppose.
8: Exactement.
18: Oh. Eh bien, dis donc, as-tu envie d'un gros câlin? Ouais. Alors, tu sais ce que je vais faire? Je vais me déshabiller et je vais venir te rejoindre dans tes draps. T'aimerais ça, hein? Là, je me blottis tout contre toi, là. T'aimes ça?
0: Oh, les tolards, ça doit les exciter, là.
18: Oui.
0: Alors, les oui, oui, c'est vrai, oui. On peut pas rentrer dans des conversations et tout, dans des forums. Il y a pas de forum, des trucs, on peut dialoguer en direct.
3: J'ai pas un numéro précis de forum, si tu veux.
0: Ah, putain, s'il y a quelqu'un qui a un numéro de forum, ça serait bien, quoi.
18: Il est dur.
0: Ah, je bande. Je suis bien. Et l'autre, elle est là, elle est en train de tricoter, en train de regarder la télé en même temps. C'est un film comme ça, je sais pas si vous l'avez vu, un film qui s'appelle Shortcuts. C'est excellent.
18: Et avec mes mains, en même temps, je te masse bien les couilles, là, je te les mettrai toutes les deux. Ah, tu aimes ça?
0: Elle va me faire bonder, la cochonne.
18: J'ai même aventuré ma main entre tes
0: mains. Non, pour ça, me fait rien, quand même. Je tiens à rassurer le public, à mon public chaud. Est-ce que Max est excité, bande à ça? Non, franchement, ça me fait ni chaud ni froid. C'est trop bidon. C'est trop bidon. Je pense que le mec, c'est peut-être pas un comédien, mais que quand même, de tomber dans le panneau comme ça, que le mec se branle et tout ça. Quelle branlette, nous dit-on. Oh là, ça y est. Mmh, ça excite tout le monde là. Ah, ça commence à exciter tout le monde. Ça y est, le fil d'ail commence à vouloir se faire. Il veut se faire tripoter les couilles par Gaël, hein. Tu veux te faire tripoter les couilles par Gaël, hein. Ça te fait plaisir?
17: Non, mais je viens de donner un numéro, soi-disant de forum.
0: Ah.
17: Où il faut entrer son âge, tout ça, et puis après tu peux, quand t'as donné quelques renseignements.
19: T'as la ligne privée?
17: Ouais, ouais, ils me connaissent.
0: D'accord, ok. C'est un truc avec que des hommes?
17: Des hommes? Oh, des animaux, des hommes, des poutres, des
0: trucs. Si c'est des animaux, c'est Morgane ça. C'est Morgane du 16-20 qui est. Si c'est des animaux, c'est Morgane du 16-20. Obligé. C'est lui qui t'a donné l'info. Si c'est des animaux, ça peut être que Morgane. C'est ça? Balance le nom, balance. C'est Morgane?
19: C'est Morgane du 16-20, mais dites pas le dire.
0: C'est rien, fil d'art, c'est bien.
19: Il va me faire les fesses. Il va me choper.
0: T'as ce Morgane, alors toujours dans le forum avec des bestioles. Toujours là-dedans, les, hein. À un moment donné, on m'avait dit, avant de venir à un fun, il travaillait et il me disait qu'il paraît qu'il se mettait des morpions dans le cul. C'est vrai ou pas? Non, c'est vrai?
19: Des bancos, des millionnaires.
0: Oh putain, il se mettait tout, la totale, quoi. C'était la, c'est la française des jeux. Viens me foutre le million. Non, l'autre, il voulait le million, le million, le million, le million. Gratte, gratte, gratte, gratte. Allez, on y va, c'est parti, on téléphone, là. Moi, j'attends, hein. Moi, je comble, je parle en attendant, j'attends que ça sonne, hein. Ah bah l'autre elle est toujours là, c'est fini, non c'est terminé pour toi, c'est terminé, hein, voilà, donc on va téléphoner maintenant au numéro que nous a donné Morgane. Allez, c'est parti.
20: Attention, ce service est strictement interdit aux mineurs.
0: D'accord.
20: Bienvenue sur le
0: 3668. Hop, hop, hop, hop, hop. Oh, t'as donc pas, pop, pop, pop, pop, pop, pop, pop, pop, pop, pop, pop, pop,
20: pop,
0: pop, pop, pop, pop, pop, pop, pop, pop, pop, pop, pop, pop, pop, pop, pop, pop, pop. Alors
20: pour dialoguer tout de suite avec les connectés actuellement en ligne, dis stop après le bip sonore.
0: Attends.
20: Pour entendre les infos éditeurs, attends 2 secondes en silence.
0: Stop.
20: Tu vas maintenant pouvoir dialoguer en toute liberté avec les différents connectés actuellement en ligne sur notre service. Attention, ce service est réservé aux adultes. Les mineurs seront déconnectés. Pour commencer, donne-moi ton prénom après le bip sonore.
21: Francis.
20: Réécoute ce que tu as enregistré. Si c'est bon, dis stop après le bip. Sinon, attends en silence pour recommencer.
0: Stop!
20: À présent, tu vas enregistrer un message pour te présenter à tous les connectés qui sont en ligne. Par exemple, bonjour, c'est Isabelle de Rennes, j'ai 22 ans et je recherche un homme pour des sorties sympas. Alors, à toi de parler après le bip sonore.
0: Bonjour, c'est Isabelle de Rennes, j'ai 22 ans et je recherche des filles et des hommes pour m'amuser. C'est bon. Stop, c'est bon.
20: Ton message a bien été envoyé. Dès que quelqu'un t'intéresse, dis stop après le bip qui s'est senti.
0: À mon avis, vous me laissez des messages à Rennes violents.
20: Nathalie, très forte poitrine.
0: Ouais, Nathalie. Oui, stop.
20: Je peux te parler
0: stop.
20: Après le bip sonore.
0: Stop. Stop. Nathalie Grossin, stop tout de suite, direct. Stop. Allô.
13: Allô, Nathalie.
0: Allô.
20: Comment... Ton message a bien été envoyé. Tu viens de recevoir un message de...
1: Allô, bonjour, je m'appelle Patrick, j'ai 27 ans. Je recherche une jeune femme très douée, très chaleureuse.
0: Oh, c'est bien.
1: Pour sortir à deux.
0: Ouais.
1: Et plus.
20: Pour lui répondre, on dit stop. Après le bip sonore, sinon, attends en silence.
0: Top.
20: C'est à toi de parler après le bip sonore.
0: Ouais, salut, c'est Nathalie, 24 ans, je recherche des filles, moi aussi, donc Patrice, j'espère qu'on pourra trouver ensemble, voilà. voilà.
20: Ton message a bien été envoyé. Tu viens de recevoir un message de...
21: Bonsoir, c'est Elisa.
20: Ouais, c'est Elisa,
21: voilà, j'ai été interrompue. J'en ai profité pour...
0: Elle est payée,
21: voilà,
0: pour ça.
21: Je suis de retour, je suis à la recherche de dialogue.
20: Pour lui répondre, on dit stop. Après le bip sonore, sinon, attends en silence.
0: Stop.
20: C'est à toi de parler après le bip sonore.
0: Salut, je m'appelle Max. Tu recherches des câlins, bébé? Bah moi aussi. Je pense qu'on peut faire des trucs ensemble très intéressants. Je suis sur Paris. Je me casse le bide, mais je suis sur le point de me caresser les couilles tout de suite.
20: Ton message a bien été envoyé.
0: Bah je pense bien.
20: Tu viens de recevoir un message de...
22: Que de béton.
0: D'accord.
20: Pour lui répondre, on dit stop. Après le bip sonore, sinon, attends en silence.
0: Stop.
20: C'est à toi de parler après le bip sonore.
0: Salut, queue de béton, bah ce queue de ciment là, pareil. Moi aussi, je recherche de la chatte, des filles qui aiment bien la grosse bite. Donc, si tu peux me trouver ça, ça serait bien. On se donne rendez-vous devant le siège de Bouygues. Ciao.
20: Ton message a bien été envoyé. Tu viens de recevoir un message de...
23: Stéphanie.
0: Non, mais c'est pire.
23: Salut, c'est Steph, tu vas bien?
20: Pour lui répondre, on dit stop. Après le bip sonore, sinon, attends en silence.
0: Stop!
20: C'est à toi de parler après le bip sonore.
0: Ouais, et toi? C'est con. Oh, c'est bon.
20: Ton message a bien été envoyé.
0: Bon.
20: Tu viens de recevoir un message de...
0: Dominique.
24: Je m'appelle Dominique, j'ai une petite femme pour sortir avec, j'ai 24 ans. Pour faire un moral au téléphone.
20: Pour lui répondre, on dit stop. Après le bip sonore, sinon, attends en silence.
0: Stop!
20: C'est à toi de parler après le bip sonore.
0: Salut Dominique, t'as l'air assez coincé du cul, tu bafouilles. Dis-moi, moi aussi je recherche des nanas, mais je suis pas coincé comme toi. Ça te dirait que je saute et que tu me regardes faire? C'est bon. Stop!
20: Ton message a bien été envoyé. Tu viens de recevoir un message de...
0: Oh, bon.
20: Pour lui répondre, on dit stop. Après le bip sonore, sinon, attends en silence.
0: Non, j'attends. Stop!
20: C'est à toi de parler après le bip sonore.
0: Dis-moi mon pote, t'as l'air assez coincé parce qu'on t'entend pas dans le téléphone. Faut pas être aussi frustré de ça, ou quand tu as un message, faut lui péter de te branler en même temps. Hein. Allez, salut connard! Ah, faut leur laisser des petits messages quand même sympathiques de temps en temps, sinon on va pas y arriver. Hein.
20: Ton message a bien été envoyé.
0: Ah, je pense bien, je paye.
20: Tu viens de recevoir un message de...
0: Rachel, mais c'est... En fin de compte, c'est les mêmes nanas, mais qui prennent plusieurs noms.
23: Recherche.
0: Oh là là, on comprend rien. Et... Non, je laisse tomber.
20: Pour lui répondre, on dit stop. Après le bip sonore, sinon, attends en silence.
0: Non.
20: C'est à toi de parler après le bip sonore.
0: Ben j'ai dit non, je veux pas te parler à toi, t'es la même que celle de tout à l'heure, c'est les mêmes voix, faut arrêter de nous prendre pour des cons, on paye assez cher comme ça. Moi je veux la grosse pute de Stéphanie avec les gros seins et qui pue, alors si tu peux me la passer, merci. Allez.
20: Ton message a bien été envoyé.
0: Ah ouais, c'est...
20: Tu viens de recevoir un message de...
24: Serge de retour.
0: Oh non.
24: Dis-moi, t'as quel âge, t'es comment? Réponds-moi vite.
20: Pour lui répondre, on dit stop. Après le bip sonore, sinon, attends en silence.
0: Je te dis ça. Stop.
20: C'est à toi de parler après le bip sonore.
0: Je me l'aurais foutu, je faisais comme ça, je vais t'articuler. Moi j'aimerais un gros bip, alors c'est un truc intéressant, je sens toi aussi comment tu foutu, ça fait merci. Ouais, j'articule comme toi, connard.
20: Ton message a bien été envoyé. Tu viens de recevoir un message de...
25: Thomas de Paris. Bonsoir, c'est encore Thomas. Pour toutes ces charmantes demoiselles, je ne peux point quitter. Et comme quoi, je reviens toujours.
20: Pour lui
2: veut répondre, on dit stop. Après le bip sonore, sinon, attends en silence. C'est à toi de parler après le bip sonore.
0: J'ai rien dit, mais bon, je veux pas te parler à toi. Gage-dé. C'est vrai, en plus, on me laisse des messages comme ça, c'est pas... J'ai pas envie, là, non.
2: Ton message a bien été envoyé.
0: D'accord.
2: Tu viens de recevoir un message de...
25: Marc.
0: Oh, les filles.
25: 30 ans, plutôt beau gosse, pour un contact au téléphone ce soir.
2: Pour lui répondre, on dit stop. Après le bip sonore, sinon, attends en silence.
0: Stop.
2: C'est à toi de parler après le bip sonore.
0: Ben voilà, j'ai envie de me faire bouffer le cul, je me suis dit peut-être que ça peut t'intéresser, je suis une nana, 25 ans, je suis secrétaire, mon but c'est de devenir expert comptable, donc si t'intéresses, tu m'appelles dès maintenant au numéro que je viens de te donner. Allez, salut, à tout de suite.
2: Ton message a bien été envoyé. Tu viens de recevoir un message de...
4: Kelly. Ben, c'est Kelly, ouais, donc voilà, quoi, donc j'attends ton message avec impatience, et voilà, quoi, j'espère que tu vas dire ce que tu recherches, et puis voilà. Ok, bah bisous, à tout de suite. Alors.
2: Pour lui répondre, on dit stop. Après le bip sonore, sinon, attends en silence.
0: Stop.
2: C'est à toi de parler après le bip sonore.
0: Bah, Kelly, ce que je recherchais, c'était toi. T'es là, je viens de te trouver sur cette messagerie, donc j'espère que tu as vite me laisser un numéro. Sinon, moi, je te laisse un numéro. C'est le 0870-5000. Appelle-moi rapidement. J'ai envie que tu me bouffes la queue.
2: Ton message a bien été envoyé. Tu viens de recevoir un message de... Nathalie, très forte poitrine.
0: Ah bah voilà.
2: Tu sais ce que je préfère? C'est mettre des culs entre mes deux énormes globes. Tu t'es déjà fait branler comme ça? Pour lui répondre, on dit stop. Après le bip sonore, sinon, attends en silence.
0: Stop.
2: C'est à toi de parler après le bip sonore.
0: Il paraît que quand on met la queue entre tes gros seins, c'est la branlette polonaise ou un branlette... non, la branlette espagnole, j'adore ça. Alors là, je vais te dire, en plus, t'as des gros seins, je vais dire, laisse tomber, ça me fait fantasmer. Là, je suis comme un fou. Bon, laisse-moi un message, vas-y, très sexe, hein. Pas aussi con que le premier, hein. Merci.
2: Ton message a bien été envoyé. Tu viens de recevoir un message de...
25: Jean-Marc, de retour. Jean-Marc qui revient après la coupure France Télécom pour reprendre le dialogue.
2: Pour lui répondre, on dit stop. Après le bip sonore, sinon, attends en silence. C'est à toi de parler après le bip sonore.
0: Omer, t'es là?
5: Ouais.
0: Omer, beaucoup plus adulte, beaucoup moins grande gueule, hein, beaucoup plus sûr de lui, a chanté une chanson anti-Jordan.
5: Mm-hmm.
0: Et Jordan, on a une surprise pour toi. Après, c'est qu'on t'apprendra également qu'il y a un site anti-Jordan qui est en train de se créer sur Internet. Ah ouais, on va te donner l'adresse après hors antenne.
5: Oh non.
0: Et Jordan a une chanson pour répliquer à celle d'Omer qu'on ne repassera pas ce soir. On peut peut-être rechanter le refrain, Omer, tu t'en souviens?
5: Mm-hmm. C'est pas très compliqué.
0: Ah, attends, remarque ceci, Dion, Filda, c'est bien, il l'a recalé, donc on va la remettre et tout. C'est pas ça le plus intéressant.
5: C'était...
0: J-O-R-D-A-N. C'était pas ça le plus intéressant. Le refrain ne dit rien. Enfin, ce qui était plus intéressant, je m'en suis rendu compte quand des gens l'avaient fait la fois d'avant. C'est surtout les...
5: paroles.
0: Bah, les... dès le début.
6: Les paroles, ouais. C'est les paroles. Enfin,
0: on va remettre pas en entier. Un extrait, donc, de ce que Omer a fait. Et c'est pour ça que Jordan est avec nous ce soir.
5: Incroyable.
0: Pour répliquer à ce Omer. Écoutez bien.
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1: Ça.
0: Tu ne me fais pas peur, pour qui te prends-tu, jeune loser?
1: Etc, etc, etc. Donc Jordan,
2: c'est pas drôle.
1: On a trouvé ça très intéressant, en tous les cas. Et Jordan a voulu, bien entendu, répliquer. Donc, on va écouter tout de suite cette chanson qui t'est directement dédiée au maire. Hein.
3: Voilà.
4: Génial.
1: Alors, on écoute. C'est parti. C'est quand tu veux, Jordan. 1, 2, 3, 4...

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0: Et Apolline qui a craqué sur le...

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1: Ah, c'est fini, j'espère, Héro.
0: Bravo! Ouais,
2: bravo, bravo, Jordi!
1: Happy, ouais,
3: bravo, Jordi.
1: Qu'est-ce que t'as dit, Homer?
2: Bravo, Jordi. Il se sent vexé, il ne sait plus quoi dire.
1: Non, mais,
2: ah, non, non, mais j'ai beaucoup de choses à dire, justement. Non, non, mais je trouve ça très bien.
1: Non, c'est pas mal,
2: c'est
1: Jordi.
2: C'est bien écrit.
1: Ouais, c'est bien écrit.
2: Ouais,
1: c'est
2: bien chanté.
1: Voilà,
2: c'est
1: donc.
2: Bien implémenté. Non, c'est pas mal du tout.
1: Ce qu'il va falloir, Homer, c'est peut-être que tu lui répondes la semaine prochaine.
2: Moi, bon, j'ai déjà dit ce que j'avais à dire. Hein. C'est même plus Homer, c'est Bart.
1: Est-ce que tu aimerais encore répondre à ça ou pas?
2: Moi.
1: Parce que là, quand même.
2: Peut-être.
1: Jordan a mis la barre assez haute, quand même.
2: Ouais, il ne s'en sent pas aussi grand que moi, là.
1: J'sais pas.
2: Écoute, Jordi, j'en ai déjà fait une. Je l'ai envoyée, elle est passée, c'est déjà pas mal, je suis assez content. J'avais aucune envie de prendre ta place.
1: Rappelle-nous déjà, quel âge tu as, Homer.
2: Moi, je peux t'en faire 100, moi.
1: Quel âge tu as, Homer, déjà?
2: J'ai 14 ans.
1: D'accord, ok, ouais, donc un an de plus, quand même, que Jordan. Et Jordan, on te disait tout à l'heure, et par l'intermédiaire de l'un ou l'une d'entre vous, qui a monté un site anti-Jordan. Et je vais te donner l'adresse, Jordan, si un jour t'as l'occasion d'aller sur l'internet, parce que Rigo a vérifié, il va vous la donner tout de suite. Je sais pas ce qu'on y retrouve dessus sur l'internet, sur cette.
4: Pour l'instant, il y a rien en fait. Il suffit de s'abonner au club des anti-Jordan en envoyant un mail à la personne.
2: À la personne concernée.
4: Et je viens d'apprendre, quelqu'un de l'IRC en a créé un pendant l'émission.
1: De anti-Jordan.
4: Un anti-Jordan.
1: D'accord.
4: Donc, si vous voulez envoyer un mail, donc c'est.
1: Si vous voulez détruire Jordan.
4: Voilà. C'est alors attendez, je regarde parce que j'y étais tout
1: et
4: à l'heure.
1: Et on va accueillir également Didier Lebel si on veut bien l'accueillir avec nous. Salut Didier. Comment ça va Didier?
5: Allô, c'est qui?
1: C'est Max à l'appareil.
5: C'est Max.
1: Ouais, on donne juste une adresse d'internet. Ensuite, je suis à toi Didier pour des histoires drôles, hein.
5: Oui, mais d'accord. Mais quand je commence quand maintenant?
1: Dans 30 secondes.
5: Dans 30 secondes, hein.
1: Attention alors.
5: 25 maintenant.
1: Alors l'adresse, vas-y.
4: Donc c'est foxkim5. Alors c'est foxkim5@hotmail.com.
1: Hotmail.com, on peut la répéter une deuxième fois s'il
4: voilà,
1: te plaît.
4: Voilà, donc c'est foxkim5@hotmail.com.
1: Voilà, de toute façon, si vous allez Rigo, si vous allez sur le site de Fun Radio Max et tout ça, on peut retrouver cette adresse là,
4: on va la mettre demain, ouais.
1: On va la mettre demain, d'accord?
2: Ouais.
1: Donc Jordan, vérifie ça et puis Homer, si tu veux t'associer à ce site internet anti-Jordan, tu peux toujours y aller, hein.
2: Ouais, je vais voir. Mais il a pas assez de couilles pour ça.
1: Mais bah si, il va le faire, t'inquiète pas. Bonne bourre à toi, Homer.
2: Bonne
1: bourre à toi, Jordan.
2: Ouais, sauf que moi la bourre maintenant c'est fini.
1: Bonne branlette, je te repasse. Je te passe à Pauline, elle a bien craqué sur toi, d'accord?
2: D'accord. Tout le monde sur moi.
1: Bonne bourre à toi.
2: Ciao. Salut.
1: Et puis t'embrasses ta famille, bien sûr, hein, comme il se doit. Hein. T'es Dick Rivers et puis comment elle s'appelle déjà?
0: Nicoletta.
1: Nicoletta, bien sûr.
0: Allez, on y va.
6: C'est si qu'il faut y aller, là.
0: Attention.
6: C'est bien assuré, hein.
0: On va y aller. On monte.
6: Bien attaché, là, ouais.
0: Ah, il y a JF aussi, Jean-François, qui vient de nous rejoindre, 18 ans.
6: Oui, salut.
0: Ça va? Allez, on grimpe, on y va.
6: Dépêche-toi à rentrer.
7: 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J'espère que vous êtes chaud.
6: Ouais.
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6: Ouais.
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7: 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Et d'ici quelques instants pour la musique, ça sera Sensations speeder.
1: Que pour relever le niveau, il suffit d'entendre une voix de meuf. On en a entendu une tout à l'heure, c'était Anne-Joël. Je vais te dire, ça l'a rabaissé plus que ça l'a fait monter le niveau. Hein.
3: Bon, non, mais disons, on va rétablir un peu de mixité qui est sympa. Si on entendait que des mecs à l'antenne, ça serait.
1: Bah ouais,
3: un petit peu...
1: mais les nanas ne sont pas. Ça veut pas dire qu'elles ne sont pas là et qu'elles ne sont pas. Attends, elles sont à l'écoute, mais elles écoutent le son de ma voix.
3: C'est vrai.
8: Oh, voilà. Raison, là.
3: Mais c'est vrai que quand même, t'as une très belle voix. Et d'ailleurs, je suis bien placée pour le savoir parce que je suis quand même une de tes seules auditrices qui t'écoute tous les soirs jusqu'à 3h du matin, quand même, il faut le dire.
1: Hein. C'est genre... Non, il y en a d'autres. Il y en a qui sont déjà même venus à la radio et qui m'écoutent depuis le départ et qui m'écoutent tout le temps et qui ont à peu près 700 ou 800 cassettes chez elles.
3: Hein. Non, donc, c'est bien.
1: Alors,
3: c'est
1: Alexandra, on n'est pas là pour parler de ça, on est là pour parler de la drague. Alors, parle-nous de la drague. Qu'est-ce qui t'amène pour vouloir parler de la drague?
8: Comment tu dragues, toi, Alexandra?
1: Ah, bah, attends.
3: Moi, justement, j'appelle pour dire que j'ai pas vraiment de plan précis.
1: Voilà.
3: Bah, au contraire, je suis quelqu'un qui pas beaucoup, mais justement, je voudrais revenir sur le sujet qu'il nous a donné tout à l'heure. En fait, les gens comme ça qui d'un seul coup avaient comme un élan, disons celui-là, il me le faut absolument, alors qu'a priori, elles sont pas tellement rentre-dedans ou des choses comme ça. Et en fait, il m'est arrivé une aventure, alors
1: ouais.
3: Au resto universitaire quand même,
1: ouais.
3: C'est déjà une prouesse, parce que pour draguer au restaurant universitaire, faut déjà être balèze, parce qu'entre les nouilles pas cuites, les filles trop cuites, enfin, c'est pas vraiment l'ambiance, quoi. Donc, en fait, j'étais assise à la table avec une amie, et puis elle sait très bien, je suis pas comme ça, très rentre-dedans. Et d'un seul coup, il y a deux types, pas mal, qui viennent s'asseoir à côté de nous. Et là, il était dans ma diagonale, et je me suis dit, celui-là, c'est bon, je l'ai, je sais pas comment je vais faire, mais je vais la voir, c'est clair.
8: C'est le coup de foudre.
3: Bah ouais, exactement, quoi. C'est pas le coup de foudre dans le sens... Dans le sens, je suis amoureuse, ou tu vois, vraiment, il me plaît, quoi, de dire...
8: Quoi, mais il le faut, quoi.
3: Ouais, voilà, c'est ça. Et donc, je sais pas, le courant est passé, même pour lui, il commence à me faire des sourires, tout ça.
1: Ouais.
3: Et alors, je rentrais un peu dans son jeu, vraiment, je me suis dit, ça va être bon. Ma copine en face sidérée, parce qu'elle s'est dit, ça y est, Alex, qu'est-ce qui lui arrive? Et donc après, je pars reposer mon plateau, mais je me dis, attends, là, si je m'en vais, je l'aurais plus, quoi. Je suis retournée, lui demander carrément son numéro de téléphone, il était scié, ma copine, pareil, quoi.
8: Tu connaissais pas le mec?
3: Comment?
8: Tu le connaissais pas, le mec?
3: Bah non, non, si je le connais.
8: Et tu lui as demandé son numéro comme ça?
3: Ouais, comme ça, bah bien sûr, il me l'a filé, tu penses que le mec, il attendait que ça,
1: ouais,
3: c'est clair.
1: Ouais.
3: Donc ma copine était scié à côté, dit, ça y est, qu'est-ce qu'elle a mangé Donc c'était assez marrant, et même moi je me surprenais, je me dis non, tu vas pas y aller, et j'y suis allée, c'était vraiment trop marrant,
1: voilà.
3: Et j'ai l'impression que le type il attendait que ça, quoi, ça faisait 2 heures qu'il avait fini à sa table, comme quoi...
8: Alors tu dois être bien physiquement, Alexandra.
1: Non, ça veut rien dire, peut-être que le mec il s'en fout, le physique.
3: Ouais, enfin quand même, quoi, d'après moi ça aurait été un boudin qui aurait été lui demander son numéro de téléphone, surtout que c'était le bon, quoi, je l'ai rappelé après. Donc d'après moi, ça avait été un boudin, il l'aurait certainement pas passé, quoi,
8: voilà,
3: pas maso quand même. Il faut pas exagérer, donc... Mais c'était assez sympa, quoi. Je me suis surprise moi-même, j'ai rappelé après.
8: C'était sympa.
3: À la limite, une fois que je l'avais eu, c'était... À la limite, après, je m'en foutais, quoi.
1: Ouais, bah ça arrive souvent, ouais. Hein. Oui, bien sûr.
9: C'est un truc qui me fait rire, parce que le nombre de mecs, justement, quand t'es une nana que tu dragues, ou qui te file des faux numéros, ou que toi, quand t'as un mec qui drague, tu files un numéro bidon,
1: ouais.
9: C'est toujours le piège. Tu dis, ouais, est-ce que je pourrais avoir ton numéro de téléphone, on t'a trouvé le mec cool, tu te dis bon, je vais rester cool, je file un numéro, puis au dernier moment, tu changes le dernier chiffre en te disant non, c'est pas possible, quoi.
1: Mais pourquoi? Mais dans ces. Ouais, remarque, ouais.
9: Je sais pas, par la peur de... Non, peur,
1: souvent. Ouais, t'as joué
9: le mec cool, il
1: t'a
9: fait un plan sympa, machin. Tu dis bon, why not?
1: Je crois que les gens ont peur.
9: Au dernier moment, tu te rétractes, quoi.
1: Ouais, tout à fait.
8: Et
1: ouais.
8: Max.
1: Ouais.
8: C'est arrivé
10: répété ça plusieurs fois, comme l'action de Alexandra.
11: Il aurait fallu que je l'écoute.
10: Non, Max, moi je l'écoute tous les soirs.
8: Ah, t'es trop fort.
10: Ah, je suis pas une menteuse. Attention, Brian, non, attention.
8: Ouais, mais j'ai pas dit ça.
10: C'est auditrice et en bossant, Max me distrait et c'est très agréable.
11: En reste du Mans, Brahim, puisque toi t'as écouté, c'est quoi Alexandra? Qu'est-ce qu'elle a fait?
8: Non.
11: Qu'est-ce qu'elle a fait, Stéphane? Ah, bravo les mecs. Alors le Brahim live.
10: Je peux vous dire qu'il n'y a pas une nana maintenant qui va vous filer son numéro de téléphone après l'attitude que vous avez. Hein. Ça,
8: ouais,
10: c'est
8: mais...
11: Ouais,
8: c'est
11: tout de suite.
10: Un petit peu.
11: Bon, bah moi j'ai écouté en fin de compte, c'est un mec qui t'était dans ton bahut, c'est ça?
10: Voilà. Et, voilà, je suis encore en terminale, bien sûr.
11: À la cantine, là, il y avait un mec qui t'observait depuis longtemps et à un moment donné, t'en avais marre et puis t'es allé le voir, c'est ça? Au bout d'un certain temps, t'es
10: allé voir. Ah, ouais, non, mais je lui ai mis une grosse claque, quoi. Vraiment, j'en avais plus que marre. Il
11: Pourquoi tu l'as giflé?
10: Ah non, mais il arrêtait pas de me mater, celui-là. Ça faisait 2 ans que ça durait.
11: Bah alors.
8: C'est pas qu'on te regarde?
10: Ah non, mais j'aime pas qu'on me regarde, qu'on me déshabille du regard.
11: Bah alors.
8: C'est comment physiquement?
10: Bah écoute.
8: C'est mon supération?
10: Alors, 90, 60, 90.
11: Oh, et il manque le 04 devant, hein, parce que la région de Drancy, c'est 04. Ah ouais, bien sûr. Ah ouais.
10: Non.
11: Oh là là.
10: Elle ment pas, Alexandra. Comment? Ah non, je t'assure. Non,
11: elle ment pas, le baratine. C'est pas la même chose, c'est pas vraiment la même chose. Bon, en tous les cas, merci pour ton témoignage, Alexandra.
10: Bah, de rien, Max.
11: Et moi, je me vois pas à la cantine pendant 2 ans mater la même nana. Moi, quand je vois, très sincèrement, Brahim, puisque tu me demandes, quand j'essaye d'avoir. Si une fille, j'ai envie de la regarder et tout, si je vois que c'est pas faisable, j'insiste pas. Je suis pas du genre à me dire, je vais essayer de la voir, je veux la voir. Parce qu'effectivement, je tomberai dans le. Comme Alexandra, une fois que j'ai réussi à la voir,
10: j'en
11: veux plus. Et ça m'est déjà arrivé.
10: Finalement, je me suis lassée très vite parce que franchement, ça m'intéressait plus de l'avoir eu aussi facilement. Mmh. Je crois que finalement, ce qui est sympa dans la drague, c'est quand même de galérer un petit peu parce qu'on a de plus en plus envie. Et si on voit que finalement, on n'avait pas tellement envie de ce type-là, ça va sentir tout de suite parce qu'on va s'essouffler dans la drague, on va pas avoir envie de continuer. Et c'est pour ça que finalement, les gens qu'on rencontre vraiment en boîte ou des choses comme ça... Pas vraiment là où on peut faire les meilleures rencontres.
11: Moi je sais qu'étant jeune, il y avait des filles que je connaissais, que je côtoyais, qui étaient des amies et puis que je trouvais très mignonnes et que je disais, mais qui étaient des copines, mais je me disais jamais je pourrais me la faire, elle est trop belle quoi. Et en fin de compte, j'apprenais très vite que depuis belle lurette, elle m'aimait beaucoup et qu'elle aurait souhaité sortir avec moi. Et en apprenant que je l'appréciais, elle m'a demandé. Et sachant qu'après, je pouvais la voir et donc qu'elle avait envie peut-être encore plus que moi, mais elle le montrait encore moins, j'en avais plus envie quoi. Ouais, donc je ne sortais même pas avec elle et je restais amie. Et c'est à ce moment-là.
10: Finalement, c'est l'équilibre qui est dur à.
11: Voilà, exactement, ouais.
8: Eh, tu sais quoi? Non. Ça m'est arrivé, ça.
11: Ça t'est arrivé?
8: Dégoûté.
11: Ah bah putain, t'as vu, ça nous fait un point commun, c'est génial.
8: Non, mais attends. Une top belle meuf et tout.
11: Ouais.
8: Je savais même pas qu'elle voulait sortir avec moi.
11: Ouais.
8: 2 jours après, elle était déjà avec un mec et j'apprends qu'elle voulait sortir avec moi.
11: Ouais, bah alors ça, les nanas qui te font croire ça, c'est bon dans les films, hein, mais ça s'appelle la chance.
8: Ça m'a fait plaisir.
11: Ouais, bah c'est plaisant de savoir que la nana avec qui t'aurais voulu être et qui aurait voulu être avec toi est avec un autre mec avec qui elle a pas du tout les envies d'être, c'est merveilleux. Merci Stéphane, Brahim et Alexandra pour vos témoignages.
10: Oui, Max, je peux dire quelque chose?
11: Vas-y Alexandra.
10: Oui, donc j'ai internet à la maison, je vais souvent sur le site de Fun Radio et je trouve que vraiment c'est adorable sur la photo et moi je suis bien contente que t'aies pas mis ta photo adulte, disons, parce que cette photo, elle est vraiment adorable, quoi. Il y a quelque chose qui
11: ressort. Laquelle, celle-là? C'est la dernière?
10: Écoute, oui, c'est celle qui est depuis...
11: La grosse, là où je suis gros, là?
10: Ouais, c'est vrai que ça fait un petit bidon.
11: Non, mais c'est pas celle-là, la dernière. Il y en a une nouvelle qui est sortie depuis un mois.
10: Ah, bah non, je viens de regarder ce soir, Max.
11: Bah ouais, mais normalement, il devrait y avoir une nouvelle.
10: Ah,
11: mais
10: elle est peut-être pas encore mise encore sur le site, quoi. Mais celle-là, elle est vraiment adorable.
11: Ah bah, tu me verrais 2-3 ans après, je suis plus du tout pareil, hein.
10: C'est vrai?
11: Je suis un blondiné, Ah ouais, non, avec un bol sur la tête, c'est très joli, ouais.
10: Ouais, mais du coup, je prends plaisir à aller sur...
8: Max, c'est le bol sur la tête.
10: C'est vraiment sympa, et j'ai et je file des photos à tout le monde de toi quand t'es petit, bon, et ça fait rire tout le monde.
11: Il suffit de demander des photos dédicacées, parce que ce sont des photos dédicacées, hein. C'est pas des photos qui sont exclusivement réservées à l'Internet.
10: D'accord.
11: C'est des photos dédicacées qui sortent tous les 3 mois, ou qui sont renouvelées avec, plus à petit, on monte de 2 ans.
10: Ah oui, mais en tout cas, c'est une idée très originale, c'est vraiment sympa, ça dénote un peu des autres animateurs, et c'est sympa.
11: Oui, je crois qu'effectivement, c'est vrai que comparé aux autres, non, c'était une idée qu'on avait eue parce que les auditeurs n'arrêtaient pas de me gaver, de me dire il y en a marre de te voir de dos, on veut te voir de face. J'ai dit, tu vas me voir de face. C'est tombé un nuit il y a très longtemps avec un auditeur. J'ai dit, tu vas me voir de face. Et j'avais 2 mois et demi sur la première. Là, celle que tu vois, j'avais 2 ans et demi. La nouvelle, c'est 6 ans et demi.
10: Ah,
11: oh là là, la voix. Moi, je m'assois. Oh, j'étais debout, faut que je m'assois, faut que je m'éloigne du micro.
12: Tu es belle comme un coquelicot. Oh, Laurette.
13: Bon, alors, mon sujet.
11: Oui, mais ton sujet, c'est lequel?
13: Alors moi je trouve que les garçons sont trop faciles maintenant.
14: Ouais.
13: Oui.
14: Alors Laurette recherche des garçons compliqués.
13: Bah non, pas compliqués, mais
14: c'est trop facile à avoir, c'est-à-dire qu'en fin de compte tu fais
13: normal, quoi.
14: Tu claques des doigts et puis voilà quoi.
13: Bah oui, celui qu'on les regarde, ça y est, ils font les tortues.
14: Ça t'agace, est-ce que ça t'énerve?
13: C'est pas que ça énerve.
14: C'est que t'en as assez quand même. En fin de compte, toi ce que t'aimerais, c'est chercher, trouver un homme qui te pose résistance.
13: Ben voilà, tout à fait, un homme résistant, c'est super ça. C'est bien ça, non? C'est rare.
14: Ben écoute.
13: Oui.
14: T'as frappé.
13: À la mauvaise porte.
14: À la bonne porte.
13: Bon.
14: T'as frappé à la bonne porte.
13: Oui, mais tu es trop jeune pour moi.
14: Eh oui, c'est ce qu'on dit, oui.
13: Bah oui.
14: Bah oui, mais moi, j'ai... Mais oui, c'est ce qu'on dit.
13: Je pourrais être ta mère.
14: Non. Je n'irai pas jusque-là, mais pourquoi pas?
13: Bon, ton arrière-grand-mère, non?
14: Ah bah non.
13: Non.
14: Mais t'as quel âge? 29 ans?
13: Bah oui.
14: Ouais, je vais avoir 26. Arrête. Oh putain, la semaine dernière. Ah, tu vas être morte de rire, Laurette. Laurette,
13: oui.
14: La semaine dernière, on était avec Florent, Sandec. Tu sais, on était à la soirée des Dupinchés.
15: Oh,
14: délire. Al délire, c'est le cas de le dire. Je veux dire, est-ce que tu es venu? T'étais invité ou pas?
13: C'était
14: un rallye. Oh,
13: ah bon?
14: Ah, la baraque de folie qu'il avait, le mec, mais grave, quoi.
13: En bois.
14: Ah non, une baraque mortelle, quoi, je veux dire. Sur 3 étages, avec une piscine. Oh, je te raconte même pas. Eh. Ah, mais tu vois le truc, le mec, une soirée pour moi, il y avait quoi? Combien on était? 300!
15: Mais t'aurais dû venir!
14: T'aurais dû venir, putain, la bouffe qu'il y avait, on pouvait s'en mettre plein la panse, quoi.
13: Oui, moi je mange pas la viande.
14: Ah, le délire. Ah ouais, non, mais tu serais venu, non, mais le délire, t'aurais vu, il y aurait des petits fours, les amuse-gueules, il y avait du champagne à gogo.
13: Ah bon, il y avait du champagne.
14: Ah, c'était le délire.
13: Ah,
14: le délire, je te jure. C'était
13: le
14: délire.
13: Il n'y avait pas de fraises avec le champagne.
14: Je veux dire, Francis, il est venu.
13: Francis Cabrel.
14: Non, Francis. Francis Le Guénèque, il est venu. Eh ben, je veux te dire, ça faisait longtemps que je l'avais pas vu. Putain, il a changé, je vais te dire. Oh, ah, je l'ai vu. Ah ouais, non, mais alors là, je vais te dire, il a complètement changé, je vais dire. T'étais à l'école avec lui, toi, dans les petites classes, non? C'était peut-être Christine.
13: Ça devait être ma soeur jumelle.
14: Ah ouais, peut-être. T'étais à quel bahut, toi, déjà? Ah, je suis complètement cassé, je te dis, on revient de la soirée, en plus on ressort ce soir. Oh, on s'est éclaté grave, je veux dire.
13: On va t'inviter pour samedi alors.
14: Oh putain, c'est le délire. En plus, tu vois, je vais te dire un truc, tu vois.
13: Oui.
14: Dans la soirée,
13: oui.
14: Ils ont mis de la musique, mais grave. Aïe, aïe, aïe, aïe, aïe, aïe, aïe. Oh putain, c'est le délire, je te dis. Oh,
13: mais vous n'avez pas fait une soirée hypnose?
14: Non, ça c'est... j'ai pas pu y aller, c'était le lendemain, j'étais crassé, j'étais invité, j'ai pas pu venir.
13: Mais oui, c'était dimanche, j'étais invité chez papa-maman, je crois.
14: J'ai pas pu venir. Non, j'avais une gueule de bois. Pff, voilà, là. Mais t'aurais vu l'intérêt.

0: Non, mais ça veut rien dire. Ça.
1: Ah, ils sont superbes. Ah, ils sont superbes, je vais te dire.
0: Mais ça veut rien dire.
1: Je vais te dire, ils sont superbes.
0: Ah bon?
1: Ah putain, la violence. Je sais pas s'il y a des gens qui nous écoutent qui étaient à la soirée. C'était Top Gun, je veux dire. C'était top génial. Il y avait rien à dire.
0: Bah justement, c'est bien qu'il n'y a rien à dire.
1: Oui. À 3h du mat, devine qui arrive. Bonnet M. Oh, Bonnet M qui vient.
0: Je les ai vus.
1: Oh, le délire. Alors ils ont commencé à nous chanter Daddy Cool, tout ça. C'était carrément mortel, quoi. Oh putain, j'ai la gueule de... Voilà, j'ai récupéré, je viens de dire. Je suis explosé, je viens de dire.
0: Mais t'as dormi dans la chambre froide, toi?
1: Il dit pas n'importe quoi, je suis rentré chez WAM. Pierre, il m'a parlé de toi toute la soirée, il m'a lessivé. T'aurais vu le délire.
0: Jean-Pierre ou Pierre?
1: Non, Pierre. Ah, et vas-y que je te parle de Laurette. Et vas-y que je te parle de Laurette. Et Laurette, tu sais. Hein?
2: Faut vraiment qu'elle aille le voir.
1: Ah, faut vraiment que tu fasses quelque chose pour lui, je vais te dire. Sans déconner, sinon t'es pas con.
0: Mais non, je sais qu'il avait un dentier.
1: Sois pas salope, au moins va le voir, passe lui un coup de fil, un coup de bigot, t'as le numéro.
0: Bah, je l'ai perdu.
1: Mais je vais te le redonner, c'est pas un problème. Putain.
0: J'ai dû le perdre en fait.
1: Je vais te le donner, je vais te le donner. Eh, sans déconner, par contre, t'es un peu dur, hein. Tu m'as pas appelé, putain.
0: Mais j'étais malade.
1: Oh ouais, mais quand même, quoi.
0: J'avais la fièvre.
1: Sans déconner, donne des news. Temps à autre, donne des news. C'est hyper important.
0: Mais je pouvais pas, j'étais partie en plus.
1: Oh ouais, non, mais attends, là, c'est ambiance malsaine, hein, si tu donnes pas des news. Parce que bon, nous, on se fait du malsan, hein. Du mauvais sang.
0: La prochaine fois, j'écrirai.
1: Oh non, mais vraiment, on était crispés, là. À coup, c'est clair. Je dormais pas de la nuit, je vais te dire.
0: C'est vrai?
1: Des fois, je m'endors pas pendant 10 minutes avant de m'endormir. Oh, hein. Heureusement, je suis défoncé, hein, quand, parce que ça m'aide à dormir, hein, parce que je vais
0: bien.
1: Hein.
0: Ah, c'est...
1: Enfin, Laurent, je vais te dire, sois moins coincé du cul, faut revenir dans les teufs. Hein. Parce que t'appelles pas, t'es malade, t'es amoureuse de personne, t'es coincé du cul, Laurent, en ce moment. 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
3: Salut Matt.
1: 31 ans, rappel de Rennes. Natacha, 18 ans, de Caen.
0: Salut.
1: Joël, 25 ans, de Melun. Roxane, 22 ans également. Séverine, 19 ans, de Sartrouville. Et nous venons d'accueillir également Arnaud, 19 ans. Tu nous appelles de
4: Loudéac,
1: c'est où ça?
4: C'est de chez moi, ça.
1: C'est où?
4: En Bretagne.
1: En Bretagne.
0: Vive la Bretagne.
4: Ouais, salut.
0: Vive la Bretagne.
1: Ok, bon. Ok. Tout de suite, je vois tout de suite le terme du débat. Alors, Mickaël, on va te laisser intervenir. On rappelle qu'on parle un petit peu des relations hommes-femmes. Enfin, ouais. Plutôt
0: Demain,
1: du...
0: Est-ce que je peux te dire quelque chose, vite fait?
1: Ah, j'ai pas eu le... Enfin, je devais parler à Natacha hors antenne.
0: Non, c'est Séverine que tu devais pas aller hors antenne.
1: Ah, c'est Séverine, j'ai totalement oublié.
0: Mais
1: je le fais, non, mais je le ferai après, la prochaine pause. Mickaël, j'aimerais bien que t'interviennes et tout le monde pourra intervenir, hein, vous inquiétez pas.
0: Ouais,
4: on avait commencé, figure-toi.
0: Oui, avec Mickaël.
1: D'accord,
0: ouais.
1: Mais je vous rappelle que vous n'étiez que 6 et que maintenant nous sommes au moins 15 à vous écouter.
4: Oh,
1: hein.
4: Formidable.
1: Alors, si on pouvait réécouter ce que vous avez déjà entendu, donc vous avez de l'exclu. Donc, est-ce qu'on pourrait rediffuser ce qui s'est passé aux antennes?
0: Vas-y, hein.
1: Alors, vas-y, Mickaël, vas-y, dis ce que t'as à dire.
4: Ok, bah écoute, on en a parlé tout de suite, moi c'est simple, hein. Je voudrais...
1: Ah, mais nous, on n'était pas au courant, excuse-moi encore d'être bien lourd là-dessus.
4: Mais non, Max, vous en avez parlé avant, des relations, de toutes les catastrophes qui peuvent s'en suivre. Bon.
1: D'ailleurs, vite fait, quelle est la vitesse limite de l'amour?
4: Parce que je sais, moi.
1: C'est 68, parce qu'à 69, c'est un tête à queue.
4: C'est bien, Max, c'est parfait. Super, t'introduis le sujet, quoi. C'est bien.
0: Vas-y, Mickaël.
4: Écoute, voilà, c'est tout simple. D'abord, je voudrais dire à celle qui a 19 ans qu'on se remet parfaitement d'une histoire d'amour. Tu peux pardonner, mais t'oublies pas. Ça, c'est...
1: Voilà.
4: Ça, déjà, c'est une chose.
1: T'entends, Séverine?
4: Séverine?
0: Oui, je suis là.
1: Oh, bah, ça, c'est quelqu'un. Ah, bah, vas-y. L'autre, elle est partie pisser.
0: Après, je fume sa clope.
1: Pas caca, je reviens.
0: Oui, désolé, tu peux répéter ce que tu viens de dire?
1: Non, il a dit que t'étais conne, conne et que t'avais une mauvaise haleine.
0: Vous pouvez se remettre une histoire d'amour.
4: J'ai jamais dit ça, j'ai dit que tu pardonneras mais t'oublieras pas.
1: Non mais attention, on n'a pas demandé à pardonner.
0: C'est pas fini encore, donc
1: oui, et la
0: question. Pardonner.
4: Non mais tu l'oublieras pas, ça restera.
1: Ah d'accord.
4: Premier amour, c'est comme un tatouage.
1: D'accord, ok, tu dis tu pardonneras, mais
0: Elle le dit mal.
1: C'est normal. Ouais, c'est normal, quand t'aimes quelqu'un qui va peut-être te dire qu'il va partir, oui, forcément, tu le vis jamais très très bien. Voilà. Bon, Mickaël,
4: voilà mon expérience.
1: Je veux bien, s'il te plaît, si ça ne te dérange pas.
4: Pas du tout, cher Max, pas du tout. J'ai vécu donc avec une nana que j'ai rencontrée, j'avais 27 ans.
1: Mm-hmm.
4: Donc ça s'est bien passé, on s'est installé ensemble au bout de 3-4 mois. Ça a tellement bien marché qu'au bout d'un an et demi, on s'est dit, ben, peut-être songer, pourquoi pas à se marier, hein. Moi j'avais presque 30 balais.
1: Ouais.
4: Donc, pas de problème, on avait commandé le restaurant, tout était retenu, et puis...
1: Oh.
4: Ah ouais, mais la

0: l'hôpital.
1: Oh là là.
0: Et puis 3 mois avant tout ça, et ben, elle m'annonce qu'elle a un autre mec.
2: Bon. C'est-à-dire que tout le temps qu'elle a vécu avec toi et en même temps quand tu lui annonçais de se marier qu'elle t'a dit oui, elle avait quand même un autre mec.
0: Bah, c'est-à-dire qu'elle a eu non, elle a on
2: elle vivait sur deux tableaux, non?
0: Non, pas du tout. C'est-à-dire qu'en fait on a ça s'est bien passé pendant un an. On a vécu ensemble pendant un an, pas de problème. Et puis moi j'ai été pas mal pris par mon boulot. Je l'ai pas laissé tomber, mais enfin elle avait besoin de beaucoup. Il fallait que je lui donne beaucoup, beaucoup, beaucoup le jour et la nuit. Mm-hmm. Et c'était quelqu'un d'assez autoritaire, donc il fallait que je sois là quand elle voulait. Et moi je l'entendais pas de cette oreille. Donc
2: il fallait mettre de l'autre.
1: Quel âge elle avait?
0: Écoute, on avait 7 ans de différence.
2: Mais de plus ou de moins?
0: De moins, elle avait 7 ans.
1: Donc elle avait 23, c'est ça?
0: 23, c'est ça.
2: Oh, les chiennes possessives à cet âge-là, putain, je te mettrais des fessées, moi.
1: Max, ouais, je suis entièrement d'accord avec toi.
2: Oh, putain. Oh, vieille avant l'âge, 23 ans, on dirait une vieille mémé de 30 ou 40 balais.
1: Tout à fait.
0: Bah, c'est un peu ce qui s'est passé. Et puis moi, j'ai tout fait, en fait, pour lui faire plaisir. J'ai fait des conneries pas possibles. C'est-à-dire que, c'est marrant, j'ai écouté Love in Fun tout à l'heure, j'ai vendu ma bagnole parce qu'on avait des dettes, par exemple.
2: Oui, j'ai entendu ça, mortel.
0: Voilà, bah, ça, je l'ai fait aussi.
2: Oh, le yo-yo. Ah, bah, bravo, alors. Boomerang, alors.
0: Bah, ouais, mais j'étais esclave de cette nana, si tu veux. J'en pouvais plus. Elle me donnait, sexuellement parlant, c'était top, archi top. Quand j'avais besoin d'elle, elle m'écoutait, il n'y avait pas de problème, et pourtant je sentais que ça collait pas, il y a quelque chose qui n'allait pas.
2: Mais j'ai l'impression que là, effectivement, suite à l'intervention, je crois que c'était Natacha qui disait que son mec avec le cul, tu vois que là, forcément, parce qu'en plus, comme tu dis, cul, c'était top, méga top, donc tu n'avais pas envie de la perdre déjà un peu à cause de ça.
0: J'avais envie de là.
2: Tu n'avais pas envie de la perdre à cause de ça, c'est pour ça que, à cause du cul, parce que c'était top, méga top. Non.
0: Non, ça, c'est bon, tu sais, hein, le cul, bon, je sais pas, il y a autre chose comme relation, il y a les relations.
1: Oui, mais ça tient la place quand même, la bien placée, je voudrais dire. Hein.
0: Ouais, bien sûr, mais je veux dire que les relations amicales ou complices que tu peux avoir avec quelqu'un, oui, sont uniques, celles-là.
2: C'est vrai, c'est
1: tout
2: vrai.
1: Tout à fait, et très fortes.
0: Et très fortes. Et ça, si tu t'entends, te l'enlèves, c'est comme si on coupait un cordon ombilical, c'est une horreur.
1: Tout à fait.
0: Et un jour, elle m'annonce, peu après Noël, elle me dit, bah écoute, voilà, ça s'est fait un dimanche matin.
2: Elle a peut-être eu peur de se marier parce qu'elle était jeune.
0: Bah attends, maintenant, depuis, elle a une petite fille.
2: Ah oui, d'accord, ok. D'accord. Non, maintenant, oui, mais maintenant, elle a 23 plus 4, elle a 27 ans aussi.
0: Ouais, bah, c'est pas la même chose.
2: Ah bah oui.
0: Et ce qui s'est passé, c'est qu'un dimanche matin, elle m'a dit, on s'est engueulé, et puis elle m'a cherché, elle m'a trouvé. Moi, je me suis mis à gueuler parce que je suis assez soupolé, puis elle m'a dit, je t'aime plus.
1: Ah. C'est pas vrai, c'est la possession pour qu'elle ait réagi comme ça.
0: Ben, je sais pas, mais en tout cas, moi, je suis revenu 3 jours plus tard parce que je suis parti. J'avais plus de meubles, j'avais plus de canapé, plus de cuisine, rien.
2: Elle s'est sauvée avec tout le matos?
0: Elle m'a dit, je reprends ce qui est à moi. Je dis, ben, après, mais je veux pas être là. Et je suis revenu, il n'y avait plus rien. Enfin, t'imagines, je couchais. Alors, pendant 3 mois, j'ai pas voulu le dire à mes parents parce qu'ils se seraient inquiétés.
2: Oui.
0: J'aurais simplement dit, écoutez, on s'est séparés, ça s'est bien passé et tout. Alors que moi, en fait, j'étais.
2: Ah, tu le vivais très mal, quoi.
0: Ah, ben, attends, j'étais au bord de la vie du suicide, quoi, tout simplement.
2: Là, c'est pute, hein, quand même. Hein. Vous êtes d'accord, les filles? Qu'est-ce que vous en pensez? Non, mais c'est gare, c'est. Non, mais pas méchant, pas dire pute, salope, elle couche avec tout le monde, mais pute, dans le sens, c'est.
1: Salope.
2: C'est vraiment des.
1: C'est le mot salope.
2: Voilà.
1: C'est pas exactement le mot qu'il faut, mais on pourrait appeler ça salope.
2: Oh non, c'est une sous-merde, c'est une crotte.
3: Vous savez qu'elle le largue avant, et puis après, bon, bah.
2: Qu'est-ce que vous en pensez? Je pense que là, c'est unanime, hein. Si bien Séverine, Roxane, que toutes les autres, vous êtes d'accord?
1: Tout à fait.
0: Ouais. Bah, c'est gentil, ça fait du bien, même si ça la ramènera pas, c'est vrai.
2: Non, mais c'est vrai que ça la ramènera pas.
1: T'es,
2: c'est pas. D'accord. Mais enfin, t'es pas obligé de te la ramener non plus, Mickey, hein. Je rigole.
0: Enfin, tout ça, bon, si tu veux, ce qui m'a fait le plus mal, en fait, c'est le fait qu'elle ait pris ses meubles, bon, c'est son problème. Elle aurait pu au moins me laisser le divan, quoi, parce que moi, j'ai couché par terre sur une.
2: Ah, bah, c'est bien pour le dos, attention, hein, elle a voulu faire ça, c'était pour ton bien, hein.
0: Ah, bah, je sais bien, ouais, à la chinoise, quoi.
2: Ouais, exactement. Mickaël, tu vas pouvoir continuer à intervenir, je te coupe et tu reviendras après, parce qu'il y a Arnaud qui n'a pas encore eu l'occasion d'intervenir. Bonsoir, Arnaud.
4: Ouais, bonsoir. Ouais.
2: Ça y est, c'est bon, il a intervenu. Donc, Mickaël, tu disais.
0: Voilà, donc, je disais.
2: Ah, vas-y, Arnaud.
0: C'est bon, l'Odéac?
2: Il est génial, Max, je l'adore, j'ai tous ses kits. J'ai toutes ses photos dédicacées.
1: Allez, vas-y, Arnaud, on t'a entendu.
2: Vas-y, Arnaud.
4: Moi, je voulais intervenir parce que depuis le début de l'émission, là, on entend les meufs qui gueulent après les
1: meufs. Les meufs, s'il te plaît, on est tous entre nous.
2: Les teuchats.
1: Non, on est tous là pour se parler entre nous, donc si on commence à se parler de meufs et de faire des clans, c'est
2: non,
1: pas
2: mais,
1: la peine.
2: Donc Arnaud, oui, mais elles parlent de leurs témoignages perso, hein. Elles disent pas que tous les mecs sont dans le même sac, voilà. Parce que moi, bon, je me sens pas trop concerné, apparemment Arnaud, toi non plus.
4: Non, pas du tout, parce que moi j'ai vécu l'expérience, mais dans le sens inverse.
2: Ah ouais.
4: Donc,
2: De l'aiguille d'une montre.
1: Bon, vas-y Arnaud, précise.
0: Le blanc.
2: Oh, je te mets.
4: Max, t'es un tnap.
2: Ouais, c'est clair, bah, tu me verrais dans une soirée, laisse tomber. Et donc?
4: Ouais, donc moi, bah, j'ai 19 ans, donc bon, je suis encore assez jeune. C'est date de l'année dernière, j'ai rencontré une fille qui avait 21 ans et qui avait un gamin. On s'est mis ensemble, si tu veux. ça n'a pas duré longtemps, ça a duré quoi, 3 mois. Et au bout de 3 mois, sans rien, sans demander d'explication, sans que dalle quoi au bout, elle m'a foutu à la porte du jour au lendemain, quoi. Sans une explication, sans rien. Et quand j'entends tout le monde qui dit ouais, les mecs par-ci, les mecs par-là, il y a des nanas qui réagissent beaucoup plus mal que certains mecs dont j'entends parler ce soir, quoi. Mmh. Et ça me fout les nerfs en plate, parce que bon, ouais. c'est des trucs bah, quand on a 19 ans, on s'en remet, mais on s'en remet mal quand même, quoi.
0: Ouais. Plus t'avances en âge, plus c'est dur aussi, hein.
2: Bah oui, en même temps, parce que t'as l'impression que là, vraiment, jamais un jour tu trouveras, et puis ça devient... C'est plus inquiétant que la pauvre Séverine qui vit en ce moment un truc qui est pas évident, on doit bien le reconnaître, mais qui en même temps n'a que 19 ans et qui a quand même toujours toute la vie devant elle.
3: Oui.
2: Quoique toi aussi t'as 31 ans, t'es pas vieux de la vieille, t'as 30 ans plus que moi, Michael,
1: c'est
2: ça va.
1: Tu es marié, Michael. Hein,
2: mais oui, mais enfin bon, tu sais, moi j'ai.
0: Bah viens.
1: Qui, moi?
0: Ouais.
1: Joël?
0: Bah pourquoi pas.
1: Oui, bah tu sais, je suis quelqu'un qui cherche à se marier, je y croyais très fort.
2: Oui, mais faut pas non plus parce que t'as une mauvaise expérience, tout comme Michael, qu'il va falloir maintenant.
0: Attends, il y a un truc quand même que je veux dire.
1: Oui.
0: Tu parlais des enfants. Moi, j'adore les enfants. Je craque devant un bébé. J'ai une petite filleule qui a 6 mois. J'en peux plus, quoi. Je l'aime comme si c'était ma propre fille.
2: Ouais.
0: Et un jour, cette nana m'a dit, je veux un enfant de toi. Je dis, bah, d'accord. Mais seulement, j'ai terminé des études longues. Je dis, écoute, c'est simple. Tu me fais un enfant dans le dos. On n'a pas les moyens de l'élever. On n'a pas les moyens financiers de l'élever. Je pourrais pas pour l'instant. J'en veux bien, mais après. Et c'est là que les ennuis ont commencé. Donc, en gros, elle m'a mis une pression psychologique énorme jusqu'à ce que je finisse par lui dire, bon, c'est simple, si tu me fais un gamin, ou t'avortes, ou tu pars. Parce que moi, un enfant, s'il vient ici, je veux qu'il puisse être élevé, non pas dans le luxe, mais dans le confort, qu'il n'ait pas de questions à se poser, qu'il bouffe tous les jours à sa faim.
2: Ça, c'est bien.
0: Des jouets à Noël, et si jamais tu fais ça, on se sépare.
2: Parce que c'est vrai.
1: Si je peux me permettre,
3: Michael, ouais. Michael, si elle t'avait fait l'enfant dans le dos, qu'est-ce que t'aurais fait?
0: Bah, c'est pas arrivé, j'en sais rien, mais j'ai fait des, bon, écoute,
2: Non, mais ça, c'est ce qu'il dit, pour lui faire peur, pour lui faire changer d'avis. Il est évident que si demain elle avait eu un enfant, vraiment, je crois que là, tu le dis, là, c'est difficile de répondre.
0: Je l'aurais gardé, je l'aurais pas fait avant.
2: Évidemment, je m'en doute bien.
0: Mais seulement, écoute, non, mais j'étais à 3 mois de finir mes études, c'est complètement ridicule. Après, il faut trouver un boulot, ça a été long, ça.
2: Bien sûr. Non mais c'est tout aussi ridicule pour la femme de dire tant pis, je vais en avoir un quand même, si t'es pas content, je vais garder pour moi tout ça, parce que ça c'est de l'égoïsme.
0: C'est pas vraiment de quoi il vise, moi j'ai ce petit joue là.
3: Ouais, mais...
2: C'est un peu... Oui.
3: Excuse-moi.
2: C'est qui?
3: Roxane.
2: Ouais.
3: Parce que moi, bon, quand mon ami, bon, quand je suis tombée enceinte, bon, on était très, on était fous l'un de l'autre, ça faisait pas longtemps qu'on était ensemble, 7 mois, et lui m'a dit, bon ben, il m'a dit, si tu le gardes, je me casse.
2: Ouais.
3: Alors bon, moi le chantage ça a pas marché, alors il s'est barré.
2: Ouais.
3: J'ai gardé le petit.
2: Non, mais parce que c'était pas voulu d'avoir cet enfant, c'est un accident.
1: Attends,
3: c'était un accident.
2: Bah oui, mais dans ces cas-là, je suis désolé. Enfin bon.
1: Oui, mais c'est passé.
2: C'est pas un jouet, quoi.
1: Max,
3: attends, j'ai pas terminé.
2: Après, attention, je veux pas rentrer dans les détails parce qu'après, on va avoir tous les cathos qui vont tomber dessus. Moi, c'est pas question de prôner l'avortement ou pas. C'est pas du tout le problème parce que ça, c'est autre chose. Il est hors de question qu'on intervienne là-dedans parce que là, c'est un micmac. Possible, on s'en sortira pas, c'est comme le racisme, c'est un truc, ça, c'est pareil, les gens ont leur avis, mais que ça soit bien ou pas bien, parce que c'est parler dans le vide, donc je tenais quand même à préciser là-dessus. On se dit, je veux un enfant de toi, oui, d'accord, ok, bah ça, moi aussi, moi quand j'ai eu une copine, à un moment donné, on a commencé à en parler, mais c'est pas pour ça que ça se fait, on en parle, ça veut dire qu'on est d'accord, ça fait plaisir de savoir que ta copine veut un enfant de toi, et moi ça lui aurait peut-être fait plaisir d'entendre que moi aussi d'elle, mais ça veut pas dire j'en voulais un 3 semaines après qu'on en ait parlé. On en aura un qu'une fois qu'on... Non mais à ta gueule, je sais que je m'appelle Max. Oh, putain, mais c'est incroyable ça.
1: Max.
2: Séverine. Séverine.
1: Oui.
2: Séverine.
1: Oui, Max.
2: Séverine.
1: Oui, Max.
2: C'est toujours Séverine.
1: Oui, Max.
2: Séverine.
1: Oui, Max.
2: Oh là là là là. Qu'est-ce que tu veux dire?
1: Ah, c'est pas moi qui veux parler,
3: c'est Joël.
2: Alors vas-y, Joël,
1: moi,
2: vas-y.
1: Moi, j'aimerais parler aussi. Hein. Quand Max, vous parliez des enfants.
2: Oui.
1: Moi, je voudrais dire que, comme on dit, c'est le fruit de l'amour, un enfant.
2: Oui.
1: Donc, je pense que la plupart des jeunes filles ou des filles qui font un enfant, comme j'en parlais en antenne avec Roxane, quelque part, c'était un besoin de se satisfaire soi-même.
0: Ah oui.
1: Et de se réaliser pour soi-même.
2: Oui.
1: Et ça, c'est très dangereux vis-à-vis de l'enfant.
2: Bah, bien évidemment, bah, regarde aujourd'hui, je sais pas, c'est que, il y en a quand même une parmi vous qui se retrouve seule à éduquer son enfant. Évidemment, elle peut être extrêmement heureuse, contente de l'avoir et tout ça, mais demain, quand il aura 10 ans et qu'on lui donnera une explication, dire voilà, je t'ai eu à 20 ans et ton père est parti parce qu'il ne voulait pas de toi, eh ben, je souhaite bon courage le jour où cette fille devra annoncer ça à son fils et puis en espérant qu'il le prenne bien parce que ça va quand même être assez difficile à expliquer et à l'enfant de le comprendre et de l'admettre, quoi.
5: Max.
2: Oui.
5: Est-ce que je peux intervenir?
2: Bien sûr, qui veut intervenir?
5: Roxane.
2: Vas-y, Roxane.
5: En rapport avec le non-respect, du moment où il m'a dit qu'il se barrait, parce qu'il m'a dit, bon, je me casse, il est revenu 5 mois après, et depuis qu'il est revenu, il me pourrit la vie.
2: C'est-à-dire qu'il
5: doit... Il se sert de mon fils.
2: C'est-à-dire?
5: Pour faire du mal à moi. Parce qu'il voulait pas de l'enfant, parce qu'il me voulait rien qu'à lui. Rien qu'à lui.
0: Bon, bah, l'esprit, il vaut pas le coup, hein.
5: Mais il m'a dit, je me barre. Bon, il est parti, il est revenu 5 mois après, puis après, il m'a rabaissé quand on était ensemble, j'étais une moins que rien.
2: Pourquoi? Parce que t'es retournée avec lui?
5: Ouais, je suis retournée avec lui, j'étais amoureuse de lui.
2: D'accord, ok, ouais.
5: Voilà.
2: Ouais.
5: Et depuis, il a plus jamais eu de respect, ça continue encore maintenant.
2: Et aujourd'hui, t'es plus avec lui, t'es toujours avec lui?
5: Non, je suis plus avec lui, mais c'est comme s'il était très très présent.
2: Et, d'accord.
5: Et chacun de notre côté, on arrive
2: pourquoi,
5: pas à...
2: Pourquoi il te fait... C'est toi qui as décidé d'arrêter?
5: Oui, quand on s'est remis ensemble, moi je l'ai
2: d'accord. Ok, et pourquoi t'as voulu arrêter, là, cette fois-ci, la deuxième fois?
5: Parce que j'ai réalisé qu'il était revenu pour, soi-disant, enfin, il a écouté un peu tout le monde, sa famille et tout, et...
2: Ah, il est venu, on lui a plus dit, retourne-y, c'est toi qui fais la grosse connerie, c'est ton enfant, il faut assumer.
5: Voilà, exactement.
2: Que c'est pas de lui-même qui a dit, putain, mais je l'aime, et puis c'est mon gamin, et puis finalement, d'accord, ok. Comment tu l'as su, ça? Comment tu l'as appris? Il te l'a dit ouvertement, ou tu l'as appris par d'autres personnes, ou par la façon de réagir?
5: Disons que ce sont des gens autour de moi qui se sont rendus compte qu'ils me traitaient comme... comme une pourriture, j'étais vraiment une rien.
2: Ah d'accord.
0: J'ai connu ça, oui.
5: Je lui ai fait un enfant qui voulait pas, mais il est revenu, il a voulu l'assumer, mais en fait, il n'accepte pas cet enfant, et avec la vie, c'est vrai, avec la vie qui va passer, quand il aura 10 ans, 15 ans, il faudra toujours payer à mon fils que moi, d'être venu au monde. Et moi, je lui ai rien demandé, moi, quand il est parti, je voulais plus le voir, pour moi, c'était fini. Quand il est venu, il avait trouvé un appartement, alors je suis partie tout de suite de chez moi, quoi, de ma mère, et en plus on était nombreux, donc je voulais partir.
2: D'accord.
5: Et j'ai suivi, et puis bon, mais ça s'est pas bien passé, j'étais la ménagère, un gosse dans les bras, le balai dans l'autre.
2: Aujourd'hui, t'es heureuse, t'es plus heureuse depuis que t'es plus avec lui?
5: Ah oui, je suis en appartement avec mon enfant, et on est vraiment très bien.
2: Très bien, sortez de temps en temps quand même, hein.
5: Pardon?
2: Je dis sortez de temps en temps, restez pas tout le temps dans l'appart, hein.
5: Ah non, je sors.
2: Faut aérer, hein, non, mais c'est pour les draps. Qui voulait intervenir
6: Natacha.
2: Également? Natacha, vas-y.
6: Ouais. Non, bah moi je voulais remercier.
2: Natacha!
6: Je voulais remercier tout le monde, là, parce que ça m'a assez éclairci. Mais je voudrais quand même aborder un dernier petit sujet avec vous.
7: Oui.
6: C'est au niveau de. Du respect toujours, mais je veux dire que Max, là, en fait, en vis-à-vis des auditeurs. Parce que moi, franchement, je trouve qu'il n'y a pas vraiment beaucoup de respect. Et il y a 2 semaines, là, j'ai un copain qui vous a appelé et j'ai écouté la cassette qu'il a enregistrée, quoi. C'était carrément mortel.
2: Ouais.
6: Donc, je sais pas, c'est pas vraiment sympa.
0: Non, mais attends, il faut le prendre au deuxième degré, là.
2: Ah ouais, il faut se brûler un peu, hein. Tu sais, moi, je distribue des briquets hors antenne pour que les gens puissent se brûler au deuxième degré. Non, hein.
6: Mais peut-être que ça se trouve, peut-être que vous en souvenez, parce que ça a été vraiment grossier, quoi. Parce que c'était sur les couples et... excusez-moi, échangiste.
2: Oui.
6: Je sais pas si vous vous souvenez, il s'appelait Christophe.
2: Ah mais c'est à qui tu t'adresses, à eux ou à moi?
6: Non, à toi.
2: Ah alors tu dis... tu dis je sais pas si vous vous souvenez, il faut me tutoyer déjà.
6: Oui,
2: pour commencer, parce que j'ai plus l'impression que tu... Non mais j'ai l'impression que tu parles à eux et pas à moi.
6: Non, c'est à vous que je... à toi que je
2: parle. Ah d'accord, à moi, d'accord. Je vous écoute, mademoiselle.
6: Ouais, donc je te disais donc que tu... Je trouve que tu manques un peu de respect quand même vis-à-vis des auditeurs.
2: Alors je vais être très clair, je manque de respect envers tout le monde.
6: Ouais, mais c'est un peu dégueulasse, quoi, parce que...
2: Non, mais c'est la règle. Je suis en train de faire un nouvel habillage avec des nouveaux jingles. Max, le Star System qui ne respecte personne, et surtout toi quand tu passes à l'antenne.
5: Et les gens adorent ça.
6: Il a toujours été comme ça, il changera jamais, il faut pas qu'il change.
2: C'est bah, pour ça ouais, que et c'est pour
6: attends,
2: ça que...
6: Attends, sans déconner, regarde, il parlait l'autre jour des couples.
2: Bah c'est pour ça que t'es à l'antenne sur soi.
6: Il était tellement cassé, quoi, qu'il savait plus quoi dire, et pour finir, tu as dit ta gueule et t'as raccroché. Bon, bah, je sais pas, ça se fait pas.
2: Bah si, ça se fait chez moi, parce que c'est ma règle du jeu, c'est moi qui commande, c'est moi le chef, c'est
6: et
2: moi
6: voilà,
2: le chef.
6: C'est Max qui bah, l'a dit.
2: C'est qui le chef ici? Regarde, écoute bien. C'est qui le chef ici?
8: C'est Max.
2: Voilà, vous entendez, même Gaël et Manu le disent. Et c'est dommage que... Attends, je vais aller chercher Philippe.
8: On nous l'a arraché de la gueule quand même.
2: Non, c'est obligé.
0: Non, mais... Hey.
2: Philippe
6: Max.
2: Philippe ici, vite fait les couches.
8: T'as pas ton sifflet, ça marche pas.
2: C'est qui le chef? C'est toi Olivier, c'est qui le chef?
9: Bah c'est toi.
2: Voilà.
6: Max, qu'on n'est pas chef avec ton
2: écolier,
6: il est
2: incroyable. Quand tu dis qu'on n'a pas de respect, on t'a quand même laissé parler sur l'antenne, voilà. Et grâce à toi, on a fait un débat.
6: 5 minutes en 1 heure, c'est pas mal quand même.
2: Oh, alors tu vois, c'est là où je te trouve un peu crétine et idiote, parce que ça fait à peu près 3 quarts d'heure qu'on est dessus et t'as eu autant l'occasion d'intervenir. C'est pas parce que t'interviens pas et que les autres interviennent pour débattre. Alors à ce moment-là, où t'es une dictatrice et à ce moment-là, tu veux parler que de toi, il y a que toi qui as le droit de parler. Si j'ai voulu le faire, c'était plus pour ton bien que pour autre chose. Maintenant, si madame se plaint d'avoir parlé que 5 minutes sur soi-disant une demi-heure, que ça fait 1 heure qu'on parle dessus, là je peux rien te dire que d'autre que ça me ferait bien plaisir que tu raccroches à ce moment-là, que tu n'écoutes plus l'émission et que tu fasses autre chose.
6: Ah, dans ces cas-là, si je te dis ta gueule et je raccroche, tu vas apprécier ?
2: Oui.
6: Ouais, ben ta gueule.
2: Voilà, et raccroche.
6: C'est ça qui tu me fais penser en parlant comme ça ?
2: Non.
6: Eh ben, mon ex-petite amie, du genre à... Allez, hop.
8: Qui était un ancien connard. Oh là là !
2: Non, c'est moi qui lui ai demandé de raccrocher à Natacha.
6: Non, non, non, pas ça.
2: Non, c'est moi qui lui ai demandé de raccrocher à Natacha.
6: Non, je pense que là, c'est de l'insulte gratuite.
2: De quoi ?
6: De dire, je sais pas, quelqu'un qui a dit c'est un connard. J'ai dit non, c'est de l'insulte gratuite, là.
2: Mais non, c'est moi qui lui ai demandé.
6: D'accord.
2: Bah non, c'est de
6: la... Il y a quelqu'un, il y a une fille qui a dit c'est un connard.
2: Non, mais ça, c'est Gaëlle. Mais j'ai l'impression qu'on fait fausse route avec Natacha et avec qui c'est qui est en train de parler là.
6: Moi je disais quelqu'un avait dit que.
2: Non mais c'est toi, c'est Joël qui parle.
6: Ça, c'est Joël.
2: Bah ça m'étonne pas une seule seconde. J'ai l'impression qu'on fait fausse route tous les deux aussi. Hein.
6: Bah non mais j'ai entendu quelqu'un traiter quelqu'un de connard donc.
2: Non mais c'est Gaël.
8: D'accord. Ah je traitais pas moi.
2: Ah si si t'as traité, t'as dit ça me fait penser à mon ex et toi tu dis Gaël a dit alors ça devait être un connard.
8: Non bah voilà.
6: Je voudrais bien entendre
2: Michael.
6: Hein.
2: Ouais. Oh là là, la Joël, elle est out. On dirait que toutes les Joëls, entre la Joël de Montpellier et elle, elles sont out of Africa, toutes les Joëls. Hein.
6: Non, honnêtement, là, ça s'éparpille, c'est vrai. On
2: n'est
6: plus dans le coup, Max. Ramène-nous.
2: Bah non, toi, il n'y a pas d'âge, mais tu sais, à 25 ans, on peut déjà être complètement largué. J'ai l'impression que c'est ton cas.
6: Je ne mets aucune fierté de côté, je suis larguée.
2: Ah oui, mais là...
6: je tiens le coup.
2: Oui, mais là, fais gaffe, parce que t'es quand même au bord du gouffre, là, parce que là, on est en train de plaisanter, tu ne comprends strictement rien, hein. Heureusement qu'il y a Sonic sur Minitel qui est là pour remonter le moral en me disant tu es un connard. Merci Sonic de me laisser tous ces messages Minitel, ça me fait plaisir.
7: Oui,
2: Michael, vas-y.
7: C'est très simple, bon, je voulais répondre à celle qui a raccroché, c'est Natacha.
2: Oui.
7: Bah écoute, non, mais...
2: Ah, mais je me souviens très bien de sa pelle de chargé, parce qu'on parlait d'un truc sérieux, et il y a son petit... il y a son copain qui doit avoir 18 ou 19 ans, un branleur de mes couilles, qui est arrivé, qui a voulu intervenir sur l'échangisme, et qui n'y connaissait strictement rien, qui a voulu déconner dans le débat, et comme on était dans un débat plutôt moins sérieux avec des gens d'une trentaine d'années qui s'y connaissaient bien, on s'est foutu de sa gueule, parce qu'en fin de compte, quand on a commencé à le questionner très sérieusement sur ce sujet de l'échangisme, qui est un sujet quand même assez underground et tabou, en tous les cas, on connaît peu, il était incapable de répondre, alors je l'ai envoyé chier en lui disant que c'était un rigolo, un saltimbanque et qui continuait à se branler plutôt que de continuer à parler d'échangisme.
7: T'avais raison.
2: Bon. J'avais entièrement raison parce que si elle écoute la cassette, son copain c'était un trou du cul. Enfin si, il est très gentil, mais c'était un trou du cul dans le débat, il avait rien à voir, il avait pas sa place. Tu comprends ?
7: Non mais comme ça c'est clair quoi.
2: Quand la photo de mémé, il faut la mettre sur... Il faut le mettre où ? La photo de mémé, nous on l'a... Tu vois, il y a des emplacements pour chacun. La photo de mémé, on la met... Au-dessus de la cheminée.
7: Ah oui.
2: Bah c'est des trucs comme ça, c'est pareil. Tu mets le chandelier, tu le mets sur la table de salon. C'est comme ça chez nous en tous les cas. Hein. On met la bûche.
8: Attends, moi je vais pas mettre sur la cheminée quoi.
2: Ah si, les cendres à mémé, toujours les cendres à mémé.
8: Sur la cheminée.
2: Ouais, les cendres à mémé toujours sur la cheminée. Nous c'est comme ça que ça se passe à la maison. On met les fleurs dans le salon, on met les draps sur le lit. Et bah voilà, bah on remet les trous du cul à leur place. Et on remet les trous du cul à leur place. C'est tout, cherche pas. Et l'autre c'était un trou du cul, voilà, c'est tout.
5: Max.
2: Oui ma chérie.
5: Séverine est toujours là ?
6: Oui, je suis toujours
5: là. Non, parce que la pauvre, à cause de Natacha, elle n'a pas pu en placer une. Et puis bon,
2: Natacha... À cause de Natacha qui se plaint qu'elle parlait pas.
5: Hein ? Et en plus, elle a appelé juste pour rappeler l'histoire de la dernière fois. Et elle a gâché le débat.
2: Non, vous plaisantez ou quoi ? Attends, Séverine, on t'écoute. Et ensuite, qu'est-ce que tu voulais rajouter ?
6: Oui, déjà, est-ce que la fille qui a un enfant est toujours là ?
5: Laquelle ?
6: C'est Roxane.
2: C'est Roxane, elle est là, ouais.
6: Oui.
2: Et après, on aura Lynn qui va intervenir, qu'on peut déjà accueillir. Bonsoir, Roxane. Bonsoir, Lynn.
9: Salut.
6: Ouais, donc moi je voulais dire déjà premièrement que mon copain a la garde de la fille.
9: Ouais.
6: Donc déjà ça prouve que...
2: Bon, ah ouais, putain, ça craignos. Et pourquoi ?
6: Non, ça prouve que c'est un mec bien.
2: Qui ? De qui tu parles ?
6: De mon mec.
2: C'est Roxane, là ?
6: Non, c'est Séverine.
2: Ah, c'est Séverine. Ah oui, d'accord, les vous, je confonds avec Roxane. C'est parce que toi, Séverine, tu sors avec un mec qui a déjà un enfant avec une autre, ouais ?
6: Ouais, et c'est lui qui a la garde de l'enfant.
2: Ouais. Bon, c'est pas un mec bien. Attends, je vois pas ce qu'il y a de bien, c'est un truc naturel, hein. Je veux dire,
5: est-ce qu'elle a vu la mère ?
2: Quoi, c'est rare?
9: Ah bah ouais, oui, c'est rare.
8: Oui, c'est vrai que c'est rare.
0: Max, c'est vrai.
9: Que le tribunal accorde la garde de l'enfant au père au lieu de la mère.
5: Max, moi, là...
2: Oui, mais les deux l'ont demandé, c'est pas forcément mieux, c'est parce qu'ils considéraient que peut-être que lui était plus apte à pouvoir donner d'éducation à son fils, ça veut pas dire que sa mère est beaucoup moins bien.
9: Ouais, ouais, bien sûr. Non,
2: c'est un problème des fois qui peut être financier ou mental, hein, mais
5: on
2: c'est pas...
5: On a quelque chose pour pas avoir la garde. Hein.
2: À moins que sa mère n'ait pas demandé à garder l'enfant, ce que je ne pense pas. Donc là, il n'y a pas une question de mieux ou de bien, c'est qu'aujourd'hui, il a la garde de l'enfant. Si ouais. demain sa mère elle peut récupérer son gamin, elle le fera, va.
9: Ouais, ça je sais. Enfin bon, et je voulais dire aussi que ce que je voulais dire, c'est que par rapport à la décision qu'il prendra, j'ai peur. D'un côté, s'il retourne avec Sylvia, je serais triste.
2: Oui.
9: Parce que bon, je l'aurais perdu et j'ai l'impression que.
2: Et qu'est-ce qui te ferait peur aussi, si même s'il retourne avec toi, c'est l'enfant.
9: C'est la peur de comment on va prendre la petite l'histoire et puis
2: il va y avoir la mère qui à mon avis va mettre son grain de sel parce qu'il est pour elle hors de question qu'une gamine de 19 ans commence à s'occuper de l'éducation de son fils.
9: Non, elle a mon âge déjà premièrement.
2: Ah bah vraiment, bah enfants même, enfin genre la mère n'acceptera jamais qu'une une fille vienne s'immiscer comme ça dans la c'est clair, ça va être.
9: Ouais, voilà quoi, c'est ça qui me fait peur, c'est que la mère soit toujours dans l'histoire et elle sera toujours dans notre histoire parce que.
2: Mais je pense que moi, si demain, même s'il voulait être avec toi, il faudrait quand même laisser un petit peu de temps, hein, parce que retourner avec lui du jour au lendemain, si t'annonces un vendredi que le samedi vous vous remettiez ensemble, je pense que ça peut être en même temps dangereux et à plus un coup de foudre.
9: On est ensemble.
2: Ah oui, mais là, il a dit qu'il faisait le point, donc pour moi, il est.
9: Non, mais même s'il fait le point, on est toujours ensemble. On est tous les deux. Il voit la mère de la fille tous les jours pour qu'elle voie sa fille.
2: Non, mais là, il va prendre une décision.
9: Pourquoi?
2: Tu me dis que, pourquoi? Pour savoir s'il reste avec toi ou pas?
9: Oui.
2: Bah, moi, je considère qu'un mec qui te dit ça, c'est qu'il est déjà dans sa tête moitié plus avec toi, parce qu'il y a une chance sur deux pour qu'il aille avec l'autre.
9: C'est ce que je me dis aussi.
2: Donc, il dit plus. Ou il te dit je, ou il te dit t'aimes, mais il ne dit pas je t'aime, hein, là, il peut pas. Hein.
0: Séverine?
9: Oui.
0: Séverine, écoute, t'es pas un paquet de gâteaux, hein. C'est pas une fille, c'est pas on choisit pas une fille comme entre deux paquets.
2: Si ça dépend, c'est du pépito au lait, ça dépend.
0: Hein. Choco alors.
2: Ouais,
9: non, mais faut savoir aussi qu'il est paumé dans sa tête, il est complètement perdu.
0: Bah ouais, mais à ce moment-là, il faut qu'il se retire tout seul.
2: Oui, c'est ça. Alors, qu'il faut pas qu'il continue à dire ouais, je suis toujours avec toi, parce que moi pour moi, t'es plus avec lui. Enfin, il est avec toi, mais il est avec elle, il est avec son gamin, il sait plus où il est de la tête.
0: Ouais,
2: donc,
0: il vaut mieux qu'il prenne 15 jours tout seul, qu'il s'en aille quelque part.
9: Il veut pas. Je lui ai proposé,
10: Michael, en parlant de ça.
9: Je lui ai proposé.
10: Il va te larguer.
9: En parlant de ça, Michael, tout à l'heure on en parlait, en parlant de, il faut qu'il prenne du recul.
2: Ouais.
9: Est-ce que vous, les garçons, Max et les autres, est-ce que vous avez souvent des envies comme ça de vous retirer soudainement, de ne plus. Bon, j'en reviens à mon nombril, mais de soudainement de se retirer pour faire le point ou pour pouvoir prendre du recul et...
2: Bah, on va demander à Arnaud d'abord. T'es toujours là, Arnaud? Vous voulez partir, Arnaud?
0: Ouais,
2: Arnaud, parce que t'es très calme, Arnaud. Toi, justement, réponds à cette question, s'il te plaît. C'est un ordre.
11: Retombant en permanence.
2: C'est vrai?
11: Faut toujours prendre du recul.
9: Mais est-ce que vous faites ça constamment? Est-ce que vous avez, à ton avis...
2: Mais tout dépend de chacun. Moi, je sais que pour mon cas personnel, ayant beaucoup d'indépendance, bon, je suis toujours été avec des filles qui l'étaient aussi et qui me permettaient de respirer. Mais si demain je suis avec une fille que j'aime vraiment et qui est quand même possessive, je pense que très rapidement, oui, ça m'arriverait de temps en temps, des week-ends ou pendant 2-3 jours, je suis assez facilement à plus donner pas. Quand je dis plus donner de nouvelles, c'est-à-dire que tu sais pas où je suis, c'est-à-dire que je suis toujours chez moi ou à la radio, mais à ne pas appeler toutes les 5 minutes, Mais c'est du recul. Je sais pas si on peut appeler ça du recul. Je m'en vais pas non plus, par exemple, à l'île de Ré pendant 4 jours. Donner de nouvelles avec un sac à dos et puis une tente. Hein.
9: Max, je peux dire un truc.
2: D'ailleurs, on va faire parler Aline. Je voudrais que Aline intervienne.
9: Oui.
2: Bonsoir.
9: Bonsoir.
2: Oh, comme elle est toute douce. Oh, ben on perd pas au change alors. Ça va, Aline?
12: Ça va très bien.
2: Bon, tu veux que tu montes ma pine?
12: Non,
2: je rigole. C'était en petit jeu de mots.
8: Non, il l'a fait.
2: Petit
8: l'a
2: jeu
8: fait,
2: de mots, Maître Capello.
8: Il l'a fait.
2: Pine en 4 lettres. Bien joué, Maître Capello. Non, Aline, très sérieusement, parle un tout petit peu plus fort.
12: Oui, d'accord.
2: Voilà, 23 ans de Nancy et on t'écoute.
12: Voilà. Et ben moi, je vais intervenir par rapport à tout ce que vous dites parce que je suis un petit peu. Enfin, je vais prendre un petit peu de tout le monde. C'est-à-dire que donc j'ai 23 ans. J'ai deux enfants.
2: D'accord.
12: J'ai un petit garçon qui a 3 ans.
2: Mmh.
12: Et j'ai une fille qui a un an et demi, enfin un an, quoi.
2: D'accord.
12: Et moi, j'ai rencontré, je suis toujours avec le père de mes enfants, ça marche bien, mais c'est très spécial, dans le sens, bon, déjà, je l'ai rencontré à 17 ans, et je suis tombée très amoureuse de lui, j'en suis toujours au même point. C'est même plus être amoureuse, je crois que c'est vraiment un stade incroyable. Prête à tout passer, prête à dire oui à tout, enfin tout ça.
2: Il le sait, ça?
12: Oui, il le sait.
2: Est-ce qu'il en profite?
12: Oui.
2: D'accord.
12: Par moments, oui, plus que d'autres. Et elle le reconnaît, donc ça va. C'est ce qui fait le contrepoids dans la balance, c'est qu'il va reconnaître quand même. Il va reconnaître que, heureusement que je suis comme je suis, quoi.
2: Sans allez, ce soir, pleurs, tu dors à poil dans le bal, sur le balcon. Oh là là, hein. T'en profites, hein. Ouais.
12: Il y a plein de choses comme ça, hein. Mais je veux dire, je suis... Enfin, pourtant très jalouse et très possessive, il y a pas de problème là-dessus.
9: Oh non, y a
12: mais on peut être un peu de tout, quoi. Je veux dire, c'est clair. Et la preuve, on ne vit pas ensemble. On a deux enfants ensemble. On s'adore, on s'aime. Il y a pas de problème. Il y a pas question d'aller voir ailleurs, à droite, ouais, à gauche, etc. Mais on vit pas ensemble.
2: Vous n'êtes pas mariés, donc bien entendu. Et qu'est-ce qui vous a amené vers cette décision de ne pas vivre ensemble tout en ayant deux enfants? C'est pour pouvoir garder un petit peu votre jeunesse et pour en profiter, vous amuser?
12: Non, même pas, puisqu'on s'amuse pas, on n'est pas l'un sans l'autre. Enfin, je veux dire, mis à part quand il rentre chez lui et que...
2: Alors, qu'est-ce qui fait que vous n'êtes pas ensemble aujourd'hui, que vous ne vivez pas ensemble? C'est pour votre indépendance?
12: Lui, la sienne surtout. Enfin, c'est-à-dire qu'il a eu une vie très difficile. Il a eu des problèmes avec ses parents, il a été élevé par sa mère lui tapait dessus, etc. Il a eu de gros ennuis là-dessus.
2: Il a quel âge?
12: Là, il a 27 ans maintenant.
2: D'accord.
12: Et enfin, presque 28 même. Mais... et donc, depuis l'âge de 15 ans...
13: Elle est interconnue.
2: Non, c'est pas moi. J'ai déjà 28.
12: Non.
2: Bon, Aline, rentre à la maison tout de suite.
9: Aline, dis-moi, est-ce que c'est lui qui a pris la décision que vous viviez chacun de votre côté en ayant deux enfants?
12: Bah, tu sais, c'est pas une décision qui s'est faite vraiment oui, non, etc. Ça s'est fait comme ça. Je veux dire, il n'y a pas une question qui s'est posée.
2: Quand t'as su que t'allais avoir le premier enfant, il avait dit de toute façon, je veux l'avoir, je le veux de toi, mais...
12: Pas du tout, ça s'est très mal passé, il y a eu pas mal de choses, etc.
9: Vas-y, continue.
12: Je veux dire, moi, je suis tombée enceinte. Déjà, j'ai eu pas mal de problèmes avant. Bon, ça faisait 3 ans à peu près qu'on était ensemble, hein. Et il est parti pendant 6 mois à La Réunion, donc pendant 6 mois, je l'ai pas vu, je devenais folle, enfin bref. Et quand il est revenu, bon bah évidemment tomber les bras l'un dans l'autre, enfin bref. Et puis un an après, un peu moins, je suis tombée enceinte, j'avais 19 ans. Je suis tombée enceinte et ça a été vraiment la chose, je dis pas qu'on s'attendait pas, mais moi j'ai eu des problèmes, enfin j'ai fait pas mal de conneries. Et
9: c'est-à-dire les conneries, je veux dire, enfin je te demande pas de rentrer dans les détails, mais précise pour
12: rien. Non, mais je veux dire, j'avais pris des...
2: Quelqu'un veut boire quelque chose, qu'on va chercher un café pour moi.
14: Je veux bien un coca, moi.
2: D'accord.
7: Un martini.
2: D'accord.
12: Non, mais bon, je parle plus. Ce que je veux dire, c'est que j'ai inhalé des substances qui auraient peut-être pas fallu, et moi, on m'a dit, quand j'étais chez mon médecin, etc., on m'a dit que je pourrais pas avoir d'enfant. Et donc, tout ce qui était pilule, etc., j'ai dit, bon, allez, c'est terminé, hein, c'est pas la peine de prendre si tu peux pas en avoir, c'est pas la peine de te pourrir encore plus l'organisme.
9: Ouais.
12: Et puis, 3 mois après, je tombais enceinte.
14: Bah, génial.
12: C'était bien, ça. Et bon, ben voilà, et puis ça s'est passé, moi, j'habitais chez mes parents, etc., enfin, c'est mes parents...
2: D'accord. Une
12: pression atroce.
2: D'accord.
9: On est toujours pas ensemble.
12: Toujours pas ensemble, non.
9: Et est-ce que toi, tu en as envie de vivre avec lui?
12: Ah, bien sûr.
9: Et lui, est-ce que tu crois qu'il en a envie?
12: Oui, par moment, oui.
9: Et qu'est-ce qui fait que vous ne vous retrouvez pas ensemble, justement? Est-ce que c'est parce que lui a toujours, je suppose qu'il est militaire, c'est ça?
12: Non, pas du tout.
9: Tu as parlé qu'il était parti à La Réunion, donc...
12: Non, il est parti à La Réunion du jour au lendemain, il a tout balancé, il a tout vendu chez lui, etc.
9: Alors,
12: et il est parti.
9: Et qu'est-ce qu'il est parti faire à La Réunion?
12: Rien, il voulait au départ...
9: Vas-y.
12: Il voulait au départ pouvoir s'installer là-bas, par la suite... vraiment ça marchait, me faire venir là-bas, etc.
2: Oui, d'accord.
12: Enfin, tout ça, mais ça n'a... Enfin, je veux dire, La Réunion, c'est bien en photo, c'est bien tout ça, mais...
2: Ok, on revient sur le sujet. Donc, donc aujourd'hui, deux enfants, très heureuses dans la vie. Mais ce qui te manque, peut-être, c'est d'arriver un jour à ce qu'ils viennent vivre, que vous puissiez vivre ensemble comme une vraie famille, quoi.
12: Bien sûr, mais
2: à ce moment-là... Oui.
12: Je pense que ça arrivera, mais peut-être...
2: d'attendre, toi, t'attends qu'ils te le demandent.
12: Ah oui. Ah oui.
2: D'accord, ok, tu vas pas lui forcer la main, lui dire alors.
12: Non, surtout pas. Je veux pas qu'il vienne habiter avec moi parce que moi je le voudrais.
2: D'accord.
9: Parce que c'est le pas l'étouffer.
2: Ouais, c'est le meilleur moyen de le faire flipper encore plus et de l'agacer. On va être obligé de conclure parce que ça fait quand même quasiment une heure qu'on est dessus. Attendez, chacun va conclure, donc ça sert à rien de me redonner mon prénom. Je sais comment je m'appelle, je passe à peu près 15 jingles par soir. Donc je sais que je suis pas Diffoul, je sais que je suis pas le Doc et que je suis pas Lorenzo et Nijini. Donc je sais que je m'appelle Max.
12: Ouais, non, mais juste une chose.
2: Oui.
13: Est-ce que je pourrais avoir Joël en antenne?
2: Vous allez tout, vous allez tous conclure et après vous allez me demander ce que vous voulez, si vous voulez voir ma bite, ma raie des fesses, si vous voulez que n'importe quoi. Bon, alors, Joël, ta conclusion, parce qu'elle était bavarde celle-là, donc tu vas essayer de faire très court.
13: Merci, ça on me l'a toujours dit.
2: Bah oui, mais écoute, on te le prouve, hein.
13: Merci, non, vous me le prouvez pas, je l'ai toujours su. Bah, ma conclusion pour
2: je
13: tout
2: confirme,
13: ça,
2: alors,
13: bah,
2: ouais.
13: C'est que, bon, bah, ça reviendra toujours à dire chacun sa merde, malheureusement.
2: Oui, ouais, entre guillemets, ouais.
13: Bah, entre guillemets, oui. Ma conclusion, elle est pas vraiment faite. Je vous ai tout écouté, hein, mais j'ai pas de conclusion à donner.
2: D'accord, ok, mais tout à fait. Aline, toi de ton côté?
15: Ah, moi je dis.
2: Bon, un petit conseil à donner, pas forcément une conclusion. Un conseil, une conclusion, ça peut être un conseil.
15: Ouais,
2: hein.
15: Ouais. Bah, moi je dis qu'il faut pas, surtout pas forcer la main, il faut surtout pas forcer le destin, laisser arriver les choses comme elles doivent arriver, quoi.
2: D'accord. Arnaud, de ton côté?
16: Ah ben moi je dis que...
2: T'as besoin d'aller te coucher déjà?
16: Non. Je pars bosser dans un quart d'heure alors.
2: D'accord, tu fais quoi?
16: Je ramasse les poules.
2: Tu ramasses les poules? Ok, donc t'es macro, les poules c'est les putes, hein, tout le monde en a compris. Ok, il travaille avec un petit camion, un petit Mercedes et tout, puis le soir, allez, il ramène ses poulettes pour compter l'argent.
16: Non, sérieusement.
2: Bon, ouais, et donc tu fais quoi? Tu as ta conclusion, non?
16: Bah alors, moi, question du respect, déjà, pour Natacha, parce que déjà, c'est à ça qu'on est parti.
2: Ouais.
16: Bah, je trouve que, déjà, il n'y a pas d'âge pour aimer.
15: Ouais.
16: Donc, que ce soit 15, 16, 25
2: ans. On est d'accord, mais bon, il faut juste se méfier qu'il y a quand même une tranche d'âge qui est inévitable, même si c'est pas à 100%, mais quand même qui se vérifie à 90%. C'est quand on a entre 16 et 20 ou 20 ans, on va dire, on pense avoir trouvé, quand c'est le premier amour, on pense que c'est pour la vie. Ouais, je l'espère, puisque ça a été le cas apparemment de Aline qui vient de témoigner, mais quand même, on se casse les dents assez régulièrement et on est très déçu, comme Natacha, ce qui fait réagir en disant ouais, je suis très déçu ou machin. Faut faire juste un peu attention, quoi.
16: Ouais, faut faire attention, faut que ce soit réciproque.
2: Bon, un réciproque, lève les mains, balance-toi, c'est ça? Faut être libre comme l'air, comme il disait, hein. Roxane, de ton côté?
17: Eh bien, moi.
2: Roxane!
17: Je veux dire, Séverine, bon, moi j'étais un peu dans le cas de ta Sylvia, hein, je l'étais à une époque, hein.
2: Ouais.
17: À me mêler de la vie de mon ex, quoi. Je l'aimais tellement que je voulais pas qu'il y ait une autre femme. Mais te prends pas la tête, quoi. Putain, t'as 19 ans, sérieux, quoi.
2: Ouais.
17: T'es pas dans une histoire pareille, c'est trop grave à ton âge.
2: Bah oui, mais enfin bon, l'amour, hein.
17: Et je voulais dire aussi, Michael a très bien parlé, il est excellent. Et
16: merci.
17: Puis, Max, je t'aime et je voulais te le dire, et puis voilà.
2: Merci, c'est gentil.
13: Joël, je voudrais parler à Michael.
2: Attendez, oh là, putain, vous m'emmerdez. Tout le monde va se parler hors antenne, d'accord? Non, mais Gaël, si, mais vous allez donner les numéros de téléphone à ceux qui vous redonner quand même très rapidement. Michael,
0: pas de problème, ouais.
2: Michael, ta conclusion?
0: Ben, ma conclusion, elle est simple. L'amour, c'est un apprentissage. On trouve pas forcément tout de suite.
2: Il n'y a pas de CAP, hein.
0: Non, ça c'est clair, mais comme dirait Gérard, on trouve pas toujours chaussure à son pied.
2: Ah bah lui, je peux te dire qu'une chose, c'est qu'il est cul-de-jatte, lui, hein, ah direct.
0: Bah, il est une petite charrette avec des fers à repasser, oui.
2: Ah oui, c'est clair.
0: Mais moi, je vais te dire un truc, j'ai toujours vécu passionnément, et comme dit l'autre, crever pour crever, je peux faire crever de passion que d'ennui.
2: Oh, mignon, ça.
13: Michel, il faut que je te parle.
2: Oh là, ça y est, elle mouille la culotte,
13: J'aurais voulu parler aussi un peu de passion ce soir, mais bon.
2: Oui, c'est ça, ouais.
13: Non, apparemment.
2: Non, mais on va pas rester 4 heures non plus sur le débat, il nous reste encore une heure d'émission, et j'aimerais bien faire autre chose un petit peu, parce qu'il y a d'autres gens qui appellent pour la radio libre, quand même. Je pense que ça fait une heure qu'on est dessus. Merci beaucoup, Séverine, pour conclure également. On va tous vous repasser aux antennes, Séverine.
13: Moi, ça sera pas une conclusion, ça sera juste un message à mon copain. Je lui dis que j'attendrai sa décision et que, quelle que soit sa décision, je l'accepterai.
2: Oh, c'est mimi tout plein.
13: Je peux me permettre une dernière chose.
2: Vas-y.
13: Pour ma conclusion. Moi, je souhaite simplement dire à mon ex-petite amie que je l'aime toujours et que je m'efforce de respecter sa volonté et que j'espère un jour qu'elle viendra. Et qu'il écoute surtout la chanson « Tout » de Lara Fabian.
15: Ouais, elle est belle,
13: c'est vrai. C'est pas qu'elle est belle, c'est qu'elle est tout à fait ce que je pense en ce moment et j'aimerais qu'il écoute attentivement les paroles de cette chanson.
2: Très bien. Bah vous...
0: Max,
2: oui.
0: Une chose, je voulais juste te dire un dernier truc par rapport à Natacha tout à l'heure.
2: Oui.
0: Ce qu'elle confond, elle, c'est le manque de respect. Elle confond le manque de respect et la déconnade. C'est comme Coluche.
2: Oui, non, mais
0: c'est
2: tu sais,
0: pas vulgaire.
2: Mais moi, quand je constate que des gens ne comprennent pas ça, je peux malheureusement pas perdre du temps et de la salive pour réexpliquer. C'est-à-dire que ça s'explique pas, ça s'écoute, et si tu ne le comprends pas, on peut pas expliquer à quelqu'un l'humour. L'humour, c'est comme ça, ça peut plaire à certains, Bigard fait rire certaines personnes et pas d'autres, la gaffe a été élue comme le comique le préféré pour les gens à la télé.
0: Alors bon.
2: Et oui, non, mais tu veux qu'on le veuille ou non, mais je veux dire, il faut l'accepter, c'est comme ça. Des gens n'aiment pas Élie Dieudonné, d'autres c'est Danny Brown, d'autres n'apprécient pas. Moi, je me suis mort de rire pour certains trucs, ça te fait pas rire Gaël. Comme la musique, t'as des trucs que t'aimes, que t'aimes pas, donc c'est comme ça. Et moi, c'est pas que je veux envoyer chier ou que je dis que j'ai pas de respect en l'envoyant chier, mais je considère que j'ai pas expliquer que si elle capte pas, elle capte pas. Je comprends pas qu'elle écoute. C'est-à-dire qu'elle capte la radio et la bonne fréquence, mais elle capte pas ce qu'on dit. Donc elle capte pas ce qu'elle a capté.
7: Oui, ça, je comprends, d'accord.
2: Elle capte pas l'émission. Donc moi, je pense qu'il vaut mieux qu'elle écoute autre chose, des CD ou une autre émission, ou alors qu'elle se contente d'écouter, essayer de décoder et de savoir que je manque de respect envers personne, sauf sur ceux qui sont même pas agressifs vis-à-vis de moi, parce que c'est la règle du jeu, mais qui vont être des fois méchants gratuitement. Alors je peux l'être des fois. De toute façon, moi, je considère que tant que j'y vais, c'est que pour moi, c'est pas gratuit, c'est pas méchant. Et qu'à part du moment que c'est très méchant, c'est le racisme, c'est d'attaquer directement les parents, se faisant traiter de fils de pute. C'est là. Oui, d'accord, mais tu vois. Non, mais quand j'envoie chier des gens ou je les zappe, c'est le jeu, c'est la règle, c'est comme ça, c'est le délire, c'est l'humour, c'est un petit peu speed, violent, parce que j'aime bien que ça bouge dans la vie, et puis voilà, c'est tout.
7: Ouais, mais quand on t'écoute et qu'on t'appelle,
2: son copain, je l'ai oublié. Je veux dire, demain il pourra rappeler pour un autre sujet, et puis finir en disant, tu sais, je suis passé à 3 semaines, tu m'as envoyé chier. Je dirais alors, parce qu'il y a 3 semaines, tu m'as peut-être vraiment fait chier, mais là tu m'as fait délirer. Comme elle demain va rappeler en me parlant d'autre chose, et me dit, je suis la Natacha avec qui ça s'est mal terminé lors d'un débat. Je dirais, mais c'est pas grave.
18: Ouais, d'ailleurs, moi je suis ta petite femme de ménage, tu m'as pas reconnue.
2: C'est qui?
18: C'est Séverine.
2: Ah, d'accord. Ah oui, c'est vrai. Ah, je m'en souviens, mais je me souviens même d'une chose, tu vois, pour dire quand même que j'ai de la mémoire, il me semblait que tu devais venir.
18: Ouais.
2: Tu vois comme quoi j'ai de la mémoire.
18: Ouais, mais mon copain, il s'y oppose.
2: Oui, mais alors dans ces cas-là, il faut pas parler.
18: Bah ouais, mais il était là, Joël, tu te rappelles pas?
2: Bah ouais, mais maintenant il est pas là, là.
18: Ah non, il est pas là, là.
2: Bah voilà.
18: Ah, si quelqu'un veut venir me chercher, j'arrive.
2: Ah hein, bah évidemment, ça retrouve vite. Non mais attends, pourquoi pas Besançon aussi pendant que tu y es? Elle est malade, elle. N'importe quoi. Si Gaël avait eu le permis au Manu, je les ai renvoyés, ça leur a fait prendre l'air un petit peu parce qu'il reste enfermé en sous-sol, mais t'as le permis?
18: T'as envie de me voir?
2: Hein? Bah mort.
18: Oh. C'est excité l'autre jour.
2: Bah écoute, de savoir que j'allais payer et avoir une femme de ménage gratos, tu penses que c'est excitant? Quand tu penses que tu payes au moins 15 balles de l'heure. Ah non, mais bien sûr.
18: T'avais pas dit 15 balles de l'heure, t'avais dit 15 minutes de câlin par jour.
2: Ah ouais, tu vois, donc je suis dans le chiffre 15 en tous les cas. Donc j'ai pas véritablement menti. En plus, aujourd'hui, j'ai repassé l'aspirateur dans mon salon et tout, c'est long. 400 mètres carrés, t'en finis, t'en vois pas le goût. Je vais me mettre du carrelage en érable, tu es de la moquette. Hein?
7: T'habites dans un parking?
2: Non, dans un très très grand appartement. Et heureusement, je passe pas l'aspirateur sur ma terrasse, 1000 mètres carrés, je m'en sortirais pas. Hein. Oh là là, je l'ai fait une fois, mais sur la. Hein?
18: C'est un palace.
2: C'est un peu ça.
7: Non, ça s'appelle fleurimérologiste.
2: Ouais, c'est un peu ça aussi, ouais. Bon, bah, vous ne quittez pas, on vous reprend en antenne, on vous reprend tous en antenne, hein.
18: D'accord. Oui, moi, je vais parler à Michael. Ouais, ouais.
2: Alors, qui veut parler avec qui, là?
18: Moi, je veux parler avec celle qui a un enfant.
2: Alors, attends.
18: Séverine.
19: Oui.
18: Séverine
19: et Roxane. Vous savez quoi? Je pense qu'on va laisser tous en antenne pendant la disque et qu'ils vont parler ensemble et qu'après.
2: Voilà, très bien. Personne veut parler à Gaël en antenne pendant qu'on y est?
18: Non.
19: Voilà.
2: Personne veut parler à Manu en antenne pendant qu'on y est?
7: Pareil.
2: Personne veut parler avec nous.
7: Si, avec Gaël ou avec toi, ouais.
2: Eh bah, très bien. Non, moi, je parle pas avec les mecs. Moi, je suis pas pédé, moi. Ouais. J'ai pas viré ma cutie, comme dirait Gérard. Je vous souhaite une bonne nuit. Sabrina, bientôt, j'espère.
18: Bonne nuit, continue. Ouais.
2: J'espère,
7: bon bon à toi.
2: J'espère que Sabrina aura les couilles de venir nous voir.
18: Moi, je l'adore un de ces jours.
2: D'accord, ok, un de ces jours. J'espère qu'il sera pas trop tard et qu'on sera pas mort d'ici là. Voici une chanson. Comme nous le disait tout à l'heure une auditrice, et toi avec la chanson française, ça c'est une chanson, un texte merveilleuse.
19: Allez, vas-y.
2: Celle de l'amour. Les Bee Gees sur Fun Radio avec Stealing Alive. Et si vous nous appelez, 0 870 5000 et 0.
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21: La jeunesse est-elle égale à la beauté d'une rose éclose? Ton sourire nous fait-il penser à celui d'une enfant naissante? Ton regard me fera-t-il flasher si nous nous rencontrons?
22: Ça, c'est magnifique. À mon avis, ça s'adresse directement à une femme intellectuelle. Donc, pour ceux qui n'auraient que un ou deux neurones dans la tronche, vous laissez tomber parce qu'à mon avis, Nicolas a mis la barre très, très haute. Et Nicolas, je ne résiste pas au plaisir de le réécouter une deuxième fois.
21: Ah bon, alors je recommence?
22: Non.
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2: Dans quelques instants, on avait demandé, bien sûr, aux auditeurs de Fun Radio et Dieu sait si vous avez été nombreux, plus de 1000 SMS nous ont été envoyés en l'espace de 10 minutes, même pas, hein, pour nous donner des numéros de téléphone, de portable, d'écouter. Alors, évidemment, on peut pas tous les appeler pour vérifier. Il y en a beaucoup des bidons, des gens qui décrochent, mais on en a sélectionné apparemment d'après le lot 3.
24: Ouais. Il y en a pas mal.
2: 5, 6, 7 là.
24: Ouais, tu les lances quand tu veux, celui-là.
2: Allez, on y va. C'est parti. Le premier, on va voir ce que ça va donner. Je rappelle que si vous avez un répondeur assez drôle, on vous offrira des CD.
25: Alors maintenant, on va pouvoir parler après le boulum boulum. Vas-y.
1: Ouais, celui-là, il est pas mal, mon pote. Je sais pas qui tu es, mais je te rappelle tout de suite. Tu peux le rappeler, lui dire qu'il a gagné. On le rappelle en live. Cette fois-ci, tu peux décrocher. Hein. Bravo. Lui, il a gagné. Très drôle, hein. Très drôle. Hein.
3: Magnifique. Non, il faut se méfier parce que des fois, il laisse le téléphone d'un pote.
1: Ah, oui, d'accord.
3: Donc, il faut peut-être les rappeler le lendemain, je sais pas.
1: Ah, bah non. Sinon, il gagne. Allô?
4: Oui?
1: Ah, bah voilà, t'écoutais. Quel est ton prénom?
4: Fanny.
1: C'est donc ta messagerie?
4: Oui.
1: Bon, bah très drôle, Fanny. T'as quel âge?
4: 23 ans.
1: 23. Eh bah voilà, ah, bravo. Ah, bah bravo. On est dans quel coin de la France?
4: Le Gard.
1: Le Gard, d'accord, très bien. Bah écoute, tu repars avec une compile fun, une des dernières, tu choisiras. Je pense qu'on en a deux, trois en stock. Et tu verras ce qui te plaît le plus. Si tu préfères de la dance, du groove, de la raga, tout ça, on va se démerder, d'accord?
4: Ok, impeccable.
1: Eh ben, je t'embrasse très fort.
4: Moi aussi.
1: Bravo, ne quitte surtout pas. Allez, on est reparti, on a sélectionné un autre message. S'il est drôle, on rappelle la personne.
5: Bonjour, monsieur Dôme, ici c'est Francis, le
1: c'est vieux,
5: secrétaire particulier.
1: On l'avait
5: disons,
1: ça.
5: Si vous préférez mieux que je suis en stage de réinsertion, par le biais de l'expression téléphonique, après avoir commis quelques boulettes, je paye ma dette à la société.
1: Enfin,
5: bref, j'ai que ça à foutre dans la journée. Alors,
1: ça me fait pas rire parce que je connais ça par cœur, moi, non. Ouais, j'ai entendu il y a à peu près 10 ans, ça. Ça, c'est vieux. Ah putain, on a reçu quasiment 1000 messages. On a 970, exactement, pour être très, très sincère.

0: êtes chez Céline. Elle est sortie faire du shopping. Et elle n'a pas tout dépensé.
1: J'adore.
2: La honte.
0: Elle vous rappellera. Papa, papa.
1: Ah voilà. Bien lourd. Le truc où tu dis merde, j'ai oublié de la rappeler. Il faut que je relance un message. Eh, t'as gagné toi, ah, je te rappelle tout de suite, à tout de suite.
3: En plus elle est sympa je crois.
1: Ah bon alors on la rappelle tout de suite. Ah j'adore.
3: Ça en vaut même deux hein,
1: celui-là. Celui-là, ah,
3: il est bien celui-là.
1: Deux compiles, celui-là est vraiment mieux, t'as raison.
3: Une photo dédicacée.
1: Deux, ouais. C'est mieux que deux.
3: Wow, ouais.
1: Une photo dédicacée, une vieille, hein, de la saison dernière avec Mélanie. Elle, avec Mélanie. Une vieille. Allez.
4: Allô?
1: Allô? Allô?
4: Oui.
1: C'est qui?
4: C'est Céline.
1: Allô? Allô? Allô?
3: Allô?
1: Eh non, je ne suis pas là, malheureusement, mais tu pas. C'est le truc qui leur rebaisse la gueule, ouais. Bon, comment tu t'appelles, toi, Céline, c'est ça?
4: Ouais.
1: Bon, quel âge t'as?
4: 17 ans.
1: Bon, très bien, on est dans quel coin de la France?
4: Montpellier.
1: Ah bah bravo, Montpellier, ça cartonne, tu nous as fait bien rire, donc on va prendre ton adresse et puis on va t'envoyer deux compiles, parce que ton message est drôle.
4: Ah ok, pas de problème.
1: D'accord?
4: D'accord.
1: On t'embrasse.
4: Merci, moi.
1: Bisous. Des fois, ils comprennent rien, les pauvres. Hein.
3: Le message est mieux que.
1: Ah, ouais. Elle est un petit peu dans la lune, la gamine. Mais bon, c'est normal. Hein. Elle est en direct avec, comme ça, le grand patron de la FM. Donc, forcément, ça lui fait tout bizarre de se retrouver comme ça en direct sur. Ouais. Ah, bah, voilà. Le mot est là. Impressionné, je crois que le mot a été dit. T'as mis quoi là? T'as bien défait? Ah, il fallait laisser la voix. Non, la voix, c'était bien avec la voix comme dans un cube.
5: C'est
3: le micro Fisher Price.
1: C'est comme si t'étais dans le cube total. Une voix cube.
3: Ah, c'est vrai que t'as une voix sexy quand tu vas dans le tube, c'est mortel quoi.
1: Je sais pas si on a encore ça, c'est la flange.
3: Je sais pas.
1: On te laisse comme ça. Et nous, on se retrouve jusqu'à 5h du matin.
5: Ça s'en va, il sert rien.
1: Oh pardon, merde, excusez-moi. Non. Allez, on y va, on accélère. Hein.
3: Ah, DJ, mais le fou.
1: Voilà, on est tranquille, on est dans un cube. Un. Voilà, on est parti. Bienvenue dans...
3: C'est la discothèque qui s'appelle le... Comment, le cube.
1: Cube. Le cube.
3: Le cube.
1: Le Cube Club.
6: Le Cube.
1: Si, c'est DJ Cube. Vous êtes venus dans le Cube Club.
3: Il y a personne, c'est vrai, c'est surtout ça.
1: Allez, on y va, on accélère. On est dans le Cube, hein, ce soir, jusqu'à 5h du matin.
5: On est là.
1: Allez, on rentre, on y va, on rentre dans le Cube.
3: T'as tous les mecs qui sont. Tu sais, t'as toute la boîte qui est pleine, il peut le DJ qui est dans le cube. Et t'as tous les mecs qui dansent sur la piste. Et t'as le mec qui veut absolument que les clients viennent dans le cube.
1: Allez, on vient dans le cube.
3: Et le mec qui coupe la musique à chaque fois. Le cube, c'est Jeanne Flora.
1: On se fait plaisir.
3: Quel plaisir.
1: Allez, on vient danser dans le cube, on rentre à l'intérieur, on a pas de temps, on vient vous rejoindre. Eh ben, ils ont peur les clients. Faut venir, allez, on y va, on s'éclate là, allez, allez. Si on a envie de venir dans le cube, on se fait plaisir.
5: La place.
1: Ah là là, putain. Allez, on y va, on est dedans, on est dans le cube, on s'éclate. Hein.
3: Oh putain,
1: le, qu'est-ce que t'as encore quand même fait
3: d'accord. Attends, bouge pas, j'arrive.
1: Attends, c'est là-dedans, il y a le cube, il y a quoi encore Oh là là, il y a des trucs...
6: Touche pas.
3: Putain, t'es bon.
1: Hein?
3: C'est bon, hein. Il est bon le micro là.
1: Il est bon là.
3: Regardez, hein.
1: Qu'est-ce que t'as encore à proposer? On est toujours dans le cube là. C'est bon, les jeux de 20h, c'était un décalage.
3: Ah ouais, non mais là, ça répète tout ce que je dis.
1: Et c'est pas évident.
3: Ah, parce que ça, c'est bien. Parce que ça, c'est bien faire une demi-seconde de décalage, mais faut pas que t'aies.
1: Il y a l'effet dans la voix.
5: Si.
7: Petite bite.
3: Ah ouais, ça marche.
1: Salope.
3: Ah, ça marche plus.
1: Ou alors, elle voit un truc bien dégueu.
3: Alors là.
1: Vas-y, dans l'espace.
7: Bien dégueu. Oula.
1: Attends, remets dans l'espace. Remets là-bas dans l'espace.
3: Et il y a le micro qui a bugué là.
1: L'espace.
6: Attends.
2: Comment ça fait?
1: Il y a trop de réverb. Il y en a trop, là, on va rien capter là. Attends.
3: Ça, c'est l'impression que t'es dans. C'est que t'es au lieu de prendre l'ascenseur, quand tu descends, de prendre les escaliers, tu sais, dans une grande entreprise. Bon, je vais descendre pas les escaliers.
7: Ah, cache d'escalier.
1: T'as 14 étages.
3: Tu descends pas par l'ascenseur, Max? Non, non, même pas.
7: Je prends les escaliers.
3: Je prends les escaliers, là. C'est vrai, on a l'impression d'être dans les escaliers. Comme si t'es descendu dans les escaliers. Attention, on y va, attention.
1: Bienvenue
3: dans l'escalier, quoi. Vous êtes dans l'escalier, quoi. Tout va bien pour le moment. Un peu d'être dans les escaliers.
1: Non, non, merde pas, je prends les escaliers.
2: Allume la lumière, s'il te plaît, là. Allume la lumière, je veux que dalle.
3: Qu'est-ce qu'il y a encore? Attends, il y a quoi, là?
6: Donne-moi les noms, je te dis. Attends.
3: 1, 1, 1.
1: Un nouveau joujou, là.
3: 1, 2. Je sais pas, à un moment donné, il y avait un effet space, là. 1, 2, 1, 2, test.
8: Rock'n'roll.
3: Allô? Ouais, rock'n'roll, vas-y, fais rock'n'roll un peu pour voir. 1, 1, 2, 1, 2, est-ce qu'on me reçoit toujours? 1, 2, excusez-moi, ouais. Les auditeurs, on est en train de se marrer tout seul. Peut-être que de l'autre côté, ça vous fait... 1, ah ouais. 1. T'as vu?
1: Ah, c'est chelou, putain.
3: 1. Non, mais ça fait pas grand-chose, ça. Ça fait...
1: Ah, ça fait demi-cube, là.
3: Ah, et les voix un peu space. 1.
1: Oh, le chelou, le gars.
3: C'est génial, hein, c'est... Attends. Space.
1: Space. Bienvenue dans le Space Club. C'est France à voix douce, c'est tout.
3: Bienvenue dans le Space Club. Attends.
1: Oh, la danse de feu.
3: Eh, hey,
1: DJ.
7: Allez, vas-y.
3: Attends, je mets un petit effet.
7: Allez.
3: Qu'est-ce que je pourrais
1: mettre? Ah, c'est DJ Space hein, qui mixe hein, ce soir.
6: T'imagines le DJ relou toute la soirée qui joue avec sa nouvelle machine pour faire les effets.
1: Ah bon, excusez, je vais changer l'écran.
6: Eh oui, comme vous avez pu le remarquer, on a un nouvel effet.
1: C'est DJ au carton, là.
3: Ah non, attends, un truc...
1: Ouais. Ah, tu mets le feu, chef. Hein.
3: Attends, je vais faire une introduction. Et me trouver un petit effet, une petite voix. Ah bah si. Putain.
1: Ah, ça y est, là.
3: Ça fait... Là, t'as la musique.

0: Ce que je vais faire, c'est que je vais imaginer, là, c'est le disque, là, il est genre, il est, il y a toujours les,
1: dans
0: les
1: début, là.
0: Dans les boîtes en province, t'as un disque, puis d'un coup, le mec, il va arrêter, puis il y a le jeu de lumière qui commence,
2: ouais, tout ouais, ça, ouais, ça, ça, ça, ça, ça, ça, ça, ça, ça, ça, ça,
0: ça, ça, vers 2h du matin, quand y a, la boîte est bien blindée, donc là, on imagine, ça, c'est le dernier disque, et puis après, je vais attaquer le show, là.
1: Ah, vas-y. Holy love, holy God,
3: and I shout. Il y a beaucoup de SMS de soutien, hein. Vous êtes lourd, tout ça.
4: Vous êtes casse-couille avec votre reverb.
3: Terrible, continue Max, plie en deux.
1: Ça y rappelle les samedis soirs.
3: Incarne-toi en sodomane.
1: Ah ouais.
3: Ah merde.
4: Ah ouais, là tu m'as bluffé là.
5: Lui, c'est quoi son prénom?
6: Romain.
5: Oh, tu peux parler plus fort?
6: Ouais,
5: bah. Non, devant ton combiné, devant ton combiné.
6: Ok, bah, devant.
5: On n'entend plus rien.
6: Romain.
5: Un Romain, d'accord, ok. Non, mais c'est pour qu'on entende ta voix, parce que ma voix est très forte et la tienne est toute faiblarde, alors, c'est pénible. C'est
6: bah, souvent...
5: c'est
6: pour ne pas réveiller les voix.
5: Voilà, bah, non, mais de parler devant ton combiné, ça t'empêche pas, c'est pas. Je peux le dire à peu près 40 fois par soir depuis 15 jours, c'est hallucinant.
6: J'entends ça tout le temps, hein.
5: Alors, on t'entend. Salut Romain.
7: Ouais.
5: Dis donc, tu vas arrêter d'emmerder ma sœur?
7: Quoi?
5: Sarah, la voisine, ma voisine, ça, ta voisine, Sarah, celle que tu vas inviter à dîner, là.
6: Mais enfin, c'est pas Sarah.
5: Laïla, je veux dire.
7: Quoi?
5: Laïla, ta voisine.
7: Oui.
5: Tu vois qui c'est?
7: Ouais.
5: Moi, je suis son grand frère et je voulais savoir encore combien de temps t'avais l'intention de l'emmerder pour l'inviter à dîner ou si t'allais vraiment lui foutre la paix parce qu'apparemment elle veut pas dîner avec toi. Est-ce que tu vas lui foutre la paix une bonne fois pour toutes ou il va falloir que je me déplace?
7: Mais attends, j'ai rien fait de mal.
5: Non, mais t'as pas fait de mal, mais quand on demande une fois, deux fois, trois fois, à la fin, on laisse tomber quand on voit que ça ne marche pas. On n'insiste pas comme un gros porc.
7: Mais j'ai pas insisté, attends, l'autre jour, elle m'a prêté de l'huile d'olive, tu vois.
5: Ouais, bah, de l'huile d'olive, et bah, tu te la fous sous le torse, l'huile d'olive, hein, tu t'en bah, fais de l'huile de bain, et puis...
7: C'était purement amical.
5: Oui, enfin, purement amical, l'huile d'olive, après c'est de l'huile de synthèse, et puis après c'est de l'huile au corps, et puis après c'est de l'huile de noix de coco, et puis vas-y que je t'en passe sur le corps, et que je me touche le torse, et que je me caresse,
7: attends,
5: et puis...
7: Il faut pas exagérer,
5: dis donc, Romain, tu me prends pour qui? Je connais, j'ai été jeune comme toi, hein, j'ai 28 ans aujourd'hui, je sais ce que c'est, alors... s'il te plaît, non mais attends, moi elle m'a dit que t'arrêtais pas de la harceler, que tu l'appelais toutes les 5 minutes et que tu arrêtais
7: quoi,
5: pas
7: je
5: de...
7: Quoi, l'appelais toutes les 5 minutes?
5: Oui, et que tu t'arrêtais pas de frapper comme ça à la porte, t'étais là, ouvre, tout, ça suffit quoi, c'est pas la peine.
7: Mais attends, j'ai jamais fait ça, oh.
5: Alors écoute, moi ma soeur ne me ment jamais, alors...
7: Attends, je suis allé hier soir.
5: Elle m'a dit que t'as son numéro, que t'arrêtes pas de l'appeler jour et nuit, que tu la harcèles et que tu lui fais des trucs sexuels.
7: Que je l'appelle jour et nuit?
5: Oui, parfaitement. T'arrêtes, tu lui dis, tu lui parles. Enfin, c'est ce qu'elle me dit. Elle me dit que tu lui fais des trucs genre,
7: là je te jure que c'est pas moi.
5: Et que tu respires et tout comme un bouc et coup comme un gros porc.
7: Mais c'est pas moi.
5: Alors moi je te le dis tout de suite, tu restes dans ta cage.
7: Là je te jure que c'est pas moi. Je te promets. Hier soir, attends.
5: C'est qui Romain?
7: Parler.
5: C'est toi ou c'est moi Romain?
7: Et attends, laisse-moi parler, s'il te plaît.
5: Vas-y.
7: Hier soir, je suis allé, je lui avais dit que je passerais lundi pour qu'on discute. Hier soir, je suis allé frapper, d'accord.
5: Mais y'a pas à discuter, elle veut pas!
7: Mais non, mais attends, je suis allé frapper juste comme ça.
5: Il m'énerve, lui, il m'énerve.
7: Mais attends, laisse-moi parler.
5: Oh, il m'énerve.
7: Mais attends, je comprends pas ce que tu veux dire au téléphone. Je l'ai appelé une fois au téléphone.
5: Tu veux que je me déplace comme ça, ça sera peut-être plus simple.
7: Mais laisse-moi parler. Je l'ai appelé une fois au téléphone. Non, mais attends, dis pas n'importe quoi, je l'appelle pas au téléphone.
5: Ah, moi, je dis n'importe quoi, moi?
7: Mais je l'appelle pas au téléphone pour la...
5: Attends, moi je dis n'importe quoi, moi?
7: Mais non, mais...
5: Bon alors, calme-toi un peu, tu vas où, toi?
7: On va pas aller
5: les enfants ensemble, je suis pas dans ta jungle, moi.
7: Mais attends, tu me téléphones et tu m'agresses.
5: Bah, pardon. Je t'agresse ma sœur, je t'agresse mon pote.
7: J'agresse pas ta sœur, je te promets.
5: Non, c'est ce qu'elle m'a dit, alors... Bon, tu me diras, ceci dit, elle se fout un peu de ma gueule, elle arrête pas de changer, c'est vrai que c'est déjà arrivé avec le voisin d'avant à l'époque, elle m'a fait le même coup, alors tu me diras, non mais avant, on habitait avant, donc après à l'époque on vivait chez nos parents quoi.
7: Mais je te promets que je l'ai appelé une fois au téléphone.
5: Ouais, remarque, je veux bien te croire, j'étais en train de te tester. Attends. Un peu, mais remarque, c'est elle qui est chiante aussi, elle est casse-couille elle, hein.
7: Et je vais te dire, je l'ai appelé une fois au téléphone, c'était quand elle est rentrée du Maroc.
5: Et qu'est-ce que tu lui trouves en plus à ma sœur? Je vois pas, parce que franchement...
7: Mais attends, c'est purement amical.
5: Ouais, enfin c'est purement amical, oui, pour vite en arriver au purement sexuel, oui.
7: Mais attends, est-ce que je lui ai une fois fait une proposition?
5: Non, mais enfin bah c'est pareil, elle me dit ça, mais ça se trouve elle baratine, parce qu'elle est un peu mytho, elle est toujours en train de baratiner. Elle me dit que la seule fois elle te voit, pas que tu bandes. Et elle me disait que tu bandes et que tu te touches et tout. Alors moi j'aime
7: pas. Attends, c'est n'importe quoi.
5: Bah, j'apprécie pas trop, ouais.
7: Ah mais je te jure que c'est pas vrai.
5: Que quoi?
7: Mais que ça, tout ce qu'elle raconte.
5: Que quoi?
7: Mais que je bande et tout, mais bon, c'est
5: attends,
7: n'importe quoi.
5: Mais ça, ça m'étonne pas d'elle, ça m'étonne pas. Ouais, je suis avec des potes là, et, tu vois, ça m'étonne pas, c'est sûr. Elle est, elle baratine, elle est toujours comme ça, quoi.
7: Attends, je sais pas, tu connais pas Omar, tu connais?
5: Celui qui a tué.
7: Juste au-dessus, tu lui demandes, tu lui téléphones.
5: Ah, c'est pas celui qui a tué?
7: Hein? Non.
5: Ah non,
7: mais attends, il habite, il est avec moi en
5: cours. Ah ouais, non, mais là, parce qu'en plus, vous mettez à deux sur elle.
7: Bah, putain, mais
5: attends, c'est du propre.
7: Non, mais
5: ah,
7: attends.
5: Bah, j'en ai un propre.
7: Non, mais moi, je.
5: Ah non, mais là.
7: Je prends quelqu'un qu'on connaît tous les deux, quoi, si tu veux.
5: Ouais, non, mais là.
7: Moi, je me comporte comme ça.
5: Oh, l'ami.
7: Hein?
5: Eh, l'ami.
7: Ouais.
5: Fais gaffe, là.
7: De quoi?
5: Parce que si vous mettez à deux sur elle.
7: Putain, mais attends, me fais pas dire ce que j'ai pas dit.
5: Moi, je vais m'occuper de toi, mon gars.
7: Mais me fais pas dire ce que j'ai
5: et
7: pas
5: là,
7: dit.
5: Et là, on va pas être deux sur toi, on va être une bonne dizaine et ça va te calmer, mon pote. On va trop prendre ton appartement, ouais.
7: Mais est-ce que j'ai dit ça? Attends.
5: Il m'énerve.
7: Mais attends, qu'est-ce que j'ai. Putain, mais je comprends pas ton histoire, là.
5: Et Omar, je le connais bien, c'est l'autre voisin du dessus, là, c'est ça?
7: Ben oui.
5: Ah ouais, non, mais je vous vois bien avec votre manège, t'es déjà vu avec lui, ouais, d'accord, ok, je comprends, je vois la gueule
7: quoi,
5: que t'as.
7: Quoi, tu m'as déjà vu avec
5: lui? Ouais, non, mais je vois le travail. C'est vous qui faites chier les voisins et qui sonnez, là, quand vous êtes à moitié bourré et que vous rentrez, là?
7: Putain, mais attends, j'ai jamais été bourré.
5: Ouais, c'est vous qui foutez la merde, vous mettez la musique à plus de au moins 10 watts, là.
7: Putain, mais attends. Déjà, Omar, il est jamais rentré chez moi.
5: Ouais, il est jamais rentré chez toi, oui, bien sûr, parce que tu t'en souviens pas, parce que t'étais complètement beurré, mon pote.
7: Attends, j'ai jamais été bourré.
5: Ouais, mais quand vous vous bourrez, vous êtes gentil, vous êtes pas obligé d'en faire profiter tout le monde, quoi.
7: Attends, mais tu te.
5: Tu vois, moi, je vais t'en faire profiter, moi, tu vois.
7: Attends, mais
5: tu
7: te prends pas de personne, là.
5: Tu m'énerves, toi.
7: Mais tu es sûr que je te prends pas de personne?
5: Non, mais attends, je te connais, attends, je vois quitter, attends, ça va.
7: Attends, tu me connais.

0: ascenseur et tout, plein de trucs.
1: Il n'y a même pas d'ascenseur ici.
0: Ouais, ouais, ben justement, c'est ça que je comprends pas, justement, c'est ce qu'elle me dit. Alors, je vais te dire, justement, moi je trouve ça un petit peu bizarre, quoi, que tu veuilles prendre l'ascenseur et qu'il n'y en a pas, quoi.
2: Il m'énerve, lui, hein.
0: Ah non, sérieux, hein. Ouais, tu peux te marrer, ouais, tu vois, moi je vais
1: marrer. Non, mais je me marre pas, mais.
0: Ouais, ouais, non, mais moi
1: pas.
0: Je vais venir, moi, tu vois, si tu vas rigoler encore.
1: Je comprends pas ce que tu me.
0: On va voir qui va rigoler le plus, on verra qui c'est qui va jouer le rôle de deux funestes, tu vois. Tu m'énerves, toi, attends, je vais me relaxer. File-moi le truc, là, file-moi les gants. Ouais, parce que là, voilà, parce que faut que. Tu m'énerves, toi, hein.
1: Et au fait, tu t'appelles comment?
0: Je m'énerve, là, parce que je suis en train de passer mes nerfs.
1: Ouais, bon, à part ça.
0: À part ça, ça va?
1: Non, mais attends,
0: t'as. Oh, ouais, tu m'énerves, j'arrête, sinon je te mets un bourre. Pourquoi tu as la chistote, le dent, avec le nez, je t'enrhume, là.
1: Et puis, mais attends.
0: Ah, oh, je tape, ça fait du bien, putain. Ça c'est ta gueule, Punchimball, tu vois.
1: Ouais. Je vais un peu discuter maintenant.
0: Ouais, je m'appelle Max.
1: Max?
0: Ouais.
1: Et au fait, comment t'as eu mon numéro?
0: J'ai eu le numéro de téléphone par les renseignements, hein. Puisqu'elle connaissait ton nom de famille, moi j'ai téléphoné aux renseignements et j'ai récupéré ton numéro. Hein.
1: Non mais attends. Déjà je comprends pas ce que.
0: Bon bah.
1: Non mais laisse-moi, parlons.
0: On peut pas parler avec toi, on peut pas discuter, t'es là, à chaque fois t'es en train de tout contredire, tout ce que je suis en train de te dire, t'es jamais d'accord, t'es un fouille merde et puis c'est tout.
1: Je suis un fouille merde.
0: Mais ouais, t'es là pour foutre la merde, et déjà que ça se voit sur ta gueule et que ça s'entend sur le son de ta voix, c'est tout.
1: Ouais, bon, ça c'est autre chose.
0: Et ouais, bah voilà, c'est tout quoi. Moi ce que je te demande, attends, ouais, l'ami.
1: Ouais.
0: Oh, j'ai pas que ça à foutre, moi j'ai d'autres chats à fouetter, hein, parce que moi je tiens un bistrot et j'ai autre chose à faire, hein. Ok, ouais. Moi, ce que je te demande, c'est de foutre la paix à ma sœur.
1: Non, mais attends.
0: Attends, on va arrêter de discuter, parce que t'arrêtes pas de vouloir contredire tout ce que je suis. Moi, je t'explique. Tu vas foutre la paix à ma sœur. Ok. Sinon, je me déplace.
1: Mais attends, franchement, il m'énerve celui-là. Laisse-moi parler.
0: Il n'y a pas à discuter, t'arrêtes pas de vouloir en placer une, c'est
1: mais
0: bon.
1: Oui, mais
0: moi,
1: attends,
0: ce que je te dis, c'est que tu fous la paix.
1: Ça se fait à deux.
0: Ouais, non, mais là, c'est en monologue, je la termine tout seul,
1: ouais,
0: ça
1: non,
0: me dérange
1: attends,
0: pas. Hein, moi, j'ai envie de m'adresser à un mur. Si j'ai envie de m'adresser à un mur, je m'adresse à un mur. Alors là, j'ai envie de m'adresser à un mur. Et là, tu joues le rôle du mur. Alors, s'il te plaît, moi, je te termine, moi, je te dis qu'une chose, c'est que tu laisses
1: ça
0: tranquille, ok?
1: Mais attends, je veux demander un truc. Ouais, et je vois, qu'est-ce que j'ai fait vraiment de mal, quoi, franchement, qu'est-ce que j'ai fait? Je l'ai
0: ce que t'as
1: jamais,
0: fait, c'est que t'as voulu brancher ma sœur, et que ma sœur, elle veut pas te parler, elle veut pas te voir, elle veut pas t'entendre. Elle veut plus te voir, tu comprends?
1: Mais est-ce que je lui ai fait une proposition ouverte?
0: Non,
1: comme ça
0: mais elle aime pas ta face.
1: Mais ça n'a rien à voir.
0: Ouais, bah c'est pareil, mon pote, ta face, elle a fait gerber, alors si tu veux,
1: mais
0: tu la laisses tranquille.
1: Attends. C'est pas parce qu'elle peut pas avoir ma face que c'est moi qui l'appelle comme ça tous les soirs.
0: Ouais. Ben moi je vais la rappeler maintenant. Je vais essayer d'avoir des explications avec elle.
1: Ah non, mais sincèrement.
0: Attention mon pote, que si c'est pas ce qu'elle me dit, moi je descends, mais c'est moi que je vais aller la voir.
1: Attends, sincèrement quoi. Attends, sincèrement, moi je te dis sincèrement, je l'ai appelée une fois. C'est pour savoir comment elle allait, elle rentrait du Maroc, voilà.
0: Ouais. Enfin quand même méfie-toi, parce que là franchement ça va trop loin là.
1: Mais je te jure, sur ma vie, je te jure.
0: Bon, ok, d'accord. Bon, je te laisse, mec.
1: Mais franchement, attends.
0: Je te laisse, mec.
1: Et franchement, j'ai autre chose à faire que de l'appeler sans arrêt en lui faisant des propos obscènes.
0: Eh ben, je te laisse, mec. Mais qu'elle m'oblige pas qu'elle me dit, d'accord?
1: Non, mais attends. Fais la part des choses, déjà. Ce qui est vrai.
0: Oh là, tu m'énerves. Hop, raccroché, terminé. Voilà, ma petite chérie.
3: Oui, Max.
0: Oui.
3: Franchement, tu m'as cassé, c'est pas gentil de ta part, quoi.
0: Mais je suis obligé.
3: Mais non, mais moi je t'appelais pour que tu m'aides, mais là tu m'as cassé. Comment je vais faire maintenant?
0: Qu'est-ce que je t'ai cassé, Sarah?
3: Oui, mais attends, et demain, ou peut-être maintenant, il va venir chez moi,
0: Bon,
3: pas,
0: alors on le rappelle.
3: Non.
0: Bah je rappelle et je lui dis que c'est FM Radio.
3: Ouais.
0: Allez, je te fais un petit plaisir.
3: Ok, merci.
0: Allez.
3: J'espère qu'il va bien le prendre.
0: Bah j'espère. Oh puis non, laisse tomber, on démerde. Chacun sa merde. Oh, qui sont sur l'antenne là pour le débat. Caroline, t'es là?
4: Ouais.
0: Donc il y a eu beaucoup de réactions. On a Marina qui est là. Bonsoir,
4: ouais.
0: De Versailles. Bonsoir Marina.
4: Salut.
0: Ouais, vous pouvez mettre tout le monde en l'air.
4: Caroline.
0: Ouais. D'accord. Marilène.
4: Marina.
0: Marina. Alors d'accord. Il y a Marina. D'accord. Très bien. Donc je sais pas pourquoi il est marqué Marilène.
5: Marina et Marilène.
0: Ah. Sylvain. Alors Marilène, elle est là?
4: Oui.
0: Ah bah cette conne, alors elle est conne, elle. Hein. L'autre on dit Marilène, non c'est Marina, l'autre elle est même pas là pour dire non mais moi je m'appelle bien Marilène. Ça va Marilène?
4: Je te l'ai dit.
0: Eh ben on a rien entendu alors. Marina t'es là?
4: Oui.
0: Alors t'entends bien, y a pas de problème. Et nous avons également Sébastien de Moulin.

0: Alors, vous savez d'abord pourquoi...
1: Moi, je suis là.
0: Et qui est là?
1: Sylvain, de Montpellier. Tu m'as oublié?
0: Sylvain de Montpellier. Sylvain de Montpellier également, évidemment, bien sûr. Et Caroline, bien entendu, qui est au centre de ce débat. Alors, avant, pour commencer, petite blague que j'ai eue sur l'internet, vous savez comment on reconnaît un homme qui est riche?
2: Portefeuille.
0: Et parce que c'est, on reconnaît un homme qui est riche, c'est celui qui gagne plus d'argent que sa femme en dépense. Eh oui, c'est un petit peu vrai quand même. C'est là qu'on reconnaît
2: qu'il y a une différence entre une femme et une mouche sur le cul d'une vache. Une mouche sur le cul d'une vache.
0: Ouais, je me souviens, c'est avec l'histoire de la queue qui vient taper, mais c'est quoi déjà?
3: Non, c'est bizarre. Il y en a aucune
2: parce qu'elles prennent toutes les deux un coup de queue.
0: Elles prennent toutes les deux un coup de queue. Voilà. Tu sais pourquoi Dieu a créé la femme?
2: Ouais, ça, t'as déjà vu, la vaisselle qui suce.
0: Ouais, parce que la vaisselle ne suce pas, voilà. J'en ai plein sur Minitel.
2: Sinon, les différences entre une femme et une pizza.
0: Une femme et une pizza. Oh, je connaissais celle-là, mais je m'en souviens plus.
2: Sur la seconde, tu choisis si tu veux des champignons.
0: Ah ouais. Et les trucs qui sont mignons, regarde, on a une sur Minitel, qui, enfin, sur l'internet, qui était très jolie. Tu sais, quelle est la seule chose qui puisse avoir le dernier mot sur une femme?
2: Non.
0: C'est l'écho. C'est mignon, ça.
2: Ça va.
0: Alors, on dit aussi que les femmes partagent nos peines, doublent nos bonheurs et triplent nos dépenses. Ça, c'est des mignonnes, hein, parce qu'il y en a des beaucoup plus crues ensuite qui arrivent.
2: Oui, mais c'est rien, puisque...
0: Pourquoi les filles ne mettent pas de mini-jupe en hiver? Pour ne pas avoir les lèvres gercées.
4: Pour ne pas avoir les lèvres gercées, ouais.
0: Voilà. Ça va, Amélie?
5: Oui, ça va.
0: Ouais, très bien, ouais. Alors, t'avais un plan, qu'est-ce que tu voulais savoir?
5: Oui, j'ai besoin d'un plan de règles, c'est vrai que tu m'aides.
0: Bah écoute, tu viens à la radio.
5: Et en plus, c'est pour un max aussi, donc...
0: Parle devant ton combiné.
5: Pardon?
0: Parle bien.
5: Ah, mais je parle devant, mais...
0: t'as un micro, t'as un son bizarre. Vous avez vu?
5: Désolé.
0: Qu'est-ce que tu veux comme plan de règles?
5: Plan de règles, c'est aussi pour un max, donc ça peut te m'aider. Écoute, je voudrais que tu m'aides en fait, parce que là je vous entends parler plan de rail, mec, machin, tout, mais...
0: Ouais.
5: C'est rien.
0: Non, c'est pas un plan. Il n'y a pas un plan drague. C'est-à-dire que Joseph, lui, la nana, il a rendez-vous avec demain, elle a 22 ans, étant donné qu'il en a que 17, il a peur de pas assurer, il voudrait savoir comment s'y prendre pour pas avoir l'impression d'avoir un gamin
5: Ah oui, t'as
0: raison. Putain, mais je peux même pas finir ma phrase, putain, merde.
5: Allez,
0: tu m'as
5: parlé avec
0: moi,
5: s'il te plaît.
0: Putain, mais on va s'imaginer qu'on est à table, qu'il est interdit de parler pendant qu'on mange et que je suis le père de famille.
6: Amélie.
0: Alors mangez votre purée, les gamins, et vous faites
6: pocher.
0: Oh non, j'en ai marre des Max.
5: Tu as roté à table. Je prends les gamins, c'est quoi, c'est les gars.
0: Oh non, j'en peux plus.
5: Allô?
0: Amélie? Oh non, merde, j'en ai marre.
5: Amélie? Oui? Pas plus fort, un combiné.
0: Non, mais on n'entend rien, vous parlez tous en même temps. Putain, c'est trop dur à gérer quand il y a trois gamins à l'antenne.
5: Non, Max,
0: bon, les bébés, attendez, silence. Bon, qu'est-ce que tu veux qu'on fasse, Amélie? Qu'est-ce que tu veux qu'on fasse?
5: Bah, écoute, voilà, tu m'expliques comment on drague un jeune homme.
0: Comment draguer quoi?
5: Un jeune homme.
0: Un jeune homme?
5: Ouais.
0: De quel âge?
5: 22 ans.
0: C'est un mec en ce moment qui te...
5: Ouais.
0: Bon.
5: Ouais.
0: Eh ben, avec Joseph, avec Xavier et également avec Geoffroy, on va essayer de te trouver la solution d'ici quelques instants, d'accord?
5: D'accord.
0: Et puis on aura également Anne, 18 ans. Écoute.
3: Mais je m'en fous, c'est un Xavier, 14 ans de Bordeaux.
0: Écoute...
2: Non, c'est pas Bordeaux, je te dis que c'est Côte d'Armor à Saint-Laurent.
0: Écoute-moi bien, Xavier.
2: Oui.
0: Si tu es sage,
2: oui. Eh
0: bien, j'ai vu ça avec Julie et Florent, on a regardé dans le stock de cadeaux. Il nous reste encore des Lego et des Playmobil. Si tu es sage, si tu es sage, tu auras des Playmobil. Pour l'instant, tu fermes ta gueule, tu bouffes ta purée et tu nous laisses accueillir. Qui a roté?
2: Moi.
0: Putain, mais qu'est-ce que vous êtes grave? Vous êtes vraiment une bande de petits cons. Non mais ça va pas être possible, Xavier.
2: De quoi?
0: De roter systématiquement. Il faut que tu varies.
2: Même si lourd, c'est lourd.
0: Non, il faut faire des variantes. Un coup, il faut péter, un coup, il faut roter. Bon, fermez vos gueules et discutons avec Amélie.
5: Oui.
0: Alors, tu pourrais parler. J'ai déjà demandé aux nanas de se raser avant de passer sur l'antenne pour éviter de parler dans leur barbe. Alors, si tu pouvais articuler, Amélie,
5: mais
0: ça nous arrange.
5: J'ai un téléphone qui marche très mal.
0: Oui, ben dans ces cas-là, on n'appelle pas, on se contente d'écouter. Hein.
5: Pardon, mais je t'écoute pas très souvent, donc j'ai eu
0: envie. On branle que de savoir combien de fois tu m'écoutes. Là, le problème, c'est que t'es sur l'antenne et que là, le téléphone est dégueulasse.
5: Je suis désolée.
0: Alors, essayons quand même de faire quelque chose avec ce qu'on a.
5: D'accord.
0: Vas-y.
5: Non, mais j'attends ton conseil, moi.
0: Quel conseil?
5: Je trouve que...
0: Quel conseil?
5: En fait, les mecs savent plus draguer.
0: Les mecs ne savent plus draguer.
5: Ouais,
0: vous entendez ça, les mecs?
6: Ouais.
0: Allez! Non, Xavier, on t'a rien demandé, on a dit les mecs. Mais j'ai pas dit les ados.
6: Max, tu m'entends?
0: Oui.
6: Oui, c'est Geoffrey, là.
0: Oui.
6: Oui, j'ai ma copine qui est avec moi, elle aimerait donner un conseil à Amélie, là.
0: D'accord, ok.
6: Vu qu'elle a 28 ans et que moi, je suis un mec de 21 ans. Donc elle voudrait des conseils pour un mec de 22 ans.
0: Très bien. Ensuite, on a un Christian, 44 ans également, qui aura des conseils à vous donner.
6: Moi, je te la passe, Max.
0: Hein. Vas-y, allons-y.
6: Voilà.
4: Allô ? Allô ?
0: Oui, bonsoir.
4: Bonsoir.
0: Bon, là, attention, là, hein, on y va, les enfants. Attention, on se calme. À la 28 ans, on se calme, les enfants. Bonsoir, quel est ton prénom ?
4: Alex.
0: Alex, comme Alexandre ?
4: Oui, c'est ça, tout à fait. Mais avec le A à la fin.
0: Ah, très bien, le mec, il déconne à 28. Vous avez compris, t'as compris, Xavier, comment on fait pour accoster une nana ?
4: Ouais, mais la blague-là, elle était pas drôle. Enfin,
7: non, pas vraiment, hein.
1: Pas
7: non,
1: du tout,
7: hein. Du revu, du réentendu, du retouché. Bon, alors, c'est qui voulait des conseils?
0: Du retouché, du retouché. Moi, je vais te toucher autre chose.
7: Ah, bon, disons à distance. C'est fort, Max, franchement.
0: Max, animateur fantaisiste pour vos messieurs, pour vos mesdames, et surtout pour vos mesdames. Allez, allez-y, Alex.
4: Oui.
0: Sors-nous ta science.
4: Mais je pense que tu serais plus adapté à donner des conseils toi-même.
0: Non, vas-y Alex.
4: Ah si, tu m'as l'air.
0: Non, mais comme Geoffrey pensait que tu avais quelque chose d'intéressant à me dire. Non,
4: écoute, allez, Alex, qui veut des conseils? Dis-moi.
0: Qui veut des conseils? Qui?
4: Moi.
0: Allez, on y va, les conseils, on y va. Allez, messieurs, dames, il est bon le conseil. Allez, le conseil, il est bon. Qui veut un conseil? Qui?
8: Moi, Joseph.
0: Ouais, allez, monsieur, conseil, qui en veut un autre?
4: Moi.
0: Combien?
4: 10 000
0: conseils. Qui veut plus? Plus, attention,
4: 100 000
0: conseils. Attention, messieurs, dames, on y va, 100 000 conseils. De 800 000 à ma droite, on y va. 1 million.
4: 10 millions.
0: 10 millions pour monsieur.
1: 1 milliard.
0: Attention, une fois, deux fois, adjugé, 7 millions de conseils. On y va, c'est parti pour le premier, Alex. Allez, diablement forte, Alex. Alors, vas-y, donne un petit conseil à Amélie. Elle a 20 ans et elle voudrait nous faire croire qu'elle veut brancher un mec de 22. Alors, comment...
4: Bah, pourquoi?
0: Non, vas-y, donne le conseil.
4: Il n'y a aucun problème pour ça.
0: Vas-y.
4: Ah non, mais c'est quand même de 22 ou 20 ou 28, c'est pas ça. C'est le problème du mec, tel qu'il est.
7: Pourquoi?
4: Les mecs draguent plus. Les mecs draguent plus, c'est ça.
0: Oh, c'est pas vrai. Mais non.
4: Mais non.
0: On dirait un essuie-glace. Mais non.
4: Bon, alors, qu'est-ce que je fais concrètement?
0: Tu le déshabilles.
7: Concrètement?
4: Ouais, non.
0: Tu sors?
4: Ouais.
7: Ben, t'essayes de le pousser à faire ce premier pas.
4: Ouais, c'est dur.
0: Les mecs, réagissez là, bordel.
4: Ouais, mais attends, ils
9: sont... Réagissez.
0: Bon, attends, demandons à Christian, un homme de 44
4: ans.
0: Voilà,
4: donc, ouais, désolé.
9: Oh, putain, c'est un vieux, ça.
0: Bonsoir, monsieur.
4: Allô,
0: monsieur. Allô,
10: oui.
0: Christian.
10: Oui, c'est
0: oui,
10: vrai.
0: Oui, bonsoir, monsieur, bonsoir. 44 ans de Caen.
10: Voilà.
0: Vous les aurez quand? Animateur radio et fantaisiste pour vos messieurs, pour vos mesdames et surtout pour vos mesdames. Xavier, allons-y.
9: Oui.
0: Non, Christian.
10: Ouais, voilà. Faut sortir avec une fille, faut pas rôter dans la gueule de la fille.
0: Il faut pas rôter dans la gueule de la fille.
9: Ouais, mais t'as compris, je te parle.
0: Ta gueule, tu notes.
10: Tu rôtes dans la gueule.
9: Pardon?
0: Je dis, tu te tais, tu notes.
10: Faut être gentil avec elle.
0: Voilà, il faut être gentil avec elle et pas lui roter dans la gueule. Voilà. J'avais pas, moi. Je suis sûr que Xavier ne le savait pas non plus, Geoffrey non plus.
4: Oui, mais pour draguer un mec, il faut faire quoi?
10: Faut pas boire non plus.
0: Ah bah pour draguer un mec, faut péter au lit.
7: Non, surtout, tu prends les mêmes conseils et tu les mets à l'envers. C'est-à-dire que t'évites de faire la même chose.
0: Tu lui rotes à la gueule.
9: Salut. Voilà. Je suis en pro pour ça.
0: Alors vas-y, cri. Comment tu t'y prendrais? Toi, Christian, t'es sorti avec une nana de 21, 24, 25 et 30 ans. Oui, mais quand t'es sorti avec cette nana-là, quel âge t'avais de différence? Que t'es peut-être sorti avec une nana de 24 quand t'en avais 23.
9: Voilà.
0: Ah, en plus, hein, lui, le gros délire. Allô,
9: Julie. Ma femme de 21 ans, qu'elle a, si tu veux.
0: Ah oui, d'accord. Sinon, Christian, vous allez bien?
9: Ça va très bien.
0: Vous avez pris les pilules, les blancs, les bleus.
9: Tout.
0: Toutes les pilules.
9: J'écoute les jeunes, ils me font rire.
0: Ouais, ils me font rire, les jeunes.
9: Ils me font rigoler.
0: Tu serais pas par hasard le fan de Johnny?
9: Je l'ai reconnu quand même, voilà, ouais.
0: Oh, rien qu'à la voix, Florent ne l'avait pas reconnu, je dis non plus, si? Le fan de Johnny.
9: Voilà, tu m'as reconnu, toi.
0: Tu m'as reconnu, comment tu vas? Comment tu vas?
9: Ça va depuis le temps.
0: Oh, bah tu vas bien, dis donc, tu m'as manqué, Geoffrey.
9: Bah, j'ai appelé mon
0: Alex.
9: Oui.
0: Amélie.
4: Oui.
0: Xavier.
4: Oui.
0: Joseph.
9: Oui.
0: On a un fan de Johnny.
4: Ouais.
9: Mes parents, ils sont fans de Eddie Mitchell. Mon cousin d'Eddie Mitchell.
0: Alors, il y en a un qui a la radio derrière. Il va falloir l'éteindre. Christian va nous chanter un petit morceau de Johnny.
9: Non.
0: Ah, si?
9: Tu m'as reconnu comment, toi?
0: Je t'ai reconnu grâce à ta veste.
9: Ah, voilà.
0: T'es toujours habillé pareil. T'es comme la dernière fois, t'as pas changé. Tu te laves des fois?
9: Bien sûr.
0: Bah, tu devrais te laver plus souvent parce que t'as souvent. Tu mets du parfum de Johnny?
10: Tout le temps.
0: Tout le temps, du bon parfum de Johnny.
10: Attends, je te passe ma copine qui est là.
0: Alors attention, vous allez voir, c'est un sacré numéro, sa copine. Vous allez comprendre pourquoi.
8: Bonsoir.
0: Bonsoir, madame.
8: Ça va?
0: Allez bien, madame.
8: Ouais, ça va.
0: Bon, alors, raconte-nous comment t'as pu sortir avec un énergumène de 41 ans, fan de Johnny. Enfin, 44. Bah,
10: parce que c'est fort, hein.
8: Bah, il ressemble à Johnny.
0: Oh là là. Oh, c'est grave, là.
8: Et il a le manteau de Johnny, tout.
0: Oh, ah, là, 21 ans, ah, les enfants, voyez-vous dans quoi vous pouvez tomber, ouais. Faites attention.
8: Ouais. Et puis, il a les sous comme Johnny.
10: Et il a pas les dollars à Johnny aussi.
0: Est-ce qu'il transpire comme Johnny sous les aisselles?
8: Ah non.
0: Tu me dis qu'il a les mêmes slips que Johnny?
8: Ouais.
0: Oh, les enfants. Je comprends mieux, Alex, pourquoi... Enfin, je comprends mieux, Geoffrey et Xavier, oui. Pourquoi nous trois, nous n'arrivons pas à nous faire des nanas, parce que nous n'avons pas les dessous de Johnny.
10: Tout à fait.
0: Alors, comment sont les dessous de Johnny?
8: Les dessous?
0: Ouais, les slips de Johnny. C'est quoi les slips de Johnny?
8: Bah, ils ont le dessin, hein. Il y a la moto, il y a tout, hein.
0: Alors, est-ce que la moto est derrière avec le pot d'échappement devant? Ou est-ce qu'il y a la gueule de Johnny devant qui est blanche et puis
8: ah bah,
0: plus...
8: Il y a un peu de tout, hein.
0: Parce que si...
8: Et la moto, il y a...
0: Parce que je pense à un truc, là, ma chérie. Parce que si la tête de Johnny, elle est derrière, s'il change jamais de caleçon, il devient vite bronzé, le Johnny.
8: Ah bah non.
0: Parce que là, et si tu le laisses devant, l'autre, ça devient vite un chinois. Hein. Oh non, j'imagine Johnny, tu sais, avec la grosse tache, avec la... Oh, l'autre, quand il fait des... L'autre, il doit garder 3-4 jours le même slibard avec le slip, la tête de Johnny derrière, puis à force de péter, l'autre, il doit avoir le visage tout jaune. Allez, hop, dans la gueule à Johnny. Donc toi, tu dis style non pas à roter à la gueule des nanas, mais à te péter dans la gueule de Johnny.
8: Ah bah non.
0: Oh non, sans déconner, les cœurs.
10: Oh bon.
0: Un slip de Johnny, c'est pas vrai.
10: Les chaussettes aussi?
0: Et ça, c'est oui. Un truc que j'aimerais bien avoir. Les ouais. Chaussettes, je sais qu'il y a les chaussettes à Johnny.
8: Il a même les bottes.
0: Oh là là.
8: Ah non, pas.
10: Eh ben, Johnny, il a pas de basket.
8: Eh ben, non, il est toujours en botte, hein.
0: Il met les sentiers,
8: ouais. Ouais. Il est en botte, il va qu'il suive son champ.
0: Oh là là là là là là. Alors, raconte-moi, est-ce que quand il fait l'amour, il met un disque à Johnny?
8: Ah oh, bah, ça arrive, hein, des fois. Oh.
0: Quel est le morceau sur lequel il préfère? Quel morceau vous préférez pour faire l'amour?
8: Bah, je sais pas tellement,
0: hein.
8: Ah, on n'écoute pas le soir tellement. Hein.
0: Je le vois bien en train de faire l'amour et puis vous mettez « Quoi, ma gueule ? Qu'est-ce qu'elle a, ma gueule ?» Et t'as l'autre, il gueule et tout pendant qu'il fait l'amour. Ça doit être une horreur, putain. Oh, mais dis donc, il pourrait pas nous chanter une petite chanson, ton chéri, là ?
8: Ouais.
0: Allez, une chanson. Johnny. Allez, Christian. Allez, Christian.
10: Oh, ça pète avec ça.
0: Christian,
10: oh.
0: Une chanson.
8: Oh, non.
0: S'il te plaît. Une chanson. Vas-y, Christian.
3: Christian, c'est Julie. Il y en a une que je voudrais que tu me chantes, c'est Tout est la musique que j'aime.
10: Bah, tu viens avec moi.
3: Ok.
10: Je chanterai à part.
0: Alors,
3: mais non, juste là, vas-y. Toute la musique que j'aime.
8: Toute la musique que j'aime.
0: Vas-y, Christian.
3: Elle vient de là, elle vient du blues.
0: Allez, Christian.
3: Christian.
0: Allez, vas-y.
10: Oh non.
0: Oh, si, putain.
10: Allez.
3: Les mots ne sont jamais les mêmes. Pour exprimer ce qu'est le blues.
0: Alors sinon on peut chanter tous ensemble. Non, je vais mettre le karaoké. T'as, faut que tu nous chantes quelque chose, la merde. Non, mais on va chanter un truc de Johnny, Alexandrie, Alexandra, un truc comme ça.
10: Non, c'est pas ça.
0: Ah merde, on va mettre...
10: Retiens la nuit.
0: Fais comme l'oiseau. Fais comme l'oiseau. Non.
8: Je connais pas ça, moi.
0: Mais crie pas deux minutes, calmos. Okay. Arrête pas de crier, l'autre.
3: C'est trop, Max.
0: Retiens
10: la nuit.
0: Écoute-le. Vas-y. Allez.
10: Tout le monde.
0: Alors, tout le monde. Mais nous, on connaît pas les textes. Malheureusement, on n'est pas fan de Johnny, à nos grands regrets.
10: On est inculte.
0: Alors, vas-y. 3, 4. Retiens la nuit. Alors,
11: pourquoi vous arrêtez?
0: Parce qu'on connaît pas la suite, putain. Non.
11: Vous êtes des malins.
0: Mais non, c'est toi qui
11: connais pas.
0: Mais non, on connaît pas. Donc nous, on va chanter Johnny, on va jouer Gabriel, ma gueule, non?
11: Ouais, qu'est-ce qu'elle a ta gueule?
0: Alors on y va, bah je sais pas, et la tienne?
11: Bah, la mienne, elle est bien, et la tienne?
0: La tienne, elle est.
11: T'as vu, elle fait trop tout à l'heure, non?
0: Quoi? Attention. Non, mais laisse tomber, parce que tout à l'heure, c'est des rapports à quand je mettais des bruitages d'alcool, mais laisse tomber. On va tout chanter ensemble, là, les enfants, et on va surtout laisser chanter notre ami.
12: Christian,
0: ouais. Et après, on aura Julie qui va arriver chanter. Enfin, Julie, attention, on y va.
12: On va être ceux qui suivent.
0: Quoi, ma gueule?
11: Qu'est-ce qu'elle a ma gueule? Mais c'est vrai que ta gueule n'est pas belle.
0: Quelque chose qui ne va pas.
11: Comme la tienne, Max.
0: Elle ne te revient pas.
11: Mais c'est Max également bien.
0: Et j'ai plus de 44 ans.

0: vas-y, cri-cri, vas-y, vas-y. Oh, ma gueule. Allez, à toi,
1: Xavier. Ta gueule, Max. Ta gueule, y'a un truc qui va pas, Max.
0: Non, ça ne me revient pas.
1: Parce que tu te fous de la gueule de toi.
0: Mais je me fous pas de ta gueule.
1: Ouais, ta gueule, Max. Y'a un truc qui me revient pas. Oulée.
0: Ah ouais, c'est fort, ouais, là. Franchement, là, il y a respect, les enfants, respect. Ouais, dire qu'on est en train de discuter avec un fan de Johnny qui a des slips de Johnny.
2: Et le chanteur,
1: des chaussettes.
0: Oh, Xavier, yeah.
1: Oui.
0: Les bouffes ta purée.
1: Oh,
0: Xavier.
1: Oui.
0: Les bouffes ta purée.
1: Ouais, ma gueule.
2: Yep.
1: Fais
2: gaffe
1: à ma gueule.
2: Va prendre tes pilules.
1: Ta gueule, elle me revient pas, Mac. Tu sais bien que ma gueule va bien.
2: Oh là là.
0: Oh là là là là, comme
1: ça. Ouais.
0: Oui. Je voulais juste dire à toutes ces femmes. Toutes ces femmes qui sont venues ce soir. Vous dire que je vous aime.

0: Non, Christian, quel talent, bravo!
1: Bravo! Quoi je te tire?
0: Quoi?
1: Tapez toutes dans vos mains.
0: Allez, on tape dans les mains, les enfants, on tape dans les mains.
1: Hop. Ouais, Max. Hop. Je l'ai dit à Max.
0: Ouais.
1: Que j'aime bien.
0: Donc ça tape dans les mains, on n'entend rien, les enfants. Attention, ambiance, Christian.
1: 3, 4.
0: Tac. Tac. Ouais.
1: Ouais,
0: Christian, vas-y, allez, chante, Christian.
1: Ouais. Pourquoi tu te fous des auditeurs, Max? Il se fait prier, hein.
0: Ah, ma gueule. Non, mais Christian est une grande star au même titre que son idole, Johnny Hallyday. Il se fait prier, ouais. Non, on va arrêter là. Une autre, quand même. Un petit peu, quand même. Hein?
1: Allez.
0: Un petit peu.
1: Allez.
0: Christian, merci pour ton témoignage qui était totalement inintéressant. Comme d'habitude. Mais c'est ça qui nous plaît, Joseph. Je pense que tu vas te démerder pour demain et je crois que tu seras assez capable d'aller voir un film comique. Je te l'ai dit encore, va voir ou Didier ou alors Les Randonneurs.
1: Ouais.
0: Xavier, merci pour ton témoignage de puceau.
1: Et la purée.
0: Voilà. Merci également à Amélie pour ton témoignage.
2: Oui, moi je suis toujours pas aidée.
0: Mais ça m'a beaucoup pas. Hein, qu'est-ce qu'il y a?
2: Je suis toujours pas aidée, mais c'est pas grave.
0: Bon, t'as pas aidé, mais qu'est-ce que tu veux qu'on fasse? Comment es-tu physiquement?
2: Comment je suis? Je suis blonde, j'ai les yeux bleus.
3: Mensuration, c'est quoi?
0: Plutôt pas mal, tu te trouves plutôt belle.
2: Bah, on me considère pas mal, mais je peux pas te dire comme ça.
4: Non, comment je prends la tête?
3: Toutes les meufs qui sont des boudins, elles disent ouais, on me considère pas mal.
2: C'est le petit puceau de 17 ans,
5: c'est pas vrai ça, Joseph.
3: Ouais, c'est moi.
5: C'est pas vrai.
0: Julien dit qu'elle est pas terrible, elle est vraiment pas terrible, quoi. Alors, il y a des gens qui disent la vérité, c'est tout.
3: Pardon, une photo?
2: Ouais,
0: dis donc, et d'ailleurs, la fille d'hier qui devait me déposer des photos d'elle pour venir la chercher, elle est jamais déposée les photos. Elle est jamais venue les déposer, les photos.
3: Max?
0: Oui. Non.
3: Mais c'est aussi pour la fille, là.
0: Non.
3: Allez.
0: Non. Non.
3: Bah alors laisse-moi au moins lui donner mon adresse.
0: Voilà. Mais non.
3: Bah pas ici quoi.
0: Non.
3: Au standard.
0: Non, au standard hors antenne bien sûr.
3: D'accord. Max.
0: Amélie.
2: Oui, je t'embrasse.
0: Tu viens à la radio, je t'explique en privé.
2: Ouais, d'accord, c'est intéressant.
0: Bah pourquoi?
2: Ah bah je viens.
0: Bah tu viens.
2: Bah quand tu veux.
0: Bah tout de suite.
6: Oui, ma chérie.
2: Non, ça va.
0: Bon alors vas-y. Alors donc on t'écoute.
2: Comment ça,
0: on m'écoute? Pardon, mais non, mais je voudrais savoir un peu plus de détails, parce que toi, tu poses juste des questions. Mais qu'est-ce qui fait que, justement, tu ne plais pas aux garçons? T'es sûr de ne pas te plaire?
2: Je sais pas. Tu peux te raconter la légende.
0: Je veux bien.
2: Enfin, disons que, en fait, à chaque fois, j'ai toujours l'impression que je leur plais.
0: Ouais.
2: Et puis, je sais pas ce qui se passe. Après, je sais pas, je leur plais plus, quoi, je sais pas. Par exemple, une fois, il y a un garçon qui me plaisait beaucoup. Ça, cet été, justement.
0: Ouais.
2: Et je pensais que je plaisais vraiment, et c'est vrai que bon, je suis assez maladroite. Et je l'embrassais sur la bouche, tu vois. Et donc.
0: Et là, il a, c'est vrai qu'il l'a, enfin, disons qu'il l'a mal pris, il a pas compris.
2: C'est vrai qu'il l'a mal pris, mais il m'a dit, disons que c'était la fin des vacances, il m'a dit, on se verra l'année prochaine.
0: Ah ouais.
2: C'est flatteur, tu trouves pas, non?
0: Ah ouais, non, mais il était doux, lui aussi. Tu sais, c'est délicat les vacances.
2: L'Espagne.
0: Mais tu sais, quand tu vois quelqu'un, puis après, c'est le dernier jour.
2: Il n'y a pas que ça, quoi. Je veux dire, il y a plein de choses comme ça, et je leur plais jamais, quoi. Et c'est un peu
0: chiant. Oh, ma pauvre.
2: C'est vrai que je suis pas aguichante. Je suis pas très sexy.
0: Ah bah voilà, mais ça c'est important.
2: Attention,
0: il faut rester naturel, on demande pas aux filles d'être méga maquillées,
2: Non, mais le problème avec l'histoire des vêtements sexy, ça laisse sous-entendre que tu veux. Ça fait tout de suite penser au sexe, tu vois.
0: Ah, je crois pas, non, si tu. Non, je suis pas d'accord.
2: Les garçons.
0: Ah non, je suis pas d'accord. Attention, non.
2: Excuse-moi. Mais souvent, les garçons qui sont attirés par les filles, habillées, enfin, tu sais,
0: Non, je suis désolé. Si tu mets une jupe, évidemment, ras la chatte, ouais. Mais si tu mets une jupe, si ça te va, et encore, faut voir que si ça taille, tu peux très bien être coquette sans être avec une avec un pantalon, avec un tailleur. Ouais. Hein, je suis désolé, être en tailleur, en pantalon.
2: Je pensais avant que les garçons étaient assez faciles, mais ils sont pas si faciles que ça. Hein.
0: Bah, parce que t'es tombé sur les mauvais, parce que là, t'as eu des mauvaises expériences, qu'il y a des, à chaque fois que quand t'as voulu quelqu'un, t'en as pas eu, puis t'as 19 ans, t'es pas encore non plus au bout du monde.
2: Ouais, bon.
0: On a Sarah qui a 20 ans de Paris, qui souhaitait réagir justement à ça. Bonsoir Sarah.
7: Bonsoir.
0: Mais, pourquoi tu vis le même problème que Céline, à savoir que t'as du mal à plaire aux garçons?
7: Moi, c'est le contraire, je fais 1m80 et je plais vachement.
0: Ouais, mais c'est pas la taille qui.
7: Ouais, non, mais tu disais tout à l'heure que faire 1m80 c'était un handicap, ça plaisait pas aux
0: mecs. Non, j'ai pas dit ça, moi.
7: Si, que ça choquait, ça repoussait, ben moi, au contraire, c'est ma taille qui attire.
0: Non, je parlais de moi, attends, oh là là.
7: Ouais,
0: sans déconner, on offre.
7: Tu mesures combien?
0: Je l'ai dit, hein. Mais on va offrir dans les kits, demander des kits, on va vous offrir des cotons-tiges. On va vous offrir des cotons-tiges, hein.
2: pourquoi.
0: Moi, j'ai dit que moi, en ce qui me concerne, 1m75 quand j'ai vu Emmanuel. Après, moi, j'aime bien les filles qui ont plutôt dans les 1m70. J'ai jamais dit que c'était, laid et qu'il fallait
2: et
0: pas.
2: Tu mesures combien?
0: 1m78.
2: Ah, c'est pour ça.
0: 1m78, 1m80. Enfin,
2: mais moi, il y a des mecs d'un mètre 60, ils sont carrément fascinés par moi.
0: Ouais, d'accord, ouais. Bah, c'est pas mon cas du tout, quoi.
2: Bon.
0: Mais le problème est pas là, on n'est pas là pour. Mais je pensais que tu allais apporter des solutions à Céline, c'était juste pour nous dire que tu es 1m80, on s'en branle.
2: Il suffit qu'elle soit sûre d'elle.
4: Ah non, mais moi je suis sûre de moi, mais enfin, je veux dire, comme il me demandait ce que je pensais qu'il n'allait pas, bah, je lui dis ce que je pense.
0: Non, mais je pense qu'en tous les cas, tu t'égares et tu fais erreur en disant que tu peux pas te permettre, que tu aimerais bien t'habiller un petit peu mieux, mais que tu peux pas parce qu'après les mecs pensent que habiller de telle manière, c'est penser au sexe.
2: J'ai dit qu'à la limite, c'est peut-être ça.
0: Ah bah oui, mais tu dis que c'est peut-être ça. Mais tu dis, t'as pas dit ça, t'as dit que les mecs, obligatoirement, ils font allusion au sexe.
2: Non, mais souvent, bah oui. Bah,
0: parce que tu vas porter un vêtement qui va pas t'aller, qui va faire que tu fais salope ou que tu fais je ne sais quoi.
2: J'ai l'impression que les garçons, ils sont plutôt attirés par ça, quoi, de toute façon.
0: Je sais pas, alors donc je les connais pas bien, alors je sais pas. Non, je sais pas. Je sais pas.
2: Non, mais t'as eu mon âge.
0: J'ai eu ton âge, mais moi, quand j'ai eu 19 ans, j'ai autant d'attirance par des filles quand j'avais 19 ans. Je pense que j'ai la même envie de voir une fille aujourd'hui à 27 ans que j'avais envie de la voir quand j'avais 19 ans, quoi. Mais j'ai toujours aimé les filles bien habillées, ça c'est clair. Toujours, toujours. Je parle pas de la marque, hein, je veux pas d'avoir Christian Dior sur soi ou Saint Laurent. Hein. Je parle vraiment d'être habillée, d'être coquette, quoi. Tu vois, d'être un peu. Alors, et c'est pareil, il y a des filles qui sont très décontractées, très simples, et à qui ça va bien aller, donc elles le sont, et il y en a d'autres qui vont être habillées vraiment tailleur, classe et tout, mais comme ça leur va quand même, ça fait très classe. Mm-hmm. Et puis voilà, quoi. Non, mais moi, il y a plein d'autres qualités que j'aime bien chez une fille, hein, le fait qu'elle soit douce et tout, machin. Il y a beaucoup, beaucoup, beaucoup, beaucoup de choses, hein.
2: Ouais.
0: Mais je sais pas, c'est peut-être toi aussi, c'est peut-être pas que les garçons, hein, comme tu dis, tu te maquilles pas. Quand je dis se maquiller, moi j'aime bien les filles naturelles, mais si tu en mets très légèrement pour essayer de te mettre en beauté, je sais pas.
2: J'essaye.
0: Ouais,
2: je sais pas, c'est bizarre.
0: Bah ouais, mais enfin.
2: J'ai des copines en plus, c'est vrai, elles sont pas très jolies et elles plaisent beaucoup, alors je sais pas.
0: Oh, je crois pas que ça soit. Ouais, non, là je pense que tu as décidé de te mettre dans la tête que t'avais une mauvaise étoile au-dessus de la tête et que à chaque fois que tu voulais te faire un mec et que tu pouvais pas, ça veut dire que t'es pas belle, quoi.
2: Bah, je sais pas.
0: Peut-être que tu tapes trop, tu veux peut-être la barre trop avec les garçons, peut-être qu'ils sont trop beaux, quoi. Ah ouais, essaye de trouver des mecs.
2: Pourquoi les garçons beaux cherchent les filles belles,
0: hein. Bah, faut croire que oui, en tous les cas, ce qui te concerne, puisqu'apparemment, à chaque fois, quand t'en as un mec, tu peux pas l'avoir. Quand il te plaît, lui, tu lui plais pas. Donc, forcément, peut-être que tu mets la barre trop haut.
2: Non, mais encore, je plairais à d'autres personnes. Je serais flattée, je me dirais, bon, c'est qu'une coïncidence. Mais là, c'est vraiment personne.
0: Il y a personne qui vient te voir.
2: Non. C'est déprimant.
0: Oh, tu veux que je vienne te voir?
2: Ah oui, avec plaisir.
0: C'est vrai? À ce point-là? T'es vraiment si paumé que ça? Et sinon, moi, ce que je te propose, c'est de venir cette nuit, parce que Gérard, je sais, est très friand d'auditrice dans les studios. Tu viens, comme ça on se verra, puis comme ça je te présenterai Gérard et tu verras.
2: C'est pas gentil d'ailleurs avec Gérard, j'ai l'impression que tu te moques de Gérard et de François, c'est ça?
0: Ah, je me fous complètement de leur gueule.
2: C'est pas gentil.
0: Ah, mais je suis obligé.
2: Oh, Non, mais c'est vrai que ce sont des êtres humains, ils ont le droit quand même de.
0: Oui.
2: Je sais pas,
0: non,
2: ça les dérange pas, eux.
0: Je les considère comme des animaux, moi.
2: Non, mais eux, ça les dérange pas.
0: Je ne sais pas, je m'en fous.
2: Oh,
0: je m'en fous. Tu sais, comme je me fous de ta gueule aussi en ce moment, hein. J'en ai rien à branler de toi aussi. Hein. Ouais.
2: Tu es vexé parce que je t'ai demandé ça?
0: Non, parce que je suis en train de te dire n'importe quoi et que toi t'es là et je te fais un caca et toi tu mets le nez dedans, toi.
2: Mais non, c'est pas ça, c'est que je sais pas, souvent je t'écoute, je sais pas, j'ai l'impression que tu.
0: Oh, je me fous de sa gueule, ouais, complètement, ouais.
2: Non, mais je te demande.
0: Je l'exploite. Bah, j'essaie de faire le maximum
2: non,
0: de fric.
2: Non, mais je te demande, hein, je te jure que je t'ai pas dit. Je t'ai juste demandé, quoi.
0: Non, tu m'as pas demandé, c'est tout à fait ce que tu penses et donc je te réponds.
2: Non, c'est pas ce que je pense, mais je sais pas, je trouve que vous êtes d'accord et que.
0: Je l'exploite, disons, voilà. Céline?
2: Oui?
0: J'exploite.
2: Non, mais je
0: l'exploite et j'essaie de me faire le maximum de pognon. Je te dis, moi je veux jusqu'à 30 ans, je veux absolument avoir une très belle voiture. Et le seul moyen, je me suis dit, plutôt que de faire des compiles qui vendent bien, j'exploite Gérard au maximum.
2: Mais j'ai l'impression que tu te sens gêné, que tu sais pas. Non, mais...
0: Parce que je trouve ta question complètement idiote, donc j'essaie de te répondre le plus connement possible aussi, quoi. Voilà. T'es content, mais c'est ce qui fait ma force, c'est d'être sincère envers les gens de temps en temps. C'est quand on dit,
2: c'est sincère,
0: d'être.
2: Je crois que t'es surtout vexé, là, mais bon, c'est pas grave.
0: Non, je suis pas vexé. Non, c'est toi qui maintenant essaie de retourner la vapeur de
2: non,
0: l'autre
2: je pense
0: sens.
2: Surtout que quand t'es confronté, apparemment, là, effectivement, tu penses que je trouve ça.
0: Non, ça me gêne pas. Moi, quand on me traite de fils de pute ou que mon émission est tachée ou que je suis un connard, il faut arrêter. Non, mais je veux dire, ne crois pas que ça me vexe loin de là. Maintenant, de dire, ouais, tu exploites machin, tu utilises truc ou tu machin. Non, on rigole, c'est tout, point la ligne. Mais bon, il y a ceux qui comprennent et ceux qui comprennent pas. Et des gens comme toi qui comprennent pas, ça m'intéresse pas.
2: C'est pas que j'ai pas compris, c'est que je voulais savoir.
0: Non, tu n'as rien compris. C'est pas la même chose.
2: Ok, de toute façon, là.
0: Oui, effectivement, oui. Je comprends mieux maintenant pourquoi tu as un problème.
2: Ah, ça y est.
7: tout de suite.
0: Tu vois ? Oh, mais te vexe pas non plus, tu
7: non,
0: vois,
7: je peux faire la même chose. Je sais que tu rigoles.
0: Tu vois qu'on peut faire la même chose.
7: Je sais que tu rigoles. Non, non, je sais que tu rigoles.
0: Va savoir si je rigole ou si je pense vraiment ce que je pense sur toi.
7: Ouais,
0: l'éternelle question, hein.
7: Mais tu me connais pas, donc tu peux pas vraiment.
0: Ouais, mais moi je fais des jugements sur les choses, des fois.
7: Je sais, forcément, tu ne connais pas, tu.
0: Bon. Oui, oui, oui. Je vais pas perdre mon temps à essayer de connaître tout le monde pour porter des jugements. Je porte des jugements dès la première seconde que je l'ai en face de moi.
7: Voilà. Mais là, tu vas pas en face de toi.
0: Non, mais j'étais en face de toi, j'étais au téléphone, c'est la même chose.
7: Ouais. Non, c'est pas la même chose.
0: C'est exactement la même chose.
7: Bon,
0: pour
7: on va
0: moi.
7: Pas discuter, c'est ridicule.
0: Oui, exactement. Voilà. Tu es ridicule.
7: Voilà, si tu veux.
0: Salut Céline.
7: Ça te fait plaisir.
0: Oui, ça me fait plaisir, oui. Aïe, aïe, aïe. Je comprends mieux pourquoi elle est seule, celle-là.
6: Parce que là, la timidité, je sais pas quoi.
8: Ouais, tu feras un débat, Gérard.
6: Ouais, non, mais c'est bon, j'ai surfé sur la timidité, c'est bon. Hein.
0: Non, pas l'humidité, la timidité. L'autre, il parle de l'humidité.
6: Mais je parle de la. J'ai pas dit humidité, j'ai dit timidité.
0: Ah bon, excuse-moi, Gérard.
6: Les oreilles, c'est comme de cul.
0: Ça, c'est bon,
8: c'est bon, je me présente un petit peu bêtement avec.
0: Je m'appelle Henri.
6: Ouais, vas-y, continue avec tes fleurs.
8: Ouais, donc je me présente avec mon bouquet de fleurs, je m'approche de la nana, je lui dis. Excusez-moi mademoiselle, bon on imagine qu'elle a à peu près le même âge que moi ou un peu plus jeune. Elle a disons entre 20 ans, 23 ans, enfin tu vois. Excusez-moi mademoiselle, je vous trouve extrêmement jolie, je me suis permis de vous offrir ces quelques fleurs.
0: Enfin, ouais.
8: C'est pas aussi.
0: Et là, elle te dit merci, puis t'entends. T'as les portes du bus qui se referment, elle se barre avec.
8: Et ouais, ça c'est vraiment refermé.
0: Et toi tu restes sur le trottoir.
8: Et voilà, et donc parfois.
0: C'est l'effet zéro, enfin
9: quoi. C'est l'effet, et soudain un inconnu vous offre des
0: fleurs.
9: C'est vachement beau,
0: ce que j'ai dit tout à l'heure.
9: C'est vachement beau.
0: Ouais, c'est surtout l'effet zéro, si elle se barre avec le bouquet dans le bus. Bah attends, toi tu restes sur le quai tu restes sur le trottoir, l'autre elle se barre avec tes fleurs.
7: On le voit jamais, non, ça.
0: Vous connaissez le sketch de Guy Bedos, ce mec qui drague les nanas? Vous connaissez le sketch? Il y a un sketch hyper connu de Guy Bedos. Non, mais quand il drague une nana, faut que non, il est tout seul et puis il raconte ça.
9: Et... Moi, je connais le slow et où qu'elle a sa culotte.
0: Mais non, ouais, c'est quand il drague une nana et tout.
9: Je
0: puis...
9: sais
0: ouais, bon, je vous le ramènerai un de ces cas parce que ce sketch, il vaut vraiment le coup d'être écouté. C'est dommage que là, dans le débat, il était à 200% dedans. Ouais, vas-y, Nicolas.
8: Ouais, donc je vais terminer pour dire que le problème.
0: Ouais,
8: c'est
0: pas dans la gueule, hein, termine sur le côté.
8: Non, le problème, c'est qu'apparemment, les filles aiment bien ça. Or, dans la réalité,
0: elles sont
8: moins chaudes, quoi. Elles trouvent pas, elles trouvent pas tellement.
0: Non, mais il faut tomber sur la nana qui a envie de ça.
8: Elles
0: trouvent
8: ça tellement bizarre, elles trouvent ça sympathique, ça les touche.
0: Mais
8: elles
0: oui, mais bon. Évidemment, mais heureusement qu'il n'y en a pas à chaque coin de rue. T'es marrant, toi.
7: J'ai jamais vu ça, franchement.
8: Vous, les filles, toi, par exemple, comment tu t'appelles?
7: Elvire,
0: est-ce que tu apprécies
8: comment
0: tu réagirais à Elvire si vraiment un mec sur le quai d'une gare, peu importe l'endroit, venait t'accoster avec un bouquet de fleurs, il était laissé pour vous. Qu'est-ce que tu ferais?
7: Ah ben déjà, je le remercierais quand je lui dis.
0: Non mais d'accord.
7: Mais c'est sympa, quoi. C'est pour moi, c'est vrai.
8: Et tu veux que je te dise ce qu'elle dirait? Elle dirait ouais.
0: Non. Attends, Nicolas, attends. Tu vas pas répondre à sa place. Vas-y, laisse-la répondre.
7: Ouais, je serais vachement contente, quoi. Je sais pas. Moi, ça m'est jamais arrivé.
0: N'importe quoi. Alors, Nicolas. Qu'est-ce qu'elle aurait dit enfin?
8: Elle aurait été touchée. Je te remercie.
0: Voilà, t'aurais été touchée, bon, Elvire.
8: Je te remercie. Elle prend le bouquet.
0: Voilà.
8: Remercie, mais je suis désolée. Là, j'ai
7: mon bus, je me dépêche.
8: Très pressé.
6: On laisse genre dans ma gueule.
8: Et juste après, il y a mon copain qui m'attend. Donc
0: voilà. Exactement. Alors, c'est exactement ça. Exactement. Tout à fait.
8: Elvire dit que ce genre de comportement lui plaît. J'ai l'impression que c'est un fantasme de beaucoup de filles.
0: Complètement.
8: Elles aimeraient être abordées comme ça.
0: Tout à fait. C'est exactement ça. Mais bien sûr, c'est ça.
8: Et quand ça arrive dans la réalité, c'est fini, quoi. Un autre scénario.
9: Ce que j'allais dire, ça fait assez peur, ce genre de choses, parce que c'est vrai que le mec, tu sais pas qui c'est, tu sais pas qui t'es. Moi, ça m'a arrivé avec un mec qui a voulu m'offrir un café.
0: On vous demande pas quitter, on vous demande à peine de vous aborder, que déjà vous voulez nous quitter.
8: C'est que dalle, quoi.
0: On demande simplement, ouais, alors ça va, on vous demande 3 ans dans un Formule 1, c'est tout, à 130 balles la nuit, ça va.
6: Ce qu'on
0: veut, c'est vous sauter.
6: Nicolas, moi, une fois, ça m'est arrivé, mais c'est vieux, ça. Je vais te dire une chose, j'ai voulu faire ton expérience, tu vois.
0: Qui c'est qui parle, là? C'est Yann?
6: Gérard, c'est moi.
10: Non, c'est Gérard.
0: Oh, je t'ai pas reconnu, Gérard.
6: Ouais, c'est bon, toi, ça y est. Hein. L'autre fois, ça m'est arrivé, puis je me suis pris des fleurs dans la gueule.
0: Ouais,
6: c'est une baffe.
0: Ouais, mais
7: c'était pas cool.
8: Mais ça me surprend.
0: Ah, mais là, il a pas fait attention, il pensait que c'était une nana, alors qu'en fin de compte, c'était tout simplement un mec qui vidait les poubelles.
6: T'as raison,
0: il
6: toi.
0: Il s'est pris le bouquet, hein, pour pas mieux.
6: Une nana avec Denis Barre.
0: Ah bah.
7: C'est rare à trouver ça. Et la tactique, en fait, d'un mec franc qui va vers la nana et qui dit
4: Ouais, écoute, je t'ai vu, je te trouve plutôt sympa. Oui. Écoute, j'aimerais bien qu'on s'échange nos numéros de téléphone, malgré que si je te donne le mien, tu vas jamais m'appeler. Et puis,
6: ça arrive souvent, on est ensemble, moi je pense qu'on attend toujours les coups de fil.
0: Je pense que ça peut être bien, mais il faut que dans ces cas-là, que le mec se contente de faire ça et que réellement, après, que ça soit pas une technique pour aller vers autre chose. Et que vraiment, il donne le numéro de téléphone, ensuite, il s'éclipse dans les 30 secondes qui suivent. Et la nana, elle reste sur le cul, à mon avis, et là, elle garde le numéro et au bout de deux jours, elle rappelle, c'est évident. Enfin, pas tout le temps, mais il y a deux chances sur.
4: Technique.
0: Il y a deux chances sur trois pour qu'elle rappelle.
6: Non.
4: Et c'est que du regard aussi.
0: Mais bien sûr que si.
4: Un mec qui te regarde vachement, qui essaye de pénétrer ton regard.
0: Non, mais.
4: C'est beau.
0: Ouais, bah ouais, mais il y a des nanas qui aiment pas ça. Il y a des nanas qui vont. Il y a des nanas qui vont.
6: Ils vont détourner, qui vont éluder le regard.
0: Le fait, c'est de gêner la nana et de se barrer. C'est pas d'être lourd. Et par exemple, justement, cette technique, par exemple, d'arriver avec des fleurs. Et justement, si tu mets un mot dedans avec ton numéro de téléphone, tu dis voilà, mademoiselle, je vous ai trouvé très mignonne. Voilà, tu lui donnes ça, je vous ai trouvé ravissante. J'avais envie de vous offrir des fleurs. Tu lui donnes. Et la nana te regarde comme une conne. Il dit, je vous rassure tout de suite, je vous embêterai pas plus longtemps. Et encore, si vous en avez envie, j'ai un numéro. Même tu lui dis même pas que t'as un mot avec ton numéro de téléphone. Tu lui dis voilà, j'ai envie de vous faire plaisir. J'avais envie de me faire plaisir en vous faisant plaisir, en vous rendant heureuse. Peu importe qui vous soyez et qui je suis. Voilà, je vous donne les fleurs et tu t'en vas. La nana, elle reste comme une conne. Il y a une chance sur trois pour qu'elle te rattrape, pour te remercier, pour te dire, ouais, malin, qui vous êtes, qu'est-ce que vous voulez exactement. Et à ce moment-là, tu dis, bah, c'était juste vous offrir des fleurs, et puis c'est tout, j'avais envie de, je vous avais trouvé. Ou alors, elle dit rien, elle reste comme une conne, elle rentre chez elle, et elle prend le mot, et là, elle voit le mot avec le numéro de téléphone, il y a quand même une chance sur trois pour qu'elle te rappelle aussi, quoi. Ouais, je suis persuadé.
4: Il y a un problème.
6: Pas autant que ça. Est-ce que disait Julie, je crois que c'est Julie qui disait tout à l'heure, c'est qu'elle pense que le mec, elle sait pas d'où il sort, et elle commence à flipper.
0: Pas forcément. Non, elle flippe. Non, la fille, je pense qu'elle flippe. Excuse-moi de te couper. Si tu restes avec ton bouquet de fleurs à côté d'elle, là, elle croit que t'attends quelque chose. Si tu t'en vas vraiment et que tu montres que t'es sincère, si t'as pas une gueule de relou et que t'as un peu, que tu fais ça d'une manière assez romantique, c'est-à-dire pas comme gros bœuf. Tu sais, tu bouscules la nana, elle tombe par terre, t'as un manque le mec qui crie. Excusez-moi. Hein, tu lui balourdes les fleurs dans la gueule. Tiens, c'est pour toi, gone. Tiens, mais bouffe, salope.
6: Max, à ce compte-là, tu sors à chaque fois, tu sors, tu prends un bouquet de fleurs, dans ce cas-là.
4: Ouais,
0: non, parce qu'il faut le faire, mais non, il faut le faire, il faut vraiment que ça soit spontané, t'es dans la rue, tu sais pas ce qui va t'es pas dans le bouquet jusqu'à ce que tu tombes sur une fille qui va te plaire. T'es vraiment dans la rue, il y a vraiment une fille qui te plaît dans la rue.
6: Ouais.
0: Et là, tu te démerdes, pour trouver,
4: le bouquet de fleurs, la nana, elle s'est déjà cassée.
0: Bah, oui, non, mais c'est ça, le truc, c'est que ça peut se passer, s'il y a pas, bah, tu trouves une autre technique, ça peut être une boîte de chocolat, ça peut être un Mars, un Bounty,
4: Elle vient,
0: c'est
4: une
0: bonne.
4: Oui, elle vient
0: de moi.
6: Ouais,
0: attendez, tout le monde parle en même temps. Oui, Gérard, qu'est-ce que tu veux dire?
6: En principe, il y a souvent des fleuristes à côté des arrêts de autobus. Hein.
0: Voilà, bah t'attends une nana près. Mais ceci dit, il a raison.
4: Des cabines à côté des
0: mais non, mais parce que là, non, mais c'est pas bon parce que si Gérard, si tu décides, il faut pas passer ta journée en te disant je vais tourner à côté d'un arrêt de bus où il y a un fleuriste pas très loin pour que si je trouve une fille, il faut que t'es dans la rue comme tous les jours, tu fais ton travail. En faisant ton boulot comme t'as à le faire tous les jours, c'est-à-dire que tu te fais pas ton emploi du temps en fonction d'une nana sur qui tu vas tomber avec un fleuriste pas très loin. Tu fais ton truc, tu fais ta journée comme d'habitude et puis il fait beau, tu te balades dehors, n'importe où, dans quel endroit que tu sois, une nana te plaît, enfin tu la vois dans la rue, puis t'as envie de te taper ce délire ou vraiment t'as envie de l'aborder, tu sais pas comment t'y prendre. Et ben là, faut que tu regardes autour de toi où il y a un fleuriste, où il y a n'importe quoi, ça peut être autre chose, j'en sais rien. Il peut y avoir un chocolatier, puis tu vas offrir une boîte de chocolat. T'as envie de faire plaisir, tu veux faire plaisir à la nana, tu lui mets le mot au cul, j'avais envie de vous faire plaisir. J'avais envie de vous faire plaisir, tu lui mets le mot au cul, tu. Je sais pas, tu te mets le doigt dans le derrière, tu dis sang.
6: Et donc,
4: elle a l'arrêt du bus.
0: Eh ben, tu lui mets l'arrêt du cul.
6: L'arrêt du cul.
4: Mais non, si t'es en voiture et elle a l'arrêt du bus, tu lui proposes de la ramener. Écoutez-moi, j'ai.
0: Mais jamais une fille n'acceptera.
6: Moi, j'ai une tactique. Je l'éclabousse s'il y a une grande marde.
0: Voilà, mais jamais.
4: C'est politique, Gérard.
0: Jamais une fille n'acceptera d'être pris à l'arrêt du bus pour aller l'emmener. Attends, là, va
4: falloir. Mais si elle est avec des copains ou des copines, y a pas quoi.
0: Non mais la fille t'as envie de la prendre seule et puis t'as pas la nana c'est normal qu'elle va
4: seule.
0: La nana non mais la nana va flipper, c'est évident qu'elle va flipper.
4: Bien sûr,
0: bah,
4: bien sûr.
0: Évidemment, ben bah, là oui d'accord, mais là je suis d'accord avec vous, c'est évident qu'elle va croire que c'est un gros pervers.
4: Eh mais on me l'a déjà fait moi.
0: Bah oui mais bon
4: normalement qui s'arrête comme ça, tu veux pas qu'elle
0: t'avale. Tu veux monter sur la moto, je vais te manger, tu vas voir.
9: Il y a une technique de drague qui est venue là pas mal standard qui en fait vous parliez tout à l'heure des arrêts de bus etc, c'est de prendre un ticket de métro ou un bout de papier, de mettre le numéro de téléphone, ils ont appelé moi et de le glisser discrètement dans la poche ou dans, de, ah ouais. du mec ou de la, nana, de la nana ou dans le sac. Et il paraît que c'est à peu près sûr, une ah fois ouais. sur deux, deux jours après, la personne rappelle.
2: Ah ouais. Comment ça s'est passé?
3: Moi, je connais
9: le téléphone.
0: Ouais. On va accueillir Ahmed, 44 ans de Paris, qui souhaiterait parler de la technique de drague. Salut Ahmed.
10: Ouais, salut Max.
0: Ça va,
10: non,
0: Ahmed?
10: C'est 24 ans.
0: Hein. Ah, 24 ans, pourquoi ouais, je mets 40 ouais. Je suis avec le blanc, je voyais 44.
10: Non, non, c'est 24.
0: 24 ans, ça va?
10: Tu vas bien et toi?
0: Mais un jour, tu les auras. Hein.
10: Ouais, bah j'espère. Hein.
0: Non, et, bah, j'espère pour toi. Sinon, on comptera pour toi de là-haut.
10: Ouais, ouais, exactement.
0: Vas-y, Ahmed, on t'écoute.
10: Ouais, ouais, bah moi, c'est m'arrivé une fois, j'ai flashé sur une Italienne qui sortait d'un hôtel, et j'ai trouvé, c'est venu instinctivement, comme ça, dans ma tête, je marchais à côté d'elle, et puis je suis tombé, comme ça. Tu comprends? Ouais, ouais. Et...
0: Excuse-moi, je buvais. Ouais, je t'écoute.
10: Ouais, tu comprends, Max?
0: Non.
10: Tu comprends pas? Et il est tombé d'amour. Non, non, je suis pas tombé d'amour. Je suis tombé comme je suis tombé dans les pommes.
2: Tu t'es fait mal?
0: T'as voulu jouer la technique, tu es tombé.
10: Et ça marche, ouais, la technique du bouche à bouche.
0: Mais non.
10: Non, elle m'a pas fait du bouche à bouche du tout.
0: Mais tu lui as dit quoi? Je suis tombé amoureux de vous?
10: Ah, pas du tout, je suis tombé. Elle m'a dit, ça va, monsieur, voilà.
0: Ah, t'as voulu jouer le mec qui avait trébuché et tout, juste à côté
10: exactement.
0: D'elle pour qu'elle vienne te donner
10: exactement.
0: Secours. Et de là, t'as abordé la conversation.
10: Exactement.
0: Mais ça a amené où, ça, cette histoire? Est-ce que véritablement, après, t'as réussi à boire un verre, à avoir un rencard?
10: J'ai bu un verre avec elle.
11: Elle a accompagné à l'hôpital, c'est sympa.
10: Non, non, pas du tout, on m'a pas accompagné à l'hôpital.
0: Bah, remarque, c'est pas mal comme idée, ça, bête. C'est pas con, ça.
10: Ouais, mais c'est venu instinctivement. C'est la première fois, la dernière fois que je l'ai fait, mais ça a marché.
0: Ouais.
10: J'ai bu un verre.
0: Julie me l'a fait plusieurs fois, ça, ce coup-là, dans le couloir. Elle marchait, elle tombait, et puis je disais, mais fais attention, regarde-moi ça, t'es tombé encore. Putain, mets un pied devant l'autre.
10: Non, mais je crois qu'elle le fait souvent, Florence.
2: Mais c'est vrai, c'est méchant avec Julie.
0: Ah, non
10: c'est Jessica qui te fait ça souvent.
0: Ah, bah oui, mais Jessica, s'il faut la relever après avec la poitrine qu'elle a, faut être à deux. Hein. Attends, bouge pas, je vais chercher du monde. On est à deux, moi j'ai essayé une fois. Oh, plaisante, elle sait très bien qu'on taquine.
10: Ouais, mais moi ça marchait, Julia, ça marchait.
0: Jessica de
10: Max.
0: Oui.
10: Ouais, moi ça marchait. J'ai bu un verre avec elle.
0: Ouais, mais...
10: Le lendemain, je suis sorti en boîte avec elle. Mmh. Et puis, j'ai pas pu continuer parce qu'elle est rentrée.
0: Gérard, il y a des gens qui demandent est-ce que c'est possible que tu nous racontes la technique du bon routier? C'est Drag Queen qui nous demande ça, 28 ans, département 75 sur le Minitel qui fonctionne très bien d'ailleurs ce soir.
10: Ah, parce qu'il drague jamais en un camion. Je pense pas que c'est, ça va pas être un grand dragueur.
0: Est-ce qu'il y a des tactiques de drague en étant cibiste, Gérard? Quelles sont les techniques de drague en étant cibiste? Comment on fait pour draguer à la cibi?
12: Bon, c'est facile, tu chopes la nana sur la cibi, tu changes de canal et puis tu dragues après. Hein.
0: Non, mais tu dragues de quelle manière?
13: Il y a un langage,
0: il y a un truc, il y a un langage. Ouais, c'est ça que je veux savoir.
12: Bah ouais, comme au téléphone.
0: Alors
12: c'est le même style. Bon,
2: comme
12: qu'est-ce que tu leur dis?
0: Ouais.
12: Qu'est-ce que tu leur dis?
0: Ouais, je te fais un 76, un bisou 74.
2: Non, tu prends 88.
0: La branlette QRZ, on me demande, Zobizoba. Est-ce que c'est vrai? Est-ce que ça existe, là?
12: Non.
0: La drague en morse.
12: Voilà, ils sont complètement
0: charmés. Bip, bip, bip, bip, bip, bip, bip, qui répond. Bip, bip, bip, bip, bip. Bip, bip, bip.
11: Ouais, mais en fait, Max.
0: Bip, bip, bip, bip. Oui.
11: Donc en fait, j'aurais voulu savoir de la part des filles, puisqu'il y en a trois ici.
0: Ouais, ouais.
11: Qu'est-ce qu'elles aiment vraiment?
0: Il faut que les nanas,
11: j'ai pas trop envie de me planter à chaque fois.
0: Bah, ouais, moi aussi. Bah, moi,
2: c'est peut-être le physique, finalement.
0: Quoi?
2: Hein? C'est peut-être le physique, finalement, qui va pas. Si tu te plantes à chaque fois, c'est qu'il y a quelque chose.
0: Disons, le problème, moi, par exemple.
2: Non, mais
0: vous aimez quoi, les nanas, en règle générale? Que vous fassiez draguer directement, comment il faut vous aborder? Est-ce que vous préférez une approche comme on a dit, c'est-à-dire un truc très rapide et ensuite c'est à vous, c'est-à-dire que c'est
2: très
0: le mec
2: rapide,
0: qui fait
2: ouais.
0: le
2: très mec rapide, le mec
0: non mais quand je dis, attendez, vous m'avez pas laissé terminer. Très rapide dans le sens où le mec vient vous aborder et après il stoppe au bout de deux secondes.
2: Exactement.
0: Et après il vous laisse refaire, ou est-ce que vous aimez très rapide dans le sens de mec, bon bah voilà, je t'ai trouvé mignon, est-ce que ça te dirait d'aller boire un verre, ou plutôt dans le style avec le fameux mot, le numéro de téléphone, et après c'est à vous de rappeler?
2: Bah, le coup du verre aussi c'est sympa.
0: Le coup du verre.
2: Ouais, finalement,
0: ça
2: dépend des mecs, en fait. Mais quand ça vient naturellement, quand tu lui dis ouais.
0: Et là, tu serais pas gêné face à un mec comme ça, quoi.
2: Non, non.
0: Ah ouais.
2: Non, enfin, ça dépend s'il me plaît.
0: Ah ouais.
2: C'est toujours ça, c'est le truc, quoi.
0: Mmh.
2: Ah ouais, non, franchement, ça me plairait d'aller boire un verre avec un mec, même au téléphone. Ça m'est déjà arrivé de me faire draguer au téléphone.
11: Au téléphone.
2: Ouais.
0: Ah ouais.
2: Ouais. Ah ouais.
12: Donc ça, c'est souvent. Hein.
0: Saint-Gérard, il se fait souvent draguer par téléphone. D'ailleurs, ça va pas souvent bien loin après. Hein.
12: Non. Ça, c'est vrai. De toute manière, même l'histoire des numéros de téléphone, je veux dire une chose, que ça marche une fois sur trois.
0: Ouais, ouais. Et parce que des nanas, je veux dire, Gérard, par téléphone, il s'est fait draguer un sacré paquet de fois, mais on sait jamais aller plus loin. Hein.
12: Ouais.
7: Et Max. Même toi, Max, franchement, Max. Tu n'as pas des petites anecdotes comme ça par téléphone, à fun, ça doit pas arrêter.
0: Non, c'est très rare en fin de compte, ça m'est déjà. Ah non, je te dis la vérité, ça m'est arrivé très rarement de rappeler des auditrices avec qui je veux avoir des liens d'amitié après par téléphone. C'est très rare que je les vois ensuite.
7: Franchement, c'est les standardistes, ils se gênent pas, quoi.
0: Pas chez nous, en tout cas, pas chez Julie et Florent.
7: Pas Julie et Florent, non.
0: Ah oui, mais les deux autres, oui, mais les autres, c'est des plus jeunes, c'est des gamins, ils ont 20 ans. Tu parles de Jean-Noël et compagnie.
7: Par exemple.
0: Ah, bah, par exemple, oui, mais enfin bon.
7: Il
0: n'y
7: a pas qu'à peine que ça arrive. Hein.
0: Bien sûr, mais c'est partout.
7: Et après, ça s'amuse avec, je trouve ça vraiment pas sympa.
12: Max.
0: Ah, mais ça, ce sont des enfants, ils apprennent, hein. Bah ça, c'est ouais, le métier qui rentre aussi. Quoi. Mais oui, mais rentrez pas dans leur jeu non plus, quoi.
7: Max.
0: Bah oui, vous avez, si elles se font piéger dans ces jeux-là, qu'est-ce que je te dise oui.
12: Ouais, pour moi, sincèrement, la tactique qui marche le mieux, c'est comme tu as dit, toi, la première. C'est, t'arrives vers la fille, tu lui laisses le numéro de téléphone, tu dis, voilà, si vous voulez me rappeler. Et puis voilà,
3: ouais, mais et deux fois, c'est pas bon, je vais te dire,
12: mais deux fois sur trois, ça marche.
13: Non, mais non, faut c'est marqué,
12: si
13: la
12: fille. Si tu restes pas plombé devant elle,
13: il faut que tu restes pas plombé devant quelque chose vis-à-vis de la fille. Si tu te pointes et que tu donnes ton numéro de téléphone et qu'il n'y a rien.
12: Non, mais je sais pas, moi, deux fois, j'ai marqué.
7: Tu lui parles avant, tu la flattes avant. Tu la flattes avant.
12: Ouais, peut-être pour toi, mais à 75%, ça marche.
7: Après, tu donnes ton numéro de téléphone, tu fais, voilà, je vais pas t'importuner plus, et tu te casses, quoi.
12: Ah ouais, ben exactement, tu vas pas lui donner juste, tu vas pas lui jeter à la figure, tu
0: es.
12: Tout.
0: Gérard, y a des gens qui demandent d'abord si tu es frigide sur le Minitel.
12: Quoi ?
0: Frigide. Frigide, c'est l'abréviation de frigidaire. On voulait savoir si t'es froid.
12: Avec les filles, oui, oui.
3: Bon, attends, l'autre que tu racontes,
7: c'est pour les filles, c'est anti-sexiste.
3: Oh, c'est bon, là, la taupe, là, tu te tais quand on parle.
7: Deuxième... Non, mais tu peux rester un peu poli, s'il te plaît.
0: Qui c'est qui vient de dire ça?
7: Tu pourrais écouter un peu ce que les gens disent.
0: Eh ben, toi, si t'étais un petit peu plus dans le délire du star system, espèce d'idiote, tu comprendrais le deuxième degré. Voilà, c'est tout ce que j'ai à dire.
12: Tu casses, Max.
0: Bah, je suis désolé, quand des gens sont pas dans mon délire, j'ai du mal à comprendre. Je me demande des fois s'ils se trompent pas de radio ou d'animateur.
12: You are the king.
0: Mais tu ne comprends rien. Laisse tomber, tais-toi et sois belle et tais-toi pour toi.
12: Ouais, voilà,
0: ça sera mon mot en ce qui te concerne. Alors, est-ce que tu es frigide, Gérard?
3: Attends, faut que je
0: réfléchisse. Ils en comprennent toujours pas. 4 ans d'émission, il y en a qui comprennent toujours pas le délire.
13: Faut qu'ils regardent.
0: Vas-y.
3: Faut que je regarde.
0: Non, mais est-ce que t'es plutôt froid?
3: Assez.
0: Ouais, donc t'es quand même un mec assez frigide, quoi.
3: Ouais.
0: Voilà.
12: Mais il est chaud au téléphone.
3: Quoi?
12: T'es chaud au téléphone.
3: Mais ça veut rien dire, ça, au téléphone.
12: Mais t'es chaud au téléphone.
3: Mais ça dépend de la nana.
12: Non, mais quoi? Sincèrement, t'es chaud au téléphone.
0: Ouais, t'es assez chaud quand même. Mais Gérard, on me dit, ouais, c'est vrai qu'il a l'air assez frigidaire. Enfin, assez frigide, assez froid.
3: Ah, moi, toujours.
0: Hein?
3: C'est toujours froid, elle part derrière.
0: Oh, dis donc, tu te fais sodomiser, dis donc, il y a
3: non,
0: un mec.
3: Non, mais je suis assez froid là.
0: C'est vrai qu'au début, on a du mal à t'approcher, quoi. Même Julie a eu du mal au début, elle a cherché un petit peu à faire connaissance avec toi, à t'approcher, te connaître et tout, te cerner. C'est vrai que Julie nous disait, putain, qu'est-ce qu'il est frigide ce mec.
3: Oui, il y en a beaucoup hein, qui me le disent. Hein.
0: Que t'es frigide
3: hein?
0: Ouais, c'est clair. combien de mecs te disent? Combien de personnes?
3: Pas des mecs.
0: Non, des nanas te disent que t'es frigide. Carrément.
3: Ouais, à la loco, il y en a deux, trois qui me l'ont dit.
0: Qu'est-ce qu'elles t'ont dit exactement?
3: Ouais, que j'avais peur, on dirait, d'aller vers elle.
0: Donc elles t'ont dit, ouais, t'es un mec frigide.
3: Voilà.
0: Carrément. Sans déconner.
9: Est-ce que tu te fais brancher à la loco, GG?
3: Bah alors.
9: Bah attends, si les nanas viennent te voir.
0: Sur quel volt? Combien? 220, 110 volts?
3: Non, 90.
0: 90 volts? Bon, Gérard, quelle est ta technique de drague, me demande-t-on? Et Gérard, Florent me le demandait, ton fils voudrait savoir comment papa drague.
3: mon fils, c'est une espèce de taupe, là.
0: Alors, vas-y.
3: Moi, j'ai pas de style.
12: Il n'a jamais dragué.
3: Quoi?
12: T'as jamais dragué?
3: Mais qu'est-ce que ça peut foutre à toi?
12: Tu sais bien, on te demande.
3: Mais ça te regarde pas.
12: Mais Gérard, on a besoin de savoir.
0: On dit que Gérard est prétentieux, alors prouve-nous que tu sais draguer.
3: Non, mais moi, je drague à ma façon, c'est tout.
13: Ouais, mais comment tu fais, là? Parce que Gérard, j'ai besoin d'un conseil. J'ai envie de me faire une nana et je sais pas comment l'approcher. Tu peux pas me conseiller?
12: Non, déjà, il faut que tu mettes des tongs.
13: Non, mais je veux pas que ça soit toi qui me conseille, je veux que ça soit Gérard.
0: Bon, Gérard, vas-y.
3: Tu habites comme tu veux, sauf en noir, déjà, pour commencer.
13: Et après, comment je vais la voir? Qu'est-ce que je fais?
3: Bah, il y a longtemps que tu la connais?
13: Pas trop, non.
14: Ouais, mais enfin, j'ai jamais osé lui parler, je la connais pas, je la vois, c'est tout.
0: Il y a Max sur Minitel qui est persuadé qu'il faut avoir une CB.
15: Non,
0: pas forcément, parce que s'il faut se ramener avec sa CB dans la rue pour draguer une nana, on s'en sort plus. C'est alors, pour peu qu'on ait l'antenne, on a vu des antennes dans des stations essence qui font 2,50 m de haut. S'il faut se ramener avec l'antenne sur la tête et la CB sous le bras, on s'en sort plus, là. Hein.
15: Non, c'est... Il faut avoir des tongs.
0: Non, il faut avoir des tongs.
15: Est-ce non, Max. Il y a aussi,
0: tout le monde parle sauf Gérard. Gérard dit la technique.
14: Je vais jamais parler à la nana. Je dois faire quoi? Je vais jamais parler.
15: Tu l'as jamais vu.
14: Mais si, je la vois.
15: Mais tu lui parles pas.
14: Mais non, j'ose pas. Qu'est-ce que je dois faire pour aller la draguer?
15: Tu lui dis bonjour comment?
14: Je la croise dans l'ascenseur, je lui dis bonjour. Ouais, mais j'ose pas lui parler. Comment je dois faire?
0: Voilà. Il travaille avec tous les soirs, il est assis à côté d'elle et il sait pas comment lui dire. Comment il doit s'y prendre? Comment il doit s'y prendre?
15: Un exemple au hasard. Prends ta gueule, toi. C'est pas lui qu'on parle, c'est bon. Abruti là.
0: Alors vas-y Gérard.
15: Non, déjà la première chose, déjà une, tu te mets des couleurs sur toi, sauf du noir, parce que tout le temps noir c'est pas bon.
0: Il a raison, surtout avec le temps qu'il fait en ce moment.
15: Ouais.
13: Mais t'as des dates.
15: Dans ta gueule toi.
0: Après
15: bon bah t'essayes de l'accoster gentiment.
0: Ouais, Françoise pour la technique de drague. Alors après quoi?
15: Tu l'accostes gentiment.
0: Bah, oui, mais comment?
15: Tu lui parles.
13: Mais tu dis quoi?
15: Prends ta gueule à toi, c'est pas toi que je
0: t'en
15: Laurent.
0: Justement, oh, putain, je lui parler, j'ose pas, je sais pas quoi lui dire, j'ose pas aller la voir, qu'est-ce que je dois faire?
15: Bah là, moi je peux pas te expliquer là.
0: Souvent il lui demande, va me chercher un café, ou quelle heure il est. Mais il sait pas comment s'y prendre, il sait plus c'est comment s'y numéro. Prendre. Mais son numéro, mais... Bon, Gérard, alors ensuite.
15: Il a raccompagné jusqu'à sa porte de chez elle.
0: Oui.
15: Ça, je pense que c'est la meilleure chose si vous prenez l'ascenseur tous les jours ensemble.
0: Oui.
15: Et puis bon, tu essayes de lui serrer la main déjà pour commencer.
0: T'entends, Florent? Si tu veux draguer une nana pour commencer, tu lui serres la main.
15: Mais tu lui fais la bise, ça dépend depuis combien de temps que tu la connais.
0: Bon, on va dire 6 mois.
15: En 6 mois, il peut déjà la draguer, hein.
0: Ah bah oui, non, mais disons qu'il n'ose pas, il est vraiment très timide, quoi. Et t'oses pas, sais pas comment t'y prendre, quoi.
15: Pas lui de Fun Radio.
0: Voilà.
15: Ouais, mais non, même pas.
0: Est-ce
15: pas
0: qu'il faut qu'il dise qu'il travaille à Fun Radio, qu'il travaille avec
16: non,
0: le Star
16: non,
0: System
16: non, c'est pas la peine. Mais il lui donne et il se casse et puis comme ça, il a pas à lui parler.
15: De quoi? Que c'est bien, elle. Que c'est bien de raconter, elle.
16: Non, je disais qu'en fait, il fallait qu'il lui donne une lettre et que tout simplement, comme il n'osait pas lui parler, qu'il était timide, il allait écrire ce qu'il ressent.
15: Ouais, il y a aussi la lettre aussi, ouais.
0: Parce que toi, Gérard, je sais que bon, pour draguer, parce que tu n'oses pas le dire, parce que tu es très timide, mais c'est vrai que tu aimes bien recevoir du courrier, tu aimes bien en envoyer, tu aimes bien écrire des poèmes.
16: C'est vrai, en plus.
0: C'est vrai que la technique de drague de Gérard, il est très modeste, il n'osera pas le dire, mais c'est vrai que pour lui, c'est les vers.
15: Les vers.
0: Les vers, l'écriture, le vers.
15: Ah ouais, j'avais compris autre chose, moi.
0: Non, c'est vrai qu'on aurait pu comprendre le vers solitaire, mais bon.
16: Ça flatte une nana quand on lui écrit un poème, quand même.
0: Ouais.
15: Ça, non, parce que les nanas, quand vous dites que vous écrivez, c'est bien.
0: Ouais.
15: Mais quand on répond et qu'on met des adresses, ça, c'est encore la meilleure chose de répondre aux gens.
0: Ouais.
15: Ça, c'est la moindre des politiques.
0: Et à mon avis, ça, c'est un message personnel de Gérard pour toutes les filles à qui il a donné son adresse et qui n'ont jamais répondu à son courrier.
15: Voilà,
0: exactement.
16: Ceci dit, Gérard, désolé.
0: Gérard, une nana, si t'apprends que justement elle fait de la pêche, on parlait du ver solitaire, tu nous en lâches un bien beau de 2-3 mètres. Tu le coupes en petites rondelles de 5 cm. Tu lui offres ça comme si c'était des asticots pour la pêche. Je veux dire, la nana, elle tomberait de mort amoureuse de toi. Hein.
15: Moi, ça veut rien dire.
0: Parce que de l'asticot de Gérard, je vais te dire, tu pouffes de la truite, là. Hein. Avec un asticot.
15: T'as pas d'asticot, Gérard?
0: Avec un ver solitaire à la GG, à mon avis, tu vas dans un ruisseau, tu pêches un requin.
15: Non, hein. Mais aussi, tu fais la recette des spaghettis à la sauce tomate avec des asticots de fromage qui sont bien restés 2-3 mois dehors.
0: Gérard est persuadé, Sibi, il y a des gens sur Minitel, ils sont persuadés que toi, pour draguer Gérard, tu offres une CB aux nanas.
15: Non,
0: d'ailleurs. T'es sûr?
17: J'ai eu un CBiste qui m'a dit que les nanas sur la CB, pour les draguer, il fallait leur parler de matériel CB.
15: Pas spécialement.
0: Pas spécialement, parce
17: et
0: que Gérard est un spécialiste.
15: Tu leur parles de d'où qu'ils habitent déjà.
0: Bon, tu sais, pour qu'une nana. Pour qu'une nana soit sur une CB, déjà, c'est qu'elle est pas bien fufu, donc à mon avis, pour la draguer, tu lui dis n'importe quoi. Tu lui dis qu'elle est conne, elle est contente. Hein.
17: Et son cul tout court, tu lui en parles aussi?
15: Non, mais ça vient en dernier.
0: Ouh, GG.
17: Mais tu vois,
15: ça vient en dernier tout ça.
0: Parce que GG boufferait bien le cul d'une nana là en ce moment, et la fin. Hein.
13: Même si elle a des asticots, GG.
15: Ouais, toi, t'es pas une nana, alors tu fermes ta gueule, toi.
0: Voilà. Ah, bon, alors, est-ce qu'on peut avoir d'autres personnes pour ce témoignage de débat? Il y a énormément de gens qui veulent réagir. On a déjà dit au revoir à qui?
13: Max.
0: Nicolas est parti déjà. Nicolas, super. Donc, Nicolas Max. Est parti, oui.
13: Max, mais.
18: Allez. fais tes comptes.
19: Quoi?
18: Tu fais tes comptes en même temps avec ta calculette. Ouais.
19: 11 plus 2.
18: Pas... Allez. La grosse Yvette d'or. Mais une grosse peut en cacher une autre. La preuve, nous appelons maintenant
19: la grosse Edwige.
18: La grosse Edwige. C'est parti. Eh ben ma grosse t'as
19: cavalé.
20: Bonjour.
18: Ouais bah oui, mais là on est sur la grosse Edwige, malheureusement ça ne fonctionne pas. Un autre ou une autre. La grosse. Il y en a plein. Il y en a des milliards.
19: Ouais,
18: des...
19: Une.
18: Hein?
19: On fait que des unes.
18: On fait que des unes, alors c'est. Comment?
19: Là c'est Marthe.
18: Marthe. La grosse Marthe.
19: Ah c'est une bagnole ça.
18: Ouais.
19: Attends, ça,
18: ça gague, ça gagague.
20: Que vous demandez n'est pas attribué.
18: Ah merde.
19: Attends, attends, c'est peut-être pas le bon.
18: Bah ouais, mais normalement c'est Manu qui s'occupe de tout ça. Il nous manque dans les monsieur.
19: Bah attends, c'est moi qui a écrit les numéros. Je devrais y arriver, non?
18: Bah oui, mais c'est lui qui sait les composer.
19: Tu parles.
18: C'est quoi là?
19: Marie.
18: Marie.
21: Allô.
18: Allô, la grosse Marie.
21: Ça pas exactement, mais que désirez-vous?
18: Ah, je voulais pas la grosse.
21: Non, mais elle est pas là. En
18: fait. Elle est pas là.
21: De la part de qui?
18: Bah, bah je, un ami.
21: De qui exactement?
18: Du travail, là. Je voulais parler à la grosse Marie.
21: Ouais, mais dites pas votre nom, ce sera plus simple.
18: Elle est dans... Elle est à la cuisine, elle bouffe peut-être.
21: Éventuellement, dites-moi votre nom, je lui transmets.
18: Christophe.
21: Christophe comment?
18: Le Mince.
21: Elle a votre numéro?
18: Oui.
21: Bon, éventuellement, elle vous rappelle.
18: Voilà, Christophe Le Mince, Marie Legros.
21: Ok, d'accord.
18: Salut.
21: Dans la semaine. Bye.
18: Merci, salut la grosse. Et voilà, ça raccroche, bien sûr. Allez, on s'en fait un autre. C'est bien, c'est quand t'as un mec au bout du fil et tu lui dis salut la grosse, c'est bien, ça fait sympathique. Allez, on y va.
19: On
18: n'a
19: pas le prénom là.
18: On n'a pas le prénom, c'est pas grave, on va se démerder. Ne faites pas ça chez vous, hein. C'est uniquement à la radio qu'on a le droit de faire un truc pareil. Et ensuite, on ira vers le débat de l'amitié et on aura un petit morceau à vous.
22: Allô?
18: Ouais, salut la grosse. Allô la grosse?
22: Oui.
18: Tu me la passes?
22: Pardon?
18: Salut mon gros, tu me passes la grosse?
22: La grosse qui?
18: Bah, la grosse femme. C'est la grosse là au téléphone ou?
22: Oui.
18: Non, c'est le gros là.
22: Non.
18: Ah, j'ai dû me tromper parce que
22: monsieur,
18: je voulais...
22: Monsieur la grosse.
18: Ah, excusez-moi. Excusez-moi, je voulais parler avec monsieur le gros, j'ai dû me tromper alors.
22: D'accord.
18: Excusez-moi.
22: Au revoir.
18: Salut la grosse. Ça c'est bon, hein. Surtout quand ça percute pas du tout de l'autre côté de la radio, c'est plutôt marrant. Donc, ça c'est plutôt sympa. On les

0: Allô ?
1: Oui ?
0: Ouais, salut la grosse, ça va ?
1: C'est la part de qui ?
0: Bah, je suis bien... C'est la grosse au téléphone ?
1: Oui ?
0: Salut la grosse ! Ça va ? Bien bouffé ? T'as bien bouffé ma grosse ?
1: Oui. C'était bon, hein ?
0: Hein ?
1: C'était bon.
0: C'était bon, hein ?
1: Au revoir, pourri.
0: Hey.
2: Ah.
0: Allez, un petit dernier, t'en as un dernier, allez, éventuellement, non ou pas ? Ouais. Non, on s'arrête sur une bonne note. Okay. Allez, on s'arrête sur une bonne note. Il vaut mieux, on ira vers le...

0: Michael Jackson, Alain de Brest et Paul Johnson. Ça, c'est une exclusivité. Cette version-là, la cherchez pas dans le bac. Cherchez pas cette version dans les bacs.
1: Ah non, bah non.
0: Elle est exclusive Fun Radio. C'était Alain de Brest qui chantait avec Paul Johnson. Non, quand même, ça c'est du gros gros cadeau. Ça sera donc le tube de cet été. Elle t'a plu cette chanson, Alain?
2: Super.
0: Elle est belle, hein?
2: Super.
0: Et en plus, il l'avait jamais entendue. D'un coup, il s'est mis à la chanter. Et donc, on s'est dit, on va en faire profiter les auditeurs et en direct. Hein, ça te fait plaisir.
3: Énorme, énorme.
0: Très bien. Tout va pour le mieux.
3: Et puis,
0: pour
3: tout seul, ce public chaleureux. Ouais, ça fait
0: énorme plaisir. Et il se le met dans la poche. Hein. Ça te touche beaucoup apparemment.
2: Ému.
0: Beaucoup d'émotions effectivement. Et on n'est pas au bout des surprises puisqu'on va avoir dans un instant sur Fun Radio des stars telles que Laurie qui apparemment écoutait Fun Radio alors qu'elle était en studio en ce moment d'enregistrement.
4: C'est qu'elle est cool. Hein.
0: Tout en enregistrant, elle a quand même toujours Fun Radio derrière elle. Elle écoute. Elle est une fan apparemment de Max et Mélanie, mais surtout une fan. Et surtout d'Alain.
1: Ouais.
0: Elle écoute Fun Radio très souvent. Mais alors là, tout en enregistrant, donc ce qui est possible, ce qui est pour possible, c'est dans son prochain album, puisque tout en faisant les séances de voix, comme il y a la radio derrière, on risque dans l'album d'écouter sa voix
1: d'entendre Alain
0: par derrière. C'est quand même extraordinaire, ça c'est du jamais vu. Et confirmation, il nous a appelé tout à l'heure, juste le temps pour lui d'écrire un petit texte. On aura donc Nicolas d'Indochine également qui interviendra pour te parler.
2: Et on
0: essaie de joindre du côté de Glasgow car il est en concert là en ce moment, mais apparemment il va écourter son concert. C'est Dépêche Mode. Quand ils ont su qu'on parlait d'eux ce soir sur Fun Radio, alors que le concert devait durer jusqu'à 23h, apparemment ils ont déjà fait les rappels et ils ont déjà terminé le concert pour profiter d'Alain.
1: On va papoter un peu avec lui, c'est dingue. Hein.
2: C'est unique.
0: Technique. Alors, avant d'avoir Laurie, on a quand même aussi des auditeurs.
1: Oui,
0: ils sont nombreux.
1: Notamment un Belge, c'est Yannick, qui a 26 ans, qui voulait parler à Alain.
0: Salut Yannick.
5: Oui, bonjour.
1: Salut Yannick.
5: Donc en fait, je suis le responsable du fan club belge de Michael Jackson.
0: Ah ouais.
5: Fan Black, c'est le MJB, Michael Jackson Backstage.
0: Ouais.
5: On a un site internet pour ceux qui ne nous croient pas, mjb.be.ts.
0: D'accord.
5: En fait, je profite de la présence de Max dans ton... d'Alain de Brest, pardon, Max, dans ton émission, pour pouvoir lui poser quelques questions, si c'est possible, parce que, il est là, on fait un magazine sur Michael Jackson.
0: Ah, tu veux faire une interview et en direct à la radio, ça c'est exclusif
5: si
0: également.
5: Permets,
0: on t'autorise, je sais pas si Alain est d'accord pour répondre aux questions.
2: Bien sûr.
0: D'accord, ok, parce qu'on n'arrive pas à joindre Stan, son manager, pour valider, donc on va faire ça.
2: J'ai le numéro de mon manager.
0: Non, mais ça va aller. Alors, les deux, trois questions, Yannick, que tu souhaites poser à Alain de Brest. Attention, c'est une interview en direct et que vous allez pouvoir retrouver, donc après dans la presse. C'est parti, pose tes questions.
5: Voilà, donc, par rapport à Michael Jackson, on a abordé pas mal de choses, mais évidemment Michael Jackson c'est quand même un chanteur qui a une voix aiguë, une voix difficile à pouvoir imiter, et moi j'aurais bien voulu savoir si Alain avait des exercices vocaux précis,

0: particulier pour pouvoir arriver à une voix aussi aiguë, à un timbre aussi pur, en fait.
1: Disons, c'est beaucoup de vocalises, et puis... C'est ça, voilà, les vocalises, et puis à force de, je sais pas, en faisant du théâtre aussi, ça, j'ai développé un certain
0: organe comme ça. C'est faire voyager la voix de façon aiguë.
1: Et puis travailler aussi comme j'aimais bien faire le bruit de la voiture de course aussi.
2: Vas-y.
1: Ça, c'est,
2: vas-y.
1: C'est comme ça que c'est mieux, puis je crois que c'est.
2: Mettez vos ceintures là, parce que là, voilà, ça va vite là.
1: Oh là là, bravo! Oh là. Ah, faut avoir son permis hein, quand tu fais ça. Hein. Impressionnant,
0: et donc,
1: Yannick.
0: Oui. Et donc, le fait de faire la voiture de course, ça permet donc d'arriver dans les notes aussi aiguës.
1: Ça a aidé, mais c'est surtout à force de travailler le chant quand même, comme ça, mais par moi-même, quand je suis arrivé à ça, mais c'est plus d'un année de travail, c'est sûr.
2: Une autre question, Yannick, il y a beaucoup de monde.
0: Oui, bah, disons que bon, forcément, tout le monde sait qu'on voit une évolution physique sur le physique de Michael Jackson durant les années qui passent. Et bon, évidemment, il y a des sosies, Michael Jackson, on en a eu au téléphone tout à l'heure. Et évidemment, eux essayent de suivre le mouvement et de pouvoir continuer. Mais de plus en plus, on s'aperçoit quand même que les sosies commencent de plus en plus à ressembler à Alain plutôt qu'à Michael.
2: C'est vrai.
0: Est-ce que toi, Alain, t'as pas l'impression de
2: voler déjà là, je voulais te dire d'ailleurs, Yannick, il faut qu'absolument que tu mettes une photo d'Alain dans ton magazine, celle qu'on a prise ce soir, parce que là, il est en train de nous lancer un look de la barbe au cou.
3: Cet
2: été sur Saint-Tropez, ça va faire très très mal. Hein. Moi, je crois qu'il y en a certains au Nicky Butt qui vont se retrouver.
3: J'allais le dire, la barbe au cou. Hein.
0: On peut pas l'avoir dédicacée, la photo.
2: On verra. Donc, c'est vrai que... Quelque part, c'est vrai, il y a plus de gens qui veulent te ressembler aujourd'hui que ressembler à Michael Jackson. Est-ce que tu es d'accord avec ça, Alain?
1: Éventuellement, oui, parce que le fait de m'entendre et puis de dire il a le même temps de voix que Michael, ben, ils veulent s'identifier plus à moi par ça, parce qu'ils voient que je suis proche de Michael par ma voix.
2: C'est vrai. Donc, voilà, on... Peut-être, ouais.
1: C'est ce qu'il disait, il y a deux vieux, on ne fait pas de différence entre Michael et moi. Enfin, je disais quand même, Michael, c'est quand même une star planétaire qui a des années de travail.
2: Vous n'avez peut-être pas juste le même compte en banque,
1: et... mais. Non, mais je parle au niveau donc.
2: Ah, pardon, artistique.
1: Au niveau artistique.
2: Ah oui, c'est sûr que là, vous êtes presque pareil. Mais bon, Michael reste Michael, pour toi, c'est le respect total. Hein.
1: Mais c'est voilà, c'est, mais j'aime bien tous les fans qui lui rendent hommage, parce que ça permet de le mettre encore plus en valeur.
2: Donc, et toi aussi par la même occasion, quoi.
1: Voilà, c'est
2: Yannick, une dernière question.
0: Oui, une dernière si c'est possible, en fait. Bah, forcément, avec le succès qu'il remporte là, je voudrais aborder le thème des filles. Je crois qu'on en a pas encore parlé ce soir. Moi, je voudrais savoir si, comme il est ami personnel de Michael, s'il a eu l'occasion au niveau des filles, s'il a pu rencontrer Lisa Marie Presley, ou bien s'il a dû se contenter de son frère.
2: C'est vrai qu'il a été marié avec la fille de Elvis Presley.
0: Elvis Presley, hein. Voilà. Oui, savoir s'il l'a rencontré.
2: Est-ce que tu l'as rencontré?
0: Du singe.
1: Non. Et après, il y a eu des biens. Je l'ai rencontré quand même au Levi Jackson, quand même. Ouais. Attention. Ouais. Une des sœurs de Michael.
0: Ah, d'accord.
4: Bravo. Quand même, bravo, c'est pas rien.
2: Ouais. À préciser, avec le petit doigt en l'air, attention, là, on n'est pas là pour rigoler. Je vous mets un coup de pression, là. On a bien compris. Bon.
0: Est-ce que je peux ajouter une dernière chose?
2: Alors, vas-y.
0: En fait, c'est sur notre site, donc mjb.be.tf, il y a un concours.
2: Ah bah, attends, dis-le moins vite, hein, parce que s'il existe vraiment, on va quand même aller y faire un petit tour, Mélanie, peut-être. Comment ça s'appelle, tu dis?
0: Donc, c'est 3W.
2: Ouais.
0: mjb.mjb.
2: mjb.mjb.
0: Non, c'est www.mjb.
2: Ouais.
0: .be.
2: .be.
0: .tf.
2: .tf. Oui. D'accord, ouais. Et donc?
0: Et alors, en ce moment, il y a un concours qui s'appelle la Jackson Academy. C'est un peu copié sur la Star Academy, si on veut. C'est des gens qui peuvent imiter des chansons de Michael Jackson, et c'est un concours. Bon, ici, les gens ont déjà dû renvoyer leur truc, mais voilà, on voudrait savoir si Alain pourrait être notre invité spécial.
2: Bah, écoute,
1: bah, ça serait avec plaisir.
2: Avec plaisir. Donc, apparemment, Alain, vu son planning quand même qui est surchargé d'une générosité, je peux te dire qu'Yannick, vraiment, ce soir là, il te fait, ouais, vraiment, là, t'as de la chance.
0: Non, je suis très reconnaissant, Alain, vraiment merci pour tes réponses, pour ta participation, et bah, n'hésite pas à nous écrire par mail via le site.
2: D'accord, ok, bah écoute Yannick, en tous les cas, l'appel est lancé, et on va rester en contact pour
1: mais
2: que tu puisses...
1: Je voulais te dire quand même qu'avant, bon, comme je le disais à Matt, j'ai une proposition hein, pour travailler sur un disque avec une fille de Lorient, et qui admire aussi ce que je fais, alors... Je suis un peu pris dans tous les sens.
2: D'accord, on va checker.
1: Ce serait un plaisir de voir ça dans pour, mais je sais pas moi, plutôt éventuellement, mais
2: on va voir ça pour la rentrée. On va checker tout ça effectivement pour la rentrée. Pas de problème, Alain.
4: Bon, on va résoudre ton problème de stylo.
5: Y a pas de problème. On va. Qui a rien compris. D'abord, on va faire des monsieur, madame. Tu connais, des fois, on fait des monsieur, madame. On a fait quoi hier, nous, des monsieur, madame
6: Blaireau.
5: Bien. Ouais. Elle connaît mieux que nous, elle. Salut. Monsieur, madame Blaireau. Et ce soir, on fait des monsieur, madame Tarzan. Alors, le but du jeu, tout con, bah, Tarzan, ouais. Bon, bah, on commence par,
4: on n'a pas préparé.
7: Mais non, voilà. Mais c'est simple, on te l'a dit tout à l'heure.
8: On n'a pas préparé, donc en gros, ouais, on a dit, bon là, je vais faire des... quoi?
7: Oui, ou Jen, tu me passes Jen, ou...
8: Non, mais ça c'est...
7: Elle est là, Chita.
9: Tu les réveilles en gueulant.
8: C'est Chita.
7: Oh,
8: ouais, on aurait pu faire ça, ouais. On voilà. Commence avec ça.
7: Ouais, allez.
8: On commence avec ça, banco, ouais, d'accord.
9: Ça va être fort.
8: Merci. Bah, je peux taper... Oh putain, j'ai des courbatures encore, hein, sur les pecs.
7: Okay, non, mais te tape pas sur le
8: non but, mais je vais taper là sur les cuisses.
7: Ouais.
8: Pas Chita comme ça. Attention. On y va.
10: Allô.
8: Allô Tarzan.
10: Ah non.
8: C'est Jen. Je sais pas si c'est monsieur madame Tarzan.
10: Ah non.
8: Bah alors. Ouais, c'est Tarzan ou pas là?
10: Non non.
8: On prend pour un con quoi. T'es sur ta lienne ou quoi? C'est Tarzan. Tarzan. Ah bah voilà. Monsieur madame Tarzan.
7: Mais oui, mais oui, mais bien sûr.
8: Mais attends, elle t'a vu venir là.
6: Elle
8: mais oui, vous êtes de mèche.
7: On t'a vu venir en cyclopard.
8: Toi ta gueule. Vous êtes de mèche ou quoi?
7: Mais non, mais on est deux, c'est tout.
8: Vous êtes contre moi?
7: Non.
8: Ah bah rien, ça. Et t'entends ça, Guillaume?
9: Ouais, ouais, c'est parfait.
8: Bah, ils sont en train de se dire monsieur, genre... Enfin, je connais mon métier quand même, je sais très bien.
9: Hein.
8: Bon, alors c'est dingue ça. Allez, enfin, un autre monsieur madame Tarzan. Tu cours pas de numéro, toi.
7: Ben, je me cours pas.
8: Attention. Ah, il doit être dans la jungle.
11: Oui.
8: Allô Tarzan.
11: Oui. Ah oui.
8: C'est Chita là, pareil.
11: Oui. Alors.
8: Tu me passes Jeanne?
11: Oui.
8: Tu me la passes?
11: Ouais.
8: Est-ce que je peux tirer sur ta liane? Tarzan?
11: Oui.
8: Oh
11: oui.
8: Vas-y, fais-le.
11: Non, maintenant je peux pas le faire, tout le monde dort.
8: Tout le monde dort? Tu tournes un film bientôt?
11: Oui.
8: C'est quand?
11: On verra.
8: Hein?
11: On verra la semaine prochaine.
8: Bon, très bien. Y'a Jeanne à côté de toi là?
11: Non.
8: Chita, elle est pas là?
11: Oui.
8: T'es quoi, sorti? Bon, allez, bonne bourre. Allez, vas-y, fais le cri de guerre, vas-y.
11: Non, non.
8: Allez, avec moi. 1, 2, 3. Voilà, très bien, parfait, impeccable. Et 2-1. Bon, celui-là était gentil, hein, il était bien à jouer.
7: Sympa,
8: le jeu.
7: Sympa, le
8: Tarzan. Bah, évidemment, il y en a, des fois, ils se disent, bon, il vaut mieux jouer le jeu que de raccrocher au nez, quoi.
7: Bah, ouais.
8: Qu'est-ce qu'il y a, Caroline? Tu veux le faire? Bah, évidemment, il n'y a pas de problème. Alors,
6: non, non, je
8: non, ça va, tu veux, t'es sûr, hein?
6: Non.
8: D'accord, ok, parce que tu me regardais tellement d'une manière, genre, j'ai envie de le faire.
12: Mais pas ça,
8: ouais, ah, d'accord,
7: j'ai envie de me le faire.
8: Ouais, d'accord. Okay. Ouais, il avait raison, c'était peut-être pas ça qu'elle voulait faire, c'est autre chose. Après le mix.
6: Ouais.
8: Après le coup, j'aurais bien transpiré. Alors, pardon. Allô, Tarzan?
7: Bah non, il a coupé, même.
8: Ah merde.
7: Il est pro.
8: Ah, bon, ouais.
7: Ça serait,
8: non, mais je sais, ça serait, c'était drôle, c'était bien.
7: Oh, ça va.
8: Professionnel.
7: Bah oui.
8: Attention, Guillaume. Ça s'en occupait, là.
7: Il a refait le même ça.
8: Mais arrête de te moquer de lui au lieu de l'aider. Mais t'es vraiment.
7: Mais,
8: hein,
7: qu'il, mais qu'est-ce que tu veux que je fasse?
8: Il ne branle rien.
7: C'est vrai, tu branles rien. Bah, toi,
8: attends, c'est bon, je suis désolé, je branle rien.
7: L'autre, il arrive avec son col roulé. Et
8: ses baskets. Et...
7: Ouais, salut, c'est Fonzi. Bon,
8: c'est bon, je branle assez en journée, je suis désolé.
7: C'est quoi? L'autre, je suis sûr qu'il demande à Manu qu'est-ce qu'il fait ce soir, Max. Il va jusqu'à minuit comme d'hab, il finit plus tôt.
8: Mais attends, moi, je suis bien bouqué la journée.
7: Putain, mais c'est incroyable ça. Guillaume, on vit dans un monde de strap, de spike.
9: C'est clair, ouais. Allez.
8: Ça va quand on sait pas faire de la philo.
9: Ah bon.
10: Allô.
8: Allô Tarzan.
10: Non.
8: C'est Tarzan là pareil.
10: Non, c'est
8: pas.
10: Oh c'est qui?
8: C'est Kushida.
10: Comment ça va? C'est Alain ça, hein.
8: Ouais, tu m'as reconnu?
10: Ouais.
8: Comment tu vas?
10: Allô.
8: Ça va?
10: Oui.
8: Ah ouais, excuse-moi, je t'ai réveillé.
10: Non.
8: Désormais là. Bon. Ils t'ont raconté ou pas là ce qui s'est passé aujourd'hui?
10: Qui?
8: Tu vois, tu viens. Alors, qu'est-ce qu'ils t'ont dit ou pas là?
10: Non.
8: Tu dormais là, peut-être, je te dérange, tu veux que je te rappelle demain?
12: Non, non.
5: Bon, est-ce qu'on pourra se voir là bientôt, là, faut que je te parle d'un truc?
12: Mais c'est qui à l'appareil?
5: Bah, arrête tes conneries, tu m'as reconnu.
12: Non.
5: Bah allons, quand même. Bon, alors qu'est-ce qu'on fait là? On y va, on y va pas? Moi j'ai dit oui pour la Tousa. Au début j'ai dit non et après j'ai dit bon allez bon quoi, on y va. Ouais, je savais qu'il m'avait dit que ça te ferait marrer, que tu serais contente. Bah j'ai longuement hésité pendant 2-3 jours, je dis j'y vais pas, puis après tout il m'a dit que tu t'y connaissais, que t'avais fait déjà 2-3 partout, ça, donc moi je suis ok. Hein. Bon on fait comment? Tu viens me chercher demain ou?
12: Mais c'est qui d'abord?
5: Ah, arrête tes conneries.
12: C'est qui?
5: Ah, tu me fais marcher là. C'est une blague ou quoi?
12: Non.
5: C'est qui l'appareil? C'est toi? Bah tu attends. Tu me blagues ou quoi là? Tu te fous de moi là?
12: Bah,
5: arrête, tu me fais marcher, arrête tes conneries.
12: Vous voulez parler avec qui?
5: Ah, arrête tes conneries. Tu me fais marcher ou quoi là? Hein?
12: Comment ça?
5: Je suis le partouzeur de la porte de Pantin.
12: N'importe quoi.
5: Bah, arrête, non. Tu m'as reconnu là, je te blague là quand même, non? Hein? C'est le suceur de guêpe là, l'appareil.
12: Qui?
5: Ah, le suceur de guêpe, tu sais bien, allons. Merde. Tu te souviens pas de la chanson Suce-moi le gland, suce-moi le gland?
12: Mais vous voulez qui d'abord?
5: Ah, arrête tes conneries, tu me fais marcher là. C'est un canular ou quoi que tu me fais là? On t'a prévenu que j'allais appeler, tu fais croire que tu me reconnais pas, c'est ça?
12: Ben non.
5: Ah, allez, arrête.
12: Mais dites-moi d'abord
5: qui
12: vous voulez parler avec qui?
5: Bah avec toi, bah, c'est
12: moi,
5: toi
12: c'est
5: que
12: qui?
5: Bah attends,
12: c'est qui?
5: Bah je suis monsieur madame Tarzan. Alors? Alors Chita, bon merde. Allez, arrête tes conneries là. Hein? Bon, comment on fait là?
12: Comment on fait,
5: qu'on doit faire des liens avec du manioc, on fait comment? Hein? On se donne rendez-vous à la forêt de Fontainebleau, comme chaque semaine.
12: Quoi?
5: Oh, arrête, putain. Merde. On se le fait, strip à trois ou pas, là? Avec deux mecs.
12: Néné.
5: Passe-toi. Bon, allô?
12: Allô?
5: Ouais, bon, tu m'as reconnu. Il est là, Néné, ou pas?
12: Qui?
5: Néné.
12: Néné, c'est qui?
5: Bah, je suis... Néné, qui est derrière toi, je l'ai reconnu. Il est derrière le salopard. Passe-le-moi, Néné.
12: C'est qui, Néné?
5: Oh, arrête de discuter. Arrête de conneries. Passe-moi, Néné. Néné.
12: Attendez, je vous passe Néné.
5: Ouais, celui qui est avant vous bouche. Passe-moi, Néné.
12: Ok.
5: Ouais, tu dis que c'est...
12: Mais vous êtes qui, d'abord, aussi?
5: Il y a Néné, dis-lui que c'est crotte de nez, pareil. Passe-moi, Néné.
12: Bah, attendez, bah, je vais l'appeler.
5: Ah ouais, vite. Oh là là là là, c'est dingue. Ouais. Allô? Bon, tu le cherchais là ou? Excusez-nous, hein. Ah, ça c'est ce qui peut y arriver de mieux, ça. C'est quand tu fais une connerie, puis tu accroques. Allô, Néné? Ah, ça c'est Guillaume, ça.
13: Ouais, non, c'est
5: moi. Pas de bruit, toi, sur le silence. Reste camouflé, toi, hein. Oh là. Allô, Néné? Ça a coupé? Bon. Allô, Néné? Une fois, deux fois, trois fois, quatre fois. Bon, laisse tomber, dommage. Ah, quel dommage. Bon, Guillaume. Allô, Guillaume.
13: Oula, oui. Ouais.
5: Ça va?
13: Ouais.
5: Bon, quelqu'un veut se prêter à monsieur ou madame Tarzan, on arrête là, c'est bon?
14: Ouais, ça me... Ouais,
5: c'est bon, on arrête.
14: Ah, on peut refaire.
5: Caroline,
14: c'est en même temps.
5: C'est à toi de décider.
15: Ouais, ok, on en refait,
5: hein,
15: allez.
5: Ah, carrément. Alors,
14: Caroline,
5: c'est claque comme une bête. Elle en profite, elle rate pas une miette, elle se dit, tiens, je suis le chef de bande. C'est toi qui le fais ou je le fais?
15: Non, tu le fais.
5: Non, comme d'habitude, quoi, je fais tout, quoi.
14: Bah, fais-le,
5: c'est très bien,
15: c'est intéressant.
5: Au pio, ça se passe pas comme ça, hein. Moi, je suis un feignant. Hein. Moi, je fais rien, moi, je reste allongé.
14: Il coche des disques.
13: Allô?
15: Allô, monsieur Tarzan?
13: Oui.
15: Vous pouvez me passer de Jen, s'il vous plaît?
13: Elle est bonne la plaisanterie, ça va?
15: Bah, on est bien chez monsieur et madame Tarzan?
13: Oui.
15: Bah oui, bah, je veux parler à Jane.
13: Elle est pas là.
15: Ah, bon bah...
14: Vas-y, fais le cri là, minable. Vas-y.
5: Ouais.
13: Non, c'est fini.
15: Non, c'est pas fini, non.
13: Hein?
5: Bah allô?
13: Allô?
5: Ouais, salut.
13: Salut.
5: Ça va?
13: C'est qui?
5: Ouais, tu m'as reconnu, René. Arrête tes conneries. Bon, ouais, non, c'est une copine à moi qui voulait te faire une connerie, là. Bon, je te réveille, là, peut-être, non? Je te dérange?
13: Mais c'est qui, d'abord?
5: tu m'as reconnu.
13: Non, je suis pas reconnu.
5: Allons. Bon, demain, au boulot, je serai en retard, hein, je te le dis tout de suite. Je te le balance, je préfère te balancer direct. Je sais qu'à minuit moins le quart, ça doit pas te faire plaisir. Si ça te fait chier, tu me raccroches au nez, je comprendrai. Hein. Pour dire à quel point je te connais, toi, tu vas me raccrocher au nez, je te connais. Tu vas me raccrocher au nez.
13: J'ai pas raccroché parce que je te connais pas encore.
5: Non, mais justement, mais moi je te connais bien, je te connais.
13: Je vais te connaître de bon.
5: Non, mais je suis sûr que tu vas vouloir me raccrocher au nez.
13: Oui,
5: c'est sûr. Je te connais.
13: Bah, tu me connais, bah, dis-moi qui c'est. Qui es-tu de bon? Comment tu t'appelles?
5: Hein?
13: Comment tu t'appelles?
5: Jean-Francis.
13: Hein?
5: Jean-Francis.
13: Jean?
5: Jean-Francis.
13: Jean-France?
5: Non, Jean-Francis. Jean, prénom, Francis, non. Tu vois pas qui je suis?
13: Non.
5: Eh bah, très bien. Bah écoute, si tu veux pratiquer la langue de bois, je vais faire de même.
13: C'est bon, ça, t'as fini?
5: Oui, non, mais là, ouais, j'ai fini, là, voilà.
13: Bah elle est bonne, ta plaisanterie, là.
5: Voilà.
13: Hein? T'es heureux?
5: Ouais.
13: Hein?
5: Ouais.
13: Bah va dormir, maintenant.
5: Ouais.
13: Ça va?
5: Ouais.
13: Allez, ciao.
5: Allez. Allô?
13: Mmh.
5: Raccroche. Bah raccroche.
13: T'es de Villefranche, toi?
5: Pardon?
13: T'es de Villefranche?
5: Ouais.
13: Ouais?
5: Ouais.
13: T'habites où?
5: À Fleury.
13: Ouais?
5: À Fleury. J'habite à Fleury.
13: T'habites à Fleury?
5: Ouais.
13: Mmh?
5: Ouais. Et toi, t'habites à combien de kilomètres de Tours?
13: Mmh?
5: T'habites à combien de kilomètres de Tours?
13: De Tours?
5: Ouais.
13: Hein?
5: Ouais. Combien, à peu près?
13: Oh, attends, tu m'intéresses parce que j'étais tout seul.
5: Ah d'accord, ok.
13: Ouais.
5: Très bien.
13: J'ai pas le temps.
5: Bon bah bonne nuit alors.
13: Hein?
5: Bonne nuit.
13: Pourquoi ça y est, t'es pressé?
5: Ouais, faut que j'y aille là.
13: Hein?
5: Ouais, bonne nuit.
13: Attends un peu.
5: Non.
13: Hein?
5: Non, je peux plus là, je vais éjaculer. Ah, j'en peux plus.
13: Discute là déjà.
5: Non, j'ai pas envie, j'ai pas mon temps.
13: Hein?
5: Non.
13: T'es dans une cabine?
5: Ouais.
13: Hein?
5: Ouais. Quoi, tu repères le numéro là?
13: Hein?
5: Merde. Deux?
13: Quoi?
5: Quatre, à toi de jouer. 5. Oui. Allez, j'ai gagné. Allez, bonne nuit. A bientôt. Au revoir. Aïe, il a réussi, hein. Je voulais lui faire raccrocher, il a pas voulu, hein. C'est vrai,
16: à mon avis, c'est pas la première fois qu'il se fait emmerder.
5: Ouais, c'est pour ça, ouais. Il voulait me porter à bout. Du coup, je suis capable d'un viol. C'est pas moi, je te regarde dans les yeux. Non, je rigole, je déconne. Guillaume.
17: Ah, enfin.
5: On va parler de philo, mais on va être obligé de faire une pause, mais pose ton problème.
17: D'accord. Donc, je vais poser une question là. Je vais remettre en cause tes compétences intellectuelles, en fait, quoi. L'intérêt est-il le seul lien social entre les hommes? Traduction. Est-ce qu'on a des amis que par intérêt?
5: Bande de bâtards. Non, je vais répondre. Est-ce qu'on a des amis que pour intérêt? Ça, je vais pouvoir t'aider, d'accord?
17: Ouais.
5: Alors, tu bouges pas, hein, d'accord?
17: No problème.
5: Franck Dubosc est au théâtre du spectacle. Le côté hors professionnel, c'est-à-dire familial et amical. Mon avis, il faut les diviser en deux.
16: Bah, thèse, antithèse, synthèse.
5: Voilà. Prothèse et tout ça.
17: Et Caroline, elle en pense quoi?
18: Ah! Qu'est-ce que j'en pense? Non, mais moi, je suis un peu d'accord avec toi.
5: T'as encore un peu de sperme là. Toujours,
18: ça dépend des personnes, ouais.
5: Tu fais de la philo?
18: Ouais, j'en ai fait, ouais. J'ai fait un bac littéraire.
5: Ah voilà. Bah t'es bonne alors en philo?
18: Non, pas spécialement, non.
5: Parce que t'es bonne physiquement. Non, mais pour revenir sur le truc, Guillaume.
17: Ouais.
5: On va la laisser rire bêtement et on va revenir. Je te taquine, ma chérie.
17: Max, non, mais tu peux pas.
5: Quoi?
18: Mais oui,
17: il y aura des photos sur le net?
5: Il y aura des photos sur le net? Non.
16: Ouais, ils sont tous les deux à poil. Ouais,
5: je prends jamais de photos quand je baise. Non, sérieusement. Par rapport à ton sujet, parce que tu veux poser une question, puis dès qu'on commence à rentrer, tu veux en sortir. Non, à mon avis, il y a ça. Et effectivement, par rapport à l'intérêt, on utilise les gens pour avancer. Même sans, je pense qu'on l'utilise des fois inconsciemment. C'est-à-dire que c'est pas forcément voulu. Il y a des gens, à mon avis, de plusieurs catégories. Il y a déjà ceux qui calculent ça et qui savent bien le gérer. Et qui utilisent les gens véritablement pour avancer par intérêt, pour évoluer au sein d'une société, pour gagner plus d'argent. Pardon ?
16: Pour gagner, c'est tout.
5: Pour gagner, et qui ont un but précis. Et il y a ceux qui ne se rendent pas compte, peut-être, qu'ils ont de l'influence sur les gens, et qui, en fin de compte, pareil, le font, mais peut-être moins en s'en apercevant. Par intérêt, tu comprends ?
16: Pas moins vite, ils notent.
5: Non mais je dis ça, je viens comme ça, après c'est pas en deux minutes qu'on peut, ça prend des heures et des heures, enfin des minutes et des réflexions.
16: Si tu peux passer chez Max ce soir, il finit le truc hein.
5: Non mais il me faudrait une nuit monologue et voilà.
16: Oh, oh.
5: Oh, je te balance.
16: T'imagines une monologue sur un sujet de philo. Oh.
5: Donc ça c'est le truc. Non mais je pourrais très bien faire une nuit philo.
16: Une nuit philo.
5: Un auditeur, un sujet, une demi-heure. Bah, je passe dessus,
16: la dernière,
5: je parle,
16: hein. Ça sera la dernière de Max.
5: Bah, soyez surpris, je suis sûr que j'y tiendrai tranquille. Me finger, alors, sans problème.
16: Finger is the nose.
5: Et l'autre côté, donc c'est le côté, comme tu disais, c'était donc, parce qu'on s'en arrête pas de... C'est vrai que c'est dur de se concentrer quand on... Putain, merde, ça me plaisait quand même.
16: Après l'amitié, après
5: non, voilà, l'intérêt. Voilà. Et donc c'était quoi la deuxième partie, parce que c'est vrai qu'il faut qu'on la note. Parce que...
17: C'est amical, professionnel, non?
5: Non, ta question, le truc c'était...
17: Ah, a-t-on des amis que dénoncer. Par intérêt?
5: A-t-on des amis que par intérêt? Et moi je dis non. Ouais. Bah non. On peut en avoir par intérêt, forcément. On peut se créer des amis pour avancer. Des fois on se fait des faux amis, c'est-à-dire des gens avec qui on donne l'impression d'être bien avec eux, par exemple pour le milieu professionnel, dans notre milieu particulièrement, mais partout. Mais c'est vrai qu'il y a des endroits où ça se prête plus que d'autres. Tu peux te faire tu te fais des amis forcément par intérêt. Enfin, il y en a certains. C'est-à-dire que tu sais que cette personne-là est importante par rapport à ce dont tu aurais besoin, et tu vas devenir son ami dans l'intérêt d'avoir quelque chose de lui pour avancer. Mais ce qui n'est pas toujours le cas. Des fois, on a des amis, pas forcément par intérêt. Toi, t'as des bons copains.
17: Ouais.
5: Bon, est-ce que t'as un intérêt à ce que ça soit des bons copains? Non, c'est des bons copains, basta. Parce que t'as des points communs avec eux et que tu t'entends bien. Ouais. Donc, il y a deux sortes d'amis. Il y a ceux, effectivement, qui vont te servir à progresser. Tu vas faire croire que c'est des amis. En fin de compte, ce sont des amis, mais par intérêt. Et d'autres qui ne le sont pas. Enfin, bon, ça, c'est prendre des heures et des heures.
17: En fait, c'est comme se servir de deux personnes crédules pour passer au standard, non?
5: Pardon?
17: C'est comme se servir de deux personnes crédules pour faire le standard.
5: Ouais, c'est un peu ça.
17: Ouais, ok, ça va.
5: Voilà, c'est un peu ça. Non, mais sérieusement, t'avais aucune idée sur ton sujet.
17: Néant.
5: Hein?
17: Niette.
5: Bah, c'est con parce que là, honnêtement, comme j'avais intention de mixer à minuit et tout pour pas rendre l'antenne super méga tard, mais ça m'aurait bien intéressé d'en parler un petit peu plus longuement.
16: Et c'est pour ça que c'est intéressant.
5: Non, c'est vrai que c'était intéressant, mais là, on s'y prend à 56 pour rendre l'antenne à minuit pour que je puisse mixer.
16: Tu dois le rendre demain. En plus.
5: Donc, et en plus, tu dois le rendre demain?
17: Non, c'est bon, c'est jeudi, quoi.
5: Ah bah, on en reparle demain.
17: Ah, okay.
5: Allez, on en reparle demain, d'accord, un petit peu plus en détail. Éventuellement, des auditeurs viendront nous aider entre 21h et 22h, d'accord, dans Max vous rend service.
17: C'est sympa, ça.
5: D'accord, on va prendre la tête aux gens dès le début de l'émission, comme ça il va y avoir du zapping violent, d'accord?
17: D'accord.
5: À demain, Guillaume.
17: Salut, à plus.
5: Voilà, à demain. Et puis, donc on va continuer à mixer, les enfants. D'abord, on remercie Caroline d'être venue, qui est là, qui reste là.
16: Merci, Caroline.
5: Mais arrête de tirer la langue à chaque fois, ça fait petite vicieuse. Non, mais là, comme ça. Oh là là. Elle veut une nonos, hein.
18: Non, arrête, après.
5: Bah, je sais pas.
18: Les amis qui sont en train d'écouter.
5: Ah bah oui, mais là, tant pis, hein, bah voilà. Là, ça les dérange pas de savoir peut-être qu'on aurait une relation sexuelle tous les deux?
18: Non.
5: Je trouve ça plutôt sympa.
18: Mélanie.
5: Mélanie, ça la dérangerait pas, elle?
18: Non.
5: Tu raconterais après tout ce qui s'est passé et tout, tu racontes?
18: Bien sûr.
5: Tu racontes, toi, sérieusement?
18: Ça dépend des fois.
5: Ouais, ça dépend des fois, d'accord, ok, très bien. Filda et Manu, on se retrouve demain.
16: Et ma chopie, il avait des compiles plein les mains, putain, c'est bon.
5: Il a
16: tatoué Balade Nocturne sur son cul, c'est fort.
5: Il m'a enfoncé le boîtier de musique de nuit 2 dans les fesses, c'était génial.
16: Et quand elle a mis celui d'éclectique, l'extase.
5: Ah là là là là là.
16: Le CD-ROM, putain.
5: Bah, des fois, ça m'arrive, hein. Je chope des CD que j'ai fait, puis je les mets dans les fesses.
16: On s'habitue à tout, hein, tu sais.
5: T'as le génial. Non, mais c'est vrai, des fois, je prends des pochettes de disques que j'ai faites, je les enroule, je me le fous dans le cul. Dans les narines, des fois. Ah, faut faire attention, faut te méfier. Bon, allez, très sérieusement, attention, mix techno, va falloir maintenant enclencher les cassettes pour ceux qui sont intéressés, sinon va falloir zapper. 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
16: Bah, on peut.
5: Allez,
16: faire,
5: 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Et vous verrez Caroline qui sera invitée à la loco vendredi. 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Et là c'est une soirée d'enfer, Macumba discothèque. Mais attention, pas avec Ricky Larsen, et une vraie soirée pure techno. Fildar va envoyer du son pendant une heure techno sur Fun Radio, et sinon nous rendez-vous demain à 21h, mais j'aurai l'occasion de vous dire un petit mot avant de se quitter après le mix. Attention, c'est parti.
19: Salut Digifil.
20: Salut à toi, tu vas bien gros?
19: Ouais, toi ça va bien, bienvenue à tous sur Fun Radio, il est tout juste 8h20, j'espère que vous êtes en pleine forme.
20: Bah vous j'espère aussi.
19: Alors ce week-end, bien entendu, vous allez pouvoir vous éclater comme des belles, bien entendu, sur les discothèques et sur les pistes de danse.
20: Dance floor, ok.
19: Bon, on appelle ça les dance floor également, bien entendu, mais ça c'est pour les connaisseurs quand même. Hein.
20: Ouais, comme nous.
19: Alors très bien, j'espère que vous allez vous éclater comme des bêtes. Ouais. Alors on va vous expliquer effectivement les différentes façons de camoufler un mix raté, ça c'est surtout pour les DJ.
20: Ouais, les débutants, on peut
19: et
20: dire.
19: Et vous, quand vous êtes sur les dance floor, des fois vous vous rendez pas compte des petites techniques technique qu'il peut y avoir pour le DJ.
20: Ouais, c'est clair, parce que le DJ, bon, des fois, il est pas bien, il est malade, on peut le dire.
19: C'est vrai, des fois, ça peut arriver comme ça, il a bien, pas bien mangé, tout ça, puis bon, il a pas le feeling du tout. Alors, imaginez que vous êtes dans une club discothèque, quand même, un club discothèque, et que, par exemple, votre disque jockey, effectivement, mixe comme un pied, qu'il a pas de micro pour pouvoir camoufler son mix raté. Écoutez, ça donne ceci.

0: c'est pas terrible du tout. C'est le même Spinoz. Et là, le DJ n'est pas crédible, hein, DJ Spinoz.
1: Oh bah là, c'est nul à chier, hein. Je veux dire, c'est carrément. J'ai un club discothèque, moi, personnellement, je fais un club discothèque, je fais un truc comme ça.
0: Moi, j'ai déjà vu.
1: Je peux tenir extrêmement violent.
0: Ah bah là, moi, je vais voir le patron directement.
1: Voilà, moi aussi.
0: Parce qu'il faut respecter la profession.
1: Bien sûr. Alors, vite, on va faire très vite quand même. Donc, effectivement, il y a deux possibilités de pouvoir camoufler un mix correctement si vous êtes DJ ou si vous êtes sur le point de vouloir l'être. Alors, quels sont-ils, DJ? Oh,
0: premièrement, DJ Smash, il faudrait que tu aies un compère. Tu vois, un autre DJ avec toi.
1: D'accord.
0: Qui se trouve quelque part dans la boîte.
1: Ou alors, carrément, un light show. Vous avez un light show.
0: Voilà, ou un light show.
1: Un collègue et tout qui pourrait éventuellement disperser le mix raté. Démonstration, c'est parti. Attention, on y va. Avec la discothèque, j'espère que tout va bien pour vous ce soir. On s'éclate comme des bêtes en tous les cas. Tout le monde est bien sur la piste. Tout le monde est bien sur la piste. Attention, ça va mixer. Voilà. Bah, est-ce que Stéphane est dans la salle?
2: Ouais, je suis là.
1: T'es là, t'es où?
2: Ouais, je suis là, sur la gauche, à côté du podium, là, tu vois, là.
1: Ok.
0: Ouais,
1: pour l'instant, tout va bien, c'est super. Apparemment, club discothèque, c'est un petit mix quand même. Non, mais ça va, ça fait un petit mix comme ça, j'ai envie de vous faire plaisir, c'est assez avec.
0: Là, on peut dire
1: que
0: DJ Smash, mais que ça passe bien.
1: Oh, bah là, carrément, je veux dire, là, le mec, carrément, il a la complicité, bien entendu, c'est un petit peu comme un hold-up.
0: On n'a rien vu.
1: Il a un complice, et comme ça, il a fait passer son mix raté, qui allait commencer à partir en catastrophe, comme le premier, il a réussi à le camoufler.
0: Ok, deuxième
1: possibilité.
0: Voilà, c'est d'avoir des jingles.
1: Alors, par exemple, vous n'avez effectivement pas de light show, vous n'avez pas les moyens, vous n'avez pas de complice, et bien, effectivement, vous avez les jingles, écoutez, démonstration, c'est parti. On s'éclate comme des bêtes, 8h23, bien entendu, sur la piste de danse, c'est les afters. Attention, ça va mixer dans tous les sens, écoutez bien ce riff funk.
3: Le ma kumba avec DJ Guillaume.
1: Avec DJ Guillaume, bien entendu, on platine comme ça du ma kumba pour vous faire plaisir. J'espère que tout va bien pour vous, bien sûr, 8h23, on s'éclate comme des bêtes sur la piste de danse.
0: Et là, comme on pourrait dire, DJ Smash, c'était nickel.
1: Ah bah oui, alors là, c'était carrément nickel, on peut dire c'était carrément béton armé.
0: Voilà.
1: Donc ça, c'est plutôt bon esprit.
0: Ouais.
1: Donc les jingles, éventuellement un compère ou quelqu'un, ou alors vous baissez le son. Ou alors, il y a peut-être une dernière petite démonstration extrêmement rapide.
0: Vas-y,
1: peut-être que DJ Phil n'était peut-être pas au courant. Ah mais je vois qu'il y a une jolie demoiselle, elle va venir chercher sa peluche, elle vient. Ouais, tu peux venir, ma bébé. On n'a rien vu du tout. Mais la magie, c'est ça aussi. Hein.
0: C'est clair.
1: Ah voilà, donc il y a plusieurs possibilités. Il y en a une autre également, si tu me permets.
0: Bah dépêche-toi,
1: ah,
0: quand
1: j'ai
0: même.
1: La chambre d'écho. Oui, mais il est tout blanc, le garçon, là. Il va venir chercher sa peluche. Il y en a quand même un sacré paquet. Hein.
0: Moi, je suis d'accord avec toi.
1: Alors, il y en a encore une dernière, si tu me permets.
0: Non, je te permets plus, on va passer directement à l'hommage.
1: Oui, tout beau le vieux monsieur, là. Il a changé sa peluche. Voilà, etc. On voudrait quand même dire un dernier petit truc quand même, club discothèque à 8h25 sur Fun Radio avant de se quitter.
0: Oui.
1: C'est qu'avec DJ Phil et DJ Smash, on a un collègue de travail qui travaille depuis plus de 15 ans dans le Cher.
0: C'est
1: dans
0: le Cher. Dans une super boîte.
1: Et il y a eu un petit problème.
0: Ce week-end.
1: Ouais, qu'est-ce qui s'est passé?
0: Bah, en fait, je peux te dire franchement, DJ Smash, je crois que le DJ a sauvé la vie d'une nana.
1: Voilà, le DJ a sauvé la vie d'une nana, elle était prise de panique,
0: ouais.
1: Il a mis le morceau qu'elle avait envie d'entendre et directement. Du coup, on en a fait un petit hymne.
0: Ça lui a remonté le moral et je pense que c'est l'hymne maintenant des DJ.
1: Voilà, donc je pense que si vous avez envie bien sûr de vous éclater club discothèque, ça c'est l'hommage, hein, bien entendu, last night the DJ Smash, en gros.
0: Bah normal.
1: Ah, voilà, donc il dit par DJ Fish, je te souhaite un bon week-end.
0: Et toi tu vas où ce week-end?
1: Je vais aller du côté du Milord à Nantes, je vais aller m'éclater club discothèque techno, je sais pas comment je vais m'en sortir mais ça va être la merde. Hein.
0: Ça va être bien, j'ai confiance en toi.
1: Ouais, y'a pas de problème.
0: Moi je te souhaite une bonne
1: club discothèque 8h25, dans un instant ça sera Ginny en direct de Cannes, on s'éclate. Hein.
4: Alors les filles, Solange et Virginie, quand même on va raconter un peu l'histoire. Hier Solange nous appelle un petit peu entre guillemets en catastrophe. Elle me dit voilà Max, je crois que je suis tombée. Bon t'es pas lesbienne, hein, t'es hétéro, mais t'es tombée plus ou moins amoureuse de ta meilleure amie qui est Virginie, qui est avec nous à l'antenne ce soir.
5: Ouais.
4: Et ça fait 3-4 ans que tu la connais et là tu craquais vraiment et en direct t'as voulu est-ce qu'on l'appelle pour que je puisse te soutenir un petit peu dans cette épreuve. Tu lui as donc voué ton amour que t'avais pour elle. Virginie n'avait pas l'air elle a trouvé ça un peu marrant au début, surprenant, puis au fur et à mesure de la conversation elle a dit pourquoi pas. Donc, il était prévu qu'aujourd'hui dans la journée vous puissiez en parler avec des oreilles et avec pas d'oreilles indiscrètes et qu'on puisse savoir un petit peu où est-ce qu'on en était. Alors ce soir, Solange et Virginie, est-ce qu'on peut annoncer qu'il y a un nouveau couple de lesbiennes qui vient de se former sur l'antenne de Fun grâce à Max?
5: Carrément pas.
4: Ah, pas merde.
5: faut demander à Solange l'explication. Bon. C'est de sa faute un peu.
4: Attends, mais là, c'était quand même Solange qui voulait Virginie.
5: Ouais, non, mais ça c'est Solange. Elle dit blanc, après elle dit noir.
4: Alors pourquoi Virginie?
5: Mais non, attends.
4: Attends, Virginie, t'étais tentée par l'affaire après?
5: Mais non, mais c'est pas ça. Elle me dit un truc. Après, il faut que je me. Enfin, je sais pas, elle m'a fait changer d'avis. Et puis, enfin, pas changer d'avis, mais bon, je me suis posé des questions. Puis après, elle change d'avis.
4: Bon, alors Solange, j'explique. Alors, quand même, hier, t'étais super. T'as tout fait pour essayer de convaincre Virginie qu'il pouvait se passer quelque chose et qu'elle allait peut-être passer à côté du grand amour. Et donc, apparemment, dans la journée, t'as changé d'avis.
6: Mais en fait, c'est que ce matin, je suis tombée sur mon ex. Enfin, tombée, il est venu me voir, en fait. Et
4: on a baisé toute la journée.
6: Non.
4: Ouais, il a écouté la radio?
6: Non, il m'a pas écouté la radio, mais il m'a relancé et moi je me pose des questions parce que c'est quelqu'un que j'ai beaucoup kiffé et là je sais pas où j'en suis parce que je sais que je ressens beaucoup de sentiments pour Solange, mais le problème c'est que je kiffais vachement et ça revient et je sais pas. Je sais pas
4: pourquoi ça c'était. Alors c'était. Alors donc maintenant tu réfléchis, tu dis que c'était peut-être par désespoir que tu t'étais.
5: Bah oui, c'est clair. Je l'avais dit au début. Hein.
4: Est-ce que ça va?
5: Je l'avais dit parce que ça se passait pas bien en ce moment avec les gars, alors c'est pour ça que je pensais qu'au départ c'était pour ça. Hein.
4: Ouais. Combien de temps t'étais resté avec ce mec, Solange?
6: 6 mois.
4: Et pourquoi ça s'était arrêté?
6: Bah, c'était avant les vacances et puis on partait
4: pas. Un amour de vacances, une histoire sans importance. Ouais.
6: C'était avant les vacances.
4: Avant les vacances.
6: Et donc, on a préféré arrêter et puis après, voilà quoi.
4: C'était d'un commun accord, c'est pas lui qui s'était barré.
6: C'était plus lui qui voulait pas vraiment continuer comme ça parce qu'il voulait pas lire.
4: Ouais, Solange.
6: Et moi j'ai pas apprécié et puis voilà.
4: Voilà, exactement.
6: Voilà.
4: Et toi il t'a dit du genre, tu vois, Solange, faut que je te parle. Ouais, tu vois, c'était bien, c'était mortel, tu vois, on a kiffé sur la plage. Non mais je sais bien, mais c'est cet été que. Non mais là je suis en train de faire le rôle de ton mec quand il a décidé de te quitter et qu'il t'explique. Tu vois Solange, bon on se connaît depuis combien maintenant Solange?
6: Oh, pas des années là. Hein.
4: Ça fait 6 mois qu'on se connaît nous. Non mais je suis ton mec.
6: Oui, okay,
4: je suis ton mec.
6: Excuse-moi. Oui.
4: Ok. Tu vois Solange, bon. Moi je te kiffe à mort, tu vois. Mais je te kiffe trop, faut que je te quitte. Parce que ça me fait trop mal et. C'est vrai
6: mais
4: que
6: toi,
4: j'ai.
6: C'est la lâcheté des mecs, donc forcément, ça va.
4: Mais je suis pas là, je suis ton mec, Solange. Non, mais... Je suis pas comme ça, tu vois.
6: Je suis pas sûr que tu sois mon mec ou non, t'es là, c'est tout.
4: J'ai vu ton petit cul cet été sur la plage, quand tu sortais de l'eau et qu'il y avait du sable qui venait comme ça sur ton dos et sur tes fesses. Moi, je kiffais tout ça, mais maintenant, je crois qu'il faut que ça s'arrête, quoi. Et voilà. Et c'est ça qu'il t'a dit, comme un?
6: Non.
4: Bon, dis donc, Dis tout de suite que j'y connais rien. Dis donc, Virginie, qu'est-ce que t'en penses?
5: Ouais, je sais pas.
4: T'es célibataire,
5: toi?
4: Ah,
5: hein, ouais.
4: Mais célibataire endurci, tu le veux bien? Parce qu'en ce moment, tu trouves pas.
6: Ouais, carrément.
4: Je suis sûr que Virginie, maintenant, elle kiffait bien l'histoire de Solange et que ça l'aurait peut-être amusé d'avoir une relation avec toi.
5: Mais c'est clair que j'avais réfléchi. Après, je m'étais dit pourquoi. Enfin, pas pourquoi pas, mais bon, je m'étais posé des questions. Et puis,
4: évidemment.
5: Et puis après, elle change d'avis. Alors, moi, je sais plus. Franchement, je suis un peu mal pris, quoi.
4: T'es déçu?
5: Mais non, mais c'est le coup. Elle le fait tout le temps. Ça, elle change d'avis tout le temps.
4: Ça, c'est pas bien, Solange. C'est un défaut, ça. Hein. C'est énorme.
6: Il y a que les imbéciles qui changent pas d'avis. Hein.
4: Ouais, mais enfin,
5: Non, mais ça, c'est facile.
6: Et en plus, moi, j'ai entendu le dire plusieurs fois.
4: Oui, mais faut pas que ça soit non plus dans toutes les situations, toutes les 5 minutes.
6: Non,
4: parce
6: mais c'est pas dans toutes les situations. Là, elle exagère parce qu'elle est vénère, quoi.
4: Il y a que les cons qui changent pas d'avis, c'est quand t'as un point de vue sur quelque chose. Maintenant, d'aller dire à un mec, à une nana, de dire putain, mais tente l'affaire, on est peut-être lesbienne et tout. Puis le lendemain,
6: clair, j'ai pas dit non. J'ai dit que je me posais des questions. Je sais pas où j'en suis.
4: Attends, tu veux que je te repasse? Attends.
5: Elle me dit oui, après, elle me dit ouais et tout. Attends. Je suis proche de toi, et puis après, quelqu'un me fait.
4: Dis donc, je suis d'accord avec Virginie. Tu veux que je te repasse l'enregistrement d'hier, Solange? Tu disais pas ouais, pourquoi pas, machin. Attends, t'étais vraiment. Quand Virginie arrêtait pas de te dire non, mais attends, c'est pas sérieux, tu étais là. Mais attends, il faut tester, on tente et tout. Faut que t'aies. Attends, Solange.
5: Ça, c'est Solange en plus, ça fait ça aussi. Et toutes mes copines, ça m'énerve, quoi.
4: Quoi, t'as toutes des copines qui ont envie de te sauter, Virginie?
5: Mais non, qui changent d'avis comme ça.
4: Ah là là.
5: C'est pareil,
4: mais
5: oui. Aussi, elle est comme ça.
4: Ah ouais, non, mais là, c'est différent. Sur les sentiments, Solange, il y a que les cons qui changent pas d'avis en même pas 24 heures, en l'espace de 12 heures et tout. C'est quand même.
6: J'ai dit que je savais pas où j'en étais, c'est pas un truc.
4: Non, t'as jamais dit ça hier. T'as pas dit je t'appelle parce que je t'aime, parce que tu m'as quand même dit que c'était. Ça fait 3 ans que tu la connaissais, que tu l'aimais bien et que ça faisait quand même quelques temps que tu la kiffais.
6: Je me demandais s'il y avait pas vraiment quelque chose parce que je me le demande et.
4: Ouais, et puis demain ton mec il va te requitter, puis tu vas revenir vers Virginie.
5: Voilà, tu vois, moi c'est clair, c'est pas un bouche-trou, hein, je vais pas, je suis pas là pour ça, quoi. Franchement,
4: c'est pas un bouche-trou, Virginie, c'est un suce-chat. C'est pas pareil.
6: C'est une blague.
4: Non, non, mais.
6: J'ai pas dit que j'allais retourner avec mon mec et que je
5: Ouais, non, Virginie,
6: c'est
5: pas.
6: C'est normal que j'en parle.
4: Ça y est, il y a une scène de ménage. Ça y est, il y a des scènes de ménage. Allons.
5: Non mais je la connais.
4: Bon alors donc pour conclure donc Virginie pour terminer là-dessus donc Solange toi donc apparemment t'es retournée avec ton mec. En tout cas tu as
6: retourné avec.
4: Bon, enfin bon oui mais enfin il t'a fait tellement douter que maintenant bon t'as l'air de retourner avec lui. Enfin tu vas peut-être retourner avec lui d'ici peu. Et quant à Virginie donc bon bah toi un peu déçu du comportement de Solange et est-ce que ça va casser un peu de votre amitié? Est-ce que pour toi Virginie ça va quand même changer pas mal de choses?
5: C'est clair que évidemment là aujourd'hui on n'était pas les meilleures copines du monde quoi. On n'était pas super copines.
4: Pourquoi
5: quoi,
4: vous faites pas des fois il y a des soirées, moi je fais des soirées à thème comme la soirée 100% Nada, pourquoi vous faites pas un week-end lesbiennes? un week-end 100% lesbienne.
5: Et toi, tu fais pas des week-ends?
4: Mais moi j'ai pas besoin. Mais comme maintenant, toi Virginie, t'aurais eu envie que Solange était tentée. Et maintenant, pourquoi pas organiser de temps en temps un week-end?
5: Parce que c'était Solange, évidemment. Mais sinon, les autres, c'était pour les autres.
4: Pardon. Je vais demander à Françoise qui est avec nous, Françoise de la Courneuve. T'as écouté un peu le hier soir avec Solange et Virginie?
7: Ouais, j'ai entendu. Ouais.
4: Bon, alors aujourd'hui, bon, tu vois, finalement,
7: ouais,
4: Solange se rétracte.
7: Bah, ils sont pas lesbiennes.
4: Ah, mais qu'est-ce que t'en penses, toi, sur les histoires des nanas comme ça?
7: Disons que ça surprend. Hein.
4: Qu'est-ce qui surprend que Solange change d'avis comme ça, voilà. Ou c'est surprend que des filles comme ça à 20 ans aient envie de se bouffer mutuellement?
7: Bon, eh.
4: Hein?
7: Ouais. Non, mais ça surprend.
4: Qu'est-ce qui te surprend, Françoise?
7: Bah, tout. Disons que, en principe, les nénettes, moi, de mon avis, hein, les nénettes sont faites pour rencontrer des bonhommes et pas pour se rencontrer, par exemple.
4: Ouais, mais ça, c'est des vieilles idées
7: reçues. Mais ça, on n'y peut rien, c'est la nature.
4: Ça, c'est des vieilles idées reçues, oui. Mais ça... D'ailleurs, on aura l'occasion d'en parler demain dans le débat, puisqu'on fera un débat sur la sexualité, enfin, plutôt sur le sexe un petit peu marginal, donc tout ce qui peut toucher. On sera sûrement amené à aborder un peu ce côté l'homosexualité, tout ça, mais plutôt dans le côté échangisme, dans le côté sadomasochisme, enfin, toutes ces choses-là qui seront abordées demain dans le débat entre minuit et 1h du matin, tard le soir, mais à mon avis, ça va être, à mon avis, très, très chaud.
7: Très chaud.
4: Non, mais intéressant.
6: Mais Max, je crois plutôt qu'en fait, il va falloir appeler Punisher. Parce qu'en fait, on a des filles passage.
4: Ouais, mais tu sais, Punisher, je sais, maintenant tout le monde veut parler à Punisher et personne veut parler à Sodoman.
6: Oui, mais là, on est vraiment pas sage du tout. On n'a pas été sage.
4: Bah ouais, non mais attendez, Punisher c'est pas quelqu'un qui punit, qui met des fessées ou qui met des sales notes. Vous n'avez pas compris, Punisher c'est quelqu'un, c'est un numéro, c'est-à-dire que Punisher ne vient pas pour punir des gens dans le sens où on n'a pas été sage, on va être puni. C'est Punisher, c'est un répertoire dans lequel vous pouvez vous mettre si vous demandez à y être. C'est un petit peu comme quand on veut être sur une liste rouge. Et Punisher, ce qu'il peut faire un jour, c'est que il appelle à un numéro c'est comme si Virginie t'acceptait de rentrer en contact avec Punisher. Un jour Punisher, Virginie t'appelle sur ton portable et il te demande si t'as envie de lui, et quand il vient pour te punir, mais c'est de punir avec son gros sexe ou venir te punir. C'est pas des punitions parce que t'as eu des mauvaises notes, vous avez pas compris, c'est pas ça Punisher, c'est bien au-dessus de tout ça Punisher. Mais il est pas là.
6: Punisher, pourtant, à l'origine, le nom, c'est quand même.
4: Oui, mais moi, quand j'ai dit que je voulais être Punisher, c'est quelqu'un qui vient punir, c'est un gros sexe. S'il vient punir dans le sens où la nana, elle en prend plein pour son grade. C'est pas Punisher, mauvaise note, je te mets avec un bonnet d'âne et je te mets un zéro et t'es collé pendant 2 heures ou je te mets des fessées, c'est pas que ça. Punisher, il vient pour punir, il vient pour faire mal.
6: Et pour les petites menteuses, il n'y a pas de...
4: Non mais il peut effectivement mettre des fessées, il peut effectivement... Punisher, ça peut être demain, punis-moi, prends-moi violemment et lui pour te punir, il va rien te faire. Et donc t'auras la haine et tu seras puni comme ça. Mais Punisher, c'est un mec, c'est pas moi, c'est quelqu'un qui rentre en moi, c'est hyper violent, pour moi c'est hyper dangereux, hein. C'est-à-dire que plus on incante Punisher ou Sodoman, hein, bon, Sodoman a moins de succès, mais moi je perds de l'énergie à chaque fois. Hein. Non, faut faire hyper gaffe, je préfère pas trop qu'on en parle parce que c'est des gens quand même qui sont dangereux quoi.
6: Bon bah alors on voulait juste te dire que c'est un petit défi qu'on s'est lancé parce qu'on est des petites joueuses et on adore le théâtre et on c'est pas méchant mais on voulait juste savoir si on en était capable et hier c'était de la mythe quoi. Mythe.
4: D'accord.
6: Voilà, mais c'était juste pour voir si on en était capable et c'est pas méchant et on est fiers de pouvoir être bonnes au théâtre. Quoi.
4: D'accord. Non mais c'est bien. Ok voilà.
6: Ouais.
4: Bon, les filles, on vous embrasse en tous les cas.
6: Ouais, bah oui, nous.
4: Et soyez sages, hein.
6: Oui.
8: Métamorphose. Allô ?
9: Allô ?
8: Oui. Vous m'entendez ou pas ?
9: Ouais, carrément, oui.
8: Alors, vous m'avez demandé, c'est Punisher. Je suis Punisher.
9: C'est pas moi qui ai demandé, hein.
8: Alors, Virginie, on veut être dans mon répertoire ?
9: Solange t'a demandé.
8: Qui demande ?
9: Moi.
8: Solange.
9: Oui.
8: Petite garce.
9: Oh.
8: Je suis Punisher. Tu veux que je vienne te punir ?
9: Ah oui.
8: Tu veux du fouet ? Tu veux prendre des fessées ? Hein ? Tu sais que je peux venir avec Sodoman.
9: Non, pas Sodoman.
8: Bien qu'il soit mon concurrent, je peux de temps en temps le faire venir avec moi. Alors fais bien attention, Solange. Car un jour, peut-être, tu seras dans mon répertoire. Et je viendrai te punir. Punisher est partout, et Virginie aussi, si tu veux.
9: Non, ça va aller.
8: Et toi, Françoise ?
7: Ouais.
8: Est-ce que tu veux être dans l'agenda de Punisher ?
7: Non, non, non.
8: Car je viens, les filles, vous punir. Pour ça, il suffit de nous donner l'autorisation à ce que votre numéro soit dans mon répertoire. Il s'agrandit de jour en jour de numéro de téléphone. Punisher peut détruire un derrière. Un visage. Il peut rendre fou amoureux une fille.
9: Je pense pas.
8: Je suis Punisher.
10: Métamorphose.
9: Au revoir.
4: Ah non, mais là... Pff. Ouais, ce que c'est que les conneries que de l'appeler, de l'incander, après c'est toujours pareil, quoi. Oh là là là là, non, il faut plus faire ça, les filles, hein, c'est fini, hein.
9: Ouais.
4: Ah non, parce que là, c'est vraiment, là, c'est trop dangereux, hein. Non, non, mais allez-y mollo, quand même, hein. Vous amusez pas toutes les 5 minutes à demander Punisher, Punisher, Punisher, parce que là, on s'en sort plus, hein. Ok, les filles ?
9: Ouais, ok.
10: Métamorphose.
11: Allô ?
9: Oh non !
11: C'est Sodoman !
9: Oh non, pas lui !
11: Je suis Sodoman ! J'ai senti tout à l'heure sur l'antenne de petits culs. Est-ce que tu veux te faire sodomiser ?
9: Non, non.
11: Vous voulez pas ?
9: Non.
11: Un petit cul, Sodoman veut bouffer du cul ce soir. Si vous voulez que je vous bouffe le cul, Sodoman is là. Sodoman is back. Des petits culs, des petits culs, toujours des petits culs, des petits culs, des petits culs, des petits culs, pom pom pom. Je suis dans une boîte à cul. Je bouffe des culs, je bouffe tous les culs. Je bouffe des culs, je bouffe des culs. Je pénètre des culs. Je suis sodo, je suis sodo, je suis sodo, sodoman. Je bouffe des culs, des petits culs, toujours des petits culs, des petits culs, des petits culs. Et je bouffe des petits culs. Je m'adresse directement à tous les petits culs de la planète qui nous écoutent.
12: Oui, il y en a pas mal, hein.
11: Toi, Fildar et Manu, Sodoman vous parle. On veut des petits culs sur l'antenne. 0803-08-5000. Vive la Sodo ! Vive Sodoman !
10: Métamorphose !
9: Mais on l'avait pas appelé.
4: Ah mais là... Ah mais moi je suis en transe là, je suis trempé, hein. Ah là, là je sens, bah voilà, bah là je sens... d'habitude je sens de la transpi, mais là du coup l'autre il est venu, Sodoman, je sens du cul. Ah je transpire du cul, ça m'est jamais arrivé. Bah ouais mais ça c'est Sodoman, il faut arrêter les filles, hein.
9: On l'a pas fait, non.
4: Ouais. En tout cas, je tiens à rappeler que bon, je n'y suis pour rien. Hein. C'est complètement indépendant de ma volonté. Ce sont des gens qui rentrent en moi. Hein. Punisher et Sodoman. Hein. Voilà. Bon bah ça a raccroché apparemment. Je sais pas. Solange, on t'embrasse.
9: Oui, ok.
4: Et bah écoute, vous êtes sur Paris, vous ?
9: Ouais, enfin ouais. Moi, je suis sur Paris pour quelques jours. Je retourne à Bordeaux, mais Virginie est à Paris, ouais.
4: On n'avait pas dit qu'on devait se voir, nous, qu'on devait boire un café ?
9: Si, justement.
4: Ça serait cool quand même, hein.
9: Bah ouais, franchement, ouais.
4: J'aimerais bien, ouais. Avec Virginie, ça te branche ?
9: Ouais, bah bien sûr.
4: Ça serait cool, non ?
9: Ouais.
4: Un jour, à la cafette, là, vous venez ?
9: Bah, y'a aucun problème.
4: Dans la journée, dans l'après-midi, on boit un verre, une demi-heure.
9: Ouais, non, franchement, ça peut être sympa. Y'a
4: un peu...
9: Problème.
4: Bah quoi ? C'est pas le plaisir, j'avais dit qu'on se rencontrerait, mais...
9: Tu m'as déjà vu, Max, en plus.
4: Bah évidemment.
9: Non, mais tu m'as déjà vu il y a pas longtemps.
4: Ah, enfin,
9: je sais pas si tu te souviens, mais...
4: Bah non, donc c'est mauvais signe.
9: Non, mais à la radio... Bah c'est normal, tu me connais pas. Tu m'as aperçu, peut-être, mais...
4: Je t'ai aperçu comme ça ?
9: À la radio.
4: Bon bah passez, on boit un verre, on va gérer ça hors antenne.
9: Ouais, sérieux ?
4: Mais oui, non, avec plaisir, ouais, non, parce que ça me fait marrer quand j'ai un bon feeling comme ça avec les gens.
9: Mais surtout... parce qu'on est des petites joueuses comme toi, on aime bien faire monter des petits coups et tromper les gens, et voilà.
4: Voilà, exactement. Et bah j'adore. Mais c'est génial, c'est bien, j'adore, ok.
9: Voilà.
4: Mais bon, peut-être que... On peut toujours essayer de...
9: Ah bon ?
4: On peut pas à trois ? On peut pas à trois ?
9: Faut choisir.
4: Bon, on verra alors. Hein. Si c'est deux vilaines, on choisira pas. Puis s'il y en a une des deux qui est bien, on choisira. Puis si les deux sont bien, bah, on fera chacun son tour.
12: Voilà, pas de
4: allez,
12: problème.
4: Pas de problème. Bon, à très vite, alors vous ne quittez pas. Hein.
12: Ouais, d'accord.
4: Bon esprit ce soir. On aura Françoise hein, tout à l'heure de la Courneuve que vous avez entendu déjà, notre fidèle auditrice depuis maintenant 6 ou 7 ans. Mais pour le moment, on a David, 18 ans, de Villiers-sur-Marne. Salut mon petit Stéphane.
13: Salut Max, ça va?
4: Ça va?
13: Ouais, toi tranquille.
4: Très bien, qu'est-ce qui t'amène alors donc?
13: Dis-moi avant de commencer pour mon histoire, je voudrais dire à Solange et Virginie que justement, si elles sont actrices de théâtre, elles devraient tenter plein de choses dans la vie et qu'après le truc lesbien, un petit truc à trois avec toi, ça serait sympa et que le truc lesbien, elles devraient le faire.
4: Ouais, mais sauf que moi, si on fait un truc à trois, ça sera pas du théâtre, hein.
13: Ah bah c'est clair.
4: Ah bah non. On va vraiment jouer la partition, hein.
13: Max, pas besoin d'être punisseur, hein, gros kiki, t'en as bien.
4: Bah non.
13: Non?
4: Ah non.
13: Bon bah alors transforme-toi.
4: Peut-être que je viendrai avec Sodoman.
13: Bah, ça va être chaud alors.
4: Ça peut être chaud, hein, mais faut toujours pareil. Hein, faudrait que Sodoman accepte de rentrer en moi lors de la relation sexuelle, ce qui n'est jamais simple.
14: Oui, bonsoir.
15: Bonsoir, quel est ton prénom?
14: C'est Julien.
15: Bonsoir, Julien.
14: Star System FM Max Radio Libre sur Internet, Facebook, c'est génial. Voilà, et Max, bravo à toi, franchement.
15: Merci. Nickel.
4: Il n'y a pas de problème. Marmande, c'est où exactement dans le sud?
16: C'est à 70 km au sud de Bordeaux.
4: Ah d'accord, ok, super. Tu es célibataire?
16: A
4: fortiori, oui, bien sûr. Si tu passes une annonce pour les beaux copains, bien sûr. Tu fais quoi? T'as une profession dans la vie?
16: Non.
4: D'accord.
16: Okay. Je suis à la maison.
4: Tu es à la maison, très bien. Tu as des enfants?
16: Non, mais j'aimerais bien en avoir. Justement.
4: D'accord. On revient avec toi, Daniel, dans un instant.
16: Merci. Oui, d'accord.
4: On aura le droit. Bonsoir, Caro.
17: Bonsoir, Max.
4: Tu vas bien?
17: Ça va.
4: Bonsoir. Bon. On parlera de quoi?
17: On parlera des mecs.
4: On parlera des mecs.
17: Exact.
4: Ça se passe pas bien?
17: Non, j'ai envie de piquer un coup de gueule, là.
4: Encore? Mais t'es jamais content des garçons, toi.
17: Pardon?
4: T'es jamais content des garçons?
17: Non. Si, pour une fois, j'étais contente, mais là, je crois que c'était lui qui était pas vraiment content.
4: Ah.
17: Ouais.
4: Bah tu nous raconteras tout ça dans un instant.
17: D'accord.
4: Alors on a également Mickaël qu'on aurait dû avoir déjà tout.
18: Eh bah oui mais enfin bon il...
19: Oui il flippe mais il se voit déjà perdre.
4: Attends
19: bon.
4: Ça va tu connais rien, moi je connais bien ce
19: problème. Oui, je connais,
4: d'accord,
19: sais,
4: ok.
19: Je sais ce que tu veux dire.
4: Bon alors, Mickaël,
20: ouais.
4: Tu bouges pas hein.
20: Ouais.
4: C'est un père de 24 heures qui te parle. Je déconne. Pour avancer une heure sans pub, il est fort possible qu'on ait 45 minutes non-stop de blabla pour le plus fun de tous. Et nous avons Daniel, 37 ans, de Marmande, donc dans le sud de la France. 37 ans, qui fait rien dans la vie, la petite Daniel.
17: Oui, bonsoir Max.
4: Bonsoir ma petite Daniel. Alors, qu'est-ce que tu vas nous chanter?
17: Non, pas grand-chose.
4: Alors, qu'est-ce qui t'amène?
17: Bon, ben voilà. Bon, déjà, je suis ravie de vous avoir parce que, bon, c'est la première fois que je vous ai à l'antenne.
4: Mais tu parles de qui? De nous tous ou de moi?
17: De vous.
4: De nous, oui, mais de vous, de qui? De nous tous ou de moi?
17: Non, de vous-même, Max.
4: Moi?
17: Oui.
4: Alors déjà, on se tutoie.
17: Bon, ben alors... toi, voilà.
4: Toi, super. Non, toi d'abord.
17: Et bon, j'envoie également le bonjour aux deux standardistes qui sont...
4: merveilleux. Ils sont extraordinaires.
17: Ah oui, vraiment. Et puis vraiment, ils sont très, très sympathiques au téléphone.
4: Très vrai, c'est vrai. T'es tombé sur fil d'art, là.
17: Ben vraiment...
19: Ça faisait longtemps.
17: Très sympathique
4: c'est
17: et
4: vrai.
17: Très, très gentil. Hein.
4: D'accord, ok. Bon, maintenant, on va mettre les compliments de côté.
17: Voilà.
4: Hein? Et on va attaquer, on va rentrer dans le vif du sujet.
17: Voilà, donc, comme je disais, bon, hors antenne, bon, je cherche, bon, quelqu'un.
4: Oui, mais tout le monde n'était pas hors antenne.
17: Oui, voilà. Et, bon, parce que, bon, ma vie a été compliquée énormément.
4: Oui,
17: bon,
4: alors...
17: Je ne veux pas revenir sur le passé.
4: D'accord, évitons que notre discussion soit aussi compliquée que ta vie, quand même.
17: Non.
4: D'accord, ok, très bien.
17: Non. C'est simplement que, bon, moi je recherche quelqu'un, juste bon pour eux, mais quelqu'un de sérieux.
4: Ah oui, bah oui, à 37 ans, il va falloir quand même commencer à ce que ça devienne sérieux. Un petit peu de stabilité.
17: Oui, j'en avais auparavant, mais bon, c'est...
4: Bon, alors qu'est-ce qui s'est passé?
17: Je vais le dire en gros, c'est que bon, je suis tombée sur quelqu'un que... Finalement, bon, on dit l'amour est aveugle, mais c'est la vérité.
4: Ah, il fallait pas lui poser cette question avant, d'accord. Apparemment, on m'a dit, oh non, il fallait pas lui poser. Pourquoi il fallait pas?
17: Parce que, bon, au début, bon, tout était rose, tout était merveilleux.
4: Ah oui, pas comme d'habitude, et puis après, ça commence à devenir...
17: Voilà, ça s'est dégradé, c'est-à-dire que, bon...
4: Oui, mais enfin, bon, ça, Daniela, c'est assez classique, hein, tout devient gris, tout devient Daniel, tout devient gris, tout
17: oui,
4: devient...
17: Oui, et il y a un an de ça, bon, il s'est mis à me frapper.
4: Voilà. Ah oui, bon, d'accord, ok, oh là là.
17: Donc, je ne rentrerai pas dans les détails.
4: Non, absolument pas.
17: Voilà, donc... C'est pas la peine d'en parler parce
4: voilà.
17: Que
4: bon. Aujourd'hui concrètement, qu'est-ce que tu attends de moi?
17: Ce que j'attends de toi, donc voilà, si justement s'il y avait quelqu'un qui pourrait me faire oublier tous mes malheurs et puis me donner un petit peu plus de bonheur et pour que je retrouve une vie nouvelle et
4: d'accord.
17: Avancer dans
4: d'accord.
17: L'avenir.
4: Daniel, est-ce que tu pourrais, c'est ce que je demande systématiquement aux gens, alors d'abord...
17: Je vais écrire.
4: Bah, premièrement, oui.
17: Voilà. Alors, bon, je suis brune, aux yeux bleus, 1m62, 56 kilos.
4: D'accord.
17: Bon,
4: alors là, ça ricane.
12: Oh non, mais c'est pas pour ça.
4: Ah oui, d'accord.
17: Non, je suis... De toute façon, c'est bon, même... Ça m'est égal, hein.
4: Mais attends, mais on plaisante. Attends, mais t'as l'air d'être très tendre, ma petite Danielle. Est-ce que je peux te poser des questions qui sont compliquées... Enfin, qui sont compliquées en réponse?
17: Oui, mais ça. Je...
4: Ta qualité... D'accord, ta qualité...
17: Oui,
4: c'est bon. Ta qualité...
17: Ma qualité... généreuse.
4: Ton défaut?
17: Mon défaut, je suis, comme dit l'autre, boudeuse.
4: Boudeuse, d'accord, ok, très
17: oui.
4: Bien. Bon, bah, Daniel, on y va, on lance l'appel, hein, on vient de lancer la...
17: Et bon, je tiens à préciser
4: oui.
17: Une chose, que, bon, c'est pour ça que je préfère le dire d'avance, et justement, j'aimerais que tu me dises ce que tu en penses, justement.
4: De quoi?
17: Bon... C'est que
4: bon, attends, Daniel, ça a l'air très compliqué ton histoire. Il nous arrive un truc en direct live qu'on est obligé de faire tout de suite et je pensais que, bon, il fallait passer l'annonce et qu'ensuite tu reviendrais sur l'antenne. Si tu veux qu'on rediscute un peu plus longtemps ensemble, reste avec moi, Daniel.
17: D'accord.
4: Je t'explique, ce soir en direct, nous allons... il y a une soirée qui a lieu en ce moment dans Paris où sont réunies toute l'équipe au complète,
17: oui.
4: L'équipe au complète Fun Radio, les animateurs, les techniciens, la direction, je l'ai dit tout à l'heure. Non, oui.
17: Merveilleux.
4: Enfin, je sais pas, les assistants, etc., etc., Daniel. Il est possible que Maxou, avec toute son équipe aille rejoindre toute cette folie du staff. Et pour ça, on a Evan qui est avec nous en direct de cette soirée. Salut Evan.
18: Ouais, salut Max, salut tout le monde.
4: Alors, tu peux nous dire... Alors, c'est exclusivement une soirée réservée aux auditeurs de Fun, à l'équipe de Fun.
18: Alors effectivement, il y a toute l'équipe de Fun, ça c'est clair, on est en complet. Alors c'est là qu'on voit en plus la direction se lâcher lamentablement. Et on a effectivement tout le groupe en fait qui est là, toute la maison.
4: D'accord. Vous êtes combien là pour l'instant?
18: Alors actuellement on est 400 dans une structure qui contient 300, donc il fait chaud.
4: D'accord. Je voulais te poser une question Evan, excuse-moi hein, Daniel, c'est très personnel. Evan,
18: oui.
4: Est-ce que tu peux t'éloigner du bruit un petit peu parce qu'on t'entend très mal?
18: Alors j'essaye mais je me suis mis quasiment dans le coin le plus calme.
4: Ah
18: là,
4: d'accord,
18: hein.
4: Bah tu peux pas sentir, d'accord, là ça va un petit peu mieux. Est-ce qu'Evan,
18: Oui.
4: Est-ce que tu connais, bon, parce qu'il y a une, on travaille avec une entreprise pour la publicité qui s'appelle IP. Est-ce que tu connais un petit peu IP?
18: Ah bah bien évidemment.
4: Bon, d'accord.
18: C'est la paye.
4: D'accord. Est-ce que tu vas là-bas de temps en temps?
18: De temps en temps.
4: Oui. À IP au bâtiment.
18: Ah oui, effectivement, bah, surtout l'été. Hein.
4: D'accord. Est-ce que tu repères une charmante hôtesse blonde
18: qui se prénommerait avec un A par exemple au début?
4: Ah, je n'en sais rien du tout.
18: Ah. Parce qu'en fait, il y en a beaucoup, hein.
4: Ah, merde. Bah, celle qui fait l'après-midi, qui est blonde.
18: Ah, oui. Alors, qui est d'ailleurs été avec un animateur de Fun Radio.
4: Génial. C'est pas possible que ce que tu me racontes, là. Je suis en train de... C'est peut-être pas la même, parce que... elle est là ce soir ou pas?
18: Ah bah, on l'a vu, je l'ai vu tout à l'heure, ouais.
4: Oh, putain, tu me la mets au chaud?
18: Bah, je te la mets dans quel coin?
4: Non, non, mais sérieusement, tu lui dis que j'ai envie de la rencontrer, tu pourras me la présenter?
18: Ah bah, écoute, y a aucun problème. En plus, on a des petits coins avec, alors...
4: Non, commençons pas. Non, non, là, c'est pas ça, c'est pas ce que je veux dire parce que non. Après il va y avoir Non, parce que là non mais c'est pas ça, c'est juste pour parce que je voudrais lui parler parce que je crois qu'on a des amis.
12: Boulot.
18: Ah,
4: non, non, non, non, mais non parce que là il va y avoir embrouille là. T'es en train de me foutre le couteau sous la gorge là.
18: Mais non.
4: Non, si.
18: Tu dis ça parce que t'es en colère en fait.
4: Non, bah je te dis ça parce que tu la connais pas. Non, non, mais sérieusement, non, mais tu pourras me la présenter ?
18: Bah, évidemment, t'arrives à quelle heure ?
4: Bah, 1h du matin, 1h15.
18: Bon, 1h15, je pense que ce sera toujours là, il n'y a aucun problème.
4: Ah, bah, fais-la patienter, tu dis que je veux le. Tu te mets franchement, hein ?
18: Ah, oui, oui.
4: Bon. Je crois qu'on est. On a des amis en commun, c'est pour ça.
18: Allô ?
4: Ouais.
18: Max, ouais, c'est vrai que je t'entends très très mal parce qu'il y a énormément de bruit. Hein.
4: Est-ce que tu peux pas me la trouver dans la soirée là ?
18: Là maintenant ?
4: Ah ouais, génial.
18: Ça va être très très dur. Attends, je vais essayer de te la passer.
4: Oh putain.

0: Bon, voilà. Sinon, je te tenais à préciser un petit quelque chose. C'est que, bon, je veux pas quelqu'un de 600 ou 700 kilomètres quand même. Hein.
1: Pardon ?
0: Je veux pas que.
1: Oui, non, mais on a bien compris que tu veux quelqu'un, tu veux quelque chose de sérieux, t'as 37 ans, tu veux pas un amour à distance qui va durer 3 mois, tu veux essayer de créer quelque
0: voilà,
1: chose.
0: Je veux quelque chose de stable.
1: De stable pour la vie, peut-être même.
0: Ah, oui, et puis bon, quelqu'un entre 34, 43 ans, quoi, ou 44 même, mais je veux pas quelqu'un de trop jeune non plus, quoi.
1: T'inquiète pas, y a aucun problème.
0: Et puis, deuxième chose, c'est que bon, c'est pour ça que je voulais avoir ton avis. C'est que je veux pas que quand même, bon, parce que j'ai un léger handicap, si tu veux, c'est que bon, je suis malvoyante, et ce que je ne veux pas, je tiens à le préciser, je ne tiens pas que la personne qui
1: c'est Phil Dark qui a choisi ça, hein, pour les gens,
0: ça, oui. Me prenne
1: oui.
0: Par pitié ou par... voilà.
1: Non. Daniel, ce que je vais te proposer, c'est
0: que... quelque chose de sérieux, hein.
1: Bah écoute, il n'y a pas de problème, Daniel. Je mets ta fiche de côté et dès que nous avons quelqu'un sur le côté de Marmande, dans tous les cas, qui voudrait lui aussi, voilà, qui a eu des déceptions amoureuses avec des filles, qui voudrait rencontrer quelqu'un et pour faire quelque chose de sérieux, eh bien Daniel, nous te le repassons en direct, d'accord?
0: Ah, mais c'est vraiment gentil, Max, parce que vraiment vous êtes énormément formidable. Hein. Et comme je disais à Phil Dard une fois, j'écoute Fun Radio depuis sa création. Oui.
1: Super. Ah, eh ben, oui. Tu ne quittes pas, Daniel, d'accord?
0: Je te remercie beaucoup.
1: À tout de suite. Hein. Puis comme les femmes d'une trentaine d'années, très pipelettes comme moi, hein, voyez, j'ai 30 ans, très, très pipelot, et elle, Daniela, 37 ans, très pipelette. Je rappelle quand même aux auditeurs et auditrices de Nice, niçois et niçoises, que ce soir, c'est votre ville qui est mise en avant. Prouvez-nous que Nice est une ville qui bouge, comme on le fait quasiment chaque soir, avec une ville différente de France. Ce soir, on le rappelle, c'est la ville de Nice. Nous avons rendez-vous à 23h30 pile avec Essia, le porte-parole de la ville de Nice, et l'endroit, s'il te plaît, Manu, nous avons rendez-vous.
2: Corsalea.
1: Place
2: Corsalea.
1: Corsalea. Place Corsalea. C'est un endroit stratégique de la ville de Nice. Rendez-vous dans tout juste 23 minutes avec Essia, le porte-parole. On n'a pas de nouvelles de Evan pour le moment. Ah, s'il essaie de nous rejoindre sur la ligne directe. Donc, apparemment, il y a de la news. Excusez-moi, les enfants, je suis en train de faire ma petite popote en direct live. Donc, on va sûrement récupérer Evan avec nous. Evan est là?
3: Non, faut que je le rappelle.
1: Ah d'accord, ok, très bien, c'est parti, on le rappelle. Pendant ce temps-là, tiens, je vais accueillir, on va prendre Mickaël avec moi. Hein. Mickaël, 17 ans, qui doit avoir un gros problème. Bonsoir Mickaël. Pardon, Mickaël. Mickaël.
4: Ouais.
1: Je fais juste le point là avec Evan.
4: Ouais.
1: Hein, un animateur qui bosse le week-end et tout. Qui est dans une soirée Fun Radio et tout.
4: Ouais, j'ai entendu.
1: Hein, fallait que je discute avec une demoiselle que je connaissais, etc., etc. Il va me dire si elle est là et tout. Juste pour faire connaissance.
4: D'accord.
1: Hein? Tu comprends, Mickey?
4: Pas de problème.
1: Evan?
4: Oui?
1: Toujours en direct?
4: Ah, toujours en direct, ambiance de folie.
1: Génial, ambiance de folie, ça se passe bien, il y a une bonne ambiance quand même?
4: Ah, vraiment, une musique, alors là, c'est carrément clair, et puis surtout, on est gâté, gavé.
1: D'accord, donc ça vaut le coup qu'on vienne après à une heure?
4: Oui, parce que je t'ai mis en fait des petits tours de côté.
1: Ah, génial, t'as bien assuré.
4: Classe.
1: Alors, elle est là?
4: Eh ben écoute, j'ai trouvé, son prénom, c'est Peggy.
1: Oh non!
4: Ah, si!
1: D'accord.
4: Ah si. Donc en tout cas, elle est à côté de moi, je te la passe. Hein.
1: D'accord, ok.
5: Hello Max, ça va?
1: Bonsoir Peggy.
5: Ça va?
1: Alors,
5: comment ça se passe ici? C'est génial. C'est
1: non mais ça, je m'en fous que ça soit génial là-bas. Je m'en branle. Non, je voulais.
5: Non mais
1: c'est toi qui m'intéresse. C'est pas l'ambiance qu'il y a là-bas.
5: Sérieux?
1: Non mais.
5: Mais moi, j'attends. Hein, viens ici. Non, mais... sérieusement.
1: Oui, non mais attends. On fera le strass après. On fera les paillettes après. Qu'est-ce qu'il y a? Attendez.
5: Non mais tu rates. Franchement, il y a des petits fours. Il y a tout ce qu'il faut.
1: Mais c'est pas bon, les petits fours qui m'intéressent.
5: Mais qu'est-ce qui t'intéresse, Mike?
1: Mais je vois. Non mais parce qu'en fin de compte, je voudrais voir une. Attends, on voit bien Mickaël. Peggy.
5: Oui.
1: Tu travailles où? Tu fais quoi?
5: Je suis à l'entrée, en fait, c'est IP, je suis à l'accueil.
1: Mais tu es comment physiquement? Parce qu'il y en a plusieurs, je voudrais savoir si c'est toi, est-ce qu'on s'est déjà vu?
5: C'est magnifique, c'est la belle blonde pulpeuse, sulfureuse que tu vois à chaque fois que tu la croises.
1: Non, c'est pas possible, parce que cette fille a trop de classe, elle parlerait pas comme toi.
5: Mais pourquoi?
1: Parce que cette fille que j'ai remarqué, je trouvais qu'elle avait beaucoup de classe et elle a pas du tout la même voix que toi, à mon avis, c'est pas la même standardiste que j'ai remarqué.
5: Et tu te plantes, Max?
1: Bah merde.
5: Bah... deux fois comme plante.
1: Bah je suis déçu alors.
5: Pourquoi t'es déçue, Max? Attends, je suis toute déçue, moi, à mon tour.
1: Parce que, je sais pas, elle me semblait avoir de la classe et tout, elle avait l'air toute timide, toute réservée, et là, c'est pas possible, c'est pas la même.
5: Mais attends, je suis en soirée, c'est pas la même chose. Hein.
1: Ah, bah, je suis déçue.
5: Il y a
1: qu'est-ce que.
5: Entre le boulot et la soirée, hein.
1: Ouais. Mais tu travailles à quel moment de la journée et à quelle heure?
5: Bah, tu me croises en direct vers l'après-midi.
1: Dans l'après-midi?
5: Ça se compte, ouais.

0: T'as vu alors ?
1: Oui, on s'est déjà vu.
0: Oh merde !
1: Mais attends, tu te souviens pas de moi, sérieusement ? Mais comment tu fais pour douter, quoi ?
0: Bah, je me souviens de toi physiquement, mais alors je me souviens pas que ça pouvait être comme ça, après, verbalement.
1: Mais t'as vu, franchement, quand on t'attend, moi, il y a Evan qui m'a dit, il y a Max qui va passer, etc. Moi, j'attends avec impatience. Je sais pas, je suis dans l'ambiance de la soirée, et toi, tu me dis, c'est un canular, ça se passe pas comme ça.
0: Ah non, c'est pas un canular, c'est que je m'attendais pas à ce que ça soit comme, je sais pas. Tu peux m'en passer? Tout à l'heure,
1: Bien sûr, tout à l'heure, écoute, je t'attends. Hein.
0: J'espère que t'es la bonne personne, parce que, enfin, en tout cas, si c'est le cas, je te trouve très jolie.
1: Bah, moi, j'espère que tu me reconnais
0: ah, oui.
1: pas et que tu te trompes pas.
0: Ah, bah, ça, je vais te reconnaître tout de suite. Ça, je vais le savoir tout de suite.
1: Écoute, ça marche, je t'attends, je te repasse, Evan.
0: D'accord, à tout à l'heure.
1: Ciao, Max.
0: Bisous.
2: Max.
0: J'étais un peu dur.
2: Ouais, j'ai vu la des larmes qui coulent.
0: Non, mais sérieusement, parce que par rapport au physique que j'avais vu et quand j'entends le comportement, je suis déçu.
2: Ouais, mais là, elle est dans l'ambiance de la soirée et tout, tu verras, en vrai, c'est vraiment encore mieux. Hein.
0: Ah bon ?
2: Ah ouais.
0: Mais elle est habillée classe ou pas ? Parce que moi, j'avais souvenir qu'elle était classieuse, cette fille.
2: Écoute, j'ai pas vraiment envie de se mettre dans un état pas possible, mais bon, elle a un pantalon moulant noir. Mmh. En fait, tout est très serré, très près du corps, tu vois.
0: Ouais, bon, merde.
2: C'est ce que je veux dire.
0: Ouais, bah, c'est pas ce que je recherche.
2: Ah, tu préfères que ce soit ample ?
0: Non, mais je m'attendais à un truc plus classieux, je sais pas. À mon avis, c'est pas la bonne. T'es sûr qu'il n'y en a pas d'autres ?
2: Ah bah, écoute, il y en a à peu près 200.
0: Non, mais de filles qui soient à l'accueil de IP dans la journée.
2: Non, je me suis rencardé tout de suite avec des filles justement qui travaillent chez IP directement. Elles m'ont dit, ouais, c'est bien elle qui fait l'après-midi.
0: Putain, bah merde alors.
2: Déçu ?
0: Non, pas du tout, mais enfin bon, un peu surpris.
2: Ah, bah, écoute, de toute façon, tu vas venir voir en vrai tout à l'heure.
0: Ah bah de toute façon, je vais avoir envie de discuter avec elle une bonne partie de la soirée, oui.
2: Ah, si ça va être là.
0: Si c'est elle, elle m'avait physiquement, ouais, j'avais bien aimé.
2: Ah bah tu vas voir.
0: Je la trouve très jolie, je la trouve très mignonne.
2: Moi aussi, hein.
0: Bon. Non, c'est parce que je la connais depuis longtemps et je voulais qu'on parle de travail ensemble.
2: Mais c'est ce que j'avais dit que vous aviez encore 2-3 choses à régler.
0: Bah voilà, exactement.
2: Bon.
0: À tout à l'heure, merci Evan.
2: À tout à l'heure, Mike.
0: Tiens, bonne bourre.
2: Tiens, merci toi aussi.
0: Bon, en tout cas, très cool, un bon esprit, Fun Radio ce soir, mais le feu quelque part dans la ville de Paris. Vous voyez comme quoi on est une équipe soudée puisque la direction de IP de Fun Radio organise des teufs de temps en temps où sont conviés de la haute direction. Un petit sous-fifre de Fun Radio à venir faire la fête comme ça pour se retrouver entre nous et c'est plutôt bon esprit. Alors Michael, par contre toi c'est beaucoup moins bon esprit, tu as 17 ans, t'as une copine à peu près du même âge, plus, moins ?
3: Même âge.
0: D'accord, et donc elle est enceinte.
3: Ouais.
0: Raconte-moi cette histoire, Mickey.
3: Gros problème. Effectivement, j'ai pas mis la capote, hein, j'étais pas en état, j'ai pas pensé, donc voilà.
0: Mais il y a la pilule du lendemain, il y a des choses comme ça, vous n'y avez pas pensé ?
3: On n'y a pas pensé du tout, non.
0: Ouais, on n'a pas le réflexe. Vous le saviez qu'elle existait, cette pilule du lendemain ?
3: Non,
0: donc forcément, on n'y pense pas, qu'on s'en connaît pas, hein.
3: C'est la femme qui doit y savoir, ça.
0: Pardon ? Oui, mais enfin bon. Alors, comment ça se passe, là ? Alors, qu'est-ce qui a fait, comment elle a appris qu'elle était enceinte ?
3: Eh ben, elle m'a dit tout à l'heure, elle m'a dit, j'ai eu des vomissements, mal au ventre, commence à avoir un peu peur, bon, elle est partie, se renseigner, quoi, puis après...
0: Comment ça, partie se renseigner ?
3: Les médecins, gynécologues et...
0: Elle y est allée ?
3: Ouais.
0: Sûr et certain, t'en es sûr de ça ?
3: Elle est sûre de son coup, là, elle peut pas m'avoir menti.
0: Non, parce que ce qui peut arriver de temps en temps, c'est que... On se dit qu'on a fait la connerie de pas avoir mis un préservatif, qui peut être une double connerie, hein.
3: Ouais.
0: Je te rappelle qu'il n'y a pas que le fait de tomber enceinte qui peut apporter des problèmes.
3: Ouais.
0: Non, mais l'oublie pas, ça, c'est important, Michael.
3: Je suis conscient.
0: Ouais, c'était pas le cas. Mais ce qui peut arriver, donc, Michael, ce que je voulais dire, c'est que on se met dans la tête que ça y est, j'ai pas mis la capote, donc je vais tomber enceinte. Et puis ça se travaille dans la tête, et ce qui fait qu'on se sent pas bien. Et puis forcément, on a tout ce qui est vomissement, etc. Donc des fois, c'est plus psychologique que physique. Maintenant, si tu me dis qu'elle était allée voir des médecins...
3: Ah si, ouais, elle a fait les tests qu'il fallait pour... et.
0: Elle est enceinte.
3: Elle est enceinte, maintenant c'est un problème pour mes parents, parce que si je leur dis ça...
0: Ils sont au courant, mais tu sais que dans ces cas-là, vous pouvez éventuellement, tous les deux, sans que tes parents ne le sachent, que c'est le secret médical, c'est d'aller voir un médecin, et il en existe des médecins où tu peux consulter gratuitement, hein, parce que vous avez sûrement pas l'argent de pouvoir vous payer un médecin.
3: Non, mais pas tout à fait, non.
0: Mais il existe des médecins où que tu peux aller voir gratuitement, des psychologues ou des médecins avec ta copine. Il va falloir faire ça très rapidement, tu vas à ta mairie demain.
3: Mmh.
0: Et tu leur expliques ton problème, tu dis que tu viens avec ta copine, vous expliquez votre... Quoi, qu'est-ce qu'il y a ?
4: Non, je disais, je sais pas si t'avais vu, il y a Tania qui voulait réagir.
0: D'accord, Tania, mais qui va réagir, mais à 17 ans, ah oui, d'accord, ok. Ouais. Bah attends, Tania a 17 ans, apparemment, a vécu le même problème, peut-être qu'elle pourra beaucoup mieux que te renseigner que moi. Bonsoir, Tania.
5: Bonsoir.
0: Bon, ça va ?
1: Ouais.
0: D'accord, alors devant ton micro, parce que toi, t'as un pauvre téléphone portable à carte et on te capte super bien.
1: Ah, désolé.
0: D'accord, alors vas-y, Tania.
1: Ben voilà, ben moi, je suis tombée enceinte.
0: Donc... T'es devant ton micro, là?
1: Oui, oui, mais je peux pas parler fort parce que si mes parents m'entendent...
0: D'accord, parce que c'est sourd, c'est sourd, là, on n'entend rien. On a l'impression que t'es sous ta couette et on n'entend rien.
1: Ah, presque. Ah,
0: c'est vrai, c'est ça? Alors fais un petit effort parce que franchement, c'est très très sourd comme son.
1: Ok, ok, je parle plus fort.
0: Voilà, non, c'est surtout donc... plus... ouais, vas-y.
1: Alors bon, donc, ben, je suis tombée enceinte et... ben voilà, que je panique, j'arrête pas de paniquer, je sais plus quoi faire, j'avais besoin d'en parler à quelqu'un et... J'ai entendu cet auditeur et franchement, j'ai...
0: Mais donne-lui plutôt des solutions parce que, excuse-moi, c'est pas que je veux, c'est pas qu'on cherche à avoir les mêmes témoignages, etc. C'est qu'on veut des témoignages qui pourront aider Mickaël à trouver des solutions.
1: Ben il y a l'avortement, mais par contre, comme elle est mineure, ça va pas être facile à part si elle a l'autorisation des parents.
0: Qu'est-ce que t'as fait toi personnellement, Tania?
1: J'ai pas encore avorté. Là, j'ai envie d'avorter, c'est sûr.
0: Ah d'accord, je crois que c'est un problème que t'avais vécu. Moi, ce que je veux, c'est des témoignages de gens qui ont vécu le problème et qui seraient capables de pouvoir me donner une solution pour Mickaël. Ah oui, non, je veux pas de témoignages nous disant que vous aussi, vous êtes dans le même problème, parce que là, on va en avoir des tonnes et des tonnes. Non, c'est pas pour faire du voyeurisme, avoir une brochette de gens qui ont les mêmes problèmes. Non, non, non, je voulais des témoignages, moi, les enfants. Des témoignages pour qui ont vécu le même problème et qui en sont sortis.
1: Ouais, je comprends.
0: Alors, parce que là, je vois pas en quoi je vais pouvoir avancer, quoi.
1: Mais par contre, je me suis renseignée pour tout et tout.
0: Parle devant ton micro, Tania, je te jure, on n'entend rien. Vas-y, c'est horrible. C'est sourd, le son, vas-y.
1: Ah, ok, pardon. Donc, donc il faut l'autorisation des parents pour les mineurs.
0: Oui.
1: Sauf, pour la France, ou alors il faut aller en Espagne.
0: Oui, d'accord. Bon, enfin, bon, là, c'est carrément n'importe quoi, oui. Non, mais ce qu'il faut faire dans ces cas-là, Tania, enfin, bon, pour Mickaël, hein, parce que pour être un peu plus clair. Mickaël.
3: Ouais.
0: Comme apparemment tu es mineur, et elle aussi, comme disait Tania, il faut l'accord des parents.
3: Ouais.
0: Mais avant cela, pour demander l'accord des parents, ce qu'il faut, c'est aller voir un médecin, comme je te le disais tout à l'heure. Il y en a certains qui sont là pour ça et gratuitement, qui eux vont prendre en charge le dossier, qui vont parler avec toi, qui vont parler avec ta copine, de demander d'être bien sûr et certain que vous ne voulez pas le garder, qui vont probablement vous demander, qui vont vous demander les raisons.
3: Ouais, mais c'est de la responsabilité. Quand même.
0: Non, mais d'accord, mais ça vous en discuterez avec eux, quoi. Et une fois que ils auront le maximum de renseignements, je pense que ça se passe comme ça. Ils contacteront vos parents parce qu'ils sont obligés, puisque vous êtes mineur, si vous prenez la décision de ne pas le garder. Et c'est eux qui expliqueront à vos parents ce qui vous est arrivé et ce que vous avez l'intention de faire. C'est-à-dire que plutôt que de te retrouver face à tes parents à leur expliquer le problème, ce sont des adultes, des gens professionnels de la médecine qui vont s'occuper de ce dossier.
3: Et je voulais savoir si Tania, elle, pour l'avortement, elle hésite, non?
1: Non, j'hésite pas, mais par contre, je peux pas en parler à mes parents, donc c'est pour ça que je suis bloquée. Donc.
0: Mais enfin, mais Mickaël, c'est pas parce que Tania va te répondre que machin, c'est pas, faut pas dire, tiens, je vais faire comme elle. Là, c'est un problème très personnel.
3: Ah ouais.
0: Tu vois, si tu commences à demander aux gens qui ont le même âge que toi, oui, mais toi, est-ce que t'as l'intention d'avorter? Ah ouais. Ah ouais, tiens, moi, je vais faire comme toi, alors. Non, mais Mickaël, cet enfant, est-ce que tu veux le garder ou pas?
3: Je sais pas encore.
0: Non, tu sais pas encore. Ah bon? Et elle, qu'est-ce
3: ça
0: qu'elle veut?
3: Ça m'étonnerait parce que côté financier, c'est pas ça. Un gamin, c'est quand même pas mal.
0: Bon, elle, c'est pas en 2000.
3: Elle dira sûrement pareil, en fait.
0: Ouais, ouais. On va pas rester 10 ans sur le sujet parce que c'est un sujet sur lequel il faut rester des heures et des heures. Parce qu'en 2 minutes, demander, ouais, non, je sais pas, je vais voir et tout. Enfin, c'est pas. Non, mais sérieusement, c'est pas un joujou. Il y a des responsabilités énormes si vous le gardez, et il y a des responsabilités mentales énormes quant à avorter. Donc il faut voir aussi avec elle, parce que la première, tu vois, visée qui vit à mon avis la chose le plus difficilement, c'est ta copine, quoi.
3: Parce que
0: elle le tient, elle l'a en elle, tu vois.
3: Ouais.
0: Donc c'est quelque chose de très compliqué. Je sais pas, Tania, si c'est ça. Ça fait combien de temps que tu as cet enfant?
1: Un mois.
0: Donc non, c'est Mickaël, tu t'appelles pas Tania. jusqu'à preuve du contraire. Et Tania, c'est tu le vis comment aujourd'hui?
1: Je le vis mal.
0: Oui, je t'entends, Mickaël, t'es lourd. Arrête de parler avec tes copains derrière.
3: Comment ça?
0: Ouais, bon, allez, dégage-moi, Mickaël. Ce soir, j'ai pas envie de me prendre la tête avec des tocards. Tu le reprends en antenne, je le reprends en antenne pour discuter, parce que je discuterai avec lui en antenne, parce que là, il est avec ses copains derrière. Je vous explique quand même aux auditeurs que putain, il le lâche, c'est que tout à l'heure, on l'a eu en antenne, il avait au moins 10 copains derrière lui, et que ça arrête pas de chahuter, on se demande même si c'est pas des conneries. Voilà. Okay. C'est pour ça que je me suis permis d'aller être un petit peu plus violemment, parce que pendant qu'on était à l'antenne en direct, il était hors antenne avec des copains, et ça chahutait pas mal avant qu'on le mette sur l'antenne. Hein. C'est pour ça, avant qu'il y ait un mec qui se permette de m'écrire une lettre en me disant, oui Max, je trouve ça scandaleux, vous avez eu un mec, c'est hier soir, un petit jeune qui était complètement perdu, qui attendait un gamin, machin, nanana, je tiens à vous dire qu'on a senti le coup, on sait pas si c'est pareil. Tu me gères ça, tu me le mets hors antenne, on discutera avec lui hors antenne. Donc Tania, cet enfant que t'as en toi depuis un mois, tu comptes avorter, tu sais pas, tu m'as dit.
5: Non, j'ai envie d'avorter, mais je sais pas comment faire, c'est pour ça.
0: C'est-à-dire comment faire?
5: Alors, ben déjà, il faudrait que j'aille en Espagne parce que je peux pas en parler à mes parents.
0: Ah, tu veux pas en parler à tes parents?
5: Et on en avait déjà parlé auparavant, ils m'avaient dit qu'ils me foutraient dehors, quoi.
0: Carrément.
5: Ils veulent pas en entendre parler, ouais.
0: De quoi? Ils veulent pas t'entendre parler de quoi? Si un jour t'avais un enfant?
5: D'être enceinte, mais ouais.
0: Ah bon, même si demain t'as 25 ans, ils veulent pas?
5: Ah si, à 25 ans,
0: d'accord.
5: Pas à 17 ans, quoi.
0: D'accord. Et tu trouves pas ça un peu... Enfin, je sais pas. Bon, ça, après, c'est un truc personnel. Moi, ça me révolte d'entendre des enfants qui n'osent pas parler de leurs problèmes à leurs parents de peur d'être à la rue. C'est quand même hallucinant qu'on fasse des gosses et qu'ensuite, on ne puisse pas essayer de les aider dans leurs problèmes, même s'ils sont extrêmement sérieux, ce qui est le cas aujourd'hui. Moi, je trouve ça... Enfin, franchement, pas contre tes parents, mais ça m'afflige.
5: Mmh, ouais.
0: Franchement. Bon, bref. Donc, comment t'as eu ces renseignements?
5: Ben, je suis allée à l'infirmière de mon lycée. Je suis allée voir une conseillère au planning familial.
0: Qu'est-ce qu'ils te conseillent, ces gens-là?
5: Ils sont vraiment lourds, quoi. Honnêtement, ils sont lourds. Ils m'ont conseillé d'en parler à mes parents. J'ai dû me faire passer pour une amie qui était enceinte. Enfin, j'ai dû inventer des histoires parce que c'est pas possible de leur parler. Ils ont rien. Ils m'ont pas. Ils ont. Je sais pas. C'était vraiment. Je dois pas te dire. C'est.
0: Ouais.
5: Bon, voilà,
0: d'accord, ok.
5: Je suis désolée, je suis émue, j'arrive pas à...
0: Ah non, mais il n'y a aucun problème, t'inquiète pas, il y a nos malaises. D'accord. Donc, le père, il est où?
5: Mon père, bon, je sors toujours avec ce mec, il a 21 ans, mais bon, il ne peut pas le garder parce qu'il y a des problèmes de religion vis-à-vis de lui et de moi. Ses parents ne veulent pas que je sorte avec lui.
0: Ah oui, d'accord.
5: Donc il ne veut pas.
0: Non, mais c'était déjà de savoir, au moins, si tu avais un soutien moral.
5: Oh non, non, ça je l'ai.
0: Il est là, d'accord,
5: ah,
0: ok.
5: Oui, oui, oui, oui.
0: Donc c'est à deux, c'est tous les deux que...
5: Ah oui, oui.
0: Bon,
5: oui, oui.
0: Mais étant donné que toi, tu me disais tout à l'heure que tu étais mineur, t'es obligé de demander l'autorisation à tes parents pour l'avortement, voilà. Sauf si tu pars à l'étranger, c'est ça?
5: Voilà, ouais.
0: Alors comment tu comptes opérer, là?
5: Eh ben, il va m'amener en Espagne.
0: Pendant le temps d'un week-end?
5: Voilà, ouais.
0: Sans rien dire à vos parents?
5: Ouais. Mmh. Je suis certain.
0: D'accord, vous êtes sûr et certain, vous revenez pas sur votre décision?
5: Ah non, non, non, de toute façon, j'ai pas envie de le garder. D'accord. Je peux pas le garder.
0: Bon, bah écoute, Tania, qu'est-ce que tu veux qu'on rajoute de plus sur ce que tu viens de dire? Rien, non, non, mais sérieusement, il n'y a rien d'autre à rajouter, je veux dire.
5: Ouais.
0: Sur ce genre de témoignage, je peux pas poser plus de questions ou aller te dire qu'il faut le garder ou pas le garder. C'est ton choix, il faut le respecter. Voilà, j'ai rien d'autre à dire là-dessus que ce que je viens d'entendre. Hein.
5: Ça m'a fait plaisir de parler à quelqu'un, honnêtement.
0: Oh, mais il n'y a aucun problème, ma chérie. C'est vrai que t'en avais besoin. C'est vrai que des fois, ça fait. C'est vrai que.
5: Ah oui.
0: Hein, quand on a une boule, un truc, c'est énorme. Hein.
5: Ah, c'est vrai, je t'adore, Max.
0: C'est pour ça que moi, un de ces quatre, je vais prendre une, pas une soirée parce que ce serait plus, mais une bonne semaine pendant 3 heures où je parlerai que de mes problèmes.
5: Ah ouais.
0: Hein, depuis le temps que je les accumule depuis 7 ans, un de ces quatre, je vais prendre une semaine à moi complet et puis je vais vous parler à vous.
5: Et ouais.
0: Hein, je prendrai une brochette de 6 personnes sur l'antenne et puis hop, je parlerai de mes petits problèmes.
5: Ouais.
0: Ça vous fait marrer, vous. Hein.
6: Ouais.
0: Ah, pourquoi? Qu'est-ce qui te fait marrer?
6: Non, ça me fait marrer.
0: Ça me fait marrer.
6: Ouais,
0: c'est
6: pas de problème. Quoi.
0: Voilà. Bon, bah Tania, en tous les cas, si ça t'a fait plaisir, si ça t'a fait du bien,
5: mais
0: que dire de plus que rien. Non, mais il y a rien d'autre à rajouter. C'est difficile, c'est délicat après de rajouter quelque chose après ce qui vient d'être dit, quoi. Ça me fait plaisir que tu te retournes vers moi une fois de plus, pour certaines personnes pour venir parler et puis voilà, quoi. Je sais pas.
5: Okay.
0: Voilà, t'es sans peut-être donner l'endroit où tu te trouves, que tu veux peut-être rester discrète, mais t'es sur Paris banlieue ou la province?
5: La province,
0: d'accord.
5: À Montpellier,
0: d'accord. Bah, c'est une jolie ville quand même, Montpellier. Tu sais que j'aime bien Montpellier.
5: Ouais.
0: Hein, tu sais que ça me tient particulièrement à cœur, cette ville.
5: Ouais.
0: Voilà, hein, super. Hein. Bon, je t'embrasse très fort, ma chérie.
5: Ok, moi aussi.
0: Bisous et bon courage surtout.
5: Merci. Ouais.
0: D'accord, bisous.
5: Ça.
0: Caro, 21 ans, de Neuilly-sur-Seine. Alors, ma petite Caro, et ensuite Jean-Pierre Sauzère pour un show, puisqu'il va nous faire interpréter des morceaux inédits. Qu'est-ce qu'il y a?
7: Ah,
0: puis on ira à Nice, hein, entre Jean-Pierre Sauzère et Caro. Caro, on t'écoute.
8: Bonsoir. Bah, moi, j'ai apparemment des problèmes avec les mecs.
0: Mm-hmm.
8: Et récemment, je me suis fait larguer par mon mec. Et
0: salaud.
8: La raison, c'était qu'il était bien en célibat. Et je ne comprends pas pourquoi, puisqu'il m'a dit au début qu'il était bien avec moi, qu'il n'avait pas ressenti ça depuis hyper longtemps, patati patata, bon, beau parleur en général.
0: Ouais.
8: Et tout d'un coup, du jour au lendemain, il ne l'a même pas dit en face, il m'a dit au téléphone.
0: Oh non, alors ça, il faut arrêter les mecs.
8: Et c'est une de mes amies en plus qu'on a en commun, qui me l'a dit d'abord, donc j'étais au courant avant qu'il me le dise.
0: Ah ouais, non, là, il faut arrêter les mecs.
8: Et elle l'a poussé à ce qu'il m'appelle et qu'il s'explique patati patata. Et une chose qui m'a vraiment, vraiment énervée, c'est qu'il n'ait pas eu les couilles de me le dire en face.
0: Il t'a dit par téléphone.
8: Et alors qu'il a dit oui, je suis franc sur plein de trucs, je peux te dire plein de trucs en face, et ce qu'il a fait. Mais ça, par contre, impossible.
0: C'était quoi les raisons en réalité?
8: Mais en fait, c'est qu'il voulait juste être célibataire, qu'il voulait pas un truc stable, et j'ai pas demandé d'avoir un truc stable que ça dure toute la vie, quoi.
0: Faut que tu donnes à manger à ton chat.
8: Oui, je sais. Mon chat, il est chiant,
0: non. Et il faut que, oui, non, mais là, ce qui s'est passé, tout simplement, c'est que, enfin bon, je pense, c'est que, il a cru quelque chose avec toi que finalement, il a pas réussi à.
8: Mais oui, mais qu'il dise pas,
0: Il a peut-être. Pensez réellement, Caro, au départ, qu'il a peut-être ressenti des choses très fortes pour toi, et puis finalement, au fur et à mesure des jours, il s'est aperçu que c'était pas envisageable, quoi. Ça peut arriver. Ça veut pas dire que c'est de la trahison ou qu'il t'a menti et qu'au début t'as fait croire des choses. Ça peut arriver. Moi, personnellement, ça m'est arrivé, il y a pas très longtemps, où j'ai vécu quelque chose qui, vraiment, j'avais envie d'être avec cette personne, j'étais bien, et à un moment donné, le contexte a changé, et tout a basculé, quoi, dans ma tête.
8: Ouais.
0: Et quand je lui ai donné des raisons, je lui ai dit, tu dois être assez étonné du comportement que j'ai aujourd'hui par rapport au discours que je te tenais avant.
8: Ouais.
0: Et pourtant, à l'époque, quand je te le disais, je pensais sincèrement, et d'un coup, ça peut changer. Alors, c'est comme ça, des fois, on peut changer en l'espace de moins qu'un jour, trois semaines, mais pas violemment, pas méchamment, pas contre cette personne, mais ça s'est un peu dans ma tête dégradé, quoi.
8: Mais oui, mais dans ce cas-là, je comprends pas pourquoi il y a un changement du jour au lendemain comme ça. Il aurait pu m'expliquer avant, me dire, il aurait dû arrêter avant que de me le dire, de me faire languir pendant 4 jours. Sans nouvelles ni rien.
0: Ouais, parce que peut-être que justement cette situation, il en était mal à l'aise et il savait pas comment te l'aborder. Voilà, c'est comme ça. Peut-être, c'est pas forcément de la lâcheté, quoi. C'est qu'ils se sont,
8: non, ils se sont. Il me l'a dit de toute manière. J'ai dit qu'il était là. Il m'a dit oui, je sais.
0: Voilà. Bah ouais, mais c'est parce qu'ils se sont cons par rapport à une situation comme ça. Parce qu'il, il est suffisamment intelligent, il se souvient tout à fait de ce qu'il a pu te dire, les propos qu'il a pu tenir avec toi. Alors. Après, c'est de savoir si au moment donné où tu le disais, il le pensait sincèrement. Mais si c'était le cas, imagine, c'est encore pire quand on pense vraiment ce qu'on dit, que quelques semaines après, on commence à s'apercevoir qu'on est complètement sur une fausse route et qu'on se met forcément à penser le contraire.
8: Mmh.
0: On se dit forcément, le mec, il se fout de la gueule. On peut pas, en l'espace de 3 semaines, dire un truc et changer. Mais ça peut arriver. Moi, ça m'est arrivé. Personnellement, je l'ai vécu. Pas en 15 jours, 3 semaines. Mais bon, puis c'était particulier, c'est que moi, j'ai connu pendant une période de vacances. Après, j'étais dans la vie active et je me suis aperçu que ça pouvait pas coller. Ouais. C'était différent. J'ai connu ça dans un mauvais contexte, quoi.
8: Oui, mais moi, je lui ai demandé. Par curiosité,
0: mais quand même.
8: Quand est-ce qu'il a su ça, enfin quand est-ce que ça lui est venu en tête, et il m'a dit la semaine dernière, donc en effet la semaine dernière, je lui ai fait oui, mais quand exactement, parce que c'est vrai qu'on s'est pris la tête à un moment donné, enfin après un dîner on s'est pris la tête, et monsieur a été désagréable, patati patata, et moi j'ai cru que c'était de ma faute, et il m'a dit ouais non, c'est pas ta faute, c'est que c'est moi, c'est le boulot et compagnie.
0: Ouais.
8: Et même mon ami m'a dit mais non, c'est pas ta faute, il me l'a redit sans cesse que c'était pas ta faute, mais au fond de moi j'avais vraiment l'impression que c'est moi la cause, quoi. Et tout ce qu'il a pu me sortir, c'était j'ai envie de revenir en célibataire.
0: Et suite à ce dîner, tu sens, enfin ça s'est dégradé.
8: Bah, je suis partie, en fait, on s'est un peu engueulé, il m'a pris la tête et je suis partie sur un coup de tête. Et depuis, après, j'ai pas eu de nouvelles, j'ai laissé les messages sur son portable, il m'a pas rappelé, et c'est mon ami qui l'a vu le week-end, qui est donc lui, il en a parlé, et j'ai revu mon ami donc lundi en cours, et je savais qu'il y avait quelque chose qui allait pas, je sentais.
0: Mmh.
8: Et bien sûr, elle l'a poussé à ce qu'il m'appelle, à ce qu'il règle les histoires, mais moi, ce que j'aurais voulu de sa part, c'est d'être honnête, c'est de m'appeler, de dire écoute Caro, il faut qu'on parle, et puis qu'il me le dise en face. C'est tout ce que j'aurais voulu demander, ça m'aurait fait moins mal que de me le dire au téléphone, voilà quoi.
0: Ouais, non mais c'est sûr, mais c'est ton droit exactement, non mais tout à fait. En même temps, il y a un truc là, pardon, c'est beaucoup plus personnel, mais enfin moi je te connais un tout petit peu, on s'est vu 2-3 fois. C'est vrai que t'as un caractère, que t'as pas l'air d'être facile, quoi. Hein. Sérieusement, non mais soyons sincères.
8: C'est pas le seul à m'avoir dit ça, Manu aussi m'a dit la même chose, ouais. Là aussi.
0: Bah en tout cas c'est le sentiment que tu donnes, c'est pas du tout négatif ce que je suis en train de te dire. Hein. Moi je dis pas que ça me repousse,
8: ouais.
0: Mais je sens que t'es quelqu'un de caractère, ce qui est plutôt positif, c'est-à-dire que peut-être que tu sais ce que tu veux dans la vie.
8: Ouais.
0: Mais tu vois aujourd'hui d'avoir un comportement que t'as eu à ce dîner, même si t'avais tes raisons de partir un coup de tête machin.
8: Ah non mais c'est pas ça, c'est que j'ai carrément accepté, j'ai même essayé de le calmer pendant le dîner. J'ai dit parce qu'il commençait à se prendre la tête avec tout le monde alors que personne lui a rien fait, et moi j'ai essayé de calmer le jeu, Mais il en a fait qu'à sa tête. Et moi, ça, au bout d'un moment, ça m'a vraiment énervé.
0: Ah, d'accord, excuse-moi alors. Mais en temps normal, en dehors de ce problème-là, donc, mais est-ce que tu te reconnais dans ce que je dis ou pas?
8: Un peu, mais bon. C'est normal. C'est dû au passé.
0: Oui, mais tu sais, le passé, le passé.
8: C'est normal.
0: Ouais, mais bon, à un moment donné, il faut donner un peu du lest, comme on dit. Et plus tu avances dans tes expériences amoureuses, si tu continues à avoir ce même comportement, c'est pas la première fois qu'on parle de tes déceptions amoureuses. Tu vas finir par les accumuler, les entasser les unes aux autres, et véritablement détester les hommes ou te méfier tellement. Alors que je dis que l'erreur peut venir forcément des garçons, mais de toi, dans le sens où tu fais pas un petit peu d'effort. Si t'es conscient du caractère que tu as et que par moment tu pètes un peu un plomb à un moment donné où tu devrais pas et que t'en es consciente, à toi de prendre sur toi.
8: Non mais là le pire c'est que j'étais tout à fait moi.
0: On parlait de cette situation là, d'accord, ouais. Ce dîner en temps normal, ouais. Mais en règle générale dans la vie, toi, ouais. Personnellement, il faut faire des concessions sur ton caractère, il faut qu'à un moment donné tu fasses des efforts. Si t'as réussi à localiser où tu avais tes défauts et des moments où tu il y avait des côtés négatifs, il faut essayer, quand tu le sens que là tu es en train d'avoir un comportement que tu devrais pas avoir, tu sais que ça va t'amener des emmerdes ou des engueulades ou des problèmes après dans ton couple, il faut réussir à les surpasser ou à les canaliser,
8: c'est
0: quoi.
8: C'est ce que je fais d'habitude.
0: Ouais, c'est ce que tu me disais la dernière fois, je crois. Ouais, effectivement, que t'essayais de faire de plus en plus attention.
8: Ouais, non, mais c'est clair, pas vis-à-vis des couples, même quand je rencontre des personnes comme ça, je sais très bien que, je les préviens en plus au premier abord, je leur dis, excusez-moi, mais bon, c'est vrai qu'au premier abord, je suis froide et je suis susceptible, c'est normal. Mais au fur et à mesure, c'est parce que j'ai perdu ma confiance.
0: Là, on parle des gens que tu vas rencontrer, mais après, quand tu rentres dans le couple, genre vraiment le privé-privé, aussi, ce qui peut être, tu tombes peut-être sur des mauvais garçons qui sont pas capables de pouvoir gérer ça aussi, quoi.
8: Ouais,
0: le problème, il est là.
8: C'est peut-être parce qu'ils sont pas à ma hauteur, je sais pas.
0: Oui, ou à maturité suffisante, ou à la hauteur, je sais pas, ou il faut prendre le dessus, c'est même si t'es forte de caractère. Moi, je vois, je suis avec des personnes fortes de caractère, et pourtant, tu vois, qui veulent, qui sont râleuses, etc. Mais à un moment donné, il faut canaliser la chose, quoi. Plutôt que de rentrer dans le jeu et de se mettre à s'énerver en disant, écoute, tu me fais chier maintenant, t'as vu on dirait une gamine, hop, tu calmes le truc, t'écoutes, et puis tu fais, c'est bon, t'as fini, tu canalises un peu, faut tomber sur des personnes, faut réussir à tomber sur des personnes qui vont réussir à peut-être à ta place canaliser ses problèmes et devancer le moment où tu vas peut-être péter un plomb, où tu vas avoir un comportement un peu emmerdante. Mais ça, faut tomber sur les mecs non, mais faut tomber sur les bons mecs, quoi. Faut tomber, mais ça, c'est pas simple, hein. Puis, c'est à force
8: à mesure. Mais quand il y a le feeling, tu peux rien faire, quoi.
0: Quand il y a le feeling?
8: Ouais.
0: C'est-à-dire?
8: Entre nous, je repars sur l'autre sujet, il y avait un feeling, c'est clair, depuis le départ. Et je sais pas, c'est parti en couille, quoi.
0: Combien de temps t'es resté avec lui, là?
8: 2 semaines.
0: Bravo. C'est des records pour toi, presque, Caro.
8: Non.
0: Non?
8: Non, non.
0: C'est combien le maximum?
8: 1 an et demi.
0: Ah, quand même, oui, c'est vrai, oui.
8: Ouais.
0: Mais ça fait quand même pas mal de temps que tu me racontes tes petites histoires où ça dure 15 jours, 3 semaines, 1 mois.
8: Ça m'est arrivé que 2 fois, t'exagères un peu.
0: La dernière, avant, là, non, c'est pas vers Noël ou un truc comme ça, après le nouvel an.
8: T'exagères. C'était de ta faute aussi. Hein.
0: Ah bon, pourquoi?
8: Parce que t'as cru que je cherchais un mec alors que pas du tout.
0: Quoi?
8: La dernière fois.
0: Ouais.
8: Ouais.
0: Je comprends pas, là.
8: La dernière fois avant le nouvel an.
0: Ouais, mais tu m'as bien dit que t'avais une histoire avec un mec et tout, c'est pas ça ou c'était...
8: Oui, mais c'est grâce à vous, enfin à toi et à l'équipe que j'ai rencontré.
0: Ah oui, d'accord, ok, mais enfin ça s'était pas très très bien terminé non plus.
8: Non.
0: Attends, on en avait même parlé sur l'antenne, il me semble.
8: Oui.
0: Ah bah tu vois, donc... Bah ouais, donc voilà, c'est pour ça que je retiens de toi ces deux histoires maintenant. Moi, je me dis peut-être que le problème vient un petit peu de toi. C'est sûr qu'il y a un problème vis-à-vis des garçons, il y a un problème de lâcheté et que je veux bien croire que souvent on dit des choses et puis finalement
8: ça se vérifie pas. Pour une fois là, ouais. Dernière histoire, ça venait pas de moi.
0: D'accord.
8: Parce que là, j'ai mis les freins sur mon caractère. C'est vrai que j'étais très naturelle. Et j'ai pas du tout été agressive ni.
0: C'est ça qui est dommage, c'est que tu dis pour une fois j'ai voulu être très naturel, donc apparemment t'avais l'air d'être posé, tu reconnais que ton caractère était plutôt sympathique.
8: Ouais.
0: Alors pourquoi enfin c'est dommage, quoi. Essaye de rester toujours comme t'es là aujourd'hui, enfin comme t'as été avec ce mec là.
8: Ouais.
0: Surtout avec le prochain, même si t'as encore été une fois de plus déçu.
8: Je crois pas qu'il y en aura de prochain de toute manière.
0: Pourquoi?
8: Parce que là j'en ai marre.
0: T'en as marre?
8: Non, parce que j'ai dans ma tête, c'est en fait qu'à mon âge, il faudrait être un peu posé, d'être stable.
0: Déjà?
8: Et ouais, moi j'ai dans la tête de trouver pas le prince charmant, mais entre guillemets, quoi.
0: Ah oui.
8: Et moi maintenant, je me prends plus la tête, quoi.
0: D'accord.
8: mais bon.
0: 21, c'est ça?
8: Ouais.
0: T'auras 22 quand?
8: En août.
0: Ouais.
8: Ouais.
0: Bah, ouais, non, mais bien sûr, ouais, d'accord.
8: Mais bon.
0: J'ai pas quoi te dire, moi, là-dessus. J'ai l'air con, hein. Non, mais c'est marrant, non, mais je sais pas quoi rajouter, quoi.
8: Non, mais y a rien à rajouter, je crois.
0: Parce que bon, des filles à cet âge-là, elles sont toutes différentes.
8: Ouais, c'est sûr.
0: Ouais. J'en connais un rayon.
8: Ouais, bah c'est sûr, là.
0: Ah ouais, là, j'en connais un grand rayon.
8: C'est clair.
0: Ouais. Bon, donc, célibataire, tranquille, peinarde, peux-tu plus te faire emmerder, trop déçu.
8: Ouais.
0: Bah, qu'est-ce que tu veux?
8: Ouais,
0: mais bon. Que rajouter à ça?
8: Rien du tout.
0: Bon, bah, tu restes avec moi deux secondes.
8: D'accord.
0: Tous les soirs, on va dans une ville de France. Ce soir, c'est la ville de Nice. On avait déjà testé hier, mais il y a eu un petit problème, un contretemps avec, je sais pas quoi, un problème de sécurité ou que sais-je encore. Donc, on a décidé de remettre une deuxième chance à la ville de Nice. Le porte-parole, c'est Essia, qui doit se trouver en ce moment en direct sur la place, sur une place de Nice. Bonsoir, Essia. Bonsoir.
7: Bonsoir.
0: Bon, il y a du people ou pas?
7: Ouais, il y a beaucoup de monde, mais bon, faudrait qu'on donne un rendez-vous plus précis devant le Butler. Le meilleur top de Corcorsalea.
0: Ah ouais, mais bon, là, il faut qu'on le fasse, là, ma chérie.
7: Juste 5 minutes, je veux juste essayer de mater un peu la foule.
0: Combien?
7: Possible.
0: Alors, donc... Ah mais là franchement, Nice, on va finir par croire que t'es en train de nous baratiner, que vous étiez 15 la dernière fois, et que ce soir, vous êtes encore combien, là?
7: Ouais, bon, alors attends, là, c'est bon, là.
0: Non, l'autre, il dit, dis-lui que c'est bon, dis-lui, on va le faire, d'accord, c'est la ville de Nice, on va lui tout prouver que ça bouge. Qu'est-ce qu'il faut pas faire? J'entends d'où, hein, j'ai beau être défoncé des oreilles, j'entends encore tout ce qui se passe autour de moi, hein. Et si, vous êtes à peu près combien?
7: Alors, on est à peu près trentaine.
0: D'accord, ok. Redonne l'endroit, le temps qu'on commence à se mettre à gueuler, c'est où exactement sur la place?
7: Alors, dans le Corsalea, devant le Butler.
0: Devant le Butler, ok.
7: Tous les
0: auditeurs, auditrices de Nice, devant le Butler. Maintenant, Essia, le moment est venu. Est-ce qu'on peut faire un petit récapitulatif? Enfin, vous me donnez les villes après, je vais les donner après. Essia, on va faire un premier essai. Tout le monde nous entend derrière, j'imagine. Donc, tout le monde est prêt à gueuler quand je fais le compte à rebours.
7: Alors, attends une minute.
0: D'accord.
7: Oui, pour remettre la radio, quoi. Vous n'avez pas la radio?
0: Pour l'instant, en 11e position, c'est la ville de Dunkerque, 10e Bordeaux, 9e Rennes, Brest, Tours, Lille, 5e Montpellier, 4e Marseille, 3e la ville de Toulouse, 2e la ville de Poitiers, et en première position, ce qui peut paraître étonnant et pourtant ça a cartonné, c'est la ville de Nantes, qui est la ville qui bouge le plus en France, en tous les cas, sur Fun Radio en direct. Essia, est-ce que la ville de Nice peut bouger? Alors, attention, compte à rebours. 1, 2, 3, allez-y. Essia. Essia.
7: Oui.
0: Tu sais compter sur tes doigts parce que là, s'ils sont 30, c'est que tu louches. Ah, là, c'est obligatoire.
7: Attends,
0: parce que...
7: ils sont un peu plus loin.
0: Ouais, c'est ça, ouais. Donc Essia est en train de nous faire croire qu'ils étaient 30, mais c'est une fille qui doit avoir, à mon avis, un œil qui joue au billard et l'autre qui compte les points. Parce que c'est pas possible. Si là ils sont 30, moi je dis à peine 10. Attention, la ville de Nice, deuxième essai. 1, 2, 3, allez-y, faites du bruit! Ah oui! Ça peut pas être pire que Dunkerque, si c'était 5. Bon, on va baisser un peu la radio derrière, s'il vous plaît, merci. Donc, nous étions en direct sur une place de la ville de Nice avec comme porte-parole Essia. Maintenant, nous allons délibérer avec Filda et Manu en combienième position nous allons pouvoir les mettre. Donc on va réfléchir, on rappelle que pour l'instant on a 11 villes, que 11e c'est la ville de Dunkerque, et 10e la ville de Bordeaux, 9e Rennes, etc. etc. On délibère pendant 2 secondes en combien je suis d'accord. D'accord. Ok.
4: D'accord.
0: Ok. C'est chaud hein, quand même là.
4: D'accord.
0: Non, même on le met là.
4: Ouais, entre les deux.
0: Ouais,
4: c'est vrai.
0: Donc,
4: un de plus.
0: Tac, tac.
4: Ouais,
0: d'accord,
4: ouais,
0: ok. C'est ça. Bon, bah, Essia.
7: Oui.
0: Vous voulez entendre en direct votre classement?
7: Ouais.
0: Sûr?
4: Ah, ils gueulent déjà.
0: Crie avant. Ils sont contents. Ils vont moins rire dans un instant, c'est moi qui te le dis, Caro. Alors attention, la ville de Nice, on vous classe en ce moment, sachant qu'il y a 11 villes pour l'instant qui ont été sélectionnées et que la dernière c'est la ville de Dunkerque. Dunkerque passe en 12e position et Nice passe en 11e position.
4: Bravo. Ils sont tous.
9: C'est intéressant, on est dans les 10 premiers presque.
7: Ouais, c'est chouette.
0: Ouais, génial, on est éliminé.
9: Ouais, Max.
0: Ouais. Allô, Max. Ouais.
9: Ouais, c'est moi, c'est Philippe, c'est moi qui t'ai parlé hier soir.
0: Ouais.
9: Ouais, mais attends, faut dire aussi, il y a le bac blanc et tout, il y a la moitié des gars, ils sont pas là, quoi.
0: Je m'en branle, le bac blanc, je veux pas le savoir, ouais, d'accord. Il y a pas de bac blanc chez Max, il y a pas de bac blanc. Tu me dégages ça, Dégage-moi ça!
4: Ça y est.
0: Qu'est-ce qu'il me parle de bac blanc? J'en ai rien à branler, moi, du bac blanc. T'embrasseras très fort, Essia, quand même, hors antenne. On félicite tous les auditeurs de Nice et les Niçois et les Niçoises qui se sont quand même déplacés. Donc, petit récapitulatif, s'il te plaît, je vais m'y être un peu lourdin concernant le classement général de Ville de France. Hein?
4: On va peut-être bientôt faire la finale.
0: Ouais, évidemment qu'on va bientôt faire la finale, ça sera la semaine prochaine.
4: Ouais.
0: On n'a pas fait Paris, quand même.
4: Bah non, mais ce sera pas équitable, je trouve.
0: Non, mais d'accord, on fera la finale entre Ville de Provence et à un moment donné, on ira à Paris pour prouver si ça bouge bien quand même.
4: Ouais.
0: Donc, classement terminé. Définitif Dunkerque, on n'a pas fait toutes les villes, on aurait pu en faire d'autres, on s'en excuse, un jour si on met le jeu bien sûr sur le tapis, on fera d'autres villes. 12e Dunkerque, 11e Nice, 10e Bordeaux, 9e Rennes, 8e Brest, 7e Tours, 6e position Lille, 5e Montpellier, 4e Marseille, 3e Toulouse, 2e Poitiers, 1er Bordeaux. Ce qui veut donc dire que la semaine prochaine, on va faire ça quand les enfants, quand est-ce qu'on peut faire ça? On peut pas vous dire exactement le jour exact, il va falloir réunir les 5 porte-parole de la ville de Montpellier, Marseille, Toulouse, Poitiers et Nantes. À la même heure, on va faire ça peut-être pas lundi.
4: Mardi
0: soir, on va tâcher d'essayer de regrouper ces 5 villes. Et entre 23h30 et 23h45, nous les ferons les uns à la suite des autres crier. Et donc là, il va falloir être extrêmement nombreux. Par contre, ce qui serait bien, c'est que dès lundi, on puisse déjà commencer à donner les endroits où il faudra pour chacune de ces villes. Ville de Nantes, auditeurs, auditrices, vous qui n'étiez pas présents la première fois, sachez-le, mardi, on aura besoin de vous vers 23h30. Ville de Nantes, auditeurs de Poitiers, auditeurs de Toulouse, de Marseille et de Montpellier, c'est la grande finale. Et parmi ces 5 villes, une sera retenue et sera donc la ville de France qui, pour le Star System, bouge le plus en France. Voilà. Ah là là, j'ai bien fait mon truc, on se serait cru à la télévision. Bon, ma petite Caro.
10: Oui.
0: Bah allez, reste avec nous, va, comme je te connais bien et tout, que t'as l'air malheureuse. Avant que tu haïsses les garçons, pourtant il y en a des biens, des garçons quand même, merde.
10: Ouais.
0: Hein?
10: Ouais. Pff. Non, mais non, c'est sûr.
0: Bah c'est vrai, je peux pas être partout. Bah je peux pas être partout.
10: Mais je pensais pas à toi.
0: Non, mais je sais bien, mais même.
10: Ouais.
0: Pourtant, tu vois, 21 ans, tu rentres tout à fait dans la transe d'âge qu'en ce moment. T'es à Neuilly-sur-Seine, donc tu vois, t'es pas très loin du travail.
10: Oui.
0: Donc ça serait impeccable.
10: Oui.
0: Comme ça, je te verrai tous les jours.
10: Oui, mais je suis désagréable de caractère.
0: Donc. Oui, bon, ça se gère. Ça, c'est ça, oui. Mais les petites jeunes désagréables de 21 ans, crois-moi, en ce moment, je les gère bien. T'inquiète pas, va. Petit à petit, tu vis, tu laisses faire, et petit à petit, tu resserres la vis. Tu resserres la vis.
10: Oui.
0: Et le meilleur moyen de serrer la vis, c'est de laisser faire. Tu laisses faire, tu laisses faire. Mais vas-y, vas-y, éclate-toi. Et tu sais. Dis des conneries, on peut délirer, quoi. Tu sais que je suis papa?
10: Oui, je le sais.
0: Bon.
10: Dans pas longtemps, d'ailleurs.
0: Oh non! Non, je plaisante.
10: D'ici 24 heures, c'est ça?
0: Non, ça fait 24 heures.
10: Ah, ça fait 24
0: non,
10: heures?
0: Non, mais je plaisante, je déconne. J'ai décidé de déconner ce soir, de dire tiens, je vais arriver, je vais faire croire à tout le monde que je suis papa.
10: Ah oui.
0: C'est drôle, non?
10: Mmh.
0: Jean-Pierre Sauzère est avec nous, ma petite Caro.
11: Oui.
0: Jean-Pierre, bonsoir.
11: Bonsoir, Marc.
0: Merci de ta patience en tous les cas.
11: Voilà, ok. Je voulais dire qu'on peut faire Jean-Pierre Sauzère, www.jeanpierresauzere.com, et on peut cliquer sur la pub et on peut acheter mon premier 45 tours. Il en reste 3 à vendre. 350 francs à peu près.
12: Combien?
11: 350.
12: 350.
0: Ah, voilà. Il en reste 3. Mais faut vraiment être trop con pour aller sur ce site pour acheter ses disques. À 350 francs, quand même, tu rigoles. Hein.
11: C'est clair.
13: Ouais. T'as qu'à rester avec nous. T'as regardé, je pense que tu connais Roland Garros.
11: Ah oh bah, carrément.
13: Ah, tu sais que ça a démarré lundi.
11: Putain, ça a démarré aujourd'hui, putain, la faute.
13: Non, ça a démarré hier,
11: Ouais, mais aujourd'hui, la faute.
13: Oui, d'accord, mais ça a démarré hier, Roland Garros.
11: Ouais.
13: Et ça dure 15 jours.
11: Ouais, je sais.
13: Et nous avons en direct...
11: Qui ?
13: Notre envoyé spécial, celui qui de temps en temps se déplace, qui daigne de temps en temps, je sais pas combien Fun le paye, mais putain, s'il se nourrit grâce à la Fun, grâce à la paye de Fun, il doit pas souvent manger à sa faim.
11: J'adore Roland Garros.
13: Donc voici, rien que pour toi, Carole, je te laisse avec lui,
11: ouais.
13: Avec Guidou, notre envoyé spécial,
11: oh, oui.
13: Avec Fildar et Manu également, qui vont lui poser quelques petites questions, parce que moi je ne veux pas parler à un mec comme ça, je ne trouve pas qu'il a suffisamment de charisme pour passer sur cette antenne.
11: On verra Guidou alors.
13: Hein ?
11: On verra bien Guidou.
13: Alors on y va ?
11: Ouais.
13: Allez-y, alors parlez-lui parce que...
11: Ouais.
12: Salut.
13: Ah là, il doit pas être loin là.
12: Guidou.
13: Allô, attends, allô. Il se prépare. Hein. Attends, est-ce que le temps qui décolle, parce que comme il est encore, à mon avis, complètement tongé,
14: il fait son mélange.
12: Bon, quand tu veux. Hein.
13: Allô, Guido.
15: Salut, mon con.
13: Ça va ? Et toi ?
15: Ouais, hein. Ouais, ça va bien, ouais.
13: Depuis le temps ?
15: Bah, écoute, ouais, ça va bien. Super.
12: Ouais.
15: Oh, tiens, il y a une poufiasse.
13: Ouais, c'est Carole.
15: Ouais, salut Carole.
13: On te la présente, c'est Carole, elle est pro de la sodo, elle adore ça.
15: Super, bah tiens, en parlant de sodo, on s'en est pris quelques-uns, nous.
13: Bah ouais, c'est clair, aujourd'hui. Alors, t'es où ? Elle rappelle toujours aussi marrant. Hein.
15: Je suis à Garros.
13: À Roland, t'as vu Roland ?
15: Non, mais je suis à Garros, ouais.
12: Ouais, et à Garros.
15: Oh, bah,
12: t'as vu Laurent ?
15: Pardon ?
12: T'as vu Laurent ?
15: Ouais.
12: Ou Roland ?
13: Ok, Carole.
15: Ok.
13: Donc, alors, donc tu vas passer donc tous les soirs hein, de la semaine, enfin de la quinzaine de Roland Garros.
15: C'est pas évident, ça. Hein.
13: Pourquoi ? Comment
15: bah,
13: ça ?
15: Disons que j'ai un portable, mais comme j'ai oublié d'acheter, le truc pour charger la batterie, je suis déjà
13: Le chargeur.
15: Il me reste deux briques hein, sur la batterie.
13: Ah merde. Merde.
15: Donc je sais pas si je pourrais passer tous les jours. Qu'est-ce que je peux avoir vu quand on voit la journée qu'on a passée aujourd'hui.
13: Alors comment c'était?
15: Bon déjà moi je tiens à dire j'ai toujours pas eu mes passes comme l'année dernière.
13: Mais normal.
15: Donc je vais passer par les buissons pour pouvoir accéder au cours.
13: Mm-hmm. Ouais.
15: Quand je vois la matinée que j'ai passée sous la pluie.
13: Ouais. Bah ouais.
15: Aïe.
13: Mais attends, je crois qu'aujourd'hui il y a eu aucun match à Roland Garros.
15: Je peux pas te dire.
13: Ah bon, tu y étais pas?
15: Une bonne partie. Si j'y étais, mais je suis passé une bonne partie à la cafette.
12: Ça fait 27 ans il y a pas eu de match.
15: Ça fait 27 ans qu'il n'y a pas eu de match, c'est possible, ouais, c'est possible.
13: Non,
15: c'est,
13: ça fait 27 ans qu'il n'y a pas eu une journée sans match.
15: Ouais, c'est ça, il y avait 27 ans qu'il n'y a pas eu une journée sans match, ouais. On a vu aucun tennisseur.
13: Ouais, presque.
15: Tennisseuse non plus. Enfin bref, aucun match sous prétexte qu'il pleuvait des cordes. Des cordes ?
13: Ouais, des cordes, ouais, des cordes tressées.
15: Des cordes, voilà. Ouais. Donc, des flaques. Nous, qu'est-ce qu'on a fait ? J'étais avec quelques potes, on est rentrés.
13: Bah, ouais. Vous étiez mouillés, donc, parce que vous n'avez pas de kawaii, donc vous avez essayé de vous réchauffer.
15: Voilà, et qu'est-ce qu'on fait dans ces cas-là ? Il y a deux possibilités.
13: Ouais.
15: Ou tu mets un bon café à la Ringa Gringo.
13: Ouais.
15: Ou alors...
13: Tu te fais un bon tonge.
15: Et voilà.
13: Et bah voilà, normal.
15: Et comme par hasard, on a opté pour la deuxième solution.
13: Oh, c'est plus simple à faire, hein.
15: Et on en a fumé une bonne vingtaine vu qu'il n'y a pas eu de match aujourd'hui.
13: Ah ouais, c'est vrai que normal.
12: Je préfère mouiller. Hein.
13: Et t'as vu des tennisseurs ou pas dans les couloirs, même s'il pleut, il y avait des kawaii. Ouais.
15: Bah, disons qu'au bout du quatrième, j'ai commencé à avoir Sanchez à poil.
13: T'as dû m'enfler alors.
15: Donc là, ça commençait à bien aller.
13: Ouais.
15: J'ai vu Sampras qui était sans un poil sur le torse. Donc là, tu veux dire, c'était au bout du cinquième joint.
13: Et Mauresmo, tu l'as vu à poil, je voudrais savoir si elle a des couilles.
15: C'est un petit peu ce qu'on est en train de dire. Il y a beaucoup de pour...
13: De pour ou contre, hein ?
15: Non, de...
13: De pourboire ?
15: De pourparler.
13: Ah ouais.
15: Voilà.
13: Tu cherches tes mots, t'es fatigué.
15: Il y a beaucoup de pourparler concernant Mauresmo. Est-ce que c'est la Gouine ou pas ?
12: Ouais.
15: Alors, est-ce que c'est une Gouine ? Ça fait beaucoup parler Roland Garros. Et étant donné que Sampras s'est fait éliminer, on s'est dit, tiens, pourquoi on l'emmène ?
13: Ah, t'es au courant ?
15: On pourrait l'emmener enquêter. Ouais, ça, je suis au courant, ouais.
13: Ah ouais, parce que bien suivi quand même, c'est bien déjà.
15: Disons que j'ai regardé le tableau d'affichage.
13: Ah, normal.
15: Puis voilà, donc effectivement, Sampras, c'est définitif. Hein.
13: Bah, t'as un ouais, carrément.
15: Voilà, c'est définitif.
13: Ah, dis-moi, excuse-moi, vas-y.
14: Vas-y. Ouais, je voulais savoir si t'avais interviewé quelqu'un au moins, tu vois.
15: Ouais, c'est un petit dernier.
13: Avant de dormir,
15: ouais. Ouais, vas-y, ouais.
13: Tu dors où ?
15: Excuse-moi, allô ?
13: Il dort un rôle.
15: Bah, le problème, il est là, c'est que bon, il continue à flotter et que moi, je suis avec ma petite tante. Et s'il faut que je ressorte pour repasser par, les buissons, donc je vais essayer de rester dans l'enceinte de Garros. Et puis, je vais essayer de trouver un petit coin d'herbe, sachant que c'est trempé, quoi.
13: Ouais, je comprends bien, ouais. Et Manu te demandait si t'avais interviewé quelqu'un dans la journée ou pas, non ? Parce qu'on aimerait avoir du son pour la journée, tu vois. Il faudrait passer du son de Roland Garros sur Fun.
14: Tu vois, montrer que t'as bossé un peu, quoi. Justifier ton salaire. Oh merde.
13: Allez, ça tousse. C'est de la pure, ouais.
15: Oh putain, c'est déchirant. Ouais, tu me disais ?
13: Ouais, non, je disais, est-ce que t'as du son à donner pour Fun de Roland Garros ?
15: On m'a pas donné de. Le Vagra, là.
13: Ouais.
15: Donc on m'a rien donné, donc moi j'ai pas le matériel pour.
13: Ah ouais.
15: Je sais que je suis envoyé spécial, mais j'ai complètement oublié que je
13: fallait
15: que je fasse un point.
13: Mm-hmm.
15: Donc pour l'instant j'ai aucun son. Hein.
13: Ah ouais, c'est le problème.
14: Okay. Aucun scoop non plus.
15: Dans la mesure du possible, non.
14: Ok.
13: Et ce
14: un pronostic
15: approximativement. Moi, je crois que le Comte a toutes ses chances.
14: Il joue plus le Comte.
13: Si, il y a un truc des retraités. Là,
14: ah bon ? Ah oui, quand même.
15: Ah bah c'est bon, ouais. Disons que bon, moi je suis rentré dans le stade de Garros, mais des vétérans. Hein.
14: Ah ouais, quand même. Ah
15: attention,
14: oui.
15: Je ne suis pas sur le parcours professionnel.
14: Ah ouais, grand seigneur. Alors là,
13: il a encore ses deux jambes, Lendl ou
14: la chapeau.
15: Bon, moi j'ai eu un autographe de Tulane.
14: Ouais.
15: J'ai eu un autographe de Villeurbanne.
14: Non, de Villander.
15: Villander.
14: T'as vu Cyril Porte ou pas?
15: Ouais, je l'ai vu aussi. Ouais. Enfin, il y a du beau monde. Hein. Ça, il y a du très beau monde.
14: Thierry Champion, tu l'as vu?
15: Ouais. J'ai eu un Pins de Borg.
14: Oh putain, bien.
15: Et,
14: t'as voilà. Vu le moustache là? Comment il s'appelle moustache?
15: Ouais, je sais plus, mais je vois qui tu veux parler.
14: Chouraki.
15: Et j'attends aussi, on attend la venue de
14: Lacoste.
15: Villas.
14: Ah, Guillermo.
15: Voilà.
14: Ah ouais, bien. Putain, il y a de la star, hein.
15: Il y a de la star, et puis voilà, puis on attend toujours ces fameuses tentes de spins, I Love You London.
14: Non, Lendl.
15: Voilà.
14: Dis-moi, je voulais te dire, j'ai écouté ce matin nos collègues d'RTL, et il y a un animateur qui est là-bas, en direct, le matin. Tu l'as vu ou pas?
15: C'est Bourbet.
14: Ouais, Julien Bourbet.
15: Julien Bourbet, ouais.
14: Ouais. Tu l'as vu, non?
15: Ouais, alors lui, j'ai voulu accéder à son stand, je me suis fait envoyer comme une merde.
14: Ah bon?
15: Je sais pas ce qu'il a, lui, hein.
14: Ah, je sais pas. Non.
15: Mais vers TL, faut arrêter. Hein.
13: Bah, il est professionnel, lui, peut-être.
15: Ouais, je sais pas, moi, il m'est arrivé, c'est vrai que je me suis pas rasé depuis 15 jours, donc j'ai la beubare.
14: Ah bah, grosse beubare, alors.
15: J'ai la grosse beubare. C'est vrai qu'avec le joint à la bouche, ça le fait pas.
14: Ah ouais.
15: Mais je suis quand même envoyé spécial de fun.
14: Ah, mais faut que tu mettes ton pins fun quand tu vas là-bas.
15: Mais enfin, quand même.
13: Mais gaffe, on a changé de logo, hein.
15: Ouais. Parce que moi je suis resté avec le vieux carré.
14: Ah ouais.
15: Alors,
14: non,
15: je sais pas, tout de suite on se fait jeter.
14: T'as le carré rose là?
15: Ouais.
14: Ah ouais, non. Mais non, pas bon.
15: Et comme j'ai pas ma carte de presse, forcément, déjà je comprends pas, on me l'a pas donné.
14: Bah, il faut que tu te fasses virer pour après demander à l'avocat qui te l'a
15: procure. Tu diras à Julien Bourbet qui fait des efforts.
14: Ah ok, je lui dirai pas
15: tu
14: de problème.
15: Tu dis qu'on est collègues.
14: Ok, bah j'essaierai de lui parler demain et puis on. Et
15: j'ai du marocain quoi.
14: Ah, en plus, ouais, donc je lui dirai, ouais. Il va certainement t'accueillir demain matin si tu y retournes.
15: Oh c'est bon, j'en prends plus.
14: Ok.
15: Ouais, excuse-moi, ouais. Bon, je suis avec des potes, marocains.
14: Je comprends bien, mais on va te laisser, mon grand, parce qu'il faut qu'on fasse une pause, je crois.
15: Ah, d'accord, ok, très bien.
14: Ok, bah peut-être à demain, on te rappelle.
15: Bah, éventuellement.
16: Oh, la balade.
17: Oh là là, c'est le parfum que ta mère porte, ça, non?
16: Tout.
17: Non, je te jure. Non? Mais quoi? Mais c'est pas vrai. Non, mais c'est sûr.
16: Mais qu'est-ce que t'as fait?
17: Tu viens.
16: Mais ça sent bon.
17: T'as souvenu que ma mère t'envoie du courrier? Toi, t'es en pause.
16: Bah si, Phil.
17: Ah.
16: Phil qui veut te rappeler de bons moments quand tu bossais sur Skyrock.
17: Ah,
16: bon, salut Phil. La Max Party.
17: Salut Phil.
18: Oui, salut Max.
17: Bonsoir. Ça va bien?
18: Ça va.
17: Ça va bien, ouais.
18: Ouais.
17: Bon.
18: Grand moment épique.
17: Quand?
18: Oh, bah de la Max Party.
17: Ah, à l'époque, c'était fort, hein.
18: Ah ouais, hein.
17: Je me suis... on a passé... C'était les bons moments de radio, quoi. Hein.
18: Depuis, tu cries moins quand même, non?
17: Ouais.
18: Hein?
17: Mais tu sais que... Comme le cherchait, le vrai, il est là-bas. Dormi. C'est la Max Party, je crois, non?
16: Non.
17: Oh non, il me semble. Demander. Ouais, c'était des grands moments, hein. C'était des moments. Moi, j'oublierai jamais. Hein. Moi, Sky, ça a été. Quand j'ai bossé à Sky. C'était quand que j'ai bossé là-bas, moi?
16: Rappelle-moi.
17: Phil. C'était quelle époque? Que moi, ça me fait tellement longtemps, je me souviens plus, c'était il y a 4-5 ans.
18: Peut-être plus, je pense.
17: Peut-être plus? 5 ans, 6 ans? 6 ans?
18: Au moins.
17: Ouais, c'est ça. Quand je me suis éclaté. C'était pour moi les plus grands moments de la radio. C'est quand j'étais à Sky. Je me suis éclaté. Non, mais franchement. Il y avait une bonne ambiance, mais je ne trouve pas ça fun. Hein. Non, franchement, la Max Party, c'était mon truc. Hein. Moi, ils m'ont mis ici en talk.
16: Il a des extraits. Hein.
17: Ah, tu peux me faire écouter, Philippe?
18: Sans problème.
17: Ah, ça va me faire plaisir. Alors, parce que franchement, j'ai passé des moments inoubliables. Vraiment, Skyrock, quand on courait cul nu avec le boss et qu'on se faisait, là, on se prenait là, presque dans les couloirs. Tu sais qu'on s'est marré. Hein.
18: C'est parti, là.
17: On s'en foutait des rondelles de CD. Hein. Oh là là. Excellent. C'était il y a 6 ans, hein, puis vous écoutez aujourd'hui, ça n'a pas bougé. Hein. C'est toujours pareil. Hein. Ça qui est bien. Je conseille à tout le monde d'écouter les émissions de Max Party.
18: Je fais absolument ce que je veux.
19: Car quand je veux pas bouffer des oignons, je dis non. Quand j'ai envie de faire la grasse matinée, je reste couché. Quand j'ai une heure bouffée, aussitôt dit, aussitôt fait. Il y a juste un truc que j'arrive pas à maîtriser. Quand j'écoute Max sur Skyrock, il me donne une putain d'envie de faire la fête.
20: Ah ouais, c'est grave.
19: La raison en couillant, la Max Party, c'est que ça doit être.
20: Ah, puis je passais de la bonne zik à l'époque. Hein. Philippe ! Philippe ! Phil ! Phil ! C'est qu'on s'est marré hein, là-bas. Hein. Philippe ! Ah, pardon. Si j'ai changé de voix, hein, vous avez remarqué. Hein. Il y a quand même un sacré paquet de vidéos. Hein. Merci beaucoup Philippe pour ces bons souvenirs. Tu vas me faire chialer, là il y a de l'émotion dans l'air. Il manquerait plus que Patrick Sabatier, c'est bon. Hein. Très bouclé, bouclé. Tu lui as dit quoi là, qu'il aime passer une heure et demie de jingle?
21: Non, il m'a dit il a dit pour deux minutes et je lui ai dit surtout tu gardes bien le téléphone pour qu'on t'appelle.
20: Ah bon Philippe? Philippe Philippe,
22: oui.
20: Ça me touche beaucoup que tu aies retrouvé des moments aussi forts que ça. Ça te fait plaisir?
22: Ça te fait plaisir à toi.
20: Est-ce que ça te manque que je fasse plus Max Party sur Skyrock ou...
22: C'est le changement.
20: Ouais, ça a été radical, hein.
22: Pas plutôt, oui.
20: Ah.
22: Du disco à la techno, quand
20: d'accord,
22: même.
20: D'accord, ok. Ah. Mais tu t'écoutes toujours que Sky?
22: Non, du tout.
20: Et, ah, t'es pas comme moi, alors. Reste fidèle à Skyrock, Philippe. D'accord.
22: Oh, pourquoi pas.
20: Sinon, ça va, t'as pas trop de problèmes d'oreille, tout va bien pour toi en ce moment?
22: Ça peut aller.
20: Ça peut aller, mais t'as quand même quelques petites difficultés?
22: Non, du tout.
20: Mais t'es sûr et certain?
22: Ah, bah je pense, oui.
20: T'aurais pas, par exemple, l'impression que le Max dont tu parles depuis tout à l'heure et les extraits dont tu nous passes, par exemple, ça serait peut-être pas moi, par exemple?
22: Oh. Il aurait dîné quand même.
20: Ah, il y a de fortes chances, hein, Philippe, hein, il est très très drôle. Sacré Philippe, hein. Des couillons, il y en a partout, voyez-vous, ça va même jusqu'au bagne.
22: Hein. Oh bah, qui est au bagne, toi? Non.
20: Oh Philippe, tu me fais bien marrer, hein.
22: Ah bah, on est deux comme ça.
20: Ok, Philippe.
22: Oui.
20: Au revoir.
23: Ah bon, quand même, bonsoir à tous et bienvenue. Aujourd'hui, nous sommes lundi et nous sommes ravis de vous retrouver ce soir pour une nouvelle semaine qui, à mon avis, s'annonce encore une fois de plus extrêmement extraordinaire. Je ne sais pas si c'est beau à dire, mais en tout cas, c'est comme ça que je vais interpréter mes pensées. Manu Fildar et Anka sont là au 0803-08-5000, enfin pas tous les trois, hein. Anka et Manu. Hein. Manu qui est malade, qui est avec nous ce soir. Manu qui passe son temps à être malade. Quand c'est pas les pieds, c'est la tête. Il a attrapé une angine grippe en n'étant pas sorti du week-end.
24: C'est sympa. Non, je suis tombé malade avant le week-end, donc c'est pour ça que je suis
23: sorti. D'accord, tu nous l'avais caché, qu'est-ce que tu es discret, tu vois, comme il a pas voulu affoler tout le monde, et voilà, il avait un petit
24: souci. J'hésitais à vous appeler, ouais, les mecs, je suis malade.
23: Non, mais t'aurais pu nous dire pendant la semaine, ça, tu t'es arrivé pendant la semaine et t'as rien voulu dire, t'as voulu rester très discret sur ta maladie.
24: Mais ouais, toujours le boulot d'abord, on a essayé.
23: Ah oui, exactement. Vous nous appelez au 0803-08-5000 et 0033-803-08-5000. Anka va bien?
25: Ça va, moi je suis en pleine forme, je suis pleine de chouchotte, moi.
23: Non, à part quelqu'un, on a appris 5 minutes avant l'émission qu'elle a dit. J'ai entendu, je rentre et j'entends dire, crier, j'en ai marre d'avaler de travers.
25: Non, j'avais avalé de travers.
23: Donc avale de travers.
25: Deux secondes avant l'émission, j'étais moi-même.
23: Donc, j'en ai marre, j'avale de travers.
25: Et j'ai fait un effort surhumain pour être là et voilà.
23: Donc avale de travers. Donc, Marco, qui est déjà en train de nous appeler sur la ligne directe, va sûrement nous confirmer qu'effectivement. Allô? Ah non, c'est apparemment c'est l'accueil. Attendez, ne quittez pas. Ouais. C'était Marco qui était en train de nous confirmer que t'avalais de travers. Bon, et Fildarella?
24: Voilà. Mon prénom, c'est Fildarella.
23: Fildarella?
24: C'est comme dans un...
23: Oui, c'est vrai que ça fait féminin, ça fait femme, Fildarella.
24: Fildarella,
23: il est là. Vous pouvez aller sur Internet si éventuellement vous avez envie de dialoguer, répondre en direct, de slasher, éclatez-vous. Si vous êtes, et vous nous écoutez, que vous êtes à l'étranger, on a eu un auditeur la dernière fois qui nous a appelé, qui nous a laissé un petit message des États-Unis. Eh bien, qu'est-ce qui se passe?
24: Stéphane. Ah Stéphane, d'accord Stéphane, parce que ce soir on a des grosses choses à vous annoncer. Donc je disais que si vous êtes en province ou à l'étranger plutôt, et que vous avez envie de dialoguer avec nous en direct, de nous faire vivre votre ville, votre pays étranger, n'hésitez pas sur le site internet, vous nous laissez votre numéro de téléphone et en direct on vous rappellera bien entendu. Bruno est avec nous ce soir, Bruno, le grand spécialiste du touring de Grande-Bretagne. Donc officiellement je te dis bonsoir Bruno.
1: Alors bonsoir mon petit Max, bonsoir ma petite NK, Manu et Fildar.
24: Voilà, Fildar qui est parti chercher en bas à l'accueil Stéphane l'alcoolo. Donc ce soir ça va être grandiose.
1: Alors je voudrais te demander quelque chose mon petit Max.
24: Je t'écoute.
1: J'ai tenu parole, il faut que je tienne parole. Je dis un bonjour à Nounout à Honfleur au bar. Et au fils de Laurette à Honfleur qui tient un restaurant. Alors je
24: Laurette, c'était bien, c'était chouette quand on allait chez Laurette. Tu connaissais ça, Michel Delpech?
1: Ah oui.
24: C'était bien. Il y avait aussi le divorce qui était bien.
1: Oui.
24: Qui déprime. La chanson du divorce.
2: Ah ouais.
24: Tu m'as quitté avec ma femme, tu m'as laissé tomber. J'ai voulu me mettre en l'air.
1: J'adore cette
24: chanson. Ouais, elle est belle, hein, celle-là. Surtout que je suis en train de la voir, elle est encore plus belle.
1: Ouais, sûr.
24: Alors, oui, Manu me le signale, il a bien raison. Sur le papier qui est écrit ici, il me dit Max.
1: Je te le signale.
24: Donne-lui le cadeau. C'est vrai que notre Bruno National est un grand spécialiste du Turing. Et d'ailleurs, ce soir, nous ne manquerons pas de nous étendre sur ce sujet du Turing avec un débat, hein, avec un petit débat que notre ami Manu va. Bruno va animer avec Manu, Fildar et Anka. Et nous avons eu un cadeau d'un auditeur, je te l'ai souvent dit au téléphone. Et je ne connais pas le prénom de ce charmant garçon, je crois qu'il s'appelle René. Et René t'a donc envoyé ceci, un petit livre, le Touring Club de France.
1: Oh, c'est super! C'est gentil d'ailleurs.
24: Non, je sais pas, tu sais lire?
1: Ouais. Je sais lire.
24: Je plaisante, bien sûr, que tu sais lire, c'était pour te taquiner.
1: Je m'en doutais, Max. Par contre.
24: Tu te doutais de quoi?
1: Bah.
24: On allait t'offrir ce cadeau.
1: Oui, parce que vous me l'avez dit.
24: Eh oui, donc il n'y a aucune surprise. Oui,
1: vous me l'avez dit.
24: C'est un cadeau.
1: Oui. Donc tu m'avais dit aussi que tu me dirais un petit truc, mais ça on
24: en parlera tout à l'heure, hein, bien
1: plus,
24: sûr. Je
1: plus
24: vais
1: tard quand
24: peut-être te faire rentrer dans le show business de la télévision.
1: Oh là là, super.
24: Enlève ton blouson, il fait chaud, hein.
1: Alors,
24: ça sent bien le poney après.
1: Oui, le poney, né comme il dit Arthur, hein. Oh, je l'écoute. Hein,
24: qu'est-ce qu'il dit Arthur?
1: Eh ben, il parlait du poney, tu vois.
24: Oui.
1: Arthur, mais au fait, mon petit Max,
24: oui, mon petit Bruno.
1: Arthur, je l'ai remarqué à la télévision.
24: Non.
1: Hein. Si, il travaille à la télévision.
24: Il fait de la télévision, Arthur fait de la télévision. Qu'est-ce qu'il fait comme émission?
1: Je me rappelle plus le
24: titre. Je crois qu'il fait des émissions sur le Turing. Non, il a fait des émissions sur le Turing. Non, le Turing de la télé.
1: Non,
24: je te promets.
1: Il travaille à une émission parce que moi je sais parce que je l'ai.
24: Il vient en VTT ici, hein.
1: Ah bon?
24: Ah, il vient en vélo, en VTT.
1: Oh là.
24: Ah, il vient en vélo, hein. Il est avec ses sacoches de disques et tout.
1: Oh là là, bah d'accord.
24: Ah bah attends, c'est. Maître Lévy.
1: Ouais,
24: Maître
1: ouais.
24: Lévy, lui, il vient avec un tandem, il vient à deux.
1: Ouais.
24: La personne derrière, il vient avec soit deux, non, mais c'est bien.
1: Ouais. Mais en fait, je savais pas qu'il faisait du vélo.
24: Ils font tous du vélo.
1: Ils sont obligés. Ouais, c'est obligé
24: tout
1: parce que
24: toute la journée. De toute façon, c'est la direction. C'est la direction de la radio qui oblige les animateurs. Mais apparemment, ce que je viens le soir, et bon, c'est ce que c'est le soir, la nuit, il fait un peu froid. Mais le directeur général Jean-Baptiste, qui est notre directeur général, Jean-Baptiste, il dit JB.
1: Ouais.
24: Oblige les gens à venir comme lui en vélo.
1: Ouais.
24: Lui, il aime bien venir en vélo. Oh là, bon, il a un vélo 10 vitesses, hein, avec deux plateaux.
1: Ouais.
24: Et il vient, il arrive, il met son.
1: Ouais.
24: Il met le vélo.
1: C'est super.
24: Le parking. Et à un moment donné, il a fait passer une directive, je vais dire. Disons, voilà, tout le monde doit venir en vélo. Donc voilà, quoi. Donc c'est quand même. Tout le monde vient. Le truc. Tout le monde, c'est-à-dire que là, tout le monde, c'est que, carrément, tout le monde, il a un problème, Bruno, là, non? Vous êtes sûr, là? Ça va, Bruno?
1: C'est parce que je peux pas dire non.
24: D'accord. Qui vient d'arriver, je vous le donne en mille, c'est la première fois que je le vois ici dans les locaux de rue Bayard, Stéphane, dit Stéphane l'alcoolo. Oh là là, il est pas venu les doigts dans le derrière.
1: Non, il s'appelle Gérard, c'est bien.
24: Il s'appelle Stéphane.
1: Il ressemble, hein?
24: Il ressemble, parce qu'il a la moustache. Non, c'est pas le même.
1: Oh.
24: Ce
23: soir, ça va être une soirée, à mon avis, qui va être extrêmement chaude. Je vous conseille d'enclencher les cassettes parce que vous risquez de vous marrer un bon petit coup. Bon, alors, Bruno, tout va bien.
1: Ah ouais, tout va bien. Alors, moi, ce que je veux dire dans cette histoire,
23: oui,
1: c'est que le voyage, il a été pas pénible, mais ça n'a pas été commode. Hein, parce que, bon, j'ai eu la pluie en partant de la Manche. Et donc, il a plu. Et puis, finalement, toute une semaine.
23: Ouais.
1: Et donc, à partir de ce moment-là...
23: On va parler justement de ces problèmes d'inondation que tu as vécu au quotidien, problèmes de vélo et tout ça.
1: D'accord.
23: Stéphane vient d'arriver. Bonsoir Stéphane, quel plaisir de t'avoir ici dans les studios. Je ne pensais pas qu'un jour je t'aurais de nouveau en face de moi.
2: Bonsoir Max, bonsoir les auditeurs, bonsoir les...

0: Branson, qui ressemble comme deux gouttes d'eau à Charles Branson. Et que, bon, bah, on va faire des photos ce soir et puis que ça va être extraordinaire, quoi. Donc, il y a un programme très chargé. On va commencer, si vous le voulez bien, Bruno, Stéphane et pour tous ceux qui nous écoutent, bien entendu, ce soir, avec une exception, un petit Louis qui est avec nous de Montpellier. Bonsoir, petit Louis. Tu as tout juste 9 ans. Bonsoir, petit Louis.
1: Allô?
0: Comment vas-tu?
1: Ça va.
0: Bah, t'es pas encore couché à cette heure-ci?
1: Non.
0: Bah, il y a école demain, tu vas pas te faire gronder, non? Ça va aller?
1: Non, c'est les vacances.
0: Ah, bah oui, ça y est. Alors là, oui, c'est vrai. Elles sont où déjà mes notes? Je sais plus où elles sont, mes notes. Je sais plus où elles sont passées, mes notes. Les notes d'école, c'est pas beau.
2: Tu sais où j'avais noté les villes, là? Qu'est-ce qu'il y a comme ville? Montpellier est en vacances, alors? C'est les villes de Montpellier est en vacances?
1: Oui.
0: Ah, c'est d'accord, c'est génial, ça, alors. Je ne sais plus, j'avais un petit dossier, un petit truc, mais j'ai tout perdu, mais c'est pas grave. Comment ça va, mon petit Louis?
1: Ça va.
0: En forme?
1: Ça va bien, toi?
0: Bah ouais, et toi, tu m'écoutes régulièrement le soir?
1: Ouais, tous les soirs.
0: Purée, mais c'est pas vrai. Mais après, faut aller faire dodo, hein?
1: Mm-hmm.
0: Ah bah, et quand même, et dis donc, et au petit Louis, alors tu m'écoutes jusqu'à quelle heure, en règle générale?
1: 9h30.
0: Jusqu'à 9h30? Ouais. Oui, c'est un petit peu quand on a l'âge, qu'à l'époque, à 8h, ma mère demandait quasiment d'aller me coucher, puis j'avais le droit jusqu'à 8h30 jusqu'au générique de l'émission de télé, puis dès que ça démarrait, je devais aller me coucher. Toi, c'est un petit peu la même chose.
1: Mm.
0: Alors, t'enregistres le reste de l'émission ou pas?
1: Oui, des fois, j'enregistrais Daft Punk et tout.
0: Ah, génial, ça t'a plu?
1: Ouais, trop fort.
0: Bon, ce soir, il y a notre ami Bruno qui est là. Hein. Tu connais Bruno du Touring de Grande-Bretagne?
1: Oui, je connais.
0: Ah, bah Bruno, si tu veux dire un petit bonsoir à notre ami petit Louis.
3: Bah oui, bonjour, bonjour, petit Louis.
1: Donc,
3: mon touring de Grande-Bretagne,
0: c'est... Non, c'est bon. Je sais pas si c'est ce qui l'intéresse.
3: Non, peut-être pas.
0: Il est un peu jeune, hein, tu sais.
3: Tu
0: fais du vélo, petit Louis?
1: J'ai un BMX.
0: Un BMX? Ah ouais, avec les deux roues, t'as quatre roues, là? T'as quatre roues avec deux petites roues derrière, encore?
1: Ouais, d'accord.
0: Ouais, t'es gentil, Max, t'arrêtes un peu. Hein.
4: Mais en fait, petit Louis, on l'a eu parce qu'il a laissé un message sur le répondeur.
0: On l'a là, il faut l'écouter, le petit message? Non, on l'a pas?
4: On l'a compilé avec tout le reste.
0: On l'a compilé avec tout le reste, on l'écoutera tout à l'heure. Oh, on peut l'écouter maintenant, alors, d'ailleurs. On peut écouter le message répondeur, on peut écouter, petit Louis?
1: Allez,
0: écoutons les messages que vous nous avez laissés et que vous m'avez laissés durant tout le week-end pour vous déchaîner au 0140 521 521. Et petit Louis est dedans, écoutons plutôt.
5: Aujourd'hui, il y a eu beaucoup de messages de gonzesses pour Thomas. Mais on les a pas mis.
0: Ah, vous avez bien fait.
6: J'en ai souffert à vous, mon Maxou.
0: Oh, Gainsbourg, c'est bon.
6: De ne pas vous avoir entendu de jour.
0: Oh, c'est mignon.
6: Maxou.
0: Oh, c'est beau.
7: Salut, je m'appelle Louis. J'ai 9 ans et j'ai la super peste. Je t'écoute tous les soirs. C'est un vrai bonheur d'écouter, mec. J'embrasse Hilda, Manu, Anka, on est toutes des putes, hein. Et ben ouais.
8: J'ai fait caca dans mon slip. Je sais pas comment nettoyer. Je sais pas comment nettoyer.
9: Je cherche désespérément Géraldine, étudiante en première année de médecine de Marseille. Fausse bonde d'environ 1m65, elle partage le même amphithéâtre que moi, c'est-à-dire le pas. Au concours en janvier, elle demeurait à 1m de moi, et je n'ai pas pu essayer de parler.
0: Oh, que c'est beau!
9: Écoute, sache que, au-delà de ta beauté naturelle, de ta prestance, je suis content de ton regard, et je suis de reconnaître.
0: Oh, elle va nous faire pleurer!
9: J'ai reconnu que tu veux m'appeler, téléphone à Max qui a mon numéro.
0: D'accord.
6: C'est toi qu'on aime,
0: je m'en aise.
10: Système. Salut, c'est Stéphane, Rookie là. Ouais, dites donc, je confirme carrément là, j'ai aperçu Gérard le 7 mars à 21h30 à la porte d'Orléans avec une pancarte New York. Alors à mon avis, c'était la belle, t'enculé.
0: C'est vrai, hein.
10: Allez, ciao à tous.
0: Il paraît que c'était la belle, cet enfoiré, et pas qu'il s'est barré aux États-Unis.

0: sérieux qu'un pauvre con. 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
1: Merci,
0: même
1: mon amour.
0: Si vous êtes oui. Cool, il y a des fois.
1: D'accord.
0: Nous aimions le temps d'une
2: dernier message, drôle de cette soirée.
1: Voilà, je vous rappelle que si vous voulez vous laisser des messages, chanter, vous défouler, bien sûr, le répondeur du Star System fonctionne 24 heures sur 24 au 01 40 521 521. Je m'adresse directement en dehors du petit Louis qui est toujours en direct avec nous, le petit jeune qui a la pêche.
0: Ouais.
1: Voilà. Il y a une chanson qui était vachement bien sur le répondeur, là, qui était dédiée, je crois, à Manu, là, au piano, qui était rigolote.
3: À tout le monde, en fait.

0: l'auditeur en question, là, si tu m'écoutes, n'hésite pas à essayer de nous rappeler sur le répondeur, nous laisser ton numéro de téléphone et puis de venir nous la chanter en direct au téléphone. Ça nous ferait plaisir, ça. Pareil, hein, 01 40 521 521 pour cette personne. Alors, petit Louis.
1: Oui.
0: Comme c'est les vacances, hein, tu vas en profiter, t'as la pêche. Et qu'est-ce que tu veux faire avec nous?
1: Bon, en fait, je voudrais passer un petit coup de gueule.
0: Un petit coup de gueule, ah, bah, alors allons-y, parce qu'il était petit. Alors, un tout petit, petit coup de gueule. Et puis ensuite. On va aller faire dodo.
1: Ouais, ouais.
0: Ah ouais, le marchand sale, il va pas tarder à passer. Alors on t'écoute, petit Louis.
1: Ben en fait, il y a environ un mois, j'ai téléphoné à Fun Radio, là, le matin, à Bobby Jay et Martin.
0: Mmh.
1: Et c'était pour le mix fun, là, les 100 000 francs. Et quand j'ai appelé, ben, ils m'ont raccroché un nez.
0: C'est pas vrai. Qui c'est qui a osé faire une chose pareille? L'équipe du matin.
1: Ouais, je sais pas si c'est Lisa ou
0: Stonda. Ah bah non, ah ouais, c'est vrai, c'est possible, hein. C'était peut-être Martin, ça dépend, c'était quel jour de la semaine, tu t'en souviens?
1: Je crois que c'était non, je sais plus.
0: Parce que si c'est du lundi, lundi et mardi, c'est Isa.
1: Oui.
0: Mercredi, jeudi, c'est Martin, et le vendredi, c'est Bob.
1: Ok.
0: Voilà, donc ça c'est une chose à savoir, hein. C'est eux qui font eux-mêmes leur propre standard d'émission du matin. Hein. Et alors donc, ils t'ont raccroché au nez, les salopards.
1: Ouais.
0: Ça c'est pas sympa de leur part alors, hein. Donc t'es très déçu parce que t'aurais fait quoi de ces 100 000 francs?
1: Oh, je sais pas, je serais parti en voyage avec toute ma famille.
0: Par exemple, déjà, puis t'aurais pu t'en acheter des bonbons, des carambars, des nounours, des malabars, des kinders, t'aurais pu t'éclater ouais. Avec 100 000
1: déjà,
0: francs.
1: Déjà, rien qu'avec un franc, je m'achète deux bonbons.
0: C'est vrai, avec un franc, tu t'achètes deux bonbons, voilà qui est bien fait. T'aimes bien les bonbons?
1: Ouais.
0: C'est vrai, petit Louis, t'aimes bien ça?
1: Ouais.
0: Eh ben, je vais m'adresser à tous les auditeurs de Fun Radio. Envoyez-moi des bonbons directement au nom de Jean-Louis. Vous les amenez à la radio, 20 rue Bayard, 75 008 à Paris.
2: Au nom de Jean-Louis, t'as dit?
0: Non, non, bah oui, enfin vous mettez ça, vous dites voilà, Max Fun Radio, mais à l'intention de Jean-Louis. Et puis nous, après, on va prendre.
2: Louis toi.
0: Pourquoi Jean-Louis?
2: Ah non, petit Jean-Louis.
0: Louis, qu'est-ce que je veux dire, petit Louis?
2: Ah bon, parce que
0: vous
2: Jean-Louis.
0: Petit Louis, vous mettez à l'attention de petit Louis, Max, Star System et tout, 20 rue Bayard, BAYARD 75008 Paris. Un gros paquet avec plein de bonbons à l'intérieur, et puis nous, après, on fera suivre, on va prendre ton adresse, et puis on t'enverra directement les bonbons qu'on va nous envoyer pour toi.
1: Oui, mais Max?
0: Oui.
1: Je t'ai envoyé une lettre aussi.
0: Oui, oui, oui, d'accord, mais je veux dire, pour les bonbons, ça te branche?
1: Ouais, ouais.
0: Bah, passe ta commande, qu'est-ce que tu veux comme bonbon?
1: Bon, je sais pas, malabar, carambar...
0: Malabar, ouais, des trucs classiques, quoi, les fraises, tagada, enfin tout ça, hein.
1: Ouais.
0: D'accord, ok, très bien. Oui, Bruno, tu veux rajouter un petit quelque chose, vas-y, allume.
3: Oui, eh bien, moi, je pensais à la chanson de Jacques Brel. Je vous apporte des bonbons,
0: oui,
3: les bonbons, c'est délicieux. Les bonbons, c'est tellement bon.
0: Tu connais ça ou pas? Tu connais, petit Louis?
1: Non.
0: Bon, ben, je vais te la mettre, t'as de la chance, j'ai un best-of de notre ami Jacques Brel. Ah oui, ça va très très vite, attention, hein. Celle-ci, tu vas la connaître, elle est magnifique, ça s'appelle Les Bonbons. Je vous ai apporté des bonbons. Écoute ça. J'adore. Ça, c'est une chanson pour Bruno aussi.
4: 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Parce que les fleurs, c'est périssable. 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
0: Encore deux secondes, hein.
4: 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Mais je vous ai apporté des bonbons.
0: Jacques Brel, tu connais?
1: Non, non.
0: Bon, quand même, ne me quitte pas. Ne me quitte pas. Tu connais pas?
1: J'ai déjà entendu.
0: Ah, bah oui, t'as déjà entendu. Qu'est-ce que t'as mis en musique, petit Louis?
1: Daft Punk, One More Time.
0: One More Time, ouais.
1: Damout,
0: ça va, ça on l'a, on va te l'envoyer. Tiens, on va prendre ton adresse en antenne et puis on va te l'envoyer. Anka, tu penses à essayer de récupérer un petit One More Time en CD? Tu l'as déjà ce morceau?
1: Non.
0: Bon, on va te l'envoyer en mini CD. One More Time des Daft Punk et puis Waza!
1: J'adore aussi Moby.
0: Et Moby, le dernier?
1: Non, le premier.
0: Le premier, on va essayer de te trouver le singer.
2: L'intégrale d'Aerosmith.
0: Non, mais c'est la même maison de disques en plus des Daft Punk. Et comme c'est un copain à nous, Stéphane, je pense que s'il nous écoute ou quelqu'un lui fera part, hein, c'est la maison de disques, hein, la belle qui va nous faire le plaisir de nous envoyer un petit mini CD de One More Time et puis un morceau ou deux, un mini CD de.
2: Là, dans le bureau.
0: De Daft Punk. De, ah oui, de quoi? De Moby?
2: Non, de One More Time.
0: One More Time, alors on va te l'envoyer, d'accord? Ok.
1: Ok, merci.
0: Bah voilà mon petit Louis, bah ça fait plaisir. Puis pour le coup de gueule, désolé, hein, mais je crois que si ça raccroche au nez, tu sais, ils reçoivent tellement d'appels. C'est pas évident pour l'équipe du matin, faut les excuser.
2: T'es trop vieux pour le mix fun.
0: Ah, puis oh, en plus, 100 000 francs, tu te rends compte, maintenant à 9 ans, 300 000 francs, tu pourrais gagner. 300 000 francs, mais qu'est-ce que tu ferais en plus? Ils offrent des bagnoles, qu'est-ce que tu ferais au volant d'une voiture, toi?
1: Je sais pas.
0: Tu roulerais quand même avec?
1: Non.
0: T'as une petite copine en ce moment?
1: Non.
0: Les meufs, c'en est où? C'est le calme plat? Les études, c'est comment les études?
1: Cool.
0: T'es en quelle classe?
1: CM1.
0: Et tes rampes, ça va? Tu t'entends bien avec tes parents?
1: Ouais.
0: Bon esprit, hein.
1: Ouais.
0: Ils sont bien tes frères et tes fils uniques?
1: Non, j'ai un frère.
0: Quel âge il a?
1: Non.
0: Ah, bah, il est là avec toi ?
1: Ouais.
0: Ah, bah, passe-le-moi deux secondes. Et tes parents sont dans les parages, j'espère. T'es pas, vous êtes pas que tous les deux, là ?
1: Non, non, mes parents, ils sont dans les parages.
0: Oui, ils sont dans les parages, ils sont là, d'accord. Ils savent que tu nous as appelés.
1: Bah oui.
0: Bon, d'accord. Passe-moi ton petit frère. Comment il s'appelle, ton petit frère ?
1: Elio.
0: Elio, passe-moi Elio. C'est la première fois que j'entends ça de ma vie, Elio. C'est mignon.
1: Il est en train de se marrer, là.
0: Bah oui, il se marre. Passe-moi Elio.
1: Ok, je te le passe.
0: Ah, il est cool.
1: Allô ?
0: Ouais, salut Elio.
1: Ouais.
0: T'as 6 ans ?
1: Ouais.
0: Tu dors pas non plus, toi ?
1: Quoi ?
0: Tu dors pas non plus ?
1: Non.
0: Bon, qu'est-ce que t'aimes bien comme musique, Elio ?
1: Les
0: mêmes choses que ton frère ?
1: Ouais.
0: Bon, on va lui envoyer aussi à chacun d'entre vous. Vous voulez un CD chacun ?
1: Ouais.
0: Bon, les WhatsApp, là, on en a quelques-uns, on va vous en envoyer deux, et puis on va essayer de vous avoir aussi un volume de chaque de Dance Machine. Numéro 21, Dance Machine 21, mais pour eux, c'est impeccable, ça va leur faire plaisir, il n'y a pas de problème de ce côté-là. Bon, toi, t'as pas de petite copine en ce moment, c'est calme plat ?
1: Non.
0: Allez, t'as une copine, toi ?
1: Non.
0: Ah bon, d'accord, t'es en quelle classe ?
1: CP.
0: CP, ça se passe bien ?
1: Ouais.
0: Eh ben, très bien. T'embrasseras tes parents aussi, tu me repasses ton frère ?
1: D'accord.
0: Bisous, ciao.
1: Ciao.
0: Oh là là, comme c'est mignon. Oh là là là là là là. Mon petit Louis.
1: Allô ?
0: Bon, bah écoute, tu salueras tes parents pour nous qui doivent nous écouter de... Je sais pas où ils sont, dans le salon ?
1: Dans la cuisine.
0: Bon, bah, ils nous écoutent là ?
1: Ouais.
0: Bon, bah écoutez, je vous embrasse et puis vous avez bien de la chance d'avoir deux petits-enfants comme ça. Vous êtes sages avec vos parents au moins ?
1: Oui.
0: Vous leur menez pas la vie dure ?
1: Non.
0: Vous les faites pas gueuler toutes les 5 minutes ?
1: Non.
0: Bon, et pendant que t'es avec nous là, t'as quelque chose à dire à tes parents ? S'il y avait un reproche à faire à tes parents, tu trouves qu'ils gueulent pas assez, qu'ils gueulent trop ? Pardon ?
1: Ils sont un peu plus détendus.
0: Ouais, qu'ils soient cool, qu'ils soient zen, quoi. Les parents, ils sont là, ils stressent, hein, c'est fou, hein.
1: Ouais.
0: À 9 ans, c'est bon, maintenant. À 9 ans, c'est bon, tu sais gérer ta carrière, ta vie, quoi.
2: Tu peux avoir ton autonomie, quoi.
0: Ouais, tu peux avoir ton indépendance, non, je suis sûr. J'espère que t'as pensé à mettre le sens interdit d'entache sur la porte de ta chambre.
1: Ouais, j'ai mis interdit
0: au
1: moins de 16 ans.
0: Interdit au moins de 16 ans, ouais. Tu devrais mettre interdit ou plus de 16 ans. Comme ça, tu serais pas emmerdé par tes parents, parce que tes parents, ils ont plus de 16 ans, donc ils ont le droit de rentrer.
1: Ouais.
0: Eh bah ouais, faut que tu sois sûr, tu dis interdit ou plus de 16 ans. Y'a personne dans ta chambre avec ça.
1: Ouais, mon frère après il va embêter.
0: Bah non, mais ton frère ça va, lui il a le droit, lui. Bah oui, c'est vrai, donc tu dis interdit au plus de 16 ans et interdit au moins de 10 ans.
1: Ouais.
0: Voilà, au moins de 9 ans, comme ça c'est les gens de ton âge, très bien. Eh bah bonnes vacances, éclate-toi bien mon petit Louis.
1: Ok.
0: D'accord ?
1: Et salut, puis
0: on te rappellera de temps en temps pour prendre des nouvelles. T'hésites pas à nous laisser un message sur le répondeur dès que tu veux, hein.
1: Ouais, ouais.
0: De toute façon, t'appelles en début d'émission avant que t'ailles te coucher pour pas que tes parents se mettent à gueuler, quoi.
1: Ok.
0: Je t'embrasse.
1: Salut Max.
0: Voilà qui est mignon. Dis un petit Wella. Voilà qui sont chauds. 9 ans, voyez-vous, avec les parents derrière. Bruno, est-ce que tu as personnellement... Toi, ça, c'est... Tu as des enfants, toi ?
5: Eh ben non, j'ai pas d'enfants parce que... Bon...
0: T'as pas de meuf, quoi.
5: Non, ben oui, je voudrais bien avoir une meuf, Max, mais... Mais pour l'instant, je sais vraiment pas. Pour la bonne raison, c'est que... J'attends d'arriver dans un laps de temps dans le show business.
0: Parce que dans le show business, tu vas te faire des meufs, ça c'est clair. Hein.
5: Oui,
0: Stéphane,
5: oui, oui.
0: Justement, alors Stéphane, lui qui est avec nous et qui travaille dans le cinéma, toi tu es dans le show business.
6: Oui, mais qu'est-ce que vous voulez que je fasse ?
0: Non, mais je veux dire, est-ce que tu pourrais lui trouver des meufs ? Est-ce que toi personnellement, il y a des jolies meufs dans le show business ?
6: C'est à lui de faire le premier pas, de prospecter une maison de production. Peut-être ils ont besoin d'une caravane et d'un mec en volant.
0: Ouais,
6: souvent,
0: ouais.
6: Ils ont besoin des chauffeurs, des caravanes pour faire des figurations.
0: Tirer la caravane avec un
6: chauffeur. Comme ça, il peut connaître Catherine Deneuve, par exemple.
0: Oh,
6: il a besoin de se reposer. De
0: oh, tu verrais une petite
6: caravane.
0: C'est une très bonne idée, ça, Stéphane. Est-ce que Bruno, tu te verrais imaginer comme ça, bon, vraiment en dream total, on est dans l'espace la plus totale, avoir une relation avec Catherine Deneuve ?
5: Oh, bah oui, c'est obligé parce que. Vraiment, c'est le genre de personne qui m'attire, qui me fascine. Moi, il y a une chose que je rêve, dans pas longtemps, c'est de faire une connaissance avec une dame comme ça, tu vois.
0: Ouais, ou Sophie Marceau.
5: Ah ouais, tout à fait, Sophie Marceau. Sophie Marceau, ou alors, je sais pas. Mais au fait, comment elle s'appelle l'autre là, qui a des taches de rousseur ? Tu sais comment elle s'appelle ?
0: Comment elle s'appelle ?
6: Marlène Jobert.
0: Marlène Jobert, j'allais le dire.
5: Oh, je l'aime bien.
0: Elle te fascine.
5: Oh oui, j'espère que si elle m'écoute, quoi, que ça m'étonnerait qu'elle m'écoute.
0: Hein. Ah bah si elle doit écouter à cette heure-ci, tu es tout à fait le genre de femme à écouter ce genre d'émission, oui.
5: Ah ouais, mais j'aime bien moi ces gens.
0: En plus, tu pourras rencontrer Elsa parce que c'est de la même famille en plus. Oh, c'est sa tante ou quelque chose comme ça. C'est sa nièce. Alors, du coup, tu vas rencontrer aussi le joueur de football.
6: Elle est mariée avec un acteur.
0: Non, elle est mariée. Ah oui, oui, non, mais Elsa, elle est mariée avec un joueur de foot, là. Comment il s'appelle? Zarazou. Zarazou, tu vas rencontrer Barthez. Barthez, Zidane. Comment toi, tu vas finir? Tu sais quoi? Toi, tu vas faire du showbiz à Juventus.
3: Oh, mais Max, ça va pas tarder, là.
0: Ouais, mais je te vois bien faire du show business à la Juventus de Turin.
3: Oh là là.
0: Bon, Bruno, on accueille Jonathan avec nous. Je vous rappelle que de l'autre côté, vous pouvez appeler bien sûr au 0800 308 5000, que plus tard dans la soirée, nous serons amenés à faire un énorme débat sur le Turing en général, le Turing de France. Un débat qui va être animé par Bruno et co-animé par Stéphane. J'ai un petit cadeau pour vous, auditeurs, et donc pour toi, par conséquent, Jonathan. C'est des petits témoignages de notre ami Bruno. Écoutez.
7: Quand je fais du touring, je me touche, tout simplement.
0: C'est vrai? Tout à l'heure, il est arrivé à 19h à la radio.
8: Super.
0: Je vous explique, hein. Jonathan, ça te fait rire?
9: Oui, quand même, un petit peu.
0: Il est arrivé à 19h tout à l'heure à la radio, et puis il a voulu aller dans le studio de production, il a dit: j'ai des choses à dire, Max, il faut absolument que tu m'enregistres, car je ne sais pas si j'aurai le courage de le dire en direct. Donc on a enregistré quelques phrases comme ça, qu'on a chopées, par-ci, par-là. Donc on va réécouter celle-ci.
7: Quand je fais du touring, je me touche, tout simplement.
0: C'est vrai, Bruno?
3: Oh ouais, c'est vrai. Ça fait partie du show business, hein.
0: Non. Si, ça fait partie du show business.
3: Ouais, ouais. La radio, là, c'est le show business. Et...
9: voilà. C'est toujours des visites à celles.
0: Alors, on en a un autre, on va vous le faire. Enfin, écoutez, une deuxième chose que Bruno tenait absolument à dire. Mais il n'osait pas le faire en direct, donc il l'a enregistré tout à l'heure.
7: Pour bien faire du touring, il faut avoir le cul bien propre.
0: Ça fait rire tout le monde. Ça fait rire Stéphane. T'es un peu surpris. Est-ce que pour le cinéma, quand tu fais une scène, t'as toujours le cul bien propre? Non?
6: Il faut bien se torcher le cul.
0: Voilà, exactement. Il faut avoir le cul propre. Je veux dire, il faut toujours être bien. Et Bruno, c'est vrai ce que tu dis?
3: Ah ouais, ouais, absolument, ouais.
0: Ouais,
3: ouais. Ouais,
0: ouais, c'est vrai?
3: Ouais, ouais, ouais, ouais.
0: Il y en a d'autres comme ça, hein. Il y en a d'autres qu'on mettra plus tard dans la soirée, mais il y en a des bonnes, hein. Il y en a encore une ou deux qu'on a mis de côté qui sont quand même assez intéressantes. On va peut-être pas toutes les mettre tout de suite parce que sinon on va griller toutes nos cartouches, mais je peux vous assurer qu'il y en a vraiment deux trois qui sont très très sympathiques. Et bien sûr, on n'oublie pas le message qu'NK veut absolument qu'on diffuse tous les soirs.
10: On est toutes des putes.
0: Voilà. T'as envie d'avoir des enfants plus tard ou...
3: Eh ben, avoir envie des enfants, oui, j'aimerais bien en avoir, mais alors, tu vois que, pas plus que de deux, hein.
0: Oui, pas plus que de deux, bah oui, parce qu'après tu vas les mettre comment? Parce qu'il faut t'as déjà deux sacoches, il faut que tu mettes ton caméscope, il faut que tu mettes toutes ces choses-là, on va pas s'en sortir, mon petit Bruno, hein.
3: Oui, mais, tu vois, mon petit Max.
0: Oui, mon petit Bruno.
3: Il existe une remorque, il y en a très peu des magasins qu'on sort. C'est des remorques qu'on traîne derrière le vélo et on peut mettre les enfants dedans.
0: Ah, donc tu pourrais traîner tes enfants dans un Turing.
3: Ouais, ouais. Alors...
0: et les faire dormir dans des cimetières comme tu fais.
3: Tu savais pas qu'ils vont.
0: Je ne savais pas, non, si. Bien sûr.
3: Mais bon, c'est bien parce que bon, on a toujours les enfants derrière soi quand on les emmène.
0: Tout à fait. Hein. Ouais, qu'est-ce que t'en penses, Stéphane? C'est une bonne idée, toi.
6: C'est une très bonne idée. Bruno, il est très intelligent et il aime bien les enfants, mais pour le moment, bon, il n'en a pas, mais peut-être il trouvera une femme assez. Hein.
3: Ah ouais, absolument. Moi,
0: il faudrait que tu tapes Gianni Longo.
3: Non, mais sérieusement, moi j'aimerais bien. Enfin,
0: c'est de ta lunette là, avec le blond là, fini.
3: Je voudrais bien avoir une fille célèbre, tu vois, qui est connue dans le show business, tu vois.
0: Ouais.
3: Bon, ben, quelqu'un qui a du pognon quand même, hein. Tant possible, hein, il vaut mieux.
0: Pas le nord, ça,
3: hein. Il vaut mieux, hein, parce que j'aurais l'air bizarre, hein.
6: C'est sûr, Brigitte Larré. Brigitte Larré.
3: Ah ouais, Brigitte Larré, Brigitte Bardot, elle est trop vieille. Excuse-moi, Brigitte, mais non, mais.
0: Il faut que tout le monde écoute. La radio du show business, tu sais.
11: Elle est à l'accueil.
0: Il y a Brigitte Bardot à l'accueil.
3: Elle accueille?
0: Oui, à l'accueil de RTL, elle veut monter en peinture.
3: C'est pas vrai.
0: Si!
3: Non, c'est une blague.
0: Je plaisante,
11: je lui ai dit
0: c'est
11: dégagé, hein. Ah, bon, elle était là, mais je lui ai dit vas-y, barre-toi.
0: Et ah.
2: Dommage.
8: Une erreur, je
2: dommage.
5: Elle pouvait pas monter.
2: Je sais pas, apparemment, on lui a taillé
8: la ça marche plus, elle a de l'arthrite, hein, tu sais, à son âge.
5: Bah oui, mais je l'aurais aidé, par le point, j'aurais été la chercher.
2: Oh, comme il était marre, regardez-moi ça, ce grand seigneur. Tu l'as empêché de rentrer dans le show business.
8: Oh, man.
2: Ce n'est que partie remise, Bruno. On est là jusqu'à minuit. Bruno est avec nous, du Turing, hein, bien sûr, pour ceux qui ne l'auraient pas reconnu encore, mais le grand star, Stéphane, ça le fait rire. Stéphane est de retour avec nous. Si vous avez envie de poser des questions à tout ce beau monde, sachant que dans la soirée, Bruno va prendre vraiment la parole, puisqu'il va co-animer avec Stéphane un débat sur le Turing. Hein, donc, si vous voulez y participer, ça sera tout à l'heure, vers les coups de 11h, 11h15. On va préparer les petites questions pour que tout se passe le mieux du monde. C'est peut-être la nouvelle relève de Gérard. Hein, Gérard qui nous a d'ailleurs quitté, parti pour New York avec Christine. Apparemment, il a laissé tomber Sandy comme une vieille chaussette. Et donc, si vous avez des nouvelles de lui, des États-Unis, n'hésitez pas à nous le faire savoir. Une heure de Radio Libre non-stop, une fois de plus. C'est parce qu'on sait que Bruno venait ce soir qu'on a décidé d'avoir 3 heures de Radio Libre, 3 heures non-stop. Alors, on se fait plaisir. Bruno est toujours avec nous.
5: Ouais, on va se faire carrément plaisir, même, pour ainsi dire.
2: Ouais, on a bien parlé. Il a fait beau. Dis donc, on l'entend là.
8: C'est là que c'est pas là-bas.
2: Non, mais c'est partout, mon pote.
8: Venez.
2: Je vous explique. D'habitude, on met pas trop d'encens, mais là, on se fait plaisir. On s'en fout partout des encens.
5: Mais je voudrais te poser une question.
2: C'est bon, hein, l'encens, ça sent bon,
5: Bruno? Oui, ça sent bon.
2: Ça chante. Mais...
8: Je fais pas les jeux,
2: Vas-y, Bruno, excuse-moi.
5: Mais autant que je m'en souvienne, le premier coup que je suis arrivé dans le studio, je me rappelle pas que vous avez mis
2: balle,
5: que vous avez mis là ensemble. Pourquoi ce jeu ce soir?
8: Pour le la dernière fois, il pleuvait, en fait.
2: Il y a de la route aussi. Je
8: comprends pas.
2: Ah, t'as tracé, hein, t'es en cinquième aujourd'hui.
5: La mystère et boule de gomme. Je comprends rien du tout.
8: Non, c'est qu'on avait envie de se faire plaisir ce soir.
5: Ah ouais.
8: Donc tu vois, une petite senteur printanière, et ben ça fait du bien.
5: Oh bah oui, c'est sûr. Hein. Moi je préfère, je vais vous dire tout de suite, je préfère être au printemps que là.
2: Ah, c'est sûr, oui.
8: Ça c'est clair, ça bourgeonne, hein, c'est bien, ça fleurit.
5: Bah, c'est déjà bourgeonné depuis longtemps. Hein. Je sais pas si vous voyez le travail trek, mais les feuilles elles sont sorties des arbres.
2: Ouais, bah, ça sent bien, ouais, bien sûr. Ouais. Ça fleurit sous les aisselles aussi.
5: Des aisselles. Je comprends rien du tout ce qu'il veut dire, mon petit Max.
2: Oh, plaisant.
5: Ah, bon.
2: En tout cas, ça, si on a mis un petit dansant ce soir, c'est pour le plaisir.
5: Voilà. Oh, de Herbert le Renard pour le plaisir.
2: Oh là là là là, c'est le poney club. Vous avez des enfants de 5 ans, vous voulez leur faire faire un petit poney? C'est le moment jamais, hein. Vous pouvez y aller maintenant. Non, on s'est mis un petit dansant parce que on s'est dit, c'est aujourd'hui cette année, c'est l'an chinois. On voulait se faire un petit dansant à la chinoise.
5: Ah,
2: ils sont pas mauvais d'ailleurs, ce tension au passage, il est pas désagréable finalement.
8: Bah là tout sera bien.
2: Là on en a mis un petit bâtonnet, mais je pense qu'on résistera pas au plaisir d'en remettre un autre une fois que tu l'as arrêté. Hein. Je pense qu'on va se faire une soirée, une radio libre en son non-stop.
5: Ah ouais, tout à fait. C'est super. Vraiment, moi j'apprécie quand je suis à côté de vous, hein.
2: Oui.
8: Et nous aussi.
2: Celui qui est le plus gâté quand même, c'est Phil Dark, qui est pas loin de toi.
5: Ah,
8: j'ai ma carte de membre.
5: Ah bon, et pourquoi
2: Parce qu'il est content d'être avec toi.
5: Dis-moi,
2: tout le monde est content de te retrouver.
5: Ah oui.
2: De vous retrouver tous, vous, toi, Stéphane, tous,
5: ouais. Ouais, mais vous êtes tous contents.
2: On t'attendait depuis longtemps. Stéphane, ça te fait rire, hein? Qu'est-ce qui te fait marrer?
6: C'est un phénomène.
2: Non, c'est un phénomène, exactement. C'est un phénomène. C'est un phénomène
6: très rare. Une espèce très rare.
2: Il manquerait plus que Alain soit ici dans les studios. Hein, et puis éventuellement, s'il avait encore été là avant qu'il s'enfuie vers les États-Unis, Gérard, et puis là, ça aurait été extraordinaire. Je crois qu'on aurait fait quelque chose de fort. Ou alors notre pote à nous de Saint-Étienne, David de Saint-Étienne également, ça aurait pu donner quelque chose.
5: Moi, j'aurais voulu que Gérard soit là ce soir parce que...
2: Gérard est parti à New York, Bruno.
5: New York, non.
2: Il a laissé tomber sa copine Sandy, d'après ce qu'on a appris, on a reçu le courrier.
5: Non, bon.
2: Et il est parti avec Christine, son ex-copine.
5: Ouais, mais moi,
2: et Sandy est retourné avec celle avec, apparemment elle est repartie avec un certain H.
5: Je vous ferai remarquer que entre parenthèses.
2: Ouais, notre stagiaire, tiens, vendredi.
5: Que entre parenthèses, il nous a laissé tous tomber.
2: Oui. C'est vrai qu'il nous a laissé tous tomber. D'ailleurs, si Gérard, tu nous écoutes des États-Unis par une LS, je ne sais où, par Internet.
8: Par la Welcome,
2: n'hésite pas à nous faire savoir que tu existes et que tout ce qu'on dit sur toi pour l'instant ne serait que mensonge, car nous, forcément, n'ayant plus de nouvelles de toi, on est persuadé que ce que tous les gens nous disent de ton entourage est vrai. Ben est avec nous, 20 ans de Lille. Bonsoir, Ben, la fréquence de Lille, déjà, rappelle-la-moi.
10: Allô?
2: Ben, bonsoir. La fréquence de Lille.
10: À toi, à Bruno, à Stéphane.
2: Ouais, la fréquence de Lille.
10: 96.8.
2: 96.8 pour nous écouter là-bas. J'en profite pour embrasser ma princesse qui nous écoute probablement.
10: Elle vient,
2: elle est toujours de là-bas. Hein.
10: Elle vient de
2: Lille, elle repart. Bah, tu veux que je te donne son adresse et son code?
10: Ouais, je veux bien.
2: Tu veux l'attraper, c'est ça? Tu veux la pécho?
10: Voilà, je me la péoche.
2: Je me la péoche, ça y est, c'est parti, c'est la grande famille. Tiens, j'en profite puisqu'on parle de messages d'amour entre couples, puisque Marco sort avec Anka. Anka, Marco, un petit message pour toi. Hein.
11: Anka, elle suce bien.
2: Ouais. Voilà, c'est un petit message de Marco pour...
12: C'est quoi ça? C'est sans doute, vous lui avez fait fumer.
10: C'est un joli message, je pense.
2: Pardon?
10: Ouais, Anka, je pense qu'elle se lâche comme des fois le soir.
2: Elle se lâche des fois, ouais.
12: Je suis pas la seule, visiblement.
2: Ouais, apparemment, c'est la fête au village. Ben, t'es très heureux et impressionné d'être avec Bruno ce soir, notre invité d'honneur.
10: Non, mais là, je suis impressionné avec la star, là, franchement. Parce que c'est la star de ce soir, là, franchement.
2: Vous mettez des encens de l'autre côté, hein, excusez-moi.
10: Donc, j'aurais une petite question à poser à Bruno.
13: Oui, je t'écoute.
10: Déjà, salut Bruno.
13: Ben, salut à toi.
10: Donc, tu veux te lancer dans le show business, je pense?
13: Oh, bah oui, parce que c'est mon but. Hein. Je sais pas. Mais moi, j'ai pas envie de finir avec ma pension toute ma vie. Hein, si tu veux.
10: Tu veux poser ma question, s'il te plaît?
13: Comment?
10: Je veux voir, que j'étais là. Tu me laisses poser ma question?
13: Oui. Je me rappelle plus. Qu'est-ce que t'as posé comme question, en fait?
10: J'ai pas encore posé, donc je vais te la poser alors.
13: Ah bon?
2: Quel comique, alors, il en rate pas une.
10: Ah, on t'écoute, ouais, non, Ben. Oui,
13: alors, je t'écoute.
10: Ok, donc tu veux te lancer dans le show business, et donc t'as dit que, comment dirais-je, et ben là-bas, en fait, les meufs, c'est assez facile à voir, donc je voudrais savoir comment tu comptes t'y prendre, en fait, parce que c'est quand même assez difficile dans ce milieu-là. Donc moi, je m'y connais un peu, tu vois, je fais des émissions, en fait, mon pote, il filme, et je suis dans le show business, vu que mon diffuse, je les filme dans mon appart, donc on peut considérer ça comme du show business.
2: Ah, c'est du show business de quartier, mais c'est du show business, oui.
10: Ah ouais, voilà. Donc je veux savoir comment tu comptes t'y prendre, Bruno, parce que c'est quand même, faut assurer, quoi, faut avoir la classe, quoi.
13: Bon, ben, c'est assez simple. Moi, j'ai une petite idée. D'abord... J'ai une petite idée. Si ça va trop vite pour entrer dedans, ça ne peut pas être bon.
2: Mais c'est pour ça qu'il prend bien son temps.
10: Quand tu rentres dans, c'est quand même bon.
13: Maintenant, c'est différent. Si, ça fait quand même quelques années que je l'attends. Hein. Je l'attends. Bon, en attendant, depuis 9 fois, j'ai passé à la télévision.
10: Ouais, t'es passé quoi sur radio
13: En fait, pour te dire, je suis passé par... à chaque fois, c'est des coups de chance. J'ai rencontré les caméras sur mon chemin, un peu partout. Donc, j'ai commencé comme ça.
10: T'es passé sur télétuning?
13: Je suis passé sur des...
2: Ah, télétuning, dis donc. Oh, c'est bien ça, télétuning. Ouais, ça existe, ouais, ça, Ben, ou c'est... Ah, ça existe?
10: Non, je déconne.
2: Ah non, mais ça existe. Non, mais alors, parce que toi, tu croyais que ça déconnait. Non, mais moi, je peux te dire, c'est sur le câble, ça existe, ça s'appelle télétuning.
10: Ah,
2: c'est des gens, donc tous les animateurs sont sur vélo, avec sa coche, et ils partent en Turing, et, et ils commandent des émissions Turing. Ils ne parlent que du Turing.
10: Bah ouais, c'est pour ça que je pensais que notre ami Bruno était passé déjà là-dessus, c'était le roi là-bas.
13: Mais je vais te dire une chose, il y a des Français qui m'ont vu, hein, ils me l'ont dit, ils m'ont vu. Par exemple, j'ai fait ma première télévision à Jacques Martin. Bon, là, j'ai été filmé devant 800 personnes, j'ai chanté...
2: Qu'est-ce que t'as chanté?
13: Ah ben, j'ai chanté Le Monde en bicyclette.
2: Ah ouais, carrément.
13: Et donc, je me suis fait vider.
2: Et Yves Montand, tu l'aurais pu la chanter, quand je partais le matin, quand je partais sur les chemins. À bicyclette.
13: Il y avait
2: Bruno et ses sacoches. Il y avait Bruno et ses sacoches. Et sa caravane. C'est bon ça.
13: Et tu sais, j'ai pas répondu à ta question.
10: Non, pas encore.
13: Donc, pour entrer dans le show business, je crois que j'ai ma petite idée. Il faut espérer avoir de l'espoir. Tu vois,
10: et surtout,
13: il faut que j'écoute personne. Il faut que j'écoute que ceux qui sont du métier, comme mon petit Max, tout ça.
2: Voilà, ouais, ça c'est des...
10: T'as bien répondu à ma question quand même là. Hein.
2: Ah oui, non mais quand tu lui poses une question, lui il tombe pas autour du chemin, il n'est pas là autour de la... Attention, moi je te cherche un petit CD parce que je crois qu'on est parti pour se taper la chansonnette là tous ensemble.
10: Ouais, on est parti là.
2: Ah, je sens bien là.
10: Ouais,
2: je sens bien. Ouais, tu dis rien Stéphane, t'es quoi? T'es charmé, t'es ébloui, t'es choqué par Bruno, t'es quoi?
6: Bruno est un très grand séducteur.
2: Oui. Oh, oh,
10: Stéphane,
2: il est chaud, hein.
10: Il est chaud comme
6: la première fois qu'il voit Bruno, mais comme je l'ai entendu de l'autre côté de la radio, c'était différent. Je n'imaginais pas comment il est maintenant.
10: C'est très impressionnant. Tu as du mal à parler.
2: Parle bien dans ton micro.
6: On dirait un acteur américain, Bruno.
2: Oh, t'entends ça un petit peu, les éloges qu'on peut faire sur toi, Bruno.
13: Ah ouais, et donc j'avais dit à Max, je me rappelle plus qu'est-ce que j'avais dit. J'avais dit que j'ai l'impression, enfin je sais pas si je me trompe, j'ai l'impression que le show business n'est pas loin à côté de moi là. Je sais pas, je peux pas dire
10: dans quel état.
13: Il est pas loin parce que Max il m'a dit il aura quelque chose à me dire.
2: Il est pas très très loin effectivement. Il est pas très loin. Il est dans le coin, il est là. Ah bah le voilà, le show business. Ah non, ouais,
13: c'est Anka. C'est ma petite Anka qui vient là.
2: C'est presque le show business, la petite Anka, quelque part.
13: Ah ouais, absolument.
2: Ah oui.
13: Et donc, je voulais répondre à ta question, mais bon.
10: Ouais, 10 minutes, vas-y.
13: Alors j'ai dit à Max au début, avant la première fois que j'ai connu, j'ai dit. Pour savoir, il faut que ça soit bâti sur des bases solides.
10: Ouais, donc d'accord.
13: Des bases solides.
10: Alors, moi, d'accord avec toi, Bruno.
13: Je crois que j'ai des bases solides. J'ai plusieurs plans. Mes plans, c'est que j'ai envoyé des films cet été à Fun Radio, des cassettes.
10: Ah ouais, mais c'est une bonne télé, Fun Radio, donc t'as raison de les envoyer là, moi je dis.
13: Ouais. Absolument. Et donc, le show business, c'est pas tel qu'on me l'a fait croire dans les bars. Ah oui, moi je suis producteur, c'est du baratin.
2: T'as la marre de rencontrer des gens dans les bars là qui s'amusent à se faire passer pour le show business.
13: Et moi, je me suis fait avoir.
2: Alors, sous prétexte que t'as bu 6 bouteilles ou je ne sais combien de litres de bière, alors tu t'improvises producteur de touring de Grande-Bretagne ou producteur de show business. Alors, l'histoire, elle est belle, quoi. Alors, ça y est, parce qu'on a bu une mousse, on est tous des producteurs de showbiz.
13: C'est vrai, mon petit Max. Et donc, le show business, attention, c'est pas de la rigolade. C'est quelque chose qui vient pas tout de suite comme.
2: Excuse-moi, Bruno. Là, on arrête de déconner, Ben.
10: Ouais.
2: Là, on va parler d'un sujet sérieux sur lequel il n'y a pas de question de déraper dans l'humour et dans la déconnade et le deuxième degré.
10: Ah ouais, non, faut pas déraper là. C'est pour ça qu'il faut très bien qu'il réponde à ma question.
2: Non, mais là, je m'adresse au public surtout, Ben, tu vois, parce que toi, je sais que t'es avec nous, mais il l'a dit, Bruno. Écoutez bien. Hein. Ouais. S'il y en a un qui pense que tout ce qui va se passer à partir de maintenant, c'est de la plaisanterie, de la déconnade. Tout ce qu'on dit est pris au deuxième degré, moi je lui dis tout de suite, hein, faut raccrocher, faut zapper, faut aller écouter autre chose, parce que c'est pas du tout comme ça que ça va se passer. Là, tout ce qui va être dit à partir de maintenant, à 22h08, c'est du sérieux. C'est du gros dossier, attention, on n'est pas là pour déconner, attention, attention. Je vous rappelle quand même les phrases de Bruno qui dit ceci. Hein.
13: Quand je fais du touring, je me touche.
2: Non, mais ça c'est une première chose. Et la deuxième quand même, hein.
13: Pour bien faire du touring, il faut avoir le cul bien propre.
2: Non, mais attendez, il y en a un troisième également. Il y a une troisième chose à faire, c'est la troisième règle. Hein.
13: Un conseil pour les auditeurs, il faut bien se toucher le pubis.
2: Alors ça, c'est des choses qu'il a voulu enregistrer.
10: Ouais, là j'avoue, c'est un gros dossier, comme tu disais. Hein.
2: C'est un gros dossier. Ah ouais. Donc le show business.
10: Allez, vas-y.
13: Alors, tu sais, le show business, je vais vous dire pourquoi c'est pas de la rigolade. Parce que c'est très difficile de rentrer dedans et c'est pas évident.
2: Et
13: quoi,
2: physiquement, c'est vrai, on en a parlé jamais physiquement, mais alors tu dois avoir des mollets, des cuisses en béton comme un vrai cycliste.
13: Oui, absolument.
2: Tu fais combien de kilomètres par jour?
13: Ah ben là, quand je suis parti de la Manche, je prenais mon temps, c'était 50, 60. Maintenant, s'il y a trop de pluie certains jours, il est certain que je vais pas faire un kilomètre. Hein.
2: D'ailleurs, Ben, on abordera le problème qu'il y a eu dernièrement, les pluies, les inondations que Bruno a bien sûr connu au quotidien. Sinon, ça peut atteindre combien quand t'es en Touring? Quand t'étais en Angleterre l'année dernière et que tu nous appelais de là-bas, tu faisais quoi? Des fois 100 km par jour?
13: 100 km, c'est rare. Hein. Il est très rare que je fasse 100 km. Dans la moyenne, je peux en faire 90, 100, c'est 100. Bon, ça serait la limite. Des fois 200, c'est très rare. Mais bon, j'ai quitté tout le
10: t'es quand même un gros sportif, toi, Bruno.
13: Oh, bah oui.
2: Si tu es là pour... Évidemment, Ben, allons.
13: Oui, parce que il faut, ça fait des années que je fais ça, puis j'ai appris des choses que je savais pas, par exemple, je sais pas,
2: moi... Mais t'as appris surtout du torse, j'ai l'impression que t'es costaud du torse, donc j'ai l'impression que tout le muscle
13: d'avoir
2: dans
13: les mollets, absolument.
2: T'as pris dans le torse, quoi.
13: Il
2: a un torse, je te jure, c'est vrai. De toute façon, tu fais de la musculation, c'est pas possible, toi, tu vas t'inscrire au moving.
13: Ouais.
2: Non, mais t'es inscrit au moving.
13: Au moving, qu'est-ce que c'est le moving?
2: Et là, tu fais de la musculation, quoi, régulièrement, non?
13: Non, même pas, mais par contre, je vous dirais que ça fait, je sais pas moi, 30 ans de vélo avant de partir en Grande-Bretagne.
2: Je savais pas qu'en faisant 30 ans de vélo, on pourrait avoir un torse aussi costaud que le tien. T'as des pecs
13: Il faut voir les mollets, j'ai des mollets de vache. Hein. Oui, je t'écoute.
10: Tu n'arrives pas de répondre à ma question, non? Parce que c'est du sérieux, quand même, c'est pas de la rigolade, là.
13: Non.
2: Alors, ta question, c'était en deux mots, Ben.
10: Bah en deux mots, c'était vu qu'il rencontrait il va rentrer dans ce milieu, comment il va faire pour s'attirer des meufs en fait.
2: Comment tu vas faire pour
10: avoir une certaine classe quand même.
13: Ah bah alors là, te dirais-je qu'il n'y a pas de question à se poser parce que une fois que en principe, je sais pas, quand t'es dans le show business et que t'as un peu d'oseille, pour ne pas dire beaucoup, alors là tu vois tous les filles de ton côté, il n'y a pas de problème. Hein.
2: Là c'est le pognon, là c'est le jackpot là.
13: Absolument mon petit Marc.
2: Je vais te faire rêver après mon petit Bruno.
13: Ouais.
2: Bah je pense qu'on a répondu à ta question. Ben.
10: Ah ouais, mais là, vachement bien.
2: Bah voilà.
10: Pas de problème.
2: Là, il n'y a pas grand chose à rajouter, si ce n'est que bon, bah voilà, il a dit ce qu'il y avait à dire, il a fait ce qu'il y avait à faire, et voilà, il n'y a plus rien à dire, quoi. Je veux dire, tout a été dit, je veux dire, si tu veux rajouter un truc, c'est bon, c'est bien.
10: Je voulais juste me poser une question, là, s'il te plaît.
2: Ouais.
10: Je voulais te dire que, me donner un petit conseil, en fait. C'est que, franchement, tes émissions, tu vois, franchement, c'est de la balle et tout le monde t'écoute. Mais franchement, des fois, t'es un peu relou, quand même. Franchement, je tenais à te le dire.
2: Bah oui, je le sais, mais.
10: Les bons animateurs acceptent aussi les défauts.
2: Ma soeur, écoute, moi, on me le dit régulièrement que des fois, je suis un peu relou, mais qui ne l'est pas quelque part en faisant des émissions comme celle-ci, on est obligé.
10: Ouais, c'est vrai.
2: À partir de quel moment, quand est-ce que je deviens relou? Quand je fais quoi?
10: Bah écoute, des fois, c'est quand tu te barres, par exemple, pendant 25 minutes, tu parles du même sujet, t'es lancé sur un monologue et tout. Toi, franchement, là, on va sur RTL2.
2: Tu vois, qui est surprenant, parce que justement, les auditeurs que je rencontre au quotidien me disent, c'est justement les moments comme ça qu'on apprécie, c'est quand justement tu pars dans tes délires tout seul.
10: Et parce qu'ils jouent les faillots.
2: Mais non, parce que les gens. Mais tu sais, c'est toujours pareil. Quand tu fais blanc, il y aura toujours des gens qui vont aimer gris. Quand tu feras un peu de gris, il y aura des gens qui préféraient quand c'était blanc. Quand tu joues du groove, les gens préfèrent quand tu joues de la techno. Quand tu joues de la techno, les gens ont la nostalgie du rock'n'roll. Non, mais de toute façon, on peut malheureusement jamais faire l'unanimité et c'est impossible que pendant 3 heures je puisse systématiquement pendant 3 heures, même quelqu'un qui apprécie mon émission régulièrement et qui aime bien ma personnalité ne pourra pas systématiquement sur 3 heures pendant toute une saison complète de septembre à juin apprécier toutes les émissions. C'est normal. Moi, il y a des mecs à la télé que j'adore, puis il y a des émissions que je les trouve moins bien que d'autres. Au des moments, je les ai trouvés moins performants, moins intéressants, ou plus lourds, ou voilà, c'est comme ça. Ouais, mais ça n'empêche que je les apprécie quand même et que je regarde comme à chaque fois, quoi.
10: Et je voudrais te demander un dernier truc.
2: Mais tu me trouves relou par moment?
10: Un petit peu,
2: c'est normal, voilà.
10: Ouais, c'est clair.
2: T'aurais dû dire ça alors, tu vois, non mais Ben, tu vois, je me permets de te couper la parole, tu vois, je te laisse pas parler. T'aurais dû dire, voilà, mec, je voulais quand même te faire une petite remarque. Des fois, je te trouve lourd, des fois, je te trouve un petit peu lourd, mais c'est normal.
10: Ouais, normal si tu veux, ouais, exact.
2: Toi, là, tu es en train de faire le lèche-cul aussi.
10: Ouais, non mais, j'ai bien un autre truc à te demander, ça te dérange pas.
2: Ouais, vas-y.
10: Comment les animateurs des autres radios, ils te voient?
2: Généralement avec des yeux, des lunettes, je sais pas, je les connais
10: pas.
2: Alors je vais te dire.
10: Mais c'est pas du tout le même genre.
2: Non, mais alors aussi bien les gens de Skyrock que les gens d'Energie, que les gens d'Europe 2, que les gens de n'importe qui, je connais personne.
10: Ah, ok.
2: Là, je vais être très clair.
10: Tu connais, mais tu connais personne.
2: Non, mais ils me connaissent de notoriété, mais ils m'ont jamais. Ils me connaissent de notoriété.
10: Ouais, clair.
2: Mais eux-mêmes ne m'ont jamais. Je connais comme ça 2-3 par-ci par-là que j'ai connus. Mais aujourd'hui, je ne côtoie aucun animateur de radio. Aucun. Il n'y a aucun animateur de radio d'en face qui fait partie d'un cercle d'amis. Il y en a que je connais, que j'ai connus, qui ont fait partie de Fun Radio, avec qui je garde des contacts. Et quand on se voit, on prend plaisir à parler comme ça. Mais concret un peu, mais ça, je ne connais, j'ai aucun ami du milieu.
10: Ah, ok, d'accord.
2: Voilà. Il y en a quelques-uns, mais qui ne sont plus forcément, qui ne font plus de la radio, quoi. Et quoi, non, personne. Mais eux, ils me connaissent de notoriété, mais si demain il y en a un qui revendique être un super pote de Max et que vous l'entendez dire sur une radio, ceci n'est qu'un mensonge. Non, sérieusement, j'ai aucun super pote de radio.
10: Ok, d'accord.
2: Voilà.
10: Ok.
2: Bonne bourre à toi, Ben. Ciao, merci, c'est gentil à toi. Bonne bourre du côté de Lille, bon esprit, voilà qui est bien. Franchise, et c'est ça qui fait plaisir quelque part. Et c'est vrai que je dois reconnaître. Je le sais que par moments je dois être un petit peu lourd, mais qu'est-ce que vous voulez, on est bien obligé de temps en temps. Hein. Tu parlais d'argent et de notoriété, mon petit Bruno. J'ai un cadeau qui va te faire plaisir. Écoute bien, tends bien l'oreille. Ah, pote. jackpot là.
5: Hein.
2: Oh là là, jackpot, jackpot. Ça, ça fait plaisir. Ça, ça fait plaisir. Il a fait beau aujourd'hui. Quelle journée extraordinaire.
5: Oh là là, aujourd'hui j'ai eu chaud. J'allais bien cru, hein.
2: Ah, 30 degrés.
5: Non, mais sérieusement, hein, mon petit
2: Mathieu. On a bien senti qu'il faisait chaud, t'inquiète pas.
5: J'avais bien cru qu'on allait se baigner tellement qu'il faisait chaud.
2: C'est vrai qu'il faisait très très bon. Si il y avait eu la mer, croyez-moi, quand on serait baigné dans Paris. Oh, tu te rends compte, ça a 17 ans, mais quelque part, c'est normal. Elle veut des garçons. Hop, elle dit pas, parce que, admettons, je dis n'importe quoi, hein, Jenny, hein. On est en train de dreamer, on rêve, hein, d'accord? On est dans l'au-delà, d'accord? On est en train de, d'accord?
14: D'accord.
2: Tu vois ce que je veux dire?
14: Je vois.
2: On va aller dans un autre monde. Tu veux bien? T'es pas pressé? Je veux dire, y a pas de problème, ma petite chérie? On va se téléporter dans un autre monde, hein, parce que sinon, ce que je vais te dire, ça risque de te mettre mal à l'aise, hein. Attention, t'es prête? Bon, alors là, on est dans un autre monde, hein. Tu vois, Jenny, plus rien n'est comme avant. Tu es amoureuse de Bruno. Tu es amoureuse de Bruno, Jenny. Tu rigoles, c'est l'émotion. Tu es amoureuse de Bruno.
14: Ouais, je l'aime.
2: Voilà, tu l'aimes. Tu vois, Bruno, elle t'aime. Elle a envie de sortir. Non, elle veut sortir avec toi. Toi, tu lui fais un peu résistance parce que t'es pas un garçon si facile que ça. On te téléporte aussi, Bruno, si tu veux bien. On va te téléporter à 17 ans, d'accord?
5: Donc,
2: on te téléporte. Donc là, t'as 17 ans, d'accord? Jenny est dans un autre monde, d'accord? Et elle est amoureuse de toi. Et elle veut absolument t'avoir, elle veut absolument te conquérir. C'est plus fort que toi, hein, Jenny.
14: Ouais, c'est plus fort que moi.
2: Elle te veut. Et elle finit par, elle finit par t'avoir.
5: Voilà.
2: Et puis après, au bout de t'avoir, évidemment, après avoir même t'avoir senti un peu, t'embrasser, elle te quitte. Ça te fait rire. Elle te quitte. Parce que elle te veut, mais une fois qu'elle t'a, elle te veut plus.
5: Ouais.
2: Comment t'expliques ça?
5: Si elle me veut plus?
2: Non, en gros. Attends, on va aller dans un autre mot encore plus space.
5: Plus complexe.
2: Ouais, plus complexe. D'accord, Jenny, hein?
14: D'accord.
2: Ouais. Alors là, on est dans un autre monde de taré. Elle est grave amoureuse de toi. Elle n'en peut plus, cette fille. Elle ferait tout et n'importe quoi. Elle serait prête à je ne sais pas, moi.
14: Remuer ciel et terre.
2: Pardon?
14: Remuer ciel et terre,
2: je veux dire. Donc, elle est amoureuse de toi. Elle n'en peut plus. Elle craque, cette fille. Elle est prête à faire n'importe quoi. Elle est prête à jeter de haut d'une falaise avec une rose et crier Canada Dry ou je ne sais quoi, Coca-Cola, je ne sais pas.
5: Je m'imagine une grande blonde.
2: Par exemple, hein. Alors, canette de Coca, par exemple, dans le creux de la bouche et puis elle se tirait d'une falaise de 850 mètres de hauteur. Je ne sais pas, j'extrapole et compagnie. Hein. Donc là, on est dans un monde surréaliste, hein, Jenny. Hein. Donc, elle est amoureuse de toi. Et elle te veut. Et une fois que tu acceptes de sortir avec elle, elle ne veut plus de toi. Mais elle te veut.
5: Et ben à ce moment-là, si elle veut plus de moi, il est clair que il me reste plus qu'à chercher une autre fille alors.
14: Mais t'en sais rien que je te veux plus. Je vais pas le dire.
2: T'as 17 ans là, attention, on est revenu en arrière, t'as 17 ans là.
5: Ouais. Et ben si elle me veut plus, alors deux choses l'une. Où je re-insiste pour qu'elle veut de moi.
2: Non, on peut pas. On est dans un monde où on peut pas.
5: Ou alors...
2: Comment tu ferais pour la charmer, la rigueur? Tu la veux. Tu veux la reconquérir. Comment tu t'y prendrais?
5: Alors là, il faudrait essayer, enfin, si c'est possible, de la faire revenir vers soi.
2: C'est psychologique, il va falloir réfléchir là-dessus. Hein.
5: Ou alors, je ne sais pas, peut-être lui acheter un gros cadeau, tu vois, qui lui plaise, tu vois.
2: Ah, qu'est-ce qui te ferait plaisir, Jenny, comme gros cadeau?
14: Oh là là, rien de spécial.
2: Rien de spécial, est-ce que tu peux lui avoir ça?
5: Rien de spécial?
2: Ouais, non, les cadeaux.
5: Ça n'hésite pas.
2: Ça n'hésite pas,
5: ça n'hésite pas.
2: Nous allons revenir dans le monde normal, hein, si vous le voulez bien, tous les deux. Hein.
14: Ouais.
2: Qu'est-ce que t'en penses, Bruno?
5: Ah oui, il faut se décider parce que moi je suis en train de penser à une chose, c'est que plus on attend et plus l'âge passe et après alors je sais pas, hein, c'est pas à 85 ans qu'on peut trouver une femme ou alors je sais pas, hein.
2: Non, ça c'est sûr, ça c'est.
5: C'est maintenant ou jamais en fait, hein.
14: C'est magnifique. Ouais. Ben, je sais pas quoi faire, moi.
2: Ouais, ça, il est en train d'y penser d'ailleurs, il est en train de se dire qu'il approche des 85. Et que il aimerait bien avoir une famille, tu sais. Bon, tu les aimes comment, les garçons, Jenny? Comment physiquement?
14: Âgés.
2: Bon, c'est-à-dire quel âge?
1: 19.
2: Ah oui, âgée, ah oui, d'accord, ah oui.
5: Oh, grabataire,
2: grabataire. Elle a 17 ans, elle aime bien les garçons âgés, elle me dit 19 ans. Alors moi, je suis quoi? Je pourrais être ton arrière.
1: 19, 20.
2: Tu pourrais être ton arrière-grand-père, moi.
1: 45.
2: Tu pourrais être ton arrière-grand-père, moi, Jenny. Pas loin, hein.
1: Ça me dérangerait pas d'être avec toi.
2: Hein. Oui, d'accord, mais enfin, bah, là, l'âge que j'ai, si déjà tu les veux vieux et que déjà ils ont 19-20 ans, qu'est-ce que tu dois dire d'un garçon
1: non,
2: de 31
1: ans?
2: Non,
1: mais pas 19-20 ans, de 19 à...
2: Ah ouais,
1: à 45.
2: Ah ouais, voilà, ouais, comme ça je peux rentrer dedans. Ouais, ouais, tout à l'heure c'était 24, 25, 27, maintenant c'est jusqu'à 45 ans. Même Bruno rentre pas.
5: Ah non, non.
2: Non, Bruno, non, il rentre plus, non. 45, il rentre pas.
15: Non, pas j'aime le rentrer.
2: Micro, tu sens pas?
5: Par contre, bon, là j'ai 47, bon, c'est pas vieux, hein. Non. Il faut pas pousser les vaches dans le fossé. Hein.
2: Il faut que tu déconnes. Par contre, t'as de l'humour et ça, les nanas, j'adore ça.
1: Ah ouais.
5: Tu sais, dans un métier comme celui que, enfin, qui les exerce, Max, il est important d'avoir de l'humour parce que moi, je verrais pas une radio où il y aurait pas d'humour parce que ça serait tellement monotone que sans humour, ça pourrait pas aller. Il faut qu'il y ait de l'humour à la radio. Tu vois ce que je veux dire?
2: Ah bah oui, non mais il n'y a pas de problème de ce côté-là.
15: On
2: déconne pas assez sur France Info, exactement. Jenny,
1: oui.
2: Reste avec nous, on accueille une demoiselle, Tiffany, bonsoir de Paris, bonsoir Tiffany. Tiffany?
16: Oui.
2: Bonsoir.
16: Bonsoir.
2: Comment vas-tu?
16: Très bien,
2: oui. Bien, bah, Tiffany, Jenny, Tiffany.
16: Salut, bonsoir.
2: Oh, comme elles sont merveilleuses toutes les deux.
16: Excuse-moi.
2: Non, je t'en prie, vas-y, je t'écoute.
16: Moi, je voudrais passer un énorme coup de gueule, en fait.
2: Ah, écoute bien, Jenny.
16: J'en ai marre des mecs qui, d'une part, n'en veulent qu'à mon cul.
2: Ah bon?
16: Oui.
2: Sans déconner. Mmh. C'est ton cas, Jenny?
16: Ça m'est arrivé.
2: Ça t'est arrivé, ouais. Ça t'est déjà arrivé. Dis donc, il y a des filles, tu vois, Bruno.
5: Voilà.
2: Les mecs s'intéressent qu'à leur cul.
5: Ça c'est
2: dramatique.
5: Ouais.
16: Oh, dis donc, il faut dire que des fois les filles poussent bien un peu le truc.
2: Quoi?
16: Sont bien les petites allumées aussi.
2: Oui, alors là, ça c'est bien que tu le dises parce que là les beaux jours reviennent et j'ai vu des charmantes demoiselles sur Paris qui avaient quand même des mini jupes, qui avaient des trucs à fleurs avec des petits culs bien rebondis. Elles cherchent quand même, hein.
16: Oui,
2: bah, alors qu'elles pourraient avoir une salopette en jean avec un gros pull de laine, comme si elles revenaient d'une régate en bateau en ayant fait, je ne sais pas moi, par exemple, le tour du monde en Bretagne ou une extrapolation de voyage tertiaire, je veux dire.
16: Non, mais des filles féminines ne sont pas forcément des salopes.
2: Non, pas du tout. Non, non. Mais en tout cas, Anka dit toujours...
5: Mais toutes des
2: voilà.
5: Putes.
2: Voilà, c'est ça. C'est toi qui le dis, hein. C'est sorti de la bouche d'Anka. Non, sérieusement. Non, mais vous êtes magnifique. Mais ça, c'est des gros pervers. J'ai vu qu'aujourd'hui, il faisait beau et tous les mecs regardent les nanas. Ils les sifflent tous.
16: Mais c'est tout à fait normal.
2: Bah oui, mais alors, c'est dramatique.
16: Mais attends. Tu crois que les filles, elles font quoi? Bien sûr qu'elles regardent.
2: Ça va, Stéphane? Stéphane, il s'est ramené sa petite bière. Il est en train de se teaser sa petite bière. Il est tranquille. Stéphane, il a bien raison. Il s'éclate. Il est normal.
15: La paille.
2: Tiffany,
16: oui.
2: Excuse-nous, mais on est perturbé. On a notre petit Stéphane qui.
16: Non, je comprends.
2: Il se boit ses petites canettes tranquille dans son coin. Hein, peinard, hein, sans se faire emmerder. Peinard, hein, ça va, Stéphane?
17: Ça va,
2: ça va. Ça va finir en sucette. Hein, je te le dis, c'est
17: Tiffany. Ah non, mais c'est un panaché.
2: Ah ouais, c'est ça. Panaché. La tourtelle pour adultes. Voilà. Ouais. Alors, Tiffany.
16: Oui.
2: Donc, tu disais, en fait, tous les garçons veulent qu'à ton cul.
16: Oui, ou alors, je suis très très fleur bleue, donc je tombe rapidement amoureuse d'eux.
2: Mmh.
16: Et après, évidemment.
2: T'es jolie comme fille.
16: Ben, ça va.
2: T'es plutôt mignonne.
16: Ça va.
2: C'est génial d'avoir des filles aussi mignonnes qui peuvent tomber amoureuses de garçons. Moi, j'ai toujours l'impression que les belles filles ne tombent jamais amoureuses de garçons.
16: Mais non, je suis fleur bleue, j'en ai marre.
2: Mais
16: c'est horrible.
2: Bah, vous avez qu'à faire attention également, quoi. Vous n'êtes pas obligé de coucher, merde. Vous vous retrouvez au lit en train de sur un mec ou avec un mec. Et après, vous dites, ah non, mais attends, c'est pas de ma faute. Mais merde, vous faites chier.
16: Non, je suis responsable de ce que je fais quand même.
2: Non, bah d'accord. Donc quand un mec, dès le premier soir ou le deuxième soir, il sort avec toi, il a envie d'aller au pieu avec toi et qu'après il se passe plus rien, bon bah, t'es censé le sentir ça maintenant. Quand tu t'es fait avoir deux fois, trois fois, tu le sens ça.
16: Bah oui, moi j'aimerais bien trouver quelqu'un de quand même sérieux.
2: Mais chaque peau a son couvercle.
16: Oh,
2: mais oui, c'est l'expression, chaque peau a son couvercle.
16: Mais non, mais ça, c'est ce que tout le monde dit.
2: Mais je te promets, ne crois pas que tu vas moisir comme ça, comme une vieille chaussette, tu n'as que 18 ans. C'est quand même dramatique, ça. Alors, on a une fille comme Jenny qui, elle, de son côté, nous dit qu'elle veut sortir avec des mecs, elle les veut, elle le regarde des yeux, elle le dévore, elle n'en peut plus, une fois qu'elle l'a, elle n'en veut plus, elle le jette comme une vieille chaussette à un vieux mouchoir. Et toi, de ton côté, dis Fanny, t'es jolie, t'as l'air intelligente, t'es toute belle, t'es sur Paris, t'aimes bien, je suppose que t'es pas trop mal foutu.
16: Ouais, ça va.
2: Bah, ça va, voilà. Et le résultat, c'est une charmante demoiselle. Elle, de son côté, elle en a marre de se faire avoir par les mecs.
16: Alors, trouve-moi un mec, trouve-moi qui sont, moi, quand même, qui peuvent être fleur bleue aussi, assez romantiques.
2: Bah, écoute tout de suite.
11: Anka, suce bien.
2: Voilà, ça, c'est des mecs romantiques. Marco qui fait une déclaration d'amour à sa copine Anka et qui veut le dire devant la France entière. C'est pas moi, je la vente pas, c'est marqué, c'est dit.
11: Anka, suce bien.
2: C'est pas de ma faute, c'est Marco qui dit ça. Qu'est-ce que tu veux que je te dise?
16: Je sais pas, quelque chose qui pourrait me rassurer.
2: Bah, que t'es jolie, que t'es belle, je sais pas, tu veux. Je sais pas.
16: C'est vrai que par téléphone.
2: Quoi?
16: Par téléphone, tu dois quand même bien voir la chose.
2: Bah, je sais pas quoi te dire, moi. Bruno, tu saurais quoi dire, toi?
13: Tu sais, c'est difficile, hein. Parce que c'est.
16: Mais toi, comment tu fais? Parce qu'avec l'intelligence que tu dois avoir, quand même.
13: Ouais.
16: Ouais. Trouver pas mal de nanas.
13: Alors moi j'ai rencontré des filles, quoi. J'en ai rencontré, tiens, je vais te dire, une année de bulldog, une année de docte, je veux dire.
2: Une année de bulldog, une année de docte.
13: Je vais te raconter une année une anecdote. En Écosse, j'étais opéré à l'hôpital, et puis à ce moment-là, j'ai trouvé une fille, et puis.
2: Oh là là,
16: une infirmière?
13: Non, c'est une fille qui était hospitalisée, enfin, je crois. Elle était hospitalisée, et donc on s'embrassait sur la bouche, tout ça.
2: Raconte.
13: Alors on s'est tenu par la main dans une salle d'attente, et manque de peau, il y a une infirmière qui nous a interdit de s'embrasser ni rien.
16: Mais tu l'as pas vu après?
13: Ben, elle m'avait laissé son adresse, mais je l'ai perdue. Je sais qu'elle habitait en Écosse.
2: Ah oui, quand même, oui, ça fait un petit bout de chemin. Enfin, si c'est voilà. Facile 60 ans. Elle nous écoute peut-être d'Écosse par internet.
13: C'est pas impossible, hein, parce que d'Écosse, je sais pas, enfin, on peut
2: avoir... On nous écoute en Écosse.
13: Fond radio, c'est tout, c'est la Belgique, c'est tout, quoi.
2: Et puis l'Écosse, c'est aussi le whisky, Stéphane, le bon vieux whisky.
13: Oh, là.
17: Pas plus du whisky.
2: Ah, ouais, le whisky. Le whisky, oui.
17: Oh, il est bon. Un petit de temps en temps.
2: Un petit le matin, le midi, le soir.
17: Je ne vois pas, je n'ai pas une bouteille.
2: Ah, d'accord.
13: mais le whisky, ouais. C'est bon, hein.
2: Ah là, ouais. Tiffany, j'ai une seule. Jenny et Tiffany.
16: Oui.
2: Stéphane, il est venu avec son sac, il est venu aussi avec des magazines. Et quand il se fait chier, t'as l'impression qu'il est dans une salle d'attente de médecin. Et comme il voit qu'on s'intéresse pas à lui, il sort son magazine et puis il feuillette et il attend que ça se passe. T'as mis quoi comme magazine?
17: Ça m'intéresse,
2: d'accord. Il a amené ses petites bouteilles, bah c'est bien. Bah, non, mais dis-le, bouquille-le en attendant tranquillement que ça se passe.
16: C'est quoi, hein. C'est de la bière?
2: Non, mais il a ramené son sac avec 2-3 canettes de tourtelle.
17: Non, une seule
2: canette de tourtelle. Hein, une canette qui fait 1m50 de haut. Et puis.
8: Voilà, c'est de la sévère.
2: C'est de la tourtelle de sévère.
8: Ah, ça s'appelle de la pirate.
2: Ah, c'est de la pirate. Ça, c'est de la tourtelle.
8: 60 degrés. Hein.
2: C'est de la tourtelle à 8,5. Hein. Ah. Voilà, il y a la 8,8, il y a du 8,5 là, mais c'est de la tourtelle. Pour lui, c'est de la tourtelle, hein, pourquoi il fume? Parce qu'elle était bien offrée au freezer, c'est pour
17: mais
2: ça que
17: j'ai fait un effort, je fume plus.
2: Ah bah c'est bien, t'as fait un petit effort.
17: Depuis 25 ans, j'ai fumé et après j'ai arrêté.
2: Bah c'est bien, ça refait pousser les dents. Alors, Tiffany, t'as plus de dents?
17: Parce que j'en ai mal, j'ai mal, et après... J'ai vu un dentiste, après je lui ai débarrassé moi, il m'a dit on les enlève, je lui ai dit enlève-les.
2: Ah voilà, comme ça t'es tranquille, t'as plus mal aux dents maintenant. Il a plus de dents. Tu manges quoi maintenant? Il mange de la soupe?
17: Il mange des poissons, il mange tout ce qui est.
2: Et il mange des poissons, lui.
8: Des poissons.
2: Ah, du poisson, d'accord.
17: Du poisson.
2: Et puis tu as un peu de boisson aussi.
17: Je bois et.
2: Tranquille, non, mais je veux dire un petit verre de vin à table, tranquille, pas trop.
17: Du caviar.
2: Il est dans le show business.
17: Je bois du champagne.
2: C'est dans le cinéma, quoi, dans le show business.
17: Le gars qui a tourné le Figaro, celui qui faisait le coiffeur dans la Jet Set,
2: ouais.
17: Accent de Zoharie.
2: Ouais.
17: Un copain d'enfance.
2: Ah, c'est un copain d'enfance, ouais. Carrément.
17: Il y en a qui un Tunisien comme moi, il a changé de nom.
2: Ah, il a changé de nom, ouais. Des amis aussi. la tête chercher la lune.
17: Bien sûr, parce que lui est rentré dans la jet set en connaissant Madame Socarno.
2: Oh là là là là,
17: la vieille Socarno.
2: Ah oui.
17: C'est la vieille, la veuve Socarno, celle qui était mariée avec Socarno. Et après, il a connu Inès de la Fresson.
2: Oh là là, c'est parti la Tiffany, j'ai bien peur que là, la
17: que Hermine de Clermont-Tonnerre, il a connu Lune Renaud. Oh
2: là là. Et elle est très moche.
17: Les témoins, de toute façon, là.
2: Oh putain, il a carrément ramené les coupures de presse ou... Ah oui, d'accord, il a carrément ramené. Il a ramené les meufs.
17: Point de vue.
2: Point de vue, d'accord.
15: Merci, c'est pour moi, je veux dire.
2: Tiffany.
18: Oui.
2: Qu'est-ce que tu veux que je te dise, ma pauvre chérie?
18: Mais tu veux pas essayer de me trouver un petit mec là, sympa?
2: Attends. Si tu cherches des gens sérieux, comment veux-tu par la radio? Il n'y a que des lascars de l'autre côté de la radio. Ils pensent qu'il y a une chose, ils pensent qu'il y a une chose. Tu sais ce que c'est?
18: Oui.
2: Le sexe.
18: Au cul.
2: Ben oui, ils pensent qu'à ça, quoi. Viens de ces quatre à la radio. Là, c'est les vacances prochainement sur Paris. Viens à la radio. Comme ça, moi, je vais, tu viendras dans les studios. Je te présenterai des auditeurs, mais qui tiennent la route.
18: Aucun problème.
2: Bah voilà, tu passes vite fait. On te présentera. Tu vas passer à l'antenne. Je vais voir à quoi tu ressembles. Je vais pouvoir parler. Et puis tout ça, ça peut le faire. Et là, je vais m'occuper de ton cas. Et là, je vais voir, je vais te trouver des garçons sympas. Je vais dire à quoi tu ressembles. D'accord? Et on fera venir même des auditeurs dans les studios qui pourront venir te voir. Et comme ça, vous allez. Là, on va pouvoir gérer tout ça. Demain, mais c'est pas les vacances scolaires demain. C'est la semaine prochaine. Bon,
18: c'est la semaine prochaine.
2: Voilà. On va pas tarder à faire un débat que Bruno va co-animer avec Stéphane. Par contre, on a peut-être pas les questions. Si on a les questions, elles sont préparées.
15: Si, elles sont pas là. Je voulais juste signaler que ça rote au pas de club.
2: Ça rote au pas de club. T'as fait des petits mots, Stéphane. Ça y est, il est parti. Hein.
15: Ah, j'ai senti, hein.
2: Je confirme.
15: Oh là là.
2: Ça
15: là
2: devient
15: là
2: difficile.
15: L'autre commence à
2: prendre un friend. Stéphanie et Tiffany. Et Jenny, sachez quand même tous les auditeurs que ça commence à roter ici, c'est vrai. Hein. Ça commence à swinguer dans le local. Oui, Bruno.
13: Décidément, le poney de Arthur me gratouille. Non, non, non, je veux pas du poney. Non, non, non, non, non, non, non, non, je l'aime bien, moi, pour ça.
2: Ouais, d'accord, ok, très bien. Bonne ambiance, hein, Tiffany. J'espère qu'on aura l'occasion de se voir dans les studios.
18: Pas de problème.
2: Comme ça, on présentera des garçons de ton âge, il n'y a pas de problème. À partir de quel âge tu es intéressé par les garçons? À partir de quel âge, jusqu'à quel âge?
18: À partir de 18 jusqu'à 25.
2: Jusqu'à 25 ans, d'accord, il n'y a pas de problème, Tiffany. Tu quittes surtout pas, on repasse au standard. Jenny, je t'embrasse aussi.
13: 803-08-5000
2: En même temps, tais-toi, hein.
18: Attends.
2: Et donc, c'est du coup... C'est...
13: Attends. L'animateur,
19: s'il laisse
13: parler ses
19: auditeurs. Sur Fun Radio.
2: Ah, la radio libre, vraiment, comme elle est bonne, celle-là. Ça y est, Bruno commence à rentrer dans le délire avec Stéphane. Il commence à devenir vraiment copain. En antenne, ça s'est échangé. On se croirait dans une buvette. Hein, donc là, on est en train de se payer des coups. Il y a des tournées qui tournent dans tous les sens. C'est bien. Bruno, on va peut-être mettre le casque. Stéphane, on va faire de même. Vous étiez en train de vous raconter quoi, là, tous les deux, si on peut rentrer dans la vie privée du show business?
13: Eh ben, on est très heureux de se connaître parce que bon, il faut dire que c'est la première fois, hein.
2: C'est la première. Oui, devant le micro, attends, on va lui allumer le micro, voilà.
13: C'est la première fois et donc.
2: Vous parliez en anglais, j'ai cru entendre. Vous pourriez nous faire une petite démonstration en direct.
13: How are you?
17: Raphaël, it's all right.
2: Parle devant le micro, Stéphane.
13: Yeah, good,
17: very good. Very good.
13: Me, touring the Grand Bretagne 10 years.
17: Oh, you
13: a long time ago, yes.
17: You are a big boost for touring.
13: Yeah.
17: Great Britain. Yeah.
13: Me, a big experience.
17: Big experience?
13: Oh, yes.
17: You have been where?
13: Big experience.
17: Écosse,
13: Scotland, tour de Grand Bretagne.
2: Grand Bretagne,
13: England.
2: Oui, Grand Bretagne, England, and everything.
13: Where yours?
17: As you like girls from Great Britain?
13: Do you like the girls?
17: Yeah, I love.
13: Girls, England, girl. Very beautiful.
17: Beautiful.
13: Yes. Beautiful.
17: Yeah. Beautiful.
13: Too
17: much beautiful girl.
13: Yes.
17: You have not wife now.
13: Big boy. Big boy, ce Grand Bretonnet.
2: À mon avis, Stéphane, c'est pendant le disque, tu l'as descendu la canette là. Tu l'as descendu pendant le disque, hein?
17: You love Margaret Thatcher?
13: you like the Margaret Thatcher? Oh. I don't know.
17: There's a
13: no idea.
17: There's a cow.
13: Yes.
2: Touch de pubis.
17: C'est la voix de quoi?
2: Touch de pubis. T'as raison.
17: Touch de pubis.
2: Par de... When you touring Grande-Bretagne, you touch de pubis.
13: Yeah.
2: De pubis.
13: Yes,
2: Sometimes.
13: Sometimes.
2: On rappelle quand même les trois choses essentielles si vous voulez partir faire du touring en Grande-Bretagne. La première chose, c'est celle-ci.
13: Quand je fais du touring, je me touche. Ça, tout simplement.
2: Ça, c'est la première chose que Bruno tenait à dire. La deuxième, très importante, également chose à retenir si vous voulez faire du touring plus tard, comme Bruno en professionnel.
13: Pour bien faire du touring, il faut avoir le cul bien propre.
2: Ça, c'est vrai, il faut avoir le cul bien propre. Enfin, c'est surtout pour la selle. Sinon, et la troisième chose essentielle également.
13: Un conseil pour les auditeurs, il faut bien se toucher le pubis.
2: Voilà, ça, c'est de l'humour, hein, bien sûr, c'est pour plaisanter. Hein. Bien sûr, hein, Bruno, parce que le touring de Grande-Bretagne, le touring en général, c'est quand même beaucoup plus important. Donc ça, c'est plus sérieux.
17: Est-ce qu'elle dit les fesses droites à la fesse gauche?
2: Quoi?
17: Les fesses droites, elle parle à la fesse gauche.
2: Non, je ne sais pas.
17: Elle dit, ça va chier entre nous deux.
2: Ça va chier entre nous deux. Oui, c'est pas mal, c'est mignon. Non, c'est...

0: te l'ai dit. Parce qu'il faut savoir que Bruno a quand même une chaîne autour du cou qui est très serrée. Je lui dis, si tu grossis d'un demi millimètre du cou, tu t'étrangles. Surtout ne grossis pas du cou.
1: Oui. Ben de toute façon, là comme ça va, je peux respirer.
0: Oui, mais c'est limite, hein, je veux dire.
1: Oui, oui.
0: Mais musclerais, j'ai retiré la muscu, par exemple, et pendant un mois, tu décides de t'entraîner, de te muscler le cou.
1: Ouais, ouais.
0: Enlève bien ta chaîne, hein, parce que tu vas étouffer. Ouais. Alors une petite anecdote rigolote sur le touring.
1: Oui. Alors une anecdote rigolote sur le touring. Par exemple, souvent, tu sais, c'est marrant parce que quand j'arrive en Écosse. Je vois les comment qu'on appelle, il y a plein de faisans, tu vois, sur
0: les corons.
1: Les faisans.
0: Les corons.
1: Qu'est-ce que c'est les corons?
0: Les corons, ben, ce sont des oiseaux du nord de la France.
1: Non mais par contre, il y a beaucoup de faisans là, tu sais, qui se baladent. Alors oui, c'est marrant des fois. Des fois je roule et puis ils veulent pas se poser.
0: Donc tu les écrases?
1: Non, pas du tout, parce que les faisans là-bas en général ils sont protégés là-bas en Écosse.
0: Oui, donc on peut pas les écraser comme ça.
1: Non. Ou alors tu passes là où ils sont pas, quoi, sur la route.
0: Une anecdote rigolote quand même du touring que t'as.
1: Eh ben une année rigolote de touring de Grande-Bretagne, c'est marrant et c'est pas marrant. C'est quand je roule et des fois il pleut tout le temps.
0: Ouais, c'est drôle, ouais.
1: C'est drôle et c'est pas drôle.
0: C'est drôle et ça ne l'est pas en même temps. Après, il faut savoir de quel côté. Ça dépend comment est l'humour. Ça dépend. Les gens qui aiment bien l'humour, qui touchent la pluie, les gens sont morts de rire. Par contre, le mec qui aime bien l'humour, où dedans on y met un petit peu de soleil, le mec, ça le fait pas rire, quoi.
1: Par contre, là où c'est vraiment drôle, c'est quand les gens ils rigolent sans raison. Des fois, je les vois rigoler. Des fois, quand je suis là-bas.
0: Sans raison, comme ça.
1: Ouais, et le plus drôle, c'est pas ça.
0: Ouais.
1: Des fois, je rigole tout seul, mais je ne sais pas pourquoi. C'est vraiment marrant.
0: Mais c'est la fatigue, ça aussi.
1: Oh, je sais pas, on peut pas dire, hein, Max. Hein.
0: Oui, Stéphane, oui, tu t'approches du comptoir.
2: Tu sais quelle est la différence entre un milliardaire et un clochard?
0: Non.
2: Un milliardaire change de Rolls chaque année, un clochard de Porsche chaque jour.
0: Un Porsche d'immeuble. Ouais, c'est pas mal, elle est mignonne, elle est belle aussi. Elle est... T'as compris, Bruno?
1: Oui, mais moi je vais vous raconter.
3: Je vais avoir un demi, moi.
0: Puissance, quand même.
2: Tu veux dire que j'ajoute autre chose?
0: Non, pour le moment ça va aller. Juste après, deux minutes.
2: Il y a un petit truc.
0: Non, mais ça va arriver, t'inquiète pas. Regarde, il est 23h, on est là jusqu'à minuit minimum. Donc on a tout le temps,
2: je
0: Bruno.
2: Je parle d'un grand acteur.
0: Ouais, on va en parler dans un instant. On va faire la petite rubrique cinéma dans quelques instants. Bruno.
1: Par contre, il y a peut-être 15 ans ou 17 ans, je suis allé à Lourdes.
0: Ah bon, c'est la tournée chez Stéphane.
1: Oui. J'étais à Lourdes.
0: Oui.
1: Et donc, souvent, tu sais, tu vois, quand tu vas à la grotte de Lourdes, tu vois des infirmes qui sont avec des, comment qu'on appelle ça, des chariots, tu sais, des chaises roulantes avec des pneus.
0: Oui.
1: Ça, alors, la première année, il y en a un qui va, il n'y a rien qui se passe, la deuxième année, la troisième, la quatrième année, puis à la fin, il ressort avec des pneus neufs de Lourdes.
0: Elle est pas mal. Donc tu voulais raconter une petite.
2: Je vais te dire, il y a un mec qui a dit, je suis devenu riche, très riche, moi j'ai joué le pauvre. Si je suis devenu très riche, parce que j'ai joué le pauvre. Qui c'est ce mec? Qui c'est cet acteur?
0: Voilà, réfléchissez bien, on va faire une petite pause.
2: Très grand.
0: Charles de Gaulle?
3: Limati.
0: Non.
2: Un acteur anglais. C'est lui qui a joué
0: Bruce Willis.
2: Dictateur.
0: Bruce Willis.
2: Dictateur. C'est lui qui va.
0: Oui, mais tu nous as tout petit peu mis sur la voie là, quand même. Hein. Monsieur Cinéma. Allez, pour une gorgée. Un peu l'autre qui a ramené son couteau, qu'est-ce que tu fais là?
3: Il monte ses trucs. Hein.
0: Ah, il est dans la.
3: Ouais, génial.
0: Oh là là, oh les belles lunettes, c'est magnifique. Combien de tes lunettes de soleil, Stéphane est venu avec des lunettes de soleil.
2: Regarde. C'est un briquet là.
0: C'est des lunettes Esso, ouais. C'est des. Oh là là, dis donc, un briquet avec des lunettes.
3: Et putain, de façon.
0: Oh putain. Remets les lunettes un petit peu. Bon, évidemment, c'est pas très radiophonique, mais c'est pas là. On va commenter. On va prendre des photos. Oh là là, avec la casquette et d'où. Oh le beau gosse. T'as tu vu, as fait une photo.
2: T'as vu ce qui est marqué sur la casquette?
0: Qu'est-ce qui est marqué? Non mais lis, il y a marqué quoi? Il y a marqué une
3: casquette. C'est vrai qu'avec ses lunettes, tu peux plus lire.
2: Pas de mal à se faire plaisir.
0: Ah, le beau gosse.
3: Ça fait du bien.
0: Ça fait du bien. Ah, bah, quand on a un peu bu, on change. Les lettres changent toutes seules. Hein. C'est beau gosse.

0: Bah dis donc, avec tes petites lunettes de soleil et ta casquette. Hein.
1: Et je te montrerai des photos tout à l'heure.
0: Ouais, bien sûr. Ouais, bien sûr, il n'y a pas de problème. Bon, allez, les auditeurs, si vous voulez nous appeler au 0803-0808, parce que pourquoi c'est le bordel? Qu'est-ce qui se passe, Anne-Claire? Raconte-moi un petit peu, c'est quoi le problème? Qu'est-ce qu'il y a? T'as l'air complètement paniqué.
2: Bah non, mais on a un standard pourri, donc c'est un peu en dents de scie, quoi.
0: Ah oui, alors, ça monte et ça descend, bah
2: donc,
0: oui, France Télécom.
2: On va leur dire d'être patient et de continuer, parce qu'ils finissent par nous avoir.
0: Voilà, persévérer, parce qu'on a des soucis de standard avec France Télécom, je sais pas, un problème de, pour approvisionner le standard, les appels, ça arrive de partout, d'un coup ça arrête, d'un coup ça revient, d'un coup ça revient, d'un coup ça s'arrête. Tu expliques ça comment, comment ça se fait qu'il y ait tous ces problèmes avec France Télécom, Fun Radio? Tu crois qu'ils sont contre nous?
3: Oh non, c'est pas sûr, non mais je sais pas. Peut-être, je veux pas me faire l'avocat du diable, hein. Peut-être qu'il y a peut-être une organisation à synchroniser. Je sais pas, enfin je dis ça comme ça.
0: Tout à l'heure, avant de démarrer l'émission, nous avons un petit peu préparé avec Bruno et je sais qu'il y a un sujet qui te tenait à cœur dont on n'a pas beaucoup parlé. Donc on parlait de vélo et de Turing. On va faire le débat d'ailleurs hein, d'ici une dizaine de minutes. Hein. Tu voulais parler un petit peu des inondations. Est-ce que tu as été très touché par les inondations vu que tu fais la France de long en large et en travers et que malheureusement tu as retrouvé ton vélo avec plus de 20 cm. C'est passionnant ce que tu vas nous raconter d'avance.
3: Moi, je sais pas ce que j'ai à vous dire parce que bon, de toute façon, on peut pas avoir des saisons comme il y a 25 ans. Il y a 25 ans, la nature, elle n'était pas déréglée comme maintenant.
0: Elle est déréglée pour toi.
3: Oui. Oh oui, largement déréglée. Tout la nature est déréglée. Les arbres sont cassés par la tempête. Je sais pas si vous vous rappelez la tempête, ça y fait aussi. Et puis.
0: Une tempête.
3: C'était à l'année
0: 76.
3: C'était en 80, la dernière tempête.
0: Ah, 1980, oui, d'accord, ok. Oui, d'accord. Alors, parce que depuis, il n'y a plus de tempête, il fait super beau.
3: Mais là, on a des inondations depuis quelques années, ça a commencé, hein. C'est pas d'aujourd'hui. Hein.
0: Qu'est-ce qui s'est passé, là, les dernières inondations? Raconte-nous un petit peu, tu les as subies.
3: Ben, l'année dernière, il y a eu des inondations, je ne sais pas si vous.
0: Non, mais là, cette année, là. Là.
3: Ah, cette année?
0: Là, dernièrement.
3: Ah, cette année. Alors, cette année, il y a eu des inondations très importantes en Bretagne. Je ne sais pas s'il y en a qui s'en rappellent.
0: Non, ben, bien sûr que tout le monde s'en rappelle. Tout le monde a suivi ces inondations en Bretagne, bien sûr.
3: Donc moi je peux vous dire que j'ai regardé la télé pratiquement tout l'hiver dans ma caravane, mais je peux vous dire que il y a eu des inondations partout, hein.
0: Ouais.
3: Non, parce que ça c'est le réchauffement.
0: On a un peu trop suivi, hein.
3: Mais par contre, il y a une chose qu'il faut savoir, c'est que maintenant il y a le réchauffement de la Terre.
0: C'est dû à quoi ça? Parce que moi j'ai entendu dire qu'il y avait le réchauffement de la Terre parce que comme il y avait moins de soleil, les gens se chauffaient plus. Et c'est à cause du chauffage, qu'il y avait trop de chauffage. Donc la Terre se réchauffe.
3: Non, alors pas du tout. Alors là, c'est pas du tout ça, mon petit Max.
0: Ah, pourtant, c'est ce qui nous a été rapporté.
3: Non,
0: hein.
3: Ah non, non. S'il y a le réchauffement de la Terre, je vais vous dire pourquoi. Ah. C'est dû à tout. C'est les usines, ils polluent l'air, les voitures autant, enfin tout, quoi.
0: Donc c'est pas dû au chauffage, c'est pas du tout...
3: Non. Le chauffage, il a rien à y voir là-dedans.
0: Ah bon, hein. Bah oui, mais quelqu'un qui chauffe trop, par exemple.
3: Non, le réchauffement de la Terre, c'est le dérèglement de la Terre qu'il y a en ce moment.
0: Ah oui.
3: C'est ça le réchauffement de la Terre.
0: Couche d'ozone.
3: La couche d'ozone, il paraît qu'il y a un grand trou.
0: Oui,
3: donc,
0: c'est ça.
3: Donc avec les fusées qui nous envoient, les rivières qui sont polluées, tout ça, tout ça, ça y fait. Donc ça nous surprend pas que la nature est déréglée.
0: Très bien. Et donc toi, tu as subi ces inondations dernièrement avec 20 cm de pluie sur les routes.
3: Ah oui, je peux vous le dire parce que moi, j'ai traversé toute la Normandie, plein d'eau partout.
0: Pour venir nous rejoindre. Hein.
3: Ah oui.
0: Et sur Paris, ça va? Tu t'as pris l'équipe?
3: À Paris, je sais pas. Je suis en train de penser.
0: Ouais.
3: Je suis passé à Passy-sur-Eure. Alors je dis bonjour à l'épicerie Fine. Si
0: oui,
3: m'écoute.
0: Oui, bah oui.
3: Non, parce que excuse-moi mon petit Max.
0: On est très écouté, hein.
3: Parce que je leur ai promis que je tiendrai ma parole. Que je leur dirai un petit coucou à la radio.
0: Parole tenue.
3: Ouais. Alors donc je suis arrivé de Passy et donc ce qui fait que je suis arrivé à Versailles. Vous voyez?
0: Bon oui, tout à fait, oui, bien sûr. T'aimes bien Versailles, le château de Versailles, tu
3: Oui, j'aime bien parce que c'est là j'étais au château de Versailles, j'ai vu qu'ils ont coupé tous les arbres, ils ont coupé.
0: Ouais.
3: Ils sont en train de tout refaire.
0: Ils font tout à neuf là d'ailleurs. Une fête foraine, il va y avoir des immeubles là maintenant, ils arrêtent.
4: Un
0: peu des clubs, ça sent le poney quand même.
3: Non mais
0: ouais, il faut le dire ici, on est bien. Non mais attention, hein. Ça va Stéphane? Ça va bien, hein?
1: Ça va très bien, mais je pense que Bruno, il est venu à vélo, jusqu'ici.
3: Ah oui, tout à fait, mon petit Stéphane.
1: Tout à fait, équipe avec Polydor.
3: Ah non, jamais, non, mais par contre, j'adore. Par contre, je sais pas. Le Tour de France, c'est quand, Max ?
0: Alors, ça démarre la semaine prochaine. Et là, ils font un truc spécial. Ils vont jusqu'à Dakar.
3: Ah, ouais.
0: Ils mélangent, en fin de compte, le Paris-Dakar et le Tour de France.
1: Ah, ouais. Tu veux bien aller à Dakar ?
3: Eh ben, moi...
1: des belles filles.
3: C'est... Dakar...
1: Belles filles noires, etc.
3: Non, Dakar, c'est joli là-bas parce que, bon, il y a le soleil, il y a tout hein, là-bas.
0: C'est-à-dire que lui, il va là-bas, c'est pour le soleil, et lui, là-bas, il va pour les petits culs. Hein, c'est pas du tout pour la même chose.
1: Ce sont des belles filles bien menues.
3: Ah oui, là-bas, il doit avoir des belles filles. Hein.
1: Ça baisse bien, ça baisse fort.
3: Ah ouais, c'est certain, c'est sûr. Hein,
1: poisson balle, ça toute la nuit.
3: Oh, peut-être un peu moins, parce que...
0: C'est-à-dire qu'ici en France, pour 350 balles, t'as droit à 10 minutes, et encore, si elles te font tenir au bout de 30 secondes, c'est fini, faut remettre de l'argent, alors que là-bas, pour 100 balles, t'en as pour la nuit.
3: Ici à Paris, il me semble... Hein,
0: oui, c'est à l'étarif.
3: Mais attendez, je vais vous dire un machin, il me semble qu'à Paris, c'est cher à voir une fille. Hein.
0: C'est pour ça que c'est des mecs.
3: Je vais pas trop m'étaler sur le sujet, parce que ça serait trop long, quoi.
0: Pourquoi tu fais pas avec ton vélo à toi?
1: Ça va. T'as la caravane, t'es né un tableau de...
3: Oh là là. Eh ben vous savez quand je me balade le soir, je vois des travaux qui sont costauds comme des chevaux. On dirait que c'est des filles, mais c'est pas des filles.
0: C'est des mecs. Ça fait de faire un petit tour de vélo et tout dans Boulogne le soir on a une pucelle.
3: Ouais mais tu sais moi je m'arrête pas hein.
0: Non mais tu leur dis un petit bonjour.
3: Un petit bonjour, oui mais à condition qu'ils s'approchent pas de moi hein.
0: De toute façon tu mets un coup de pédale et puis c'est parti hein.
3: Oh, tu sais, moi je tiens pas trop à aller voir parce que tu sais.
0: Tu te renseigneras sur les tarifs quand même, tu iras à Pigalle, voir un petit peu comment ça coûte.
3: Ah, alors à Pigalle, comment ça s'appelle là, vers le printemps là, je sais plus où à Paris.
1: Ah, il est ouvert.
3: Tu sais, Stéphane, dans une petite rue, il y a une rangée de filles.
1: Chaussée d'antin, la rue chaussée d'antin.
3: Ah, il connaît,
1: derrière le monoprix. Le printemps, la rue ouvert.
0: Tout à fait. Ça donne des prénoms de 2-3 miss là que tu dois connaître.
1: J'ai jamais.
0: Ah, tu parles.
1: Côté de pute.
0: Ah non, mais t'as pas senti qu'il y a ta femme qui écoute.
3: Mais bon, moi ce que je veux dire, bon, c'est. En Thaïlande, il paraît qu'il y a des magnifiques filles.
0: Ah ben, c'est bon. Calmos. On va arrêter là le dossier parce que ça commence à partir.
1: C'est pour 50 balles.
0: Arrête.
3: Ah oui.
0: C'est bon. Arrête, ça fait là. Tu peux donner tous les tailles de la planète. C'est bon. Mais tu connais les tailles des bulles par cœur. C'est bon. Arrête, sinon je ferme le bar. Bon, soyons sérieux quand même, 2 minutes. On n'arrête pas de déconner, qu'est-ce qu'on aime rigoler.
1: On est là pour déconner.
0: Ah, ça, on a bien compris, hein. Pour ceux qui n'ont pas compris.
1: Là, les jeunes.
0: Voilà, exactement, on est là pour s'amuser. Hein. Allez, ça va, allez, fraîche ta canette.
3: Ah oui, j'adore le coca.
0: Ah, le coca.
3: Non, mais et sérieusement, tu sais pas qu'est-ce qu'il m'a raconté, mon propriétaire?
0: Non.
3: Non, mais... bon,
0: t'es un propriétaire, toi.
3: Ouais. tu m'étonnes, je nourris des animaux là-bas dans ma propriété.
0: Donc tu es un poney qui n'est plus à vendre.
3: Ben non, là c'est pas le poney néné, comme il dit mon ami.
0: Non, Arthur. Sérieusement, alors ton ami, qu'est-ce qu'il dit qu'on parle le coca, c'est
3: non, bon mais sérieusement, et il m'a sorti la plus grosse connerie que je devais pas entendre, et je l'ai entendu quand même.
0: Quelle est la connerie?
3: Il m'a dit que le coca, c'était cancérigène.
0: Bon, mais non,
3: là, n'importe quoi.
0: Non, là, c'est n'importe quoi, ça. Ça rafraîchit, ça fait du bien, c'est une bonne pression fraîche pour
3: le jeune. Le coca, tu sais, mon petit Max, ça... Comment je pourrais dire? Ça purifie les boyaux.
0: Voilà, exactement. Mets-en sur tes roues aussi, tu vas voir, ça va gonfler des deux.
3: Ah bon?
0: Ouais, je te promets. Oh. Ouais, quand t'as... Ouais, ça remplace la rustine, ouais. Ça.
3: Tu sais, le coca, c'est bon, c'est pas mauvais, hein.
0: Non, bah tiens, bois une gorgée en direct. Oui.
3: Moi, je préfère du coca que de boire de l'eau.
0: Oui, bon, tiens, qu'on entende bien, vas-y, qu'on entende bien boire.
3: Vive le coca.
0: On va faire une pub pour le Coca-Cola, d'accord?
3: Ah ouais, ok, mon
0: alors, on y va. Alors, tu bois en direct, tu fais...
4: Et vous partez plate,
0: hein. Tu bois, puis... De boire, vas-y.
3: Ah, c'est bon le coca, hein.
0: C'est bon, ça.
4: Un petit rose, c'est parfait.
3: Mais au fait, c'est bon.
0: Ah, tu fais un petit coca, puis tu bois une gorgée, quand t'entends bien.
1: Et un petit whisky avec. Diouski, Bruno,
3: Coca. Oui, c'est bon, Coca. Mais par contre, oui, par Stéphane, tu sais, j'ai goûté du cidre en Angleterre. Non, mais sérieusement, il est bon le cidre en Angleterre.
0: Je suis sûr que je mets un tablier là. Je fais comme si j'étais derrière un comptoir. L'autre, il est debout, il passe sa nuit ici à commander. Oh là là là là.
3: T'as bu du cidre en Angleterre? Ouais,
0: c'est pour les gamins. C'est pour les gamins.
3: Non, mais c'est du bon cidre. Sans blaguer, il est cher le cidre là-bas. Il est cher. Oh là là là.
1: Il y a de l'alcool dedans?
3: Oh bah oui, on va toujours. Toujours.
0: Stéphane, la vie est belle quand même. Le métier quand même. On n'a pas assez parlé de toi. Le cinéma. T'as joué dans beaucoup de films dernièrement.
1: Écoutez, j'ai fait un coup de gueule.
0: T'as pas devant le micro.
1: J'ai fait un coup de gueule contre l'anté-spectacle.
0: Vas-y.
1: Une connasse qui m'a viré des fichiers des comédiens et des vigants.
0: Comment ça se fait?
1: C'est parce que là-bas bourré et je lui dis pourquoi moi je tombe pas. Elle m'a dit toi tu apportes jamais du chocolat.
0: Oh, alors sous prétexte que tu n'amènes pas de chocolat, elle t'a viré.
1: Oui, après moi j'étais voir le directeur et le directeur il l'a mis en Bretagne.
0: Ah oui, carrément.
1: Après il y a une autre vieille, toujours les vieilles qui restent, les jeunes qui partent. Les jeunes filles, elles-mêmes, elles m'ont dit t'es beau, on t'a vu à la télé, on t'a vu avec Noiret, on t'a vu Douanier avec Jean-Claude Brialy. Oui, j'ai Claude Brialy, mais il m'a invité tout ça à son restaurant. Jean-Claude Brialy à Laurent Jaurès. Il m'a invité, j'ai tourné trois fois avec lui, et il m'a dit, je t'invite à manger un couscous.
0: Et pourquoi tu vas pas? Parce qu'il fait pas de couscous.
1: Ouais, parce qu'il est homosexuel. Il veut autre chose.
0: Ah ouais, d'accord. Okay, d'accord.
1: Et j'ai vu Isabelle Adjani, elle m'a dit bonjour. Quand je dis bonjour madame Adjani, elle s'est arrêtée. Pourquoi il n'aime pas ça? Weber, pareil, Jacques Weber. Thierry Lhermitte,
0: c'est un pote à toi?
1: Charles
0: Bronson, t'as des nouvelles?
1: Charles Bronson, c'est mon père. Et mon père est venu à Paris à tourner avec René Clément, Paris brûle-t-il. Il a fait un fond, il est parti, il l'a abandonné.
0: Tu te rends compte, moi. Bruno? Toi, tu veux rentrer dans ton micro?
1: Il a tourné avec Robert Mitchum. Les sept mercenaires.
0: Ah ouais, ouais. T'as joué dans les sept mercenaires, toi?
3: Ouais. Non, j'ai jamais joué dans les sept mercenaires. Non, mais par contre, moi, je voudrais bien voir le film. De toute façon, je ne le connais pas encore, ce film-là.
0: Ouais.
3: Je sais comment il commence au début.
0: Comment ça commence?
3: Eh ben.
0: Je m'en avec une petite musique. On va vas-y, parle un petit peu. Puis
3: tu l'as, les sept mercenaires?
0: Bah, j'ai pas les sept mercenaires, non. Mais tu sais,
3: je voudrais bien que.
0: Je sais pas où les amis, mais je sais qu'on a un truc, une ambiance et tout. On va essayer de te mettre une petite ambiance. Parle un petit peu, puis je vais te trouver ça, t'inquiète pas. Vas-y.
3: Parle. Tiens. Alors, les sept mercenaires, ça commence.
0: Bon, je vais te mettre les. Bon, la brute et le truand, mais c'est les sept mercenaires. On va faire comme si c'était. Mais l'ambiance, vas-y.
3: Voici deux chevaux qui approchent avec des cavaliers. Vous voyez les paysages avec les chapeaux, les revolvers. Mets ton chapeau. Et les ceintures. Ils sont dans le désert.
0: Il est où ton chapeau? Dans le bureau. Vas-y, parle, on va te le chercher.
3: Ils approchent dans un vieux village avec le soleil chaud, très chaud.
0: C'est bon ça. L'homme à l'accordéon.
3: L'homme à l'harmonica.
0: Ah, l'harmonica.
3: Ah, vous le reconnaissez? J'adore cette musique.
0: Ouais. Tiens, fais rêver les jeunes là qui nous écoutent, là, qui doivent avoir les yeux fermés, qui doivent vraiment triper en écoutant ta voix. Fais-leur peur, fais-leur peur.
3: L'homme à l'harmonica. Imaginez-vous dans une...

0: misérable, il a mis le casque.
1: Vous entendez l'harmonica?
0: Et là, il y a des photos qui sont en train de se faire pour Internet, ça va être bon. Hein. Raconte alors, vas-y.
1: This is subitement. Il rentre dans la maison. Il se regarde. Il fait tellement chaud. Ensuite...

0: Allez, vas-y.
1: Et la musique accompagne toujours le film.
0: Ah, t'es dedans, hein.
1: Et ensuite...
0: Trop d'émotion, hein.
1: Ouais,
0: c'est l'émotion. On peut applaudir quand même, hein, parce que franchement... C'est du bon boulot. Bon, dans un instant, on va se retrouver avec Stéphane, avec Bruno, qui a mis son chapeau, qui va l'enlever. Et on va aborder un sujet et un débat, hein, bien sûr, avec trois personnes pour le moment. T'es toujours avec nous
2: Ouais, je suis toujours avec vous.
0: On va accueillir déjà trois personnes. Toujours. Alors, on va faire un débat sur le Turing de Grande-Bretagne, parce que tu
2: sais.
0: Hein, alors, pour ça, on aura dans un instant Tony Glair.
3: Oui, bonsoir à tous.
0: Tony Glair, le vrai Tony Glair.
3: Le vrai, on peut dire le vrai. Ouais.
0: D'accord. On aura également pour le débat. Tu suis, mon coco?
2: Oui, je suis.
0: Oui, d'accord. Tony Glair, donc, dans un instant avec toi, pour co-animer le débat. On aura également Henri le Beaugosse.
3: Henri le Beaugosse, oui, bonsoir à tous.
0: Et il y a également quoi? La Gouine Elisabeth? La Gouine Elisabeth.
4: Exact.
0: Bonsoir.
4: Bonsoir tout le monde.
0: Donc,
4: bonsoir,
0: dans un instant, on va faire un petit débat sur le Turing de Grande-Bretagne. Vous maîtrisez le Turing? Pas de problème.
3: Pas de problème, on a des tables de mixage.
0: D'accord, ok. Est-ce que tu es avec nous, Bruno, de nouveau?
2: Ah, ouais, je suis avec vous, oui.
0: Alors, donc, tu as trois personnes avec toi.
2: Oui.
0: Tony.
3: Oui, bonsoir.
0: Tony Glair. Hein.
2: Tony Glair.
0: Oui, il y a qui d'autre?
2: Je vois le premier.
3: Henri le Beaugosse, quand même.
0: Ouais. Henri le Beaugosse aussi. Henri, t'es avec nous?
2: Ouais.
0: Et le dernier, la dernière, c'est comment elle s'appelle?
2: La Gouine et Elisabeth.
0: Voilà.
2: La Jolie.
0: D'accord. Elisabeth la Jolie, comme c'est mignon.
2: Oui.
0: Alors, une première question.
5: Elles sont derrière,
0: elles sont sur l'autre page.
3: Allez, on y va.
6: C'est parfait, quand même.
2: Est-ce que...
0: Bon, tu peux peut-être... tu veux peut-être la... Non, vous la faites pour lui, non?
3: Bah non.
5: On fait la première, là, Bruno. Le Turing de Grande-Bretagne, c'est mieux tout seul ou à deux?
2: Ah oh, bah, moi, je...
3: Bonsoir,
5: c'est pas ça le concept, hein. C'est pas ça le concept.
0: On va se passer de vous, hein.
3: Ouais, pas la peine.
0: Non, toi, t'es à la place de Gérard. C'est toi qui poses les questions et c'est eux qui répondent.
2: Oui.
0: La question, c'est celle que notre ami Bruno, c'est à toi de la poser, cette question, que Filda.
2: Alors, est-ce que le Turing de Grande-Bretagne, c'est mieux tout seul ou à deux? Qu'en pensez-vous?
3: Ouais. Bon, bah, Tony Glair, bah, moi, je pense que le Turing de Grande-Bretagne, c'est un truc qu'on fait en solo, hein, Bruno.
2: Ouais.
3: Moi, je pense que toi, tu le fais en solo, t'es un puriste du Turing de Grande-Bretagne. Et voilà, moi, je pense qu'un Turing de Grande-Bretagne qui se ferait, je sais pas, en famille, à deux, avec des enfants, des chiens, tout ça, ce serait pas un vrai Turing, quoi, quand même.
2: C'est
3: un truc de solo, faut pouvoir réfléchir sur soi-même, une sorte d'introspection intérieure.
2: Ça dépend. Il y en a qui préféreraient à deux, hein.
3: Toi, tu préférerais si tu pouvais avoir une touringueuse avec toi?
2: Oh ouais, moi, enfin, ça dépend. Ouais, j'aimerais bien avoir une fille avec moi quand même, pour faire le touring, mais...
3: Ça serait plus convivial. C'est totalement à l'opposé de l'auditeur. Moi, je pense qu'un touring de Grande-Bretagne, ça se fait avec des gens. Parce que j'imagine que s'il y avait 50 Bruno qui déferlaient sur les routes de l'Angleterre, ça passerait pas inaperçu. Je pense que t'aurais droit au canard.
2: Non, mais tu sais, moi, je vais vous dire, je vois des gens qui, des Allemands, qui partent avec des vélos et des sacoches, mais je suis sûr que ils font ça que l'été, puis c'est tout, après ils arrêtent, tandis que moi, je pars pendant 6 mois quand même, hein.
3: Ouais, bien sûr, et en hiver, ils viennent à Disneyland, t'as vu ça, Bruno? Et en été, ils font genre, ils font du vélo avec des sacoches.
2: Enfin, c'est déjà beau ce qu'il fait, hein, c'est déjà beau, hein.
3: Non, mais le cheveu, il pompe pas mal en montée quand même, hein. Je sais pas si t'as remarqué, même dans le peloton autour de France, c'est toujours Ulrich, des gens comme ça. Hein.
2: Oh ouais, mais bon, j'aime bien le Tour de France, mais tu sais, ils ont pas les problèmes que j'ai. Hein. Ils ont pas les problèmes que j'ai dans le Tour de France. Hein.
3: Ouais, mais ils sont dopés à mort.
6: Ils ont pas les sacoches.
2: Ah bah oui, parce qu'à un moment, tu sais, je sais pas si vous vous rappelez, hein, à un moment donné, ils avaient parlé de dopage, de...
3: Moi, on parle pas.
2: ils ont parlé de dopage, tout ça, de...
3: Ouh là là.
2: Oh, ils nous ont ratatiné les oreilles.
0: Oui, tout à fait, oui.
2: Oh là là.
0: Et Gwyn, Elisabeth?
4: Moi, bonsoir, merci de me donner la parole.
0: Il faut lui donner la parole à la petite. Hein.
2: Alors, à toi la parole.
4: Moi, je serais plus pour le faire à deux, et bah, pourquoi pas, écoute, si t'as envie de quelqu'un, moi, je suis libre.
0: Ouh.
3: Il
0: n'y croit pas.
4: Ça, je pourrais caresser ton petit corps le soir qui attend.
0: Oh là, ouais.
4: Ouh là là.
2: Super, hein. super. J'aurais plus besoin de me rendre service et voyez ce que je veux dire.
3: On évitera de crever tous les deux mètres sur la chantée d'Antin.
0: Oh là là, ouais. Ça te ferait plaisir qu'elle parte avec toi. Tu la foutrais dans une de tes sacoches.
2: Ah ouais, ça serait peut-être pas dans les sacoches. Non mais, disons, tu
0: t'as
2: vois.
0: Un porte-bagages.
2: Non, mais tu vois mon petit Max. Elle aurait un bon vélo, de l'argent, hein.
0: T'as du pognon,
2: il faut de l'argent hein, pour partir en touring de Grande-Bretagne.
3: À la base, il faut quoi comme vélo, comme marque?
2: Oh ben, n'importe quelle marque, n'importe tu sais. Hein. Oh ouais, n'importe quelle marque. Hein. Tu peux avoir un Peugeot comme tu peux avoir un. Non, mais vous savez, moi j'ai un bon vélo Raleigh que j'ai.
3: Raleigh?
2: Ouais.
3: Des belles sacoches.
2: Ouais, mais j'ai des sacoches allemandes et tout.
3: Ah, des sacoches allemandes.
0: Comment faut qu'un vélo. Avant de poser ta deuxième question sur le débat du bon matos, justement, ils ont bien amené le sujet là, les auditeurs. Ouais. Le matériel, le vélo, tout ça, qu'est-ce qu'il faut comme matos?
2: Comme matos, bon, il faut des bonnes sacoches, il faut des rustines, des boîtes de rustines, il faut des chambres à air.
3: Il faut des clés aussi, non?
2: Ah, il faut des clés, oui.
3: Est-ce que t'as des boyaux de chat aussi?
2: Des boyaux de chat? Non, ouais. J'en ai pas. J'en ai pas, hein.
3: Quand tu crèves, ça sert,
2: non. Non, mais par contre, j'ai des demi-pneus, quoi.
3: Ouais,
2: ça roule bien, hein.
0: Ouais, des pneus, ouais.
6: Ça va sur un demi-vélo.
0: C'est-à-dire que toi, tu roules sur... Est-ce que ça t'aide de faire un peu de touring sur roue arrière?
3: Ouais, c'est ce que j'allais dire. Ouais.
2: De touring de sur roue arrière?
3: Sur les figures des Oliflops.
7: Tu fais des wheeling?
2: Non, mais moi je suis sur roue avant toujours. Hein.
0: Ah, t'es sur roue avant?
2: Ah, oui. Ouais.
0: C'est-à-dire que t'as la roue arrière qui est en l'air et toi t'es seulement sur la roue avant?
2: Ouais, mais non, mais quand tu roules en vélo, tu vas toujours avec la roue avant. Je vois pas comment qu'on irait avec la roue arrière en pédalant en arrière, c'est ça que tu veux dire?
0: Oui.
2: Non, mais tu vas toujours, tu roules par la roue avant.
0: Mais alors si tu fais une marche arrière, alors.
2: À marche arrière, tu peux pas faire du marche arrière.
0: Pas avec tes vélos.
2: Ah non?
0: Non, avec un vélo de touring.
2: Ah non, même pas, non.
0: Ah d'accord, mais t'as une banquette derrière comme dans les bagnoles ou?
2: Et non, c'est pas une banquette, c'est c'est une selle.
3: T'as un minibar.
2: Ah d'accord. Une selle.
3: T'as un minibar.
0: T'as pas la clim, t'as rien de tout ça quoi.
3: Et Bruno.
2: Oui.
3: C'est Henri, et même avec du bon matos, ça empêche pas les gamelles. Est-ce que toi, ça t'est déjà arrivé de rouler sur un hérisson, des trucs comme ça?
2: Oh non, mais tu sais, moi, je fais attention. Hein. Tu sais, moi, il y a des choses que j'aime pas quand je suis en touring de Grande-Bretagne. C'est c'est trois fois dans la journée que je rêve. Oh là là, c'est chiant, hein.
3: Ouais.
2: Oh, c'est chiant, hein.
3: T'as des protections, toi, Bruno? Est-ce que tu mets un casque, des gants, des coudières et tout ça?
2: Ben non, pour vous dire franchement, je porte un petit béret basque avec une culotte courte en tergale
0: noire. Pour faire du touring. Hein.
3: Et les sacoches allemandes quand même.
2: Ouais, j'ai des bonnes sacoches, mais bon.
3: Et t'as pas peur de l'ETA?
2: Non,
0: ça va partir, il va dire n'importe quoi.
2: Revenons.
0: Vous avez encore les boutons en Angleterre, je sais pas si c'est vraiment une bonne chose.
3: Bruno.
2: Oui,
0: revenons. Non, mais revenons à ton équipement là. Tu dis un béret.
3: Un béret basque.
2: Un béret basque avec une culotte courte en tergale.
0: Quelle couleur?
2: Noir.
0: Ouais, des chaussettes.
2: Et donc, je voyage avec une caméra.
3: Et un kilo de plastique.
2: Comment?
0: Arrêtez!
2: Des pneus de plastique?
0: Ouais, non, laisse tomber. Ils ont voulu faire de l'humour, c'était pas drôle. Ouais, non, laisse tomber. Et au niveau des pompes?
2: Au niveau des pompes, bon, tu trimbales des godasses, des tennis.
0: Ah ouais, d'accord. Alors quand tu montes des côtes, du coup, faut pas mettre des chaussures de varap. C'est des trucs avec des
2: crocs, ouais, non? Non, mais de toute façon, moi j'ai des pédales avec des petites dents. Des petites dents, donc ouais. je peux pas glisser.
0: T'as des pédales avec des petites dents.
2: Ouais.
0: Ça te fait rêver, hein, Stéphane, des petites dents. Hein. Ouais. Toi, plus,
3: t'en as
0: plus.
2: Par contre, vous me croirez pas, mais j'en dépense de l'argent. Oh là.
3: C'est quoi un budget?
2: Normalement, le budget, bon, je vais vous le dire. Normalement, je pars avec trois bâtons, quoi.
3: Oula.
2: j'ai réussi à rassembler quand même 2 millions.
3: Ouais,
0: c'est vrai, hein.
2: C'est vrai,
0: hein. Il parle rouble,
3: oui. Toute ta caillasse, elle est sur ton vélo, donc là, si je débarre ton vélo en bas, t'es dans la dèche, là, en fait.
2: dans la dèche, je vois pas très bien qu'est-ce que tu veux dire dans la dèche. Moi personnellement.
0: Non mais je comprends pas, tu parles de bâtons, c'est.
2: Ah non mais pas des bâtons pour assommer comme vous entendez.
0: La dynamite.
2: Des bâtons, je veux dire de l'argent, de l'argent.
0: D'accord,
2: des bâtons. Ouais.
0: Des brousoufs quoi.
2: Ouais, Max. Mais bon, j'ai réussi à rassembler quand même 2 millions de côtés à tout l'hiver.
0: C'est pour ça qu'il y a des grosses sacoches quoi. C'est pour ça qu'il est tout le temps en roue. Dès qu'il pédale, le vélo il se lève.
4: Oui. Tu as besoin de téléviser les sacoches de temps en temps.
2: Comment?
4: Ben, je sais pas, il faut régénérer tout ça, je sais pas si t'es d'accord.
0: Est-ce que tu vides les sacoches de temps?
5: C'est les sacoches allemandes, y a pas besoin.
2: Ouais. Oh ben tu sais,
0: tu vides les sacoches.
2: Si je les vide?
0: Ouais.
2: Oh ben tu sais.
0: Tous les soirs.
2: Non, je vais pas les vider, hein. Je laisse tout ce qu'il y a dedans, je vais pas me casser. Je vais pas me casser la nénette, non, parce que. Je sais pas moi.
0: Qu'est-ce que t'as dans tes sacoches? Parce que nous on sait ce qu'on a, mais dans les tiennes.
2: Eh ben j'ai du linge de rechange. j'ai quand même du linge pour me rechanger parce qu'autrement je suis pas bio, hein.
3: Avec
2: vous voulez que je vous dise qu'est-ce que j'ai dans mes sacoches?
0: Attends, excuse-moi, un truc que je voulais savoir, ton slip, une fois que tu l'as mis 2-3 jours qu'il est sale, tu le refous dans ta sacoche?
2: Non, je le lave et puis j'en ai de rechange.
0: Donc t'as jamais du linge sale dans ta sac, dans tes sacoches?
2: Non, mais je les lave.
0: Tu fous quoi encore dans tes sacoches?
2: Eh ben des chaussettes, qu'est-ce que j'ai encore?
3: Des rillettes,
2: j'aime pas tellement parce que bon, tu gardes au fond la sacoche, ça sent le rat, ça sent la charogne quand tu gardes du fromage dedans et tout.
0: Un peu comme du vieux sperme ou quoi.
2: Ah ouais, mais ça sent mauvais. Non, mais il faut pas garder des machins dedans, juste.
0: Non. Mais il faudrait que tu te vides les sacoches quand même,
6: régulièrement.
2: Oh, mais je les vide des fois, ça m'arrive de les laver dedans.
3: Qui t'a payé? Il y a des gens qui sont payés pour vider des sacoches, ouais. Bruno.
2: Des gens qui sont payés,
0: elle a raison, il y a des gens qui sont payés pour vider les sacoches.
2: Ça y est, je sais qu'est-ce que vous voulez dire. Ouais. C'est les flics.
0: Voilà, la police.
2: Non, mais moi je vais vous dire En Grande-Bretagne, les flics, c'est pas comme en France. Là-bas, ils vous surveillent sans cesse, ils vous contrôlent.
0: Est-ce que les policiers de Grande-Bretagne surveillent constamment tes sacoches?
2: Non, mais de toute façon, c'est pas qu'ils surveillent, non, mais c'est qu'ils sont souvent en train de me demander les papiers, tout ça.
0: De tes sacoches?
2: Ouais. Non, mais de moi, d'où j'arrive.
0: Ils fouillent dans tes sacoches?
2: Oh, c'est arrivé, hein.
0: Oui, alors, c'est bien, c'est agréable.
2: C'est arrivé, mais...
0: C'est agréable?
2: Oh non, c'est chiant, quoi. Je vais te dire, ce qui est chiant, c'est qu'après...
0: Je dis pas qu'il foutent la... Un flic, ouais, il fout quand même pas sa tête avec le képi dans tes sacoches.
2: Non, ils sont pas fous à ce point-là.
0: Ça fait mal.
2: Ils sont pas fous à ce point-là. Non, mais ce que je veux dire, c'est que des fois, ils m'ont vidé mon sac de couchage à la sacoche.
0: J'ai vraiment vidé tes sacoches.
2: Ouais. Sérieusement, hein, mon petit Max. Ils m'ont vidé mon sac de couchage, ils l'ont fait sortir, mais après, ma sacoche, elle est ouverte, ils le remettent pas dedans. Pour moi, ils sont à moitié tarés.
0: Donc, des fois, t'as une sacoche vide, une sacoche pleine.
2: Souvent, ils regardent dans mes sacoches qu'est-ce que j'ai. J'ai pas de l'opium, j'ai pas de la drogue. Bon, alors.
0: T'as du sperme.
3: Du mobile, ça ne donne rien.
0: Le problème, c'est que t'as les sacoches toujours à l'air.
2: Ça dépend. Quand ils ont fini, moi je range tout, alors je les ferme après. Je les ferme.
0: Il a raison, quoi.
2: Parce qu'autrement.
3: Bruno, ça t'énerve pas que les flics, comme ça, ils tripotent les sacoches comme ça, là?
2: Ben si, c'est énervant, parce que moi, ça m'énerve.
3: Attends, c'est personnel, les sacoches, ça se prête pas. Je veux dire, c'est perso, les sacoches. Quand t'as les sacoches un peu chaudes, est-ce que tu vas faire un tour dans le Seine avec ton vélo?
2: Si elles sont un peu chaudes.
0: Bah, des fois, avec le soleil, des fois, la réverbération, ça peut taper le soleil.
2: Ah ouais, t'as vu
0: les sacoches chaudes?
2: Ah ouais, mais par contre... Non, mais par contre, quand il pleut, eh ben, ça traverse pas la flotte dans des sacoches comme ça. Ça traverse pas.
0: Ah oui, bien sûr.
4: C'est pratique.
2: Non, mais par contre...
0: C'est jamais liquide dans tes sacoches?
2: Bon, c'est arrivé, des fois, je mets des bouteilles de shampoing et se renverse dedans.
0: Ah ben, dis donc, ça fait un sacré mélange, hein.
2: Oh ben, souvent, il m'arrive de ranger mes sacoches dedans, dans les tout.
0: Tu conseilles à un petit jeune, qui veut se lancer cet été dans le touring, de se vider les sacoches régulièrement pendant son séjour?
2: Pourquoi vider les sacoches si elles sont bien rangées? il va pas s'amuser à les ranger tous les jours, hein.
0: Ouais, mais comme il faut enlever sa tente, donc de temps en temps, faut qu'il se vide les sacoches.
2: Ouais, mais bon, faire un petit rangement de temps en temps, mais bon.
3: Ouais, ça colle après, ça colle.
2: Bah oui, mais ça dépend. Si ça colle dedans, c'est que t'as des machins, t'as des fromages tout pourris et tout. Dedans.
6: C'est ça, c'est ça.
3: Vas-y, va plus loin,
2: vide
3: ton sac.
2: Par contre, c'est sûr que si tu gardes des vieilles saucisses qu'ont 2 semaines, c'est forcé que ça colle.
0: Ouais, ouais. Donc mettez pas trop de saucisses dans vos sacs. D'accord.
3: Évitez la cochonnerie.
2: Non, mais pas. Pardon.
4: Vérifie des fois le train arrière.
2: Le train arrière.
4: Il vérifie pas ton train arrière. Je veux dire, il pourrait regarder avec une pile. Tu vois si tout marche.
2: Ouais. Tu veux dire le feu rouge, tout ça?
4: Ouais,
3: c'est les réglages. À mon avis, elle veut savoir les réglages. Est-ce que tu fais des réglages tous les combien de kilomètres?
6: Des vidanges et tout ça, voilà.
2: Non, mais non.
3: Tu prends soin de ton bateau.
2: Normalement, il m'arrive de graisser la chaîne quand elle est bien rouillée. Bon, bah, je la graisse, je vais pas m'amuser à graisser tous les 2 jours la chaîne parce que c'est chiant parce que tu te fous de l'huile partout.
3: Ouais. Et t'as combien de vitesse? T'as combien de pignons?
2: Oh, maximum, j'en ai 12.
0: Tu pédales sur 12 vitesses.
2: Ouais, ouais.
3: Ah, c'est chaud.
4: Elles ont toutes des petites dents?
2: Les plateaux, le plateau dessus, puis comment qu'on appelle ça?
0: C'est des plateaux repas, carrément, que tu te fais...
2: La roue libre, ça a toujours des dents, hein?
0: T'as des plateaux repas, ou...
2: Non, j'ai des plateaux, quoi, où la chaîne, elle roule, quoi.
3: Bah ouais, quoi.
2: Mais bon...
3: C'est tourine, quoi.
2: Ouais, mais à un moment donné, quand le machin, il est usé, il faut changer tout le plateau, et ça coûte de l'argent.
3: Hein. Ah ouais, c'est sûr.
0: Ça coûte cher, ouais.
3: Tu parles à On va peut-être réussir à faire une deuxième question quand même.
0: Ah, ouais. Je sais pas, parce que là on s'étend un peu sur les sacoches, on y reviendra quand même en fin d'émission, mais deuxième question, Bruno, peut-être.
2: Oui.
0: Si tu veux.
3: Allez, faut lire là.
0: Non, on va lui lire, vas-y, c'est quoi la deuxième question? Parce qu'on est dans le noir, hein. C'est pour ça aussi qu'il a du mal.
5: Il va la lire, il va la lire.
3: Mais c'est marrant tous ces boutons.
2: Est-ce qu'un jour on va arrêter le touring de Grande-Bretagne.
0: Oh là, est-ce qu'on va arrêter d'après vous?
4: C'est chaud, hein. Dans l'actu, hein.
3: À mon avis, vu comment c'est parti, vu comment tu le lances, Bruno, je pense que ça va pas s'arrêter de Simon Chemin. Hein.
6: Ouais.
3: Et que tu auras d'autres personnes qui sont du même avec toi et qui te suivront. Hein. Mm. Pour moi, ça peut donner une secte. Hein. Honnêtement.
2: Eh ben moi je sais pas. Il y a des trucs qui vont se présenter dans l'avenir, là, ouais. Dans pas longtemps, et pour l'instant, bon, je suis incapable de dire si je vais arrêter le touring de Grande-Bretagne. Je ne sais pas, je sais pas.
0: D'accord, mais disons, il parlait du... Est-ce qu'il y a une secte dans le touring? La touring secte.
3: Est-ce qu'il y a des gens qui vous aiment pas ou vous aimez pas des gens?
2: Oh ben, moi je sais pas, moi tous les gens que j'ai rencontrés, ils m'ont dit mais vous faites le tour, tout ça, vous voyagez loin, qui me fait souvent, il y a des gens comme ça qui me posent la question, et puis je leur dis, moi j'aime bien parce que ça fait longtemps que je voyage, tout ça, et les gens ils sont toujours étonnés
0: certains bien voyagent, mais ils sont étonnés qu'à chaque fois que tu leur dis ça, qu'à chaque fois que tu retournes au même endroit, donc pour un mec qui aime voyager,
2: ah ouais,
0: qui va toujours au même endroit,
2: absolument.
0: Le mec qui aime voyager, quoi.
2: Ah ouais, absolument. Ouais.
0: Quand il parlait de secte, est-ce que ça vous arrive de vous retrouver, je sais pas, une vingtaine de touringers, quoi, vous êtes dans la forêt, dans la nuit, puis vous pédalez dans le noir?
2: Non, pas du tout, des fois il arrive que je rencontre des coureurs comme moi.
0: Dans le noir, comme ça, dans la forêt?
2: Non, pas forcément, en plein jour, des fois je fais un bout de chemin avec eux, puis après on...
3: Mais pas dans la forêt, vous improvisez pas, genre un circuit, opération Blair Witch, direct, allez c'est parti.
2: Comment on répète?
3: Une opération Blair Witch, allez on est des fous, on a des VTT, on va faire les fous dans la forêt. Faites pas ça.
2: Oh non, moi je me suis jamais retrouvé avec
0: Sœur Saint-Fignon, que vous avez retrouvé dans la forêt, non?
2: Non, je me suis jamais retrouvé avec des gens comme ça. Non, j'ai toujours roulé seul.
6: Et vous faites pas des rassemblements comme les Hells Angels avec les Harley Davidson? Vous faites pas des gros convois où vous roulez à 200 vélos ensemble comme ça, vous débarquez sur les champs? Non, ça vous arrive jamais, ça?
2: Oh, c'est arrivé.
0: C'est
2: arrivé une ou deux fois comme ça. Je me suis retrouvé en groupe, mais ça a jamais.
0: Champs-Élysées?
3: Ouais.
2: Oh, non, mais quand j'ai fait le tour de la France.
0: Mm-hmm.
2: pendant longtemps, je me suis retrouvé avec des coureurs, mais bon.
3: C'était tragique, non? Vous êtes fait tabasser par les CRS. Peut-être tu vas en parler.
2: Oh non, pas du tout, non.
0: Ça s'est bien passé.
2: Ouais, ça s'est bien passé.
3: Ah,
2: ouais.
3: Bah, c'est bien. Ouais. Tu penses pas, toi, Bruno, depuis que tu parles du touring et tout, tu trouves pas qu'il y a un peu une mode du touring de Grande-Bretagne maintenant?
0: C'est sûr.
3: Que tout le monde essaye de faire comme toi,
0: tout le monde est fashion.
2: Aussi, parce que l'été, en Grande-Bretagne, je vois des gens avec des vélos et des sacoches. J'en vois partout.
0: Ah, ça, c'est la mode, ça. C'est vrai. Moi, je vois même, moi, personnellement, par exemple, j'ai pas de vélo. Je vois que dans ma caisse, je me suis quand même mis des sacoches dans ma bagnole. C'est la mode, sur mes ailes de bagnole, je me fous des sacoches. Ça va être la mode cet été, hein.
2: Ouais.
0: Ça, tout le monde va se foutre des sacoches sur ses bagnoles.
2: Et tu vois, ce que Max aussi fait du vélo aussi.
0: Et
2: je voudrais lui demander, je voudrais lui demander pourquoi qu'il partirait pas. Peut-être pas avec moi, je sais pas, j'en sais rien. Peut-être qu'il aimerait pas. Non, mais par contre, il peut partir, de la Belgique et puis descendre en bas du sud-ouest en vélo avec des sacoches et tout.
0: C'est très bonne idée, ça. Je me demandais encore ce que je voulais faire cet été. C'est ce que je vais faire.
3: Bruno, toi, tu appelles les Bahamas. Tu prendrais Max avec toi sur un tandem. Est-ce que vous partiriez tous les deux en tandem comme
2: Pourquoi pas? J'en sais peut-être rien.
0: J'aurais une bonne boîte dansant alors.
2: Non, mais moi, si je partirais un jour avec lui, je partirais avec du pognon. Maximum 2 ou 3 millions de côté.
0: Hein. Oui, voilà, c'est ça, de quoi s'éclater un peu.
2: Parce qu'il est certain que lui, peut-être il aimerait dormir à l'hôtel et...
0: Ou avec toi, mon chéri.
2: Ou peut-être qu'il aimerait pas camper, il préférerait avoir tout ce qu'il faut, le confort, la douche, tout.
0: Un petit 4 étoiles de luxe en montagne, ça peut être bien.
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0: Eh oui, ça se passe au 0803 085000 et nous avons toujours Bruno qui est là, qui vient de se mutiler un truc qu'il ne connaissait pas, dont il ne sert à rien. Stylo, voilà, c'est pour barrer, c'est pas pour écrire. Parce que ça m'aurait surpris. Ça y est, tu barres. Faut le laisser, il s'organise.
9: Il fait sentir ses...
0: Ça y est, c'est bon.
9: On parlait pas tout à l'heure.
2: Alors, mon petit Max, attends, il faut que je repère une question là. C'est là, par exemple.
0: Est-ce qu'on peut faire du touring de Grande-Bretagne en voiture?
2: Alors donc,
0: Non, ça c'est la question que tu poses.
2: Oui. Alors, est-ce qu'on peut faire un touring en voiture ou en camping-car?
4: Bah, pas trop, non. Parce qu'en fait, le but du touring de Grande-Bretagne, c'est de le faire à vélo.
3: Bah ouais.
4: Et donc, si tu fais du touring en voiture ou en camping-car, c'est des vacances, quoi.
3: Ça enlève le charme.
2: Ouais, mais moi, je sais pas, touring en camping-car, je sais pas, on profite pas tellement.
0: On profite pas tellement du vélo.
2: On voit pas qu'est-ce qui peut venir faire là-dedans, le camping-car. Hein.
0: Ah ouais, parce qu'à la base, le touring, ça se fait en vélo.
2: Oui, mais ça peut se faire aussi en comment que je pourrais dire? Comment ça s'appelle là, les remorques là que les gitans ont avec les chevaux?
10: Les roulottes.
2: Les roulottes.
0: Ah, pardon, on était pas loin.
2: Mais bon, c'est pareil, c'est comme le camping-car, je vois pas l'intérêt.
0: Et du touring en hydravion, non?
2: Du touring en hydravion? Bon.
10: Arrêtez, que Bruno, il a fait du vélo avec Jacques Balita. J'ai entendu ça. Grosse tête avec Bouvard. Il a dit, j'ai un copain qui s'appelle Bruno. J'ai fait tout le temps du vélo avec Belmondo, Claude Lelouch, Charles Gérard.
0: Le touring de Grande-Bretagne, est-ce qu'on peut faire du touring de Grande-Bretagne en Espagne?
2: Pourquoi pas? On peut partir en vélo, faire le tour d'Espagne, c'est assez alléchant, hein, y a beaucoup de...
0: Mais le touring de Grande-Bretagne en Espagne.
3: Ouais, mais il y a des moments où il faut s'arrêter aussi, parce que c'est risqué, hein, de faire toute la côte.
2: Moi j'ai entendu dire, il paraît que là-bas il y a des scorpions.
3: Ouais, c'est vrai, mais toi t'as un béret quand même. Hein.
0: Des scorpions, mais il y a aussi des sagittaires, il y a un peu de tout, hein. Il n'y a pas que, il y a des balances, il y a des vierges, il y a des poissons, il y a un peu tous les signes.
10: Et moi, paraît-il, comment s'appelle Bruno, il a fait des Touring de Grande-Bretagne avec Tony Blair et Sherry Blair. Okay. Quand elle était enceinte. C'est vrai. Et paraît-il, le bébé est arrivé dans sa cave.
6: Ok, t'as dit que tu viens à boire, toi.
0: Ah, tu me le gères, Phil.
6: Donne-lui un truc à tété, là.
0: Ah bah,
6: Bruno, pour revenir un petit peu dans le débat, Bruno.
11: Ouais.
0: Prends des cahouettes, là.
6: Tu sais que, enfin, moi, je veux te mettre en garde, c'est que ce qu'il faut éviter dans le désert en Espagne, c'est les morsures de fennec. Hein. Ça, faut éviter directement.
11: Les morsures de fennec, c'est quoi? C'est les serpents?
6: Ouais, non, c'est des espèces de petits renards qui graillent les sacoches, qui graillent un petit peu de tout, hein, les cyclistes surtout.
11: Est-ce bien vrai?
6: Ah oui, c'est bien raisonnable.
0: Il y a des petits chacals qui bouffent et volent les cyclistes.
6: Je sais pas, hein. Ah, c'est leur but de leur vie, hein.
0: Ouais.
6: Ça bouge de la sacoche.
11: Non, mais par contre, parlons bien.
6: Ouais, ok.
11: Moi, je vais vous dire, faire touring d'Espagne en vélo.
0: Non. Le touring de Grande-Bretagne
6: en Espagne. À vélo.
11: Touring de...
0: Ou en Turquie ou en Grèce. Est-ce que le touring de Grande-Bretagne peut se faire dans n'importe quel pays?
11: Oh oui, ça peut se faire en Espagne, ça peut se faire en Allemagne, partout. Bon, mais moi je sais que je ferai pas un touring d'Espagne, il fait trop chaud l'été. Non.
0: Le touring de Grande-Bretagne en Espagne.
11: Le touring de Grande-Bretagne en Espagne.
6: En hiver,
11: ouais, mais moi j'ai déjà fait le touring d'Espagne.
6: En hiver, ou en été?
11: En hiver,
6: ouais, t'as bien en hiver.
11: Ouais, mais moi je suis descendu jusqu'à Algeciras en vélo et tout.
6: Ouais.
4: C'est pas à Liverpool tout ça?
11: Ah non, Liverpool, c'est en Grande-Bretagne.
4: Oui, bah c'est ce qu'on dit.
11: Oui.
4: Ça, c'est le touring de Grande-Bretagne en Espagne.
6: En Espagne, ouais.
11: Ouais, je l'ai fait, ouais. En fait, je connais toute la Grande-Bretagne.
10: Mm-hmm. Et Max, pourquoi il fait pas en Turquie? Pourquoi toujours en Grande-Bretagne?
0: T'es en Turquie, on se verra cet été, moi je vais y aller passer une semaine là-bas.
11: Ah bon?
0: Bah ouais.
4: T'emmène-le.
0: Je t'emmène.
6: En vélo.
11: Et tu pars en vélo?
0: Ouais, bah évidemment, bah tu
11: penses bien. Je suis derrière l'avion. Super.
0: Ah bien, je pars en vélo, bien sûr, avec des amis.
11: Super.
0: Bon, ce qui va être chiant, c'est quand on va traverser la... On va peut-être partir, on va se balader en mer, donc là en bateau en mer, ça va être chiant.
11: Bah c'est-à-dire que moi je vais pas dans la même direction que toi, mon petit Max.
6: Ah mais parce qu'il veut tourner, c'est un déglingo. Hein. Il veut tourner sur le pont.
11: Lui il veut aller en Turquie alors que moi je serai l'autre côté de la Manche.
0: On fera des signes.
11: Oui mais enfin même avec des signes.
0: On verra pas, non.
11: On peut pas se voir, ça sera loin.
0: Dernière question avant de se quitter sur le débat sur le Turing qui était archi passionnant.
11: Ah oui, alors donc.
0: Ouais. Question là.
11: Alors, la première question.
0: On la refait, depuis le début, hein.
11: Qu'est-ce qui fait pleurer les blondes?
6: C'est peut-être les bruns.
0: C'est facile à gérer, croyez-moi, des gulus pareils. T'es un comique, toi, hein.
11: Tu sais, dans le milieu de la radio, il faut être comique. Je vois mal quelqu'un toujours.
0: Ouais.
6: Genre
11: c'est un peu monotone, hein.
0: Il faut que ça pulse. Alors, qu'est-ce qui fait pleurer les blondes? Et la dernière question, c'est quoi?
11: Alors, la dernière question, est-ce que ce que le meilleur touring, c'est les comment que c'est déjà?
0: Ah, faut mettre la lumière là.
11: Fildar,
0: tu peux la lire la question.
11: Qu'est-ce que c'est la dernière question là?
0: Ça, c'est quoi parce qu'on est dans le noir là?
11: J'arrive pas à le lire là. Bon, le reste, j'arrive à comprendre. J'arrive
0: t'as
11: à
0: lunettes,
11: comprendre.
0: T'as pas lunettes, il a pas mis ses lunettes le pauvre là. C'est quoi la question?
11: J'en ai porté, tant pis.
10: Ouais. D'où vient le touring
0: de Grande-Bretagne?
11: D'où vient le touring de Grande-Bretagne?
0: Dans des fils, c'est quoi une effluve? Il est pas là.
9: Il envoie des ronds.
0: Ça rote au panneau.
10: J'ai pas roté.
0: Ah bah c'est grave alors. Et bah ça a fini ton panneau club, excusez-nous.
6: Il y a des morceaux, il a vomi, ça a roté dans la prod. Hein.
0: Oh Ringo. On m'a peut-être.
6: Allô.
0: Je me sens seul là. Je m'excuse là, pour ceux qui écoutent, ils doivent se demander ce qui se passe.
11: Est-ce que le touring de Grande-Bretagne est meilleur tout seul ou
0: à deux? Je crains qu'on l'ait déjà fait cette question. On l'a déjà fait celle-là.
9: Non, d'où vient le touring de Grande-Bretagne?
0: D'où vient le touring de Grande-Bretagne, les gars?
6: Hello. Ah bah, je peux pas moi, savoir, je dis que l'étymologie, elle est anglo-saxonne quand même, hein, Bruno.
2: Ouais, c'est anglo-saxonne.
10: Est-ce qu'on peut faire le Touring Club à poil dans sa caravane?
4: Bien sûr.
6: Donc, il peut continuer à teaser, hein.
2: Est-ce
10: qu'on peut être nu et faire
2: putain, mais c'est quoi? Bon, alors je vais vous la relire.
6: Enfin, ping-pong.
2: Est-ce que le meilleur touring c'est de 6
0: Bon, allez, lis la question au film, parce qu'on n'avance pas.
9: Ça fait 15 fois.
0: Il l'a déjà lu.
9: Mais oui, et d'où vient le touring de Grande-Bretagne?
0: D'où vient le touring de Grande-Bretagne? Ça, c'est la question.
2: Ouais. Ah bon, d'où vient le touring de Grande-Bretagne?
6: Bah écoute, Henri le Beaugos, tu peux répondre?
3: Ouais, vas-y.
6: Bah, pour moi, le touring de Grande-Bretagne, étant donné que c'est toi qui l'a un peu mis au goût du jour, je pense que tu seras plus à même de répondre à la question, Bruno.
4: C'est toi qui as inventé le terme?
2: Ouais, alors donc c'est moi qui ai inventé le touring de Grande-Bretagne.
9: Ah, tu penses, ouais, bien sûr.
6: Alors vas-y, donne la définition là. Un petit coup.
4: Et t'as trouvé ça où?
2: Bah je l'ai pas trouvé, j'ai commencé il y a 15 ans à aller dans ce pays. Mm-hmm. C'est un pays.
6: C'est plus comment, d'une déchirure sentimentale ou je veux
2: non,
6: dire.
2: Non, c'est.
6: Un moment de lucidité.
3: Ils t'ont viré du chenil ou quelque chose?
0: Arrêtez, non, mais je déconne, non, allez, sérieusement.
2: Je voulais aller dans ce pays, puis bon, bah, ça fait 15 ans
0: c'était
2: que je.
0: C'était l'Angleterre.
2: Ouais, c'était l'Angleterre.
0: Ça fait 15 ans que tu fais le touring de Grande-Bretagne.
2: Oui, au moins.
6: Et le nom touring de Grande-Bretagne, tu l'as déposé quand l'année dernière, non? Un truc comme ça?
2: Oh non, parce que c'est vieux de 15 ans. Hein.
0: Ah oui, donc tu n'es pas le propriétaire
2: non,
0: de ce
2: non,
0: mot, le
2: non,
0: touring.
2: Non, non, non. Touring, ça veut dire le tour de ce continent.
6: Donc tu parles. C'est une licence, ouais. En fait.
2: Licence.
6: Un droit d'exploitation du terme touring de Grande-Bretagne.
0: Pas trop le mot licence, que du coup, ça non, fait. Non, allez, Stéphane a envie d'intervenir. Hein.
10: Est-ce que. Quand on fait le touring de Grande-Bretagne, est-ce qu'on peut partager avec des Anglaises?
2: Non, mais par contre, quand je suis en touring de Grande-Bretagne, presque toujours je suis invité à boire le thé. Je suis invité par
0: ça t'emmerderait d'aller boire le thé, hein, Stéphane. Non, ça d'aller boire le thé, ça te ferait bien chier.
10: Whisky en Grande-Bretagne.
0: Ah là, c'est ça qui intéresse. Mets-moi un peu whisky.
10: En Grande-Bretagne, on boit le whisky dans le nombril de la pomme.
0: Tu le savais ça? T'étais au courant de cette tradition?
2: Ouais. Mais
0: c'est arrivé d'aller boire du thé dans le nombril des femmes?
2: Non, jamais. Mais par contre, boire le thé chez des gens, oui, c'est souvent.
0: Pas dans le nombril.
2: Ah non.
0: Ça te plairait ça?
2: Dans le nombril, je sais pas. J'ai jamais essayé, mon petit Max.
0: Dans le trou du cul.
6: Et de la chantilly dans l'arrêt, ouais.
0: Non. Ça l'excite, arrêtez. Arrêtez parce qu'il risque de se vider les sacoches dans le studio. Hein. Attention quand même. Hein.
10: Je le vois venir.
0: Oui. Non, si on laisse arriver.
10: Il a dit qu'il se branle de temps en temps.
2: Non, mais pas.
10: Pour se vider les bureaux.
2: Bon, alors maintenant, je voudrais parler sérieusement avec vous.
6: Mais excusez-moi, Bruno, parce qu'on parle vélo, inévitablement, ça va vers le cul, c'est obligé.
4: Obligé, ouais.
6: Bah, le monde du cul, le monde du vélo, c'est un peu pareil.
3: C'est lié, bah ouais.
6: Oh, un petit peu, Bruno, quand même, reconnais. Oh. Tu dois être populaire auprès des nanas, en fait, grâce à ton vélo et tes sacoches, non?
2: Non, c'est pas dans ce point de vue-là, c'est que, bon, presque tout le monde... J'ai beaucoup d'amis là-bas en Grande-Bretagne, j'ai des amis de famille anglaise qui m'accueillent là-bas en Écosse, et donc je vais tous les ans chez eux, je suis toujours bien reçu.
0: Très bien, bon, on va faire la petite conclusion de ce petit débat. Alors, on va demander d'abord à commencer par mademoiselle, Gwyn, c'est ça?
4: La Gwyn Elisabeth. Très bon débat, néanmoins un peu trop court. Et puis ça aurait été bien que Stéphane participe un peu plus.
0: Bah oui, ce qu'on va proposer, c'est que comme Bruno, t'es là toute la semaine.
2: Oui, avec vous, oui, je suis content.
0: Donc
2: hein.
0: On va te faire revenir jeudi ou vendredi, tu reviendras dans les studios.
2: Ouais.
0: Et puis on va te préparer un petit truc, on va s'éclater.
2: Ouais.
0: Très bien. Tony Glaire, c'est ça?
6: Ouais, bah écoute, bon débat. Je pense que Bruno remplace avantageusement GG, hein, quand même. Je pense qu'il n'y a pas. Par contre, Stéphane, ferme ta gueule, continue à boire.
2: Mais excusez-moi de vous couper la parole. À ce sujet-là,
6: Non, j'ai passé ma conclusion.
0: La conclusion du petit jeune homme, d'abord, oui.
6: Oui. Je voulais dire que c'était. Les questions étaient un petit peu difficiles. Hein.
0: Mais pertinentes,
6: oui. Mais ce que je voulais dire aussi, c'est que le sujet est un sujet fort, donc on peut pas maîtriser tout d'emblée, quoi. C'est une documentation à voir sur le vélo et voilà. Je pense que Bruno a cette instruction et
0: c'est l'éducation, c'est vrai.
6: Je suis fier de savoir que Bruno est un grand cycliste.
3: Mais je voulais savoir s'il bouffait Drucker aussi.
11: Mais bon, donc moi je voulais vous dire une dernière chose. Je sais pas si j'ai le temps Max.
0: Oui, vas-y, tu peux aller.
11: Vite fait. Ouais. Je voulais dire que
0: c'est quoi comme pour c'est pour... un quartier, ça, une sentier?
11: Non, ça c'est une montre à 200 000 francs presque, enfin. Non, ce que je voulais dire, dans un touring, il y a plusieurs qualités qu'il faut avoir pendant un touring de Grande-Bretagne. C'est l'intuition, l'expérience du touring de Grande-Bretagne. Il faut savoir se servir d'une caméra numérique afin de rapporter des films en France.
0: Bah ça, on a eu la chance, ils nous ont envoyé des films d'une heure où on peut voir Pascal.
11: Ensuite, il faut avoir l'expérience des vieux quartiers où c'est dangereux, où il faut pas trop traîner là-bas aussi en Angleterre.
0: Il parle anglais.
11: Oui.
0: Démonstration.
11: Oui, alors en plus à ce sujet-là, Max, il faut savoir parler plus ou moins l'anglais.
0: Ouais, enfin, toi, c'est plus moins que plus, hein.
11: Un peu plus, mais pas trop.
0: Un peu plus, mais tu tires plus vers le moins, non?
11: Ouais, mais
0: plus ou moins moins.
11: Donc il faut savoir parler la langue.
0: How do you do?
11: What do you do, Goon? How do you do?
0: Saint-Tropez.
11: Non.
0: How do you Saint-Tropez, non?
11: Non.
0: Do you what from?
11: Do I from? I'm from France.
0: Fromage?
11: No, France. Ouais. France.
0: And you vide the sacoche en... Well. Ah, Stéphane, une petite conclusion en anglais, tous les deux.
10: Je trouve Bruno impressionnant.
0: Ouais.
10: C'est la première fois que je rencontre, mais je trouve quelqu'un qui a du cran et courageux, intelligent et charmant et poète et très poétique. Et...
11: Ça, c'est bien ce qu'il dit, Stéphane. Et moi, je voulais vous dire un machin. C'est que, bon, j'ai quand même une expérience de la vie, hein.
0: Ça c'est indéniable.
11: Une expérience de la vie, donc je pendant un touring de Grande-Bretagne, je sais me gérer, quoi. Je sais où il faut pas traîner dans cette terre.
0: Quand faut se laver, quand il...
11: Ah non, pour se laver, moi je me lave dans une rivière, hein.
0: Tu nu?
11: Non, avec un maillot de bain, mais bon. Les rivières, si t'as du savon, si t'as un gant, tu te laves.
0: Ah, ça te purifie l'arrêt du cul, par exemple. C'est très bon pour les poils du cul. Non, mais sérieusement. Le halo à 15 degrés, c'est très bon pour les poils du cul. Ouais. Tu rose, Bruno.
10: Est-ce qu'il est amoureux, Bruno?
11: Amoureux, je ne sais pas. Pas pour l'instant, non.
0: Pour conclure, avant de se quitter, bien sûr, le petit morceau de Chagui, puis ensuite on va passer, bien sûr, l'antenne à Evan. N'oubliez pas ceci, trois choses très importantes, surtout deux concernant le touring. C'est Bruno qui nous les a donné tout à l'heure en studio. Écoutez bien, si vous voulez faire du touring, il y a deux choses à faire.
12: Quand je fais du touring, je me touche, tout simplement.
0: Ça, c'est la première chose. Et la deuxième?
12: Pour bien faire du touring, il faut avoir le cul bien propre.
0: Voilà. Et la dernière chose?
12: Un conseil pour les auditeurs, il faut bien se toucher le pubis.
0: Voilà, tout ça c'est bien sûr avec de l'humour et plaisanterie. Alors, rien n'est à prendre au premier degré. Stéphane, on a dit qu'on allait partir, il est déjà prêt à partir. Il est déjà prêt, il va faire la tournée des Grands Ducs. C'est parti, le boulevard Saint-Germain, Montparnasse, et on finira vers 5-6 heures pour Pigalle.
10: Bonsoir à toutes les auditrices et les auditeurs de Fun Radio. Bonsoir à Gérard Sandy, mais Gérard est vraiment un traître. Il n'est pas venu.
0: C'est un alcoolique.
10: C'est un alcoolique et il a enviré de tous les bistrots de Nanterre.
0: T'embrasses pas ta femme? T'embrasses pas ta femme?
10: J'embrasse Sandy.
0: Ouais. Un bon entendeur. Voilà, il va t'emmerder, exactement. Merci à tous de nous avoir suivis. Peut-être que Bruno sera encore dans les parages jeudi ou vendredi. Phil Darmanuel, qui on se retrouve demain pour la Radio Libre des 21h. Vous pouvez déjà, si vous le souhaitez, participer à l'émission de demain grâce au répondeur, le 0140 521 521. Je pense qu'on aura du mal à le faire partir, celui-là.
10: Merci, Richard. D'un mois pour qu'il me paye un kit.
0: Qu'est-ce qu'il dit, Max? Je sais pas, il est en train de... Là, il pense qu'il est plus à l'entrée. Ah bon? Ça va aller, Bruno?
11: Ah ouais, ça ira.
0: Bon,
11: donc,
0: on va regarder un peu pour vendredi.
11: Tout à fait.
0: Tout à fait. Merci, Stéphane. C'est extraordinaire.
10: J'habite à côté de là. Je suis en vélo. Mais où est ta voiture, ta car?
11: J'ai pas de voiture.
0: Je comprends rien ce qu'ils disent.
10: Comment t'es venu? À vélo?
11: Ouais.
10: De Champigny?
11: Ouais,
10: de Chambéry?
13: Non, je suis arrivé de la Manche.
14: De la Manche. Ouais. À vélo.
13: Ouais.
14: Combien de kilomètres?
15: Quand il y a des micros cachés.
13: J'en ai.

0: Oui, allô?
1: Allô?
0: Oui, c'est la prison?
1: Oui.
0: Oui, bonjour, est-ce que vous pouvez me passer Denis, la cellule 432, s'il vous plaît? Allô?
1: Oui.
0: Est-ce qu'il est possible de parler à Denis?
1: Denis?
0: Oui.
1: Mais qui est Denis?
0: Quelqu'un qui est là-bas, chez vous, depuis un an et demi, c'est possible de lui parler?
1: Qui est incarcéré?
0: Oui.
1: Je suis désolé, ils ont toujours pas le téléphone dans la cellule.
0: Ah, merde, on peut lui laisser un message?
1: Ah non, on laisse pas de message, vous lui écrivez, c'est tout.
0: On peut que lui écrire?
1: Ah oui.
0: Ah bon, d'accord. Je voulais savoir, il reste des cellules de libre encore ou pas?
1: Pourquoi, vous voulez une place?
0: Pas forcément pour moi, mais pour un copain.
1: Ah bon?
0: Qui a fait des conneries, je suis sûr, je me dis, et comme il est ses parents à pas loin, si c'est possible ou pas. C'est pas possible de réserver des cellules d'avance.
1: Mais vous foutez de moi ou quoi?
0: Non, je vous demande, parce
1: ouais,
0: que je...
1: Bonsoir.
0: Allô? Ah, faut rappeler. Faut rappeler, on a été coupé là, malheureusement. Quelqu'un qui a marché sur la prise, là, malheureusement, ça a coupé. C'est toi, Manu, qui a marché sur la prise, on a été coupé avec la prise.
2: Pardon?
0: Bah ouais, mais fais gaffe quand même, heureusement, je vais m'excuser, c'est pas grave. J'assume, c'est mon équipe. Oui, on a été coupé. Oui, je voulais savoir, c'est pas possible de réserver une cellule.
1: Non, mais attendez. Vous avez eu mon collègue et mon collègue a été déjà gentil.
0: Ah non, il m'a raccroché. Ah, pardon.
1: Alors bon, ça serait gentil d'arrêter de nous emmerder parce que là on est en train de travailler.
0: Bah moi aussi, d'accord, je me renseigne pour un collègue, un ami à moi qui va sûrement être emprisonné, je voulais savoir si c'est possible.
1: Vous allez voir, vous mettez un coup de boule et vous aurez une place réservée, il n'y a pas de problème. C'est... Allez, bonsoir.
0: Au revoir, monsieur. C'était quelle prison là?
3: Fleury,
0: d'accord. Deuxième.
3: C'est vrai quand même qu'on a pris quand même le,
0: bah,
3: le truc.
0: C'est normal.
3: Il a pris la Rolls Royce quand même.
0: Alors maintenant, attention. Maintenant, deuxième numéro, autre prison. Je téléphone, je dis autre chose. Je vais
3: de
0: changer.
3: Provence peut-être.
0: Peut-être de Provence. Ne me dis pas où c'est ni ce que c'est. Je vais essayer de deviner. Je suis un marabout. Il va essayer de deviner moi-même. Hein. Il est si marabout. Je vais essayer de deviner. Donc attention, on appelle une prison rebelote. C'est marrant parce que quand même que je vous explique, on a un micro avec un poids sur un bras qui doit peser à peu près 4 kilos et quand à la fin tu te balades avec ce que je suis en train de me balader avec dans le studio, ça commence à faire très lourd. Moi je vais muscler les bras avec ça.
4: Hein.
0: Oui, bonsoir monsieur. Je voulais savoir si c'est possible de parler à Alain, s'il vous plaît. Il est incarcéré depuis 6 mois chez vous. C'est possible de lui parler ou de lui laisser un message? Je vous entends pas.
4: C'est pas possible ça.
0: Ah, y a, pourquoi il est déjà en ligne?
4: Pardon?
0: Il est déjà en ligne?
4: Non.
0: Ah, je voulais savoir, il y a possibilité de réserver une chambre là pour 15 jours ou pas?
4: Je sais pas, faut voir ça.
0: D'accord, alors juste un petit renseignement parce que je suis en train d'appeler pas mal de petites prisons. Vous faites le petit déj le matin ou pas?
4: Ah, je le fournis le soir.
0: Et vous le fournissez le soir?
4: Ouais.
0: Ah d'accord. Il y a les télés, il y a tout ça, il y a tout ce qui est disponible?
4: Il y a tout ce qu'il faut, ouais.
0: D'accord, il faut amener sa serviette, vous avez quand même des trucs, vous changez régulièrement les draps?
4: Il n'y a pas de problème pour ça. C'est...
0: Vous êtes de ce côté-là, vous êtes assez bien organisé?
4: Ouais, ouais.
0: D'accord. Pardon?
4: Il y en a l'habitude.
0: Est-ce que c'est possible de réserver pour la semaine prochaine, pour 15 jours?
4: Je sais pas, faut faire avec la police.
0: Ah, pourquoi avec la police?
4: Il faut d'abord passer par eux.
0: Ah!
4: Eux qui s'occupent des...
0: Comment faut que j'opère? Dites-moi, racontez-moi tout.
4: Hein?
0: Comment faut que j'opère? Racontez-moi tout.
4: Je sais pas, faut se débrouiller.
0: C'est-à-dire, faut que je fasse quelque chose de mal? Parce que moi, je veux pour que 15 jours, hein. Avec ma femme?
4: Faut essayer.
0: Avec ma femme?
4: Ouais, faut essayer de faire quelque chose de partout.
0: Ils vont rester quoi comme cellule? Parce que moi, j'aurais une vue sur la cour. C'est faisable ou pas?
4: Ah, c'est faisable.
0: C'est envisageable? On peut choisir? Je peux choisir ou pas, là? Ils vont rester quoi, là, en disponible, là?
4: Un peu de tout.
0: Il y a des suites?
4: Il y en a, ouais.
0: Il y a des suites. Il y a des suites de cellules?
4: Ouais.
0: D'accord. Bon, moi, je veux dans un 15 mètres carrés. Tu peux me trouver ça?
4: Hein?
0: 15 mètres carrés, tu peux me trouver ça?
4: S'il en reste, ouais.
0: Et, il en reste. T'es pas sûr? Tu peux regarder? Je vais patienter, j'attends.
4: Ouais.
0: Je patiente, j'attends.
4: Ouais.
0: Allô? Allô? Allô? Allô? Allô, allô?
4: Mmh.
0: Oui, vous avez trouvé?
4: Non.
0: Y a pas?
4: Non,
0: y a pas. Merde, alors. Je fais comment? Est-ce que je peux me mettre sur une liste d'attente? Parce que s'il y a un désistement, à ce moment-là, moi, je suis preneur. Hein.
4: Ouais, mais dès que vous arrivez, vous écrivez.
0: D'accord, alors ouais. Max, M-A-X, Max, vous notez?
4: Ouais, ouais.
0: Non, vous notez pas, la menteur. Max, M-A-X, prenez un papier, un stylo. Max, M-A-X, vous notez?
4: Oui.
0: Max,
4: oui.
0: Voilà, M-A-X. Voilà, pour 15 jours, hein.
4: D'accord.
0: À compter de... lundi prochain?
4: Ouais, si on peut, on fera ça.
0: D'accord, ok, très bien. Bah écoutez, je vous remercie de votre amabilité.
4: De rien.
0: Hein, puis je vais essayer de voir s'il y a mieux. Les prix sont de combien en fait? C'est combien la journée?

0: sûr.
1: Combien, dites-moi le prix, c'est pas grave, je suis prêt à prendre, ouais. Je prends 200. Combien?
0: Bon, ça dépend de la saison.
1: Ça dépend de la saison, mais justement, là, c'est après-demain, donc, enfin, la semaine prochaine, lundi, donc saison d'hiver, vous prenez combien?
0: Saison d'hiver, comme on a un peu de la montagne. Pas très cher, quoi.
1: D'accord.
0: Quand c'est 1000 francs la quinzaine.
1: D'accord, vous fournissez les forfaits?
0: Pas de problème. Hein.
1: D'accord, donc c'est. D'accord.
0: Aussi.
1: Ok, petite cellule, hein, quand même, côté court, hein.
0: Ouais.
1: Voilà, vous me faites ça. Hein, vous êtes superbe. Je vous redevrai ça. Au revoir, madame.
0: Au revoir.
1: Au revoir, monsieur. Bon, bah, plutôt sympa, celui-ci.
2: Très gentil.
1: Ah, plutôt sympa. Hein, bah,
2: t'as reconnu un peu l'accent ou
1: côté
2: pas
1: province, j'allais dire dans le sud, j'aurais dit du côté de Cannes, Nice, un truc dans ce truc-là. Non, pas tout à fait.
2: Plus en bas encore.
1: Plus en bas. Hein. Montpellier, Lyon.
2: Non, là tu remontes à Lyon, tu descends tout en bas.
1: Grenoble, Clermont-Ferrand, Besançon. Non, Strasbourg.
2: Remonte un peu plus alors.
1: Non, je sais pas, c'était où?
2: Non, mais c'était Marseille, t'étais
1: sur Marseille. Ah, bah, fort sympathique les Marseillais. Bravo! Eh oui, le soleil, putain, Marseille, Paris enculé. Et Marseille, tu vois, on est sympa, Max. Tu vois, tu dis toujours à Marseille. Mais j'aime bien Marseille, moi en plus. Max, retiens-toi. Retiens-moi une place aussi, une chambre pour deux avec salle de bain et douche collective. On y va, c'est parti, il y a des gens maintenant sur le Minitel qui réclament. Je rappelle que il faut venir avec un sujet intéressant au standard de Fun Radio 0800 70 5000 ou 0803 08 5000. Je sais que tu rames Manu, mais c'est pas grave. On mettra de la musique, on a une petite surprise quand même qui devrait venir dans la soirée, même si vous avez pas été sage, maniez-vous le cul, putain. Je veux que des gens compétents. Je veux des gens sympas, sinon je vais être obligé de les sortir dans la rue. Je vais faire attention, troisième prison, c'est parti. Rebelote, Max remet la pression. Merde. Allez.
3: Maison d'arrêt haute scène, écoute.
1: Bonsoir. Je voulais savoir s'il était possible de réserver une cellule, s'il vous plaît.
3: De réserver une cellule?
1: Ah, on m'a dit que c'était possible. Voilà, parce que j'ai un ami qui est incarcéré chez vous depuis maintenant 2 ans et on m'a dit qu'il y avait des cellules maintenant pour les amis des personnes emprisonnées pour pouvoir justement passer des journées avec eux. Et je voulais savoir si je pouvais réserver pour une petite semaine à compter de lundi.
3: Ah non, ça c'est pas possible, non.
1: Non, du tout. Là, c'est déjà complet, la semaine prochaine peut-être.
3: Ah non, mais ça se réserve pas des cellules comme ça, hein.
1: Ah bah, on m'avait dit... Ah zut alors. Parce qu'il y a une prison en France qui fait ça, qui essaye de faire ce nouveau système, et je voulais savoir s'il y avait possibilité chez vous de le faire.
3: Ah non, ici, non. Non, non.
1: Ah bah, catastrophe alors, parce que moi j'ai pris ma semaine de vacances exprès pour aller passer une semaine en cellule.
3: Ah bah, une semaine en cellule.
1: Bah oui, pendant mes vacances de fête, oui.
3: Ah oui. Bah non, ça se fait pas.
1: On peut pas arranger un coup là, un truc?
3: Non, désolé. Non.
1: Bon, et c'est possible de... Bah ça fait... Oh là là, ça fait une mauvaise nouvelle à mon pote là. C'est possible de lui parler là, 2 minutes? Il est en cellule, je ne sais plus le numéro... Alain, s'il vous plaît, c'est possible de l'avoir 2 minutes là?
3: Ah mais on passe pas non plus d'appel téléphonique, hein. Bah, non, ça... pas le téléphone. Hein.
1: Ah, vous me surprenez là, parce qu'il m'a dit en plus que maintenant, depuis 6 mois, vous étiez munis, qu'ils étaient munis de téléphone cellulaire dans les chambres. C'est normal pour une cellule, non?
3: Ah non, dans les maisons d'arrêt, il n'y a pas de téléphone. Dans les centrales, ils ont des fois le téléphone, mais dans une coursive.
1: Exact.
3: Mais en maison d'arrêt, non, il n'y a pas de téléphone.
1: Vous pouvez lui laisser un petit message?
3: Le nom du détenu, c'est quoi?
1: Alain Ledoux.
3: Alain Ledoux.
1: Oui. Alors là, je sais plus le numéro de sa cellule. On peut lui laisser un petit message? Je viendrai te chercher mardi en hélico. Vous notez? Ok. Sauf en raison de mauvais temps, remis à mercredi 18h. Voilà.
3: Elle est pas mal, celle-là.
1: Elle est pas mal, hein. C'était un jeu. Vous êtes en direct sur une radio. Radio 1-1.
3: Radio
1: 1-1. Ouais. La radio des crétins. Hein.
3: Ah ouais, d'accord. Ouais.
1: Enfin, pas surtout des animateurs crétins. Hein. Je fais partie des animateurs les plus crétins.
3: Mmh.
1: Non, c'est Europe 4 qui vous appelle. Voilà. C'est la nouvelle fréquence station en FM stéréo. Module SU de fréquence en plus dièse. Et c'était On vous testait.
3: Ah ouais.
1: D'accord.
3: D'accord, ouais.
1: Ok, bon, vous souhaite une bonne journée.
3: Bonne journée.
1: Bon après-midi.
3: Merci.
1: Et bon week-end.
3: Merci.
1: Au revoir.
3: Au revoir.
1: Plutôt sympa, hein, celui-ci. Attention, y a-t-il encore un autre numéro ou pas?
2: Ah, bien sûr.
1: Oh, y en a, on y va, c'est parti. Ah, y en a des sympas quand même, hein. J'aime bien ce principe-là de laisser un petit message éventuellement, là, c'est peu sympathique, ça. J'aime bien, je continue. Manu, tu me trouves rien, Manu, tu rames, Manu. Putain, appelez du standard de gauche, là, Manu a besoin d'appel potable pour ce soir, s'il vous plaît, pour le grand Max. Camille, la barre très haute hein, ce soir. Il veut pas d'appel de merde, hein. Pas des sujets bidons. Hein. Des trucs bien cons, bien gras, bien qui puent bien. Même qui puent de la chatte.
4: Bonsoir.
1: Oui, bonsoir monsieur.
4: Bonsoir,
1: je voulais... Oh là, je vous entends mal.
4: Oui, c'est un petit problème de communication, mais ça va aller. Oui, je vous écoute.
1: Oui, allô.
4: Oui.
1: Oui, bonsoir. Je voulais savoir si c'était possible de réserver. On m'a dit qu'il était possibilité aujourd'hui de réserver des cellules.
4: Réserver des cellules.
1: Oui, m'a-t-on dit que c'est un nouveau système pour les... J'ai un ami à moi qui est incarcéré chez vous depuis 3 ans. Et je voulais savoir si c'était envisageable.
4: Envisageable. Et dans quel but?
1: Pardon?
4: Dans quel but il voulait réserver la cellule?
1: Bah, pour être avec lui pendant une petite semaine, vu que j'ai déposé mes vacances, je voulais savoir si je pouvais passer une petite semaine à ses côtés.
4: Dans ce cas, il faudrait au ministre, directement, ministre de la Justice.
1: Ah ben non.
4: Ah oui.
1: Ah ben, j'ai téléphoné au ministre, on m'a dit, bon, ils avaient l'air de ricaner en plus à ça, ils m'ont dit, vous avez qu'à les appeler directement.
4: Non, non, il faut passer par eux d'abord, et ensuite il va nous faxer.
1: D'accord. Donc, qu'est-ce qu'il faut que je fasse? Faut que je me fasse incarcérer, quelque chose comme ça?
4: Non, il faut passer par le ministre d'abord.
1: D'accord. On peut laisser un message
4: Non, dans ce cas, il faut passer par le service social aussi.
1: Bon, c'est possible d'avoir mon ami Alain, c'est possible de l'avoir au téléphone, là?
4: Il a... Je ne sais pas si vous avez transmis un téléphone, je pense que c'est possible. Hein.
1: Non, ça...
4: Est-ce qu'il a un téléphone en cellule?
1: Il a le téléphone?
4: Je vous demande.
1: D'après ce qu'il m'a dit, non, mais est-ce que c'est possible de le déranger 2 minutes pour que je lui parle?
4: Ben dans ce cas, c'est pareil, il faudrait passer par le service social. Hein.
1: Ah bon, carrément?
4: Ah ouais,
1: vous voulez...
4: pas, oui.
1: Ah bon?
4: Tout.
1: Voilà. Est-ce que vous pouvez lui laisser un message écrit, un petit message de ma part?
4: Non, mais c'est toujours pareil, il faut passer par le service social.
1: Oh, ben ne me dites pas quand même que vous ne pouvez pas lui laisser un petit message.
4: Non, même pas.
1: Pourquoi?
4: Parce que c'est comment vous dire, c'est la nuit, c'est nuit. Voilà, on voit personne, c'est standard ici.
1: Ah bon, d'accord.
4: Voilà.
1: D'accord. Bon, bah, je suis très déçu, au revoir.
4: Ah, mais il n'y a pas de quoi. Hein.
1: Au revoir, monsieur.
4: Au revoir, monsieur.
1: Oui. Non, non, au revoir à vous, toi. Il y a Fanny sur Minitel qui fait « Je voulais te dire que c'est horrible ce que tu es en train de faire en prison parce que mon mec, il est à Bois d'Arcy depuis une semaine. Que tu veux que j'y fasse ?» Fanny, s'il a fait des conneries, il assume, hein, il prend dans la gueule. Et là, on salue tous les tolards qui, à mon avis, Fanny, c'est là, franchement, t'as pas compris parce qu'à mon avis, ton mec, il nous écoute. En ce moment, il est sûrement bien en train de se marrer plutôt que de se dire quel con, pourquoi il appelle des prisons. À mon avis, tous les tolards qui nous écoutent et qui en ont pris pour certains 20, 30 ans. Ah les cons alors que vous êtes quand même d'avoir déconné là-dessus. Non mais ceux qui sont en taule on les salue bien bas. Fanny, et si on fait ça justement c'est pour rigoler un bon coup et pour qu'ils puissent se marrer. Hein. Donc Fanny, si tu ne comprends pas la plaisanterie, si ton mec est en prison, tant pis, hein, il a fait des conneries, s'il a dealé en plus de ça. Dis-moi un petit peu sur Minitel quelles sont les conneries qu'il a fait. Hein, elle me demande de fermer ma gueule, et bah écoute, pour la fermer, je vais même récompenser Fanny en recomposant un numéro de téléphone de prison, on y va, c'est parti. Spécial dédicace à Fanny et à son copain s'il nous reconnaît à la prison de Bois d'Arcy. On va saluer tous les gens de Bois d'Arcy, souvent c'est des gros, hein, c'est des gros méchants hein, les Bois d'Arciens. Hein. Les prisons de Bois d'Arciens, les Bois d'Arciciens, les Bois d'Arciciens, les tolards de Bois d'Arcy. Manu, tu ne trouves pas d'auditeur potable. Alors, ceux qui n'ont rien à dire, 0800 70 5000, et ceux qui ont des choses à dire, 0800 3 08 5000. Hein. Sinon, demande-lui qu'il peut me brancher le micro-casque maintenant.
5: Bonsoir.
1: Oui, bonsoir monsieur, excusez-moi de vous déranger. Est-ce qu'il serait possible de parler à un détenu, s'il vous plaît? Monsieur Pierre. Allô?
5: Oui.
1: Est-ce qu'il est possible de parler à un détenu chez vous, monsieur Pierre, s'il vous plaît?
5: Monsieur.
1: Pardon?
5: Non.
1: Ah. Juste 2 minutes.
5: Bah même 2 minutes, hein.
1: Ah, on m'a dit qu'on pouvait appeler à n'importe quelle heure.
5: Oui, bien sûr.
1: Bah, c'est ce qu'on m'a dit.
5: Oui.
1: Bah, on peut lui laisser un message?
5: Non plus.
1: Non, non plus?
5: Non.
1: Bah, vous m'avez l'air bien sévère, monsieur, bien froid.
5: Oui.
1: Bah, vous savez dire autre chose que oui et non?
5: Ouais, tout à fait, oui.
1: Alors dites-moi, qu'est-ce que vous savez dire d'autre à part ça?
5: Bah, il n'y a pas encore le téléphone en cellule. Hein.
1: Ah oui, d'accord, ok, mais on peut leur laisser un message, ils savent que vous avez un papier et un stylo devant les yeux.
5: Oui, bien sûr, oui.
1: Alors allez-y, prenez note.
5: Il y a 2200 détenus, j'ai pas que ça à faire. Hein.
1: Non, mais là, il n'y a pas 2200 détenus, je veux laisser un mot, c'est juste un mot à un ami qui s'appelle Pierre.
5: Eh ben, je vous dis non, monsieur.
1: Eh ben, moi, je vous dis qu'il y a un papier et un stylo devant les yeux, que vous allez noter.
5: Ben, je lui dis bonsoir.
1: Pardon? Oh, on rappelle.
2: Il t'a dit au revoir.
1: Oh là là. Oh le fou putain. Le fou Fanny. T'entends Fanny? Oh le fou le.
2: As-tu
1: fou,
2: reconnu le... au moins la prison?
1: Non.
2: C'était Fren.
1: Oh mais non, rappelle Fren. Oh il était gris, lui il était en train de regarder la télévision, en train de bouffer son steak. On l'a réveillé pendant la sieste lui hein. Alors. Il faut appeler une prison pour femmes, est-ce que ça existe à Bobo, une proposition éventuellement? Faut nous laisser des numéros de téléphone. Ou même des numéros de cul, on n'a pas de numéro de cul, vous avez pas de numéro de cul à me donner, même sur le 36. Allô?
6: Ouais.
1: On a été coupé là, vous regardiez la télévision, vous dérangez pendant la sieste peut-être.
5: Non, j'ai pas, on n'a pas été coupé, j'ai raccroché, bonsoir.
1: Ah bon, parce que je voulais...
2: Ah là là.
1: On rappelle.
2: Le type est effronté.
1: Ah, mais t'as pas vu, ça raccroche à chaque fois, mais c'est la ligne qui coupe.
2: Peut-être qu'on leur conseille d'acheter un
1: nouveau. Prison de Fresnes, ça coupe toutes les deux secondes, le mec, il a pas le temps de terminer pourquoi il me raccroche au nez, qu'il veut m'expliquer pourquoi il m'a raccroché au nez, et ça marche pas, c'est dommage. Il y a un problème technique, ouais, bah le mec, quand il veut m'expliquer que ça raccroche, il me raccroche. C'est un problème technique, ça. Bon, on y va, c'est parti. Ah, Manu m'a trouvé un sujet potable. Alors, te laisse pas faire, Max, rappelle tous la soirée, vas-y, on va faire ça, d'accord. Allô? Bah, et si c'était pas moi qui étais... Allô?
5: Oui.
1: Oui, on a été recoupé. Vous pouvez prendre un message?
5: Non, vous n'avez pas compris, monsieur.
1: Ah, pardon. Bah, mais je vous entends pas, ça coupe tout le temps.
5: Oui, mais bien sûr, je raccroche, monsieur.
1: Non, mais là, votre mot coupe, qu'est-ce que vous dites que...
5: Je raccroche.
1: Non, mais avant, vous m'avez dit que j'avais pas compris quoi. Allô?
5: Oui, vous n'avez pas compris qu'on prend pas de message, hein?
1: Bon, laissez juste un message à Pierre, qu'on viendra le chercher mardi.
5: Voilà.
1: On vient le chercher mardi, en hélicoptère. Oh, Fresnes, zéro. Alors là, la prison de Fresnes... Bon, les Frénois et les Frénoises, là, si vous voyez de qui on vient d'avoir au bout du fil, là, non, mais... Là, les... Là, non. Là, il faudrait presque les gens en prison, c'est qu'ils se mettent à taper comme ça, les toilettes.
2: Voilà.
1: C'est à taper, c'est comme quand ils ont faim, c'est quand ils veulent plus de rap, quand ils veulent... C'est quand ils veulent plus de choucroute. C'est qu'ils tapent, ils tapent et tout. Il faudrait qu'avec un papier, avec un stylo, vous tapiez comme ça sur les barres de votre cellule, c'est pour réveiller un petit peu.
6: Jean-Charles, dans un instant, va intervenir, hein, Jean-Charles.
7: Oui.
6: Avant cela, Françoise, tu réclamais pour venir le 6 janvier ici dans les locaux que Gérard te fasse des excuses. Pourquoi? Rappelle-le-moi avant que je mette Gérard sur l'antenne, avant qu'on
7: le chauffe. Tu sais très bien pour les lettres, comme quoi, qu'il m'a traité de pute, de salope et machin, et je voudrais qu'il s'excuse parce que moi, je ne suis pas ni une pute, ni une salope, ni quoi que ce soit. Je voudrais un peu de respect. C'est pas parce que monsieur se prend pour une grosse tête qu'il faut qu'il insulte tout le monde.
6: Alors,
7: c'est tout. Alors, qui présente des excuses...
6: Non, attends pas encore, vas-y.
7: Qui présente des excuses, sinon moi je ne viens pas. Chut,
6: lâche la bête.
8: Ah,
6: Gérard.
8: Bon alors, Françoise.
7: Ouais.
8: Bon, alors est-ce que c'est ma signature?
7: J'en sais rien, je connais pas ta signature, déjà une chose.
8: Déjà une, je connais pas ton adresse.
7: Menteur.
8: Non, je connais pas ton adresse.
7: Menteur.
8: Non, attends. Tu permets, la courneuve est grande pour moi, d'accord?
7: Ouais, c'est ça.
8: Non, mais attends,
7: c'est ça.
8: Oh.
7: Ouais.
8: Non, mais moi, je vais dire une chose, que la courneuve est grande, donc moi, ton adresse, je la connais pas. Il y a ton numéro de téléphone que je connais. Maintenant, si c'est des abrutis qui s'amusent à donner ton adresse en direct, comme moi, on fait... c'est pas toi qui reçois... Moi, toi, tu reçois des lettres d'insultes. Mais moi, j'ai de la merde devant chez moi. Là, j'ai été forcé de démonter ma serrure parce qu'on m'avait mis des mégots dans ma serrure. Tu crois que ça me fait plaisir?
6: Quel est le rapport avec les preuves de Françoise, de Gérard?
8: Non, mais attends, elle veut des excuses. Mais moi, j'ai pas des excuses à lui faire.
6: Moi aussi, François, j'avoue que là, j'ai des doutes parce qu'on en avait déjà discuté.
7: Mais moi, j'ai pas de doute, hein, parce que...
8: T'as pas de doute.
6: Moi, je propose un truc qui va être, à mon avis, qui va faire plaisir à tout le monde. Puisque Gérard nous confirme que c'est pas lui et toi, Françoise, tu es sûr que c'est lui.
7: Ouais.
6: Moi, je te propose un truc, François, j'espère que tu vas l'accepter. C'est que tu viennes quand même. Et
7: non.
6: On va... Écoute-moi, laisse-moi terminer. Et on va demander, tu vas venir avec l'original de cette fameuse lettre. Et on va demander à Gérard de réécrire en direct une partie de la lettre. Et on va vérifier si les deux écritures sont les mêmes.
7: Ouais, mais il a pas sa machine à écrire, hein.
6: Ah non, mais attends, Françoise.
8: Stop, Max. Alors là, dans ce cas-là... Là, je dément. Donc, moi, quand j'écris, c'est au stylo. C'est pas la machine à écrire.
6: C'est clair.
8: Hop, c'est bon, ça y est.
6: Non, mais c'est
8: tranquille.
6: Françoise, n'importe qui avec une machine à écrire peut écrire parce qu'on peut pas reconnaître l'écriture, donc forcément c'est un petit peu difficile.
8: Ouais. Donc moi j'écris pas la machine à écrire, j'écris au stylo.
6: J'ai l'impression Françoise, j'ai l'impression que t'es en train de te débiner et que t'as peur de venir le signer.
7: Non, j'ai pas peur.
8: Françoise, j'écris pas la machine à écrire, j'ai jamais envoyé une lettre à quelqu'un à la machine à écrire.
6: Il sait pas taper, il sait pas écrire, il sait rien faire, Gérard. Comment veux-tu qu'il écrive une lettre, Gérard? Il est incapable à part signer et dire gros bisous, c'est tout ce qu'il sait faire.
7: Ouais, tu parles.
8: Alors donc, les lettres, elles arrivent d'où, s'il te plaît, Françoise, si t'as les enveloppes...
6: Ah bah ouais, Fr- Françoise, il
8: le
6: suffit.
8: Le café de la poste faisant foi.
6: Le café de la poste, il vient d'où?
8: Non, le cachet de la poste.
6: Ah, le cachet de la foi. Le cachet de la pouste faisant foi, il vient d'où?
7: Il vient de.
6: Il vient pas de Suresnes.
7: Si, justement.
6: Gérard, on va se calmer. On va demander à Françoise, quand elle viendra le 6, de venir avec ce document et je regarderai et je trancherai pour savoir qui a raison et qui a tort, d'accord?
8: D'une autre manière, t'as des lignes,
6: Françoise.
7: Ouais.
6: T'es d'accord?
7: De toute façon, t'as les photocopies de les fameuses.
6: Oui, mais j'ai pas l'enveloppe avec pour vérifier si le tampon est bien de Suresnes.
7: Voilà. Et moi, je l'ai sur la main.
6: Bon, bah alors, tu le ramèneras.
8: Françoise.
7: Ouais,
6: ben,
7: t'as pas besoin de me rappeler à l'heure, toi.
6: Oh là là, calmez-vous. Non, mais attends, non, c'est bon.
8: Parce que là,
6: oh, les bêtes.
8: Je suis en train de rechercher tous mes trucs pour venir voir Max tout à l'heure à 2h pour jeudi.
6: Oui.
8: Maintenant, Françoise, tu me demandes de me présenter tes excuses. Mais attends, moi, j'ai pas à te présenter d'excuses. Je ne t'ai jamais insulté.
6: Voilà, donc.
7: Non, à peine.
8: Bon. Alors, je te dis une chose.
6: Oh là
8: là.
6: Je
8: sais que là, si le
6: je vais faire un flipper.
8: Que je vais t'insulter, quand tu veux me ravoir au téléphone, tu vas bien enregistrer ma voix. Et tu vas enregistrer la voix des autres. Et tu verras que c'est pas la même voix. On est bien d'accord.
7: Mais comment veux-tu que je t'enregistre, moi?
8: Eh ben, dans ce cas-là, tu demandes à Max. Le 6 janvier.
6: Ah non, mais j'ai rien fait. Alors d'ailleurs, je rappelle que le 6 janvier, Françoise et Gérard seront là. Et que pour l'instant, on demande à chaque personne qui ont bien envie de nous écrire à Fun Radio 143, avenue Charles de Gaulle, 92 521, vous mettez ça à l'intention de Max le Star System, des pièces de 5 centimes que vous dédiez, que vous allez destiner directement à Françoise ou alors à Gérard. Ou alors à Gérard. Et pour l'instant, Françoise gagne plus
9: largement en tête.
6: Largement en tête devant Gérard.
8: D'accord. Et Françoise?
7: Ouais.
8: Tu pourrais me dire ce que c'est ce consent qui s'amuse à signer qui s'amuse à aller voir des avocats pour rien?
7: Qui?
8: Ben, dénommé Constant, qui te connaît.
6: Ouais, qui paraît-il?
7: Oui, ben, bien sûr, je le connais, Constant.
6: Bah alors?
8: Ouais, et alors, dans ce cas-là, pourquoi tu lui demandes pas à lui? Parce que moi, il m'envoie du courrier en me disant comme quoi que je lui dois pas loin d'une brique. Non mais attends, c'est pas moi qui lui ai demandé de m'appeler sur mon tatou, ni rien du tout. Donc moi, il va se faire foutre, je le paye pas.
7: Bah tu y es par toi-même,
8: non,
7: hein.
8: Non mais attends, il veut ta signature. Et c'est bizarre parce que la lettre, elle vient de Chiron-Pont-Pont. Comme par hasard, lui, il habite à...
6: J'ai l'impression qu'on prend un petit peu d'avance sur le 6 janvier, là.
8: Oui. Non, mais moi, je veux savoir, parce que si des fois, si elle reçoit un courrier comme ça, soi-disant que c'est ton avocat, dénommé Constant.
7: Oui, c'est mon avocat. Ainsi que Jean-Philippe.
8: Donc, dans ce cas-là, tu es en train de... Là, pour l'instant, tu es en train de faire des conneries derrière mon dos.
7: Je suis pas en train de faire des conneries derrière ton dos, pas du tout.
8: Mais attends, et l'autre, il veut que je paye avant le 10 janvier. Non, mais c'est quoi, ça?
7: Avant quoi?
8: Avant le 10 janvier 98. Attends, moi, je paye rien.
6: J'en profite pour dire... Oui, continuez. Aurélie et Jennifer qui nous ont appelé hier, hein, qu'elle veut venir sur Paris, qu'on a oublié de noter le numéro de téléphone sur Minitel, et comme Fildar le veut absolument, il faut relaisser le message dessus, les filles, bisous. Oui, excusez-nous, hein, continuez.
8: Max, t'inquiète pas, là, ça risque d'être... Tu vois la fin, moi, j'écoute...
6: Non, mais attends, descends dans une cabine, Gérard, j'ai besoin de toi, c'est très très important.
7: Gérard,
8: alors, au 07...
6: Orantaine, vas-y, récupère le numéro. Françoise.
7: Gérard.
6: Non, mais il est parti, il va revenir dans sa cabine, Françoise.
7: Ah ouais, 07, ouais.
6: Non, mais en attendant, Jean-Charles voulait te parler, il a 28 ans, il est de Paris. Jean-Charles, tu es là?
10: Oui, donc je suis là.
6: Alors, rappelle pourquoi t'es là, et tu voudrais donc pousser un coup de gueule contre Françoise par rapport à un coup de gueule contre Françoise déjà à l'époque.
10: Voilà, c'est ça.
6: C'est un recoup de gueule contre un coup de gueule.
10: C'est-à-dire qu'il y a un mois, Françoise a poussé un coup de gueule contre Lady Diana.
7: Non.
10: Il y a 3 mois, je veux dire. Il y a 1 mois, j'ai appelé pour pousser un coup de gueule contre ce coup de gueule. Elle a démenti. Elle a prétendu qu'elle n'avait pas dit ce qu'elle avait dit sur Lady Diana. 2 semaines après, un ami m'a apporté la preuve. Et je te laisse écouter, Max. Et comme par hasard, ce soir-là, elle était malade. Comme par hasard. Alors là, je rappelle pour vous apporter la preuve. Alors c'est un extrait, c'est une bande qui dure 40 secondes. Donc c'est
6: d'accord.
10: Si madame veut bien écouter.
6: Donc moi, je vais bouger. Hein. Je vais sortir des tuyaux parce que vous me stressez un peu. Je vais aller faire un flipper tout en... Je vais aller jouer au flipper et en même temps, je vais écouter la cassette. Hein. Ça vous dérange pas? C'est un peu moins le chef quand même quelque part. Hein.
7: En même temps, j'en profite pour m'allumer une cigarette.
6: Voilà. Françoise s'allume une cigarette.
10: Ouais. Non, mais faites pas la même. Aline, écoutez ce que, écoutez l'extrait au moins.
7: J'écoute, hein.
10: Allez, c'est parti, j'envoie le, l'extrait.
6: Alors, allez-y.
9: C'est une boule.
6: Non, je joue tout seul.
7: D'instance, bon, je l'appelais pas. Moi, c'est pas que je l'aimais pas, et c'est pas que je l'aime, que j'aime. Et je l'appelais pas parce qu'avec toute, toute la série que, qu'elle a fait quand, quand elle voulait se faire photographier justement par ces photographes-là, bon. Elle demandait, elle demandait que ça.
10: Bah, évidemment.
7: Voilà, donc elle cherchait que ça. Bon, maintenant qu'elle elle est morte, bon, elle est morte. Mais maintenant, elle ne peut pas se défendre. Mais moi, moi j'aurais dit, vous l'avez bien cherché, c'est tout.
10: Ah, et puis c'est vrai que c'est toujours très dur de dire à quelqu'un vous allez chercher, surtout quand cette personne-là est morte.
7: Non, mais c'est ça mon coup de gueule, parce que elle l'a bien cherché.
10: Alors.
6: Ah, je suis d'accord là, je suis d'accord, je reconnais que Françoise a effectivement un petit peu vendu.
7: Ouais, mais disons que j'ai dit qu'elle avait bien cherché. C'est pas, j'ai pas dit que je lui souhaitais sa mort, hein.
6: Bah bon.
10: Ah, écoutez, écoutez, je suis désolé, hein. On n'a jamais dit que vous aviez dit qu'elle avait cherché sa mort.
6: Françoise, t'es quand même de mauvaise humeur ce soir, hein.
7: Non, pas du tout.
6: En réalité, tu m'as l'air, madame, tu m'as l'air.
10: Je dis simplement, madame, que vous êtes de mauvaise foi.
6: Oh là là.
10: Et j'exige des excuses sur, les, la, sur vos propos, sur l'idée de Diana. Je veux des excuses maintenant.
7: J'en ferai pas, hein, je suis désolé.
10: Mais vous êtes vraiment une crapule.
6: Oh là là, alors là, Françoise, je crois qu'il faut que tu te défendes, là, parce que moi, je suis
7: c'est
6: d'accord...
7: C'est pas une crapule,
6: Moi, je suis d'accord avec Françoise, quoi. Elle a le droit de dire ce qu'elle veut, monsieur. Je suis d'accord que vous ne soyez pas content. Vous êtes, faites partie du fan club de la mort de...
10: Écoutez,
6: de...
10: Julie Deguin est une femme magnifique.
7: Oui, d'accord, d'accord, je reconnais, c'était, du, c'était une belle femme.
6: Bah, bien
7: je
6: sûr,
7: reconnais, je reconnais.
6: Ouais.
7: Mais on n'a pas besoin de faire assez de pub. On en a fait assez comme ça.
6: Voilà.
7: Maintenant qu'elle est morte, elle est morte, mais on peut pas la faire revenir, hein.
10: Non, même... C'est parce que vous avez dit, madame, vous avez dit qu'elle avait provoqué sa mort, qu'elle avait cherché sa
7: non,
10: mort.
7: Non, j'ai pas dit ça, j'ai pas dit qu'elle avait provoqué, je suis désolé, hein.
6: Ne soyez pas.
10: Sincère vient d'entendre ça sur le poste radio, vient d'entendre mon extrait.
6: Vous me semblez un peu méchant quand même avec Françoise, hein.
7: Je suis désolé, j'ai jamais dit que, qu'elle faisait sa mort, hein.
10: Je veux simplement des excuses.
7: Non. Voilà. Alors là, vous pouvez toujours
10: le...
7: vous toucher, hein.
10: Oh, bon, vraiment une vermine, madame.
6: Mets-moi un peu plus fort le micro, j'ai l'impression qu'ils m'entendent pas, là. Vous m'entendez bien, quand même?
1: Ouais, ouais.
10: Oui,
1: j'ai le retour du lion, là. Je le lâche ou pas?
6: Le retour du lion. Ah, Gérard est dans sa cabine, déjà?
1: Non, non, mais il s'est démerdé, son portable refonctionne.
6: Non, mais c'est pas, il marchait pas bien, le son était pas bon, il faut qu'il
1: s'en... Ouais, mais c'est occupé dans la cabine, ce blaireau, il y a du monde.
6: Bon. Vous m'excusez, hein, pour ceux qui sont en direct sur Fun. En même temps, je fais une partie de flipper dans le couloir, j'en profite parce que faut que je déstresse. Sinon, avec Françoise et, l'autre guignol, plus Gérard,
10: Écoutez, c'est... monsieur, je ne suis pas un guignol. J'ai simplement des excuses sur les propos sur l'idée de Diana.
6: Bon, alors, les excuses ont été faites. Françoise,
10: non,
6: tu
10: non,
6: peux...
10: j'ai rien entendu.
6: Oui, non, on va pas, on va pas. Il y a plus passionnant que ça. Il y a Françoise et Gérard. Hein. Donc, pour toi, pour terminer là-dessus, Françoise, concernant Lady Diana, donc, tu dis, tu répètes, qu'est-ce que tu dis donc que sur elle que...
7: Bah, j'ai dit que j'ai seulement dit que... J'ai jamais dit que madame avait provoqué sa mort, c'est tout. Bon, bah, elle est morte, hein. C'est le destin qui l'a voulu, hein.
6: Voilà, exactement.
10: Bah, écoutez, vous avez été malade, il me semble, il y a trois
7: oui,
10: semaines.
7: Et bah, alors...
10: c'est la malédiction de Lady Diana, ça vous apprendra. C'est bien fait pour vous.
6: Bon, allez, on va y aller comme
7: ça.
6: Bon, allez, on va récupérer. Merci, Jean-Pierre d'Artois. Jean-Pierre d'Artois, j'ai dit. Jean-Christophe ? Jean-Charles ? Au revoir, Jean-Charles, merci. Donc, Gérard, t'es de retour ? Bon, je t'entends bien, ça va ? Non, mais attends, plus fort, oh, sinon tu dégages. Hein.
11: Non, mais ça y est, là, là.
6: On va faire comme pendant tes débats. Si les mecs, si tu travailles pas à ce moment-là, tu passes pas l'antenne. Hein.
11: Non, mais attends.
6: Alors Françoise, donc
7: oui.
6: on en était où? Parce que là, on rappelle que Françoise et Gérard seront présents dans les studios le 6 janvier. Moi, je joue au flipper et donc vous vouliez encore discuter, vous vouliez vous engueuler, alors allez-y. Hein.
11: Bon, alors Françoise, maintenant tu ramèneras les preuves, les tampons de les deux lettres.
7: Bah, tu demandes à même qu'ils fassent des photocopies parce que je n'emmène pas les originales.
11: Non, non, mais tu ramènes l'enveloppe avec le tampon de la poste.
7: L'enveloppe, si tu veux.
11: Oui, tu ramènes l'enveloppe avec le tampon de la poste et ça
7: oui, sert... L'enveloppe, je la garde parce que je fais collection d'étapes, hein, je te signale.
6: Ah oui, d'accord. Non, mais vous m'entendez ce qu'on veut, Françoise, nous, c'est récupérer, c'est que tu viennes avec l'enveloppe, non pas pour la garder, mais simplement que vérifier que le tampon est bien de sereine.
7: Ouais.
6: Voilà, c'est tout ce qu'on veut savoir. Après, le reste, on fait ce que tu veux. D'accord.
7: Ouais.
6: Bon, sinon...
11: Bon, on verra ça le 6, alors.
6: Bon, Gérard, à part ça, la vie est belle.
11: Ouais, faut bien.
6: Par rapport à...
7: Il marche ton truc, là.
11: Non,
8: regarde pas ma grande.
7: Tout à tout, non, parce qu'il y a un chapeau
8: rouge. Ah tiens, c'est bizarre, tu le connais celui-là?
7: Oui, bien sûr, je le connais.
6: C'est un pote à toi.
8: C'est bizarre, lui aussi, il m'envoie des lettres, taper à la machine. Alors,
6: Françoise.
7: Parce que justement, il te l'a bloqué. Alors.
6: Bah pourquoi, c'est toi qui
8: le sais. Ah d'accord, ah ok, alors ça c'est bien ce que tu viens d'annoncer. Alors j'espère que ça a été enregistré sur DAP, ouais. Parce que là je vais te dire une chose.
6: Ah,
8: là,
6: DAP.
8: Ça va vous faire, la Françoise, ton numéro, ça va faire très mal.
6: Pourquoi ça va faire très mal, Gérard, t'as envie de le donner son numéro?
8: Alors attends, parce que pourquoi tu m'ont bloqué mon numéro, mon tatou?
7: C'est pas moi qui t'as bloqué, moi je connais même pas ton numéro.
8: Non mais attends,
6: ah bah attends, là,
8: tu viens de l'annoncer.
7: Moi on m'a dit de te faire
6: attends, j'ai allumé toutes les targettes là.
7: On m'a dit de te faire la commission.
6: Attends, je termine ma partie.
7: J'ai fait la commission.
6: Attends,
8: c'est bien.
6: Putain, mais t'es vraiment un crétin, toi.
8: Ok, c'est bien. Eh ben dans ces cas-là, Max, je viens de te voir comme prévu pour le débat de jeudi.
6: Attends, Gérard, il y a plus important, je viens de battre mon record, 190 000.
8: Ouais, mais je m'en fous, moi, ton score, là, bon. 190 000.
6: Gérard,
8: Donc, on se bat tout à l'heure, nous, à 2h.
6: À 2h, donc t'as rien d'autre à dire à François, si ce n'est rendez-vous.
8: Non, moi, rien d'autre.
6: Même pas une bonne année?
8: Non, rien du tout, tu vois.
6: Non.
8: Parce que là, ce qu'elle vient d'annoncer, comme quoi qu'ils avaient bloqué mon tatou, là, c'est un truc que j'ai horreur.
6: D'accord.
7: Et c'est un tatou qui est bloqué, hein.
6: Bon, voilà.
8: Enlève-moi Gérard,
6: parce que là ça gueule de trop. Françoise, t'es là?
7: Je suis là.
6: Bon, je prends un petit café, je vais revenir dans le studio.
7: Vas-y.
6: Il y a David avec nous. D'accord, David est également avec nous. Bonsoir David.
9: Bonsoir Max.
6: Bonsoir David.
9: Ça va?
6: Et toi?
9: Ça va?
6: Bon, très bien. Alors, je vais en profiter pour aller me laver les mains dans les chiottes. Et tu voulais faire une petite parodie sur Françoise et ensuite.
9: Tu pourrais te laver le kiki quand même?
6: Hein?
9: Tu pourrais pas te laver le kiki quand même?
6: Non, mais là je vais juste aller me laver les mains parce qu'elles sont un petit peu cradotes.
9: D'accord.
6: J'ai fait caca, j'ai oublié de me laver, j'ai oublié de m'essuyer.
9: Ok. Alors, ok, très bien.
6: Vas-y, raconte alors. Qu'est-ce que
9: tu te rappelles, j'avais fait Super Françoise sur le thème de Jonas.
6: Ah oui, exact.
9: Et elle était malade, elle avait pas entendu.
6: Exact.
9: Et comme ça parle de Gérard et Françoise, j'avais pensé que pour clore l'année, on aurait pu terminer là-dessus.
6: Ouais. Attends, je finis de me laver les mains, voilà. Hop là. Je vais quand même tirer la chasse pour le fun. Hein. C'est drôle, attends, je vais tirer là. Après on va attaquer comme ça. Hein. François, sinon la forme?
7: Ouais, tout à fait.
6: Ok, attends.
7: Ouais, ça fait comme l'autre hier qui avait du mal à chier.
6: Voilà, exactement. Mais il faut savoir rigoler quand même dans la vie. Hein.
7: Ah, bien sûr.
6: Ah, quand même, Françoise, bon.
7: Il a réussi au fait à chier?
6: Oui, il a réussi.
7: Ah bon. Françoise, il nous a fait.
12: Et moi, je voudrais parler de... Moi, je t'écoute depuis que t'as commencé avec les filles.
13: Ouais.
12: Et donc, je te trouvais très, très intelligent, tu vois, pour le coup. Parce que dès que tu parlais, c'était pour dire des choses intelligentes.
13: Ah, tu trouves?
12: Oh, putain, ouais.
13: On dit pas des bêtises.
12: Non,
13: je suis pas d'accord avec toi. Attends, quand je parlais, en plus, c'était toujours pour dire des conneries, on parlait que de cul.
12: Avec les filles?
13: Mais bien sûr, avec Julie et Jenny, j'intervenais, c'était toujours pour dire une grosse connerie.
12: Non, en tout cas, alors... J'ai pas dû écouter ces
13: morceaux-là. Ah oui, voilà. Alors moi, je vais te dire, en toute sincérité, alors là, je ne surtout pas me lancer des fleurs, j'avais surtout pas l'impression de jouer l'intellectuel.
12: Ah non, mais sans être intellectuel, mais de prendre la parole pour peut-être...
13: Moi, je disais que des conneries, j'étais le bouffon de service. Ouais.
12: Et donc, moi, je m'intéresse à toi, je m'intéresse, tu me fais quelque chose, tu me mets dans tous mes états, on peut dire ça, quoi. Et donc t'es venu chez moi... Et puis c'était très bien, enfin bon, c'était très bien, peu importe. Et moi, ce que je veux dire, c'est que si tu veux, là, il y a un mois, j'ai arrêté de t'écouter, quoi. Je me suis dit, c'est pas possible, Max, j'en ai ras le cul. Mais bon, c'est moi, hein, c'est pas toi. Tu me prenais trop mon esprit, si tu veux. Je pensais trop à toi. Et à la limite, ça me bouffait peut-être un petit peu.
13: Oh putain.
12: Je voulais peut-être aussi dire à toutes les filles aussi qui t'écoutent et qui sont peut-être comme moi, que la meilleure façon, c'est peut-être tout simplement de plus écouter Max, quoi.
13: Ah bah c'est comme quand on veut arrêter de fumer, il faut s'arrêter. Hein.
12: Ouais.
13: Il n'y a pas 36 solutions, quoi.
12: Et donc, voilà, quoi.
13: Ouais, c'en était plus drôle, alors, à la fin, alors.
12: Bah non.
13: Non, c'est pas drôle.
12: Quand ça devient trop sérieux, non.
13: Ouais.
12: C'est clair.
13: Pourquoi, tu t'imaginais quoi avec moi, là? Même après m'avoir rencontré?
12: Bah oui, puisque de toute façon, je t'avais déjà vu.
13: Ah oui, d'accord. Donc, parce que je me suis dit, t'aurais pu être déçu, ouais, tu vois, de, aussi bien de mon comportement.
12: Non, du tout. Moi, je dirais que j'ai complètement confiance en toi. Tu racontes beaucoup de conneries, mais je sais qu'il y a vraiment quelqu'un d'intéressant derrière.
13: Oh, c'est gentil. Derrière moi, il y a qui?
12: Enfin, à l'intérieur.
13: Ah merde, Pour l'intérieur, ça commence à être bien pourri, hein.
12: Ouais, bah ça, c'est l'âge, hein.
13: Oh, non, mais là, attends, je me suis allongé je me suis allongé 1 minute 30 pendant le disque sur le carrelage crado, quoi.
12: Ouais.
13: J'arrivais plus à me lever. J'ai le dos en compote. J'ai des nerfs bloqués là-dedans. Putain, je suis trop nerveux.
12: Ah bah, tu demanderas à une des auditrices de faire un massage.
13: Mais même plus, je te jure, je me touche moi-même le dos. Ça me fait mal. C'est comme des pointes, comme si j'avais des bleus. Faut que j'aille voir un ostéopathe. Là, je suis défoncé du dos. La première qui me touche, je fous une claque. Et donc
12: voilà quoi, c'est tout, c'est parce que tu veux.
13: Ah mais là apparemment tu réécoutes parce que t'es là ce soir avec nous.
12: Ah ben ce soir c'est oui effectivement j'ai réécouté ce soir et puis j'ai entendu spécial fille et puis en plus vous parliez de photos et tout ça Je me suis dit bah écoute moi je me suis dit que j'avais vraiment envie peut-être de clore en tout cas le.
13: Est-ce que c'était vraiment toi parce que là on va revenir dans
12: oui,
13: les détails.
12: Oui honnêtement ouais.
13: Sur la photo.
12: Oui. Tout à fait.
13: Parce que Filda, on était persuadés, parce qu'à un moment donné, il a fait allusion en disant, bah, tu sais, la fille, elle est peut-être pas si loin que ça, elle est peut-être pas celle que tu peux penser. Et donc, en fin de compte, c'est vraiment toi.
12: Oui.
13: Et la photo, t'es excessivement bien foutue.
12: Non, faut passer une photo, hein, tu sais,
13: les. Et derrière photos, les rochers, on voit pas ton visage.
12: Exact.
13: Moi, j'en ai souvenir, hein.
12: J'en souviens. C'est une belle photo, donc, hein.
13: C'est une très très belle photo. C'est un très très beau corps sur une très très belle photo. C'est clair. Bah écoute, voilà, c'est très gênant ce que tu me dis, donc qu'est-ce que tu veux que je te dise d'autre, Sabine?
12: Ben non, rien, c'est moi qui prends la parole juste pour dire ça et peut-être aussi, peut-être surtout pour moi, peut-être nous soulager, quoi.
13: Mm-hmm.
12: Et puis pour dire aux filles qui sont peut-être plus folles que moi, qui attendent peut-être encore, que ça sert à rien parce que Max, c'est Max et c'est la radio et
13: voilà.
12: C'est tout, quoi.
13: Et voilà, parce
12: malheureusement.
13: Que... Enfin, moi, je vais vous le dire, tant pis. Je suis une grosse pédale. Voilà.
12: Ouais, ça m'étonnerait. Enfin,
13: j'ai été converti par des anciennes personnes de fun.
12: Ouais, ou par des récentes. Hein.
13: Je suis une grosse pédale. Voilà. J'aime bien me faire brûler le cul par une bite.
12: Ouais, c'est toi qui te faisais sodomiser sur la voiture alors.
13: Voilà. Et j'adore sucer les billes quand elles sentent l'urine. Comme ça, c'est dit. J'ai craché la Valda. Non, je rigole, je déconne, c'est ça. Non, je rigole. Mais je sais pas quoi te dire. C'est très gênant. En même temps, c'est pas que je veux faire espérer certaines, parce que c'est vrai qu'avec certaines d'entre vous, je suis devenu bon copain, quoi. Donc il y en a que je rencontre régulièrement, avec qui je suis devenu bon copain. Voilà.
12: Oui, non mais
13: c'est vrai. Par contre, je sais pas quoi te dire.
12: Non, mais t'as rien à dire, hein.
13: Non, mais. C'est toujours, ça fait toujours très plaisir d'entendre des choses comme ça, parce qu'on se dit, bon, bah, quelque part, on est un bouffon de service, les gens nous respectent pas plus que nous, on les respecte pas, on se dit, tu vois, on se fait piétiner dessus, des fois, faut dire, attends, mais je te jure, c'est pas toujours facile, Sabine, hein. Moi, je me fais piétiner par des gens.
12: Ouais, ça... Moi, ton cinéma, j'en veux pas, hein.
13: Comment ça, tu veux pas de mon cinéma?
12: Oh, ben, 50 francs, c'est vrai que c'est un peu cher.
13: Ah, t'as écouté tout à l'heure.
12: Forcément. Ben, je suis obligée, je suis collée au téléphone, hein.
13: J'étais lourd.
12: Oui,
13: j'adore ça, mais j'adore ça être très long, être très lourd. Ouais. C'est répété deux fois, parce que nous, on se fait rire entre nous, on était morts de rire.
12: Bah, vous êtes une bonne équipe, mais c'est, enfin bon, moi, ça m'amuse plus forcément.
13: Ah oui, t'as passé l'âge.
12: Non, c'est pas, hein? j'ai pas passé l'âge.
13: Hein. Si, Sabine.
12: Mais c'est pas une préoccupation.
13: Voilà, exactement. T'as pas que ça à faire. T'as tes plantes à arroser, t'as ton tricot à terminer, t'as tes cours demain, t'as tes enfants à aller chercher à la sortie de l'école de la maternelle. Nous, on a que ça à foutre. Moi, je vais avoir 29 ans.
12: Bah, 29... c'est ton boulot.
13: Voilà, hein. Moi, c'est mon boulot d'être un guignol à 29 ans. C'est normal. Faire le crétin à 28 ans et demi, c'est normal.
12: Et t'en as de la chance, parce qu'au moins, tu peux le faire. Hein.
14: En plus, il est payé pour faire le bouffon.
13: Voilà, exactement. Ouais. Je suis payé pour ça. Exactement, ouais. Mais c'est pas facile, hein.
12: Ouais, je m'en fais pas pour toi, hein.
13: Non, mais c'est pas facile, non, mais d'être bouffon pendant 5 ans numéro 1, tu crois que c'est facile?
12: C'est vrai que tenir 5 ans...
13: Hein, mine de rien, faut voir. À raison de 5 heures, des fois entre 4 et 5 heures par jour, voire 6 heures pendant certaines saisons à faire le bouffon, hein? Non, mais c'est pas toujours facile.
12: Faut peut-être être bouffon quelque part, hein.
13: Non, mais c'est plaisant, ça fait plaisir, c'est vrai, maintenant, bon, bah voilà, quoi. Donc, Sabine, tu m'écoutes plus, quoi. C'est bon, ça va mieux maintenant depuis que t'écoutes plus?
12: Je pense toujours à toi, mais...
13: C'est mignon tout plein.
12: Mais non, mais tu vois, ce qui fait mal, c'est... Alors que ça soit pour de vrai ou pour de faux, c'est plutôt pour rigoler. Mais bon, moi, je me fais du mal, quoi, tout simplement.
13: Mais comment tu te fais du mal? Parce que quand je déconne avec des nanas?
12: Ouais.
13: Ah ouais, à ce point-là?
12: À ce point-là, ouais.
13: C'est de la jalousie ou même pas?
12: Non, mais moi je me fais mes films.
13: Ah bah alors là, je vais te dire, t'es tombé sur le bon carrosse, parce que alors là, je vais te dire, dans le peloton de tête, t'as Sophie. Et avec nous également, Sabine, Sophie.
12: Ouais, salut Sophie.
13: Ah bah là, je pense que toutes les deux, vous allez bien vous entendre.
12: Quoi?
13: Oh bah attends, Sophie, fais pas l'innocente.
12: Pourquoi? Qu'est-ce qu'elle a de particulier, Sophie?
13: Ah bah, Sophie, bon, peut-être pas aller jusqu'au point de Sabine, mais il y a une période, ça n'a pas été facile, hein.
12: Une période, oui.
13: Hein, il y a une période, Sophie, ça n'a pas été évident. Bon, c'est encore la fille qui aujourd'hui, quand elle vient à la radio, et encore, je l'ai vue à la queue la dernière fois, elle a fait comme, j'ai fait comme si je l'avais pas reconnue, parce qu'en plus, je le fais exprès pour pas la gêner, parce que sinon, ça m'amuserait tellement de la, mais elle baisse les yeux, elle me regarde pas, elle est,
12: T'es un peu chier, hein, quand même, t'en profites.
13: Mais non, pas du, alors là,
12: gentiment,
13: j'ai été très respectueux envers Sophie, parce qu'elle peut te le dire, Sophie, t'es venue avant-hier ou hier, à la radio.
12: Ouais.
13: Tu savais très bien que j'étais à un moment donné à la réception. Tu m'as vu? Je sais, je t'ai vu.
12: Et avec elle.
13: Et j'ai fait comme si, je t'avais pas vu pour pas éviter de te gêner, de dire ah salut et tout, de savoir que ça allait te gêner. Je sais même plus sur quel pied danse avec toi.
12: Oui, mais est-ce que ça t'aurait gêné, Sophie? Non.
13: Bah, ah,
12: tu
13: ouais.
12: vois. Non, honnêtement, non.
13: Ah ouais, mais moi j'ai l'impression que si.
12: Non.
13: Bah si. Bon, la prochaine fois, je te mets une main au cul pour m'attraper. Alors là, je vais te dire. D'accord? Quoi?
12: Oui.
13: Oh, bah, je vais le faire alors, allez, promis. La prochaine fois que je te vois, Sophie, je te mets une main au cul.
12: Bien sûr.
13: Bah, tu me crois pas capable? Tu me crois pas? Attends, alors là, je te le dis devant tout le monde. Tu me crois pas capable? Tu me crois pas capable?
12: Si, tout à fait, oui.
13: Tu veux que je le fasse? C'est oui ou non? C'est oui ou c'est non?
12: Non, bah non.
13: C'est non? C'est oui ou c'est non?
12: Non.
13: Tu veux pas?
12: Non.
13: Tu es sûr?
12: Certaine.
13: Sur ça, certain. Même, attention, c'est pas une main au cul, genre salope, hein. C'est, je t'effleure le derrière. Ah, je te fais ça très joliment. Attention, c'est pas une main au cul de gros blaireau qui sort du sentier à 14h après avoir mis 3 coups de peinture dans un immeuble, hein. Moi, je te parle d'une sorte de petite caresse.
12: Ouais, tu ferais presque croire que t'es son amoureux, quoi.
13: Voilà, exactement, Sabine, tu as mis le doigt dessus.
12: C'est encore plus mauvais, ça.
13: Mais c'est joli, ça, c'est une petite
12: ouais,
13: caresse.
12: Ouais, c'est joli, mais bonjour les films.
13: Mais, il n'y a pas de cinéma ici,
12: oui,
13: j'ai déjà dit ça. Tu vois, tu dis que c'était lourd tout à l'heure. Je me suis quand même égosillé pendant 35 minutes. Et il va falloir que je recommence.
12: Non.
13: Oh, alors,
12: je reste dans la peinture.
13: Sinon, je repars de Michel Leb et compagnie. Hein.
12: Non, la peinture.
13: Attention, hein. Parce
12: la peinture, ça se regarde et ça parle pas.
13: Bon, alors, donc, tu vois, Sabine, Sophie, bon, elle a connu le tomber dans l'enfer. Elle est tombée dans l'enfer de la crétinerie de mon émission. Où à un moment donné, bon bah, ça allait pas bien, Sophie. Hein. Non, Sophie, elle a pété un plomb, elle était pas bien, elle était aussi, je pense que, tu vois, je pense que Bal et Masque, c'est le genre d'émission qui vous aurait convenu tout à fait me concernant. Si elle avait fait un spécial Bal et Masque, toutes les deux, vous auriez pu y être, hein.
12: Ouais.
13: Bon, bah voilà.
12: Parce que c'est plus Bal et Masque, hein, je crois que ça a changé de nom.
13: Ouais, non, mais je dis, à l'époque, il y aurait eu Bal et Masque encore, on aurait fait un truc là-dessus, ça aurait été quelque chose de très très fort.
12: Ouais. Bah,
13: hein, Sabine.
12: Ouais.
13: Ah, la Sabine. Bon, sinon, tout le monde va bien chez toi, Sabine, ta sœur et tout ça?
12: Ouais, on a été chercher Béné qui rentre du Portugal.
13: Bien. Ton chien va bien?
12: Le chien va bien.
13: Bien. Tes parents en forme? Bien.
12: Oui.
13: Bien. Comment vont tes copines? C'est des copines portugaises, non, qui étaient là, non?
12: Ah, ça, c'est à Béné.
13: Les brunes, là?
12: Oui.
13: Bien,
12: oui,
13: bah, tout le monde, tout va bien.
12: Oui, tout va bien.
13: Bon,
12: tout va
13: bien. Très bien.
12: Ouais.
13: Bah écoute Sabine, hein, en tout cas moi j'ai été ravi de. En tout cas, une fois de plus, on dit souvent grande gueule, Max, machin, gna.
12: Non, très sympa d'être venu.
13: Hein. Non mais attends, j'ai tenu parole.
12: J'ai dit
13: que je venais au Nouvel An, que je passerais. C'est vrai que j'ai fait deux teufs, mais à 4-5 heures du matin, je suis venu et je suis pas resté 3 minutes. On est resté une bonne demi-heure, trois quarts d'heure, on a bien discuté, on a papoté. Très sympa d'ailleurs, hein.
12: Oui, je sais pas. Moi, j'ai pas du tout discuté avec vous, mais enfin.
13: Oh, un petit peu, on s'est vu sur la fin.
12: Bien.
13: 20
12: minutes, quoi.
13: Oh, il fallait venir. Moi, j'étais avec ta sœur.
12: Ouais, mais je suis timide.
13: Bah ouais, mais moi aussi. Je suis pas chez moi. Je suis pas dans mon élément. On aurait fait le Nouvel An dans mon lit. J'aurais été beaucoup plus à l'aise.
12: Ouais, c'est peut-être. Ouais, t'aurais été dans le mien, peut-être aussi, hein.
13: Ah, mais oui, mais il fallait me le proposer.
12: Oui, non, mais c'est pas mon genre.
13: Bah, moi non plus, alors figure-toi, d'aller m'incruster dans les lits des nanas sans qu'elle me gêne l'autorisation, c'est pas trop mon genre non plus, alors. Donc, voilà, quoi. Hein, Sophie?
12: Oui.
13: Bien, Sophie, hein. Bon. Voilà. Bon, toujours aussi bien, les filles, hein. Bah, tiens, Sabine, aide-moi, parce qu'on sera pas trop de deux avec Sophie.
15: Pour faire quoi?
13: Pour discuter avec. Pour éviter de faire des blancs.
15: C'est toujours agréable.
13: Non mais... Ouais. Alors Sophie, qu'est-ce que tu veux savoir?
15: Donc moi j'aimerais savoir, selon toi, quel est ton plus grand défaut et selon les autres, les personnes de ton entourage? Ils parlent trop.
13: Non mais je suis pas comme ça, c'est l'antenne ça. Justement, oui, je communique jamais, c'est que je dis rien, moi, à mon équipe, je fais là, je suis jamais là, déjà. Bon, mon plus gros défaut, je dirais que... c'est un gros défaut, mais qui, à mon avis, me permet aujourd'hui probablement de bien fonctionner, mais c'est un gros défaut, je suis impatient, quoi. Je veux tout de suite et j'aime pas attendre, et c'est ça. Mais c'est le même défaut, c'est le défaut qu'est mon père. C'est que mon père, il aime pas répéter deux fois la même chose, il aime pas machin, il aime bien voir tout de suite. C'est-à-dire que si j'appelle, c'est tout de suite. C'est quand je dis, bon, Manu, machin, c'est en train de faire tout, c'est tu laisses tomber, je te parle, donc il faut suivre. Et je pense que c'est un défaut, mais qui devient à la fin une qualité si on arrive finalement à se comprendre et que finalement ça permet de faire avancer le schmilblick, je sais pas, ouais. Mmh. Entre autres, j'en ai plusieurs.
15: Mais quand tu dis tout de suite, ce sont des choses qui peuvent se faire tout de suite, et ça demande plus de temps.
13: Non, c'est-à-dire que je fais pas attention des fois de ce que peut faire la personne, et comme on est, j'appelle, c'est tac tac, j'ai l'impression que la personne fait rien, et que je veux, mais je le sais, j'en suis conscient, mais c'est parce qu'il y a un truc que j'ai dans la tête, et comme souvent, je pense à quatre choses en même temps, et j'en fais toujours souvent deux en même temps, il faut que je le dise tout de suite, sinon après j'oublie ou ça me passe au-dessus de la tête. Donc déjà, je pense que c'est un défaut, c'est d'être trop impatient.
15: C'est la bosse du chef.
13: Ouais, je sais pas, ouais, non. Je sais pas si je suis coléreux, machin, non, je crois pas, je gueule pas, non. Je pense que, je pense même, et ça va peut-être leur pas... Je trouve que je suis pas assez dur des fois.
15: C'est pas assez dur, mais ouais. Tu vois pas de défaut plus important que ça?
13: Après, c'est peut-être des défauts, mais qu'eux ne connaîtront pas, peut-être dans la vie privée, alors... Je dis pas que j'en fais qu'à ma tête, mais si moi j'ai c'est un défaut, si j'ai décidé que je veux faire un truc, je le fais, quoi, peu importe, quoi. C'est ma, avec ma copine.
15: Ça, c'est non. Pas un défaut, c'est une qualité, à mon avis.
13: Je sais pas, il y a des fois, il faut savoir faire des concessions que je fais pas tout le temps. Je sais qu'il y a des fois, il fallait faire des trucs, je dis non, je fais ça, elle me dit non, ben, je dis, ben, écoute, dans ces cas-là, toi tu fais ton truc, moi je fais le mien. Mais là, je suis vraiment une langue, là, je suis un peu pute. C'est que je fais pas ça pour déconner, c'est que vraiment, elle va faire son truc, j'en ai rien à foutre. Et moi, j'ai envie de faire mon truc, j'ai pas envie de sortir, j'ai envie d'aller avec mes potes, je vais avec mes potes, basta. C'est où elle vient, ou elle vient pas, tant pis.
15: Ça dépend si c'est moitié-moitié.
13: Mm-hmm. Non, ça n'était pas tellement moitié-moitié avec moi. Hein.
15: Ah ouais, c'est...
13: Mais voilà, mon défaut à la radio, je pense que c'est ça, quoi, c'est être impatient. Mm-hmm. Je sais pas.
15: Et selon les personnes de ton entourage?
13: Ils vont répondre, hein. Gaëlle, elle me connaît pas suffisamment encore, mais Manu non plus, remarque. Phil Dard peut-être plus, il pourrait peut-être plus en parler.
15: Je sais pas, non, mais des gens de ton entourage qui t'ont déjà fait la remarque, qu'il y a un défaut qui revient souvent.
13: On me l'a jamais dit.
16: Il y en a un quand même.
13: Mes potes d'enfance m'ont jamais dit, t'as un défaut, c'est
15: t'as
13: ça.
15: T'as une critique qui revient souvent?
13: Non, jamais. Non, jamais.
15: T'es l'homme parfait.
13: Ouais, mais non, pas du tout. Non, mais au même titre que moi, j'ai jamais dit à mes potes d'enfance, ton défaut, c'est ça, jamais. J'ai jamais dit à mon pote.
15: Mais dire ton défaut, c'est ça, quoi. Un truc, une critique que tu.
13: Non, mais ils me l'ont jamais. Étant donné que c'est pas à moi de le dire à leur place, étant donné qu'ils ne l'ont jamais dit, je te dis non. Mm-hmm. Je n'en sais rien. J'en ai, mais je ne sais pas lequel.
15: Ouais.
13: Je ne sais pas lequel. Mais Manu va me dire, ouais.
16: Ouais, voilà, je vais dire. Non, il y a un truc, c'est que tu parles jamais, en fait. On sait jamais ce que tu penses, si ce qu'on fait, c'est bien, c'est pas bien. Tu dis jamais rien, quoi.
13: Non, quand c'est bien, mais je passe pas ma vie au même titre que vous me dites jamais en fin d'émission, on sait bien marrer ce soir avec toi, tu m'as fait marrer. Moi j'ai jamais entendu quelqu'un me dire ce soir tu m'as fait éclater, alors que je sais que des fois on se marre, des fois on se marre moins, mais parce que c'est le boulot, on fait le truc. Je sais pas, ouais, non, mais si c'est pas bien, je veux dire, je l'ai déjà dit dès le départ, quand c'est pas bien, je le dis, quand c'est pas bien, je vous le dis.
16: Ouais.
13: Quand je le dis pas, c'est que c'est bien, vous avez fait, non, mais quelque part, vous avez fait votre job, je vais pas à chaque fois cirer des pompes et distribuer des sets d'or à chaque fin d'émission.
16: C'est pas ça que je voulais dire.
13: Des sets d'émission, disons, ça a été extraordinaire. Moi, je suis pas quelqu'un qui, toutes les 5 minutes, s'amuse à dire, c'est génial, fabuleux, standard fabuleux. Non, mais attends, c'est très dur ce que je veux dire. Vous êtes payé pour ce que vous êtes payé pour faire votre job, vous le faites, c'est bien fait. Quand c'est pas bien fait, je le dis. Quand c'est bien, c'est normal. Au même titre que moi, je fais mon job, je fais mon truc. Quand c'est vraiment super, je me suis bien marré, je vous dis, voilà, ça a été super, je vous remercie que vous êtes resté plus tard dans la nuit, mais ça fait partie du job. Je peux pas, c'est pas mon truc toutes les 5 minutes de dire, super, parfait. Bon, bah, merci beaucoup, Gaël, ça a été fabuleux, hein. Super, demain, bon, t'as fait,
16: même titre que. Pas forcément sur ce sujet-là.
13: C'est pas mon truc. Moi, je sais simplement.
16: Pas beaucoup, quoi.
13: Oui, mais je sais simplement que quand c'est pas bien, je le dis, et qu'à partir du moment qu'on fait partie de mon équipe, ça veut dire que je suis satisfait du travail. Les gens avec qui ça s'est pas bien passé, avec qui je ne travaille plus, avec qui ça s'est mal passé, ils travaillent plus pour moi. Donc, à partir du moment que vous travaillez avec moi, vous pouvez considérer que de toute façon, je suis content de ce que vous faites. Non, mais c'est clair. Je veux dire, il y a pas plus con que ça. Je veux dire, à partir du moment que on fait une saison et que l'année d'après, on dit on recommence dans la même équipe, c'est à dire que je suis très satisfait du travail qui a été fait, que ça me convient tout à fait pour ce que j'ai envie de faire, et puis c'est tout, basta. Quand ça va pas, ça va pas. Quand ça va pas, je le dis d'ailleurs. Mais je trouve que je suis assez, moi je trouve personnellement que je suis assez cool, quoi.
15: Ouais,
13: je me trouve pas aussi dur que ce que j'aimerais être. C'est vrai. Je me fous des horaires. J'ai jamais dit à quelqu'un, par exemple, je me suis jamais permis de dire aussi bien à Gaël, à Manu ou à Fildar, quand j'arrive à 15h et qu'il n'y a personne, de me plaindre, je m'en fous. Les gens peuvent arriver, elles peuvent arriver à 15h, le lendemain vous arrivez à 18-19, il y en a qui arrivent à 20h. Si demain Gaël veut partir en week-end ou un machin, à aucun moment, quand tu flippes, ou des fois elle flippait, Gaël, tu fais ce que tu veux, tu veux prendre un truc. Non mais c'est vrai, je fais confiance, c'est pas question, je m'en fous parce que j'ai pas besoin de toi, c'est que je fais confiance aux gens et je trouve ça normal que de temps en temps, je me mets à la place, donc voilà. Mais ouais, je parle pas beaucoup, ouais. Non, mais c'est vrai.
17: Non, si, c'est vrai.
15: Ça, c'est une chose.
13: Parce qu'en fin de compte, quand je dis que je parle pas beaucoup, c'est que des fois, je donne pas les infos que je voudrais vous donner du genre, c'est vrai, des fois, il y a des invités, genre, Eli Kaku, puis, je le sais depuis 3 semaines et je le dis de 6 jours avant. Mais c'est parce qu'au moment donné où je l'apprends, ils sont pas là. Par exemple, ça m'est arrivé d'apprendre, par exemple, qu'Eli Kaku, où j'apprends et que le mec m'appelle à 15h pour me dire, bon, bah voilà, il vient, c'est confirmé, donc je me le note sur mon agenda. C'est vrai qu'eux arrivent une heure ou deux avant, entre temps, on se voit pas parce que moi, je ressors à l'extérieur, j'ai un autre rendez-vous, donc ils arrivent. J'oublie de le dire sur le moment. Moi, j'ai noté sur mon agenda et après, j'oublie de leur dire. Donc ça, c'est une erreur de ma part, c'est sûr. Je devrais peut-être le noter, mettre un mot. Donc, on a l'impression que je communique pas. Mais s'ils avaient été là au moment donné où j'avais eu la réponse positive, je leur ai dit dès le départ. Et puis, je peux pas tout dire.
15: Ah ben non. Hein.
13: Voilà. Quand je vais me barrer. Puis c'est tout. Donc c'est vrai, non, mais je... Là, la flip, c'est tout le monde. C'est-à-dire, en ce moment, tout le monde est personnel. J'entends partout, je vais me barrer. Non mais en ce moment c'est le gros truc. Alors c'est vrai que j'en parle à personne parce que je vois plein de... Alors moi j'ai entendu dire que j'allais sur Énergie. J'ai entendu dire que j'allais sur Skyrock. J'ai entendu dire que j'étais contacté par Europe 1.
17: Oh joli.
13: Non mais attendez, ça va jusque là. Non mais non mais attendez. Ouais, c'est des trucs comme ça quoi. Donc que j'ai arrêté M6.
17: On va aller sur donc la Une.
13: Voilà.
17: Remplacer Arthur à la fureur.
13: Non, je sais pas si c'est un défaut ou pas de pas communiquer, de pas le dire à l'équipe, c'est parce que je peux pas. Là, je parle pas, moi.
15: Et quoi d'autre, sinon?
13: Quoi d'autre? Donc ça, le défaut de Manu,
17: c'est
13: que je parle pas.
17: Quand même, hein.
13: Je parle pas assez. C'est un défaut. C'est que je parle pas. S'il y en a d'autres, dites-moi.
18: Non,
13: hein.
18: Après, je te connais pas assez, quoi.
13: Bah ouais, non, de toute façon, vous me connaissez pas assez. Puis il y a les défauts professionnels du travail, et après, il y a les défauts de la vie privée qui sont pas les mêmes, quoi. Genre, ça n'a rien à voir.
15: Donc t'es conscient ou...
18: Si, j'en ai un autre.
13: Quoi?
18: Tu fais très mal le lit.
13: Je fais très mal le lit. Ah, je veux pas, il y a juste un aide-renom. Je fais pas le lit. D'accord.
18: Tu fais très mal le lit.
13: Ouais. Qu'est-ce que tu me demandes si j'en suis conscient?
15: Ouais.
13: Bah, c'est moi qui te les ai donnés, les défauts. Donc oui, je pense que j'en suis conscient. Hein.
15: Non, parce que non, je te parlais de tes défauts dans ta vie privée.
13: Oui, mais c'est pas des défauts qui sont extrêmement violents. C'est pas aussi violent que quelqu'un qui pourrait être jaloux, possessif, qui est. Quand on me dit je suis maniaque, je suis ordonné, j'aime bien la propreté, ça s'arrête là. Si maintenant ça gêne les gens d'être propre, je suis pas du tout maniaque. Je le dis, je répète, quoi. Les gens me disent ouais, t'es maniaque, t'es toujours en train de. Non, chez moi, on me dit ça, mais moi, par exemple, pour te donner un exemple, ça fait 3 semaines que j'ai pas passé un coup d'aspirateur chez moi.
15: Ouais, mais t'es pas souvent chez toi, donc.
13: Bon, ben voilà, mais donc oui, mais un mec maniaque, il passerait quand même l'aspirateur. Moi, j'avais un pote qui était maniaque, je vais te dire, il y avait c'était ça, c'était tout le temps. Là, tu viens chez moi, c'est pas spécialement propre, mais c'est pas crado. Mais je suis pas un maniaque.
18: Ah, puis tu viens dans le bureau aussi.
13: Bah,
18: super bien.
17: Ça
18: rangé.
17: Se voit quand même que t'es top maniaque.
13: Pourquoi?
18: Bah, quand on regarde le bureau.
17: Le bordel du bureau.
13: Ouais, le bureau n'est pas rangé. À des moments, j'ai des envies de ranger, que ça soit propre. J'aime bien que ça soit propre, mais j'aime pas que ça soit, c'est pas ça un maniaque. Je suis pas maniaque du tout. Je sais pas que j'ai comme défaut, je dois en avoir plein. Je sais pas.
15: Je sais pas, c'est en
13: filière,
15: je suis en Gaël.
13: Je pète au lit.
15: J'y pensais en plus.
13: Je te rote à la gueule. Et je chie dans les draps. Voilà, ça te dérange que je pète au lit, Sophie?
15: Non, pour aucun problème.
13: Voilà, ça t'arrive pas de péter au lit, Sabine?
15: Comment?
13: Ouais, c'est ça, ouais.
15: Moi, j'aime bien les miens, ceux des autres.
13: Bah, oui, c'est évidemment. Un pet qui pue, quand c'est le nôtre, ils sont toujours bons, hein.
15: Ouais.
13: C'est clair, non mais je sais pas, voilà, les défauts c'est ça quoi Sophie, quoi, tu me vois quoi comme défaut?
15: Non, mais moi je t'écoute, je te connais pas.
13: Bon, si tu me connais.
15: C'est tout.
13: Mais si tu me connais.
15: Non, mais je voulais savoir.
13: Et qu'est-ce que tu m'attribuerais comme défaut en me connaissant par l'antenne?
15: Tu te regardes beaucoup le nombril quand même.
13: Bah je déconne, c'est de l'antenne ça. Mais non, parce que je parle jamais de moi.
15: C'est ça, c'est que je te connais pas. Moi je me base sur.
13: Mais non, justement, à l'antenne ils savent jamais rien, ils savaient même pas qu'il y a une campagne de presse à la radio. J'aurais pu, vous savez, une campagne qui est dans Paris, on en voit partout. J'aurais pu en parler, elle n'arrête pas de dire ouais putain machin, non, tu le sais deux jours avant, un jour avant, il y a des fois les gens ils l'apprennent en même temps que ça se passe sur le truc, je dis rien.
15: Non, non, je parle pas de tout ce qui est au niveau professionnel, etc. Je parle de toi quand tu. Quand, je sais pas, quand t'as un auditeur en ligne et que je sais pas.
13: Mais ça c'est de l'antenne, je parle de la vie privée.
15: Mais voilà, mais je te connais pas dans la vie privée, tu me demandes de trouver un défaut, donc moi je me base sur ce que je connais de toi.
13: Mais c'est vrai que les gens savent même, tu vois. Je me vante jamais parce que mes copains ils savent même pas, mes parents ils savent même pas qu'il y a une campagne, qu'il y a un truc, je dis pas qu'il y a une compile, ils me disent ça va le boulot, je fais ouais ça va, je travaille sur des trucs et tout, mais je suis jamais là en train d'appeler tous les copains en disant ça y est, j'ai mon truc qui sort, ma compile, mon machin, t'as vu, il y a une campagne de pub, il y a un truc, il y a de la presse, donc, voilà.
15: Ouais, comme quoi on se fait vraiment une image de toi.
13: Non.
15: Moi je pense que si beaucoup de filles s'intéressent à Fun et notamment à Max, c'est parce que l'homme il est là. Hein.
13: Même pas besoin de faire de débat. Tu peux dire à Agathe et à Meg, elles peuvent remballer les machins. Le mot et le mot via des 10, attendez que Sabine le sort. Voilà, ça a été fait. L'homme, il est là.
15: Ouais.
13: L'homme, il est là.
15: Ouais, encore quand même chercher.
13: L'homme, il est dans ton poste, il est en train de causer en ce moment.
15: Ouais, c'est bien pour ça qu'on peut pas le toucher.
13: Voilà, t'as le tocard qui est en train de faire le taxi, t'as l'homme qui est en train de parler. Non, mais c'est clair. T'as le bon beauf, t'as le fil d'art. Bon toutou, tu lui dis va chercher ci, va chercher ça, fais ci, fais ça, il y va.
15: Tu lui caresses les oreilles, il est content.
13: Attends, ben là je lui ai donné 10 balles pour aller chercher deux cafés, cours sucré, il va être tout content. Et l'homme il est là, il parle dans le poste. T'as tout compris Sabine?
15: Ouais, ouais.
13: Tu comprends maintenant pourquoi je peux que sortir qu'avec des mannequins? Bon, Sabine et Sophie, voilà, c'est chose faite. Bah tiens, restez avec nous, on va discuter un petit peu avec Barbara également, 22 ans, de Aix-en-Provence. Salut Barbara.
19: Salut, bonsoir.
13: Bon, Mélanie, 19 ans, t'es de Amiens.
19: Ouais, bonsoir.
13: Et, oh là là, Agathe, 19 ans, de Corse. Ça va, Agathe?
19: Ouais, ça va, bonsoir Max, bonsoir toute l'équipe.
13: Bon, Mélanie aussi est en forme?
19: Ouais, impeccable.
13: Bon, alors toujours avec Sabine et Sophie, donc on parlait tout à l'heure avec, dans la presse, donc un truc qui est sorti tout juste il y a un an, donc il n'y a pas très longtemps, sur où est l'homme. Alors, à votre avis, alors on va demander d'abord aux filles qu'on demandait à réagir à ça. D'abord, Agathe.
19: Oui.
13: Est-ce que tu. Qu'est-ce que c'est pour toi un homme? Vraiment un homme?
19: Un homme, c'est un homme qui est attentionné, mais. Un peu macho, mais pas trop, quoi.
13: D'accord, ok. Le Corse.
19: Le Corse.
13: Bon, ouais, Mélanie. Mélanie.
19: Ouais, pour moi, un homme, c'est quelqu'un de simple, qui est lui-même.
13: Ça veut dire quoi,
19: ça? Ça, tout simplement, c'est quelqu'un qui sait s'assumer, quoi.
13: Et pourquoi?
19: Pourquoi? Bah, parce qu'il faut être sincère dans la vie.
13: Oui, mais pourquoi?
19: Pourquoi quoi?
13: Maintenant là c'est Gérard, je suis en train de t'imiter Gérard dans ses débats. L'autre il est là, il en peut plus, l'autre il casse des pourquoi tout le temps. Mais pourquoi? Barbara.
19: Oui.
13: 22 ans.
19: Oui. Non mais j'ai décidé, je m'appelle plus Barbara maintenant, je m'appelle Patricia Juvet.
13: Pourquoi?
19: Où sont les hommes?
13: Et pourquoi?
19: Bah parce que où sont les hommes?
13: J'en oui, mais pourquoi?
19: Mais parce que vous n'existez plus, il n'y a plus d'hommes.
13: Y a
19: pour
13: plus
19: moi,
13: d'hommes.
19: Un vrai homme,
13: oui.
19: un vrai mâle, une bête de sexe, c'est quelqu'un qui sait choisir les belles femmes. Mais une vraie femme, pas une petite poufiasse, une Spice Girl comme vous bavez sur le vent comme des clefs, c'est affligeant. C'est pas possible, on ne peut pas se sentir valorisé. Une fille, on a besoin de se sentir valorisé avec les gens qu'on fréquente.
13: Alors déjà, moi, je flash pas du tout sur les Spice Girls et je pense qu'on est des sacrés paquets de millions d'hommes à pas craquer dessus. Et deuxièmement, si tout le monde craque dessus, c'est peut-être ce qu'il y a de mieux et c'est peut-être parce que justement personne craque sur toi que. Non, mais c'est la question que je peux me poser.
19: Peut-être, probablement. Non.
13: Non, mais c'est la question qu'on peut se poser. Très sérieusement, pour toi, l'homme idéal, l'homme, le vrai, l'homme pour toi, c'est quoi? C'est ce qu'on a dit tout à l'heure, c'est le mec qui est responsable, qui est là.
19: Mais non,
13: qui
19: mais ça, c'est des clichés, mais forcément. On cherche toujours, je sais pas, les filles qui disent qu'ils sont responsables. Déjà, est-ce qu'elles-mêmes sont responsables? Si elles ont besoin de quelqu'un, c'est que déjà, il y a une défaillance.
13: Non, mais c'est d'un soutien. C'est vrai que dans des moments difficiles, quand par exemple, il s'agit d'avoir des problèmes financiers ou tout ça, il est vrai que souvent, l'homme dans un couple prend le truc en main. Alors, c'est le fait de pouvoir assumer, de pas paniquer dans des moments difficiles et de savoir que ton mec est là et que lui, il est pas normal hein, dans un couple que l'homme, dans des moments difficiles, panique. La femme, on comprend plus facilement qu'elle se mette à pleurer, qu'elle ait de l'émotion.
19: La plupart des femmes sont beaucoup plus fortes. Regarde, les femmes qui sont au chômage, je suis sûre qu'elles craquent moins. Regarde dans la rue, par exemple. Bon, je sais pas, mais.
13: Moi, je prends mon exemple perso, c'était vrai.
19: Non, peut-être elles se cachent, les femmes, mais il y a beaucoup moins de SDF femmes, en tout cas dans la rue, que les hommes. J'ai l'impression que les hommes sont beaucoup plus faibles. C'est pas vrai. Le piédestal d'un homme, c'est une femme. D'ailleurs, vous naissez. Bon, il faut un homme et une femme pour faire un enfant, mais
20: là, la différence avec une femme, c'est qu'elle peut coucher avec des mecs. Hein. Pourquoi les.
13: Ouais, c'est clair, les femmes peuvent coucher avec des mecs alors que les mecs peuvent pas coucher avec des femmes.
20: Oui, mais moins facilement.
13: Bon, bah oui, c'est plus compliqué. Bah bien sûr, bah, je vais te dire ouais, bien sûr, bah, bien sûr, bah dis donc, eh oh, t'arrêtes la bibine.
20: Non, mais c'est vrai, non.
13: T'arrêtes
20: mais...
13: la bibine, toi. Eh oh. Eh dis donc, le carré de vin, là, t'es gentil, tu me le bois après de passer sur l'antenne, tu me bois pas le litre avant, hein. Non, merde. je déconne. Qui c'est qui disait ça, là?
20: C'est Sabine.
13: Sabine.
20: Mais non, mais c'est vrai qu'on dit toujours.
13: Bah, bébé, qu'est-ce que tu fais, bébé?
20: Pardon?
13: Bah, bébé, qu'est-ce que t'as fait? T'as picolé ça ou quoi?
20: Non, même pas.
13: Bah alors?
20: Mais non, mais les, on, enfin, c'est ce qu'on dit, quoi, en parlant de clichés.

0: un mec épilé.
1: Non, mais on parle pas, mais vous êtes idiote de vouloir fantasmer sur une pub. Je vous demande des vrais hommes qui sont dans la rue. Mais non, plein de gens n'ont pas la télé. Moi, je suis désolé, je regarde la publicité, ça m'a jamais influencé pour acheter un produit.
0: C'est pas de ta faute, je veux dire.
1: Mais non, mais pas du tout. Mais même en regardant la télévision, j'ai jamais été influencé pour acheter un produit ou craquer sur une fille qui passe à la télé.
0: Alors, parce que tu es un être exceptionnel.
1: Mais arrête. Ben toi aussi, puisqu'apparemment tu fais pas ça, donc on n'est pas les seuls.
0: Non, mais un vrai. Non, mais franchement.
1: Oui.
0: Un vrai mec.
1: Oui, est-ce qu'on pourrait enfin démarrer ce débat parce que sinon.
0: Tu crois qu'il y a déjà eu un vrai mec sur Terre?
1: Bah, je sais pas, je vous pose la question.
0: Mais je demande, je sais plus comment
2: moi j'ai une question à poser.
1: Non, mais alors, est-ce que vous pensez qu'il y a déjà eu un vrai. Alors, mais oui, mais qu'est-ce qu'un vrai homme pour vous? C'est
2: Attends,
1: quoi?
2: Moi, j'ai une question à poser. Ouais. S'il n'y a plus d'hommes, est-ce que chacune de vous, vous avez déjà fait des mecs, hein? Parce qu'il n'y a plus d'hommes, a priori, on ne sort plus avec deux mecs. Hein.
1: Non, mais là, la question n'est pas là.
0: Non, mais il faut distinguer un homme digne de ce nom et une bite avec deux couilles. Oh, pardon, j'ai dit un gros mot.
1: Non.
0: C'est pas moi qui dis ça, c'est l'autre.
1: Non, c'est très joli ce que tu viens de dire.
0: Oui, non, mais,
1: non, mais c'est vrai, c'est tellement vrai. Qui c'est qui a dit ça?
0: C'est moi. Non, c'est Patricia Juvet. Non, c'est Barbara.
1: Ouais.
0: Oui, non, mais c'est vrai, il faut distinguer. Après, il y a le caractère personnel qui entre en jeu. Mais à la base, non, mais ce qui soutient, ce qui fait un homme que c'est un homme, c'est une femme. Je veux dire, en dessous, il faut un piédestal. Non, mais il n'y a pas à tortiller, c'est vrai.
2: Oui, mais la femme a besoin de l'homme aussi.
0: Oui, mais c'est elle. Non, mais franchement, c'est elle qui fait tout. Je veux dire, les hommes se laissent influencer, même s'ils sont responsables et tout, mais à la base. Non, il n'y a pas d'autre chose.
2: Non, mais ils ne sont pas tous comme ça. Il y en a qui sont responsables, il y en a qui savent faire la part des choses. Et,
1: aujourd'hui, qu'est-ce que tu attends, par exemple, Agathe, qu'est-ce que tu attends d'un mec?
2: Moi, j'attends que, d'abord qu'il me supporte, parce qu'il paraît que je suis très chiante. Et puis, qu'il soit là quand j'ai besoin de lui, mais qu'il me laisse ma liberté aussi, qu'il.
1: Ouais, quand t'as besoin c'est un mec justement qui dans des moments difficiles pour toi, et eh ben qui puisse t'aider, t'écouter, te comprendre, t'épauler, te trouver des solutions.
2: Voilà, mais en même temps, c'est pas l'inverse.
1: Que ça existe, ça,
2: quand
1: non.
2: Il faut pas qu'il soit tout le temps fort, tout le temps le plus fort. Un homme, il a ses sensibilités.
1: Mais ça existe. Attends, moi, quand j'étais avec ma copine, mais c'était dans les deux sens. Quand j'avais quand elle avait besoin de parler ou de trouver des trucs, t'es là et elle tout de suite elle se retourne vers toi et elle sait que
2: j'ai trouvé la solution, lui parler. Un homme idéal, c'est un homme qui sait monter la tête haute, avoir la tête haute quand il y a des problèmes, mais qui sait garder sa sensibilité. Quoi.
1: Je vais te dire
2: Voilà.
1: Mélanie, toi, c'est pour toi l'homme, c'est quoi? Qu'est-ce que t'attends d'un homme? C'est quoi ton homme? Comment tu veux qu'il soit?
2: Moi, déjà fidèle, de une.
1: L'homme idéal, c'est d'accord, ok.
2: Moi, j'attends de pouvoir m'éclater avec, partager des bons moments, quoi. En simplicité, comme tout le monde, pas tout le temps être en train de s'engueuler, pouvoir compter l'un sur l'autre, écouter les problèmes,
1: partager. Ce que vous me dites, c'est très bien, mais c'est très classique, c'est ce qu'on entend parler tous les jours, et ça existe, ça ne me dites pas que ces gens-là n'existent pas.
0: Et oui,
2: moins en moins,
0: ils sont rares, ils se font rares.
1: Non, mais de moins en moins, à dire qu'ils n'existent pas, ils existent, bien sûr. Mais moi, je pourrais vous donner au même titre des filles qui sont des vraies salopes et qui couchent à droite à gauche en disant la fille fidèle n'existe pas, la fille fidèle sérieuse, la femme idéale n'existe pas. Donc,
2: voilà, justement, ça n'existait pas l'idéal. Je crois qu'il faut arrêter de fantasmer sur l'homme parfait, sans défaut.
0: Il n'y a pas un homme parfait.
1: Pour l'idéal, c'est différent pour chacun. Je veux dire, pour quelqu'un, on va dire, pour une fille, ça va être, moi, le mec idéal, c'est un mec qui est simple, qui est ceci. Alors, l'autre va dire, pour moi, l'homme idéal, c'est quelqu'un qui aime bien s'amuser, qui aime bien sortir. L'autre va dire, mais moi, mon homme idéal, c'est le mec qui veut avoir des enfants, qui va être bon père de famille, machin, donc...
0: Non, mais déjà, moi, je pense qu'il faut arrêter d'être prétentieux. Et je pense que pour se prévaloir de l'homme ou de la femme idéale, il faut quand même l'être un petit peu soi-même. Si on réclame quelque chose chez quelqu'un, il faut pouvoir soi-même lui consacrer.
1: Exactement.
0: Il faut surtout de la tolérance, hein.
1: Du
0: respect. Non, mais c'est vrai, même du respect. Et même si on trompe, le dire ou tout de suite, être clair,
1: il faut dire ce qu'on pense tout de suite.
0: Voilà, tortiller. Et si ça marche pas tout de suite, et pas chercher à se forcer, parce que si ça marche pas tout de suite, c'est que ça marchera pas.
1: Moi, je tournerai pas autour du pot, je vous le dis tout de suite à vous, mesdemoiselles. Envoyez-moi une photo de votre cul. Bon, alors, Barbara.
0: mais attends, il est pris là. Non, je rigole.
1: L'homme idéal. Non, c'est juste le regarder, j'ai pas dit que je voulais foutre dedans ma queue.
0: Ah bon, mais c'est pas la peine, alors je veux dire, on fait les choses, on y va au bout, quoi.
1: Non, mais je veux juste vous regarder, je demandais une fois.
0: Mais si c'est pour regarder, me tenter et puis rien faire après, c'est pas la peine, je veux dire. Il y en a plein comme ça.
1: Quand tu donnes ta carte d'identité, quand tu donnes une carte de visite, c'est pour automatiquement que le mec vienne chez toi pour te sauter? Non, c'est simplement pour regarder tes contacts. Mais non, Barbara.
0: Mais il faut pas se voiler la fesse, la face. Non, si, je veux dire. Non, il n'y a pas à tortiller.
1: Mais moi, je suis obligé de me voiler la face, je suis Fantomas.
0: Non, mais ce qu'on attend en général, que ce soit un homme ou une femme.
1: Il est où, Fildar?

0: Une jolie fille pour moi alors.
1: Fais-moi descendre ça tout de suite.
2: C'est un service de livraison ici.
3: Ouais, mais je vois la réalité que les photos, hein.
1: Ah ouais, ouais.
3: Une jolie fille pour lui, ça doit lui faire drôle, non?
1: Barba, oui, très drôle.
2: Ouais, il est parti du standard, il va laisser le standard en plan, il est parti.
1: Il a laissé une petite trace.
3: Il est parti, il a tout laissé. Ouais. Il est parti une main dedans, une main. Non.
1: Oh là là, Eli Kako. L'autre, il a fait une petite trace d'urine.
3: Ouais, pour rigoler, non?
1: Barbara.
3: C'est un service public, non?
1: Barbara.
3: Je peux y dire pourquoi?
1: Barbara.
3: Non, fortuné, merci. Ma parole, j'appelle ma grand-mère, Madame Sarfati, et viens t'éclate la tête.
1: Non, Barbara, n'essaie pas de nous faire comprendre que tu pourrais être drôle, on ne le croira pas.
3: Non, mais je ne fais pas comprendre, je sais.
1: Barbara, d'abord, bonsoir.
3: Bonsoir, sois simple, enfin, qu'est-ce que me fait ta voix? Maurice, arrête, je te reconnais.
1: Bon, Barbara, tu vas peut-être te la péter deux secondes?
3: Oui, j'arrête.
1: Hein?
3: Je pose mon loukoum.
1: On va demander tout de suite à Sophie.
3: Hein?
1: Idéal.
4: Non, mec, c'est qu'il fait, je me fais rire.
1: Bon, bah là, c'est gagné. Alors là, je vais te dire, c'est dans la poche. Déjà, j'ai marqué quelques points, je crois.
4: Tu vas blinder d'idées, c'est-à-dire qu'on tombe pas dans la
1: pognon, menotonie. J'aurais pu être encore prendre des points.
4: On tombe pas dans la monotonie.
1: Bon, bah là, je prends des points. Là, je prends des points directs.
4: Et enfin, qu'il soit tendre.
1: Bah alors là, c'est moi tout craché, là.
4: J'adore les câlins, j'adore tout ça, et puis voilà.
1: Ah bah là, je vais te dire, là, en ce moment, c'est plutôt à moi hein, qu'il faudrait me faire des câlins. Sophie, j'ai le dos défoncé, tu le sais.
4: Ouais, j'entends.
1: Ah, j'ai... Tu pourras avoir le cul si on est bien sage.
4: T'as pas honte de t'allonger par terre dans ton studio?
1: Non, mais je me suis allongé par terre dans le studio, c'est méga crado. Mais... j'avais besoin, et je te jure, ça m'a fait un bien fou. J'avais mal au dos l'espace d'une minute, je me suis allongé. Et ça va mieux.
4: Ouais.
1: Là, j'ai mal au bras, tout à l'heure, je vais allonger mon bras comme ça.
4: Exactement. Il n'y a pas quelqu'un qui peut te faire un massage?
1: Non, il n'y a rien là. Là, il y a.
4: Max.
1: Gaëlle, elle est aussi nerveuse que moi, donc je crains le pire au niveau des massages. C'est plutôt. T'as pas été sage, donc tu vas être puni.
0: Je veux bien, moi.
1: Oh, mais non, le Manu avec ses gros doigts, t'es bon.
2: Bouboule.
1: Non, non, t'es gentil, je vais attendre que la pupusse file d'art revienne. Alors. Ah là là.
4: Je pourrais te poser une question,
1: hein? Ah, ça tombe bien, je suis là.
4: Ouais, chouette. Tout à l'heure, elle t'a demandé ton défaut, mais ta qualité, d'après toi, c'est quoi?
1: Alors, beau, intelligent, plein d'esprit, super drôle, super bien sapé.
2: Disponible, toujours disponible.
1: Ouais, toujours disponible, fait croire qu'il s'amuse quand il se fait chier. Je fais ça depuis 22 heures quand même.
4: Fort, je vois, hein.
1: Non, mais quand même, non, mais je sais pas quelles sont mes qualités, je donne.
2: C'est vrai.
1: Non, ça, alors ça.
4: C'est vrai.
2: Non, c'est vrai, il nous paye toujours sa pizza. Non, mais ça, on peut pas dénigrer, Mac. D'ailleurs, je te remercie pleinement. Parce que grâce à toi, au moins, je prends un peu de poids.
1: Non, mais
2: ils payent toujours à bouffer.
1: Non, mais c'est vrai que, par exemple, je sais qu'ils ont plus de difficultés de blé que moi, mais je fais pas attention. Je donne, non, mais je paye tout le temps les machins. Je m'en fous. Je fais pas attention, au blé. Je suis blindé, c'est tout.
4: Ouais, ça, c'est cool. Non, mais attends, Max, je voudrais savoir, est-ce que tu te sens capable d'être un homme idéal? L'homme idéal?
1: Non, je me sens capable d'être, je suis. Qu'est-ce que tu veux que je sois capable? Je me sens capable. Non, mais par contre, je me sens capable d'y rester. Non, mais je me sens capable d'y rester.
4: C'est-à-dire, je comprends pas.
1: Bah, je suis l'homme idéal, mais je suis capable d'y rester. Sûr. Je sens que je peux passer une deuxième année à être encore l'homme idéal.
4: Mais non, mais c'est l'homme idéal pour quelle femme? Voilà, parce que tu peux être l'homme idéal en général.
1: Alors, une petite grosse dans les coudes et la femme idéale pour moi, je pourrais être l'homme idéal pour une femme qui fait à peu près dans les 1m10, qui ferait à peu près dans les 75 kilos.
4: Ouais, le boudin, quoi.
1: Ah, le ton grave. Ah, le super méga ton.
4: Max,
1: ouais.
4: C'est quoi, en fait, ta femme idéale pour toi?
1: Toi. Non, je déconne, Pardon?
4: Faut pas jouer avec les sentiments.
1: Qui c'est qui dit ça?
4: C'est Agathe.
1: Ah ouais. Non, c'est Sabine, ma femme idéale. Non, je déconne.
4: Ouais, puis enfin, il y a aussi un truc important, hein, qu'on n'a pas dit.
1: Non, alors, la femme idéale.
4: Allô.
1: Je dirais, 90, c'est?
4: Ouais, mais toujours le physique.
1: Plaisante. Mais le physique est important, putain.
4: Il est important, c'est le premier truc qui accroche. C'est indéniable.
1: Je le dis à chaque fois. La première fois que tu vois quelqu'un, c'est une attirance physique. Après, ouais, tu peux très vite
4: Mais le charme, il faut pas qu'elle soit canon non plus, la fille. Je
1: non, c'est du charme.
4: C'est une espèce de charme. Non, mais c'est une façon d'occuper l'espace, une façon de parler, une façon de regarder les choses.
5: Le regard aussi.
4: Non, moi je crois qu'en fait, l'homme idéal ou la femme idéale, c'est quelque chose de très... Moi, ce que je recherche, c'est quelqu'un qui soit clair, là où moi je suis obscure.
1: Eh ben, passe une annonce, alors.
4: Mais c'est déjà fait, j'attends.
1: C'est vrai?
4: Non, mais c'est... En fait, c'est tout simple. C'est quelqu'un qui, je sais pas, qui a la flamme ou qui a la faculté de transformer les banalités
1: merde,
4: en
1: exceptions. Putain, je fume pas, c'est con.
4: Non, mais voilà, je pense que tout le monde recherche ça. Mais il y a un problème, étant donné que tout le monde
1: Attends, moi, personnellement, je recherche pas forcément la femme idéale. Hein. Attention, hein.
4: Non, mais la responsabilité, l'homme stable, tout ça, bien sûr qu'on cherche ça, mais tout le monde cherche ça, et plein d'hommes...
1: Non, moi, t'es chez vous, quoi, je viens de te dire que moi, je cherchais pas, t'es...
4: Non, mais je parle pas de toi, en général, il y a pas que toi.
1: Non, mais si tu m'emmerdes, toi... Non, mais attention, toi, j'ai ton number, j'ai ton adresse, je peux t'envoyer des lettres de corbeau si tu continues à m'emmerder.
4: Ah oui, Dmitry, attends, tu vas m'envoyer des lettres de corbeau. Non, mais attends, c'est pas parce que j'ai quelque chose qui te ressemble pas ou qui te plaît pas que je t'en...
1: Que quoi? Que j'ai pas entendu là, je vais mettre plus fort dans mon casque. Attention, non, hein.
4: J'ai dit que c'est pas parce que j'ai quelque chose qui te plaît pas ou qui te correspond pas que ça
1: Moi j'étais sur le coup de vous envoyer des invites pour aller au théâtre voir Michel Leb, mais vous êtes à deux doigts de passer dessous, hein. Non mais faites bien attention. Parce que Michel Leb, c'est pas gagné, hein.
4: Michel Leb,
5: en fait, Max.
1: Ouais.
5: Maintenant tu tournes devant tes platines quand tu danses. C'est bien, hein.
1: Je tourne.
5: Ouais, tu tournes le dos à tes platines en dansant.
4: C'est lui alors qui était sur le capot de Chloé. Alors,
1: comment ça,
5: tourner le dos, enfin, je sais pas, tu t'étais aux platines, quoi. Et,
1: ah ouais, mais parce que je faisais la gueule.
5: Ah.
1: Non, à un moment donné, il y a un truc qui m'a pas fait plaisir, ça m'a vexé, je me suis retourné pendant 5 minutes, je faisais la gueule. Ah mais attends, mais moi je boude, c'est que j'arrête ma respiration et puis je deviens tout rouge. Et t'as l'organisateur du truc, fait putain, mais arrête, déconne pas, il reste 30 secondes de disque mix. Non, je fais non. Alors le mec, parce qu'il y a un mec qui m'a fait une grimace, donc il monte sur scène, il s'excuse. Et là, je me remets à mixer. Parce que je cherche un disque, et puis si je suis bien dedans, je tortille du cul.
4: Mm-hmm.
1: Voilà. T'aimes bien quand je tortille du cul, hein.
4: C'est
2: vrai, tortiller. C'est
4: tellement rare un homme qui tortille bien du cul.
2: Ah, mais ça, pour tortiller bien du cul, putain, faut le voir. Hein.
1: Ah, je suis dedans. Hein.
2: À fond. T'as pris des cours, non?
1: Qu'est-ce que je les excite, les putes, à la loi. Hein, Sophie?
5: Pardon?
1: T'aimes bien, hein, quand mon petit troufion, il bouge comme ça, hein?
5: Excuse-moi, je croyais que tu parlais des...
1: Non, je parle à toi.
5: Ah, oui.
1: Grosse cochonne.
5: Ah, c'est ça.
1: Ah, parce qu'elle me regarde quand même de dos, et elle me regarde tortiller le cul. Tiens, elle tortille le cul de dos.
5: Je t'ai vu 30 secondes.
4: Bah, tu le fais, c'est pour qu'on te regarde, non?
1: 30 secondes, c'est ça. Elle a regardé 30 secondes de mon cul qui se tortillait, elle s'en est fait un film pendant 3 heures.
5: Ah oui, c'est ça.
1: Hein?
4: Ah bah oui. Ah bah c'est rentable, hein.
1: Ah bah ça, d'une pub, elle t'en fait un long métrage, hein, ça c'est clair.
5: Alors, hein. Je te dis, regarde le nombril, franchement.
1: Mais c'est toi, t'arrêtes pas, arrête.
4: Il regarde
1: mais...
4: pas le nombril, il se regarde le trou de balle.
1: Non mais Sophie, arrête de mettre sur un piédestal. Je suis sûr que le jour où je vais crever, je vais vouloir que mon corps se transforme en cendre. Je suis sûr que Sophie sera la première à aller aux enchères pour aller récupérer. Qui fout sur la cheminée à côté de celle de son grand-père. Hein, Sophie?
5: C'est clair.
1: Hein, c'est clair. Bon, Lucille. Là, je te fais rire quand même, Sophie.
5: Comment?
1: Je te fais rire quand même.
5: Allô?
1: Allô, Lucille?
5: Allô, oui.
1: Oui, bonsoir, Paris 19 ans. Oui. Donc, toi, t'appelles parce que t'es une pute? Bon, Lucille, pourquoi t'appelles?
5: Non, parce qu'en fait, j'appelle parce que tout à l'heure, je sais pas, on était beaucoup dans le trip l'homme fort protecteur de la femme dans les moments difficiles. Mais je sais pas, moi, je sais pas, quand je suis attirée par quelqu'un, en général, c'est toujours avec une idée d'équipe, quoi, tu vois. C'est-à-dire que, par exemple...
1: Je comprends rien au débat, c'est à l'autre, elle essaie de dire un truc intelligent.
5: Mais non, mais carrément pas, mais je sais pas, tout à l'heure, je sais pas, j'avais vraiment l'impression que c'était toujours la femme qui avait besoin d'être épaulée dans les moments difficiles.
4: Mais non, salope, moi, je suis la féministe du groupe, j'ai dit que les femmes sont beaucoup plus fortes que les hommes.
1: Oh la salope!
4: Alors, c'est mon cul, j'attends pas que ça non plus d'un mec, hein. Moi, j'attends aussi du cul, quoi.
1: Qu'est-ce que tu dis? Qui c'est qui a parlé?
4: Mélanie.
1: Salope, t'es une grosse salope.
4: Ça marche, quoi, parce que sinon, là, je sais, quoi.
5: Si ça marche pas au lit, ça marchera pas, quoi. Moi, je sais.
4: Ah bah, ça, je sais. Ça fait un an et demi que je suis avec un mec, et tout, mais
5: alors, ça marche pas, ça fait toute question cul, hein.
1: Alors, attendez. Qui dit que depuis un an et demi, elle est avec quelqu'un avec qui ça se passe pas au niveau cul?
4: Ah, si, moi, ça se passe très bien.
1: Qui?
4: Impeccable.
1: Qui?
4: Il y a que ça qui marche à fond, Mélanie.
1: Mélanie, donc, il y a que ça qui marche?
4: Non, il y a pas que ça, mais qui marche à fond, ouais.
1: D'accord. Non, mais pour toi, il y a que ça qui compte.
4: Non, il y a pas que ça qui compte, mais bon, disons, un mec qui sait pas me faire grimper, c'est clair, j'en veux pas, quoi.
1: D'accord.
4: Et toi, tu sais le faire grimper, toi? Tu sais?
5: Ah bah ouais.
1: T'es sûr que toi, tu le fais grimper, le mec?
4: Là où il faut. M'arrêter là où il faut.
5: Oui.
4: Mais il n'y a pas besoin de s'arrêter, hein.
5: Ouais, voilà, non, mais je vais dire, quoi. Bon,
4: non, Je vais t'arrêter sur les zones sensibles, c'est ce que je veux dire. Parce que souvent, les hommes sensibles, que je veux dire.
5: Non, parce que souvent, les filles, on dit, ouais, ce mec, il fait mal l'amour, il machin, tout ça. Mais est-ce que les filles savent bien le faire aussi, enfin, c'est ce que je veux dire. Tu vois, parce qu'il faut être deux pour faire l'amour. Donc, s'il y en a un qui marche pas bien, l'autre, il y a une réciprocité. Je pense que c'est ça l'esprit d'équipe dont tu parlais. Je sais plus qu'est-ce
4: Non, mais c'est clair. Mais même, enfin, je sais pas, je pense que c'est pas seulement au niveau cul, quoi. Je sais pas, je pense que, je sais pas, c'est intéressant parfois d'avoir un projet commun.
1: Stop. Je suis en train de parler avec des gens dans mon, dans le studio et, parce que je voulais juste faire une petite parenthèse. Je voulais juste dire que j'étais un enculé. Donc, vous pouvez reprendre là où vous en êtes.
5: Ouais, non, après ça, je vais
1: Ouais. Si vous êtes bien sage, peut-être que je conclurai en disant que je suis un bâtard.
4: Ouais, enfin, voilà quoi.
5: Non, mais je, si ça marche bien, en général, si sexuellement ça marche bien, après ça peut déboucher sur plein d'autres choses positives. Et si ça marche pas au lit, après c'est pas la peine. Moi je sais qu'un mec qui sait pas faire l'amour, après je fais la gueule,
4: ouais, mais
5: je suis pas bien.
4: Mais pourquoi faudrait que ce soit le mec aussi qui sache faire l'amour?
5: Ah, mais c'est ce que je te disais tout à l'heure, les filles aussi doivent bien le
4: faire. Voilà, c'est ça, c'est, ça marche bien entre deux personnes.
5: Attends, si dans la couple ça marche et ça continue niveau cul, c'est à mon avis c'est que ça marche, non?
1: Bon les nanas, c'est pas que vous me saoulez là, mais là j'ai l'impression que sur la fin du débat, j'ai l'impression que je me suis remis à l'alcool quand même avec vous. Donc, Sophie, je tortille du cul vendredi.
4: Pardon?
1: Ouais, je regarde à l'autre. Je dis, je tortille du cul vendredi.
4: Ouais, ok.
1: Est-ce que tu seras là?
4: Ce vendredi-là, là?
1: Ouais.
4: Non, le 10.
1: Oh, c'est con parce que je me suis rasé l'arrêt des fesses exprès pour bien tortiller du cul quand je me suis mis vendredi à la loco. C'est con, là, hein? Là, t'es mal
4: bas. Tu voudras te raser le vendredi d'après encore?
1: Pardon?
4: Tu voudras pas te raser encore le vendredi d'après?
1: Bon, ça, je pense pas que les poils de l'arrêt du cul auront repoussé d'ici là, mais bon, je pourrais pour toi éventuellement me refaire épiler. Ouais, ça, c'est pas un problème.
4: Ça me ferait plaisir.
1: Je ferai l'effort, je ferai l'effort.
4: Attends,
1: Sabine?
4: Ouais.
1: Désolé d'avoir été aussi violent avec toi pendant tout ce temps-là.
4: Oh non, c'est dans la tête, hein, c'est dans la mienne, c'est pas dans la tête.
1: Ah bah ça, Sophie, hein, hein, Sophie, quand même. Elle est là, Sophie, mais pourquoi tu me l'enlèves? Bah ouais, mais bon, j'ai peut-être encore envie de passer, attends, c'est...
2: Ouais, non, c'est quoi, tu me préviens quand tu leur dis au revoir, après tu vas leur parler, tu me le dis.
1: Bah tous les soirs qu'on a des cochonnes à l'antenne, quand même.
4: Non, alors moi, on m'a dit au revoir, hein.
1: À qui?
2: Bon, toi, je vais te virer, alors.
1: À qui?
4: Sabine.
1: Ouais, mais on les garde toutes, là. J'ai envie de me faire plaisir, d'accord?
5: Attends, mais moi, j'ai envie de poser une question, là, tout de suite, aux filles.
1: Qui?
5: C'est Barbara.
1: Oui.
5: Moi, j'ai un trip en ce moment. C'est en ce moment, c'est depuis ma naissance.
1: Salope.
5: Non, mais sérieusement, je ne pense qu'à ça.
4: Ah, ben moi, une petite info,
5: mais
4: alors...
5: je pense qu'à ça.
1: Au cul.
5: Dans ma tête, je me dis.
1: Ah, bah alors là, il est peut-être temps qu'on fasse intervenir Marine.
5: Mais c'est 24 heures sur 24.
4: C'est un mec.
1: Parce que là.
5: Maintenant, enfin. Ça va faire une semaine environ. Une semaine environ, je suis pris avec mon copain, mais sexuellement ça allait pas et puis bon, il me plaisait pas, je trouvais con parce que justement il était pas assez responsable, machin. Enfin, c'est pas l'impression.
4: Si sexuellement ça allait pas, c'est.
5: Ben voilà.
1: Non, mais est-ce que vous pensez pas, attendez, est-ce que vous pensez pas que par exemple, même si ça se passe pas trop mal au niveau cul, qu'à un moment donné votre mec en dehors du cul, vous voyez que vous vous plaisez physiquement, même si vous attirez un peu, qu'à un moment donné il prend pas toutes ses responsabilités, c'est pas un mec, il est là, machin. Est-ce qu'à un moment donné ça arrive? C'est tellement puissant dans la tête que ça finit par tuer aussi le sexe et tout ça, qu'à un moment donné, il vous...
4: C'est clair. Il faut du sentiment pour que ça marche aussi.
1: Alors, moi, je vais vous dire un truc, les filles. Je vais vous dire un truc, ça va peut-être pas... Tant pis.
4: Quoi?
1: Mais je suis d'accord avec vous, ok?
4: Chouette.
1: D'accord? Et je sais pas, je vous dirais qu'un truc, ça reste entre nous.
4: Ouais.
1: Hein? Mm-hmm. Allez au théâtre.
4: Le théâtre, voir Michel Leb.
1: Ah bah, exactement.
4: Voilà. Et moi, j'aimerais bien, je vais aller au lit, tu peux me faire des gros bisous, là, histoire de me border.
1: C'est qui?
4: Sabine.
1: C'est qui me parle, comme dirait Gérard?
4: Sabine.
1: Non, mais toi, non. Ah bah, c'est Sabine, Sabine de Saint-Germain-en-Laye?
4: Ouais.
1: Ah bah oui, là.
5: Non, mais attendez, 30 secondes, enfin, je vais pas vous interrompre.
1: Non, mais si, mais là, justement, là, t'es en train de me casser
5: non,
1: tout le business.
5: Non, mais j'ai pas eu de réponse concrète.
1: Non, mais concrètement, on en a rien à foutre, là, t'as la réponse. Alors Sabine, je vais te dire.
4: Oui, c'est normal.
1: Non mais attention, silence les filles. Oh, alors non, Agathe, Sophie, Mélanie, Barbara, et c'est vous, vous mettez un peu sur le côté.
4: Sur le côté.
1: Non, l'autre côté.
4: De dos.
1: Voilà.
4: Derrière ou devant.
5: De dos.
1: Oui, je vais te dire un truc, Sabine.
4: Ouais.
1: Prête ton cinéma. C'est...
4: Pardon. Envoie-lui une photo de ton cul, ça ira mieux.
1: Non
4: quoi.
1: Mais Sabine.
4: Oui, il l'a déjà.
1: Sabine. Ouais. Arrête ton cinéma, et puis c'est ça. Pour 50 balles.
4: Je me suis mise à la
1: porte. Non, mais allez au théâtre, allez au théâtre, putain. Je sais pas si vous avez eu l'occasion, parce que je veux souvent parler de Michel Leb, mais c'est déjà passé de Jean Lefebvre. Tu me prends un petit Lefebvre, là. C'est à l'époque, dans les... Un petit Lefebvre sur les années, dans les années 70. C'est que ça fusait sur de la planche, ça. Non, non, Jean Lefebvre. Tu sais que Jean Lefebvre, ça fuse sur une planche. Quand ça file la réplique à De Funès. Quand ça filait la réplique à De Funès sur des planches de théâtre. C'est que ça court, hein, ce truc-là.
4: Ah ouais, ça vole haut, hein.
1: Donc, c'est le pareil. Moi je vous dis que simplement, les filles, là, je vais vous le dire comme ça, là, c'est un truc qui est complètement improvisé. Que si vous me faites, non mais que si vous me dites un petit truc gentil avant de partir, eh ben moi je vous file des places pour aller voir Balutin au théâtre. attention, hein. Tu parles des planches bien vernies. Hein. Attention, grand spectacle. Hein.
4: Du châtaignier, venez de quoi?
1: Tu me prends du petit Balutin. Années 80. Tu me le fais virevolter sur une planche, sur des planches, avec un bon petit texte. Eh ben, on m'enlèvera pas de l'idée que c'est pas du bon théâtre. C'est tout. Alors, les filles, moi, je veux aller comme ça, dans les yeux. Arrêtez votre cinéma. C'est tout.
4: Quel cinéma?
1: Et puis, je vais vous dire un truc quand même, c'est que je vous encule.
4: Ah ouais!
1: Et ça, on m'enlèvera pas de la queue.
4: Mais le pire, oui, c'est qu'on aime ça.
1: Ah bah alors là, ça tombe très bien qu'on parle de sodomie, parce que on a une spécialiste de la sodomie qui est Marine, qui va prendre juste derrière, et qui prendra dans le derrière juste derrière, non, qui va prendre juste derrière après, qui adore ça.
4: Ouais, alors juste un truc, moi je vous abandonne, je vais aller me coucher, alors ciao tout le monde, ici, bonne continuation.
1: Merci Sabine.
4: Ciao.
1: Marine, qui est quand même une accro du cul.
2: Qu'est-ce que t'en sais? Pourquoi tu...
1: Parce que je te vois tourner tout le temps autour de Manu et tout le temps autour de Fildar. Et que quand l'occasion t'en est donnée de leur pomper le dard, tu dis pas non. Au même titre que Gaël, que moi, j'aime bien, on aime tous, c'est le sexe.
2: Sans commentaire. Stop. Allez, écoute.
1: Non mais très sérieusement, Lucille.
4: Oui.
1: Conclusion.
4: Conclusion.
1: Merci. Agathe, conclusion.
4: Au revoir.
1: Merci. Oh bah ça c'est bien parlé. Mélanie.
4: Ouais.
1: Merci Barbara. Conclusion.
4: Conclusion.
1: Oh là, magnifique, ça c'était la
4: mais
1: plus
4: non,
1: belle.
4: Conclusion, moi je ne pense qu'à ça et je voudrais savoir, mais moi 24 heures sur 24, je suis incapable, je suis en cours, j'imagine mon.
1: Eh ben t'es une info, puis c'est tout. Sophie, conclusion.
6: Ouais, bisous, je te posais une question, moi. Oh, je suis chiante.
1: Ah ouais, mais c'est ça le problème, c'est que voilà, ça fait. Voilà, la conclusion de cette soirée, c'est que vous êtes chiante.
6: Ouais, non, mais c'est toi l'animateur, Max.
1: Mais je plaisante. Qu'est-ce que tu voulais rajouter, bébé?
6: Ouais, moi j'aimerais bien savoir un peu, à votre avis.
1: Oh non, non, non, il n'y a pas d'avis là.
6: Si. Qu'est-ce que c'est qu'une info? Parce que moi, j'arrête pas de me dire que je suis une info, mais je finis par me poser des questions, quoi. Mais une info, c'est une fille normale qui n'a pas encore trouvé le vrai mec et qui teste. Comme un mec, on dit, ouais, il est chaud, machin, c'est un playboy, et ben voilà, c'est tout. C'est pas parce qu'on fait ça toute la nuit que je suis une info.
1: Ah,
6: mais
1: tout,
6: non, mais au
1: tout.
6: Contraire, mais tu sais pas la chance que tiens, tu fais ça toute la nuit, mais moi, je rêve. Moi, ça fait une semaine, je ne fais plus ça, je suis malade. D'ailleurs, je suis assise par terre, je suis croupie, allongée, je suis jetée au sol, je pleure toutes les larmes de mon corps.
1: Un lodo, toi aussi?
6: Oui, parce que je suis passée sur le capot de la voiture. Hein. Les gosses, ça existe. Hein.
1: Ouais, attention.
6: Non, c'est du plaisir partagé.
1: On parle pas de la religion, attention.
6: Non, mais attendez, ils ont mis au point de ramper par terre, bon, quand même, quoi. Je voulais juste poser une question aux filles. Si vous écoutez Max le soir, c'est parce que vous avez pas de mec à côté de vous?
1: Voilà, c'est que vous avez rien d'autre à foutre, mais ça on s'en doutait, de toute façon c'est le cas de tout le monde.
6: En fait, non, mais je voudrais savoir, est-ce qu'avec votre copain vous écoutez Max? Quand vous écoutez la radio le soir, c'est parce que vous...
7: Non, quand t'es à deux, t'écoutes de la musique.
2: Qu'est-ce qu'il y a?
7: Non, même pas. Mais c'est vrai que quand t'es seul, c'est sympa.
1: Laisse-les, elles sont contentes.
2: Ah, bon. Elle pète les plombs, les filles, c'est tout.
1: Ouais.
6: Non, mais donc, Max, finalement, c'est pas à ton charme, c'est par dépit, finalement.
1: Mais je sais bien, mais attends, mais je sais bien.
6: Tu sais, mais il fallait que je te le dise. Enfin, moi,
1: T'as pas besoin de me le dire pour essayer de le faire devant tout le monde et essayer de me vexer.
6: Non, mais je sais très bien.
1: Si, parce que vous êtes méchante, je sais très bien.
6: Non, je suis pas méchante, je suis naturelle.
1: Et je vais te dire, j'en ai rien à branler parce que, en fin de compte, je ne respecte pas plus les auditeurs et les auditrices qui passent à l'antenne que je sais que vous me respectez. Donc, non, mais très sérieusement, je m'en branle comme de l'an 40 de ce que vous pensez, de ce que vous dites, au même titre que je sais que vous vous branlez, que vous n'en avez rien à foutre de ce que je dis. Donc, quand je tout à l'heure disais, faut arrêter d'aller au cinéma et du théâtre, moi, c'est ce que je fais tous les soirs, c'est des planches. J'ai 4 heures de théâtre à faire, sauf que malheureusement, on me tape pas mon texte et que tous les soirs, je suis obligé d'improviser.
6: Ouais, mais s'il n'y a pas de spectateur,
1: c'est si j'en ai.
2: Hein, moi,
1: si
2: j'ai pas de contexte.
6: Attends,
2: hein.
6: Si tout le monde trouve son homme ou sa femme idéale, il y a plus de radio, il y a plus rien, quoi. Tout le monde, tu vois ce que je veux dire?
1: Mais comme vous n'êtes pas suffisamment fort et capable de pouvoir trouver, je sais que j'aurai toujours de l'audience.
6: Bah, vu que ça va, évidemment. Ouais, mais Max, le boulot que tu fais, il te plaît, non?
1: Non, je suis là pour le pognon.
7: Voilà, mais même, il te plaît, on s'est bien payé, je veux dire.
1: Non, c'était bien payé, ça m'amusait à l'époque, ça ne m'amuse plus du tout aujourd'hui.
7: Bah, c'est autre chose, c'est quelque chose qui te plaît, je change d'émission, je sais pas moi.
1: Qu'est-ce que tu crois que je vais faire?
7: J'ai un boys band.
1: Bah, c'est ce que je fais déjà depuis longtemps, j'ai commencé déjà à me barrer. Hein.
7: Ah non,
1: c'est pas. Si tu crois que je fais de la télé, que je mixe, et quoi, c'est pour me barrer un peu de la radio, c'est pour oublier tous ces gens là, tous ces conneries tous les soirs, et tous ces mecs qui ont rien à dire et qui appellent pour des conneries.
7: C'est sympa pour nous, hein.
1: Ah, ouais. Bah, je suis désolé, mais tu vas avoir la vérité, je te la donne.
7: Non, mais attends, mais c'est normal qu'il dise ça, si nous on l'appelle, c'est parce qu'on s'emmerde ce soir. Enfin, je veux dire, si on l'écoute, c'est parce qu'on est seul.
8: Ouais, ouais, c'est vrai.
1: Sais,
7: tu vois, attends, ce que tu balances dans la tête, tu peux être capable de le recevoir.
8: Mais
7: donc,
8: parle pour toi, ma grande.
7: Mais non, mais oh, c'est vrai. Attendez, si t'avais mieux à faire ce soir, tu serais pas au téléphone.
8: Mais mieux à faire, ça veut dire quoi?
7: Mais mieux à faire tout court, si tu avais un copain, si tu étais.
1: Mais des fois, t'es bien mieux.
7: Vraiment dans ta vie, tu n'aurais pas besoin de discuter avec des étrangers, non? Je sais pas. Moi, c'est pas une agression, c'est une question comme ça.
1: Mais je vais te dire, je pense que par moment, t'es peut-être bien mieux à m'écouter, même si t'es un mec, plutôt que de passer le soir avec Lou, tu vas te faire chier.
7: Bah, ça dépend s'il est con, comme
8: exactement, ça dépend.
1: Bah, voilà, ça dépend. Et ça dépend, ça dépasse, voilà.
2: Regarde le frimeur qui se ramène.
1: Je suis en train de leur expliquer depuis 5 minutes que ça me fait chier de vous parler tous les soirs.
7: Et qu'il aimerait bien se coucher.
1: Bah exactement, j'ai autre chose à branler, là, j'ai autre chose à foutre. Voilà. Là, je vais aller dans une rêve partie, je vais me prendre 2-3 extras dans la gueule. Voilà, voilà, non, mais ça a été très sympa en tous les cas ce soir, j'ai pris beaucoup de plaisir et j'ai hâte d'être demain.
7: Hein. On y croit, ouais.
1: Ah, j'ai vraiment hâte d'être demain à 22h.
7: Hypocrite.
1: Hein?
7: Hypocrite.
1: Oui, mais ma maman, j'ai une bonne éducation voilà. De ma mère. Bon, merci beaucoup les filles, c'est pas que je m'emmerde, mais il est tard.
7: Okay.
1: Je vous souhaite une bonne nuit, vous repassez au standard, et puis on vous envoie des places pour aller voir Balutin. Non, Balutin, pour aller voir Balutin.
2: Au théâtre, nous,
1: Gadou. Voilà, exactement. Bonne nuit.
7: Bonne
1: nuit. On vous retrouve tout à l'heure à partir de 22h. Merci d'avoir passé la nuit avec nous. Ah bah oui, il faut déjà partir. Et puis, je vous laisse avec un petit remix. Non, je vais mettre un petit truc quand même, un petit cadeau quand même. Et à tout à l'heure avec demain, avec les débats de Gérard en plus.

0: de copine, on m'a dit que t'étais fiancée.
1: J'en avais une, il n'y avait pas longtemps.
2: Ouais, disons qu'il y a justement une admiratrice, on peut dire, qui peut devenir mes copines, mais enfin surtout, on a un projet de travailler sur un disque ensemble. Voilà.
0: D'accord. Avec ta nana, quoi.
1: Si, il avait une Josiane ou je sais plus quoi qui
0: s'est fait
1: chez sa mère.
2: On doit travailler sur un disque ensemble, mais ça, je peux pas. Voilà, il y aura un disque prochainement
0: qui va révolutionner la chanson.
2: Qu'on pourra me trouver moi et dessus et elle dessus.
0: Donc, d'accord, ok. Mais toi sur elle ?
2: Comment ?
0: Toi sur elle ?
2: Disons qu'elle est tellement admirative de ce que je fais. Puis...
3: ouais, bah là,
1: il a pas de melon.
0: L'arnaque. Pire que moi, lui. Il est pire que moi. Il a un melon et il est plus fort que moi.
1: Il a un melon.
0: Ah non, mais lui, c'est carrément la pastèque, lui. C'est plus le melon, là, c'est la pastèque, là. Là, vraiment. Tu vas bientôt rentrer dans la. Tu vas bientôt rentrer dans la.
1: Courge.
0: Ah ouais, dans la rubrique citrouille, toi, tellement que t'as la grosse tête, là. C'est vrai qu'elle est en admiration sur ce que tu fais ?
2: Ah, mais je t'enverrai le CD. Je le CD, vraiment, j'ai.
4: Mais il y a quoi, hein ?
0: C'est hallucinant.
2: J'arrête pas à l'écouter, c'est super quoi. Voilà.
0: Tu nous envoyais un petit courrier avec la photo de Michael Jackson, une photo qu'il t'a envoyée personnellement.
2: Ouais, c'est ça, ouais.
0: D'accord. Alors, dans la lettre, quand même, Mélanie, que tu n'as sûrement pas lue.
1: Bah écoute, je me suis réservé ce plaisir pour l'antenne.
0: Merci pour l'estime que vous me témoignez à mon égard, elle est réciproque. Un petit bonjour voilà, à toute l'équipe, attention. Et là, il précise, et c'est important, je compte me rendre à Paris en juin pour échapper à mes fans.
2: C'est vrai, non.
0: C'est vrai ?
2: Il ne faut plus faire un poste. Il y avait des autographes.
0: Faut rappeler que t'es cul-de-jatte quand même. Hein. C'est un petit peu pour ça que t'as du mal à faire un poste.
2: Tellement admiratif. C'est la folie, quoi.
0: C'est la folie. Pourquoi tu quittes pas Brest pour aller t'installer directement dans une autre ville, là ?
2: C'est ce que j'ai envie de faire parce que j'ai un but sur l'Orient, puis après on verra quoi.
0: Parce que
1: sur l'Orient.
0: Ah, sur l'Orient.
2: Oui, ouais, bah oui, c'est là qu'elle est la fille.
0: Ah ouais, parce que Pauline me le disait, c'est vrai, sur Montpellier t'as un succès énorme et à mon avis tu devrais aller dans le sud de la France, Pauline, sur Montpellier.
1: Exactement, ouais.
0: C'est vrai,
1: beaucoup de mails parlent de
2: ça. Il n'y a pas qu'à Montpellier parce qu'il y a une fille de Fun Radio qui s'est rendue à Moscou, on parlait de moi alors.
0: À Moscou.
2: Bah oui, c'est vrai.
0: Ah non, mais carrément. Moi je te conseille de descendre.
2: Grâce à vous, c'est vous qui m'avez propulsé grâce au système internet, c'est vous d'une part qui êtes
0: Alain,
2: qui êtes cette
1: précurseur, cette ça doit être ça.
0: Alain, est-ce que
1: t'en as lancé quand même
0: des stars, tu rigoles, des stars, des stars.
1: Malheureusement, ils sont toujours là.
0: Alain, je suis très fier moi de t'avoir de t'avoir propulsé. Oui, je vais essayer de te propulser le plus haut possible pour qu'un jour tu ne reviennes plus. Et t'es pas allé. Un jour, je vais l'emmener dans un pauvre pays. Je lui dis, il faut que t'ailles là-bas. Il va revenir, on sera débarrassé. À tout jamais.
1: Mais non, il reviendra toujours, Alain.
0: Ouais, nous,
1: c'est ça qui est chiant.
0: Ouais, donc, tu m'avais demandé d'aller au Tibet. Donc là, je suis au Tibet. Hein. Je t'appelle, je peux pas parler trop fort parce qu'il y a les moines tibétains qui dorment dans la pièce d'à côté. Je voulais juste te dire encore merci à toi et à Mélanie. Vous m'avez envoyé là-bas et depuis, j'ai un franc succès. Alain, pourquoi t'étais pas au Festival de Cannes ?
2: Ouais, c'est justement les plus tard qui me l'ont dit, ouais, avec tout le talent que j'ai. C'est vrai que, mais bon, entre autres aussi, comme je t'ai dit, je pratique aussi, c'est question de faire le vide un peu, je pratique les armatures depuis plusieurs années, et donc j'ai développé une plus grande polyvalence aussi, quoi. Et donc j'ai besoin de. C'est une question de faire le vide aussi au fond de moi, quoi, parce qu'il y a une pression énorme, quoi, aussi.
1: Mais tu sais que t'en as qui sont pas contents d'eux, mais c'est pas son cas.
0: La question était, pourquoi t'es pas allé au Festival de Cannes ?
3: Parce qu'il a fait le vide.
0: Parce que les arts martiaux, parce qu'il fallait qu'il fasse le vide en lui. C'est ça.
1: Parce qu'il a trop de pression.
2: Il y a plein de choses dans ma tête j'avais besoin de me concentrer sur.
0: Ah, ça, dans ta tête, t'as putain de sacré bordel. Hein.
1: Non, rien qu'une heure, j'aimerais y aller faire un tour.
0: Oh putain, mais là t'en peux plus, là t'en prends 10 ans.
1: Ça suffit une heure. Hein, mais...
0: Ah, tu prends 10 ans dans la gueule là. Alain, donc pas de Festival de Cannes, j'imagine que y a rien. Cet été, est-ce que tu seras sur Saint-Tropez ?
3: Tourner des plages peut-être, non ?
2: De toute façon, Hollywood vaut 100 fois le Festival de Cannes, moi je peux le dire franchement.
0: D'accord, toi t'étais à Hollywood, hein, c'est ça ?
2: Ouais, puis comme on parle du Festival de Cannes, je voulais dire que c'était mon envoyé spécial qui était M. André Rivier, qui était plusieurs fois l'envoyé spécial.
0: De D'accord.
2: En plus, qui m'a pris plusieurs fois. Donc,
0: D'accord. Et t'es allé au Festival d'Hollywood ?
2: Non, j'étais à Hollywood, ouais. Boulevard, sur...
3: Mais qu'est-ce que t'es allé branler là-bas, sérieux ?
0: Qu'est-ce que t'allais faire, Hollywood, Boulevard ?
2: De toute façon, t'as eu ma carte d'Hollywood, de toute façon.
0: Oui, je sais bien, ouais, mais qu'est-ce que t'étais là-bas ? C'est pareil que c'était de la folie ?
2: Non, non, c'est pas, non, c'était parce que j'étais invité comme hôte d'honneur d'abord.
1: Comme hôte d'honneur.
3: Hôte d'honneur.
1: Mais par qui, Alain?
0: Par une, boîte à, par une boîte à touze.
1: Alain?
2: Oui.
1: Par qui tu étais invité?
2: Disons, c'est une. Grâce à une société de production américaine qui avait entendu. Qui a une relation avec Tito. Tito, qui a son étoile à Hollywood, bah, qui est en admiration de ce que je fais. Puis,
0: Tito, c'est un des frères de Michael Jackson, hein, c'est ça, hein?
2: Et puis, il a rencontré Michael Jackson et puis il était tellement admiratif devant ce que je fais.
0: Bah, vaut mieux, c'est son frère.
1: Mais qui le fait venir là-bas?
0: Mais je sais. Mais qui t'a emmené? C'est ton fameux manager là, le mec. Comment il s'appelle?
2: Stan.
4: Mais c'est lui qui te paye ton billet, ça se passe comment?
2: Tout est pris en charge.
0: Ah bah oui, toi tu payes rien, toi.
1: Il y en a un qui doit être énorme derrière tout ça.
0: Parce que le Stan en question, quand même, que le visiteur le sache, même si je connais Alain depuis très longtemps et que ça fait longtemps qu'il me tient le même discours que vous entendez là, c'est un illuminé mais normal, c'est un mec qui est au-dessus de la norme, Alain. Ton producteur, je ne l'ai jamais vu et jamais eu au téléphone. Jamais.
2: Ah bah j'ai des photos que je pourrais te montrer.
0: Non mais je te crois, mais je me demande si c'est pas un gros manipulateur.
2: Oh bah non, il est unique.
0: Ton producteur, il est unique?
2: Non, il est unique.
0: D'accord, ok. Qu'est-ce que tu vas nous interpréter ce soir, comme ça, tout doucement?
2: Je sais pas, un effet de bad ou autre.
0: D'accord, on y va, c'est parti.
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0: Yo. Yo, bien joué, bravo Alain.
1: Bravo.
0: Oh, bravo.
1: Et tout ça en faisant attention de ne pas réveiller la famille.
0: Exactement, très important. Quel encore talent. Encore une autre petite démonstration.
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1: C'est pas ce qu'on est ridicule.
2: Happy there. Bien sûr, une histoire comme ça, on peut pas trop élever.
0: Non mais continue, vas-y, Abidère. Vas-y.
2: Abidère, ouais.
0: Big the bug,
2: Of course, of course.
0: Of course, big the bug,
2: Hier.
0: Attends, je fais.
2: Ouais, je peux pas trop.
0: Non mais vas-y, fais-le doucement, toi. Il doit être frustré pour pouvoir gueuler. Et t'es sous ta couette, là?
2: Comment?
0: T'es sous ta couette?
2: Non, je suis de près de tranquille.
1: Il est en liberté?
2: Près de mon lit, là, je suis en train de faire quelques mouvements de relaxation.
0: T'es en train de faire des relaxations dans ton lit?
2: Non, à côté.
0: À côté?
4: Il fait le vide.
1: Ça lui fait sa vie, la main.
2: Bah, de toute façon, là, c'est pas facile de.
0: Le dernier pour se quitter, c'était laquelle qui gueulait tout le temps là? Vas-y, chante là, celle-là là.
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0: Merci Alain, en tous les cas, et rendez-vous le 6 juin, c'est important, un concert qui aura lieu en direct dans ces studios, et là tu pourras chanter vraiment très fort. Hein.
2: Ah oui, puis là, il y a le scoop, j'ai plein de choses à te montrer, exclusives, vraiment.
0: D'accord.
2: Une soirée unique.
0: D'accord, ok. Unique. Et ben rendez-vous donc le 6 juin.
1: C'est vendredi prochain, moi ouais. je flippe déjà.
0: Tu l'as jamais vu?
3: Tu peux.
1: Mais non.
0: Oh là là,
1: mais c'est pour ça.
3: Ça va être faire un gros gros choc.
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3: Ah mais lui en live c'est le meilleur. Hein.
0: Ah ça c'est attention, clair. Hein. Ah oui là c'est le meilleur.
1: Ah, je pense, ouais.
0: Vendredi 21 juin, ça va être très très chaud. Et Alain, tu viens bien avec ton masque et tout hein?
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0: Oh là là,
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3: Tu sais, avec le blouson là qui t'a filé.
0: 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Mélanie, il va falloir le noter.
1: Oui.
0: Ça.
1: On vous le rappellera hein, bien sûr.
5: J'ai tellement fait la visite de Fun avec plein de personnes que franchement. Ta voix ne me donne aucun.
6: Déjà, bon, c'est pas mon vrai prénom.
5: Mm-hmm.
6: D'accord.
5: Pourquoi ça s'appelle Babouchka?
6: Non, c'est pas ça, c'est que. Non, pas du tout.
5: Ouais,
6: mais je t'ai appelé tout à l'heure.
5: Bref, je m'en fous. Bon, tu avais envoyé des photos de quoi à l'époque? T'étais mieux qu'un.
6: C'est des photos nues que je faisais à l'époque. Et donc, je t'ai les emmenées. Et donc, j'ai plus de. Comment dire? Vu que moi, je suis partie après à l'étranger, plus de nouvelles, plus rien.
5: C'était des photos de mode, quoi. C'était des photos assez clean, quoi. C'était pas des photos déshabillées sexe, vilaines, quoi.
6: Ah, bah, j'étais assez. J'étais nue.
5: Non, je veux dire, c'est pas les doigts de pied en éventail écartés, les cuisses et machin et tout ça. C'était
6: quand même. J'avais quand même les cuisses écartées sur une chaise. C'est chic, quand même.
5: Mais t'avais un slibard, quand même.
6: Ouais, en face de moi, ouais.
5: Non, mais t'avais un slip, t'avais quelque chose ou t'étais
6: tout
5: nu?
6: Non, ça c'était des photos de nu.
5: Je m'en souviens pas du tout.
6: Eh ben, rappelle-toi, attends, je suis pas quand même.
5: Non, pas rappelle-toi, tu rappelles-moi plutôt, je vais te donner mon numéro.
6: Oui,
5: rappelle. Ah, je rigole.
6: Mais
5: oui, non, mais je dis, non, mais oh là là, je
6: suis. Alors, moi, si on était dans son bureau à l'époque.
5: Dans mon bureau, mais attends, il était pas fermé ce bureau.
3: Comment?
6: Non, il était pas fermé.
5: Et tout le monde y avait accès à ce bureau.
6: Non, mais c'était
5: ton. Non, mais attends, la réputation que tu vas me faire, attends, ma copine, elle écoute là en ce moment, t'es en train de dire que t'arrives avec des photos à poil dans mon bureau et qu'on a resté jusqu'à 4h du matin,
6: t'es ramené. Mais attends, écoute-moi, c'était pas le premier soir. J'ai
5: pas gagné.
6: J'ai revenu après.
5: Ah, on a fait l'amour le deuxième soir, pas le premier soir. Ah bon? Non, mais attends, des fois, on va me faire passer pour un salopard.
6: Non, c'est le deuxième.
5: Ah bon, et après, rassure-moi, après, je t'ai pas rappelé. T'es tombé sur
6: Après moi, j'avais mes trucs de photos. Je suis partie à l'étranger.
5: Voilà.
6: Je bossais pour une radio.
5: Voilà. Et c'est là, les gars. Voilà. Bah voilà, c'est elle. Et c'est à cause d'elle. Tu sais, je vous avais raconté que j'étais tombé amoureux d'une nana et qu'après, le lendemain, elle était partie à l'étranger. Je tombais sur sa messagerie. Vous vous souvenez?
3: Ouais,
5: bah, c'est elle où j'étais malheureux. J'étais déprimé.
3: Ouais, je me souviens.
5: Bah,
3: voilà,
5: c'est elle. J'étais
3: malheureux toute la journée. Ouais,
5: exactement. Ah, c'est toi.
6: Ah ouais, bah,
5: putain, heureusement que dans les 24 heures après, il y en avait une autre, hein, parce que sinon, je commençais à déprimer. À cause de toi, pendant 8-9 heures, j'ai commencé à me mettre à chialer. Hein.
6: Ah bon?
5: Ah bah ouais, j'étais pas bien.
6: T'habites toujours au même endroit?
5: Bah non, j'ai déménagé maintenant, je suis devenu un grand, j'ai des moyens maintenant, j'ai un bel appartement.
6: Bah attends, t'habites dans...
5: Ah bah oui, mais là c'est encore mieux, c'est encore 10 fois mieux. Mais t'es venu chez moi?
6: Roy 2000, ça te dit quelque chose?
5: Mais t'es venu chez moi?
6: Roy 2000, ça te dit quelque chose?
5: Non mais t'es venu chez moi?
6: Moi je m'arrête là.
5: C'est qui celle-là? Mais j'en sais rien moi non plus, je suis sur tête de je vois pas qui c'est. Ouais, c'est du pipo, c'est qui?
6: T'as une Mégane.
5: C'est qui? Ouais, mais à part de rentrer dans les détails, t'es qui? T'es qui?
6: Mais non, mais sérieusement, donc je suis. Mais attends.
5: Qu'est-ce que c'est que ce délire? Vous êtes en train de me monter un plan ou quoi là? Putain.
6: Je connais ton prix.
3: Ah, t'es de la pré antenne.
7: Ok, ah j'explique aux gens.
5: Mais t'es qui, pétasse? Mais qu'est-ce que t'es pétasse, t'es qui?
7: Non, je rigole. Attends, je vais
3: répondre. Non, bah tu. Ouais?
5: Allô?
3: Bah écoute,
5: bien. Oh merde, c'est putain!
3: Oh, non, j'ai bien l'entrée!
5: On va rappeler là! Mais non! Rappelle-la tout de suite! Mais non, c'est la manif sur le panda!
3: C'est moche!
5: Rappelle-la!
3: C'est moche!
5: Rappelle-la!
3: Oh là là!
5: Alors, on la rappelle tout de suite, mais non, mais je vois pas qui c'est en plus! Oh là là, oui, ça se trouve, elle est à la maison! C'est pas vrai!
3: On va
5: qui c'est cette madame? J'aimerais bien savoir qui c'est quand même.
3: Je sais pas moi.
5: Bon bref, elle va en venir où? Tu vas en venir où?
3: J'en sais rien.
5: Elle est là.
6: C'est sympa de me raccrocher au nez.
5: J'ai pas fait exprès dans la manip. Alors qu'est-ce que tu vas en venir où? Tu voulais en venir où?
6: Bah où est-ce que... Enfin mes photos.
5: Mais elles sont à la poubelle. me souviens pas d'une photo à poil. Une fille qui m'aurait envoyé des photos à poil et qui m'aurait plu quand même,
6: mais
5: je m'en souviens
6: pas. Je t'ai pas renvoyé, je t'ai les emmené en main propre.
5: Mais je m'en souviendrai. Je m'en souviendrai, attends. Je m'en souviendrai, non, forcément, une photo de fille à poil qui casse les cuisses, quand même, je m'en souviendrai, elles sont à la poubelle. Je m'en souviens pas, honnêtement, bah non, mais je m'en souviens pas du tout. J'ai pas souvenir dans ma carrière. Non, mais attends.
3: Non,
5: Célia, Cécilia, enfin, ton pseudonyme, je ne dis pas que c'était jamais arrivé, cette histoire, que je sois venu avec la radio, mais je te dis, tu me demandes si je m'en souviens, est-ce que j'en ai fait? Je te dis que je n'ai pas archivé de photos de femmes à poil, donc ça veut dire qu'elles sont forcément à la poubelle, et que moi-même, dans ma carrière de 8 ans de libre antenne, de radio libre, je n'ai jamais souvenir d'une fille, donc tu m'as même pas marqué, ça m'a pas marqué qu'une fille vienne avec des photos d'elle à poil.
7: C'était pas toi, si ça se trouve, c'était un autre
5: mec. En plus, il y a 2 ans, vous étiez là.
7: Bah oui, on était là.
5: Est-ce que vous en souvenez, c'est pas ça pour dire que c'est une mytho, cette pauvre fille. J'avais venu à la radio. Bah, Phil Dard et Manu, je serais le seul à
7: les souviendrai, nous d'une meuf à poil.
5: Les autres animateurs, je veux dire, ça serait des nouveaux assistants que j'aurais aujourd'hui, qui seraient pas là il y a 2 ans, même.
6: Et à l'époque, il y avait Phil Dard et Manu.
5: Mais justement, c'est pour prouver qu'ils étaient là et qu'on s'en souvient pas non plus.
7: Incroyable, les deux.
6: D'accord.
5: Bah, viens ce soir, on verra.
7: T'es mytho, puis c'est tout.
5: T'as qu'à venir ce soir.
6: Max, à poil. Je suis mytho.
5: Bah oui, t'es mytho. Viens à la radio tout de suite avec ton bouquin de à poil, là. Des photos comme nues.
7: Tu viens toute nue à la radio tout de suite.
5: Ou tu viens, voilà, et puis on fait les photos.
7: Dans un impair. On a un manteau de fourrure.
5: Mais viens tout de suite.
6: Ok.
5: Non, mais Gérard, il vient te chercher. En plus, Gérard, il est une caisse.
6: Non, pas Gérard. Non,
5: pas Gérard, pourquoi que... bah, et alors, attends.
6: Non, j'ai eu des. Non, c'est bon.
5: De quoi?
6: Non, mais des mauvais souvenirs avec Gérard.
3: Pourquoi? Qu'est-ce que tu racontes, toi, là?
5: Il y a une petite aventure avec Gégé ou...
6: Non, pas du tout. Non, depuis qu'on devait venir te voir à la loco, et donc je me suis retrouvée à la Cambrousse.
5: À Cambrousse?
3: Quoi?
6: Ouais.
5: C'est-à-dire?
6: Bah, tu sais, il venait souvent avec un copain à lui. Hein.
3: Quoi? Ouais, et alors?
6: Et alors, ça s'est très mal passé, quoi, et alors?
5: Oh là, stop.
3: Oh, toi, tu essayes de chercher les poules dans la tête à tout le monde en ce moment.
5: Je crois qu'elle, c'est une fouteuse de merde.
3: Ouais, j'ai l'impression.
5: Si, t'es une petite fouteuse de merde.
3: Attends, tu peux. Tu peux dire qui c'était, mon pote.
6: Vous parlez tous en même temps, je comprends rien.
3: Tu peux dire qui c'était, mon pote.
5: Vas-y, dis, c'était qui?
6: Qui, ton pote?
3: Oui, c'était avec moi à la loco, comme tu dis si bien.
5: Allez, la mytho.
6: Attends, Gérard.
5: Allez, la mytho, là, vas-y, donne des prénoms, là.
6: Tu te rappelles avec la voiture, il y a le gros chien derrière.
3: C'est ça.
6: Quelque chose?
3: Oh, c'est bon, c'est ça. Tu veux dire JF?
6: Comment?
3: JF?
6: Ouais.
5: Ah, d'accord.
3: Alors, attends, Jean-François, toi, t'es une grosse mytho.
5: Ah, ouais.
6: C'est qui parle?
3: C'est moi qui parle, parce que t'es en train d'essayer de foutre ta merde, là, pour l'instant.
6: Pas du tout.
3: Non, parce que si t'es sur Paris, ma petite, tu fais une chose.
5: On a son numéro, on va le donner, pour que les gens puissent aller lui rendre une petite visite.
3: Tu peux ton cul à Fun Radio.
5: Mais attends.
3: Et on verra si je me remets de toi, d'accord?
6: Bah, attends, tu
3: te... Non, mais attends, là, pour l'instant, t'es en train de nous prendre pour un con.
6: Je te prends pas pour un con.
3: Non, mais tu m'inasses.
5: Viens, Célia.
6: Oui.
5: On va arrêter de parler dans le vide. T'es une grosse mytho, tu vas venir à la radio tout de suite.
6: Ok, d'accord.
5: À tout de suite.
6: On va très bien.
5: On va voir, attention, hein.
6: Écoute, attention, quoi.
5: À tout de suite, hein, d'accord.
6: Ciao.
5: Allez, à tout de suite, c'est qui cette grosse vilaine là encore? Qu'est-ce que c'est? Allez, à tout de suite, tais-toi, vilaine, à tout de suite. On va voir, on va vérifier quand même. Moi, j'ai pas souvenir.
3: Moi non plus.
5: Même Manu Fildar veulent qu'elle vienne absolument. Ah ouais, on n'a pas souvenir d'une fille qui était venue.
3: Non, une fille à poil.
5: C'est quoi cette grosse mytho là? Je suis écarté là, mais attends. La peau la grosse chaudasse. Non, mais attends, c'est quoi ces histoires? Tu rappelles tout de suite là?
7: On va gérer le dossier, Philippe.
5: Non, mais on va gérer ce dossier. Non. On va gérer tout de suite. Attends, on devait pas avoir une Méni, du coup, on l'a promis, cette petite.
3: Non, elle est là.
5: Ah, c'est elle, d'accord. Méni, t'es là? Méni?
6: Oui.
5: Méni. Alors, on essaie. Méni, Rivers to Cross. On essaie de gérer. Elle est là, la petite?
8: Tu veux l'appeler où? En direct, là?
5: Non, mais vois, pour en rentrer, c'est le number. Tu lui dis qu'elle se prend son cul. Attends, l'autre, elle est là, genre, oui, machin, j'étais venu faire des photos de mur. Vous avez souvenir, vous?
7: Franchement, non.
5: Bon, alors. C'est incroyable.
7: Pourquoi tu me donnes 200?
8: Ouais, c'est un 5, ça?
5: Alors?
8: Oui, c'est un 5, oui. Ah, bah, messagerie, bravo.
5: Messagerie, oh là là là là là là.
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10: Star System FM, bonsoir à tous, bienvenue. C'est Tony Slims, content de vous retrouver sur la web radio 100% Max. la web radio non officielle, hein, on le précise, puisque on a pas mal de messages privés sur Facebook qui nous parlent de Max, tiens, Max, j'ai ça. Mais nous ne sommes pas le vrai Max, nous sommes la page non officielle. On est là pour partager des archives du Star System et de l'époque 90. Et là, ce soir, une émission spéciale Max et Raphaëla. C'est un auditeur qui s'appelle Christophe qui nous a filé ses archives. Et on va commencer la soirée tranquillement avec Max qui se prend pour Balavoine. Vous allez voir, c'est une auditrice qui appelle pour parler de Daniel Balavoine. Et Max s'en fout complet, il fait même un morceau en improvisation spécial Balavoine. C'est parti, on s'écoute ça. Et juste après, il y aura du rock, puisque ce soir, ça sera une programmation spéciale rock. Et on s'écoutera un morceau de Candlemass. Le morceau s'appelle Solitude. Bienvenue sur Star System FM, émission spéciale Max et Raphaëla. C'était en 1995. 21h.
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12: Nouvel album pour Balavoine, rentrée septembre.
13: Ah bon?
12: Tourne hélico tourne, ça s'appellera.
13: Non, ouais.
12: Si?
13: Non, c'est vrai?
12: Ah, un inédit, tourne hélico tourne.
13: Olivia. Je m'appelle pas Olivia, c'est un pseudonyme, je t'ai dit.
12: Dans les étoiles filantes.
13: Tu peux pas mettre un CD Daniel?
12: Bilibule et Barbatruche.

0: César.
1: Olivia, les enfants du paradis.
0: T'as fini?
1: Son main dans la main avec
0: Max.
1: Pidibule.
0: T'as fini de déconner?
1: Regarde, Olivia.
0: Oui.
1: Regarde, c'est la fée Clochette.
0: Oui, d'accord.
1: Peter Pan.
0: T'es fatigué, toi. Allô? Putain, mais je voulais te parler de quelque chose de très sérieux, alors écoute.
1: Je m'appelle Peter Pan.
0: Ouais, d'accord, et moi aussi. Hein.
1: Je suis d'Aix-en-Provence.
0: Ouais, d'accord.
1: Et tous les jours à table, je mange des raviolis panzani.
0: Oui, bien sûr, moi aussi.
1: Rejoins-moi sur le Minitel, 3615 Nestlé.
0: Ouais, d'accord.
1: Je ferai plein de petits amis. Allez, viens. Olivia.
0: Max. Max.
1: Olivia.
0: Max.
1: Tu sais,
0: Max.
1: Je n'ai jamais été aussi loin que ce matin-là.
0: Ouais, d'accord, moi aussi.
1: Nous marchions sur une plage, un peu comme celle-ci. C'était l'automne. Un automne où il n'en existe encore que pour toi. Il faisait beau.
0: Allô?
1: Une saison qui n'existe que dans le nord de l'Amérique. Là-bas, on l'appelle l'été indien. Je remarque cette vague qui n'attendra jamais la lune. Je suis comme elle. Tu vois? Comme elle, je reviens. Et c'est tout simplement le nôtre.
0: Mais arrête de parler.
1: Avec ta robe longue. Tu ressemblais à une aquarelle de Marie Laurence. Je me souviens, oui. En arrière, comme elle. Je me couche sur le sable et je me souviens. Je me souviens des marées hautes, le sable, le soleil. Le bonheur qui passait entre la mer. Je me souviens très bien ce qu'elle a dit ce matin-là. Il y a un an, un siècle et une éternité. Il y a une éternité, un siècle, il y a un an. Tu te souviens, Olivia?
2: On ira.
0: Non,
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0: je...
2: compter, on voudra.
0: Non, moi je vais arrêter de Daniel Ballard.

0: vie sera pareil à ce matin. Oh, combien était un dieu. Ce morceau, Olivia, il est pour toi.
1: D'accord.
0: Toi, ma tulipe, mon sucre d'orge, mon kiki, ma fleur d'anus, mon cocktail Molotov. Sans toi, je n'y suis rien. J'ai besoin de toi. Alors je t'en supplie, Olivia, donne-moi signe de vie, ne serait-ce encore une fois.
1: Bonjour.
0: Ce n'est pas suffisant. Olivia.
1: Oui.
0: Le top.
1: Ouais, d'accord.
0: Olivia.
1: Oui.
0: C'est à la vista.
2: Christian.
3: Oui.
2: C'est les muscles.
3: Les muscles, voilà. Voilà.
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0: Candlemass à l'instant sur Star System FM avec le morceau Solitude. Programmation spéciale rock ce soir. Dans un instant, on va écouter un morceau de Chevel. Mais juste avant, puisqu'on est dans le rock, on va écouter tout de suite une archive spéciale Max et Rafaela. C'était en 1995. On fait un gros big up à Christophe pour ses archives. Et on va s'écouter Max avec un auditeur qui veut parler de rock. Et Max va lui faire découvrir du vrai rock.
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4: Mais rock'n'roll, c'est pas ça, rock'n'roll ?
5: C'est quoi le rock'n'roll ?
4: C'est ça le rock'n'roll, mon pote. 1, 2, 3, 4.
5: Oh là là là là.
4: C'est ça le rock'n'roll.
5: Arrête-moi ça tout de suite. Tu veux que je t'en mette, moi, du rock'n'roll? Arrête-moi ça tout de suite. Oh là là là là. Infâme.
4: C'est pas ça le rock'n'roll, mec?
5: Ah non, tu veux que je t'en mette, moi, du rock'n'roll?
4: Mais non, mais vous avez des vous parlez de musique, vous connaissez même pas les termes musicaux. Rock'n'roll, c'est ça le rock'n'roll?
5: Mais le rock'n'roll, c'est vaste, en fait.
4: Mais non, soit c'est du rock progressif, du rock alternatif, mais rock'n'roll, non, mais... c'est ça. Mais tu me mélanges avec les Beerus et Punk, tu me mélanges avec les Clash, n'importe quoi.
5: Les Clash,
4: ça,
5: les
4: mecs.
5: Oh là là là là, laisse-moi ça tout de suite. Oh là là,
4: Arrête ça,
5: Patrick,
4: bouge ton cul, bouge bien.

0: volume en bas.
1: Mais je suis déjà cru, là, je suis dans mon lit.
0: Alors vas-y, danse, danse, danse. Danse, danse.
1: C'est là, oh là là.
0: Pop, pop, pop, dans mon lit, hop, hop.
1: Arrête-moi ça, s'il te plaît.
0: Fatigué, envie de pisser. C'est mardi, hop, hop, hop, hop, hop, hop. Allez, vas-y, vas-y, vas-y, vas-y. Arrête de parler.
1: Oh là là.
0: Tu es en train de tout faire, tu es en train de massacrer. What? Voilà, ça c'est du rock and roll.
1: Ah là là. Non, moi en fait, ce que je voulais, quoi, c'est de parler d'un groupe qui vient de Ris-Orangis, qui est en train de monter à l'heure actuelle. Oh là là là là, non, c'est pas possible.
0: Allez, vas-y,
1: ah non, non, je déprime, là, c'est pas possible.

0: bon, pas tout. Voilà, ça c'est de la zig, non?
1: Ah non, non, moi je crois pas là, franchement.
0: Ah, tu voulais parler de quoi?
1: Bah, moi je veux parler des Silmarils, quoi. Parce que franchement, ça c'est du rock'n'roll, quoi, mais le rock'n'roll. Oh là là là là, c'est pas possible, là je vais m'endormir, là, c'est pas possible. Trop mou, quoi, trop mou.
0: À moi.
1: Ah mais tu sais que là ça se trouve, il y a au moins 10 000 auditeurs qui sont en train de s'endormir. Oh là là là là, horrible.
0: Mon amour.
1: Oh là là, bientôt tu vas me mettre du balavoine là.
0: Love me tender, aime-moi.
1: Oh là là.
0: Oh,
1: j'y crois pas, c'est pas vrai.
0: L'amour. Mais si, ça c'est du rock'n'roll.
1: Oh là là. Non, attends, eh, franchement, Max, deux secondes, je peux te mettre un morceau de rock'n'roll.
0: Mais tu voulais parler de quoi, toi?
1: Mais moi, je voulais parler des Silmarils, quoi. Mais en. Oh là là là là, c'est pas possible. Mais pas que des Silmarils en général, quoi. Le rock'n'roll, mais le rock'n'roll des années 90. Pas ce truc-là, j'étais même pas né quand c'est sorti, ce truc-là.
0: C'est lundi.
1: Oh là là.
0: Vas-y, mon chéri. Vas-y.

0: Patrick.
1: Bon allez Patrick.
2: Ouais.
1: Bon on est désolé, on est en train de déconner, on peut déconner deux secondes quoi.
2: Ouais non mais franchement là c'est vraiment horrible quoi. C'était quoi, c'était Elvis ça?
1: Non non non, c'était Chuck Berry.
2: Chuck Berry, ok d'accord.
1: Bon alors donc toi tu voulais parler de qui?
2: De Silmaril. You ain't nothing but a hand. Oh là là là. Eh mais en fait t'es en train de me lâcher sur ma tête là. You ain't nothing but a hand
1: dog. Avec du corniche.
2: Oh là là là là.
1: Vas-y, serre-moi.

0: avec du ketchup. Vas-y, serre-moi un hot dog avec des corniches. Bah, c'est ça, Patrick. Putain, si c'est pas
1: là. Écoute ça, Mal.
0: Attends. Moi, je voudrais savoir une chose avant.
1: Quoi?
0: À part Silmarils, qu'est-ce que t'aimes?
1: À part Silmarils, qu'est-ce que j'aime? Bah, tout ce qui bouge. Oh là là. Non, c'est pas possible.
0: Allez, Patrick, vas-y, lâche-toi, je suis sur toi.

0: j'entends rien.
1: T'entends rien?
0: Bon, alors vas-y, remets, allez, vas-y, on va écouter.
1: Attends, attends. Parce qu'en plus, elle est trop bien cette musique.
0: Alors, vas-y, fais-nous l'écouter, je crois qu'on va
1: baisser. Je sais pas si tu connais, c'est OTH.
0: Vas-y.
1: Ah, mais je peux pas mettre trop fort, parce que les vieux vont gueuler.
0: D'accord, bah nous aussi, on va mettre pas trop fort alors.
1: Allez. Écoute.
0: On met pas trop fort. Faut pas réveiller les gens qui dorment.
1: C'est bon là?
0: Ouais, c'est impeccable, on entend hyper bien. Ouais, c'est grave. Ah, c'est éclatant, c'est génial. Excellent. Ah ouais, ça bouge bien ton truc quand même. Ah ouais, c'est bien. Ah ouais, ouais, ouais, ça pèse, ça a son pesant d'or, ça tape, hein, ça pète. Hein. Patrick! Ouais, c'est bien. Ah, c'est bien ce qu'il fait.
1: Ah, c'est du rock'n'roll.
0: C'est Mouton. Finalement, on est un peu sur le cul, quoi. On n'en revient pas. Hein.
1: Non, sérieux, franchement.
0: Non, non, c'est bien ça.
1: Non, non, mais attends, non, sérieux, franchement. Deux minutes, non. En fait, je voulais parler de ce groupe-là, là, les Silmarils, parce que franchement, j'ai été les voir encore en concert samedi. Oh non, c'est pas possible. Il prend un yop sur ma tête. Non, Raphaël, arrête-le, s'il te plaît. Arrête-le. Casse la platine, c'est quelque chose.
0: Bon, allez, on peut déconner deux secondes.
1: Ouais, non, mais ouais, sérieux, franchement.
0: Alors?
1: Non, mais écoute, franchement, ouais, voilà, donc les Silmarils, j'ai...

0: Oh là là, ça fait penser à tous les bons trucs de la bonne époque. Tu te rappelles de comment il s'appelle, Jesse Garonne?
1: Oh non,
0: c'est dans mon lit, hop hop, dans mon lit, fatigué. Envie, tu sais, du TT.
1: Ah non, c'est pas possible, j'y crois pas.
0: Et si, pourtant, t'es en direct sur Fun Radio, mon gros, il faut y croire, t'es bien en direct avec
1: Ouais,
0: Max,
1: mais c'est pas ça,
0: System.
1: Je crois pas, quoi. Ça, je le sais, je m'entends, mais quoi, mais c'est justement sur Fun Radio, écouter de la musique comme ça, non, j'y crois
0: ouais,
1: pas.
0: Ouais, alors qu'est-ce que t'aimes d'autre, quoi?
1: Bah, moi, je sais pas, mais des trucs qui bougent, quoi.
0: Mais
1: en
0: quel
1: fait.
0: Genre, du style?
1: Bah, du style, je sais pas, les Clash, les Sex Pistols, Tout le grand rock.
0: J'en ai
1: quoi,
0: déjà
1: en fait.
0: Mis du Clash, j'en fais des double fun Sex Pistols, j'en ai déjà mis la nuit.
1: Ouais, mais c'est rare quoi, je veux dire. Oh là là, écoute-moi ça là, oh là là, je déprime là.

0: Allez, Patrick.
1: Je crois qu'il veut pleurer, là.
0: Toutes les filles viennent pour s'amuser, pour rire

0: non, je suis pas prêt, il a pété les plombs le mec.
1: Je t'aime.
2: Patrick, je t'aime.
0: Ouais, hey, c'est quelle cigarette que tu fumes là?
2: C'est le carrelage de la moquette.
0: Ah ouais, ouais, vous la fringue la rideau, ouais. Ah non, c'est un fan. Qu'est-ce qui nous met? Oh là là là là.
2: Maintenant ou jamais, Patrick, je t'aime.
0: Oh là là là là.

0: pleurer.
1: Mon petit chouchou, maintenant voilà. Ou jamais.
0: Ah non, non, non.
1: Juste toi et moi, sur cette plage, face à la mer.
0: Ah non.
1: Main dans la main, je me sens bien. Une main au cul, ah oui, que c'est bon.
2: Patrick ?
0: Ouais.
1: Maintenant ou jamais, je te le dis.
0: Patrick ? Ah non.
1: Maintenant ou jamais, c'est pour la vie.
2: Patrick ?
0: Ouais.
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0: Aïe aïe aïe aïe aïe, quel tuerie ce morceau de Chevel, Blank Earth, extrait du tout premier album sorti en 99, Point One. On continue la spéciale Max et Rafaela sur Star System FM avec un répondeur trash. Vous allez voir, c'est hardcore. C'était bon l'époque fun dans les années 95.
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2: Bonjour, je suis maîtresse Lydie Amanda. Si tu appelles ce numéro, c'est qu'on ne se connaît pas encore. Ne raccroche pas à la fin de ce message.
3: Non, non, non.
2: Tu auras mon numéro personnel.
3: Ouais.
2: Âgée de 30 ans, dominatrice par passion, par amour et non par mépris des hommes. Jolie, mince, longue chevelure, belle poitrine, je suis femme jusqu'au bout des ongles. La femme qu'on aime, la femme qu'on sert, qu'on vénère, la garce qui punit, la perverse qui s'amuse. Dans mon donjon, univers de cuir, de vinyl, de latex, entièrement équipé en salle d'initiation ou en salle de dressage,
3: ouais.
2: Tu seras mon objet, ma soubrette, mon chien, ma salope ou ma putain.
3: Voilà.
2: Tous tes fantasmes sont réalisables. Dans l'entretien que nous aurons à ton arrivée, nous déterminerons tes limites que je respecterai scrupuleusement.
3: Je n'ai aucune limite.
2: Je suis conciliante avec les débutants, mais c'est être à la hauteur des plus aguerris. Chez moi, tu découvriras ce qu'est un véritable donjon. Et que tu recherches du soft ou du hard, de la satellite, de l'inavouable, tu repartiras toujours comblé. Tu connaîtras la jouissance anale, la sodomie avec code manuel ou ceinture, petit ou gros cabaret. La dilatation, les lavements et le fist. Si tu es plutôt maso ou crois l'être, je t'initierai progressivement. Tes seins, ta queue, tes couilles et aucune autre partie de ton corps ne seront épargnées. Chez moi,
3: oui.
2: Tu trouveras la croix fixe, la croix rotative, cage, carcan, chevalet, cachot, cravache, martinet, fouet, pince, poids,
3: cagoule,
2: baillon et bien d'autres accessoires. Si tu es plus soft, tu seras ma soubrette. Tu effectueras mon service sexuel,
3: ouais.
2: Sur mon bidet.
3: Oui. Oui, ma chérie.
2: Adepte du travestissement, j'ai à ta disposition une salle de maquillage, une garde-robe complète,
3: oui.
2: Comprenant.
3: Oui.
2: Bas, escarpins, cuissardes, perruques, vêtements et sous-vêtements de toute taille.
3: Ah, c'est long, hein.
2: Mais pourquoi écouter ce répondeur? Viens plutôt.
3: On pourrait faire pareil, nous aussi. Salut.
4: C'est bien sur mon répondeur.
3: Salut Gwendoline. Vous êtes bien sur le répondeur de Max sur Fun Radio. Tu veux te faire insulter sur l'antenne. Tu veux te faire fouetter en direct. Je sais tout faire. Le DJ. Elephant Max.
4: Elephant
3: Max. Également me faire prendre pour le Star System. Si t'as envie toi aussi de te faire insulter, je connais toutes sortes d'insultes. Saperlipopette. Crotte, zut. Va te faire voir. Je t'embête, tu m'ennuies. Tu as vu la tête que tu as? Ta mère est passée sous un tracteur. Et bien plus encore, si tu souhaites te faire insulter en direct, tu m'appelles à mon numéro personnel et chez moi. Ici, tout est en cuivre, en or, en acier et en diamant. Je suis là pour assouvir tous tes besoins. Si tu veux te faire insulter, appelle-moi tout de suite au 05 70 5000. Si tu veux écouter de la musique ringarde, si tu veux en prendre plein tes oreilles, si tu veux sodomiser tes oreilles, tu m'appelles également et avec un coton-tige, je t'en ferai voir de toutes les couleurs. Appelle-moi tout de suite.
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0: Un bon vieux Metallica à l'instant sur Star System FM, extrait de l'album Master of Puppets. On continue la spéciale Max et Raphaëla en 1995. Encore une fois, un gros big up à Christophe pour ses archives, pour le taf, pour le rip et tout ça. Gros big up à toi, il se reconnaîtra. Et nous, on continue donc avec Max et Insultator.
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2: Je vais vous insulter en direct, hein?
3: Attends, on se prépare.
2: Vous êtes prêts?
3: Je suis prêt.
2: Nicolas et Vincent.
3: Oui.
2: Vous nous appelez de Massy.
3: Oui.
2: Je vous demande de rester debout.
3: Attends, on se lève alors.
2: Lève-toi.
3: Oui, maître.
2: Nicolas.
3: Oui.
2: Tu veux te faire insulter?
3: Ouais.
2: Ici.
3: Oui.
2: Tout peut se réaliser.
3: Oui,
2: il n'y a aucun tabou.
3: Oui.
2: Tes voeux seront exaucés. Tu as téléphoné à la bonne ligne, le bon numéro, le 05 70 5000.
3: Merci.
2: Nicolas, je vais t'insulter.
3: Oui.
2: Zut. Ça perd l'hypopète. Idiot. Méchant, vilain garçon.
3: Réfléchis.
2: Pour qui te prends-tu?
4: Dark Vador.
2: Tu es méchant.
3: Non, pas trop.
2: Ne dis rien, Nicolas, ce sont des insultes. Je te déteste. Je te trouve idiot.
3: Pourquoi tant de haine?
2: Grotte. Caca. Manqueur de respect. Insultator. Crétinator.
3: Oh non.
2: Je vais venir avec un ami qui s'appelle Claquator.
3: Non.
2: Des claques de partout vont partir.
3: Non.
2: Elles vont voler.
3: Non.
2: Claque.
3: Non.
2: Claque.
3: Non.
2: C'est Claclator.
3: Non.
2: Vilain garçon.
3: Non.
2: Dégénéré.
3: Non.
2: Tu es un peu décuit.
3: Non.
2: Tu es idiot.
3: Non.
2: Méchant.
3: Non.
2: Route prout et reproute.
3: Non.
2: Ça perd l'hypopète.
3: Non.
2: Zut.
3: Non, pitié, non.
2: Dévergondé.
3: Non.
2: T'aimes ça, hein?
3: Oui, ça va, c'est cool.
2: Pampan cucu.
3: Non, j'aime pas ça.
2: Petit kiki.
5: J'ai une grosse bite.
2: Tu dois te laisser, Olivier, tu ne dois pas. Te laisser influencer par ce que tu penses. N'essaie pas fait de faire croire aux gens des choses que tu ne penses même pas.
3: Si, je pense.
2: Vilain. Donne tes doigts.
3: Tiens,
2: prends ça.
3: Aïe.
2: Tiens.
3: Aïe.
2: Tiens.
3: Aïe.
2: Et tiens.
3: Aïe.
2: Vincent.
3: Ouais.
2: Tends tes doigts.
3: Ouais.
2: Tiens.
3: Aïe.
2: Tiens.
3: Aïe.
2: Tiens.
3: Aïe. Ouais, c'est rude.
2: Vous devez être repenti.
3: Ouais, repenti. Ouais, ça va.
2: Allez.
3: Ouais, ça va, ouais, c'est cool.
2: Max n'est pas si méchant que ça. Nicolas, baisse ton pantalon.
3: Attends.
2: Montre-moi tes fesses.
3: Regarde.
2: Allez, un petit bisou sur les fesses.
3: Merci. Ça pue pas trop.
2: Vincent,
3: ouais.
2: Approche-toi et montre les fesses à Max.
3: Ouais, voilà.
2: Allez, bisous.
3: Mais regardez-moi ces fesses. Ouais.
2: Voilà.
3: Merci.
2: 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Le 05 70 5000. Petit vicieux, petite vicieuse, toi qui nous écoutes, comme Vincent et Nicolas, si tu vas te faire insulter, appelle-nous. Tous les moyens sont bons. 56 francs la minute. Appelle-moi vite. Appelle-moi vite.
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0: Allô?
1: Oui, Fabien?
0: Oui.
1: Bonjour, je suis de la ville.
0: Tu es?
1: Je suis de Mâcon.
0: Oui.
1: Je me baladais, on se connaît pas, hein? Je me baladais donc sur Mâcon cet après-midi. Quand je t'ai entendu parler de racisme avec une blague, hein, tu as crié à plusieurs reprises elle vote Le Pen, elle vote Le Pen. Or, je trouve ça un peu dommage, puisque je la connais un peu. Elle est de prénom Latifa.
0: Mais tu délires, toi.
1: Et je voulais te dire que j'étais donc présent au meeting de Jacques Chirac. Je voulus à plusieurs reprises aller aux toilettes. Je n'ai pu y aller pour une bonne et simple raison, c'est qu'il y avait des filles enfermées à l'intérieur, dont ma copine Latifa. Je me permets donc de t'appeler, car j'ai eu par elle, ton numéro. Donc je m'insurge ouvertement et je pèse les mots. Donc je voulais savoir si, en tous les cas, il y avait d'autres meetings de Jacques Chirac en prévision avant les élections.
0: Avant quelles élections?
1: Méridionales.
0: Mais oui, mais je sais pas quoi. Enfin, je sais pas qui t'es, faut être présenté déjà.
1: Je m'appelle Alain.
0: Alain? Oui.
1: J'ai 22 ans.
0: Oui.
1: Et je suis sur Paris, j'étais sur Mâcon il y a quelques temps.
0: Tu serais pas un peu coincé, non?
1: Oui, un petit peu peut-être, mais bon, le problème n'est pas là. Donc je reviens sur l'histoire de notre ami Latifa.
0: Oui.
1: Latifa, qui est black, hein, donc n'ayons pas peur des mots, je crois qu'on peut le dire, on peut même dire elle est noire.
0: Elle est très noire, oui.
1: J'ai trouvé que tu avais une façon un petit peu archaïque d'en parler. Et qui plus est sur le trottoir, je veux dire, c'est un peu dommage. Hein. Donc, je tenais à te dire que je m'insurge. Hein.
0: Oui.
1: Je ne irai pas jusqu'à crier ma haine.
0: Mais crie ta haine, je t'en prie.
1: Mais je trouve qu'il y a des limites. Et que les limites, non, pas encore, mais elles vont être dépassées. Je vais donc appeler pour te dire toute ma sympathie.
0: Oui.
1: Et en gagnant ma méfiance, qui reste, ceci dit, très compréhensible. Donc, je voulais savoir si on pouvait se voir.
0: Ah oui, on peut se voir, oui.
1: Quand? Je suis sur Mâcon, à compter de vendredi.
0: D'accord.
1: 16h. Oh. Train 837, wagon 26, voiture B.
0: Je peux aller chercher à la gare, si tu veux.
1: Si c'est possible.
0: Bon, je pourrais te reconnaître.
1: Je suis donc blond, hein, avec la raie au milieu. Cheveux plaqués. Je porte des lunettes, hein. Ne me prends surtout pas pour un intello. J'ai également une veste bleue.
0: Oui.
1: Un jean. Oui. Et des chaussures aux pieds.
0: Mais tu serais pas de droite?
1: Tu me connais.
0: Comment?
1: Effectivement, je suis de droite.
0: Effectivement, oui.
1: J'ai donc été de droite.
0: Oui.
1: J'ai un peu donné à gauche. Et j'avoue que je pense pour des idées un peu centristes. Et je souhaiterais t'en parler.
0: D'accord. Bien, sans problème.
1: Est-ce qu'on peut se voir?
0: Pas de problème.
1: Je monte moi-même un parti.
0: Oui.
1: Le parti.
0: Oui, lequel?
1: Le mien.
0: Comment il va s'appeler?
1: Je ne peux te le dire.
0: Pourquoi?
1: Car j'ai peur qu'on soit sur écoute. Je préfère donc garder mon anonymat. Hein, je crois que l'idéal, c'est d'en parler sur une terrasse. Hein,
0: terrasse d'un café.
1: À la cafétéria de la gare.
0: D'accord.
1: Je suis de passage. Je m'appelle Alain. Hein, et est-ce qu'il serait possible aussi d'avoir un encart avec Latifa, je veux dire?
0: Là, je te le conseille pas.
1: Je veux dire, ça serait cool. Je suis donc passionné également d'automobile. Hein, et j'apprécie également le VTT. Voilà. Donc ça, ce sont pour mes passions. J'aime également la musique, le classique, le rap, tout style confondant la technologie. Voilà. Je suis propriétaire d'un appartement sur Paris. Hein, donc si tu souhaites venir pour méditer et pour militer, oui, je veux dire, tu peux me joindre tous les jours.
0: Et je peux te poser une question.
1: Oui.
0: Es-tu homosexuel?
1: C'est faisable.
0: C'est faisable.
1: Je suis bi, je touche à tout. Donc si tu souhaites si
0: ça m'intéresse.
1: Infinité, je suis disponible. J'aime sucer. J'aime me faire sucer. Je pratique également la fellation. Hein, et j'aime me faire fêler. Enfin, me faire la fellation qu'on appelle ici se faire fêler.
0: Là, je te conseille d'en parler à Latif.
1: Je suis également un briseur de.
0: D'accord.
1: Hein, je te donne donc rendez-vous. Ok. De la gare, près du port. Ok.
0: Près du port, quel port?
1: Le port de Mâcon.
0: Il n'y a pas de port.
1: Non, mais le port, le bar.
0: Le bar du port.
1: Il n'y a pas un bar qui s'appelle le port
0: pas
1: à Mâcon. Ah, je suis désolé, mais il en existe un. Hein, donc tu renseignes, tu rappelles, je te laisse mon numéro.
0: Oui.
1: 05.
0: Oui.
1: 70. 5000.
0: Oui. Mais j'ai reconnu.
1: Pardon?
0: Max, je t'ai reconnu.
1: Ah bon?
0: Oui.
1: Ah, comment se fait-il?
0: Ta voix est reconnaissable, quoi. Même quand tu fais le petit bourgeois égoïste de droite.
1: En es-tu sûr?
0: Oui, j'en suis sûr.
1: Sûr et certain?
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1: Les Rage Against the Machine à l'instant avec le morceau Know Your Enemy. Et juste avant, il y avait une archive de Max, c'était Max Le Bourgeois, voilà, dans les années 95. Encore une fois, gros big up à Christophe pour ses archives datant de 95. Max et Raphaël à la bonne époque. Et là, on va continuer avec, avec un nouvel extrait. C'est Max qui pénètre dans la couette de Maya. On va parler un petit peu de cul là maintenant pour terminer l'émission. Juste après, il y a un extrait qui dure une vingtaine de minutes, mais on se le fera en deux parties. Avec un puceau notamment, c'est un grand, grand, grand moment de Radio Libre. Mais pour le moment, c'est Max qui pénètre dans la couette de Maya, c'est parti.
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3: Allô ?
4: Bonsoir.
3: Bonsoir. Nous sommes
4: bientôt ensevelis. Je vais dans quelques instants pénétrer sous la couette de Maya. Attention, c'est parti. Il y a une ambiance assez étrange. Un mélange d'urine et de transpiration. Je vais essayer
5: de surmonter.
4: Je ne sais pas si vous nous recevez toujours, mais il y a des interférences dues à quelques gouttes d'urine qui viennent comme ça se coller contre
5: Max,
4: contre mon corps.
5: Remonte, Max.
4: Je vais essayer de me diriger vers cette crevasse appelée la Maya. La Maya est une grotte.
6: Oh, c'est intenable.
4: Vous me recevez toujours ?
5: C'est dégueulasse.
4: Attention, dégueulasse. Je vais... Je commence à grimper, je ne suis plus très loin, je suis à quelques mètres de ce cratère avec des arbres noirs tout autour et ce qu'on appelle
5: d'abord chez Pilé
4: des crustacés ou si vous préférez, vous là-haut, des morpions. Il y en a de partout et de toutes parts. Je suis à quelques centimètres. Je me penche pour regarder. Oh là là, quelle odeur, c'est insupportable, ça pullule l'urine dans tous les sens. Je vais essayer de descendre délicatement dans cette foufoune appelée la Maya. Je descends. Oh là, attention, je vais. Oh là, attention. Oh putain, merde.
7: Nicolas ?
5: C'est les morpions.
7: Nicolas ?
5: Il a été enseveli.
7: Nicolas, vous êtes là ? Est-ce que vous nous recevez, Nicolas ?
8: Absolument.
7: Vous vous trouvez où, là, Nicolas, en ce moment ?
8: Eh bien, je suis enfermé. Je suis juste enseveli dans une sorte de mare très vaseuse. Je vais allumer ma torche si je la trouve. Voilà. C'est un liquide jaune collant. Je vais goûter. Ah, il n'y a rien à dire. C'est de l'urine de première qualité. Ce sont des poches d'urine qui sont un petit peu partout collées sur la paroi. Il y a également des restants de sperme coagulé qui ont une couleur assez très bizarre. Et on nous retrouve également quelques flaques de sang.
5: Wow.
8: Il y a dû y avoir une percée de règles il n'y a pas très longtemps. Nous sommes à peu près à 1m50 sous terre dans cette grotte appelée la Maya. Je tiens à vous dire que personne encore n'est venu par là. Je ne sais pas par où je vais essayer de ressortir. Je crois que malheureusement, comme dans toutes les grottes, il va falloir que je repasse par l'issue de secours, celle de derrière. Mais on me dit que
4: Enfin, en tous les cas, si mes souvenirs sont bons, car on m'en a très souvent parlé dans des bars congolais, comme quoi la sortie extérieure de la grotte de Maya était fort mal fréquentée par ce qu'on en appelle des crottes. Les crottes sont des petites boulettes marron qui sont bien souvent elles aussi collées sur des parois et qui viennent un tout instant venir se coller. Et il peut y avoir des vents très puissants, ce que l'on appelle des vents avec des une odeur très particulière, sorte de trou d'air exactement. Et je vais essayer de me sortir, je vous ne cache pas que je suis enlisé dans une grosse flaque, un peu un mélange. Je marche, j'essaye, je crois revoir une sortie, je commence à voir un petit bout derrière de l'extérieur. Je marche. Je suis en ce moment à 2 mètres, 2 mètres 50 de profondeur, je suis redescendu très très bas. Et j'ai 50 cm, ça doit être ou du sperme ou alors peut-être autre chose. Si je regarde avec ma torche, non. Ça doit être... Ouh là là.
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Nirvana sur Star System FM pour terminer l'émission. Max et Rafaela en 95. Encore une fois, un grand grand merci à Christophe qui nous a filé ses archives. Encore une fois, si vous possédez des cassettes de l'époque 90 du Star System, n'hésitez pas à nous contacter sur la page Facebook Star System FM. N'hésitez pas à nous

0: dans la vraie vie, quoi. Donc il a 21 ans et vous allez voir avec Max, être puceau à 21 ans, c'est pas facile.
1: Ouais, je voudrais parler de techno.
2: Ouais, vas-y.
1: Ouais, parce que je connaissais pas en fait avant.
2: Ouais.
1: Et c'est carrément d'enfer, quoi.
2: Oh, super, tout ça.
1: Oh, carrément super. Ouais,
2: techno.
1: Oh, bienvenue.
2: Non, mais c'est bien la techno, ouais.
1: Bah ouais, c'est pas mal, hein.
2: Mais t'apprécies, c'est sympa le morceau qu'on a passé là, le Chaz.
1: Ouais, c'est pas, mais c'est pas assez rapide.
2: Ah oui, non, mais c'était un peu ambiante, quoi.
1: Ouais, mais bon.
2: Ça te paraît un peu mou de la bite pour toi. Non, mais c'est vrai, dis-le.
1: Ouais.
2: Bah, dis-le.
1: Ouais, mais de toute façon, je suis encore puceau, alors si tu veux.
2: Non, mais bon, alors.
1: 21.
2: Oh là là, ça c'est bon pour Rafa. Tu vois qu'elle veut.
3: Attends, mais là c'est pas pareil.
2: Parce que tu crois, ouais, il peut partir vite, quoi. Il peut.
3: Là, ça, c'est pas grave, ça s'apprend.
2: Non, mais partir vite, c'est justement, il peut très bien avoir envie tout de suite de bien comprendre plus facilement. 21 ans, t'es quand même plus mûr.
1: Ah ouais, avec
2: Raphaël. Ah, ça intéresse Raphaël, là.
1: Ah ouais.
3: Non, mais attends, moi, je suis une plus sale, je suis redevenue plus sale.
2: Ah ouais, mais moi aussi.
3: Non, quoi,
2: Ah bah si.
1: Qu'est-ce qu'elle dit? Je m'entends pas.
2: Ah ouais. Elle est redevenue plus sale.
1: Ah ouais.
2: Ah ouais, elle a envie de se faire défoncer la chatte, quoi. Non, mais faut parler comme on... faut le dire clairement, quoi. Elle veut se faire exploser la cramouille. Elle veut... Ouais. Elle veut qu'on lui blanchisse la caverne.
3: J'aime pas cette expression.
2: On va blanchir la caverne, c'est sympa.
1: Bah ouais, mais bon.
2: Ah ouais, ouais.
1: Je suis trop timide.
2: Hein?
1: Je suis un peu trop timide.
2: Il a la tremblote sur la voix, l'autre.
1: Ah ouais, je suis carrément stressé, là.
2: Non mais tu te rends compte, sans déconner, tu pourrais mettre un coup de caquette. En plus, tu le mettrais dans Raphaël, là.
1: Ah ouais, le fantasme, là.
2: Hein?
1: Ah ouais.
2: Ça te fait bander, quand même, sérieux, là.
1: Ah ouais, ça y est.
2: Ça te met pas le braquemar, sans déconner. Sans déconner, Ken, il va Ken, tu pourrais presque Ken. Raphaëlla, quoi.
1: Ah putain.
2: Tu te ferais dépuceler par Raphaëlla de Fun Radio, qui travaille avec Max et tout, avec Ginny et tout ça. Ça te fait bander, ça t'excite quelque part.
1: Ouais.
2: Ça te fait... Là, tu bandes pas, là.
1: Non,
2: t'es pas
1: non,
2: excité,
1: pas
2: là. T'es pas excité, là.
1: Non.
2: Qu'est-ce que tu lui ferais, Rapha? Comment tu démarrerais, alors?
1: Oh putain.
2: Est-ce que c'est lui qui devrait prendre, ou quand même toi qui pourrais lui apprendre? Parce que lui, tu serais bloqué, Ken.
1: Plutôt, ouais.
2: À poil dans le lit avec Raphaëlla.
1: Oh putain.
2: Tout nu. Ah attends, tout nu sans déconner dans le lit avec Raphaëlla, tu bloques Ken?
1: Carrément.
2: Hein? Ken. Alors, Raphaëlla, qu'est-ce que tu fais? Des caresses?
1: Non, d'abord, je commence par l'embrasser.
2: L'embrasser, mais où? Sur la bouche ou l'embrasser partout sur le corps?
1: Dans le cou, sur la bouche.
2: Ah ouais, bien petit.
1: Je lui lèche les seins.
2: Ouais, t'aimes bien ça, Rafa?
3: C'est pas mon kiff.
2: C'est pas son kiff, mais ouais, ok.
1: Bon, moi, tant pis.
2: Elle prend.
1: Ouais.
2: Ensuite?
1: Bon, je descends tout doucement.
2: Ouais.
1: Sur le ventre.
2: Lèche le nombril, j'aime bien ça, généralement, les filles, tu viens un peu dans le nombril.
1: Je remonte sur les seins.
2: Ouais, t'as oublié la foufoune, mais bon, on descend,
1: oh bah attends,
2: on descend après, on remonte vers les seins.
1: Ouais.
2: Remontons vers les seins, t'as raison, faut pas brusquer les choses. C'est bien déjà, Ken, je trouve que c'est bien. Tu lui mords le lobe de l'oreille, elle adore ça.
1: Ah ouais?
2: Ah ouais, tu vas avec la langue un peu dans l'oreille, dans le creux de l'oreille, ça chatouille, ça fait. Alors ça, ouh, c'est dans le sens d'avoir des frissons. Ça, Ken, écoute, sans déconner. Si tu veux être sûr d'assurer,
1: ouais.
2: Un petit coup de lait chouille.
1: Dans l'oreille.
2: T'es sûr? Et je t'aime.
1: Oh,
2: mais tu le penses pas, c'est pas grave, Ken, tu le dis quand même. T'en penses pas un mot, tu fais comme nous, le trois quarts du temps au début, t'en penses pas un mot. C'est juste pour te dire comme ça, c'est sûr que je peux la sauter. Je t'aime, avec une petite lécheuille dans le creux de l'oreille, ça marche à tous les coups. Elles y croient, les grossesses. Elles y croient, Ken. Je te jure. Après, tu peux carrément fourrer à l'intérieur, c'est bon, il n'y a plus besoin de préliminaires, c'est bon. Je t'aime, une petite lécheuille dans l'oreille, tu peux y mettre la saucisse, c'est bon.
3: Ken, ceci dit, ce que vient de te dire Max, c'est la vérité.
2: Mais c'est la vérité en plus. Non, mais dans l'oreille, le fait de venir un petit peu mordiller, mais très légèrement, le lobe de l'oreille, et puis de venir avec ta langue un peu. C'est de. Comme quand tu ferais sur un clitoris. Alors, on va pas s'aventurer pour une première, le pauvre qui trouve un clitoris. Hein? Il connaît pas, ouais.
1: Non, pas du tout.
2: Ah ouais, non, mais voilà. Tu fais ça, un truc, après, tu prends la fille, tu la remets donc sur le ventre. Elle a donc, tu vois, cul nu, hein.
1: Ouais.
2: Hein, on est déjà cul nu, tout le monde est à poil, hein, Ken. Et là, tu viens, comme on disait, tu viens avec ton sexe, tu viens te poser très délicatement sur l'arrêt des fesses.
1: Ah putain. Le top.
2: Ça me donne pas envie, Ken.
1: Ah putain, avec Raphaël là en plus.
2: Ah ouais, en plus, alors là.
1: Qu'est-ce qu'elle dit?
2: Quoi? Brun ou blond?
1: Brun.
2: Brun. Elle aime bien, alors apparemment c'est bon.
1: Je serais plutôt pour Jenny.
2: Voilà.

0: Non, mais c'est bien, bras. Raphaël, elle prend un petit un puceau de 21 ans, Chalon-sur-Saône, bras, elle prend. Hein. Si t'es prêt à cul nu, si tu peux y poser ton sexe sur sa raie des fesses, c'est bon. Hein. Et tu viens délicatement comme ça, tout doucement, tu viens frôler en fin de compte là. Tu viens effleurer la raie des fesses. Car attention, tu vas pas comme un sévère. Bah ouais, je sais pas, tu bandes là.
1: Ah ouais, ça commence là.
0: Ça touche un peu, touche. Mais caresse-toi, Kian, vas-y, n'hésite pas. On est les seuls à te voir. Hein. Les autres, ils nous écoutent, mais ils nous voient pas. Hein.
1: Non, tu sais que
0: même là, il y a plein de jeunes là, tu sais, en mine de rien, on t'a pris comme pas comme cobaye puisque tu t'es prêté à ce jeu, mais il y a plein de puceaux qui nous écoutent en ce moment. Hein.
1: Ouais.
0: Ils s'imaginent tous dans la raie des fesses de Raphaël, il doit y avoir au moins une cinquantaine de kékettes dans la raie des fesses à 3h10. Tu sais que mine de rien, Raphaël, il y a du poids là, c'est qu'il y en a de la kékette là. Ah, il y a de la viande là dans la raie des fesses là, attention hein. Parce que là, il y a celle de Ken, mais il y a celles qui sont derrière, qui écoutent, là. Voilà, quoi. Moi aussi, je veux bien, ma quéquette, venir se la poser comme ça sur la raie des fesses de quelques demoiselles qui nous écoutent en ce moment.
1: Ouais.
0: On pourrait même pousser le vis jusqu'à plus loin. Je veux dire, Raphaëlla et moi, on pourrait fermer les yeux. Moi, je m'imaginerais là, en ce moment, avec des filles peut-être cul nues, dans leur lit. Et moi, je viendrais comme ça me poser délicatement contre vous, alors que Raphaëlla, elle serait allongée sur le lit et imaginerait des auditeurs venir se poser sur ta raie des fesses. À tous les auditeurs, mais on en sélectionne, toi tu sélectionnes un auditeur, à la rigueur tu choisis Ken, moi je vais choisir une auditrice qui nous écoute là en ce moment. Là je me vois bien là.
1: Mais il y en a 3-4 000
0: cul nus là sur des.
1: Mais il y en a là, ouais.
0: Sur des lits. Et puis moi j'arriverai comme ça, puis je viendrai tâter comme ça, je viendrai ploter les culs pour choisir lequel sur lequel j'allais. Mon sexe viendrait se poser. Voilà. Un cul bien rond quand même. Pas de poils, pas de boutons sur le cul. Hein. Ah non.
1: Un petit furoncle,
0: tout ça, moi je peux pas. Alors, je viens de m'éclater juste avant, quoi. Ah non, mais je peux pas. Hein. Ah, moi je viendrai comme ça, puis.
1: Tu viens de poser comme ça.
0: Devant Miss Lard. Ça, tu viens comme ça, putain, mais c'est excellent ça. Tu viens comme ça dans la des fesses. Au lieu de mettre le doigt, que le doigt vienne se glisser, tu mets le sexe. Comme ça, délicatement, tu viens de frotter. Attends, c'est excellent. C'est bon, ça. Comme ça, ce qui fait qu'à la fin, ça mouille comme ça. Et c'est, ça revient au même que d'y mettre la langue sur l'anus. Quoi. En fin de compte, c'est le sexe qui vient se poser contre l'anus. Quoi. C'est pas pareil. Mais bon, quand il est bien dur, le sexe, quand il n'a pas donné depuis un paquet de temps, il est bien dur. Allez, comme ça, puis tu viens comme ça te frotter, comme ça.
1: Ça, t'aimes le cul, toi.
0: J'ai pas fini justement.
1: Ouais,
0: à un moment donné, quand ça commence.
1: Calme-toi un peu là.
0: Quand ça commence à bien chauffer, tu redescends comme ça, puis tu repasses en dessous sous la foufouille. Et là.
1: Dans la merde.
0: Ah non, mais t'es pas dans la merde justement, je parle pas de l'anus, c'est que toi tu risques de te tromper de trop, mais tu vas vite t'apercevoir qu'il y a quelqu'un qui va te dire non quoi. Et puis d'un coup comme ça, puis tu descends, mais tu enlèves l'arrêt des fesses comme ça, Ken. Écoute-moi quand je te parle, nom de Dieu.
1: Oh.
0: Là, t'as ton sexe sous l'arrêt des fesses, et puis elle vient passer en dessous comme ça. Et puis d'un coup tu viens comme ça frotter, enfin compte, tu viens frotter les lèvres, les clitoris. Mais en dessous, mais t'es toujours sur elle, quoi.
1: Ouais.
0: C'est compliqué hein, pour toi. Hein? C'est à la limite du désagréable, quoi. Comme disait Wantu, j'espère que tu prends des notes. Hein. Comme ça, je te jure, à un moment donné, quand ça mouille bien, du beurre, je te jure, de la margarine. C'est de la margarine, je te jure. Beurre doux, salé, demi-salé, ce que tu veux. T'es dedans, il faut que t'es dedans, t'es bien. Ken.
1: Ouais.
0: Et là après?
1: Et après.
0: T'envoies la machine. Genre que tu donnes l'impression que t'as envie de reculer, puis au moment donné où tu sens que t'es. Le gland va bientôt sortir, tu fais oh puis non j'y retourne. Puis après tu te dis oh puis non je ressors, puis je rentre, puis je ressors, puis je rentre. C'est ça. Un mouvement de va-et-vient, faut que tu fasses travailler tes hanches, Ken.
1: Ouais.
0: Faut que tu fasses travailler tes hanches. Voilà, il y a un petit coup de rein à voir. Puis il y a plein de trucs merveilleux.
1: Moi, j'en doute pas, ouais.
0: Hein? Et je te dis, il y a plein de trucs extraordinaires. Ou alors, allez, je sais pas, qu'est-ce qu'on peut lui donner? Qu'est-ce qu'il y a comme position alléchante, en dehors de celle qu'on apprécie, là, quand vous êtes dessus, qu'on est en dessous?
1: Par derrière?
0: Ah ouais, non, mais tout ça, ouais, on en a déjà parlé plein de fois, mais ça, là, mon pote, là, tu vas t'exploser, là, tu vas t'exploser la tête, là, Ken. Tu t'allonges.
1: Bah ouais, mais tu t'allonges.
0: Mais discute pas, tu t'allonges, t'es cul nu là, t'es à poil, tu t'allonges, discute pas, putain, allez, allonge-toi.
1: Oh là.
0: Allez, t'es allongé là.
1: Ouais.
0: Bon alors, Raphaël arrive et puis elle commence à écarter les cuisses, puis elle commence à... Mais ça, y a rien de drôle là, Ken.
1: Ouais.
0: Tu vas t'exploser la tronche, tu vois. Je vais t'exploser la tête, moi, avec cette position, t'as compris?
1: D'accord.
0: Ok. Ta caquette, elle va dire oui tout le temps. Ok.
1: Ouais.
0: Alors, tu fermes les yeux, Ken, tu discutes pas, tu te mets tout nu,
1: ouais,
0: allongé
1: ouais.
0: sur le lit. Raphaël est là.
1: Ouais, vas-y.
0: Bon, t'es allongé là, t'es cul nu, t'as.
1: Ouais.
0: T'as le geek qui regarde le ciel, t'as le gland qui dit bonjour aux étoiles.
1: Ouais.
0: Et t'as Rafa qui arrive dans le lit, d'accord?
1: Ouais.
0: Elle commence à vouloir se mettre sur toi. Elle est pas dessus encore, pourquoi tu cries? Arrête de miauler, t'en es pas dessus. Hein? Elle va se poser sur toi, peut-être.
1: Oui.
0: Et elle va se poser sur
1: vas-y.
0: Toi. Et là? Elles sont. Mais non, mais.
2: Ah non, pas comme ça.
0: Doucement, bon alors, doucement, parce que t'es puceau, Ken.
2: Oui.
0: Hein? Mais tu vas t'en prendre plein la tête. T'as compris?
1: Ouais.
0: Cette position-là, elle est mortelle. Pour toi, mon mec. Parce que toi, t'as rien à faire, c'est la fille qui bosse.
2: Voilà.
0: C'est elle qui prend son pied et toi le fait de savoir qu'elle prend son pied, tu t'éclates comme une bête. Tu comprends ça, Ken?
1: Oui.
0: Hein? Alors t'es allongé, t'es cul nu, t'as le gland qui dit bonjour aux étoiles. Et t'as la Raffaella qui vient, qui écarte les cuisses et qui vient s'empaler. Non mais ça a l'air vulgaire comme ça, mais c'est très beau à voir.
1: Non mais bien sûr.
0: Hein?
1: Ouais.
0: Tu t'empales comme ça.
1: Ouais, vas-y.
0: Tu prends tes mains. Et tu viens comme ça, enfin quand ta main gauche vient prendre sa hanche droite, bien qu'elle soit face à toi gauche, elle est à droite.
1: Ouais.
0: Et inversement avec l'autre main. Et elle, connaissant, ça fait longtemps qu'elle n'a pas pratiqué, mais elle connaît bien. Hein. Enfin, tu verras, elle va très vite donner. Elle va remonter, redescendre. Et pareil, la sensation de d'enlever ta quéquette, de la soucier et de la remettre. Et tu rentres et tu descends. Là, t'imagines la Ken?
1: Oh là là.
0: Et là, tu prends ton pied grave, mon pote. Et une fois qu'elle a pris le mouvement et que c'est parti, la cadence est lancée, tu peux à la rigueur enlever tes mains. Et tu reviens avec tes mains et tu remontes en fin de compte près du nombril. Tu reviens comme ça, tu remontes. Et tu le malaxes les seins. Hein, Ken? Malaxe les seins.
1: Oh putain.
2: Oh là là là là là, mais la Ken.
1: Ça y est, je bande.
0: C'est bon ça, hein?
1: Oh là là là là.
0: C'est excitant sans déconner, hein? Maintenant, il y en a une dernière, on pourra en faire une dernière. Qu'est-ce qu'on pourrait lui faire comme position qui est rigolote? Ah oh là là là là là là.
1: Vas-y, je t'écoute.
0: Qu'est-ce qu'on pourrait lui proposer? Il y en a une qui est bien aussi, qui est bien.
2: Une bonne fellation,
0: quoi. Une bonne fellation? Ou alors, tu te fais en fin de compte, elle est allongée également. Elle est allongée sur le lit, elle est face à toi, elle est sur le dos, d'accord?
1: Ouais.
0: Toi, tu te mets sur elle.
1: Ouais.
0: Normal, la position classique, jusqu'au moment où toi, tu commences à te mettre à genoux, sur les genoux.
1: Ouais.
0: Tu commences à te mettre sur les genoux, sur le lit, sur le matelas, comme ça. Et tu lui prends les hanches, pareil, tu commences à la soulever. Et tu la soulèves, comme ça. Et elle se fait qu'elle est complètement courbée, elle a plus que la tête qui vient toucher l'oreiller, quoi. Et enfin, tout son corps, même les épaules, à la rigueur, faut qu'elle soit légèrement, faut qu'elle frôle le matelas tout juste. Et enfin, ouais. Faut que le corps soit bien courbé, quoi. Hein? Et là, tu prends les hanches, là par contre, faut que tu tiennes, faut que tu fasses un effort, hein, faut que tu sois. Hein? Et là, pareil, toi, c'est un mouvement, c'est juste un petit mouvement de hanche, quoi. Et comme ça, à la fille, tu lui donnes. Faut qu'elle reçoive, la fille, tu comprends? Et là, tu lui donnes, délicatement. Mais il y en a plein de positions, même par derrière, c'est excellent. Ah non, mais Ken, tu vas t'en prendre plein la gueule, quoi. Le jour où tu vas le faire, tu vas t'exploser, quoi.
1: Oh,
0: tu vas t'exploser. Ah non mais c'est génial mon pote, tu peux pas savoir. Surtout quand tu le fais la première fois que t'en vois, bon ça se calme un peu, puis quand ça repart la deuxième. Ouh! Parce que tu comprends?
1: Ouais.
0: La première t'es un peu sous l'excitation, machin, donc
1: ça
0: tu vois,
1: vite.
0: Ça peut partir vite. Mais alors après la deuxième t'entends un peu, c'est ça s'estompe, t'as le kiki qui retombe, puis quand le kiki revient, attention hein!
2: Bien
0: tu vois, pour peu que t'en voyais beaucoup, bon bah elle va nettoyer un peu là-dedans, elle fait le ménage, elle remet tout au propre, tu vois. Ah ouais, parce qu'il peut y avoir une deuxième intrusion, mais c'est la deuxième, mais c'est toujours la même personne qui déjà connaît bien l'endroit, quoi. Et toi, tu reviens, et là, putain, t'as le kiki, si tu veux, t'as le nerf derrière qui commence à être bien chaud, quoi.
1: Putain.
0: Ah ouais, t'as le nerf qui est hyper chaud, quoi. Et t'as envie de t'amuser, quoi. Et ensuite, t'as envie de lui faire plaisir, c'est normal, c'est
1: ah ouais.
0: Tu l'aimes. T'as envie de donner, t'as envie de faire plaisir, quoi. C'est normal, Ken, quoi. Là, tu fais plaisir, tu commences à balancer, tu en mets une deuxième fois, là. Et là c'est long mon pote et tu t'éclates grave quoi. Parce que là tu peux commencer à jouer un peu avec elle. Tu comprends?
1: Ouais.
0: Plaqué contre le mur.
1: Voilà.
0: T'as un peu de force, tu la soulèves un peu, puis là tu lui donnes quoi. Tu lui fais plaisir. Tu comprends Ken?
1: Tout à fait.
0: Ah non mais là faut que tu t'éclates grave quoi. Faut que tu fasses un dépucelage rapido, ça avant cet été. Hein.
1: Non, bah...
0: Attends, mais tu plaisantes, parce que là, tu vas rater plein de choses, tu vas passer à côté de plein de choses. Si t'as des puces là, après, t'auras vu un peu ce que c'est, après, tu vas pouvoir faire ça sur la plage. Ah non, mais tu te rends pas compte de ce que c'est, toi. Ah, mais tu t'en rends pas compte, quoi. Bah quand la fille, elle est cul nue et qu'elle est allée dans l'eau comme ça, un petit bain de minuit, qu'elle revient comme ça, s'essuyer sur la serviette, qu'il y a des petits grains de sable qui viennent comme ça. Bah attends, mais tu plaisantes.
1: Quelle horreur.
0: Mais tu plaisantes ou quoi? Quand ton kiki il vient comme ça, venir comme ça, mais tu t'en rends pas compte, toi. Tu passes à côté de plein de choses, hein.
1: Ouais.
0: Pour peu qu'elle ait une grosse poitrine et que tu viens comme ça, immiscer entre ses deux gros seins, ta merguez. Mais il y a plein de choses sur lesquelles tu vas. T'as une fellation, Ken. Même pas une fellation. Quand je pense, t'as 21 balais, t'as même pas connu ça.
1: Mais alors?
0: Ah, tu sais pas ce que c'est, toi, mon pote, hein.
1: Bah non. Enfin, si, j'ai une copine, mais ça a pas été plus loin, quoi.
0: Ah ouais, mais t'as... Je veux pas en dire aux gens qui nous écoutent qu'il faut le faire, mais c'est vrai que c'est bien.
1: Ah, une fois que t'as goûté, c'est sûr.
0: Non, mais
1: ça doit être bien.
0: Ah ouais, non, mais des fois, ça peut... Quand c'est bien fait, faut que ça soit bien fait, attention. Hein.
1: Ouais.
0: Parce que il y en a qui le font, qui font pas mal, il y a pas les dents, il y a rien, mais alors, aucune sensation zéro, hein. Ah mais je suis entièrement d'accord, mais bien sûr, mais je parle pour Ken, je veux dire, parce que lui il croit que c'est bien, mais il faut que ça soit bien fait, quoi. Par contre, quand c'est parti, mon pote, parce qu'il y en a, c'est des gourmands, hein, t'es des gourmands jusqu'au bout, hein.
1: Ah les salopes.
0: Ah, il y en a, des fois t'as peur que ça disparaisse et que ça revienne jamais, hein. T'as l'impression d'avoir une foufoune, des fois, tu sais, quand elle descend tellement bas, tu vois plus que les poils, tu te dis putain, t'as l'impression d'avoir une foufoune, quoi. Et puis elle la garde longtemps dans la bouche, hein, avant de remonter à la surface. Ah mais Ken, tu vas t'éclater, quoi. Tu sais pas ce que c'est, quoi.
1: Bah non.
0: Hein, puis d'aller fourrer ta langue dans la foufoune, c'est pareil, quoi. T'as jamais embrassé un clito, rien, tout ça, t'as...
1: Non, non.
0: Hein? Même pas?
1: Bah non.
0: Rien du tout. Mais t'as jamais mis un, je veux dire, sans être vulgaire, quoi, t'as mis un doigt, machin, rien du tout.
1: Non, rien.
0: Rien?
1: Non.
0: Donc t'as jamais mis un doigt et... Tu veux sniffer ton doigt? Ah, ça c'est excellent, ça. Tu mets un doigt et... Ah, tu prends une claque, hein. Ah, ouais. Ah, Ken, Sandek, tu mets un petit doigt et... Tu viens sentir ton doigt. Le majeur, mets le majeur.
1: Ouais.
0: Ah, Ken, sans déconner, t'as pas le braquemar, là?
1: Ah, putain.
0: Ça donne envie, là. Non, non, c'est génial.
1: Bon, ok.
0: Alors? Alors quoi?
1: Bah plus rien.
0: Hein? C'est tout?
1: Bah ouais.
0: Ah bon, c'est tout, ça te fait pas plus que ça?
1: Bah... Bah ok. Allô?
0: Oui.
1: Oui, allô?
0: Oui.
1: Allô?
0: Oui, Ken?
1: Allô?
0: Oui.
1: Allô?
0: Oui.
1: Allô?
0: Allô?
1: Allô? Allô?
0: Allô?
1: Max?
0: Non.
1: Max?
0: Non.
1: Allô?
0: Allô?
1: Allô?
0: Allô?
1: Je t'entends plus, là.
0: Allô?
1: Max?
0: Allô?
1: Oui?
0: C'est qui?
1: Oui?
0: C'est qui?
1: C'est qui?
0: Allô?
1: Allô?
0: Allô?
1: Oui?
0: C'est qui?
1: Allô?
0: Allô? Allez. Allô.
1: Oh
0: les gogoles. On les a tous ici, on se les tape tous, hein. Ken.
1: Allô.
0: Ken.
1: Allô.
0: Ken.
1: Allô.
0: Ken.
1: Oui.
0: Allô. Ken.
1: Oui.
0: Bonne soirée.
1: Bonne soirée.
0: Salut.
1: Salut.
0: Ciao. Oh, ils sont graves.
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5: Voilà, j'espère que vous avez bien kiffé ces petites soirées spéciales, Max et Raphaëlla en 1995. N'oubliez pas, si vous avez des archives du Star System, contactez-nous sur la page Facebook Star System FM. Passez une bonne nuit et à la prochaine pour une nouvelle émission spéciale. Je sais pas, peut-être avec vos archives ou alors une spéciale GG, je sais pas, on va réfléchir à tout ça. Allez, à plus, bonne nuit, ciao ciao.

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1: Qu'est-ce que tu penses de Acid Brown sur Minitel qui fait les Belges réclament Jean-Pierre Sauzet pour un concert exceptionnel en Belgique? Quand est-ce que tu vas venir?
2: Bah, dès que j'aurai l'équipe, dès que j'aurai la production, avec toi, là.
1: D'accord.
2: Hein, on a prévu des choses ensemble, nous.
1: Ah ouais. Est-ce que on demande Maxime, 16 ans, département 75, vous laissez toutes les questions que vous voulez sur le Minitel et Jean-Pierre va y répondre. Alors, par exemple, de la part de Maxime, je note, Jean-Pierre, est-ce que tu bandes quand tu entends la voix d'Apolline?
2: Pas du tout, il en faudrait qu'elle se mette à poil devant moi, comme ça, elle va faire bander, ouais.
1: Ah ouais, est-ce que c'est faisable à peau ou pas? Est-ce que tu peux mettre une photo de toi à poil sur Internet pour donner ou qu'on puisse envoyer directement à mon pote?
3: Il y en a déjà une, non?
1: Non, mais une vraie photo de toi à poil.
3: Une vraie photo, bah bien sûr que c'est possible, oh là évidemment, là. Carrément à poil. J'attends que ça, d'ailleurs.
1: Mais t'as pas l'air emballé quand tu parles. Dis ça, la personne t'es pas convaincue.
3: Ah mais si, si, grave quoi.
1: C'est vrai?
3: Ah ouais, grave, grave.
1: T'as enrhumé des seins en même temps que du nez en ce moment ou pas?
3: Pourquoi?
1: Je te demande.
3: Non, que du nez. Mais pas du nez d'ailleurs, même pas du nez.
1: Non, c'est quoi alors là? Tu parles du nez aussi, tout le monde?
3: Je parle du nez.
1: Bah j'ai l'impression que tout le monde a l'air malade, non?
3: Mais ouais. C'est le traitement de son.
1: Ah c'est le traitement de son, voilà. D'accord, ok. Donc tu veux pas envoyer une photo à Jean-Pierre?
3: Mais si, bien sûr.
1: Ah ouais. Oh, ça ferait plaisir quoi.
2: Ouais, puis je fais aussi un appel au procureur de la République, là, Brigitte Thémy et Mademoiselle Seno, là, qui est partie là-bas au lieu de Paris. S'ils peuvent envoyer une photo. Je crois que sur eux aussi, pourquoi pas?
1: Voilà, on.
2: Non, mais c'est vrai, au lieu de faire la guerre et tout, parce que bon.
1: On demande encore si est-ce que tu es en prévision de sortir un album live, éventuellement?
2: Je suis pas arrivé là, tu sais, pour faire un album live.
1: Bon.
2: Ah oui, bien sûr, je prévois faire tout ça, mais bon, comme je t'ai dit.
1: Ah, d'accord.
2: Les gens me posent des questions idiotes, bon, c'est bien de les poser, mais.
1: D'accord.
2: Je suis pas arrivé là, hein.
1: On a succès dans un instant, qui est une question très intéressante, mais juste avant, Rigaud est retombé sur le site internet où on voit ta gueule dessus avec une guitare électrique, c'est vraiment assez surprenant.
2: D'ailleurs, je t'ai envoyé des photos, là, tu auras demain.
1: D'accord, alors on peut donner l'adresse du site quand même pour pouvoir voir notre ami fou hystérique Jean-Pierre.
4: C'est un peu compliqué, mais on va l'expliquer quand même. C'est www.bazworld.clarinet.fr/cp.
1: Voilà. On demande Jean-Pierre sur le Minitel également, toujours 3615, code Fun Radio, rubrique direct, si vous voulez lui parler. Est-ce que ta voix est trafiquée parce que t'as une voix vraiment excitante quand tu chantes?
2: Non, non, c'est ma voix naturelle. Hein. Elle a du charme, ma voix.
1: Hein?
2: Elle a du charme, c'est la voix que j'ai et il n'y en a pas beaucoup qui l'ont comme ça.
1: Heureusement, hein. Dans un sens.
2: Voix,
1: hein.
2: C'est une voix qui plaît au public. Et...
1: qui plaît surtout aux filles, j'ai l'impression quand même, hein, parce qu'il y a beaucoup
2: sûr,
1: de nanas. Hein.
2: Ouais, bien sûr.
1: Ouais. Donc, si vous avez des questions à Jean-Pierre Sauzet, profitez-en parce qu'elles ne sont pas si nombreuses que ça, malheureusement, alors qu'il y a du monde sur Minitel. 3615, Code Fun Radio, rubrique direct. Ah, sur Internet,
4: il y en a plein.
1: Alors, vas-y.
4: Alors, Jean-Pierre, il y a la Gafou qui te demande si tu représenterais la France si on te le demandait pour l'Eurovision.
2: Oui, bien sûr. Hein.
1: Ouais.
2: Ouais.
1: Mais comme on ne te le demande pas, hein?
2: Ouais.
1: Bon, une autre question également sur Minipel de la part de Maxi, 16 ans, département 75. Depuis combien de temps tu n'as pas fait l'amour?
2: Moi?
1: Ouais.
2: Je sais pas. Faudrait que je me souvienne.
1: Donc ça remonte à au moins...
2: Ouais, ça remonte à 2 ans, peut-être 3 ans.
1: Je sais plus. On compte plus les années. Hein.
2: Ouais.
1: De la part de Assis Brohm, apparemment, qui est très actif sur les questions te concernant, est-ce que y aura une cassette vidéo qui va sortir de tes plus beaux titres?
2: Bien sûr, hein.
1: Ah ouais, c'est quand?
2: Bah, comme je t'ai déjà dit, c'est des bonnes questions, mais il faut y venir à cette époque-là.
1: Voilà.
2: Voilà.
1: Jean-Pierre, est-ce que tu peux me donner ton numéro de téléphone? J'ai craqué sur toi de la part d'un garçon qui a 15 ans.
2: Comment?
1: Il y a un garçon qui a 15 ans qui a craqué sur ta voix. Il voudrait savoir si c'est possible d'avoir ton numéro de téléphone pour te draguer au téléphone.
2: Non, non.
1: Est-ce que tu as un cousin qui s'appelle Jojo d'Ajaccio?
2: Non, non, non.
1: Non, d'accord. Quelle est la taille de ta queue?
2: Comme la tienne.
1: C'est la part de Steph Webb hein, sur Minitel. Il y a connard. Est-ce que tu veux faire une tournée mondiale?
2: Non, non. Dans toute la France, ouais.
1: Une tournée mondiale française, quoi.
2: Ouais, voilà. D'accord. En Espagne, tout ça.
1: D'accord.
2: Logique, ouais.
1: Est-ce que tu mates des films de cul pour avoir de l'inspiration dans tes chansons de la part de Maxi encore?
2: Non.
1: Non?
2: Non, non.
1: Non, d'accord. On me demande si t'es déjà arrivé. Est-ce que tu crois aux ovnis?
2: Question délire.
1: Hein?
2: Question délire.
1: Pourquoi?
2: Bah parce que, bien sûr que j'y crois. Mais...
1: Ah bon?
2: Bah bonne blague.
1: Ah bon?
5: Bonne blague.
1: Tu crois aux ovnis, toi?
2: Ouais.
1: Ah bon?
2: Bien sûr.
1: C'est-à-dire?
2: C'est comme Alain Delon, il a dit on peut pas être tout seul sur la Terre.
1: Oui.
2: On n'est pas des malades, hein.
1: Alors, non, c'est... Non, hein? Quoique, on peut se poser des questions, des fois, quand on en entend certains parler à l'antenne.
2: Ouais, c'est pour ça, faut pas faire des émissions là-dessus, n'en parler, c'est tout. C'est tellement plus facile, hein.
1: Je comprends pas ce que tu veux dire.
2: Ben, j'ai dit c'est con de parler de ça à la télé, faire des émissions, de, parce qu'il y aura toujours des contre et des pour, donc le mieux c'est pas d'en parler, que ça reste un secret d'État, voilà.
1: Comment c'est un secret d'État? Tu connais des choses qu'on ne devrait pas savoir?
2: Ben, y a des choses que je pourrais dire, bien sûr. Hein.
1: Comme quoi?
2: Mais même si je l'ai dit, que je vais te dire, on les croira pas, donc c'est toujours bien.
1: Bah ben non, mais vas-y, dis, c'est quoi le truc? Ah, je te crois pas que tu sais des trucs.
2: Bah, si je te le dis. Hein.
1: Bah, arrête tes conneries.
2: Ben, moi, les souvenirs, si tu veux, moi, je sais qui c'est, d'ailleurs, d'une. Puis d'ailleurs, bah, ils me protègent, puis c'est bien, parce que eux, ils ont compris que...
1: Ils te protègent tellement bien qu'ils sont tellement égoïstes qu'ils te gardent rien que pour toi, parce qu'apparemment, personne ne peut profiter de ton talent.
2: Non. Bah, peut-être qu'ils vont monter de maison de vie, je sais pas, mais en tout cas, bon, si je me donne ailleurs, ils me protègent, parce que je reviendrai avec eux, voilà. Bah, de toute façon, ces gens-là, ils m'ont repéré, voilà, dès le début. Hein.
1: T'es en train de dire que les ovnis t'auraient repéré dès le départ?
2: Bah, bien sûr. J'ai vu l'autre fois deux types dans une voiture noire, je me suis demandé qui c'était.
1: Non mais tu déconnes ou quoi là? T'es sérieux ou pas, Jean-Pierre?
2: Sérieux? Mais bah, non, mais Jean-Pierre, pourquoi que je mentirais?
1: Non mais Jean-Pierre, je te demande des ça parce que...
2: Tu m'as demandé de te parler de ça, bon...
1: Bah ouais, mais j'ai l'impression que t'es pas crédible, on va te prendre pour un fou après, on va se dire attends ce mec là... Mais est-ce que t'es vraiment sincère?
2: Bah bien sûr que je suis sincère, puis même qu'on me prend pour un fou, on me prend pour un fou, puis c'est tout.
1: Non mais les ovnis, est-ce que tu crois aux ovnis?
2: Bah bien sûr je crois aux ovnis, mais il y a plusieurs races aussi d'ovnis, c'est comme les Français.
1: Non mais est-ce que tu crois, par exemple, une question tout con, hein, je sais pas, est-ce que tu crois que les ovnis, par exemple, ils sont ceux qui contrôlent le show business?
2: Les ovnis, ils sont bien avec le gouvernement. Chirac, il a des dossiers sérieux là-dessus. C'est pas des blagues, et personne n'en saura rien, et les gens n'y croient pas, et c'est bien. C'est tout.
1: Non, mais comment tu serais au courant, toi, que le président aurait des dossiers? Comment tu sais ça, toi? Comment tu sais?
2: Parce que le président de la République française qu'a ça, il y en a d'autres. Hein.
1: Quoi, tu l'aurais, toi? T'aurais des documents, toi?
2: Non. Mais je sais, bon, qu'ils m'ont repéré, c'est tout.
1: Et ils t'ont repéré pour faire quoi?
2: Ben, je me le demande, si je le saurais.
1: Non, mais je comprends pas, là. J'arrive pas à capter ton truc, là.
2: Je peux pas te dire, moi. Ah, est-ce que c'est un délire de plus que je te raconte, je sais pas.
1: Est-ce que d'après toi, Jean-Pierre, je te le demande vraiment, je te le demande comme ça, est-ce que tu penses que les ovnis contrôlent le show business?
2: Bah bien sûr. Vous n'avez tous la trouille. Ils vous guident, ils vous servent.
1: T'es en train de...
2: Enfin, je dis pas que vous n'avez tous la trouille, mais heureusement qu'ils sont là pour vous prouver certaines choses.
1: Ouais, moi je suis pas tout à fait d'accord avec toi là. Hein. Je pense que tu délires quand même.
2: Parce que j'arrive pas à te répondre à la question, tu me demandes...
1: Mais si... non, parce que j'ai l'impression que...
2: Repose-moi la question, là.
1: Je te demande si les ovnis contrôlent le show business. Si toi, tu es contrôlé par des ovnis, ou est-ce que est-ce que tu crois que les ovnis, un jour, vont t'aider à réussir dans le show business?
2: Je pense, ouais. Ils peuvent, en tout cas, contacter quelqu'un, ouais, le gouvernement, ou je sais pas, ouais.
1: Pour dire quoi? Bonjour.
2: Ah ça, non, je ne sais pas ce qu'ils diront, moi, c'est le secret, hein.
1: Mais t'es au contact avec eux, tu les connais?
2: Je les connais, non. Eux, ils me connaissent, par contre, moi, je les connais pas.
1: Mais alors, comment tu peux savoir que les extraterrestres existent si tu les as jamais vus?
2: Ah, ben, c'est un secret, ça.
1: Quel secret? Faut tout me dire, Jean-Pierre. Jean-Pierre, il faut tout me dire, d'accord? Allez, vas-y, dis-moi
2: juge
1: tout.
2: Juge ou quoi, là, non?
1: Mais non, je suis pas juge.
2: Il y a une gonzesse qui m'a appelé, elle m'a dit qu'elle est juge, pas elle a aimé ce que je disais, bon, que j'avais de l'amitié pour certaines personnes, procureurs et tout. Elle me dit que j'étais marrant et tout, mais elle me dit qu'il faudrait vraiment que tu perces, parce que, bon, c'est pas marrant, les dégâts derrière, hein. C'est tout, ils vont... Voilà. Il y a même des filles aussi qui m'ont appelé, ils étudient en droit, et ils aiment ce que je fais, voilà, ils voudraient que je perce. C'est sympa, et je les remercie.
1: Tes boutons?
2: Quand?
1: Tu perces tes boutons?
2: Non, mais faut que je perce dans ce vide, hein, tu sais très bien. Hein. Les ovnis ont peut-être mon téléphone radio, non?
1: Ah, je sais pas.
2: Ton téléphone, et je crois qu'il sonnait tout à l'heure pour rien, ton portable, non?
1: Ouais.
2: Qu'est-ce qui s'est passé?
1: Je sais pas, il s'est mis à sonner tout seul.
2: Oh.
1: Tu crois? Non, arrête tes conneries, tu voudrais me dire que les ovnis...
2: Bah, ils m'écoutent, bien sûr. Il y a des forces majeures comme ça sur la planète, bien sûr. Mais il faut pas tout croire qu'ils viennent d'ailleurs.
1: Attends, mais d'après toi, tu es en train de me raconter que les ovnis seraient rentrés en contact et ils auraient mon numéro de portable?
2: Ils savent tout.
1: Hein?
2: C'est comme la CIA, ça. Tu comprends?
1: Non, je comprends pas.
2: Ben voilà, c'est comme le FBI. Ils savent des choses.
1: Comment ça, le SBI? Ils se recourent de quoi, le SBI?
2: Bah, c'est une vérité qu'ils disent, il faut le démentir, c'est tout. C'est comme l'armée, ils ont raison de mentir. Parce que c'est un top secret, c'est tout. Bah, peut-être qu'un jour, ça va se dévoiler certaines choses, on va prouver vraiment qu'ils sont sur la Terre, qui ils sont, mais il y aura des top secrets toujours. Hein.
1: Il y aura
2: heureusement qu'ils sont sur la Terre, c'est moi qui te le dis, heureusement qu'ils sont là pour donner des ordres au gouvernement pour éviter certaines guerres et que ça serait bien que les gens font la paix et ça serait pas plus mal quand même.
1: Hein. D'après toi, il y aura des top secrets.
2: Il y a des top secrets, bien sûr.
1: Qu'est-ce que t'en penses, Fildar, toi, des top secrets?
5: De toute façon, la vérité est ailleurs. C'est ça?
2: Il y a Dieu aussi, je veux dire, hein. Attention. Hein.
1: T'es en contact avec Dieu? Mais j'arrive pas à croire. Est-ce que t'es un fou ou un génie, toi?
2: Je sais pas. J'ai une psychiatre, tu vois, ça s'appelle Nadine, elle m'a dit je suis bizarre ouais. comme mec. Elle m'a dit je suis pas fou, mais ils t'ont bien rongé les autres. C'est pour ça que j'ai porté plainte, c'est pour ça qu'il faut que je gagne, parce que bon, si le procureur de la République elle m'écoute, s'il gagne pas, je vais me venger, moi.
1: Et j'ai pas peur, moi. Tu vas te venger comment?
2: Oh, les craintes, c'est un secret, ça.
1: Que les ovnis.
2: J'avais déjà dégringolé un, qui a fait son cabinet.
1: Est-ce que les ovnis. Jean-Pierre, est-ce que les ovnis sont au courant de ce que tu risques de faire?
2: Je sais pas, peut-être ils peuvent éviter. Tiens, c'est la vérité. Et même le gouvernement, certaines personnes.
1: Non.
2: Moi, je prends rien, moi. Tu sais très bien, j'ai une nature.
1: Toi, t'es défoncé aussi.
2: Ça m'arrive de boire un petit coup de Porto.
1: Ouais, ou un petit cachet, tu prends des petits cachets.
2: Attends, t'es. J'ai besoin de rien, tu vois, en face de moi, j'ai un génie, là.
1: T'es dans le showbiz.
2: Bah, bien sûr.
1: Eh ben, donc, t'es défoncé, toi aussi, puisque t'as dit que les gens dans le showbiz étaient cassés, donc toi aussi.
2: Ouais, ben, ça m'arrivera, tu mets des pétards. Pourquoi pas, oui, mais bon, ça m'arrivera de.
1: Là, Jean-Pierre, tu sais bien.
2: Du whisky coca, tu vois.
1: Si tu rentres dans le showbiz, tu sais bien qu'il sera obligé d'être défoncé.
2: Ben, bien sûr. Moi, je pas tuer la bite, hein, c'est l'argent à l'homme. Rassure-toi.
1: Non, mais je veux dire, tu fais moins des pètes.
2: Ouais, on verra ce qu'on fera, ouais.
1: Tu fais moins du high kick.
2: Bah, je me piquerai pas, certainement, ça c'est sûr. Hein.
1: Ouais, bah.
2: Bon, l'idée d'essayer, bon, mais bon, c'était une expérience. Hein.
1: Bah, tu parles tout le temps dans l'idée. Tu me parles tout le temps dans l'idée. Est-ce que d'après toi.
2: Bah, je reste souvent dans l'idée, c'est pas normal depuis des années.
1: Est-ce qu'Hervé Villard, pour toi, c'est un ovni?
2: Je ne sais pas, mais non, Hervé Villard, c'est Hervé Villard et c'est pas mon père. Et,
1: ouais.
2: Et j'ai, bon. D'ailleurs, c'est un secret aussi. Ça.
1: Ah, mais on le dit pas.
2: Hein. Mais mon père, c'est quelqu'un qui est bien connu.
1: C'est Hervé Villard.
2: On dit, oh, mais pourquoi Hervé Villard? Va savoir. Je ne vais pas l'embêter avec ça, je ne vais pas faire des scandales avec eux comme l'a fait Yves Montand. C'est lui qui fait ça, moi, Hervé Villard, qui a porté plainte ou moi, puis vous verrez, ça n'est pas allé loin. Vous vous rendez pas compte. C'est peut-être l'idée, mon père aussi, non? Je sais pas. Bon, enfin. On verra bien. L'essentiel, c'est de réussir. Après, mon père, on verra qui c'est. Je connais un type qui m'a dit que j'étais son fils, mais bon, il a jamais foutu pas de prise de sang avec moi, puis maintenant, il est décédé, alors... Ça va peut-être que je fasse des terres aussi, mais... Faut savoir. Tu m'écoutes, Marc?
1: Ouais, je t'écoute, j'essaie de comprendre, parce que là, on me dit, par exemple, sur le Minitel, c'est... les gens sont persuadés que pour que tu puisses connaître autant de choses, que tu travailleras en collaboration avec l'Élysée.
2: Bah, l'Élysée, de toute façon, certainement qu'ils m'ont repéré, mais c'est bien, ouais. De repérer un type comme moi et de ne pas le renfermer parce que je suis pas fou.
1: Bah, il se réécoute alors.
2: Bon. Je peux être sur écoute téléphonique, pourquoi pas? Bah, je lance un message qu'ils m'y mettent sur écoute téléphonique, ce serait pas plus mal.
1: Pourquoi?
2: Bah, parce qu'il y a des dingues qui m'appellent et verront que moi aussi je suis peut-être dingue, que je pousse les choses un peu trop loin, mais bon, hein. Faut que j'y arrive, hein. Ok, hein.
1: On dit que.
2: D'accord.
1: Ouais, il y a des gens qui disent que c'est toi qui aurais formé Mulder.
2: Comment?
1: Il paraît que c'est toi qui aurais formé Mulder.
2: C'est quoi ça?
1: C'est le mec de X-Files.
2: Ouais.
1: Il paraît que c'est toi qui les aurais formés les deux.
2: Non. Mais ils sont bien tous les deux là.
1: Mais est-ce que vraiment les extraterrestres tu y crois?
2: Bah bien sûr que j'y crois, puis il y en a d'autres qui vont m'écouter, ils vont dire les cerfs, ils croient les extraterrestres, c'est comme
1: ça. Non, non, mais d'après toi, Apolline, qu'est-ce qu'il t'avait dit, Apolline?
3: Jean-Pierre, tu me les avais décrits, les extraterrestres, tu m'avais dit à quoi ils ressemblaient.
1: Il paraît que t'as eu Apolline au téléphone et que tu lui as tout dit, alors elle nous l'a dit.
2: Non, c'est pas vraiment.
1: Menteur.
3: Mais Jean-Pierre, bah dis à quoi ils ressemblent, tu m'as dit.
2: Apolline, tu vois, je vais te dire quelque chose.
3: Ouais.
2: Un extraterrestre, il peut être comme toi.
3: Bah ouais, mais c'est tout, ce que tu m'as dit qu'ils avaient des lunettes noires et un costume noir.
2: Il y a plusieurs certainement sortes de.
1: Il pourrait être mignonne c'est comme Apolline et vilain comme toi.
2: Vraiment, ça doit exister.
1: Et qu'est-ce que tu lui as dit exactement? Qu'est-ce qu'il t'a dit?
3: Alors, je sais pas, ils t'ont enlevé les extraterrestres?
2: Ah non, non, là c'est un délire, ils m'ont jamais enlevé. Bah, qu'ils essayent, pourquoi pas, ouais.
3: Mais tu t'en es peut-être pas rendu compte et qu'ils t'ont enlevé, tu dormais ou j'en sais rien.
2: Ah non, mais j'ai jamais été enlevé, hein.
3: Non?
1: Ça n'existe pas,
4: Jean-Pierre. Est-ce qu'ils t'ont placé une sonde anale?
2: Non, non, mais là, ta connerie, elle me fait rire.
1: Non, arrête tes conneries, soyons sérieux, on parle d'un sujet sérieux. Moi, j'y crois pas aux ovnis, je crois pas que Jean-Pierre, là, je pense que Jean-Pierre est fou, moi.
2: Ouais. Je suis un grand fou, un génie.
1: Non, je pense que t'es un fou, t'es pas un génie, t'es un fou parce que si vraiment tu croyais aux extraterrestres, tu nous en parlerais mieux que ça. J'ai l'impression que t'as décidé de faire croire que tu croyais aux extraterrestres, mais en fin de compte, tu sais très bien.
2: J'y crois, moi, de toute façon, les gens sont pas obligés d'y croire, mais bon.
1: Mais qu'est-ce qui te ferait croire que t'y crois? Essaie de nous convaincre que ça existe.
2: Pas te convaincre que Bah, eux qu'ils essayent, au moins s'ils m'entendent de te convaincre. Tu tapes pas sur ton portable.
1: Mais j'ai éteint mon portable, c'est à toi que je parle.
2: Ouais.
1: Hein? On me dit que je risque ma vie, mais oui, mais c'est pas grave. Je veux dire, j'ai besoin de savoir. Bah, moi, ouais, je veux rien contre les extraterrestres. J'ai rien contre les petits hommes verts. Je veux juste savoir.
2: Bah ouais, mais bon, tu sais pas vraiment qui ils sont, voilà. Mais
1: ouais, bon, on me demande
2: c'est
1: si.
2: C'est ça qui t'embête.
1: Non, j'ai peur que tu sois vraiment. J'ai peur qu'avec toi, finalement, je suis en train de m'adresser à un fou.
2: À un fou, ouais, je suis
1: bah
2: pas.
1: Bah ouais.
2: Pourquoi pas?
6: Allô?
7: Allô, Titi?
6: Allô?
7: Allô, Titi?
6: Là, oui.
7: C'est gros Millet à l'appareil.
6: C'est qui?
7: Veux manger un petit Titi, c'est gros Millet. J'en ai envie de manger un gros Millet, comment ça va? C'est Titi. Allô, Titi? Je t'ai attrapé, je vais te tremper de ta case. Gros Millet. Voilà, donc c'est complètement débile. Voilà. Hein, Sylviane et Christelle, vous m'en excusez. Mmh. Ouais, ça fait rire Christelle à mort, donc j'espère que les gens de l'autre côté de la radio sont aussi morts de rire que Christelle l'a été pendant Enrico Mi qu'il l'est en ce moment, parce que si c'est le cas, si vous êtes tous en ce moment dans le même état d'esprit que Christelle, je suis en train de faire une chute d'audience, mais alors quelque chose de, alors là, magistral, hein. Donc je vais, plutôt que de me briser le moral, ne plus demander qu'est-ce que Christelle en pense et dans quel état elle se trouve après mon gag, parce que sinon je risque de baisser les bras et de me mettre à pleurer, de commencer à déprimer, me retrouver à ce moment dans le centre hospitalier de Sylviane. Non, c'est bon. C'est bon, Christelle, t'es en train de me faire déprimer. Attention, on y va, on remet Sylviane et Christelle en attente. Sylviane rigole autant que Christelle, donc les deux font la paire. Et on y va, on appelle de nouveau un monsieur ou madame Titi. Et je me fais passer pour un gros miné.
8: Allô?
7: Allô, Titi?
8: Oui.
7: Un gros miné à l'appareil.
8: Oui.
7: J'ai envie de t'attraper.
8: Oui.
7: Je veux te manger. Je veux t'attraper dans ta cave.
8: Oui.
7: Un gros miné. Soir, c'est Noël. Et je veux que tu te prépares. Toi, qui si je suis malin, Titi? Titi? C'est un gros miné à l'appareil. Je vais t'attraper, je vais te manger. D'accord? T'as une blague là, toi, hein? Titi? Allô, Titi?
8: Oui.
7: C'est un gros miné à l'appareil.
8: T'as fini tes conneries, connard?
7: Je vais t'attraper, je vais te manger, moi.
8: J'ai ton numéro, j'appelle les flics.
7: Fais attention, c'est gros miné, tu peux pas m'attraper.
8: Ferme ta gueule.
7: Je vous arrête dans les gouttières. C'est Titi, gros miné. Oh là là, voilà, excellent. Bah voilà, ça a fonctionné quand même. Oh non, pas d'applaudissements. Non. Je vais faire un petit. Je vais voir un petit peu comment ça se passe de l'autre côté. Christelle?
5: Ah, attends, elles arrivent.
7: Allô, Christelle? Christelle?
9: Oui.
7: Ouais, d'accord. Ah, j'ai entendu. Hein.
9: Ah,
7: non, mais c'est simplement pour voir un petit peu Sylviane.
9: Oui.
7: Voilà.
5: Ah, c'est bien.
7: Ok, donc j'ai compris. Fun Radio touche les 15-34. À partir de demain, l'émission est adressée aux 50-65.
5: Ouais,
7: voilà, très bien. Parce d'accord. que j'ai l'impression que plus les années passent, finalement, moins je suis en phase avec les jeunes et je suis de plus en plus en phase avec les adultes. Hein.
9: Mais tu te dis que c'est les jeunes qui sont pas en phase avec
7: les adultes. C'est possible, effectivement. Christelle, dis donc, au moins, souris. Souris, au moins.
9: Oui, ça me
7: fait. Non, ça te fait pas rire du tout. C'est pas vrai. Ça te fait pas rire. Y a ta mère derrière, Christelle, ou pas?
9: Non, pas du tout.
7: Bah, passe-moi ta mère.
9: Ah, mais elle dort, là.
7: Oh, merde. Putain, quel dommage. Attention, un troisième Titi, c'est possible?
10: Oh, bah oui.
7: Il y en a plein des Titi et gros minés. On y va, on rappelle un petit Titi. Un gros miné. Attention.
5: Et après, justement, en parlant de ce jeu, j'ai un auditeur qui t'a laissé une idée.
7: Ah oui.
5: Sur le répondeur, et il faudra qu'on l'écoute, c'est très intéressant.
7: Ah, d'accord, ok. Bon, on va faire ça juste après. Alors, ouais. Une bonne idée de jeu des trois mots.
5: Non, de jeu de monsieur madame.
7: Ah, des jeux de monsieur madame, pardon. Alors, attention. Merde, ça sonne?
5: Ça arrive.
7: Allô?
11: Oui.
7: Oui, Titi?
11: Oui.
7: C'est un gros miné à l'appareil.
11: Comment?
7: C'est. Allô, Titi?
11: Oui.
7: C'est un gros miné. Vous t'attrapez, vous êtes mangé.
11: C'est un gros miné. Hein?
7: Gros miné à l'appareil.
11: Gros miné.
7: Vous t'attrapez, c'est un gros miné.
11: Je n'ai pas gros miné, moi.
7: Vous avez mangé un petit Titi. Faites bouffer. T'es plein de poils jaunes.
11: Beaucoup me tapine.
7: T'es plein de poils, toi.
11: Hein?
7: T'es Titi?
11: Comment ça pile?
7: Moi, c'est gros miné, c'est de bouffer. Je vais t'attraper dans ta cave. Voilà, donc encore un de plus. Hein. On va prendre la température sur les jeunes et les moins jeunes. Faisons vite. Sylviane,
9: ouais.
7: Sondage bébé. Ouais, pas mal. Christelle?
9: Oui, ça m'a fait rire.
7: Ouais, menteuse. Menteuse. T'as intérêt à taper pour mon birthday, toi. T'as intérêt à m'envoyer des cadeaux.
9: Faut pas leur dire que tu veux les manger, parce qu'apparemment, ils n'ont pas l'habitude.
7: Oh, bah,
9: ils
7: rire, hein. Un petit dernier. Allez, un petit dernier. Attention, on y va. On y va.
5: Un titi gay, là.
7: Hein? C'est gros miné. D'accord, j'ai essayé. C'est pas facile de parler. Hein.
5: Un gros minet gay, c'est pas évident.
7: Gros minet gay, c'est pas facile.
5: Prends du popper.
7: Ah, je sais. Prends du popper.
5: Attention, on y va. On rappelle un monsieur ou madame Titi. Pour l'instant, on a eu des hommes. Hein. Donc, les Titi, c'est des canaris hommes. C'est dommage, il n'y a pas des monsieur et madame Grosminet.
10: Non. Tiens, j'ai cru voir un Grosminet.
5: C'est con, ça.
7: Là, ça sonne. Hein. Le dernier, malheureusement, celui-là, il dort bien. Attention, il doit être dans sa cage en ce moment. On en fait un autre ? Allez, on en fait un dernier. Allez, vas-y, attention, et ensuite, on va passer à autre chose. Vous pouvez nous appeler hein, pendant ce temps-là au 0803-08-5000, bien sûr, pour faire tout comme...
12: Allô ?
7: Allô, Grosminet ? Titi ?
12: Oui ?
7: C'est Grosminet ?
12: C'est qui ça, Grosminet ?
7: Grosminet, je vais t'attendre. Je vais me bouffer.
12: C'est qui ?
7: Ah, j'ai cru voir un Grosminet que tu me disais. C'est moi, Titi, c'est Grosminet. Je vais te frapper, c'est bon, toi, tu vas voir. Je vais te couvrir derrière, je vais te frapper dans ta cage, je vais te bouffer, toi. Avec tes gros poils sous jaune, avec tes petites plumes. Tu crois qu'une poussette, toi. C'est Grosminet. Bien. Ben, dis donc. Voilà, on arrête là pour ce soir. Christelle?
12: Oui.
7: Ouais, d'accord. Okay, c'est bon ce soir, c'est bon. J'ai pas apparemment fait le plein chez les 16-17 ans, mais c'est pas grave, on remettra ça demain. Quoi qu'il me reste encore trois quarts d'heure pour faire mes preuves sur ce public assez jeune. Quant à Sylviane, bah écoute, on te remercie de, tu vois, d'être,
13: Non, c'est très bon ton coup des gros minets, franchement.
7: Et est-ce que je pourrais parler à Corinne, s'il vous plaît?
14: Pardon?
7: Est-ce que Corinne est là, s'il vous plaît?
14: Ah, monsieur, il doit y avoir une erreur.
7: Ah, je peux lui parler?
14: Mais il n'y a personne, il n'y a pas de... Personne s'appelle Corinne ici.
7: Très bien, je patiente.
14: Allô?
7: Oui, je patiente, allez-y.
14: Non, mais quel numéro demandez-vous, monsieur?
7: Est-ce que je pourrais parler à Corinne, s'il vous plaît?
14: Mais il n'y a pas de Corinne.
7: Ah, Corinne n'est pas là. Est-ce qu'on peut lui laisser un message? C'est la caserne qui l'appelle, c'est concernant son dossier pour sa demande pour l'armée.
14: Monsieur,
7: alors vous lui dites...
14: Allô?
7: Oui, vous lui dites que bon,
14: mais
7: c'est...
14: Monsieur,
7: le dossier
14: il n'y a pas de Corinne ici. Vous trompez de numéro.
7: Ah bah alors laissez-lui, je vous entends pas très bien parce que nous sommes en Allemagne là.
14: Oui, mais monsieur, ce n'est pas le bon numéro de téléphone.
7: Le numéro de téléphone?
14: Il n'est pas bon.
7: Je peux pas vous laisser un numéro, moi.
14: Mais non, mais oui.
7: Nous sommes en vadrouille. Nous ne pouvons pas pour l'instant. Il faut juste dire à Corinne que son dossier a été accepté.
14: Mais monsieur,
7: et
14: monsieur,
7: partira.
14: Écoutez-moi.
7: Faites vite parce que là, je ne peux plus vous écouter là.
14: Eh bien oui, mais il n'y a pas de Corinne ici. Je ne peux pas lui faire la commission.
7: Allô. Seb. Excuse-nous, hein.
15: Ouais.
7: On s'est trompé de numéro.
15: Ouais.
7: C'est pas grave, on s'amuse quand même. Ouais, j'aime bien comme ça, c'est bon. Allez, on recompose le numéro, Florent a dû se tromper, mais on se dit bonsoir, la caserne de Blois à l'appareil, est-ce que je pourrais parler à Corinne, s'il vous plaît?
15: Qui c'est?
7: Est-ce que vous pourrez parler à Corinne, s'il vous plaît?
15: De la part de qui?
7: Commandant de la salle, s'il vous plaît, à l'appareil, pour Corinne, concernant son asènement par rapport à la caserne du dossier qu'elle a été demandé.
15: D'accord, je vous la passe.
7: Merci. Vous allez voir l'embrouille. Voilà.
16: Allô?
7: Oui, bonsoir, Corinne.
16: Oui, bonsoir.
7: Oui, bonsoir, commandant de la salle, appareil, bien entendu, du troupement des parachutistes de... Oui.
16: Allô, vous êtes...
7: Oui, bonsoir. Commandant de la salle, appareil. De la caserne de Blois pour les parachutistes. Vous avez fait une demande de dossier, vous avez postulé pour l'armée de terre.
16: Oui.
7: Une candidature qui a été envoyée il y a à peu près ça comme un mois.
16: Oui.
7: Voilà, vous habitez bien à Nandy.
16: Oui.
7: Voilà, très bien. Donc votre demande a été acceptée.
16: Oui.
7: Voilà. Vous allez partir après-demain.
16: Après-demain.
7: Voilà. Donc est-ce qu'on peut venir vous chercher?
16: Oui.
7: Très bien, vous êtes heureuse?
16: Oui, hein,
7: bien sûr, ouais. Est-ce que vous voulez vous engager pour combien de temps?
16: Combien de temps vous me proposez?
7: Bah, je sais pas, allez-y, il y a 4 ans.
16: 4 ans.
7: 6.
16: 6 ans. 10.
17: Ah bah non, vous ne choisissez pas, vous choisissez une case.
16: 1.
17: Alors 1. Alors attention, alors une des 3 cases. Allez-y, choisissez la 1, la 2 ou la 3.
16: La 1.
17: 10 ans.
16: 10 ans.
17: Voilà, donc ça vous fait plaisir? Alors bien entendu, vous avez moyen, vous avez la possibilité, bien entendu, d'allonger hein, si vous voulez faire plus long.
16: Uh-huh.
17: Hein. Donc on va venir demain, un de mes assistants va venir pour que vous puissiez signer un document vous engageant donc pour 10 ans.
16: Uh-huh.
17: Et, donc vous avez bien entendu, je pense que vous êtes au courant, on a dû vous prévenir, vous avez une formation de 2 ans en Allemagne. Où là vous allez suivre vous allez suivre un entraînement de para.
16: Mmh.
17: D'accord, paramilitaire, parachutiste, paravent et tout ça, tout ce qui touche le para,
16: oui.
17: Hein, le parapluie, le tout ça, enfin bon, la totale. Et ensuite, au bout de 2 ans, bien entendu, direction le Sénégal, enfin voilà quoi, Club Med et compagnie. Est-ce que vous êtes toujours partante? Parce que nous, on viendrait vous chercher. Donc, on signe les documents et on viendrait vous chercher directement avec avec le camping bus qui viendrait vous chercher directement.
16: Non, je suis pas du tout d'accord.
17: À quelle heure ça vous arrange qu'on vienne vous chercher?
16: Non, ça m'intéresse pas d'aller au Sénégal. Hein.
17: Ah non, mais ça, c'est après les 2 ans, bien entendu. Si vous êtes affecté à l'affectation, hein, si vous souhaitez refuser, bien entendu, vous n'êtes pas obligé d'aller au Sénégal. Dans ces cas-là, vous avez la possibilité d'aller là. Il y a l'Indochine, il y a le Liban, il y a beaucoup de choses. Hein, vous avez le choix. Hein, on vous impose pas comme ça le Sénégal. Hein. C'est à vous de choisir.
16: Mm-hmm.
17: Voilà. Donc, on fait comment?
16: Écoutez, demain.
17: Demain, à quelle heure? Vers 7h du matin, ça vous va? Parce que après, nous, bien entendu, on va en rendre parce qu'il y a d'autres personnes de Mandy qui ont fait également une candidature qui était en train de faire la mendicité. Et savoir si ça vous correspond par rapport à l'horaire.
16: Non, ça ne correspond pas parce que bon. J'avais tout un rendez-vous.
17: Eh ben, écoutez, on va, c'est pas grave, on passera un petit peu à ce moment-là. Si vous voulez, on peut passer à 6h du matin.
16: Attendez, c'est une date là.
17: Ah pas du tout, non, le commandant de la salle pareil, hein, bien entendu, de la caserne de Blois, hein, en direct, toujours.
16: D'accord.
17: Bon d'accord. Alors, vous faites votre pactage.
16: Bon, allez vous faire foutre, bande de connards.
17: Alors, vous n'oubliez pas. Bon, on va dû passer à un commissaire. Faut la rappeler. Bon, excusez-nous, on a été coupé.
16: Oui.
17: Oui. C'est pas. Je pourrais parler à Corinne?
16: Oui, c'est moi.
17: Merci. Non, c'est pas Corinne. On a eu Corinne tout à l'heure.
16: Oui, c'est moi.
17: Non, c'est pas la même personne. J'avais pas la même voix.
16: Non, d'accord. Écoute, t'es qui toi?
17: Parce que non, mais c'est attention, c'est la caserne. Là, déjà, la façon dont vous m'avez parlé, vous êtes parti pour un mois de trou, hein.
16: Mais attendez là.
17: Bah, écoutez, madame, je ne comprends pas, mademoiselle. Vous avez 22 ans. Vous êtes bien. Écoutez, j'ai le dossier sous les yeux. Candidature qui a été envoyée il y a moins d'un mois.
16: Oui.
17: Postulez pour la maître terre.
16: Oui.
17: Donc, si vous partez sur ces dalles, à ce moment-là, on annule tout. On arrête à ce moment-là parce que là, je pense pas que vous soyez apte à l'armée, mademoiselle.
16: 7h du matin, je vous dis non, j'ai tout plein de
17: droits. Non, mais d'accord, mais enfin là, peut-être que vous comprenez pas, qu'on serait peut-être en train de vous tester et de voir un petit peu votre comportement. Et je trouve que vous avez un comportement qui prêterait peut-être plus à partir de la Légion étrangère qu'à l'armée française. Parce que, vu le comportement que vous avez, mademoiselle, je doute fort que vous arriverez à vous intégrer avec des hommes et avec des femmes encore moins. Alors, écoutez, là, je suis assez surpris là. Hein.
16: Écoutez, moi aussi. Hein.
17: Bah oui, moi je suis extrêmement déçu. Moi, votre candidature, moi j'avais trouvé ça plutôt alléchant. J'avais trouvé que vous étiez plutôt quelqu'un qui avait envie, quoi. Donc on s'est permis de vous appeler là la dernière minute parce qu'il y avait un convoi qui partait là directement en bus. Mais là, je crois que malheureusement, ça va pas être faisable. Hein.
16: Non, mais tant pis.
17: Écoutez, je suis désolé. Je comprends pas. Là, je comprends pas. Je comprends pas votre comportement là.
16: Bah écoutez, moi je comprends pas le vote non plus. Hein.
17: Oui, mais comprenez bien que c'est l'armée, on est obligé, on n'est
16: oui,
17: pas non plus. Hein, c'est pas qu'on est, on n'est pas très fut déjà à la base. Alors.
16: Je suis désolé, je vous dis demain à 7h, c'est pas possible.
17: Bon, alors qu'est-ce qui vous arrange? Alors qu'est-ce qui vous... Oui, mais alors dans ces cas-là, comment vous allez faire à l'armée quand on va vous faire réveiller à 4h du matin? Vous allez dire non, ça m'arrange pas. Moi j'ai pas envie de faire de, j'ai pas envie de garde samedi à 17h parce que je veux regarder la télé.
16: Je n'ai aucun papier, je ne me suis
17: en. Non mais d'accord, mais comprenez bien que c'est un moyen de vous tester, mademoiselle. Évidemment qu'on n'allait pas vous chercher à 7h du matin. Comprenez bien?
16: Oui.
17: Bon. On recommence, on part sur de bonnes bases, parce que là, c'est pas possible.
16: Ah non, mais attendez.
17: Quand même, vous avez quand même avec le colonel Adassé, quand même, c'est pas n'importe qui.
16: Mm-hmm.
17: Bon, alors soyez sérieuse, mademoiselle, 2 minutes.
16: Bah écoutez, n'insultez pas, s'il vous plaît, je suis tout à fait sérieuse.
17: Bon. Bah, à quelle heure vous voulez que je passe vous chercher alors? Qu'on passe vous chercher?
16: Mais écoutez, moi, demain soir. Peut-être.
17: Demain soir, à quelle heure?
16: Écoutez, vous venez vers 19h.
17: 19h.
16: 19h30.
17: Voilà. On ira boire un verre, on discutera, puis voilà.
16: Non, moi je bois pas.
17: Ah vous? Non mais boire un verre, un Coca-Cola ou...
16: Non. Bah écoutez, on verra, hein. Dès que je vous aurai vu, dès que vous m'aurez présenté vos papiers, je vous...
17: Ah bah évidemment, je vais vous présenter mes papiers, bien sûr, je vais venir en kaki, hein. Venir en uniforme.
16: D'accord.
17: Bon, très bien. Donc, vous préparez votre paquetage aussi? Vous savez, on vous a expliqué ça, ce qu'il fallait mettre dans le sac.
16: Rien du tout. Moi, bon. j'ai juste une annonce sur la réplique.
17: Complètement. Et ben, vous mettez, alors vous avez de quoi noter? Alors, vous prenez juste alors simplement la trousse de survie, c'est-à-dire une brosse à dents,
16: oui.
17: Dentifrice,
16: oui.
17: Du scotch. Vous notez? Un savon. Oui. Vous prenez une assiette de serviette de toilette. Mm-hmm. Très bien. Vous une paire de gants. De ma patte préférence en marque.
16: De
17: ma patte préférence en marque. Vous prenez également une petite cafetière, un truc de thé pour faire du chocolat, ce que vous voulez le matin, un truc de survie. Hein, d'accord. Un arrosoir. Vous prenez également, bien entendu, équipement de chaussoir. Des chaussettes, pardon.
16: Oui.
17: Chaussettes. Chaussures. Chaussures de chasteté, tout ce qui va avec. Bien serré, chaussures à lacets, hein. Mmh. D'accord. Après tout ce qui est sucre, beurre, votre truc, sucre, beurre, des grandes boxes, tout ça, quoi.
16: Ouais, je ramène toute ma maison, quoi.
17: Non, mais pas toute la maison, mais de quoi de survie. Mais vous avez pas l'air d'être trop sérieuse, mademoiselle, hein. Je crois pas que vous avez un caractère à faire l'armée. Je pense que vous devriez plutôt travailler dans des bureaux que de travailler à l'armée, parce qu'avec le caractère que vous avez, vous ferez pas ni deux. Vous passerez plus de temps dans le trou que dans la nature, hein.
16: D'accord.
17: Je pense pas que vous aurez le nez dans la fougère, hein. Alors, qu'est-ce qu'il faut ramener? Dites-moi un petit peu pour voir si vous avez pris note.
16: Alors, des chaussures, des gants, du scotch, du savon, une serviette, cafetière, chaussettes, chaussures à lacets, brosse à dents, dentifrice.
17: Voilà.
16: C'est bon?
17: Voilà. Et
16: Oui.
17: Allô? Bon, pas de...
16: La nourriture.
17: Voilà, exactement. Tout à fait. Bon, alors, demain...
16: Demain.
17: 19h.
16: Mm-hmm. Vous pouvez me rappeler mon adresse, s'il vous plaît.
17: Pardon?
16: Vous pouvez me rappeler mon adresse?
17: Mais pourquoi ça?
16: Si vous venez me chercher demain.
17: Oh, vous inquiétez pas, j'ai l'adresse, il n'y a aucun problème. J'ai pas besoin, mademoiselle, de vous prouver que qui je suis et tout ça. Je pense que vous êtes... Je pense que de ce côté-là, c'est pas à vous de me donner des ordres, mais l'armée, ça se passe pas comme ça. Hein. Entre inférieurs et les supérieurs, je pense pas que ça se passe de cette manière-là. Je suis d'ailleurs assez surpris, ça aussi, que vous ne soyez pas au courant, parce qu'on parle pas comme ça normalement à un supérieur. Mais je pense que vous apprendrez vite, on vous apprendra vite à vous mettre au pas. Hein. Mm. Voilà, mademoiselle.
16: Okay.
17: Écoute, je vous donne rendez-vous dès demain. Et puis, ce qui vous concerne, déjà, n'oubliez pas, vous avez déjà un petit crédit de 15 jours de trou. Et puis, vous passerez par les cuisines aussi, ça vous fera du bien, à mon avis. Hein.
16: D'accord.
17: Voilà.
16: Corvée de pommes de terre.
17: Pardon ?
16: Corvée de pommes de terre.
17: Voilà. Vous êtes bien allé des colzas, c'est ça ?
16: Voilà.
17: Hein, bon, pour quelqu'un qui n'a pas quand même son dossier sous les yeux, quand même, vous êtes assez surprenante, mademoiselle. Hein. Mm-hmm. Très bien. Écoutez, je vous souhaite une bonne soirée.
16: À vous aussi.
17: Oui, écoutez, au plaisir de vous voir.
16: Au revoir.
17: Non, on a, ouais, au revoir.
18: Allô?
17: Bon, ouais.
18: Ouais. Elle est tombée dans le panneau, là, hein.
17: Ah, là, elle est tombée dans le panneau, ouais.
18: Mais, je sais pas si elle y croit, en fait, hein.
17: Elle y croit pas, mais elle prend des notes, quand même. Ça, c'est le plus important,
18: ouais,
17: quoi.
18: Ouais,
19: salut.
17: Tu vas bien?
19: Ouais,
17: bon,
19: pas
17: très bien. Hein, 17 ans, tu nous appelles de Cannes.
19: Ouais.
17: Okay, super, hein, très bien. On t'écoute.
19: Ouais, alors je vais te raconter la pire honte de ma vie, quoi.
17: Très bien, on t'écoute.
19: Alors j'ai écrit à une copine. Bon,
17: j'ai écrit ton nom.
19: Ouais, d'accord.
17: Ouais, super.
19: J'ai écrit à une copine une lettre de cul, mais on a l'habitude, mais...
17: Et pourquoi pas une lettre de R?
19: Ouais, si tu veux. Et donc, ma mère, en fait, ma mère l'a trouvée.
17: Mais la mer Méditerranée?
19: Ouais. D'accord. En fait, je l'ai pas vue, ma mère, mais j'ai retrouvé la lettre sur mon lit avec un post-it. Et il y avait marqué « J'espère que tu as honte, je suis choquée par ton attitude, il faut qu'on en parle. » Et je l'attends, quoi.
17: Ouais. C'est très bien, ça, tout ça, hein. Donc, parce qu'on déconne, là. On déconne à plein tube,
19: ouais,
17: hein.
19: Non, mais là, j'ai trop les boules.
17: Ouais, t'as trop les boules. Alors, donc, t'as écrit une lettre. Mais pourquoi t'as fait cette lettre à cette copine?
19: Alors, si tu veux, hier, t'as passé Faceless.
17: Oui, c'était oui, exact.
19: Et puis, j'adore cette chanson.
17: C'est vrai,
19: ça t'excite. Et ça m'a inspiré, quoi.
17: Sans déconner.
19: Et j'ai écrit un poème. Sympa, quoi.
17: Ouais, tu pourrais nous le relire?
19: Ouais, alors ça commence.
17: Il y a déjà ouais.
19: Une bite dans ma bouche, un mec qui me touche, que demander de plus si ce n'est un cunnilingus? Puis il prend son pied et se met à éjaculer. Je lui ai mis des menottes pendant qu'il arrache ma culotte. liée au radiateur et ne pouvait être que de fun humeur. Puis je lui ai bandé les yeux afin qu'il me voie mieux, puis ça continue, je sais pas si tu veux la suite.
1: Ouais, mais si, à fond, vas-y, continue. Ah non.
19: Il pétrissait mes seins pendant qu'il soulevait ses reins. Un autre arrive, tiens, un nouveau convive. Veux-tu être de la partie? Viens avec nous, on t'initie. L'autre se déshabille, ce qui excite mes papilles. Là, je le lèche, je ne me sens plus tout à fait sèche. Geste lent, affolement, geste rapide, intrépide. Je reçois la giclée pendant que l'autre, lui aussi, s'est lâché.
1: Oh la vache!
19: Je n'ai plus d'inspiration, je pense trop à la fellation. Bonne nuit, Magali, je couche. Voilà.
1: Oh, je blague! C'est toi qui as écrit ça?
19: Bah ouais, j'ai écrit ça hier, justement, avec Insomnia, quoi.
1: Non!
19: Et puis.
1: Oh la folie furieuse, est envoyé ça donc à une copine!
19: Et donc, en fait, ce matin, je suis partie.
1: Une gonzesse qui m'envoie ça à la radio, j'ai jamais eu un truc comme ça, mais je deviens hystérique.
19: Carrément.
1: Ah non, mais attends, mais sans déconner, c'est ouais, super beau.
19: Je pense que ma mère l'a lu, quoi. Et donc, en fait, ce matin, bon, j'ai pris la lettre.
1: Moi, je serais ton père, je serais fier.
19: Ouais, mais bon, je suis pas avec mon père.
1: Non, mais je déconne, je déconne quand je dis ça. Hein.
19: Et donc, je suis allée à l'école pour lui donner la lettre.
1: Ouais,
19: je me suis aperçue que je l'avais plus. Bon, ça m'a pas angoissée de la journée. Je suis rentrée chez moi. Ma mère travaille de nuit. Bon, j'ai l'habitude. Je suis allée sur mon lit, j'ai trouvé la lettre et un post-it. Et donc.
1: Ah, faudrait que tu m'envoies une copie de.
19: Ah, oui.
1: Ah, il s'est

0: il ne pouvait être que de fun humeur. Je lui ai bandé les yeux afin qu'il me voie mieux. Il pétrissait mes seins pendant qu'il soulevait ses reins. Un autre arrive, tiens, un nouveau convive. Veux-tu être de la partie? Viens avec nous, on t'initie. L'autre se déshabille, ce qui excite mes papilles. Là, je le lèche, je ne me sens plus tout à fait sèche. Geste lent, affolement, geste rapide, intrépide. Je reçois la giclée pendant que l'autre aussi s'est lâché. Ce n'est plus d'inspiration, je pense, pour la fellation.
1: Oh là là, tu sais qu'il y a déjà pas mal de mecs sur le Benitel qui fait putain, elle est bonne cette nana, elle est doux. T'es doux déjà, toi?
0: Bah, Cannes, je t'ai déjà vu d'ailleurs.
1: Ah bon?
0: Parce que j'étais. Je sais pas si tu te rappelles.
1: T'étais nue devant le bateau?
0: Non, j'étais. On était avec des copines.
1: On était dans ta chambre, on était dans le lit tous les deux.
0: Non.
1: Rappelle-toi, j'avais 15 ans, c'était il y a 2 ans.
0: On était en t-shirt en train de se baigner, t'es arrivé sur la plage et tu nous as fait.
1: Ah d'accord, ouais, non, je crois que c'était. Ouais.
0: Et puis voilà.
1: Ah oui, d'accord, j'étais en train de faire un
0: non,
1: direct.
0: Je ne demandais rien à personne. Et puis...
1: Ah, j'étais en direct sur les rochers, vous étiez en fin de compte à poil avec les seins nus et tout.
0: Ouais.
1: Tu es celle qui avait la grosse poitrine?
0: Je ne sais pas.
1: Je ne me souviens plus, on était toutes les trois, on avait toutes les trois des grosses poitrines.
0: Et tout d'un coup, bon, on était tranquille et tout d'un coup, il y a eu une meute de mecs qui arrivait, quoi.
1: Ah bah oui, mais ça, ils étaient venus pour moi, hein.
0: Ouais, non.
1: Ils étaient venus pour vos seins, en fin de compte.
0: Ils nous ont pas lâché après.
1: Et après, ils vous ont pu lâcher.
0: Ouais, c'était bien cool.
1: Bon, bah, très bien. Non, mais je me souviens tout à fait de ce moment-là. C'est juste à côté du bateau, quoi.
0: Ouais.
1: Très bien. Bah, écoute, Laurent, j'espère qu'on aura l'occasion de te revoir devant le bateau pour Cannes. C'est quoi, au mois d'avril, mai?
0: Ouais, sûrement, ouais.
1: Bon, bah, très bien. La fin de l'histoire, c'est quoi, quand même, pour revenir sérieusement?
0: En
1: c'est
0: fait,
1: que ta
0: en
1: mère.
0: En fait, j'attends ma mère parce que bon, je vais la voir demain matin. Bon, et
1: d'accord.
0: Je balise totalement parce que.
1: Tu lui dis que c'était un délire, tu lui dis que à la rigueur, pour t'en sortir, tu dis que t'avais fait un pari avec des copines de savoir qui c'est qui allait écrire un poème le plus sexe et que c'est, en fin de compte, c'est pas un poème qui était destiné ni à un mec ni à une fille, c'était un délire.
0: Ouais, mais ma mère, elle me voit pas du tout comme ça, quoi.
1: Des cathos, ta mère à mort.
0: Moi, je suis la petite fille modèle.
1: Ouais, mais enfin, bon. Ça lui permettra un petit peu d'ouvrir ses yeux et puis de se rendre compte que bon, t'as 17 ans et qu'aujourd'hui on est en 1997
0: ouais,
1: et qu'on peut pas non plus rester dans les années 60 et puis ça ne veut pas dire que... Est-ce que tout ce que t'as écrit là, c'est des choses que tu penses, c'est des choses que t'as imaginées
0: Ouais, non, mais je te dis, c'est
1: un truc qui t'est déjà... Il y a des choses que t'as déjà faites
0: Ouais, entre autres.
1: C'est vrai quoi, par exemple?
0: J'ai pas attaché des mecs au radiateur quand même.
1: Ouais.
0: Une bite dans la bouche.
1: Une bite dans la bouche. Une fellation.
0: Fellation.
1: Ouais, une fellation.
0: Et 69, et voilà.
1: Oh, 69
0: mm.
1: Ah, bah d'accord. C'est comme disait l'autre, il n'y a que 68 positions. La 69e, c'est pour nettoyer les outils.
0: Voilà, exact.
1: C'est un petit peu ça, hein.
0: En plus, c'est marrant parce que ma lettre se finit par... Max vient de dire, il y a un mec au Minitel Mulder qui a 18 ans, qui dit que l'amour n'existe pas, il n'y a que le sexe qui compte.
1: Ouais.
0: Max lui répond, quand on a 18 ans, on ne pense pas au sexe, on pense au bac, et j'ai fait sacré Max. Et...
1: Ah ouais.
0: En fait, j'étais mort de rire à l'époque, et puis maintenant...
1: Ouais.
0: Voilà quoi.
1: Bon, très bien, bah, tu mérites à être connu, toi, hein.
0: C'est vrai.
1: Ah bah non, tu dis pas ça pour moi, hein, mais je dis ça pour les jeunes qui seraient sur Cannes et qui auraient à peu près entre 17 et 20 ans.
0: Ah.
1: Et là, à mon avis, il y a des mecs qui vont commencer à tourner et essayer de récupérer une certaine Laurence sur un trottoir.
0: Ouais, mais c'est pas Laurence, c'est Lauriane en fait.
1: Ah, c'est Lauriane, d'accord, ok.
0: Voilà.
1: Très bien, bah écoute, je te souhaite une bonne fin de nuit. Et puis, bah quand tu seras face à ta mère, bah tu lui dis la vérité, quoi. Ou tu lui dis la stricte vérité, ou alors tu lui fais le gros... Enfin, ce qui est entre guillemets un mensonge, tu lui dis que simplement que c'était un délire, quoi. Parce que c'est quand même un délire, ceci dit. Voilà, quoi.
0: Ouais.
1: Ok.
0: D'accord, merci.
1: Allez, bon courage, et puis ton mec, il a bien de la chance. Allez, bisous.
0: Au revoir.
1: Alexandre.
2: Oui.
1: Allô, Sophie.
2: Oui.
1: Ouais, salut, c'est Franck, ça va?
2: Oui.
1: Ouais, dis-moi, tu sais la lettre que tu as là depuis le 24 décembre là, avec le fameux mec qui t'a fait la lettre anonyme?
2: Ouais.
1: Eh ben tu vas pas croire, mais il est en ligne avec moi, j'irai, parce que j'ai piqué le numéro de téléphone, je l'ai appelé le mec et je l'ai en ligne.
2: Non.
1: Je te jure.
2: T'as fait ça?
1: Ouais.
2: Oh.
1: Salut, c'est il est là, je te le passe, tiens. Vas-y, okay. tu peux lui parler.
3: Salut Sophie.
2: Salut. Tu t'appelles voilà. Comment?
3: Moi je m'appelle Pascal.
1: Voilà.
2: Ah, et t'habites où?
3: Comment?
2: T'habites où?
3: Ben j'habite...
1: Habite à Fleury, eux.
3: J'habite à Grenoble, hein.
2: Ouais, mais comment tu me connais?
3: Ben parce que je t'ai vu une fois dans la rue.
1: Voilà.
3: En fait, le problème, c'est que ton copain, là, Franck, je crois,
2: ouais.
3: Il m'expliquait, c'est qu'il paraît que vous habitez à trois nanas.
1: Ouais.
3: Et moi, j'ai mis un mot dans la boîte et je savais pas qui c'était.
2: Bah ouais, t'as mis personnel, donc...
1: Eh ouais, t'as mis personnel, et voilà.
3: Ouais, mais moi, je t'ai vu rentrer là, et puis, effectivement, je crois que je t'ai vu regarder le courrier.
1: En plus, t'es tombé sur la moi-moi des trois, entre guillemets. Non,
2: oh,
1: c'est vrai, Sophie. Non, mais Sophie, tu sais bien que t'as toujours été ma préférée par rapport à Claudine et Julia, quoi.
2: Ouais.
1: Eh non, c'est grand, cum. Et pourquoi on n'irait pas à la teuf, là, le samedi 25, là, tous ensemble?
2: Ouais.
3: Samedi 25, je suis pas là.
1: T'es pas là, t'es où?

0: en Russie.
1: Oh merde. Tu fais quoi dans la vie, Pascal, alors toi?
0: Ouais, j'ai l'informatique.
1: Oh putain, oh là là. Et en plus, hey, enfin,
0: moi, je suis étudiant, moi, ça fait un moment que je suis étudiant.
1: Bon, je lui ai dit 2-3 trucs sur vous, mais les nanas, mais bon, sur toi, Sophie, mais bon, c'est pas elle la plus dont je t'ai dit tout à l'heure. Tu sais, je t'ai dit qu'elle avait une des trois qui était un peu plus que les autres, mais c'est pas elle. Hein. Hey, c'est super ça, bon.
2: Mais t'habites où?
0: Ben à Grenoble, mais pourquoi?
2: Ouais, mais où à Grenoble?
0: J'habite, ben écoute, toi t'es boulevard Vallier, si je me souviens.
2: Ouais.
0: Et moi je suis boulevard Foch, donc de l'autre côté du
1: coup. Oh là là, c'est grand.
2: Je suis resté dans la rue comme ça, tu m'as vu et...
0: Ah ouais.
1: Ah ça c'est grand ça, Sophie.
2: Mais
1: dire,
2: comment tu sais que... Ah, mais les
0: autres. J'allais à la banque en bas.
2: À la BNP? Ah non, à l'autre.
0: Dans l'autre.
1: Ouais, à l'autre.
2: Ouais.
0: Ah, c'était général.
1: Ouais.
0: Et puis... Je sors, je vois une nana qui passe devant. Je me
1: t'as,
0: dis,
1: t'as un compte à la Société Générale? Oh, mortel, Sophie, mortel.
0: C'est mon numéro de carte bleue?
1: Non, non, ça va aller, mais c'est bon, ça. Non, c'est cool, et non, mais c'est bien, et BNP, c'est ringue.
0: Je vois une nana qui passe,
1: bah, j'y suis, moi.
0: Bien, tout, bon, et puis bon,
1: ouais.
0: Pourquoi pas?
1: Ouais.
0: Et puis en fait, je me suis fait rien parce que je voulais te brancher, en fait, parler comme ça, dire bon,
1: ouais, ouais, d'accord.
0: Et puis la porte est fermée. Et puis j'ai vu que quand j'ai vu la boîte, d'ailleurs, ouais, tu as pris le courant, j'ai vu que tu refermais la boîte et tu montais dans la
1: exact.
0: Porte.
1: Exact.
2: Ouais.
0: Et je me suis dit, bon, bah, j'ai repéré la boîte et puis
1: bien tout ouais.
0: Courant,
2: voilà,
1: bien
0: dit,
1: ouais. Bien ouais. Et elle, cette gourde, excuse-moi Sophie, parce que ça fait 10 ans que je la connais, on est copains d'enfance. Elle est coincée depuis le 24, elle a cette lettre, cette putain de lettre dans son sac et j'ai dit,
2: ah
1: là,
2: ouais,
1: je vais les capir.
2: Je voulais pas l'appeler.
1: Mais arrête, tu veux. Parce qu'elle est timide, je te dis, elle a voulu. Elle,
2: non,
1: elle...
2: Moi, c'est pour les autres, t'appelles.
1: T'es contente que je l'ai fait à ta place, hein?
2: Hein?
1: T'es contente que j'ai pu l'appeler à ta place quand même, ça te.
2: Ouais.
1: Hein, parce qu'elle en pouvait plus, elle voulait absolument savoir qui t'étais, ouais, ce que
0: avis,
1: tu faisais.
0: Tu mon avis là?
1: Ouais.
0: À mon avis, c'est un plan que vous avez fait tous les deux, vous marrez là.
1: Ouais, c'est possible. Ouais, alors, mais bon, ceci dit, c'est bien toi qui as envoyé une lettre anonyme.
0: Ah bah, oui, il faut
1: enfin, une lettre.
0: Ouais, j'ai déposé un mot dans la boîte.
1: Voilà, exactement. Ok. Mais ceci dit, la fille en question là, avec qui t'es en train de parler, c'est bien la nana que tu cherches. Par contre, moi, je suis pas du tout un copain d'enfance, parce que moi, je m'appelle Max et je suis animateur sur Fun Radio, quoi. Et en ce moment, t'es en direct sur une radio, mais Sophie m'a vraiment appelé pour, en tant qu'auditrice et copine pour me parler.
0: C'est Max et Jamie?
1: Non, ça, à l'époque de Max et Jenny, ouais,
0: ah,
1: mais
0: bah,
1: c'est.
0: Je connais bien.
1: Eh ben, voilà, moi, c'est Max tout seul maintenant. Et,
0: Fun, là, attends, dis-moi la fréquence à Grenoble.
1: C'est quoi Grenoble, Sophie?
2: C'est
1: 98. 98-8. C'est dommage que je t'aurais bien invité à la soirée.
0: Attends, bouge pas,
1: Vas-y, va brancher. Mais tu mets doucement hein, derrière, parce que sinon il va y avoir un écho et tout. Eh oui, t'es bien en direct.
0: C'est bon, je coupe, ouais.
1: Ouais,
0: bah, j'ai écouté ton émission il y a quelques temps. Et
1: bon,
0: puis,
1: Bah écoute, sache que Sophie, donc auditrice, elle est avec Claudine et Julia, les deux demoiselles dont on parlait tout à l'heure. Mais c'est bien la Sophie, c'est pour savoir laquelle des trois. Hein. C'est bien, c'est grand, regarde, grâce à moi maintenant, et maintenant Sophie, elle osait pas, elle était timide, maintenant vous allez pouvoir enfin vous rencontrer tous les deux. Et je voulais t'inviter à une soirée où je serai là le samedi 25 janvier, je serai sur Grenoble et je voulais t'inviter à cette soirée parce que je les ai invitées toutes les trois, t'aurais pu les voir.
0: Putain, ça fait je parle 26.
1: Mais vous allez vous voir avant, étant là on est le combien aujourd'hui?
0: Attends,
1: on est le...
0: Je parle 26, il faut que je sois 26 à Paris pour aller à Moscou.
1: Bon bah alors, non mais c'est pas grave, vous allez vous voir avant tous les deux.
0: Ah, bah écoute,
1: Sophie,
2: oui.
1: T'accepterais quand même de rencontrer ce jeune homme? Il a l'air d'être bien, il a l'air correct.
2: Ouais, bah ouais.
1: Il a l'air propre sur lui, il sent pas mauvais en plus.
2: Il a quel âge?
0: Il a quel âge?
2: Bah.
1: Pascal.
0: Moi j'ai 36 ans.
1: Ouais. Bah voilà, c'est super.
0: Et Sophie, tu es plus jeune, hein?
2: Ah ouais, j'ai 19.
1: Ah ouais, elle a 19 ans, ouais.
0: Ouais,
1: ah ça calme, bah ouais, ça calme. Mais bon, ça fait du bien de temps en... Ça fait du bien d'aller mettre un petit coup de pinceau dans la chair fraîche. Oh là là, les gros salauds.
0: Tu sais qu'il y a une idée là.
1: Pascal, tu quittes pas, je vais te repasser Sophie aux rentaines.
0: Ouais, ok.
1: Tu quittes pas, on te reprend aux rentaines, Pascal.
0: Ouais, pas toi, moi.
1: D'accord, ne bouge pas, Sophie.
2: Ouais.
1: Bon, bah, tu vas quand même le rencontrer en tout bien, tout honneur.
2: Ouais, bah.
1: Bon, ça vaut le coup, c'est un bon trip, c'est bien rigolo. Tu vas à la rigueur avec Claudine et Julien.
2: Ouais.
1: Parce que bon, je sais pas si tu tiendras sur la distance, comme ça, il y en aura trois, ça sera plus simple pour lui, il va se régaler, l'autre, il va choisir et tout, ça va être bon. Sophie, on aura le plaisir de te voir samedi alors.
2: Ouais, bien sûr.
1: Et bah, avec tes deux copines.
2: Ok.
1: Tu peux même en inviter une quatrième, hein,
2: ouais,
1: si tu veux. Hein. Non, trois, ça suffit, c'est pas sur VIP, c'est bon, hein.
2: Ouais.
1: On fait comme ça, hein.
2: Ok.
1: Je vous embrasse, les nanas.
2: Bah, nous aussi.
1: Allez, ciao, bonne bourre.
2: Salut.
1: Richard, alors j'espère qu'on l'aura de Paris, ça va Richard?
3: Oh, on écoute, on a entendu la super intervention.
1: Oui mais t'as pas entendu le disque sur le bimbo.
3: Non, j'ai entendu cantare.
1: Oui mais c'est rien cantare comparé au bimbo.
3: Oh,
1: c'est un disque qui a bercé ma jeunesse quand j'avais 4-5 ans ça.
3: Oh, da, da, da,
1: da. Tu connais pas?
3: Non, pas du tout, vraiment.
1: Écoute là. Là. Les filles, vous connaissez pas derrière? Il n'y en a pas une qui connaît?
3: Il y en a une, il y en a une.
1: Passe-la-moi.
3: Elle veut pas.
1: Oh
3: elle
1: si,
3: pas.
1: Quel est son prénom?
3: Elle a des gâteaux dans la bouche.
1: Quel est son prénom? Quel est son prénom?
3: C'est Julie.
1: Va me chercher Julie, dépêche-toi.
3: Elle veut pas.
1: Allez Julie, non, dépêche-toi.
3: Julie, elle veut pas.
1: Mène-toi, Julie, putain, toujours
2: quelque chose. Du calme, on est poli.
1: Non, mais les Julies ont toujours quelque chose dans la bouche, c'est grave, ça, ça peut jamais chanter. La note avec sa langue. Attention, Julie, la la, la la, la la. Avec moi, Julie, vas-y. La la, la la, la la. J'entends rien, Julie, hein. La la, la la. Avec moi, mon amour, vas-y.
2: Mon amour, ouais.
1: La la, la la, la la, la la, la la. C'est bien, la la, la la. Oh, c'est bon, t'as quel âge, Julie?
2: 22.
1: Ah, bah c'est pour ça, t'es un peu plus grande que ta copine, ce qui fait que tu comprends mieux mon délire.
2: Voilà, c'est ça.
1: La na,
2: je l'ai vécu.
1: Ouais, bimbo!
2: Je te repasse, Stéphanie.
1: Ouais, je veux bien, je t'embrasse.
2: Moi aussi.
1: Alors, Stéphanie.
2: Oui.
1: J'espère que tu connais ce rap bimbo, c'est pas parce que tu n'aimes pas ce style de musique, c'est fait pour rigoler.
2: Ah ouais, non, non, ça me dérange pas.
1: Comme
2: non,
1: disait
2: non, non.
1: Notre ami Salvador, faut rigoler, faut rigoler.
2: Faut rigoler.
1: Avant que le ciel.
2: On rigole beaucoup.
1: Voilà, faut boire du wum, il faut être bien, ils à la réunion, on se dit tout va bien.
2: Oui.
1: Et puis après, on vous mettra plus tard dans la nuit, mais j'ai oublié le 10, donc on le mettra demain. Gramoun Lélé.
2: Dans la nuit, alors ça.
1: La musique de Gramoun Lélé.
2: Gramoun Lélé, alors là,
1: je pourrais te faire du Gramoun Lélé, je vais t'en faire après, ça va me chercher le tam-tam, après Florent va me trouver le tam-tam là.
4: Oui.
1: Allez, mène-toi, va me chercher le tam-tam.
2: Allez Florent, le
1: regarde
2: tam-tam.
1: Là, Julie, elle est toute contente.
2: Le
1: tam-tam. Aïe, aïe, aïe, ça l'excite la Julie, hein, au standard.
2: Alors, plus, Julie,
1: alors tu te manges un peu. Vas-y, dis-y, demande-lui, Julie, vas-y, dis-lui. Elle ose pas, Julie, vas-y, vas-y. Julie ose pas, elle est timide. Même l'homme au standard prend le supérieur à la femme assez rapidement. Vous l'entendez? Écoutez-moi ça, écoutez, ambiance. Allez, vas-y, allez, demande-lui là.
5: Oh, putain, mène-toi, qu'est-ce que tu fous? Florent!
4: Je le trouve pas.
1: Oh non, non, il est sur les enceintes, il est derrière les enceintes. Et... oh putain, tu vas te bagner, trou du cul! Oh, c'est grave, à chaque fois on leur laisse un brin de liberté. Stéphanie.
4: Celui-là,
1: bah oui, c'est celui-là que je
4: mais
1: veux.
4: C'était l'autre, le double.
1: Mais non, le double. Oh là, quel.
4: C'est...
1: là,
4: il est pété.
1: Quel Gramoun Lélé celui-là alors.
2: Attends, hein.
1: Bon, Stéphanie.
2: Oui.
1: On n'a pas le faux derrière, on a toute la nuit.
2: Ouais, c'est vrai, ouais.
1: Ça fait 10 heures que tu essaies de nous joindre, tu
2: ah
1: peux
2: ouais,
1: bien.
2: Là, ça fait. Attends, ça fait combien de temps que je. Ça fait 31 minutes 44 que.
1: Attends, attends, c'est tout, 31 minutes. Il y a des gens, pendant 3 jours, ils n'arrivent pas à nous joindre parce que les télécoms, c'est putain d'enculé.
2: Ça fait pas 31 minutes qu'on.
1: Ils nous coupent les lignes.
2: Ça fait 31 minutes qu'on attend au standard.
1: Tu sais pourquoi? Mais parce que. Ah, que t'attends, mais.
2: Ouais, non, non, sinon, depuis 22 heures, on essaye quand même.
1: Mais tu sais, c'est très simple. Par exemple, à un moment donné, on va voir 8 lignes, par exemple, qui doivent sonner. Il n'y en a que 2 qui sonnent, et pendant ce temps-là, nous, on essaye d'appeler, on nous dit que c'est saturé, c'est-à-dire que les lignes ne sonnent pas, mais les télécoms, ils sont tellement idiots,
2: voilà.
1: Ils sont tellement cons.
2: On connaît, ils
1: nous bloquent des lignes à une certaine heure parce qu'on a trop d'appels. Donc, comme ça arrive trop vite, ils peuvent pas calculer, ils n'arrivent pas donc à gérer tout ça.
2: Ouais, ouais, ouais.
1: Donc, le standard n'appelle pas, on croit qu'il n'y a pas d'appel. Alors qu'en fin de compte, on dit que c'est surchargé, ça n'appelle pas. Donc, c'est
2: ben
1: pour
2: voilà,
1: ça que vous n'avez pas aimé.
2: Ouais.
1: Mais ils sont un peu teubés là-bas. On le savait depuis très longtemps. Mais là, avec la concurrence qu'ils vont avoir d'ici peu de temps, les pommes vont être larguées, les télécoms.
2: C'est bien.
1: Ça alors, Gramoun Lélé, ça donne ceci, Stéphanie. Écoute bien.
2: Vas-y.
1: Tamatao. Matateo, banana, homo, pomainane, homo, ma, tamatao, passa, Stéphanie, matapo, Julie, tamateo, matsana, pagueta, matat, les filles de Nîmes, tamata, matao, mamateo, tamateo, pepo, oh!
2: Wow. Et t'as entendu les petits accompagnements qu'on a fait derrière un
1: C'était magnifique, les filles.
2: Magnifique, avec un verre et une cuillère, on peut faire beaucoup de choses.
1: On peut faire même plus avec tout ça, on peut manger avec aussi.
2: Ah oui, on peut.
1: Ça nous arrive aussi. Stéphanie, qu'est-ce qui t'amène?
2: Eh bien, qu'est-ce qui m'amène? Tout d'abord,
1: enfin, qu'est-ce qui vous amène?
2: Intervenir un petit peu après l'intervention du jeune homme qui trouve que toutes les nanas sont des salopes.
1: Mais non, justement, il a dit que vous en étiez pas, vous avez pas écouté attentivement. Il faut pas appeler, écouter la radio en même temps, faites une seule chose en même temps.
2: Oh bah, il faut bien écouter pour appeler.
1: Bah oui, d'abord. Mais justement, mais vous écoutez mal pour intervenir sur des sujets qui n'existent pas, alors
2: bon,
1: donc
2: bah
1: c'est
2: alors
1: pas la peine.
2: Fait, c'est notre sujet.
1: Lui a dit
2: pas
1: que.
2: Des salopes.
1: Voilà, à la fin, il a rectifié, il voulait dire qu'en même temps, les filles n'étaient pas toutes des salopes,
2: bon,
1: c'était
2: bah,
1: comme ça,
2: bien.
1: C'était
2: alors,
1: le cul.
2: Donc
1: quoi.
2: On remercie le jeune homme d'avoir défendu un peu notre cause. Et puis bien qu'on soit pas des salopes,
1: mais
2: on
1: s'est
2: un petit peu lâché sur un alphabet. Et on t'a concocté un petit alphabet. Bon, il y a des trucs qui valent mieux que d'autres, mais.
1: C'est
2: bon,
1: quoi l'alphabet? C'est un peu comme la chanson, là? Ah ben c'est pour casser, non c'est pas ça.
2: Non.
1: Ah d'accord, ok, vous m'assurez.
2: On a un alphabet très porté évidemment sur le sexe, puisque c'est pas mal le sujet de ce soir.
1: Allez vas-y, parce que c'est pas trop le jour de la maison d'habitude le sexe, hein, on évite.
2: Bon
1: hein.
2: Ah bah écoute, pourtant ce soir, c'était pas mal porté.
1: Allez vas-y, on y va, y a pas de problème. Vas-y Stéphanie, c'est toi qui nous explique tout ça.
2: À moins qu'on fasse une lettre chacune.
1: Ah, j'aimerais bien. Vous êtes combien là ?
2: Les quatre.
1: Ah oui, j'aimerais bien. À tour de rôle, ça me ferait plaisir.
2: Ok.
1: Ah ouais, okay, ça me ferait.
2: On en fait quoi ? On en fait deux, trois chacune ?
1: Non, ouais, allez, deux par deux.
2: Parce que le temps de se passer le téléphone.
1: Alors, deux par deux.
2: Ok. Alors, amour. Non, A comme amour. B comme bouche. C comme clitoris. D comme doigt.
1: Ouais. Ah, faut aller plus vite, les filles.
2: E comme enfance, F comme fellation.
1: Wow, faut aller plus vite, allez.
2: G comme gémir, H comme I comme idée, J comme jouir.
1: Ouais. Ah, faut aller plus vite, les filles.
2: K comme kangourou, L comme langue.
1: Ouais, le K, ouais.
2: M comme Max, N comme Nichon.
1: Ouah, les deux vont bien ensemble.
2: O comme orgasme.
1: Ouais.
2: P comme pouf.
1: Ouah, ouais.
2: Q comme queue. R comme rendez-vous.
1: Ah, P comme pénétration, il fallait dire.
2: Oh, on a hésité, mais. On l'avait pas trouvé, celui-là, c'est bizarre.
1: Allez, S ensuite.
2: S comme sodomie. T comme tendre.
1: Ah, il y avait S comme sucer aussi, c'était bon ça.
6: On l'avait mis.
1: Ah, bon, continuez, c'est bon les filles, c'est bon.
2: U comme union, V comme vierge.
1: D'accord.
2: W comme vanille, X comme X-Files.
1: Oh.
2: X-Files aux frontières du réel, bien sûr,
1: ouais.
2: Parce que l'amour nous emmène aux frontières du réel.
1: Wow.
2: Y comme yaourt, ça nous a
1: fait
2: beaucoup de
1: j'adore.
2: D'idées. Et Z comme
1: zoophilie.
2: Comme zizi, pour finir sur
1: ouais.
2: Un mot un petit peu enfantin, sinon on s'est lâché un petit peu sur Zubs, Gag, enfin.
1: Non mais c'est très bien.
2: Voilà.
1: Moi ce que je propose c'est qu'un garçon fasse exactement la même chose. Et pour voir un petit peu où sont comment. Pardon ?
2: Ouais, bah alors il faut le trouver vite alors ce jeune homme.
1: Voilà, alors vous allez pas bouger, mesdemoiselles, on va vous mettre en attente et puis on va essayer de trouver un garçon qui serait prêt à faire l'alphabet un petit peu sexe pour voir lui comment il a les idées mal placées.
2: Ok, super.
1: Je suis sûr que Florent ou Julie vont nous trouver ça assez rapidement. Alors si vous voulez nous donner un petit alphabet, on vous laisse quoi ? Une minute ou deux, vous allez faire très très vite. Et puis comme ça avec Stéphanie, Julie, c'est quoi les prénoms des autres demoiselles ?
2: Les deux Carole.
1: Et Carole, ouais. Dans ces cas-là, on va. On va leur laisser 2-3 minutes, hein, d'accord ?
2: Ok.
1: Alors, je vous donne les deux numéros de téléphone, les enfants, 0-800-75-5000 ou 0-803 08-5000. On attend vos appels et on vous met en attente, les demoiselles. D'accord ?
2: Ok.
1: On va prendre en attendant Émilie, 23 ans de... Non, c'est qui ? Émilie ?
7: Ouais.
1: Salut Émilie, 25 ans, t'appelles de Amiens, ça va ?
7: Ouais, toi ?
1: Ouais, super, ouais.
7: Ça va, tu passes une bonne soirée ?
1: Ouais.
7: Ouais ?
1: Ouais.
7: Ah ouais, ça a l'air d'être chaud dans les studios.
1: Non, tu parles, c'est chaud que dalle, ouais.
7: Que
1: dalle. Il se passe jamais rien. Julie, ça fait au moins 3 semaines qu'elle a pas fait un tour sous la console. Florent nous ramène plus ses vieilles poufs de Bonavent, d'auditrice, comme c'était une bonne époque. Moi, j'aimerais bien avoir une belle demoiselle dans les studios. Vous me faites plus ça, il n'y a plus aucune surprise dans cette émission. C'est toujours le même bar atteint, toujours la.
7: Quoi,
1: toujours
7: le bar atteint ?
1: Non, mais pas vous, mais les deux autres, les deux skegs là, au standard. Putain, mais pourquoi vous ne me faites pas une surprise un jour à 22h, je commence l'émission, puis d'un coup, la porte s'ouvre et il y a deux belles nanas.
7: Il
1: n'y a jamais ça, il n'y a jamais.
7: Il n'y a jamais ?
8: Ça te fait chier.
1: Non, mais pouf, pouf, pouf.
8: Ça te fait chier.
1: De quoi ? Non, mais tu les fais venir 10 minutes et puis après elles se barrent, et puis elles sont bien le reste.
7: Ah, c'est juste pour le plaisir, quoi.
1: Bah, évidemment, pour le plaisir des yeux, pour savoir qu'il y a des nanas monstrueusement belles qui nous écoutent, qui ont envie de nous rencontrer.
8: On est désolé, ouais. Par téléphone, on les voit pas.
1: Bah oui, mais tu les sélectionnes, si elles c'est des boudins, elles savent qu'elles sont bien, si elles sont pas belles, elles descendent pas, elles s'en vont directement. Qu'est-ce qu'il y a, Florent ? Ne dis pas qu'elle est en train de dire que l'autre côté du poste, il n'y en a pas une. Une fille pas mal là.
8: Je sais pas, la plupart de.
7: Max ?
1: Je suis là ma chérie. Hein.
7: Ouais, parce que j'ai l'impression que tu me délaisses un peu.
1: Pas du tout, loin de moi cette idée. Je suis simplement en train d'essayer de dealer quelque chose. J'essaie de dealer de la viande.
7: De la viande ?
1: J'ai faim.
7: C'est comme ça que tu nous traites.
1: Mais non, mais j'ai envie de mater, j'ai envie de regarder sans toucher, en tout bien, tout honneur. J'ai envie de travailler. Est-ce qu'il n'y a pas une nana là qui nous écoute, qui a envie de sortir un peu de Paris ou de la région parisienne, qui a une voiture, qui pourrait venir ici facilement, qui pourrait rentrer chez elle facilement si ça se passe pas bien et qui viendrait dans les studios comme ça elle aura l'occasion de voir Julie, de voir Florent et puis moi de. J'ai envie, je sais que je parle beaucoup, Émilie, mais j'ai envie d'une nana, bordel !
7: Tu me laisses même pas parler !
1: Mais non, mais toi t'as un cum derrière, qu'est-ce que tu veux
7: faire ? Voilà, c'est pas intéressant, Yann, c'est pas de ta faute.
1: Mais t'es à Amiens en plus. Moi
7: ouais.
1: je veux une nana là. Alors si une nana.
7: Bah, je prendrais bien le train pour venir te voir.
1: Non, tu viendras pas, toi. Moi, je veux une nana à l'antenne, Florent ou Julie. Vous me trouvez ça qui a envie de venir ici dans ces studios et qui est pas mal, mais pas trop de maquillage naturel. Je veux pas la beauté. Je veux pas qu'elle soit belle. Je veux qu'elle soit sensuelle. Je veux qu'elle soit naturelle. Surtout, soyez naturelle, mesdemoiselles. Et pillez une bagnole. Hein, t'es des nanas, bordel. Des nanas, ouh. Florent. Qu'est-ce que tu branles,
7: bon,
1: des nanas ici dans ce putain de studio.
7: Tu me laisses parler, Max.
1: Putain,
7: je
1: Florent.
7: Prends mon téléphone à minuit 13, je
1: des
7: t'appelle.
1: Des putains qui sucent, quoi. Putain, qui aiment la sodomie, quoi.
6: Salut.
1: Ah, Julie, ouais, mais Julie travaille. Dis donc, t'as l'air bien au courant qu'elle suce et qu'elle aime la sodomie. Dis donc, t'as l'air bien au courant, Florent.
6: Nous en parle assez.
1: Ouais, nous en parle assez, ouais. Attention, tu dis des bêtises, hein.
7: Putain,
1: on va finir par croire que vous êtes ensemble. Ta gueule, toi.
7: Quoi, ta gueule?
1: Je veux des nanas, bordel, Florent, qu'est-ce que tu branles?
7: Oh, tu me laisses parler, oui.
1: Ouvre-moi cette porte-là.
7: Viens écouter les pétasses avec leur alphabet.
1: Ouvre-moi la porte du studio. Est-ce qu'il y a des nanas?
7: Non, il n'y a pas de nanas.
1: J'ouvre la porte, il n'y a pas de nanas sur ce palier, putain.
7: Mais il n'y en a pas.
1: Attends, je vais appeler mon producteur. Olivier!
7: Oh.
1: Mais qu'est-ce qui branle au lieu de faire de l'internet? Tu prends ta bagnole, tu vas dans Paris, tu vas me chercher des nanas. Putain, hey, écoutez, j'ai même le producteur Olivier qui est prêt à venir vous chercher, mesdemoiselles, si vous n'avez pas de bagnole dans Paris. Putain, des nanas.
9: Oh, nana, c'est pas la peine d'appeler pour dire moi j'habite à Champigny mais je peux pas venir ce soir.
1: Ah mais non, ça sert à rien. Nous on veut des nanas qui veulent venir. À ce moment-là, elles donnent leur adresse, on va les chercher, quoi.
7: Mais tu me laisses parler.
1: Ta gueule.
7: Mais
1: on veut des nanas. On veut des nanas.
7: Tu veux pas
1: qu'il. Et voilà, des gros nichons. On a Karine. Travaille d'abord sur ton émission du samedi et du dimanche, on verra après. Tu vas voir un petit peu. Bon, Émilie.
7: Oui.
1: On veut des nanas, bordel.
7: Ouais,
1: on veut voir des nanas.
7: Mais tu m'as pas décidé à m'écouter, quoi.
1: Mais je m'en fous de ton sujet. Je veux des nanas. Attends, j'aurais pas de nanas, j'arriverai pas à me concentrer. Je veux des nanas.
7: Bah,
1: je veux des nanas.
7: Arrête,
1: je veux des nanas.
7: Comme ça, s'il te plaît.
1: Je m'en fous, je veux des nanas.
7: Eh ben écoute, attends, et puis elle vient m'en peut-être parler.
1: Bon, d'accord. Alors, Émilie, qu'est-ce qui t'amène?
7: Voilà, donc moi, je voulais te raconter quelque chose.
1: Mmh.
7: Tu vois, je suis sur Amiens.
1: Mmh.
7: Et depuis un mois, il y a un pervers qui me persécute au téléphone.
1: Et donc?
7: Oui, il s'appelle.
1: De quelle manière? De quelle manière? De quelle manière?
7: Tu vois, la première fois, il a appelé, c'était plus de 10h30.
1: Ouais.
7: Et puis, il me fait, oh, j'ai envie de tes fesses.
1: Pardon?
7: Il me dit, oh, j'ai envie de ton cul.
1: Et quoi, il dit quoi?
7: J'ai envie de ton cul.
1: Oh bah c'est génial, ça veut dire que t'as un beau derrière, t'as un beau postérieur, t'as un.
7: Je dis, bah écoute mon chéri, pas ce soir.
1: Ouais, mais bon, alors lui il croit que c'est pour le lendemain, donc
7: peut-être,
1: le lendemain remet ça.
7: Peut-être un autre soir, quoi.
1: Ah ouais, mais si tu lui dis pas non.
7: Non mais attends, il a continué sur son délire.
1: Ta voix me dit quelque chose, toi on se connaît, hein.
7: Ah bon?
1: Non.
7: Ah non, on se connaît pas.
1: Ah d'accord,
7: non.
1: Ok, ta voix me dit quelque chose.
7: Ah bon?
1: Non, non, mais bon, erreur.
7: Eh bah ouais, erreur.
1: Bon, et bon, ça va.
7: C'est peut-être parce que je fais mais le téléphone rose de temps en temps, non?
1: Ah non?
7: T'appelles jamais?
1: Si, je laisse souvent mon numéro et tout. Tu t'appelles Benoît en fin de compte, c'est ça?
7: Benoît?
1: Et donc, non, et donc le mec, tu lui dis machin.
7: Voilà, et puis en fait, il m'a rappelé trois fois de suite dans la même soirée.
1: Ouais.
7: Et en fait, après, bah, on a dit connaissance, quoi.
1: D'accord.
7: Il s'appelle Stéphane, il est en cinquième année de médecine.
1: Et il est derrière toi?
7: Ah non, il est pas derrière. Non, j'ai des copains là qui sont chez moi.
1: D'accord.
7: On s'en est hier en disant, on va faire un petit coup de fil à Max.
1: C'est gentil, les filles, vous êtes mignonnes.
7: On est mignonnes, oui, surtout qu'il y a que des gars.
1: C'est pas grave, elles sont mignonnes quand même.
7: Elles sont mignonnes, mais
1: ouais,
7: elles sont
1: ouais. Il y en a une qui a un beau derrière, là.
7: Ouais, mais c'est la passe. Bonsoir.
1: Bonsoir.
7: Ça va, Max?
1: Et toi, quel est ton prénom?
7: Véronique.
1: Eh ben, Véronique, t'as un super beau derrière avec un prénom stupide.
7: Putain, salaud, t'es trop monté, je vais.
1: Véronique.
7: Eh, Max, c'est pas mieux quand même.
1: Non,
7: c'est mon chien,
1: Simon.
7: Dire, mais...
1: Je le sais, mais moi je le sais, quoi. Donc, moi, ça me fait rien, c'est quand on me dit que c'est dégueulasse, mon prénom.
7: Mais en fait, j'ai de belles fesses. Hein. Moi,
1: mais t'as un cul d'enfer, je viens de le dire. J'ai remarqué tout de suite. En fin de compte, si j'avais pas à me concentrer sur Émilie, c'est que je regardais ton petit derrière. Non, mais c'est vrai que t'as un beau petit cul comparé à celui d'Émilie, quand même, qui est assez. Pom, pom, pom, pom, pom. C'est un buffle, hein, ça déconne. J'ai pas voulu dire mammouth.
10: Pour...
1: J'ai pas voulu dire mammouth parce qu'on se serait cru dans la guerre du feu, mais
7: non,
1: bon.
7: Mais c'est vrai que, bah,
1: C'est vrai qu'elle a un gros derrière. Hein.
7: Ouais, elle est très sympa, mais c'est vrai qu'elle a pas enrobé, quoi.
1: Ah, ouais.
7: Mais sinon, elle est sympa, quoi.
1: Ah, elle est très gentille. Mais toi, t'as un petit cul mortel.
7: Oh.
1: Ouais, eh ben c'est bien, c'est un petit cul avec des gros seins. C'est comme les filles de la radio, c'est super ça.
7: 90, 60,
1: 90. Oh là là là là, il manque plus qu'un chiffre, on a le numéro de téléphone en entier. Bon bah c'est génial les filles. Donc en fin de compte, pour terminer l'histoire de cette demoiselle d'Émilie, c'est quoi? Tu peux me la repasser?
7: Ouais.
1: C'est que
7: elle refuse, elle est révoltée.
1: Oh allez, c'est ça pas vrai, t'as pas si gros cul que ça, allez, on dirait un.
7: Il a dit que ça.
1: Bon hein, oh, allez, on dirait un.
10: Je veux bien choupinette.
7: Bah attends, je vais te passer choupinette, Max.
1: Ouais, vas-y.
7: Merci Max.
1: Merci à toi. Allez, vite, vite, vite, vite.
6: Allez,
1: maniez-vous, putain. Et puis du vin, on dort pas, c'est quoi ça?
6: C'est Choupinette.
1: Qu'est-ce que c'est que ce truc?
6: Bah, tu viens de le dire, c'est Choupinette.
1: Mais qu'est-ce que c'est que ce lascar? Moi, je veux pas entendre de voix de mec, moi, je veux des nanas.
6: Bah, putain, j'ai une grosse bite.
1: Bah, bon, alors tu peux venir à la radio.
6: Bah, ouais.
1: Tu peux. Dis donc, est-ce que tu pourrais venir à la radio tout de suite?
6: Ouais, pas de problème, ouais.
1: Ouais, ça m'intéresse.
10: On a vu ton beau petit cul à Cannes.
1: On a vu ton petit cul se trémousser sur le yacht et tout, c'est donc.
10: Tu poils à ton cul,
1: toi. Ouais, j'en ai, ouais.
10: Ouais.
1: Ouais, un petit peu, ouais.
10: T'as le dent et tout.
1: Ouais, j'en ai. Ouais, ouais, j'ai plein de trucs.
10: Putain, j'ai passé ma cochonne.
1: Ouais, ça va être mortel.
10: Bon, allez, sur Passimi, tu me fais bander, toi.
1: Allez, tiens, bonne bourre, les gars. Ah, ils sont cool, d'enfer.
11: Max,
1: ah, ils sont géniaux, tes potes.
11: Ils sont géniaux, hein.
1: Ouais, ouais, ouais. Tu devrais faire quelque chose avec eux.
11: Ah, ouais, quoi?
12: Toi qui tiens toutes tes promesses, faut que tu fasses un kiki donc maintenant.
1: Ah oui, faut que je fasse un kiki donc pour Arnold. Faut que je fasse un remix de kiki donc pour Arnold. Il est dans sa voiture?
12: Ouais.
1: Bon, bah, faut que je fasse un truc, les filles. Hein.
11: Ouais.
1: Vous avez deux secondes?
11: Ouais, ouais, on a deux secondes.
1: Quand je fais
11: ouais.
1: un truc, ça dure deux minutes. Hein.
11: Ouais, d'accord. Donc on a deux secondes, ça dure deux minutes, c'est logique.
1: Ouais, ouais, deux secondes, deux minutes, ouais, ouais.
11: Ouais, d'accord.
1: Ça va. Alors attends, tu vas voir, ça va être très sympa. Tu vois ou pas, là? Attention. On va y aller. Bien que le son est pas terrible. Chut, attention, concentration.

vous allez bien? Bonjour, vous allez bien? Vous nous écoutez régulièrement.

0: vous appelle pour le qui donc. Je vous appelle pour le qui donc. Ah, bonjour, vous allez bien? Vous nous écoutez régulièrement? Ah, vous nous écoutez un petit peu quand même? Très bien. Est-ce que vous êtes prêts à jouer avec nous? Alors attention, voici la question. Top, c'est parti. Bonjour, vous allez bien? Alors c'est le Kiki donc qui vous appelle. Modulation de fréquence, bien entendu, en deuxième martienne, bien entendu, sur fréquence de plus, attention hein. Pour notre ami Arnold, ça peut durer. Je vais lui faire un capella, rien que pour toi. Attention, mets fort dans ta voiture. Vous les écoutez un petit peu quand même. Voilà, c'est pour, hein, c'est pour notre ami Arnold qu'on retrouve dans Love in Fun avec le Doc et Jessica à partir de 20h. Émilie,
1: oui.
0: Petite conclusion.
1: Je voulais te demander si tu avais une film Camille.
0: Oui, rouge. Avec un, mais j'ai un pneu crevé en ce moment, donc elle est au garage là.
1: Oh, tu peux pas me prendre dans ta film Camille?
0: Oh, j'aimerais bien, mais malheureusement, c'est mes suspensions qui ne tiendront pas.
1: Oh, me prendre toute nue.
0: Oh, j'aimerais tant, si tu savais.
1: Oh non, ma
0: j'aimerais
1: camille.
0: Tant te prendre dans ma film Camille.
1: Oh,
0: je te prendrai par derrière. Je te caresserai les fesses jusqu'à ne plus en pouvoir. Je transpirerai, ça serait bon.
2: Arnold te remercie.
0: Il n'y a pas de problème, Arnold. Bon, ma chérie, je te laisse.
1: Ouais.
0: Et puis, j'espère te rencontrer un jour à Amiens.
1: Bah ouais, j'espère que tu viendras nous rendre visite. Hein.
0: C'est promis, un jour, je viendrai à la campagne pour venir acheter un tracteur.
1: Ah, salaud.
0: Je vous embrasse.
1: Ouais, bah nous aussi.
0: Allez, bisous.
1: Allez, ciao.
0: Dans un instant, Stéphanie, on va les retrouver avec Julie et ses deux copines Carole, puisque nous aurons Jean-Pierre de Toulouse, 22 ans, qui aura un alphabet également à nous donner. Donc, tout le monde ne va pas bouger. On aura également Audrey qui parlera des Anglais, etc., etc. Et on aura plein d'autres surprises. On aura également Carla, on aura également Émilie, que des nanas. Et moi, je veux des nanas dans ce putain de studio. 0803 08 5000. Elles veulent pas, les salopes?
3: Oh, c'est pas vrai, les salopes. C'est parce que je dis salopes aussi. C'est peut-être pour ça, alors. Voici le nouveau Laurent Garnier et donc un...
0: Speed. Allô. Fréquence mutine.
4: Ouais.
0: C'est Speed là. Arrêtez. C'est Speed là.
4: Non, c'est Bill.
0: C'est Bill. Bill. Salut. Speed est là.
4: Ouais, il est là. Il est en communication.
0: Il est en communication.
4: C'est de la part de qui?
0: Le Star System.
4: Ah bon, d'accord.
0: Mais le vrai, hein. Le vrai, ouais. En direct sur Fun. Non, attention.
4: Je vais lui dire.
0: Ah ouais, va lui dire.
3: Vous êtes des vrais brebis.
1: Ah
3: ouais,
1: moi aussi.
4: Bah, il va arriver, tu es
0: taille. D'accord, ok.
5: C'était qui?
1: C'est moi, Dib.
5: Ah, d'accord.
4: Et toi, c'est Laetitia?
5: Ouais, c'est ça.
4: Ah, t'as une super voix.
1: Ah ouais, tu me fais bander.
0: Oh non, Dib, t'as 14 ans, on bande pas à ton âge, on...
5: J'ai 18 ans.
4: On bandouille.
0: On fait dodo après. Qu'est-ce qu'il y a, Florent? Pourquoi tu te barres? On bande pas à ton âge, pas à 14 ans. Attends, ça va, l'autre, tu m'excites, que ça veut dire ça? Ça va n'importe quoi, non, mais attends. Ah, c'était pour faire plaisir.
6: Il parfume et mélodieux.
0: Ah là. Est-ce que tu pourrais passer les bidophones? Il y aurait une OP bidophone avec des albums et des t-shirts à gagner dans 15 jours.
7: Fait délirer, moi. Ça me fait rire, c'est grave, la radio, c'est con, la radio, hein, des fois, si vous trouvez pas. Parce que des fois, il y a des fois, c'est grave, hein. Non?
8: Ça te fait de l'effet?
7: Ouais.
8: Ah ouais?
7: Ouais.
8: Dommage qu'il te les voit alors. De ça plus, fait plaisir?
7: De plus en plus. Ouais, ça me fait plaisir, ouais.
8: Voilà,
7: bah écoute, tant mieux alors. Vous vouliez donc, vous, alors Mathilde, t'as 22 ans, le rappel, et donc tu es vierge et.
8: T'as 22 ans, Mathilde?
7: Ouais.
8: Ah bah ça va, je désespère pas alors.
7: Mais non, mais il n'y a pas de question de désespérer, il faut avoir envie de le faire le jour où t'en as envie, il n'y a pas d'âge.
8: Ouais, je vais dire un truc, Sophie. Ouais. Je veux dire qu'en fait, on n'est pas toutes réglées comme des horloges. Il y en a qui vont le faire avant, il y en a qui vont le faire après. Et je pense qu'en fait, il faut que tu considères ta virginité comme un cadeau, en fait, que tu possèdes et dont tu disposes.
7: Ah oui, c'est clair.
8: Et il faut que tu le fasses vraiment avec quelqu'un qui le mérite et qui l'apprécie, quoi.
7: Non, mais ouais.
8: Ah non, mais là-dessus, je suis totalement d'accord.
7: Parce que le problème, ouais, parce que Sophie, toi, tu te plaignais d'être vierge encore aujourd'hui à 19 ans. Quoique, si t'en as marre, vraiment, tu trouves le premier cornio du coin, la première quéquette que tu vois. Et puis tu t'en fous sans sentiment, tu te fais dépuceler, puis voilà, t'es plus vierge. Maintenant, si aujourd'hui t'es vierge à 19 ans, Sophie, faut peut-être se poser la question, c'est que t'as pas trouvé le mec avec qui tu pouvais avoir suffisamment de complicité, de confiance, et donc ça va sûrement rejoindre Mathilde. C'est vrai que c'est bien, le jour où tu feras ce cadeau-là à ce mec, si Le problème, c'est que tu peux avoir peur de lui dire, quoi. C'est ça?
8: Non, c'est pas ça. C'est que j'ai tendance à l'idéaliser, en fait.
7: C'est-à-dire, ah oui, d'accord, de plus en plus. Ouais. Le mec, c'est ça?
8: Non, non, l'acte en lui-même.
7: Ah oui, d'accord. Raconte-moi un petit peu, Sophie, qu'est-ce qui te passe par la tête quand il pense?
8: Ben, disons que c'est quelque chose... Je pense que comme toute fille, il y a des moments où t'as des pulsions sexuelles qui viennent.
7: Ouais.
8: Et t'es toute seule dans ton lit, gelée, et t'as envie d'avoir une présence à côté de toi, un torse, et te glisser dessus.
7: Mais ça, tu peux quand même en avoir. Ah oui, d'accord, mais un mec, tu peux quand même en avoir, Sophie, hein.
8: Oui, oui, non, je suis d'accord. Et puis aller plus loin, je veux dire, ça, c'est un truc dont j'ai envie, mais l'ennui, c'est que j'arrive pas à trouver une personne qui me donne suffisamment envie pour que je lui fasse don de ce cadeau, entre guillemets.
7: Ouais, ouais, ouais, ouais, ouais. Qu'est-ce que t'en penses, Mathilde?
2: Ouais, disons que... Moi, c'est même pas ça, en fait.
7: Oh, je ferais bien un truc à trois avec... Je vais avoir un truc encore plus gore que ça va être un fantasme encore plus violent. C'est plus maintenant d'être faire l'amour avec une vierge, avec deux vierges. Oh là là.
2: En fait, moi, je le vis très bien parce que, bon, c'est vrai que tout le monde en parle, mais bon, enfin, je veux dire, c'est pas marqué sur mon front, quoi. Donc,
7: Par contre, quand Mathilde, ou comme le disait Sophie, alors dès que vous parlez avec les copains, forcément, vous êtes amené à parler de cul et un petit peu, quoi, sans être vulgaire.
2: Ouais, mais
7: alors, est-ce que là, vous êtes gêné? Est-ce que vous mettez en retrait ou est-ce que vous jouez le jeu, genre vous vous y connaissez?
2: Bah justement, enfin, moi je sais que souvent on m'a dit, bah dis donc, tu caches bien ton jeu, quoi.
8: Oui, de même, quoi. C'est très facile de jouer la fille qui s'y connaît, d'arriver à guicher une personne.
7: Oui, moi je fais pareil depuis 4 ans, alors.
8: Non, mais c'est quelque chose qui se joue extrêmement facilement. Qu'épuisé, il n'y a plus trop de tabous maintenant. On parle de fellation, de sodomie, très très aimant.
7: Mmh.
8: Donc tu peux soutenir une conversation. L'ennui, c'est que à force d'en discuter, tu sais, il y a des petits trucs que tu peux pas, que tu ne peux comprendre que quand tu l'as fait.
7: Ah oui, là c'est clair. Mais
8: et là ça bloque. Et c'est là où on voit la différence.
7: Waouh. Wow. Oh, parce que quand vous allez y goûter, grave.
8: Ouais.
7: Je peux vous assurer, les nanas, choisissez bien votre mec, vous allez vous éclater, hein.
2: Ouais, bah,
7: c'est vraiment, hein.
2: Faut
7: ouais. Bah ouais, c'est vraiment bien, mais bon, vous êtes quand même allé dans les préliminaires.
2: Ouais.
7: Ouais, quand même, Mathilde, ouais. Toi, t'es allé assez loin.
2: Ouais, assez loin, ouais.
7: Ouais, quand même.
2: Bah, disons que si tu veux.
9: Ouais, si tu veux. au départ, si tu veux. Moi, j'étais en fac, j'ai tout lâché.
2: Non, mais en fait, j'ai jamais été confrontée vraiment à la chose parce que ça a jamais duré. Mais c'est vrai que si ça.
7: Mais à cause de ça, justement, à cause de ça, Mathilde?
2: Non, non, justement, non, ça avait jamais rien à voir avec ça.
7: Aujourd'hui, t'as un mec, Mathilde?
2: Non.
7: Non, tu crois que c'est à cause de ça?
2: Ah non, pas du tout.
7: T'as pas peur demain si un mec qui te plaît et très rapidement il a envie d'une relation sexuelle, tu lui dis que t'es vierge?
2: Ouais, ouais, ouais, sans
7: problème. D'accord, ok, d'accord.
2: Ça les bloque pas, en fait.
7: Non, ça les bloque pas, non. Non. Moi, ça m'attire. Maintenant, ça aurait tendance à m'attirer de plus en plus. Tu vois, ce soir, on va aller à la loco. Il va y avoir que des vierges. Salut, Max. Je suis vierge. Et toi, Sophie? Alors, donc, pardon, avant de revenir à Sophie, après, on aura Laurent qui voudrait réagir. Toi, donc, Mathilde, tu dis que t'es allé loin dans les préliminaires, c'est vraiment loin, loin, quoi. Voilà, tout, quoi, sauf.
2: Voilà, ouais.
7: Alors, cunilingus, machin, tout, la totale.
2: Pas jusque-là, mais.
7: Ah, pas jusque-là?
2: Ouais.
7: Ah non, la semi-totale alors.
8: Ah non, mais la totale, enfin. Ah ouais, genre de pénétration.
7: Mais... C'est marrant que. Mais c'est ça que je ne comprends pas, par exemple, toi, Sophie. C'est que comment on peut. Le mec avec qui t'as fait tout ça, t'es resté longtemps avec?
8: Non, c'était plutôt des soirs où t'avais un petit peu trop bu et.
7: Ah ouais, d'accord.
8: Tu savais plus trop où tu te trouvais.
7: T'as eu de la chance justement que ce mec-là n'est pas allé jusqu'au bout parce que ça aurait
8: non, j'ai eu de la chance d'être. Si tu veux, ça m'a quand même un petit peu réveillée et ouais. J'ai dit stop. Quoi.
7: Ouais, t'as dit stop, quoi. On va accueillir Laurent, tiens, de Mio, 18 ans. Salut, Laurent.
10: Ouais, salut.
7: Salut, dès que t'as senti la vierge fraîche, t'as accouru tout de suite.
10: Mon téléphone, ouais.
7: Oh, la voix de mâle. Waouh.
10: Waouh.
7: Alors, Laurent, qu'est-ce que tu voulais dire
10: Moi, je voulais dire qu'il n'y avait pas de honte, quoi, qu'il fallait pas que ça passe pour ça, quoi.
7: Mais non, mais attends, là, on n'a plus Laurent. C'est le père de Laurent qu'on vient d'avoir, ou quoi?
10: Non, c'est Laurent.
7: Oh, la voix, putain, sans déconner, on dirait un taureau. Non, mais t'as une voix de mâle, hein, putain. Hein.
10: Ah bon?
7: Hein, t'as une voix, waouh.
10: Ah bon?
7: Donc toi, tu dis quoi?
10: Mais moi, je dis qu'il n'y a pas de honte, quoi.
7: Ah, moi, je suis d'accord avec toi, hein. Je vais pas m'aventurer parce que là, il va m'écraser comme une vieille merde. Ah ouais, je suis d'accord avec Laurent, moi, à fond.
11: Non, mais c'est ce que t'as à dire.
10: Je veux dire, parce que c'est pas comme on est pieds de soir, quoi, je veux dire.
7: Ouais.
10: Ils vont mieux faire, ils vont mieux payer. Pour moi, ils vont mieux faire être vierge, garder son corps pour le bon mec.
7: Ouais.
10: Que se faire tirer tous les soirs, quoi.
7: C'est vrai.
11: Laurent, t'as quel âge?
10: Moi, j'ai 18 ans.
11: 18 ans, c'est plutôt rare, parce qu'en général, une fille vierge, ça attire plutôt les mecs plus âgés, enfin. Plus âgé,
7: ah ouais,
11: plus moins
7: mec,
11: c'est plutôt dans ta tranche d'âge.
7: Ouais, ouais, ouais.
11: Parce que c'est...
7: Ouais, bah c'est ce qu'elle vient de dire, mais elle a raison. Elle a raison, ouais.
11: Parce que c'est plus un trip, un fantasme.
7: Oui, bah on c'est le fait, en fin de compte, de donner, sans jouer les gros trucs, mais tu vois, plus l'expérience que tu connais, comme ça, et d'apprendre, quoi. C'est vrai, t'as envie de revenir, mais ça te permet de revenir dans ton enfance.
11: Ouais, exactement. Puis même, je veux dire, la partie cul éclate, tu as le temps de la découvrir. Et alors que quand t'as 18 ans, 19 ans, 20 ans, t'es tout foufou, tu découvres ça en fait. Et,
7: ouais.
11: Et t'as plutôt envie d'une nana qui soit expérimentée, qui sache te prendre dans tous les sens du terme, plutôt qu'une petite pucelle.
7: Ouais,
10: c'est
7: ouais,
10: dire, pas pour qui, hein.
7: Bon ben voilà, on va pas pouvoir s'étendre là-dessus pendant toute la soirée parce qu'il y a encore du monde qui attend, mais bon ben voilà Mathilde, bah écoute, je te souhaite bon courage, viens avec nous à Grenoble, on va te trouver un mec, hein. Bah un mec bien, hein.
10: Ouais. Découragez pas, puisqu'on dit plus c'est long à attendre, plus c'est bon.
7: Non mais je crois pas qu'elle soit découragée, vous êtes pas découragées les filles.
11: Non,
7: on est loin de là, quoi.
10: Non, mais vaut mieux.
7: C'est vrai qu'avec l'âge, on commence à se poser des questions, parce que là, il faut vraiment trouver le mec, parce que de 22 ans, 23, tu te dis putain, aïe aïe aïe aïe, t'as de plus en plus de mal à te dire que ouais, c'est sûr, quoi.
11: Max,
7: oui.
11: Est-ce que je pourrais te demander deux faveurs?
7: Alors vas-y.
11: La première, est-ce que je pourrais t'avoir en antenne?
7: Bah oui, ça dépend, c'est pour dire quoi?
11: Ah bah tu
7: vois. Ouais, Florent qui fait blocus, gros jaloux, il fait non de la tête.
12: Oh, on a besoin des lignes.
7: Dis donc, eh oh. Ça va, non, si je veux lui parler?
12: Ah bah t'as plus d'auditeurs après.
7: Comment ça j'ai plus d'auditeurs? Et Zoom, il est où, Zoom?
12: Il est là.
7: Bon alors, il est là, Zoom.
12: Ouais, mais après Zoom.
7: Bon alors, qu'est-ce que tu voulais me dire en antenne? Il est grave jaloux celui-là, alors, putain, hein. Lignes. Mais tu te taperas Mathilde, tu t'occuperas de Mathilde, elle est vierge aussi, m'emmerde pas, non, il vient sur mes plates-bandes. L'autre, depuis qu'il a vu que Max, son fantasme, c'était ça, maintenant, t'es pas obligé de te bouffer le téléphone, tu t'en fous pas du tout, t'aimerais bien, grand cochon, t'aimerais bien qu'elle vienne à la petite Mathilde à Grenoble. Ouais, il y a déjà Virginie. T'as déjà s'occupé de Virginie, si tu nous écoutes, Virginie, il t'attend. Pour me dire quoi, antenne?
11: Ah oh bah tu verras bien, c'est
7: bon,
11: une surprise.
7: Et la deuxième chose?
11: Et la deuxième, j'aimerais savoir si on pourrait avoir un petit bimbo, ça.
7: Un petit bimbo?
11: Ouais, ouais. Ah ouais, c'est très cool.
7: Non bah tout à l'heure alors.
11: Ok.
0: 803-08-5000, bonsoir Jessica. Enfin, bonsoir.
11: Bonsoir.
0: Voilà, donc Jessica se prêtait à un jeu, c'était que des garçons viennent lui poser des questions indiscrètes ou pas.
11: Absolument.
0: De là, on a eu Ginny qui m'a appelé sur la ligne directe et qui me dit, dis donc, tu me piques mon idée avec les filles. Alors, puisque Ginny nous écoute, Jessica, dis-lui bien que c'est pas moi qui ai demandé aux gens d'appeler, c'est
11: non,
0: toi.
11: Non, c'est pas toi du tout, voilà. C'est mon idée personnelle.
0: Enfin, c'est une idée personnelle, une idée qui existe déjà.
11: Voilà,
0: et qu'après on gardera exclusivement pour l'émission des filles, ce qui est tout à fait normal, le samedi et le dimanche entre 18h et 21h avec Jenny et Emmanuel. Donc Jessica, on a Bernard, donc de Neuilly-sur-Marne, 22 ans, bonsoir Nanar. Bernard.
13: Mec du Star System.
0: Salut, tu dors pas en prison ce soir?
13: Ouais, pas du tout, non.
0: Non, pas du tout. Hein,
13: non, mais ça va pas tarder.
0: C'est pas comme le tapis.
13: Non, mais ça va pas tarder.
0: Il est pas encore en prison, Bernard Tapie, là, il y est, là, ça, il s'est rendu ou pas?
13: Non, il s'est rendu, ouais, ouais.
0: Il l'a fait quand même, parce que je savais qu'il y avait son avocat, mais je savais
13: non,
0: pas.
13: Non, mais tout ça, c'est pour bénéficier juste de la nuit en prison.
0: Effectivement.
13: Et non pas du jour en prison.
0: Bien sûr, tout à fait.
13: Ça n'a rien à voir.
0: Bien, tout à fait. Maxime, toi, t'es d'Essonne et t'as 19 ans.
14: Oui.
0: Maxime.
14: Oui.
0: T'es là?
14: Oui,
0: bon, alors, bah, sois sage, alors, à côté de nous, là.
14: Bien sûr.
0: Bon, alors, Bernard, la première question à Jessica, quelle est-elle?
13: Bah, moi, j'aimerais savoir si Jessica est comme celle de Fun Radio, si ses seins sont aussi pulpeux.
11: Si mes seins sont pulpeux.
0: Ah, bah, faut déjà savoir la pointure de.
13: Bah, je lui pose la question, alors.
0: Bah, est-ce que tu as déjà vu la poitrine de Jessica, Bernard?
13: Ben, rien qu'en fantasme, déjà, je dois m'imaginer, et c'est sûrement à cause de ça que j'appelle.
0: C'est très important, quand même, hein.
13: Ah,
0: c'est vrai que c'est imposant, hein. Ça tient bien, ceci dit, hein.
13: Déjà, bon, rien que j'y pense.
0: Jessica, as-tu une poitrine imposante?
11: J'ai une poitrine de 90
0: pieds, ouais. 90 pieds, ouais. Ça commence à devenir sympa, hein.
13: Ça commence à... J'imagine.
0: Maxime?
14: Oui.
7: Non, vas-y, pose ta question, vas-y, accélère.
15: Non, moi, c'était pas en fait une question, c'était plutôt pour savoir si elle était prête à se prêter un petit jeu avec moi.
7: Ah non, ah bah oui, elle peut répondre alors, oui ou non?
15: Bah évidemment.
16: Ça dépend.
7: Ouais, voilà. Non, mais c'est des questions qu'il fallait poser, Maxime. Quel est le jeu que tu aimerais? Parce que là, t'es en train de nous foutre tout en l'air, là.
15: Bon, en fait, je voulais savoir si elle était prête à se toucher, quoi.
7: Ah.
15: Bien.
7: Jessica?
16: Bah,
7: étant donné
16: que je
7: me lance
16: un défi, je peux pas dire non.
7: En fait. Tu veux pas dire non?
16: Bah, je peux pas dire non.
7: Non, tu peux refuser. Non?
16: Ça peut être marrant.
7: Ouais, ça peut être marrant, mais un peu plus tard, parce que là, c'est plus des questions, là. Ça va être juste
16: un
7: du.
16: Un peu plus tard,
7: ça
16: ouais.
7: Ça va juste être du son. Ah, ça peut être intéressant à ce temps-ci, comme ça va éduquer les plus jeunes.
16: C'est un
7: peu con, c'est pas grave. Laurent, il y a également Laurent de Montpellier qui est là. Bonsoir, Laurent.
17: Bonsoir.
7: Question pour Jessica?
17: Ouais.
7: Vas-y.
17: Je voudrais savoir si elle a mal le sperme.
7: Une question par une question, hein. Puis allez-y mollo quand même. C'est vrai que moi, il est encore 11h30, j'ai pas envie de. Si vous voulez que le Star System revienne demain, allez-y mollo.
17: Mais non, félicitations.
7: Mais... Alors vas-y.
17: Mais je sais pas, elle a dit que.
7: Vas-y, Jessica. Donc, hein. Vas-y, Jessica, alors. C'est pas trop ton kiff. Très bien. On a également Julien du Havre, 18 ans. Oh. Salut, Julien.
18: Salut.
7: Quelle est ta question?
18: Je voudrais savoir si. Salut Jessica.
16: Salut.
18: Est-ce que tu te touches?
17: Sûrement.
16: Est-ce que je me touche?
7: Oh, les questions,
17: ouais,
7: vraiment.
17: Non, non, mais.
7: Vous pouvez pas avoir des questions un petit peu plus fluides pour en arriver à la même chose.
17: Elle était prête à tout. Hein. J'ai besoin de parler.
7: Attendez, ça va être chacun votre tour. Jessica répond. Est-ce que tu te touches? Ah, fais que tu te caresses de temps en temps.
16: Ça m'arrive, ouais.
7: Ça t'arrive de te caresser.
17: Ouais.
7: Non, attends, chacun votre tour, Bernard.
17: Bah, moi, question. Franchement, d'après tout ce que j'ai entendu,
7: Non, mais une autre question.
17: Toutes les questions.
7: Une question.
17: Sans problème. Jessica.
16: Ouais.
17: J'apprécie énormément la sodomie.
16: Ouais.
17: Dis-moi, est-ce que tu aimes?
16: Ça va, ça me déplaît pas.
7: Ah, mais j'aime pas devant ton combiné, Jessica.
17: Et tout ce qui s'ensuit par rapport à la sodomie, j'adore ça. Vraiment, vraiment, et je suis prêt à faire.
7: Non, mais attends, Bernard. On va faire très simple, parce que là, t'es en train de te faire les questions et les réponses tout seul, et t'es en train de te branler tout seul et de te toucher.
17: Ah, quasiment,
7: tu
17: poses
7: une...
17: ouais.
7: Non, tu dis, voilà, moi, quand je dis Bernard, une question à Jessica, tu fais Jessica, est-ce que tu aimes la sodomie?
17: Bah, je vais faire ça soft.
7: Non, parce que non, c'est pas
17: pour Max, c'est pour Max.
7: Non, c'est pas pour problème de Jessica, parce que toi, t'es là. Voilà, moi, j'aime la sodomie, est-ce que tu aimes? Parce que je vais te dire que machin, nanana. Non, tu poses une question, Bernard, tu poses une question. On n'est pas là pour savoir ce que t'aimes, c'est on veut savoir pour justement si elle aime ou pas.
17: Ah, j'adore.
7: Jessica,
17: ouais,
7: est-ce que tu aimes la sodomie?
17: J'espère qu'elle aime, Jessica.
16: J'aime bien la sodomie, mais c'est pas ce que je préfère.
7: C'est pas ce que tu préfères. Maxime, une question encore?
15: Ouais, Jessica. Oui. Est-ce que tu aimes faire l'amour dans des lieux insolites?
16: J'adore, ouais.
7: Où ça, Jessica?
16: Ça, n'importe où. Dans
7: très bien.
16: Le parc, dans le métro, n'importe où.
7: Très bien. Laurent?
15: Ouais.
7: Encore une question?
15: Ouais. Comment aimes-tu comme mec te préparer pour la sodomie?
16: Comment,
7: oh les mecs,
16: mec,
7: putain!
16: Oh là là, la question!
7: Oh là là, c'est pas les mêmes questions qu'entre 18 et 21h avec Jenny, hein, putain, et Emmanuel, hein! Oh les salauds!
16: Comment j'aurais qu'un mec me prépare pour la sodomie? Je sais pas, avec du lubrifiant, quoi, vraiment!
7: Voilà, très bien.
15: Avec la langue, non?
16: Avec la langue, ouais, pourquoi pas?
7: Bien sûr. Julien?
18: Ah ouais?
7: T'aurais pu dire avec la feuille de rose, hein, Julien?
18: Ouais, est-ce que tu serais capable. De tripoter avec une fille pour un pari avec de l'argent ou pas?
16: Avec de l'argent, non, parce que je suis pas une pute, mais pour délirer, ouais.
7: Voilà, ça c'est une bonne réponse. On a un autre Julien, mais de Bordeaux. Bonsoir, Julien, 18 ans. Bonsoir, Julien.
19: Salut, Grand Star System.
7: Allons-y.
19: Alors, je voulais savoir si Jessica suçait après la sodomie.
16: Non, franchement, non.
15: Oh, il est lourd, lui.
7: Bon, ah, j'aime bien celle-là. Elle est bonne, celle-là. Allez, on fait encore un dernier tour de table. Bernard, encore une question?
17: Bah, moi, j'aimerais savoir ce qu'elle pense, mais sans pour autant que j'en prenne, mais
7: Bon, alors, moi, ce que je vous propose, parce que bon, ils sont pas très fut-fut, ces garçons. Non, attendez, moi, je vais vous proposer. Non. Aussi bien Julien de Bordeaux que Julien du Havre, que Laurent, que Maxime et que Bernard, je vais vous laisser encore une question à chacun. Je vais vous laisser réfléchir à le temps de mettre un disque, parce que franchement, vous venez avec des questions, mais avec une question.
17: Donc,
7: quand on met une question avec un S, c'est qu'on sait d'avance les questions qu'on a envie de poser à Jessica, on réfléchit pas pendant 40 secondes. Donc, je vous donne à chacun encore la possibilité d'une question à Jessica, forcément à Jessica, la possibilité de répondre à chacune de ces questions. Et pour ça, on va mettre un disque. Franchement, là, pas terrible, les mecs. Hein. Dans le derrière, rien. Dans le.
16: Ça restera un fantasme.
7: Ça restera un fantasme.
16: Ouais.
7: Et il y a Mars qui a la dernière question sur le Minitel. Quel est ton fantasme, Jessica?
20: mon fantasme.
7: Oui.
20: Franchement, c'est banal. Hein.
7: Oui.
20: J'aimerais bien faire l'amour sur la plage.
7: Ah ouais, mais c'est joli ça.
20: Ouais.
7: Ça c'est romantique, un roman. Ah là là, ils ont des fantasmes romantiques les nanas en ce moment. Tout ça, en ce moment, le romantisme revient à la mode. Hein. Depuis un an, moi j'écoute, les gens en ont marre du violent, ils veulent du romantisme. Hein. Même dans la musique, hein, ça le devient de plus en plus. Hein. Tout ce qui est world music, ambient, new age, tout ça, ça devient de plus en plus à la mode.
21: Mais non,
7: relax,
21: moi, je veux pas de romantisme.
7: Mais ta gueule, toi, on t'a rien demandé.
19: Max.
7: Ouais.
19: Une petite question.
7: Oui.
19: On a discuté avec Jessica en antenne.
7: Oui.
19: Et j'aurais voulu savoir s'il était possible de nous rappeler un peu plus tard dans la nuit pour. Comment dirais-je, se chauffer mutuellement, quoi.
7: Ça, vous chauffez mutuellement?
19: À mon avis, enfin,
7: qui propose ça?
19: Maxime.
7: Maxime, allez, Maxime et Jessica, tu voudrais?
20: Ça me dérange pas, ouais.
7: Pour me faire plaisir?
19: Ouais. Non, puis en plus, elle a mon numéro de téléphone. Donc
7: en
19: on
7: plus
19: tout près. Bah oui,
7: vous, allez pouvoir, vous allez pouvoir répéter dans l'antenne.
19: En effet, oui.
7: Hein?
19: Voilà.
7: C'est vrai, Jessica, ça me branche.
20: Bon, un peu plus tard,
19: vers
7: une heure. Ah, oui, moi, ça me branche bien, ouais.
19: Ah, en effet, ouais. Hein.
7: D'accord. Bah, Jessica et Maxime, j'ai mis vos numéros de téléphone de côté, on vous rappelle tout à l'heure.
19: Ah,
7: ça peut être très bien, ça.
19: C'est possible de faire un pareil avec
7: on pourrait même, on pourrait demander à un autre couple de se prêter également et de faire une autre simulation, un petit concours, deux contre deux, quoi.
20: Voilà,
7: mais déjà,
20: qu'ils se prêtent. C'est vraiment un gâchement
7: trop,
20: quoi, à l'époque.
7: Ouais, plus fin, quand même, un petit peu moins beuh, hein. On va essayer de faire ça un petit peu plus intelligemment, hein.
19: Max.
7: Oui.
19: Je cale les bruitages.
7: Est-ce que non, il n'y a pas. Oui, tu cales les bruitages, oui.
19: D'accord,
7: à tout de suite.
19: Enfin,
7: plutôt à tout à l'heure, à partir de 2h du matin. Et puis, vous ne quittez pas pour les autres, on vous reprend en antenne dans un instant. La radio libre de la nuit va s'installer.
22: Pète, ça pue le raccourci,
7: ah,
22: quoi.
7: Là, là, là, là, et en plus, elle pète alors qu'elle pue des pieds déjà.
22: Ouais, parce qu'il y a une série qui est avec nous aussi, et elle pète et ça pue le raccourci.
7: Ah, vous êtes écœurantes, les filles. Ah,
22: non, on déconne.
7: Ah, vous êtes dégueulasses. Vous êtes dégueulasses, comme
22: et donc, il y a le chien de Servane. Qui est là avec nous. Et justement, on a trouvé un truc. Bon, là, on est en train de se faire une petite bouffe, là, sympa.
7: Ah, ça pue, putain.
22: Ah ouais, tu m'étonnes.
7: Oh, c'est l'infection.
22: Ah non, non, c'était Rennes. Tu pourrais lever les pieds, s'il te plaît.
7: Oh là là, non, attends, je vais mettre un peu de spray. Allez, où
22: j'ai droit à un droit de réponse, peut-être. T'as vu, j'ai plus ma voix cassée, déjà.
7: Oh, déjà, ça va déjà beaucoup
22: ça
7: mieux.
22: Ça va mieux.
7: Attends, attends, vous mettez tes pieds près du combiné.
22: Attends, promis, attends, je le fais.
7: Vas-y, vas-y.
22: Attends, je le.
7: Oh là là, c'est une horreur. Ah, c'est une horreur. Oh.
22: Ça pue, hein.
7: Oh là là, attends, je vais mettre un peu de spray là parce que là, hein? Oh là là là là.
22: Je demande à des auditeurs s'il y a des problèmes parce que.
7: Ah, je mets du spray là.
22: On vient de sentir mes pompes et c'est une infection.
7: Ah ouais, non mais là.
22: Je t'assure, je suis propre.
7: Oh là là, oui, non mais je m'en doute pas, mais tu pues des pieds.
22: Bah ouais.
7: Non, non, mais là, franchement, ouais. Ça a la limite, hein.
22: Tu pourras rappeler Raymond Barre? Non?
7: On va rappeler Raymond Barre.
22: Ah super. Bah, je te passe l'histoire parce qu'on a un chien qui est obsédé. Et puis tu me reprends pour ah. Raymond Barre.
7: Bon, je te reprendrai, bien sûr, je te reprendrai. Tu vas voir, quand je vais venir à Rennes, je vais pas faire que te reprendre au téléphone, moi. Tu vas voir.
22: Ah bah je t'attends.
7: Oui, c'est ça, oui. Tu parles, t'auras autre chose à faire, oui.
22: Alors moi, c'est Servane, j'ai toujours.
7: Non, mais moi, je veux Christelle.
22: Un peu moins la voix cassée quand même.
7: Je veux Christelle, je veux Christelle. Parce que sinon, on va croire qu'on a tous les jours les mêmes alors qu'on a plein de gens derrière.
22: Oui, c'est Christelle.
7: Alors, bonsoir.
22: Alors, bonsoir Max, rebonsoir donc. Donc voilà, ce que je voulais dire, c'est que donc on est en train de faire une petite bouffe et on m'a offert un god pour Noël. Logique, tu diras,
7: ah,
22: super cadeau.
7: Qui t'a offert ça?
22: Un pote.
7: Ah, pour déconner, quoi. Ou alors c'était un message.
22: Je sais pas, justement, je ne sais toujours pas. Et donc, c'est le JR Double Dong. Donc, je t'explique, le JR Double Dong, c'est donc un god noir, je l'ai en face de moi,
7: ouais.
22: En latex complet,
7: ouais.
22: Black, de préférence, énorme, double en bout, c'est-à-dire un gland d'un côté, un gland de l'autre.
7: Ah, oui.
22: Donc, sur l'emballage, tu as marqué... to can play with this one, so share right. It with a friend or have it all to yourself. Use vaginally or anally. Thank you very much. Donc, je t'explique la chose. Donc, il y a le chien de Servane qui est avec nous.
7: Oui.
22: Et bon, pour sortir, je sais pas, j'ai sorti.
7: Ouais, tu pourrais quand même appeler son mec par son prénom.
22: Pardon?
7: Tu pourrais appeler son mec par son prénom, t'es
22: ah
7: obligé
22: non,
7: de dire
22: non,
7: le chien.
22: Ah non, c'est son chien. Attends, Clyde, oui. À quoi? Ah oui, je garde l'anonymat du chien, donc c'est foutu. Je voulais garder l'anonymat du chien parce que là, on est grillé net.
7: Bah oui, bah forcément, on t'a déjà
22: bah c'est pas grave.
7: C'est pas grave, et donc?
22: Donc, on a sorti le god, et Vlatipok, le chien, ça s'amuse énormément avec.
7: Ah bah lui, il croit que c'est un nounous, un nonos.
22: Je sais pas, mais en tout cas,
7: oui.
22: Il adore le lécher, lui tailler des pipes.
7: Il vous a regardé faire, forcément.
22: Sûrement, double en bout, oui, enfin, il y a pas que la chienne, alors.
7: Et la quéquette, c'est aussi un peu un nonos pour les fifilles.
22: Et donc, attends, je t'explique.
7: Oui.
22: Non seulement
7: non.
22: Il adore ça, mais en plus, quand tu lui dis coup de gueule, c'est-à-dire en faisant mine de lui envoyer un coup de gueule sur le museau,
7: ouais.
22: Il s'assoit direct.
7: Ah.
22: Donc, c'est une nouvelle technique de dressage. Regarde, coup de gueule. Voilà, impeccable. Moi, je dis, slide à bois, tu peux envoyer.
7: Impeccable, impeccable. Oh là là, on y croit complètement.
22: Attends, vas-y.
7: Allez, fais-le aboyer. Mais tu lui tapes dessus.
1: là.
0: Tape dessus,
1: là,
0: tape là, sur là, le chien. Oh, qu'ils sont cons alors. Tape dessus.
22: Oh, c'est infâme.
0: Tape dessus, tape dessus.
22: Elle est en train de lui bouffer dedans littéralement là.
0: Arrêtez, vous allez me gêner avec toutes ces phrases.
22: Donc voilà, c'était l'histoire de bon Clyde. Donc le chien. Il croit pas au chien, non.
0: Mais non, mais vous le faites pas aboyer.
22: Attends, si bah, elle essaie de faire aboyer là.
0: Allons. Passe-moi Kéra en même temps, tiens, Kéra. Elle est là. Salut Kéra.
3: Salut Max.
0: Ça va?
3: Ouais, et toi?
0: On essaie de faire aboyer un soi-disant chien, c'est soi-disant rennaise.
3: Ouais. Ça serait pas plutôt un canula?
0: Ah, voilà.
3: Non, c'est pas un chien. C'était pas un chien, ça?
0: Si, ça serait un chien.
3: On aurait pu dire. On refait, on refait.
0: On aurait pu dire un mec. Ah oui.
5: Allez, bois, mon Dieu.
0: À boire, à boire. Voilà.
3: Voilà, c'était pas un chien, ça. Je me prends.
0: C'est bien, c'est bien, c'est bien.
3: Et ça, il y a plein de balles sur le gun.
0: Ah bah évidemment.
3: Et comment je vais l'utiliser après, moi?
0: Aïe, aïe, aïe, aïe, aïe.
3: Ça, ça va au Javel, ça, tu crois?
0: Je sais pas, j'ai jamais utilisé un gun de ma vie.
3: Non, mais en fait, il a tracé une autre veine sur le machin. Parce qu'il est hyper bien imité, en plus.
0: Ah bah c'est bien fait, ouais. Comparé à un vrai, Christelle, on s'y tromperait.
3: Enfin, oui, il faut vraiment être décontracté quand même pour s'enfoncer dans le derrière.
0: Enfin, oh bah, t'es pas obligé de te le mettre dans le derrière, le god.
3: Ou devant, ou derrière. Ah, oui, non,
0: t'as le choix, exactement. T'as le choix, exactement, Christelle. Bon,
3: donc bah, voilà, c'était pour l'histoire.
0: D'ailleurs, je raconterai bien l'histoire du god et du gendre, mais c'est un petit peu osé à cette heure-ci.
3: Vas-y,
0: hein,
3: vas-y, raconte. Hein, raconte.
0: À cette heure-ci?
3: Ouais.
0: Ça craint, hein?
3: Non, non, mais on a fait manger, nous.
0: Un peu plus tard, un peu plus
3: allez,
0: tard.
3: Ah, mais
0: c'est pas une question de manger. C'est une question qu'il y a les vieux qui écoutent la radio qui sont pas encore couchés. Je veux qu'ils aillent se coucher, les vieux. Qui...
3: Oh, mais bon, allez.
0: Ah, Christelle.
3: Allez, Julie me soutient, là.
0: Kéra commence pas, hein?
3: Julie, bon, allez.
0: Non, mais c'est Kéra, Julie, elle connaît l'histoire par cœur, l'histoire du god. Tu parles, elle la connaissait sûrement bien avant qu'elle arrive à la radio. À mon avis, elle a pas fait que raconter l'histoire, elle l'a vécu, hein?
3: Ah, d'accord. Bah, justement, ça me donne encore plus envie de la connaître.
0: Problème de Julie, à chaque fois, elle nous raconte des histoires de cul. Tu te dis, putain, l'histoire drôle, mortelle. Elle fait, ah non, non, non, c'est vraiment un truc qui m'est arrivé. Mais l'histoire du god et du genre, c'est vraiment un truc qui lui est arrivé à Julie, quoi. Et nous, on a cru toujours que c'était une histoire drôle.
23: C'est pas vrai. Tant que j'ai des histoires de cul, c'est pas des histoires drôles.
0: Oui, justement, oui. Non, mais un jour, tu vas raconter des histoires drôles. Quand c'est des histoires drôles, toi, tu vas dire, on va se marier. Non, mais là, c'est vrai, c'est pas drôle. Très bien, Christelle.
3: Oui.
0: Ne bouge pas, on revient dans un instant. On se concentre, hein, les filles.
3: Ouais. T'as pas une idée, là?
0: Bah non, vous vous débrouillez comme des grandes.
3: Ouais. Chut, chut, chut. Crémo est couché.
0: Oui, ça a pas l'air de fonctionner, hein.
3: Avec un nom pareil. Hein.
0: Bah écoute, je suis désolé, mais ça a pas l'air de fonctionner, hein. Bon, laisse tomber, arrête.
3: Bah monsieur... Bon,
0: ça ne marche pas, apparemment, hein.
3: Monsieur...
0: Alors, hein?
3: Un autre nom?
0: Ah bah non, on va recevoir du courrier justement pour ça. Je vous l'ai déjà demandé, hein, si vous avez reçu, si vous avez dans votre entourage, si vous connaissez des gens dans votre patelin, dans votre village, des gens qui ont des noms bizarres ou rigolos, vous nous les envoyez avec bien entendu le numéro de téléphone qu'on puisse les appeler, puis voilà, puis qu'on rigole un
3: justement,
0: beaucoup.
3: Justement, à propos de ça, j'ai un nom bizarre, moi.
0: Ouais, ouais,
3: enfin,
0: ouais.
3: D'accord.
0: Le problème, c'est que je connais des jeunes qui, bien entendu, vont donner un nom bizarre avec le numéro de téléphone d'un copain.
3: Bah non, justement, c'est ce qu'elle voulait faire hier soir. Elle voulait appeler, elle voulait justement te parler d'un nom bizarre, c'était le mien.
0: Ah.
3: Je m'en doutais, j'étais dans le pieu, je fais c'est bon, s'ils appellent, c'est pas la peine, je pète un boulon, quoi.
0: Ah, pourquoi?
3: Non, parce que
0: t'aurais pas aimé que je t'appelle?
3: Parce que non, je suis pas forcément facile au réveil.
0: Ah, ouais, mais bon.
3: Parce que ma voix de Roger, tu vois, le matin, c'est pas forcément agréable.
0: C'est vrai, c'est pas agréable?
3: Oui, non.
0: Même si t'avais su que c'était moi?
3: Comment?
0: Même si c'était moi, ça n'aurait rien.
3: Surtout toi, tu vois.
0: Surtout moi, bah dis donc, eh oh! C'est sympa ce que tu dis!
3: D'abord, et puis si je te rencontre, ce sera un coup de god aussi.
0: Pourquoi?
3: D'abord, non, je déconne.
0: C'est vrai?
3: Coup de god! Ça va être ma spécialité maintenant, ça va être coup de god.
0: Ah,
3: ça y est, on le dit, je vais me prendre avec mon god, mon
0: pierre d'abord. Bah évidemment! Évidemment! Ah ouais.
3: Non, et donc voilà, on me traumatise par mon nom de famille.
0: D'accord, ok.
3: Voilà, donc je ne dirai pas l'antenne parce que là, c'est.
0: Et pourquoi? Dites-le, les filles, dites le nom de famille de Christelle!
3: Non, donc.
0: Dites-le!
3: Dire la signification, ça veut dire mange la mie de pain.
0: Donne le nom de famille!
3: Mais non, non, non!
0: Donnez-le!
3: Le bif, ça y est!
0: Donnez-le!
3: Non!
0: Allez, donnez le nom de famille de Christelle!
3: Oh là là! Oh là là!
0: Mais prenez le combiné!
3: Je chante!
0: Prenez le combiné!
3: Non, tu ne t'approches pas d'Ali!
0: Vas-y, vas-y!
3: Le god, où est le god?
0: Allez, vas-y!
3: J'attaque à coup de god! Non, j'ai arrêté!
0: Allez, vas-y! Comment?
3: C'est Morfoise!
0: Morfoise. Oui, Christelle Morfoise.
1: Donc quand on l'appelle, on fait ouh, Morfoise.
0: Oh bah oui, mais c'est.
1: Il y en a qui croyaient que c'était une insulte. Bah, quand on l'appelait comme ça, ouh, Morfoise.
0: Mais non, mais c'est pas un nom qui prête à vouloir.
1: Ne sachant pas ce que c'était, ils font mais et Morfoise, en fait, ils étaient ouh, Morfoise aussi, mais sans savoir ce que c'était.
0: Ouais.
1: Et à la fin, ils étaient mais dis donc, c'est au fait, c'est quoi Morfoise? C'est une insulte.
0: Ah ouais.
1: C'est sympa pour la famille, quoi, je veux dire.
0: Ouais,
1: mon nom est bafoué quelque part, donc je me sens.
0: Mais mets-leur des coups de gode à cette fille.
1: Oui, et là justement, je vais lui mettre.
0: Voilà.
1: D'ailleurs, je le sors de la commode.
0: Vas-y.
1: Parce que. Ah oui, le chien va s'exciter.
0: Sors-le quand même.
1: Mais je m'occupe pas du chien après, moi.
0: Ah, oh là là. Oh, ça, vos histoires de cul, ça ne nous regarde pas. Hein.
1: Exactement.
0: Bon, très bien, Christelle.
1: Voilà.
0: Ainsi qu'à toute ta fine équipe derrière, eh ben, on vous embrasse.
1: Eh ben, nous de même, vois-tu, avec des gros coups de gueule.
0: D'accord, très bien, c'est okay. Très gentil. Vous êtes très sympa, les filles.
1: C'est vrai, après,
0: je vais faire mes émissions debout. Je vous embrasse.
1: Il s'énerve, là. J'ai le gueule dans la main, il s'énerve. Voilà.
0: Eh ben, on vous laisse alors. Bonne soirée, amusez-vous.
4: Les mouches, apparemment, il y a une mouche là.
6: Ah oui, c'est bon.
4: Il y a des mouches sur la FM là.
6: Émilie ?
9: Oui.
6: Donc on en était où là ? Enfin, t'as fait un petit descriptif par rapport au boulanger.
9: Oui.
6: On était sur lui ?
9: Oui. Non, c'était pas le boulanger.
6: Pardon ?
9: Non.
6: C'était pas sur lui ?
9: Non, bon bref.
6: Oui, tu frottais à lui, non ? Plutôt.
0: Et qu'est-ce que tu voulais lui dire à Émilie, Nicolas ? Parce qu'apparemment, tu la chauffes pas, là. Hein.
6: Ben, je la chauffe pas, c'est un peu dommage, quoi, non ? Mais je voulais continuer ce qu'elle faisait avec le boulanger.
9: Ah,
6: quoi,
9: non, c'était pas le boulanger, c'était l'autre, là, à l'hôtel.
6: Ouais, l'hôtelier, excuse-moi, Émilie.
9: Ok.
6: Donc, t'en étais où, non ?
9: Tu veux que je continue
6: Continue, ouais, exactement.
9: Ok, moi, je t'entends mal, en plus.
6: Non, moi aussi, un petit peu, mais c'est pas grave, vas-y.
9: Ok. Donc, t'as quel âge ?
6: À 21 ans.
9: T'as 21 ans. Ok, t'es où, là ?
6: Là, je suis chez moi, à Lille.
9: Ouais, mais où ?
6: Dans mon appart, quoi, à Lille.
9: Dans ta chambre ?
6: Dans ma chambre, ouais.
9: Ok, sur ton lit ?
6: Si tu veux que je te dise que je suis nu sur mon lit, je peux aussi.
9: Non, tu me dis vraiment, oui, tu
6: es... Non, je suis dans ma chambre, ouais, je suis sur mon lit.
9: Ok, t'es allongé.
6: Allongé, ouais.
9: Ok, d'accord. Alors, je frappe à ta porte.
6: Ouais.
9: Ok. Tu es dans le noir.
6: Je suis dans le noir. Une petite bougie, là, pour un coin.
9: Ok. Donc, je frappe à ta porte.
6: Mm-hmm.
9: Mais t'entends pas... Comme je frappe tout doucement, tu m'entends pas. Donc
6: d'accord.
9: Je rentre quand même. Et là, je te vois, t'es allongé sur ton lit.
6: Mmh.
9: T'es encore habillé.
6: Mmh.
9: T'es habillé.
6: Ouais, je suis habillé encore.
9: Donc, t'es encore habillé, puis je viens m'asseoir à côté de toi. Et je ne dirai pas un mot. Je ne dis pas un mot, mais je mets ma main sur tes épaules.
6: Mmh. Sur mes épaules ?
9: Oui.
6: D'accord. Donc là, je sens ta présence quand même.
9: Ok. Tu sens mes mains ?
6: Mmh.
9: Ok.
0: Mmh.
9: Je déboutonne ta chemise. Tout doucement.
0: Mmh.
9: Mmh, je sens ta peau sur mes mains.
0: Oh.
9: Je t'embrasse.
6: Ouais.
9: Sur le torse. T'es allongé toujours. Tu bouges là. T'as pas le droit de bouger. Hein.
6: D'accord.
9: Ok ? Tu ne bouges pas. Donc je t'embrasse. Le torse, le ventre. Partout. Partout. Je sors ma langue et puis je te lèche.
0: Wow.

0: Ma langue court le long de tes lèvres.
1: J'adore.
0: J'arrive à tes oreilles. Et là, je vais te chuchoter des mots d'amour. Comme tu es beau, que tu es fort. J'ai envie que tu me caresses, que tu me fasses l'amour.
1: Je te
0: caresse, Dieu. Je vais passer ma main dans ton caleçon. Je prends ton sexe dans mes mains. Il commence à durcir.
1: Ah ouais, c'est clair. C'est pas, il commence.
0: C'est chaud. Je te masturbe. Je t'embrasse dans le cou.
1: Amélie.
0: J'ai chaud. Déshabille-moi.
1: Ah, oh, Amélie. Là, je suis obligée. Là, je sais pas comment t'es en petite tenue. Non, je te l'enlève. Je te caresse les seins. Parce que j'adore caresser les seins. Je passe ma langue. Tes seins. Tes tétons. Je les mordis tout doucement.
0: Oui.
1: Là, je remonte tout doucement dans ton cou. Je t'embrasse. Dans le cou. Sur l'oreille. Et délicatement, je redescends avec la langue. Je repasse entre tes seins. Sur le ventre. Tout doucement. Je tourne un petit peu. Et là, je redescends. Je commence à toucher tes poils.
0: Oui.
1: Je me glisse furtivement entre tes lèvres.
0: Oui.
1: Tout doucement, je remonte. Je redescends. J'écarte tout doucement tes cuisses. Je les caresse.
0: Oui.
1: Je remonte les mains sur tes seins. Je continue à me glisser furtivement dans toi. Avec la langue.
0: Ouais.
1: Je te titille. Je te susurre.
0: Oui.
1: Oh, c'est bon, Émilie. Oh, c'est trop bon. Toi, tu es toute humide, j'adore ça. Oh, Émilie. Avec la langue.
0: Oui.
1: Avec les bouches, la bouche, les lèvres. Moi, je te sens bien. Je te sens.
0: Oui.
1: Je remonte vers toi.
0: Oui.
1: Et je suis nu. Je me colle contre toi, contre ta peau. Tout doucement, tout doucement. Je ressens tes seins sur ma bouche. Je les attrape avec les mains. Je les serre très fort, très fort, très fort.
0: Oui.
1: Je me glisse entre les deux seins. Tout doucement, je monte, je descends.
0: Encore.
1: Je monte.
0: Encore.
1: Je descends.
0: Oui.
1: Je monte.
0: Oui.
1: Je descends. Je remonte.
0: Bon.
1: Je redescends. Et là, tout doucement, je rentre en toi.
0: Oh.
1: C'est bon, Émilie. C'est bon.
0: Oh.
1: C'est chaud en toi. C'est humide, c'est doux.
0: Oh.
1: Millie. Millie.
0: Oh.
1: Millie.
0: Oui.
1: Je rentre en toi, je ressors. Je rentre, je ressors, je rentre, je ressors.
0: Oui.
1: C'est bon.
0: Oh.
1: C'est bon, Millie.
0: Oui.
1: Millie.
0: Oui.
1: Millie, je te retourne.
0: Oui.
1: Je me mets dans ton dos. Je te caresse, je te fais un petit massage. Toi, tu remontes doucement. Tu te mets à quatre pattes tout doucement. Tu t'écartes un petit peu.
0: Oui.
1: Et là, je rentre de nouveau derrière toi, comme ça. Je te prends les seins entre les mains.
0: Oui.
1: Oh, Émilie.
0: Oui.
1: Je rentre, je ressors encore, encore, encore. Oh, c'est bon, Émilie.
0: Oh,
1: Émilie. Émilie. Oh, tes seins. Ils sont trop beaux, Émilie. Je n'ai pas assez de mes mains. C'est trop chaud, Émilie. Trop chaud, tu boues, tu es bouillante. Tu es mouillée, tu es humide et tu es bouillante à la fois.
0: Oui.
1: Émilie. Émilie.
0: Oui.
1: Émilie.
0: Reviens.
1: Ah oui, je te sens.
0: Oh, viens, oui. C'est bon.
1: Oh,
0: c'est chaud, oui.
1: Je remonte vers toi.

0: Émilie et Nicolas qui nous ont fait du beau travail. Bravo les enfants, hein.
1: Ben merci. Non,
0: travail, de
1: pas...
0: travail de professionnel, hein.
1: C'est pas un travail de professionnel, en fait.
0: C'était très très bien, c'était très très bien.
2: J'avais
0: bien
2: du senti, mal à l'entendre.
1: Oui, moi aussi j'avais du mal, mais.
0: Non, mais enfin, on vous entendait.
1: Le feeling, il y a le feeling.
0: On vous entend très très bien, et puis avec la musique qui était derrière.
2: Elle était super, la musique.
0: Oui, apparemment, il y a beaucoup de gens qui ont aimé également, puisque c'est extrait de la compilation After Trans Volume 5 mixé par Jean-Marie K. C'est la dernière du volume, donc achetez-la, c'est sur le CD1, c'est l'ouverture, c'est très très très très bon. Ah non, très très joli, hein, Émilie. Je crois que bon, tu as besoin en fin de compte de trouver quelqu'un d'autre qui pourrait te décoincer, parce que franchement, la nuit là, tu es mémorable.
2: J'y pense.
0: Magnifique. Ah non, mais tu mérites, Émilie. Hein.
2: Ouais.
0: Je crois. Hein.
1: Un petit peu de manque.
0: Ah
2: je
0: oui.
2: Sais pas.
0: Ah si. Tu quoi, t'en es pas sûr?
2: Je sais pas.
0: Qu'est-ce qu'il y a?
2: Non, je veux pas parler de ça sur l'antenne quand même.
0: Pourquoi?
2: Parce que
0: quoi?
2: Parce que je vais emmerder plein de monde.
0: Hein?
2: Je vais emmerder plein de monde.
0: Pourquoi? C'est quoi ton problème? C'est
2: que... Ah non, je veux pas en parler là-dessus. Je vais emmerder plein de monde.
0: Ah bon, tu fais pas l'amour?
2: Ah si.
0: Ah bon, d'accord.
2: Non, c'est pas ça.
0: Ah bon, c'est autre chose.
2: Voilà.
0: Bon, d'accord, ok. Nicolas,
1: ouais.
0: Bon travail.
1: Merci.
0: Bravo l'artiste.
1: Bah...
2: Ouais, super.
0: Ah ben, Émilie, très bien. Hein.
2: Ouais.
0: Ah bah rien à dire.
1: En t'écoutant, Max, tu sais.
0: Ah oui, j'avais entendu des trucs qui me disaient « Ah putain, c'est marrant, il me semble avoir déjà entendu ça. » Mais c'était joliment fait, Nicolas.
1: Merci.
0: Bonne bourre à toi, Nico, bonne bourre à toi, Émilie.
1: Bah ouais, bien sûr, bonne bourre à Émilie.
0: Hein. Ça va être très chaud.
1: Un petit peu d'échanger, Émilie, non, c'est pas ton problème.
0: Non, un petit peu.
1: Un petit peu quand même.
0: Émilie, tu sais, c'est trompé.
2: Attends, j'entends pas ce qu'il dit.
0: Il disait qu'un petit peu d'échange, enfin des autres, il pourrait faire un petit échange standard, je sais pas, venir sur Chartres, un de ces quatre, et puis te rencontrer.
2: Ah, ok, bah. Attends, tu lui files mon numéro, mais.
0: Oh.
2: Fais-lui mon numéro s'il veut.
0: Ah, bah voilà, Nicolas.
1: Bah, ça marche, ouais.
0: Eh, bah, tu vois.
2: Je me rappelle après que je lui explique quelque chose.
1: D'accord, ah, ça marche.
0: Okay. Faut tout faire, hein.
2: Voilà.
0: Donc, Florent ou Julie, vous n'oubliez pas de donner à Nicolas le numéro de téléphone d'Émilie. Voilà, très bien, c'est chose faite. Bonne bourre à tous les deux.
1: Merci, bonne
0: boue. Faites-nous des enfants.
2: Ouais.
0: Voilà, vous en mettez deux, trois de côté pour nous. Hein.
1: Okay.
0: On n'a pas le temps de les faire, nous, pour le moment. Maria, alors, de Nantes. Alors, les nanas qui parlent un petit peu cru pendant l'acte sexuel.
2: Non, pas l'acte sexuel. Non, t'as pas compris.
0: Ah, pardon, merde.
2: Non, tu sais, les filles qui parlent vulgairement du sexe, je sais pas, moi, ou même non. Pendant l'amour. Oui, ça se peut aussi.
0: Alors, quand tout à l'heure je disais, c'est après, c'est dans l'intonation de la voix. C'est pas le fait d'utiliser des mots crus qui me gênent.
2: Oui, voilà. C'est l'intonation.
0: Je crois que c'est plus dans l'intonation, dans la vulgaire, tu vois.
2: Oui, vulgaire, t'aimes pas ça, toi.
0: Bah, tu crois qu'il y a des mecs qui aiment les filles vulgaires?
2: Mais non, mais on sait jamais.
0: Ah ouais, il y en a,
2: oh,
0: y en a
2: oui.
0: Il y a des malades, mais bon, ils sont sûrement une extrême minorité.
2: Tu sais, non, mais il y a souvent des mecs qui aiment que les filles les traitent comme des moins que rien.
0: Oui, mais c'est pas pour ça que tu es vulgaire. C'est pas la vulgaire. Tu peux être vulgaire sans être grossière.
2: Exactement.
0: Bon,
2: oui.
0: Bah alors c'est pour ça, donc ça n'a rien à voir.
2: Non, mais genre, je sais pas, par exemple, tu sais, pendant
0: Non, mais dans ces cas-là, c'est dominatrice, c'est le fait de dominer le mec et de se faire, en fin de compte,
2: se faire insulter.
0: Ouais, ou se faire donner des ordres.
2: Ouais, c'est sûr, mais bon, t'aimes pas quand une fille...
0: Attends, mais tu parles, attention, parce que les mecs aiment bien se faire insulter, souvent c'est pendant l'acte sexuel, où souvent ils sont soumis, mais c'est peut-être pas dans la vie de se faire traiter de merde.
2: Oui, c'est sûr.
0: Voilà, donc je...
2: Toi, t'aimes pas être pris, je sais pas, pour un chien, quoi. C'est pendant l'acte.
0: Mais moi?
2: Ouais.
0: Pendant l'acte?
2: Ouais.
0: Ah non.
3: Fin direct, allez en live, je vais leur faire le commentateur sportif.
4: Tu vas nous faire le commentateur sportif, super, TF1, bonsoir.
3: Oh merde. Non mais si même TF1 nous écoute et qu'on peut plus déconner alors.
4: Bah non mais j'ai décroché, vous êtes encore en train de parler alors.
3: Oh merde.
4: L'occasion était
3: trop belle. Il y a même pas une sonnerie. Bon voilà, donc je suis Max en direct sur Fun Radio. Et comme en ce moment à la télé vous êtes en train de diffuser le match.
4: Oui.
3: Et que je trouve que maintenant bon les commentaires les commentateurs sportifs, les deux là sont très bons mais
4: vous pourriez faire mieux peut-être.
5: C'est vrai qu'il est meilleur.
3: Alors je fais une petite démonstration et je sais pas si on peut faire suivre à la direction.
4: Ah bah écoutez, je passe à le message si vous voulez. Oui.
3: Je fais une petite démo sur 20 secondes. Hein,
4: c'est parti.
3: Attention. Et bonjour. Bon, c'est un peu la fourvie là, je te le cache pas. Hein. On est toujours TF1. Pour l'instant, un coup franc pour un rouge. Coup franc, attention. Ça bute. Non.
5: Dedans.
3: Eh oui, gardien, appel des nouvelles. À sauver sur sa ligne de touche. Non.
4: Allô?
3: Ouais, qu'est-ce que t'en penses?
4: Ah, c'est pas mal, d'autant que vous avez eu de la chance, il se passait un truc juste à ce moment-là. Hein.
3: Voilà, non, parce que j'aimerais me reconvertir, vu que je suis vraiment une quille à la télé le matin, et qu'en plus le soir je suis pas bon à la radio, je me dis tant qu'à faire,
4: un petit CV, c'est parti, hein.
3: Ah, bah alors là, je vais y aller, j'envoie ça, j'enverrai ça, dès demain.
4: Ah, bah
3: retour de Bourville.
4: D'accord. Aucun problème.
3: Bourville est de retour. Eh bien, ah oui, je te fais une petite imitation aussi, avant de te quitter, TF1. Attention.
5: Et là, accroche-toi, TF1.
3: Attention, Bourville comme si tu étais, hein. Attention. mon vélo, on m'a volé. Attends. Ah bah ouais, bah, bah
5: non,
3: oui, bah
5: dis-moi, bah, bah, oui, attends, attends, on se mettre à PPDA.
3: Non, non, mais tu dis ça, tu peux lui dire que le Lagaffe est de le nouveau Lagaffe, il est sur Fun Radio. Attention, attention. Mon vélo, maman volé mon vélo.
5: Quelle audace.
3: Voilà, donc je peux te faire aussi sexy rack pour terminer, vraiment en beauté, pour l'apothéose.
6: Vas-y.
3: Écoutez, je ne me représenterai pas à la mairie de Paris.
5: Oh là là, mais... Oh, le gars qui date du bébé de chaud.
3: Tu fais suivre ?
6: Ouais, je crois qu'il vaudrait mieux garder le volet commentateur sportif que le volet imitation.
3: Merci en tous les cas à toi, et je te souhaite une excellente soirée toujours. Ouais, voilà, d'accord, Monaco, toi, ça vaudrait pas attendre. Peut-être une... Oh non, c'est une transversale directement sous un bleu.
5: Il a craqué, il a craqué.
3: Bon, je te dérange pas plus longtemps, merci.
6: Ah, entendu, bonne soirée.
3: Ils sont sympas, t'es... Enfin, toujours, hein, comme d'habitude. C'est ma future grande maison, il faut le savoir. Hein.
5: Ah ouais, d'accord.
3: Non, non, mais faut le savoir.
5: À 20h.
3: Hein?
5: Tous les soirs à 20h.
3: Non, ouais. on m'a dit M6, ça va marcher pendant un certain temps, après tu vas avoir une traversée du désert pendant 15 ans. Il faut que
5: tu reviendras dans,
3: voilà, il faut que t'auras bien séché dans le désert, après tu vas revenir sur TF1, quoi. Et alors on m'a dit, où t'es les boutiques, où t'es les achats, tu vois.
5: Ah, bien, bien.
3: T'as pas la musique de téléachat? Oh, attends, je vais faire.
7: Ouais.
3: Mélissa, t'es là?
8: Ouais, ouais, je suis là.
3: T'inquiète pas, t'as pas oublié, ma chérie, hein.
8: Ok, d'accord.
3: Quitter l'achat. Magnifique objet. Bien sûr, on devrait faire ça avec Monsieur Cadeau, les deux avec ta voix de Monsieur Cadeau, là. Ça pourrait le faire, ça. Hein?
5: Oui, ouais, pourquoi pas.
3: Attends, on fera ça tout à l'heure. On va avec Mélissa quand même s'occuper de ton cas. T'es de Saint-Nazaire.
9: Pierre est avec nous. Il est de l'île de... C'est l'île Rose, hein, Toulouse.
10: Eh oui.
9: Eh oui, Pierre, bonsoir.
10: Eh oui.
9: Gwenaëlle est d'Evreux.
11: Oui.
9: Ça va, Gwenaëlle, c'est pas très loin de Paris, ça, hein.
11: Ouais, ça va.
9: Vous allez toutes les deux, excusez-moi, je veux dire tous les deux, participer au jeu du plus ou moins. Deux enveloppes, enfin non, quatre enveloppes, une à droite, enfin quatre à droite et quatre à gauche. Pierre, tu es le candidat numéro un, tu choisis enveloppe numéro un, deux ou trois, quatre.
10: Quatre, il y en a quatre?
9: Oui.
10: Eh ben, la 4.
9: La 4, très bien, je la mets ici, les trois autres, je les pose, je demande, pareil à Gwenaëlle, tu choisis un, deux, trois, quatre, faisons vite.
11: La 2.
9: La 2, très bien. Elle est blanche, tiens, comme par hasard. Attention, Pierre, je décachette l'enveloppe numéro 4 que tu m'as demandé. Attention, il y a une question. À cette question, il me faut une réponse en chiffres. Tu as 20 secondes, un chronomètre. À partir du moment de la fin de l'énoncé, bien sûr. C'est parti, tu es prêt ?
10: Oui.
9: En Suisse, combien de marches possède l'escalier funiculaire du quoi ? Eisenbahn ?
5: Ouais, c'est un truc en Suisse, je crois.
9: Je connais pas. Enfin bon, il y a un escalier funiculaire, hein, qui est connu en Suisse.
5: C'est un escalator, en fait. Enfin, c'est un truc en colimaçon, pas escalator.
9: Ça se passe en Suisse. Combien y a-t-il de marches? On y va, c'est parti. Tu me dis, je te dis plus ou moins. Top.
10: 3000.
9: Plus.
10: 4000.
9: Plus.
10: 5000.
9: Plus.
10: 10000.
9: Plus.
10: 11000.
9: Plus.
10: 20000.
9: Moins.
10: 15000.
9: Moins.
10: 14000.
9: Moins.
10: 13000.
9: Moins.
10: 12000.
9: Moins.
10: 11000.
9: Plus.
10: 11200.
9: Plus.
10: 11300.
9: Plus.
10: 11700.
9: Moins.
10: 11600.
9: Plus.
10: 11650.
9: Plus.
10: 11675.
9: Moins.
10: 11670.
9: Ah là là, 11674!
10: Ah, à une marche près.
9: À une marche près. Ah là là, soit 2365 mètres de haut.
10: C'est chaud quand même.
9: C'est chaud. 11674 marches funiculaires de Eisenbahn. C'est en tout cas en Suisse. Et ouais. Voilà. Bah écoute, à une marche près, hein.
10: Oh, c'est pas mal quand même.
9: C'est même très très bien. Bravo. On te félicite. Écoute les applaudissements.
10: Ouais.
9: Ils sont merveilleux. Des applaudissements en forme de cri. Bravo.
10: Ouais,
9: Gwenaëlle, attention, ouais. Je décachette. Hop. Ah, je sais, je fais ça comme un goujat. Je suis tellement excité de savoir quelle question se cache. Oh, c'est une écriture à Manu.
5: Oh,
9: aïe, aïe, aïe, aïe, aïe, aïe, aïe, aïe, aïe. Parce que non seulement je découvre la question,
5: alors, hein.
9: Mais en plus de cela, je vois l'écriture qui, si c'est de Manu ou de Fildar. Tu es prête, ma chérie?
11: Oui, je suis prête.
9: Combien coûte le plus cher bikini du monde? Ça se chiffre pour t'aider en millions.
11: Oh, 15 millions.
9: Pardon?
11: 15 millions.
9: Plus.
11: 20.
9: Plus.
11: 25.
9: Plus.
11: 30.
9: Plus.
11: 35.
9: Plus.
11: 50.
9: Plus.
11: 60.
9: Plus.
11: 70.
9: Moins.
11: 75.
9: Moins.
11: 65.
9: Moins.
11: 70.
9: 70, je te dis moins, tu remontes à 75 millions. Combien coûte le plus cher bikini du monde en millions? Mais ça me paraît hallucinant. Mais d'où vient ce bikini? Un bikini qui coûte 61 millions de francs, soit 9 millions 300 000 euros.
11: Oh là là.
9: Quel est le bikini? À qui a pu appartenir ce bikini?
5: Aline.
7: Mais c'est un bikini en
8: diamant.
12: C'est là. Un truc en or et diamant, machin, là.
7: D'accord, oui, je m'en doute bien. Hein, ça, c'est sûr, si c'est en soie et en velours, ça faudrait pas me prendre pour des cons. Donc, le bikini le plus cher du monde vaut 61 millions de francs, soit 9 300 000 euros.
2: Ouais.
7: Gwenaëlle, c'est perdu. Non. Et Pierre également.
10: Oh là là.
7: Je suis triste.
10: Mais ouais, mais bon, Max, écoute, une marche et 4 millions, il y a quand même une petite différence.
7: Ah ouais, c'est clair, c'est clair, c'est clair.
10: Bah,
7: disons que je suis assez d'accord avec toi.
10: Mais ouais,
7: mais disons, sur le fond, sur le fond, il n'y a pas à réfléchir, il faut foncer, hein, ouais.
2: Je peux avoir un petit quelconque pour me réconforter
7: De quoi
2: Je peux avoir un petit quelque chose.
7: Un petit quelque chose.
2: Ouais, je sais pas.
7: Un petit massage.
2: Ouais, si tu veux.
7: Avec de l'huile.
2: Ouais.
7: On m'en a acheté, puis j'ai pas eu l'occasion de l'utiliser jusqu'au bout. Et alors, il m'a été offert. Tu sais ce que c'est? C'est de la musque blanche. Ben, c'est bon, ça sent bon, la musque blanche. Et comme je n'arrivais jamais à retenir le nom, ma copine me disait toujours, tu penses aux muscles.
2: Ah ouais, d'accord.
7: Mais n'en ayant pas.
8: Ah ouais?
7: Eh ouais, c'est compliqué. Mais depuis que je vais à Moving... Des muscles, j'en ai. Alors, à chaque fois, je dis, je vais faire des muscles. Les muscles blanches. Très agréable, hein, Gwenaëlle.
2: Ah, ouais, hein.
7: Ah, massage à la musque blanche. Ah oui, ça sent bon. Après, tu es détendu. Ah, je peux dire que là, après, tu es tranquille. Tu as le clitoris tout lisse. Ah, crois-moi.
2: Oh, je te crois.
7: Ah, oui. Et puis, tu as le zizi tout détendu après. Crois-moi, Pierre.
10: Mm-hmm.
7: Voilà. Donc il m'en reste à peu près 80% du flacon encore.
10: Mais dis-moi.
7: Oui.
10: Ta petite vague, qu'est-ce qu'elle devient?
7: Ma mini vague.
10: Bah ouais.
7: Elle a totalement disparu.
10: Mais à cause de quoi? De gastro ou...
7: Ouais, non, mais c'était une grippe gastro parce que. Mais elle est encore là, la petite. Regardez. Eh,
8: y a rien,
7: elle est là.
8: C'est encore pire que d'habitude.
7: Non.
8: Mais si.
7: Mais regarde, ça bouge pas, putain. À croire que quand t'as des muscles, ça s'en va pas comme ça, hein.
8: Bah non.
7: C'est dingue, ça. Ah, ça fait plaisir. Non, parce qu'en fin de compte, j'y suis pas allé pendant 3 jours, puis le 4e jour, je dis, quand même, je vais y aller. C'est à ce moment-là, j'ai commencé à me sentir mal. Je dis, oh là, j'irai le lendemain. Puis le lendemain, j'ai commencé, c'était jeudi. Et jeudi, j'étais pas bien. Après, jeudi, vendredi, samedi, dimanche. Là, aujourd'hui, on était lundi, j'avais beaucoup de trucs. Demain, je peux pas. Mais mercredi, j'y vais. Mercredi, jeudi, j'y vais.
10: Okay.
7: Mercredi, jeudi, je pense que je vais aller au Moving et je vais reprendre du poil de la bête. Voilà.
10: Okay,
7: Gwenaëlle et Pierre, je vous souhaite à tous les deux une bonne soirée. Et Gwenaëlle, pense un jour à te faire masser avec de la musque blanche. C'est très agréable. Oui, Pierre.
10: Donc, il n'y a rien du tout. Donc, fun, en fait, ils font en ce moment, vu que
7: c'est les
10: 3 mots, il n'y a personne à gagner.
7: Pierre, je vais faire un mauvais jeu de mots sur ta question, mais non, ça marche pas.
10: Ça marche pas du tout.
2: Je t'envoie une petite photo?
7: Non, oui, photo dédicacée, vous ne quittez pas. D'ailleurs, si vous voulez des photos dédicacées, vous écrivez à la radio, hein, 20 rue Bayard, 75 008 à Paris. On a des belles photos dédicacées qui sont arrivées. Il y a nos malaises de ce côté-là.
13: Bonsoir.
14: Hello, good morning.
13: Good morning, how can I help you?
14: Good morning, thank you very much. You're welcome. What is your reservation for the night for February?
13: You need a reservation apartment, sir.
14: Just a thought. Yeah, thank you for this perk.
13: Okay, what's the date you're looking for?
14: Let's just get to tomorrow, everybody.
13: Tomorrow?
14: Yeah, and everybody dance. Yes, no?
13: Just a second, I'm checking the availability for tomorrow, sir.
14: Yeah, welcome, check. For 4 persons?
13: 4 persons, you need 2 rooms, sir.
14: No, thank you, yeah? What?
13: You need 2 rooms. We can't fit 4 people in a room.
14: You will not. You're really well.
13: So, you need a room, sir, for tomorrow? For 4 persons?
14: I'm sorry, you speak English not very well? You speak French?
13: Oui, je parle français aussi.
14: Moi, je préfère parce que, comme je vois que vous avez quelques difficultés en anglais, oui, c'est pour réserver.
13: Et votre nom de famille, s'il vous plaît?
14: Pardon?
13: Votre nom de famille?
14: Mr. Brown.
13: Mr. Brown?
14: Yeah. B-R-O-W-L. Mm-hmm. Vous êtes américain?
13: Oui, je suis américain, monsieur.
14: Mais pourquoi vous ne parlez pas anglais?
13: Si.
14: Ah, vous parlez l'américain, mais vous ne parlez pas l'anglais?
13: Oui, j'ai un petit accent du Texas, c'est pour ça que...
14: Ah, well. Welcome, sir. You're... Yeah?
13: On va essayer plutôt en français, monsieur.
14: Comme vous voulez, hein, moi ça m'est égal.
13: Pour combien de nuits ça sera?
14: Well...
15: Ah, putain,
14: il a... J'arrivais plus, excusez-moi. C'est lui qui prend sa grosse respiration. Wow, mec, c'est... Ah, le pauvre, du Texas. Ouais. Oh, ils sont mignons comme tout.
15: Mais là, je crois qu'ils se foutaient de notre gueule aussi, là, hein, si, je crois.
14: Je sais pas, je sais pas, mais c'est pas grave, on a passé un moment agréable, c'est pas grave, on s'en fera.
16: C'était juste énorme.
14: On s'en fera un autre tout à l'heure, on se refera plaisir.
15: Saturday Night Fever et tout.
14: Ah oui, c'est ça. Putain, oh là là là là là là.
16: President Night Fever.
14: T'appelais où, là, à Paris, ou?
16: Ouais, c'était l'hôtel du Louvre à Paris.
14: Ah, l'hôtel du Louvre à Paris, ouais, c'est vrai que du coup, je fais même pas attention à ce qu'ils disent, c'est vrai que c'est l'hôtel du Louvre à Paris.
16: Je dis juste 10 fois, l'hôtel du Louvre.
14: Oh là là, c'est bon, c'est bon.
15: Le mec, il maîtrise, c'est
14: ça. Tiens, on va récupérer notre camarade. Alors, est-ce qu'il est là de nouveau? Est-ce qu'on arrivera à l'avoir, Cédric, qui était avec nous, essaye pour voir, là, si, Cédric, ça refonctionne?
17: Bah oui, moi, je suis là.
14: Ah, bah, t'es là. Excuse-nous, on s'est détendu un petit peu, pour se marrer.
17: Non, c'est pas grave.
14: Hein?
17: Ça fait plaisir, hein.
14: Bah, écoute, à l'ancienne, comme on dit,
17: Comme on dit, voilà.
15: Alors, bien que demain, il nous fasse une petite dédicace à la radio. Tu fais un petit canular aussi? Vous faites des canulars chez vous?
17: Bah, on a un petit peu de moyens, donc non. On n'a pas de téléphone, on n'a pas d'insert téléphonique pour l'instant, donc.
14: Regarde, on en a, t'as vu comme on galère aussi. Ouais, donc, c'est presque comme si on n'en avait pas, nous. C'est presque pareil, hein. Bon. Donc, voilà, alors, Zédric, qu'est-ce qui t'amène?
17: Bah, ce qui m'amène, bah, l'ambiance, aussi, bah, tiens, on va parler de ça aussi, tiens, on va faire un peu de fun, ça fait 2 ans que je suis célibataire, donc,
14: C'est cool!
16: Ans,
14: putain, tu sais pas,
16: cool.
14: Bah oui, parce que ça évite de se faire chier avec une meuf, déjà.
16: Est-ce qu'il y en a au moins?
14: Est-ce que tu t'attrapes quand même? C'est-à-dire que t'es célibataire, mais c'est-à-dire que t'as pas attrapé depuis 2
17: j'ai
14: ans, vraiment?
17: J'ai attrapé, mais,
14: Y a pas de stabilité, quoi.
17: Y a pas de stabilité.
14: C'est un choix ou c'est tu?
17: Non, c'est pas un choix. J'aimerais bien trouver du sérieux. J'en ai déjà parlé sur ma radio, d'ailleurs.
14: Ouais.
17: On avait fait un petit débat, qu'on fait de la libre antenne de Minis, qui est à 9h du matin.
15: Bah, attention, la libre antenne, les gamins.
14: Tu sais, quand les gens, ils demandent du sérieux, finalement. Ils disent, ouais, je vois que ça dure longtemps. Mais ça se construit au jour le jour, le sérieux. C'est premier jour, deuxième jour. C'est pas genre, tu te mets avec une meuf et tout de suite, tu dis, tiens, on fait comme si ça faisait déjà 6 mois qu'on était ensemble.
17: Non, je sais, mais, en fait, je suis resté avec une meuf pendant 1 an et demi.
14: Ouais.
17: Et après, bon, bah, depuis qu'elle m'a lâché, bah, voilà, plus de sérieux après.
14: Il n'y a pas plus de sérieux.
15: Ah ouais, mais bon.
17: Voilà.
14: C'est-à-dire que les filles avec qui t'as été, après, ça n'a pas fonctionné. Qu'est-ce qui n'allait pas?
17: Bah, je sais pas. Moi, il y en a une, je suis sorti avec. Après, elle m'a dit, je retourne avec mon ex. L'autre, après.
14: Bah, comme ça, elle permet de comparer. Elle se dit, putain, là, laisse tomber.
15: Merde.
14: Ça, c'est pas bon. Quand une meuf sort avec quelqu'un, qu'elle retourne avec son ex et qu'elle a comparé, c'est que là, c'est pas bon. C'est pas bon pour toi, là.
17: C'est pas bon pour moi, donc, je sais pas. Peut-être.
14: Bah, une fois que t'as niqué avec, et là, elle se dit, putain, je suis en train de faire une coupe comme là, parce que laisse tomber, finalement, mon mec, c'était pas si mal que ça. Et là, elle te dit, écoute, désolé, mon chéri, mais je vais retourner avec mon ex.
15: Ah, Cédric.
17: Non, mais voilà, quoi.
14: Bon, en même temps, il a 20 ans, il est jeune.
15: Ouais, il a 20 piges, il a déjà resté 1 an et demi avec une nana à 20 ans, c'est bien, quand même.
14: C'est pas mal, toi.
15: Pas mal.
14: C'est, oh, ça le fait, moi, à 20 piges,
15: Ouais.
14: Non, mais je m'étais jamais, resté avec une meuf. Moi, j'ai attendu 24 ou 25 ans pour rester avec une nana avec qui ça a duré longtemps.
15: Ouais.
17: Bah, sauf maintenant, je dis, ça viendra quand ça viendra, hein.
14: Bah, exactement, ouais, c'est un peu comme quand on voit, ouais, c'est ça, que ça vient quand ça vient.
16: C'est pas pressé.
14: Voilà, tiens.
15: C'est
14: un maman qui te parle. Là, t'as la 21 plus, elle te parle comme si c'était une grande, parce qu'elle a beaucoup d'expérience.
16: Ouais,
14: quoi.
16: Tu comprends, moi.
14: Voilà, ouais. Mais, bon, là, t'en as marre, là. En fin de compte, en plus, c'est souvent quand on arrive dans les périodes de Noël, Saint-Valentin, on se dit, putain, je suis tout seul, t'aimerais bien partager ces moments-là.
17: Là, t'es tout seul à Saint-Valentin, donc j'espère que cette année, je serai plus tout seul.
14: Non, mais il y a des moments forts dans la vie. C'est vrai, dans l'agenda, il y a quoi? Il y a Noël, on aimerait bien être en couple.
15: Ouais, tu passes
14: Saint-Valentin, on aimerait bien être en couple. L'armistice. Le 1er mai, elle fait du travail. Là, on se dit, tiens, je serais bien avec une meuf. Le mec, il est tout qui commence à...
15: Mardi gras, t'es obligé, tu vois. Non, tu te déguises, t'es pas tout seul. Halloween.
14: Putain. Le mec, il commence à péter un
15: pont. C'est Halloween, je suis tout seul.
17: Moi, le pire du pire, c'est que tous mes potes sont en couple.
14: Oui, c'est ça.
17: Ah, je suis le boulet.
15: Ah merde.
14: Ouais. En même temps, il y a quand même des avantages quand on est tout seul. C'est que vraiment, on vit sa vie comme on veut. Il y a tout.
17: Ça, c'est sûr.
14: Au bout de 2 ans, là, peut-être marre, ouais.
17: Mais c'est vrai que d'abord, t'en as marre, quoi.
14: Ouais,
17: parce que le côté travail, ça se passe bien.
14: Ouais, tu fais quoi dans la vie?
17: Alors, je suis animateur avec les enfants, à la mairie de Sarcelles.
14: D'accord, c'est bon, ça. Quel âge, ils ont les petits avec qui tu bosses?
17: Alors, soit des fois, je suis en maternelle, des fois, je suis en primaire.
14: Non, mais attends.
17: Ça dépend de 4 ans, on va dire, jusqu'en CM2.
14: Une fille qui nous écoute, là, que ce soit toi,
16: c'est trop mignon.
14: Non, mais ça fait, voilà,
15: ça fait craquer. Un mec qui bosse pas avec des gamins.
14: Le mec, il a 20 ans, il s'appelle Zédric. Qu'est-ce que tu fais dans la vie?
15: Ça casse un peu le délire.
14: Je m'occupe d'enfants et tout. Attends, mais tu dis, le mec, déjà, tu vois le futur père, quoi.
16: Les enfants, voilà.
15: Ouais, puis tu leur dis, attends, je suis sur Radio Yveline et tout, c'est quand même pas, tu vois, là, tu peux balancer quand même.
17: Ouais, c'est vrai.
16: Est-ce que t'es beau gosse?
17: Mais je prends pas mes atouts en tant que enregistreur. Je dis pas, je fais de la radio, tout ça. Je laisse ça derrière, tu vois. Mais la radio, pour moi, c'est ma vie, ce que j'ai toujours voulu en faire. Je sais pas si j'en ferai un jour. En tout cas, je m'amuse depuis que j'ai l'âge de 13 ans. Parce que je fais de la radio depuis que j'ai l'âge de 13 ans.
15: T'as commencé sur sur Radio Regain, tu disais.
18: Il y a une question qui a été posée par Diane, mais personne n'y a prêté attention.
16: Bon, voilà.
18: Non, mais c'est normal, ouais. Tu t'interviens un peu. Donc quand t'interviens, on sait pas si c'est un souffle dans le casque.
15: Là encore, tu vois, on relançait le débat, là.
16: Est-ce que t'es beau gosse?
18: Alors, qu'est-ce que c'est qu'un beau gosse?
17: Qu'est-ce que c'est un beau gosse?
16: Est-ce qu'on dit que t'es beau? Voilà.
18: 2 ans célibataire.
16: Ça veut rien dire.
17: Je sais pas, moi, vous pouvez aller voir ma photo.
15: Max, ouais, alors, est-ce que Cédric, tu fais partie des potes de Max sur Facebook?
16: Oui, attends, la photo.
18: Ouais, la photo, voilà. Diane, elle est.
17: Max, il m'a.
18: Non, Max, à un moment donné, c'est Max.
16: Ouais, alors, moi, ce soir, c'était masque.
18: Ouais,
16: ensuite, toi, tu me reprends.
17: Je bégaye ce soir.
16: Non, mais moi aussi, j'ai fait.
18: Y a pas de sous ça, y a pas de sous ça. C'est quoi l'adresse? Comment on fait pour voir un petit peu à quoi tu ressembles?
17: Bah, t'as mon Facebook.
18: Ah, sur son Facebook. Ouais,
17: oui.
18: On est potes parmi les 4000.
15: Ouais, je sais pas, je pensais que.
18: On a où, dans mes potes, d'ailleurs, de Facebook? On a combien, là? On a dépassé les 4000, mais on a combien là?
15: Ouais, on est à 4200 et quelques, je crois.
18: Mais ça va pas assez vite là. Ceci dit, on a peut-être pas confirmé pas mal d'amis. Bah,
16: si.
17: Mon groupe Taki Walki, vous êtes que 253, donc ça monte pas beaucoup. Hein.
18: Qui c'est qui monte pas beaucoup?
15: Bah lui, il a un profil, c'est son 253.
18: Ah oui.
17: Parce que nous, on a fait un groupe Taki Walki et je peux te dire, c'est la loose.
18: Enfin,
17: la
18: loose, t'as vu qui je suis?
15: Bah attends, on est pote avec Max, il est pote avec l'émission Taki Walki.
18: Moi, je suis pote avec la France entière. Non mais on veut dépasser là.
17: Sinon moi bah tu vas sur mon Facebook, c'est Cédric Tantillet, et tu vas voir moi.
18: Alors vas-y, alors
15: on va essayer de transférer à toutes les copines de
18: Bon alors donc ça fait voilà, donc en tout cas sache que voilà, regarde Diane tout de suite, elle s'intéresse à ton physique parce que
15: fou,
18: 20 ans sympa,
15: bosse avec les gamins.
18: Tiens, mec, il est ça bien, les filles, quoi. Elles adorent ça. Ça c'est voilà.
16: Ah, ça fait tout hein.
18: Bah ouais. C'est toute la différence. Voilà.
16: Par contre, ça harcèle.
18: Ah bah ça harcèle, bah oui, ça veut rien dire ça. Voilà, bon. Attends, et.
17: Harcèle, ouais, c'est la racaille, c'est ça.
18: Mais pas, on va pas, bah non, surtout pas.
15: Non,
18: c'est cliché ça.
15: Ah, j'habitais pas loin. Hein,
18: même si, c'est vrai. Non, mais attends, non, surtout pas. Voilà, faut pas penser ça.
15: Ah, Diane, elle veut un Parisien, un mec.
18: Elle est plutôt 16e, Boulogne. C'est bon, c'est ça, Diane. Ouais. Il faudrait que tu penses, que t'as quoi comme bagnole? T'as une bagnole?
17: J'ai une Fiat Punto.
18: Bon, bah, tu penseras en voler une, alors profite. Tu penseras en voler une.
17: J'ai le permis depuis le mois de juin.
18: Tu penseras en voler une bagnole, hein, à un moment donné, hein, parce que, voilà, si tu veux, avec Diane. Bon, alors, est-ce qu'on voit un petit peu à quoi il ressemble, le gars?
16: Bah, écoute, c'est Cédric Tintillet.
15: Oui. Voilà. Mais Cédric, tu l'as pas écrit avec ton pseudo avec un Z, non? Tu l'as écrit, d'accord.
17: J'ai écrit Cédric Tintillet.
18: Tintillet, là. Alors, on l'a pas. Il va déchirer. Je suis sûr que ça va être un beau gosse.
17: Ouais,
18: donc tu recherches quoi comme style de demoiselle
17: Bah moi, franchement, je suis sorti avec une indienne depuis un an et demi, ouais. Donc voilà, mais j'ai
18: sorti
17: pas
18: avec une indienne.
17: Je suis sort avec une Renoir, je sors avec une Renoir, je sors avec une Française,
18: Je demande à Lolo, voilà. Attends, excuse-moi, parce qu'il s'est fait engueuler par Diane, déjà, t'arrives par derrière, tu veux toucher à l'ordinateur. Non, mais en plus, il veut toucher à l'ordinateur, c'est à Diane.
15: Ah, je suis désolé.
18: Et toucher à l'ordinateur à Diane sans demander la permission, c'est comme un chien quand tu t'approches de sa gamelle.
15: Ah ouais.
18: Tu t'approches pas de l'ordinateur de Diane.
15: Je recommencerai pas, je t'avoue, je suis
18: Elle peut aboyer, elle peut mordre.
15: Elle m'a dégagé la main, tu vas dire, dégage.
18: Ouais, mais t'as pas touché au clavier.
15: Je suis désolé, excuse-moi.
16: Je pense que je suis blonde et que je galère.
18: Ouais.
15: Là, en fait, il y a un petit bug.
16: Donc, il croit que je mets du temps pour chercher. J'ai tapé le nom, j'ai mis rechercher, mais ça veut pas.
18: Ça va arriver. Donc, t'es sorti avec une indienne, dis donc. C'est que moi, j'ai eu un coup de foudre pour une indienne la dernière fois. C'est dans le film, là, tu sais, $1 million.
16: Ouais. Ah oui, elle est
15: super mignonne. Slumdog
16: millionnaire.
18: Ouais, qu'elle a balade. Mais c'est ce style de nana.
16: Elle est super jolie, ouais.
18: Tu vois, moi, elle est comme ça un peu.
17: En fait, moi, j'avais une meilleure amie indienne. D'ailleurs, vous allez voir toutes les photos sur Facebook. Et en fait, je suis sorti avec sa cousine pendant un an et demi. Mais après, elle m'a lâché.
15: Ah, c'est la fameuse nana avec.
17: Mais après, elle est plus à côté de sa. En fait, on s'est lâché à cause de sa famille et tout ça. Ça faisait des histoires et tout.
18: Ah ouais.
17: Donc voilà, c'est juste.
18: Ah, mais les très jolies filles. Ouais. C'est vrai que ça, c'est.
15: Ça te ressemble pas.
18: Elles sont méconnues. Hein. C'est vrai qu'en France, en Europe, tout ça, on pense moins. On se dit tout de suite les filles, les blacks, asiatiques. Mais c'est vrai que les filles, là, elles sont magnifiques, elles sont extraordinaires.
15: Les indiennes sont super jolies, ouais.
18: Ah, les indiennes, ouais.
16: Regarde l'actrice, là.
18: Moi, je serais prêt à faire un Iroquois pour une indienne.
16: Aisha Rai, non, c'est ça?
18: Hein?
16: Celle qui a fait le film, là, Bollywood.
18: La comédie musicale aussi, là, en ce moment.
16: Elle est juste sublime,
18: elle est magnifique. Mais toi aussi, tu as des yeux magnifiques, tu es sublime. Merci. Tu es sublime.
15: Puis d'ailleurs, tu ressembles à une indienne aussi.
18: C'est vrai, en plus.
15: Bah ouais.
18: Ah, mais t'aurais un arc et des flèches, franchement.
19: Non mais je te jure. Ah bah non, je te jure, t'as un Taj Mahal dans la poche. Je te jure.
18: Je te jure. C'est vrai quoi.
16: Mmh, ouais.
18: Non non, mais alors, on n'arrive toujours pas à trouver la photo de Cédric.
16: On y est.
18: On y est.
19: Ça y est, on y arrive. Ah, on y arrive. On y arrive.
16: On y arrive. Doucement.
19: On va pouvoir te connecter avec toutes les copines de Max.
18: Vas-y, tourne un petit peu l'écran.
16: Attends, je clique dessus.
18: Allez, clique dessus.
19: Ah ouais, on le voit à la radio. Ah non, mais alors il y a un truc qui me plaît pas moi.
18: Alors attends.
16: Oh, c'est le maillot.
19: Non, c'est le maillot là. Franchement, alors, je suis désolé mon gars, mais alors là.
18: Ah, le maillot de Marseille. Oh là, vas-y maillot de Marseille. Le...
19: Oh non, non, non. Oui,
18: ah, il est pas mal, hein.
19: Ouais, il est beau gosse, mais c'est le maillot qui fout tout en l'air, quoi, tu vois.
18: Alors, non, il est pas mal.
19: Ah, il est beau gosse, il est beau gosse, il est pas mal.
18: Alors, Diane, ton...
19: Il fait de la pub pour le Style Lip Tonic et... Pas mal. Elle aime bien, Diane.
16: On a du charme.
18: Ah, il a du charme, oui. Regarde, regarde. Il a sur une photo, vous pensez pas qu'il me fait penser à... À comment, à Richard Virenque?
19: Ouais, c'est vrai.
18: C'est vrai.
16: Ouais, ouais.
18: Il y a une photo où t'es avec un mec sur la radio, là, un mec un peu plus âgé que toi. Tu jures, tu ressembles à Richard Virenque, t'as des airs. On te l'a jamais dit?
20: Non, on me l'a jamais dit, non.
18: Alors, Richard Virenque, franchement,
19: Ah, d'accord, c'est, attends, mais attendez, mais c'est pas la radio qu'on avait eu en direct une fois, là,
18: ah, c'est
19: à
18: possible.
19: La fin d'une émission, on avait
16: eu
18: on avait fait un multiplex, c'est possible, c'est possible. Bon, tout va bien. Bon, Cédric, donc tu recherches, voilà, t'es... T'es câlin, t'es coquin, t'es quoi toi? T'es un peu avec les filles?
20: Ouais, je suis câlin.
16: Romantique aussi, non?
20: Je suis romantique, je suis gentil.
18: Ça, l'adore, ça. Ça, c'est important. Donc, le romantisme. Ouais. Non, mais c'est vrai. Hein.
20: Donc voilà, je suis dispo.
19: T'as de la thune et tout.
18: C'est quoi le romantisme, Diane? C'est quoi
19: la
18: vraiment
19: thune,
16: c'est tenir la porte, c'est dire des mots.
18: Faut pas que tu te la prennes en pleine gueule. Je suis paf.
16: Non, mais il y a
18: merci, hein.
16: Ils ouvrent la porte, ils passent.
19: Non, c'est vraiment pas sympa.
16: Excuse-moi, mais la plupart des mecs, ils ouvrent la porte, ils passent.
20: Pas dans les fêtes. Des fois, je fais des cadeaux, je rentre du boulot, voilà. Si ça me fait plaisir d'acheter quelque chose, j'achète.
18: Excuse-moi, je bloque sur la porte. Je vois Diane, tu sais, dans une pizzeria. Le mec, il invite sa meuf à la pizza Pino, puis en plus, il se prend la
20: porte en pleine gueule.
19: Ah,
20: ben.
19: Oh, j'ai plus faim à la couleur.
18: Oh non, putain.
19: T'as pas un mot de faim.
16: Bon, les amis, on a 4300 amis, hein.
19: Oh, putain,
16: je tiens à préciser, hein. Ouais.
19: Ah ouais, non.
20: Et venez sur le groupe aussi de Taki Walki. On va essayer de... Attends, on va essayer de faire un truc.
18: Le prochain gars.
16: Oh, les gamins.
19: Ah ouais, non, mais c'est lui.
18: Le prochain gars.
19: Non, mais moi, c'est plus marrant, c'est marrant. C'est un tonton et tout.
16: Ah, putain.
19: Ah, il dit trop de conneries,
18: mec. Mais t'imagines, les portes battantes, tu te la prends en plein milieu.
19: C'est un truc de saloon, c'est mort.
18: Ça va, t'es merde. Qu'est-ce que t'es remonté?
20: Tu perds une dent en passage.
19: Ah, il se casse un vieux chico.
18: Oh mon dieu,
16: putain.
18: Ah ouais, j'en pleure.
19: Putain, on a 4300 contacts sur Facebook.
18: Ah, c'est pas mal. Donc, romantique, c'est attention à la porte. Donc, quoi d'autre encore?
20: Je vais essayer d'y penser à la porte.
18: Je vais demander à Diane, qu'est-ce que c'est? Bah, justement, tu vois.
16: Oui, c'est des fleurs de temps en temps.
20: Ouais, voilà, j'achète des cadeaux, pas que pendant les fêtes. J'achète un cadeau, par exemple, prendre du boulot, ça me fait plaisir d'acheter quelque chose.
18: Ça, c'est bien. Ça, c'est bien. De pas être obligé d'attendre qu'il y ait les fêtes ou la Saint-Valentin, mais un petit cadeau de temps en temps.
16: Bien parler à sa chérie.
18: Ouais.
20: Aussi, ouais.
16: Ouais, des petits mots d'amour. Ouais.
18: Bouge-toi le cul, salope.
19: Ouais, s'il te plaît. Eh, mon bol.
20: Toi, tu fais rien tout seul, non?
18: Mon café, salope, s'il te plaît. C'est pas ça, Diane, c'est pas...
16: Non, mais moi, ce matin, j'ai le droit à... Ouais, t'as une tête de pute.
19: Voilà. Ah ouais, non, là...
18: Non, mais attends, il a dit s'il te plaît avant ou merci.
19: Ah ouais, il est cool.
18: Ouais, une grosse pute, s'il te plaît.
19: Je suis en pleine forme aujourd'hui. Oh putain, bah non.
18: Ah non, mais attends, mais
19: bah on m'a beauté. En plus, tu lui as mis une petite chemise en soie comme ça.
18: Mais toi, c'est quoi, c'est vraiment
16: romantique.
18: Ouais, il y a des jours. Ouais, c'était quand la dernière année?
19: Ah bah là,
18: 2007.
19: Là, il y a une petite bague qui a traîné la semaine dernière parce que moi, je suis parti, elle n'existait pas encore.
16: Cette bague, elle date d'il y a plus d'un an.
18: Ah.
16: Et c'était une demande en mariage.
18: D'accord. Ouais.
16: Celle de la Tour Eiffel.
18: Ouais, ouais.
16: Et j'ai dit, c'était pas oui, c'était pas non.
18: Ouais, faut réfléchir, faut attendre.
16: J'ai dit, écoute, je dis pas non parce que j'aimerais bien, mais on est peut-être encore un peu jeune, donc on attend un peu. Mais voilà, on se l'est gardé, histoire de dire, on est quand même entre guillemets fiancés, mais on attend de se marier plus tard.
19: Il a quel âge, lui?
18: Ah oui, d'accord, donc
16: il a 22 ans.
18: Ouais, 22 ans. Ouais, toi, ça y est, donc c'est bon, ça, toi, t'es casé, ça y est, c'est fini.
16: Bah, non, ça fait 2 ans et demi, on habite ensemble.
18: Donc c'est fini, donc ça y est, t'es...
16: Pour moi, c'est lui, hein.
18: Ah ouais, d'accord.
19: Pour toi, c'est lui.
18: Ah bah voilà, c'est merveilleux. T'entends ça, Cédric? Pardon, Cédric.
20: Ouais, franchement, c'est beau.
18: Ça donne envie, hein.
20: Ah ouais?
19: Hein? Ouais, je suis pas sûr. Moi, ça me donne pas forcément envie.
16: On m'a offert des fleurs il y a pas longtemps.
18: Ça fait rêver. Et t'as offert des fleurs? Eh bah, dis donc, eh oh, ma zèle!
19: Quel cochon!
18: On se lâche, hein.
16: Un énorme bouquet. Énorme.
19: Oh la vache. Quel gentleman.
20: Pour l'instant.
19: Hein?
20: Pour l'instant, je penserais pas au mariage.
18: Non, il faut attendre.
16: Bah, moi aussi, c'est pour ça que je lui dis, on attend un peu. Voilà.
18: Ouais, ouais.
19: Ouais, mais alors attends, mais c'est quoi la symbolique, là, pour ton mec? C'est super important, il est super catho, oui. Et il va à l'église tous les dimanches, et puis ça brancherait d'aller, c'est quoi le principe de se marier absolument? Il peut pas, enfin, tu vois, vivre d'ailleurs votre histoire, tous les deux, tranquille.
16: Bah, non, mais ça nous rapproche, enfin, non, on n'a pas besoin de se rapprocher, mais ouais. Ça symboliserait vraiment qu'on est, tu vois, parce que bon, on a des petits soucis un peu de confiance, etc.
19: Ouais.
16: Là, ça serait vraiment là une.
19: Tu crois vraiment que le mariage, ça va
18: vraiment mettre en confiance? Oui. Ah oui.
16: Ouais.
18: Ah oui, hein, à partir du moment qu'on est marié, ça, c'est sûr qu'il n'y a pas en tourloupette, il y a pas.
16: Bah non.
18: C'est sûr.
19: Là, ça, c'est sûr que là, terminé, quoi.
16: C'est fini.
19: Ouais.
18: N'est-ce pas, Diane?
16: Ah ouais, comme les enfants.
18: Voilà.
16: Tu vois, t'as un enfant.
18: Ah bah, ça, c'est clair. Ah ouais, bah là, ça, c'est sûr. Ah bah, moi, non, on est tous d'accord.
16: C'est fini.
18: Mais bien sûr. Même quoi. Alors, encore plus quand on a deux ou trois, alors là.
19: Ouais, j'allais te dire, tu sors plus de chez toi, là.
18: Ah non, mais là, il faut être sérieux, attention, hein, Cédric. Pense-y. C'est pour ça que t'as de la chance d'être célibataire ou de profiter parce que. Faut que t'es marié, que t'as des enfants,
16: après,
18: tout ça.
16: Fini.
18: Après, c'est fini. Y a plus de conneries, y a plus d'entourloupettes, hein.
20: Ah non, ça, c'est fini.
18: Donc,
20: Mais déjà, quand t'es en couple, déjà, c'est fini. Parce que tu vas plus voir ailleurs. Après.
18: Finalement, c'est toi qui as de la chance. Regarde, nous, on pensait tous les trois être épanouis dans notre vie de tous les jours. Finalement, on s'aperçoit que c'est toi qui as de la chance. D'être solo,
20: ouais,
18: de galérer.
20: Non, franchement, peut-être des fois, je me dis, ouais, c'est mieux d'être célibataire et tout, mais des fois, franchement, t'as un manque. Déjà, quand tes potes, ils disent, ouais, ce soir, je vais sortir avec ma meuf et tout, toi, t'es là, t'es comme un con en train de regarder la télé ou écouter la radio.
18: Ah ouais.
19: Ouais, regarder Internet pour ceux qui ont les mains sales.
18: Ah ouais, c'est sûr, non, mais c'est sûr. Mm. Une quiche, voilà, un match de Ligue des Champions, et un dodo, quoi.
19: Une petite quiche, un bilise, et puis on va parler plus, quoi. Tout le monde au lit, hein.
18: Bah, attendez, excuse-moi, mais il y a Diane qui est en train de lire un truc sur Internet, et quand je la vois lire, elle a la bouche ouverte, elle est très concentrée. Ouais. T'es très concentré quand tu lis, j'ai remarqué sur Internet.
16: Ouais.
18: Qu'est-ce qui se passe?
20: Qu'est-ce qui se passe sur Internet ce soir?
16: Non,
19: mais.
18: Des insultes? Tu te fais insulter?
19: Non, elle se fait chauffer, elle se fait chauffer par les mecs. Bon, parce qu'on est
18: les goujats, les mecs.
16: Là pour le coup, avec des seins, voilà.
18: T'as un meuble avec des seins.
19: Ouais, parce qu'on on a des gros gentlemen aussi sur le forum apparemment.
18: Ah ouais.
19: J'ai lu deux trois trucs. Alors les
18: ils
19: mecs
18: se lâchent.
19: Ils sont bons, hein. C'est vrai. Alors eux, par contre, ils vont rester longtemps tout seuls.
18: C'est souvent les plus frustrés.
19: Eux, niquent avec Internet depuis un bon bout de temps. Je veux dire.
16: Déjà, ils sont là tous les jeudis à 20h jusqu'à 23h.
19: Ils veulent des chiffres d'audience, mais ils sont.
18: Je suis une religion, je suis leur dieu, je suis leur maître, voilà.
16: Chiffres d'audience, vous les voulez?
20: Vas-y.
19: Allez, vas-y.
16: Il y a entre 6 et 7 000 auditeurs par jour sur Internet.
18: Oh putain.
19: Voilà.
16: Il y a 42 000 auditeurs par jour au total en FM.
18: Oh là, putain. C'est gigantesque. Tu te rends compte?
19: Et nous, on double tous les jeudis.
16: 280 000 auditeurs réguliers par mois.
18: Oh là.
20: Et bah voilà.
18: Attends, c'est des chiffres qui me font tourner la tête, moi. Tellement que c'est énorme. Ah oui, ça.
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18: 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Là, je préfère presque un vertige.
16: Voilà, Radio Néo. Ah ouais. C'est ça.
19: Eh ouais.
20: Radio Néo, ça déchire.
16: Ouais, ouais.
18: Libérateur. C'est là que tu fais Radio Néo numéro 1 sur le.
19: Le compil.
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19: 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Bah ouais.
18: Alors. Numéro 1 dans les transistors. 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Ça se passe
19: avec la RATP, Max. Max, t'as fait décoller les métros. Bah alors. Attendez pas. Eh les mecs, vous nous prenez pour des crétins ou quoi?
18: Attention, Max sur Radio Néo, numéro 1 dans les tramways entre 22h et 23h30.
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18: Ouais, Max, numéro 1 sur la ligne 4.
19: Ah putain. Oh, les vieux crétins.
18: Dimanche inclus.
19: Bah ouais, surtout, ouais. Après téléphone, branche-toi tout de suite, ton transistor. Sûr. Radio Néo. Ah, le gars, c'est un nono et tout ce qu'il
18: Ah la putain.
19: Eh bah ouais, les gars, c'est ça que vous
18: Après,
19: voulez.
18: Après automoto, hein. Branche-toi radio cassette.
19: Désolé de dire des conneries ce soir aussi. C'est vraiment hyper. Excusez-nous les gars, franchement.
18: Après,
19: là,
18: automoto.
19: Direction ton transistor. Ce soir, Max éclate tes baffles.
18: Putain.
19: Ah, je suis désolé.
18: Max,
19: mais
18: t'en mets plein les oreilles.
19: Tous les miel pop de tes oreilles vont s'interdire.
18: Après, vivement dimanche. Après, vivement dimanche, le spécial Julien avec les. Branche tes baffes.
19: Mets-toi dans ton canapé rouge et dérèverais mal dans ton stéréo.
18: Branche tes baffes.
19: Embranche la touche REC.
18: Oh putain, ça déconne.
16: Et ça repleure.
18: Mais j'imagine les vieilles.
19: Les vieilles, c'est des gros crétins.
18: Les vieilles autopromos.
19: Ah bah ouais. Oui. Tiens, on devrait faire ça, tiens. On va demander à Thierry, là, si il accepte bien de.
18: Après le spécial Danny Briand, branche tes enceintes directement. sur Radio Néo. Écoute Max et toute sa dream.
19: On est là.
18: Oh putain, ce décalé. Max, numéro 1 sur les, enfin sur le, enfin sur les. Enfin, j'en sais rien, quoi. Oh putain, laisse tomber. Ah, qu'est-ce qu'on rigole, putain.
19: Max, un animateur à écouter en randonnée.
18: Putain, tu pourrais nous faire des habillages, Diane.
19: Ah, ouais.
18: Non?
16: Non.
18: Ah, tu pourrais faire des voix, quoi.
19: Là, ouais.
16: Non, je veux pas.
18: Un truc un peu
16: là.
18: Cul, un peu. Non, mais sensuel.
16: Non, je veux pas trop la voix sensuelle.
19: Oh, tu rigoles ou quoi? Attends, un truc érotique, ça serait bien.
18: Attends, ouais, attends.
19: Peut-être ça.
18: Attends, j'ai
16: Ah, il va mettre une musique de cul, il va me faire parler.
19: Ah, mais non!
18: Non, non, c'est pas cul, on est préliminaire. Là, on est vraiment.
19: Là, on est préliminaire.
18: C'est pas, c'est pas la musique de cul, c'est plus une musique, tu vois, ça c'est plus le doigté.
19: C'est ça qui fait toute la différence.
16: C'est du piano?
19: Tu vois.
18: Je pense qu'avec ça.
19: Si t'arrivais à. Non, tu pourrais pas faire un petit jingle
16: Sur ça?
19: Ah ouais!

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0: connaissez ça?
1: On l'a mis la semaine dernière.
2: Pas du tout.
0: Sébastien Tellier.
2: Ah, c'est pas le mec qui a fait l'Eurovision?
3: Oui.
0: D'accord.
1: Et qui a produit par un des deux Daft, ça.
2: Ça, c'est marrant qu'on parle de ça parce que
1: il est taré, lui, je l'avais reçu en émission. Hein, la semaine dernière. Ah, bah, c'était extraordinaire.
2: C'est marrant parce que c'est la Norvège qui a gagné cette année l'Eurovision. Oui. Et les mecs le connaissent super bien parce que je crois que l'année dernière moi j'avais pas vu mais il avait pas chanté avec un ballon d'hélium ou un délire comme ça non pour changer de voix, il est un peu chelou ce mec.
1: Tu vois qui c'est Cédric le mec si avec le tu vois qui c'est?
4: Ça me dit un truc.
1: Mais si.
2: C'est le barbu qui avait fait l'Eurovision l'année dernière non.
4: Ah oui.
2: Voilà, c'est lui qui avait cartonné l'année dernière.
0: Quand on disait que la Citroën ne marcherait plus quand on disait
1: bah oui bien sûr,
0: c'est ça.
1: Mais c'est ça qu'il avait chanté.
2: Mais il avait fait une vanne, non? Il était allé
1: en
2: rigolant.
1: Il devait chanter en français. Non, moi je pense qu'il avait envie de faire un truc sérieux. Ah ouais, mais après, il voulait chanter en français, en anglais. Il a tout essayé. Produit par un des membres des Daft. Hein, attention, hein, c'est du sérieux. Ouais. Ah oui.
0: Ah oui, monsieur.
1: Ah oui, attention.
0: Ça fait vraiment les roubettes à l'époque.
4: Aussi,
0: ça fait 13 années 60.

0: mais
1: j'ai connu que à l'Eurovision.
2: Allez sur internet, il avait fait une prestation extraordinaire quand il était venu chez Ruquier. Non, on n'est pas couché. Il était venu pour justement à l'époque de ça. Oui, il est complètement, il est barge, mais drôle, très très drôle.
0: Ah ouais. Tu l'avais reçu où toi?
2: Ici pour Néo.
0: Ah ouais.
2: Ah ouais. Extraordinaire.
0: Mais le mec, il est sorti de nulle part, il était pas connu avant l'Eurovision.
2: Ah, mais il avait fait le fameux morceau qu'on écoutait la dernière fois, un morceau de, comment ça s'appelle déjà? La Ritournelle.
3: Oui, la Ritournelle.
2: Ah ouais, extraordinaire.
3: Super.
2: Ah
3: bah oui. Super.
2: Dément. Avec la version acoustique piano que j'ai.
3: Ah ouais. Top.
2: Tiens, ça explique. J'ai envie de, attends, je sais pas si je vais mettre ça. Ça écoute. On dirait un petit peu, tu sais, Orange Mécanique.

0: regarder ce que ça donne.
1: Ah ça j'adore.
2: Ah, on dirait la version d'Orange Mécanique, hein. Ça,
1: ouais.
2: Tiens,
1: ça, mais j'adore.
2: Kubrick.
1: Et la première fois, je l'ai dit la semaine dernière, je le redis encore là. La première fois que j'écoutais l'album, alors que je connaissais déjà Sébastien Tellier, j'avais été déçu. Je dis, tiens, ça fait un peu bon, tant pis quoi, ça fait. Mais c'est des trucs plus on les écoute.
2: Mais moi j'ai pas sorti, je connaissais pas, je savais pas d'où sortait ce mec là, je l'ai connu à l'Eurovision l'année dernière.
1: C'est un mec qui lisait mais regardait la télé dans son canapé, ne rien foutre, voilà.

0: Jean-Michel Jarre aussi.
1: Ouais, Jean-Michel Jarre, ouais, au début. Pas mal, hein.
2: Bon, ouais, pas mal. Ça vaut pas ça quand même. Parce que là, on va passer aux choses sérieuses. Je remercie Cédric, au passage. Merci Cédric, hein.
3: Bah, de rien.
1: Puis on écoutera demain.
2: Célibataire, voilà, sur.
3: Célibataire, je vous appelle.
2: Comment s'appelle déjà la radio?
1: Evelyne Radio, c'est ça? Evelyne Radio.
2: Evelyne Radio. Et quelle heure?
3: www.tiwalki.fr.
1: Ça, c'est le nom de l'émission, ouais. D'accord.
2: Le message est passé, y a pas de problème. Salut à toi, Bonnebourg.
3: Et si j'ai une bug, je vous rappelle.
2: D'accord, Bonnebourg à toi, mon.
3: Merci.
2: Pas de problème, ça nous a fait plaisir. Attention, ça, c'est quoi?
1: Ah, ok, vas-y, je te suis.
2: Laurent Garnier.
1: Ah, Laurent Garnier.
2: Wake up. Wake up.
1: Tiens, j'ai un dans ta compil.
2: Wake up. Yeah. Carte blanche, Radio Déo, c'est ici que ça se passe. Chaque jeudi 20h, 23h. On a dit beaucoup de conneries ce soir. Attention, on a rigolé bêtement. J'espère vous en profitez tout autant que nous. Des fois, bon, on espère que c'est pas trop.

Diane est dans la place ce soir, je peux vous le dire. Voilà. Grave. Alors attention, les filles comme les mecs, 0892 222 400, Laurent Garnier, Wake Up. Et le blind test années 80 ou 90, on va un petit peu tout mélanger, ça sera en fin d'émission. Attention, ça chauffe, la pression monte. 0892 222 400. Allez, on y va. Lolo Garnier.

0: On va te laisser dehors, c'est pas grave, c'est pas grave, c'est pas grave.
1: Laisse. La femme de ménage ramassera. Laurent Garnier et le fameux Wake Up. C'est là qu'est venu le truc. Assi Bonanga. Assi de Bonanga. Laurent Garnier toujours dans la place et dans les starting blocks, 21h43 en direct chaque jeudi, carte blanche sur Radio Néo. Coucou Toulouse, salut Bourges, salut Paname. Et bien sûr tous ceux qui nous écoutent via internet, radioneo.org. Vous êtes là de plus en plus nombreux. Je le sais, je le sens, je le veux.

0: Les meilleurs sont récompensés, je vous l'ai dit, on a l'album de Pierre Bachelet. Oh non, il y avait les corons. Wake up. L'intégralité de ce qui a été bien sûr diffusé ce soir sera remis aussi bien sur le site de radioneo.org carte blanche que sur le Facebook officiel de l'émission. Plus de 4300 membres déjà. Ça fait une sacrée partouze. Ça en fait des cliquettes, 4300 membres. Vous faites Max Radio Libre, hein, Facebook Max Radio Libre, et puis voilà, vous arrivez directement, on vous prendra comme ami, il n'y a pas de problème, vous pouvez nous laisser des messages 24 heures sur 24 et nous laisser des mails max@radioneo.org.
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0: Et puis j'ai envie de me faire plaisir juste avant de récupérer Thomas de Montpellier, 21 ans. Il vient de parler des filles qui sont chaudes comme la braise, c'est ça, non? Oui, oui, oui, oui. Ah bah Diane, il faut que j'aime le micro dans ces cas-là, alors. Tu auras sûrement des choses à dire.
2: Ouais.
0: Ouais! Aussi infinité. On va voir, elle va réfléchir. Allez, on continue. On se refait un peu de vieux son encore un petit peu, comme ça on se fait plaisir à George Wink, comme ça. Et puis juste après, on réattaque la radio libre. Hein. Bien sûr, ça en fait partie, ceci dit, la musique. Hein. Mais je veux dire, le fait que vous puissiez tchatcher un petit peu dans le poste de radio ce soir, ce jeudi, en totale liberté d'expression. 0892 222 400. Blind test sur les années 80, comme ça, juste pour le plaisir de s'amuser un petit peu. On va voir si vous y connaissez en musique. Puis deux, trois autres conneries. Ah, je vais juste chanter sur tout le disque. Allez, éclatez-vous. Carte blanche, Radio Neo.

0: Oh là là, jusqu'à la dernière goutte. J'aime bien des fois. C'est toujours. C'est, non, mais c'est bien des fois jusqu'à la dernière goutte, non?
1: Ah, ah là, c'est vraiment jusqu'à la dernière goutte. Ouais. Jusqu'à... voilà, bon. Gros blanc, c'est.
0: Jusqu'à ce qu'il n'y ait plus rien,
1: là. Quoi,
0: tu vois. Après, tu vois, jusqu'à la dernière goutte, une fois que t'as tout donné.
2: Toutes les balles!
0: Tu te viens avec une cuvette des chiottes pour un petit truc et après, tu tires la chasse et c'est reparti. Voilà, c'est du bon son, ça. Y a, pff, voilà. Et... qu'est-ce que vous voulez que je vous dise? Voilà. Y a rien à dire. Tout est
2: non,
0: dit.
2: Mais là, non, mais
0: tout,
2: là,
0: tout est dit, comme dirait Eddie Mitchell. Tout est dit, Eddie. Je sais pas après vers quoi on va aller. Peut-être de la news. Peut-être pas. Je sais pas. J'en sais rien. Je sais pas.
1: Ah, on va aller dans les années 80 là pour la dernière.
0: Ouais, tout à l'heure. Ouais. Un peu plus tard, mais on se fera plaisir. Tiens, on a aussi Thomas qui est avec nous, 21 ans, qui est de Montpellier, qui a parlé des filles hot. Salut, Thomas.
3: Salut, Max.
0: Ça va bien?
3: Ben, ça va, tranquillement, tranquillement.
0: Ben, d'abord, merci d'être là. De Montpellier, moi, j'adore. C'est une ville, voilà.
3: Ah, ben, il y a de la fille, surtout à Montpellier, quoi.
0: Ah, ouais, ça, c'est
1: vrai. Elle est étudiante, hein.
4: Ah bon?
0: Ah ouais.
4: J'ai un pote qui y habite, qui m'a dit la semaine dernière, ah ouais, ici, il y a personne.

0: comment dire, comme un bouquet, c'est une fleur
1: qui vient d'arriver. Les gens, si c'est ça.
2: C'est mignon.
0: C'est vrai, voilà, quoi,
2: c'est vrai. C'est mignon.
0: Moi, j'essaie de me rattraper quand je peux.
1: Ouais, carrément, ouais.
2: Enfin.
1: Là, il parle au nom des deux, hein, t'inquiète. Hein.
2: Non, moi, je suis blonde, donc forcément, au niveau de la peau.
0: Ouais. T'es un peu blanche. De peau. Ah. Mais tu dois bronzer toi au soleil, non?
2: Mais quand je suis rentrée de Saint-Tropez, j'ai tout noir.
1: Ah bah tu dois avoir un gros coup de soleil là.
0: Ah ouais, t'arrives à bronzer, t'es pas toute rouge.
2: Ah ouais,
0: rouge,
2: ah ouais. Non, je suis toute noire.
0: Ouais. Toi Thomas, les filles de Montpellier, ouais, il y a des belles filles quand même.
3: Déjà, elles sont encore en mini-jupe à Montpellier, c'est ça qui est bien quoi.
0: Encore à cette époque-là là.
3: Ah ouais, non, mais ça, il y a du soleil, il y a tout quoi à Montpellier pour l'instant là.
1: Ouais, mais c'est une ville étudiante, c'est pour ça qu'il y a autant de jeunes, c'est cool là-bas.
2: T'es un coquin toi.
3: C'est grave, mais il y a plein de facs quoi, c'est un truc de fou.
0: Bah ouais, c'est la ville étudiante par excellence, ouais, en plus. Qui s'agrandit parce qu'il y a de plus en plus d'étudiants et d'étudiantes qui viennent maintenant, hein.
1: Ouais, carrément.
3: Sur Montpellier.
0: Ouais.
3: Ah ouais, non, ça arrête pas. Je sais pas combien il y a d'étudiants qui arrivent chaque année, mais c'est un truc de fou, quoi, les facs.
1: C'est qu'il est comme un fou, là-bas, c'est.
0: Non, mais il y a pas mal de mecs qui choisissent leurs études pour aller dans des villes où ils savent que, voilà, ils savent qu'il y a...
2: Bah, mon pote.
3: Il y a de la meuf, c'est normal.
0: Bah ouais, c'est normal. Ouais, il y a des jolies filles. Donc, toi, ton pote, il a été déçu.
2: Mais pas pour les meufs, parce qu'il m'a dit, il y a personne, c'est nul. Heureusement que je reviens à Paris de temps en temps, parce qu'elles sont meilleures.
0: Elles sont meilleures.
3: Arrivé au mois d'août, il y avait personne, quoi, mais.
0: Ouais.
2: Non, ça fait plus d'un an qu'il y est, ça fait.
0: C'est vrai que dans des villes étudiantes comme ça, faut commencer à juger à partir de octobre, novembre. Quoi, parce que
2: ça
0: tout le monde
2: a 2 ans qu'il y a.
0: Ah, 2 ans, ouais, d'accord. Ouais.
1: Bah, il trouve non, ça pourri, il est resté là-bas quand même.
0: Enfin, maintenant,
2: il me dit qu'il n'y a pas assez de seins. Voilà. Il me dit qu'il n'y a pas assez de paires là-bas.
0: Ah, il n'y a pas assez de paires de seins. Ouais. Faut voir quoi ressemble ton copain. Ça se trouve, ça ressemble à un albatros. Et... Ah, c'est un beau gosse.
1: Ah, ouais, confirme.
0: Un beau gosse.
1: D'accord. Alors, il a quoi à raconter Il a quoi à raconter, Thomas?
3: Alors, en plus d'être super sexy, quoi, les filles de Montpellier, elles sont super cash. Alors, en fait, je racontais ce qui m'est arrivé. Je bosse dans un centre aéré, quoi, juste à côté de Montpellier.
0: Mm-hmm.
3: Et donc, on commence la saison, quoi. On connaît pas tout à fait les gars qui bossent avec nous. Et au bout du troisième jour, il y a ma boss qui me ramène avec une collègue animatrice à moi. Et qui est pas exactement dans le même secteur d'âge. Donc, je la croise pas toute la journée, quoi. Mm-hmm. Je connais juste son prénom. Et juste avant de rentrer dans la voiture, la meuf me fait, bon, ben, ce week-end, je viens dormir chez toi.
4: Elle est direct là.
1: Elle a coco.
3: J'ai fait un peu. Qu'est-ce qui se passe? Qu'est-ce que tu veux, quoi? Moi, j'y croyais pas trop, quoi.
2: Ah, t'as pas dit non.
3: Je me dis que c'est un peu de l'intox, quoi. Et donc, je lui dis ce week-end, non, là, je peux pas, quoi. Il y a mes parents et tout, mais si tu veux,
0: mardi
3: ou quoi, c'est bon, quoi. Et donc, le week-end se passe, je reviens bosser au centre aéré le lundi. Et moi, je me dis, c'est bon, elle a zappé, quoi. Elle a oublié. Ouais.
0: Bah oui.
3: Et non, parce que elle me fait, bon ben, c'est toujours bon pour ce soir, elle avait son petit sac d'affaires pour dormir.
4: La meuf là.
3: Donc quand j'entends que ton pote trouve pas de meuf à Montpellier, je m'étonne un peu quand même. Et donc cette petite, moi qui ai le cœur sur la main, bon, ouais. J'ai hébergé quoi à la maison.
0: Ah, t'as bien fait.
3: Ouais, c'est sympa, quoi, je rends service, quoi.
0: Et alors?
3: Et bon, c'est battu un petit DVD, tranquillement, quoi.
0: Ouais, cool.
3: Le soir, quoi, ouais. Voilà. On a un peu envoyé les mains aussi, quand même.
0: Et alors, qu'est-ce qu'elle a commencé?
2: La main d'Henri, ou?
0: Qu'est-ce qui s'est passé après?
3: Ah, ben, on a un peu trafiqué, quoi, tu vois.
4: Chaud.
3: Ouais, voilà, quoi, c'était un peu sympa, quoi, on a passé une bonne nuit, quoi.
0: Là, excuse-nous, c'est pas contre toi, mais c'est qu'on s'imagine que les mecs animés, dès que les mecs ils parlent, ils disent, voilà, j'ai fait ça, ouais, c'est cool, et la meuf, elle m'a fait ça. C'est les deux animateurs qui ont paniqué depuis 50 ans. Ils sont comme des ouf.
1: Oh putain.
4: Ah,
0: la vieille émission sans intérêt.
1: Aucun intérêt.
0: Moi, je lui demande de venir. Ouais, t'as bien fait. Ouais. Alors là, elle commence à déshabiller.
1: Ah, excuse-nous, là, Thomas, mais tiens, on est parti dans un délire, ça.
0: Oh là là. Non, mais comme quoi, ça arrive de, non, il y a quand même, non, mais pour dire quand même qu'il y a des meufs chaudes, quoi. Il y a des coquines, il y a des sacrées coquines, quoi.
3: Ah, il y en a qui ont pas peur, quoi. Ils ont pas froid aux yeux.
0: C'est vrai.
2: Ah, ouais. Les salopes.
0: Hein?
1: Ah bah non, j'irai pas jusque là, mais voilà, peut-être que tu vois la nana,
0: tu trouves que c'est une salope, ah bon? Pourquoi?
2: Non mais attends, la nana, elle le connaît à peine, elle lui dit je viens dormir chez toi, non mais.
1: Mais non mais justement, c'est comme ça. Non mais le truc c'est que peut-être que la nana justement, elle l'avait vu depuis un petit moment et puis elle, ça faisait un bon bout de temps qu'elle attendait de se retrouver avec lui pour
0: peut-être
1: lui proposer un truc. Et
0: ça
1: puis,
0: donnait
1: bah...
0: quoi d'ailleurs après, Thomas?
3: Mais non, même pas, on se connaissait pas quoi, ça faisait 3 jours que je l'avais vu quoi, et je l'avais jamais.
0: Moi j'aurais adoré, franchement. Non mais j'aurais adoré le genre de situation, une meuf tac comme ça, tu sais, dans la journée et tu te retrouves le soir.
3: Ah, c'est sympa. Bon, quand je me suis fait chambrer l'équipe pendant un mois quand même, bon c'était...
0: Moi c'est trop tard maintenant, moi ma vie elle est derrière moi, mais...
1: Ouais voilà, c'est terminé là.
0: Je suis un vieux moi, mais j'aurais aimé dans ma jeunesse quoi. Non franchement, me retrouver dans des situations comme ça.

0: Ouais, mais lui, justement, contrairement au mec qui est passé juste avant, toi, tu vis plutôt bien ton côté célibat, là. Ça te permet d'aller voir ailleurs et de profiter, justement, des nanas qui sont open.
1: Ah, ouais, de temps en temps, il faut se faire plaisir, quoi. Mon pote, il faut pas hésiter, quoi.
2: Ouais, toi, t'as pas envie spécialement de te caser aujourd'hui, toi. T'as 21 ans, c'est ça?
1: Ouais, j'ai 21 ans. Mais écoute, franchement, s'il faut se caser, si je trouve la personne avec qui je peux me caser, ouais, y a pas de souci,
2: c'est ouais,
1: plaisir,
2: ça.
1: Mais je vis pas dans l'optique, il faut que je me case, quoi. Si vraiment je vois au jour le jour, quoi, tu vois.
2: C'est pas un objectif.
1: Hein?
2: C'est pas un objectif pour toi.
3: Tout à fait, quoi.
1: Exactement. D'accord. C'est pas une finalité, ouais.
2: D'accord, ouais. Tu t'es pas fait, t'as pas d'objectif? Plus 15%.
3: Non, mais...
2: non, mais y a des mecs, peut-être, qui se mettent des objectifs, comme on est. Cette année, c'est plus 15% d'augmentation sur l'année 2010.
1: Ah non, mais je vois des potes à moi qui ont 19-20 ans qui vivent déjà ensemble. Limite, ils pensent au mariage.
2: Et alors, attends.
0: Eh, fais gaffe,
2: Janine. Nous a 10 minutes, elle a la bague fiancée. Son mec, il y a 3 ans, ils allaient se marier. Elle attend un peu, elle veut se marier tout de suite.
0: Ah ouais, il y en a une qui a tenu le même discours là tout à l'heure.
2: Elle est au taquet.
0: Toi, t'as envie de t'éclater, t'as envie de profiter, hein. C'est comme ça, t'as raison.
1: Non, mais à Montpellier, t'es obligé de t'éclater, quoi, parce que sinon tu te fais du mal, quoi.
2: Mais oui, mais faut en profiter, ça dure qu'un temps en plus.
1: Faut aller déménager dans le Jura ou dans les Vosges, quoi, tu vois, mais sinon, si t'es à Montpellier, faut pas y aller.
0: Ah bah, le mec, il nous appelait de Chambéry, tu vois.
2: J'avais vu, je me souviens avoir vu à chaque fois que j'allais à Montpellier quand même des jolies filles, quoi. Mais c'est vrai que quand j'y allais, c'est forcément pendant l'été, dès que les filles, elles prennent des couleurs et qu'elles sont.
0: Non, et puis Montpellier particulièrement.
2: Il y a une fille qui est moyenne quand même. Mais qui est bronzé, qui est mat de peau, qui est quand même, tu sais, ça enlève quand même de, ça enlève les rides, ça enlève un petit peu de,
0: ouais, clairement,
2: de la fatigue. Je vois que les filles, elles sont toujours, ça, elles ont toujours, comment dire, elles ont du chien, quoi, un peu de peps, elles sont, ouais, c'est vrai, hein.
0: Non, mais carrément, tu sais, elles ont pas forcément besoin de maquillage et elles sont mignonnes comme ça.
2: Ouais, quand t'es bronzé, c'est vrai que c'est un avantage quand t'es des filles
3: ça
2: plus.
3: Ça change tout. Quand
2: non, mais c'est vrai que ça change, non, on est d'accord, hein, quand, non, mais c'est vrai que c'est pas pareil, quoi. Nous, on est à Paris, les filles, les pauvres, il y a pas de soleil, dans le Nord, on en parle même pas. Je crois qu'elles ont jamais vu le jour dans le Nord.
0: Carrément.
2: Non, mais c'est vrai.
1: C'est comme les poulets en batterie là.
2: Non, ouais. Mais tu vois, dans le Nord, je crois qu'ils voient que des nuages, mais gris. Alors quand ils sont blancs, pour eux, c'est comme si c'est du soleil.
1: Ils mettent des lunettes de soleil et des casquettes. Quand
2: voilà, c'est ça. Dès qu'il y a un petit peu, ouais, c'est ça. Non, mais c'est exactement ça. Non, mais alors que les filles du Sud, moi j'aime bien les.
0: Ouais, tu bronzes, comme ça, sympa quoi.
2: Ah ouais, typé comme ça. Ouais, ouais.
0: Et toi, t'es étudiant aussi, Thomas?
1: Ouais, je suis étudiant dans une école de communication à Montpellier, ouais.
2: Ouais. D'accord.
1: Mais le souci l'été, c'est que le problème, il y a beaucoup de touristes. Et tu vois, quand t'as de la grosse suédoise toute rose qui arrive, qui a pris trop le soleil, c'est pas bon.
0: Ah ouais. Jean Bombeur.
2: Ah ouais,
3: les suédoises, cela dit, sont magnifiques.
0: Ah ouais, carrément, les suédoises.
2: Mais c'est une idée reçue. Moi, j'y suis allé. Je suis allé à Stockholm, j'en ai des jolies, mais il y a aussi des filles qui sont pas, non, qui sont pas gros, mais tu sais, qui, comme elles font toutes 1m80, si elles sont pas fines, ça fait tout de suite masse. C'est-à-dire que dès qu'elles ont, sans être grosses, quand elles sont 1m80, 1m85 et qu'elles prennent un peu de volume léger, ça reste quand même des jolies filles, mais ça fait tout de suite une masse.
0: Ouais, elles sont costauds, ouais.
2: Tu vois ce que je veux dire?
0: Ouais. Mais c'est vrai qu'il y a quand même, les Suédois sont magnifiques, hein. Les pays scandinaves, déjà, en général.
2: Oui, mais bon, il y a des très belles filles en France, il y a des très belles filles en Belgique, il y a des très belles filles en Suisse,
0: en Autriche,
2: en Autriche, je m'étonnerais même. Non, mais l'Espagne, l'Italie.
1: La Suédoise de 1m70, tu lui fais pas un faux plan parce qu'elle te casse la gueule, quoi.
2: Ouais. C'est vrai qu'une blonde, avec une petite blonde avec des putains de yeux comme ça, qui, ouais, c'est vrai que ça.
1: Ah, ça, c'est pas mal.
2: Ah ouais.
0: C'est vrai, tu vois. T'as les vieux jambon beurre, hein.
2: Ouais. Non, mais c'est vrai que c'est sympa. Faut reconnaître. Ça, d'ailleurs, tiens. Mettre un petit.
0: Mais toi, là-bas, t'es de Montpellier ou t'es venu là-bas juste pour tes études comme le pote de Diane?
1: Toujours, je suis là-bas, quoi.
0: Ah ouais.
2: On va voir si vous chantez, les auditeurs. C'est sûr? Ouais.
0: Ouais! Bien!
2: Attention, les auditeurs, ça va être à vous.
1: C'était les coraux.
0: Ouais!
2: Ils déchirent!
0: On est nombreux, hein?
2: Ah ouais?
0: On est nombreux.
2: On est peut-être 19 ou 20, là, avec le Roukias.
0: Bah, il y en a deux qui sont en vacances, donc on est 17, là.
2: Ah bah en tout cas ça fait bien plaisir, Thomas. Tu nous écoutes par internet alors?
0: Ça fait plaisir d'écouter un mec qui est content d'habiter là où il habite, hein. Parce que généralement on fait tous la gueule, on a tous envie de partir.
2: C'est vrai, on n'est jamais content de ce qu'on a.
0: Et là lui à Montpellier il est content.
2: Ah c'est vrai, c'est le cas de ton pote finalement, Diane. Regarde, il se plaint, il était à Montpellier, il est pas content, mais enfin quand même, attends, c'est pas possible.
3: Bah,
1: ouais non, c'est clair, je comprends. Franchement là je comprends pas.
2: Il est peut-être beau, mais enfin là peut-être qu'il est pas, non?
0: Ouais.
3: Non, mais il aime les filles très jolies et qui ont beaucoup de poitrine, donc voilà.
2: Ah bah, je connais peu de mecs qui aiment les filles moches.
0: Ah, hein, je préfère les moches. Hein.
3: Ouais. Non, mais il y a des mecs qui aiment les filles qui ont un peu de charme ou qui ont quelque chose. Il faudra qu'elles soient vraiment très belles et surtout beaucoup de seins.
2: Ouais. Et beaucoup de seins,
0: gros bavard.
1: Mais d'accord, je suis fan des Aston Martin. Je dis pas que c'est pourri parce qu'il y a pas de Aston Martin à Montpellier, quoi. C'est faut relativiser, quoi. Il y a quand même des très belles filles.
2: Mm. Attention à ce que tu dis.
4: Non, parce que Aston Martin, j'ai pas compris le.
2: Mais qui fait la gueule d'un coup?
4: Bon, un signe à aussi.
2: Le mec a compris. Attention, tu cites pas de marque?
4: J'ai pas compris le rapprochement avec le.
0: Ah putain. Là, on nous envoie des photos de vacances là, justement. Sur...
2: Il y a des éditeurs qui envoient des photos de vacances de Diane au Club Med. Ah, c'est des photos
0: pour une dégustation de fruits de mer et tout.
2: C'est dégueulasse.
3: Alors, une petite huître.
2: Ah, c'est Thomas, on reçoit des photos sur internet là, mais vraiment c'est des photos volées.
0: Non, mais c'est des
3: c'est sur le forum.
2: Mais c'est pas toi ça, si,
0: ah,
2: c'est toi.
0: C'est son mec, qui est sur le mais oui, c'est elle. Mais oui, regarde. Ah putain, mais tu sais, ah ouais, tu vois, je te préférais avec les j'aime bien les boucles d'oreilles que
1: tu
0: as.
1: Tu lui ressembles, non?
0: Ouais, il faut savoir que le mec, voilà.
2: Je sais pas ce qui
0: se
2: passe.
0: Ouais, c'est sur le forum. Les mecs, on voit des trucs, je te dis, vraiment très salaces, c'est difficile.
2: Ah, c'est hardcore.
3: C'est hardcore.
2: Hardcore.
0: Nous, ça nous choque pas, tu vois.
1: Je vais aller voir ça sur le forum.
2: Ouais, vas-y, nous, on n'est pas choqués. Ouais, on fait du hip-hop, ouais.
0: C'est des caresses.
2: En haut, à droite.
0: À gauche, à droite.
3: 93.
2: C'est qui sort du Yannick?
0: Oh, le mec, il a disparu de la circulation.
2: C'était quoi déjà Yannick?
0: C'était ça, là, ce que...
3: Vas-y. À gauche.
2: Non, mais c'est quoi, la
3: à
2: mélodie?
3: À droite. Ouais, c'est taré, là.
0: Ah, putain. Ah, voilà, c'est
2: ouais, représente le hip-hop, ouais.
0: À gauche, à droite.
3: Toi-même, tu sais.
0: Métropolitain. Ah,
2: vas-y, ouais.
3: Qu'on finisse ensemble, toi et moi. On aime tous tes soirées, là.
0: Et alors, tu sais qui c'est qui chantait l'origine, à la base, hein?
3: C'est Claude François.
0: Ah, Claude François.
2: Pas, non, il chantait pas. Il a pris la mélodie.
0: Ouais, enfin, mais Claude François, c'était lui qui avait fait cette chanson à la base, non?
2: Hein?
3: Claude François.
2: Oui, après,
3: chanson,
2: il a chanté, mais il a modifié les textes. C'est surtout la mélodie qui est derrière. Ce qu'il a fait, c'est qu'il a samplé la musique.
0: Ah ouais,
3: c'est le texte, il l'a changé.
2: Ah, putain, Thomas, putain, qu'est-ce qu'on peut pas dire comme connerie? Bon, bah, écoute, ça fait bien plaisir. C'est bien, c'est qu'il y a que des célibats, des mecs qui, voilà, je sais pas ce que vous avez, là, en ce moment, mais.
0: Bah, il y en a qui galèrent, puis il a envie de rester célibataire.
2: Ouais, mais enfin, ça, des fois, c'est pour faire montrer, genre, c'est un peu comme quand tu fais, ouais, non, mais moi, tout va bien, tout super, et puis tu raccroches, et puis tu te vas chialer.
4: Ma collection internet.
2: C'est vrai, hein. Non, mais c'est vrai, hein. Non, mais t'es vraiment bien dans ta peau, Thomas.
1: Ah oui, je me régale.
2: Y a pas de problème, t'es pas frustré, de pas avoir de meuf et tout ça.
1: Ah non, du tout.
2: D'accord, ok. Bon bah écoute, ça a été un plaisir de t'avoir. T'as peut-être quelque chose à rajouter, quelque chose à dire
1: Que j'espère que les Montpelliérains vont se remettre de leur grippe H1N1.
2: Ah oui, il y a...
0: qu'est-ce qui se passe hein.
2: Au foot, il y a Montpellier Sochaux, c'est ça?
1: Monaco,
2: pardon, tu as raison. Et qui a été reporté.
0: Ah ouais, mais c'était même pas au courant, tiens.
2: 3-4 grippa.
1: C'est une combine de la FIFA, ça.
2: Ah, ça, en ce moment, c'est Magouille et compagnie, en ce moment.
0: Ça, c'est encore une histoire de loup, là.
2: Ah, c'est une histoire de loup. Vous avez vu tous les matchs truqués, là? Il y a eu,
0: c'est
2: préliminaire de Ligue des Champions.
0: Il y en a pas eu en France, non?
2: Non, je crois pas. Mais bon.
1: On a eu en Allemagne, en Ligue 2, en Allemagne, quoi, et puis, en Autriche, des choses comme ça, quoi.
2: Dis donc, tu m'as l'air bien au courant, dis donc.
4: Dis donc, tu sors d'où tes informations?
1: Ouais, j'ai pris un peu de caillasse, quand même, dans tout ça, mais bon,
2: tu peux confirmer tes dires?
4: T'as une confirmation officielle?
2: Dès qu'il y a un auditeur qui passe en antenne, les mecs ils travaillent pour l'État. Enfin quoi, les mecs c'est des vieux enculés. Ils récupèrent des autres. Dis donc, t'es bien au courant.
4: Ouais, attends.
2: T'es bien au courant de ta situation là. Tu nous dis que t'es célibataire, mais.
4: Dis donc Thomas.
2: Tu peux préciser, tu peux vous dire.
4: Un grand naze.
2: Tu pourras passer demain au commissariat et qu'on en discute un peu plus en longueur. Le mec, il est toujours en train de dénoncer.
4: Tu vas être dans sa mise, ta mise.
0: Ah, excuse-moi, putain, mais là, tu dis trop de conneries ce soir, toi. C'est genre vraiment là. Ah là là.
2: Non, ta gueule, ils vont te. Ah, le vieux truc. C'est le mec qui passe à l'antenne, voilà, j'ai un problème. Tu sais, mec, dis donc. C'est un peu louche que tu nous dis. Tu peux passer au commissariat de moi avec tes papiers?
1: Le mec passe à l'antenne, contrôle fiscal.
2: Ouais, c'est ça, le mec et tout.
4: Ah, putain.
2: J'aime pas trop tes propos.
4: Stop tout de suite, hein. On va pas plus loin.
1: Ah, moi, putain. J'ai un renseignement généraux à la porte. Ah, excuse-moi, je sais rien, quoi.
0: Putain, allez, radio renseignement
2: généraux. Dis donc, je suis en train de regarder ton casier judiciaire.
4: Dis donc, t'es pas tout vierge, tout vierge,
2: c'est quoi cette histoire de vogue de pommes en 96?
4: C'est quoi cette histoire?
2: Et qu'il y a des gros dos. Mais ça devait être ça. Ça, à l'époque, en Allemagne de l'Est et tout, les mecs, dès qu'ils passaient à l'antenne, mec, ils dénonçaient. Dis donc, dis donc.
4: T'as pas un voisin qui s'appelle Bernard?
2: Oh la tristesse de l'émission.
5: Là, ce soir, c'est vraiment le bordel, mais je suis désolé.
1: Mais c'est ça qui est bon.
5: Je pense que le principal responsable, c'est toi, Max, hein, quand même.
2: Ouais, voilà. Putain. Oh putain.
4: Ah là, je suis désolé.
2: Oh, l'émission qui a ni queue ni tête. C'est le mec qui l'écoutait pas.
5: Alors, il comprend.
2: Et qui dit, t'as écouté, mais non, mais je sais pas, ils ont parlé comme ça. Ils ont parlé comme ça de cette émission, on a rien compris.
4: Ils contrôlaient l'identité des auditeurs.
2: Tout le monde est pas sous contrôle. Tout le monde est convoqué à la préfecture de Nanterre, je sais pas pourquoi.
5: Il doit faire la gueule en bas. Ah, attends, et Thierry va me dire, bon les gars, faut arrêter de boire les gars, on va aller en bas.
2: Ah ouais, pense à mettre du contenu dans les...
5: Ah, pense à réfléchir un peu quand même avant de...
2: Ah bah quand même, la semaine pour réfléchir, on met du contenu, voilà. Oh putain, ma pauvre vieille, tu te demandes dans quoi t'es tombé, non?
5: Là, ouais.
3: Hein? Non, je rigole.
2: Oh putain, qu'est-ce qu'on a?
5: Moi, je me suis absenté la semaine dernière. Ouais, putain.
2: Oh putain. Non, mais ce qui est bien, c'est que depuis la semaine, on n'a pas avancé d'un iota dans le contenu, dans le concept de l'émission. Demain, je fais une interview, mec, il dit, tiens, tu fais tous les jeudis, c'est cool, c'est quoi le concept? Vas-y, fou!
5: Bah, disons, ça dépend de...
2: Oh, le truc, putain, c'est ça le concept, c'est qu'on parle comme ça, on appelle des hôtels, on parle en anglais, ouais, c'est ça le concept.
5: Ah ouais, c'est du well.
2: Enfin, bon, voilà. Bah, écoute, Thomas, bonne fin.
5: Merci, mon gars.
2: Bonne fin.
1: Bah, merci à vous.
2: Et puis, c'était un plaisir, franchement, et puis Montpellier, on salue bien fort, et puis toujours tous les gens du Sud, hein.
1: Ah ben, quand vous voulez, vous passez à Montpellier.
2: Ouais, avec plaisir. Bonne bourre à toi.
5: Salut.
1: Allez, ciao, ciao.
2: Ciao, ciao, bisous. Ah là là, on accélère les enfants. 22h08 en direct, la radio libre, bien sûr. Max, de retour, le Star System, carte blanche, chaque jeudi 20h-23h, avec oh là là, le 0892-222-400, un petit blind test probablement avant la fin de l'émission. Bien sûr, consacré aux années 80 pour voir s'il y en a quand même qui sont un petit peu calés, et puis pouvoir comme ça chanter, fredonner des vieux sons qu'on n'a pas entendus depuis de belles lurettes. Et là, bah là c'est du sérieux, là, c'est DJ Tiesto, et ça s'appelle Lorder Than Boom. Alors le morceau, franchement, le titre des fois c'est un peu bizarroïde, mais... Allez, écoutez-le. Et puis bien sûr, bon, on va continuer à enchaîner. Attention, ça c'est du gros, c'est très lourd.

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1: Et là, je suis en train de me dire qu'on devrait faire un jingle qui devrait pas dire sans concession, mais émission sans intérêt. C'est à mon avis, ça collerait mieux
2: à l'identité de l'émission
1: que sans concession. On est bien d'accord. Les Daft Punk avec Rolling and Scratching, et pour ceux qui ont voulu entendre la cappella, c'est DJ Rush. Ah ouais, quand il dit ah, fuck you, voilà, il anglais, voilà,
3: fuck c'est everyone, fucking voilà. Fucking
2: ah, tu vois, elle a compris là déjà.
1: DJ Rush, un morceau que je crois que s'appelle Fuck. Donc voilà, ça c'est l'intro.
2: Ouais, j'imagine, ouais.
1: C'est l'intro d'un morceau de cet artiste brillantissime.
2: En tout cas, il y a Fif et Letty qui nous écoutent en ce moment, qui ont plutôt apprécié la musique.
1: Ils aiment bien la musique.
2: Ils aiment bien la musique.
1: Qui c'est qui aime bien ça, qui?
2: C'est Fif et Letty qui nous écoutent en ce moment même.
1: Ah, Fif et Letty, d'accord.
2: Fif et Letty, ouais.
1: D'accord,
2: ouais,
1: okay, voilà, très bien.
2: Ils sont de passage à Paris, donc ils nous
1: écoutent
2: en ce moment.
1: Yeah.
2: Oh. Alors, present, Fif, present.
1: Ouais.
2: À l'ancienne, il doit devenir fou, là.
1: Alors. Qu'est-ce qu'on fait?
2: Ouais, moi je voulais juste vous dire.
1: Alors
2: un petit
1: truc, ouais. Tu veux donner quelques petites infos et j'encourage Diane à se manier à me rappeler les deux auditeurs pour le blind test.
2: Ouais, dépêche-toi.
3: Mais ça sert.
2: En fait, c'est pas une info, c'est juste que j'étais tombé sur un truc la semaine dernière. Vous l'avez entendu, c'était un site internet. Je sais pas, je me souviens plus exactement le nom. Qui avait voulu lancer sa campagne publicitaire de façon à faire parler du site internet et qui avait dit qu'un vendredi, je crois, ou un samedi dans l'après-midi, au Champ de Mars, il distribuerait de l'argent.
1: Ouais,
2: je sais pas si tu entends. En plus, c'est
1: ça
2: parti,
1: fait la une et tout. C'est parti en cacahuète.
2: C'est parti carrément en cacahuète.
1: Ils ont brûlé, les mecs se sont fait tabasser et tout.
2: Voilà. Ouais. Donc la préfecture de police avait demandé au site web de pas le faire, évidemment, parce que ça partait en cacahuète avant même qu'ils aient commencé. Les gens se sont pointés au Champ de Mars, c'est parti en couille, il y a eu des bastons, bref, tout a été annulé. Résultat, il y a un mec, un partenaire de Sextoy. Alors c'est rigolo parce qu'il nous donne rendez-vous le 12 décembre, qui va renouveler l'expérience, mais cette fois-ci avec des bonnets de Noël. Et à l'intérieur, il y aura des Sextoy. Ça va se passer le 12 décembre prochain.
1: Oh, mais là, les mecs de banlieue, ils déplacent pour prendre des billets.
2: C'est ce qui se dit quand même, parce que les mecs ont dit, attendez, vous allez pas nous foutre le même bordel qu'avec des
1: avec des Sextoy. Ben, ils vont se dire, on s'est fait enculer une fois, on va pas se faire enculer une deuxième fois.
2: Carrément.
1: Avec des Sextoys cette fois-ci.
2: Et là, les mecs, ils vont distribuer des bonnets avec des Sextoys, préservatifs et compagnie, pour la marque des Sextoys. Alors, je vais pas la dévoiler parce que je sais même pas comment elle s'appelle. Bref, ça va se passer le 12 décembre. Ça va se passer dans un petit bar à Paris, dans le 4e arrondissement, et, distribution de Sextoys. Donc, je sais pas si ça peut brancher certains. En tout cas, voilà,
1: je pense pas
2: que ça soit sa cam.
1: Non, c'est pas trop son truc.
2: Et voilà, donc c'est rigolo parce que les mecs renouvellent l'expérience, mais cette fois-ci, je pense pas qu'il y ait autant de monde.
1: C'est pas la même chose. Redistribuer de l'argent, alors qu'on sait qu'aujourd'hui c'est la crise, tout le monde a envie de prendre un billet par-ci par-là, et puis
2: ah ouais, c'est parti carrément, quoi.
1: Imagine même si quelqu'un d'honnête prend les billets, après avec tout ce qu'il y avait comme faune, les mecs ils sont défoncés là.
2: Non mais c'est ce qui s'est passé. Il y a des mecs qui ont pété un cap parce que comme il y avait pas la distribution, ils sont devenus malades.
1: Même s'il y avait eu la distribution, imagine que toi au moins une dame récupère, je sais pas moi, une enveloppe avec 800 € dessus. Les jeunes de banlieue qui sont venus, dans la seconde qu'il la repère, il la tabasse dans un coin de rue pour lui récupérer le pot. Non mais tu vois, ça
2: là, mais clairement. Donc je sais pas si avec des Sextoys ça sera pareil, mais en tout cas vous pourrez vous défendre avec des godemichés et tout, ça sera
1: ouais,
2: déjà
1: non,
2: pas
1: mais,
2: mal quoi.
1: Non mais c'était pas.
2: Non, c'est pas faux.
3: Très bien, information.
2: On va repartir en forêt et tout. On enchaîne sur le blind test et tout. Moi je suis chaud là. Mec, il a un vieux bec de lièvre.
3: Attends, t'as vérifié ton information?
2: Non mais arrête, il reste une demi-heure d'émission, je suis désolé, ce soir c'est parti complètement aux couilles, mais...
1: Oh putain. T'es bon, quand même l'association, mais on
3: où a-t-elle tiré cette information?
1: Oh putain.
2: Allez, faux journaliste d'investigation, je te jure, je suis désolé là.
1: Faut que tu parles comme ça, Diane, faut que tu t'y mettes, hein, comme ça... Hein
2: ouais, ça serait, tu vois, c'est un nouveau type de voilà,
4: ouais,
2: c'est
4: à 3, ça serait sympa.
2: Ah ouais, je te jure que là pour le tour à 3, c'est vraiment inaudible hein.
1: Ouais.
2: Mais bon, c'est bien, tu rattrapes le truc, c'est cool.
1: Allez, vas-y, qu'est-ce qu'il y a d'autre?
2: Mais c'était surtout là-dessus que je voulais rebondir. Après, bref, on va pas repartir sur la grosse polémique de la main de Thierry Henry, mais ça fout quand même vachement le bordel en Irlande.
1: Ouais, ça c'est clair.
2: Ils ont été super fair play, super cool et tout, mais c'est vrai que là il y a un aspirateur qui s'appelle Henry. Non, mais je te jure, c'est une anecdote. Mais c'est une entreprise qui est en train de faire faillite depuis une semaine. C'est-à-dire qu'il y avait un aspirateur en Irlande qui s'appelait Henry et qui avait comme symbole un petit smiley. Et les Irlandais ont pu supporter
1: le nom
2: avec l'espèce de smiley qui se foutait de leur gueule pendant qu'ils étaient en train de décrasser la baraque. Résultat, les mecs ont boycotté. les vitrines de.
1: On se rend pas compte de l'impact d'une main. Je quand même le mec, la polémique depuis une semaine.
2: C'est de la folie. Moi, j'étais absent.
1: T'as
2: mais
1: vu
2: quand je suis
1: la marque comment Gillette là qui a dû gommer la main
2: carrément de Thierry Henry qui portait dans une main sur la publicité un ballon. Ils l'ont enlevé parce que ça les portait à confusion et à
1: là,
2: et
1: donc
2: tout.
1: Cette marque.
2: Et là, c'est une marque de. Alors ils ont eu mais la totale des vitrines éclatées. Donc les mecs pensent à mettre la clé sous la porte parce que l'aspirateur s'appelle Henry et que les Irlandais supportent plus nettoyer leur baraque avec un aspirateur au nom du mec qui les a éliminés pour la Coupe du Monde. Donc voilà, tu vois comme quoi il peut y avoir un petit truc qui part vraiment en couille et les mecs vont être obligés de passer et de me foutre la clé sous la porte et puis de définitivement abandonner l'idée de faire un aspirateur au nom
1: d'Henri. C'est dur parce que tu te mets à la place de Thierry Henry. Bon, après il y a eu ce qui s'est passé, mais si les échos de tout ce qui arrive là te revient aux oreilles, même si tu dis qu'après tout ça a pris un milliard de fois trop d'ampleur, même si c'était effectivement une qualification pour la Coupe du Monde, mais combien même. Quand tu dis que tu peux peut-être mettre sur le carreau des gens dans une entreprise, mettre en faillite, ou peut-être pas complètement en faillite, mais en tout cas, je sais pas, de passer de 40 salariés, dire maintenant je peux plus comprendre que 20 parce que je suis en merde. Toi, tu dis putain, tout ça à cause de cette fiction, putain de main que j'ai faite, involontaire ou machin, enfin bon, c'est...
2: Ouais, involontaire, je sais pas, mais en tout cas, bon bref, c'est clair que le mec, il a pas voulu arrêter un moment, c'est parce qu'il a dit...
1: Oui, il a dit, non, parce qu'il a pas été soutenu par les dirigeants de...
2: La fédération.
1: Voilà, donc à un moment donné, c'est vrai qu'il s'est senti un peu seul, il s'est dit, je vais raccrocher, en tout cas, avec le maillot de l'équipe de France. Bon voilà, il y avait encore d'autres infos ou...
2: Ouais, il y en a une ribambelle, hein, chef, mais bon, on va peut-être passer à autre chose, c'est un
1: film. Ouais, il y a le blind test,
2: là.
1: Avec Pierre, c'est bien ça, bonsoir Pierre. Ah, ils sont là tous les deux, alors je pense qu'il doit y avoir les deux, il faut toujours les mettre à l'antenne. Pierre, bonsoir.
5: Ouais.
1: Ah, attends, Pierre, parce que vous êtes là.
5: Ouais.
1: Ah, salut Pierre.
5: Ouais, mais il y a un souci de connexion avec la ligne là, j'ai l'impression que vous êtes emmêlé dans les piles et j'ai des sales bruits dans le...
1: Ah, puis moi je t'entends à 50 milliards de kilomètres et on avait normalement Moussafa.
5: Moussafa, le roi lion. Bonjour à tous.
1: Ouais, alors Moussafa ça fonctionne, c'est ça? Qu'est-ce qui se passe?
3: Ouais, c'est parce que la tranche elle est pas là.
1: Ah, pour les deux, peut-être. Attends, Pierre?
5: Ouais.
1: Ah, voilà, Pierre et Moussafa.
5: Ah, vous m'entendez bien?
1: Ah, parce que vous êtes tous... D'accord, ok. Ça va bien?
5: Ah, en pleine forme,
3: ça va.
1: Bon, Pierre, tu nous entends bien?
5: Ouais, là, ça va beaucoup mieux, là.
1: Bon, très bien. Pierre, il vit où?
5: Je vais pas te le dire, sinon tu vas me trouver relou à force.
1: Ah, non, pourquoi?
5: Le seul auditeur de Fréjus qui t'écoute sur Internet.
1: Ah, t'as fait une commande?
3: dis donc. Comment t'as fait pour passer le barrage du standard? Je crois que là, c'est une
1: blague. Ça me donne ton compteur.
3: Tu peux reparler parce que j'ai l'impression que je te connais.
6: Oh
2: putain, non.
1: Oh putain.
2: 30 minutes, les gars.
1: Tu me donnes ton numéro de passeport quand même, je vais vérifier vite fait son ordinateur.
3: T'as une sécurité sociale?
1: Hein? Bon, allez, on arrête, Pierre.
2: Ah, arrête, Et Moussa, c'est ça?
1: J'ai tellement honte, putain.
2: Ouais, non, mais.
1: Je vais remonter sur mon scoot et là, je vais culpabiliser. Putain. Heureusement qu'on n'est pas payé. Hein. Parce que là, franchement,
2: je
1: comprendrais que la direction a envie de
2: nous. Ah ouais. Pas envie là, nous file deux tickets resto et dit maintenant tu dégages.
1: Je demande surtout à les récupérer. Dis, écoutez, les gars, avec ce que vous avez fait ce soir, franchement, ça mérite rien. Ça mérite que dalle. Moussafa, toi, t'es à Paris?
5: J'appelle de Ligue 2, moi, j'appelle du FC Nantes.
1: Ah, du FC,
2: ah, bah, tiens.
1: Ah, c'est bien, ça. Bah, moi, c'est un peu la famille pour moi, Nantes, hein, parce que la boule, tout ça, c'est un peu la maison, quoi.
5: Ah, la grange.
1: La grange, exactement, la grange.
5: Ouais, je sais.
3: Prenez-y, t'inquiète, t'en dis-moi.
1: C'est bizarre que tu connais.
3: C'est bon, c'est un peu étrange.
1: Tu donnes ton numéro, t'as dit, matricule.
5: C'est pas possible.
1: Oh, c'est VFS sur l'ordinateur d'émission carte blanche.
3: Alors,
1: dossier.
5: Hey Max.
2: Il est là. Mais il pleure.
1: Oh mon Dieu, mais oh là là, la tristesse.
2: Ah là là, je te jure.
1: Qu'est-ce qu'il y a? Excuse-moi, je suis vraiment confus. Qu'est-ce qu'il y a? Oui, dis-moi.
5: J'ai une question. En fait, il y a un moment, t'avais fait une maquette ou un essai sur Virgin Radio.
1: Oui.
5: Et je voulais savoir ce que ça avait donné.
1: Ah, bah, j'ai déjà raconté,
2: sur Néo, là, mec.
1: Je suis sur Néo. Ah. Ça n'a rien donné parce qu'il y avait rien de précis, quoi.
5: Okay,
1: c'était juste une possibilité de faire un petit truc, d'essayer, de voir un peu.
2: On aurait dû faire une émission comme
1: ça. Tel terrain, voilà, et de voir après plus si infinité, quoi.
5: Okay,
1: enfin, plus si infini budget.
2: Ouais, je crois que c'était ça aussi.
1: Non, non, mais il y avait rien. Moi, non, moi, je suis pas contre, hein. Mais il y avait pas il y avait rien de spécial, il fallait c'était comme ça, c'était pour le plaisir, pour le fun. Voilà. C'était ça ou c'était Nostalgie qui me proposait de faire un truc la nuit.
2: On a préféré Néo, hein, franchement.
1: Ouais,
5: mais non. Nostalgie, c'est pas mal, il y a moyen de rigoler.
2: Ah, il y a moyen de rigoler. C'est pas les mêmes vannes sur Bachelet, mais sur Pierre Bachelet, tu fais une connerie.
1: Là, ce serait l'inverse. Là, tu mets Pierre Bachelet et sur les breaks, tu mets un Daft Punk, tu sais, pour se foutre de la gueule des Daft Punk. C'est l'inverse, je veux dire.
2: Ah, bah ouais.
1: Clairement. On est entièrement d'accord.
5: Tu fais tous tes auditeurs si tu mais Daft Punk.
1: Ah oui, bah là, oui, c'est clair. Alors, le petit blind test. Alors, un peu voir un petit peu ce
2: que tu vas l'improviser, là, quand même, non?
1: Oh, oui, bah là, c'est, là, c'est vraiment.
6: Alors,
2: d'accord. Et Moussa, il appelle d'où? Excuse-moi, j'ai, ah oui, oui, de...
5: Non,
2: de Nantes, pardon, ouais,
5: okay,
2: d'accord. D'accord, ah, t'écoutes sur internet aussi.
5: J'écoute sur le net, ouais.
1: D'accord. Sur Nantes même ou dans la région
5: Non, non, sur Nantes. Nantes.
1: T'es sûr?
5: Tu m'as localisé?
3: On a localisé l'appel.
1: Tu peux me donner ton arrêt Tu me donnes ton arrêt de bus que je vais faire?
5: Oh, je suis dans la merde.
1: Allez, on y va. Oh putain, on se fait rire contre
2: nous. Ouais, excuse-nous, on peut ouais, vraiment, c'est de la private joke, des fois.
1: On n'est pas à l'abri que demain tout le monde, c'est
5: non,
1: un mec qui va arriver en classe ou il va arriver au travail.
3: Et non,
2: Ah, ça c'est vrai, on prend notre petite voix sexy et tout.
1: Bon, allez,
2: bon les gars, on va y aller, il y a le DJ qui est en place là, DJ.
1: Ah putain.
2: Et nous on a le droit de jouer aussi ou pas?
1: Ouais, vous avez le droit de jouer, on va voir. Alors, on commence?
2: Allez.
1: Et sur internet aussi, hein.
2: Et sur internet, sur le forum, vous pouvez y aller, hein, s'ils sont plus rapides. Il y a des compiles à gagner. Culture Club.
1: Putain, Pierre, Culture Club. Qui était le leader de Culture Club?
5: Ah, j'ai tourné sur le bout de la langue, mais j'arrive pas à cracher là.
1: Le leader. Faut noter, ouais, faut noter, Diane. Alors, si vous trouvez, alors là, il y a déjà un point pour Pierre. Celui qui trouve le nom du, celui qui trouve le nom du leader, je lui donne 2 points. Il est connu, il a fait une carrière solo. Je vous donne un indice. Il a fait de la zonzon. Donc il est obligé de faire des travaux d'interro, d'intérêt général. Ouais, voilà. Et on l'a vu plusieurs fois dans les People, dans les.
5: Boy George.
2: Putain, Boy George. Ah putain, je suis dégoûté. Ouais.
5: J'enchaîne. Bravo. 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
2: 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Il s'était pas fait serrer à cause d'un. Il avait simulé un faux cambriolage, ils avaient tout retrouvé
1: oui,
2: à sa cave,
1: oui,
2: un délire
1: oui,
2: comme
1: exactement,
2: ça.
1: Exactement, parce qu'à mon avis, il devait être dans la cave, il devait avoir besoin de fric, donc il avait simulé effectivement un cambriolage.
2: Il avait tout retrouvé à la cave.
1: Exactement, attention.
2: Putain, boy. Ah, moi je suis pas bon, putain, je connais ça.
1: Bah, je vais pas chercher forcément les plus ultra méga standards. Ça a été un single, ça a été un tube, ça a été le 3 ou 4. Pardon?
2: Non.
1: Non.
5: Ah, c'est bon, putain.
1: Je vous donnerai des indices. Hein. Si qu'il y en a qui trouve sur internet, tu nous dis, Diane. Hein. Attendez.
5: C'est Ben Mode.
1: Ouais.
2: Bien,
1: ouais.
5: C'est qui?
2: C'est Pierre.
5: Pas de titre, par contre.
2: C'est qui là, ce qui vient de dire Dépêche Mode?
1: Vas-y, Pierre. C'est qui là?
2: C'est qui?
1: Je veux des noms là.
5: Eh,
1: hey, celui qui a trouvé, qui se dénonce. Vas-y,
2: c'est tout blaze, mais.
1: C'est qui? C'est qui?
5: C'est Pierre.
1: C'est Pierre encore.
2: Ah putain, Pierrot, ouais.
1: Et le titre, vous l'avez pas trouvé?
5: Ah
1: c'est
5: non, 4...
1: Moi, c'est mon morceau préféré, c'est Shake the Disease. Je laisse un peu, c'est vraiment pour les connaisseurs.
5: Ah, mais là, c'est pour eux.
1: Mais Dépêche Mode, c'est bien. Bien. Là, et Pierre, il se détache. Qu'est-ce que tu fais, Diane? Qu'est-ce que tu fais?
6: Bah, hein? Téléphone. Non, mais je suis au téléphone avec quelqu'un. Excuse-moi.
5: C'est caca.
1: Ah putain, c'est caca.
2: Hey!
1: Alors, là, et là. Attention!
5: Jacques Dutron, les captures.
1: Non, ça vous dit rien?
5: ZZ Top?
1: Hein?
5: ZZ Top?
1: Bah ouais!
2: ZZ Top!
1: Eh, hey, il est bon, lui!
2: Putain, mais Pierrot, il est bon, hein!
1: Qu'est-ce qu'elle a fait, Diane? Elle est partie! Elle est partie comme ça!
2: Attends, elle a claqué la porte!
1: Elle a quitté le studio!
2: Voilà, je récupère les chiffres, donc 3 hein, pour Pierre, hein!
1: Oh, bah, qu'est-ce qui t'arrive, Diane?
2: Qu'est-ce qui t'arrive, ma chérie, là?
4: Il y a quelqu'un qui appelle pour.
1: Pendant l'émission, alors qu'on est en train
2: pour
1: de.
2: Pour avoir quoi?
4: Pour
2: avoir
4: le boss.
2: Bah, attends, ouais, bah,
1: c'est
2: attends,
1: moi le boss.
2: Ils veulent nous virer, là, tu vois, ils sont tous en train de gueuler, là.
1: C'est moi le boss.
2: Bon, allez, Pierrot, 3 points. Bien joué.
5: C'est déjà bien.
2: C'est pas mal.
5: Pourvu que ça dure.
2: Bah, fais gaffe, hein, t'as quand même une compile de quoi? C'est quoi qu'on leur fait gagner? Pierre Bachelet.
5: Ah ouais.
2: Bah ouais, mon gars.
1: Alors, non, Pierre Bachelet, je le garde, celui-là. Attends,
5: non,
2: non. Non, mais on leur voit la pochette, c'est tout.
1: Hein?
5: Ah non, moi je vais te dire.
1: Attends, alors là, attends, je sais même plus où j'en suis. T'es.
2: Putain, DJ, t'es pas organisé.
5: Je vais enchaîner, moi.
2: Dis donc, Moussa.
5: Oui.
2: Non, t'es pas fan des années 80.
5: Mais si, je suis fan des années 80.
1: J'ai
5: moi,
1: pas mis
5: là,
1: les plus gros. Enfin, si, c'est des gros standards. Si, si. Attends, arrêtez.
2: Ah, ZZ Top, bien et tout. Ouais, non, j'aime
1: ça. J'ai pas mis ce qu'on a mis.
5: C'est le gros là.
1: Non.
5: C'est le
1: J'ai pas mis ce qu'on a habitué dans les blind tests, toujours les mêmes standards. Mais c'est quand même des gros.
7: Vous
1: connaissez ça ou pas?
2: Ah ouais, je connais.
1: Celui qui me trouve.
5: Qui,
1: vas-y, quoi?
5: Chris Créa.
1: Chris Créa, ouais. Joséphine.
2: Putain, ouais.
5: C'était repris par Super Funk.
1: Ouais.
5: À l'époque.
1: Exactement, Super Funk l'avait repris.
2: C'est qui le premier des deux qui l'a dit?
5: À demi-point, ça, pour Moustapha.
1: Pierre, bah c'est Pierre.
2: C'est Pierrot.
1: Donne un demi-point à Moustapha, il est content.
2: Allez, Moustapha.
5: Ouais.
1: Vas-y, donne un point.
5: Vas-y.
1: Donne un demi-point. Alors. Tu connais ça?
2: Ah,
1: non.
2: Ah, c'est magnifique.
1: Mais toi, putain, t'aimes bien écouter FM ou les trucs comme ça un peu de temps en temps?
2: J'aime bien FM.
6: Si, MFM.
1: Eh ben alors,
2: MFM. Bah ouais, MFM quand même, je déconne.
1: Le joue, attends, t'as jamais entendu ce morceau, c'est la première fois.
6: Ouais, c'est la première fois.
1: Hein?
6: Ouais. Ouais, jamais. Pourtant, j'écoute MFM dans ma voiture parfois.
1: Mec, il agresse. Ah, c'est la première fois!
2: Mec, il. Dégage! Bon, les gars. Bon, il y a déjà Pierrot qui a pris de l'argent quand même, hein. 4 points, les mecs, hein. Bien.
1: Attends, celui-là, attends, non, je sais pas si vous allez le trouver.
5: Ah, mais là.
1: Ah, celui-là, attends.
2: Alors, attention.
1: Ça, c'est pour Diane, ça.
2: Non? C'est pas un Madère, ça, non. Côté Ner?
1: Non. Très, très connu.
5: Niagara?
2: Ah, mais non, Rita Mitsuko, là.
1: Non.
5: Oh, Niagara?
1: Non, pas Niagara.
5: Ah.

0: Je fais une parenthèse. Pendant les années, vous avez vu les vous avez vu la spéciale, une spéciale années 80 que Philippe Manœuvre a présenté sur Arte pendant tout l'été.
1: Ouais,
0: spécial Queen, et il y a eu un spécial George Michael, et je tiens à dire que putain, moi j'étais très intéressé pour voir le personnage. Là, j'ai découvert des milliards de choses sur l'artiste qui s'est confié énormément, qui a raconté l'histoire de Wham, pourquoi ça s'est arrêté, etc. Chapeau l'artiste.
2: Mais moi je connaissais même pas cette
3: comme anecdote. Super pour l'anecdote.
1: Hey,
4: c'est pour dans ton nom, toi. Ah, ça, j'aurais voulu avoir.
3: T'as coupé, là.
4: J'ai pas bien compris,
5: t'as. Je cherche ma gomme, j'en ai une.
1: Le gars qui est bien.
4: Ton nom, Moustapha, c'est pas français, hein.
1: C'est lui qui commence à partir en cacahuète, c'est lui.
4: Mais qu'attends, dis non, et oh.
5: J'ai ma
4: gomme, c'est pas Moustapha Dupont, ça, c'est pas un homme.
3: Tu connais Eric Buffon, moi.
1: C'est ça, exactement.
4: Ouais, ouais. Tu m'appelles Besson.
1: Putain, on fait des vannes, hein, mais notre.
0: Putain, celui-là,
1: ah, bah oui.
2: Starmania,
1: non?
3: Ah,
1: non.
3: Oui, Irène Cara.
1: Ouais, Irène Cara.
3: What the feeling?
1: Ouais. Quel film?
3: Flashdance.
1: Flashdance.
6: Putain, mais moi,
1: Et j'ai mis la version française la dernière fois, quand même, avec Jackie Quartz, hein. J'ai trouvé ça sur une compilation, putain, c'est un désastre. La version française, j'ai oublié de la ramener, tu te souviens, on l'a écouté. Ah, mais franchement, imaginez-vous ça chanté par, une chanteuse des années 80, mais en français. Mais la vie.
4: C'était une catastrophe. Oh là là là là là là.
1: Bon bah Pierrot, il prend carrément le large là, c'est bon là, on est.
3: Non, mais je laisse partir là, mais je vais. Vous inquiétez pas, j'arrive.
4: Attends, celui-là.
1: T'as quel âge, Pierre?
3: 26.
1: Ah ouais.
4: Toi, tu connais.
2: Oui, j'adore.
1: 84.
3: Ah,
1: attends,
2: il était gay.
1: Il était gay, il est toujours, je peux te dire, plus jamais.
4: Il a pas changé.
1: Il changera pas.
4: Oui, je peux te dire qu'il changera pas. J'ai cette affiche sous les yeux.
3: Ah, je la laisse, celle-là, je laisse la main.
1: Il était sous trois noms. Sous ce nom-là, de groupe, il y en avait un autre. Il y avait un groupe qui s'appelait les Communards, c'était lui avec un mec, et il a fait un autre du. Ça, c'était sous un autre nom. C'est Bronski Beat. Ouais. Et c'était Jimmy Somerville.
4: Jimmy Somerville, j'accepte. Ouais, il était. Et puis il avait fait un autre truc, ça s'appelait un truc avec les Communards, ouais.
3: D'ailleurs, j'ai vu un documentaire sur TV5. Sur Jimmy Somerville.
1: Hein?
3: J'ai vu un documentaire sur TV5 sur Jimmy Somerville et il racontait qu'il adorait le rose.
1: Super.
4: Il adorait le rose?
3: Ouais.
4: Et c'est lui qui avait fait sans aucun prétexte qu'il avait repris, tu
1: sais. Sans aucune information. Il qui remet ça.
4: Tu me donnes tes sous?
1: C'est ça veut où?
3: C'est Moufassa du Roi Lion, pas Moufassa.
1: Non, mais j'ai dit Moussafa, ouais, Moussafa avec
3: Moufassa,
1: des.
3: Moufassa du Roi Lion, vous connaissez pas le Roi Lion?
1: Ouais, ouais, ouais.
0: Si, je suis allé le voir, d'ailleurs c'est très bien ça d'ailleurs.
1: Non, mais c'est bon. Non, mais
0: elle est sortie au cinéma la semaine dernière.
1: Non, je suis allé voir la comédie musicale au théâtre Mogador, c'est extraordinaire.
3: Ah oui, exact. Non, mais Jean-Luc de la Star Academy.
2: C'est combien l'entrée?
1: Hein?
3: Je me suis fait inviter.
1: Je me suis fait inviter, alors.
0: Je me suis pas fait inviter, je l'ai pas vu.
4: Non, t'es pas. Tu poses beaucoup de questions, toi. Vas-y, non.
2: Mortez la fille.
4: T'es venu pour participer à un jeu ou. Ça t'es venu pourquoi?
1: Ah, les gars, on dit des conneries. Bon, tu vois. Ouais, par contre, il va falloir y aller, là, Moustapha. Hein, si tu veux commencer à. Tu veux gagner un album?
3: Ouais, t'inquiète, là, j'arrive, là.
4: On lui a peut-être pas dit que le jeu avait commencé.
3: Ah, ça a commencé!
1: Ouais, on y va.
3: Ah oui, Upside Down,
1: les amis. Ah oui, excellent,
3: ah,
1: excellent. Ah, bravo,
0: je me le donne.
1: Voilà, il l'a trouvé.
0: C'est Pierrot, hein.
3: Non, c'est Moustapha.
1: Ah, c'est moi, excuse-moi.
4: Il a trouvé, Moustaki.
3: Oh, Lolo.
4: Dis donc, Moustaki, tu.
1: C'est les Français qui ont du mal à présenter, c'est les noms un peu trop.
4: Dis donc, Moustaki.
1: Moustaki. Boubou.
4: Dis donc, Moustachia, c'est nous.
3: Moustaki.
4: Dis donc, Moustaki, t'as une bonne culture, mais
1: Ah, putain. Putain, il a marqué 2 points.
4: Ah, bravo.
1: Bien joué, bravo.
3: Bravo. Je suis énorme.
4: Celui-ci. Impossible que vous le trouviez, pourtant. Je peux t'assurer que c'est un énorme morceau. Non, mais en plus, c'est un truc qui tourne, mais gravissime.
1: Et avec Michael Jackson dans les chœurs.
3: Oui, Gloire à l'art de rue, ça a été repris par la FF.
1: Ouais, exactement, la FF.
0: Exact.
1: Ouais,
0: exactement. Je connaissais la chanson de hip-hop, mais.
1: Ouais, je l'ai d'ailleurs, j'adore ce morceau-là. C'était comment déjà la FF? C'est quoi le morceau?
6: C'est la même beat que celui-là.
0: Ouais, mais c'était quoi le titre? C'était quoi? C'était.
3: Merde. C'est pas.
0: Ah, je l'ai, ça. Je vais le ramener, ça. Le F. Ah ouais, c'était.
2: C'est pas Somebody's Watching Me.
0: Ouais, Somebody's Watching Me, interprété par. Regarde sur internet. Allez, cherche.
6: Hey. Non, elle est pas dessus en plus, hein. Bien.
0: Personne ne trouvera. Le clip, il est. Mais alors, mais. Il est naze. C'est le seul disque de ma vie où j'ai appelé une radio pour le demander à avoir en disque à la demande à l'époque quand j'avais 14 ans pour l'entendre et l'enregistrer sur un radio cassette. Ouais. Je vais avoir 12 ans.
3: C'est le dernier, quoi.
0: C'est Rockwell. Avec Michael Jackson dans les chœurs. Vous le saviez que c'était Michael?
3: Non.
0: Mais Michael, écoute là. Ça, c'est Michael.
3: Il vient quoi, alors, de Brett?
0: Ah ouais. Personne savait que c'était Michael Jackson qui chantait ça?
3: Ah non.
0: Vous reconnaissez ça va maintenant, je vous l'ai dit, mais ça fait mille fois que vous l'avez écouté, vous avez été incapable de le savoir.
3: Bandignard.
0: Ah putain, non mais c'est vrai. Alors, qu'est-ce que je pourrais vous mettre d'autre? Qu'est-ce que je vais bien pouvoir vous foutre? Ça c'est impossible. Tiens, je voulais juste savoir si vous connaissiez ce morceau. Moi je l'adore, ça fait partie des années 80, je trouve que c'est hyper rythmé. Mais est-ce que... Ah, vous connaissez ça, mais vous avez déjà entendu? Ah, tu connais toi?
6: Ouais, je connais, ouais.
0: Ouais.
3: Come on,
0: Aline. Nanana.
3: Ah, j'ai pas le nom, putain.
0: Celui qui le trouve, je lui donne 10 points.

0: Dexys Midnight Runners.
1: Ah oui, il l'avait.
2: Ouais, bah y a personne qui a trouvé. Juste pour info là. Juste pour info, il y a sur SMS, il y a Nounou qui nous envoie le titre de FF. C'était
3: L'art de rue,
2: ouais.
3: L'art de rue. L'art de rue. Voilà. Oh là là,
2: faut. Bah diffuser la semaine prochaine.
0: Ah, faut que je le diffuse, faut que je le retrouve.
3: Ah ouais, ça c'était.
0: C'était ça ou à l'époque où il y avait aussi Rof. Quand il avait fait un album aussi solo avec des trucs envoyés du bois avec de l'électro un peu électro funk derrière. Oh là là.
3: C'était très bon, c'est les années.
1: Yo. Les années 2000.
3: Alors attends.
2: Bon les gars, il y a personne qui a trouvé là. C'est qui? C'est Pierrot encore là qui.
3: Allez
2: toujours
3: attention.
2: 5 points pour Pierre.
3: Je donne 4 points.
2: Oh putain, c'est le moment Moustapha là.
1: T'inquiète.
3: Même Lolo là, c'est le moment là. 4 points celui qui trouve l'artiste.
2: Cindy Lauper.
3: 4
2: non,
3: points
2: putain,
3: pour
2: Diane. Dit...
3: 4 points pour
1: Diane.
0: Putain, je pensais que vous alliez pas trouver ça.
2: Ah putain, non.
0: Eh, ça c'était pas mal quand même pour l'époque.
4: C'est celle qu'elle a trouvé.
2: Eh, putain.
0: Qui se met à danser. Pas mal.
2: Excellent. Ça.
3: C'est pas mal. Attention, là je donne.
2: Bah attention, il y a Diane qui a rejoint Pierre. Attention, donc tu vas peut-être repartir avec ta compi, Diane.
3: Je donne 3 points.
5: Si.
3: Là je donne 3 points à celui qui trouve. J'aurais trouvé là.
2: J'appelle les auditeurs du forum à m'aider un peu là, les gars. Pauline Esther.
3: Qui l'a dit?
2: Putain.
0: Tears for Fears.
1: Ouais.
0: Shout, come on. I'm talking to you.
3: Come on. Hey, ils sont forts.
2: Putain, je suis fan des années 80, j'ai 0 point les gars.
0: Là, je vais donner. On en est où là dans les scores vite fait? Vous avez noté un peu?
2: 6 points pour Pierre, 2 pour Moustapha, 5 pour Diane. Ouais, t'en as que 2 et en plus on va en filer un gratos. Moi j'ai
0: attendu
2: de commencer les gars.
0: Là, il y en a un où vous allez rattraper pour ceux
5: allez, à Lolo.
0: Qui vont rattraper maintenant. Pierre ou Pierre va définitivement s'envoler parce que là c'est 5 points.
2: Putain, oh, bah là c'est pour moi les gars là.
0: 5 points pour celui qui trouve. Attention, on y va.
2: Et c'est pas le dernier hein.
5: Ah,
0: c'est la musique
5: de Beverly Hills, non?
0: Non.
1: Mais non
0: pas CDC.
2: Ouais, j'allais dire CDC, ouais.
0: Non, et c'est vrai que Beverly Hills. Vous connaissez ça? Vous avez déjà entendu?
2: Ouais.

0: collègues du forum, réveillez-vous les gars là, c'est le moment de balancer vos trucs là.
1: Laisse.
0: Hein? Cyanie, j'ai pas entendu. Qu'est-ce que t'as dit?
2: Elle a dialysé, mais je crois que c'est pas...

0: Là, je donne.
1: L'autre, il se met à chanter.
0: Là, je donne 2 points. 2 points, celui qui trouve. 2 points, celui-là. Je peux pas mettre plus.
2: Indeep.
0: 2 points.
1: Moussa. 2 points pour. C'est quoi, c'est Moussafa?
0: Ouais.

0: Quel flow là, man. D'ailleurs, vous regarderez sur un truc qui s'appelle sur YouTube, vous pouvez aller voir un truc qui s'appelle déformation auditive. Et justement, c'est des mecs qui sortent du franglais.
1: Ah, c'est trop bon.
0: Et
1: c'est,
0: voilà, ouais. Je sais pas. Moi, j'ai découvert ça la semaine dernière. J'ai un pote qui m'a fait tourner le truc. C'est rigolo, ouais.
2: Ah, bah, c'est comme un peu dans les casseroles quand ils faisaient passer les incontournables les nouvelles stars, et que les mecs ils chantent et puis par derrière et en dessous il y a la traduction. Ouais.
0: Et en fait, quand tu réécoutes, il y a le truc, tu t'intéresses vraiment qu'il y a.
2: Là, je donne.
1: Je
2: donne 2 points de nouveau.
0: Oh putain. Ouais, Moussafa, si, vas-y, hein.
3: Déjà, je connais pas, donc.
1: Buggles?
2: Hein?
1: Buggles?
2: Non.

0: Pardon?
1: Paul McCartney.
0: C'est
1: Paul McCartney, Michael Jackson.
0: Ouais, Paul McCartney, Michael Jackson. Say, say, say.
2: Bravo.
0: Qui l'a dit?
3: Jackson avant.
0: Qui l'a dit?
3: Moi j'ai dit avant Jackson.
4: Et ouais,
0: mais
4: vous,
0: c'est
4: Moussa
0: Fadi. Non, c'est pas Michael Jackson, c'est Michael
4: Paul
0: Jackson
4: McCartney.
0: Et Paul McCartney.
4: D'accord, donc c'est Pierrot qui prend les. Il y avait quoi? Il y avait deux points.
0: Donne-lui un demi-point.
1: Ouais, mais voilà. Allez, ça, c'est cool avec Mouf.

0: l'original. C'est bien ça, c'était bien. Ça, ça envoyait, ça tourne, hein.
1: Ouais, ouais. Comment il s'appelle, là?
0: Alors, ceux qui trouvent, c'est 6 points.
2: Aucune idée, moi.
0: C'est à peu près la première drag queen, on va dire. La première.
3: Mais ça a été repris, ça, récemment.
0: Mark et les Boy Joy. Oui, ça a été remixé par tout le monde. Tout le monde l'a repris dans l'électro. Dead or Alive. Dead or Alive. Dead or Alive. Personne ne l'aurait trouvé.
2: Bon.
4: Et qui l'a repris, là, récemment, déjà?
2: Ah, je sais pas, mais...
1: Florida. Florida. Florida.
4: Oh, voilà, c'est Florida. Merci.
1: Hop là, un point pour moi.
4: Ah, ça gratte, ça gratte.
0: Le dernier.
2: Attends. Attention, le dernier, la Moussafa, ah, c'est pour toi et tu repars avec la compile d'Annie Cordy. C'est parti.
1: Ah ouais.
0: 3 points.
2: 3 points. Tu vois, non, sans déconner, tu peux gagner là, Pierre Moussafa.
1: Tu crois, tu crois. Allez, allez, allez. Hey, hey, hey. You Simple Minds.
2: Ouais. Simple Minds, c'est Pierrot.
0: Simple Minds.
5: Hey, hey, don't you.
2: Eh ben, c'est Pierrot.
0: Don't
2: c'est...
0: you, putain, dis donc.
2: Excellent, Pierrot.
1: Ouais,
2: il a 26 piges hein, quand
1: il
2: même,
1: bon,
2: hein, je sais pas.
1: Bon.
0: Il est bon,
1: ouais.
0: Il est bon.
2: Bah
0: il est bon.
2: Écoute, hein, les mecs qui écoutent RFM, on les retrouve, ouais. Là, c'est bien.
0: Je vais faire comme Ardisson, l'ultra méga banco, 15 points. Celui qui trouve celui-là, il a gagné, quoi qu'il arrive. Ah non, c'est pas ça. Attendez. Tu sais qu'elle marchait sur mes CD.
4: Et tu te prends pour David Guetta ou quoi là?
1: C'est celui-là.
0: On va finir en slow.
2: En slow, ouais, carrément.
0: Moi, oh, je sais pas, 15 points, juste pour le plaisir.
1: Phil Collins.
0: Ouais, Phil Collins.
2: Ah, putain, il est là.
0: Je donne 25 points, plus des stock options.
2: Avec les intérêts, je vais gagner 15 points quand même.
1: Celui qui reste toi avec.
0: Celui qui me trouve le nom du groupe dans lequel était le leader, Phil Collins avant de faire carrière solo.
1: Genesis.
0: Exactement.
2: Putain, bah,
0: je donne 60. Voilà, putain, j'hypothèque mon appartement et je donne mon appartement.
2: Attends,
0: à celui.
2: Les gars, on fait les chèques
0: Phil
2: en direct,
0: Collins, hein. C'était dans le groupe Genesis.
2: Ouais.
0: Il était le batteur. Il était quelque part le leader, mais il y avait quelqu'un qui était encore plus leader que lui dans le groupe de Genesis à l'époque.
1: Yes, je sais qui c'est. C'était Bobby Smith.
0: Non.
1: Il a enregistré un vinyle.
0: Non.
1: Sur Joe Records.
0: Non.
1: Ah merde.
0: Je veux le nom du leader.
1: Bah, c'était Phil Collins, comment il s'appelait?
0: Il y avait Phil Collins.
1: Peter Gabriel.
0: Ouh, exactement. Qui était le leader du groupe Genesis, qui était le chanteur à la base. Et ouais. Ensuite, effectivement, le batteur était
1: Phil Collins.
0: Genesis.
1: Ça. On reconnaît. Pierre, il travaille à Néo,
0: hein?
1: Putain, j'ai gagné un appart, toi. Ouais, tu travailles à Néo, Pierre, c'est grillé.
2: Ah, super, bien joué, Pierre.
0: Je devrais vous faire des blind tests en fin de compte sur des artistes qui sont super connus, qui ont marqué les années 80 dans des trucs comme ça. Ça peut être pas mal, hein.
2: Mais bah, pourquoi pas. Ça peut être intéressant. Ouais.
0: Non, mais ça peut être intéressant.
4: Ouais.
2: Tiens,
0: vas-y. Non, mais tu vois, là, je vais réfléchir à un blind test, mais plus que de la musique, tu sais, des trucs comme ça. Ça, je vais réfléchir.
2: Ah, putain, tu vois,
0: On se quitte en musique.
2: Bon, bah, les gars, allez, bah, Pierrot, tu balances ton adresse et puis ton. Ah, c'est ça le meilleur. Ça, j'ai reconnu.
0: Salut,
2: là.
0: Les gars!
1: Salut!
0: Gogol premier, le générique de cette émission pour se quitter.

punk hein, quand même hein. Ouais, t'as un côté punk à mort.

0: voilà, ça a été un plaisir, franchement, d'avoir fait cette émission. Voyez-vous, une fois de plus, c'est passé.
1: Ouais, c'est le. Ouais, ouais.
0: Bah oui, une petite sonnerie, alors, il faut bien que ça siffle un peu dans les oreilles. Bah, ah oui, bon, écoutez, ça a été un plaisir, hein.
2: Moi, j'ai passé un.
0: Alors, je crois qu'on a atteint, là, les summums du zéro. Alors là, franchement, il y a les abysses, hein, vraiment, on descend.
1: C'est radio punk, hein, comme on les aime, les gars, on est là pour ça aussi en même temps.
0: Non, mais c'est vrai, hein, voilà, on va dans les fonds marins à moins 1000, on croit qu'il n'y a plus de vie, il n'y a plus de lumière, il n'y a plus rien, pourtant, il y a de la vie, il n'y a pas de raison qu'il n'y ait pas de la vie sur la bande FM, même avec rien, voilà, le néant total.
1: Voilà.
0: L'émission. On va la rebaptiser, l'émission, c'est l'abysse. C'est vraiment l'émission l'abysse. Voilà, ça peut être bien, ça peut le faire.
1: Les astronautes de la FM, avec bon. Perdu dans l'espace et tout.
0: Profitez bon, bien, la semaine prochaine, 21h, 20h même, on va dire, ça sera encore mieux, ouais. Ça sera pour les retardataires, ça sera 21h, mais pour ceux qui seront à l'heure, ça sera 20h. Donc demain, lundi, mercredi, non, jeudi.
2: Ouais, jeudi.
0: Jeudi, ça sera très bien. Ouais. Jeudi, 20h. Pour bien sûr l'émission de Radio Néo, n'oubliez pas max@radioneo.org pour nous envoyer des mails qui tombent sur mon ordinateur, sur celui de Lolo, sur celui de Diane, et puis bien sûr Max Radio Libre, ça c'est Facebook. Ouais.
2: Non, Max alors Max Radio Libre c'est le Facebook et max@radioneo.org,
0: ça c'est la boîte mail pour nous envoyer des mails, voilà. 24 sur 24. Diane, à la semaine prochaine.
3: À la semaine prochaine.
0: Ça fait un plaisir. Lolo, à la semaine prochaine.
2: Salut.
0: Allez, soyez sages et puis à très très vite, vous nous manquez déjà. Hein.
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8: DJ Maxime!
9: Bonsoir!
8: Ouais! Ah bah ça fait plaisir, bah bien sûr que ça va, et toi?
9: J'ai vu le feu en discothèque à l'apocalypse.
8: Alors comment ça s'est passé? Bah ça te soir avec toi, Octaï, même si c'est pas l'apocalypse.
9: J'étais à karaoké spécial, c'était bien, j'ai enregistré.
8: Mais l'avantage avec toi, c'est que même si tu vas dans une boîte qui s'appelle pas l'apocalypse, dès que tu prends la sono, de toute façon ça devient l'apocalypse.
9: Ça vient l'apocalypse, c'était plein complet.
8: Alors c'était plein complet?
9: Il y a eu du monde complet.
8: Ah, du pain complet, mais il y en a aussi dans les boulangeries, ça.
9: Tu as écouté la cassette?
8: Non, je l'ai pas écouté, vas-y, fais-moi écouter.
9: Écoute, elle est super.
8: Vas-y, fais quoi écouter? C'est donc toi là?
9: J'étais passé sur Death Radio pour le Téléthon spécial.
8: Téléthon spécial? Ah bah oui, évidemment, oui.
9: Tu entends?
8: Bien sûr.
9: J'ai mis tout, Starkey et Hodge, tout. C'était chaud dimanche et samedi.
8: Bon, Maxime.
9: Ouais.
8: Il serait peut-être temps de mettre les petits plats dans les grands.
9: Ouais.
8: Tous les auditeurs qui nous écoutent ce soir ont besoin d'avoir la même démonstration que tu nous fais tous les soirs depuis la semaine dernière, tous les soirs.
9: J'espère que je reviendrai demain.
8: Ah bah attends, d'abord on n'a pas commencé ensemble, donc on y va. Et juste après DJ Maxime, si vous voulez participer au jeu des catégories du plus ou moins, on vous donne une question qui porte sur un chiffre. Faut nous dire si c'est plus ou moins jusqu'à tomber sur le chiffre exact. Vous appelez, on a besoin de deux participants. 0803 08 5000. DJ Maxime, ce soir on va avoir de l'exclusivité, mais d'abord prenons les trois standards: Daft Punk, ATB et Venga Boy. Démonstration, on y va, écoutez.
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1: Avec toi, vas-y Maxime.
0: Ça va chauffer. Max, live, tous en boîte. Les Daffers. 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Daffers numéro 6, il perd la dernière place.
1: Et on respire un peu là. Hein.
0: C'est chaud.
1: Ouais. Ça, mais tu mets le feu, toi.
0: Je mets le feu le vendredi.
1: Mais comment, allez, comment tu fais pour avoir des kartings
0: On répond au deuxième appel. On reprend au deuxième appel.
1: Ah, d'accord, j'avais pas compris. Je comprends même maintenant comment tu peux offrir des kartings.
0: Tu veux écouter la cassette de la suite?
1: Bon, une autre fois.
0: Là, je voulais te la faire écouter, c'est bien fait. Hein.
1: Vas-y, alors fais-moi écouter, tu le mérites, va. Ouais. Après, on recommence, on y va. C'est le mec qui lui apprend à être DJ, fait ses gammes. Après, on y retourne, hein.
0: Les What is Small. C'est ça que je vais.
1: Les What is Small. Les What.
0: Starkey, j'ai vu aussi.
1: T'as vu les What and... Tu connais les What and Small?
0: Ouais, j'adore les What and Small. Starkey, H.
1: Ah, c'est génial. Bon, attention, on va retourner, on va refaire des exercices là. Hein.
0: Ouais.
1: Tu te concentres?
0: Oui.
1: Ok. Ouais. On y va?
0: On y va.
1: Allez, on y va. T'es prêt?
0: Ouais.
1: Alors, attention, on se concentre.
0: Oui.
1: 3,
0: 2, 1, 0. 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Tous en blé d'affaires. Les d'affaires, c'est chaud. Et Stravadel sur Énergie. Musique, la musique, en musique, plus de tempo. Les What is Small, numéro 1, c'est la meilleure place. 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Oui, vous répondrez au 12e appel pour avoir des cartes, des CD de dance, et des portables, et des peluches. Et c'est le feu.
1: C'est le feu ce soir.
0: Les Pagaboys. Les Madness Ball en lutte.
1: Oh. Allez, t'es prêt?
0: Je suis prêt.
1: Attention, on va chanter avec eux, hein.
0: Ouais.
1: Pas tout de suite, attention. 1, 2, 3, 4. On avait Julien tout à l'heure qui avait un problème de poil, poilu, très poilu. Hein. Ça fait un peu plus de 3 semaines, 1 mois qu'il est avec sa copine. Et il risque de ne plus être avec, puisqu'une fois qu'elle l'a vu déshabillé, elle a souhaité... quasiment le quitter, en tous les cas, de ne pas coucher avec. Est-ce que tu trouves ça normal qu'une fille refuse de coucher avec son copain sous prétexte qu'il est poilu?
2: Bah non, c'est...
1: Michael est poilu parce qu'il a... Non mais Michael, on l'a vu la dernière fois à la télé, là. Il s'est poussé la moustache.
2: Ouais, mais... De toute façon, même n'importe quelle facétie qu'il apporte, pour moi, c'est ça sera toujours le personnage fascinant.
1: C'est, ouais, c'est un poil de génie, quoi.
2: C'est clair, c'est,
1: ouais, c'est ça.
2: Voilà.
1: C'est un poil de Dieu, c'est un poil venu de Dieu. Enfin, c'est du poil du, voilà. C'est la beubarde du King of Pop.
2: Voilà, le King of Pop, voilà, et il le restera. Voilà, c'est, ouais.
1: Voilà, the c'est poil of pop.
2: The best artist in the world.
1: Yes, voilà, and everything is, well, yes. But is everything?
2: It's clear.
1: It's a cruel summer, comme disait Bananarama aussi.
2: Ouais,
1: bien sûr. Alors bon, on va reparler bien sûr de Michael en long et en large. Il va chanter dans quelques minutes. On a Christophe qui voulait réagir à Julien par rapport au poil. 31 ans de Roubaix. Merci d'être avec nous ce soir.
3: Salut.
1: Ça va bien, Christophe. Bonsoir.
3: Bonsoir.
1: Alors, qu'est-ce que tu fais dans la vie?
3: Eh ben écoute, actuellement je suis intérimaire, mais bon, je suis en attente de mission, donc je saute d'une mission à l'autre, en fait.
1: Tu sautes d'une mission à l'autre?
3: Oui, tout à fait.
1: Putain, ouais. Bah dis donc, fais attention de pas sauter sur des bombes, hein.
3: Ah non.
1: Tu fais gaffe quand même. Roubaix, quelle belle région.
3: Ouais, tu parles, je m'en passerai bien. Hein.
1: Attends, c'est magnifique.
3: Je suis originaire de Paris, mais bon.
1: Roubaix, Metz, Saint-Etienne, Valenciennes. Attends, c'est extraordinaire tous ces coins-là, là. Oh là là. Quoi?
3: Ouais, non, au secours, moi je te dis.
1: Arrête, c'est la Côte d'Azur du Mobilhome, ça. Tu rigoles? C'est bon. Magnifique. Ah si.
3: Ça fait 6 mois, ça me saoule déjà, quoi.
1: Moi je te dis à la direction, il faut organiser un séminaire là-bas, hein.
3: Ouais.
1: Ah bah là, direct, hein. Un séminaire à Roubaix.
3: Ouais, ok.
1: Un petit week-end de 4 jours, ça peut être bien. Soyons sérieux, ouais. Christophe, t'appelais pour les problèmes de poils de Julien?
3: Ouais, tout à fait. J'ai réagi parce que y a plein de solutions, je pense que.
1: T'es poilu toi-même, très poilu?
3: Non, du tout. J'ai un système pileux qui est très faible, en fait. Donc, c'est pas un gros problème chez moi, surtout qu'en plus, j'ai horreur de ça. Mais
1: ça, on choisit pas d'avoir des poils ou pas. Hein. C'est comme...
3: C'est clair.
1: On choisit pas sa famille, on choisit pas ses parents, on choisit pas non plus tous les poils qu'on aura. Son sang, c'est son dos quand on va se foutre à poil.
3: Alors,
1: comment tu fais, alors, Christophe?
3: Pardon?
1: Des crèmes. Comment tu fais alors? Quel conseil tu peux donner à Julien qui est avec nous?
3: Bon, moi donc j'ai commencé le bodybuilding il y a 4 ans et puis j'ai essayé les crèmes dépilatoires, en fait. Bon, et puis ça brûle, donc c'est pas gêne, hein. Ça dépend les peaux, chacun. Ça dépend chacune des personnes.
1: Julien, t'as une peau fragile?
4: Non, ça peut aller.
1: Ça va. Ouais. Tu peux lui parler directement, Christophe, hein, Julien?
3: Ouais, ouais, ok, ouais, j'entends. Donc tu peux essayer ça maintenant. Julien?
4: Non, j'ai juste essayé, j'ai juste coupé les poils, tu vois.
1: J'ai juste essayé de se foutre à poil.
3: Couper.
1: Il a essayé de se foutre à poil devant sa meuf, et voilà. C'est tout ce qu'il a essayé, et voilà, ça lui a pas servi.
3: Non, mais je pense que c'est vrai que ça doit être dur pour lui, surtout si c'est un problème avec sa nana, ça doit être terrible.
1: Non, ceci dit, ça c'est pénible, mais c'est un problème qu'on rencontre quand on est jeune, on rencontre plein de problèmes.
3: Bien sûr, je pense qu'il est dans l'âge où c'est une transition, c'est difficile, hein. Bon, il faut pas qu'il se mine pour ça, il y a des solutions. Puis attends, je voulais dire une chose, il y a des femmes qui aiment les poils.
1: Ouais, mais bon, quand t'as 17 ans, ouais, mais bon, ça c'est quand il y a des femmes d'un certain âge déjà assez matures et qui sont intéressées, ouais, qui voient chez l'homme, parce que sur le visage on peut voir que l'homme peut être poilu, donc ouais, mais bon, ouais, ça c'est pas lui trouver une solution que de lui dire ça. Hein.
3: Non, c'est sûr, mais bon, je veux dire, c'est ça, c'est la solution finale, c'est clair. Mais bon, il a qu'à essayer, je sais pas, il essaye une crème dépilatoire. Si ça réagit bien, tant mieux, c'est parfait. Si ça réagit mal, tant pis, il arrête, et puis il essaye. Bah écoute, moi, tu sais ce que je fais? Je me tonds les cheveux avec ma tondeuse.
1: Parce que la difficulté de ce sujet, c'est qu'effectivement, c'est un peu comme les capotes, on n'ose pas aller en demander, on se voit pas aller dans une pharmacie ou voir un spécialiste, et voilà, je suis poilu, je voudrais en enlever, ou on parlait avec ses rangs, en disant, voilà, maman, tu vas m'acheter des capotes, ou maman, voilà, j'ai un problème, je suis poilu, je me trouve pas beau, regarde, mon fils, quelle horreur! Enlève-moi tous ces poils!
3: Le monstre!
1: Non, mais moi, j'ai un.
3: Le yeti!
1: Ouais, ça va pas. Moi, je connais des amis qui sont très, très poilus, Julien, c'est pour ça que tout à l'heure, t'as pas été, t'es toujours ou pas, c'est pour ça que c'est difficile de discuter longuement avec toi, Julien, c'est que t'es pas très clair sur ta pilosité. On ne sait pas réellement, Julien, où t'es poilu, hein. T'es à part autour.
4: Un peu partout, tu vois, mais...
1: Dans le dos, donc t'en as sur les épaules?
4: Non, pas le dos encore, c'est pas encore atteint.
1: Ah bah voilà, moi j'ai un ami à mon père, il est poilu partout, il y en a partout, bon voilà.
4: Ouais, c'est les yeux qui sont poilus comme ça.
1: Non, mais tu peux être comme ça très jeune, hein.
4: Ouais, c'est pour lui, ça suffit déjà.
1: Mais tu seras poilu comme ça. Donc la solution, c'est ça.
3: Faut pas qu'il panique pour ça. Il prend une tondeuse, il coupe le plus gros, après il va au rasoir et puis c'est tout. Moi c'est ce que je fais, de toute façon ça se passe très bien. C'est très dur les premières fois parce que t'as le feu du rasoir et puis bon ça te brûle pendant quelques temps, une semaine, 2 semaines. Et puis après, bon, si c'est fait régulièrement, ça passe tout seul.
1: Les poils, Christophe, qui sont sur le corps, ils poussent moins vite que les poils sur le visage?
3: Oh, il y a des, oui, il y a des endroits partie,
1: ouais, ouais.
3: moins vite, ouais, quand même, bien sûr. Oui.
1: Mais Julien, tu sais réellement, voilà, il va falloir que ou que tu en parles à un spécialiste, ou alors que tu en parles avec tes parents, ou j'en sais rien. Ou déjà ta copine, il faut la lâcher, hein, déjà.
5: Ou bien non, je me laisse faire carrément, je me laisse faire.
1: Attendez, vous parlez tous les deux en même temps, Julien.
3: Pardon.
5: Ou bien je me laisse faire, en fait, je j'y touche pas, que c'est en fait.
1: Mais bien sûr, faut pas y toucher, oui, mais quand même.
3: C'est bien, c'est quand même une marque de masculinité. C'est clair, il faut pas y toucher.
1: Bien sûr.
3: Maintenant, sur le corps, ça pose un problème, éventuellement, oui, il faut qu'il fasse quelque chose. En tout cas, si lui, ça le gêne, mais il faut qu'il voie lui pour lui d'abord.
1: C'est ce que je disais, ouais, est-ce que ça te gêne? Il me dit oui, quand même. Mais parce que ça le gêne, parce que les autres, ça les gêne. Si demain, t'avais une nana à qui t'accepterait, peut-être que tes poils, tu les accepterais plus facilement. C'est plus au regard des autres, Julien, que ça te gêne, non?
5: Dès que je me déshabille, tu vois, là, je me dis, oh, je vais avoir la honte, faut pas que je le fasse, que je me sens mal dès que je sais que je vais me déshabiller, quoi.
3: Non, faut pas le prendre comme ça, c'est pas bien, enfin, c'est pas évident, à 17 ans, c'est vrai qu'on se pose beaucoup de questions, et non, faut, de toute façon, soit il teste quelque chose, ou soit il laisse faire comme ça, et puis bon...
1: C'est la nature, faut laisser faire, c'est Alain qui a eu la bonne chose, il faut assumer et accepter comme on est.
3: Il faut t'accepter toi-même déjà, il faut que tu t'acceptes, Julien, c'est comme ça, c'est pas autre monde.
1: Tu sais, Julien...
3: On a tous un truc qui nous mine. Mais
1: Julien,
3: voilà.
1: Ouais, bodybuilding là, tu vas arrêter là?
3: Ouais, j'arrête.
1: Non, je disais, Julien, si tu veux une belle phrase là, comme ça m'est venu, comme ça, c'est... Tous les trèfles aimeraient être à quatre feuilles, tu sais.
3: Oh.
1: Et je pense que c'est là-dessus quoi. Je pense que c'est là-dessus qu'on va s'arrêter, non?
3: Ouais,
1: si.
3: Ouais, bien, ouais.
1: Quoi? Et si la vie va, ça va. Ouais, voilà, voilà.
2: C'est tout.
1: Mais d'ailleurs, c'est même pas toi nous, c'est Michel, c'est Fugain qui disait, hein.
2: Bah oui,
1: viva la vida, hein, je veux dire, c'est pas compliqué. On remercie Christophe pour son petit témoignage de bodybuilder, là. Bodybuildinger. Bodybuilding.
2: Bah, je sais pas, t'es dans le métier.
1: Je sais pas, non, moi je fais de la muscu, je fais pas du bodybuilding.
2: Ah, je sais pas, moi.
1: Ah non, mais c'est pas pareil. C'est pas là,
2: si tu continues à faire de la muscu, tu vas devenir un bodybuilder.
1: Un bodybuilder, ouais, c'est vrai. T'en as fait, toi, de la muscu, Alain?
2: Oui, j'ai fait pas mal, oui.
1: Ouais. T'as été en compète, non?
2: Non, j'en ai fait beaucoup parce que comme je suis un recordman de natation, alors ça...
1: Oui, c'est vrai, c'est parce qu'en plus, il a de multiples activités. En dehors d'être champion du monde de chant de Michael, il est également champion de...
2: Natation.
1: Voilà. Il ne lui manque rien. Merci, Julien. Enfin, merci. Bon courage pour la suite des événements, si je puis dire ainsi. Et puis, on t'a pas apporté vraiment beaucoup de précisions. Il est évident qu'à un moment donné, si tu veux trouver une solution à ce problème, c'est déjà de savoir si toi, t'as envie d'assumer tes poils, quoi.
3: Ouais,
1: si t'as du mal, à ce moment-là, il y a des solutions, et les solutions, même si demain quelqu'un te donne des conseils, il va falloir que les conseils, c'est sous forme de crème et de médicaments, il va falloir les acheter, donc il va falloir assumer le fait que t'en es. On va pas faire ça avec des cagoules, arriver dans une pharmacie. Donne-moi des pilules pour faire tomber mes poils. Ça se voit pas comme ça, la vie. Tu sais, une plante, c'est...
2: Ça s'arrose, ouais.
1: Allez. Au revoir.
6: Bon, donc j'imagine que si vous avez répondu à cette annonce et que vous êtes potentiellement intéressé par des films érotiques ou porno réservés aux filles, qu'est-ce que vous attendez de ces films-là? D'abord, est-ce que vous êtes d'accord avec Sylvain qu'effectivement le monde porno est réservé aux hommes?
7: Pour l'instant, oui. Pour l'instant, oui, c'est clair. Moi, en fait, je réagis parce que il y a 2-3 jours, on est tombé sur Canal Sat sur film porno avec mon copain.
6: Ouais.
7: Et en fait, je me suis rendu compte que lui, ça l'intéressait pas mal, mais alors que moi,
6: Alors que pourtant, il y a des beaux mecs, je veux dire, tu pourrais... Qu'est-ce qui fait que justement, c'est unique, tu crois que c'est fait plus pour les mecs que pour les nanas, ces films?
7: Bah, déjà parce qu'ils répondent plus aux attentes des mecs, dans le sens où les fantasmes présentés dans les films porno, en fait, c'est des fantasmes de mecs, quoi.
6: On est d'accord.
7: Un exemple, ils font l'amour, enfin, ils baisent, plus exactement. Le résultat, ça va être le mec, il éjacule sur le ventre de la nana, elle va lécher, enfin, des choses comme ça.
6: On est d'accord.
7: Je sais pas. Moi, je sais que quand je fais l'amour avec mon copain, c'est pas le genre de choses auxquelles je m'attends, quoi.
6: D'accord. Alors, qu'est-ce que, justement, tu aimerais voir, Claire, et après, Céline, on la fera intervenir dans les films porno, alors, qu'est-ce qu'il faudrait qu'il fasse, Sylvain?
7: Plus de sensualité, quoi. Plus de sensualité.
6: Mais des sensualités, pas forcément des caresses entre femmes, c'est toujours des caresses avec
7: non,
6: un couple.
7: Voilà, souvent, par exemple, quand tu parles de caresses entre femmes, souvent, dans les films porno, tu vas voir un mec qui va intervenir au milieu de deux nanas, qui vont se faire plaisir entre elles, etc. Les mecs, ils fantasment énormément sur...
6: Oui, ça reste pour les mecs encore, ouais.
7: Ouais, voilà, ça reste pour les mecs, dans le sens où les mecs vont fantasmer sur deux lesbiennes ou deux nanas qui vont se faire plaisir entre elles, ils interviennent, etc. Nous, on est moins basé là-dessus, on est moins basé sur... personnes ensemble, etc.
6: Est-ce qu'il faudrait pour conseil à Sylvain que dans ces films-là, à ce moment-là, quand il y a des relations sexuelles entre hommes et femmes, ça soit des couples plutôt qu'un mec qui vient de choper une nana comme ça dans le coin d'une rue?
7: Ouais, à la rigueur, ouais. Moins de baise, déjà.
6: Ça devient plus érotique. Mais là, ça devient plus érotique que pornographique, tout en montrant beaucoup, alors.
7: Non, en montrant du sexe, quoi. En montrant l'acte en lui-même, sans rester subjectif, tout simplement, en rentrant dans le vif du sujet, c'est le cas de dire.
6: Ouais.
7: Mais quelque part, en étant plus sensuel.
6: Ou alors
7: plus
6: que
7: de sensualité, moins de baise.
6: Ou alors quand c'est de la baise, qu'à ce moment-là, ça soit vraiment la nana qui mène la danse.
7: Ouais, aussi pas mal, ouais.
6: Parce que
7: c'est vrai que nos fantasmes à nous, c'est aussi ça, quoi.
6: Pardon ?
7: Nos fantasmes à nous, c'est aussi ça.
6: Tout à fait.
7: De
6: dominer également.
7: Le jeu, alors
6: bien
7: que trois quarts du temps, là, c'est le mec qui gère, c'est le mec qui assouvit ses fantasmes.
6: Comme dans Basic Instinct ou harcèlement.
7: Voilà, ouais.
6: Sylvain, tu voulais poser une question ?
8: Une petite question à Claire. Est-ce qu'au niveau de la façon dont c'est filmé aussi, est-ce qu'il y a des choses ? Parce qu'il me dit que ça doit peut-être compter beaucoup, un peu l'ambiance, un peu les lumières, la façon dont c'est présenté.
7: Ouais, il faudrait plus de douceur, plus sans que ce soit forcément tamisé, sans avoir forcément carrément qu'il nous montre une histoire style sitcom, quoi. On n'en est pas là non plus. On n'est pas seulement fleur bleue, quoi. Il n'y a pas d'extrême. Là, on est dans deux extrêmes. Ou alors, ils vont nous montrer des trucs complètement fleur bleue, ou alors ils vont nous montrer des trucs complètement cul hard, mais vraiment orientés sur les mecs, quoi.
6: Céline ?
9: Oui ?
6: Bah vas-y, on t'écoute.
9: Je suis tout à fait d'accord avec Claire. Bonsoir Claire.
7: Bonsoir.
9: Je suis tout à fait de ton avis. C'est vrai que les films pornographiques aujourd'hui manquent beaucoup de sensualité.
7: Ouais.
9: C'est beaucoup trop hard. Et sur ce, c'est vrai que c'est basé la plupart du temps sur les fantasmes des hommes. Et je pense pas assez à nous, à ce qu'on pense, nous.
6: Un samedi soir, effectivement, on était dans une soirée, j'étais à l'hôtel et on a vu la fin d'un film de Rocco Siffredi. Putain, mais c'est nul.
7: Alors le mythe du gros phallus de Rocco Siffredi.
6: Non, mais en dehors de ça, même.
7: C'est dépassé, quoi.
6: Non, mais même en dehors du sexe pur, je veux dire, même le scénario, tout, c'est un mec militaire qui vient sauver une nana, et puis donc il sauve une nana qui a quand même une bombe dans sa chatte. Elle a des bâtons de dynamite dans sa chatte et c'est prêt à sauter. Donc lui, il arrive genre, ils sont Stallone et tout, ils sont maquillés comme s'ils venaient, tu vois, d'un commando. Il tue bien sûr tout le monde. Lui, il lui enlève les bâtons de dynamite dans la chatte, hop. Et après, forcément, il est dans un hangar où il y a un avion et tout avec, tu sais, des escaliers là qui montent et tout. Il monte et puis il se la saute là, c'est complètement un chier. S'il donne des tapettes avec sa grosse bite sur le cul.
9: Non, mais c'est même plus excitant en fait.
6: Non, c'est pas excitant, c'est vicelard.
7: Faudrait trouver un espèce de compromis entre le gros film de cul et par exemple une semaine et demie, un truc comme ça qui est quand même vachement sensuel,
6: mais ça demande
7: hard à la fois, quoi.
6: Mais vous êtes d'accord? Bon, alors il y a deux choses. Un, ça demande des moyens, et deuxièmement, est-ce que le public est en attente? Est-ce que ce que le public veut ça? C'est ça aussi le problème, Sylvain.
7: Le truc c'est qu'il faut essayer pour savoir, quoi.
6: Mais là, s'il va essayer, il va mettre peu de moyens, et donc forcément au niveau du rendu image et tout ça, ça risque d'être très amateur.
7: Ouais, mais est-ce qu'il y a besoin d'avoir tellement de moyens que ça pour
6: Que ça devienne plus
7: sensuel?
6: Je pense aussi, parce que quand l'image, faut que ça devienne vraiment du cinéma, que ça soit joli à regarder au niveau de l'image, au niveau de la finition. Quand c'est vraiment des films sur Canal, comme j'ai pu en voir 2-3, où c'est vraiment filmé amateur, ça fait amateur, et même quand ils montrent des images un peu plus soft, ça fait quand même très amateur et ça fait, oh là là, ça fait naze, quoi.
9: Donc en fait, Max, tu veux dire par là que dès qu'il y a des gros plans, ça fait tout de suite plus pro?
6: Ah pardon, je parlais par exemple de la définition de l'image, parce que tout à l'heure Sylvain s'intéressait justement à la façon dont c'était filmé.
8: Parce que je pense vraiment que c'est un des aspects essentiels aussi, quoi, la façon dont c'est filmé, dont c'est présenté.
6: C'est-à-dire que si tu mets de la finesse un petit peu dans dans l'écriture aussi, dans les textes, parce que vraiment ça vole pas haut, et que tu veux filmer d'une manière intelligente, forcément faut qu'il y ait un suivi dans tout, quoi.
7: Le film sur lequel je suis tombé il y a 2 jours là, c'était un film qui se passait sur un yacht, une prise d'otage, les nanas qui changeaient l'attention, enfin comment ?
6: Détourner
7: l'attention des mecs en les emmenant dans un coin pour baiser, quoi, et puis pendant ce temps-là elles prenaient leurs armes, enfin c'était des trucs, attends, mais c'est nul, quoi. C'est nul. On dirait qu'ils ont
6: mais c'est risqué, hein, quand même.
7: Au niveau de la sensualité, c'est des mecs qui ont le nez dedans, c'est le cas de le dire tous les jours, quoi.
8: Donc, finalement,
7: et en fait, ils n'ont pas d'imagination, quoi.
6: Ouais, c'est risqué quand même, hein, parce que
7: c'est toujours les mêmes histoires, toujours le même type qui revient.
9: En fait, moi je pense que c'est trop direct.
7: Nous les femmes,
6: je sais pas si Claire t'es d'accord
7: avec moi. Mais c'est ce qu'on recherche. J'aime bien qu'on tourne
6: un peu autour du pot, quoi. Attendez, ça c'est dans la vie de tous les jours, mais le mec qui fait des films porno, le mec qui en produit à l'appel et qui cartonne, à mon avis, va vous dire, vous êtes bien gentils les filles, votre discours évidemment, mais c'est pas du tout ce qu'attend le public. Ils veulent tout de suite, faut un mec qui achète un mec cachette du film porno, il veut que dans les 5 premières minutes, il y ait déjà une scène.
7: Ouais, mais là, on parle de nana, on parle aussi, pas de mec.
8: Je ne sais pas, Max. Ça dépend aussi du contexte.
10: Ah, mais les mecs,
8: quoi.
10: Les mecs, toujours les mecs. Vous parlez
7: voilà,
10: de
7: là, on parle...
10: femmes, alors.
7: Voilà, on
6: ouais,
7: parle
6: t'as raison,
7: de nana,
6: t'as raison, t'as raison.
7: Que nous, on a envie, quoi. Maintenant, vous nous demandez ce dont on a envie, voilà. On vous le dit, quoi.
10: Exactement.
7: Bon, voilà, tu reviens de suite à un mec qui a envie de ça quand il y a un film de
10: voilà,
7: cul, quoi.
10: Dans les salons.
7: Non.
10: Et
7: non,
10: nous, alors
7: voilà, quoi.
6: Bon, bah, Sylvain.
8: Ouais.
6: Voilà, tu t'as un petit peu plus aiguillé.
8: Oh, ça aide beaucoup. J'ai une autre question,
6: hein. Oui, c'est très intéressant.
8: Ouais, donc, plus finalement, ce qui vous déplaît dans le X actuellement, c'est pas tant le sexe, mais c'est vraiment les rapports entre hommes et femmes qui sont présentés là-dedans, quoi.
7: Mais attends, nous, on est autant orientés que les mecs sur le sexe, quoi. C'est,
6: un peu plus
7: c'est aussi
6: un...
7: partie de notre vie, autant...
10: Voilà,
7: autant
10: mais clairement.
6: Donc vous demandez un peu plus de finesse et de sensualité, voilà. Tout en respectant effectivement l'amour pour le sexe et tout ça.
7: Voilà, c'est bien résumé. Excellent, oui, c'est la chute, là.
10: Tu as fait des progrès.
6: Bah, j'ai compris depuis le début, mais c'est à vous de dire ça.
8: Tu devrais bosser.
7: Combien
6: mais moi, ça m'intéresse pas du tout, mais j'essaie de, en écoutant tout le monde, de comprendre effectiement. Maintenant, je sais
7: ça,
6: pas
7: ça
6: forcément.
7: Ça t'intéresse pas du tout le cul.
6: Non, bah le cul, en tout cas en vidéo,
10: attends,
6: non pas tellement,
10: Max,
6: non.
10: Max,
6: non, honnêtement,
10: j'ai une question,
6: non.
10: J'ai une question.
6: Ouais.
10: Alors toi, comment tu qu'est-ce que tu attends d'un film aujourd'hui?
6: Je vais de film de cul.
10: Oui.
6: Pff, rien du tout. Je vais être très sincère avec toi. Ça va peut-être te surprendre. Je te peux le promettre et te le jurer. J'ai dû voir un film de cul en entier dans ma vie. J'ai dû en voir, allez, en tout et pour tout, 4 ou 5 en extrait de 20 minutes.
10: Et
6: jamais.
10: Qu'est-ce que tu en as pensé?
6: Rien, ça m'a fait marrer, je trouvais ça débile. Ce que je trouve de toute façon drôle et débile, avant même le cul et la position, bon, que le fait que ça aille très vite, que le mec en 2 minutes, il s'attrape la nana, qu'elle a envie, fous-moi ma grosse bite dans le cul, vas-y, allez gros, j'en veux. Tout ça qui me fait marrer,
10: ouais,
6: c'est les dialogues. C'est les dialogues et surtout le scénario qui est naze. Et ça,
7: ouais,
6: ça me fait plutôt rire.
7: Ça fait rire, hein.
6: Moi,
7: pour faire pleurer, ça fait rire, quoi.
6: C'est-à-dire que moi, étant donné que je suis pas demandeur de ça, je vois ça au côté deuxième degré et je pense ça en humour et souvent quand on est avec des potes et qu'on tombe dessus dans les chambres d'hôtel, quand on va mixer et qu'avant on est dans le truc où qu'on zappe, on a Canal et qu'on regarde. Et moi je me marre, je me dis mais attends, mais c'est débile, mais le mec.
10: Ouais, non, mais c'est clair,
7: attends,
10: ça devient
7: c'est,
10: hein.
7: Ouais, c'est
6: tout ce que je retiens,
7: enfin,
6: moi.
7: Hein. C'est la réaction que j'ai eue il y a 2 jours avec mon copain en regardant la télé, quoi.
6: C'est
7: on
6: tout ce que je retiens.
7: Ça, on était morts de rire. On observait, on se foutait de leur gueule et voilà, c'était tout, quoi.
6: Sinon, voilà, j'ai jamais vu de film porno, j'ai jamais regardé.
7: Mais en fait, il faudrait que tu vois qu'ils sortent, que c'est Sylvain, c'est ça?
8: Ouais, c'est
7: Sylvain.
8: Sylvain,
7: sorte un film de cul pour filles et peut-être que ça t'intéresserait.
10: Voilà, qu'il est.
6: Non mais c'est fort possible peut-être qu'à ce moment-là. Et encore même pas parce que je recherche pas ça.
7: Non mais nous non plus.
6: J'ai pas d'attirance pour.
7: Nous non plus, on recherche pas forcément ça. Enfin moi je sais que dans ma vie de couple j'ai pas forcément besoin de ça. Je suis tombée dessus sur Canal Sat et puis basta.
6: Voilà.
7: Mais à côté de ça, peut-être que s'ils sortaient des choses plus intéressantes et quand même des choses plus belles à voir, tout simplement, comme on regarderait un autre film, peut-être est-ce que ça nous intéresserait un petit peu plus, parce que c'est vrai que pour l'instant ça nous intéresse pas, quoi.
8: Bah,
7: c'est pas du tout basé sur nos envies, donc bien évidemment ça peut pas nous intéresser, ça nous interpelle mais ça ne nous intéresse pas, quoi.
8: Bah, surtout maintenant qu'on en fait de plus en plus à la télé, donc on n'a pas besoin de se déplacer pour aller chercher une cassette et tout, donc on tombe dessus si c'est sympa en mode, quoi, tout simplement.
6: Exactement.
7: Ouais, mais ça l'est pas, quoi.
6: Exactement. Mais voilà, mais enfin, si tu fais un film comme ça qui est dans le commerce et que un public un peu spé, le temps qu'il soit sur Canal, si ça marche pas, si ça marche bien, ça sera acheté partout, hein.
8: Ah,
10: ouais. Il faut essayer.
6: Bah, faut essayer en tout cas, Sylvain.
10: Tout à fait.
6: Oui.
7: Voilà.
6: Bah, merci en tout cas Claire et Céline de nous avoir apporté ces
10: petits. Je te coupe.
6: Oui.
10: Je voulais te demander une petite faveur.
6: Oui.
10: Je vais peut-être me faire emballer, mais bon, je tente quand même le coup. J'aurais aimé savoir s'il était possible de m'envoyer le CD de Sergent Garcia.
6: Je ne l'ai pas.
10: Ah, il est beau.
6: Voilà, comme ça va être plus vite.
7: Moi, je l'ai.
6: J'ai le single, mais j'ai pas l'album et j'ai rien.
10: Ah merde.
6: Je suis désolé.
10: Bon, et un petit CD de 5 non plus.
6: J'ai rien du tout, non.
10: Ouais, bon, d'accord.
6: On a que les yeux.
7: Et moi je peux demander une faveur.
6: Oui.
7: Moi c'était juste que je voulais faire un bisou aux deux personnes qui m'ont accompagné pendant la route. Ils ont été super et mon chien il a été super aussi. Il nous a pas gonflé, mais je veux surtout embrasser les deux personnes qui nous ont accompagnés.
6: T'es routier?
7: Non, pas du tout.
6: Ah bon?
7: Non. J'étais sur la route quand je vous ai appelé et on montait à la montagne faire un bon week-end bien sympa de 4 jours.
6: Arrête!
7: Et ça le fait grave.
6: Arrête!
7: Il fait moins 5.
6: Ouais,
7: de la
6: mais putain.
7: Et,
6: ah là là là.
7: Je pense très fort à vous demain sur les pistes.
6: Ah là là là là. Bah, tu sais, j'en ai une moi qui m'appelle tous les jours et qui est sur les pistes pendant 10 jours. Alors laisse tomber, ça m'écœure déjà comme ça suffisamment.
7: Ça fait un peu râler,
6: ouais. Non, pas tant que ça finalement.
7: Non.
6: Non, ouais. Je trouve ça plutôt bien que les gens s'éclatent.
7: Attends,
6: ils ont bien raison.
7: Euro Disney, on peut pas tout faire non plus.
6: Disneyland
7: quoi,
6: Paris, je t'en supplie. Mais non, mais c'est avec la même.
7: Disneyland Paris.
6: Oui, mais j'étais à Disneyland Paris avec la même personne qui est au ski, tu vois.
7: Ah, ah ouais. elle te fait râler bien exprès, quoi.
6: Voilà, exactement.
11: D'accord. Ouais, mais bon, Max, je te fais pas râler à cette prix.
6: Mais je me vengerai, moi, je vais à Miami bientôt. Ouais.
7: À Miami.
6: Ah, oui.
7: Bon,
6: bah
7: alors tu me feras râler. Mais tu sais, hein, si tu veux venir, y a pas de problème. Hein.
6: Ouais, mais problème, c'est que ce week-end, vendredi, je travaille à la loco et samedi, je suis à Chartres. Je suis où déjà ? Comment ça s'appelle ? Le garage à Chartres.
7: Le garage.
6: Voilà, donc samedi soir encore techno. Hein.
7: Je connais la loco, mais pas le garage.
6: Donc ça sera, bah oui, c'est à Chartres, hein, donc forcément, ça sera non, pas pour ce week-end en tout cas. Merci en tout cas Claire, Céline et puis Sylvain. T'as l'intention de tourner quand ce film, Sylvain ?
12: Ah ben on a une boîte de prod qui est en route là, donc on compte vraiment se lancer sérieusement là-dedans. Éventuellement passer sur Canal ou quelque chose comme ça, quoi.
6: D'accord, ok, oui.
11: Sylvain, je voulais te poser une question. Elle est où ta boîte de production exactement?
12: Dans la banlieue parisienne.
11: Dans la banlieue parisienne.
12: Ouais, ouais.
7: Et t'as déjà monté quelque chose de sérieux ou pour l'instant c'est juste un projet?
12: La boîte est commencée, on a des petites idées de scénarios et tout.
6: Et pourquoi avoir envie de faire un film de cul? On a une minute, hein, faut faire très vite Sylvain, donc réponds court.
12: Pourquoi avoir envie de faire ça?
6: Oui.
12: Non, parce que je pense que c'est carrément un marché à exploiter, quoi. Je veux dire, c'est la moitié du public potentiel qui n'est pas visé. Et donc,
6: c'est pas que du plaisir, il y a du business là-dedans quand même.
12: C'est du business pour moi, carrément.
6: D'accord,
12: je veux
6: dire,
12: si on réussit là-dedans, on peut se retrouver numéro 1 du porno en France très très rapidement.
6: Voilà, enfin, c'est numéro 1 du porno féminin, hein, parce qu'il y a quand même déjà 2-3 à mon avis qui sont déjà bien installés depuis belle lurette là-dedans. Hein.
12: Mm-hmm.
6: Voilà, ouais, ok.
11: C'est une bonne idée qu'il a là.
6: Non, mais en tout cas, c'est bien d'avoir pensé à ça. C'est vrai que quand il me l'a dit, moi, très honnêtement, j'ai trouvé ça plutôt intéressant. Je dis, c'est vrai, il a raison. Il doit exister quelques films pour les femmes, mais très peu, à mon avis, et pas suffisamment mis en avant. Merci Claire, Céline et Sylvain. Vous ne quittez pas, on vous repasse le standard. Alban, c'est promis de Lyon, bah, décidément. Regardez, dans le 8e arrondissement, 75-008, Paris. Bon, il y en a d'autres, t'inquiète pas. Bah, des garces, il y en a partout. Quitte à appeler des non-garces pour appeler des garces, on le fera hein, ce soir. Hein. On appellera Sandy. Ouais. On appellera Olivier de la Pro. La petite garce. Ah là, ça dort. Hein. Bah non, elle bosse à cette heure-ci, les garces. La petite garce. Bah.
13: Bah, en général, ça, oui.
6: Ah bah oui, à cette heure-ci, elle travaille.
13: C'est
6: hein.
13: L'heure. Hein.
6: Enfin, quoi, on n'a pas dit que des garces étaient des putes hein, non plus. On va pas non plus tout mélanger. Hein. Ne me faites pas dire ce que je n'ai pas dit. Hein. Non, ça reste une garce. Ouais, voilà, exactement, ouais. Allez, on réessaye encore, on fait sonner dans tous les sens ce soir. Allô ? Allô ?
13: Oui.
6: Alors, je sais pas, non, c'était une sonnerie, c'était chez toi ?
13: Oui.
6: Ah d'accord, ok, t'as deux portables ? Non, c'est ton portable.
13: J'ai un portable.
6: Tu l'éteins, hein ?
13: Ça y est, j'ai éteint.
6: Ah ouais, sois sympa quand même, t'es en direct avec moi, tu vas pas commencer à t'amuser à répondre
13: non,
6: avec
13: non,
6: tes copains.
13: Je m'amuse pas.
6: Bon, et c'est quoi ton sujet avant que les garces décrochent ?
13: Bon, mon sujet, c'est par rapport à l'homosexualité.
6: Ah, l'homosexualité, d'accord, ok, très bien. T'es homo ? T'es lesbienne ?
13: Non, pas du tout.
6: D'accord. Allô ?
13: Oui.
6: Oui, la garce ?
13: Oui.
6: Ah, sacré garce, va. T'es une garce, toi, hein ? Tu es une garce ? Bien ! Et de une ! Allez, c'est pas mal. Allez, hop.
13: Il y a un début.
6: C'est sûr que ça... C'est pas évident qu'on le prenne bien. Hein. J'ai pas dit qu'il n'y en ait pas une ou deux qui trouvent ça intéressant. Mais bon, là, pour l'instant, on en a une. Attention, et je rappelle qu'il y a un pari... Allô, la garce ?
14: Comment ?
6: La garce ?
14: Comment ça la garce ?
6: Je me demande si t'es une garce, t'es la garce ou pas ?
14: Dis connard, t'as un problème ?
6: Dis donc la garce, t'es une petite garce toi, hein ? T'aimes
14: moi
6: ça, hein ? T'es une garce toi, t'aimes ça, hein ?
14: Pauvre con, moi.
6: T'aimes ça, là, espèce de petite garce.
14: Dis-moi ton nom à toi.
6: T'aimes bien qu'on te mette des fessées, hein, sur le cul.
14: Dis-moi
6: la garce.
14: Ton nom à toi, connard.
6: Ah la garce. Ah bah t'as dit mon nom déjà, c'est monsieur connard.
14: C'est monsieur connard, c'est bien ce qui me semblait.
6: Voilà. Hein?
14: Alors monsieur connard, t'arrêtes tes conneries parce que je porte plainte, moi.
6: Non mais connard, il aime bien les garces.
14: T'aimes bien les garces, connard?
6: Ouais.
14: Arrange-toi que je te trouve pas parce que
6: non, mais
14: comme il faut. Ouais.
6: Je te dérange pas plus longtemps.
14: T'as compris?
6: D'accord. Salut la garce. Et voilà, bien. Ah celui-là est déjà plus violent, mais c'est normal quand tu tombes sur un homme, déjà ça devient plus dur.
13: Ah ben les nanas c'est pas pareil hein,
6: Je voulais dire qu'il y avait un Paris by Night qui se préparait avec Fildar et Manu qui seront avec Philippe le chauffeur de taxi, notre chauffeur de taxi national et le seul et unique du Star System. Ça sera entre minuit moins 20 et moins le quart à Porte-Maillot devant le Palais des Congrès Bon Esprit les Enfants, juste pour faire une distribution de CD. On se sauve tout de suite après. Hein.
15: Et lui il faut qu'il soit là dans un quart d'heure.
6: Voilà, même pas 10 minutes.
15: Ouais.
6: Attention.
16: Oui, allô.
6: Oui, la garce.
16: Ouais,
6: salut la garce.
16: Salut Joe.
6: Ça va, espèce de garce.
16: Qu'est-ce qui t'arrive là ?
6: T'es une petite garce toi.
16: T'as un problème de sexe là, Joe ?
6: Ouais.
15: Mais faut être branlé un coup, et puis il faut être amusé un petit coup, quoi.
6: Ah, espèce de petite garce.
15: Et moi, j'aimerais bien...
6: J'aime bien quand tu m'insultes. Tu sais que j'aime bien.
15: Puis je t'enculerais bien beaucoup, là, toi.
6: Tu sais que j'aime bien ça.
15: J'aimerais bien mon grosse boule dans ton cul, puis t'irais pleurer de ta mère, quoi.
6: Insulte-moi, petite garce.
15: Ouais, sacré petit fils de pute.
6: Ah, la garce, hein, j'aime ça. Ah, t'es bien une garce, on m'a bien donné. On m'avait dit, appelle à ce numéro, tu vas, il y aura une garce au bout du fil qui va t'insulter, c'est bon.
15: Sacré petit fils de pute, quoi.
6: Ouais, j'aime bien ça.
15: Ah, putain, t'as que ça à te branler, t'as que ça à faire, là.
6: Ah, puis je vais me branler après la garce.
15: Allez, ciao, bonne soirée.
6: Salut, la garce. Ciao.
15: Salut, fils de pute.
6: Salut, la garce. Ah bah voilà, ça faisait longtemps qu'on m'avait pas traité de fils de pute, Gisèle. Ah ouais. Heureusement que ma mère n'est pas là.
16: Il y a que des mecs, hein. C'est ça qui est chiant.
6: Non mais c'est bien parce que du coup, du fait, ça devient tout de suite, t'as l'impression que c'est fait exprès, c'est un coup de fil, t'appelles et que t'es censé te faire insulter, quoi. Et que t'es une garde, ouais, ça fait vraiment téléphone rose, quoi. Heureusement que ma mère n'écoute pas la radio. Hein.
16: Heureusement, ouais.
6: Et vous savez pourquoi elle écoute pas?
16: Vas-y.
6: Parce qu'elle est en Arabie Saoudite.
16: Ah bah oui.
2: Oh là là là.
6: Et alors? Elle aura de s'éclater? Attends, c'est pas de ma faute si mes parents ils ont du pognon.
2: Bah ouais, bah non.
6: J'y suis pour quelque chose, moi, si je suis un gosse de riche.
2: Ah non.
6: Bon, alors.
16: On choisit pas.
6: On choisit pas sa famille, on choisit pas ses vêtements. On choisit pas non plus trottoirs de Manille pour apprendre à marcher. Hein? Je suis né quelque part. Être né quelque part. C'est avec moi. Oh, t'as reconnu ça quand même, Ghislaine?
16: Ouais, mais ça me ringard quand même.
6: Oh, t'es dégueulasse. Pourquoi c'est... Mais je comprends pas, sans déconner, pourquoi vous dites que dès que c'est français, c'est ringard? Pourquoi...
16: Ah non, pas quand c'est français.
6: Maxime Le Forestier, c'est ringard.
16: Non, c'est la chanson qui devient un peu ringard.
6: Les paroles, elles sont extraordinaires.
16: Ah, les paroles peut-être, mais la musique, la chanson, quoi.
6: Mais tu plaisantes ou quoi? Parce que c'est Maxime Le Forestier, il a plus de 50 ans,
16: ah
6: donc
16: non,
6: c'est ringard.
16: Moi, j'aime beaucoup d'autres, chanteurs qui sont français et qui datent d'un bail, quoi.
6: Attends, et quand il fait San Francisco, quand il fait, je sais pas... non mais il y a des...
16: Il y en a certaines que
6: mon frère, elle est magnifique. Et puis aussi la bille là, comment s'appelle, une bille de verre. Une bille de verre. Oh, elle est magnifique. Oh, elle est belle, putain, sans déconner. Qu'est-ce que t'aimes bien comme chanson française?
16: Comme chanson française,
6: hein. Enfin, les artistes,
16: ouais,
6: plutôt.
16: Tu vas rigoler.
6: Les artistes.
16: Moi, j'aime bien Francis Cabrel.
6: Francis Cabrel, par exemple, ma chanson préférée, qui est pour moi une des plus belles chansons de la chanson française, s'appelle Répondez-moi.
16: Répondez-moi.
6: Ah, tu connais pas? Et c'était l'hiver, tu connais ça?
16: C'était l'hiver.
6: Ah bah dis donc, t'es une passionnée de Cabrel.
16: Ah bah attends, moi je connais pas toute Cabrel. Hein.
6: C'était l'hiver, il raconte l'histoire d'une fille qui a décidé de mettre fin à ses jours et qui a 19 ans. Et Répondez-moi, c'est l'histoire d'un, en gros, pour schématiser, c'est un homme qui raconte que quelqu'un qui vient de la campagne, qui vient s'installer en ville et qui s'aperçoit de la froideur, aussi bien des gens que de l'endroit en général par rapport à ce que c'est la campagne. Ça s'appelle Répondez-moi, c'est un mec qui est désespéré, qui est en ville et qui demande Répondez-moi et qui... Oh, c'est... Attends, mais c'est extraordinaire cette chanson, les textes, Saïd et Mohamed.
16: Ben celle-là, il faudra que je l'écoute parce que je connais pas.
6: Répondez-moi, tu écouteras et c'est écrit.
16: C'est écrit,
6: moi, c'est...
16: Ah,
6: c'est... C'est écrit, pardon, c'était l'hiver, et je trouve ça hallucinant, t'aimes bien un artiste, et les plus belles chansons, enfin je dis pas que ce sont les deux plus belles.
16: Je suis pas fan de Francis Cabrel quand même, hein.
6: Ah, c'est dommage, parce que franchement, les premières chansons qu'il a faites, enfin toutes même, mais il en a fait des très très jolies, les textes sont merveilleux. Qui d'autre en dehors de Cabrel?
16: Il y a Aznavour aussi.
6: Ah, la bohème, la bohème, qu'est-ce que t'aimes bien encore d'Aznavour?
16: D'Aznavour, c'est la dernière entre autres qu'il a faite sur un film de
6: Gérard. Ah ouais, mais il faut écouter les vieilles chansons.
16: Ah ouais, mais il y a des vieilles que j'aime bien aussi.
6: On n'avait que 20 ans, que vous ne pouvez pas connaître. Ah nanana. Il y a une chanson qui est magnifique où il retrouve une de ses amies qui en fin de compte, une femme qu'il aimait, je ne sais plus le texte exact ni le titre. Oh, il y a des chansons merveilleuses d'Aznavour. Qui d'autre encore tu aimes bien?
16: Qui d'autre j'aime bien? Français. C'est très limité. Il y a Johnny Hallyday, bien sûr.
6: Ah oh, non, mais non.
16: Mais c'est pas la même chose, mais j'aime bien aussi.
6: Mais il y a une chanson française que j'aime beaucoup, par exemple, c'est Nino Ferrer, Le Sud.
16: Oui.
6: On dirait le Sud, le temps dure longtemps. Ah, voix, les textes, c'est extraordinaire.
13: Ouais.
6: Pourquoi tu rigoles à chaque fois qu'il y a de la chanson française? Pourquoi tu ricanes?
13: Non, mais je trouve ça super que tu connaisses autant.
6: Ah, mais moi j'adore, mais moi je suis un fanatique de tous ces gens-là. Tu sais, je vais même paraître, ça va paraître bizarre, mais il y a des périodes où pendant des semaines entières où je n'écoute que, par exemple, les vieux morceaux des vieux François Hardy, ça m'écoute du Brassens, du Brel, j'adore écouter du Aznavour par moment, du Nino Ferrer, enfin les vieux titres, me fait des compiles, des vieux morceaux, hein, des trucs extraordinaires. J'ai même une compile que je suis en train de terminer qui est en ce moment dans mon bureau. Par exemple, là, il y a un best-of qui est sorti d'un artiste qui est très bien, qui s'appelle Alain Chanfort.
13: Il y a une chanson. Bah oui, il est bien.
6: Ah non, mais c'est génial. Alors, et il y a une chanson qu'il avait écrite pour sa fille, Comme un géant. Mmh. Et j'avais jamais fait attention au texte. Je crois que j'en ai déjà parlé il y a pas longtemps.
13: Ouais.
6: Et une fois à la radio, il le passait, et je me suis penché sur les textes. J'ai écouté. Tu te rappelles, tu vois le truc, Comme un géant. Mmh. Je sais pas, les gens disent. Enfin, quand il parle, lui, c'est un géant par rapport à sa fille qui n'a que 3 ans. Donc, aux yeux de sa fille, lui, il paraît être un géant. Il parle de sa fille. C'est une chanson pour sa fille où elle a 3 ans.
13: Non, mais c'est de sa fille, quoi.
6: Mais attends, mais les textes sont super beaux.
13: Mm-hmm.
6: Ah ouais, non, franchement. Et on parle de Brel tout à l'heure, quand même. Merde, Jacques Brel.
13: Ben oui.
6: Edith Piaf, mais Brel.
13: Ben oui.
6: Oh, quand même.
13: Je suis pas une fanade de la musique française, mais il y a quand même pas mal de choses que j'aime, quoi.
6: Comme
13: pas
6: c'est chez gens-là. On ne triche pas.
13: Ah, mais non.
6: Ah, non, c'est, tu connais ça, ces gens-là?
13: C'est
6: D'abord, il y a l'aîné. Ah, tu connais pas ça? Oh, c'est génial, j'adore, je suis un grand fanatique. Après, il y avait les bonbons. Je vous ai apporté des bonbons. Ça, tu connais pas?
13: Non.
6: Ne me quitte pas, ça, oui, bien sûr.
13: Bon, ça, oui, bah,
6: les flamandes. Putain, mais elle ricane.
13: Mais non, mais je trouve ça génial.
6: Mais c'est fabuleux.
13: Non, mais ça change. Hein,
6: mais
13: ça
6: par
13: change.
6: Exemple, il y a deux artistes qui sont, c'est vrai, aux yeux des... rien quand on va citer le nom, fait ringard, c'est clair. Enfin bon, je comprends. Mais qui ont chacun fait une chanson de leur côté, enfin plusieurs peut-être, mais je connais mal, mais magnifique. Daniel Guichard, avec un mot truc qui s'appelle Mon Vieux,
13: mm-hmm.
6: où il parle de son père quand il a 15 ans, qui malheureusement meurt, il parle de son père et qui dit qu'à la fin son père est décédé, et qui s'aperçoit que finalement il n'a partagé aucun moment avec lui, et qu'il le regrette et qu'il aurait bien aimé partager des moments avec lui.
13: Mais vous le connaissez plus, quoi.
6: C'est extraordinaire, mm-hmm. les textes sont somptueux. Et il y a un autre artiste également qui avait fait une chanson, c'est Gérard Lenormand. Il avait fait un morceau qui s'appelait Il. Est-ce que vous connaissez ça?
13: Je crois que oui, ouais.
6: C'est l'histoire d'un gamin également qui va vivre dans la forêt et qui dit « Oui, mais il parle aux oiseaux, au soleil et aux forêts. » Ben, quand tu écoutes le texte, sans déconner, ça te fout le bourdon.
13: Ouais.
6: On va chercher. Attends, je reviens. Discute avec...
17: Ouais, comme un quoi?
6: Je sais pas.
17: Comme un géant?
6: Non, Il.
13: Il.
6: Il? Ah oui, le Normand.
17: Ouais.
13: Celle-là, je la connais pas en plus.
6: Non, elle m'a fait chialer et tout.
13: Pff. Ah bah c'est, non, c'est pas le moment.
6: Je suis déjà déprimé.
17: Ah non, mais c'est triste, moi, hein.
13: Elle va pas chialer quand même. Hein.
6: Non, mais cette chanson, elle est triste. De toute façon, le Normand, quand tu le vois, de toute façon, t'as envie de chialer.
17: Il est pas gay, de toute façon.
6: T'as envie de chialer.
17: Enfin, il est pas gay, je sais pas.
6: Bah non, il est chanteur.
17: Oui, mais.
6: Bon, gay. Déjà. Mais c'est vrai qu'elle est triste. C'est une chanson où il parle des oiseaux.
17: Dans la forêt, où il s'en va.
6: Puis après, je sais pas ce qu'il dit.
17: Il.
6: D'ailleurs,
17: il.
6: Il
17: est pas fixé le CD, faut que je le mette là, alors.
6: Ouais. Bah oui. Ah ouais. Ouais, si, il est pas fixé.
17: J'ai entendu ce que vous disiez, et c'est vrai que Fildar a raison, ça va pas.
6: Ah bah non, c'est pas la fête.
17: De toute façon, moi,
6: c'est pas bonne année.
17: Quand je me fais des compiles de chansons françaises, généralement, c'est des textes qui sont assez déprimants. Ah, répondez-moi, je l'ai.
6: Je vais te faire écouter, répondez-moi.
17: Ah, c'est bon,
6: c'est ça qui est bon. C'est bon, c'est bon.
17: Vous allez y aller.
6: Allez-y.
17: Bah, t'as les 3 personnes pour le blind test après.
6: Ah putain, le blind test, on s'en fout.
17: Bah non, bah non, c'est pas grave.
6: Non, mais on le fera demain.
17: Tu leur parleras.
6: Je vais les avoir avec moi. Ghislaine, on va accueillir Lisa.
18: Oui.
6: Bonsoir, Lisa. Lisa, t'es là?
18: Oui, je suis là. Bonsoir.
6: Virginie.
18: Ouais, salut.
6: Et Françoise.
19: Salut, Max.
6: Ma chérie, toi, tu connais bien la chanson française en plus, Françoise.
19: Ouais, je connais Il.
6: Par contre, il faudrait peut-être que... Ah oui, vous êtes sur quelle ligne? Vous êtes pas appelé déjà, là?
17: Bah non.
6: Merde, parce
17: attends,
6: que j'ai pas...
17: Il y a petite lune qui va venir.
6: Ah d'accord, il vous l'a dit?
17: Non, mais on va lui dire.
6: Ah ouais, pour le... S'il vous plaît. Alors, je vous fais écouter Cabrel.
17: Attention.
6: Il y a des portables qui vont sonner.
19: Non.
6: Si, j'entends vibrer.
19: Non.
6: Si, j'entends...
19: Putain.
6: Merde, oh. Attends, excusez-moi, parce que là, je sais plus où c'est, là. Oh.
19: Non, je l'ai pas, moi.
6: C'est où, le CD?
17: Putain, mais manchou, c'est sur la tranche insert.
6: Ah bah ouais, mais alors, du coup, je les entends plus, moi, les inserts. Alors, s'ils parlent, après, moi, je fais comment?
17: Bah ouais...
6: Ah bah, c'est la crotte.
17: Il n'y a aucun CD qui lit non fixé, là.
6: Non.
17: Bon, il y a un problème, c'est que Petite Lune, il peut pas, là. Il fait des...
6: Oh là.
17: Ouais,
6: bah attends, je vais le passer à côté.
17: Où ça?
6: En face. Oh, le bordel. Oh non, mais là, on peut pas, là.
19: En attendant de mettre le film, enfin le film bien sûr, le disque, on peut parler du sujet dont je voulais parler.
17: C'était quoi?
19: Bah, par rapport à l'homosexualité.
17: On s'en fout que tout le monde soit homo, c'est bien.
19: Mais non, mais oui, mais justement.
2: Un petit nouveau stagiaire,
17: oh putain, ouais, d'accord.
19: C'est un sujet trop tabou encore.
17: Bon, allez, vas-y, alors vas-y, vite fait, en deux secondes.
19: En deux secondes. En deux secondes, je disais que j'avais zappé, parce que ça sert à rien que je mate la télé, mais j'ai zappé sur la 2. J'ai regardé un film comme quoi les sujets tabous de ce soir.
17: Bah, c'est pas grave, après on déviera sur le sujet, sur l'homosexualité et tout ça en règle générale.
19: Comment?
17: Oui, on pourra en parler demain, oui.
19: Bah oui.
17: Pourquoi pas? Non, mais je veux dire, parce que là, voilà, pour être très franc, il reste une demi-heure. On veut, si on veut écouter un peu de chansons françaises, comme, enfin, moi, j'aimerais bien vous faire écouter tout ça. J'aimerais faire le Paris by Night. Il faudrait qu'après, on a un petit stagiaire qui va appeler dans un instant. Ça ouais. marche pas? Ah bah ça marche pas. Alors, on peut pas faire le.
19: Oh,
17: pas...
19: D'accord.
17: Quoi? On peut pas faire écouter des morceaux?
2: Bah.
17: Oh là là, c'est trop con.
19: Dommage.
17: Bah ouais.
2: Là-dedans?
17: Non, mais là, il faudrait. Non, mais si je le passe là-dedans, excusez-moi, on explique. Si je le passe là-dedans, j'ai plus d'enfer. Tu captes ou pas?
2: Bah oui, je capte, mais tu bon. Peux écouter puis tu les reprends après.
17: Bah non, c'est tout naze. Moi je vais entendre les réactions des nanas qui pleurent pendant que je passe des morceaux.
2: Bah tu le fixes alors.
17: Bah ouais, mais si je le fixe, moi je voulais mettre comme un géant.
2: Bah c'est pas grave, t'en fais un. Oh la putain, la CD,
17: oh la fixe.
2: On a donné des CD à nous.
17: Alors voilà, fixe, il reste 19 minutes là-dessus.
2: Et alors?
17: Je devais mettre comme un géant d'Alain Chamfort sur ma compile.
19: Mais tu mettrais une autre fois, c'est pas grave.
17: Parce que je me fais mes propres compiles ici.
19: Wow.
17: Pour m'écouter dans ma caisse, comme ça m'évite d'avoir plein de CD, comme ça j'ai tout dessus d'un coup. Petite fixe ou pas? Putain. Comme un géant.
19: Excellent.
17: Bon voilà, bref, putain, si, sans déconner,
19: donc
17: on travaille.
19: Pour Chamfort ce soir.
17: Ah mais ici c'est l'Antarctique, on travaille avec des manchots. Hein.
19: Oh. Et bientôt.
17: Bon, dans une cinquante, on va pouvoir écouter. Donc on va faire le blind test quand même. Alors, avec également Ghislaine, Lisa, Virginie et Françoise. Elle est où la feuille du blind test?
2: Putain, mais je te l'ai donné. Elle est là?
17: Non mais la liste elle est là.
2: Bah, elle est là.
17: Elle est devant mes yeux. Bah, elle est devant mes yeux.
2: Bah oui.
20: Banque 10. Hein.
2: Bah oui.
17: Banque 10. Bah attends, voilà. Je sais lire. Alors on y va. Chanson française, c'est série télé française ou ringarde, hein, d'accord?
19: Voilà, d'accord.
17: Okay. Allez, on y va, c'est parti.
19: Françoise. Les Brigades du Tigre.
17: Ah, t'en as une sur Paris.
20: Sympa.
17: Elle. Ah bon?
20: Elle est bien, elle.
17: Elle est bien?
20: Elle est.
17: C'est qui?
20: C'est un cron au-dessus d'Anjo. Hein.
17: C'est écrit. Ah bon?
20: Ouais, c'est l'ex de Gérard, Christine.
17: Ah, d'accord, ok, très bien. Ludovic, alors là, attention.
19: Oh merde,
17: elle a changé de numéro, merde. Alors on voulait appeler Ludovic, on voulait appeler Christine Lex à Gérard. Bon là effectivement tu tombais sur un gros mastodon, là c'est carrément. C'est tu connais, t'as déjà vu un mammouth?
21: Ouais.
17: Ah, voilà.
20: Mais il habite où?
17: Rennes.
20: Bon, il y a une ville pas loin. On
17: mais
20: appelle.
17: Ludovic, si par exemple tu venais le samedi 12 là, sérieusement à ma soirée.
21: Ouais mais j'y pense hein.
17: À ce moment-là, moi je te fais une annonce avant de commencer à mixer en disant. Allô?
21: Allô?
17: Ouais. Allô?
21: Oui.
17: Oui, c'est qui?
20: David.
17: David?
21: David
17: Sainté,
21: oui.
17: David Sainté, salut David de Sainté.
21: Enfin.
17: Ça va bien?
21: Ça va, mon cochon.
17: Ouais, et toi, ma grosse salope? Ça va bien, en forme?
21: Ouais.
17: Bon, bah, ça nous fait bien plaisir. T'écoutais la radio?
21: Ouais, j'écoutais la radio.
17: Donc, est-ce que tu serais intéressé éventuellement par un dépucelage de Ludovic?
21: Un dépucelage?
2: Mais c'est pas ce que c'est.
17: Non, c'est pas ce que ça veut dire.
21: C'est quoi?
17: Pardon?
21: C'est quoi?
17: Ah, bah, t'as jamais entendu parler de dépuceler? Dépucelage.
21: Ouais.
2: C'est pas ça, t'as des puces,
17: hein. Ouais, ça me dit quelque chose. Non, ça te dit rien.
21: Ça me dit rien, non.
17: Bon, alors comment on peut faire? Ludovic, est-ce que tu pourrais lui expliquer ce que c'est qu'un dépucelage?
21: Une meuf, pas un mec. Hein.
17: Non, mais d'accord, mais quand même, explique-lui parce qu'il le sait même pas, lui.
21: C'est une personne qui n'a jamais couché avec une autre personne. Mmh. Et le dépucelage, bah, c'est que la personne se fasse baiser, quoi, qu'il baise.
19: Ah bon?
21: Et ouais.
19: Ah.
20: C'est quoi?
17: Un dépucelage, en fin de compte, c'est quelqu'un qui a jamais couché qui se ferait dépuceler.
19: Ah, d'accord.
17: Ah, genre, maintenant, il comprend. Alors, tu comprends pas le mot dépucelage, mais si tu lui expliques que c'est quelqu'un qui fait dépuceler, forcément, il comprend.
21: Ah, ouais, c'est quand on couche au lit avec une fille.
17: Oui.
21: Par exemple.
17: Oui.
21: Et on fait, je veux dire, on l'épluche.
17: Bravo! C'est exactement ça, voilà. David. Bah bravo.
21: Comme
17: bah,
21: on épluche les patates.
17: Exactement. Voilà, t'as tout compris.
21: D'accord. Ah, non, d'accord, j'ai compris.
17: Voilà, t'es pas puceau, toi, non, David. Non, t'as déjà eu des rapports sexuels.
21: Oui, j'ai eu, ouais.
17: Ouais, bien sûr. Bah toi,
21: à l'âge de 12 ans.
17: Non, bah évidemment, 12 ans.
21: Ouais.
17: Bien sûr,
21: ouais,
17: bien sûr.
21: Non, pas. J'ai couché ensemble. On s'est embrassé.
17: Ah, vous êtes embrassé, d'accord. Ouais. Vous êtes dépucelé les lèvres, d'accord.
21: Voilà,
17: ok, c'est bien.
21: Voilà.
17: Donc Ludo sur Rennes, très sérieusement, s'il y a une fille qui, bon, en dehors des plaisanteries qu'on vient de faire, si elle est vraiment intéressée par ton annonce, en tout cas, qui serait prête à te rencontrer pour voir éventuellement si ça valait le coup. Sachant que c'est l'histoire d'un soir hein, maintenant. Hein.
21: Ah oui, c'est un soir. C'est...
17: Et en imaginant que cette fille-là te plaise.
21: Ah bah...
17: Si elle te plaît, voilà, vous vous plaisez entre eux, je sais pas, ça, non? Il n'y aura pas.
21: Bah, peut-être, ouais.
17: Il n'y aura aucun espoir? Vous n'avez aucun espoir?
21: Si, il y en a.
0: D'accord.
21: Si.
0: Ok. Mais normalement, c'est l'histoire d'un soir.
21: Ouais, normalement, ouais.
0: D'accord. Très bien. Une fille avec de l'expérience, tant qu'à faire.
21: C'est possible, ouais.
0: Ah bah que tu t'éclates quand même pour la première fois.
21: Tant qu'à faire, ouais.
0: Ouais, d'accord. Bon, la première fois, ça va aller très très vite, mais une fois que tu l'auras fait une fois, t'auras peut-être la possibilité de le refaire une deuxième fois.
21: Bah pourquoi pas.
0: Ah, ouais, il y a des mecs, des fois, tu sais, hein, ils ont du mal un peu à recharger les batteries. Il y en a d'autres pour qui c'est plus simple. Il y en a, ça peut être 4-5 fois dans la soirée. D'autres.
21: Bah, je connais, c'est ça. Hein.
0: Ah, il y en a, c'est une fois, ils fument une clope et ils dorment. Il y en a qui. Enfin, tu vois, c'est. Apparemment, c'est assez particulier, hein.
21: Ouais, ouais.
0: Ah, ouais.
21: J'ai des copains, c'est 3 fois dans la soirée.
0: Oh, ils ont de la chance, moi. J'aimerais bien un jour pouvoir le faire 3 fois. Ça va être génial, hein.
21: Oh, bah, j'imagine.
0: Ah, c'est fabuleux. Ça doit être fabuleux, forcément, ouais.
21: Ouais.
0: Très bien, bah écoute, David, excuse-nous de te avoir dérangé.
4: Bah,
0: On s'est dit que tu pouvais être intéressé par un dépucelage d'un jeune homme, mais bon, apparemment, t'es attiré que par les filles. Ludovic.
4: Ah, non, moi, je suis attiré par les filles, bien sûr.
0: Ah, t'es attiré par les filles, bien sûr. Ludovic, de toute façon, recherche une fille également pour son dépucelage.
21: Ouais.
0: Une fille, bien entendu. Ça va pas être facile à trouver. Donc, au pire des cas, moi, Ludo, ce que je te propose, si ça ne fonctionnait pas ce soir, comme je te le disais tout à l'heure, c'est t'inviter à la soirée du samedi 12 février, là, à l'Oasis, tu viens, on se présente, tu me dis salut, c'est Ludo le puceau, on discute un peu ensemble, je te présente au public de la discothèque, et là, il y a des filles probablement qui vont être intéressées.
21: Oh bah, j'espère.
0: C'est obligé que ça fonctionne.
21: Oh oui.
0: Ouais, et en plus, normalement, je suis censé aussi inviter une demoiselle aussi de Rennes qui était toute seule, qui faisait ses études, qui doit nous écouter, qui déprimait un petit peu. Je sais pas si t'avais suivi l'histoire.
21: J'ai entendu ça, en plus.
0: Voilà, et je ne l'ai pas oublié, et donc elle sera bel et bien mon invitée et tout. Il n'y a pas de problème, hein, qu'elle le sache. On n'a pas zappé l'histoire. Bon, bah Ludo, on met de côté. Hein, dès qu'on peut trouver quelque chose, un petit arrangement, bah écoute, on fait suivre et puis tu repasses en direct sur l'antenne.
21: Ok.
0: Il n'y a pas de problème.
21: Ok.
0: Bon, bah je baise, je connais toutes les positions, je fais la nique à des mecs de 30 ans, etc. Je suis une chaude comme la braise.
21: Ouais, c'est elle.
0: D'accord, ok, très bien, ouais.
21: Donc, bah, je l'ai rencontré, puis je vais te dire un peu comment ça s'est passé. Donc...
0: Ah, d'accord, ok. Ça se trouve, ça s'est bien. Tu peux me dire, ça s'est bien ou mal passé, juste ça?
21: Ouais, on va dire que c'est pas mal, mais bon, c'est pas non plus ce que j'attendais, quoi.
0: D'accord, très bien, me v'la rassurer. Bah, ne bougez surtout pas. Monsieur Eli, nous revenons dans un...
22: Elle est venue. Où? Dans les studios, là, juste là, en face de toi.
23: Ah, ok. Un petit truc, là.
22: Ok, voilà. Une petite cheveux courts qui était venue.
23: Elle est love de toi.
22: Qui était love de toi, qui voulait te sucer. Qui voulait te sucer en direct.
23: Ah ouais.
22: Ah ouais.
23: Ah ouais, je m'en rappelle. Ça y est.
0: Ouais, donc je confirme, un petit sac.
23: Ah ouais, merde.
22: Non,
23: ouais,
22: je rigole. Elle est là.
0: Mais vous êtes ouf, elle est super mignonne.
23: Salut Laetitia.
24: Salut.
23: Laetitia, je te présente Fildar.
24: On va te faire foutre.
23: Oh putain, tout de suite les gros mots.
24: Non mais attends, tu fais chier avec ça, hein, franchement.
23: Mais attends, j'y suis pour rien moi.
24: Non mais c'est bon quoi. Attends, tu te prends pour qui? Mais franchement.
23: Bah je me prends pour le Star System, la grande gueule,
24: ouais,
23: le meilleur,
24: okay,
23: j'ai 30 ans,
24: toi,
23: voilà.
24: Toi aussi, t'es pas super grand.
23: Bah je suis pas super grand, je fais 1m80, je fais juste 20 cm de plus que toi.
24: Tu fais 1m80 s'il te plaît.
23: Bah je fais 1m80, petite gamine, bien sûr.
24: Mais pourquoi tu t'acharnes sur

0: Non, parce que vu ta taille, c'est vrai que les parents reviennent. Si le gamin n'est pas encore couché dans le canapé, je ne suis pas sûr.
1: Non, elle est déjà couchée depuis 9h30.
0: Serait capable de payer leur gamin en disant bon, bah écoute, tu peux rentrer chez toi maintenant, elle va dormir.
1: Non.
0: Non, mais tu fais 1m60, mais quand t'étais debout sur la chaise, tu fais pas 1m60. Non, mais je t'ai vu, t'es 1m.
1: Ouais, c'est
0: non.
1: Vrai, non, mais non, en fait, je fais 1m40.
0: Ah, voilà.
1: Eh oui, en fait, bah oui. Enfin, 1m38 pour être plus précise.
0: Ah, bah d'accord, ok, très bien.
1: Bah oui.
0: Ok, bon, non, sans déconner, soyons sérieux, là, en plaisante. Bon, Ellie, donc apparemment, t'as pas été. Mais ça peut arriver, hein, des fois, ça colle pas du premier coup, hein.
2: Mm-hmm, bah
1: ah
2: ouais,
1: non, mais... non.
0: Non, puis toi aussi, Laetitia, ça a pas collé avec Ellie?
1: Bah, disons qu'il est très sympa.
0: Ouais.
1: On rigole très bien avec lui, c'est on peut discuter de n'importe quoi.
0: Ouais.
1: Mais voilà, quoi, pour l'instant, on est copains.
0: Bah, c'est déjà pas mal.
1: Bah oui.
0: Bah, vous allez vous revoir en copain?
1: Bah oui, bien sûr.
0: Bah, très bien.
2: Pas, ouais.
0: Bah, évidemment, et alors?
1: Et alors
0: hein. Bah c'est super, moi je suis ravi, attends.
1: Bah oui, mais moi j'attends vendredi prochain puisque je viens à la loco.
0: C'est un peu grâce à moi, vendredi qui vient là?
1: Oh non, le prochain, le 4.
0: D'accord, ok, super.
1: Ouais. Ouais, bah oui, donc voilà quoi, j'espère trouver l'homme de ma vie là-bas.
0: Ah voilà, ça va être chaud là, tu vas t'éclater parce qu'à la loco il y en a des beaux hein.
1: Ouais, mais c'est pas pour moi, ouais, donc je suis trop petite pour eux.
0: T'es trop petite pour eux?
1: Bah oui.
0: Bah ouais, je sais bien.
1: On me voit
3: moi,
1: pas.
3: Je connais que ça dérangerait pas.
0: Non, on fera une
1: soirée. Attends, mais c'est vrai, déjà, je vais venir à la loco, tout le monde va m'écraser. Si je peux pas danser, tout le monde va m'écraser, quoi.
0: Non, on mettra un panneau, je sais pas, on va se démerder.
1: Bah oui,
0: on va trouver,
1: il y a un placard, c'est vrai, t'as
0: ouais,
1: raison.
0: Allez, voilà.
1: Bah oui.
0: Non, mais
1: bah oui.
0: À mon avis, tu vas faire. Non, mais tu vas faire. Ça va cartonner, tu vas.
1: Ouais, ouais, oui.
0: Ça va bien marcher.
1: Je suis bien de ma gueule, hein.
0: Mais pas, Laetitia, je me permettrai pas.
1: Bah oui, tu te permets, quoi.
0: Bah, de toute façon, je. Ce que j'aime bien en toi, c'est que t'as quand même une grande gueule, tu te laisses pas déstabiliser, donc à mon avis, t'arriveras trop facilement à trouver des mecs à discuter, etc. Et puis peut-être plus loin si...
1: En plus, je viens avec une copine, mais elle est très grande, hein.
0: Ah bon?
1: Ouais, c'est 1m78.
0: Ah oh, bah c'est la girafe, là, 1m70 par
1: exemple. Bah oui, c'est pour ça.
0: Forcément.
1: Elle est ridicule, puisqu'elle est très grande, moi je suis très petite.
0: Hein. Laetitia et Ellie, vous allez vous revoir bientôt?
1: Bah je sais pas, hein.
0: Bah... Ça sera bien quand même.
2: On verra, ouais.
0: Bah, commençons, on verra. Attendez, Ellie, tu fais quoi demain, ce week-end? T'as prévu quoi?
1: Ah, mais moi, demain, je suis prise.
0: Ouais, je sais bien, mais Ellie, t'es prise, toi, tout le week-end?
2: Tout le week-end, ouais.
0: Comme par hasard. Et cette
1: non,
0: semaine,
1: mais c'est
0: la...
1: vrai.
0: La semaine prochaine?
2: Ouais, semaine prochaine,
0: t'es débordé vent... aussi?
2: Bah, ouais, je pars en voyage.
0: Ah, d'accord. Oui, ouais, pendant combien? 3 semaines, 1 mois?
2: 2 ans.
0: 2 ans, tu pars deux... Bah, écoute...
1: Ah, tu me l'avais pas dit que tu partais 2 ans?
2: Ah,
0: ah bah toi il te l'a pas dit ouais.
1: Ouais il me l'a pas dit.
0: Non bah toi c'était la surprise ouais. Bon
1: ah,
0: Laetitia
1: oui, bah,
0: sérieusement
1: bien.
0: Bon bah qu'est-ce qu'on fait alors?
2: Non mais je déconne hein.
0: Non, mais
1: bah
0: je
1: non
0: sais pas,
1: moi
0: ouais.
1: Le week-end prochain, le vendredi je suis à la loco et le samedi j'ai un rendez-vous donc.
0: Oh là là, j'aime bien ça, samedi j'ai un rendez-vous, ça prend toute la journée quoi.
1: Bah non c'est le soir.
0: On se voit dimanche. Ah je peux pas, j'ai un coup de fil à donner. Je peux
1: non.
0: Pas, je suis désolé, j'ai un coup de fil à donner. Non mais tu te rends compte un peu, moi j'aimerais bien qu'une copine me fasse ça. On se voit ce week-end? Ah je peux pas, tout le week-end je passe un coup de fil.
1: Mais attends. Non mais c'est vrai, attends, samedi voilà, c'est ouais. La chance de ma vie.
0: Ouais d'accord, ok.
1: Avec un rugbyman.
0: Voilà, là.
1: Qui va m'écraser, quoi.
0: Ah bah ça va être génial, mais tu vas être contente, hein, pour une fois que tu auras quelque chose à becter. Laetitia, bon bah écoute, on va te repasser le standard, sans rancune bien entendu.
1: Ouais, ouais.
0: Je ne pense pas que tu auras l'occasion de revoir Ellie, je ne sais pas, si peut-être.
1: Bah oui, bien sûr.
0: Ellie.
2: Ouais, bah on verra bien.
0: Ça veut tout dire. Moi, vous pouvez toujours vous revoir par téléphone.
1: Bah oui.
0: Ah ça commence
2: sans problème.
0: Après on s'envoie des emails et tout comme ça.
1: Bah oui.
0: Ah ouais, puis c'est ça commence comme ça, puis après l'étape suivante si on se perd de vue un peu.
1: Ouais, c'est clair.
0: D'accord, ok. Bon bah Ellie et Laetitia, je vous embrasse très fort tous les deux.
1: Merci à toi aussi.
0: Soyez sages, amusez-vous bien et à très vite. Hein.
2: Allez, à plus.
0: Salut Ellie. On va aller vers les messieurs et madame et puis ensuite on aura Florian et Yves pour le jeu des catégories. Et ensuite on aura Manu d'Aix-en-Provence et vous continuez de nous appeler bien sûr au 0803 08 5000. On va faire des messieurs et madame papa finalement parce qu'on n'a pas préparé Mulder, il fallait mettre X-Files et tout. Je crois même pas qu'on... On l'a pas X-Files dans notre machine. Là-dedans, je sais pas si on l'a, c'est pas évident. On va peut-être les deux, on va voir. Tu peux essayer de me le caler éventuellement, s'il te plaît, Filda. On va appeler des monsieur et madame papa. Vous connaissez le principe du jeu, on appelle des monsieur et madame papa, on fait n'importe quoi. Qu'est-ce qu'on a fait dernièrement? C'était quoi hier déjà? Des monsieur et madame... Ah, des monsieur et madame Lagarde, ça oui, ça a été chaud, ça. On s'était fait insulter, ça. Ça avait bien marché. Bon, attention, 23h05, tout va bien à bord, les enfants. Je vous rappelle aussi que Gérard ne sera peut-être pas là ce soir, il est malade, dû à l'alcool. Est-ce qu'il viendra quand même nous rendre une visite à minuit? On ne sait pas. Sinon, rediffusion d'un débat, celui du Club Med, au lieu de faire le débat en direct sur les salauds et salopes, vous m'en excusez, mais là, c'est complètement indépendant de notre volonté. Gérard était...
4: Allô?
0: Oui, allô, papa?
4: Oui.
0: Oui, c'est moi. Tu peux me passer maman, s'il te plaît? Allô, papa? Papa?
4: Oui.
0: Oui, allô?
4: Ça vous amuse?
0: C'est moi. Bah, c'est bien papa, là, pareil. C'est moi. Tu peux me passer maman, s'il te plaît? Allô, papa? S'il te plaît, réponds-moi.

0: C'est ton fils. Allô, papa.
1: C'est qui à l'appareil?
0: Mais c'est moi.
1: Ça vous amuse?
0: C'est fiston.
1: Oui.
0: C'est bien papa, là.
1: Ça vous amuse bien, ce temps-là? Bah, eh ben, bonne nuit.
0: Tu peux me tutoyer, allons. C'est... Allô, c'est ton fils. Voilà, une. Allez, bon, on a eu du mal, mais on est arrivé. Hein. Allez, un deuxième monsieur, madame, papa. Peut-être qu'on fera des monsieur, madame Mulder. Tu l'as ou pas, Mulder? Non, on l'a pas. C'est bien ce qui me semblait. X-Files, c'est dur. Hein. Ah, quand Phil se met à réfléchir, forcément...
2: Tout va bien.
0: Tout va bien. Ça veut dire que la machine est lancée à 23h06. C'est parti, Phil Dard a commencé à mettre les petits plats dans le grand. Allô, papa.
3: Ouais.
0: Ouais, c'est moi. Comment tu vas?
3: Ça va.
0: Tu me passes maman, s'il te plaît?
3: Ben, attends, il fallait pas avoir le téléphone.
0: Pardon?
3: Ouais. Qui c'est l'appareil?
0: C'est ton fils. Passe-moi papa, maman. C'est papa l'appareil?
3: Ouais.
0: Ouais, papa, c'est moi. Ça va?
3: Là, c'est Gérard?
0: Oui.
3: Hein?
0: Ça va?
3: Ça va.
0: C'est Gérard à l'appareil.
3: Ouais.
0: Tu vas bien?
3: Ouais.
0: Bon. Je rentre samedi après-midi.
3: Hein?
0: C'est bon?
3: C'est bon.
0: Donc, tu peux venir me chercher ou...
3: Et où?
0: Bah, comme d'habitude. Tu... Quel endroit ça t'arrange? Où ça t'arrange?
3: Bah, attends, je te passe maman.
0: Ouais, passe-moi maman. Et voilà, comme quoi ça peut marcher des fois, vous voyez, hein. J'avais dit, des fois ça fonctionne. Ah ouais. Comme quoi on m'a reconnu, donc je suis Gérard. Ah, ça me fait plaisir d'endosser ce prénom. Je m'appelle donc Gérard.
4: Allô?
0: Oui maman, c'est moi, c'est Gérard.
4: Hein?
0: C'est Gérard.
4: Oui, t'es où?
0: Bah je suis quelque part. Dis donc, je rentre samedi après-midi, tu peux venir, vous pouvez venir me chercher avec papa?
4: Mais où t'es?
0: Bah je préfère pas te le dire par téléphone là. T'inquiète pas, tout se passe bien, hein. C'est super. Hein. Samedi, vous pouvez venir me chercher ou pas?
4: Mais, écoutez-moi,
0: oui.
4: Monsieur,
0: oui.
4: Dites-moi votre nom.
0: Je suis Gérard.
4: Mais non.
0: Bah si, maman, c'est moi, c'est Gérard.
4: Hein?
0: C'est, passe-moi papa.
4: Comment?
0: Passe-moi papa. Ouais, c'est Gérard, ouais. Eh, ça commence un peu. Oui, papa. Oui, allô, papa. Oui, papa. Allô, oui, c'est Gérard.
3: Ça, oui.
0: Tu... Comment on fait, là? Qu'est-ce qui se passe? Tu me passes maman?
3: Oui, pas le téléphone, j'entends rien, là, moi.
0: Ouais, t'entends rien, ouais. Passe-moi maman. Allô?
4: Oui.
0: Oui, maman?
4: Oui.
0: C'est Gérard.
4: Mais Gérard, mais pourquoi tu nous appelles à sortir?
0: Parce que je voulais vous avoir au téléphone. Je sais qu'il est tard, mais c'était j'ai eu des problèmes en ce moment. J'ai mon bebop qui fonctionne plus.
4: Quoi?
0: J'avais un problème en ce moment. Je suis dans une cabine téléphonique et je vous appelle comme ça juste pour vous donner de mes nouvelles. Et j'arrive samedi. Je voulais savoir si vous pouvez venir me chercher.
4: Mais t'arrives samedi de où?
0: Ben, qu'est-ce qui vous arrange, vous? À quel endroit vous voulez qu'on se récupère? Quelque part, s'il vous plaît, dans un endroit.
4: Mais écoute-moi.
0: Oui, je t'écoute.
4: Écoute-moi, tu m'appelles d'où et où c'est que vous me cherchez samedi?
0: Mais là, j'ai pas le temps parce que je suis pris, j'ai quasiment plus d'unité dans mon bebop. Est-ce que tu peux me passer papa 2 secondes, je voudrais lui dire un truc.
3: Mais samedi, je peux pas, je suis pas là, moi.
0: Bon, c'est pas grave, passe-moi maman. Maman, t'es là?
3: Non, je suis pas là.
0: Allô, maman?
4: Oui.
0: Oui, c'est moi. C'est Gérard.
4: Mais je sais pas, c'est pas Gérard.
0: Vous moquez ou quoi? Vous me menez en bateau?
4: Arrête.
0: Ou quoi? C'est pas possible que cette histoire là, j'ai l'impression qu'on se fout de ma gueule. Mais quand même, tu me reconnais?
4: Non, bah, je te reconnais pas.
0: Bah oui, mais enfin quand même si tu me reconnais pas quand même, c'est moi. Maintenant tu me reconnais?
4: Non.
0: Et là, tu me reconnais?
4: Non.
0: Ah bah attends, c'est pas possible, approche-toi un peu plus de ton téléphone et là tu m'entends?
4: Non.
0: Bon, c'est Gérard à l'appareil, c'est maman là?
4: Non, c'est pas Gérard.
0: Mais si, bien sûr que c'est maman, passe-moi papa.
4: Écoute-moi, je vais t'appeler chez toi.
0: Hein?
4: Je me fais le numéro, je t'appelle chez toi.
0: Bah oui, mais enfin là, si tu l'appelles maintenant, appelle maintenant, mais sans raccrocher, mais ça va sonner occupé.
4: Non, je vais appeler chez toi.
0: Bon, attends, bouge pas, je vais t'appeler, hein. Tu me dis, attends, je vais essayer le numéro, attends, bouge pas.
4: Non, bouge pas, attends, je vais t'appeler.
0: Non, mais attends, je vais t'appeler, là, tu quittes pas? Attends. Ah, voilà, elle a raccroché. Voilà. Eh ben, dis donc, il aura fallu du temps avant de comprendre, hein. On appelait des monsieur, madame, papa, donc là, effectivement, ça a bien fonctionné. On rappelle un troisième?
5: Comme tu veux.
0: Allez, on appelle un troisième et puis après on va les rappeler juste après parce qu'ils vont vérifier effectivement, ils vont tomber sur le vrai Gérard, donc il doit être leur fils ou je ne sais qui, quelqu'un de leur entourage. Peut-être que je me ferai tout à l'heure une petite improvisation avec des sonneries occupées, des sonneries dans le vide, en appelant des particuliers au hasard, parce que ça je sais que ça plaît bien également.
5: Non, j'ai trouvé le truc...
0: De quoi?
5: Bah, X-Files.
0: East Rise. Ah oui, d'accord, on va faire des monsieur et madame Mulder.
2: Merci à Cash d'ailleurs.
0: Merci à Cash, c'est chez Cash qu'on peut trouver ça?
2: Non, c'est lui qui m'a appelé pour me dire où c'était.
0: C'est sympa, merci voilà. Cash. Bah, Cash qui utilise de temps en temps mes sons, hein, j'entends le matin ça, hein. Sacré Cash. T'as faire des monsieur et madame entre 9h et 13h aussi pendant que tu y es, hein.
1: Allô?
0: Oui, allô, maman?
1: Oui.
0: Oui, c'est bien monsieur et madame papa?
1: Oui.
0: Oui, tu peux me passer papa?
1: C'est madame papa, sa femme.
0: Ah, très bien, bonjour, c'est
1: vous
0: moi.
1: Vous êtes hôpital?
0: Pardon?
1: Vous êtes hôpital?
0: Absolument pas, non, non, non.
1: Non, vous êtes quoi alors?
0: Bah, je suis quelqu'un au bout du fil, c'est papa, c'est moi, pour annoncer que tout allait bien, que je rentrais bientôt à la maison, que j'étais de retour, que bon, bah, j'avais décidé de tirer un trait sur tout ce qui s'était passé, que j'ai envie de remettre les choses à plat, et voilà, et ça me fait plaisir, c'est moi, c'est ton fils.
1: Son fils, n'importe quoi?
0: Je ne me permettrai pas.
1: Il a absolument pas de fils,
0: hein? Oui, mais enfin bon, c'est...
1: Non, c'est vraiment une plaisanterie, hein?
0: Non, c'est papa, là.
1: C'est vraiment une plaisanterie, hein.
0: Ah, pas du tout, c'est papa.
1: Non, on n'a absolument pas de fils, hein.
0: Oui, mais enfin, si vous en aviez un, ça serait moi.
1: Oui.
0: Oui, bah voilà, donc pourquoi je ne serais pas ce fameux fils?
1: C'est une belle plaisanterie, alors.
0: Ah, pas du tout, papa, c'est moi, c'est ton fils, et je rentre à la maison.
1: Oui.
0: Tu peux me passer maman, s'il te plaît?
1: Oui.
0: Allô? Voilà. Donc vous pouvez faire ça chez vous, bien entendu, ça mange pas de pain, il faut simplement avoir un... Tu sais, comme hier, le même business, exactement le même truc jaune là, avec des pages blanches, jaunes.
2: Un annuaire,
0: voilà. Vraiment. Voilà, exactement. Donc, munissez-vous d'un annuaire, comme le dit si bien Fildar et Manu, et voilà, vous allez, hop, vous cherchez, hop, vous voyez des monsieur, madame, dernière fois c'était quoi qu'on avait... Ce que j'avais bien aimé, c'est des...
2: La garce.
0: Oh la... Non, mais avant encore, qui nous
2: la demande... La pipe.
0: Oh la pipe. Art diffusé, ça, on l'a pas ça, la pipe?
5: Si, mais pas là.
0: Ah là là, non mais faut plus tard, mais j'aime bien, mais ça me fait marrer, monsieur madame la pipe.
5: Ah, j'ai pas arrêté moi.
0: Mais je sais bien, mais qu'est-ce que tu veux? Tu te mets à bosser à 23h06, alors forcément on met le paquet pendant 45 minutes. Tu as raison quand des fois il dit que tu démarques à partir de 23h. Des fois il a pas tort. Hein. Ah ouais. Qu'est-ce qu'on se fait des monsieur madame Mulder? On les met de côté, c'est quoi? Je sais pas, mais moi.
2: Tu veux?
0: Ah là là, je
2: ma chef, hein.
0: Bon, on va faire le jeu des catégories. D'abord, hein, parce qu'ils vont patienter sinon pendant des heures. Yves, bonsoir, 22 ans de... À dispo, bien sûr, j'imagine, vous êtes tellement bien organisé.
5: Oh, bah, tu me connais.
0: Bah, évidemment, je sais bien. Et Manu, nous allons nous amuser un petit peu avec les particuliers ce soir. Nous allons appeler et faire un petit peu comme un style Jackie les croissants chauds, mais c'est une nouvelle formule, comme ça, qu'on a créée la semaine dernière, ou il y a 15 jours, au pifomètre, c'était pas du tout prévu. Et dans l'improvisation totale, on était en plein surboom d'explosion, d'improvisation totale dans cette émission qui était vraiment extraordinaire. Tu t'en souviens, c'était il y a 3 semaines.
6: Oui.
0: Il y a 3 semaines, on a fait une émission d'enfer. Depuis, c'est plus rien passé. L'émission est nulle. Elle a plus aucun intérêt. Il s'est passé un petit quart d'heure de folie en impro total. Et ce soir, je vais me remettre à ce petit jeu d'impro, Manu. Et ensuite, on parlera ensemble de quoi?
6: Oh, un peu de tout, intelligemment.
0: On va parler d'intelligence?
6: Pas d'intelligence. On va parler un peu de tout. On va parler de la journée d'aujourd'hui.
0: Super.
6: Voilà.
0: Ça, c'est un sujet qui va passionner, à mon avis, tout le monde.
6: Voilà.
0: Alors on attend que ça décroche, et il vous faut 2 bruitages, un son de sonnerie qui sonne occupée, celle que je mets en ce moment, et la sonnerie normale, qui n'est pas celle qu'on met en ce moment, ce qu'on appelle vraiment chez un particulier. Et le but du jeu, c'est de faire un peu comme on faisait à l'époque les Jackie les croissants chauds, pour ceux qui ne savent pas ce que c'est, bah vous allez entendre. Donc on fait mine d'entendre une personne, on l'entend pas, après on l'entend, on lui fait croire que c'est la radio, alors qu'on n'est pas la radio, etc. J'espère qu'elle est là.
7: Comment?
0: Alors, on essaie de joindre absolument une personne.
7: Quel nom?
0: Pour lui faire gagner un superbe voyage. Allô?
7: Oh, merci, monsieur.
0: Ah non, mais là, on est tombé sur une vieille. Oui, ça, c'est sûr, elle va pas vouloir jouer à ce temps-ci.
7: Non, non, non.
0: Non, non, vous avez pas envie, hein. Non, c'est sûr, oui. Voilà, donc tu vas me faire un autre numéro au hasard, on tombe sur des personnes âgées. C'est à chaque fois la même chose. Hein. T'as pas remarqué, Manu, dès qu'on veut déconner un petit peu le soir, comme ça, en appelant des particuliers, faut toujours qu'on tombe sur des...
6: Ah ouais, vraiment, c'est vraiment,
0: ouais.
6: Vraiment pas de la chance.
0: Hein. Non, on a pas de chance, et en plus, comme ça.
7: En France.
0: Bah, et puis
7: France Télécom.
0: Ah, là, là, là.
6: Oh putain.
0: Si on était RFM ou Nostalgie ou Chéri FM, bon, ça serait notre tranche d'âge, mais malheureusement, comme nous, on touche pas du tout cette tranche d'âge, donc, est-ce que c'est bien, finalement, Manu, de garder des gens, de plus de 60 ans, 70 ans sur l'antenne? Est-ce que ça a un intérêt ou pas?
6: Ça n'a aucun.
0: Aucun intérêt, on est d'accord.
7: Allô?
0: Allô?
7: Oui.
0: Donc là, allô?
7: Oui.
0: Oui, nous sommes, alors, allô?
7: Oui.
0: Ah, vous m'entendez, très bien. Bonjour, nous sommes en direct sur une radio, on vous appelle, j'espère qu'on ne vous réveille pas. On essaie de vous faire gagner un voyage, je ne sais pas si vous écoutiez la radio.
7: Non.
0: Voilà, allô?
7: Oui.
0: Oui, donc là, vous êtes en direct.
7: Oui.
0: Nous allons essayer de vous joindre. Vous êtes là ou pas?
7: Oui, oui.
0: Donc là, ça prouve bien, vous êtes en occupé, tout va bien?
7: Oui.
0: Allô?
7: Oui.
8: Oh là là, on a eu un petit problème, je ne sais pas si qui on a appelé. On appelle dans quelle région?
7: À Paris.
8: On appelle à... Où est-ce qu'on appelle? À Paris?
5: Ouais.
8: On est à Paris, là, d'accord, ok. Donc nous sommes en direct sur une radio, apparemment on est avec une charmante demoiselle au téléphone. Je rappelle que jusqu'à minuit nous faisons des numéros au hasard permettant d'offrir ou des voyages ou des CD, je ne sais pas. Est-ce que vous êtes là?
7: Oui.
8: Très bien, alors, vous nous entendez bien?
7: Oui.
8: Très bien, vous nous écoutiez, non peut-être?
7: Enfin, je ne sais pas, non, vous êtes quelle radio?
8: On est en direct là, hein. Donc on essaie de vous joindre, vous êtes là?
7: Oui.
8: D'accord, donc il faudrait que vous puissiez décrocher.
7: Mais je décroche.
8: Très bien, eh bien écoutez, nous allons tâcher de vous offrir ce voyage ou alors des CD, ça sera à vous de choisir. Hein.
7: Oui.
8: Donc là, on attend.
7: Oui. Allô.
8: On est là, on est là. Et dès que vous décrochez, on vous offre des albums CD. Hein. J'espère que vous êtes là.
7: Oui.
8: Très bien. Bah écoutez, on n'attend plus que vous décrochiez.
7: Mais décrocher quoi?
8: Le téléphone, pour qu'on puisse vous parler.
7: Et
8: qu'on
7: vous puisse... voyez que là, je vous parle par quoi?
8: Ah là, il y a un problème là.
7: Donc... Si vous m'entendez, c'est que je suis au téléphone.
8: Alors attendez. Apparemment on a un petit problème technique, excusez-nous pour les auditeurs qui nous écoutent en ce moment. On serait en direct avec cette demoiselle, nous sommes là.
7: Oui.
8: Alors on va essayer. Effectivement, ça s'en occupe chez vous là.
7: Mais oui, vous me parlez.
8: Ah oh
7: oui.
8: Oui. Bah on essaie de vous joindre là.
7: Mais monsieur, si vous me parlez, c'est que je suis au téléphone avec vous.
8: Attendez, est-ce que vous pourriez couper la sonnerie s'il vous plaît? Voilà. Merci. Il y a un problème apparemment, c'est qu'elle nous entendrait. Hein.
9: Ah bon?
8: Parce qu'on lui parle. Donc comment ça se fait que ça sonne? Vous êtes là, mademoiselle?
7: Oui.
8: Très bien. Vous êtes étudiante?
7: Non.
8: Ah d'accord, ok. Donc vous êtes en direct en ce moment sur une radio parisienne.
7: Oui.
8: On vous donne le nom après parce que pour l'instant c'est l'effet de surprise. Simplement, il faudrait que vous puissiez nous entendre correctement, que vous nous avez écouté. Non, peut-être, non, vous nous avez pas écouté ce soir, vous nous avez dit.
7: Non.
8: Hein. D'accord. Bon, qu'on essaie de vous joindre. Et là, je comprends pas, là.
9: Ça sonne, là.
8: Donc là, ça sonne bien chez vous. Et vous pouvez décrocher, ça vous dérange? Allô?
7: Oui.
8: Je ne sais.
7: Entrée ou pas?
8: Non, absolument. Non, pas. Vous êtes en direct à la radio, absolument pas.
7: Et pourquoi vous m'appelez si je suis déjà au téléphone?
8: C'est le problème. C'est pour ça. C'est pour que si vous êtes en ligne avec quelqu'un, ce qui pourrait, ce serait de raccrocher pour qu'on puisse dialoguer ensemble en direct à la radio. Si vous avez deux minutes devant vous. Allô? Ah. Là, elle a vraiment raccroché là. Donc on la rappelle. Ah, une deuxième fois. Vous voyez, c'est pas con, hein. Ça met un certain temps, hein. Je me dis que tiens, tu sais, par exemple, à 10h à la place des jeux, à 10h pile, on fait le jeu là.
7: Allô?
8: Oui, bah, vous êtes là?
7: Oui.
8: Alors.
7: Oui.
8: Et bah, là, on y va, on vous appelle, on y va, c'est parti. Mais vous êtes là en direct pour gagner peut-être 10 albums CD de votre choix.
7: Oui.
8: Vous êtes en direct à la radio, bien sûr, vous êtes sur Paris, vous n'êtes pas étudiante.
7: Oui.
8: Et c'est jusqu'à minuit, on appelle des gens de 23h à minuit.
7: Oui.
8: Et le but, c'est, de faire plaisir aux gens en leur offrant des choses.
7: Oui.
8: J'espère qu'elle va décrocher. On l'a eu il y a 2 secondes, apparemment il y a une coupure, apparemment elle aurait raccroché.
7: Oui, je suis là.
8: Alors si elle est là, s'il vous plaît mademoiselle, vous étiez en direct tout à l'heure, si vous nous entendez décrocher. Hein.
7: J'ai décroché monsieur.
8: Oh là, on a des problèmes ce soir, ça nous est arrivé tout à l'heure apparemment. Apparemment des gens nous disent, je suis désolé si elle nous écoute la demoiselle, apparemment elle serait sur l'antenne, mais alors nous on ne l'entend pas.
7: Et je vous entends.
8: Alors nous on ne l'entend pas, apparemment elle serait en train de dire, parce qu'on est en ligne avec d'autres auditeurs qui nous disent qu'ils l'entendraient de l'autre côté, vous l'entendez dans le poste, mais nous on ne l'entend pas techniquement dans les studios, donc il y a un problème. Allô?
7: Oui.
8: Est-ce que vous nous entendez?
7: Oui, je vous entends.
8: Bon, elle nous dit qu'elle nous entend apparemment, enfin on nous dit qu'elle nous entend, vous nous entendez?
7: Oui.
8: Est-ce que vous pourriez lui dire, est-ce que vous pourriez demander à un auditeur qu'elle décroche?
7: Monsieur, si vous m'entendez... Si je vous parle, je suis au téléphone avec vous.
8: Je ne vous entends pas. Ah là là, elle nous a raccroché au nez, c'est dommage. Allô?
7: Oui.
8: Vous nous avez raccroché au nez? Vous nous avez raccroché au nez apparemment?
7: Non, si je vous parle.
8: Mais moi je vous entends pas.
7: Si, puisque vous me répondez, c'est que vous m'entendez.
8: Quel est votre prénom?
7: Stéphanie.
8: Oui, Sophie. Alors, vous êtes en direct à la radio, hein?
7: Oui.
8: D'accord, ok. Et pourquoi vous n'avez pas décroché à temps? Parce que là, ça sonne occupé en ce moment, hein?
7: Oui.
8: Mais vous êtes une fidèle auditrice ou pas?
7: Je ne sais pas de quelle radio vous parlez.
8: Ça dépend. Vous écoutez quoi comme radio?
7: Dites-moi sur quelle radio je suis.
8: Dites-moi qui vous êtes et je vous dirai qui je suis.
7: Oui, commencez par me dire.
8: Je vais vous le dire, on vous appelle tout de suite. On y va, on vous joint, et dès que vous décrochez, je vous dis sur quelle radio vous vous trouvez.
7: Ah, c'est une plaisanterie.
8: Ah non, vous êtes en direct en ce moment à la radio.
7: Oui.
8: Et nous cherchons à vous joindre, au hasard bien sûr, en espérant que si vous décrochez, monsieur, au bout du fil, bien sûr, vous repartez avec un cadeau.
7: Oui.
8: Eh bien, dès que vous vous sentez d'attaque pour décrocher...
7: Ça y est, je suis avec vous.
8: Oui, mais il faudrait que vous décrochiez, parce que vous voyez, il y a une sonnerie derrière, si vous voulez. Donc on appelle chez vous, ça sonne chez vous.
7: Oui, mais si je vous parle...
8: Ah, vous voyez que ça sonne, vous me dites que ça sonne chez vous.
7: Téléphone.
8: Donc là, on essaie de vous joindre sur une autre ligne. Mais si vous ne voulez pas décrocher, ça va être compliqué.
7: Monsieur, je vous parle.
8: Oui, mais je ne vous entends pas, puisque vous n'avez pas décroché, puisque ça sonne, je ne comprends pas, là.
7: Si, vous m'entendez, vous me répondez.
8: Ah, je vous entends mal, alors que si vous décrochez, vous entendrez ça beaucoup mieux.
7: Oui, et si je raccroche, vous m'entendrez mieux?
8: Ah bah non. Bon, là, il faudrait que... On va arrêter là.
7: Et quand on va continuer comme ça?
8: Bah, je... Vous vous rappelez ou pas, là? Ah, mais... Le problème, c'est que cette demoiselle doit déjà avoir décroché son téléphone et ça sonne occupé. Ça sonne occupé chez vous?
7: Non, ça sonne pas occupé.
8: Ah bah, j'essaie de... Là, non, mais là, j'essaie de vous joindre. Voyez-vous, j'appelle et ça sonne occupé. Comment ça se fait?
7: Je ne sais pas.
8: Bah, parce que vous devez être en ligne avec quelqu'un.
7: Avec vous?
8: Bah non, puisque moi, j'essaie de vous joindre et que ça sonne occupé.
7: Mais vous me répondez, monsieur.
8: Bah, je vous réponds forcément pour vous expliquer le pourquoi de la sonnerie.
7: D'accord. Vous vous appelez comment, monsieur?
8: Pardon?
7: C'est quoi votre nom?
8: Max.
7: Max. Enchanté, Max.
8: Enchanté. Mais j'essaie de vous joindre, mais malheureusement, ça s'en occupait.
7: D'accord. Et la plaisanterie va durer jusqu'à quelle heure?
8: Ah, bah, je ne sais pas, non, mais je vous pose la question. Mais, si vous voulez arrêter de jouer, c'est dommage, parce que là, on avait des trucs à vous offrir et que malheureusement, je veux dire...
7: Oui.
8: Là, ça s'en occupait chez vous, il n'y a rien à dire.
7: Qu'est-ce que vous avez à m'offrir?
8: Bah, rien pour le moment, il faudrait que vous décrochiez pour ça. Bon, alors, j'essaie de vous rejoindre une dernière fois. C'est là, on essaye une dernière fois, les gars.
9: Allez!
8: On y va. Donc là, on compose votre numéro.
7: Oui. Comment vous avez eu mon numéro de téléphone?
8: Allô?
7: Oui.
8: Allô?
7: Oui.
8: Elle a raccroché apparemment, parce que je ne l'entends plus, donc ça veut dire que cette fois-ci, elle a bien compris, j'espère qu'elle va décrocher. Tiens, elle va pas vouloir décrocher, je
7: sais. Oui.
8: Vous avez fait le même numéro, vous appelez pas quelqu'un d'autre?
9: Non.
8: D'accord, ok.
7: Je peux savoir quel numéro vous avez fait?
8: Donc là, on essaie de la joindre, apparemment, elle a raccroché, je ne l'entends plus au téléphone. Donc c'est plutôt bon signe. Alors maintenant, effectivement, elle va croire que c'est une plaisanterie. Et malheureusement, elle ne veut pas décrocher. S'il vous plaît, mademoiselle, si vous nous entendez à la radio, vous êtes bel et bien en direct. Ce n'est pas une plaisanterie. Décrochez.
7: Oui, bien sûr. Allô? Max? Max?
8: Bon là, apparemment, ça ne veut plus décrocher. Elle a dû décrocher son téléphone, elle a dû déponger la prise. C'est pour ça que ça sonne dans le vin plutôt que de s'en occuper. Ou alors, elle laisse sonner. On aurait aimé lui offrir à cette demoiselle, malheureusement, des albums, mais elle l'a cru à une plaisanterie, ce qui peut arriver de temps à autre, malheureusement, dans ce jeu. J'espère qu'elle nous en voudra pas. Allô?
7: Oui.
8: Mais pourquoi vous ne décrochez pas?
7: Et dites-moi qui...
8: C'est fantastique, mais enfin bon... Moi, je trouve ça plutôt pas mal.
7: Oui.
8: Moi, je suis jeune.
7: Oui.
8: T'es peut-être jeune aussi, non?
7: Je sais pas.
8: Je sais pas, moi, je donnerais 22-23 ans.
7: Je sais pas.
8: Bah, tu veux pas donner ton prénom?
7: Mais je l'ai déjà donné.
8: Alors, donne-moi ton âge.
7: Non.
8: Tu veux pas donner ton âge? Non. Ah bon?
7: Non.
8: Pourquoi?
7: Parce que...
8: T'as peur qu'on te reconnaisse avec un âge?
7: Exactement.
8: Ou tu bloques?
7: Je sais pas.
8: Quel dommage.
7: Oui.
8: Bah, écoute, on va pas te déranger plus longtemps, alors. Hein.
7: Oui.
8: Oh là là là là. J'aurais aimé te dire... Je t'aurais dit plein de choses.
7: Bah, écoute, hein.
8: Je t'aurais dit des je t'aime.
7: Oui, bah, et j'ai quelqu'un d'autre, peut-être que ça marchera mieux.
8: Bah oui, j'ai ma copine, sinon, si elle écoute, je lui dis en passage, alors.
7: D'accord.
8: Mais sinon, je sais pas, c'est dommage.
7: Mm.
8: Voilà, tant pis.
7: Au revoir.
8: Bah oui, de toute façon, comme disait un proverbe africain, il vaut mieux avoir un oiseau dans sa main que d'en voir 10 sur une branche. Hein.
7: Exactement.
8: Alors tu vois, si je commence à draguer un petit peu à droite et à gauche et qu'en même temps j'ai une copine, quoi, c'est beau ça?
7: Oui, c'est fantastique.
8: Bah, ça prend au cœur, ça, c'est beau. C'est pas quelque chose, c'est une belle image, ça.
7: Oui.
8: Il vaut mieux avoir un oiseau dans sa main que d'en voir 10 sur une branche.
7: Oui, oui.
8: Non, ça te dit rien, ça.
7: Non.
8: Ça te raconte rien, ça.
7: Pas du tout.
8: C'est trop beau. C'est peut-être pour ça.
7: Mmh,
8: c'est que tu dois être secrétaire, toi, alors, non?
7: Ouais, ça doit être.
8: Secrétaire ou caissière, non?
7: Je sais pas.
8: Non. Ou animatrice radio. Animatrice radio.
7: Animatrice radio.
8: Ah bah généralement, caissier, ouais. Secrétaire, animatrice radio, tu sais, c'est un métier, généralement, il faut pas trop réfléchir, hein.
7: Ah oui.
8: Bah oui.
7: D'accord.
8: Tu l'as bien constaté, t'as bien constaté que j'étais pas très intelligent.
7: Parce que tu es secrétaire animateur de radio.
8: Non, je disais que secrétaire...
7: Oui.
8: Ah, je vais finir par te mettre dans le même groupe parce que t'as pas l'air aussi fut que moi. Je disais que les secrétaires ou les caissières, généralement on dit que c'est pas des gens très intelligents, entre guillemets, parce qu'il y en a qui nous écoutent et croyez-moi que c'est pour plaisanter. Et j'ai sinon animateur radio ou animatrice, que généralement c'est la même catégorie.
7: D'accord.
8: Voilà.
7: Okay.
8: Super.
7: Super,
8: ouais. Bah, je t'embrasse très fort.
7: Oui.
8: Et n'oublie pas que de temps en temps, tu peux entendre des... Ou alors des... Et d'ailleurs, j'ai l'impression que ce bruitage ne va pas tarder à arriver.
7: Ok.
8: Vas-y, fais-le, offre-le-nous. Bien joué, ma chérie. Je crois qu'elle n'a toujours pas compris sur quoi elle était tombée. Donc voilà, pareil, hein, si vous avez un petit peu de moyens, une petite table de mixage, avec un bruitage, ça sonne dans le vin et ça sonne occupé, bah voilà, vous appelez au pif chez
9: un
8: des
9: gens. Un insert téléphonique.
8: Non, il faut seulement un indusie à 4 plaques.
9: Pas mal de trucs, quand
8: t'as
9: même.
8: T'as 4 millions de francs, tu t'achètes
9: voilà,
8: un indusie.
9: Bon, bah,
8: une table américaine à 150 000 francs, comme celle qu'on a sous les yeux.
9: 400
8: 000, ça coûte
9: ça, c'est le prix d'une Ferrari que t'as dans les mains.
8: 400 000, ça?
9: Bah oui.
8: 400 000. Hallucinant, putain.
9: Quand je pense qu'on fout du champagne.
8: Et le bic est offert ou pas?
9: Bah oui.
8: Déjà bosse plus là quand même alors.
9: T'as une boîte quand même.
8: Bon, Manu d'Aix-en-Provence toujours avec nous.
10: Tu es là?
8: Dans un instant on va parler un petit peu de je sais pas quoi, de ta journée, donc on va parler un peu de d'intelligence.
10: Oui bien sûr.
8: Voilà, très bien.
11: Petit motel, jardin des plantes, bonjour. Oui, bonjour madame Figelade de Boubou.
12: Oui.
11: Bien, parfait. Donc je prends note, donc vous n'avez pas de téléphone et vous souhaitez résider ici de quand à quand?
12: Alors, attendez. Quittez pas, hein.
11: Je ne quitte pas.
12: Il y a quelqu'un... Attendez, monsieur.
11: Oui, bien sûr, madame.
12: Attendez, parce que là, je vois rien. Je suis dans le noir total. Attendez. Ah oui. Ah bah là, je vous vois tout de suite. Bonjour. Allô?
11: Oui, je vous écoute.
12: Timotel?
11: Oui, Timotel. Oui, bien sûr, je vous écoute.
12: Je suis dans le noir, là, je suis dans la cave. Allô?
11: Vous êtes dans la cave?
12: Je suis dans la cave, là-bas.
11: Mais ça va être terrible pour vous, alors.
12: Attendez, je vois rien, j'allume. Ah bah oui, là, je vous... Bon, ça va, mon bébé?
11: Allez-vous parler à qui, madame? Vous êtes qui et vous voulez quoi, exactement?
12: C'est Timothée, à l'appareil.
11: C'est Timothée.
12: Timothée, bonjour, Timothée, bébé. Bah alors, c'est Figela.
11: Bah écoutez, vous me rappelez quand vous serez un petit peu plus sérieuse et quand vous souhaiteriez...
12: Attendez, je suis Figela, mais quand même, attention, hein, j'ai une particule, hein, c'est Figela de Boubou.
11: C'est parfait. Revenons à votre réservation, vous souhaitez réellement réserver?
12: Oui, je suis une ancienne princesse de la nuit, moi, attention, hein.
11: Je comprends.
12: Attention, hein.
11: Alors vous souhaitez dormir chez nous, madame, de quand à quand?
12: Alors non, c'est sur Paris que je veux pas à quand, hein.
11: Je comprends très bien, madame. Nous sommes bien à Paris. Donc, vous voulez résider chez nous de quand à quand? De quelle date à quelle date?
12: Alors, à quelle date vous avez commencé? À partir du... Allô?
11: Allô, oui, je vous écoute.
12: La Saint-Valentine?
11: Pardon?
12: La Saint-Valentine.
11: Madame, vous êtes disposée à me donner vos dates de réservation ou...
12: Ah, je suis disposée.
11: Allô? Allô?
12: Comment ça va, toujours?
11: C'est quoi ce gag?
12: Attendez, je suis de retour. Allô?
11: C'est quoi ce gag? Non, c'est très sympathique, mais c'est franchement quoi ce gag?
12: Ben, c'est pour faire une petite réservation.
11: Bien, alors on revient à votre réservation.
12: Vous c'est pour présenter ce jeu avec des amis.
11: Je comprends très bien. Donc vous êtes...
12: Alors, pour faire une petite réservation, c'est possible?
11: Bien sûr, mais nous allons y aller, madame. Donc vous allez me donner vos dates de réservation, n'est-ce pas?
12: Ben, c'est
13: allez,
12: pour...
13: On y va.
11: Alors on y va, je vous écoute.
12: C'est pour la Saint-Valentin.
11: Pour la Saint-Valentin.
12: Non. À Saint-Valentine.
11: D'accord. Alors, je vais vous faire une suggestion, madame. Vous allez prendre le temps de savoir exactement quand vous voulez résider chez nous.
12: Non, à Paris, pas quand.
11: D'accord, c'est parfait. Donc, vous allez prendre le temps de décider quand vous allez
12: résider
11: chez nous.
12: Non, à Paris, pas quand.
11: Entendu, madame. Et vous allez également me préparer votre numéro de carte bleue avec la date de validité.
12: D'accord.
11: De manière à que je puisse formaliser votre réservation.
12: 0-232-75-28.
11: Oui, on le verra par la suite. Je vais vous communiquer. Vous avez de quoi noter notre numéro de fax pour que vous me confirmiez par fax votre réservation, chère madame, qui est le 01.
12: Ah bah, mais dis donc, vous me donnez des numéros de téléphone, attendez. Eh oh.
11: Oui, vous avez de quoi noter?
12: Hein? Attendez, je vais chercher un stylo. Quittez pas.
11: Je vous en prie.
12: Allô? Je vais prendre un petit stylo, hein. Bougez pas, j'arrive.
11: C'est quoi ce bins là?
12: Allô?
11: Oui.
12: Oui, excusez-moi. Parce qu'en plus, là, je suis dans une cave, et c'est pas évident. D'accord ?
11: Bon, alors, écoutez, dès que vous sortirez de la cave...
12: Attendez, parce que... Attendez, je vais prendre ça. Attendez, je mets du papier. Je vous écoute.
11: Donc...